0: Parce que normalement, si je me souviens pas, si je me souviens bien, normalement, une femme enceinte doit boire plus d'un un litre 5 d'eau par jour.
1: Oula,
0: pas par jour, dans une journée, je crois, si je me trompe pas.
2: C'est vrai que c'est...
0: C'est vrai que...
2: Et par jour, c'est combien? Alors, si dans une journée, c'est un litre et demi, par jour, c'est quoi?
0: Ben,
3: 7 litres,
1: tu multiplies par 12.
0: Tu multiplies par 12.
1: Moi, j'entendais dire que c'était seulement par 24 heures.
0: Non, mais ça dépend.
2: Ouais. Ça dépend.
0: Lèvre, on peut, toi, pour toi.
1: Moi, ouais. Ben, moi, en fait, ce qu'il y a, c'est que moi aussi, je suis enceinte.
0: Mm-hmm.
1: Et en ce moment, ce qui est bizarre, c'est qu'il y a un légume que je déteste, mais que, d'habitude, mais quand je suis enceinte, je mange des blattes, mais pas possible.
0: Quoi?
1: Des blattes. Tu sais, c'est des grands légumes blancs, etc., c'est filandreux, je déteste
0: ça. C'est des blattes, pas des blattes.
1: Oh! Peut-être,
0: c'est des blettes.
1: Ouais, peut-être.
0: Non, c'est des blettes.
2: C'est salade de blattes.
0: Non, c'est des blettes.
1: Moi, j'ai vu en magasin, je les ai achetées justement, j'ai vu blattes, et donc du coup, moi, j'ai cru que c'était blattes. Hein.
0: Non, mais ça, de toute manière, les blettes, c'est de la salade.
1: T'as peut-être été au Petland.
0: Ouais, je crois que t'as dû te tromper de légumes. Hein.
1: Voilà, ah, pardon, alors c'est
0: utérus.
1: Pas, t'as raison, GG, je pense. Et donc, j'adore ça en ce moment, je me mange ça en salade. Et puis aussi, un truc aussi, bon, j'aime bien en temps normal, mais les cornichons, j'en fais des folies, je mange le pot à la journée, quoi.
0: Attends, c'est qui me répond là?
1: C'est Lèvre en feu.
0: Ah ouais, d'accord.
1: C'est vrai, les cornichons, j'en raffole, je sais pas, côté sucré, j'aime bien, je crois. Donc, je sais pas quoi, côté sucré.
0: Non, mais cornichons, c'est sucré.
1: Bien sûr.
0: T'as déjà vu les cornichons sucrés, toi?
2: Les, les Américains, les cornichons, américains, ouais. Ils sont sucrés.
0: Non.
2: Si.
1: Ah ouais,
0: non, je démange.
4: GG, à la place
1: d'accord
4: de...
1: D'accord avec toi, Gérard.
0: Oh, s'il vous plaît, merci.
4: À la place de Gros Jambon, on accueille Pampers, 50 ans de Toulouse.
2: Salut, Pampers.
5: Oui, allô, bonsoir.
4: Salut, Pampers.
5: Bonsoir, les jeunes, bonsoir à tous.
2: Tu es père de famille?
5: Oui, je suis père et grand-père de famille.
0: Ta fréquence, s'il te plaît.
5: Alors, à Toulouuse, c'est 102.7.
0: 102.7, ok. Donc, attends, je reviens tout de suite après sur...
2: Tu vas où? Tu restes là?
0: Je demande à Uteris de répondre à la question. Toi, t'éteins ton micro pour la cinquième point, et maintenant, je veux plus entendre un micro allumé. Et là, le casque, c'est pareil, parce que sinon, ça va me faire du Larsen là-bas. Rigo, avant qu'on demande à Uteris, une question IRC, non?
6: Non, un petit sondage, vite fait.
0: Ouais.
6: Réalisé par Davy One auprès de l'hôpital psychiatrique de Suresnes.
1: Mm-hmm.
6: Donc en fait, 20% des femmes enceintes se trouvent trop grosses, 12% des femmes enceintes espèrent ne pas accoucher d'un petit Gérard, 26% des femmes enceintes ont au moins eu une fois une relation sexuelle dans leur vie, et 64% des femmes enceintes aimeraient que tu fermes un peu ta sale gueule parce que t'es en train de réveiller le petit.
0: Alors, c'est comment, Davy One? Alors Davy One, je t'emmerde parce que ton sondage a ni queue ni tête comme toi. Voilà. Alors, utérus pour toi.
1: Moi, Gérard, je suis pas encore enceinte, mais j'y travaille parce que j'ai 25 ans et j'ai envie d'avoir un bébé.
0: Mm-hmm.
1: Et en ce moment, j'ai beaucoup, très très envie de langue de bœuf et d'épinards.
0: Mm-hmm.
1: Je pense que la...
7: tu réponds pas à la question, Kouyane.
1: Si, je réponds tout à fait à la question. En ce moment, j'ai envie de langue de bœuf et d'épinards. Je sais pas de quoi j'aurais envie quand je suis enceinte.
0: Non, alors, faut se dire une chose, que les femmes enceintes, c'était gros jambon qui l'a dit, mais comme je l'ai viré parce que...
1: Ouais, il était pas
0: dans le truc. Pampers, tu veux répondre, toi, avant que je donne à peu près ma réponse?
5: Écoutez, oui, moi, il faut savoir que donc je suis père d'une grande famille. J'ai été marié 3 fois, quand même.
0: Bon, attendez, s'il vous plaît, les filles derrière, on se calme. On se calme derrière, s'il vous plaît, les filles.
1: Respect.
0: Merci.
1: Respect.
5: Donc, il faut savoir que j'ai quand même une progéniture qui s'élève à 9 enfants, lesquels ont quand même fait 23 petits-enfants.
1: Oh, bravo.
5: La dynastie avance.
1: Bravo.
5: Et d'ailleurs...
1: Bravo.
5: Merci. Je vous conseille à tous. Non. Aidez-nous à repeupler la France, c'est tout ce que j'ai à dire. La France a un gros problème démographique, monsieur Gérard, je crois que vous le savez.
0: Mm-hmm.
5: Je crois que vous participez activement à ce mouvement de repeuplement de la France, on va dire.
0: Ah non.
5: Et je pense que si, il faut faire l'amour, je le dis à tous les couples qui nous écoutent. La sodomie ne fait pas d'enfant. Donc changez.
0: Ça, c'est vrai, ouais.
5: Oui, tout à fait. Ce sont ces pratiques barbares que vous pratiquez à l'heure actuelle.
0: Donc, non, mais je ne fais pas que ça, hein, dans une journée, heureusement.
5: De déposer les packs de cristalline et de bouteilles d'eau et de faire des enfants d'autres par la voie normale.
0: D'accord. Voilà. Donc, alors, pour répondre à la question quelle envie peut avoir une femme enceinte, donc c'est vrai que Gros Jambon l'avait dit, donc c'est les fraises, souvent c'est aussi les framboises, mais il y en a beaucoup aussi que, je ne sais pas si parmi les trois filles là, qu'on a, si... Les deux, parce que il y en a deux qui sont enceintes là.
2: Tu pourrais leur demander c'est quoi leur envie, Gérard, par exemple.
0: De toute manière, on vient de le dire.
3: Elle précisément, les filles qui sont avec nous, pas les filles en général, les fraises, mais elle. Qu'est-ce que vous mangez en règle générale, toi, elle avant un peu.
0: Du saucisson.
3: Ouais,
0: mais elle l'a déjà dit.
3: Ah, excuse-moi, Gérard.
0: Débouche-toi les oreilles un peu, merde.
3: Excuse-moi.
1: C'est pas possible.
0: Putain, mais c'est pas possible de travailler avec un cap comme toi.
3: Excuse-moi.
1: Non, dégage.
0: Non, c'est tout, lèvres en feu. Donc, toi, c'est saucisson. Petit pétus.
1: Non, c'était pétus.
7: Non, moi, j'ai pas répondu, lèvres en feu.
0: Lèvres en feu, donc toi.
1: Ben, moi, j'ai dit que c'était les blattes.
0: Ah ouais, les blettes, là, les fameux trucs pourris, là, que j'aime pas, qui est dégueulasse à bouffer.
1: Ouais, mais tu peux pas savoir, t'es pas enceint.
0: Non, mais de toute manière, j'en ai déjà mangé des blettes.
1: Je suis obligée, de toute façon, Gérard.
0: Non, mais ça, c'est des légumes. Ça, je vais dire une chose, que ces légumes-là, c'est de la saloperie à bouffer. Alors, c'est dégueulasse. Ça se mange avec des chibres.
1: Quand on est enceinte, on est constipé, c'est pas bête d'aller aux chiottes, hein.
0: Tu me parles sur un autre ton, sinon, moi, je vais te dégager, toi. Bon, allez, hop, là, on fait au revoir. Au revoir. Allez, hop. Au revoir.
1: Oh,
0: elle va me parler sur un autre ton, elle. Tu la vires complètement. Tu lui dis au revoir. Donc, alors, pour répondre à Utérus, Petit Pétus et Pampers, en attendant de retrouver une autre personne. Donc, les femmes enceintes, ce qu'elles ont envie à l'heure actuelle, c'est souvent de fraises, de framboises, de cerises. Et je sais aussi même, je suis pas trop sûr de ce que j'invente, mais faudrait que je... souvent de chocolat aussi.
5: C'est vrai, et de glace, si je puis me permettre. Moi, ma deuxième femme, quand elle était enceinte, passait son temps à sucer des esquimaux non-stop toute la journée. Il faut savoir que ça bouffe de la gundasse quand même.
0: Non, mais c'est vrai que... Attendez, s'il vous plaît, là, on se calme. C'est vrai qu'une femme enceinte, faut que l'homme lui cède de tout. Donc, qu'elle lui fasse ses petits plats.
5: Et ça, c'est pas normal.
1: Mais c'est tout à fait normal.
0: Ouais, mais d'accord.
5: Si je puis me permettre, je pense que c'est pas parce qu'une femme est enceinte, je veux dire, jusqu'au huitième mois, on va dire qu'elle peut pas faire le ménage, la lessive, la vaisselle et les commissions, quoi.
0: Utérus et petit fœtus. Attendez, on va pas tous se mélanger là-dedans.
3: On va pas s'embrouiller.
0: Ouais. C'est vrai que la femme enceinte, dès les premiers mois, bon, ça va, ça se passe bien, elle fait tout ce qu'elle veut. Hein. Petit à petit, dès que ça commence à se voir, après, elle se laisse cajoler et aller.
1: Ouais.
0: Donc
1: c'est
0: après,
1: normal,
0: c'est...
1: Hein.
0: Non, mais après, c'est à l'homme de tout faire. Donc voilà. Nous, faut se dire une chose, on veut bien accomplir notre devoir de mettre une personne enceinte, de mettre notre copine enceinte, mais faut dire une chose, que derrière, c'est vrai qu'on a du mal à le supporter. Hein.
1: Je vous comprends tout à fait, franchement. Je suis à mon sixième mois, et mon copain qui s'est barré...
0: Utérus, s'il te plaît, on se calme.
1: Mon copain qui s'est barré, il a eu tout à fait raison. Je veux dire, j'ai pas assez de problèmes, la vie est belle.
0: Non mais attends.
5: Pampers,
0: petit fœtus.
1: Oui.
0: C'est toi qui viens de répondre, donc t'es enceinte de 6 mois et ton copain t'a largué.
1: Ouais.
0: Oh non mais alors attends.
1: Bon, c'est bon, t'es pas obligé de me rappeler des moments après.
0: Non mais attends, parce que là...
5: Des moments douloureux, tu vas en vivre dans 3 mois à l'accouchement.
1: Fini, ma fille, hein.
0: T'as
5: pas fini de chialer, hein.
1: Fallait pas te faire mettre en cloque, c'est tout, hein.
0: Oh!
1: Non, bah pleure plus, maintenant c'est terminé, hein.
0: Ah bah ça, tu l'as voulu, hein, maintenant, t'assumes.
3: Gérard, ce qu'on pourrait leur demander, c'est comme elles sont enceintes, quelles sont leurs envies.
0: Il y en a qu'une.
3: Ce qu'elles ont envie de manger.
0: Ça fait la deuxième fois. Dégage. Hop, fous-moi le camp des studios.
4: Non,
0: toi tu t'écrases.
3: Ah, ils l'ont déjà dit.
0: Ça y est, on va pas s'éterniser.
8: C'est pas grave, vas-y.
0: Par contre, un quart d'heure qu'on
3: pardon.
9: Par contre, moi j'ai une bonne question sur Minitel.
3: Parce que j'écoutais Énergie dans le cas.
9: C'est LC12 qui me demande, qui dit qu'on pourrait demander quelles envies elles avaient enceintes, les filles à l'antenne.
1: Ah, ça, c'est une bonne question.
5: Ah, bah voilà, ma
0: mais quelle envie, il peut préciser quelles envies. Mais on vient d'en parler, c'est quelle envie peut avoir une femme enceinte. Oui, alors vas-y.
1: Du saucisson.
0: C'est quoi la messe bordel là?
9: J'ai fait que répéter une question Minitel, moi je sais pas.
0: Eh Manu, je crois que tu ferais mieux de te casser chez toi, ça vaudra mieux.
3: On l'a déjà dit.
0: Va retourner voir ton bébé rose, va lui faire un bébé. Ça vaudra mieux, parce que là, si t'es...
3: Essaye de le faire rose, pas bleu, quoi.
0: Si tu fous ta merde, c'est pas la peine de rester
3: ici. On l'a déjà dit, merde.
0: Bon, toi, t'éteins ton micro et t'arrêtes de gueuler, parce que tout à l'heure, je vais te niquer.
3: On l'a déjà dit, merde.
5: Je vais te niquer, ça, les fesses.
4: Bon, GG, à la place de Lèvres de Feu, on accueille Marc Ombilical, 45 ans, de Toulouse.
0: Et je te demandais des nanas qui...
4: Bah, c'est une nana.
0: Ah ouais, Marc, c'est une nana.
8: Une nana à Toulouse.
0: Marco, elle s'appelle. Alors vas-y, répète son nom.
4: Alors, Marc Ombilical, 45 ans, de Toulouse. Elle va te donner la fréquence.
8: Un collègue toulousain.
0: Oui.
8: Bonsoir.
0: Oui, bonsoir.
8: Bonsoir. C'est 102.7.
10: Bonsoir.
5: Salut.
8: Bonsoir.
10: Donc
0: alors, t'as pas entendu la question ?
8: Bah non.
0: Bon alors, je répète pour toi parce que tu viens d'arriver. Donc alors, quelle envie peut avoir une femme enceinte ? Voilà.
8: Ben moi, je peux dire que je suis une ex-femme de Pampers et qu'il peut prouver ses envies de sucer, quoi.
5: Non, non, non, non, c'est faux, là. Qu'est-ce qui se passe ?
8: Arrête de me dire.
0: Alors, attendez. Là, Apolline.
4: Gérard, oui, Gérard.
0: Tu
4: Gérard.
0: T'as encore fait des merdes. Là, tu me gères. Tu me gères ça.
5: C'est toi, Monique. Attends, c'est toi, Monique ?
0: Non, non, hé. Hop. Pampers.
8: Ton prénom ?
0: Pampers.
5: Sandrine ?
0: Non, oui, Pampers.
5: Oui, Gérard.
0: Pampers.
5: Oui, monsieur Gérard.
0: Tu laisses, je vais demander à Pauline qu'elle gère ça.
3: Donc en fait, savoir. Ce qu'elle a fait, c'est qu'elle a appelé une de tes ex.
0: Voilà.
3: Oh la pute.
0: Qui ?
3: Ça, c'est pas bien, quoi.
0: Alors, Pauline, tu dégages. Max ! Putain, mais c'est pas vrai, ça !
4: Mais non, mais Gérard, je le savais pas.
3: Non, elle le savait pas.
0: C'est pas bien, Max ! Je veux pas le savoir.
3: Elle le savait pas, c'est pour ça.
0: C'est pas grave,
3: elle le savait pas. Ah, on l'excuse, elle savait pas.
0: Non, mais attends, ça veut dire. Quoi ?
3: Elle le savait pas.
0: Non, je veux pas le savoir, il n'y a pas d'excuse. Ça s'appelle la troisième. Troisième avertissement.
3: Elle le savait pas.
0: Ta gueule à toi.
11: Elle le savait pas.
3: Elle le savait pas.
11: Non, on reprend le débat. Gérard, assis-toi.
4: C'est bon.
3: On prend dans le calme.
11: Commence pas.
0: Appelle-moi Max.
11: Il est pas 1h du matin.
3: Dans le calme, oui. Donc, on va gérer, on va virer l'ex-femme de Pampers.
12: Non, on vire Pampers.
0: Non.
11: Ah bon. Bah si.
3: Et on va reprendre.
0: Non.
11: Bah si, ce serait logique.
0: Non.
11: Pampers.
3: Ah non.
11: Mais si,
3: d'accord,
11: Gérard.
3: Ouais.
0: Non, parce que lui, il répond mieux. Alors
12: non,
0: elle.
12: Non, il est bidon, Pampers.
0: Non. C'est moi qui commande, c'est pas toi, d'accord, Manu.
12: Ok, d'accord.
0: Tu fais ton boulot à l'arrière et c'est tout et tu t'écrases.
12: Allez, on
0: les trois. Et toi, tu t'éteins ton micro pour la cinquième fois.
3: My friend, je suis avec toi.
0: Alors que faites-vous lorsqu'une femme enceinte. Que faites-vous lorsqu'une femme enceinte doit accoucher. On va demander à Utérus. Je te préviens, attendez avant de Utérus avant de répondre.
3: C'est moi qui gère, t'inquiète.
0: Ouais. Je te préviens, tu me la prends pas sous un autre nom.
3: Non, impossible.
0: Tu me vires carrément la personne.
5: J'appelle mon avocat et attention, j'ai le bras long. Hein. Attention.
0: Non, tu me vires carrément la personne.
4: Il n'y a pas de lézard, Gérard.
0: Ouais, t'as intérêt.
5: Ça peut aller loin, méfiez-vous.
0: Alors, allez, Utérus.
8: Oui, Gérard, comment fait-on quand une femme va accoucher ?
0: Voilà.
8: On fait bouillir de l'eau, enfin, si t'as pas le temps d'aller le
0: Non, que faites-vous lorsqu'une femme enceinte doit accoucher ?
8: Oui.
0: Bon, alors, toi, pour toi ?
8: Bah, si t'es loin de l'hôpital, tu fais bouillir de l'eau, tu prends des draps bien blancs, et puis, tu utilises la méthode Leimste.
0: Ah ouais, tu veux dire ? Tu veux dire, lorsque...
8: Oui.
0: Lorsqu'on est à la campagne et qu'on a personne qui prévenir, par exemple les secours, les premiers secours d'urgence.
8: Par exemple, donc tu fasses la méthode Leimste. Et c'est en fait des cours, enfin des méthodes pour accoucher en 10 minutes et sans douleur à la maison.
0: D'accord. Ovaire qui pue, là,
3: Elle arrive.
0: Alors, petit fœtus.
13: Oui, donc cette question me rappelle un vieux proverbe péruvien.
12: Un bon proverbe.
13: Péruvien qui disait « Im atrosa machin ». Je ne me rappelle pas très bien, mais « Atarot semakot ken ». Je te traduis peut-être.
0: Non mais attends.
13: Ce proverbe péruvien dit que si on doit accoucher, on a besoin d'aller à l'hôpital.
0: Ouais. Non mais attends.
12: Ah, c'est vrai ça.
0: Non mais que faites-vous lorsqu'une femme enceinte doit accoucher ? Je te demande à toi, petit fœtus. Soit tu réponds correctement à la question, ou soit je te gerbe.
13: J'appelle avec le téléphone.
0: Bon, allez hop. Au revoir.
11: Mais elle te répond.
12: Elle te répond.
0: Non,
12: qu'il faut appeler.
0: Mais
13: avec le téléphone,
12: oui.
13: Les renseignements d'abord, je fais le 12, je demande l'hôpital le plus proche de chez moi.
0: La première chose à faire, c'est pas le 12 à appeler, c'est le 18 et le 15.
11: Le
0: 12, c'est quoi, c'est
13: le numéro du 18 et
11: bah ouais, voilà.
0: Mais non, le 18, c'est gratuit, alors arrête tes conneries, petit fœtus, dégage, au revoir. Allez hop, terminé pour elle. Hop, terminé. Pampers.
11: Gérard, en attendant, sur IRC, il y a Perforas, il te demande ce que ça donne si deux espèces différentes veulent se reproduire. Par exemple, un chien sans dents et un rhinocéros à tresse.
0: J'en sais rien. Alors lui, j'y réponds pas, donc, c'est même plus la peine de... Faut arrêter de dire des conneries comme ça sur Minitel. Sur l'IRC.
2: Franchement.
0: Pampers.
5: Oui, tout à fait. Ben, moi, premièrement, j'appelle le médecin traitant de famille accoucheur.
0: Ouais. Donc t'appelles... Attends. Oui. Donc t'appelles ton médecin déjà en premier.
5: Oui, j'appelle le fameux docteur Delamotte.
0: Non, non, tu précises pas son nom, s'il te plaît, Pampers.
5: Pardon.
0: Oh, mais vous calmez là un peu, là.
5: Ensuite, je crois qu'il faut quand même amener mon épouse donc à l'hôpital. Donc je sors la Jaguar du garage.
0: Non, mais attends. T'appelles ton médecin. Attends, Pampers.
5: Oui.
0: T'appelles ton médecin. Ton médecin, qu'est-ce qu'il fait? Il se déplace et après, qu'est-ce qu'il dit?
5: Il me rejoint à l'hôpital, donc je prends
0: mon... Non, mais attends, Pampers. Oui, Pampers, pour l'instant, je crois que t'es en train de me prendre pour un con. Je crois que tu vas faire comme Petit Pétus aussi, toi.
5: Pourquoi? Le
10: sérieux,
5: médecin...
10: Il dit, attends, il a eu 9 accouchements. Et...
2: Quand même. Il connaît, hein.
0: Attends, parce que déjà, une, faut se dire une chose. T'appelles ton médecin. Oui. Le médecin arrive. Et lui fait le diagnostic.
5: Oui.
0: Et après... Oui. Il fait une chose, il appelle le 18 ou le 15, et en principe, normalement, c'est le 18, parce que le 18, c'est gratuit, donc ils viennent très rapidement, et ça, je peux le confirmer, parce que j'ai déjà eu un enfant, hein, et donc, je sais que j'ai appelé le 18, ils sont venus, ils l'ont emmené, et ça a rien coûté, moi, j'ai suivi derrière très rapidement.
5: Ah, mais je dis pas le contraire, mais ça m'empêche pas de sortir ma jag du garage.
0: Non, de toute manière, normalement, tu n'as pas à prendre de responsabilité toi-même d'emmener ta femme à l'hôpital. Normalement, c'est les services compétents qui sont là pour le faire, parce que si t'as un accident, c'est toi qui es responsable de la vie de ton enfant derrière.
5: Non, attends, je peux prendre ma jag?
0: Non, mais il n'y a pas d'attente.
5: J'ai le droit d'aller voir ma femme qui accouche, quand même.
0: Ouais, non, mais attends. De toute manière, moi, je viens de te poser la question. Que faites-vous lorsqu'une femme enceinte doit accoucher?
5: Ouais. Hein,
0: donc, c'est la première chose, c'est d'appeler son médecin traitant et après les secours quand le médecin traitant est là.
5: Ça m'empêche pas de sortir ma jague pour aller à l'hôpital. Et puis
0: poursuivre les secours. Mais pas l'emmener.
5: Je ne l'emmène pas, Gérard, voyons.
0: Ah
5: je
0: bon
5: suis pas médecin moi-même, je l'emmène pas, bien évidemment.
0: Ah bon, dans ces cas-là, t'avais qu'à préciser parce que tu dis que tu l'emmenais. Donc, non.
2: Non, d'accord. Mais ce qu'on pourrait demander, c'est leur désir quand elles sont enceintes.
11: Bah ouais.
0: Qu'est-ce
11: qu'elles veulent quand elles sont enceintes?
2: Dans l'ambulance.
5: Accoucher, en général, elles veulent accoucher. Moi, ce qu'elles m'ont dit à chaque fois, sors-le-moi de là parce que j'en peux plus, quoi.
0: Ça, de manière, c'est. Faut se dire une chose, c'est que. On prend la responsabilité, mais les nanas derrière doivent assumer pendant les 9 mois. Celui qui est en antenne, c'est Uranus qui pue. Bonsoir à toi.
4: Avant, on a viré Petit Fœtus et on accueille Inséminateur 25 ans de Lens.
5: Bonsoir le donneur.
2: Et la fréquence.
12: Bonsoir à tous.
5: Salut.
0: Bon, tu mets...
5: T'es donneur, toi.
12: Non, je suis sage-femme, l'hôpital Boussicot.
0: Hop. Au revoir, c'est pas la peine.
11: Pourquoi?
0: Non, ouais. Apolline, t'es virée.
5: Bon.
11: Et pourquoi, Gérard? Pourquoi?
0: Comment les pères de famille peuvent-ils vivre leur grossesse? On va s'écouter les petites poussettes avec... Les petites poussettes avec la grosse nourrice à tresse, et on se retrouve tout de suite après sur question. Seriez-vous content ou contente d'être enceinte? Alors 36% des gens disent merci d'avoir posé la question. Ça c'est bien. 25% des personnes répondent pourquoi pas si bien payé. Donc je sais pas pourquoi.
2: Pourquoi pas si c'est bien payé?
0: Ouais. Donc je vois pas trop le rapport. 14% ne veulent pas perdre les os. Ben ça de toute manière t'es obligé de perdre les os
2: Non mais ça fait peur peut-être. Quand t'imagines un tibia qui sort par le cul.
0: Non mais attends, commence pas à dire des conneries s'il te plaît Manu, ça vaudra mieux.
2: Ah bon.
0: 5% préfèrent avoir un animal de compagnie. Alors là
2: ils veulent peut-être sondage, pas avoir d'enfants, hein.
14: Ils préfèrent un chien pour leur tenir compagnie.
0: Donc premier sondage, j'en ai rien à foutre. Non, donc
2: ça y est.
0: Maintenant on va demander à Rigaud de nous faire un petit point internet
2: international.
11: Internationaux, comme tu dis. Donc déjà, alors, pour ce qui concerne la France, on est 6542.
2: Oh bien, ça commence bien, hein. Joli. Ça monte crescendo, hein.
11: Pour ce qui concerne l'Europe, on est 0,6.
2: C'est pas mal.
0: Attends, tu m'as dit pour Paris?
11: Ça arrête pas de monter, France, là. France, 6542.
0: Ok.
11: Voilà. En Europe, note.
0: Non, mais c'est bon.
11: J'ai téléchargé un programme et tout, je me suis cassé le cul.
0: Ah, mais...
11: Note Europe.
2: Ça va, t'as un plâtre, tu le supportes bien, Rigo.
11: Europe 06.
2: Ouais. Tu transpires pas trop du plâtre.
11: Non, ça va.
0: Ouais. Bon, Fildar, t'éteins ton micro, tu le laisses parler, s'il te plaît, merci.
3: Excuse-moi, Bichon.
0: Ça me donc, vacances.
11: Donc, Europe 06, Amérique 68.
0: Ouais.
11: Après, c'est combien? Après, c'est Chine 25. Après, après, c'est l'Australie, on est... Ah, il n'y a que 22.
4: Et la Thaïlande?
11: Et j'y arrive, c'est l'Orient 21.
0: L'Orient 21. Donc, en fin de compte, d'après ce que je vois, c'est uniquement que sur la France que ça marche mieux. 6542. Et je pense qu'on va sûrement atteindre les 10 000. Je l'espère.
14: Bah ouais, obligé.
0: Alors donc, comment les pères de famille peuvent-ils vivre leur grossesse? Donc, grossesse féminin. Hein, ouais, féminin, je dis bien. Ouais. Donc, utérus. Utérus, merci.
3: C'est moi.
0: Oui, merci. Gérard. Donc alors, utérus.
15: Bah moi, je suis pas encore enceinte, mais je sais qu'il s'y prépare déjà beaucoup. Mmh. Il parle déjà beaucoup à mon ventre. Allô.
0: Oui, je t'écoute.
15: Je sais plus ce que je voulais dire. Il commence à faire des petits plats, ça. Je lui apprends à chauffer les biberons. Enfin bon, il apprend quoi.
0: D'accord.
15: Donc, il est pas encore stressé, hein, parce que j'ai pas encore un ventre rond.
0: Non, mais attends. Il a quel âge ton copain?
14: Ouais, vas-y.
0: Il a quel âge, utérus?
15: 27.
0: Ouais, ben, je pense que c'est la bonne, la moyenne d'âge. Hein,
15: ah ouais, on est en plein dedans, là, on va y aller, ouais.
0: Et donc, ovaire...
14: Qui pue.
0: Ovaire qui pue.
14: Ah, oh, ça sent, c'est une horreur.
0: 27 ans de Roubaix, et j'avais obligé de préciser ta fréquence tout à l'heure. Donc, Saint-Lô, on l'avait dit. Donc, Roubaix, pour toi. Donc, ovaire qui pue, pardon.
16: Bonsoir. Oui. La question, c'est par rapport à ce que fait le mari?
0: Comment, un tout petit peu plus fort.
3: Non, j'explique parce qu'elle est enceinte de 7 mois, donc elle va peut-être être sur... Elle peut accoucher à tout moment. Donc il faut lui parler doucement parce qu'en fait elle est un peu.
0: Ouais, non, mais attends, mais qu'elle se réveille dans ces cas-là. Hein. Non, c'est pas la peine de prendre.
3: Elle est alitée.
16: J'ai un peu fait le chien, c'est pour ça.
3: Elle est pas en fait à Roubaix, elle est alitée.
16: Mais je voulais témoigner quand même,
3: Oui, t'as bien fait. On te passe à l'antenne, tu boostes.
16: J'ai vu que c'était un débat sur les femmes enceintes, j'ai tout de suite appelé quoi pour. Pour un peu donner mon avis.
0: Mmh.
16: Et moi, je vis en concubinage, mais il est parti.
0: Ah, d'accord. Donc, apparemment, ça fait comme petit fœtus, ça a été pareil.
16: Comme par hasard.
0: Ouais,
16: j'ai entendu tout à l'heure, ouais.
0: Ouais.
16: Et, il est parti, et donc, du coup, je dois tout assumer toute seule. Et donc, j'ai du mal à m'entraîner, quoi. Donc, je prends le rôle du père et je m'entraîne à changer les poupées de ma future fille.
0: Ouais, non, mais attends.
16: C'est une fille.
0: Ouais, d'accord, mais t'as quand même tes parents derrière qui sont là pour t'épauler quand même.
16: Bah non, justement, parce que mon père est mort et ma mère habite loin, donc du coup, je me trouve un peu seule.
0: Oh. Non, mais tu connais pas des amis sur Roubaix?
16: Bah si, mais il y a beaucoup de boîtes postales là-bas, donc du coup, tu vois, il y a pas beaucoup de personnes qui habitent là-bas, donc...
0: Non, mais attends, parce que là, il y a une Lilloise, ça m'étonnerait qu'à Roubaix, il y a que des boîtes postales. Hein.
16: Mais non, c'est pas ça, c'est que je te dis qu'en fait, on parle beaucoup de Roubaix, mais en fait, là-bas, il n'y a pas énormément de monde à qui on peut parler, quoi. Et c'est vrai que c'est un peu dur, et que... Peut-être parce que je suis enceinte de 7 mois, mais bon, ça...
0: Non, mais dans ce
5: cas... À Roubaix, toi, t'as pris un pavé pendant la course de vélo, quoi.
0: Attends, qui c'est qui parle comme ça, là? Qui c'est qui parle comme ça?
16: Pourquoi tu me parles comme ça?
17: Va accoucher à la Redoute.
0: Non, qui c'est qui parle comme ça?
16: C'est drôle, je crois.
5: C'est pas drôle, hein, les trois fils.
0: C'est qui, là, qui parle comme ça, là?
4: C'est qui?
16: C'est pas sympa, je trouve. C'est Pedro.
0: Non, faudrait peut-être essayer de me trouver celui qui s'amuse à ça, là, parce que ça va pas aller longtemps.
16: Parce que je trouve pas ça sympa du tout, et c'est vrai qu'en ce moment c'est dur, et que je voulais simplement témoigner, parce que Gérard, je t'aime bien, et que je voulais simplement apporter quelque chose en plus au débat, si je pouvais.
14: C'est bien.
0: Okay, donc, Pampers.
5: Bah écoute, moi, mes grossesses, je les ai bien vécues, surtout celles de mes femmes, j'ai vu ça de l'extérieur, moi, donc j'avais plutôt les bons côtés. C'est-à-dire que bon, faut quand même savoir qu'elles restent au lit pendant pas mal de temps. Après, elles doivent s'occuper des enfants et tout, donc ça me laissait le temps pour sortir, faire la fête avec mes amis, les parties de poker, tout ça.
0: Attends, Pompers, parce que là, je vois que Manu et Rigo sont en train de se marrer. Donc, vas-y, Rigo, si c'est une question.
3: Je me suis pas marré, moi.
0: Non, tu t'es pas marré. À peine.
5: C'est drôle au moins.
0: Me prends pas pour un con, hein.
5: Ouais.
11: C'est chaud, je peux pas.
0: Vas-y, dis.
11: Gérard, ça parle pas de Sandy.
0: Si ça parle de Christine, c'est même pas la peine.
11: Ça parle pas de Christine, ça parle pas de Sandy. Bon bah je vais te le lire, tu me l'as demandé. C'est Yankee qui dit que quand ta mère a accouché, elle a pas dit oh qu'il est beau, elle s'est demandé dans quelle chenille elle pourrait être abandonnée.
3: Non, c'est pas ça que je voulais que tu lises. C'est si une femme est stérile, Gérard, est-ce que son enfant risque de l'être aussi?
0: Attends, hey, c'est pas à toi que je m'adresse, c'est pas toi qui fais l'internet. Alors quand je t'appellerai pas de chambre, tu sortiras de sous le lit, tu regardes Technomax et tu fermes ta gueule maintenant. Ok, okay. Et t'éteins
11: voilà,
0: ton micro.
11: Voilà, bravo, bravo Gérard.
0: Donc, sa question, j'y réponds même pas, ça vaudra même pas.
3: Et la deuxième?
0: Donc, pour l'instant.
11: Non, c'était une bonne question, Gigi. Non, mais c'est une question de Davy One. Il demande si une femme est stérile, est-ce que son enfant risque de l'être aussi?
0: Alors, justement, si une femme est stérile, ne peut pas avoir d'enfant. Déjà, pour commencer, son enfant ne peut pas être stérile. Donc, déjà, sa question.
3: Oh, putain!
0: Sa question là-dedans, tu vois, elle est vite répondue. Parce qu'une femme qui est stérile ne peut pas avoir d'enfant, donc son enfant ne peut pas être ne sera pas stérile à la naissance.
3: Putain, là,
0: donc,
3: je suis par terre.
0: Terminé.
11: Donc elle peut pas avoir d'enfant, mais son enfant ne sera pas stérile.
0: Ben non, ben si elle peut pas avoir d'enfant,
3: ah, c'est vrai, t'es quand
0: automatiquement.
3: Ah, t'es quand même con.
11: Un peu quand
3: ça
11: même.
3: Je le dis pas.
0: Ouais, va te faire sauter, toi. Regarde Technomax et fous-moi la paix. Alors, Pampers, donc, pour finir.
5: Bah écoute, je te disais donc tout à l'heure, moi j'ai vu ça de l'extérieur, donc du temps pour aller glander avec mes amis du club de bridge, puisque j'en profite pendant que ma femme est immobilisée, je sais pas, club échangiste, tout ça, enfin tu vois, on va pas trop en parler.
0: Attends, Pampers, oui, une question que je voulais te poser.
5: Oui.
0: Dès que t'as su que t'allais avoir un enfant et tout ça, ouais. qu'est-ce que ça t'a fait, toi, dans ta tête, personnellement?
5: La première fois?
0: Oui.
5: C'est pas le sien.
0: Polo, tu t'écrases, s'il te plaît, merci.
5: Il a raison, parce que c'est vrai qu'avec ma femme, on tournait dans les clubs, donc j'étais pas forcément sûr que c'était le mien. Deuxièmement, ça m'a fait mal au crâne parce que j'ai pris une des plus grosses bitures de ma vie quand même pour fêter ça, quoi.
0: Ah bah ça, de toute manière, je pense que...
5: On s'est éclaté au carré de vigne à la villageoise avec des potes, c'était grandiose.
0: Non mais c'est vrai que faut se dire une chose, que pour ceux qui vont avoir des enfants par la suite, moi je sais que le jour où Sandy en a un, moi je prends une de ces bitures, mais carabinée
3: tous les jeudis.
17: Même pendant la conception,
5: ouais.
0: Une carabinée, mais alors, j'aurais du mal à m'y remettre.
5: Ouais.
0: Donc on va demander à Polo, 32 ans d'Arras, 101 points.
17: Oui, bonsoir à tous.
3: Salut Polo.
17: Salut Polo.
18: Salut Polo.
17: Donc ça tombe très bien ton débat, parce que moi, ma femme a accouché la semaine dernière de deux...
18: Félicitations.
5: Bravo.
17: De deux petites jumelles.
18: Oh,
17: très, très charmante.
11: Qu'est-ce que tu dis, Jean?
0: Non, mais c'est bon, vas-y. Laisse-le parler. Ouais, Polo.
3: Vas-y Polo.
17: Ouais, donc je disais qu'elle a accouché de deux petites jumelles. À l'hôpital Saint-Pultrière.
0: Ouais, c'est ça. Alors bonne nuit. Donc t'es pas d'Arras, t'es de Paris. Donc tu me prendras pas. Tu me prendras.
3: Non, tais-toi. Il est pas en train de te dire que la Saint-Pultrière c'est à Arras.
0: Attends,
3: on sait très bien que c'est à Paris. On sait très bien que c'est à Paris.
0: Il s'appelle pas Polo, il s'appelle Tony.
3: Mais non.
0: Il s'appelle Tony, dégagé.
17: Non, mais rien à voir.
0: Hop, si, c'est Tony. C'est Tony, au revoir. J'avais dit pas d'habituel. Terminé.
5: Oh non.
0: Ça y est, c'est fini. Hop, c'était Tony. Je m'en doutais.
3: Mais non, mais.
11: Mais c'était pas lui, je suis sûr.
0: Si.
5: C'est pas Arras qu'on fait pitié, c'est à Suresnes qu'on fait pitié.
0: Au revoir pour lui, terminé. C'est pas la peine de le prendre sous un autre nom parce que je l'ai reconnu. Donc tout le monde a répondu. Moi j'ai pas répondu. Donc comment les pères de famille peuvent-ils vivre leur grossesse? Tu te tais, toi, s'il te plaît, ça me prend un petit peu de vacances.
3: J'ai rien dit.
0: Hein. Donc je réponds à peu près à Pampers, à Ovaire qui pue et à Utérus.
18: Bon. Ouais.
0: Il y a un truc qui peut se dire, que c'est vrai qu'on est toujours, comme on revient sur la première question, donc on revient toujours à la 2.
3: Allez!
0: Oh, hé! Hey, tu la fermes pour de bon!
3: D'accord, Bichon.
0: Et toi aussi! Hein, donc, pour répondre, donc en fin de compte, ça revient à peu près sur la question 3, revient à peu près sur la 2. Donc c'est vrai que... Non. Non, justement, on en a proposé... Non, ça revient même pas. Que fait-on lorsqu'une femme enceinte doit accoucher? Donc, et puis comment les pères de famille peuvent-ils vivre leur grossesse d'une femme? C'est vrai que par un moment donné, on a du mal à le supporter, mais on...
5: Ouais, monsieur Gérard,
3: c'est quoi le... Ils s'emmerdent pas, les pères de famille, pendant que la femme est enceinte?
0: Bah, justement, je suis en train de répondre à la question. Alors, je viens de te dire, pour la cinquième... Ça va faire la neuvième fois d'éteindre ton micro, je ne veux plus t'entendre. Pour l'instant,
3: oui,
0: tu es
3: des questions.
0: Tu es puni, tu n'as pas la parole.
3: Oh merde, t'es puni.
5: Au piquet.
0: Bon,
18: GG, à la place de Polo, on accueille Petit Prépuce, 29 ans, du Mont-Saint-Michel.
19: Bonsoir.
0: Faudra peut-être avoir les fréquences.
18: Bah, je te la donne.
16: Je te la donne, 98.7.
0: Hein. Alors, donc, t'as quel âge ?
16: 29 ans, comme te l'a dit Apolline.
0: Ouais, donc...
16: Bonsoir.
19: Salut à toi.
16: Bonsoir.
19: Les galettes.
16: Bonsoir.
0: Bon Saint-Michel. Donc, la fréquence que tu m'as dit ?
16: 98.7.
20: T'as un bébé ?
16: Ouais, il est à côté.
0: Ah ouais, ben, ça s'entend.
11: Gérard, une petite question de l'IRC vite fait avant de reprendre avec les auditeurs. Il y a Snooze qui te demande qui c'est qui était sur Terre en premier, c'était le bébé ou l'adulte ? Et c'était en quelle année ?
0: Non, mais c'est...
16: C'est toi ! Je suis désolé, il fait ses dents.
0: Ouais, non, mais c'est pas la peine de lui gueuler dessus en disant « tais-toi ». Ouais. D'accord.
16: Qu'est-ce que tu veux que je dise ? T'as vu ce que ça donne après ?
0: Bah,
16: je m'étouffe, je le mets sous le coussin.
0: Eh oh. Eh, je peux répondre quand même à la question IRC ?
19: Un biberon de pasteur.
16: Putain, connard, ferme ta gueule !
0: Bon,
11: elle parle à son gosse.
0: Mais oui, non, mais attends, tu me la calmes.
18: Ouais, direct.
0: Tu me la calmes un peu, elle, là, parce que je vais pas entendre ferme ta gueule sans arrêt, ou sinon tu la gerbes. Donc, alors, tu me disais, Rigo.
11: Oui, c'était Snooze qui voulait savoir qui c'est qui était arrivé en premier, si c'était le bébé ou l'homme, l'adulte, en fait.
0: Non, parce qu'en fin de compte.
11: Et en quelle année ?
0: Donc, en quelle année ? Donc,
11: et pourquoi ?
0: Non, mais faut se dire une chose.
11: Et dans quel sens ?
0: Ouais, non, mais il n'y a pas de pourquoi. Et dans quel sens ? Et ceci et cela ou autre. Donc, faut se dire une chose qu'on descend du singe.
11: Comment alors ?
0: Oh, ta gueule, toi. Voilà. Donc, faut se dire une chose qu'on descend du singe. Et donc, qui a fécondé ? Donc, en principe, c'est la femme. Et après, c'est devenu des hommes, mais en quelle année, je ne sais pas. Voilà.
11: Ça veut dire que les femmes sont devenues des hommes ?
0: Ah, voilà, par la suite. Oui. Dis ton cul, là.
18: Non !
9: Bah, c'est vrai. Si les hommes sont devenus des femmes. C'est-à-dire qu'à un moment ou un autre, de toute façon, ils sont pris dans le cul.
11: Ah ouais, c'est du travelot, c'est clair.
9: De toute façon,
0: bon, il y a des points de suture. Ça y est, elle est calmée, là.
20: Ouais, c'est bon.
18: Ouais, c'est bon, ouais.
0: Bon, alors,
16: un problème de couche.
0: Donc, à toi, alors, la petite...
16: Prépuce. Non, mais
18: petit
16: tu peux
18: prépuce.
16: Me répéter la question, j'étais en pleine couche, là.
19: Oh là là.
0: Petit
16: prépuce. Je suis désolée.
0: Donc, la question, c'est comment les pères de famille peuvent-ils vivre leur grossesse, donc, en parlant des femmes ?
16: Ouais, bon, je pense que c'est assez dur hein, de passer des tablettes de chocolat à un petit ventre bien rond, mais ils le vivent bien.
0: Non, mais tu peux préciser ? Parce que tu parles de tablettes de chocolat, mais attends, c'était pas là-bas, on en est plus à la première, hein ?
16: Non, les tablettes de chocolat, les muscles, bon, et après, au ventre bien rond, c'est assez dur pour un homme quand il va à la plage, tout ça.
19: Sure.
0: D'accord. Donc, j'ai répondu, moi, à cette question. Donc, combien de temps peut durer une gestation chez les femmes enceintes hein ?
20: Ah, bonne question.
9: Oula, dur.
0: Alors, on va demander à Petit Prétus.
19: Ça jette un froid.
16: Moi, le bébé que vous entendez, hein, il est né un petit peu prématuré. Il est né à 11 mois.
19: Non, on t'a pas demandé ça, on t'a demandé la gestation. Réponds à la question, s'il te plaît.
0: Pompère ?
19: Oui, tout à fait.
0: Elle
19: parle de quantité.
16: Ah, deux secondes, hein, faut que j'aille lui donner le biberon.
0: Ouais,
9: mais tu voulais des femmes enceintes hein, pour le débat, c'est ça.
0: Alors, Pampers.
19: Oui, tout à fait. Alors, la gestation, il faut prendre le problème à la base.
16: Mm-hmm.
19: Est-ce qu'on calcule à partir du moment de la pénétration, de l'éjaculation, de la fécondation ou de la...
9: Attends, Pampers. Oui. Gérard, chante un truc au bébé, là.
18: Ouais, vas-y,
9: calme.
18: Ouais, vas-y.
0: Non, mais faudrait...
11: Chante une berceuse.
0: Non, non, non, non, non, non.
11: Phil Barnet.
0: Non, non, non, non.
11: Phil Barnet.
0: Non, non, moi...

0: Putain, merde!
1: Arrêtez, vous le faites pleurer.
2: Je vais faire une bonne action ce jour de jeudi.
0: Je te dis d'arrêter, toi!
2: Vas-y, chante-lui.
0: Oh là là!
2: Tu peux lui chanter, s'il te plaît, je te demande si j'en...
0: Non.
1: Tu enlèves la 8, tu remets la 7.
2: Garçon, fils,
0: oh là là là là! Oh, le bordel au standard!
1: Bah, c'est bien
0: ils
1: ça,
0: sont
1: comme
0: deux,
1: ça.
0: Ils sont deux au standard, ils sont même pas capables de gérer.
1: Ils gèrent rien, c'est des merdes.
0: Punaise, mais... Oh. Eh ben, vas-y, t'as qu'à lui faire un bébé carrément en direct, et puis comme ça, on est tranquille, au lieu de danser, là, brouti, va.
1: Bon, oh, on y va.
0: Bon, Pampers.
1: C'est chaud.
0: Qui c'est qui s'amuse à chanter comme ça, là?
2: Une voix de garçon.
0: Allez, on y va, bébé.
3: On y va.
0: Bon, Pampers.
3: Oui, ben, donc, Gérard, je te disais, est-ce qu'on part à partir du moment de la fécondation ou autre? C'est-à-dire gestation, fécondation, pénétration ou accouchement?
0: Comme tu veux.
3: Ah bah je sais pas, ça change tout. Je dirais 0 minute, 20 minutes et 9 mois quoi.
0: Okay.
3: Pénétration, éjaculation, accouchement.
0: D'accord. Ouais. Au verre qui pue.
2: Ben moi j'ai compté à peine ne te rapproche pas trop du téléphone parce que le bébé il est très sensible.
3: Ouais, mais je précise que je peux faire mieux de 20 minutes quand même en fait.
2: Ouais quand même, j'espère.
3: Ouais, j'étais en train de me dire merde là t'as pas assuré.
2: T'as beaucoup quand même, ouais.
3: Non mais on y réfléchit pas.
0: Au verre qui pue.
2: Ouais, j'aimerais bien répondre.
3: Ça peut être toute une nuit.
0: Bon, Pampers, s'il te plaît,
3: on se... C'est pour les filles, après vont s'inquiéter.
2: Plusieurs fois tu peux quand même.
3: Il y a une réputation à maintenir quand même.
2: D'accord.
1: Elle est déjà pas bien haute alors.
3: Manu.
1: Vas-y.
3: T'as marché bancal pendant 3 jours, l'autre jour, alors c'est pas le malin.
4: Vas-y, bon. je l'ai calme.
0: Ouais, non, mais calme-le, lui, parce que ça va pas aller long hein, avec lui. Donc, au verre qui pue.
2: Ouais, moi, j'ai compté à partir de spermicite et de l'oviparite, et je peux dire que ça a duré 42 semaines.
0: Non, mais attends, 42 semaines, tu veux parler de quoi, là-dedans?
2: Bah, de la rencontre entre... J'ai compté à partir de spermicite et de l'oviparite.
0: Ouais, tu peux préciser ce que ça veut dire, ce que t'es en train de me chanter, là?
3: Ouais.
2: En fait, le

0: ça veut dire gesté.
1: Gestérus.
0: Gesté enfant.
1: Utérus.
2: Attends, je voudrais la définition de gestation.
1: Non ben tu l'auras plus
3: attends,
1: tu l'auras dimanche.
3: J'ai cherché un dico.
1: Ouais ben mange-toi et tu fermes ta gueule un peu.
0: Bah allez,
1: t'es pas loupé toi, fais gaffe.
0: Ah, c'est son omoplate en cuivre. Vas-y
1: Utérus.
2: Ouais,
1: je te
2: réponds. Tu m'écoutes Gérard?
0: Allez-y parce que là.
1: Oh non mais bon, ouais.
2: Gérard,
1: je sens que vous allez réfléchir à la question, on va s'écouter un disque.
0: Non, mais vas-y.
2: Tu m'écoutes, en fait,
0: son calme, vas-y.
2: 9 mois ou 96 semaines.
0: Voilà.
1: Ouais, tu peux préciser?
2: Bah, 9 mois ou 96 semaines. Je sais pas comment te préciser mieux. Tu veux les jours?
1: Non, mais tu peux préciser, parce que là, je comprends pas trop.
0: Bah, c'est la réponse à ta question, Gégé.
2: Ouais, c'est la réponse à ta question.
1: De toute manière,
2: chez la femme humaine, c'est ça?
0: Bah oui.
1: Donc, alors, une femme enceinte peut-elle manger et boire de n'importe quoi et de fumer en même temps? Et on va s'écouter. Ouais. Vous allez réfléchir.
0: Bah, tout de suite, Gigi, on en repose une encore. Non. Jusqu'après, après, on regarde.
2: Moi, je peux sucer en même temps.
0: Bah, ouais.
1: Alors, petit prétus.
2: Oui, la question, elle est assez compliquée puisqu'il y a trois questions dans une question.
1: Non, il y a une question avec...
2: Il y a quand même trois questions, manger,
1: non.
2: Boire...
1: Une femme... Attends, je te répète la question.
0: Vas-y, répète.
1: Une femme enceinte peut-elle manger, boire... De tout et de rien. Donc ça veut dire
2: manger, boire, de tout et de rien.
1: Et de fumer. Bon déjà, faut
2: de
1: se dire une chose. Attendez, parce que moi je vais déjà répondre tout de suite avant que vous me répondiez, parce que je sais que vous allez me le dire aussi.
4: Ouais.
1: Une femme enceinte, de toute manière, dès qu'elle entend un enfant, à mon avis, ça m'étonnerait qu'elle puisse fumer. Alors le mot gestation, merci. J'accélère sur un.
5: Mais dis-lui merci quand même, GG.
0: Ah, tu pourrais le remercier quand même, parce que tu fais rien, c'est les autres qui bossent pour toi.
4: Merci pour la cour.
0: Alors, vas-y GG.
3: Gestation.
1: Ouais, bah alors c'est un peu long, donc on va pas dire tout. Donc état d'une femelle vivipare entre nidation et mise bas chez les espèces qui nourrissent l'embryon, puis le fœtus par voie placentaire. Voilà, la durée de la gestation varie entre 13 jours chez l'Obson, 640 jours chez l'éléphant. Voilà, terminé.
0: Gérard, justement, il y a Blue Dicky sur l'IRC, vous voulez savoir si la gestation elle est plus longue chez la femme que chez l'homme.
1: Bah justement, on vient de le dire à l'instant.
5: Ça veut dire quoi ce que t'as dit?
1: Bah ça veut dire la question que je viens de poser. Donc c'est bien ce que j'avais récupéré sur ma feuille chez moi.
0: Et tu peux regarder à gestionnaire aussi parce que
1: non.
0: De patrimoine.
1: C'est gestation, c'est tout. Alors tu vas pas me gonfler non plus. Petit prétus.
0: Prépuce.
1: Oui.
5: Prépuce.
0: Avec un puce.
1: Bon ben. Ouais.
2: Toi, tu
1: vas commencer par t'écraser. Tu vas pas me couper la parole toutes les 5 minutes, ok?
0: Vas-y, Gérard.
1: Tu vas pas faire. T'es pas dans l'émission de Max. C'est dans mes débats, d'accord?
2: Je réponds.
1: Donc vas-y.
2: Donc Rigo, c'est un de mes ex. Et pour la question de fumer.
1: Alors attends maintenant. Alors attends.
2: Non, Rigo.
1: Petit prépuce.
2: Dans l'air.
1: Non.
0: Je vois qui ça coupe.
1: Coucou. Terminé, tu.
0: Ah non, moi je voulais écouter.
1: Non.
0: Pas de presse.
5: C'est bon, allez.
0: Non, faut arrêter là.
4: La connasse du 9-4, la virée là.
1: Toi aussi, au revoir,
2: non,
1: Pampère.
2: Non,
0: laisse-le, il a raison, c'était une connasse.
4: Raison, attends,
0: c'est pour ça que je l'ai taillé.
1: Tu lui dis au revoir, c'est pas la peine. Dans ces cas-là.
4: Mon ex-femme, attention.
1: Tu refais pas pareil, hein. Donc c'est terminé.
0: Gérard, vite fait, il y a Checkmat sur l'IRC, il te demande est-ce que le nouveau-né peut choisir la ville où il veut naître?
1: Comment ça?
0: Attends, au salon des nouveau-nés.
1: Non, parce que de toute manière, ça dépend déjà de la ville où que ses parents habitent. De toute manière, la femme accouchera là où qu'elle habite. Il peut pas choisir sa ville exacte.
0: C'est pas sûr là où elle habite, Gérard. Ça peut être si elle est en vacances ou une connerie comme ça, ou en voyage ou en déplacement. C'est pas forcément où elle habite.
1: Non, mais d'accord.
0: Genre, si elle est en vacances à Lyon, elle va pas revenir sur Paris.
1: Non, mais attends, parce qu'il faut se dire une chose, que lors d'un accouchement, tu repars pas tout de suite de la maternité.
0: Justement, c'est ce que je te dis.
1: T'attends, je crois que c'est à peu près 8 jours à tout casser.
0: Hein, ça dépend comment ça s'est passé.
1: Ouais, voilà, parce que si c'est une césarienne, c'est plus...
0: C'est quoi
1: une césarienne, c'est que tu l'endors et qu'ils sont obligés d'opérer.
0: Ah, c'est dégueulasse.
1: Ouais. Ça, je veux dire, moi c'est un con... Oh là là, le standard
0: Bravo. Bravo.
1: Donc, Pampers.
0: Mais Gérard, je reviens, la césarienne, c'est ça? Ils ouvrent de quel côté?
1: Bah,
0: devant, vers les fesses
1: le
0: ou
1: Non, sur le
0: ventre. Ah non, devant. Mmh. Ok, d'accord. Il sort pas par les fesses. Quand même.
1: Mais non. Ah, bon, putain, mais attends, toi t'es sorti par le cul, là. On le sait.

0: exactement ce que me demandait Turpentine sur l'IRC. Elle me demandait si les nouveau-nés sortaient par l'utérus, le vagin ou l'anus. Bah,
1: non, mais ils sortent par le vagin et c'est tout.
2: À part la césarienne.
1: Bah oui. Bah oui, avec la césarienne, ils sortent par le vagin. Voilà.
3: Ouais, et les monsieur Anquet, ils sortent.
1: Comment ?
3: Je disais, les monsieur Anquet, ils sortent par derrière.
1: Ouais, c'est ça. Donc, Pampers, tu réponds à la question ?
3: Tout à fait. Bah écoute, non, il faut un régime diététique au niveau de l'alimentation. Faut pas manger n'importe quoi. Tu vois, pas de hamburger, pas de trucs gras. Par contre, on peut boire de tout, je crois. Hein. Mm-hmm. Moi, je sais que j'ai déjà vu des femmes, ça les empêchait pas de boire d'alcool. Hein. Elles étaient enceintes jusqu'aux dents, mais... Et vas-y que j'y vais en boîte de nuit, que je me trémousse le derrière et que je suis au bar et que je picole et compagnie.
2: Mmh.
1: Mais
2: c'est beau.
1: Attends, derrière, ouais. Ovaire qui pue et utérus, s'il te plaît, vous le laissez parler, s'il vous plaît.
3: Tout à fait. Par contre, je voudrais que tu précises, parce que t'as dit manger, boire, tout ou rien, et t'as dit fumer, et je voulais savoir si c'était fumer, tout ou rien aussi.
1: Non, mais attends, fumer, parce que normalement, je crois que ça doit être... attends, justement, je vais répondre...
3: Moi, je sais que mon médecin, il a dit pas de cigarette interdite. Par contre, chilom, bang, narguilé, tout ça, pas de problème.
2: Mm-hmm.
1: Ouais. Ovaire qui pue.
4: Ça relaxe, hein, c'est normal.
1: Ouais, ovaire qui pue.
3: Bon, ça dilate.
1: Ouais, père, ça y est, c'est bon. Ovaire qui pue.
4: Bah ouais, moi, je peux dire aussi que je me suis payé ma première cuite quand j'étais enceinte, hein, pour fêter le fait que j'étais enceinte quand j'ai appris, hein. Et parce que je bois pas d'alcool en général. Mmh. Et puis mon bourreau bébé d'eau aussi, je l'ai pris la première fois que j'ai fait mon échographie, quoi. J'ai fêté ça avec mon bébé. Et franchement, c'est là que j'ai pu ressentir les vraies vibrations avec mon enfant, quoi. Donc en fait, je conseille à la limite, sur mes premiers bédos, dans l'échographie, on a une meilleure communication. Hein.
1: Non, mais moi, je vais te dire une chose, que déjà, l'alcool est déconseillé quand vous êtes enceinte. Hein.
4: Ouais. Le bédo à jeun, c'est mauvais.
5: Hein. On me dit que si on fume du shit, on accouche d'un rigot sur la militaire.
1: je réponds pas à ces questions-là. Utérus.
4: Oui, Gérard. Moi,
1: Pampers, oui. Un conseil que je te donne. C'est la deuxième fois que tu dis des conneries.
3: Je disais que
1: ça s'appelle la deuxième, la troisième, je te gerbe.
3: Moi, je disais que c'était mignon, un môme avec une casquette.
1: Ouais, ouais,
3: c'est vrai, c'est adorable. Ah, un petit môme avec une casquette.
2: Casquette Nike.
5: Oui, Nike, envoyez des casquettes. Vas-y, Gérard.
1: Et puis envoyez-en aussi à l'espèce de gros nounours, là. Il en veut aussi parce qu'il copie sur son copain Rigaud.
5: Manu 20 rue Bayard, 75-08 Paris.
1: Alors, utérus, après, pendant la pause musicale, tu me donneras ça.
6: Toi,
1: pendant la pause médicale, et c'est tout.
6: Médicale.
1: Pendant la pause musicale, tu me donneras son nom, on lui répétera la question, il répondra. Moi, je coupe pas les gens comme ça. Ouais. Hop, utérus.
4: Oui, Gérard, alors moi, je suis contre tout ce qui se fume, tout ce qui se boit comme alcool.
1: Mmh.
4: Donc, non.
1: Tempère, Satan.
4: T'as jamais été enceinte, c'est pas possible. Bah, j'espère l'être, donc je fais en sorte que mon corps reste sain pour accueillir dans de meilleures conditions mon futur bébé. Et j'ai un régime tout à fait équilibré, donc je n'aurai pas d'efforts à faire à ce niveau-là.
1: Mais attends, sans indiscrétion, tu peux me dire combien que tu pèses ?
3: Bon, moi.
4: Je pèse 52 kilos, là, je suis pas encore enceinte, donc je sais pas à combien j'ai monté après.
1: Ah bah, là, je vais te dire une chose, tu risques pas de monter, tu risques de descendre quand t'es enceinte. Hein. À mon avis, tu risques pas de prendre du poids quand t'es enceinte. Hein. Tu en perds.
4: Ah bah, ça me rassure.
1: Ouais, Ovaire qui pue, je pense que j'ai pas tort là sur ça.
4: De toute façon, je trouve que t'as raison. Et c'est vrai que moi, j'ai été enceinte, bon, une fois. Et je peux te dire que j'ai vraiment bien maigri, quoi. Et ouais. Ça, c'est pratique. Et je conseille à toutes celles qui veulent perdre du poids avant les vacances, soyez enceinte, y a pas de problème.
5: Est-ce que tu mettais le casque pendant que tu étais enceinte?
4: Le quoi?
5: Le casque.
4: Ouais, aussi, ouais. Mais tu m'as permis au moins de rester plus proche de mon bébé avec le casque. J'ai pu communiquer mieux, je trouvais, parce que j'avais pas de bruit. C'est plus sympa.
5: Ok.
1: Donc,
3: Gégé, je voulais juste rajouter une parenthèse. Est-ce qu'on peut faire, tu sais, du body tonic form, là, avec l'électricité quand on est enceinte, ou c'est dangereux pour l'enfant?
1: Quoi,
3: tu sais, le truc, là, avec les électrodes, là, qui
1: sont... Non, mais ça, en principe, c'est après. Oh, Apolline, tu laisses le Minitel devant Manu, s'il te plaît.
7: Okay.
1: Tu fais le standard, t'es pas au Minitel, d'accord? T'es pas encore assez bien placé pour faire de l'aria.
5: Bravo. Hein?
4: Laissez travailler GG, voilà, bien dit GG.
1: Donc, alors utérus, donc pour toi.
3: Ah, il m'a mis dans. GG, ma question.
1: Ouais, donc toi,
3: qu'est-ce que. L'électromuscle, alors.
1: Non,
3: on peut faire le body dream, est-ce qu'on peut faire du body dream?
1: Non, ça c'est déconseillé de toute manière. Tous les appareils électriques, c'est déconseillé pendant la grossesse.
3: Pas de vibromasseur?
5: Pas de toast, rien. Non,
3: attends,
5: même pas de sécher les cheveux, rien du tout, que dalle.
1: Non, mais attends, ça c'est différent, ça. Attends,
5: c'est électrique, hein.
1: Non, mais attends, ce qu'il a voulu me dire, c'est des appareils qu'on se met sur le corps. pour perdre du poids ou pour mincir.
4: Ah, mais donc, ça quand t'es enceinte. Les appareils dans le corps, je voulais savoir si c'était conseillé ou pas, j'ai
1: de quoi
3: conseil. Les vibros.
4: Bah, voilà, ouais.
1: Non, ça, je veux pas. Non, mais on va pas rentrer dans les détails, c'est tout.
4: Bah, donc, tu pourrais nous dire au moins de n'importe quoi.
3: On veut juste rentrer dans la chatte. Hein.
1: Ouais, bah, tu verras ça à la prochaine question. Okay. Donc, utérus.
6: Oui, Gérard.
1: Donc pour toi ?
6: Ben ça y est, je t'ai répondu, je crois.
1: Donc alors moi je peux vous dire une chose, que déjà une femme enceinte peut-elle manger et boire de tout et de rien et de fumer ? Déjà une chose qu'il faut bien se dire, c'est que pendant la grossesse la femme n'a pas le droit de fumer. Si ouais. Elle fume, de manière, c'est son bébé qui va en dérouiller. Par contre, il y a une question qui va se rapprocher, donc on va la poser en même temps.
3: Surtout, j'ai un conseil. Surtout, ouais. Vous enlevez les graines de la zèbre parce que c'est très nocif.
1: Ah, c'est quoi ça ?
3: Très très très nocif.
6: D'accord. Mmh. Le problème, donc, c'est pas grave.
1: Boire. Boire si on veut, mais ça dépend de ce qu'elle veut boire.
3: Pas de glace dans le Ricard. Pas de glaçon dans le Ricard.
1: Non, mais même de manière, je pense que l'alcool normalement c'est déconseillé.
3: Ce qui est mauvais, c'est de boire froid là, tout à fait.
1: Bon, et Pampers, t'arrêtes. Pampers, Pampers. Bon, Pampers. C'est la troisième fois que je te dis, tu arrêtes de me couper la parole quand je réponds, s'il te plaît. Parce que là, ça, sinon, je vais te virer.
3: Parce que je m'y connais un peu, c'est pour ça. Je me
1: ouais, non, mais moi je réponds aux questions, donc tu me coupes pas la parole comme ça, d'accord ?
3: Restons en bon terme.
1: Ouais, non, mais pour l'instant, tu me laisses répondre aux questions. Qu'est-ce qu'il y a encore ? Attends, 5 minutes.
4: D'accord.
5: Oui, Gérard, je voulais te demander, parce qu'on dit que c'est toujours bon pour la santé de boire un verre de vin, par exemple, par repas.
1: Ouais.
5: Est-ce que c'est conseillé, quand on est enceinte, de boire ce fameux verre de vin pendant le repas ? Ou pas ?
1: Si tu peux, la personne peut boire un verre de vin, mais on ne sait pas exactement si c'est vraiment déconseillé. Mais faut boire
7: un verre, ça doit pas.
1: Non, mais faut boire modérément, c'est tout.
0: Ouais, parce que sur IRC, ils n'arrêtent pas de me dire si vous buvez pas modérément, vous allez accoucher d'un petit Gérard, c'est pas bon.
1: Non, mais ça, je réponds pas.
5: Mais alors le bébé, il boit du vin quand la mère boit du vin.
1: Ah bah oui, hein, de toute manière ça.
5: Donc c'est mauvais.
1: C'est mauvais, c'est comme la cigarette.
5: Mais c'est bon pour la mère.
1: Peut-être pour la mère, mais c'est pas tellement.
5: Alors on fait quoi?
1: Pour le bébé, ben le mieux c'est qu'elle boive des jus d'orange ou des jus de pomme. Voilà. On va accueillir pour ça.
4: Voilà.
1: Faut que ça sorte.
4: Ouais.
1: 35 ans d'Ajaccio.
4: Ouais.
1: Bonsoir à toi.
8: Salut à tous.
3: Bonsoir.
8: Salut.
1: Oh là, j'ai l'impression que
5: on dirait Jojo ou
1: ouais.
5: Tu sais.
1: Ouais.
0: Ah, c'est l'impression. Bah, c'est un corps.
5: Ah, c'est un corps, c'est la même voix.
8: Bah, j'ai l'accent toi, non ? J'ai l'accent corse, c'est normal.
1: Ah ouais.
3: Trafiquant.
4: Ah, la mafia.
5: Ça va ?
1: Ça va, Jojo ?
5: Non, c'est pas Jojo.
1: Alors, bon, tu réponds à la question avant qu'on fasse une pause musicale ?
8: Le problème, c'est que j'ai pas suivi.
1: Oh non, mais attends.
3: Okay.
1: T'as pas suivi ? Hein, on te met en antenne, t'as pas écouté.
5: Est-ce que la femme peut boire et manger ce qu'elle veut quand elle est enceinte ? C'est-à-dire à drogue, colle, éther.
8: Tout à fait. En Corse, on est assez laxiste sur ce point de vue. Les femmes sont l'avenir de la Corse.
1: Bon, d'accord.
5: T'as des enfants ou pas
8: Oui, tout à fait. Dans ma maison en Corse, j'ai 5 enfants. J'ai 5 enfants que je nourris.
4: Bravo.
8: Et je les éduque avec la fierté corse, chère à notre peuple.
3: C'est beau.
4: Admirable.
3: Moi, j'adore Patrick Fiori aussi.
8: Non, moi, j'aime pas trop.
4: C'est du Jean-Pierre Pernaut, ça.
1: Bon, ça y est, c'est bon. Ouais. On va poser la sixième parce que je crois qu'on va s'éterniser avec lui, là.
8: Ouf.
1: Alors, à quel moment peut-on passer la première visite médicale quand on est enceinte? Et on va s'écouter Georges Moustachu avec J'ai mis en cloque sur la 10.
8: La première visite médicale se passe, je pense, aux alentours du troisième mois de grossesse. Et ça se passe très bien.
1: D'accord.
8: Il faut aller au médecin traitant ou à l'hôpital le plus proche. Et là, ils vous font le.
1: Ah bon, tu crois que c'est le médecin traitant qui te fait les premières grossesses, toi ?
8: C'est-à-dire qu'il faut d'abord aller au médecin traitant et ensuite aller à l'hôpital.
1: Non, il n'y a pas besoin d'avis médical pour aller passer une visite de grossesse. Hein.
8: Bah sur notre île, ça se passe comme ça.
1: Peut-être sur votre île, mais pas chez nous en France. Ajaccio, c'est en France, hein. Je suis désolé aussi. Alors, faudrait pas me prendre pour un con.
8: Pas de politique.
1: Ouais, non, mais faudrait pas me prendre pour un con. Pampers.
3: Ouais, bah écoute, moi je suis tout à fait d'accord avec toi. Je pense que les gens de l'île de Beauzée devraient se mettre d'accord avec nous. Il n'y a pas besoin d'aller voir un médecin, tu vas directement à l'hôpital et c'est entre le deuxième et le troisième mois, il n'y a pas besoin de discuter, de poser des bombes, là, de faire sauter des gendarmeries.
1: Non, oh, Pampers.
3: Oui. On se calme. Tu te mets d'accord, tu sais.
1: Non, tu te calmes, s'il te plaît, Pampers.
8: Là, un petit peu, là.
1: Non. Tu te calmes, Pampers.
3: C'est la plus belle île de France, hein.
1: Bon, bah alors, tu te calmes, tu n'insistes pas sur,
5: Il y a l'île de la Jatte aussi qui est bien.
1: Bon, vous essayez de me calmer, Pampers,
3: là. Je suis calmé.
1: Non, mais tu vas te calmer avec Apolline au standard, tu vas voir.
5: Je sais pas si ça va le calmer, mais bon.
1: Elle va te calmer gentiment. Au verre qui pue. Aubert qui pue, s'il te plaît, merci.
4: Oui, moi, oui. Moi, je veux te dire que mon ex-mari était gynécologue. Et quand j'ai eu mon premier enfant, donc je l'ai fait à partir du deuxième mois, mais je l'ai fait à la maison, quoi. Il avait tout le matériel, j'ai fait tout ça avec mon mari, quoi. Il n'y a pas de problème.
1: C'est amusant de faire ça sans consulter un médecin?
4: Bah, disons que lui, il a fait un peu la formation de médecin à l'avance, quoi. Donc, je trouve que c'est plus sympa, plus intime, quoi. Disons que là, c'est vrai qu'après, c'est fini également, quoi, la visite. Donc, comme c'était mon mari, il n'y avait pas de problème.
1: Et alors, attends, est-ce qu'il avait déjà son diplôme avec lui?
4: Ah, bah oui, il l'avait affiché au mur.
1: Alors,
4: s'il n'était pas affiché au mur, hein, je ne l'aurais pas fait.
1: Hein. Non, mais attends, et dans ce cas-là, comment tu déclares ça à la caisse d'allocation familiale? Ah!
4: Bah, c'est gratuit pour moi.
1: Non, tiens, alors mes genoux, t'as pas le droit parce que normalement ça doit être, tu dois avoir un papier de l'hôpital et ça doit être mis sur un carnet qui est délivré par la caisse d'allocation familiale et tout le temps quand tu vas faire ta visite médicale, normalement tu dois avoir le tampon de l'hôpital. Donc pour moi c'est du baratin ce que tu es en train de me dire. C'est du baratin. Ça y est, utérus. C'est bon, utérus.
4: T'es malade comme un chien.
1: Non, j'y crois pas.
8: C'est une grossesse gazeuse.
7: Qui, Gérard?
1: Tu me la calmes ou tu me la vires complètement parce que les mensonges comme ça, j'aime pas trop. Faut que là, ça commence à...
8: Vas-y, balance ta question, petit enculé. Vas-y, tu veux jouer là.
1: Allez, au revoir, hop. Allez, hop, terminé.
0: Ah, Gérard, c'est un corse, fais gaffe à toi.
1: Non, je m'en fous, hop, utérus.
0: Fais gaffe.
4: Ouais, Gérard. Et ben moi, je te dis, en ce moment, j'essaie de faire un enfant, je suis en pleine période d'ovulation. Donc, en fait, tous les matins, je vais chez le gynéco, il met des doigts pour voir si ça a bien pris, quoi.
3: Ouais.
1: Non mais attends.
4: Non, c'est vrai, hein. Je suis
1: attends.
3: Est-ce qu'il a un gros spéculum?
4: Ouais, il a un super gros spéculum et en fait c'est un très bon gynéco. Il a des gros doigts donc il fait pas mal.
3: Ouais.
4: Et
3: c'est beau la vie.
4: Ouais, c'est beau la vie, ouais.
1: Okay. Ouais, c'est ça. Tu ferais pas comme Aubert qui pute, là, tu me prendrais pas pour un con?
4: Ah non, Gérard, non, je
1: te... Non, pas du tout. Non, au contraire, tu m'y laisserais.
4: Je veux tellement que ça marche que j'y vais tous les jours, quoi.
1: Non, mais attends, tu vas tous les jours. Non, mais tu prends pas les gens pour des cons.
5: Ah ouais, hein.
4: Pas du tout.
1: Non. Hein? Je crois qu'à mon avis, là, je crois que les deux nanas qu'on a.
4: Mais non, Gérard,
1: à mon avis, vous êtes deux menteuses.
4: Non,
1: vous êtes deux menteuses.
0: Pourquoi
1: vous êtes deux menteuses?
0: Pourquoi tu dis ça, Gérard?
1: Parce que déjà une, son copain, de manière, faut bien préciser qu'il doit avoir un tampon, donc pour déclarer.
5: Il doit avoir un tampon. Non, c'est elle qui doit avoir un tampon.
4: Peut-être qu'il m'a raconté des bobards qui voulait simplement.
1: Mais attends, parce que tu confirmes, tu l'as confirmé. De toute manière, tout le monde a bien entendu. Tu l'as bien confirmé comme quoi qu'il avait un diplôme de médecin.
4: Oui, il a un diplôme de médecin. Mais peut-être qu'il m'a dit en fait qu'il faisait l'échographie, alors qu'en fait c'était pas vrai, qu'il venait simplement ça pour s'amuser, pour profiter de moi.
1: Mais alors attends. Dans ce cas-là, si là, si c'est ton mari, pourquoi tu vas pas à l'hôpital aussitôt? Bon, ça y est, derrière celui qui s'aime.
3: Oh
1: bon, hey, c'est quoi ce voix là? Ça commence à bien faire, hein? Manu!
7: C'est des auditrices.
1: J'ai rien, hein?
7: On les calme, genre, on les calme.
3: Ça joue, là, hein?
0: Ah, ça joue un peu là.
4: Je suis bonne, moi.
1: Bon.
0: Oh. Voilà.
7: Bon, on va les calmer et en attendant, on accueille Enceinte Nitouche.
1: Ouais, attends, je te préviens.
5: N'essaye pas
1: de me changer les auditeurs, toi, parce que sinon tu vas morfler aussi. Tu vas faire comme Fildar.
5: Mais Gérard, c'est une nana, là.
7: C'est Enceinte
5: Nitouche,
7: elle a 33 ans, elle est de Créteil, elle est enceinte jusqu'au cou.
3: Bonsoir.
1: Enceinte jusqu'au cou.
5: Non, elle est enceinte de 9 mois et son médecin lui a dit qu'elle pouvait accoucher d'un moment à l'autre.
4: Dans la soirée, donc, il est tout à fait possible.
5: C'est prévu dans la soirée ou demain, donc on sait jamais. Donc s'il y a un problème pendant le débat...
4: Tu l'appelles à Gérard, hein, c'est le petit chien.
5: Voilà, donc ça peut arriver à tout moment.
4: Je suis dans la merde.
1: Allez-y.
5: Allez, vas-y, Gérard.
4: Aidez-moi.
1: Non,
5: mais attends un peu. Respire, attends un peu.
1: Non mais oh.
5: Attends un peu, souffle.
4: Attends,
5: mais
4: la position, les jambes, ils sont croisés, je les mets comment là?
5: C'est bon. Enceinte ni douche, calme-toi. Attends deux secondes.
4: Respire.
5: Mollo. Allez, on y va, Gérard, on continue. On va la faire respirer au standard et
1: ouais,
5: on va
1: parce
5: la
1: reprendre. Là, je vais pas continuer mon débat comme ça.
5: C'est pas un cri de bébé qui
4: crie.
1: Donc, pour répondre à cette fameuse question sur les deux nanas, parce que Pampers ça a bien répondu. Donc, alors moi, je peux vous confirmer que déjà... Oh, Pildar, s'il te plaît, tu te calmes avec Manu. Ah, ou sinon, vous sortez tous les deux.
9: Ah non, il m'insulte, attends.
1: Hein, ça commence à bien perdre tous les deux, là, depuis tout à l'heure. Hein. Alors, donc, la question donc pour ovaire et utérus. Donc, déjà, faut bien dire une chose, que les consultations sont faites à l'hôpital et tu dois avoir ton livret de sang, ton carnet de santé.
4: Mais m'a menti, alors.
1: Bah oui, on t'a menti. Et de toute manière, si tu t'es fait avoir comme ça, ben, c'est tant pis pour toi, parce que normalement, ça doit être déclaré à la caisse d'allocation familiale. Et tous les mois, tu dois envoyer un papier comme quoi que t'as fait la visite médicale. Donc, à mon avis, pour moi, ce que tu m'as dit, si
4: m'a
1: c'est...
4: Menti, il a abusé de moi, quoi.
1: Ben, s'il a abusé de toi, c'est quand même toi aussi la responsable, parce que dans ce cas-là, t'avais qu'à faire gaffe à ce que tu faisais. T'es aussi responsable.
4: On est enceinte, on réfléchit pas toujours.
1: Mais de toute manière, t'es aussi responsable que lui.
3: Ouais.
1: Hein. Parce que déjà, il y a un papier que tu dois renvoyer constamment à la caisse d'allocation familiale lorsque tu fais tes visites médicales.
4: Je sais qu'elle avait ramené un PV, ouais, c'est tout.
1: Ouais. Ah ouais, un PV, alors c'est donc c'est du baratin.
0: Pourquoi, Gérard, pourquoi?
1: C'est du baratin parce que déjà, tu as pas t'amusé à envoyer un PV à la caisse d'allocation familiale.
4: Mais non, pas à la caisse, c'est tout ce que je me souviens à l'époque. Je sais qu'il avait envoyé un PV, mais j'avais pas vu de caisse d'allocation familiale.
1: Non, non, non, non. Déjà, il faut se dire une chose, que déjà, toute grossesse doit être déclarée à la caisse d'allocation familiale. La caisse d'allocation familiale vous envoie un livret et dessus c'est marqué tous les mois les visites médicales et pour vous renvoyer tous les mois, chaque fois, ce papier-là et pour que vous soyez payé en temps et en heure pour le système de grossesse.
5: Ouais.
1: Voilà.
5: Gérard, t'as pas un petit sondage par rapport à ça là?
4: Ah ouais.
1: Question. Oh ouais.
5: Non, un petit sondage.
1: Déjà une question plus importante. Après, on fera le sondage.
5: Mais y a rien sur Internet là.
1: Pour l'instant, c'est pas toi qui commande, c'est Rigaud, d'accord. Toi, tu fais le standard et tu mets ton micro pour la 11e fois consécutive.
5: Oh, il a compté.
0: Bon, alors à part Turpentine qui demande si Sandy elle aime se faire pisser dessus par une femme enceinte, mais ça, on va passer dessus vite fait. Il y a Frick qui nous écoute d'Angleterre via Internet. Il demande si les obsédés sexuels peuvent être gynécologues pour voir des chattes en fait.
1: Non, il n'y a pas besoin de ça.
0: De toute manière, faut dire...
10: T'as pas besoin de gynéco, hein.
1: Bon, vous me calmez, celle qui est enceinte.
5: Souffle, enceinte.
10: Ça,
5: enceinte ni touche, respire.
10: Ouais, je me calme.
5: Voilà, c'est bon.
0: Sondage.
1: Vas-y, sondage. Apolline, tu arrêtes la mire complètement. Hop, terminé.
5: Oh, bah attends.
0: Ça y est, c'est bon. Allez,
4: c'est la pauvre, c'est un débat sur la femme enceinte.
1: Ouais, mais attends, ouais. Mais de manière, moi, je fais pas des débats avec des trucs comme ça tout le long de la soirée. Bon, ouais, ça suffit.
3: Non, mais bouche le trou, fais quelque chose.
1: Alors, être enceinte est-il un signe de richesse? 58% des personnes répondent que la Porsche c'est mieux, donc je vois pas du tout le rapport avec les femmes enceintes, c'est pas grave. Ça, c'est encore des conneries à fil d'art, comme
5: non,
1: d'hab.
5: Non.
1: 39% des gens disent qu'avoir un bébé, il faut foncer et y aller. Mais ça... Je sais pas pourquoi.
5: Allez-y, foncez si vous voulez un bébé, ouais. C'est ce que ça veut dire.
1: Donc 21% ne veulent pas répondre parce qu'ils sont japonais en vacances. Alors ça, ça ni queue ni tête comme celui qui m'a fait. C'est pas Rigaud, ça, de toute manière, ça m'étonnerait.
5: Bah demande-lui.
1: C'est pas... Non, parce que ça peut pas être Rigaud. Parce que Rigaud, il avait prévu un débat.
0: Non mais je l'ai refait, hein. Moi je t'ai dit, j'ai bossé 5 fois plus que toi sur ce débat.
1: Ouais,
0: toi tu fais rien.
1: Merci, je fais rien, les questions.
0: Bah écoute, on est obligé de t'amener un dictionnaire et
1: ouais,
0: tout.
1: Bah, ouais. Ouais, ben bah moi, des trucs comme ça, des sondages comme
0: bon,
1: ça.
0: Bon, ben moi, je te fais plus rien. Ça sert plus à rien.
1: Alors, êtes-vous pris de panique?
5: Ça chie entre les potes, là, on
1: dirait. Ouais. Êtes-vous pris de panique lorsque une femme enceinte en a 3 ou plus? C'est-à-dire...
4: Bon. Hein? On va voir ça.
1: Alors, utérus?
4: 3 d'un seul coup? Tu veux dire qu'elle est enceinte de 3 bébés?
1: Bah oui, ça se peut, hein.
4: Et qu'elle se met à accoucher devant moi?
1: Non mais attends, hey.
4: Si je suis prise de panique, évidemment je suis prise de panique. Attends, 3 bébés, t'es fou. J'ai jamais accouché personne, moi.
1: Mais je te demande pas si toi t'as déjà accouché quelqu'un. Je te demande si t'es pris de panique quand tu vois ça.
4: Quand je vois une femme qui attend 3 enfants.
1: Oui.
4: Non, moi je trouve ça beau.
1: Bon, bah c'est ça que je voulais savoir.
4: D'accord.
1: Au vert qui pue.
4: Bah, je voulais savoir, mais c'est 3 enfants en même temps ou 3 enfants l'un après l'autre
1: Non mais attends, hey, Thérèse vient de te le dire.
9: Mais j'ai pas entendu.
1: Oh là là là,
9: elle
1: mais...
9: est enceinte de triplé.
1: Ah, voilà.
9: Bah, je sais pas, moi ça m'est jamais arrivé aussi. J'ai vu la télé une fois, ils ont sorti. Moi j'ai vu des quadruplés, pas des triplés, donc je peux pas parler.
11: Moi j'ai vu des sextuplés, ça fait peur.
9: Ouais. Moi, j'ai vu des quadruplés et je peux te dire que bon, j'étais restée calme, mais bon, en même temps, j'avais les sueurs froides, quoi. Mais triplés, je peux pas répondre.
1: Moi je peux te dire une chose, que si ça existe, parce que avant que Pampers réponde, le reportage utérus, je crois que c'est aux informations que t'as dû le voir aussi.
11: Ouais, j'ai vu ça aux infos, hein, aux États-Unis.
1: Ouais, aux États-Unis, il y a une femme qui a accouché de 6 enfants d'un seul coup.
9: Ouais,
1: oh
9: vivants.
1: Ça, les 6, hein. Les 6 sont encore vivants. Ah bon, les 6 sont pas
5: mort-nés quand même.
1: Non, 6.
9: J'ai vu 8 aussi une fois. Hein.
1: Ah ouais, mais moi, jusqu'à ma... moi j'ai vu que 6, hein, alors avec... Pampers.
9: Elle a accouché de 12 ans.
5: C'est sûr qu'ils étaient américains.
1: Pampers.
3: Ouais, bah écoute, je trouve que c'est bien quand ils arrivent comme ça avec les progrès de la science à faire survivre la portée entière. Je trouve que c'est beau. À savoir si je suis pris de panique, moi, non, pas du tout. Tu sais que j'ai beaucoup d'enfants. Donc, je veux dire, des morveux, comme on dit, hein, j'en ai torché, donc c'est pas 2-3 nières de plus qui vont m'impressionner, quoi. Donc,
1: non, mais ça c'est sûr, vu à l'âge que t'as, que...
3: Non, tu sais comment c'est, au bout d'un moment, on est blasé de la vie, quoi.
1: Bah, ouais, bah, moi, c'est pareil, moi, je sais que j'en ai eu une, bon, bah là, la prochaine que j'attendrai de... ouais, avec ma compagne, ça sera pareil, hein.
3: Bah ouais, tu sais comment ça se passe.
1: Bah ouais, maintenant, je saurais comment faire, hein.
3: Ah, bah maintenant, ouais.
1: Donc, alors,
0: Et pourquoi, Gérard?
3: Tu préférais avoir une petite fille ou un petit garçon?
1: Non, personnellement, moi, ça me dérange pas du tout, tu vois. Moi, je prends ce qui me vient.
5: Ce sera pas un hamster, quoi.
9: Un petit routier.
1: Alors, fil d'art, quoi. Toi, t'as une gueule de singe, alors tu fermes ton
5: ça
1: micro.
5: Ça peut pas, un hamster, un hamster.
1: Douzième.
5: Un hamster, ça a toutes ses dents.
1: 12, t'es un,
5: ça a des grosses dents devant. Ça peut pas être ça, c'est vrai.
3: Vas-y, Manu.
1: Bon, alors. Qui c'est qui a pas répondu? Tout le monde, donc
5: en
1: si c'est bon.
5: Moi.
7: Enceinte ni touche, ouais.
9: J'ai l'esprit un petit peu.
0: C'était quoi la question?
1: Êtes-vous pris de panique lorsqu'une femme enceinte en a 3 ou plus?
5: Non. Non, moi ça va, non.
12: Tu peux, moi?
5: Moi aussi, après.
1: Non, toi tu t'écrases.
5: Putain, je peux même pas répondre aux questions.
1: Non, toi, je t'ai dit.
5: Allô, enceinte ni touche?
9: Oui.
5: Qu'est-ce qui se passe?
9: Je sens qu'il arrive.
5: Oh merde.
0: Respire calmement.
5: Souffle.
9: C'est comme ça.
3: Petit chien, petit chien.
5: Souffle.
7: Doucement.
0: Donnez-moi le top, c'est chaud.
9: Je sens qu'il arrive.
5: Souffle. Gérard, aide-nous.
7: Gérard, à la couche, là.
1: Bon, hé, souffle. C'est toi qui m'as pris ça, tu fermes ta gueule, quoi, festasse.
5: Souffle, enceinte ni touche, souffle. Qu'est-ce qui se passe?
3: Et tu regardes l'espacement des contractions. Va chercher un chronomètre au lieu de souffler.
5: Ouais, souffle, c'est bien.
1: Ouais, oh!
5: Bon, t'en es où?
7: Mais attends, elle accouche, on va pas la laisser.
0: Attends, Gérard.
5: T'en es où?
0: Laisse-la accoucher, Gérard.
5: T'en es où?
1: Elle accouche!
0: Mais Gérard!
1: Dégage de studio, pétasse!
5: Tu vois la tête?
1: Dégage!
7: Mais attends!
1: Dégage!
5: Gérard!
1: Dégage!
5: Elle a accouché!
0: Ça y est!
1: Dégage!
5: C'est quoi?
0: Ouais. C'est un garçon ou c'est une fille?
9: C'est une fille!
5: Oh, c'est une petite fille! Oh, ouais.
1: Dégage!
5: Bravo, Pauline! Attends. Ça va là? Faut lui faire son rôle quand même. Hein. Tapote lui dans le dos.
1: T'as raison, tu peux lui faire son rôle alors qu'il accouche.
5: Oh, il a fait un gros.
1: Donc t'as vraiment un.
5: Ça va? Attends, tu veux pas prendre une petite photo là?
1: Bon, okay. Maintenant vous me gerbez ça maintenant.
5: Ah bon, gerbez ça, elle est enceinte. Elle vient d'accoucher.
1: 8e question, prenez-vous soin de votre femme, enceinte ou non, et on va s'écouter
5: pas. Non, pas maintenant.
1: On écoute pas. Tu fermes ta gueule et tu m'éteins les micros.
0: Non mais pas maintenant, on n'écoute pas maintenant, Gérard.
9: C'est 2 heures.
3: L'apocalypse.
0: C'est impossible.
1: Ouais, ben, surtout avec 2 cons plus une pétasse, ça, je crois que.
5: Non, mais Gérard, Gérard, tu te rends pas bien compte de ce qui vient de se passer là.
1: Ta gueule à toi.
5: Elle vient d'accoucher en direct.
1: Ta gueule.
9: Mais Gérard, tu devrais être fier, t'es le premier homme à la radio qui a fait accoucher une femme enceinte.
5: Bah ouais, merde.
3: C'est beau.
5: Bah
9: oui. Je vais être dans le livre d'avocat, je sais pas, faut que tu gardes mon adresse et qu'on va te faire plein d'argent.
5: Tu seras peut-être le parrain. Tu seras peut-être le parrain.
9: Allez, bébé.
1: Non, rien.
3: Premier biberon de Ricard.
1: Prenez.
9: Ça se fait pas.
5: Bon, occupe-toi un peu du petit, on continue le débat là.
9: D'accord.
3: Les biberons de Fischer.
9: Ça va?
1: Bon, Pampers, tu te calmes s'il te plaît.
5: Vas-y, Gérard.
3: Je suis calme.
1: Prenez-vous soin de votre femme.
9: Bah, je suis ému.
1: Oh!
12: C'est vrai, ça nous a retourné le cerveau.
5: Hein. Bah écoutez chatte. Gérard quand même, hein, parce que c'est débat même si.
3: Il a retourné la chatte quand même.
12: C'est terrible aussi, ouais.
5: Vas-y Gérard.
12: Oui Gérard, on t'écoute.
1: Prenez-vous soin de votre femme enceinte ou non?
12: Bah toi, je crois pas.
1: C'est bon. attends, qui c'est qui vient de sortir cette connerie?
3: C'est le gamin, c'est un nouveau venu.
1: C'est qui?
3: C'est le gamin, c'est la gamine.
1: C'est qui?
12: Dans le monde.
1: C'est qui vient de sortir ça?
12: C'est Polo.
3: Oh non.
1: Attends, il est encore là, Polo?
3: Bah non, bah attends, t'as vu la voix, c'est Polo.
12: Mais si, c'est Polo.
1: Qui c'est qui a sorti ça, c'est une nana?
5: Bon, bah tant pis, Gérard, c'est pas grave, enchaîne.
1: Alors, Pampers?
3: Ouais, bah écoute, non, attends, on va pas m'occuper d'elle, elle se débrouille. Attends, elle est grande, elle en a déjà pondu 3 ou 4 avant, c'est bon, elle connaît la technique, je vais pas la bichonner, c'est plutôt elle de s'occuper de moi.
12: Monsieur, vous êtes un goujat.
3: Mais non, c'est pas une question d'être un goujat, c'est très bien que c'est pour la tchatche, quoi, mais c'est tout. Mais voilà quoi, attends, on va pas assumer, on a déjà du mal à s'assumer nous les hommes avec ce qui se passe aujourd'hui, hein.
12: Vous êtes vraiment à plaindre, hein. Avec le Kosovo et tout.
1: Exactement. Robert Uterus, ça suffit.
3: Attends, il y a la journée de la femme, je suis désolé, il y a pas la journée de l'homme.
1: Si.
3: Non, il y a la journée des droits de l'homme, mais pas la journée de l'homme.
1: Ouais, mais attends, déjà, quand il y a la journée de la femme, c'est la catastrophe. Alors on a le droit. Attends, Pompers, moi je vais te dire une chose. La journée de la femme, il y a pas longtemps qu'elle est passée. Fais-moi confiance qu'avec la mienne, j'avais le droit de fermer ma gueule. On a le droit de rien dire. Il y en a que pour elle. Alors la journée de la femme, on en a ras-le-bol. Voilà. Parce que vous commencez à nous les gonfler, les nanas.
5: Justement, Gérard.
12: D'accord, s'il y a une journée de la femme, ça veut dire que toute la journée, c'est la journée de l'homme.
5: À propos de ça, sur le Minitel, on me demande qu'est-ce que tu as fait de spécial, toi, à cette occasion. On me demande pour la journée de la femme sur Minitel.
1: Ah bah moi, je sais même plus quand est-ce que... Ah bah j'ai regardé un Grand Prix de Formule 1.
5: Voilà. Ça a dû la faire kiffer.
1: Elle aime pas trop la Formule 1,
5: justement.
3: En plus.
12: Gérard, est-ce que t'as assisté à l'accouchement?
1: De ma première femme, non, parce que je devais aller livrer des trucs hyper importants.
12: Pizza.
1: Voilà. Non, j'étais routier, donc j'ai pas pu assister à l'accouchement. Mais de toute manière, c'est justement, on va y en parler.
12: D'accord.
5: Gérard?
12: Ah, c'est bon.
5: Gérard, excuse-moi, à la place de... Non, excuse-moi.
1: Non, bah, d'accord. Alors, le prochain coup, tu me dis, bah, excuse-moi, à la place de... Non, bah, ça sera oui, alors, ok.
5: C'est bon,
1: ça. Au verre qui pue.
12: Ouais, bah, je suis pas lesbienne, donc je peux pas trop répondre, hein. Mais j'ai une amie qui est lesbienne à côté, là, et...
1: Non, mais si t'as du monde à côté de toi, c'est pas la peine de passer les gens. D'accord.
12: Je passe pas les gens.
1: Non, mais c'est pas la peine qu'elle réponde pour toi. Dans ce cas-là, c'est toi qui réponds à la question, c'est pas ta copine. Utérus.
12: Oui, Gérard. Mais j'ai pas répondu à la question.
1: Bah alors dépêche-toi.
12: Bah je voulais dire c'est quoi la question.
1: Bon, allez hop. Au revoir. Comme ça, hop. Terminé pour elle. Celle-là, tu peux lui dire au revoir.
5: Donc maintenant, je peux dire ce que j'allais dire, parce que j'avais quelqu'un d'avance. C'est Super Sperme.
12: C'est quoi la question?
5: 27 ans de Paris, 101.9. Super Sperme, bonsoir.
13: Bonsoir tout le monde, bonsoir Gérard.
12: Bonsoir.
3: Ça c'est du bon sperme. Non mais on voit que c'est du sperme de qualité,
13: c'est clair.
12: Ouais. Pas malade.
1: Robert, terminé pour elle. Fildar, s'il te plaît, avant que je repose la question pour Super Sperme. Tu dis
5: Super Sperme, ouais. Paris, 27 ans.
1: Non mais c'est bon. Tu dis au revoir. Oh. Tu dis au revoir.
5: Super Sperme, 27 ans, Paris.
1: Tu dis au revoir.
5: Super Sperme.
3: FM.
1: Ok, alors Super Perm pour toi.
12: Super Perm?
13: Oui. Bah j'ai pas entendu la question, moi j'étais au standard.
1: Putain, toi je vais te balancer le dico, je t'ai dit de me virer au vert qui pue avant de...
5: Qu'est-ce
1: que
5: tu parti au vert qui pue.
1: Bon, j'espère pour ton matricule.
5: Et on accueille Super Sperm.
12: Bonsoir.
1: Alors Super Sperm, la question.
13: Bonsoir. Donc Gérard, tu peux me reposer la question parce que j'étais au standard.
5: Et voilà.
1: Et ça continue.
5: Bravo.
13: Bah je suis obligé.
1: Fildar, tu peux pas leur préciser les questions qu'on dit?
13: Ouais,
1: ça te coûte cher.
5: Ah, ça me coûte une photocopie et c'est 1,20 francs ici, j'ai plus un rond.
1: Ouais, ben, je crois qu'avec les 50 balles que t'as eu d'augmentation pour ton internet, hein, je crois que c'est bon. S'il n'est pas capable de gérer les gens au standard, c'est pas la peine.
5: Bon,
1: c'est comme Apolline.
5: La question.
1: Alors donc, je pense que...
13: On s'occupe de sa femme, si on est enceinte ou pas, c'est ça.
1: Voilà. Donc, tu fous bien de ma gueule, là aussi.
13: Ouais, pas de problème.
1: Ouais.
13: Donc, non, pas du tout. J'en ai rien à foutre. La meuf, qu'elle soit enceinte ou pas, je la laisse se ballonner dans l'appart, et puis voilà, c'est tout.
1: Okay. Ouais. T'es vraiment dégueulasse, quoi.
13: Ouais, mais bon, c'est comme ça que ça se passe, quoi.
1: T'es vraiment dégueulasse, quoi. Attends, Pampers. T'as une nana Super Sperme?
13: Ouais.
1: Et le jour où tu la mets enceinte, que tu la laisses démerder toute seule dans l'appartement.
13: C'est ce que je fais, là, tu vois. J'ai un gamin de 6 mois et bon, j'en ai rien. Bon, voilà, quoi. Elle était enceinte, j'en avais un peu rien à foutre.
1: Non, mais t'es vraiment un dégueulasse, toi.
14: Ouais, mais attends, Gégé, moi, je sais que tu connais pas trop le problème, mais la condition de l'homme, c'est assez dur quand même à assumer, je veux dire.
1: Non, mais attends.
14: On va pas en plus non plus prendre en charge la condition de la femme. Je sais que tu vois pas bien le problème du.
1: Non, mais attendez.
14: Ah, ça jouit là, ça jouit.
1: Bon, ça commence à bien faire ces sons là.
14: La joyeuse mystère.
1: Oh, je sens qu'il y en a une, elle va se prendre une claque dans sa gueule tout à l'heure, ça va y faire tout le rôle là.
5: Non, on continue le débat parce qu'il est déjà 12 heures. Ouais.
15: Oui, Gérard.
1: De toute manière, il y a 12 questions. Hein.
5: Ouais. Non, on va pas les faire,
1: on va abréger.
5: Non, parce qu'il faut faire l'autre débat. Hein. Donc on en fait encore une et c'est tout après.
0: En plus, c'est pourri là.
1: Allez. Bon, de toute manière, c'est pourri, faut voir les connards qu'on a à l'antenne.
0: Non, mais c'est les questions, moi je trouve que les questions.
1: Mais bah, dans ce cas-là, pourquoi t'as pas appelé pour les faire?
0: Parce que je pouvais pas, j'avais trop de boulot. Comme moi j'ai fait les pigeons, après fallait que je fasse les pistons, après tu déchires mes sondages et tout, c'est bon.
13: Il est très désagréable, Rigo, ce soir, Gérard.
1: Bon, allez, dernière. Bon, de toute manière. Bon, on va
5: aller à couche.
1: Allez, on
0: va. Attention,
5: ça la vénère, attendez.
0: Attention, un zippo.
16: Ouais.
17: Bingo.
18: Bingo.
16: Oui, Gérard.
1: Donc, dernière question. Peut-on...
15: Je n'ai pas répondu, Gérard.
1: Alors, vas-y, utérus, pour terminer.
15: Enceinte ni touche.
18: Utérus non plus, mais c'est pas grave.
15: Non, mais enceinte ni touche, je vais répondre.
18: Je voulais juste dire que...
1: Tu donnes ça, toi.
15: Avant.
18: Merci.
15: Ferme ta gueule. Merci.
13: Tu me l'avais.
1: Celle-là, tu l'as. Au revoir, celle-là.
13: Allez, hop, allez, hop.
1: Tu me verras...
14: Les connasses, là, les chiennes, là. Hop,
1: là, il y en a une...
18: Super
13: Sperme,
18: j'ai rien dit.
13: Ta gueule,
1: pauvre con. Allez, ferme ta gueule, Super Sperme.
13: Ok, désolé.
18: Super Sperme.
5: Allez, on y va.
1: Alors, la question, vas-y, Utérus, parce que ça va être terminé, je fais pas d'autres questions.
18: Ça va se payer, et moi j'espère que mon copain sera un peu plus indulgent et compréhensif que les deux blaireaux qu'on a à l'antenne, qui va un peu s'occuper de moi, qui va pas faire le goujat.
5: Il aura des pattes.
14: Attends, Gérard, t'entends comment elle parle des mecs?
1: Elle a tout à fait raison, parce que toi, comment tu parles des nanas?
14: Attends,
1: c'est pareil.
14: J'ai élevé 9 enfants et j'ai 23 petits-enfants, alors.
1: Cross, allez hop.
14: Quand même, hein.
1: Bon, allez. Bon, conclusion du débat.
14: Pour les anciens.
5: Bon, alors, qui commence la conclusion, Poulet?
1: Utérus, pour la conclusion.
18: Bah, je suis un peu énervé sur la fin, là, parce qu'ils m'ont un peu pris la tête.
1: Ouais, mais de manière...
14: Je suis, moi, tu vois.
1: Bah, attends, Pompers, ça suffit.
14: Ok, excusez-moi.
18: Sinon, je voulais dire que j'étais contente, quoi, parce que j'ai de plus en plus envie d'avoir un enfant maintenant. Après l'accouchement qu'on a vécu, tout ça, c'était vachement...
1: Non, mais ça, c'est des conneries, t'inquiète
18: non,
1: pas.
18: Non, émotionnant, et voilà, quoi, merci.
1: Ok. Donc à la prochaine. Pampers.
14: Ouais, bah écoute, moi je reviens à ce que je disais tout
1: ton
14: à l'heure.
1: Ton micro, Pildar.
14: Oui. Il faut repeupler la France. Donc dites non à la Sodo parce que ça marche pas. Et moi je voulais te souhaiter tous mes voeux de bonheur. Hein. J'espère que tu fonderas une grande famille. Et puis bah s'il y a un des chiots qui est viable sur la portée, tu me le gardes, quoi. Hein.
1: Non, bah tu vas te faire voir. Ok, bonne nuit. Super Sperme.
13: Ouais, bah alors moi avec la pauvre question que j'ai faite, je peux pas te faire vraiment une grosse conclusion. J'ai écouté le débat, c'était pas... les questions étaient trop nazes, mais vraiment, quoi. T'as fait du mauvais boulot, Gérard.
1: Alors pourquoi qu'on t'a sélectionné pour la dernière question?
13: Parce que j'ai cru que la dernière question allait être bonne, mais non, c'était naze tes questions, quoi.
1: Et bah alors si t'es pas content, t'avais qu'à pas appeler, c'est tout.
13: Né,
1: voilà,
13: né,
1: alors en de bon entendeur, salut.
13: Ok.
1: Voilà, moi, conclusion du débat. Donc, qu'est-ce que je pouvais rapporter de plus sur ça? Ben, rien de spécial qu'à part Manu Pildar et puis Apolline, ça a été la vraie catastrophe.
5: Rigo aussi, hein.
1: Non, pas trop, parce que heureusement qu'il était là, parce que sinon, t'aurais morflé plus que ça.
0: J'ai des conclusions en plus.
1: Donc, on va faire conclusion de l'IRC.
0: Alors,
1: Putain, la salope là-bas va se calmer ou quoi?
19: T'es bonne, toi?
5: Je sais pas d'où ça vient.
0: Ouais.
5: Enfin, vas-y, Rego, c'est pas grave.
0: Donc, alors, conclusion d'Yankee, il dit écoutez Fun et voyez ce que ça donne quand une femme enceinte boit une bouteille de whisky et fume une cartouche de clope par jour.
1: Ouais.
0: Je pense qu'il parle pour toi.
1: Ouais, bah ça, je m'en doutais.
0: Conclusion de F2B qui dit que Gérard, tu as encore accouché d'un débat de merde, ce serait cool si de ce côté-là, tu pouvais aussi être impuissant.
5: Il est plus fort à l'écrit.
0: Ouais, c'est clair, beaucoup plus fort à l'écrit qu'à l'oral. Conclusion d'un certain Super Sperme qui est aussi sur IRC apparemment.
1: Je
0: voulais savoir pourquoi la mère de GG s'est pas fait avorter, ça aurait été plus cool pour nous tous.
5: Ça c'est dégueulasse, Arigo. C'est naze, ça Arigo. Ne faites pas le lire, quoi.
1: Donc,
0: j'ai pas lu. Hein.
1: Et on a terminé à combien là avant que j'envoie la ZIC?
0: Alors en France, on a terminé à. Ça a baissé là, on n'est plus que 5044.
5: Oh merde.
1: Merde.
0: Alors en France 5044. Alors par contre en Australie on est remonté, on est 0,6.
1: Ah ouais.
0: Ah non, on a baissé, on est 0,6.
1: Bah ouais.
0: Après c'est où? C'est l'Amérique où on est 68.
1: Ouais. Là on a remonté.
0: Ouais. L'Asie on est 25.
1: Ouais, bah ouais. Ça a remonté.
0: Après tiens, j'ai un nouveau sondage, le Portugal où on est 22.
1: Mmh.
0: Et enfin la Suède, tiens, c'est nouveau aussi, où on est 21.
1: Ouais, bah c'est bien. Donc j'espère qu'on va remonter plus que ça. Donc le deuxième débat va porter sur les pistons et donc on va s'écouter Paul Prédot avec T'as le jambon qui transpire dans le torchon et on se retrouve après pour le deuxième débat.
17: Enveloppe on les garde. Donc ça a lieu le 31 mai, c'est un grand bal costumé à la Cité Carnot, dîner spectacle, soirée sodo. Donc il y a des tarifs, GG vous tripote la nouille pour 10 balles.
20: Oh, mais... Non mais t'as raison, mais dis ça. Non mais dis ça devant des millions d'auditeurs, espèce de con.
17: Demi-tarif pour les routiers.
20: T'es minable hein.
17: Branlette avec gants de toilette, 200 balles. Pipe plus toast au caviar, 2000. Glaçon dans le slip, 100 balles. Bite au cirage, 50 balles. GG sodo plus assiette anglaise, 500 balles. GG la nuit plus une part de tarte aux pommes, 12 000 balles.
21: Sauf fou les mecs.
20: Non mais...
17: Sodo avec bouteille de champagne plus compote, pomme banane pour 5 000 balles. Et pour le gagnant du grand concours, kiss fucking avec tonton Bip. Donc voilà, donc il y a tous les tarifs. Et donc il faut venir costumer bien sûr. Donc vous connaissez l'adresse, hein, j'ai pas besoin de la rappeler.
20: Ah si. T'as raison toi, parce que le jour que j'ai la tienne, je la balance à l'antenne. Alors fais bien gaffe aussi toi là-bas.
17: Je voulais passer moi. J'ai...
20: Ouais ouais, ben tu vas voir, tu vas passer avec un coup de bombe lacrymogène.
21: Bien joué Gérard.
22: Là,
17: toujours dans la délicatesse.
20: T'inquiète pas, lui, gueule d'amour, de manière qu'il fasse gaffe à ce qu'il fait, parce qu'il va être mal barré lui aussi.
17: Voilà.
20: Il va se retrouver comme les autres là.
17: Mais ça se trouve, gueule d'amour, fesse de bobin, tout ça, c'est tes copains, ils viennent chez toi et tu t'en rends même pas compte. Je l'avais déjà dit ça.
20: Déjà, en plus, ils s'amusent à poster des courriers les mêmes que tu reçois. Alors, un coup, c'est posté de Paris, un coup, c'est posté d'Anières, plutôt.
17: Ça se savoir, faut savoir où il habite, le mec. Hein.
20: En plus,
17: c'est moi, gueule d'amour.
20: Il y en a un qui se fait passer pour Christian de la Celle-Saint-Cloud aussi.
17: Ah, carrément. Alors,
20: il paraît que c'est moi qui aurais interdit Christian de la Celle-Saint-Cloud de passer sur l'antenne maintenant. C'est nouveau, c'est signé gueule d'amour aussi.
17: On m'a dit
20: approche
17: aussi.
20: Ton micro que tu recules à chaque fois. C'est signé gueule d'amour aussi. Il paraît que c'est moi qui lui aurais interdit de passer à l'antenne.
17: Ah, ouais, carrément. Bah écoute, on est très surpris. Bon, on va attaquer quand même les deux débats. C'est fini pour le courrier pour ce soir.
20: Oui,
17: bon, c'est déjà pas mal.
23: Mon rep dit père, dit papa. Alors voilà, le micro, ça y est, tu vas pouvoir pour parler devant le micro.
24: Qu'est-ce que tu veux que je te dise?
23: Ah bah rien.
24: Tant que tu nous emmerdes.
23: C'est la première fois que mon père. C'est pas la première fois que tu viens dans les studios. C'est la deuxième fois. Je me souviens d'une nuit où tu étais venu avec des amis à toi, il était tard la nuit et malheureusement j'étais sur un sujet de conversation assez cul.
24: Mais tu étais assez branché, oui, ouais, effectivement.
23: Mais tu étais bien prêté au jeu.
24: Et là, ils ne sont pas remis d'ailleurs. Hein.
23: Là, quand on parlait de feuilles d'euro, c'est assez particulier, je m'en souviens.
24: Pour eux, ça a été aussi pénible qu'un visiteur.
23: Bon, très bien. Donc, mon père est là. Je ne sais pas si par hasard vous avez des questions à lui poser, il faudra en profiter. Quoi qu'il y aura bientôt un magazine qui va sortir un interview qui s'appelle XL, où dessus on retrouvera des interviews, enfin sur moi, mais on a interviewé enfin mes parents, mon frère, mes amis d'enfance, en passant par Gaël, Julie, des gens qui travaillent dans les maisons de disques, etc., etc. Ça sortira pour le mois de novembre. Ma mère ne souhaite pour l'instant toujours pas apparaître devant la caméra et encore moins parler derrière un micro. Même pas un petit bonsoir. Un petit bonsoir. Bonsoir la France, tu dis. Bonsoir Paris, bonsoir la France. Vas-y, allez. Ah, il n'y arrivera pas, hein. C'est pas possible. Donc vous n'entendrez jamais la voix de ma mère. Tout le monde attend ça avec impatience. Il y a mon frère aussi qui est dans les parages. Mais le problème, c'est que si je mets mon frère à côté de mon père, je n'aurai plus la parole. Donc on va faire un coup l'un, un coup l'autre. Si je fais les deux, tu veux essayer? Allez, ça, vas-y, mets-toi en face. Vous allez voir, c'est le portrait craché. Il y a ma sœur, mais ma sœur, pour l'instant, elle est dans les bras de son mec.
17: Pas touche à la sœur.
23: On n'y touche pas, d'accord, ok.
25: Je pense que tu peux faire un karaoké à Seb à l'antenne.
23: Ah, il y a mon frère qui est là. Sébastien, faut allumer ton micro, t'auras le. Voilà, hop, merci. Bonsoir.
26: Bonsoir.
23: Voilà, bon, donc il y a mon frère, il y a mon père, il y a moi, et il y a Julie et Gaël au standard de Fun Radio, si vous avez des questions à leur poser.
25: Oui.
23: Et la bonne, la mère, pardon, j'avais oublié, et la bonne, il manque plus que le toto, le 0870-5000 si vous voulez intervenir sur cette antenne et poser des questions. Je sais que Philippe a une question pour Gersand.
27: Oui, bonsoir, Gersand, t'es là?
23: Gersand, écoute,
27: bébé, t'es là, bébé?
23: Il y a son mec, à mon avis, va venir te casser la gueule, à mon avis, tu termines pas l'émission dans de bonnes conditions, c'est continue.
27: C'est moi pour lui dire que je rentrerai très tard ce soir.
23: D'accord, ok, très bien. Bah écoute, ça arrange son mec apparemment, donc tout va bien. David, 25 ans de Bordeaux. Ah, mon David, salut David.
2: Oui, bonjour, vous allez bien?
23: Ben, ça va plutôt bien, je te présente mon frère Sébastien.
2: Enchanté.
23: Mon père Christian, ouais. Et il y a ma mère qui est derrière.
2: C'est vraiment un honneur, alors, parce que je parle à toute la famille d'un coup, c'est cool.
23: Presque, oui, ma mère fait le service, je sais pas, tu veux boire quelque chose? Non? David?
2: Moi, oui, je veux bien.
23: Ah oui,
2: sûr,
23: c'est à toi que je m'adresse.
2: Ah, je croyais que tu parlais à ta mère.
23: Non, je parlais, je te demandais si tu voulais boire quelque chose.
2: Ah, bien sûr, bah écoute, t'as ce qu'il faut pour me servir, là.
23: Qu'est-ce que tu veux?
2: Ah bah écoute, t'as qu'à me servir un truc avec de glaçons, ce que tu veux.
23: Oh là là là là, avez-vous entendu? Écoutez. Ma mère commence à comprendre la radio, elle commence à faire du bruitage, donc à mon avis, Sim a intérêt à bien se tenir.
2: Ta mère va faire péter les jingles.
23: Elle va faire péter les jingles avec des nouveaux bruitages, effectivement. Alors, je vais te présenter à tous ceux qui ne te connaissent pas encore, ou à mon frère et mon père, qui sont quand même des grands fans de l'émission, qui doivent écouter,
2: au moins une fois par an.
23: Ouais, à peu près, ça doit être ça. C'est tous les 21 octobre qu'ils écoutent, et après ils en ont plein leur tête, et après ils en peuvent plus. David est un auditeur qui me fait qui fait des parodies. C'est-à-dire, il prend sa guitare, il est de province, il est de Bordeaux, il a fait le déplacement une fois jusqu'à Paris, on l'a mis en studio, il est venu avec sa guitare et il a fait des parodies sur un certain Gérard, qui est un auditeur que Sébastien connaît, mais que toi, papa, tu ne connais pas, qui fait des débats tous les jours.
2: C'est le genre de personnage que personne n'a rien à gagner à le connaître.
23: Voilà, mais ouais. Que tout le monde écoute et que tout le monde respecte et que tout le monde appelle.
2: Ouais.
23: C'est un auditeur qui était un petit peu à la rue, que j'ai pris un peu sous mon épaule, qui fait de merveilleux poèmes et qui vient tous les jeudis, la nuit, faire de la radio à ma place entre 1h et 3h du matin, parce que c'est assez violent, donc on peut pas se permettre de faire ça plutôt qu'une heure du matin.
2: Je tiens à souligner que si Gérard n'est pas encore là, c'est parce qu'il est en train d'enregistrer une émission chez Bernard Pivot à Bouillon de Culture.
23: Très bien, voilà.
2: Et présenter ses nouveaux poèmes.
23: Et Gérard, qui est donc l'auditeur star de mon émission depuis 4-5 ans, c'est là ce que j'explique à mon frère et à mon père, c'est fabuleux. J'ai l'impression de m'adresser à un public de deux personnes et je suis en train d'expliquer mon concept d'émission. C'est quand même extraordinaire. Oui. Donc je vous explique, donc et il va venir tout à l'heure nous faire 2-3 poèmes et nous raconter 2-3 histoires drôles, et je crois que là, de ce côté-là, aussi bien mon frère que mon père, on n'est pas en retard.
2: Et donc, pour donner un aperçu rapide de Gérard, si un jour vous entendez un cri dans la nuit du style « Jean-Luc !»
23: Voilà,
2: c'est Gérard.
23: Alors, je pourrais vous faire écouter la voix de ce fameux Gérard. Toi, Sébastien, tu le connais, toi?
4: Je le connais par cœur.
23: Parce que tu viens à la loco de temps en temps. Donc, je vais te faire écouter, papa, quelques phrases de ce fameux Gérard. Ne sois pas choqué, enfin, je pense pas, parce que toi, t'en as entendu bien d'autres. Donc, voici ce qu'il dit. Écoute, ça donne ceci. C'est des genres... Ta gueule! Voilà, bon, ça, c'est lui. C'est que des phrases qu'on a récupérées de ce personnage.
6: Alors, caramel, tu dégages, bonne nuit.
23: Voilà, c'est des choses comme celle-ci. Tu comprends pas grand-chose, mais c'est pas bien grave.
6: Bah, arrête, s'il te plaît, merci.
23: Voilà, donc c'est ce fameux jeune homme qui va venir nous rejoindre d'ici quelques minutes, qui est âgé de 37 ans et qui est de Suresnes, qui est
2: Quand t'as ta réputation, tu sortiras tout le lit.
23: C'est un petit peu ça, voilà. David,
2: ouais.
23: Merci encore pour la parodie du Star System.
2: Bah, moi, je vais pas te souhaiter bon anniversaire parce que c'est d'un classique et d'un banal effroyable.
23: Oui.
2: Parce que depuis tout à l'heure, il y a des auditeurs, ils appellent, disent bon anniversaire et puis au revoir, donc c'est un petit peu fade. Non, moi, c'est surtout que je voulais te dire que j'ai tous tes disques, j'ai tous tes livres, et j'ai toutes tes peintures.
23: C'est marrant parce que pas plus tard qu'il y a une heure et demie avant de prendre l'émission, je disais la même chose à un producteur de la radio. J'ai dit, putain, j'adore ce que tu fais, j'adore tout talk show sur France 2, j'ai tous tes livres, tous tes disques.
2: Et ben, tu vois, comme quoi, on est fait pour se rencontrer, il n'y a pas à chier, quoi.
23: C'est vrai.
2: Et alors, justement, j'ai juste 2-3 petites questions très rapides parce que je sais que t'es quand même pressé.
23: Je t'en prie.
2: Par exemple, sur ton tableau, là, le tableau que j'ai acheté aux enchères, là, bon, par exemple, t'as fait une peinture qui s'appelle La Femme en Chaleur.
23: Oui.
2: Qu'est-ce que t'as voulu dégager par ce tableau?
23: Eh ben, c'était un soir d'été, mois d'août. J'étais avec une amie à moi et tout en discutant, après avoir fait un bon repas, et j'étais en train de boire mon café et j'avais un papier et un stylo dans les mains. J'ai commencé à dessiner et avec la chaleur, donc voilà, ça donnait la femme en chaleur.
2: Tout simplement.
23: Tout simplement.
2: Bah alors, quel temps fait-il à Paris?
23: Bah ici, le ciel est tout gris.
2: D'accord.
7: Ce qu'a fait Max. La plus belle connerie qu'il ait faite, en fait.
23: Ah, t'as du mal, hein. Alors là, c'est simple, hein. La plus belle connerie, c'est d'être venu au monde. Hein.
6: Voilà, j'allais dire.
23: Je me sentais gros comme une maison, j'aurais presque pu répondre à sa place. Et t'es au courant, moi, que Max est né à Versailles?
7: Non, mais Ah non, ça
23: s'aide
7: avant.
23: Ah,
6: l'autre, il va tomber dans les pommes.
7: Mais il est où? Mais il est où?
6: Parler au père de Max, en plus, je suis dans la même ville là où il est né, c'est extraordinaire.
7: Non, sérieux, ça.
23: Je parie que t'es même pas né à Versailles, toi.
6: Je suis né aux Franciscaines, t'as qu'à y aller, vous y allez tous demain. Vous avez l'hôpital clinique des Franciscaines, c'est ça? Non, c'est quoi?
23: clinique de Launay. Vous allez là-bas, vous allez les faire suivre, vous dites oui, bonjour, je voudrais une photo dédicacée. Ça n'existe plus.
3: Ah oui, d'accord.
23: Bah, c'est pas grave, alors bah, vous allez emmerder celle qui habite maintenant à la place.
24: De... enfermer la clinique.
23: Vous allez emmerder celle qui habite à la place de la clinique et vous dites bonjour, j'aurais voulu une photo dédicacée de l'ancienne clinique qui était avant.
3: Ok, no problem. Voilà.
23: Non, c'était ça ta question ?
3: Non, j'en ai une autre aussi.
23: Non, mais c'était quoi la plus grosse connerie ? Quoique,
3: bah ouais, en fait,
23: c'est pas que je voudrais pas que mon père y réponde parce que dans ce fameux magazine. Mon frère va peut-être en parler, mais est-ce que dans le fameux magazine qui va sortir d'ici peu de temps, le magazine XL, justement, toutes ces questions ont été posées à mon père et à ma mère.
3: Ouais.
23: Et tu auras les réponses dans le magazine. Donc ça serait un petit peu dommage de déjà tout dévoiler. Mais mon frère va peut-être te raconter une connerie que j'ai faite. Ouais, parce que.
24: Bah, une belle connerie.
23: Ouais. Une parmi tant d'autres. Une parmi la quinzaine que j'ai pu faire. Enfin, si, j'en ai déjà fait une.
24: Pendant ta période de courte étudiante.
23: Ouais.
24: Étudiante lycéenne, même.
23: Ouais. Ouais.
24: Collégien.
23: Ouais.
24: Qu'est-ce qu'il a pu faire de...
23: Ah bah si tu cherches, c'est que ça n'a pas.
24: Le classique des classiques, c'est oh le fameux carnet de notes trafiqué.
23: Oh, ah ouais. Qui ne l'a pas fait?
3: Tout le monde l'a fait.
24: Ah, même... alors tout le monde l'a fait, mais alors c'est même là, pas. Le jour où tu le verras, tu vois, je l'ai gardé. Moi.
23: Ah bon? J'en suis presque fier.
24: Il avait confondu le stylo rouge et un stylo feutre rouge. Si
23: j'en,
24: tu veux.
23: J'en suis fier de ça. Grande. J'ai même incité, je me souviens, à 2-3 ans, aux jeunes qui m'écoutaient de faire la même chose. Ah non, mais c'est bien, il faut savoir bien imiter la signature de ses parents, c'est important. Surtout qu'aujourd'hui, je leur rends hommage parce que je fais le C de la signature de mon père et aujourd'hui, j'ai tellement imité la mission de la signature de ma mère que je fais la même. Donc, quelque part, aujourd'hui, grâce à mon père et à ma mère, je les oublierai jamais parce que dans ma signature, il y a un peu des deux.
3: Ah ouais,
23: donc,
3: d'accord.
23: C'est merveilleux, quoi. Donc, apprenez à imiter la signature de vos parents. Et s'il vous plaît, vous qui êtes jeune et qui avez des enfants en bas âge, n'ayez pas trop des signatures trop compliquées à imiter. Ouais. Parce que celle de mon père était impossible à imiter.
3: Ouais, j'en ai une autre aussi. Alors, c'est, je voudrais te poser une question. C'est, je voudrais savoir ce que tu aurais le plus aimé avoir à ton anniversaire, en fait.
23: Parce que,
3: le plus beau cadeau.
23: Je sais pas, rien, non, ça va, j'ai tout, quoi.
3: Pas,
24: il est comblé, là, son père et sa mère, et son frère et sa sœur.
23: Ah ouais, je pense que là, de ce côté-là, on peut pas se plaindre, quoi.
4: Est-ce que Standard peut poser une question?
23: Je sais pas, faut que je réfléchisse. Bon, allez, vas-y. Non, mais pour finir la réponse de Aurélien, j'ai rien à demander, hein.
3: C'est vrai.
23: Non, sérieusement.
3: Même pas une belle femme. Je sais pas, moi.
23: Ça viendra. Chaque poisson couvercle.
3: Un
23: t'inquiète
3: petit mariage.
23: Pas. Voilà. Donc, ça fait 7 mois que je suis célibataire. Ça va venir, ça va revenir. Ça va venir. Je suis pas pressé de trouver. Hein. Ma mère, si, elle aimerait bien être grand-mère. Mais moi, je suis pas pressé encore. Hein. Il y a pas que moi, il y a mon frère, il y a ma sœur aussi. Il y a pas que moi qui suis obligé de faire ça. Ouais.
3: Voilà.
23: Gaëlle, la question.
4: Une question, c'est quand on voit maintenant donc la famille donc de Max, donc quand on voit l'élégance de son frère, l'élégance de son père, on peut se demander pourquoi tu te habilles comme un charclos.
23: Ah bah, t'es gentil ma chérie. Tu sais combien ça coûte et tu te habilles comme ça et un pantalon.
4: Non mais regarde la classe.
23: Il y en a pour 15 000 balles. Là,
4: regarde la classe, regarde le coupé comme ça tombe net et je suis sûr.
24: Jamais
4: je suis
24: habillé de toute façon.
23: Bah si, je m'habille décontrasté. Voilà, je m'appelle décontrasté. J'aime bien être simple dans mes vêtements. Non, je suis bien, je suis tranquille, j'en suis bien. Malbon classique avec la petite vendeuse là. En plus maintenant, si je sors avec et tout, je vais être soigné, je vais tout avoir gratuit ou à moitié prix, ça va être très bien comme ça. Bon, je vais continuer à m'habiller comme un salopard. Hein?
4: Non,
23: c'est pas gagné. C'est vrai que j'ai fait 90% du boulot, mais c'est pas gagné. Aurélien Bonnebourg, amuse-toi bien.
3: Toi aussi, salut.
23: Merci, on va revenir dans un instant. Pas de
3: bon.
23: Bon,
3: la
8: caméra déjà.
3: La caméra dégage.
23: Ah non, fais l'autre, ouais, voilà. Voilà, mets-toi là-bas, là-bas.
8: Merci,
23: voilà. Voilà, à côté de mon père, voilà. Bon, très bien. Ok.
8: On va allumer les micros.
23: Ok, c'est parti. Alors, vous allez lui faire la surprise, les autres. Hein.
3: Ouais,
4: le trio devient aquator parce que je crois qu'on a oublié un auditeur très, très, très, très important. Je le passe.
3: Carmel.
23: Allô.
3: Allô.
23: Allô. Qui c'est?
3: Carmel. C'est Carmel.
23: Le téléphone est pourri, là. Un autre téléphone, merci parce que là ça sature. Salut Gérard.
8: Bonsoir Max, bon anniversaire.
23: Alors comment on dit en anglais?
8: Ah merde.
3: Eh,
8: oh, tais-toi, tu vas pas commencer à me prendre la tête.
23: Attendez.
8: Happy birthday to you.
23: Pardon?
8: Happy birthday to you, et c'est bon. De toute manière, ça fait déjà un air, non.
23: Bon, ouais, alors, avant que je te présente le trio, que je vais d'ailleurs mettre de côté pour l'instant, parce qu'apparemment, même pendant les débats, il parle de toi.
8: J'ai compris le trio que c'était.
23: Bon, c'est bon. Je te présente mon père.
8: Enchanté. Moi d'abord je le connais.
23: Voilà. Ma mère qui est là.
8: Bonsoir madame.
23: Et ma soeur voilà qui est là.
8: Ta gueule, pull d'arbre.
23: Voilà, donc le fameux Gérard auditeur, t'as mis du l'Antarctique, t'as mis
4: là,
23: quoi?
4: Là,
23: j'ai
4: mis du parfum, j'ai dit tu n'es pas une main forte. Hein,
23: putain, qu'est-ce que t'as mis comme parfum? Pourquoi tu tombes dedans à chaque fois dans le bocal là?
9: Parce que j'aime bien sentir le parfum que de la merde. Non mais j'ai chargé sur Paco Rabanne.
24: Par contre moi j'en ai un filet de parfum si tu veux. Hein.
9: Ah bah je veux bien.
24: Tu essaieras Brice Danus.
9: Ouais. C'est quoi ça?
24: C'est Métro.
9: Tu ne connais pas.
24: Bon, bah, tu lui enfileras un petit échantillon. C'est pas de la RATP ça tu vois. Ah, Brice Danus, ah ouais c'est bien.
9: La RATP en plus.
24: Ah ouais, du bon parfum de la RATP ça peut être bien.
9: Attends, et Miguel, tu vas te voir de l'autre côté si je suis, tu vas pas faire
24: voilà, donc c'est un numéro.
9: Sinon,
24: voilà.
9: Et que la caméra va sauter.
24: Et que les gens arrêtent de penser que c'est un comédien, c'est un genre, c'est une vraie personne qu'on a récupéré comme ça un beau jour d'hiver. On va récupérer.
9: Un beau jour d'été.
24: Un beau jour d'été.
10: Voilà.
24: Bon, alors j'espère que vous êtes calmés. Non, pas ce soir, s'il vous plaît, merci, parce que les enculés, sinon tu les prends définitivement, je passe à autre chose. Au moins ce soir, s'il vous plaît. Donc, ce soir, c'est l'anniversaire, on est là pour faire la teuf. Il y a mes parents, c'est pas pour dire enculé toutes les deux secondes.
10: Moi, j'ai deux questions à tes parents, là.
24: Ah, vas-y.
10: Déjà, je voulais savoir si c'était pas trop dur de s'habituer à dire Max à l'antenne plutôt que Franck, quoi.
24: Oh, bah non.
10: Non, ça, il y a...
24: On n'écoute pas, donc tu sais, le problème, il y a...
10: C'est quoi ?
24: Ils n'écoutent pas, ils n'appellent pas, donc le problème se pose pas. Hein.
10: Ouais, mais voilà, donc c'est difficile.
24: On le voit une fois par an, alors c'est pas grave.
10: Voilà. Non, mais justement, c'est difficile de l'appeler Max, alors qu'on a tout le temps été habitué à l'appeler Franck et à pas de l'entendre Max sur l'antenne.
24: Non. Ça va être dur parce que là, Gérard fait son spectacle et là, mon père et mon frère hallucinent un petit peu parce que c'est vraiment... Bon, très bien, Gérard, reprends ton calme. La deuxième question, c'était...
10: Alors moi, j'ai une autre question. Est-ce qu'il y a eu des maladies génétiques dans ta famille, parce que je crois que t'as une case de vide quand même.
24: Oui, alors est-ce qu'il y a une menace? Je crois que j'étais le premier, je crois.
11: Non, c'est le premier.
24: Attends, laisse répondre mon père. Je voudrais pas que les gens pensent que t'es mon père quand même.
11: Après, on a un vétérinaire qu'on connaît bien, voilà. Et il s'occupe de nous.
24: C'est vrai qu'on a un vétérinaire qui habite juste en face de chez nous, et on va saluer son fils au passage qui se prénomme. Son prénom au gamin, oh là là, comment il s'appelle le gamin?
11: Philippe,
24: oh là là, les coins c'est la mer. Ouais, donc, chirurgien, vétérinaire, psychologue, machin, enfin peu importe.
10: J'aimerais poser une question à monsieur Max.
24: Vas-y.
10: Je me permets.
24: Vas-y.
10: Monsieur Max,
24: oui.
10: Est-ce que votre fils, non je parle à ton père.
24: Mais il faut faire très vite.
10: Est-ce que votre fils était un enfant turbulent?
11: Non, pas du tout.
10: Non. Et parlez-nous de ces promenades dans la forêt de Fontainebleau où vous tombez tête première sur les rochers.
9: Avec la casquette.
24: Non, mais là ils inventent. Hein,
11: je savais pas qu'il allait à Fontainebleau. J'ai toujours connu ramasser les champignons au bois de Boulogne.
9: Pourquoi au bois de Boulogne,
11: on est couvert de copeaux à chaque fois. C'est un peu bizarre. Comme
10: donc c'est une révélation.
24: Voilà, c'est une révélation, une de plus.
10: C'est là que t'as rencontré Gérard, en fait. Hein.
24: C'est un petit peu là-bas, oui.
10: D'accord.
24: C'était une nuit d'été, il nous l'a fait remarquer, non pas une nuit d'hiver, et il ramassait les préservatifs pour les...
9: Lascar,
10: des chewing-gum.
24: Ouais, qu'est-ce qu'il y a?
9: Non, mais attends, pas toi, Lascar, là, qui vient de dire ça.
10: Et Gérard, c'est qui l'antenne, à ton avis?
9: C'est...
24: Ouais.
10: Donc, ouais, je vais te dire ouais.
24: Ouais.
10: Donc, je voudrais savoir si c'est lui qui a joué dans La Vérité, si je mens.
9: Tout à fait, mon frère.
24: Là, tu le retrouves, effectivement.
9: Je te jure, c'est moi.
24: Le bon pied noir, comme il faut.
9: Reconnu.
10: Ah. Ouais, comment vas-tu? Ah, très bien.
9: Passe à la maison.
10: Ouais, tout ça, la France, les enfants, tout ça, c'est la communauté.
9: Ouais.
10: C'est la pêche, hein, Gérard?
9: Tu tiens d'où, toi, ou quoi?
10: Hein?
9: Pourquoi c'est d'où?
10: Ah, moi, je suis d'Orléans, moi.
24: Ah, c'est juste à côté de Oran et d'Alger, c'est pas
10: ah ouais, ouais, c'est un peu au nord d'Alger, juste, mais sinon tout va bien.
24: Ah, c'est dans la banlieue d'Orléans, c'est une trentaine de kilomètres. Mon père est né juste à côté d'Orléans, une trentaine de kilomètres. Hein,
9: c'est
24: juste.
9: Pas loin de la rue du Sentier, alors?
10: Ouais, j'ai un magasin de fringues.
24: Ah, mais pourquoi cette question, Louis City?
10: Ben, je sais pas, j'ai trouvé qu'il avait un certain accent.
24: Un petit accent, ouais. Un petit peu pied noir. Ouais.
10: Ouais.
24: Il se lave peu souvent les pieds. Hein.
10: Ah, c'est
24: vrai que de ce côté-là, c'est pas le giga top. Hein. Gérard aussi, lui.
9: Attends, pourquoi tu me regardes en disant ça? Attends, Gérard, on pose une question à.
10: Non, mais Gérard, il se lave tout.
9: Tu me regardes en même temps.
24: Parce que t'es un peu mon deuxième père.
9: Non, mais attends.
24: Mais depuis que tu te fais pousser la moustache, j'aimerais que mon père ne se la fasse plus pousser. Hein,
9: moi, je vais aller se pousser parce qu'en ce moment, je tombe en panne de rasoir, c'est... Et encore, t'as de la chance, j'ai trouvé un
10: rasoir... Ouais, mais Gérard, il est tombé en panne de douche aussi.
9: Bon, attends, je vais te dire une chose, Lascar, c'est pas ton problème, c'est le mien, d'accord?
10: Ça va,
9: c'est le mien aussi, parce que
24: c'est
9: pas
24: le nôtre ce soir. C'est le nôtre ce soir, Gérard, quand même.
10: Ah ouais.
9: Non, mais attends, j'ai quand
10: en
9: même mis...
10: Vendredi, je l'ai vu à loco, Gérard, c'est un sacré morceau.
9: Ouais, t'as été content de ta soirée?
10: Ah bah ouais.
9: Ouais.
10: Tu te souviens de moi, non?
9: Non, mais je m'en fous, moi. J'en connais un qui m'a fait une vacherie, mais j'espère qu'il va prendre la peur ce soir pour son anniversaire.
23: Non, non, non, ça va bien se passer. Oui, Titi, je te remercie.
12: Ouais, de rien.
23: On va faire vite parce qu'on va devoir laisser la place à certaines autres personnes.
12: Tu m'étonnes.
23: On a un animateur de Fun Radio Belgique qui, de temps en temps, vient nous rendre visite au Punch quand on est attendu et qui est Sergio, qui viendra nous rejoindre d'ici quelques minutes. On a Audrey, 16 ans, de ouf.
13: De
23: Caudry. De Caudry, bonsoir Audrey.
13: Bonsoir Max, bonsoir Evelyne, bonsoir Christian, bonsoir Gerson, bonsoir Sébastien.
23: Voilà, il y a Françoise aussi qui est là,
13: bonsoir,
23: et Gérard.
13: Françoise et Gérard.
23: Parle bien devant ton combiné, on t'entend pas très bien. Hein.
13: Oui.
23: Voilà, très bien, parfait. Audrey, c'est où déjà la ville où tu te trouves
13: dans quel... bah, c'est à peu près 100 km de Lille.
23: D'accord, dans l'est de la France. Très bien, on t'écoute Audrey.
13: Ouais.

0: Mon père va répondre, mets bien le micro devant la bouche. Voilà, imagine que c'est une sucette.
1: De ce côté-là, il n'y a rien à craindre, il est suivi, hein.
0: Ouais.
2: Ah bon?
0: Ouais.
2: C'est bon, ouais.
3: Mais attends, tu veux dire quoi, là, Audrey?
2: Ben, faut dire que t'es pas un cadeau comme mec, quoi, je pense.
0: On t'attend de dire ça.
3: Non, mais attends, attends, ma chérie. Je vais te dire une chose, ma chérie. Dans ce cas-là, si t'aimes pas ce que je fais.
0: Non, c'est pas que t'aimes pas ce que tu fais, c'est ton physique qu'elle aime pas.
3: Ah, ouais, si t'aimes pas mon physique, de toute manière, je t'ai jamais envoyé de photo.
2: Non, mais je te vois sur Fun TV, quoi.
3: Bah dans ce cas-là, tu zappes, tu mets une autre chaîne que Fun TV, comme ça, tu verras plus ma tranche de cake. Et encore, je suis poli, tu vois, ce soir.
2: Quand ouais, ce soir, être poli.
3: Ouais. Donc, je te laisse dans ce cas-là. Si tu veux pas voir ma tranche de cake, tu zappes,
0: voilà.
3: Et tu vas sur TF1, sur France 2, sur France 3, sur M6, sur n'importe quelle chaîne, et ouais. T'évites Fun TV, comme ça t'écouteras plus mes débats en direct.
2: Bah si, c'est plus marrant.
3: Non bah alors dans ce cas-là, pourquoi tu dis que t'en as marre de... Non mais attends,
0: là, c'est pas ton profil qui débloque, c'est surtout ces postillons qui sont... C'est difficile.
1: Bah, tu seras surprise parce que quand tu verras la gueule de Gégé, bah, tu verras.
3: De toute manière, il y a un proverbe qui dit avec un con comme moi.
2: On s'amuse et avec une femme comme toi, on s'ennuie.
3: Non, c'est le contraire. Avec un con comme moi, on s'amuse. Avec une conne. Et encore, je suis polé parce qu'il y a beaucoup de nanas qui sont là, donc je vais modérer. Je veux dire, avec pas mal de cons, on se fait chier.
0: Voilà.
2: C'est ce que je viens de dire, GG.
3: Ouais, ben attends, dans ce cas-là, si t'avais une question à me poser, si tu veux me poser une question...
0: Ah non, mais c'est pas toi qu'on pose des questions, bon. Gérard. Ouais. C'est pas ton anniversaire, hein.
3: Mais non, mais ben, manière sur le mien, il y en a aucune qui a été capable de me poser une question réelle.
0: Voilà.
3: Donc c'est malheureux que...
0: Bah, quoi que si mon... Je sais pas, si mon père a une question à poser à Gérard...
3: Bah, moi, de toute manière, je suis prêt à répondre, malgré que ça soit pas le jeu de la vérité ce soir.
0: Tu sais pas, papa?
1: Non, moi, qu'est-ce que je veux dire? Moi, je le trouve très sympathique. Hein.
0: Ah oui, non, ça, c'est clair, c'est un bout en train. Hein. Ça, si t'aimes la blague... En parlant d'histoire drôle...
1: Il a l'air plus intelligent qu'il le paraît, toujours. Hein.
0: Ah oui, mais bon, en fin de compte, il paraît plus intelligent, mais on va...
3: Bah, c'est bête. Voilà. C'est bête parce qu'il y a des devinettes, et bon, comme je sais qu'il y a... Il y a des Belges.
0: Bon, bah alors...
3: Il y a trois Belges.
0: Ouais, il y en a trois, quatre. Ils sont 150 000 dans le studio, là, Belges.
3: Donc...
0: On va voir Estelle dans un instant, on reviendra avec Stéphane et pour conclure avec mes parents, mes frères et sœurs, peut-être deux, trois petites histoires drôles, des petites blagues. Fais gaffe, il y a mon père qui est en train de copier tes histoires là, cache-les. Hein.
3: Oh, de manière si veut, hein. De manière, il y a...
0: Alors, deux, trois histoires. Est-ce que tu pourrais nous faire un petit poème? Ce que mon père m'a dit en arrivant ce soir, ah si Gérard revient, j'aimerais bien entendre un de ses fameux poèmes.
3: Ah.
0: Alors, parce que Françoise, elle attend ça avec impatience aussi, hein. Ça va, Françoise?
4: Ça va.
0: T'es peu bavarde.
4: Ben, peu bavarde, j'ai rien à dire pour le moment.
0: Ça va, Dallas, tout ça, TF1?
4: Ouais, Côte Ouest, TF1, M6, ça va.
0: D'accord. C'est quoi la série que tu regardes le plus en ce moment?
4: Côte Ouest.
0: Côte Ouest, ça parle. Qu'est-ce qui se passe en ce moment dans Côte Ouest?
4: Eh ben, pour le moment, sur Côte Ouest,
0: Vas-y. Tu te souviens plus?
4: Non, c'est pas ça, parce que j'ai raté celui-là d'aujourd'hui, alors je peux pas te le dire exactement.
0: Bah, celui d'avant-hier, ouais. Qu'est-ce qu'il disait? Qu'est-ce qu'il racontait celui d'avant-hier? C'était quoi? C'était...
4: Toi, tais-toi, Gérard.
0: Non, c'est bon. Vas-y, Françoise, raconte.
4: Non, parce que...
0: Vas-y, Françoise, vas-y.
4: C'était pour te réveiller, Gérard.
0: Françoise, vas-y, raconte. Vas-y, raconte.
3: C'est
4: que, en fin de compte, tout le monde croit que... Valène a raconté la vérité comme quoi que... comment ça s'appelle
5: Gary.
0: Mais ouais. Laissez-la. Non, mais laissez-la.
4: Ouais, Gilles a empoisonné Valène.
0: Ouais, et alors?
4: Et alors, tout le monde croit.
0: Ah oui, alors que c'est faux?
4: Non, c'est vrai.
0: Ah bon?
4: Ouais, c'est vrai.
0: Ah bon, c'est vrai, alors merde, alors.
4: Non, c'est vrai.
0: Donc c'est vrai.
4: Bah si, c'est vrai, justement.
3: Qui c'est qui peut me raconter l'épisode de Friends?
0: Le dernier, là, on va le raconter plus tard.
3: Ouais, de
0: alors,
3: ce soir.
0: Petit poème de ce soir,
4: Gérard de Sorbe.
0: Bon, alors attention.
3: De quoi, qu'est-ce que tu viens de dire, Françoise?
4: Gérard de Sorbe.
3: De quoi?
0: De Friends, alors hors de Friends.
3: Dans ce cas-là, moi j'ai horreur de Côte Ouest et des Feux de l'Amour et
4: je t'ai pas demandé de regarder,
3: hein. On va te dire, je regarde pas.
0: On arrête de chamailler deux secondes, on y va, c'est parti, petit poème. Alors, poème.
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0: 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Donc.
1: Qu'est-ce qu'il m'a fait? Caresse?
0: Ah, non.
2: Vas-y, feuille de rose.
0: Non.
2: Alors vas-y. On y va.
0: Je croyais que ça sonnait, je croyais que c'était c'est moi.
2: Alors on écoute bien et après on va laisser la place aux autres.
0: Non mais après on va demander à...
2: Vas-y Gérard, vas-y, on attend.
0: Alors toi Max, qui met 2 heures pour son jean roux. Toi Max, qui cherche tes clés pendant 1 heure. Toi Max, qui cherche l'âme sœur pendant des années. Ça c'est vrai, tu peux pas démentir. Toi Max, qui mixe très tard le vendredi soir à la loco. Toi, Max.
1: Devant le micro.
0: En ce jour de 21 et 10, c'est tous tes habituels sont là. Toi, Max, chaque soir, chaque... Toi, Max, qui drague... Oh, merde, putain.
2: Dommage, un si beau texte, comme ça, abîmé par des... Oh, merde, c'est dommage.
0: Ouais. Bon, toi, Max, qui drague les nanas à l'antenne la nuit. Toi, Max, qui cherche sa route pour rentrer chez lui.
2: Ouais, c'est vrai.
0: Toi, Max, tu mets 45 minutes pour démarrer ta voiture. Mais laisse tomber les insultes sur Minitel. Bon, d'accord, je l'ai mal fait. Il a été mal fait parce que...
2: Bravo.
0: Donc, bon. Il y a des Belges.
2: Alors, attention.
0: Alors, une petite... ils sont où, les
2: Ils sont là, ils sont là. Belges. Ils sont juste là. Il y a Sergio qui est là, qui va s'installer. Il y a également... Voilà. Ils sont tous là. Vas-y, alors.
0: Alors,
2: devant le micro, toujours, Gérard, tu connais le principe de la radio.
0: Oui,
2: approche ton micro, approche-le, sinon.
0: Ouais, mais c'est pas mon siège.
2: Approche le micro de ta bouche. Voilà. Vas-y.
0: Alors, pourquoi y a-t-il des merdes devant les magasins belges?
3: Parce que devant les portes, il écrit poussez fort.
0: Et qui c'est quand vous allez me dire ça?
2: Bah, la bonne réponse, c'est un Belge, c'est Sergio, voilà, c'est Sergio, le Belge, qui a répondu à ta.
0: Ah, parce que tu les connais?
2: Bah, ouais.
0: Alors là,
3: c'est moi qui les.
2: Devant ton micro, vas-y, devant ton micro. Deuxième histoire, on y va, c'est parti.
0: La prochaine. Pourquoi les Belges font-ils leur course à. Pourquoi les Belges font-ils leur course à quatre pattes dans les supermarchés?
3: Pour chercher les prix les plus bas.
0: Ouais.
2: Bon, ça l'emmerde bien, Gérard.
0: Ok, apparemment, il doit connaître. Pourquoi les Belges?
2: C'est peut-être un peu pour ça qu'ils donnent les réponses, alors.
0: Ouais, non, mais il doit les connaître, à mon avis.
2: Ouais.
0: Mais j'aurais bien voulu que le responsable de la soirée...
2: Le punch, ouais, qui réponde.
0: Voilà, et qu'il soit...
2: C'est pas con, j'ai rien vu que Sergio répondait. Il dit non, mais c'est pas le Belge que je voulais, c'est l'autre Belge que je voulais.
0: Alors dis-moi... Non, mais on demande au responsable de...
4: Gérard, t'inquiète pas, on va le coincer. Qui c'est là qui répond à toujours de façon positive là.
2: De quoi?
4: Qu'est-ce qu'il vient de répondre toujours?
0: Là, Sergio.
4: Sergio.
2: Ouais, il est là.
4: Alors Sergio.
0: Il est là.
4: Eh ben Sergio, je te pose une question, une histoire belge aussi.
2: Vas-y, parle plus fort devant le micro.
4: Pourquoi les femmes belges, quand elles vont à l'église, elles ont toujours un seau?
3: Et une éponge pour laver Maria.
4: Ah. Oh. Pourquoi les hommes belges qui vont à l'église?
2: Ah, il va se lâcher le reprendre.
4: Ah, toujours les deux mains sur les oreilles.
3: Parce que Jésus-Christ.
2: Voilà, j'allais la dire. Oh là, mais là t'es gentil.
0: Hey, Sergio.
2: Ah, le mec, tout le monde veut s'écrire Sergio.
0: Sergio.
2: Qu'est-ce que dit deux scorpions belges, mec?
0: Comment reconnaît-on un belge dans un barrage?
2: Ah.
0: Ah, comment reconnaît-on un belge dans un barrage?
2: Personne ne sait.
3: Non,
2: c'est quoi la réponse?
3: La plaque belge.
2: Parce que?
3: La plaque belge.
2: Parce que la plaque belge, non?
0: Non.
2: Non, c'est quoi?
0: C'est le seul qui donne des coups de rasoir électrique. Ah bah, moi, c'est la réponse que j'ai.
5: Je me suis tiré par les cheveux, hein.
3: En fait, l'histoire, c'est comment reconnaît-on un loupard belge d'un loupard français? Et le loupard belge, c'est le seul qui se bat avec un rasoir électrique dans la rue.
2: Ah. Ah, toi, t'as mis un barrage au bout d'un loupard.
0: Oh non, bah ouais.
2: Et maintenant, Gérard, on regarde vérification avec mon père parce qu'il comprend pas, il fait un ballon.
0: Dans ce cas-là, je vais demander au responsable de ta soirée de 15 jours
2: ouais.
0: S'il peut me répondre à la question.
2: Oui, du punch, vas-y, alors.
0: Bah, si des fois
2: il est là, il y a Sergio, vas-y.
0: Sergio, tu dis rien si tu connais la réponse.
2: Donne, vas-y, pose la question.
0: Gérard,
2: pose la question.
0: Pourquoi les Belges courent-ils à la fenêtre dès qu'il y a de l'orage?
3: Je sais, moi.
2: Alors, pourquoi?
3: Tu peux le dire?
0: Non. Non, non, je voudrais que...
2: Non, bah, personne ne sait, donc Sergio donne la réponse.
6: C'est pour être sur la photo.
0: Non. Oui.
5: Voilà. Non.
0: Il a dû regarder avant mes réponses.
2: Quelle tête, quel phénomène, c'est ça. Françoise, t'as pas une petite histoire drôle, toi, de ton côté? Non, quel dommage.
0: Françoise.
5: Oui.
0: Françoise.
5: Oui, Gérard.
0: Comment fait Toto pour aller chercher un préservatif dans une pharmacie?
5: Voilà, aucune idée, mais...
0: Pourtant, je sais que plusieurs fois j'ai raconté l'histoire du préservatif.
5: Oui, mais sûrement que j'étais pas à l'antenne quand t'as sorti ça.
0: Ouais, d'accord. Donc c'est quoi la réponse? Donc à chaque fois que Toto va dans une pharmacie, dès qu'il voit une nana avec une mini-jupe, il lui met la main au cul, puis la nana se retourne et elle lui dit « Ah ben monsieur, c'est voilà, c'est un préservatif qu'il me fallait pour faire l'amour ce soir. »
5: Ah, c'est pas con, ça.
0: Champion olympique de natation, attention.
5: Ah, c'est pas con, hein.
2: Elle est pas mal.
0: Bon, sinon, il y en a une autre.
2: Une dernière, on va mettre un petit disque, ouais.
0: Alors, c'est... Ah là, celle-là, je vais quand même... Putain, mais
2: vas-y.
0: Qu'est-ce que c'est qui sonne? C'est pas mon tatou, il est
2: pas... C'est pas grave, vas-y.
0: Donc, c'est Toto qui va chez le boucher, qui demande 1,5 kg de roast beef. Donc, le boucher lui dit, mais pour toi tout seul, Toto, c'est beaucoup. Donc, le boucher lui demande pourquoi. Alors, à ton avis, Françoise, ou même s'il y a des gens qui veulent réagir parmi nous, même au standard, même là...
2: On est dans une secte parmi nous, s'il y a des gens qui veulent participer, même là, les nouveaux, allez-y.
0: Donc, à ton avis, Françoise, pourquoi que le boucher lui dit, mais ça fait trop pour toi. 1,5 kg. Alors, Françoise, manière, c'est un genre de devinette que je pourrais transformer en histoire drôle si je veux. Mais là, je attends, la pose en genre de devinette.
5: Attends, Toto, il demande 1,5 kg.
0: De roast beef.
5: Ouais. De roast beef.
0: Pour lui tout seul. Ouais.
5: Bah, dis donc, ça fait déjà beaucoup pour lui tout seul.
2: Alors, vite.
5: Donne
2: la réponse, hein, parce qu'il faut qu'on speed là.
5: Ouais.
0: Bon, bah, dans ce cas-là, Toto, il en mange 500 grammes.
5: Ouais.
0: Et puis le chien, il en mange 1 kilo.
5: Bon, bah, dis donc, hein, c'est pareil,
0: De quoi?
5: C'est tiré par les cheveux?
0: Mais non! Mais le chien, il bouffe 1,5 kg, il bouffe la moitié du roast beef et Toto, il lui en reste plus que 500 grammes.
5: Oui, mais si c'est tiré par les cheveux, il faut trouver qu'il y a un clébeur derrière.
0: Mais Toto, il est pas obligé de dire à son boucher qu'il y a un chien qui va manger du roast beef. Il peut très bien dire qu'il a au moins 6 invités. Voyons. Et toi, quand tu vas chercher un roast beef pour manger chez toi, tu vas pas dire que t'as 50 invités, tu vas prendre n'importe quoi.
5: Ah non, je prends pas n'importe quoi, moi. Je suis désolé, moi. Si j'ai 5 ou 6 invités, je prends au moins 2 kilos.
0: Ouais. Et tu prends combien de bouteilles de Bordeaux?
5: De Bordeaux? Je prends pas du Bordeaux, je suis désolé.
0: Bon, ok, bon, bah, on va se dire.
2: Ouais, qu'est-ce qu'il y a?
0: Bon, on va faire quand même plaisir. Malgré que c'était pas prévu, j'espère que tu vas pouvoir les caler. Comme tout le monde attend ça, je crois qu'il y a pas mal de monde dehors et là dans les
2: studios. Remix.
0: J'espère qu'on va mettre un petit remix. Allez, vas-y, c'est ton anniversaire, tu vas pas me le refuser.
2: Monsieur, parce que c'est mon anniversaire, faut que je te fasse des cadeaux.
0: Non mais tu peux mettre un petit remix.
2: Non, on va en mettre. Non mais bien, il y a 2 minutes là, c'est où t'as gueulé, t'as dit qu'il fallait plus en mettre, t'as dit ouais c'était.
0: Ah non possible. Mais celui-là j'en ai rien à foutre. Mais le premier que tout le monde ressent en cœur, les poèmes de GG. C'est celui-là que tout le monde attend. Bon.
2: Alors on va le mettre. Les poèmes de GG sans plus tarder. Et si vous voulez nous appeler pour la radio libre de la nuit avec Gérard et Françoise qui sont dans nos locaux, Stéphane qui reviendra à l'antenne d'ici quelques minutes, on aura également Estelle, 21 ans de Chartres, et Patrick de Poitiers, 15 ans. Vous ne bougez surtout pas, nous allons revenir au 0870 5000 et 0800 3 08 5000. Et dans tout juste une demi-heure, nous serons également en direct de la loco pour la nuit de clôture du Discom où on vous attend. Il n'est pas encore trop tard pour venir retirer des invitations au 143 du Charles de Gaulle. La Neuilly, vous venez, invitation pour 2 personnes. A tout de suite, et voici les poèmes de GG.
0: Non, non, attends.
2: La Françoise, justement, il ne sort pas avec Françoise
0: Non, non, je sors avec personne, d'accord.
2: Mais c'est sauf ce soir, tu nous as dit
0: non,
2: ça.
0: Non,
2: tu
0: non, non,
2: dit
0: non,
2: ce soir,
0: non, non, non, non, non, non, non, non, non, non, non, non, je sors avec personne. Donc, oh, j'ai une punaise de micro.
2: Allez, c'est pas grave, parle dedans, c'est pas grave, vas-y.
0: Bon, donc, Estelle,
2: qu'est-ce qu'il y a?
0: T'es d'où?
7: De Chartres.
0: De Chartres.
2: Non, elle est pas d'où.
0: Attends, de Chartres, je vais dire une chose, et t'appelles que maintenant pour venir à la loco ce soir.
6: Non, j'ai appelé hier, Gérard.
0: Oui. Hein? Ah ben hier, je ne pense pas t'avoir entendu, ma chérie.
6: Non, parce que
2: je dormais. Attendez, vous parlez tout le temps systématiquement deux par deux, ce qui veut qu'on entend aussi mal toi, Gérard, que elle. Donc hier, elle a appelé, mais sachant que t'étais pas là, elle est pas passée sur l'antenne. Et ce soir, elle profite de ta présence ici pour te demander si c'est possible que tu sois son cavalier à la loco. Est-ce que c'est envisageable?
0: Non mais attends, maintenant il est un peu tard.
2: Bah, Estelle, tu peux te déplacer?
6: Bah pas de problème, moi j'ai ma voiture, elle attend que de rouler.
0: Dans ce cas-là, tu prends ta voiture et tu viens jusqu'à Paris.
2: 21 ans Gérard, 21 ans. Et alors, c'est génial, c'est le bel as, c'est fabuleux, pour moi c'est impeccable. Hein.
0: Non mais ça y est, mais c'est bon, mais de manière... Mais arrêtez de me prendre la tête avec l'as, de manière, là j'ai rien à voir. C'est pas l'as qui compte quand on a...
2: Non, c'est la moustache.
6: Ouais.
2: Non,
6: non,
2: c'est le... Il vous ressemble à Linda Dessouza, c'est pour ça qu'il s'est mis une moustache.
0: Mais non, mais c'est pas l'as qui compte. Si on aime la personne, c'est tout. On reste avec cette personne. L'as n'a rien à voir.
2: À partir d'un certain âge, tu peux plus rien faire.
0: Non mais de manière, faut dire une chose, que l'as n'a rien à voir là-dedans. Quand on aime une personne, c'est pas là ce qu'il faut voir.
2: Voilà, exactement.
5: Voilà.
2: C'est romantique. François, t'es d'accord avec ça? Tu baisses ton micro, baisse un peu ton micro. Voilà. T'es d'accord ou pas avec ce que vient de dire Gérard?
5: À moi aussi.
2: Ah, comme par hasard.
0: Pourquoi?
5: Bah,
0: pourquoi
5: ça? Tout simplement pour te contrarier, c'est tout.
0: Bon, bon. Non, mais attends, Françoise. Bon, c'est bon, de toute manière, le prochain coup...
5: Non, parce que j'ai un truc à te dire.
0: Ouais, bah dis-moi-le, puis c'est bon, parce que de toute manière...
5: J'avais pas fini, parce que ça a été trop long vis-à-vis des coups de gueule.
0: Oh là là... Je vais pas me reprendre encore la tête avec les coups de gueule, punaise. Mais moi, tout à l'heure, moi, je vais arrêter, je me rentrer chez moi.
2: Attendez, moi, je suis entre vous
0: comme
2: deux,
0: ça,
2: les gars.
0: Ouais,
2: c'est pas
0: comme
2: facile
0: ça,
2: pour
0: moi,
2: Sergio.
0: Moi, je vais gâcher tout. Si tu veux que je gâche tout, continue.
5: Non, mais...
0: Vas-y, continue avec tes coups de gueule. Alors, vas-y, dis ce que t'as encore à dire.
5: Gérard.
0: Comme ça, moi, je vais arrêter, je vais prendre mes claques et je vais rentrer. Et je dis, tu vas démerder, tu vas faire les débats.
2: Ah non!
0: Ok?
2: Non.
5: Une bonne fois pour toutes, tu dis sur l'antenne que tu n'as jamais dit que je suis venu sans culotte à ton anniversaire.
0: Non, attends, qui c'est qui a été de dire ça? Attends.
5: Parce que ça a été une rumeur.
0: Non, attends.
5: Hey.
0: Hey, oh. Arrête de jouer avec ta bouteille de Bordeaux, ma petite. Hein.
2: C'est dangereux aussi.
0: Max, il a jamais été dire ça.
2: Non, j'ai jamais entendu ça.
0: Non.
2: Bon, attends, Estelle et moi, Estelle. Voilà, essaie d'aider un petit peu pour celui parce que là, le pauvre, il pète un plomb.
6: Gérard, s'il te plaît, calme-toi. On va pas péter les plombs ce soir.
0: Non, mais attends, Françoise.
6: Sache que je vais te rejoindre.
0: Non, mais attends, Françoise.
2: Calme-toi un petit peu.
0: Là, je crois que tu vas un peu trop loin sur la.
2: Parce que je vais faire un droit de réponse, un débat tous les lundis ou mardis avec Françoise et Gérard.
0: Dans ce cas, si tu veux tous les mardis que je participe à tes coups de gueule, ben dans ce cas-là, tu diras à tes abrutis qui s'amusent. Là, tu vois, je t'insulte. Tu diras à tes abrutis.
5: Tu m'insultes pas, hein?
0: Ouais, mais tu diras à tes abrutis qu'ils arrêtent de me laisser des messages comme quoi que je t'insulte sur n'importe quelle radio.
2: Ok, bon, okay. Gérard, on se calme. Estelle, Estelle, est-ce que tu peux venir dans les studios, alors, ou à la loco, là, très rapidement?
6: Pas de problème, justement, c'est ça que je voulais savoir.
2: Bah, tu devrais déjà...
6: Gérard à la loco, s'il devait venir à la radio.
2: Tu devrais déjà avoir raccroché, déjà parti, parce que de Chartres à Paris, t'es quand même pas à la porte à côté.
6: Ouais, c'est moi, tu vois, question... de l'orientation, c'est pas vraiment top, alors j'aurais besoin de deux indications.
2: Bah écoute, si tu viens jusqu'à Fun, on te donne des invites à ton intention, et je sais pas, peut-être que Gérard sera prêt à patienter jusqu'à ce que t'arrives et t'emmènera là-bas, à la loco.
0: Non mais attends, moi je vais pas patienter jusqu'à 6h du matin.
2: Bah, surtout si tu viens pas, que tu lui fais un sale plan.
6: Là,
0: c'est moi
2: on va gérer ça hors antenne, d'accord? Tu quittes pas Estelle?
0: Je quitte pas.
2: On t'embrasse. Sergio, ton petit cadeau, on y va, et ensuite on va accueillir Stéphane l'alcoolo.
7: Attends, c'est comme ça que tu dis, ton petit cadeau et on y va, mais c'est quoi ça?
2: Non, parce qu'il nous reste exactement...
7: Ah ouais, non, mais c'est pas très cool.
2: Il reste 20 minutes et on a encore tellement de monde à faire et tellement de choses à dire qu'on n'aura pas le temps.
7: En fait, je voulais faire...
2: Merci beaucoup, ça m'a beaucoup fait plaisir.
7: Salut alors.
2: Vas-y Sergio, qu'est-ce qu'il y a?
0: Non, moi j'ai cherché un café,
7: vas-y,
0: 5 minutes.
7: Tu peux y aller, tu peux.
2: Ah, pas 5 minutes, 30 secondes, parce qu'on a encore plein de poèmes à nous faire, apparemment.
7: Vas-y. Bon, alors en fait, séquence émotion, on va appeler Nicolas Guillaume. Séquence émotion,
2: c'est vrai.
7: Je viens ce soir grâce et avec la discothèque Le Punch.
2: Ouais.
7: Si tu te souviens,
2: je m'en souviens pas du tout.
7: Non,
2: c'était il y a 10 ans, ça remonte à loin.
7: On a passé une bonne soirée, puis tu vas en venir le 13 décembre, comme ça on l'annonce, et on en profite.
2: Ouais.
7: Et
2: la perdez pas le nord, hein, le punch.
7: Non, on perd pas le belge,
2: c'est clair, ouais.
7: On perd pas la discothèque. Et donc, en fait, la direction de la discothèque Le Punch t'offre ceci que j'aimerais que tu, c'est bon, voilà, tu l'as. Que j'aimerais que tu lises.
2: Alors,
7: et que tu racontes un peu aux gens ce qu'on t'offre. Parce alors, que je crois que c'est un beau cadeau. Hein, c'est quand c'est émotion, il va chialer. Attention.
2: 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Nous avons le plaisir de vous offrir un billet commandé par la discothèque Le Punch, un billet aller-retour Bruxelles. Marrakech. Ah, c'est vrai, c'est le.
7: Et ça s'applaudit, ça, bordel.
2: Ah, oui, non, ça, c'est gentil. Alors, ça, c'est très sympa.
7: Eh oui,
2: c'est vrai que.
7: On fait pas n'importe quoi, nous.
2: C'est
7: on
2: vrai
7: pas
2: que.
7: Pour rien, hein.
2: Il est vrai qu'on m'avait mis, lors de ce deuxième séjour au Punch, l'eau à la bouche par le Maroc. C'est du Maroc, parce qu'on est allé. On avait profité d'une belle après-midi de dimanche pour aller dans un petit café où on avait pris du thé à la menthe. Et là, on s'était véritablement régalé. Et on s'était dit pourquoi pas cet été partir au Maroc.
7: C'est quand c'est émotion quand même.
2: Ah,
7: hein.
2: C'est clair.
7: Ouais, non, mais on fait pas de conneries.
2: Ah, je ferai 10% de moins sur mon cachet. Non, je déconne.
7: Non, parce que le boss est là aussi, donc
2: Gérard,
7: il dit 50, hein.
2: Tu vas au Maroc, on veut plus que toi, tu vas faire la radio au Maroc.
7: Il va faire ses débats.
2: Non, je remercie toute la direction du Punch, une partie est là, l'autre partie n'a pas pu venir, mais la deuxième moitié doit nous écouter probablement et on l'embrasse. On va y aller. On va partir là-bas. Ah ben on va aller partir au Maroc. On va y aller. On va aller travailler là-bas.
7: Deux places.
2: On va y aller. Je vais y aller. Bah faut que je trouve vite une femme alors. Hein.
7: Bah Gaëlle.
2: Parce qu'elle elle est venue au Punch. Une vraie femme quoi.
7: Moi.
2: Non mais en plus Gaëlle elle a un mec et tout. Tu vois son mec va faire la gueule. Je préfère aller au Maroc. Je vais y aller de mon côté. Je vais me démerder pour trouver. Je vais faire un grand concours à l'antenne.
7: Mais non, tu vas là-bas. Il y a des gonzesses là-bas.
2: Ah oui mais je vais pas aller là-bas pour lui dire tiens marocaine toi qui es sur place tu viens de gagner un billet en partant de Paris mais t'es déjà sur place.
7: De Bruxelles en plus.
2: De Bruxelles donc non je vais m'arranger pour qu'à ce moment-là j'emmène une petite.
7: Sinon j'ai quelques sœurs si tu veux.
2: Gérard, tu veux pas aller au Maroc avec moi ?
7: Non bah génial, ça m'arrange.
2: Non mais ça m'arrange.
7: J'ai des auditrices belges qui attendent Greg ça.
2: Oui, bon, faut qu'elles soient vraiment mignonnes.
7: Ouais,
2: alors,
7: en plus,
2: vraiment chidem peut-être, mais je pense que.
7: En plus, elles n'auront même pas le trajet à faire, elles sont de Bruxelles.
2: Mais c'est vrai.
7: T'imagines ?
2: Non, mais je serais prêt à me déplacer jusqu'en voiture à Bruxelles pour emmener une demoiselle de Paris, quoi. Ah, je me débrouillerai, Sergio.
7: Hein ? Ouais, mais il y a Marseille aussi.
2: Ben.
7: Hein. Il y a toute la France.
8: Par moment, je me demande si je suis pas con.
9: Bon, ça commence à bien faire là, Fulda.
10: Mais j'en vois rien, y'a rien, Gérard.
11: Y'a rien.
12: Y'a rien là.
9: Y'a rien. Qui c'est qui s'amuse à dire un babon là? T'arrêtes pas un peu.
8: Putain,
13: il était bon celui-là.
14: Existait-il des grands poètes à l'époque de Néandertal au Gros Magnon?

0: rassurer. Ils aimeraient bien ce que, savoir ce que t'entends par étranger.
1: L'étranger, ça veut dire pays d'outre-Dom-Tom.
0: Ah, d'accord.
1: Donc, ça veut dire Martinique, même voir Canada. Voilà. Donc, constante. Qu'est-ce que je voulais dire d'autre alors, attends. Sandar, au revoir. Comme ça, je fermais ma gueule. C'est toi qui viens de me dire au revoir pour elle.

0: Eh bien, Gérard, c'était un très bon débat. Tu as très bien animé, c'était très calme,
1: Attends, 5 minutes. Jette gros sein, ta conclusion,
0: c'est ça. Attends, tu es connard, t'es un con.
1: Garde-moi la hors antenne, celle-là. Laisse-moi la hors antenne, celle-là.
2: Garde-la hors antenne.
1: Cauchemar.
3: Pas d'insulte.
4: De Gérard.
3: Et voilà, bienvenue sur Fun Radio, il est 0h30, tout pile, et donc vous êtes sur Fun Radio, donc Rigo est sur l'internet, www.fr, bonsoir Rigo.
5: Bonsoir.
3: Donc d'après ce que j'ai pu entendre, un petit chiffre, on n'est que 217 connectés.
5: On n'était que 217 juste avant le générique des débats, et on est déjà à 3022.
3: Ah ben, ça c'est bien. Donc Manu... Manu qui est à l'aria,
6: con
3: qui
6: con
3: est...
6: comme un balai.
3: Non, qui est pas con comme un balai.
6: Merci Gérard.
3: Tu restes gentil avec Manu, d'accord? Parce que sinon tu vas te prendre des claques. Donc
6: bonsoir à tous.
3: Ce soir, Manu est à l'aria.
6: Ouais.
3: Fuldar et Apolline pour la première fois sera au standard, en espérant que si ça se passe mal, j'espère que Fuldar, tu vas lui expliquer comment que ça se passe.
6: Ouais.
3: Parce que sinon, tu vas prendre des claques à sa place.
5: Je vais apprendre la vie.
3: Par contre, j'aime bien quand tu me prends les auditeurs, tu pourras leur demander leur fréquence.
5: Oui, mais j'ai pas eu le temps, donc tu vas leur demander chacun leur tour. D'ailleurs, on va les accueillir.
3: Alors pour ça, on va accueillir premier débat. J'ai oublié de préciser, c'est la chasse et la pêche. Donc en deuxième débat, ça sera les radios. Donc vous pouvez appeler dès maintenant pour participer et même sur le Minitel 3615 Code Fun Radio rubrique directe. Et vous pouvez toujours appeler au 0803 08 5000. Et pour ça, on va accueillir Marc Cassin du sud, 19 ans, de Nantois. Tu peux me donner la fréquence, s'il te plaît?
7: Oui, bonsoir GG, tout à fait, la fréquence est 109.5.
3: Je te remercie.
7: Pas de problème.
3: Petit piège à loup, 22 ans de Grenoble, tu peux me donner la fréquence?
8: Oui, bonsoir, c'est 108.7.
3: 108.7, ok. Et Carabine, 21 ans de Nice.
9: Bonsoir Gérard.
3: Bonsoir, tu peux me donner la fréquence?
9: La fréquence, c'est 91.2.
3: 91.2, je te remercie.
9: Je t'en prie.
3: Monsieur Mazur, 37 ans de Paris, c'est 101.9.
10: Oui, bonsoir, c'est Monsieur Mazur.
3: Oui, ben, j'espère que tu vas pas faire comme tu as l'habitude de faire, parce que sinon, tu vas gerber vite fait. D'accord?
10: À vos souhaits.
3: Ok. Petit Purée, 13 ans.
11: Salut!
3: Fuldar.
11: Putain, je suis en direct sur Fun, les gars.
3: Non, c'est bon, hop.
11: Ah, salut.
3: Quoi, non.
11: Salut, putain, je vais faire le débat, moi.
3: Oh, putain, on dit pas putain, on dit moment de travail, d'accord, toi, à 13 ans, tu vas pas commencer. Quoi?
11: Ta mère a dit tes jours.
3: Allez, hop, au revoir pour toi. Terminé. Ça t'apprendra d'être poli, hop. On s'en va, on reprendra quelqu'un d'autre à la place, hop. Ça va plus vite. Alors, la première question, c'est comment organise-t-on une bonne pêche? On va demander ça à Monsieur Mazur.
10: Une bonne pêche. Eh bien, je crois que d'abord, il faut choisir le bon arbre, je dirais.
3: Non, mais je crois que là, t'es en train de te foutre de ma gueule.
9: Mais non.
3: Non, tu prendrais pas le train?
5: Non, mais explique-lui, Gérard, explique-lui.
3: Non, mais on va demander à tout le monde et on verra. Donc, Carabine.
9: Oui. Je sais pas. Je pense qu'il faut que tu prépares tes gaules.
3: Ouais.
9: La veille. Que tu montes tes hameçons.
3: Ouais.
9: J'y connais pas grand-chose. Peut-être que tu fasses... c'est quoi? C'est de la passe, c'est ça?
3: Peut-être
9: dans l'eau.
3: Ouais.
9: Et que je sais pas, que t'achètes des vers de terre et puis que tu te lèves tôt et puis voilà.
3: Mmh. Ok.
9: Tu prends une bonne bouteille de rouge et puis voilà.
3: C'est ça, t'as raison. Oui. Petit piège à loup.
8: Oui, alors moi je pense que je pêche beaucoup, hein, mais ce que je déteste, c'est pêcher les thons et les morues, hein, c'est pas mes poissons préférés. Mmh. Par contre, alors pour bien pêcher, alors faut avoir une tenue mais super bien. Faut déjà avoir une tenue spécialisée. Hein. Bon, évidemment la canne à pêche bien tendue, bien raide.
3: Mmh.
8: Et Et puis voilà, donc avec un petit fil et puis des appâts.
4: Sacré cochon.
5: Gérard, sur IRC, il y a des V1, en fait, ils te demandent de ne pas faire l'amalgame entre l'eau de la pêche et la chasse. Donc la chasse d'eau, il faut éviter. Quoi.
3: Bon, bah, lui, il ne va pas commencer à me prendre la tête. Marc Assin.
7: Ouais, bah écoute, moi je suis pas trop calé en pêche, je suis plutôt branché chasse, donc je m'y connais plus en pruneau qu'en pêche, voilà.
3: Non mais tu peux quand même répondre à la question si ça te dérange pas.
7: Bah écoute, je sais pas, moi je pêche au fusil ou à la dynamite, donc tu vois...
3: Donc pour avoir des poissons, tu serais prêt à balancer une dynamite dans l'eau, toi?
7: Ouais, mais alors ça, faut pas trop en parler parce que c'est interdit, si je me fais choper par le garde-chasse à balancer des bâtons de dynamite pour pêcher, ça va quand même craindre un maximum.
3: Ouais, ben je pense que si tu t'amuses à balancer des bâtons de dynamite pour avoir un...
7: Ah, que ça marche, hein.
3: Marc Assin, ouais. S'il te plaît.
7: Ouais.
3: Si t'es prêt à balancer des bâtons de dynamite pour aussi avoir des lapins, des pesants ou autre, je crois que tu te fais griller aussi, hein.
7: Ouais, n'empêche que ça marche bien, quoi, c'est tout ce que je peux dire. Mais on va pas parler du braconnage tout de suite.
3: Non, mais de toute manière, le braconnage, ça rentre pas dans le truc, hein, d'accord?
7: Ça rentre pas, bah tu mets un petit peu de pommade et c'est bon, ça rentre.
3: Marc Assin.
7: Ah, c'est pas moi qui dis ça, Gérard, c'est quelqu'un qui parle pas dessus moi.
3: Ouais, non, mais je te préviens, commence pas à faire ton guignol, parce que tout à l'heure... Comment ?
7: C'est un guet-apens de France Télécom.
3: Oui, mais moi, je te dis, commence pas à faire ton rigolo, parce que sinon, tu vas dégager.
7: Ok.
3: Ok ?
7: Ok, pas de problème.
3: Alors, comment organise-t-on une bonne pêche ? Alors,
4: excuse-moi.
3: Bah, je réponds.
4: Vas-y, excuse-moi.
3: Donc, comment organise-t-on une bonne pêche ? Donc, déjà, tu prépares tout ton matériel la veille. Par exemple, si tu vas le week-end, tu prépares ça le vendredi. C'est-à-dire, tu prépares tes appâts. Ouais. On n'a pas.
8: Gérard, en fait.
7: T'es plutôt asticot ou vers de terre?
3: Non, tu peux prendre des vers de terre, des asticots. Par contre, tes vers de terre, j'ai remarqué une chose,
7: ouais,
3: c'est plus.
7: Ça te rappelle la branlette, je sais, ouais.
3: qui c'est qui vient de dire ça?
8: C'est encore Pedro.
7: Ah, c'est Pedro, ça.
8: Toujours Pedro. C'est
7: Pedro.
3: Bon, tu t'écrases, Pedro, mais...
7: Il y a des France Télécom.
3: Ouais, ben, tu vas pas me casser les couilles longtemps, toi.
7: D'accord.
4: Vas-y, Gérard.
3: Donc, pour organiser une bonne pêche, t'achètes ton matériel là, bien avant. Déjà, l'ouverture de la...
8: Tu peux préciser, parce que quand tu dis bien avant, c'est à peu près quand?
3: De toute manière, tu peux l'acheter en début de semaine. Par contre, ce qui est pour les vers de terre et tout ça, faut les acheter à la dernière minute. Tu les achètes, par exemple, le vendredi.
4: Pourquoi ?
3: Tu les achètes le vendredi parce que si tu les achètes avant, ils tiendront pas.
8: Ah ouais, parce que moi, je les achète toujours un mois avant et ça marche pas.
3: Comment ?
10: Et puis après, on ne pourra pas les manger.
8: Gérard, tu peux pas les mettre au congélateur ?
3: Non.
12: Mais ouais. Gérard, t'es obligé de les acheter, tu peux pas aller les chercher ?
3: Si, tu peux aller chercher les vers de terre.
8: Parce que ouais, quand on va chercher, on va les chercher dans la boue, on se traîne dedans.
3: Ouais. Non mais il y a un truc qui faut bien se dire, c'est que il y a certains trucs qu'il faut acheter chez les revendeurs de pêche, mais maintenant je crois que ça se fait moins souvent parce que maintenant je sais même pas s'il y a encore des magasins de pêche qui existent.
8: Non, mais c'est les pêcheurs.
7: Ouais, GG, de toute façon, oui. Les vers de terre, il faut le chasser, c'est tout.
3: On reste mais non, on... Mais non, mais non, on chasse pas les vers de terre, abruti.
7: Bien sûr que si, moi j'ai un chien qui est dressé à aller dans les trous de vers de terre pour les ramener, je te dis que ça se chasse.
10: Le ouais, Gérard, permettez-moi, c'est monsieur Mazur, permettez-moi de confirmer, le vers de terre se chasse, bien entendu.
3: Bon, monsieur Mazur, vous avez pas commencé à me casser les cacahuètes, parce que vous, si c'est pour me couper la parole sans arrêt, ça me sert à rien de vous avoir dans mes débats. D'accord,
5: Gérard. Sur l'IRC, il y a Père Fouras, il voudrait pêcher des idées chez son poissonnier. Mais comment on fait s'il n'y a pas de bocal à la pêche chez son poissonnier?
3: Alors là, je vois pas du tout sa question. Parce que
5: dans la pub, ils disent pêcher des idées chez votre poissonnier. Et s'il n'y a pas de bocal à la pêche?
3: Bah, mais s'il n'y a pas de bocage à la pêche, ça sert à rien d'aller chez son poissonnier. Je vois pas du tout le rapport.
4: Il va à l'étang.
3: Bah ouais. Je vois pas du tout le rapport. Hein. Enfin, s'il a plus de confirmations à me donner, bah, ça serait bien.
5: Une mare, pêcher dans une mare.
4: C'est con, les mecs de l'internet.
3: Grave. Dans une mare, de toute manière, dans une mare, t'as pas grand chose, hein. À part
4: de l'eau.
3: À part de l'eau, mais dans les mares, tu vas trouver des canards. Hein.
12: Et il y a pas de poissons.
4: Ça se pêche aussi, hein.
3: Les canards, non, je crois pas. Hein. T'as déjà vu un canard qui se fait pêcher, toi?
13: Bah, on sait jamais.
14: Se fait pécho, un canard qui se fait pécho.
13: Ouais. Ça arrive tout le temps.
3: Ah ouais, les canards qui sont pécho, tu t'es déjà fait pécho, toi, dans une mare?
13: Bah, non, je vais pas dans les mares.
3: Non, bon, alors. Tu vas dans les baignoires et puis tu te fais pécho.
13: Ouais, ça m'arrive, ouais.
3: Ouais. Pêcher ou chasser peut-il être une passion? On va demander à Monsieur Mazur, comme il a. Par contre, à la place de Petit Furon, on a personne.
14: Là, je cherche.
3: Ah ouais, ça fait peur que vous cherchez au standard.
15: Vas-y, chasse.
3: Hein?
15: Chasse l'auditeur.
14: Tu cherches.
3: Ouais. Chasse là. Chasse sur les 22 lignes.
14: Je chasse.
3: Chasse. Monsieur Mazur.
10: Alors écoutez, moi je pense que tout à fait, bien sûr, la pêche tout comme la chasse, a priori, peut être une passion. Moi-même, j'ai une passion lorsque je vais poser par exemple une grosse pêche. J'adore ça.
16: Au pied d'un arbre.
3: Bon, monsieur Mazur.
10: Oui.
3: Un conseil que je vous donne, arrêtez de renifler et répondez comme il faut aux questions. Ou sinon, vous allez sortir.
10: Oui, j'ai tout à fait répondu à votre question.
3: Non, mais faut pas me prendre pour un con, d'accord? Alors, non, je vous préviens.
10: Je m'en garderai bien.
3: Comment?
10: Je m'en garderai bien.
3: Ouais, bah alors, vous retournez voir.
14: Non, justement, il dit je ne vais surtout pas l'insulter ou vous prendre pour un con, c'est ça qu'il veut dire.
3: Ouais, voilà. Non, mais moi, je préviens d'une chose, que si ça se passe mal, ça va gerber vite fait ce soir.
10: Je suis tout à fait d'accord avec vous.
3: Ouais, ben, déjà, vous allez commencer par répondre correctement aux questions, sinon, c'est pas la peine qu'on vous sélectionne, ok?
10: C'est ce que
3: en de bon entendeur, salut. Monsieur Carabine. Carabine, pardon.
16: Mademoiselle Carabine, s'il te plaît.
3: Carabine, pour toi.
16: Moi, c'est une passion pour ceux qui sont passionnés, mais personnellement, ça me passionne pas.
3: Ouais, mais je.
13: Mais si.
3: Dans quel sens que ça te passionne pas?
16: Ça me passionne pas dans le sens où on tue des animaux et ça me passionne pas du tout.
3: Non mais ça faut bien dire une chose, que chasser ou pêcher, de toute manière, quand on pêche, automatiquement le poisson après on le mange, donc on le tue.
16: Mm-hmm.
3: T'es bien d'accord avec moi?
17: Ouais, parce que sur IRC on demandait peut-on pêcher sans tuer.
13: Ah oui.
3: Quand tu pêches automatiquement le poisson quand il a pris l'hameçon avec par exemple l'asticot ou autre.
16: Ouais, mais tu peux le remettre à l'eau.
13: Exactement.
3: Oui, non, mais ça dépend quel poisson, parce que ça dépend comment qu'est enfoncé l'hameçon dans sa bouche.
10: C'est-à-dire que
3: Monsieur Mazur, pour l'instant, je m'adresse pas à vous. Monsieur Mazur, je m'adresse pas à vous. Bon, allez, hop. Tu me le vires, celui-là. Allez, hop, terminé. Non, parce que là, il me prend la tête.
14: Attends, Gérard, c'est un mec qui s'y connaît, on va le garder.
3: Non.
17: Gérard, sinon, sur IRC, il y a Turpentine, elle te demande si t'as déjà pêché avec tes vers du cul.
3: Alors, Turpentine, tu ferais mieux d'aller pêcher avec les vers de ta chatte.
16: Oh, ça, c'est
3: au moins, comme ça, elle, je connais sa réaction. Je connais sa conclusion du débat. Le débat n'aura ni queue ni tête comme toi. Alors, je préfère la première tout de suite qu'elle aille chercher ses vers de terre dans son cul et qu'elle aille pêcher dans sa chatte. Voilà. Petit piège à loup.
16: La chasse et la pêche, c'est une vraie passion, hein, évidemment. Mais il faut savoir déjà que les vrais pêcheurs, ils rejettent toujours le poisson.
3: Non, pas tous. Hein.
13: Si.
3: Non.
13: Vrais,
3: non.
13: Oui. C'est les vrais.
3: Ouais, non, mais faut dire une chose. Attends, parce que là.
15: Attends.
16: Oui.
3: Moi, je peux vous dire une chose, que je suis pas trop. C'est vrai, il y en a qui les relâchent, mais ceux qui partent en mer pendant une journée ne les relâchent pas.
13: Si.
3: Non.
13: Ça dépend.
3: Non. Sur le bateau, ils les relâchent pas. Hein.
13: Comment tu sais? T'es déjà allé en mer avec?
3: Non. Parce que j'ai vu des reportages et tout ça. Tu vois pas mal de mouettes qui sont sur.
13: Les mouettes.
3: Les mouettes.
13: Bah oui.
3: D'accord.
13: C'est quoi le rapport avec les poissons?
3: Eh ben, ils suivent le filet, espèce d'andouille.
13: Mm-hmm.
3: Qui c'est qui a pas répondu? Marc Cassin.
15: Ouais, ben écoute, moi je pense que tout à fait, la chasse, la pêche, c'est une passion. Moi,
3: ouais,
15: je dirais même plus, c'est un mode de vie. C'est carrément une philosophie, tu vois, c'est un peu comme quand toi tu dis, il faut être routier, il faut foncer.
3: Mm-hmm.
15: Eh ben là, c'est pareil, si vous voulez être pêcheur, si vous voulez être chasseur, faut foncer, les mecs.
3: Ouais, non, mais je suis d'accord avec toi là-dessus.
15: Ouais, voilà, arrêtez de vouloir être genre ministre ou professeur ou tout ça. Non, chasseur, pêcheur, ça le fait, c'est tout.
3: Non, mais faut dire une chose, que la chasse et la pêche, c'est vrai que ça peut venir une passion, parce que moi, je sais que j'aime bien pêcher.
15: Ouais.
3: Hein, je resterai des heures et des heures jusqu'à temps que ça vienne, hein, que le poisson y morde. Hein.
13: Ça me rappelle quelque chose.
14: Faut pousser quand tu crottes.
3: Bon,
16: tu pêches quoi, Gérard?
17: Sur IRC, on n'arrête pas de me dire que t'es le roi de la pêche au thon.
3: Ils vont faire illusion à 110, c'est ça?
15: Je vais te taquiner.
3: Non, je préfère.
17: C'est toi qui fais.
3: Non, mais je préfère prévenir que sur l'IRC, si vous voulez faire illusion à 110 ou à
14: illusion,
3: ça ne sert à rien. D'accord? Donc.
14: Non, 110, c'est la baleine. Christine, c'est la baleine.
3: C'est pas le. Alors, toi, non, toi, fais gaffe, parce que 110.
14: Je me suis trompé de prénom.
3: Non, non, mais Sandy, elle t'a dans la peau. Alors, fais bien gaffe à ton matricule quand elle va te voir.
12: Elle va te morfler,
3: qu'elle m'a dit ce soir.
14: Elle va te morfler.
13: Elle va me péter.
17: Elle va te morfler.
3: Alors, fais bien gaffe.
14: En tout cas, t'es le roi des grosses prises quand même. Hein.
3: Fais bien gaffe, Fildar. Donc.
12: Bon, GG, avant, si tu pêches pas de thon, tu pêches quoi, toi?
3: Moi, je pêche le gardon, la carpe, et puis le goujon.
12: Et c'est des gros poissons, ça?
3: C'est des petits.
13: Les merdes, ouais.
3: La carpe, j'ai vu un reportage tout à l'heure. Oh, celui qui pèle poisson, il arrête, merci. J'ai vu qu'un reportage là-dessus. Le mec, il avait pêché la carpe. L'hameçon était bien enfoncé et il l'a relâché. Celui qui s'amuse à ça, arrête, s'il vous plaît, merci.
17: Gérard, oui. Sur IRC, il y a Oxide qui te demande, est-ce que les végétariens peuvent manger du poisson à la viande de poulet?
3: Alors,
14: c'est faux.
18: Mais oui, bien sûr.
3: Alors, les végétariens, je sais pas s'ils mangent du poisson à la viande de poulet. Genre,
14: pas de porc, en tout cas.
3: Je sais qu'ils mangent pas de porc. Bon, n'importe. Bon, ça suffit, je vais passer au sondage, là. Oh!
15: Je te taquinerais bien le goujon, quand même. Hein.
3: Qui?
15: C'est Pedro.
3: Ouais, bah, Pedro, tu vas te faire enculer. Tu commences pas à me faire chier, d'accord?
14: Petit sondage, Gérard.
3: Alors, petit sondage, pour ou contre la chasse ou la pêche, il y a 40% qui sont sûrs, 30% répondent non, 20% peuvent en parler, et 10% préfèrent continuer. Et d'après vous, qu'est-ce qui est plus difficile entre la chasse et la pêche? Alors, 42% des gens savent pourquoi, donc je vois pas du tout. Je sens que tout à l'heure, il y en a qui vont se prendre des baffes. Il y a 23% des gens qui ne peuvent pas le dire. 15% que n'ont aucune idée. Et 9% ont le droit de savoir quoi. J'en sais rien. Donc, troisième question. Quel chien peut-on avoir pour chasser? On va demander à Marc Assin.
15: Ouais, bah écoute, je pense qu'on peut chasser avec tout type de chien. Je te conseille quand même le chien de chasse si tu veux ramener quelque chose. Hein.
3: Ouais, non, mais voilà. C'est quoi comme
15: ça
3: chien?
15: Ça dépend. Si tu chasses le rat, tu prends un ratier, par exemple. Sinon, je sais pas, si tu chasses à l'homme, tu prends un big bull, c'est tout.
3: Un pig bull?
15: Un pig bull, excuse-moi.
3: Non, mais je vais te dire une chose déjà, les pig bulls, ça m'étonnerait que ça, qu'ils soient autorisés pour chasser.
15: Si, t'as le droit de chasser avec un pig bull, sauf que si tu chasses avec ce clébard-là, t'as pas grand-chose à bouffer à la fin de ta chasse, quoi, c'est tout.
12: Il bouffe le pig bull.
15: Il y a des bruits d'animaux derrière. C'est la jungle, hein.
3: Gérard, qu'est-ce que t'as fait?
15: Ah, c'est la jungle.
12: Qui c'est qui est dans un zoo, là?
3: C'est Pildar.
14: C'est tapé.
17: Putain, j'ai raté ça, merde.
14: Sans taper dessus encore.
3: Pildar, fais gaffe quand même.
15: Ça, c'est l'arche de Noé.
3: Fais gaffe. Fais bien gaffe.
12: Il y a même des gros perroquets.
3: Parce que tu risques de te retrouver là-bas.
14: Excuse-moi, Gérard.
3: Ouais, non, mais fais bien gaffe à toi, hein.
12: Bon, Gérard, est-ce que tu peux aller avec un pic-bul à la chasse? À la pêche?
3: À la pêche, non. Parce que les pic-bulles, ils vont pas dans l'eau, hein. Ils vont pas au fond de l'eau, hein.
14: C'est faux.
15: Tu prends un frotte-terrier, ça le fait, hein.
3: Petit piège à loup.
12: Ouais, alors pour la chasse, quand tu vas à la chasse à l'ornithorynque ou au grizzly, souvent tu emportes un chien, genre de race, je sais pas, labrador chibre ou alors, tu sais, les retrievers phallus, là.
3: Je peux vous dire une chose, que les chiens de chasse sont
14: des bulles terriers.
15: Non.
12: Des
3: frosses terriers. Carabine.
12: Oui.
3: Oh!
12: Au coucher, Médor. Tu peux utiliser. Tu peux utiliser tous les chiens, en fait, si tu les dresses.
3: Ouais, non, mais je te demande, quel chien peut-on avoir pour chasser?
12: Je te dis.
3: Oh là là là là là là!
12: Il suffit que ton chien soit dressé, tu peux utiliser n'importe quel chien. Alors, tu regardes jamais la pêche, là, et la chasse la nuit sur TF1? Histoire naturelle, je t'appelle. Oh, excusez-moi.
3: Non, je regarde pas ça.
18: Bah, tu devrais regarder. Des fois, il y a des caniches, ils vont à la chasse aux pigeons, c'est assez rigolo, quoi. Ils lancent les caniches en l'air et le caniche.
3: Ah ouais, non, mais attends, ils lancent les caniches en l'air et ils leur tirent dessus.
18: Oui.
3: Non, mais attends. Ouais. Mais on leur tire. Eh oh, carabine.
18: C'est une chasse traditionnelle dans les Landes.
3: Non, mais carabine.
18: C'est ancestral, c'est une chasse
3: traditionnelle
18: dans les Landes.
3: Carabine. Ça y est, tu vas me laisser parler ou quoi, là?
18: Mais je t'explique.
3: Non, mais moi, je vais t'expliquer une chose. Je crois que c'est dans des rêves qu'on... Je crois que tu dois rêver qu'on s'amuse à lancer des chiens, mais on leur tire dessus.
18: Mais on leur tire pas dessus.
3: Ils oh là là. Oh, qui c'est qui m'a choisi, ces auditeurs de merde, là?
19: C'est la police.
18: Non.
3: Marre-toi, toi.
19: Mais non, mais attends, ils sont bien.
3: Ouais, ils sont bien, ils sont même pas capables de répondre.
19: Monsieur Mazur, il voulait répondre.
3: Oh, bah lui, je crois que j'avais dit que c'était terminé pour lui.
19: Je l'ai calmé.
20: C'est parce que la moitié, ils sont chasseurs et ils ont leur chien avec eux.
19: J'ai calmé Monsieur Mazur.
3: Bon, alors, Monsieur Mazur, pour finir la troisième question.
21: Moi, je préconiserais l'épagneul breton, qui me semble un excellent chasseur.
3: Et de toute manière, c'est ça comme chien qu'il faut pour chasser.
21: Il y a également le berger hongrois.
3: Non.
21: Pardon ?
3: Non.
21: Mais pourquoi ?
3: Non.
15: Ça, c'est uniquement dans les prisons.
3: Alors toi, Marcassin, tu dégages pour de bon. Au revoir. Au revoir, Marcassin.
18: C'est pas moi.
3: Terminé.
18: C'est pas Marcassin, c'était Pedro.
3: Non, je veux pas le savoir. Je veux pas le savoir. Terminé pour Marcassin. Voilà.
20: C'est pas lui.
21: Et enfin, je dirais le dog mexicain.
3: C'est bizarre.
21: Excellent
3: parce que...
21: chasseur.
3: Non mais j'ai pas connaissance de ces chiens-là.
21: C'est un chien qui vit au Mexique et qui a pour spécificité, n'est-ce pas, de chasser les serpents là-bas.
3: Ah mais non mais moi je pense que c'est plutôt les pagnols bretons qui.
21: Ah, au Mexique il y en a peu. Mais les pagnols bretons est un très bon chasseur.
3: Ouais non mais je pense que c'est cela que les chasseurs utilisent régulièrement pour récupérer le gibier.
21: Et en plus permettez-moi d'ajouter en ce qui concerne les pagnols bretons, c'est qu'ils ne pèsent pas lourd et comme a dit la demoiselle tout à l'heure, on peut facilement le jeter dans l'air.
3: Non mais ça c'est...
21: Pour attraper des canards.
3: Ouais mais... Non mais ça, le canard, c'est une autre histoire.
19: Mais il faut que le chien soit quand même tenu en laisse, à préciser, pour pas qu'il s'envole.
3: Non.
20: Donc il faut une grosse laisse.
3: Non. Bon,
18: ouais,
3: alors...
18: C'est une longue laisse.
3: Alors, la quatrième question, après on va s'écouter une musique. Donc, je préviens d'entrer. J'ai oublié de le préciser au départ. C'est que je précise, je pose la question au départ, je la reprends dès que la musique est terminée, mais je ne la répète plus. Si vous n'avez pas compris la question, ce n'est pas de la peine de me dire « Est-ce que tu peux répéter la question ?» Parce que ça vous irez directement au standard.
18: Okay.
3: Ouais. En devant notre... Alors, dans quel endroit se passe la
17: chasse ?
3: Attends.
17: Vas-y, c'est bon.
3: Non, dis ce que tu voulais me dire.
17: Non, je voulais juste que tu prennes un petit peu ton temps. Mais
3: Tu peux me donner le chiffre avant la ZIC ?
17: Alors, avant la ZIC.
19: La classe.
17: La grande classe. On est déjà. Oh là là, c'est beaucoup quand même, ça a monté d'un coup. On est 8765.
3: Oh là là, 8765.
17: Et je salue au passage Alan Clark, Isen, Dan, Lampiote, Belge Boris, Seigneur, Perfouras, Radzinski, Olaf Kuhl et les autres.
3: Ok. Ben.
17: Et les gens de Canal J.
3: Bah, bien sûr. Et donc, qu'est-ce que je voulais dire ?
17: On s'écoute.
3: Non, la question, c'est dans quel endroit se passe la chasse aux escargots ? Et on va s'écouter le gibier surinois avec des poids sur l'anus. Et vous pouvez toujours nous appeler au 0803 08 5000 et toujours le 3615 Copen Radio rubrique direct et www.fr. Et on se retrouve tout de suite après. Et voilà, vous venez d'écouter le gibier de surinois avec des poils sur l'anus et donc c'est la suite de la libre antenne, débat sur la chasse et la pêche. Donc vous pouvez toujours nous appeler au 0803 08 5000, l'IRCWW.fr, Fun Radio, vous tapez, et toujours le 3615, rubrique direct. Et pour ça, donc la question, c'est dans quel endroit se passe la chasse
19: à court,
3: la chasse aux escargots. Et pour ça, on va demander à Petit Pied Jaloux.
19: Et on accueille, excuse-moi, Petit Pied Jaloux.
3: On accueille Serp en route, 23 ans, Damien. La fréquence, c'est 101.4, il paraît.
22: Oui, bonsoir Gérard, tout à fait.
18: Salut Damien.
22: Bonsoir Damien. L'équipe de Fun Radio.
3: Voilà, bonsoir à toi. Donc, Petit Pied Jaloux pour toi.
18: Oui, alors, pour moi, je pense qu'on chasse les escargots.
16: escargots en Bourgogne.
0: Mm-hmm.
16: Parce qu'on dit les escargots de Bourgogne.
3: Non, mais tu peux préciser dans quel endroit se passe la chasse aux escargots. J'en ai marre de répéter les questions.
16: Mais, bien je peux répondre.
3: Mais les escargots de Bourgogne, tu peux très bien les...
16: Non, mais c'est une région, la Bourgogne, t'es gentil.
3: Ouais, non, mais c'est... je suis gentil, attends, tu vas pas commencer à m'énerver parce que sinon tu vas dégager, toi.
16: Ouais, c'est ça, mais attends, mais je réponds à tes questions et tu m'engueules, alors je vois pas pourquoi...
3: Non, mais c'est pas la peine de préciser la ville, d'accord?
16: Mais c'est une région, c'est pas une ville.
3: Ouais, ben peut-être.
22: Ok, gamine.
3: Celui qui s'amuse à dire ok, gamine, tu commences à te la fermer aussi, toi.
22: Ah, c'est Polo.
3: Ouais, ben, carabine.
18: Oui, Gérard. N'importe où, en fait, je pense. Partout où il y a de l'eau, il y a de l'escargot.
3: Quand il pleut, en principe, les escargots, c'est dans les bois qu'on va les chercher. Hein.
18: Bah ouais, parce que tu les reconnais, ça mouille beaucoup, donc tu les sens.
3: Ouais, ben, c'est comme vous, quand vous mouillez vos culottes.
18: Ouais, j'irai pas toujours avec
3: vous. Ouais, non, mais moi, je vais jusque-là, tu vois. Si tu veux pas y aller, moi, j'y vais.
18: Bah, viens-y,
3: alors. Ouais, non, mais moi, j'en ai rien à foutre. J'ai déjà mon casse-croûte à la maison.
13: Et elle sent quand elle mouille.
3: Non, quand elle mouille, elle sent pas. Alors, toi,
13: je demande, je me renseigne.
3: Ouais, non, ouais, bah, tu te renseignes, tu ferais mieux de te renseigner auprès de Bébé Rose. Monsieur Mazur.
21: Oui, alors moi, j'apporterai à peu près la même réponse. Il faut bien entendu un endroit humide, hein, comme ce que vous venez de préciser. Cet endroit, monsieur Gérard, est parfaitement indiqué pour trouver des escargots et autres sortes d'animaux rampants et visqueux.
3: Je parle des escargots, je ne parle
21: bien
3: pas...
21: Bien entendu.
3: Je ne parle pas des limaces ni autres.
21: Ni de votre casse-croûte.
3: Mon casse-croûte, il t'emmerde, monsieur Mazur. Ok, alors monsieur Mazur, tu retournes voir Fildaro Standard, parce que là, ça commence à bien faire.
19: Et qu'est-ce que
3: ça,
19: tu
3: dis tu le changes, tu prends quelqu'un d'autre parce que
19: je change
3: le bol.
19: Il a mouillé, Mazur.
3: Alors hop, au revoir pour lui. Au revoir, au revoir, bonne nuit. Serpent Rut.
1: Oui, tout à fait, bonsoir. Moi, je pratique effectivement la chasse tous les week-ends, comme tu l'as bien précisé tout à l'heure. Et moi, je chasse les escargots, en fait, à la Kalachnikov. Je mets une cagoule, je me balade à poil, je précise. Et je tire dans les coquilles, et puis ça sort, j'ai rattrapé avec une cuillère.
3: Moi, je vais te dire une chose, que la chasse, dans quel endroit se passe la chasse aux escargots?
1: Moi, je la pratique en Corse.
3: Oui, en Corse. Alors, je vais te dire une chose... pour toi, c'est terminé aussi, ça t'apprendra.
1: Ah, mais non, mais
3: au revoir, au revoir, au revoir, au revoir, au revoir, au revoir.
1: Non,
3: je ne veux pas le savoir.
1: Non,
3: au revoir,
1: Gérard, non, Gérard,
3: au revoir. Hop, terminé pour lui. Comme ça,
19: ça va vite hein, ce soir.
3: Ouais. Ce soir, ça va aller vite le débat sur la chasse et la pêche. Hein.
19: Bah, on voit. Hein. Gérard, j'ai deux nouveaux auditeurs, donc parce que t'en as viré deux d'un seul coup là, j'étais en galère. Donc il y a Boulette, 21 ans. De Paris, 101.9. Salut Boulette.
2: Bonsoir Gérard.
16: Salut.
19: Et il y a Grosse Caisse, 18 ans, de Bourges. Salut Grosse Caisse.
23: Salut, c'est Grosse Caisse. Allô? Ouais.
3: Ta fréquence, s'il te plaît.
23: 98.6.
16: Tu devrais arrêter la cigarette, Grosse Caisse.
3: 98.6, ouais. Tu ferais mieux même d'arrêter de fumer le joint.
23: Hein?
3: Remplace pas la gaffe, tu veux?
23: De quoi?
3: Ouais, de quoi prends-moi pour un con.
23: Oh bah non, attends.
3: Non, mais tu me prends pas pour un con, tu m'y laisses, c'est ça?
23: Ah, si tu veux.
3: Ouais, ben d'accord. Donc, alors, pour toi, la question.
23: Ouais, je t'écoute.
3: Grosse Caisse!
23: Ouais, je t'écoute.
3: Non, mais moi, je te demande de répondre à la question.
23: Bah ouais, mais je viens d'arriver, j'étais avec Fildaro Standard, j'ai pas entendu la question.
19: La chasse aux escargots, c'est où, Grosse Caisse?
23: Ah ouais, bah c'est à côté des lacs.
3: Ouais, bah, je pense que t'es en train de. Là, je crois que t'es en train de me prendre pour un con.
23: Mais n'importe quoi, attends.
3: Non, mais tu t'oserais pas.
23: À côté des lacs, il y a des forêts, je veux dire, tu te balades dans la forêt, tu trouves des escargots, c'est voilà.
16: Mmh. C'est clair, on trouve partout.
3: Okay. Bah,
23: attends.
3: Boulette.
2: Oui, bah, au supermarché, rayon conserve.
3: Dans quel endroit qu'on les chasse? Dans un supermarché et en boîte?
2: Bah, ouais, mais j'habite Paris, dans une ville, j'ai pas de forêt. Où veux-tu que j'aille les chasser?
3: Attends, dans Paris, il n'y a pas de forêt.
19: Il connaît bien les forêts, Gérard, de Paris.
3: Non,
2: ouais,
3: mais.
2: Tu connais que le bois de Boulogne,
19: les grosses limaces au bois de Boulogne, ouais.
3: Les grosses limaces, ça t'emmerde, toi, d'accord? Ça, c'est pas parce que t'as pas de limaces que tu dois nous faire chier, ok? Alors, fais bien gaffe à ce que tu dis, toi. Cinquième question. Peut-on faire la chasse à l'homme? C'est vrai, il faudra peut-être que je réponde à la question. Dans quel endroit se passe la chasse aux escargots? Ben, dans la forêt.
16: Ouais, mais dans la forêt, mais où, Gérard?
3: De toute manière, tu peux. Il y a plusieurs. Dans Paris, le mec, s'il a une voiture, il peut aller très bien dans la forêt de Rambouillet ou autre.
20: Ouais, mais où dans la forêt?
3: Non, mais dans la forêt.
19: Au pied des glands.
3: Dans la forêt, t'as la forêt de Rambouillet, t'as la forêt de Fontainebleau.
20: Ouais, mais où?
0: Est-ce qu'il y a des coins, genre là où il y a de la mousse, là où c'est humide?
3: Non, c'est vers les arbres.
20: Sous les pierres, je sais pas moi.
3: Non, sous les pierres, je pense pas, parce que sous les pierres, c'est.
0: Ils meurent, les escargots.
20: Ah ouais, ils sont écrasés.
19: De toute façon, c'est pas quoi un escargot, tu le siffles, il arrive.
3: Ouais, c'est ça.
0: Ça dépend si t'as son nom.
3: Et toi, si on t'appelle pot de chambre, tu sortiras de sous la console?
0: Ah, on peut essayer.
3: C'est ça?
0: Pot de chambre.
3: Donc, alors, peut-on faire la chasse à l'homme, femme ou autre? On va demander ça, grosse caisse.
23: Ouais, moi je suis complètement d'accord pour faire la chasse plutôt à la femme, tu vois, parce que l'homme, pas trop quoi.
3: Ouais, mais non, mais tu peux préciser quand même?
23: Ouais, c'est-à-dire que, si tu veux, on a tous remarqué que, il y a une différence quoi, entre les hommes et les femmes.
3: Mmh.
23: Donc, il faut que ça s'imbrique parfaitement, si tu veux, l'un dans l'autre, quoi. Donc, moi, si je suis un homme, j'irais plus faire la chasse à la femme plutôt qu'à l'homme.
3: D'accord. Une question IRC, avant qu'on demande à Boulette sa réaction.
17: Alors, c'est un peu compliqué parce que ça parle... Alors, attends, il y a Belge Boris, il dit qu'il chasse les escargots dans sa baignoire. Il fait même des concours d'escargots. Le plus rapide du monde, c'est 5 jours 30 pour 100 mètres. Record olympique.
3: Non, mais c'est vrai que j'ai pas parce que la chasse et la pêche, on pourrait... merci derrière pour ceux qui parlent. Sur moi, j'aime pas trop.
20: C'est quoi la chasse et la pêche, genre?
3: Non, mais c'est vrai que y a des concours d'escargots. Et je voudrais bien savoir s'il y a des gens qui ont déjà fait des concours d'escargots. Ça fait quoi?
19: Ouais, mange le plus.
17: Justement, sur l'IRC, je sais plus qui c'est qui vient de dire ça, mais
19: c'est ceux
17: qui
19: mangent le plus, Gérard.
17: C'était ça.
3: Non, mais il y a des concours. T'as des concours d'escargots. C'est vrai que ça fait comme l'histoire de
19: ceux qui mangent le plus de saucisses ou
0: le plus grand nombre.
3: Mais non, n'importe quoi là. Vous êtes en train de dire n'importe quoi là,
17: Gérard,
3: derrière.
17: Sinon, il y a Snooze sur l'IRC, il te demande si quand t'es allé pêcher ou chasser en forêt, est-ce que t'as entendu le loup, le renard et la belette?
3: Non, justement, non. Les loups, c'est quand même vague. Hein. Donc, Boulette.
6: Oui, j'ai pas d'avis.
3: T'as pas d'avis?
6: Non, mais j'ai pas bien compris la question.
3: Ah non, mais alors, tu retournes voir Apolline ou Pildar, moi, je veux pas.
6: Gérard.
3: Boulette.
6: L'homme ou la femme n'est pas une bête, donc nous ne pouvons pas la chasser.
3: Oh là! Eh, Boulette!
6: Oui?
3: Ça commence à bien faire, je ne répète plus les questions, t'as bien compris?
6: Bon, ok, je réponds. Alors, écoute, pour chasser l'homme ou la femme, le mieux, c'est...
3: Non, mais là, tu me prendrais pas pour un con, là?
6: Jamais de la vie, Gérard.
3: Alors, pourquoi tu me dis je peux te répéter la question alors que t'es en train de me dire la réponse à la question?
6: J'ai peur de répondre à côté.
3: Ah ouais?
6: Donc,
3: non, mais je crois que ça va mal se terminer pour toi.
6: Non.
3: Si.
6: Non.
3: Si, je le sens. Bon, je le sens venir dans peu de temps.
6: Non, je vais me calmer, respirer un coup et répondre clairement à tes questions.
3: Ouais, alors t'accouches.
6: Je trouve que c'est peut-être une pas mauvaise idée.
3: D'accord. Ok, avec toi, carabine.
9: Moi, j'aime chasser l'homme.
3: Tu peux préciser?
9: L'homme plutôt bien monté.
3: Précision.
9: À cheval.
3: Ouais.
9: En forêt.
3: Hein?
9: À cheval, en forêt, tu rencontres pas mal d'hommes qui montent.
3: Ouais.
9: Et c'est surtout ceux-là, en fait, qui sont les plus intéressants à chasser.
3: D'accord. Petit piège à loup pour terminer.
11: Alors oui, je suis une grande spécialiste de la chasse à l'homme. J'ai dans ma gibecière de nombreuses prises.
17: C'est clair.
11: Et... Oui, je donne des cours d'ailleurs, et puis je donne aussi, je donne des cours, mais je cherche en ce moment de nouvelles cibles.
3: Moi, je peux vous dire une chose.
0: Regarde à ta gauche.
3: Peut-on faire la chasse à l'homme, femme ou autre? Moi, je préfère faire la chasse à la femme. Bon, c'est pour ça que j'ai fait la chasse... J'ai fait la chasse au courrier.
0: À l'huître.
3: Et en fin de compte, j'ai récupéré ce que je voulais. Voilà.
23: C'est tout ce que tu dis.
3: Bon, ta gueule, toi.
20: Bon, et Gérard, tu utilises quoi pour faire la chasse à l'homme ou à la femme?
3: Ce que j'utilise, c'est un stylo, un papier, et j'écris.
20: Oh, la classe. Et ça
3: c'est pas comme toi, je m'amuse pas à faire la chasse par le standard.
0: Et à mettre mes seins sur Internet.
3: Ou à mettre mes seins sur l'Internet et à laisser son soutif traîner devant le standard. Voilà,
0: franchement,
3: voilà,
0: Gérard, c'est tout. Gérard, tu pourrais au moins mettre une de tes couilles sur Internet, quoi.
3: Ouais, mais... et puis toi, tu ferais mieux de mettre ton cul aussi sur Internet.
20: Ouais, non,
3: de quel accessoire
17: Attends, j'ai un petit sondage avant, parce que là, je sens que t'es énervé.
3: Ah oui, sondage,
17: vas-y,
3: c'est vrai.
17: Vas-y, fais-nous un petit sondage, s'il te plaît.
3: Alors, la chasse et la pêche, c'est bien, mais peut-on faire mieux? Alors, il y a 45% des gens qui pensent que oui.
17: Attends, sur IRC, on me demande que...

0: là.
1: Non, c'est Rigaud.
0: Non, plus c'est pas Rigaud, c'est toi, Fildar. Alors tu ferais mieux de t'écraser, de me trouver de la merde comme son âge. En de bon entendeur, salut pour toi, Fildar. Donc, sixième question. De quel accessoire disposez-vous pour pêcher ou chasser? On va demander un petit piège à loup.
2: Pour pêcher ou chasser, moi je dispose de mes jambes, de ma gueule et de... Ah oui, on parle plus de la chasse à l'homme, là?
0: Non, on parle de quel accessoire disposez-vous pour pêcher ou chasser?
2: On
0: parle plus de la chasse à l'homme.
2: Ah, bon, de toute façon, moi je fais que ça, donc je sais pas trop. Je pense qu'on doit utiliser un fusil. C'est ce que j'ai dit tout à l'heure, une canne à pêche bien raide et bien tendue. Et puis deux besaces bien, bien lourdes et...
0: D'accord. Ok, carabine.
3: Moi, quand je chasse, j'utilise la jarretière. Et quand je me fais pécho, j'utilise la jarretière aussi.
0: Tu peux préciser parce que j'arrive pas à comprendre là.
3: La jarretière est un instrument élastique.
0: Ouais, que tu mets sur toi quand tu te maries et qu'on doit défaire à la fin du mariage, c'est ça?
3: Il s'adapte à toutes les situations.
0: Ouais, c'est ça, d'accord. À part ça, tu seras pas une cochonne du sexe.
4: Gérard?
3: Pas du tout.
0: Non, presque pas.
4: Gérard?
0: Un petit peu quand même. Oui, Rigaud.
4: Sur IRC, il y a Snous qui a une bonne question et on se la pose tous. C'est combien coûte un permis de chasse?
0: Eh ben voilà, la question justement.
1: Voilà.
0: Il y a justement c'est ben ce voilà. que je voudrais savoir.
5: Qu'est-ce que tu veux savoir? On est là. Hein,
0: non,
5: renseigner.
0: Mais là,
1: on peut t'aider, on est là.
0: Non, mais vous au standard, vous faites votre boulot parce que si personne prend des.
5: Moi, je peux t'aider.
1: Toi, je trouve un chasseur qui me donne le prix d'un permis de chasse, c'est ça? Tu demandes, j'ai.
0: Ouais, t'as quoi? T'as rien du tout, t'es même pas capable de prendre des lignes, alors arrête tes conneries.
1: Grosse caisse, t'es un chasseur, toi?
0: Non, non, ouais.
1: T'es un chasseur, toi, grosse caisse?
6: Ouais, je suis un chasseur.
0: Ouais, c'est ça, un chasseur de lapine, ça.
6: Bah, ouais.
0: Ouais, c'est ça, t'as raison. Carabine.
6: Il y a des lapines que des raies entre nous.
0: Oh, ta gueule, toi. Carabine.
3: Moi, je chasse lapine aussi, ouais.
0: Ouais, d'accord. Toi, tu chasses plutôt le gland que la lapine, parce que...
3: Exact, j'ai chassé le gland sous les chênes dans les forêts.
0: Ouais, c'est ça. Boulette.
7: Écoute, moi, mon outil préféré pour la pêche, c'est la mouche.
0: Non, mais je te demande de quel accessoire?
7: Ouais, de la mouche.
0: Ouais, mais il y a la mouche. Ouais, c'est vrai qu'il y a la pêche à la mouche. Et
7: c'est super pratique. En plus, les mouches, il y en a partout, quoi. Mmh. Donc, une bonne tapette, on en tue une bonne vingtaine.
3: Tu vas avec un copain?
7: Oui, bien sûr, une bonne grosse tapette.
0: Mmh.
7: Et on éclate les mouches, quoi. Puis on les roule entre les pouces, on fait des petites boulettes.
0: Mmh.
7: Et ça marche tout seul, quoi.
0: D'accord. Grosse caisse pour finir?
6: Ouais, moi, je dis pour la chasse comme pour la pêche, de toute façon, l'essentiel, c'est d'avoir un très gros calibre.
7: Ouais, c'est vrai.
6: Avec des poids autour.
0: Ouais, c'est ça. Alors, je veux dire, je crois, là, pour l'instant, vous êtes en train de me foirer les débats. Hein, parce que vous n'êtes pas capable de répondre correctement à la question.
4: Pour
0: non, non, alors grosse caisse, tu la fermes.
6: Mais non, mais attends,
0: tu la fermes.
8: Il y a Rigaud qui te pose une question.
4: Ouais, avec le micro, c'est mieux à peau.
0: Ouais.
4: C'est Jupiler, il te demande, parce qu'il ne comprend pas très bien, quand il va aux chiottes, il tire la chasse, mais quand il va à la chasse, est-ce qu'il faut tirer les chiottes?
0: Ben, en principe, tu tires la chasse. Tu tires la chasse quand tu vas aux chiottes, une fois que t'as fait, tu tires la chasse.
4: Ouais, mais quand tu vas à la chasse?
0: Ben, tu vas à la chasse, je vois pas du tout le rapport avec la question. Qu'est-ce qu'il me pose comme question nulle, lui?
4: Il demande s'il faut tirer les chiottes.
6: Non, mais c'est vrai.
0: Non, mais c'est complètement nul, sa question à lui. Donc, de quel accessoire disposez-vous pour pêcher ou chasser? De toute manière, normalement, vous disposez... Merde, est-ce qu'il y arrivait ou quoi
1: je crois pas. Hein.
0: À 1h15. Donc, pour chasser, il vous faut un bon fusil avec des cartouches... Avec des cartouches tailleul, grosse caisse. Merci.
8: Ouais, mais Gérard, tu peux chasser avec des pièges aussi.
0: Ouais, mais ça s'appelle de la...
7: Du braconnage, Gérard.
0: Ça s'appelle du braconnage et c'est interdit. Oh, ça va, vous arrêtez maintenant ou quoi?
6: En tout cas, moi, je sais, j'ai eu une gastro, des chiasses, j'en ai eu. Hein,
0: bon, alors, grosse caisse, terminé, au revoir. Hop! Comme ça, tu iras perdre ta gastro entérique dans tes chiottes. Au revoir, pourquoi?
9: Oh, c'est faux!
0: Voilà. Pour pêcher, il vous suffit d'avoir du bon matériel. Donc, faut mettre quand même le prix. Parce que du matériel de pêche, si je me trompe pas, moi je...
7: Ça coûte 112 000 francs environ.
0: Non, il faut compter à peu près... avec le permis de pêche qui est pour l'année, ça coûte pas loin de 300 francs.
4: Fildar, t'as rappelé celui de tout à l'heure?
0: Pour 300 balles.
7: C'est très expensive.
8: Ah oui.

0: Sildar, t'as rappelé l'auditeur de tout à l'heure?
1: Non mais ça va. Oh.
0: De quoi?
1: Non mais c'est bon, tu peux lui demander tout à l'heure.
0: Non mais là j'appuie sur le bouton.
2: En fait tu l'entends mais ça.
0: J'appuie sur le.
2: Non, ça passe pas à l'antenne.
0: Ça passe pas à l'antenne. Fildar, tu l'as rappelé ou pas?
3: Marcassin. Oh putain, t'es bonne.
0: Fildar, tu l'as rappelé ou pas l'auditeur de tout à l'heure?
3: Attends, j'ai qu'une petite là.
0: Ah ok, d'accord.
2: Bah, vas-y, enchaîne Gérard là.
1: Donc pour.
3: Tu vas me chasser la
1: règle.
4: Bon Gérard, on était au prix de la carte de pêche.
1: Donc faut compter à peu près 300 balles un permis de pêche. Pour un permis de chasse, de toute manière, je crois qu'à l'heure actuelle, maintenant, faudrait que je voie.
4: Sur 12 000 francs à peu près, non?
1: Non, faut avoir une licence, je sais plus quoi.
5: Licence 4. Ouais. Gérard, excuse-moi, à la place de Grosse Caisse qui est parti se coucher, on accueille Sanglier du Nord, 24 ans de Lille, fréquence 96.4 FM.
1: Alors, 96.4 et on accueille Sanglier.
5: Du Nord, Sanglier du Nord.
1: Sanglier, bonsoir.
6: Du Nord.
1: Sanglier!
5: Appelle-le par son nom, Sanglier.
1: Sanglier de Nord, tu travailles.
7: Bonsoir, mon pote.
4: Oui, bonsoir. Bonsoir à tous.
1: Oh, tu réponds maintenant. T'arrêtes de dire bonsoir parce que sinon tu vas dégager.
4: Bonsoir à tout le Nord.
6: Bonsoir à tous.
1: Ouais, ben, Sanglier, je crois que tu vas retourner voir celui qui t'a choisi.
4: Est-ce que je pourrais répondre à la question après que tu me l'aies répété, s'il te plaît, Gérard?
1: Non, je ne répète plus les questions. Je ne répète plus les questions.
4: Ok, bon
0: Gérard.
6: Tu prends comme matériel.
4: Voilà, je vais improviser. Alors, déjà, une bonne paire de bottes. Parce que pour aller pêcher, Gérard, il faut des bottes.
6: C'est bien.
1: Attends, je te dis oui.
4: Ah bon, d'accord. Ensuite, comme on disait tout à l'heure, une bonne gaule. Et puis ensuite, ce qui est vachement important, c'est le panier repas. Donc il te faut un bon sauciflard.
1: Ouais.
4: Une grosse miche de pain. Petite bouteille de rouge quand même.
1: Ouais, non mais ça, tu peux de toute manière. C'est...
4: Bon, du rouge ou du pastaga, hein. Tu peux prendre du pastis.
1: Non, tu peux prendre ce que tu veux.
4: Ouais. De quoi?
6: Tu peux prendre les deux?
4: Ah, tu peux prendre les deux, bah ouais, c'est
1: bon,
4: clair.
1: Bon, tu continues?
4: Surtout si tu vas tout seul.
1: Bon, bah, tu écoute, continues
4: pas, après, il faut au moins un bon clacos bien fait.
1: Mm-hmm.
4: Et puis, bah, je sais pas, un petit fruit en dessert, tranquille.
1: Non, mais ça, de toute manière, c'est tout le matériel pour pêcher qu'il faut. Pour chasser, ça, c'est différent parce que c'est entre amis.
4: Ouais, il faut du clébard déjà pour chasser.
1: Non, mais ça, c'est entre amis. Mais même à la pêche, je pense que ce que tu as dit, normalement, si tu connais pas mal de monde.
4: Ouais.
1: Pour.
4: Nous, on pêche entre potes, hein, c'est clair.
1: Ouais, mais dans ces cas-là, vous partagez la bouffe.
4: Ah, bah, c'est clair, on partage la bouffe. Il y en a un qui amène du rouge, l'autre, il amène du blanc, et le troisième, il amène du rosé, par exemple.
1: Ouais, voilà. Donc, t'as pas besoin. Tu peux vous cotiser.
4: Voilà.
1: Il y en a un qui va faire les courses et tout ça.
4: Ouais, c'est clair.
8: Ouais, et en plus, entre amis, on peut aller aussi à la pêche à la moule. Hein.
1: Ouais, c'est ça. Ok. Avant de poser la septième question, je vais faire, d'après vous, un petit sondage là. Je vais faire les deux derniers, puis comme ça, on en parlera plus sur cette histoire-là. Fildar,
5: j'ai froid aux mains.
1: T'as froid aux mains, donc peut-être ton micro et t'arrêtes un peu parce que tu commences à me gonfler là ce soir. Alors, les deux derniers sondages, d'après vous, pêcher est-ce un péché?
5: C'est un délit, ouais.
1: Alors, 34% pensent que le pape a tort. c'est signé du fil d'art pour me sortir des saloperies.
4: Mais non, mais c'est vrai, il a tort, ce vieille croûte.
1: Ouais, mais tais-toi, toi. 31% sont membres du temple de la péniche. Non, ça, c'est bien ces conneries pour lui.
6: Du péniche.
1: Et 24% pensent que c'est un péché de gueuler dans vos oreilles. Alors là, Pildar, tu vois, je vais te dire une chose, que t'es vraiment un con.
6: Il a pas tort quand même. Hein.
1: Il est vraiment con. Alors toi, si t'es pas contente, ma petite, tu dégages, d'accord? Hein? Parce que si vous n'êtes pas capable de répondre correctement aux questions, moi je vous emmerde.
6: Moi
1: je vais te dire une chose, que des connes comme celle que je viens d'entendre qui a dit que c'est pas, il a pas tort, moi je t'emmerde.
0: Ok, Gérard, pour calmer le débat, bien, c'est bien d'applaudir Manu.
5: Bravo Manu, bien.
0: Ah
5: ouais,
6: il y a que
5: bien.
6: Manu qui applaudit.
0: Sur IRC, il y a Roadrunner, pour calmer le débat, il dit que tu es à la radio ce que le poisson est à la pêche.
4: Ouais.
1: Ben ouais, si on veut. Si on veut. Donc, qu'aimeriez-vous.
0: Et sinon, il y a Yankee qui dit que tu es à la radio ce que la bite est à une gouine.
1: Alors là, je réponds même pas sur une question pourrie. Manu, s'il te plaît, au lieu de te marrer comme un fou, je crois que j'annonce le Minitel, mais il faudrait peut-être savoir s'il y a des questions.
2: Il n'y a pas de problème, Gérard. Regarde, je te montre.
7: Pas de problème.
1: Je vais voir le Minitel, je suis sûr qu'il fonctionne pas. Ah bah d'accord. C'est pas mal.
7: Il est cassé.
1: C'est pas mal, il y a 13 connectés là.
0: Ah ouais, ouais, ça marche.
2: Tu vas le remettre.
5: C'est toi, Manu. Je vais te mettre ça en route, gamin, tu vois.
1: Vas-y. Alors, qu'aimez-vous
5: Ça arrive, les petits, ça arrive. Vous allez
1: qu'aimez-vous à la place? Alors, 54% veulent des grosses suceuses.
4: Oh oui.
1: Ça, c'est pour Manu. C'est pour Fildar, ça s'adresse.
5: Et ta sœur, et ta sœur.
1: Ma sœur, elle t'emmerde, d'accord. Alors, tu ferais mieux de t'occuper de ta sœur. 21%.
4: Gérard,
1: ta gueule.
4: Ferme ta gueule.
1: Va te faire enculer, connard.
4: Ça vient direct du 9-4, ça.
1: 21. Celui qui vient de dire le 9-4, le 9-4 t'emmerde.
7: T'allais me faire enculer dans le 9-4?
4: Ouais.
1: Tu t'es déjà fait enculer dans Grenoble?
7: Bah, jamais dans le 9-4.
1: Alors, je vais te dire.
4: Ça peut t'arranger, ça.
1: Alors, faites-moi confiance. Vous répondez correctement aux questions. Et ça va bien se terminer, ou sinon je vous herbe tous.
4: Bien sûr, d'accord. Ferme ta gueule.
1: La tienne. Alors, je passe pas celui-là.
5: J'en ai où, ma biche?
1: 16% pensent que
5: t'es beau.
1: Pense que tant que ça rentre, il faut y aller. Alors ça,
4: merde.
1: Donc ça, c'est terminé.
4: Allez-y, foncez.
7: Hop. N'hésitez pas.
1: Ça, c'est bien, ça, c'est signé du... Ta gueule, toi. La fiche, là.
5: Et je viens de te la donner, c'est bon, disque 2. Ah non, c'est ça, pardon. Excuse-moi, voilà. Gilles.
1: Merci.
5: Excuse-moi, ma biche.
1: Donc, alors, y a-t-il des concours de pêche ou de chasse? On se retrouve après avec les gros tons du bois, avec des harengs dans le slip. Et on se retrouve tout de suite après au 0800.08000 et toujours le 3615 Club Fun Radio, rubrique directe et www.fr.
9: Et pas d'insulte de Gérard.
1: Et voilà, vous êtes toujours sur Fun Radio. Il est exactement 1h25. Yes. Vous venez d'écouter les gros tons du bois avec des harengs dans le slip. Et donc, vous pouvez toujours nous appeler au 0800.08000. Il y a Fildar et Apolline qui vous attendent. Fildar, t'es payé de faire ton boulot correctement, sinon tu vires.
5: Quoi?
1: Le studio. Je dis pas le Libération, s'il te plaît, merci. Et toujours www.fr, c'est Rigo qui vous attend.
4: Wesh, wesh.
1: Et toujours Manu. Ouais.
10: Manu
1: à l'aria. Qui est comme moi la zic. Donc, la question avant qu'on accueille tout le monde, c'était: y a-t-il des concours de pêche ou de chasse? Et pour ça, on accueille Petit Piège à Loup.
7: Oui, c'est moi. Bah, alors, y a-t-il des concours? À mon avis, il y a des concours, ouais. Je sais pas où ça se passe, hein, par contre. À mon avis, le concours de chasse se passe dans une forêt. Et concours de pêche près d'une mare ou de la mer.
1: De toute manière, je pense que les concours de chasse et de pêche, la chasse, ça se passe. Je sais pas s'il y a des concours de chasse, mais je pense qu'il y a plus de concours de pêche. Il y a plus de concours de pêche que de chasse, en principe. Carabine.
5: Concours de chasse.
7: Il y a des concours, mais par contre, je sais pas ce qui gagne.
1: Ce qui gagne, c'est des coupes. Hein. Ça fait comme des concours de. Comme Manu.
4: Ouais,
1: Manu, il a bien gagné une coupe il a gagné une coupe sur.
0: C'est bon.
1: Avec l'histoire de.
5: Une coupe sur
1: je sais plus quoi là. Comme
5: Tekken 3.
4: Tekken 3. Voilà. Ouais, mais c'est parce que j'étais pas là, c'est pour ça.
1: Boulette.
11: Écoute, moi je sais pas s'il y a des concours de chasse, mais en tout cas il y a beaucoup de concours de pêche, surtout à la ligne.
1: Tu peux préciser?
11: Il y a des concours de pêche à la ligne dans les foires, où il y a des manèges, beaucoup de choses comme ça.
1: D'accord.
11: Je pense que les autres seront d'accord avec moi.
1: Mais de toute manière, c'est vrai que des concours de chasse, j'en ai pas encore vu beaucoup.
11: Un peu de chasse à court, mais très peu.
1: Non, mais je pense qu'il y a plus de concours de pêche pour gagner des.
11: Des petits lots.
1: Non, mais ça peut être. Non, ça peut être de l'argent, ça peut être ou autre, du matériel de pêche, tout ce qu'on voudra. Sanglier du Nord, pour terminer.
4: Oui, tout à fait. Moi, je voudrais que tu me précises un petit peu en quoi ils consistent, les concours. Parce que tu parles de concours, mais on ne sait pas ce qu'il faut faire le concours. Est-ce que c'est celui qui lance le poisson le plus loin ou quoi, je veux dire
1: Non mais attends,
4: Quel genre de concours ?
1: Non mais attends, t'es pas en train de me prendre pour un con, tu veux pas ?
4: Je veux savoir, c'est celui qui pêche le plus gros poisson, c'est celui qui pêche le plus de petits poissons, c'est quoi ?
1: Les concours de pêche, c'est celui qui en met plus dans sa bourriche.
4: Dans sa bourriche ? Non mais attends, au bout d'un moment, si t'en mets trop dans ta bourriche, ça saigne et tout, je veux dire, faut y aller.
1: Et ta connerie, elle saigne pas ?
4: Non mais attends, Gégé,
1: ta connerie, elle saigne pas ?
4: Ta bourriche, elle déborde au bout d'un moment.
1: Et alors ?
4: Et là, qu'est-ce que tu fais ? Tu la décharges, après attends. Tu recommences ?
7: Tu la décharges comme tu fais sur une imprimante.
1: Il y en a une tout à l'heure, je vais la décharger. Oh ça va être entre carabine ou piège à loup, je vais vous décharger au standard.
4: Ah oh bah décharge carabine.
1: Ouais, parce que je commence à en avoir ras-le-bol depuis tout à l'heure de ces deux-là.
7: Pourquoi moi ?
4: Bah parce qu'on
1: décharge. Non, mais moi je vais pas chercher midi à 14h.
7: Bon, je vais bien faire décharger par Sanglier du Nord alors.
1: Ouais, alors, c'est qui ?
5: Ah, il kiffe.
4: Bah attends, je vais lui mettre une cartouche.
1: Alors, carabine.
4: Carabine, c'est une cartouche directe.
1: Au revoir, carabine.
7: Ah bah non, elle est gentille, carabine.
1: Au revoir.
4: Attends, j'allais lui mettre une cartouche.
1: Ouais, ben, toi, sanglier, ça va être pareil, tu vas aller faire une cartouche au standard.
4: Non, non, je suis calme, tranquille.
1: Donc,
4: Elle est là, grosse poule.
1: Y a-t-il... moi, je vais répondre. Ben, de toute manière, j'ai répondu comme tout le monde m'a demandé. Donc, c'est vrai qu'il y a plus de concours de pêche que de chasse, parce que je ne sais pas pourquoi, mais moi, j'ai jamais vu de concours de chasse encore.
4: Ouais, c'est pas
7: mais
4: normal.
7: T'as déjà fait des concours de pêche ?
1: Oui, j'en ai déjà fait. Je me suis retrouvé troisième.
10: Oh, joli. Ah,
7: bah, c'est bien mal, ouais.
1: Troisième avec... ben, sur comme 3. Matos. Non, sur 50.
4: Non, mais t'as pêché quoi ?
1: De tout.
4: Y a poisson pané ?
1: Non, non, il y avait de tout et je me suis retrouvé avec du bon matos
12: ouais,
1: de pêche.
12: Ouais, mais il y a combien de temps ?
1: Ça fait un bout de temps. Hein. Et je me suis retrouvé avec du bon matos pour finir. Je préciserai pas les marques.
5: T'as fumé, non ?
1: Non, non. C'est toi qui fumes, alors ferme ta gueule.
12: Et on peut fumer pendant les concours ?
1: Ouais, bien sûr, t'as le droit de fumer.
5: Ouais, mais t'es dopé alors quand tu pêches, toi ?
1: Non.
5: Oh le bâtard.
1: Alors, combien ?
13: Je m'appelle Suzy, je fais 200 kilos et j'aimerais bien que tu me prennes le cul.
1: Moi je t'emmerde toi connasse.
5: Gérard, à la place de Calibre on accueille cartouche, à la place de cartouche on accueille gros calibre 19 ans de Bordeaux.
1: Non mais alors je non mais chance Fielder.
5: Mais c'est un mec, c'est
1: ah. Pas... Non mais attends. Il y a jamais eu de Salut. Cartouche.
5: Mais ah, si ouais. On vient de la virer.
1: Ouais, non, c'est carabine espèce de
5: carabine, excuse-moi. Ouais.
1: Et on appelle,
5: on accueille gros on calibre.
1: Paye. Gros ouais, calibre.
14: Salut Gérard.
1: Salut.
14: Salut.
1: Alors
14: tu peux répondre à la question ?
1: Ouais.
14: Tu peux me la reposer ?
1: Non.
4: Bah, les concours.
14: Je viens d'arriver, Gérard. J'ai galéré pendant une heure pour vous appeler.
1: Non, mais moi, je veux pas le savoir.
14: Quand tu
1: téléphones, t'as très bien la radio à côté de toi, donc tu peux très bien écouter.
4: Les concours, vas-y, mon pote, les concours.
14: Ok, bah moi je fais des concours aussi de pêche. Hein. Je suis spécialiste, je suis pêcheur d'ailleurs. Mmh. Je suis spécialiste dans la grosse baleine à poil. Hein. Hein. Et ouais, cette année j'en ai pêché au moins une dizaine quoi. Et d'ailleurs je les vends si y en a qui sont intéressés.
15: On parle pas du Moby Dick Mystère.
16: Non, Mnitz de la Sandy.
14: Non, surtout pas. Non.
1: Ouais. Alors je préviens, c'est la dernière question, comme ça vous me prépêchiez avec Sandy.
16: Oh,
1: dernière
16: non,
1: question. Combien de temps faut-il pour pêcher ou chasser ? Hop, dernière question.
4: De quoi ?
14: De quoi ?
4: Répète.
14: Allô ?
1: Merde !
4: Oh là là !
14: Oh là là là là là !
1: Bon,
12: okay, vas-y. Combien de temps faut-il pour pêcher ou chasser ?
4: Ok.
14: Fun ?
4: Oui, fun, bonsoir, t'es au standard, tu veux parler de quoi ?
14: Ouais, je voudrais passer une dédifone au mec qui parle à la radio.
4: Ouais, y a pas de problème, t'attends, Morgane va arriver.
14: Ok.
4: Oui, allô, fun, bonsoir.
14: Ouais, salut, je voudrais parler au doc.
4: Ouais, le doc, tu quittes pas, il va te prendre dans deux secondes.
14: Non, mais c'est que j'ai un problème, la levrette, j'y arrive pas, quoi.
4: La levrette, j'y arrive pas, bon, on va dans...
1: Alors, maintenant, vous me faites...
14: Je vous laisse
1: vous me faites chier !
4: Y a pas de problème, on va
1: trouver... Gérard,
14: je peux voir un kit.
4: Les kits, attends, bouge pas, je regarde. Ah non, on en a plus,
14: Des capotes,
1: putain,
14: capotes,
1: calmez-vous les gars. Ta gueule, toi, tu fais ton boulot. Calmez-vous.
4: Une photo de Gégé avec.
14: Ah ouais, je veux bien, ouais, mais sans...
5: Voilà, c'est bon.
12: Voilà.
1: Dernière question, de toute manière, c'est la conclusion.
4: Non !
1: Manu, déconne pas, s'il te plaît.
5: Rien fait.
1: C'est la dernière question. Combien de temps faut-il pour chasser ou pêcher ?
4: Sanglier du Nord.
1: Je t'écoute.
4: Oui, ça dépend de la quantité que tu veux chasser ou pêcher. Si c'est pour prendre 3 brins de friture, il faut 3 minutes.
14: Ouais, c'est clair.
4: C'est clair, si tu veux pêcher, je sais pas, moi 20 kilos de gardon, il va te falloir plusieurs jours. Je pense que c'est un problème mathématique simple que même toi tu pourrais résoudre.
14: Ah ouais.
4: Mais je constate qu'apparemment, non.
1: Ok.
4: Voilà.
1: Boulette. Voilà. Boulette une fois, boulette oui, deux fois, boulette trois fois, au revoir.
16: Non, non, mais j'étais débarqué.
1: Attends, mais merde.
16: Excuse-moi.
1: Eh, vous commencez à me casser les couilles au standard, là, tous les deux.
16: Non, en fait, j'étais en train de boire un petit coup
1: d'eau. Eh, mais merde.
16: Pour garder la boulette. Pour répondre, ah bah écoute, donc moi, je te dis, donc, combien de temps faut-il pour pêcher ou pour chasser? Je pense que c'est suivant la personne, quoi. Il y en a qui pêchent très vite, il y en a qui tirent très très vite, très très rapidement, il y en a qui tirent beaucoup moins rapidement. Ça, c'est un peu, c'est une question.
7: Il vaut mieux quand même prendre son temps. Hein,
16: si oui, mais bien. Pas toujours.
7: Remarque, mais c'est vrai que ça dépend.
16: Non, c'est vrai que
7: peu,
16: quand on tire doucement, c'est vrai qu'on a la sensation de la chasse, du tirage, mais c'est vrai quelquefois un petit coup rapide, comme ça, à la carabine, un petit tir, ça
1: petit
16: peut être
1: piège
16: sympa.
1: À loup.
7: Oui, donc moi ce que je pense c'est que tout dépend de la proie en fait. Hein, ça dépend, puis on peut utiliser divers moyens en fait pour arriver à ses fins. Donc tout dépend, il y en a qui se basent sur l'astrologie, il y en a d'autres qui ont même le temps de prendre des cappuccinos avant d'attraper ce qu'ils veulent quoi. Mais en fait tout dépend, donc je sais pas, on peut pas vraiment dire le temps. Je pense que c'est entre quelques minutes et puis pas mal d'heures aussi, ouais.
1: Gros calibre.
14: Oui. Moi je pêche ça en 30 minutes. Et il faut beaucoup d'adresse, ça c'est clair. Et surtout quand tu pêches les grosses baleines poils, à poilu.
7: Alors comment tu fais pour pêcher des baleines à poils?
14: Bah en fait j'ai une canne à pêche spéciale que j'ai achetée dans un bon petit magasin.
7: Parce que ça doit être adapté aux baleines en fait.
14: Ouais voilà, puis je mets un gros appât devant pour les choper quoi.
7: Mm-hmm. Ouais, avec quoi tu les appâtes?
14: Je n'aurais pas la marque.
1: Qui c'est qui est derrière là? Petit piège à loup, t'as du monde?
14: Ouais, y'a du monde
10: derrière.
1: Faudrait peut-être pas me prendre pour un con, d'accord?
7: Non, mais pas du tout.
1: Non.
14: Peut-être pas prendre son anse pour une tasse à café, hein.
1: Donc, combien de temps faut-il pour pêcher ou chasser? Donc, en principe, déjà pour pêcher, tu pars le matin de bonne heure. Mmh. Et pour chasser, c'est pareil. Mais sauf
17: non,
1: que.
17: Mais non!
1: Bon, toi, tu commences à me casser les couilles. Fildar, c'est la dernière fois que je te le dis. Ce soir, tu m'as fait de la merde.
0: Bon, Gérard, pour calmer le débat, il y a Guépi sur l'IRC. Il te demande quels seront les thèmes des débats la semaine prochaine.
1: Alors, lui, pour l'instant, j'y réponds pas parce que j'en sais rien. D'accord. Alors, qu'il commence pas à me demander les thèmes de débat de la semaine prochaine parce que je ne sais pas ce que ça sera. Alors,
17: Gérard.
1: Quoi?
17: Ferme ta gueule.
1: La tienne.
17: Ok.
1: Alors, on va faire la conclusion, comme ça sera vite fait, bien fait.
17: Mais non.
1: Alors, conclusion, gros calibre.
14: Oui, conclusion, débat fort intéressant, même si j'ai participé qu'à la fin. Et je salue tous mes potes.
1: C'est bien.
14: Megan, Tony, Goldo.
1: C'est ça. Au revoir. Petit piège à loup.
7: Ouais, alors débat de merde.
1: Alors dans ce cas-là, si c'est un débat de merde, moi je t'emmerde. Alors au revoir pour ta conclusion.
7: Ouais.
1: Merci pour ta conclusion. Boulette.
16: Oui, donc alors la conclusion. Donc c'était sûrement un débat très intéressant. Pas assez approfondi à mon avis à cause de toi. Parce que tu nous as pas assez posé de très bonnes questions, mais enfin bon, c'est pas très grave. Je pense qu'on pourra sortir du débat ce qui ressort très profondément quand même, c'est que la chasse et la pêche, c'est une occupation comme une autre. Je pense que tu es d'accord avec moi.
1: Oui.
16: Oui, donc chacun fait un peu ce qu'il veut. Et puis voilà, donc c'est vrai que tu nous as donné beaucoup d'informations, que tu es un peu notre maître à penser quand même juste après Love Amour. Donc c'est vrai que tu es intéressant, donc voilà, c'est tout.
1: Ok, Sanglier du Nord pour terminer.
10: Ouais, bah écoute, débat bien. Moi je trouve que c'est bien que t'aies fait un débat sur la chasse et sur la pêche. Parce que c'est vrai que tu t'y connais quand même en gros gibier faisandé. C'est vrai quand même que tu sens un peu le poisson. D'ailleurs, je voulais te dire à ce sujet-là, à propos de la pêche, les asticots, c'est pas pour toi, hein, c'est les poissons qui doivent les bouffer. Hein.
1: Moi, je t'emmerde, d'accord. Je suis pas un asticot, alors je t'emmerde, sanglier.
10: Au revoir. Bien une bonne petite cartouche dans le derrière, quand même.
1: Ouais, bah moi, je t'emmerde. Ok, en de bon entendeur, salut.
10: Ciao.
1: Conclusion sur l'IRC.
0: Alors, il y a plein de conclusions. Déjà, il y a la conclusion de Turpentin.
1: Ouais, qu'a ni queue ni tête. Manu, s'il te plaît, tu recommences pas.
17: Voilà.
1: Tu t'amuses pas. Tu t'amuses pas à couper Rigaud quand je demande des conclusions.
0: Pardon.
1: S'il te plaît.
0: Donc, okay. Comme j'ai été coupé, conclusion de Turpentine.
1: Mon débat n'avait ni queue ni tête comme moi, c'est ça.
0: Voilà,
1: donc,
0: exactement.
1: Moi, je l'emmerde.
0: Donc, je la dis pas.
1: Voilà.
0: Et enfin, il y en a plein. Il y a Snooze qui dit qui va à la chasse perd sa place, c'est bien connu.
17: Et à la pêche.
0: Et il y a Perforas qui dit ma conclusion please. Voilà.
1: Okay. Ben moi conclusion de ce débat là, grâce à Fildar, ça a été un peu le bordel comme d'habitude. Je vais pas mettre ça sur le dos d'Apolline. Merci pour le Larsen que j'ai dans les oreilles. C'est incroyable. Donc, je vais pas mettre ça sur le dos d'Apolline parce que c'est Fildar qui est.
18: C'est trop lourd en plus.
1: Qui est chiant. C'est Fildar qui est chiant, donc c'est de sa faute. Donc, on se retrouve pour le deuxième débat qui va porter sur les radios. Et on se retrouve tout de suite après et on va s'écouter les sangliers Cardoz avec des bottes de drag queen. Et on se retrouve tout de suite après au 0803 08 5000, toujours www.fr. Rigo, tu peux me donner le nombre de personnes qu'on avait connectées, s'il te plaît?
19: 8423.
1: 8423.
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3: Voilà, les débats de Gérard avec Gérard qui est dans le coin. Gérard, une fois, Gérard, deux fois. Gérard, trois fois, va-t-il comprendre? Faut allumer le micro, Gérard. Voilà, dis bonsoir.
4: Bonsoir!
3: Bonsoir, Gérard. Super. Là, vas-y, on qui, hein, c'est ton débat.
4: Et voilà, donc, elle est où le jingle?
3: Non. Je viens de le mettre, Gérard, je viens de le mettre.
4: Ouais, je l'ai même pas entendu.
3: Tu veux que je le remette?
4: Ouais, remets-le.
3: Allez, on y va.
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0: Et celui qui est un portable, arrête dehors. Arrête, hein.
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0: 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Bon.
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4: Et voilà, donc on venait de s'écouter quoi, Pedro, s'il te plaît?
3: Un super titre.
4: Bah, tu peux le dire.
3: Tu dois le savoir, c'est ton débat, t'es censé préparer
4: le truc.
3: Bah
4: non, mais moi, j'ai pas la feuille sous les yeux, donc...
3: On va tirer une fiche après, t'inquiète
4: donc,
3: pas.
4: Donc, alors, au standard, au 0825-08-5000, et pour les belles, 0833-0825-08-5000. Voilà. Donc, vous avez Hervé.
3: Thomas.
5: Bonsoir, Gérard.
4: Bonsoir. Céline, malgré qu'elle est en vacances, elle est revenue pour...
6: Bonsoir, Gérard.
4: Pour les débats. Donc apparemment, je pense que le standard est en train de d'exploser. Et oui, c'est ce que je vois, le standard explose. Oh là là. Et donc sur le www.funradio.fr, donc vous avez Esteban qui est sur le net. Et donc j'espère que ce soir, on va faire de plus de 23 000 auditeurs.
5: Bonsoir Gérard.
4: Donc bonsoir Esteban et Alaria. Bien sûr, comme d'habitude... Monsieur Pedro,
3: salut,
4: le
3: Gégé.
4: Roi des dragueurs.
3: Oh, c'est même pas vrai. Quoi? C'est même pas vrai, arrêtez.
4: C'est.
3: D'accord. Allez, vas-y, Gérard.
4: Donc voilà. Alors donc le débat c'est sur les vacances. Donc voilà. Et donc derrière, vous avez Sandra Duloft et puis la copine à Pedro qui est juste derrière nous.
3: Ouais, c'est ma meuf. Ouais.
4: Qui vont écouter. Donc alors on accueille pour ça Bison Futé.
7: C'est bidon futé, bonsoir.
4: Bonsoir. Parle un petit peu plus fort quand même, parce que là on t'entend mal.
7: Bah, tu m'entends bien là? Tu m'entends ou pas?
4: Ouais, t'es avec un portable et t'es en train de rouler.
7: Il y a un fil, il y a un téléphone filaire.
4: Ah là je t'entends un peu mieux. Ah. Petit bateau gonflable 102.3.
8: Oui, bonsoir Gérard, bonsoir à tout le monde.
4: Bonsoir. Ouais. La traquette.
9: La touquette, Touquet, bonsoir.
4: 112.5.
9: 112.5, bonsoir tout le monde.
7: Bonsoir.
4: Et patrouille.
10: C'est tatouille.
4: Ouais, patouille.
10: Non, c'est tatouille. Mais enfin bref, bonsoir tout le monde, bonsoir toute l'équipe, bonsoir. Oh.
4: C'est bon. Et donc, de 91.5 de Mamoulo, je sais pas ce que c'est comme un truc, mais bref. De toute manière, c'est Céline qui a dû vous choisir, les départements comme ça, mais bon, bref. On verra.
7: C'est possible.
4: Allez, donc, première question, donc, débat sur les vacances, et je pense que ce soir, on va faire exploser le net, hein, parce que le dernier débat, on avait fait 23 000...
5: J'ai retrouvé les chiffres, 23 122.
4: 23 122, moi ouais. J'avais 23 441.
5: Ouais, mais c'est parce qu'il y avait des doublons. Ouais.
4: Ah, ok. Donc, j'espère qu'on va faire un petit peu plus de 24 000 ce soir. Je l'espère.
9: 25, Gérard, allez, 25.
4: Non, mais j'espère que ce soir...
9: Si on fait 24, on fait 25.
4: Non, mais j'espère que ce soir, comme c'est la dernière, comme c'est les vacances... Donc normalement c'est une nuit marathon, donc j'espère qu'on va faire un bon petit débat et que personne va poser des questions cons.
7: Non.
4: Disons me poser des questions cons. Je répondrai à certaines questions, mais pas sur toutes.
5: J'ai justement une question con que je ne poserai pas de Gérard Lover. Donc merci de pu poser la question suivante. Gérard, est-ce que tu as le même dentiste que Félicien?
4: Non.
5: Merci de plus la poser.
4: Donc voilà, je réponds tout de suite. Par contre, c'est quelqu'un.
8: Non, ils en ont pas tous les deux.
7: T'as le même piège à loup quand même.
4: Non, mais par contre. Oh, c'est bon, vous allez pas commencer parce que sinon je vais vous dire au revoir. Par contre, Céline, je peux avoir les stats? Merci.
3: Voilà. Ok, Gérard, peut-être tranquille sur les premières questions, hein.
4: Oh là, c'est quoi tous ces stats là?
3: D'accord, il y a des chiffres, il y a des mots, c'est incroyable.
7: Il y a trop de chiffres.
4: Bon, allez, première question. Que pensez-vous des camps de nudistes et de naturistes? On va demander à Patouille.
10: Oui, ben, moi, je trouve que les camps de nudistes, c'est quand même pas mal. Tu vois les filles assez mignonnes, bon, un petit peu des problèmes quand tu vois les grands.
4: Patouille.
10: Oui.
4: Patouille, tu m'excuseras.
10: Oui.
4: Mais là, t'as un téléphone pourri, tu retournes voir Céline au standard. Tu m'excuseras, mais là, je ne peux pas t'accepter. D'accord? Non, mais là, ton fixe, on dirait que c'est un portable qui est en train de couper constamment. Ok? Donc, tu retournes voir Céline au standard et t'essayes de voir si on peut te rappeler sur une autre ligne. Ok? Bravo. En devenant entendeur, salut.
6: Bienvenue chez la Gerlande.
4: La taquette.
9: La touquette, ouais.
4: La touquette.
9: Bah écoute, moi je trouve ça super cool. Tu vois plein de gens à poil et au moins tu peux faire des comparaisons, quoi.
6: Ouais.
4: Non, mais tu peux préciser ta pensée
9: En centimètres
4: bah,
9: en
4: fait... Non, mais par rapport au camp de nudistes et de naturistes.
9: Bah, je crois que tout est dit, hein. Ouais. C'est des gens à poil, voilà, quoi.
4: Non, mais.
9: C'est cool, ils vivent à poil, ils font leurs courses à poil, ils font des vélos à poil.
4: Non, mais par exemple. Ouais, non, mais d'accord. Ok, ok.
9: Et du tennis à poil. Ouais. Il paraît qu'il dort en pyjama.
11: Voilà.
4: Le bateau gonflable, là.
12: Ouais, bah écoute, moi je dirais qu'il y a du pour et du contre. Parce qu'il peut y avoir des très jolies filles comme des gros gros boudins.
6: Ouais.
12: Pas très beau à regarder. Donc bon, autant avoir des maillots et puis ça laisse espérer des plus belles choses en dessous.
9: C'est pareil pour les mecs, il y en a, putain.
12: Ah, c'est vrai,
6: ouais, c'est vrai.
12: D'accord.
6: Ouais.
9: Ce serait mieux de garder le calbut. Hein.
12: Ouais. Enfin, je pense qu'il devrait faire. Une tranche d'âge différente pour chaque camp de nudistes.
9: Une tranche d'âge ou une tranche de poids?
4: Non, mais attendez.
12: Les deux.
9: Bon, on fait un débat.
12: On fait un débat, Gérard, on discute.
4: Ah ouais. Ouais, non, mais attendez. Bidon futé, là.
13: Bidon futé, ouais, bah écoute, moi je suis pour le nubisme, hein, quand même.
4: Le nudiste?
13: Le nubiste, ouais, bien sûr.
4: Le nudiste, pardon. Oh, punaise.
13: Excuse-moi, j'ai du mal. Parce que je trouve que bah, c'est agréable de se balader la quéquette à l'air, tu te sens libre, tout ça, c'est le kiff quand même. Après t'as des grains de sable plein l'arrêt, plein le gland, tout ça, c'est le bonheur, quoi. Franchement.
4: Non, mais moi je peux vous dire une chose, que bon, moi j'ai jamais eu l'occasion de fréquenter des trucs comme ça.
13: Bah heureusement, parce que toi tu vis des plages, hein, attention. Hein.
4: Bidon futé.
13: Ah, c'est pas moi, hein, attention. Non.
4: Ah, non, mais je préviens tout de suite, calmez-vous parce que j'ai pas l'intention de.
13: Pas ce soir.
4: Non, mais je préviens
6: tout de suite. Bienvenue chez la Gerlande. Nous sommes actuellement fermés.
13: Oh, c'est M. Mazur.
4: Pedro, oui, tu commences pas comme ça, s'il te plaît.
3: J'ai rien fait, Gérard.
4: D'accord.
3: Mais non, regarde.
4: Non, mais je te préviens tout de suite. Donc, moi.
3: Il y a Patou qui est de retour qui va peut-être répondre à la question. Hein.
4: Céline?
3: Oui, Patouille est là, Patouille.
11: Oui, Patouille est là.
12: Voilà. Je suis là.
4: Donc,
12: oui,
4: Patouille.
12: Je suis de retour, ouais.
5: Gérard, excusez-moi, il y a beaucoup de gens qui te disent que tu n'es pas beaucoup dans le débat.
12: C'est vrai, ça, c'est vrai.
5: Mmh. Ils voudraient plus de débit de débat, tu vois.
12: Tu m'étonnes.
4: Non, mais attends, faut pas qu'ils commencent. Comment?
13: Ouais, GG.
4: Oui.
13: C'est bidon futé. Tout à l'heure, il y avait une jeune fille, je crois que c'était la Touquette, qui parlait des comparaisons, parce que c'est vrai que quand t'es à poil sur la plage, tout le monde peut comparer. Tu commentes au niveau de la comparaison, a priori, comme ça, à vue de nez. Tu te situes où, toi?
4: Personnellement, moi, je peux te dire une chose, que j'ai jamais eu l'occasion de fréquenter des plages comme ça. Et personnellement, pour moi, ça me plairait pas du tout.
9: Ouais. Tu préfères quoi, le naturisme ou le naturalisme?
4: Aucun des deux.
13: Pourquoi? C'est une question de qu'est-ce qui te branche pas?
4: Non, mais même moi personnellement. Non, mais moi ce que je peux vous dire, c'est que moi ça m'intéresse pas déjà pour commencer. Ouais, parce que déjà de voir déjà quand t'es avec une nana que t'aimes, donc tu vas avec elle sur là-bas. Donc tu la vois constamment 24 sur 24 déjà avec toi.
13: Ouais, puis attends,
4: donc après attends.
13: Non, puis attends, elle montre sa chatte à tout le monde quand même.
4: Bah ouais,
12: c'est
4: mais
12: vrai, ça.
4: Ouais, mais après
12: ça se trouve Lélie, elle va partir à Ibiza
4: c'est bon, ouais. Vous la laissez tranquille pour un instant, d'accord?
12: Ah. OK.
13: Ouais.
12: Pour l'instant.
4: Vous avez pas commencé avec elle.
13: Ouais, mais GG, toi si t'aimes pas le naturisme, c'est parce que t'es complexé ou pas? C'est une question de complexe?
4: Non, c'est que personnellement, moi, je me baladerai pas comme ça. C'est tout. C'est pas parce que je suis complexé. C'est que personnellement, moi, ça me plaît pas du tout. Et ce qu'il y a, c'est que bon, T'es avec ta copine, tu fais du camp comme ça.
13: Ouais.
4: Tu vois les autres comme ça, donc.
3: Il faut y aller accompagné pour faire du naturisme ou tu peux y aller tout seul?
4: Non, tu peux.
9: Avec des copains.
4: Tu peux y aller seul ou accompagné comme dit la Touquette. Tu peux y aller avec. Tu peux y aller avec des copains tout ça, mais moi personnellement non, moi ça m'intéresse pas
13: ouais,
4: du
13: t'as
4: tout.
13: T'as pas de copains.
12: Et puis tu t'imagines Gérard, si tu vois une belle fille, tu te mets à voir la gaule et tout sur la plage, ça craint.
4: Ah bah de toute manière,
9: c'est pas du tout.
13: Il a plus
9: l'intérêt,
13: il y a plus rien qui marche, hein, laisse tomber. Hein.
4: Non mais même c'est pas la question de ça, donc.
12: Tu perds de couilles, toi t'en as deux, une dans le cou, une entre les jambes, non.
4: Bon hé. Celui qui s'amuse à parler des kystes, ferme sa gueule.
3: Ouais, ouais, c'est
9: pas
3: bien.
9: Il
13: parle de sa bite qui va tomber là.
4: Bon,
3: c'est pas bien là, arrêtez.
4: Hey, je sens que vous commencez très mal.
3: Nous aussi, Gérard, on te sent. Donc, en fait, ce qu'on va faire, Gérard, c'est qu'on va peut-être passer à la question suivante directement.
4: Attends, Pedro, pour un sens, tu fermes ta gueule.
3: Non, parce que je te sens trop sur celle-là.
9: Et bim. Dans la place, pépé.
10: Non, mais Gérard, je voulais dire un truc, c'est ta touille. Je voulais dire que dans un camp de naturiste, tu peux aussi garder des accessoires, c'est-à-dire que si t'as un Bob Ricard, tu peux le garder sur la tête, y a aucun problème.
4: Merci pour faire la pub, au revoir à toi. Au revoir. Allez hop.
6: Bienvenue chez la Gerlande.
3: À qui t'as dit au revoir,
6: Gérard ? Prendre votre appel.
9: Bonsoir, monsieur Mazur.
4: Alors, je te préviens, Pedro.
3: Pourquoi moi ?
4: Ce n'est pas parce que c'est la dernière de la saison que tu as t'amusé à me balancer.
12: Ouais. Ouais. Avec slash, Pedro.
13: Ouais.
4: Oh, vos gueules !
3: Ok, je vais les couper deux secondes. Vas-y.
4: Donc je te préviens, c'est pas parce que c'est la dernière que tu vas t'amuser à balancer n'importe quoi comme merde.
3: C'est pas mon genre.
4: Et celui qui s'amuse à me souffler dans la gueule, arrête parce que j'ai horreur de ça. C'est d'accord, pas... Esteban.
3: Oh, c'est pas le genre d'Esteban.
12: Ça va, ma top.
4: Donc.
13: Il aime pas l'air frais là. Il a pas l'habitude.
4: Eh, je vous préviens, vous allez arrêter, sinon je vous vire tous, parce que d'abord je vous ai tous reconnus.
13: Bonsoir, je m'appelle Robert.
4: Ouais, ouais.
12: C'est Ludo, on l'a reconnu.
4: Bon, alors bon. Céline.
3: Qu'est-ce que vous avez fait au standard?
11: Oui, Gérard.
4: Céline.
11: Oui, je t'écoute.
4: Tu fais une chose.
13: Mais non.
4: Vous allez me gérer le standard et vous allez me prendre des auditeurs.
11: Mais on
4: vous
11: gère,
4: me verrez toute la bande.
11: Il n'y a pas de bande.
4: C'est les
11: bande.
4: Habituels.
11: Non.
4: C'est les habituels.
11: Non, là tu.
4: C'est les habituels.
11: Non,
4: terminé.
3: Non, Gérard, je crois pas que ce soit les habituels.
4: C'est les habituels.
3: Gérard, calme-toi, t'es tout rouge.
4: Il y a personne qui prend le standard. C'est les habituels terminés.
3: Arrête, Gérard, tu fais peur à tout le monde. Arrête. Gérard, je te jure que c'était pas
4: les habituels. C'est les habituels.
3: Arrête, arrête.
4: Il y a Tony, il y a Arnett et il y a l'autre poufias de Paris.
14: Gérard, c'est pas vrai. Hein. Tu,
3: Gérard,
14: fais
3: arrête,
14: tu fais des idées dans ta tête de fond.
4: C'est les habituels.
3: Gérard,
14: tu fais des idées pour rien, Gérard.
4: Terminé.
14: Gérard, calme-toi.
4: Vous me virez tout ça.
3: Hey, Gérard.
4: Vous virez.
14: Gérard, défends ta manche en bambou.
4: Oh. C'est moi qui commande. Ok, arrête, c'est les habituels.
3: Gérard.
4: Hop, terminé.
3: Gérard.
4: Non. Hop, terminé. Tu les as repris sous d'autres noms. Terminé, hop, dehors.
3: Mais Gérard, du calme.
4: Hop, les habituels dehors.
3: Je te jure, écoute-moi. Tu m'écoutes deux secondes.
4: Non, il n'y a pas...
3: Max a contrôlé le standard.
4: Non. Max n'a rien contrôlé
3: bien
4: du tout.
3: Bien sûr que si.
4: Max n'a rien contrôlé du tout. De toute manière, vous avez l'agenda, vous avez les numéros des habituels. Vous m'avez mis les habituels. Il est hors de question que je commence comme ça.
3: Mais arrête, c'est vrai.
4: Vous arrêtez.
3: Mais non, maintenant, je te promets, Gérard.
4: Non.
3: Bon, Gérard, en attendant qu'on prenne d'autres gens, est-ce que tu peux dire deux, trois statistiques qu'on a tirées
4: Parce que là, vous commencez comme ça, ça va mal se passer. Alors, quels sont les pays que les Français adorent pour partir en vacances? Alors, 90% New York City, 78% Tchernobyl. Alors, je vois pas ce que Tchernobyl a à foutre là-dedans.
3: Ça
4: mais c'est
3: pays,
4: pas grave. Non, mais de toute manière, ça, c'est des stats qui ont rien à voir avec le débat, d'accord?
3: Sauf que si, c'est sur les vacances.
4: Mais bien sûr.
14: Vas-y, Lille, DJ Adèle.
4: Mais arrêtez un peu de vous foutre de ma gueule.
14: Ah, excuse-moi, mais t'as marqué DJ Adèle là sur ton casque. Je lis ce qu'il y a sur ton casque.
4: Ouais, d'accord. 40% Hiroshima, 20% Rootstock. Je sais, mais c'est quoi ça, c'est merde. C'est quoi ces statistiques de merde? Ça, je le dirai pas, c'est tout. Voilà, terminé.
3: Super, Gérard.
11: Moi, je m'en vais, Gérard.
3: Mais arrête, Gérard, on s'est donné...
4: Bah, attends, mais de toute manière, qu'est-ce que vous me sortez là comme stat? C'est toi, sans arrêt, c'est les mêmes. Arrêtez de me sortir
11: de la
4: merde.
11: Non, Gérard, c'est pas les mêmes. J'ai fait ça avec un correspondant de New York. Il
4: mais
11: a travaillé
4: oui,
11: pour moi,
4: oui.
11: Donc tu pourrais au moins les lire, quoi.
4: Mais oui, bien sûr.
14: Gérard,
4: bien
14: te
4: sûr.
14: Vexe pas parce que tu n'as pas compris, c'est pas grave.
4: Mais
14: en tout
4: sûr.
14: Cas, actuellement, il y a 7887 personnes qui te soutiennent voilà. Sur le web et ça, c'est une bonne nouvelle.
4: D'ailleurs, donc, ouais. Donc, pour l'instant, Pour l'instant, on va attendre et c'est tout. On va attendre d'avoir des nouveaux auditeurs.
3: On va faire la discussion si ça va bien. Sinon, Gérard.
4: Non, mais moi, je vais aller me chercher un café. C'est tout. Tu vas mettre un disque.
3: J'ai pas de disque là.
4: Bah, tu mets un disque et c'est tout.
3: Alors, je mets quoi?
4: Bah, tu mets ce que tu veux. Tu balances un.
14: Non. Si tu connais la radio, dis un titre.
3: Ah ouais, dis un titre.
4: Bah, tu balances, je sais pas, du Jean-Michel Jarre ou je sais pas.
14: Jean-Michel Jarre.
3: On est pas honteux.
4: Pourquoi pas? Ou tu balances On va s'aimer de JBL Montagnier, je sais pas.
3: JBL Montagnier, non?
4: Non, mais tu balances n'importe quoi, mais de toute manière, là, au standard, vous allez prendre des auditeurs.
3: Attends, Gérard, je crois que là, t'es allé un peu trop vite, ça fait même pas 10 minutes qu'on a commencé.
4: Non, mais même, ça fait peut-être pas 10 minutes, mais de toute manière, c'est les mêmes. D'accord? Alors, moi, il est hors de question que je travaille comme ça, c'est tout. Voilà. C'est tout. Donc, quoi le titre?
3: On va s'expliquer. Oh, regarde, il y avait des gens, Max a contrôlé le standard juste avant.
4: Non, je te promets. Je te dis que non.
3: Attends.
4: Je te dis que non, parce que c'est Tony Arnett et tout ça. Et toi, tu vas arrêter, avec ta bande, de mettre du Monsieur Mazur. Et Monsieur Mazur, il est hors de question qu'il passe dans les débats.
3: Mais il passera pas, il est pas passé.
4: D'accord.
3: Bah arrête, t'es parano, Gérard.
4: Hein? Donc c'est tout, voilà.
3: Bon, c'est quoi? Dis-nous un peu ce que ça va être la question suivante pour que les gens puissent appeler, pour qu'ils sachent
4: un peu
3: quoi
4: ça part. Non, mais on reste, que pensez-vous des camps de nudistes ou de naturistes et c'est tout. On reste sur cette question-là.
3: On va pas faire deux heures dessus, cela dit.
4: Non, mais on va pas faire deux heures dessus, mais je vais prendre une question au hasard.
3: Allez, au hasard.
4: Alors, pensez-vous que les locations sont moins chères hors saison? Voilà. Là, la question, et c'est tout. Terminé.
3: Les locations et les vols?
4: Voilà, et tout ça.
14: Il y a beaucoup de gens qui disent que tes questions reflètent exactement ce que tu es. Ça, je pense que c'est plutôt une belle chose.
4: N'importe quoi, ça, c'est des questions cons sur le site.
3: Il faut le dire.
14: Enfin, de bonnes questions, un bon animateur.
4: Ouais, on verra. On verra par la suite.
3: On verra par la suite.
4: Donc, c'est quoi le titre?
3: Tu veux balancer un titre? En fait, on le dira après l'avoir passé, parce que là, j'ai pas le titre sous la main. Tu vas le lire juste après, d'accord?
4: Donc, on se retrouve au 0825 08 5000 et pour les Belges, 033 0825 08 5000 et sur le net www.funradio.fr. Bah, apparemment.
3: Deux secondes, il faut qu'il se cale.
4: La ZICMU se cale.
3: La ZICMU, ouais, comme tu dis, ouais. On va la caler, hein, deux secondes, on a le temps, hein.
4: Non, mais apparemment, Pedro, a pas l'intention de.
3: Non, mais je te jure, non, mais c'est le truc qu'il veut pas. Attends. Ah mais parle un peu. Ah bah ça veut pas. Bah c'est super, c'est nickel.
4: Non mais c'est bien. Alors s'il y a pas de musique qui se cale.
3: Bon, on a plus rien.
14: Il y a juste une question. Tu sais qu'il y a l'émission sur TF1 là qui va démarrer
4: dans l'été. Moi.
14: Est-ce que tu as fait le casting de Kraslanta, toi?
4: Non, de quoi? Quoi?
14: De je sais plus. Comment c'est le nom? Ah oui, voilà.
15: Koh-Lanta.
14: Tu l'as fait ou pas?
4: Non.
14: Non.
4: Eh ben voilà, ça y est, le truc est coincé.
3: Allez,
4: non mais de toute manière on.
3: On a des gens là. Céline, on a du monde. Ah, on a quatre personnes, Gérard. Alors, on va les écouter.
4: Non,
3: qui est là avant la pub. Avant la pub, avant la musique.
4: Alors, Polo, 104. Ouais, bien sûr. Alors, encore des fréquences de merde.
16: Non.
4: Bon, attends, Saint-Tropez à 183.2. C'est une ma gueule.
3: C'est en petites ondes.
16: C'est
3: en petites ondes, Gérard.
16: C'est des fréquences spéciales à Saint-Tropez.
4: Bah, bien sûr.
16: C'est des fréquences de luxe, Gérard.
4: Mais bien sûr, c'est ça. Fous-toi bien de ma gueule.
17: Gérard, en fait, Polo, il faut qu'il t'explique, il connaît pas sa fréquence, il s'en souvient plus.
4: Ouais, bah dans ce cas,
16: si
4: tu connais pas les fréquences de Fun Radio, t'en donnes pas, d'accord?
16: Voilà.
4: Et comme toi, Félicien de fait la Watt.
16: Non,
4: 113.5, ça n'existe pas comme fréquence,
16: non,
4: d'accord?
16: C'est Félicien déjà.
4: Ouais, Félicien. Ouais, 113.5, ça n'existe pas, d'accord?
16: Ah si, j'appelle.
4: Ça n'existe pas.
16: J'appelle du Cotentin.
4: Ça existe pas, d'accord?
3: L'appel de Belgique, c'est pour ça.
16: C'est grand, la France, hein?
4: Bah ouais, bien sûr. Bah, allez-y, foutez-vous bien de ma gueule.
16: Non, arrête.
3: C'est pas notre genre, arrête, Gérard.
16: Ouais, on est pas comme ça, un petit peu, là.
3: Bon, et qu'est-ce qu'on a d'autre, sinon? Vas-y.
4: Petit Gus en vacances, à Cannes, 98.8. Tu crois que ça existe, la fréquence de Fun Radio à Cannes, 98.8?
3: Ah bah, pourquoi pas?
14: Ah oui, oui,
16: bien
14: ça,
16: sûr,
14: c'est
16: Petit Gus. Bonsoir, Gérard. Bah, bien sûr que la fréquence existe.
4: Ouais.
16: Puisque c'est la mienne.
4: Ouais, à vérifier.
16: Très bien, bah, tu pourras.
4: Ouais, à mon d'accord. avis, ça m'étonnerait.
3: La quatrième personne.
4: Et ta fouine.
16: Oui, allô, bonsoir.
4: De Beaune, 102.8.
16: Oui, allô, bonsoir, Gérard.
4: T'es sûr de ta fréquence?
16: Oui, je suis sûr et positif de ma fréquence. Ah. Tout à fait. Je vous écoute depuis très longtemps, et ainsi que Max. Et...
4: Ouais, non, mais c'est bizarre parce que des gens de Beaune.
16: Ah, je l'ai reconnu, lui.
4: Et bien sûr, encore les mêmes!
16: C'est Victor.
4: Les mêmes!
3: Mais non, c'est pas les mêmes, Gérard.
4: Encore les mêmes!
14: Mais
4: putain, mais vous me faites chier!
14: Mais c'est pas les mêmes, on vient de les récupérer!
4: Non, non! Vous les avez changés de nom de bois.
15: Mais non, arrête, Gérard.
4: Arrêtez.
11: On les a achetés,
4: Gérard. Non, non, non, c'est les mêmes.
11: Mais arrête de boire.
4: Mais oh.
18: Ça va pas, non?
4: Merci. Allez, t'envoie la musique.
18: Allez, on va.
15: Ah bah, on reste, on va la calmer.
3: On va la calmer, on va la fouetter. Mais reste là. Et tu vas où?
4: Ah
3: oh, bon, d'accord.
4: Là, vous commencez à me casser.
3: Bon, écoute, c'est non, super.
4: Là, ça commence à bien faire. Deux fois que je vois les auditeurs, deux fois qu'ils me la passent sous les mêmes.
3: Qu'est-ce que tu fais là, toi?
18: Où ça?
4: Hein? Eh, hey, tout ça, c'est encore les mêmes. Et au standard, ils foutent rien.
3: Bah, Max va aller vérifier lui-même tout de suite.
4: Pas les mêmes.
18: Mais non, mais attends, Gérard.
4: Moi, je ne continue pas le débat.
18: Attends, mais t'es taré, c'est ma dernière, mais tu fais aucun effort pour Lily, pour Sandra.
4: Les mêmes, c'est les mêmes.
18: Mais où tu vois?
4: C'est les mêmes. Mais merde, vous prenez personne.
18: Bah fais-le toi alors, sélectionne-le Gérard pendant le disque.
15: Oh, il y a un jet de balle.
4: Vous me faites chier. Vous me faites chier, c'est les mêmes. C'est les mêmes.
18: Tu rigoles, regarde-le, tu rigoles.
4: Ouais, tu te marres, tu te notes gueule.
18: Bravo, comédien.
4: C'est la première fois qu'il nous fait un coup de comédien.
18: Il est grave.
4: Wow, la bouteille d'or.
18: Bon. Il en rigole presque. Bon, on va mettre un disque alors.
3: On va mettre un disque, ouais.
18: Non mais bon, alors on va virer tout le monde et puis on va prendre des nouveaux. Voilà, alors, pour d'après Gérard, c'est pas des nouveaux.
3: Voilà.
18: Bon, je sais qu'on change tout le temps, c'est pas les mêmes, et pourtant, je crois que c'est les mêmes.
3: Ah, voilà.
18: Je crois qu'il est devenu complètement parano, ouais. Gérard. Donc, on va se mettre, oh, c'est une gueule derrière, il est dans le couloir à 10 km, même, c'est les mêmes. Donc, on va mettre un petit disque, tout le monde va se calmer, et on va se retrouver juste après pour les débats de Gérard, alors, hein.
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4: Et voilà, donc, on vient d'entendre Prends-moi Grand Fou de Clitoman, mais ça, à mon avis, ça m'étonnerait que ça soit que ça.
3: Si, si, c'est exactement ça le titre.
4: Bah, bien sûr.
3: Il a bien lu.
4: Mais non, mais fous-toi bien de ma gueule aussi, Pedro.
3: Arrête, c'est pas vrai.
18: Il y a bien un chanteur qui s'appelle Gérard.
4: Déjà, c'est pas ça. Donc, à mon avis, c'est un remix qui a été fait de Sur Moi. Donc, à mon avis, c'est pas du tout ça. D'accord? Alors, quand vous mettez des disques, vous arrêtez de me donner des faux titres. Déjà, pour commencer. Hein. Et au standard, vous allez vous réveiller un petit peu plus. Hein, oui, parce que sinon, on va pas continuer longtemps le débat. Donc alors pour moi Grand Fou, donc c'est pas du tout le bon titre. Alors maintenant tu donnes le titre exact, Pedro.
3: Non mais c'était ça, moi.
4: Non, mais tu fais ton boulot.
3: Écoute, Gérard, c'était ça.
4: Attends, tu fais ton boulot correctement, s'il te plaît.
3: Gérard, c'est toi qui fais de la radio, c'est toi qui connais.
4: Non, non, mais attends. Déjà.
3: Moi c'est le titre que j'ai. Hein.
4: Non, mais moi c'est pas du tout
3: on
4: ça.
3: On s'en fout, Gérard.
4: Donc voilà.
3: Bon, les gens ont
4: donc
3: reconnu,
4: vous pouvez toujours nous appeler au 0825 08 5000 pour les Belges.
18: Sur le net, Gérard, en tout cas sur le net, là, on a fait une petite remontée parce que comme t'as recadré le débat, on est passé à 10 996.
15: Ah, bravo. Ouais.
18: 10 996.
4: Mais moi, je voudrais, comme Max est quand même parmi nous. Donc il est là. Moi, je voudrais poser une question à Max. Il va peut-être pouvoir me répondre.
18: Ouais.
4: C'est comment que ça se fait que toi, quand tu fais la nuit, par exemple, de 23h jusqu'à tard dans la nuit, avant que je vienne faire mes débats, comment que ça se fait que toi, tu n'arrives pas à dépasser ce chiffre?
18: Eh ben merci de m'enfoncer.
3: Oh, tu la pètes.
4: Non mais je te pose.
11: Il se joue là, Gérard.
4: Non mais je te pose la question.
18: Bah je sais pas, ça doit être parce que les gens sont très je sais pas, ils sentent qu'avec toi ils ont la possibilité de pouvoir s'exprimer. Moi j'ai pas la chance de pouvoir développer comme toi des débats où ils ont des réponses aux questions qui peuvent se poser. Là je vois rien que sur le net par exemple y a des gens sur le net par exemple qui demandent c'est quoi si Sandy non d'accord, donc ça c'est pas bon. Mais enfin, oh putain. Excuse-moi. Non mais je sais pas pourquoi, j'en sais rien. Je pense qu'il faut peut-être plus poser la question aux spécialistes. Je crois que Esteban est plus à même de pouvoir répondre à cette question que moi, Gérard.
4: Eh,
18: d'accord, merci d'avoir écouté ma réponse. Hein.
4: Non mais de manière, c'est pas ça. Non mais
3: rien à foutre.
18: Tu me poses une question, une fois que tu me l'as posée, tu penses à autre chose. Donc
4: Non mais c'est pas ça.
18: Je comprends que vous ayez du mal. Hein.
4: Non mais c'est pas ça. C'est
11: culotté,
4: pas.
11: Gérard,
4: je vais pas demander à Esteban.
18: Non
4: parce
18: mais
4: en fin de compte, Esteban, il est là pour faire mes débats.
18: Non mais ça lui est arrivé de travailler. Non mais j'en parle pas d'Esteban quand il est là, mais Esteban, ça lui arrive très souvent de faire internet pendant mes émissions de la nuit. Et mon Dieu, ça lui arrive des fois de partir parce qu'il est désespéré d'avoir personne.
4: Non ouais, mais ça.
18: Donc c'est à lui qu'il faut poser la question.
4: Moi c'est vrai que j'écoute souvent la nuit tes émissions.
18: Je propose à toi Gérard, avant qu'on, parce qu'il faut vite revenir dans le débat.
4: Non mais
18: est-ce que je peux proposer
4: Eh ben on en discutera juste après.
18: On peut tout en faisant le débat. En continuant à réagir au débat des vacances, peut-être qu'on peut demander à Esteban, on va lancer un appel pour tous les gens. Pourquoi vous êtes si nombreux?
4: C'est lors de mes débats et pas dans les émissions de Max.
18: Et de temps en temps, Esteban te dira.
14: Voilà. Réponse, tout à fait, bah, j'accepte.
4: Par contre, alors moi, une question que je me pose, et ça, faudra peut-être qu'on essaye de me trouver et les fréquences de Fun Radio dans toutes les villes, parce que ça m'étonnerait que Bordeaux soit sur 85.2.
3: Pourquoi ?
4: Ça m'étonnerait beaucoup.
3: Pourquoi, Gérard ?
4: Parce qu'on a Nounours.
3: Nounours ?
4: Nounours, une fois !
20: Oui.
4: Bonsoir.
20: Oui, allô, bonsoir, Gérard, bonsoir toute l'équipe.
4: La fréquence, c'est 85.2 ?
20: Oui.
4: T'en es vraiment sûr ?
20: Ben, il me semble, oui.
4: Ouais. T'es avec un portable ?
20: Non, je ne suis pas avec un portable, j'ai un fixe.
4: Et t'es en train de rouler ?
20: Ah non, je suis pas en train de
18: avec
20: rouler.
18: Avec un fixe en train de rouler.
20: Chez moi. Ça aurait pu être un deux feuilles, mais bon.
4: Enfin, 85.2, ça m'étonnerait que la fréquence Fun
18: Radio. Je vais donner des détails avant que je m'en aille, c'est comme il y a beaucoup de gens en vacances, il est possible qu'ils se trompent parce que c'est des nouveaux venus sur Bordeaux aussi. Il y a beaucoup de vacanciers, donc oui. Peut-être que lui, t'es d'où toi à la base?
20: Ben, moi à la base, je suis de la région bourguignonne.
18: Et voilà, donc comme il vient à Bordeaux pour les vacances, il connaît peut-être pas bien la fréquence.
20: Voilà, c'est ça, c'est vraiment, j'essaie de vous capter alors que vers Chalon-sur-Saône, c'est 91.5. Et j'essaye de vous capter à Bordeaux, et qui est très difficile d'ailleurs.
4: Ok. Marcel, 101.9 Paris, donc cette fréquence-là, donc il n'y a pas de problème.
21: Oui, bonsoir. Bonsoir Gérard, bonsoir toute l'équipe. Bonsoir Sandra, bonsoir.
4: Sac de couchage.
22: Bonsoir, c'est sac de mouchage.
4: Ouais, sac de mouchage, Melbourne, 118.8.
22: Ouais, c'est Melbourne, hein, c'est Melbourne. Bonsoir.
4: Quoi ?
22: C'est à Melbourne, t'as dit Melbourne, c'est Melbourne.
4: Ouais, bon, bref, je m'en fous de la ville.
22: Il n'y a pas de problème.
4: Pierrot, 60... Attends, non mais... Hé, hey, vous foutez pas de ma gueule un peu là dans les fréquences ?
23: Non Gérard, salut Gérard.
4: Sainte-Maxime, 79.9 ?
23: Ouais, c'est une nouvelle fréquence.
4: Ah, c'est une nouvelle fréquence. T'en es sûr ?
23: Ah, certain, ouais. Bah ouais, je travaille à côté en plus.
4: Ah ouais, bien sûr. Alors que Max, il passe ses vacances à Sainte-Maxime, ça m'étonnerait que Fun Radio soit 79.9 sur Fun Radio.
23: Ah non, mais c'est une nouvelle fréquence.
4: Donc attendez, non, mais je demande sur le net les fréquences de Bordeaux et de Sainte-Maxime. Hervé.
22: Oh là là.
4: Esteban, pardon. Ouais. Au lieu de t'amuser à taper
14: comme ça. Je suis en train de chercher l'enseignement que tu viens de me demander.
4: Non, tu demandes.
14: Si, je suis en train de demander.
4: Les auditeurs qui sont sur le net. Sur le net, www.funradio sur le chat Fun Radio. Donc, si vous avez les fréquences de Sainte-Maxime et de Bordeaux, merci de me les préciser.
14: Oh, t'es dur, DJ Abdel.
4: Voilà.
24: J'aimerais comprendre.
4: T'as DJ Abdel.
14: C'est parce que t'as l'étiquette DJ Abdel sur ton casque, putain.
22: C'est des scratchs avec des chingos.
4: Alors, la question.
24: Oui, allô Gérard ?
4: Oui.
24: C'est Nounours. Je voulais simplement te dire que pour Bordeaux, j'ai une petite radio de merde avec les molettes, tu sais.
23: Ouais, moi aussi.
24: Pour savoir précisément comment.
4: Qui c'est qui t'a choisi ?
24: Comment ?
4: Qui t'a choisi ?
24: Bon, ouais.
4: Vous me le récupérez, Nounours, là ?
25: Mais Nounours, Gérard ?
24: Oui. Oh là là.
14: Gérard, j'ai la confirmation des chiffres. Est-ce que je peux intervenir ? C'est toi le chef. 79.9 pour Sainte-Maxime et 85.2 pour Bordeaux.
4: Ouais, bon, bref.
14: Voilà. C'est confirmé par le maire de Bordeaux et de Sainte-Maxime.
4: Bah, bien sûr, le maire de Bordeaux, c'est ça. Et puis quoi encore ?
14: Ah, bah, le Bordeaux, ils sont tous derrière toi. Hein.
4: Bon,
14: bravo !
4: Nounours ! Pas Nounours, Céline !
25: Oui, Gérard ?
4: Tu commences déjà à me calmer le nounours avec son putain de téléphone de merde.
25: Je vais le calmer, pas de problème.
24: Non,
4: mais
24: je sais pas ce qui se passe.
4: Oh là là. Putain.
3: Bon Gérard, on va peut-être passer à la question que tu avais posée. Voilà, on va le gérer en antenne. Gérard, tu vas peut-être passer à la question suivante.
4: À votre avis, faut-il... Merci pour celui qui a un micro d'allumé ou je sais pas quoi. Bon, alors, je sais même plus où était la question.
26: Nous vous rappelons nos horaires d'ouverture.
4: Père Pedro, ça suffit!
3: C'est pas moi, Sandra est témoin. Est-ce que j'ai appuyé quelque part?
25: Non, il a appuyé nulle part, Gérard. Tu peux me faire confiance.
4: Pensez-vous que les locations sont moins chères?
0: Ta gueule, là. Samedi.
1: Où ça?
0: 10h30 à 19h30.
4: Alors, j'aime bien. Je vois que c'est la dernière et que tout le monde en profite.
1: Mais trace la route, t'es un professionnel.
4: Ta gueule!
1: T'es un professionnel, vas-y, enquille.
4: Pour l'instant, tu la fermes, c'est moi qui commande.
1: Allez, vas-y.
4: Alors, je vais te dire une chose, Pedro, tu vas arrêter. C'est pas parce que Sandra est à tes côtés, mais que tu as foutu ton bordel.
3: Elle voit bien que j'appuie sur rien.
25: Ouais, il appuie sur rien.
4: Mais de toute manière, l'histoire.
25: Gérard, je le verrai
4: l'histoire,
25: quand même, non?
4: L'histoire de monsieur Mazur.
25: Gérard,
3: laisse-la parler un peu.
4: C'est tout.
25: Il appuie sur rien du tout.
3: Voilà,
25: hein.
3: Je la touche même pas, elle.
4: Ouais, fais gaffe, toi, parce que sinon on appelle ta copine à Europe 2, d'accord?
3: Non, ta gueule. Putain.
25: Mais merci. Engager, sa copine.
4: Pensez-vous que les locations sont moins chères hors saison?
0: Ouais.
4: Nounours. Nounours une fois, nounours deux fois, nounours trois fois.
3: Mais attends, Gérard, tu ne laisses même pas le temps de répondre une fois,
25: Gérard,
3: deux fois, trois fois. Du calme.
25: Hein,
3: attends, nounours.
14: Il y a Smarties qui nous dit que tu vas un petit peu loin avec Sandra. Si tu pouvais arrêter de la draguer en direct comme ça sur l'antenne, ça aiderait tout le monde. C'est la 40e carrière direction que j'ai.
1: C'est faux, il la drague pas, n'en profite pas. Hein.
14: Ouais, parce qu'il y a beaucoup de gens qui sont choqués par le discours que t'as avec Sandra.
4: Mais
14: Les gens sur le net,
4: les gens sur le net, de toute manière, je ne cherche pas à avoir Sandra, d'accord? Ok, on de bon entendeur, salut. Alors maintenant,
1: c'est déjà fait.
4: Ta gueule.
0: Interruption.
1: Méfie-toi, Sandra.
0: Nous vous remercions de votre appel. À très bientôt.
1: D'accord. Non, mais alors, de toute façon, t'as raison, Gérard. Sandra, elle est très mignonne.
3: Bon, Gérard, enquille sur la question, c'est pas grave. Repose ta question et tu vas prendre les gens au fur et à mesure pour répondre.
25: Ouais, mais il aime bien Lily aussi, hein.
4: Pensez-vous que les locations sont
25: à... J'aime bien Lily. J'aime bien Oli aussi.
1: Oh, chaud.
3: Oh là là.
1: Chaud. Oh là là.
3: Allez, Gérard, te laisse pas déstabiliser,
4: bon,
3: vas-y.
4: Si je vais arriver à faire mon débat ce soir...
1: Il en kiffe, là.
3: Allez, vas-y. Gérard,
4: je me le demande. Pensez-vous que les locations sont moins chères hors saison? On va demander à Nounours de Bordeaux.
24: Oui, je trouve que oui, les locations sont moins chères hors saison vu qu'il y a moins de touristes.
4: Mmh. Donc, ouais, je pense pas à mon avis. Hein.
24: Ah non, mais si, c'est vrai, ça a été prouvé vu que les gens, quand il fait beau, vont plus au bord de la mer.
4: Donc, à Bordeaux, il n'y a pas la mer?
24: À Bordeaux, bien sûr que si, qu'il y a la mer. Je suis à côté là.
4: Mmh. Attends. Je vais répondre après. Je vais répondre moi. Marcel.
2: Ouais, moi je m'en fous un peu des questions. Je voudrais savoir si Sandra elle peut pas m'avoir un micro-ondes à moitié prix.
4: Bon alors, Marcel. Écoute-moi bien, Marcel. Marcel.
3: Il est là, arrête, Gérard.
2: Ouais, je suis là, ouais.
4: Marcel.
2: Tu peux pas me faire un prix, Sandra?
3: Ça
2: fait.
3: Sandra,
2: elle a explosé, donc c'est un peu la galère. Quoi.
25: Comment? Mais moi, on me les a offerts les micros, donc je peux pas demander. C'était pour moi en fait, hein, parce que moi, je faisais la cuisine.
2: Ah ok.
3: Ouais. Désolé.
25: Mais quand ils sont pas d'accord, je pense.
4: Je vous préviens d'une chose, que Sandra est là pour voir comment je fais les débats. Donc Marcel, ouais, ta question, si tu veux parler à Sandra
2: terminé,
4: en de bon entendeur, salut, au revoir.
14: Je voulais juste réagir sur le net certaines questions qui n'ont pas été posées. Par exemple, Lapin Mystère, merci de pas poser la question suivante. Est-ce que Gérard bénéficie de l'allocation parents alcooliques? Donc ça n'a rien à faire sur le débat de Gérard.
4: Ça fait. Je sens que tout à l'heure.
25: Gérard?
4: Je sens que tout à l'heure, le débat va se être clos, mais très vite. Parce que je préviens d'une chose. Une. Sur Internet, les questions cons, comme ça, je n'en veux pas.
25: Questions connes?
4: Hein? Parce que Esteban.
14: Question conne.
25: Question conne. Gérard, on met un N-E à la fin.
1: Mais laisse tomber, c'est pas la peine. Question conne, c'est bien
25: Gérard. Tu devrais corriger sur ta feuille.
14: Il fait la tête, DJ Alden.
1: Question con, là.
3: Bon, Gérard, vas-y, termine ta question sur à propos des questions cons. Hein.
4: Ah, non, mais là, je pense que vous êtes en train de me saccager la fin de la saison.
3: Sandra, hein.

0: Hein? Parce que là, ça commence à bien faire. Et la prochaine question que j'entends sur mes parents, ça a mal se terminer, je vais arrêter le débat. Il va pas y en avoir si ça continue. C'est clair, net et précis.
1: Donc on parle plus de tes parents.
0: Hein? Ok?
1: On parle plus de tes parents du tout.
0: D'accord?
1: Tu veux plus entendre le mot parent.
0: Non, mais faites gaffe à ce qui se passe sur le net un petit peu. D'accord? Sac de mouchage.
2: Bah écoute, GG, sac de mouchage. Hors saison, moi je considère que c'est difficile parce qu'à partir du moment où c'est plus l'été, c'est l'automne, c'est l'hiver, c'est le printemps, tout ça, tu vois.
0: Mm-hmm.
2: Donc hors saison, en fait, les tarifs, grosso modo, c'est toujours les mêmes.
0: Mm-hmm.
2: Donc ta question, elle est un peu con.
0: Un peu conne. Je vous préviens d'une chose. Que Sandra écoute les débats, c'est la première fois qu'elle vient dans les studios, elle écoute comment que ça se passe, donc Sandra n'intervient pas, d'accord? Donc vous lui foutez la paix.
2: Elle te donne des cours de grammaire.
0: Vous lui foutez la paix.
2: Bonsoir Sandra. Bonsoir,
3: vous allez bien?
0: Bon,
2: oui,
0: alors Sandra.
4: Sandra va pas faire le débat, Gérard reviens ici, assis-toi.
2: Et hop là.
5: Oh Gérard, arrête ton cinéma.
4: Comédien.
5: Oh là là là là.
4: Quel comédien.
5: On en rappelle pour rappeler les fréquences de Grimoud, alors... Lepreux, Cruqueville et Clito sur scène. C'est aussi 79.2.
2: Alors le jeu ce soir, c'est de le faire partir plus de 10 fois avant la fin du débat. Hein.
5: Arrête de faire le comédien, c'est lourd Gérard.
4: C'est pas grave, sinon on fait le débat à ta place. Hein.
5: Arrête.
4: Alors, à votre avis, faut-il faire garder ces animaux par d'autres personnes?
2: Bah écoute Pedro, moi je pense que quand t'as des animaux, il faut que tu les assumes quand même.
4: Ouais.
2: Hein, donc a priori, tu t'en occupes toi-même quoi.
4: Ouais d'accord. Ah, voilà. Ça a coupé quelque part, attends. Hop là, on va récupérer au standard. Tu récupères au standard qui a coupé? Merci Céline. Allez-y Gérard, vas-y enquille.
0: Sac de mouchage.
2: Toujours là.
0: Hey Max, je vais te dire une chose. Tu fais quelque chose, parce que sinon, le débat va être clos vite fait.
2: Non.
0: C'est que sur le net, les questions con sur mes parents, j'en ai marre. D'accord? Ils viennent les poser. Alors ça...
5: Je l'ai pas posé, j'ai dit avant, je vais pas te la poser. Je l'ai pas posé.
0: Mais alors pourquoi tu l'as posé?
5: Mais elle a pas été posée, t'as pas répondu.
0: Mais j'ai pas répondu parce
5: qu'il y a pas de réponse, il y a pas de question.
0: Et alors parce que j'ai dit que je voulais pas. Et alors on parle pas de Lily, d'accord?
5: On n'a pas parlé de Lily, qu'est-ce que le gars rapport?
3: Gérard, arrête de t'énerver, sinon je vais encore pleurer.
5: Voilà, et voilà. Ouais.
4: Tu vois ce que tu fais?
5: Ah, c'est malin. Gérard, il faudrait resserrer ta chaussette.
4: C'est n'importe quoi.
5: Je rappelle au passage que Gérard veut faire le débat jusqu'à 4 heures. À la base. Il est 1h30. Hein.
0: Je pense. Je sais même pas si on va y aller jusqu'à 4 heures. Parce que pour l'instant,
5: tu vois, c'est ça.
0: T'as Pedro qui est en train de me passer du Monsieur Mazur.
4: Mais non.
0: Sur un répondeur pourri.
2: C'est la Gérard. Sœur Anibar, Sandra, là j'ai une welcome.
4: Hein? Il a une welcome, une webcam, laisse tomber.
3: C'est un nouveau Gérard, c'est Toto.
4: C'est Toto, voilà, on a quelqu'un de nouveau standard.
2: Bonsoir.
4: Bonsoir.
3: Bonsoir Toto.
4: Bonsoir Toto.
0: T'appelles d'où?
2: J'appelle de Paris. 101.9.
4: C'est bon, 101.9, ça te va?
2: FM, yes, ça existe, hein?
4: Ouais.
2: Ah, c'est crédible.
0: Allez, Pierrot.
2: Oui, ouais, Gérard. Ouais. Je vais répéter la question.
0: Oh putain, mais merde!
4: Mais non, mais Gérard, repose ta question alors.
2: Mais non, mais moi je suis plus rien là, on parle de tes parents, on parle.
0: Pensez-vous que les locations sont moins chères hors saison?
6: Non, non, je pense à ma mère qui fait du tricot.
2: Non, moi je pense pas, non.
0: Et voilà.
4: Arrêtez. Non, mais sérieusement. Arrête, c'est pas moi, j'ai rien fait.
0: Gérard,
6: je
0: vais
6: à la blague.
4: Gérard, alors attends, on va l'enlever.
0: Non, non, Max.
4: Alors, on va
5: pas. Gérard, on est. Je peux faire un point sur le net ou pas?
0: Non, non, mais Max, c'est plus possible.
4: Remets ton casque, Gérard.
0: Gérard, là, c'est plus possible.
4: Écoute bien ce que je vais dire, Gérard.
5: C'est plus possible.
4: Donc on va prévenir, il faut arrêter de parler de la vie privée de Gérard parce que ça se fait pas.
5: Gérard,
4: pas
5: est-ce qu'on peut faire un point sur le net?
4: On va faire un point sur le net comme ça pour changer un peu de sujet.
5: Alors là, on est quand même, malgré l'énervement de Gérard et la totale immaîtrise du débat, on en est quand même à 16 794.
4: Oh là là.
5: 16 794.
4: On va cartonner avant 4 heures là, ça va être énorme. Pleure pas Gérard, c'est bon. Mets ton casque, Gérard.
5: Gérard,
4: c'est de la radio. Hein.
3: Gérard, c'est formidable. Hein.
4: C'est énorme.
3: Oh là
5: c'est bon, je calme, Gérard.
4: C'est bon.
0: Alors, je préviens tout de suite.
4: On récupère les auditeurs, là, c'est bon.
2: Oui, bonsoir.
0: Je préviens tout de suite que si ça recommence...
5: Non, ça recommence.
0: Il y a une libre antenne après et le débat, il sera fait pas avant 2h30. Alors, je préviens tout de suite. Soit on fait le débat jusqu'à 2h30, après il y a une libre antenne, ou soit qu'on arrête et on fait le débat à 2h.
2: Non, mais ça va bien se passer.
0: Et celui qui rentre comme un porc arrête.
2: C'est une erreur. Attends, c'est une erreur.
4: Arrêtez deux secondes, les auditeurs, s'il vous plaît. Pas de pas de son, rien, s'il vous plaît. Et Gérard,

0: Gérard va enquiller, va expliquer un peu. Vas-y Gérard, on t'écoute.
1: Voilà.
2: Je préviens que si ça se termine mal, si j'entends une connerie,
3: une seule, hein.
2: Une seule, je coupe. Non. Je paye une libre antenne jusqu'à 2h30. À 2h30, je reprends le débat jusqu'à 3h30.
0: Il a fait le planning.
3: Non, c'est parce que...
0: Il a fait le planning, ça y est.
3: C'est parce qu'en fait, Gérard, il faut qu'il aille. Hein, il a une,
4: un petit rendez-vous. Il est habitué au planning familial maintenant. Il est habitué au planning.
3: T'as un rendez-vous galant, Gérard ?
0: Ouais, c'est ça. Hein.
2: J'ai rien du tout.
0: Ouais, c'est ça. Ouais.
2: De manière, je resterai jusqu'à 6h pour rien que pour faire chier le monde. Alors, je répète la question. Que pensez-vous ?
0: Ah, voilà, quelqu'un qui a raccroché, qu'on avait marre.
1: Quelqu'un qui a coupé, là.
0: Alors, on va le récupérer, merci Céline.
2: Non, non, bon, on récupère pas, on prend d'autres personnes.
0: Ça va être évident, Gérard, on récupère celui qui a raccroché.
4: Il y a beaucoup de gens Hervé, sur le net.
2: Hervé, s'il te plaît, tu prends des gens standards, parce que, apparemment, ça a l'air de sonner, mais personne prend du monde.
4: Il y a beaucoup de gens sur le net qui sont déçus de ton iniquité et ton altruisme.
3: Hein?
4: Il y a beaucoup de gens sur le net qui sont déçus, et ça n'a rien de négatif, de ton iniquité et de ton altruisme.
2: C'est-à-dire?
4: Iniquité avec deux N, un C, un U et entouré de E.
2: Qu'est-ce qu'ils veulent dire? Me dis pas
4: qu'iniquité tu connais pas, parce que là c'est vraiment très très grave. Évidemment tu connais, rassure-nous, tu connais.
2: Non mais dans ces cas-là qui disent carrément que je sois bourré et que
4: mais non, iniquité, pas cuité.
2: C'est bon. Alors donc, dernière fois que je répète la question. Pensez-vous que les locations sont moins chères hors saison? C'est la dernière fois que je pose la question. Et celui qui me saoule dans la gueule, arrête!
4: Max.
2: Non, c'est pas Max, c'est toi, Esteban.
0: Ça peut pas être lui, il y a Gérard Max au milieu.
4: Ah non.
1: Ouais. Bon, qu'est-ce que je pense de la question? Je pense, non, je suis pas d'accord.
2: Alors, tu peux expliquer?
1: Je pense que les locations sont beaucoup, beaucoup, beaucoup plus chères hors saison, quoi. Ça coule de source, c'est logique. Puisqu'il y a personne, donc forcément, ils montent les prix.
2: Tu penses?
1: Bah oui, c'est logique.
2: Mm-hmm. Mmh.
1: Bah oui, forcément, ils baissent les prix quand il y a du monde, toi. Comme ça, il y a plus de monde qui viennent encore.
2: Non, mais tu penses que toi, hors saison, c'est moins cher. C'est plus cher.
1: Ah oui, hors saison, c'est le triple. Hein.
2: Non, moi, je pense pas.
1: Ah bon?
2: Moi, je pense pas, parce que moi, je vais te dire une chose.
1: Vas-y, dis-moi.
2: C'est que, qui c'est qu'on a, là? Pierrot.
1: Bah, c'est Pierrot, ouais.
2: Ouais, Pierrot. Sac de couchage.
1: Sac de mouchage, toujours là.
2: Ouais. Nounours.
0: Nounours nous a quitté, il a raccroché, il a dû aller se coucher.
2: Ah, voilà. Alors, si j'ai plus de piche, je peux pas travailler.
0: Mais tu fais de la rayée, hein, c'est tout simple. Tu prends un stylo, tu rayes le nom. Hein.
2: Bah alors donc, voilà. Nounours c'est plus là.
0: Voilà, c'est bien. Et on a quelqu'un d'autre pour le remplacer, je crois.
2: Bah bien sûr. Bah, encore
4: on a une question sur le net, si on peut profiter, Gérard. Encore est-ce qu'un lieu de villégiature nordiste vaut plus d'argent qu'un site du sud de notre beau pays qu'est la France?
2: De quoi?
4: Est-ce qu'un lieu de villégiature nordiste vaut plus d'argent qu'un site du sud de notre beau pays qu'est la France?
2: Bah, dans le sud, je sais pas, moi j'ai jamais eu l'occasion d'y aller, mais je pense que. Je pense, oui.
0: Mais si, tu es allé.
2: Ouais, non, mais
0: t'as voyagé, non, tu sais.
2: Non, mais je pense que là-bas, c'est vrai que c'est mieux.
1: Attends, t'as déjà été en banlieue sud, dans le 9-4 par exemple?
0: Dans le sud, ouais. Dans la banlieue sud de Paris.
1: Banlieue sud, c'est 9-4 quoi.
0: Ouais.
1: Eh bien, moi, si tu veux, je t'invite en vacances. Hein.
2: Qui?
1: Bah, c'est Pierrot, là, à Sainte-Maxime.
2: Non, mais c'est bon,
4: Gérard, il y a beaucoup de gens.
1: Ça fait plaisir, j'ai une pièce pour toi et tout, j'ai une cave en bas.
2: Ouais, c'est ça, t'as raison.
4: Gérard, il y a beaucoup de gens qui voudraient que tu réagisses et que tu répondes à la question. Ce serait bien que tu répondes au moins à une question.
2: Bah, de toute manière, c'est des questions que je peux pas répondre, c'est tout, voilà, et voilà.
0: Trop difficile.
2: Donc, Boudin Rouge, comme par hasard, encore de retour.
5: Alors salut, mon pote.
2: Ouais, alors lui, je sais pas qui c'est qui t'a sélectionné, mais
0: c'est Max. Commence...
2: Quoi? Non, c'est pas Max.
0: Si, c'est Max qui a fait le standard tout à l'heure.
2: C'est toi qui l'as sélectionné?
0: Ouais.
2: Non, il est déjà passé plus d'une fois.
0: Ah, on ne le savait pas.
1: Bonsoir, monsieur Boudin. Zut.
2: Merci, au revoir, Boudin Rouge.
0: Mais non, arrête, Gérard.
1: Qu'est-ce que j'ai dit,
0: il a dit bonsoir, c'est tout ce qu'il a dit.
2: Non, attends. Alors là, je préviens tout de suite. Ah, non.
1: Oh là là.
2: Non, mais là, je vais te dire une chose.
0: Oh, t'es fatigué.
2: Si t'as pas écouté, Max. Je veux dire, c'est dommage.
4: Non, mais on avance pas là.
2: Non, on avance pas. Il y en a un qui vient de balancer mon nom de famille à l'antenne.
0: Mais non.
3: C'était tout à l'heure, ça.
1: Il a dit monsieur Boudin Rouge.
4: Mais ça intéresse personne de savoir que Gérard s'appelle cousin. Je veux dire, ils sont 8 millions.
2: Merci, Esteban. Merci, Esteban.
4: Pardon.
0: Oh, ça va.
1: Bonsoir,
0: pour pas le dire.
4: Est-ce que j'ai une question sérieuse?
2: Merci de taper.
4: J'ai une question sérieuse. Est-ce que les vacances, le terme, est différemment usité dans tous les pays de Vendée, jusqu'à Lille, sans anecdote?
2: Oui. Voilà. Comme ça.
4: Mais non, mais explique.
1: Développe.
2: Ouais, arrête, parce que toi, déjà, tu viens de balancer de mon nom à l'antenne.
4: C'est pas moi.
2: Maintenant,
4: je savais même pas que tu t'appelais cousin.
2: Maintenant, c'est terminé.
4: Bon, Abdel, on y va.
2: Terminé. Bon,
3: allez, DJ Abdel.
4: DJ Abdel, il est pas dedans.
1: Vas-y, allô. Avec tes gentils.
0: Allez, une de mix. Allez.
1: Balance en scratch, là.
4: La dernière, là, au taquet, là, qu'on fasse péter l'audience, là.
1: Avec ton chico.
3: On a besoin de toi, Gérard.
2: Eh putain, vous commencez à me casser les...
0: Tu gères mal, là, ouais, c'est clair, ce soir.
2: Bounard Rouge.
1: Ouais, c'est moi, ça va.
2: Ouais, t'as déjà participé, j'aime pas trop ceux qui ont déjà participé dans le débat.
1: T'es toujours bien passé entre toi
2: ballon
1: et moi.
2: Ballon rond.
5: Bonsoir.
1: Bonsoir, ballon.
4: Ah, une meuf.
1: Salut, ballon.
2: Ah, ballon. News Toto.
1: Salut.
2: Et sac de mouchage.
1: Toujours là.
2: Alors, dernière fois que je répète la question, pensez-vous que les locations sont moins chères hors saison terminée?
1: Ouais.
2: Alors, Boudin Rouge.
1: Moi, je pense que ça fait un peu... C'est drôlement moins cher. C'est un peu comme les fruits hors saison ou les légumes hors saison que t'achètes quoi au marché.
4: Ouais. Mmh.
1: Donc mettons là, imagine t'es en plein hiver et tout, tu veux acheter des pêches.
2: Et hors saison.
1: C'est tout de suite moins cher. Bah c'est exactement la même chose pour les locations en vacances quoi.
4: Exact.
1: Mmh. Ouais.
2: Ballon rond.
5: Bah c'est tout à fait ça. Moi je vois. J'habite à Trouville et l'hiver c'est beaucoup moins cher que l'été. Hein.
2: Mmh.
5: Voilà. Par exemple.
2: News Toto.
6: Ouais, hors saison, oui, c'est clair que c'est moins cher parce que rien que la Côte d'Azur, tu prends l'exemple de la Côte d'Azur, les villas sont carrément plus chères en été qu'en hiver, quoi. Hein.
2: Ah bah voilà la question que j'attendais.
6: Ah bah voilà, tu vois.
2: Attends, on va laisser.
1: Bien répondu, je trouve.
2: Sac de mouchage.
7: Mouchage, ouais, c'est sur la côte, c'est plus cher, mais à la montagne, moi, je me souviens, une fois, j'avais voulu louer des skis au mois d'août l'année dernière, et j'avais eu 10% de rabais, hein, parce que c'était pas la saison, donc j'avais les skis moins chers, quoi.
2: Attends, tu loues des... Ah ouais.
7: Bah d'accord. Ouais,
2: je vois ce que tu veux dire.
7: J'étais à Courchevel, et voilà, j'ai.
2: À Courchevel.
7: Courchevel.
2: Courchevel, espèce d'abruti!
7: Ah non, mais attends, c'est peut-être pas la même station, attention.
2: De toute manière, les.
3: Ça existait, Courchevieille, hein.
2: Bah non, oui, ça existe pas.
3: Si, Gérard,
1: si, ça existe
6: bien sûr. C'est une mairie moche.
7: Bah bien sûr, c'est dans les Alpes Atlantiques, tu connais pas?
6: Bah non.
2: Dans les Alpes Atlantiques.
7: Bah oui, attends, Courchevieille, c'est une petite station, hein.
2: Oh là là, putain, ouais.
7: Attends, il y a 3-4 pistes violettes, mais tu peux t'éclater quand même, hein.
6: Oui, t'es de Kaboul.
2: Putain, merde.
7: À côté de Kaboul.
2: Ouais, c'est ça. Allez, arrête tes conneries, tu vois, ça vaudra mieux.
4: Gérard, il y a...
1: Je peux même prendre le tir tes fesses.
2: Bon, gueule.
4: Il y a Jean Bonneau qui voudrait poser une première partie de question.
1: Mm-hmm.
4: Est-ce que je peux te la poser?
1: Dans ton cul.
4: Est-ce que tu...
7: Oh, il y a eu un doublon, là.
6: Un double mixon.
4: Ah ouais. Est-ce que tu...
7: Un double dans ton cul, là.
6: Le mix suprême, là. T'as gagné ou quoi?
5: Une babelle.
6: Allô, il y a un blanc.
2: Bon, alors, Gérard. Je vous préviens!
0: Mais qu'est-ce qu'il y a eu?
8: La question de monsieur Cousin.
0: Ah, ça vient pas de moi, ça.
2: Voilà.
8: Allez.
2: Donc, c'est simple.
6: Donc,
2: on va mettre un disque.
0: Encore. Putain, merde, j'en ai marre.
2: J'en ai rien à foutre, Pedro.
4: Mais ouais, mais tu rigoles, Gérard.
2: Je ne veux rien savoir!
4: Gérard, t'as le nœud de ta chaussette qui est, de ta cravate qui est défait. Une belle cravate fil d'art.
6: Vas-y, wesh, Abdel.
2: Oh là là. Gérard, allez, Gérard.
1: Ouais.
4: Hey, n'oublie pas que tu t'arrêtes pendant 3 mois après.
0: Ouais.
1: Allez.
3: Ouais, Gérard.
0: Après tu pars en vacances.
2: Je pense que là.
4: Déjà c'est beau.
2: Là vous êtes en train de vous foutre de ma gueule tous, que ça soit Pedro, Esteban, Hervé, Céline. Je pense que vous êtes en train de vous foutre de ma gueule. Vous voyez que c'est la dernière. Vous avez envie de me faire chier un maximum.
0: Arrête, je fais que passer des
2: disques. Vous savez qu'on va finir à 4h. Donc vous avez l'intention de me casser les couilles jusqu'à la fin. Mais moi, je vais vous dire une chose que je vais pas me laisser faire. Ça va être clair.
4: Bravo.
2: Énorme. Ça va être clair.
0: Ouais.
2: D'accord?
0: Ouais.
2: Donc voilà. Donc maintenant.
0: On va peut-être finir la question, ça fait un quart d'heure qu'on est dessus, hein.
2: Non, mais on reste sur celle-là.
0: Putain, j'en ai marre.
2: On reste sur celle-là.
0: Arrête.
2: Et tant que j'ai pas répondu. Tant que j'aurais pas répondu.
0: Il y a une pierre sur la table. Il y a un pavé.
2: C'est tant que j'aurais pas répondu à ça.
0: T'es à ton micro.
2: T'es à ton micro déjà. Ça. Merci. Je t'ai dit d'éteindre le micro. Eh punaise.
0: Oh.
2: Mais vous allez pas me faire chier jusqu'au bout, hein, là.
4: Alors, tu fais semblant, là, tu fais ton cinéma, ouais, c'est pas cool.
0: Voilà.
3: Ouais.
0: Bon, on reste sur la même question, on va jusqu'à 4h avec la même, alors.
2: Non, parce que tant que j'ai pas répondu et tant que...
0: Réponds maintenant, qu'on en finisse. Vas-y, alors, les auditeurs, on les gère, et voilà.
4: C'est quoi la question?
2: Non, mais de toute manière, News Toto.
1: Là, je crois.
0: News Toto.
1: Oui.
0: Ouais, on écoute ta réponse. Il a déjà répondu. Hein.
1: Ouais. Donc, on attend ta réponse, GG.
0: On attend tous ta réponse. Hein. Ouais.
2: Non, mais je sais pas, toi, t'avais parlé de quelque chose tout à l'heure qui me semblait bizarre.
1: Non, de la Côte d'Azur. Moi, j'ai parlé de la Côte d'Azur. On était tout à fait en osmose, GG. Moi aussi, j'ai un kyste. Hein. Non, non, l'osmose, GG. Hein.
2: Au revoir.
1: Pourquoi?
0: Bon, on va le dire au revoir. Hop là, on va le gérer. Voilà, maintenant, réponds à la question, Gérard, ça serait bien.
2: Donc moi je peux vous dire une chose pour ballon rouge, boudin, ballon rond, boudin rouge et sac de mouchage, s'ils sont toujours là. Donc pour moi je peux vous dire une chose déjà pour commencer, hors saison c'est deux fois moins cher qu'en plein été.
0: D'accord, t'appelles quoi là hors saison, c'est de quand à quand?
2: Hors saison c'est-à-dire de septembre à octobre. Hors saison, tu peux partir quand tu veux. Donc septembre, octobre, voire novembre, mais tu payes deux fois moins cher qu'en plein été.
0: D'accord, mais c'est dans tous les pays pareil ou c'est où?
2: Bah ça dépend.
0: C'est sur Paris, Marseille, non? Il y a des villes.
2: Ça dépend de là où tu veux aller en vacances et c'est tout.
4: D'accord. Gérard, je peux te poser une question. Les mois, tu dis septembre, les mois en bœuf, c'est là où on peut manger des moules?
2: Pas spécialement.
0: D'accord. T'as un exemple de prix en euros, par exemple, une différence de prix qu'il peut y avoir? Non, t'en as pas. T'as bien préparé le débat donc.
2: Non, je sais pas. Grille tour de tourpipe là, de Gypes sur Eiffel.
1: Oui, c'est grille courte pipe. Bonsoir Gérard, vous allez bien?
2: Parce que ça peut te foutre.
1: Pourquoi? Je m'informe.
0: Très bien répondu.
9: Très très bien répondu.
0: Ok, Gérard. Allez.
2: Bon, donc tu veux répondre à la question avant qu'on mette tout nu et tout bronzé?
1: C'est la question d'il y a 20 minutes là.
0: Alors tu vas dire la suivante, on va passer.
2: Non, mais attends, il va déjà répondre à celle-là.
1: Bah moi je pense qu'hors saison, effectivement, c'est un petit peu plus cher que plein de saison. Mmh. Parce que plein de saison, bah, ils gonflent les prix, normal, pour la caillasse, quoi, pour se faire de la caillasse. Et hors saison, il n'y a pas grand monde, que ce soit sur la côte, un petit peu partout, quoi.
0: Ouais. Mmh. Ouais, t'es d'accord, Gérard?
2: Non, mais à mon avis, je pense que tu te trompes complètement. Moi, à mon avis, je pense. Moi, si j'avais l'occasion de partir en vacances, je partirais pas pendant là maintenant.
1: Tu partirais où?
2: Je partirai plus après. Parce que déjà une. Laissez-moi parler.
0: Voilà.
2: Déjà une pour commencer, il y a trop de monde et ça serait chiant. Donc je préfère partir hors saison, t'es deux fois plus tranquille, t'as moins de monde.
1: Ouais,
0: d'accord.
1: Ouais,
2: déjà il y en a qui partent et c'est vrai que je peux vous dire une chose, qu'il y a des gens qui partent déjà début juin. Qui partent début juin et donc on est largement plus tranquille avant que toute la troupe des grandes vacances arrive. Donc on va faire un petit point sur le net pour savoir combien qu'on est.
4: Alors sur le net on est actuellement tiens j'ai même pas dit, tu vois, on est à 20 333 et regarde le chiffre est ici. Tiens. 20 333.
0: Ananas.
2: Eh ben
0: mon cochon.
2: Non mais
4: ça mérite des applaudissements.
0: C'est énorme.
2: Non mais par contre,
0: et on a fait que deux questions, hein. Il reste encore 2h15.
2: Et par contre personne a répondu à la question comment que ça se fait que je fais plus de monde que Max. Personne a répondu à cette question.
0: On est en train de relever les questions,
4: on est en train de faire une sorte de sondage et on répondra en pourcentage. Il y a trop de réponses pour que ce soit vraiment valorisé.
2: Donc déjà on est à 20 333, il est 1h46 du matin.
0: Voilà.
2: Et n'oubliez pas qu'on tient jusqu'à au moins 4 heures.
4: C'est quoi ton objectif ce soir? 3 grammes, combien d'auditeurs? 30 000, 40 000, 50 000? Fixe-toi un objectif.
0: Ouais, vas-y, on va essayer de l'atteindre. On va être là pour t'aider. 30.
2: On va tenter les 40 heures. Rien que pour casser la baraque. Rien que pour casser la baraque. Mais, faudrait que je jette un petit œil.
0: Attends, Gérard.
2: Non, mais apparemment, le standard explose.
0: Ah, c'est énorme. C'est super.
2: Il y a les 24 lignes qui sonnent. Alors, la question.
0: On n'a jamais vu ça.
2: Alors, à votre avis, faut-il partir? Non. Croyez-vous que les campings sont bien protégés? Et on va s'écouter, tout nu, tout brosé de UV40. Et on se retrouve tout de suite après au 0823 0825 08 5000. Et pour les Belges, 0338 25 08 5000 et www.funradio.fr.
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2: Et voilà, bonsoir, rebonsoir à tous. Donc un petit coucou à Monsieur
10: DJ
2: Evan.
10: Abdel.
2: Bon c'est bon.
0: On peut saluer.
2: Merci.
4: Tu peux lui dire merci, tu fais son imitation depuis tout à l'heure.
2: Donc voilà, donc on, j'ai eu petit Evan au standard qui était au standard, oui, au téléphone. Donc qui me dit que sur la A71 c'est fluide et qui se dérouge en direction de d'Orléans.
0: C'était le point de circulation avec Gérard.
2: Voilà, donc voilà. C'est Evan qui m'a dit de le dire, donc on l'embrasse très fort.
0: Voilà, sur la couille.
2: Donc c'est
0: ouais, Evan,
2: ton animateur
0: favori,
2: entre 1h et 4h
0: du matin, oui, du matin. D'ailleurs, j'embrasse
2: donc,
0: sur la
2: voilà.
0: couille.
2: Voilà. Donc on est de s'écouter tout nu et tout bronzé, donc j'espère que Evan va se retrouver bronzé. Mais pas tout nu dans sa voiture. Donc voilà, s'il écoute, il peut me rappeler. Il n'y a pas de problème.
0: C'est trop fort.
2: Donc voilà.
0: Voilà, bon, super.
2: Merci. Alors, on a qui? Alors, Boudin Rouge.
6: Je crois qu'il a raccroché.
0: Ah, il a raccroché, je crois. On va le rappeler.
2: Qui c'est qui nous reste?
0: Passe à la suite, ok.
2: Alors, Bikini Lover 101.9.
6: Allô, Bikini?
2: Bikini!
9: Ah, il est parti, là!
0: Qu'est-ce qu'il fout?
2: Qu'est-ce
0: qu'il fout?
2: Non, mais qu'est-ce qui se passe, là, au standard?
0: Là, ici, y a quelqu'un
4: il
0: qui est là.
4: Il est parti, mais on va le rappeler. Enfin, il s'est écouté.
2: Non, mais attends, Hervé, t'es pas tout seul. Céline, s'il te plaît!
4: Gérard, une question, peut-être. Profites-en pour faire ton métier.
2: Donc, on est combien sur le net?
4: On est, Aïe.
6: Oh, non. Céline. Mais Abdel, c'est Jamel au standard ou pas? Abdel?
2: Non, mais merci, Esteban.
0: Non, mais
2: Esteban,
0: c'est pas grave, on va chercher Céline, t'inquiète pas, Esteban.
2: Esteban,
4: hein,
2: merci de me donner le chiffre sur le net.
4: Je viens de te le donner. Hein.
2: Non.
0: Si, tu l'as pas écouté. Hein. Moi, je l'ai très bien entendu.
4: Je viens de te le donner, tout le monde l'a entendu, 20 334.
0: Exact. Oh là là.
11: Presque.
0: Ouais. Presque, on en est à la moitié, il reste encore 2 heures.
11: Tu vas te jouir, là.
2: Putain, alors, donc, on a toujours Ballon Rond, que je viens, ouais, que je viens d'entendre.
11: Toujours,
2: ouais. Gris, Tour de Pipe.
11: Oui, Tour de Pipe,
6: Gris Courte Pipe.
2: Bah, Sandra, elle est pas là.
6: Oh,
2: j'ai clôturé
11: Sandra.
2: Bah, Sandra. Bah, je sais pas où qu'elle est, elle doit être dans les bureaux, mais c'est pas grave. Mm-hmm. Boudin Rouge.
12: Toujours pas.
2: Ah. Et qu'est-ce qui se passe au standard, Hervé?
11: Oui.
2: Hervé, qu'est-ce qui se passe?
4: Pour l'instant, il y a Céline! Merde!
0: Céline,
2: bouge. Oh non, mais qu'est-ce qui se passe?
4: Boudin Rouge,
0: attends, Gérard, on va gérer.
2: Non, mais attends, qu'est-ce qui se passe, là?
6: C'est pas simple avec des moignons.
12: Allô, GG.
2: Mais non, mais j'ai Boudin Rouge, Ballon Rond.
9: Boudin Rouge est pas là, donc.
2: Bah si, Ballon Rond.
4: Il y a une question de Jean Bonneau. On en profite peut-être pour faire une question de Jean Bonneau sur le net. Pour partir en vacances, Gérard, est-ce que tu passes toujours par le Mont Blanc pour chevaucher les plaques de verglas?
2: Non. Et de toute manière, ce que j'ai entendu dire que pour ce week-end, c'est malheureux pour ceux qui partent en direction de l'Italie. J'ai entendu dire que le tunnel du Mont Blanc était fermé durant le week-end. Voilà, pour information, pour ceux que ça peut intéresser. Surtout mes potzos, les routiers que je salue. Très, très, très fort.
4: Mais moi, je voudrais dire aussi un autre truc, c'est éviter de nous envoyer des faux sondages du genre, selon l'Institut Buvetta. Est-ce que vous pensez que Gérard est un bon animateur? La réponse, 100% des sondés ont vomi. C'est vraiment pas drôle et merci de...
0: Ouais,
4: ça nous pollue, ça nous pollue.
0: Petit, ouais,
4: et on est déjà pollué ici, alors nous polluez pas.
0: Ouais. D'ailleurs, on va sortir un peu dans le sens, il y en a.
2: Esteban, si ça te plaît pas dans ces cas-là, tu fais pas de...
4: Mais non, parce que c'est méchant, pour
2: et
4: toi.
2: Et c'est tout.
4: C'est méchant pour toi.
2: Non, mais moi je te dis, si ça te plaît pas, je pollue pas, d'accord?
4: Gérard, okay. Bon, Bikini nous a rejoint, c'est bon.
0: Tout le monde est de retour, on va pouvoir enquiller avec la question.
2: Alors, Bikini Lover.
12: Allô?
2: Allô, avec un portable et il est en train de rouler.
12: Ouais,
4: en direct de la route, pour toi.
12: J'écoutais ton
4: débat, Gérard. Tu les aimes bien, c'est tes amis.
2: Ouais, mais tu t'arrêtes, s'il te plaît, Bikini.
12: Bah ouais, mais il n'y a pas d'air de repos là avant 500 mètres, donc t'attends 2 secondes là.
6: T'es vers où là?
12: Ah, là, je suis sur la 3 là.
6: Ah, tu me copies là ou pas?
2: Bon, Bikini.
12: Ouais, attends, bouge pas, hop, je ferme
2: la tête. Non, Bikini.
12: Ah, tu m'entends mieux là,
2: Gérard? Bikini, s'il vous plaît, les autres là, Ballon et Grig de Tour de Pipe là, vous calmez. Esteban.
4: Oui.
2: Non, pas Esteban. Hervé, s'il te plaît.
4: Je suis là. Oui.
2: Je suis là. Hervé.
4: Oui.
2: Tu me récupères Bikini.
12: Non. Tu dois bien
4: d'accord,
12: m'entendre.
4: D'accord. Je vais voir quand il est carré et dès qu'il est garé, je te le remets.
12: Ouais, okay. Mais c'est bon, je me suis garé là.
0: Ça y est, arrêté là. C'est bon, c'est réglé.
2: Boudin Rouge.
12: Non, mais il y a toujours.
4: Non, Boudin Rouge est parti.
0: Boudin Rouge est parti.
2: Donc il est plus là.
12: Il y a sac de mouchage toujours.
0: Il y a sac de mouchage, voilà, qui a pris la place de Boudin Rouge.
2: Alors donc, on a Ballon.
11: Ballon Rond.
2: Ballon Rond. Grille tour de pipe.
6: Oui, bonsoir. Ouais.
2: Bikini lover.
8: Ouais, c'est exact, GG.
2: Et sac de mouchage.
8: Bingo.
2: Ok.
0: Ok.
8: Ok, donc, allez.
2: La question, croyez-vous que les campings sont bien protégés? On va demander à Ballon Rond.
11: Protégés contre quoi?
2: Contrôler. Merci Pedro de...
0: C'est pas moi, c'est ton micro, tu parlais pas devant. Hein.
2: Non, mais de toute manière, s'il y en a qui s'amusent à me couper mon micro pendant que je parle, ça va pas être bon longtemps. Donc, contrôler les vols et tout ça.
11: Ah ouais, non, mais il faut fermer ta caravane à clé, c'est tout. Hein. Mm. On t'a pas appris ça dans la gitanerie?
2: Non, mais merci, j'ai déjà fait du camping, d'accord?
11: Ouais, bah oui.
12: Mais quand t'as une tente et pas de caravane, comment tu fais?
7: Ouais, tu fermes ta tente à clé ou quoi?
2: Ben, c'est là le problème, justement.
6: Oui.
2: Gris, tour de pipe.
6: Ben moi, je suis pas trop camping, mais c'est vrai qu'ils sont clôturés, ils vivent entre eux. Mmh. Et par contre, je voulais soulever le problème des conditions complètement insalubres, mmh. Des chiottes en fait publiques.
2: Non, mais ça.
7: C'est crade.
6: Ben, on va en parler quand même, j'espère.
12: Ouais, tu fais caca dans la forêt, c'est pas grave.
7: Ouais, ou dans la mer.
11: Dans la neige.
12: Tu fais caca dans la mer.
2: Non, mais ça vous amuse de dire des conneries comme ça?
7: Ça vous amuse dans la mer?
12: Non.
2: Sac de mouchage.
7: Franchement, moi j'ai habité un moment dans un camping parce que je m'étais fait expulser de chez moi. Donc en fait, j'ai habité au camping pendant un an en fait.
12: C'est là où t'as appris à manier le chasse, en fait.
7: Voilà, c'est là que j'ai appris à taquiner le couteau, le larfeuille, tout ça.
6: T'en as volé des poulettes.
7: Et voilà, c'est vrai que voilà, c'est un peu l'ambiance, tu sais, feu de camp, on égorge des poulettes tous ensemble, on se retrouve le soir, on joue de la guitare, tout ça.
6: Top des caisses.
7: Voilà, maintenant les conditions de sécurité, je veux dire, nous, on était chez les manouches, donc je veux dire, il y a personne qui s'amuse à venir piquer chez nous, quoi.
11: T'avais des étoiles de ninja?
7: Ouais, aussi, j'ai des shurikens et tout, quoi. Donc tu vois, le mec qui vient bébar chez nous, franchement, on lui fait un sourire à la gitane et hop, il repart chez lui, quoi.
6: Est-ce que tu maîtrises en maquillage de voiture?
7: En maquillage de voiture, ouais, je suis deuxième dame quand même. Donc s'il y a quelqu'un qui a du business, je suis preneur, quoi.
6: Yes.
7: Par exemple, GG, je pourrais te maquiller tes dents et faire croire que t'as encore toutes tes dents, tu vois.
2: Alors je vais te dire une chose que je viens d'entendre, ouais. Toutes tes conneries,
0: c'est pas bien.
4: Non, t'as pas tout écouté. Moi je suis témoin, t'as pas tout écouté.
7: Attention.
4: Et justement, Gérard, il y a justement par rapport à tes dents, et je trouve ça honteux que les gens se moquent de tes dents. Il y a une question de Mégatonde qui dit: Gérard, sur le trajet des vacances pour passer le temps, est-ce que tu fais des grilles de mots croisés avec tes dents? Et c'est vraiment pas drôle. Mais dis-le que c'est pas drôle,
0: dis-le,
4: Gérard. Défends-toi.
0: Il faut qu'ils arrêtent.
2: Je préviens tout de suite.
0: Voilà.
2: Déjà sac de mouchage. On lui dit au revoir.
4: Il y a beaucoup de gens qui ont les dents pourries, ton débat.
0: Voilà.
2: Merci. S'il est pourri, ben tant mieux pour leur gueule. Si ça leur plaît pas, c'est le même prix.
4: Dents pourries.
0: Ah.
2: Donc, grille de pipe.
6: Ouais, je suis là.
2: Grille de tour de pipe.
6: Ouais,
2: un petit conseil que je te donne.
6: Pourquoi?
2: Calme-toi un peu, parce que je crois qu'avec avec sac de moussage, vous êtes bien foutu de ma gueule.
6: Pas du tout. Attends, on a parlé des campings, des camps de manouches, tout ça. Bah, c'est le débat, carrément, quoi.
12: Mais pourquoi les gens parlent de tes dents au pluriel, Gérard?
11: Je comprends pas, ça.
6: Ouais.
2: Non, mais de toute manière, je préviens. Non,
11: c'est pas la peine de déranger le pluriel, quoi.
2: Non, mais moi, je préviens tout de suite que grille de tourpipe.
6: Oui.
2: Tu t'es bien amusé. Tu t'es bien amusé avec sac de mouchage à bien vouloir déconner sur ma gueule.
6: Non, mais moi, je te connais pas, hein.
2: Ouais, non, mais bien. Tu me connais pas, mais tu t'appelles Tony, donc au revoir.
0: Ok, on va dire
2: au revoir.
0: Au revoir.
6: Abuseux, moi.
2: Et celui qui s'amuse à mettre des je t'aime, ferme sa gueule avec.
0: Ok, Gérard, ce qu'on va faire, c'est qu'on va juste dire au revoir à Sandra qui est venue nous voir ce soir.
2: Voilà.
13: Au revoir à tout le monde et merci pour cette très bonne soirée et surtout écoutez Fun Radio.
0: Ah ouais.
2: De manière, ils sont branchés.
0: Allez, on va lui dire au revoir, on va lui faire la bise. Allez.
14: Au revoir.
0: Allez, au revoir. On va la raccompagner. On va la raccompagner, on se casse.
14: Au revoir, on va te raccompagner.
0: Il n'y a plus personne.
14: On la raccompagne, non?
0: Ouais, on la raccompagne.
14: Bon, laisse-t'en
0: casser. Allez, on y va, on se casse. Non, mais on la raccompagne, Gérard. Hein.
2: J'arrête.
13: Ciao, Sandra.
0: Attendez, on la raccompagne. On la raccompagne, ça. Allez.
14: T'as pas fait la bise à Gérard, Sandra?
0: T'as pas fait la bise à Gérard, Sandra?
14: Allez, supplice.
0: Allez, Gérard.
14: La bise.
0: Ah, il va faire la bise. Et il essaie de lui attraper la bouche.
2: Et puis
0: il
2: bonne vacances.
0: Bonne vacances.
2: Bon, on va essayer.
0: Ah, le regard.
14: Je suis bien les conseils de Gérard.
0: Pars en vacances.
2: Non, mais arrêtez vos conneries parce que ça commence à m'énerver, vos papiers de merde, là.
0: Bon, maintenant qu'on a dit au revoir à Sandra, on est peut-être tranquille avec le reste.
2: Bon, alors.
0: On en était où, Gérard?
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13: Il y a Monsieur Mazur.
2: Non, je continue pas.
0: Yeah. Monsieur Mazur.
15: Ah, bonsoir, Monsieur Mazur.
16: Bonsoir, oui, bonsoir, c'est Monsieur Mazur.
0: Ah, Monsieur Mazur.
17: Comment ça va?
16: Oui, comment allez-vous, chers amis? Bonsoir, très heureux de vous retrouver.
0: Bonsoir,
16: Monsieur
0: nous
16: Gérard.
0: Aussi.
16: De même.
0: Fantastique.
16: Alors, écoutez, j'ai tout à l'heure, Monsieur Gérard, oui. Que vous étiez opposé à ma présence lors de vos débats. Je le déplore, bien entendu.
17: Oui, et pas.
0: Ouais, c'est pas sympa, Gérard. Hein. Monsieur
16: Allô, Mazur, Monsieur Gérard.
0: Qui apporte beaucoup de choses. Gérard, si tu pouvais allumer ton micro.
16: Monsieur Gérard, m'entendez-vous?
17: Oui, et pas.
2: Monsieur Mazur, je vous ai dit que je ne voulais pas de vous lors de ma dernière.
16: Pourriez-vous m'expliquer pourquoi, Monsieur Gérard?
2: Parce que j'en ai plus envie de vous entendre, parce que vous êtes sans arrêt en train d'en faire de trop.
16: Écoutez, Monsieur Gérard, j'ai toujours été courtois envers vous, très respectueux de vos idées.
2: Mais même, de toute manière, j'en ai marre, parce que vous restez trop longtemps à donner des réponses, et ça m'énerve.
16: Mais Monsieur Gérard, vous devez apprendre à respecter ceci, n'est-ce pas?
2: Mais moi, j'ai pas envie de vous entendre lors de mes derniers débats, c'est tout.
16: Mais pourquoi cela? Expliquez-moi un peu mieux.
2: Parce que c'est ma dernière de la saison et je ne sais, au mois de septembre, il n'y aura rien.
16: C'est à la bonne heure.
2: Oh, monsieur.
16: Monsieur Gérard.
0: Oh là là.
16: Monsieur Gérard, à la bonne
0: accident
16: heure.
0: Du travail.
16: Terminons l'année en beauté, vous et moi, Monsieur Gérard, et peut-être.
2: J'ai dit non!
16: Par la suite, pourrions-nous aller fréquenter quelques filles de voix afin de nous faire pomper le prépuce? T'as envie de casser de la puce ce soir, Gérard?
2: Putain, mais c'est pas possible!
4: Il y a des gens qui disent arrête de dire non, de toute façon, ils peuvent pas arrêter les gens non, c'est pas dans le dictionnaire.
2: Mais Monsieur moi,
16: Gérard,
2: je les
16: posez vos questions, je vais y répondre avec le plus grand des plaisirs, je vous écoute.
4: Il y a une question de Mégatombe, qui est une question qu'il faut une fois de plus que je ne poserai pas à l'antenne, parce qu'elle est nulle et elle est méchante pour Gérard. Il demande à Gérard, est-ce que sa jambe de bois peut servir pour allumer du feu de camp en camping?
18: Ouais, c'est pas beau,
4: et c'est
18: ça.
4: Nul, et donc merci de te déconnecter, Mégatombe.
18: Ouais, déconnecte-toi.
16: Monsieur Gérard, c'est scandaleux et vous avez toute ma sympathie.
2: Voilà, la question, croyez-vous que les campings sont bien protégés pour la dernière fois à Bikini?
18: Ouais, Gérard, je vais te dire que ils sont bien protégés. Moi, j'ai fait plusieurs fois du camping et j'ai jamais eu de problème à ce niveau-là. Hein. Il faut le savoir.
16: Ah ouais?
18: Ah ouais, jamais. Hein, on m'a jamais rien volé. Bon, j'ai pas grand-chose à voler non plus, mais non, aucun problème.
2: Non mais attends, c'est bizarre. Toi, t'étais sur la route et comme par hasard, t'es plus sur la route.
18: Là, je me suis garé. Je me suis enfermé dans mes cabines. Là, y a pas de problème, Gérard. Alors,
0: les routiers ont des cabines.
17: Et toi, Gérard, t'as déjà fait du camping?
2: Ben attends, je vais laisser répondre tout le monde. Bite de ouf.
19: Oui, bonsoir. C'est Bite de ouf. Moi j'ai fait du camping, effectivement.
2: Non mais alors là, j'aime bien je préviens. Stop.
0: Voilà. Ah pardon, mon portable.
2: Non mais c'est bon, Pedro.
0: Ah ouais, c'est bon, je rallume.
2: T'éteins ton portable, c'est bon.
0: Direct, ça est éteint.
2: Alors je préviens.
0: Vas-y, préviens un peu. Ça fait
2: au moins 5
0: minutes. Ça fait au moins 5 minutes que t'as pas prévenu, vas-y.
2: Non, mais le standard, Bite de ouf, c'est Tony. Donc tu me le vires.
0: Mais non.
2: Allez, arrêtez vos conneries, c'est les mêmes.
0: Je te promets.
2: Bon, allez. De toute manière, je sens que ça va être vite. Le débat, il va être clos vite fait.
0: Mais vite tôt.
2: Combien qu'on est sur le site?
4: On est actuellement 26 594.
0: Là, on continue à monter, c'est-à-dire que le débat est intéressant, il faut continuer.
4: 26 600. Attends.
0: Après, tu fais des statistiques.
4: 26 680.
2: Ben attends, dis correctement le chiffre.
4: 26 695.
2: 95?
4: Oh là là, oh, 94.
0: Mais tu comprends pas.
2: Putain, mais
0: 94, mais après tu fais des comptes.
4: Tout le monde a compris. Hein.
0: Ben ouais.
4: Et il y a des gens aussi, évitez de demander si Jarre est de la même famille que Jack Nicholson, est-ce qu'il est lui aussi le résultat d'un mariage consanguin? C'est nul, quoi. Ça ne nous intéresse pas, en plus.
2: Monsieur Mazur. Merci Pedro de me mettre les...
0: Ah, excuse-moi, je gère, parce que toi tu gères pas, je suis obligé de gérer à ta place.
16: Oui, Monsieur Gérard, m'entendez-vous? C'est Monsieur Mazur à l'appareil.
2: Je t'écoute.
16: Oui, alors justement, je vous écoute, n'oubliez pas. Alors justement, pour répondre très très rapidement à votre question, je dirais que le taux de protection dans les campings dépend du nombre d'étoiles qui sont attribuées à ces établissements, n'est-ce pas? Moi-même, ayant très longtemps fréquenté des campings 4 étoiles, je peux vous assurer qu'il n'y a aucun problème de sécurité.
17: Il y a des chiens?
16: Oui, tout à fait.
2: N'importe quoi.
16: Mais bien entendu, Monsieur Gérard, vous ne connaissez pas cette classification.
17: Faut pas que t'emmènes sans dire, va se reproduire.
2: Alors, ballon.
17: Au revoir.
2: Au revoir. Au revoir. Voilà. Monsieur Mazur.
16: Oui.
2: Je vous préviens, c'est la dernière fois que je vais vous dire de calmer quand je vous pose des questions, vous répondez correctement, d'accord?
16: Mais j'ai répondu tout à fait correctement.
2: Donc moi, je peux vous dire qu'à l'heure actuelle, certains campings sont mal protégés. Il n'y a pas assez de sécurité.
16: Oui, non, mais tout à fait, Monsieur Gérard. Mais cependant, dans les campings qui bénéficient d'un, une classification 4 étoiles.
2: Vous
16: avez des vigiles qui patrouillent, monsieur Gérard.
2: Non, il n'y a pas d'histoire de camping avec des étoiles, ça, chez moi ça existe.
16: Attendez, monsieur Gérard, si je peux me permettre, et sans trop entrer dans les détails, je détiens personnellement des stocks options de nombreux campings 4 étoiles partout en France, je puis vous assurer
2: c'est
16: que...
2: ça, bien sûr. Vous êtes directeur d'un camping 4 étoiles, c'est ça?
16: Non, du tout.
2: Prenez-moi bien pour un con.
0: Mais c'est pas notre genre, Gérard, arrête.
16: Vous le faites très bien vous-même. Non, mais monsieur Gérard...
2: Alors, monsieur Mazur, je vous préviens d'une chose.
16: Oui, monsieur Gérard.
2: Soit que vous vous calmez, ou soit que je vous dis au revoir pour de bon.
16: Je suis tout à fait calme.
15: Nous vous rappelons.
0: Ah. On a coupé directement la personne qui a foutu sa merde.
2: Donc, alors, quels sont les pays qui n'ont aucun succès? Alors, 80% Bahia. Alors, je sais pas ce que c'est comme ville.
0: D'accord.
2: 60% Saint-Marin.
0: D'accord.
2: 50% Cap d'Agde.
0: D'accord.
2: 30% Marrakech.
0: Ouais.
2: 15% Athènes.
0: Ouais.
2: Et quel est le moyen de transport préféré que préfèrent les vacanciers? Alors, 70% le catamaran. Donc, le bateau. 50% la pétrolette. Donc, à mon avis, ça doit être une mobilette.
0: Ouais.
2: 40% l'avion à réaction.
0: D'accord.
2: Le train à rail et le balai. Alors, le balai, je vois pas ce qu'il a.
0: Mais c'est pour les sorcières.
13: C'est Harry Potter.
0: C'est Harry Potter, les sorcières.
2: Ouais, c'est bon. Quels sont les loisirs que les Français aiment pratiquer en vacances? On verra ça après.
0: Alors, Gérard, toi, pour partir en vacances, tu préfères quoi? Le train, l'avion? Qu'est-ce que tu préfères? Le train, le vélo, la mobilette?
2: Non, moi, je préfère partir tranquillement en train, puis c'est tout.
0: En train, voilà. Alors, par exemple, un trajet Paris-Sao Paulo en train, ça prend combien de temps à peu près?
2: J'en sais rien. Et non, mais partir à l'étranger, ça m'intéresse pas.
0: T'es jamais parti à l'étranger? Eh oh, je t'écoute, Gérard.
2: Alors, je préviens tout de suite.
0: Oh putain, qu'est-ce qu'il y a? Qu'est-ce que j'ai fait?
2: Esteban, tu arrêtes tout de suite tes conneries.
0: T'occupes pas d'Esteban, occupe-toi.
2: Non, mais moi, c'est moi qui commande, d'accord?
0: D'accord, ouais.
2: Et donc, mais, sinon, Esteban, tu ranges ton scotch directement et vite fait bien fait.
0: Mais laisse-le.
2: D'accord.
0: Voilà.
2: Hop.
0: Cours vite, cours, Esteban, cours.
2: Et voilà.
0: C'est bon, voilà. C'est...
2: Le rouleau de scotch, tu l'auras plus.
20: Il voilà. A piqué le scotch.
0: Ah, le voleur.
2: J'en ai rien à foutre. De toute manière, maintenant, vous allez arrêter parce que sinon, le débat, il va être clos vite fait
0: c'est
2: bien fait.
0: C'est pas notre genre. Arrête, Gérard. Bon, alors. Donc, t'es jamais parti à l'étranger. Gérard, je te posais une question. Est-ce que t'es déjà parti à l'étranger?
2: Non, je t'ai dit.
0: T'es jamais parti à New York?
2: Bah, New York, c'est pas des vacances, d'accord?
0: Ah, ouais, mais c'était pas l'étranger?
2: Bah, à l'étranger, c'est la question qui arrive après.
0: Ah, c'est-à-dire, vas-y.
2: Préférez-vous partir à l'étranger? En vacances ou pas?
0: Alors on écoute, je sais pas, tu veux écouter qui d'abord pour la réponse?
2: Pour l'instant, celui qui s'amuse à mettre de la musique. Bon, allez hop, c'est simple.
15: Ah, mais qu'est-ce que c'est que ça là?
0: Arrêtez les sons s'il vous plaît.
15: Ah mais y a pas de son là.
0: Voilà.
2: Non mais.
0: Voilà, si on pouvait arrêter les sons.
2: Le standard là.
0: Si on pouvait arrêter de rire aussi et.
2: Oh Céline, s'il te plaît.
0: Et si tu pouvais arrêter de crier, voilà. On prend qui d'abord? Y a qui est là?
15: Répète la question, Pedro, s'il te plaît.
0: Ouais, alors préférez-vous partir en vacances en France ou à l'étranger, c'est ça? C'est ça, Gérard?
2: Non, c'est pas ça.
0: Alors c'était quoi? Gérard, on t'écoute.
2: C'est préférez-vous partir à l'étranger ou pas?
0: D'accord.
2: Et on accueille Chico d'Ajaccio.
0: Chicos.
21: Bonsoir, Gérard. Bonsoir tout le monde.
0: Bonsoir.
15: Bonsoir, Chicos.
16: Oui, bonsoir, monsieur Chico.
21: Ça va, GG?
2: Ça va.
0: Ça va. Bon, allez, vas-y, on va enquiller avec les réponses.
2: Bite de ouf. Bite de ouf!
13: Tu l'as viré,
0: tu l'as viré.
2: Bah alors? Faudra peut-être en prendre d'autres, hein.
0: T'as pris trop de café, hein.
22: Hey. En train de prendre.
2: Ouais, non, mais pas. Oh!
0: Céline, elle aime bien prendre, Gérard.
2: Ouais, non. Attendez. Là, moi, je crois que je vais arrêter tout de suite le débat.
21: Faut filtrer, Gérard.
2: Ouais, non, mais. Non, mais je crois que je vais arrêter là, tout de suite.
0: Mais non, mais Gérard.
20: Non, mais c'est bon, Gérard. On les prend au fur et à mesure.
2: Non.
20: Mais qu'est-ce que t'as encore?
0: Gérard, je t'explique.
2: Non.
0: Gérard, je t'explique.
2: Non, mais moi, Gérard. Attends, c'est moi qui commande. Tu me laisses mon micro allumé, d'accord?
0: Alors, tu me laisses parler un peu quand je te dis.
2: Non, mais moi, je vais te dire une chose.
0: Il y a 4 personnes à l'antenne.
2: Non, mais moi, je vais te dire une chose.
0: Non.
2: Que les 4 personnes qui sont à l'antenne, vous les avez pris. Vous avez Monsieur Mazur, ok? Bikini, c'est un autre.
0: Arrête. Eh hey, oh Gérard, hey, c'est du matériel.
22: Arrête ton cinéma,
0: franchement. Oh là, Gérard, il est encore parti. Bon, vas-y.
20: Oh, c'est vraiment ridicule. Ah, mais t'as pas bu, Pedro, t'as pas bu.
0: Ah non, mais moi, je vais faire comme si. Hein. Alors, c'était quoi sa question? Alors, on va prendre les auditeurs, on va gagner du temps.
15: Moi, je peux le faire, si vous voulez.
0: Avez-vous déjà? Non, c'est quoi?
21: Bonsoir.
0: Alors, attendez, je cherche la bonne question.
15: Oh,
0: Ok, merci.
13: Préférez-vous partir à l'étranger ou pas?
0: Ou pas. Alors, on va prendre qui d'abord? Monsieur Mazur qui va répondre en premier. Monsieur Mazur? Allô? Ah, monsieur Mazur. Ah, monsieur Mazur?
1: Hop, terminé. Hop. Le débat est terminé.
21: Oh, Gérard!
0: Mais non, Gérard.
1: Non, mais qu'est-ce que c'est? Regardez, le standard est sonné, il n'y a personne qui prend des auditeurs.
21: On est là,
1: et hop, c'est terminé.
0: Ah, t'as
21: mais moi, j'ai
0: Gérard, il y a
1: mais vous prenez, rien, Gérard. Arrêtez, merde.
3: Benoît.
1: Vous faites chier. Vous faites chier, vous verrez.
21: Et Gérard, tu fais ta star ce soir. Hein.
20: Gérard, arrête ton cinéma, ça fait 4 fois que tu pars. Tous les gens sont choqués. Tous les gens sont choqués. Hein. Je suis choqué. Hop, un autre. I'm shocking. Tu vois, partout, il y en a.
1: Ouais,
20: tiens
1: mon cul.
20: Gérard, je peux te voler jusqu'à 4 heures. Alain Delon.
1: Non, c'est fini.
0: Non, mais on va faire un débat à sa place, tant pis. Vas-y.
20: Ouais, bah, qui s'en aille.
0: Ah, bah ouais, franchement, on peut assurer sans toi, tant pis. On fera un débat moins bien, mais tant pis.
1: Attends, toi, tu fermes ta gueule, d'accord? Allez, mais ton portable, tu l'éteins!
0: Eh, tu touches pas mon portable?
1: Là?
0: Eh, ouais, est-ce que je touche au tien?
1: Éteins ton portable!
0: Je touche au tien?
20: Voilà!
1: Non.
21: Gérard, ça coûte cher le téléphone, Gérard.
20: On a d'autres personnes.
1: Non, mais de toute manière, depuis tout à l'heure, je suis en train de vous regarder, vous prenez aucun auditeur. Vous remettez les mêmes! Alors, terminez!
20: Gérard, tu fais du cinéma, tous les gens sont choqués, ils sont en train de se déconnecter. Il y en a beaucoup qui disent, pour la première fois, j'ai des réactions des gens qui ne te veulent plus en septembre sur Fun Radio.
1: Et alors, de toute manière, c'est pas eux qui commandent, c'est Victor. Et de toute manière, Victor, il sait comment que je travaille. Voilà. C'est tout.
20: Mal.
1: Et c'est pour ça qu'en septembre, je vais revenir vous casser les couilles.
0: Ouais.
1: Ah bah c'est... Mais pas avec la même équipe.
0: Mais pas avec la même équipe. C'est clair que tu vas bien nous les casser. Bon.
1: Non.
0: Si.
1: Là, c'est moi qui commande. Alors,
0: on a signé le contrat.
20: Qui commande.
1: Alors donc, maintenant, on va remettre un disque. 2h12, on met un disque, c'est terminé.
0: D'accord.
1: Tu balances le disque, j'ai pas la musique. Donc tu balances un disque et je veux savoir les autres auditeurs. Et pas les mêmes.
0: T'as oublié qu'il y a des doigts aussi.
1: Il y a une chose que je vais prévenir au standard. Arrêtez.
13: Fais le standard, Gérard.
1: Arrêtez quand je vire un auditeur, arrêtez de le reprendre sous un autre nom.
13: Non mais Gérard, il y a un truc que tu comprends pas, c'est que tu fais pas le standard. Non. Donc en fait, Hervé va prendre ta place et toi tu vas faire le standard.
1: Non, okay. Non mais moi. Hein, moi, je vais te dire une chose que je suis pas d'accord.
20: T'as vu combien on est?
13: Moi, je suis pas d'accord non plus.
0: On est 407.
20: 407. Et 407. Et tu déçois tout le monde avec tes réactions de
0: star.
20: De foyeux.
0: Ouais, franchement, Gérard, assure un peu.
1: Tu
0: vas faire le standard.
1: Toi, tu vas fermer ta gueule.
0: Ouais.
1: Et tu vas arrêter de me couper mon micro.
0: C'est pas mon genre.
1: D'accord?
0: Ouais.
20: 403.
1: Hein?
0: Ouais.
1: Parce qu'avec ton t-shirt Adidas, ça va.
20: Ok. On baisse, hein.
0: Ça va,
20: on en perd un, là.
1: Mais je m'en fous.
20: Mais tu t'en fous. Mais les gens finissent par s'en foutre de toi aussi.
1: C'est pas toi qui me commandes.
20: C'est pas
1: toi qui me payes.
3: Bah ouais.
1: Bon, alors tu fermes ta gueule et c'est tout.
20: Bah j'ai 50 euros dans ma poche.
1: T'envoies le disque.
0: Et t'as oublié quelqu'un des doigts aussi, hein.
1: Ta gueule.
20: T'as vu ses doigts?
0: Ouais, pourrais pas. Des moignons.
1: Non.
0: Ah là là.
1: Rien du tout.
0: Non, c'est quoi? Attends, t'as le titre là, normalement. Ah bah merde, excuse-moi, c'est moi qui l'ai annoncé le titre. Allez, Gérard, c'est quoi le titre? Enchaîne.
1: Non, c'est épouse-moi, j'ai des dents pourries. Bien sûr, connard!
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1: Oh, celui qui a sa musique derrière, arrête!
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1: Bon. Rebonsoir, suite et peut-être fin du débat.
0: Il y a deux personnes qui applaudissent.
1: Donc voilà, donc on venait de s'écouter, Pedro, s'il te plaît.
0: Bah, t'as la fiche, non?
1: Non, j'ai pas les fiches.
0: Ok, c'était Placebo avec Special K à l'instant.
1: Et le premier? C'était pas du tout.
0: Moi, j'ai pas du tout les fiches.
1: Non, mais de toute manière, c'était pas du tout le titre qui était annoncé sur ma fiche, donc voilà.
0: Ah bah, écoute, je sais pas alors.
1: Donc voilà, donc malheureusement, petit problème avec le standard et puis sur le site internet. Donc Max n'était pas là quand ça s'est passé.
0: Malheureusement.
1: Donc ce qui s'est passé, c'est que il y a eu des auditeurs qui se sont amusés à revenir sous d'autres noms et donc on a été forcé de couper un bon bout de temps. C'est d'ailleurs pour ça qu'on a peut-être chuté sur le net et donc malheureusement voilà.
0: D'accord.
1: Donc, on va continuer encore une demi-heure.
0: Ah non, 5 minutes.
3: 20 minutes.
2: 20 minutes, pas plus?
0: Ah bah attends, si t'es pas dedans, si tu veux pas.
3: Je passe ton temps à gueuler, moi j'ai eu un appel de mon pote de Victor, il dit si c'est pour partir toutes les 5 minutes, on arrête. Hein.
2: Ouais. Eh bah dans ces cas-là...
3: Non, on... Il dit 20 minutes, on fait 20 minutes parce que tu tiendras pas une demi-heure. Il m'a dit.
2: Ben, ouais. Ça dépend. Je peux peut-être tenir plus, mais ouais, on ne sait pas.
0: Ouais, je ne suis pas sûr que tu sois capable.
4: Il y a beaucoup de gens qui disent que Gérard est totalement incapable ce soir de faire plus de 20 minutes.
0: Ouais.
4: Incapable.
0: Ouais.
4: Bah, tiens, et j'en n'y crois pas.
0: Incapable.
2: Ouais, bon, on verra. Déjà sur le net. Ouais.
4: C'est
2: déjà
4: moi.
2: Pour commencer, tu vas te calmer, hein, parce que vos questions cons et tout ça, j'en veux pas, hein. Donc ça va être clair et c'est tout. Voilà. Donc j'espère que ça va remonter et que au standard ça va changer un petit peu. Et voilà, donc on va accueillir pour ça Clément de Cannes.
9: Bonsoir. Bonsoir Gérard.
0: Attendez, hop là, on va gérer s'il vous plaît au standard ce qui se passe. Il y en a qui a une ligne pourrie, hein.
2: Clément a une ligne pourrie.
0: D'accord. Si vous pouvez juste le récupérer. Non mais on s'en fout, prenez tous et vérifie qu'est-ce qu'il y a une ligne pourrie. Voilà, on va gagner du temps.
3: Non, je ferai un peu ça, mais...
0: Voilà, Max est en train de parler, on est en train de broder.
4: Gérard, on a des questions sur le net qui concernent l'étranger. Les auditeurs, est-ce qu'on pouvait avoir des auditeurs qui, par exemple, partent en Europe, en Asie, pas forcément toujours en France?
2: Non, mais c'est quoi comme question qui voulait poser?
4: Non, mais je veux dire des gens qui partent en vacances, qui sont concernés par le débat, et qui partent aussi à l'étranger, pas uniquement des gens qui... Parce que depuis le début du débat, on a que des gens qui partent en France. Donc, si tu pouvais faire un appel...
2: Non, mais justement, c'est... Préférez-vous partir à l'étranger ou
4: pas? Ah bah, génial.
2: Préférez-vous partir à l'étranger en vacances ou pas? Donc, voilà, donc on parle pas uniquement que de la France. Hein.
4: Nickel.
2: Donc, voilà. Donc, Clément, c'est bon au standard, s'il vous plaît?
0: On peut pas régler le problème. Hein.
2: Le standard, Clément, on peut pas. Donc, Pauline.
0: Non mais attends, on peut pas tous les prendre. Attends, on va tous les mettre en attente, comme ça on va gagner du temps.
10: En fait, c'est Pauline qui a une ligne pourrie.
0: Voilà, donc c'est laquelle la ligne pourrie? C'est sur quelle ligne, s'il te plaît?
2: La boule, c'est
3: la
2: sur...
3: 8. La 8.
0: D'accord. Donc, hop là, qui est-ce qui est sur la 2, vas-y.
2: Clément.
0: Non, il y a quelqu'un qui est là. Qui est-ce qui est là?
23: Alors moi je suis là, bonsoir.
0: Voilà, déjà,
2: c'est qui?
23: C'est Prévention Croutière, bonsoir GG.
0: Bonsoir.
23: J'appelle de Madalascar, 117.7, bonsoir tout le monde.
2: Bonsoir.
23: Bonsoir.
2: François.
24: Ouais, bonsoir, c'est François.
23: Bonsoir.
24: J'appelle de Tombouctouze.
23: Bonsoir.
24: Bonsoir.
23: Bonsoir.
2: Ok, bonsoir.
10: Pauline est de retour.
2: Pauline.
25: Bonsoir.
2: Bonsoir.
25: Bonsoir Pauline.
2: Clément, non?
10: Non, Clément, c'est mort, il avait un bruit trop sourd.
0: Voilà, par contre, il faudrait gérer celui qui est en train de...
23: Avec cette antenne, prévenez les mecs, là.
0: D'accord, ok.
2: C'est qui?
0: Voilà, c'est réglé. Qu'est-ce qui est là? Une fois, deux fois, on va le zapper, hein, sinon ça va aller très vite.
2: Ah, mais de manière, faut le zapper tout de suite.
23: Tout le monde est là.
0: Ok, tout le monde est là?
24: Tout le monde est là.
0: Ok, tout le monde est là. Ok, vas-y.
2: François, arrête de jouer tes gros bras, d'accord?
24: Ok.
0: Ok, on va enquiller avec la question, Gérard.
4: Allez, on a une question internet, peut-être. Pardon. Juste. En quelle année, à quelle époque démarrèrent les premières vacances?
2: Oh là, je sais pas du tout. Hein.
4: À peu près.
2: Bah, je sais que les congés payés ont commencé en 73, ouais.
4: Ouais,
2: les premiers congés payés ont commencé en 73.
4: Exactement.
2: En fin de compte. Hein.
23: Il y avait des congés pas payés avant?
2: Ouais, mais avant c'était pas pareil.
23: Donc ouais, c'était un peu des vacances quand même. Hein.
2: Donc c'est pas le thème de. Donc on est combien là sur le net un peu?
4: Eh ben écoute, on est remonté puisqu'apparemment c'est bien redémarré depuis 8 minutes. On est remonté à 9191.
2: Ok. Et donc on accueille Jérémy le vacancier de Lavandou 102.8.
26: Ouais, salut GG, salut tout le monde.
24: Bonsoir Jérémy.
23: Bonjour Jérémy. Mmh.
26: Bonsoir.
2: Oh, François, tu te calmes, s'il te plaît, parce que sinon, ça va pas aller. D'accord? Donc, alors, préférez-vous partir à l'étranger en vacances ou pas? Donc, on va demander à François, parce que comme il a une grande gueule.
24: Oui, c'est clair que je préférerais partir en vacances, mais cette année, j'ai pas trop eu le choix. Je dois rester à Paris pour travailler, donc cette année, ça va pas le faire.
23: Ouais. Dommage.
2: Prévention?
23: Prévention Croutière. Bah, écoute, moi, je vais partir en Amérique du Sud. Donc en Guinée orientale, donc je suis plutôt pays étranger, quoi.
2: Ouais.
23: Bah, histoire de prendre un peu le soleil, parce que t'as vu le temps qu'il fait, si tu restes en France, tu prends pas le soleil, quoi.
2: Bah ça dépend, hein. Peut-être que la deuxième quinzaine de juillet sera meilleure.
23: Mais là, reconnais que c'est mal barré, quoi.
2: Faut attendre.
23: Qu'est-ce que tu penses, toi, de cette météo, un petit peu?
2: Non, mais attends, on en rediscutera après. Okay, Jérémy. D'accord.
26: Ouais, bah moi, Gérard, je pense que c'est mieux de partir à l'étranger pour découvrir de nouveaux horizons, de nouveaux pays. Mmh. Et que c'est vrai que pour le temps, c'est mieux de partir à l'étranger que de rester en France.
2: Mmh. Et Pauline ?
6: Moi, je crois que c'est important de découvrir le monde. Et moi, je suis plus Afrique orientale, tu vois, Viet Minh, tout ça, toute cette région-là, quoi.
2: Mmh. Non, mais moi, je pense que... Bon, pour répondre à cet éparementier croutière, là.
23: Ouais, prévention croutière,
2: ouais. Ouais, prévention croutière, donc tu me parlais du temps. Bon, bah, de toute manière, faut bien te dire une chose. Bah. Que là, en fin de compte, bon, c'est vrai que tous les ans, c'est la même sérénade par rapport au temps. En fin de compte, c'est qu'on a un temps pourri les premiers jours de juillet, c'est-à-dire la première quinzaine. Et il faut dire qu'après, le temps revient super bien. Et donc... À partir du 14 voire 15 vers la mi-juillet, on récupère un soleil, mais pas possible, pas possible.
20: Gérard, il y a quelqu'un qui vient de réagir en entendant quand tu as dit il faut laisser le temps. Mmh. Beaucoup de gens ont pensé qu'il y avait Didier Barbelivien sur notre antenne. Est-ce que tu pourrais nous chantonner juste un petit clin d'œil? Il faut laisser le temps chanter. Juste
2: non,
20: ça.
2: Non, mais ça. Ça, il faut laisser le temps au temps.
20: Non mais chante-le juste, je l'ai la petite phrase, ça fera plaisir à beaucoup d'auditeurs.
2: Il faut laisser le temps au temps. Voilà.
20: Non. Voilà, c'est tout, c'est tout. Répète-le juste, juste ça. Il faut laisser le temps parler librement.
2: Il faut laisser le temps parler librement et le temps au temps. Voilà.
20: Mais chante-le.
2: Non, je le chante pas. Non.
20: Pour me faire plaisir.
2: Non, on va pas recommencer, sinon on va arrêter le débat et ça va être vite fait. J'ai envie de continuer un maximum et comme c'est la dernière de la saison, je pense qu'on va arrêter à 3h et puis c'est tout. Je pense, mais je vais voir. Je vais voir comment que ça se passe avec les auditeurs. Donc, alors, préférez-vous partir à l'étranger ou pas? Donc, en vacances ou... Alors, préférez-vous partir à l'étranger en vacances ou pas? Donc, moi, personnellement, donc à part New York, mais ça, c'était pas des vacances, c'était pour aller voir le film Godzilla en avant-première.
0: T'as travaillé dur?
2: Pour
0: bah tu dis que c'était pas des vacances donc t'as travaillé.
2: Non mais ce qu'il y a c'est que bon pour aller voir le film Godzilla donc c'est pas des vacances pour moi personnellement c'est juste une petite détente. D'accord. Donc c'était pour aller voir le film en avant-première mais ce n'est pas vraiment des vacances.
0: D'accord.
2: Les vacances pour moi partir à l'étranger c'est partir comme j'ai dit mercredi quand je suis venu.
0: C'est
2: donc c'est de partir quasiment 2 mois voire 3 semaines comme Lily va faire partir à Ibiza et tout ça.
0: Donc partir à l'étranger c'est partir 2 mois.
2: Bah disons partir soit 2 mois ou soit 3 semaines dans d'autres pays que bien sûr Paris parce que c'est vrai que durant juillet août Paris on sera moins pollué, il y aura moins de monde.
0: Ouais.
2: Mais
20: Gérard, ouais. Une question, parce que j'ai noté quelque chose dans ce que tu viens de dire qui est vachement intéressant. Tu viens de dire, Paris est un pays. Est-ce que tu penses pas que c'est une réaction de ta part qui est un peu justement vachement centrée comme ça vers un ethnocentrisme qui est vraiment la caractéristique type de ce qu'on peut entendre en Île-de-France?
2: Disons Paris, bon, je dis Paris, mais bon, l'Île-de-France, c'est l'agglomération des autres départements, donc le 92, tout ça. Mais c'est vrai que, partir comme ça tu pars par exemple tu vas prendre une tente de camping, tu vas aller admettons à du côté de
20: Boulogne
2: par exemple Rambouillet. Par là dans la forêt de Rambouillet. Bon bah c'est pas pour moi c'est pas des vacances.
20: Pourquoi?
2: Non c'est pas des c'est
20: oui
2: des...
20: mais pour la personne qui habite à Paris, mais par exemple pour la personne qui habite Saint-Tropez là aller à Saint-Tropez n'a plus d'avantage que c'est partir en vacances. Est-ce que du coup Rambouillet c'est pas des vacances puisque ça a rien à voir en destination. Enfin je veux dire c'est loin.
2: Non mais disons Rambouillet, bon j'ai pris Rambouillet, mais partir à Saint-Tropez pour moi c'est des vacances parce que c'est tu vois la mer, tu vois d'autres personnes que sur Paris.
20: Mais pour la personne qui habite à Saint-Tropez, c'est pas intéressant d'aller en vacances à Saint-Tropez.
2: Bah disons la personne qui habite à Saint-Tropez si elle veut partir ailleurs que Saint-Tropez, elle peut par exemple moi ce qui me plairait. Bon, malheureusement, je peux pas, j'ai pas les moyens. Moi, ce qui me plairait, c'est de, par exemple, de partir, comme tu dis, à Saint-Tropez, voire même sur Marseille. Là, au moins, même Nice. À l'heure actuelle, à Nice, faut pas dire. Je pense que la température est des fois meilleure que nous à Paris. Hein.
20: À Nice, là.
0: T'es déjà allé à Nice?
2: Oui, on avait
20: avec Max.
2: Oui, on avait été à Nice. Ouais.
0: D'accord.
2: Non, à Nice sur le.
0: D'accord. C'est pas grave, Gérard.
4: On demande aussi si en 1973, par exemple, tu avais dû défendre le projet de congé payé par le Sénat ou différent le système de la navette entre l'Assemblée nationale et le Sénat, comment tu l'aurais défendu vis-à-vis des députés de l'époque qui étaient majoritairement bleus?
2: Disons le problème. Bon, c'est pas le thème du débat, mais je vais quand même répondre à la question. Ce qu'il y a, c'est que c'est vrai que depuis que les congés payés ont été votés, donc pour moi, c'est vrai que partir 5 semaines, bon, il y en a qui prennent 2 ou 3 semaines pendant l'été, et d'autres qui gardent une semaine pour l'hiver. Donc pour moi personnellement, c'est bien comme ça.
0: Donc ça, c'est ton avis, mais on peut peut-être demander aux gens qui sont là au standard avec nous leur avis.
2: Ouais,
0: si vous pouvez arrêter d'appuyer sur leur téléphone, voilà, ça serait bien, merci. Voilà, donc des réactions par rapport à ce que vient de dire Gérard, par rapport aux 5 semaines.
2: François. Attendez, François.
24: Oui, moi j'aimerais te poser la question suivante. Tu as parlé tout à l'heure de la première quinzaine assez pluvieuse. Est-ce que tu penses que la deuxième quinzaine, on aura droit à des températures canonculaires?
2: Bah disons, je pense, parce que tous les ans c'est pareil. Tous les ans à la même époque, faut dire. C'est vrai que faut bien se dire une chose, à l'heure actuelle, on n'a plus de saison.
7: Mais est-ce que tu crois que c'est à cause
24: de saison,
7: ma pauvre dame.
2: Attendez, attends, Pauline. Hein. Mm-hmm. Attends 5 minutes, parce que là, je réponds à... Donc, toi, François, tu me posais?
24: Oui, c'était pour savoir, en fait, pour insister sur le fait que j'espère qu'il y aura du temps, de bonnes températures clémentes et un temps calanculaire, quoi, pour la suite. Hein.
2: Bah, de toute manière, comme j'ai dit, je pense, à mon avis, parce que de toute manière, c'est tous les ans, et puis il faut dire c'est vrai qu'on n'a plus de saison.
23: Alors, on peut pas faire quelque chose, là, GG, contre ça, ou pas, là?
2: Ben, ça, c'est pas, malheureusement, on peut rien y faire, parce que Attendez, Pauline, pardon.
7: Si, on sait maintenant que début juillet, c'est tout pourri. Pourquoi ils décalent pas les vacances?
2: Mi-juillet,
7: mi-septembre.
2: Bah, de toute manière, c'est là le problème. Voilà la question qui est bien.
23: Ouais.
2: La question qui est bien, c'est vrai qu'il y a des gens qui sont partis bien avant. C'est vrai qu'il y en a qui sont partis fin mai, début juin. Donc, pour avoir moins de monde sur les plages. Et là, maintenant, bon, c'est vrai que là, en ce moment, c'est la grosse période que tout le monde a arrêté. Parce que c'est vrai. Faut dire une chose, que là, la question, on va revenir dessus. Sur la question, donc, préférez-vous le camping ou les locations? Donc, avant que vous répondiez. Donc, moi, je vais vous dire une chose. Qu'à l'heure actuelle, on n'a plus de saison.
7: Ah non, parce, ma pauvre dame.
2: Regarde, cet hiver, on n'a rien eu. On n'a pas eu de neige ni de verglas. C'est pas parce que j'ai eu un problème en 93 avec ça. Donc, on n'a pas eu d'hiver. On n'a pas eu de printemps. Disons, si, on a eu un printemps, mais vraiment grave. L'été, bon, on l'a eu bien avant. D'habitude, au mois de mars, on a les giboulées de mars, on les a pas eues. On n'a pas eu de pluie. Et là, maintenant, on arrive presque, on est le 5 juillet. Le 6, je veux dire.
0: On est le 6 aujourd'hui.
2: On est le 6 juillet.
0: On est samedi, là.
2: Donc, les gens, comme là, c'est la première grosse vague de départ en vacances. Donc en fin de compte et après on aura la deuxième vague qui va partir du 15 au 15. Donc voilà pourquoi Pedro.
0: J'avais demandé comment t'expliques ce changement de saison. C'est, tu crois que c'est l'économie, c'est le chômage, c'est ce genre de choses qui fait que il y a plus de saison?
2: Bah disons non, c'est pas je pense que
0: la couche d'ozone, je sais pas.
2: Non, mais je pense que c'est plus les gens maintenant ont plus trop envie de réserver.
0: D'accord. Ouais. Donc c'est à cause de ça que il y a plus de saison.
2: Bah disons avec tous les accidents qu'il y a eu, donc on peut pas dire que les gens sont d'accord de partir à l'étranger ou pas.
0: Et donc c'est pour ça que en hiver tu dis que c'est décalé, que c'est 2 semaines avant ou ce genre de choses. Tu crois que c'est à cause de ça?
2: Bah disons en hiver, je vois cette année, faut dire que disons l'année dernière, on n'a pas eu d'hiver.
0: Ah non, c'est clair, il faisait trop chaud, il faisait 30 degrés.
2: Non, mais même, là je vois le jour de... Attends, je reviens tout de suite à toi, Esteban. Oui. Le jour de mon anniversaire, le 17, ouais. Eh ben, moi je peux te dire une chose, que le temps il était insupportable, il faisait plus de 35 degrés.
0: Ah, c'était énorme.
2: Là, c'était insupportable.
0: Tu transpirais beaucoup, de la Adidas et tout ça.
2: Question internet, oui.
4: Non, malheureusement, non.
0: Non, les gens t'écoutent.
4: Ça s'est déconnecté, entre le moment où tu parles à Pedro et moi.
0: Voilà.
2: Ah bon, donc
4: s'il y a une question de quelqu'un, je ne sais pas si tu la connais, elle se fait appeler Henri là,
8: donc je sais pas, qui te demande est-ce que tu viens pour les vacances. Moi, j'ai pas changé d'adresse.
1: Mais c'est bon, c'est même pas la peine de me la poser la question. Je sais très bien ce que c'est comme chanson.
8: C'est une chanson,
1: ouais. Ça, est-ce que tu viens pour les vacances? Moi, je n'ai pas changé d'adresse. Tu peux m'appeler, tu peux toujours m'appeler au numéro.
0: D'accord. Je serai en avance au rendez-vous de notre adresse.
1: Voilà. Okay. Au rendez-vous de
8: Nova. Ah, pardon. Vraiment, je l'ai lu en plus, mais innocemment, quoi.
1: Oh, je me souviens plus des deux chanteurs. Non, c'est pas Claude Barzotti, c'est, je sais plus qui.
0: C'est pas Barzotti, je crois.
1: Non, c'est pas Pavarotti non plus.
8: Tino Rossi.
1: Peter Rossi.
8: Non
1: plus, c'est
8: qui, Gérard? Retrouve le nom, ça va m'énerver. Non, mais quand je retrouve pas un nom, ça m'énerve, Gérard.
1: Non, mais je
8: chante-le.
1: Est-ce que tu viens pour les

0: ça.
1: Voilà, c'est de la location en camping. Quoi. Mmh, voilà.
0: D'accord.
1: J'ai rendu les deux compatibles.
0: Mmh. Jérémy?
2: Bah écoute, moi je préférerais louer une maison au bord de la mer plutôt que d'aller au camping. Je trouve ça plus agréable.
0: Ah donc t'es pour, tu préfères la...
2: La location.
0: La location.
1: C'est bien le camping.
0: Pauline?
3: Bah moi écoute, je loue en dur. Parce que j'aime mon confort. Moi, une maison sans un canapé, c'est pas une maison. Mmh. Donc habiter dans une roulotte pendant un mois, c'est pas possible.
0: Disons dans un mobil-home.
3: Oui, enfin, appelle ça comme tu veux. Moi, j'appelle ça une roulotte.
0: Mmh.
3: Et donc, je loue en dur. Et j'ai les moyens en plus, donc pourquoi je me gênerais, hein?
1: Non, mais attends, Gégé, c'est bien les mobil-homes.
0: C'est qui, là?
1: C'est prévention croutière. Je veux dire, c'est quand même bien les mobil-homes, parce que tu pouvais avoir un mobil-home à toi. Tu vois?
0: Non mais ce qu'il y a, c'est vrai que bon, moi je préfère plus le camping. Bon, avoir une toile de tente qu'une location. Parce qu'en fin de compte, les locations, c'est chiant parce que faut que tu réserves longtemps à l'avance et faut que tu donnes des dates.
4: D'accord.
0: Non mais laisse-moi les.
5: Normalement, François est de retour, Gérard.
0: François.
6: Oui, je suis de retour. Bonsoir.
0: Donc, rebonsoir. Bon, on t'a déjà dit bonsoir. Donc, t'as entendu la question?
6: Oui, bah moi, je pense louer une petite villa sur la côte.
0: Ah bien. Non, mais toi, donc, tu préfères les locations par rapport au camping?
6: Ah oui, bien sûr. Parce qu'on n'est pas obligé d'acheter. et puis, c'est plus, comment dirais-je, c'est plus économique comme formule.
3: Puis, tu pars pas aux chiottes avec ton rouleau de PQ à la main, quoi.
0: Non, mais ouais, je suis d'accord avec toi, Pauline. Bon, la question, c'est pas l'histoire du PQ à la main.
3: Bah, ça fout quand même la honte, quoi. Je vais faire caca.
6: Ouais.
0: Non, mais même, c'est pas la question. La question par rapport au camping ou aux locations. Moi, je préfère le camping. Ouais. Par rapport au je préfère le camping parce que bon déjà tu vois plus de monde dans les locations. Bon déjà faut que tu réserves longtemps à l'avance.
3: Mais si t'es propriétaire de ta location.
0: Non mais d'accord, mais non, t'es pas propriétaire, tu loues.
3: Réserver, t'es propriétaire de ta location. Attention.
0: Ouais, non mais d'accord, mais même tu peux très bien louer par la suite.
3: Oui.
0: Tu peux relouer à quelqu'un.
3: Ah mais tout à fait.
0: Phil Borné.
7: Il y a Phil Borné parce que prévention croutière est en pause, en fait.
4: Voilà.
0: C'est bon, tu lui dis.
8: Justement, on te pose une question de Hervé Davidson qui demande, est-ce qu'on est amené à faire plus de rencontres au niveau sexuel dans un camping plutôt que dans un hôtel de luxe du Poitou?
0: Oui. Ça, oui, question camping, t'es plus amené à avoir, à faire des rencontres et
4: T'as déjà pratiqué, toi, le camping régulièrement?
0: Ouais. Oui, j'ai eu l'occasion d'en faire.
4: Et donc, tu allais avec qui? Tu allais tout seul, avec des amis, de la famille?
0: Je galais tout. Bon, en famille, non, parce que je vais pas revenir là-dessus.
4: Ouais.
0: Bon, c'est vrai que le camping, je préfère parce que tu rencontres du monde.
4: Ouais.
0: Et ça te change, et donc tu discutes, t'échanges des conversations. Donc tu t'es avec eux, tu joues aux boules. Bon,
4: tu fais quoi de tes journées? Ouais, tu joues aux boules, tu fais quoi d'autre?
0: Tu vas à la pêche souvent. C'est ce que j'adore, moi, c'est la pêche, jouer aux boules, puis bien sûr passer une soirée
4: entre
0: amis le soir dans un bal un samedi comme un 14 juillet. Ce qui est bien, c'est ça.
8: Gérard, est-ce que j'ai jamais fait de camping. Hein. Mmh. Est-ce qu'on voit la lune à travers une tente?
0: Bien sûr, ça dépend ce que t'as comme toile de tente, mais t'as la lune qui reflète dessus. Et même, je peux te dire une chose que bon, souvent moi, ça m'arrive de me coucher très tard quand j'allais au bal dans un camping que je peux citer qui est très bien pour ceux qui veulent y aller, c'est le camping de Saint-Arnoult en Yvelines. Donc
4: tu partais pas très loin.
0: Bah, c'était dans les Yvelines, mais qui est très bien.
4: D'accord.
0: Et je vais te dire une chose, que là, t'as une ambiance.
4: On peut faire du surf là-bas.
8: C'est pas chiant de faire du camping avec plein de tentes comme ça.
4: Ouais.
0: Bah, disons. C'est pour le paysage. Non mais disons, tu.
4: Ouais, c'est pas très joli.
0: Hein. Non, ce qu'il y a, c'est que bon, t'as un coin qui est déjà réservé, que tu réserves déjà bien avant.
8: Mm-hmm.
0: Bon, tu le loues à l'année, par exemple, avec une caravane ou une toile de tente quand tu viens.
4: Ouais.
0: Mais ce qui est bien, c'est que quand tu viens, tu peux y aller jusqu'au mois de septembre, octobre.
8: Mm-hmm.
0: Et après, bon, le camping est fermé, mais ta caravane reste sur place. C'est pas comme si que les gens partaient avec leur caravane, qui revenaient, qui les remettaient dans
8: l'enclos.
0: De location, dans des locations, qui doivent payer les locations pour l'année d'après. Okay. Oui.
5: Et donc toi, Gérard, t'aimes les tentes?
0: Bah, disons, je préfère les campings sous des toiles de tente.
5: Donc t'aimes les tentes?

0: préfère les tentes.
1: Comment ça?
0: Bah, les tentes, les tentes dormir sous une tente.
1: Ah ouais, ouais, moi je préfère. Tentes. Je préfère, j'aime bien ce style de, pour dormir, t'es tranquille. Au moins dans une caravane, c'est pas comme si tu partais avec ta famille, avec des gamins et constamment t'es emmerdé toute la nuit. Moi je préfère c'est dormir tranquillement, être à, même voir dormir à la belle étoile, moi ça me dérangerait pas si le temps était bien. Hein.
0: Et au camping donc tu dors qu'avec des tentes?
1: Bah voilà. Dans un sac de couchage, bien sûr.
2: En plus, ouais. Il faut pas être tout seul. Hein.
1: Donc voilà, on accueille.
3: Allô, il y a quelqu'un? Allô.
1: Phil Bornet.
3: Allô. Ouais, salut, c'est Phil. Allô. Allô. Allô. C'est Phil Bornet, Gérard, tu m'entends?
1: Ouais, bah je t'écoute.
2: On t'écoute.
3: Bah non, bah attends, je viens d'arriver. C'était quoi la question?
1: Alors, préférez-vous le camping ou les locations?
2: Voilà.
3: Faut tout bien réfléchi. Moi, je préfère quand même. Bah vu que tu peux en même temps louer un emplacement dans un camping, tu vois, c'est une question qui est pas tellement nuancée, tu vois. Moi je pense que je préfère louer mais à l'hôtel quoi.
1: On est
3: à l'antenne là, on a l'antenne ou pas?
1: Oui, ouais. Vous êtes à l'antenne. Hein.
4: Tu loues en dur toi aussi?
1: Non mais moi je peux vous dire une chose
3: que... moi je loue en dur. Hein.
1: Ouais. Non mais moi je peux vous dire une chose que là la question justement
3: on va avoir un enfant de toi quoi.
1: Non mais tiens justement alors croyez-vous que l'on peut passer ses vacances à l'hôtel? Tiens, bah justement.
5: Le mongolien de toi, c'est le bébé dont je rêvais.
1: François.
2: Ah, c'est la reprise, là.
1: Je sais Jérémy.
6: Non, c'est pas moi.
2: Non, ça y est, on l'a géré, là. Direct, Hervé l'a géré vachement vite, c'était nickel.
1: Hervé.
2: Ouais, tu lui dis au revoir.
0: Ouais, direct, dis au revoir.
1: Direct.
0: Ok.
2: Voilà, on lui a dit au revoir. Et maintenant, vas-y, Hervé.
1: Tu me diras qui c'est qui est parti.
2: Ouais.
1: Donc,
0: c'est François.
2: François.
7: Gérard, on a une question encore de Mégaton qui dit Gérard, est-ce que tu maîtrises encore la notion de vacances? Puisque toi, tu es quand même, on peut le dire, enfin, à part ce que tu fais sur Fun Radio, en permanence en vacances.
1: Bah, disons, je suis en permanence en vacances, oui, parce que bon, c'est vrai que je travaille, je viens. Non, coupe-moi.
2: Ah, bah, faudrait savoir.
1: Merci. Je réponds quand même à l'auditeur sur l'internet, c'est qui?
7: C'est Mégatong.
1: Donc Mégatong, je vais répondre à ta question. Donc c'est vrai que bon, en travaillant sur Fun Radio, c'est vrai que...
2: D'accord, Gérard, tu fais des blancs là.
1: C'est vrai que en travaillant sur Fun Radio, c'est vrai que je suis régulièrement en vacances. Mais en fin de compte, je suis pas en vacances parce que bon, je prépare les débats, je fais des poèmes pour les auditeurs que... À la rentrée, vous allez sûrement avoir en exclu, donc des nouveaux poèmes.
2: Des nouveaux poèmes.
1: Donc voilà.
2: Des nouveaux conseils aussi peut-être.
1: Justement c'est.
2: Ah non, ça fait un peu de promo pour ta rentrée. Tu vas faire un peu quoi? Vas-y, dis-nous tout.
1: Ben disons.
2: C'est la dernière. Tu peux te lâcher. Vas-y.
1: Donc normalement si tout se passe bien.
2: D'accord. Si t'as assez de tickets resto.
1: Non mais ça c'est pas si j'ai assez de tickets de resto ou pas ça a rien à voir.
2: D'accord. Ben, au lieu de t'occuper ton trio,
7: on prie la Croix-Rouge voilà. Quand même.
1: Donc normalement à la rentrée on devrait avoir toujours les débats.
2: D'accord. Avec la même équipe ou pas? Même équipe ou pas?
1: Non, pas avec la même équipe malheureusement. D'accord.
2: Pourquoi?
1: L'équipe changera donc.
2: Pourquoi? Alors dis-le maintenant pour qu'on le sache. Qui est-ce qui va partir?
1: Tout changera donc voilà.
2: Pourquoi?
1: Parce que je veux plus travailler comme ça et c'est malheureux et c'est tout.
2: C'est triste.
1: Bah disons non parce que vous toutes les semaines à chaque fois vous me saccagez mes débats.
2: Arrête, avoue que la semaine dernière tu nous as remercié pour le débat.
1: Ouais, non pourquoi? Parce que je me suis pas énervé là cette semaine vous m'avez aujourd'hui vous me faites du boulot de merde.
2: Arrête.
1: Donc ça m'amuse pas. Là vous m'avez saccagé un stylo.
2: Arrête, on a rien fait.
1: Non mais vous m'avez retiré le ressort qui était dedans donc
2: c'est mais non grave. Mais t'es parano Gérard.
7: Non t'es parano là.
2: Il était dans ta poche, on n'est pas allé le prendre
1: dans
2: ta poche.
1: Non mais il était sur la table, d'accord.
2: D'accord, bon, OK, c'est pas grave.
1: Donc, voilà.
2: Tu vas peut-être casser toi-même hein, on lance
1: ton
2: casque.
1: Mais oui, c'est ça. Donc à la rentrée donc il y aura sûrement des conseils.
2: D'accord. Des conseils de Gérard, c'est-à-dire sur quel thème un peu tu peux dire?
1: Ben on verra
2: Bon, Gérard, occupe-toi juste de ce qu'on te dit et après
1: il y aura sûrement des conseils, des débats et sûrement des nouveaux poèmes qui seront faits à la rentrée. Voilà, donc je peux pas en dire encore plus pour l'instant. Voilà, c'est tout. Donc Pato Gaz,
8: bonsoir.
9: Gérard,
1: oui.
9: Il faudrait qu'on recentre le débat, s'il te plaît.
1: C'est ce que je fais, hein. Croyez-vous que l'on peut passer ses vacances à l'hôtel? C'est pour répondre à la question de Phil Bornet, donc voilà.
8: Phil Bornet,
1: donc Pato Gaz pour toi.
8: Bah, fini de m'accueillir quand même, bonsoir.
1: Bonsoir.
8: Pato Gaz, j'appelle du Cap d'Aft, 116.6. Donc tu peux répéter la question vite fait.
1: Non, je viens de la répéter, t'étais à l'antenne, donc je la répète plus.
8: Alors,
4: on peut passer ses vacances à l'hôtel.
8: Voilà, le camping par rapport à l'hôtel. Bon, c'est vrai que l'hôtel, il faut avoir des revenus. Donc, il faut quand même avoir un petit peu de moyens. C'est quand même pas la solution la plus économique. Je pense que t'es d'accord avec moi. À moins d'avoir des plans, tu vois, si tu connais quelqu'un qui travaille dans le milieu de l'hôtellerie, qui peut te refiler des plans parce qu'il y a des chambres d'hôtel qui sont pas occupées, tout ça. Tu peux aller squatter, sinon dans un squat avec des lascars et des clébards et compagnie. Mais bon, pour les vacances, c'est un peu, c'est dark, quoi. C'est glauque.
1: Phil Borné.
10: Ouais, bah écoute, moi je pense que ouais, ça dépend en fait des revenus qu'on peut avoir. Par exemple, si on est dans la chanson, on touche de la SACEM. Et donc on peut se permettre tout un tas d'hôtels particulièrement bien dotés, en étoiles et en service impeccable, avec des putes, de la cocaïne à tous les étages.
1: Non mais évite de...
7: Ouais ça non.
1: Évite de trop parler de...
10: Excuse-moi, j'ai pas voulu faire de pub, hein, je suis désolé.
1: Non, mais évite, parce que sinon...
4: On va
1: après...
4: parler des étages, c'est pas bien.
1: Non, mais après, on risque d'avoir le CSA sur le dos.
7: J'ai une question internet d'Oxidius qui demande, GG, est-ce que tu te laves les mains après avoir fait caca... Pardon, excuse-moi, j'ai trompé. Jean Bonneau, qu'est-ce qu'on emporte en priorité dans son sac lors d'un départ en voyage? Enfin, qu'est-ce que toi, tu emportes dans ton sac à voyage, avant de partir en voyage?
11: Bon, ben...
7: Peut-être laisser répondre les auditeurs, peut-être que les auditeurs peuvent répondre.
1: Ouais, ouais, ensuite, mais on va déjà finir la question, après je répondrai à celle-là.
7: Bon, il y a beaucoup de gens qui attendent cette réponse.
1: Bah, ce qu'ils emmènent, c'est le strict minimum pour...
2: Pour 2 mois, tu prends vraiment le strict minimum. Pour 2 mois de vacances, tu prends quoi? Une brosse à dents, un tube de dentifrice
10: C'est Phil Borné, combien de slips il faut prendre?
1: Ce que tu veux, mais pour l'instant, c'est pas le thème.
2: D'accord, on y reviendra. Vas-y, reviens à ta question.
1: Jérémy.
12: Ouais, bah écoute, Gérard, moi je pense que selon ton salaire, bien sûr. Bon,
13: non.
12: Toi, par exemple, qui fais de la radio, tu dois avoir une bonne paye. Donc, je pense que tu peux te faire des petites vacances aux Bahamas, tranquille.
13: Non.
8: Tu descends dans des palaces, toi, GG, quand tu bouges en vacances, ou t'es plutôt petit hôtel de campagne, comme on dit
1: Nulle part, Pauline.
4: Et quand tu vas dans les boîtes avec Max
12: au casino à Monaco.
1: Pauline.
4: Oui. Ah bah écoute, moi je crois qu'on est capable de passer ses vacances dans un hôtel. Il y a même des gens qui vivent dans des hôtels, tu vois, qui sont un peu en galère, tout ça. Il y a des gens qui y habitent tout le temps, quoi.
8: Dans des hôtels modernes.
4: Moi je dis que, ouais, déjà il faut être moderne.
8: Ouais.
4: C'est un style de vie assez particulier. Et ça existe, il faut le savoir.
1: Mais moi ce que je peux...
13: Ouais.
1: Pedro, s'il te plaît.
13: Il fout un décalipot dans son cul.
8: Qu'est-ce qui se passe là,
7: Gérard, tu peux recentrer le débat? Beaucoup de gens réclament que tu recentres un petit peu parce qu'il part un peu vers la droite ton débat.
1: Non, mais moi je voudrais que celui qui s'amuse à dire, à vouloir m'imiter, à dire bon, et dire des conneries, qui arrête. Parce que
13: sinon.
1: Qu'est-ce
8: qui se passe là?
10: Ouais, c'est Phil Borné, est-ce qu'on pourrait continuer?
1: Donc moi je vais répondre à la question. Donc, croyez-vous que l'on peut passer ses vacances à l'hôtel? Moi, je peux... ses vacances à l'hôtel. Moi, je peux vous dire une chose, que non.
2: Non.
1: Parce qu'en fin de compte, passer ses vacances à l'hôtel, c'est quoi? En fin de compte, tu te fais servir. Ah. Donc, c'est pas des vacances.
7: Par des gens qui travaillent.
2: C'est des travailleurs qui se font servir
7: par des travailleurs.
1: Bah, disons,
7: c'est pour ça que t'aimes pas.
1: Non, ce qu'il y a, c'est que bon, tu passes des vacances à l'hôtel, c'est pas comme si tu partais en vacances. Parce qu'en fin de compte, si tu veux le truc de passer ses vacances dans un hôtel, c'est comme si que t'étais chez toi.
7: Quel genre d'hôtel aussi? Tu parles de quel genre d'hôtel?
1: Ben ça dépend. T'as plusieurs hôtels où t'as des gens qui te servent. Tu dois respecter les horaires et puis tout. Donc pour moi, c'est pas des vacances. C'est plutôt des vacances comme si que t'étais chez toi, parce que tu te fais servir. Tu dois respecter des heures, donc non, pour moi, c'est pas des vacances.
2: Les heures de quoi?
1: De repas et tout ça.
2: D'accord, il y a des heures de repas quand tu vas à l'hôtel.
1: Bah oui.
2: Alors qu'au camping, c'est des vacances parce que tu te fais toi-même ta bouffe, t'es obligé de faire...
1: En camping, tu manges à l'heure que tu veux, et t'es tranquille.
2: T'es obligé de faire ta bouffe, t'es obligé
7: Il dit peut-être ça parce qu'il a une demi-pension.
2: Voilà.
1: Justement, tu prends un truc, un hôtel demi-pension, mais... faut que tu sois quand même rentré à l'heure pour le repas du soir.
7: Ouais.
1: Donc t'as le petit déj et t'as le repas du soir ou du midi. Mais si t'as le repas du midi, tu peux pas avoir. Ou sinon,
4: faut que
1: tu.
4: Comment?
8: comme à la cantine du foyer.
2: Il faut que tu donnes l'adresse, elle a dit. T'inquiète
1: comment,
2: pas.
1: Pauline?
4: Je dis, il faut que tu me donnes l'adresse, c'est intéressant.
8: Ouais.
1: Mais non, mais ça, c'est, ça dépend des hôtels, mais...
7: On demande le numéro de téléphone,
2: voilà, justement.
4: Jean-Vite-Calin.
7: On demande le numéro de téléphone, Gérard.
1: Il n'y en a pas.
7: Ah, t'as pas de numéro de téléphone?
1: Il n'y a pas de numéro.
2: Ok, on va les calmer deux secondes au standard, merci. Oui, Gérard, donc tu disais...
1: Au standard, s'il vous plaît.
2: Voilà, si vous pouvez juste les calmer deux secondes.
7: Est-ce que t'as un numéro de fax?
1: Non, voilà. Plus.
7: Non, non plus.
2: T'as pas de numéro où on peut te joindre?
1: Non.
7: Okay. Un email ou...
1: Non. Non. On est combien sur le net avant de faire une petite pause?
2: Encore.
7: Sur le net, on est exactement... Attends, excuse-moi. On est... Ah, ouf. On est 21 111.
1: Ah bah... Voilà,
7: c'est bien, alors, t'as bien remonté.
2: T'as le droit d'applaudir aussi, hein, Gérard, quand tu réussis un truc. Hein. Vas-y, bon. Applaudis un peu.
1: Non, non, mais c'est bon, on va poser une
2: applaudis,
1: question.
2: Applaudis un peu, Gérard.
1: Non, non, mais c'est bon, on verra.
2: C'est facile.
7: Non, il peut pas, il a pas de...
2: Ah, d'accord.
7: Il a pas de faculté motrice.
1: Alors, à votre avis...
2: La droite et la gauche, il peut pas en même temps.
1: À votre avis, faut-il partir en juillet ou en septembre et on va s'écouter?
2: On va s'écouter un titre.
1: Non mais ça, c'est pas ça.
2: Bon, c'est quoi le... Qu'est-ce qu'il y a écrit?
1: Bah non,
9: il y a quelqu'un de New York qui appelle et Gérard veut jamais les gens qui appellent de pays étrangers.
2: Ah bah alors c'est pas bien, Gérard.
7: Autant il t'écoute sur le net. Merci le net.
2: On le passera après à l'antenne. C'est quoi le titre?
1: Non mais j'ai pas le titre.
2: Mais si, il est écrit, non?
1: Non, je l'ai pas.
2: Ah d'accord, bravo.
0: T'as fait auditeur.
2: Alors,
0: ah bravo Céline, bravo.
2: Titre, Céline. Merci Céline. Bon, on va s'écouter le truc.
0: Blondasse.
2: On vous dira après ce que c'est. Allez, on y va.
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1: Et voilà, rebonsoir à tous, suite et fin du débat sur les vacances. Donc, il manquait Esteban sur le www.funradio.fr.
2: Il y a un problème internet interne. On a un problème avec les caméras.
1: Ouais, okay, bon, c'est
2: un technicien à ses heures perdues.
1: Donc, il y a toujours Hervé. Oui, Céline.
9: Oui, en fait, c'était pour dire que la personne de New York, elle a raccroché. Par contre, on a vraiment quelqu'un dans l'avion au-dessus de la France.
2: Ah, on va
9: c'est
2: l'écouter.
9: Vraiment sérieux.
2: Ah, allô?
14: Allô?
2: Ah, bonsoir.
14: Allô,
2: bonsoir.
14: Salut Gérard.
1: Salut.
14: Ça va, Gérard?
1: T'appelles d'où?
14: Bah, j'appelle de l'avion.
1: Ouais, tu te diriges où?
14: Bah, je me dirige vers Bordeaux, là. Je suis au-dessus de Lille.
1: Ok.
2: C'est énorme, Gérard. On a quelqu'un dans un avion qui est en train de voyager. Mais ça tombe bien pour les vacances.
14: Tu m'entends, là, ou pas? Parce que moi, je t'entends pas très bien, si tu veux.
1: Non mais c'est bon, je t'entends là.
2: D'accord.
1: Donc alors, à votre avis, faut-il partir en juillet ou en septembre? On va demander à Patogaz. Patogaz.
2: Ok, attends, on est en train de gérer au standard, on les remet. Voilà, merci Patogaz. Allô Patogaz. Patogaz une fois, Patogaz deux fois. Ok, c'est super au standard, passe au suivant.
1: Bon alors c'est bon. Phil Borné.
15: De toi, ouais. Moi je crois que ça dépend
1: Patogaz.
15: De ce que tu recherches de
2: par
15: tes
2: contre,
15: vacances.
2: Faudrait, dans l'avion, faudrait baisser le son. Hein, ça
15: allô,
2: bien.
15: Tu m'entends ou pas?
1: Allez, baisse le son.
2: Baisse
1: derrière.
2: Le son, franchement.
15: Dis-moi.
16: C'est un avion ou un grand convoi?
2: Ouais, enlevez le bruit de l'avion, s'il vous plaît, ce serait bien. Voilà, merci. Ce serait bien.
15: Allô?
2: Super.
15: Ouais, c'est Phil.
1: Mais qu'est-ce qui se passe, là? Hervé.
2: Okay. Vous allez attendre. En fait, ce qu'on va faire, c'est qu'on va attendre qu'ils aillent se garer dans l'avion. On va les mettre en attente deux secondes. On va attendre qu'ils aillent se garer dans l'avion. On va vite les sortir de l'antenne et puis on va prendre d'autres gens. Hein.
1: Phil Borné.
2: Parce que, non, attends, le temps qu'on les jette. Voilà.
17: C'est bon.
2: Voilà. On y retourne.
1: Alors, Phil Borné.
15: Ouais. Bah, non. Moi, je dirais que ça dépend de ce que tu recherches de tes vacances.
1: Non, mais est-ce que tu pourrais.
15: J'arrive. Attends. Si tu recherches du monde, bah, tu pars en septembre. Si tu veux que ce soit plus cool, bah, à ce moment-là, tu pars entre, je dirais, moi, le 25 juillet et le 15 août.
1: Ouais, mais. Ouais, d'accord.
15: Parce que là, c'est pas trop. Ça va, quoi.
1: Ouais, donc, tu préfères partir la deuxième quinzaine de.
15: Ah, bah, moi, je recherche le monde parce que j'aime bien les contacts. Mmh. J'aime bien, tu vois, être entouré de plein de gens. Mmh. J'aime bien la foule.
1: Mmh.
15: Donc je pars vers le 30 septembre.
1: Ok. Ah bah, au mois de septembre, ça m'étonnerait. Hein.
15: Ah, si, non, enfin, c'est pas grave.
1: Jérémy.
18: Ouais, Gigi, bah, moi je pense que le 25 août à peu près, c'est là où ça chauffe bien en vacances. Mi-août, c'est là où il faut partir si tu veux voir du monde, des bandanas, tout ça.
1: Mmh.
18: Sinon, si tu veux être tranquille, tu pars début octobre. Et là, t'as plus personne.
1: Bah, de toute manière, même en septembre, t'as plus grand monde, hein, malheureusement.
15: Si, moi j'ai plein d'endroits où il y a du monde. Hein.
1: Pauline, ouais. Pauline, pour finir.
16: Bah écoute, c'est un peu pareil hein, entre.
1: Merci.
2: Ah, c'est pas moi.
16: Entre Bravo. Juillet et septembre, moi je préfère partir en août.
1: Oui.
16: Parce que en juillet, c'est pas beau, on l'a dit tout à l'heure. En septembre, c'est la rentrée. Et puis bah moi, j'aime bien être là à mon travail quand il y a la rentrée. Pour organiser l'année, tu vois.
1: Mm-hmm.
16: Donc je pars en août, je fais comme tout le monde. Moi, je suis quelqu'un de banal.
18: Mm-hmm. Et pourquoi pas partir en décembre?
16: Bah en décembre, à la mer, tu te cailles un peu les miches, quoi.
1: Docteur, je sais pas quoi là.
17: Bonsoir Gérard, c'est le docteur Absolgluck, je suis professeur de sciences conja à la Sorbonne 14.
16: Ok.
17: Alors, je peux te parler Gérard ou...
1: Bon, bah... Tu réponds à la question.
17: Alors, bah, déjà moi je voulais dire c'est un plaisir, un avantage que de participer passionné à tes débats. Est-ce que pour toi, justement, un débat sur les vacances, Gérard, n'a pas un effet narguant sur le prolétariat?
1: Tu réponds à la question que je viens de poser.
17: Est-ce que tu peux me la reposer parce que Hervé ne m'a pas mis en air. Je n'entendais pas ce que tu.
2: Ouais, ouais, c'est, on a un problème de standard en fait. Il a pas entendu la question.
1: À votre avis, faut-il partir en juillet ou en septembre?
17: Ben la question est simple. Je pense tout simplement qu'il vaut mieux partir en août, tout simplement parce que c'est juste au milieu de juillet et de septembre. Mmh. Enfin, moi, c'est ce que je pense. Je ne sais pas ce que tu en penses, Gérard.
1: Non, mais moi personnellement, ce qui se passe. En fin de compte, le meilleur moment pour partir en vacances...
15: C'est quand que tu te le fous dans ton cul.
1: Bon, alors...
17: Mais si on pouvait avoir une discussion sérieuse avec Gérard, ce serait quand même...
2: C'est bien qu'on ait une discussion normale, hein, quand
1: donc,
2: même.
1: Donc, Jérémy, tu lui dis au revoir. C'est pas grave.
2: Voilà, c'est pas grave.
1: Jérémy, voilà.
2: Au hasard, on y va.
1: Comme ça va plus vite. Hop là. Donc, il reste Pauline et le docteur...
15: Applegluck.
1: Et Phil Borné. Donc, alors, en fin de compte...
16: Bien entouré, hein.
1: Donc, ce que vous disiez, donc personnellement, je préfère partir en septembre.
15: En septembre, expliquer pourquoi?
1: Bah pourquoi? Parce que bon, c'est vrai qu'il y a la rentrée, mais au mois de septembre, il y a encore des beaux jours.
15: Ouais, mais Gérard, c'est Phil Borné. Si tu pars en septembre, est-ce que comme il y a énormément de monde, est-ce que ça te gêne pas un peu?
1: Ah non, au contraire, au mois de septembre, c'est de là où t'as le moins de monde. C'est là où t'as le moins de monde, hein, par rapport à juillet ou août.
16: Mais septembre, c'est les vendanges.
1: Bah ouais, par exemple, Pauline dit, faire les vendanges au mois de septembre, c'est comme si t'étais en vacances, hein.
16: Bah oui,
1: hein. Mais
15: il commence à faire froid en septembre.
1: Non,
17: excuse-moi, Gérard, j'ai fait de la météorologie.
1: Excuse-moi. Je peux te dire une chose, qu'au mois de septembre, on a encore des beaux jours. Hein.
17: Oui, mais il fait quand même plus froid encore.
1: Non, parce que comme j'ai dit tout à l'heure, et je pense que vous avez tous écouté malgré que... Patrick Bruel de Varsovie, comme par hasard. Patrick Bruel, une fois, Patrick Bruel.
19: Bonsoir, je suis là. Bonsoir, c'est Patrick Bruel.
16: Patrick
19: en 15.5.
16: Patrick
17: Gérard, c'est bon, pourquoi tu parles pas par exemple des destinations un peu différentes comme la Tchécoslovaquie? Des pays comme ça, qu'on parle jamais. Enfin, je veux dire, regardez, des pays dans lesquels on parle jamais.
15: Ouais, ou alors des pays au bord de la mer, la Suisse, la Hongrie.
1: Faudra peut-être vous déboucher un petit peu les oreilles. Préférez-vous partir en vacances à l'étranger ou pas?
17: Non, mais l'étranger, c'est pas l'étranger, c'est vrai, partie de l'Europe, hein.
1: Faites-y avec vos sondages, hein.
2: Mais attends, Gérard, tu nous demandes des sondages, on te les fait, maintenant tu vas les lire, quand même.
1: Ça, c'est fait. C'est bon, là, derrière, merci.
2: En fait, ce que j'adore, c'est que tu respectes vachement le travail des autres, c'est-à-dire qu'on se réchit On te sort des sondages.
1: Les sondages, là, vous me...
2: On sort plein de sondages pour la dernière,
1: quels sont les loisirs que les Français aiment pratiquer en vacances? Alors, 80%, la pétanque, et ça, c'est vrai.
2: Ouais.
1: Le vélo sans roue, ça, c'est faux. Donc, 60%.
2: Moi, j'aime bien.
1: 30%, le parti des pieds à l'air. Alors là, je vais vous dire une chose, que vos sondages de merde, c'est bon.
9: Les parties de pieds en l'air.
1: Parties de pieds en l'air, bien sûr. 15%, la franate, je sais pas ce que c'est.
9: Farniente, mais c'est pas grave.
1: 5%, l'autosatisfaction mondiale, n'importe quoi.
9: Matinale.
1: Matinale, donc on va continuer pour les Français. Avec quoi rime vacances? Alors, 70% drague, avec la drague, ouais, ça c'est vrai.
2: Ouais.
1: 50% avec amusement, ouais.
2: Ouais.
1: 30% avec moule. Moule quoi?
0: Moule frites.
1: 22% avec éclaboussure, pourquoi pas.
2: Dans ta gueule.
1: Ouais. 11% avec plaisir, ouais, si on veut. On va continuer, on va les finir comme
2: toi,
1: ça.
2: Toi, tu te situes un peu plutôt de quel côté, hein?
1: Éclaboussure. Plutôt drague.
2: Ah, plutôt éclaboussure ou drague?
9: Éclaboussure, ouais.
1: Et ta connerie, toi.
2: Je te demande, éclaboussure, drague, je sais pas.
0: Drague,
2: d'accord.
1: Quels sont les meilleurs souvenirs de vacances? Ah, quand j'avais 12 ans, mon premier...
2: Baiser.
9: Ma première fille ou mon premier garçon?
2: Voilà.
1: Non, mon premier garçon, fille. Alors là, je comprends pas
9: du tout. Une fille ou un garçon, ça dépend voilà, si t'es une fille ou un garçon.
2: Toi, t'es sorti peut-être avec un mec. Alors, et puis, voilà.
1: Bah alors, 30% quand j'ai découvert que les poissons n'étaient pas seulement panés. Bah, pourquoi pas. Quand mon mari me repêche ma culotte, a repêché ma culotte, n'importe quoi. Quand j'ai mangé ma première glace fondue, ouais, ça c'est en plein soleil. Quand je me suis aperçu que l'eau s'amouille, bah ça, en principe, l'eau elle mouille toujours. Mais bon, bref.
2: C'est pas que l'eau qui mouille, hein.
1: Ouais, y a pas que l'eau, ok. Ouais, bah alors ça, hop, les 60%, c'est même pas la peine.
2: D'accord. C'était quoi le truc? On le dira pas, mais c'est quoi?
1: Merci de l'avoir mis.
2: C'est quoi?
1: Quel animal emmenez-vous en vacances?
2: Attends,
1: alors,
2: Gérard,
1: non.
9: En fait, c'est les animaux et en fait, la plupart des gens, ils ont répondu le cousin de ma mère et il veut pas.
2: Ah, ouais. D'accord.
1: Donc voilà. Donc 40% les rats, ouais, bon, pourquoi pas. 20% nos poissons rouges surgelés, pourquoi pas. 10% nos blattes, 20% ma chatte. N'importe quoi.
2: Bon, Gérard, on va arrêter de
1: Mais je vais la finir comme
2: non,
1: ça.
2: C'est pas grave. Non, mais Gérard, on s'en va.
1: De toute manière, moi, à 3h15, c'est vrai, on arrête alors.
2: Ouais, donc arrête-les, c'est pas grave. Et on va finir avec la question que tu avais posée, je crois.
1: C'était les questions au mois de juillet. Faut-il partir en juillet ou août? Donc, j'étais.
20: De toi. Gérard, s'il est possible, recentrer un peu le débat.
2: D'accord. Alors, les auditeurs vont peut-être se calmer, puis on va passer à la question. Vas-y, repose-la.
1: Donc, c'est pour répondre à la question. Donc, j'ai dit que je préférais partir en vacances au mois de septembre. Pourquoi? Parce que déjà, il y a déjà moins de monde.
21: Mais t'as pas de thunes.
1: Mais même en
21: septembre, c'est moins cher. T'as raison.
1: Bah, de manière, c'est de là que c'est moins cher. Et puis, en plus, t'as moins de monde et il y a encore des beaux jours. Comme tu disais tout à l'heure, Pauline, c'est toi qui parlais des vendanges.
20: Mais c'est un peu plus froid quand même.
1: Non, il fait encore bon. Mais tout à l'heure, j'ai dit qu'il y avait plus de saison.
20: Non, mais Gérard, excuse-moi, mais t'es d'accord avec moi pour dire qu'en septembre...
1: C'est qui?
20: C'est Phil Bornet. Qu'en septembre, il fait quand même un peu plus froid qu'en juillet, on est d'accord.
1: Mais non, il fait meilleur. D'accord, il fait un peu plus froid, voilà. Mais il fait... Il y a toujours... Okay. Mais c'est comme j'ai dit tout à l'heure, on n'a plus de saison.
20: Mais complètement, ma bonne dame.
22: Je sais qu'il est bien dommage. Moi, je voulais réagir sur les saisons, hein, c'est qu'il n'y a plus de saison.
23: Ouais. Mais GG, attends, tout le monde peut pas se payer le luxe de pas travailler comme toi, tu vois. Toi, tu peux partir quand tu veux.
2: Toi, t'as des privilèges parce que t'es une star, mais il y en a qui peuvent pas.
23: Voilà, on peut pas.
20: Non, mais en même temps, c'est vrai, ce qu'il faut voir, c'est que toi, t'as la chance de partir quand il n'y a plus de saison.
21: Mais Gérard.
1: D'accord. Pauline.
2: Hop là, on gère celui qui a raccroché et on met
1: Pauline.
2: Les autres. Voilà.
1: Pauline.
2: Deux secondes, on est armé, deux secondes, Gérard, du calme. Ouais, Pauline.
21: Est-ce que tu crois que les vacances, c'est juste quand on travaille pas?
1: Pas spécialement. Non. Bah t'as des gens
21: est-ce que t'es obligé de partir pour être en vacances?
1: Bah t'en as beaucoup qui travaillent et qui prennent pas de vacances, qui partent plus tard. Hein.
21: Bah ouais.
23: Non, mais si tu restes chez toi et que tu travailles pas, c'est quand même des vacances, c'est ça qu'elle veut dire.
21: Voilà, c'est ça, ouais.
20: Gérard, c'est Phil Bornet, j'ai une question.
1: Ouais.
20: Est-ce que par exemple, si quelqu'un est au travail et qu'il en fout pas une, on peut considérer qu'il est en vacances sur son lieu de travail?
1: Bah pourquoi pas? Bah, de toute manière, t'en as beaucoup qui foutent rien, qui sont en vacances, hein.
2: Ou qui travaillent dans une radio, hein.
20: Même en septembre, où il fait un peu plus froid.
1: Bah, en septembre. Mais je viens de dire tout à l'heure qu'il n'y avait plus de saison. Putain, mais arrêtez de
20: me
1: prendre.
20: Je suis d'accord.
1: Bon, alors, question avant la fin du débat. Un peu de savoir combien qu'on est sur le net, là.
24: Actuellement, sur le net, on est 28 596.
2: Donc, déjà, on a battu le record.
24: Bravo.
2: Voilà. Voilà, hop là.
1: Alors, donc la question. Merci pour celui qui s'amuse avec ses touches de
2: téléphone.
1: Quand vous aurez fini de.
23: Allez, tranquille, vas-y.
1: Alors, faut-il envoyer ses enfants en colonie pendant les vacances? Et on accueille Pascal au bistrot. Pascal au bistrot de Lyon 104-2.
25: Bonsoir,
1: par contre, attendez, avant, qui c'est qui aurait raccroché qu'on m'a pas dit?
2: C'était le docteur.
24: C'est docteur Ample Fuck.
2: Voilà.
1: Okay, merci.
26: Absolument pas.
2: Ah, bah, il est encore là. Ah, il est encore là, on dirait.
24: Non, il a raccroché.
26: Non, il est là.
1: Attends,
26: on l'a entendu.
1: Attendez, Patrick.
24: On a Patrick.
23: Ouais.
1: Pauline.
21: Ouais.
1: Attendez, je récapitule. Patrick.
23: Oui.
1: Pauline.
21: Ouais.
1: Phil Bornet.
23: Ouais.
1: Pascal. Ah. Non, te fous pas de ma gueule, toi.
2: Ah non, c'est pas le docteur.
3: Non,
2: ça.
3: Non, je suis juste.
1: Oui,
2: ah, bah, attends, il est là, non?
21: T'aurais pas picolé un peu, Pascal?
3: Un
5: petit
3: peu, mais je suis au
5: bistrot,
3: là.
5: Henri, attends, le
2: bouge. Ah, bah, il est là.
1: Docteur. Le docteur?
2: Le docteur est là.
5: Oui, c'est là.
2: Ah, bah, attends, il est là.
21: Ah, bah, oui,
6: ah, mais moi, je comprends pas, j'ai que 4 lignes en air, hein.
21: Mais si, Thomas.
6: Non, mais enfin, c'est bon, on a fait avancer sur
3: le drôle qui s'amuse, hein, tu
2: bon,
3: sais.
2: Bon, on va enquiller, tant pis. A priori, le docteur est là. Bah oui, effectivement, il est là, donc on va peut-être enquiller, tant pis.
1: Non, mais attends, on a 5 personnes?
3: C'est
2: ouf, ça. C'est bizarre.
6: Ah, t'as combien de papiers? T'as combien de papiers, Gérard?
2: 5 papiers.
6: Bah, 5, et on a 5 auditeurs.
2: Bah voilà.
1: Non, non, d'habitude, on n'a pas, on n'en a pas autant.
5: Allô?
6: Mais oui, mais le docteur m'a raccroché au nez, donc.
1: Allô? Ah bon, alors donc, il est plus là.
5: Non, non, c'est qui, ça, qui parle?
3: Bah alors c'est
1: non,
3: qui
1: non,
3: ça
1: il est plus là.
3: C'est qui, ça
21: est là.
5: Allô.
6: Quelqu'un doit l'imiter.
3: Allô.
2: Il y a quelqu'un qui doit l'imiter, c'est pas grave, Gérard, vas-y, ouais, ref. Voilà.
6: Alors, Gérard, peut-être, Gérard, est-ce que, laissez par Gérard va peut-être poser une autre question.
1: Non, voilà. Une question internet.
2: Super intéressante.
6: Ouais, mais enfin là, quelles sont les principales destinations pour les voyages cet été?
1: Oh non, mais attends, on a parlé déjà des vacances à l'étranger, on va...
6: Non, non, non, les principales, celles qui sont les plus représentatives de la population hermaphrodite.
1: Ben, par exemple, Aphrodite, pourquoi Aphrodite?
6: Non, Hermaphrodite.
2: Herma.
1: Non, mais par exemple, Ibiza.
2: D'accord.
1: C'est ça, où c'est bien, ça, c'est du côté de l'Espagne.
2: D'accord.
6: Et Ibiza.
1: Saint-Tropez.
2: C'est où ça?
1: Ça, c'est du côté de, je sais plus où, Max.
2: C'est quel pays? C'est quel pays?
6: Ajaccio. Ajaccio.
2: Saint-Tropez, c'est quel pays déjà?
1: J'en sais rien.
2: Attends, mais c'est pas en Suisse?
1: Non, non, c'est pas en Suisse.
2: C'est où?
1: J'en sais rien.
6: Non, mais c'est limitrophe. Est-ce que c'est plus proche d'Andorre ou de la Perroute?
1: Non, c'est du côté de Marseille par là, et puis c'est tout.
2: D'accord, donc ça va être
1: pays, Marseille, voilà, pourquoi pas. Et puis, il y a d'autres pays, voilà. Par
2: Marseille, c'est un beau pays.
1: Moi, par contre, là où j'aurais voulu aller, mais malheureusement, je ne peux pas y aller, et c'est dommage pour moi.
6: Est-ce que tu pourrais nous citer dans le sens inverse des aiguilles d'une montre les pays que tu préférerais visiter?
21: Par rapport à la densité de population.
3: Avec les fuseaux horaires.
1: Voilà.
3: Les adresses des ambassades.
2: Ouais. Et les précipitations chaque année. Hein.
1: Non, mais moi, de manière là où j'ai envie d'aller. Là où que j'ai envie d'aller et que je peux pas y aller, malheureusement, c'est d'aller voir le Mont-Saint-Michel. Voilà, terminé.
5: Bon,
1: enfin, tu l'as envoyé ses vacances en colonie pendant les vacances et ça sera la dernière question.
2: Ah
1: avant.
2: Non.
1: Si, j'ai dit.
6: Repose là parce qu'on t'a très très mal entendu. Ouais.
1: Faut-il envoyer ses enfants en colonie pendant les vacances?
6: Est-ce que tu peux nous chanter? Alors là, vraiment, là, je.
1: Ah, Patrick,
6: c'est la petite chanson. Les mamans, les jolies.
1: Hop, Patrick Bruel. Pauline, tu te tais, s'il te plaît, merci. Bon, vous répondez à la question, j'arrête.
3: Allô, c'est Patrick.
2: Ok, allez répondez.
3: Bah écoute, si on n'est pas impuissant et qu'on a des enfants.
2: C'est qui?
3: C'est Patrick.
1: C'est moi qui demande au fur et à mesure. Patrick.
3: Ouais, donc si t'es pas impuissant, donc t'as des enfants. Si t'as du revenu un petit peu, tu sais pas quoi en faire, tu peux éventuellement te débarrasser des gamins et les envoyer en colo.
1: Mmh.
3: Moi, je peux me permettre de suggérer la combine à tout le monde, c'est que tu les envoies chez les grands-parents, ça te coûte rien et comme ça t'es tranquille.
1: Ok.
3: Et allez hop, circuler.
1: Pascal.
3: Des gamins, comme ça tu peux touser pendant toutes les vacances tranquille.
1: Pascal.
10: Oh ouais, bah moi je te dirais que les enfants, ou tu les envoies en colonie de vacances, ou au pire, si t'en as ras-le-bol. Tu les laisses sur le bord de la route.
1: Alors, Pascal, au revoir.
10: Allez, pourquoi?
1: Au revoir.
5: C'est Céline. Le professeur absolu, qu'est-ce que je peux parler?
1: Non.
5: Allô,
1: c'est fini.
5: Allô,
1: Gilles Bornet.
5: Allô.
12: Ouais, alors, moi, en fait, avant de parler d'envoyer qui que ce soit en colonie de vacances, il y a une chose que j'aimerais dire avant toute chose, c'est que j'aimerais beaucoup avoir un enfant de toi. Allô. Avoir un enfant de toi.
3: Bravo, Phil.
12: Et ensuite pour l'envoyer en vacances. Avoir un enfant de toi.
1: Phil Bornet.
12: Oui.
1: Tu réponds à la question, je te dis au revoir.
12: Ah bah écoute, la question est bien entendu que effectivement, ouais, un enfant, ça s'envoie aux colonies de vacances.
1: Mm-hmm.
12: Éventuellement éviter de faire lui faire faire du canoë avec l'abbé Cottard.
3: Ouais.
1: Au revoir.
2: Allez, on va lui dire au revoir.
5: Moi, je peux parler ou pas?
2: Voilà, on lui a dit au revoir.
1: Pauline.
21: Oui. Bah oui, moi je trouve que c'est une bonne idée parce que ça les sociabilise et puis en même temps ça te fout la paix. Ça coûte pas cher parce que si tu te démerdes bien, t'as les allocs et puis t'as les bons vacances de la mairie.
1: Mmh.
21: Donc voilà quoi, tu travailles pas de l'année et puis t'as de quoi envoyer tes mômes l'été quoi, c'est cool.
1: Non mais moi je pense que personnellement. Pour moi,
2: on a tout faux.
1: pour moi personnellement, moi je peux vous dire une chose que on va que dire Eddie Mitchell 104.2.
4: Bonsoir,
2: vas-y, retourne sur ton idée, il s'est présenté. Donc vas-y, tu disais.
1: Non, mais attends, il va répondre à la question. Ah, mais...
7: Bonsoir, monsieur Mazur.
2: Non,
26: mais
2: on a un problème au standard, c'est que le docteur est là aussi.
7: Si tu souhaites envoyer ton enfant en vacances, tape le 1. Si tu souhaites l'envoyer à la DAS, tape le 2.
1: Merci, conclusion du débat.
24: On a juste une question sur le net. Est-ce que les gens de ton
7: enfant à la DAS,
24: est-ce que les gens de ton statut social bénéficient de réductions sur les vacances? Est-ce que
1: terminé, tu me coupes les oreilles.
24: Est-ce que les gens de ton statut bassement social bénéficient davantage sur les départs en vacances,
1: c'est-à-dire
2: ou sur les retours?
24: Ou sur les retours de vacances.
1: Ouais. Non mais attends, je vois pas la... Qui c'est qui pose cette question?
24: Quelqu'un. C'est Oxidius.
1: Mais qu'est-ce qu'il veut dire par là? Parce que je comprends pas le
24: Est-ce
1: thème
24: que
1: de...
24: les gens de ton statut bassement social bénéficient d'avantages sociaux par rapport à leur départ en vacances?
1: Des avantages sociaux, c'est-à-dire...
24: En monnaie, en argent, en euros.
1: En euros. Question... En euros. Peut-être, oui, parce que comme Pauline disait, donc il y a des bons, tout ça. Mais c'est vrai que bon, il y a pas besoin de bon pour ça pour nous personnellement. Hein.
24: Tu serais prêt à mettre jusqu'à combien pour partir à Bucarest?
1: Ah non, ça partir là-bas, je sais pas.
24: Pourquoi t'aimes pas l'Asie?
1: Non. Ah bon. Donc alors je réponds.
7: C'est la Vernande. Nous allons bientôt prendre votre appel.
2: Ah, ça va, messagerie a priori.
26: Allô, est-ce que je peux parler?
19: Moi, je voudrais voir un DVD là.
2: Ah. En général,
7: la Vernande. Ah. Nous sommes actuellement
2: Je les coupe.
7: Fermés.
2: D'accord, je les coupe. Bonsoir.
1: Voilà. Donc alors, faut-il envoyer ses enfants en colonie pendant la vacances? Moi personnellement, je dis que non, ça se fait pas, parce que déjà pour commencer, si vous avez des enfants, vous les emmenez avec vous les emmenez avec vous en vacances. Bon, les mettre en colonie, c'est vraiment con, parce qu'ils partent 2 mois, puis vous êtes 2 mois tranquille, d'accord, ça vous débarrasse. Mais personnellement, pour moi, ça m'écœure. Parce qu'en fin de compte, les enfants ont le droit de partir avec vous en vacances et c'est tout. Si vous aimez les enfants, c'est comme les animaux. Vous les gardez. Donc voilà.
2: Donc tu compares les enfants aux animaux?
1: Non, mais si t'as un enfant, c'est comme un animal. Tu l'emmènes avec toi en vacances. D'accord. C'est pas la peine de le mettre en colonie.
2: Ou tu lui mets
1: avec des moniteurs.
2: Et tu lui mets une laisse, non?
1: C'est tout, ça. C'est un truc qui m'écœure. C'est comme si que tu faisais garder, par exemple, ton chien ou ton chat par d'autres personnes. L'animal a le droit de partir avec toi en vacances. Et c'est
24: tout. Mais est-ce que l'animal, justement, n'ayant pas de statut humain, est pas obligé, en quelque sorte, de ne pas partir en vacances, puisqu'il est constamment un peu comme les gens qui sont oisifs tout le temps, qui font de la radio, par exemple, d'être complètement fortuit vers un chemin qui les conduit à pas être en vacances et être abandonné sur le coin de la route.
1: Non, mais ça c'est un truc c'est une question sûrement sur le site internet qu'on vient
24: exactement.
1: Sur le net. Donc c'est vrai que
24: le lapin mystère.
7: Si tu souhaites abandonner ton chien.
1: Bon, au standard vous m'arrêtez ça parce que sinon je vais m'énerver.
21: Ah non, mais on fait rien.
7: De la crème solaire autour du pourtour anal, tape le 5.
19: Ah moi je veux le pourtour anal.
24: On a une question de mégaton qui dit
7: Gérard. Te pète sur ton nez, tape le 6.
19: Allez, 6, banco.
1: Bon, allez hop, je réponds plus aux questions.
26: Gérard, est-ce que je pourrais poser ma question, justement? C'est un peu glu.
7: Vas-y de te faire appliquer de la crème solaire autour du pourtour anal.
1: Conclusion du débat.
2: Ah voilà, j'ai
1: merci. Conclusion du débat.
2: On va faire une petite conclusion avec ce qui reste.
1: Non mais tu me les éteins parce que je vais.
26: J'ai été éteint, mais je suis encore là.
2: D'accord, Gérard. Alors vas-y.
1: Donc la question c'était.
24: La question était de te demander si est-ce que tu penses que, étant donné le statut humain de l'animal qui n'en a pas, est-ce que tu crois qu'il est légitime de pouvoir dire qu'il part en vacances alors qu'il est comme un statut oisif social de quelqu'un qui est animateur en radio et qui fout rien de l'année par exemple.
2: Ouais.
24: Est-ce que lui-même peut être considéré comme vacancier? Ou vacancier éventuel.
1: Ah non, c'était pas ça que tu m'avais posé comme
24: question.
1: Non,
24: mais je te l'ai posé autrement parce que je vais parler bêtement parce que tu es comme un animal.
1: Non, parce que ce qu'il y a, la question que tu m'avais posée, c'était de savoir s'il fallait abandonner son animal ou pas. C'est ça, en fait.
24: Ah, qu'est-ce que t'en penses de ça?
1: Moi, non, c'est bon.
2: Excuse-moi.
1: J'ai dit que je voulais pas les entendre. Ils sont en air pour. Ils sont en air. Ils sont pas en air, ils sont. Ils restent au standard. Donc personnellement, donc les animaux c'est comme un enfant. En fin de compte, si vous avez un animal et que vous partez en vacances, si c'est pour le laisser sur le bord de la route, pour moi vous êtes des lâches.
2: À l'enfant, on le laisse sur le bord de la route l'enfant.
1: Bah il y en a, je peux te dire une chose que l'année dernière ils se sont pas aperçus, mais Il y a des enfants que les parents ont fait le plein d'essence, l'enfant est parti et il est resté tout seul et puis les parents s'en sont aperçus que 100 km plus loin.
24: D'accord. Et est-ce que le gamin en a profité pour payer l'essence ?
1: Non,
24: mais c'est intéressant de savoir.
1: Non, ce qu'il y a, non, c'est non. que... Pedro.
2: Quoi ?
1: Tu me les laisses
2: Mais non, c'est moi qui ai toussé.
1: Donc... Non, je suis pas d'accord. Donc c'est les animaux sont comme nous, ont besoin d'être avec nous et c'est tout. On voit pas, je vois pas pourquoi qu'un animal tu vas le laisser sur le bord de la route comme il y en a chaque année qui font. Et chaque année tu pourras regarder et dans les journaux petit à petit, mais chaque année c'est pareil, t'as des animaux qui sont abandonnés.
24: Si toi par exemple t'étais un chien, je sais pas n'importe quelle race, un sale bâtard, tu vois, un chien, comment tu réagissais si t'étais abandonné sur une route?
1: Personnellement, je sais pas comment que je réagirais, mais ta question m'intéresse pas.
24: Les puces ou tu vois des conneries.
1: Non, mais ça m'intéresse pas ta question. Donc conclusion du débat terminée, on arrête 3h25, on a terminé. Combien qu'on est sur le net ?
24: Là, on est actuellement 28 791.
1: Donc voilà, donc c'est la fin du débat. On
26: termine. Mais le docteur Apfelgluck, t'as toujours pas parlé.
1: On termine à 28 000. Donc conclusion du débat, Pauline.
2: Ah, pardon.
1: Pauline.
4: Tu as les moyens de faire sortir le bâtard derrière.
1: Conclusion du débat.
2: Ok, attends, là. Calmez-vous, s'il vous plaît, répondez tranquillement à la question.
4: Ouais, tranquillement. Moi, j'ai trouvé que ce débat qui clôt cette saison de débat de Gérard était aussi bordélique que la soirée qui a clôt le loft hier soir. On se retrouve dans la piscine avec Félicien. Toi, t'as été pathétique, hein, je tiens à le dire. Je crois que c'était ton meilleur en manière de pathéticité. Et puis, j'espère que t'as passé de bonnes vacances au foyer. Tu vas nous revenir tout bronzé, pas trop bouffé. Et puis voilà, passe le bonjour au futur papa, parce que j'ai appris que Sandy attendait une bonne nouvelle. Et je voulais d'ailleurs savoir si t'étais responsable de quelque chose là-dedans.
1: Au revoir, merci, bonne nuit.
4: Non, parce que si tu vas être papa, dis-le nous.
1: Bonne nuit, bonne nuit.
4: On peut cotiser pour y acheter des croquettes aux gamins.
1: Bonne nuit.
24: Il y a un petit truc rigolo de Papo, je pense qu'on peut se permettre, même si ça se fout vraiment de ta gueule. Papo's, pour conclusion, en hommage à Turpentine, son débat, le débat de Gérard, donc t'as ni queue ni tête, comme lui, okay. Même s'il a une tête de queue.
1: Eh ben c'est bien, lui, il va se faire enculer.
8: Mais
1: il a des mitaines, alors.
8: Monsieur bâtard.
1: Merci Eddie Mitchell pour ta conclusion.
8: Mr. Cousin.
1: Patrick.
8: Ouais Gérard, c'est Eddie Mitchell. Alors je dirais que bon débat. Je souhaite des bonnes vacances à toute l'équipe.
2: Merci toi aussi.
8: Tous les auditeurs, Monsieur Mazur, tout le monde. Et puis
11: Berland.
8: J'espère que l'année
11: pourrie.
1: Au revoir, Patrick.
8: Ouais, allô.
11: Patrick Truel. Bah écoute, moi j'ai trouvé que c'était un bon débat. Bonne équipe, bonne réhab, bons auditeurs. Bon,
2: merci.
11: Toi, t'étais lamentable comme d'hab.
8: Et mais chaque cas, j'ai...
2: Ah, c'est pas moi, qu'est-ce qu'il y a ?
11: Attends,
2: je peux continuer ? Hein.
11: Ouais, moi j'ai vu le loft hier soir, donc il y avait Max, il a fait une teuf avec les potes des lofters là, dans le loft une fois qu'ils sont sortis. Est-ce qu'il va organiser une teuf avec tes deux potes dans ta chambre du foyer quand tu seras fait expulser ? Donc voilà.
1: Bonne nuit.
24: Moi j'ai une conclusion internet d'Oxidius qui dit gèlement, Gérard il est tellement crade que même ses poux ils ont des morpions.
1: Ouais, c'est bien, la conclusion elle est bien. Bon, on termine à combien sur le net ?
24: On termine sur le net à 25 494. On a un petit peu baissé par rapport à tout à l'heure.
1: 25 494, bon ça va.
24: C'est quand même le record battu, mais t'as pas du tout atteint. C'est un score de braille un peu par rapport au score de 40 000 que tu t'étais fixé.
1: Non mais même c'est pas grave. Donc conclusion du débat, malheureusement
2: très bon.
1: Comme d'habitude bordélique.
2: Excellent.
24: Enfin, les critiques se sont faites autour de toi, Gérard. Ouais. C'est non, surtout non, toi qu'on a
1: c'est
24: critiqué.
1: Vous,
24: hein.
1: C'est vous
24: on
1: l'équipe.
24: A dit que t'étais mauvais. Hein.
1: Ouais. Non, mais c'est vous l'équipe.
2: Limite à chier. Hein.
1: C'est vous l'équipe qui avait foutu la merde. Donc.
24: Non, mais t'étais pas très bon ce soir. Tu peux l'admettre.
1: Non. De toute manière, c'est vous qui avez foutu la merde. Vous avez joué au con. Donc.
24: Ils se ressemblent.
13: Ah, c'est facile.
24: Ouais, c'est facile.
1: Donc, voilà,
24: on a pas de talent, c'est
1: très
13: bas.
1: Donc
13: même si t'es pas très grand, je trouve ça très bas.
1: Bah peut-être pour vous, mais voilà. Donc qu'est-ce que je voulais vous dire ? Ben
24: depuis qu'il a une cravate.
1: Donc protégez-vous pendant les vacances et puis revenez-nous revenez-nous en forme au mois de septembre. Et là pour la nuit sans pub
2: c'est Lucinda.
1: Lucinda, donc voilà, et on va s'écouter quoi pour finir ?
2: Oula, pardon, on va s'écouter un titre.
0: Mr. Krasen.
2: Ah, bah, il y avait quelqu'un.
1: Non, non, il n'y a plus personne. Il n'y a plus personne, terminé, au revoir.
0: J'étais le garde de corps de Lady Diana.
1: Allez, Pedro, tu m'envoies le disque.
24: Non, on continue, Jérôme.
0: Happy birthday to you, Mr. Cousin. Happy birthday to you, Mr. Cousin.
24: Gérard est en train de se percer un kyste pendant que...
0: Oh, tu perces le kyste, Gérard.
14: Quand tu seras décident, oui.
2: Monsieur Mazur.
0: Mr. Cousin.
2: Mr. Mazur.
15: Oui, bonsoir, c'est Monsieur Mazur, à l'appareil.
2: À l'année prochaine.
15: Oui, c'est cela, avec grand plaisir. Où est Monsieur Gérard?
2: Il est parti, à l'année prochaine, Monsieur Mazur.
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1: Non, putain.
24: Quoi ?
17: Tout de suite, rejoignons Gérard.
24: Ah, mon pote.
1: Salut Gigi. C'est quoi ce jingle de
24: merde ? Je sais pas, c'est Max qui l'a calé.
1: Non.
24: Attends, moi je viens d'arriver.
1: Ouais, salut à toute l'équipe, salut Manu.
24: Salut
17: Gigi, on s'était pas vu, ça va bien ?
1: Salut Phil Dar, salut Rigo.
24: Salut Gérard, ça va bien ?
1: Le retour de Rigo.
24: Ah.
2: Tout à fait.
1: Alors Rigo, il va vous donner le site internet.
24: Bravo Rigo. Merci. Papa Rigo.
1: Il va vous donner le site internet.
2: Alors, vous allez sur le site de Voila, voila.fr, et vous allez dans le chat de Voila, tout simplement. Il y a...
24: Voilà, quoi.
2: Voilà, quoi. Vous allez sur le salon Fun Radio, et on est tous là, et voilà, c'est génial.
1: Donc,
2: on s'éclate, en fait, je voulais dire à tous les gens qui vont arriver, on s'éclate grave.
1: Ouais, bah, j'espère qu'on va être nombreux.
2: On l'est déjà.
24: Il y a au moins 10 personnes là.
2: Hein ? Ouais, mais c'est parce que je suis à part, mais en fait, il y a plus de 2500 connectés quand même.
24: Très bien déjà.
1: Bon, ça va, ça commence bien.
24: Ouais, ça commence bien pour une fois.
1: Donne le sondage.
24: Anka, le sondage vite.
17: Allez, mais Mike.
24: Oh là là là, c'est pas carré ce soir, ça commence mal. Hein. Ça commence mal.
1: Alors, on va pour ce. Donc, c'est un débat sur le chômage. Et pour ça, on accueille Dédé le branleur, 28 ans de Paris. Bonsoir à toi.
18: Salut Gérard, bonsoir tout le monde.
24: Bonsoir
18: Gab.
1: NPE,
25: bonsoir.
1: Bonsoir, 25 ans de Tours, où on écoute Fun Radio sur 102.8 Paris, 101.9.
25: Exact, bonsoir tout le monde, bonsoir Hugo.
2: Bonsoir.
1: René Rémy.
18: Bonsoir Hugo.
2: Bonsoir mon pote.
1: René Rémy.
18: Oui, bonsoir, c'est Rémy, j'ai 26 ans, j'appelle de Poitiers, on écoute sur 100. Bonsoir tout le monde, bonsoir l'équipe, bonsoir GG,
1: bonsoir
18: les auditeurs.
1: Et pour terminer, Cédric, 24 ans, Paris, 101.9, bonsoir.
18: Oui. Bonsoir.
17: C'est
18: bonsoir.
17: À Cédric, hein.
18: Oui, c'est à Cédric.
1: Ouais, mais il faudra peut-être mieux les marquer.
17: Ah, faudra peut-être mieux lire. Hein.
1: Ouais, ben, pour moi, les A, ça se fait pas comme ça. D'accord ?
18: Oui, mais c'est agrammatical.
1: D'accord, bon, on s'en fout. Donc, débat sur le chômage. Alors, première question, qu'est-ce que le chômage ? Donc, à Cédric.
18: Oui, alors le chômage, effectivement, c'est...
27: Ah, attention là.
1: Alors là... Ah, Cédric.
18: Oui, je cherche.
24: Gérard se mouche, hein, deux secondes.
18: Attends. Gérard,
27: laisse du temps, le temps que tu décroches, sèche.
18: Oh, punaise. Attends, bon. Je sais ce que c'est.
1: Bon, alors, René Rémy, t'as un dico ou pas? T'as un dico? Non, tu cherches pas dans le dictionnaire, d'accord?
18: Bon, alors, je sais ce que c'est que le chômage.
1: Non, tu cherches pas dans le dictionnaire, je viens de te dire.
18: Oh, bah tant pis, reste une chance.
1: René Rémy.
27: Donc RMI, tu peux appeler RMI. Hein. Bah écoute, le chômage, c'est quand même le fléau de notre société moderne, hein, quand même. Il faut le dire.
1: Précise.
27: T'es d'accord avec moi quand même.
1: Oh là.
27: Je pense que t'as vécu le problème pendant quelques années, et c'est un problème qui gangrène notre société, hein, quand même.
18: Mais précise, c'est quel fléau?
27: C'est le fléau du chômage, c'est-à-dire qu'en fait, les gens ils restent à la maison en survêtement et en pantoufles.
18: Ah ouais, c'est dégueulasse.
27: Plutôt que d'aller travailler pour faire de l'argent pour nourrir leur famille, quoi.
18: Regardez le big deal là, pendant que nous on paye nos impôts.
27: Voilà, tout ça. Et toi, exactement.
1: Dédé le branleur, tu t'écrases.
27: Et ils vivent avec l'argent de ceux qui cotisent. C'est le chômage.
1: Dédé le branleur, tu t'écrases, s'il te plaît.
18: Parasite.
27: T'as raison, il m'aide un peu, quoi.
1: Ouais, c'est à toi que je pose la question, c'est pas Dédé le branleur.
27: Est-ce que ma réponse te convient, Gérard?
1: Ouais, ouais. NPE.
25: Eh bien, le chômage, c'est en fait l'absence de... Comment on appelle ça? De travail.
27: L'absence totale, hein.
25: L'absence totale, ouais. Mmh. Mmh. En fait, moins t'en fais, moins t'as envie d'en foutre, et de toute façon, t'en feras jamais.
1: Qui c'est qui s'amuse avec les téléphones?
25: Pas moi. Mais toi, même si tu veux, tu peux trouver des petits boulots d'appoint, genre dans, je sais pas, éducation nationale, n'importe quoi, c'est quand même du chômage.
18: Mmh. Allô? T'as trouvé?
1: Dédé le branleur.
18: Oui. Bon, déjà c'est bien mal parti entre nous, Gérard. Déjà je voulais te dire bonsoir, comment ça va? Est-ce que t'as bien kiffé la PlayStation?
1: On est dans le débat, on n'est plus sur la PlayStation.
18: D'accord, donc attends, parce qu'il y a un haut-parleur. Voilà, ça va mieux?
6: Moi, pour le chômage, je dirais comme mes collègues, je dirais que c'est un arrêt du travail non définitif, hein, parce qu'on peut toujours mettre un petit coup, si on coule au fond de la piscine, pour remonter, Gérard, si t'aimes bien ma métaphore.
27: C'est vrai qu'on peut reprendre.
6: Ouais. C'est jamais définitif, le chômage, tu sais bien.
1: Bah oui, mais ça...
6: Toi, t'as eu une petite période creuse, bon, bah, tu t'es levé le matin,
27: Tu t'es pris en main.
6: Tu t'es pris en main, tu t'es dit, bon, bah, je vais devenir un homme, je vais vendre des yaourts. Mmh. Et là, je trouve ça louable.
27: C'est vrai que c'est beau.
6: Louable, pardon.
1: Ok. Voilà. Bon alors, Cédric, t'as fini de regarder dans le dictionnaire,
27: oui,
1: tu peux répondre?
27: Je me suis mis dans la poche. Excusez-moi. Alors, je pense en effet que le chômage serait une cessation contrainte de l'activité professionnelle d'une personne, le plus souvent après un licenciement.
1: Alors, Cédric, écoute-moi bien, Cédric.
6: T'es dans la merde, toi.
1: Cédric, un conseil que je te donne.
27: Oui.
1: Je te le dirai pas plusieurs fois.
27: C'est
1: tu réponds sans regarder dans le dictionnaire ou je vais te penser de te zapper.
2: Ouais.
1: Ça va être clair, net et précis.
9: Aïe, aïe, aïe.
1: Et on a de quoi zapper les gens ce
27: tout
1: soir.
27: Tout à fait. Il y a du monde derrière. Hein.
1: Et on a du monde qui attend justement qui veut réagir.
27: Un pic d'audience.
1: Alors, Cédric, fais gaffe à toi quand même.
27: J'ai joué.
1: Bon. Ouais. Alors maintenant, tu vas répondre à part lire ce qui est marqué sur le dico.
27: Vas-y, les impôts, ce qui était marqué. Ça va? Mais je lis pas.
1: Non, mais attends, tu te fous de ma gueule ou quoi là?
27: Non, franchement,
1: tu prends le train. Tu choisis lequel que tu veux.
27: Bon, lequel que je veux quoi?
1: Te foutre de ma gueule ou...
27: Non, excuse-moi. Je vais me tenir à carreau.
1: Mais bon, alors, tu réponds.
6: Tu vas répondre.
27: Ah, le chômage. Eh ben, c'est quand on travaille plus. On sort de l'école. Quoi?
6: Qu'est-ce que c'est que ça, Gérard?
27: Oh là là,
6: t'as abusé.
27: On peut pas commencer comme ça.
1: Ah, Cédric.
6: Hop là.
25: Voilà.
1: Ah bon?
27: Voilà.
6: Bien joué, Gérard.
1: Ouais, alors, ce coup-là, lui, il a tout compris.
27: Voilà.
1: Bah. Alors, qu'est-ce que je voulais dire sur le chômage? Bah, pas grand-chose, hein. Tout le monde a répondu à peu près...
27: Ouais,
2: et toi, c'est quoi ta vraie def?
27: Ouais, ta définition.
1: Bah, de manière, c'est ça. Anne, PE, tu vas commencer par fermer ta grande gueule.
25: Oui, j'ai rien
1: sinon,
25: dit.
27: C'est vrai.
1: Tu vas zapper aussi.
25: Mais j'ai rien dit du tout.
2: C'est pas grave. Laissez Gérard donner sa def, on verra après si on est d'accord ou pas.
25: Il va faire rire avec ta def, hein.
2: D'accord.
27: Non.
2: Ouais, je sais.
27: Moi aussi, tu me fais demander.
1: N'importe quoi.
2: Vas-y, Gérard.
1: Donc, le chômage, c'est sûr que c'est une activité que vous avez, que j'ai eue et que je n'ai pas pu avoir après. Donc, maintenant, j'ai retrouvé.
2: Tu penses pouvoir un jour retrouver le chômage ou quoi?
1: Ben, j'ai retrouvé un petit job et maintenant, je suis tranquille. Dédé le branleur, tu fermes ta gueule quand je parle, s'il te plaît, merci.
6: Excuse-moi.
1: D'accord. Donc voilà ce que ça voulait dire, le chômage exactement.
2: Donc en fait en ce moment, toi t'as un boulot, et donc le chômage ne t'attire plus du tout.
1: Bah non.
6: En ce moment.
2: Mais tu penses que ça va revenir par la suite?
1: Bah non, je pense pas parce que pour l'instant ça...
2: Non mais tu penses que t'auras envie, je te demande pas si tu vas être au chômage, je te demande si tu auras envie d'être au chômage par la suite.
1: Bah non.
27: Oh, c'était quand même la belle époque hein, quand même.
1: Ouais mais là c'est parce que c'est suite à un accident, c'est tout, je me suis retrouvé comme ça, c'est tout.
27: Tu l'as bien vécu toi
1: ton... Anne PE, tu arrêtes de dire aïe parce que tout à l'heure tu vas faire ouille dans ton lit.
27: Voilà.
1: Clair, net et précis.
25: Manu arrête.
1: Ça fait déjà, c'est pas Manu, ça fait toi deux fois depuis tout à l'heure.
27: Aïe.
1: D'accord?
25: Pas moi.
1: Ouais, bah fais gaffe à toi.
9: Aïe.
1: Un conseil averti en bon deux.
27: Ouais.
1: Oh.
2: Tu sais que c'est presque du français ça, Gérard. Aïe.
1: Manu, tu voulais dire?
2: Non, je voulais dire très beau, très belle définition, un conseil averti en bon deux, très beau.
1: On a personne d'autre?
2: Si, on a Tonton Dublet, bonsoir.
10: Bonsoir.
2: Bonsoir.
10: Bonsoir, Tonton.
6: Salut, Tonton.
1: T'appelles d'où?
10: J'appelle d'Épinay-sur-Seine.
1: Et t'as pas un téléphone encore plus pourri que ça?
27: C'est la parabole.
10: Très, très bien, mon téléphone.
1: Oh, bah alors là...
2: Ah oui, c'est mieux, là. C'est mieux.
10: Ah, excusez-moi,
2: je faisais juste un test.
1: Donc, pour toi, qu'est-ce qu'est le chômage?
10: Le chômage, ben, c'est quand tous les immigrés, ils ont dit, c'est fini le travail.
1: Qu'est-ce que t'es en train de me sortir comme connerie, toi?
10: C'est quand il n'y avait plus le travail pour plaire personne.
1: Mais attends, tu te foudras pas de la gueule du monde,
10: toi? Non, monsieur Gérard.
27: Voilà.
10: En tout cas, moi, je suis au chômage.
1: Ouais. Et ça fait combien de temps?
10: Ça fait 3 ans, monsieur Gérard. J'ai travaillé beaucoup dans le bâtiment. J'ai fait tous les métiers qui sont dégueulasses.
1: Ouais. Eh ben, je peux te dire une chose, qu'il y a d'autres personnes qui sont restées plus longtemps que toi au chômage et qui
2: ne le voulaient pas.
1: Qui ne le voulaient pas.
6: C'est un accident, en plus.
2: Ouais.
10: Ah, c'est possible. Hein. En tout cas, moi, je suis à la maison pour le moment. Et j'écoute les débats des Gérard.
1: Alors, est-il plus facile de nos jours de trouver du boulot par téléphone portable.
24: Si tu peux expliquer deux secondes la question.
27: Ouais.
1: Alors, est-il plus facile de nos jours de trouver du boulot par téléphone portable?
27: Non, expliquez, pas répéter du
1: voilà,
27: coup.
1: Merci. Ouais, du con. Alors, Dédé le branleur, le
3: Non, non, c'est pas moi. C'est pas attends pour moi.
1: Alors, c'est René Rémy.
27: Bon,
1: tu à peine. Tu crois que je t'ai pas reconnu, toi? Alors, René Rémy.
3: Allez, hop là. Dehors.
1: Poitiers terminé. Manu, Poitiers terminé.
24: Mais ça y est, il est parti, t'inquiète.
1: Alors, est-il plus facile de nos jours de trouver du boulot par téléphone portable? C'est-à-dire, je m'explique.
27: C'est...
24: Vas-y.
1: Dédé le branleur, tu arrêtes, merci.
24: Mais vas-y, Gérard.
1: Donc, c'est pour avec un portable, c'est pour répondre aux annonces que qu'on a sur les journaux ou par le bien de la NPE.
24: D'accord, voilà.
1: Voilà.
27: Voilà.
1: Alors, Dédé le branleur, comme t'as une grande gueule, maintenant tu vas l'ouvrir.
27: Non, pas du tout, j'ai pas une grande gueule du tout. Mais
1: Tu vas l'ouvrir parce que c'est toi qui jactais quand je donnais la définition.
27: Oui, d'accord. Pour moi, un portable, c'est beaucoup plus indispensable que rien du tout, en fait.
1: Alors, tu peux préciser le fond de ta pensée?
27: Mais tout à fait. Moi, je dirais que si, par exemple, tu vas aller... De toute façon, pour les inscriptions aux ACEDIC, ça se passe où à l'NPE, parce que je suis dans le business, quand même. Ça se passe surtout par téléphone, hein. Si tu veux, si tu vas, moi, je suis allé l'autre fois, j'ai demandé, oui, je suis chômeur, tout ça, est-ce que c'est possible? Ils m'ont fait, non, il faut appeler. Bon, alors j'ai rappelé, et puis maintenant, je suis chômeur, donc je suis content. Hein.
1: Attends, tu te foutras pas de ma gueule, là?
27: Pas du tout.
1: Non. Alors, tu me dis que t'appelles la NPE pour savoir s'il y a du boulot, et ils te disent non...
27: Non, j'ai pas dit ça, c'est toi qui as pas compris. Moi, je t'ai dit que je me suis déplacé jusqu'à la NPE, je suis allé au guichet, je lui ai demandé est-ce que c'est possible, madame, d'être chômeur. Elle m'a dit non, il faut appeler. Donc, le lendemain, j'ai rappelé, je lui ai demandé est-ce que c'est possible d'être chômeur, ils m'ont dit oui, c'est bien d'avoir appelé. En plus, ils m'avaient reconnu.
1: Ouais, d'accord. Tu crois t'es pas tombé sur quelqu'un qui est aussi con que toi et qui a pas compris ce que ça voulait dire?
27: Non, je pense pas. Hein. J'ai plus con que moi, ça existe pas.
1: Ouais, je crois que si, hein, parce que à mon avis, t'es tombé sur une nana qui aurait dû t'inscrire, d'accord?
27: Ouais.
1: Alors voilà. À NPE.
25: Oui. Moi, je comprends pas trop ta question parce que je me dis que quand on est au chômage.
1: Hey, les oreilles, c'est comme le cul, ça se lave.
25: Oh, je parle.
1: Ouais, si t'es pas contente, au revoir.
24: Elle l'a entendu ta question, mais elle l'a pas compris. Ça a rien à voir avec les oreilles.
1: Elle l'a pas compris. J'expliquais ce que ça voulait dire.
25: Oui,
1: d'accord.
25: J'ai compris. Mais ce que je comprends pas, c'est que quand on est au chômage, on n'a pas les moyens d'avoir un portable.
1: Et alors?
27: À part des exceptions.
25: Donc c'est plutôt tes démarches avec un fixe.
24: Bah non, parce que tu peux avoir une carte, une mobi carte.
1: Qu'est-ce que je mets?
24: Il y a beaucoup de clochards qui ont des mobi.
1: Fil d'art.
24: Mais non, mais je parle pas pour toi. Hein.
27: Non. T'as pas de mobile.
1: Comment?
25: Non, j'ai dit, t'es pas un clochard.
1: Bah, mais pourtant, j'ai un téléphone avec mon clochard.
27: Tu vois? Et pourtant, t'as un téléphone de clochard, bah ouais.
1: Tout arrive. Bon, alors, Dédé le branleur, le téléphone de clochard,
27: non, il dit merde. C'est pas moi.
1: C'est qui?
27: C'est la fille.
1: Ouais, non, Dédé le branleur. Dédé le branleur, terminé.
24: On peut accueillir quelqu'un ou pas?
1: Oui.
24: Cacaloc, bonsoir.
5: Ah. Bonsoir GG, c'est Cacaloc.
25: Salut Cacaloc.
5: Bonsoir toute l'équipe, bonsoir les auditeurs. J'appelle de Montmagnon sur Blénau, c'est 118.8. Bonsoir tout le monde.
1: Bonsoir. Donc t'as entendu la... Ah bah non, t'as pas entendu la question.
5: C'est l'histoire du portable, hein, c'est
1: voilà.
5: Ça. Ah tu vois, j'ai entendu. Hein. Bah écoute, moi je rejoins un petit peu ce que disait la jeune demoiselle. C'est vrai que quand t'es au chômage, a priori t'as pas trop de caillasse pour t'acheter un portable. Donc c'est vrai que j'aurais aussi tendance à conseiller le téléphone fixe, hein. Sachant qu'en plus, bon, tu captes un peu mieux quand même. Il faut savoir que ça peut être embêtant si au moment où t'es au téléphone avec un employeur, t'as plus de briques. T'as plus de briques sur le portable.
25: Ou tu passes sous un pont.
1: Oh, tonton là.
5: Ouais, vas-y.
1: T'arrêtes un peu. Eh, mais qui c'est qui s'amuse là?
5: Pas trop, hein.
1: Bon, Manu, t'essaye de voir si c'est pas tonton là d'épiné parce que ça me paraît bizarre son truc. S'il a envie de dormir, tu lui dis au revoir.
5: C'est la police un peu là, mon pote.
1: Tu me dis alors, tu reviens sur ce que disait ANPE.
5: Ouais, et je te dis en plus, faut avoir de la brique. Parce que si t'as pas de brique, et que t'es au téléphone avec ton employeur, ça craint.
1: Ouais, mais dans ces cas-là, t'essayes de... Oh, t'arrêtes de remplir, espèce de connard!
5: Bah, dégage-le, ça sera plus simple, hein.
25: Allez, vire-le!
9: Eh, non, mais dis donc, qu'est-ce que lui qui ronfle, arrête, hein.
1: Tu te calmes un peu, toi, c'est pas toi qui commande le jeudi, là.
24: Attends, il te file un coup de main.
5: Comédien de la comédie française, là, parce que.
9: C'est qui parle?
5: La comédie française, c'est pas trop notre créneau dans les débats, quand même.
1: Bon, tonton.
9: Oui. Bonjour, monsieur Gérard.
1: Bon, ça y est,
5: nouveau, ils font 10 minutes à chaque fois.
9: Répondre à la question, monsieur Gérard.
1: Bah, en principe, un débat, c'est fait pour répondre aux questions que je pose.
9: Ah, d'accord, monsieur Gérard.
1: Ne te fous pas de ma gueule avec monsieur Gérard, s'il te plaît, parce que tout à l'heure tu as
24: le madame, il préfère. Ouais. Après minuit, il préfère.
9: Mais je vous appelle Monsieur Gérard tout court.
1: Oh là là là là là là là. Bon, Manu.
27: Ouais.
1: Manu, tu me le prends en antenne, tu y expliques comment que ça se passe. Si tu vois que ça va pas, bah tu lui dis
9: là,
1: bonne
9: je
1: nuit.
9: Je vais répondre là, je vais répondre, Monsieur Gérard, je vais répondre. Allô, allô.
25: Oh là là.
9: Allô, allô, allô, allô.
1: Bon, allez, bonne nuit, hop.
25: Ouais. Allez,
1: hop.
25: Boum boum.
27: Pas de comédien dans les débats.
1: On va pas s'amuser là-dessus. Bon, allez, sondage. Avez-vous déjà été au... Bah non, on va pas mettre tout de suite le sondage.
24: Bah si, tu peux en faire un petit. Il est déjà minuit et demi.
1: Mais non, parce que. Hey,
24: quoi?
1: Ça, la première, le premier truc.
24: Tu veux pas faire un sondage?
1: Mais ça revient sur la 4.
24: Bon, ok, on va faire autre chose.
7: Un petit bain pour le chef.
24: Oh ouais.
7: Un petit bain pour le chef. Un petit bain pour le chef.
1: Un petit bain pour le chef. Oh, mais ça y est.
24: Oh, quoi?

0: Donc, qui a sorti les sondages?
1: Non, non, non.
2: Tout à l'heure, je les ai imprimés.
0: Alors vas-y.
1: 51% pensent qu'il faut relativiser, car le collectivisme européen est quoi? Hérédique. Bah, disons. Rédhibitoire, putain.
3: À la fac, hein.
0: Vas-y, refais-le.
1: Anne-PE, la pétasse, tu dégages.
3: Salut.
1: Au revoir.
0: Oh bah, Cacaloc, il est tout seul, il se fait kiffer.
4: Ben, y a pas de problème.
1: Mais non, mais là, je vais finir celui-là et après, on va passer un disque, t'auras le temps de trouver quelqu'un. Et 37% disent qu'on a coutume de dire que la vie est dure. Moi, je m'en bats. Je me bats pour le futur, quelle aventure. Ouais, d'accord, c'est bien. C'est pas mal comme truc. Et 21% des gens estiment que vraiment mon haleine est exceptionnelle ce soir. Ouais, ben j'en ai rien à foutre des sondages de merde.
5: Attends, c'est bien qu'ils te disent que t'as une bonne haleine.
1: Bon.
0: D'un autre côté, c'est vrai.
1: Alors, sur l'internet, Rigaud.
0: Ah, aïe.
2: Beaucoup de problèmes pour se connecter. Merci Fun, non, je te jure.
0: Ah, c'était pas du cuir, le salon, c'était du
1: plastique. Oh, les auditeurs, s'il vous plaît, derrière, là, caca look, là, tu te calmes.
2: C'était de la récup de bois, il y avait encore les clous. Et donc, voilà, il y a énormément de gens qui t'emmerdent, apparemment, Gérard, et qui te dit ta gueule, sale bâtard, je peux pas te dire qui, c'est Highlander, voilà.
1: C'est bien, ben, si je suis un sale bâtard, lui, c'est un sale pédé.
2: Il est vraiment mal content.
0: C'est sûr.
1: Ben, c'est bien, s'il est pas content.
2: Mal content.
1: Dans ce cas-là, il a qu'à aller se faire mal baiser. Ça ira mieux. Alors, comment se passe.
4: Ta femme ne peut pas satisfaire tout le monde, mon petit GG.
1: Coca-Luca. Un conseil que je te donne, ma femme t'emmerde.
4: Bonsoir. Voilà.
1: De bon entendeur, salut. Je lui fais un petit coucou en passant. Voilà, et alors la troisième question, c'est comment se passe un rendez-vous avec la NPE? Et on va s'écouter Jeanne Masédic avec En rouge et noir, c'est le pont de mon froc. Et on se retrouve tout de suite après au 0803-085000 pour la suite du débat sur le chemin.
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1: Allez, je préviens. Une chose, ouais, celui qui s'amuse à balancer des conneries en remix derrière, il va virer. Quel est le... Ah, vous arrêtez, s'il vous plaît !
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1: Et voilà, on vient de s'écouter Jeanne Masédic avec En rouge et noir, c'est le fond de mon froc. Donc,
0: très bon titre.
8: Oui, je t'ai parfait une petite feuille, mais c'est pas grave, Gérard, on a toujours Cacaloc.
4: Ouais.
8: Qui est ici, voilà, bonsoir. On a Woman Power.
9: Oui, bonsoir.
8: Bonsoir. Et on a Marcel, bonsoir.
10: Bonsoir à tous.
0: Bonsoir Marcel.
1: Voilà. Bonsoir. T'appelles d'où, Woman Power?
9: J'appelle de Tourcoing.
1: Fréquence
9: 118.9.
1: Eh, faudrait peut-être, quand je vous demande les fréquences, t'appelles d'où? Tu me donnes tout de suite la fréquence. Et l'autre, c'est qui, Manu?
8: Marcel. Marcel, voilà.
10: Ouais. Alors moi, j'appelle d'un petit village. C'est Salope sur Grille, dans le Vercors.
1: Fréquence!
10: La fréquence, c'est 103.7.
1: Mais t'arrêtes de parler du nez, s'il te plaît, merci.
10: Allez, moi, je suis enrhumé.
1: 103.7. Merci, et t'arrêtes avec ton portable.
4: Portable.
1: Et Coca-Luc, tiens, c'est ça?
4: Non, Cacaloc.
1: Cacaloc.
4: Bonsoir.
1: Rebonsoir, donc 118.8.
4: Toujours, ça n'a pas bougé.
1: Bah, il nous en manque un.
8: Oui, bah non, on en a trois pour l'instant. Oui, t'as viré tout le monde.
1: Alors, la question, c'est comment se passe un rendez-vous à la NPE? Alors, on va demander à Cacaloc.
4: Bah écoute, moi je dirais bien, dans l'ensemble, hein, quand même bien, parce que c'est des gens qui sont là pour s'occuper de toi, donc ils sont quand même relativement accueillants.
1: Mm-hmm.
4: Donc en fait, tu prends rendez-vous, tu y vas. Le mec, il détermine quelle est ta voie de garage, et puis bah voilà, ensuite il t'envoie direct dessus, et puis ça roule, quoi.
10: Non, direct. Hein.
1: Bon, ouais, Marcel, t'attends un peu que je te donne la parole.
4: Donc voilà, donc chacun ses opportunités.
1: Mm-hmm. D'accord. Marcel, maintenant.
10: Alors, les rendez-vous dans les...
1: T'arrêtes de parler du nez parce que ça commence à me gonfler.
10: Non, mais excuse-moi, j'ai de l'asthme en plaque, c'est pour ça.
1: Ouais, t'as de l'asthme. De quoi t'as?
10: De l'asthme.
1: Ah bon?
10: Ouais, je suis un peu d'asthme.
4: Une voix de canard, tu vois,
1: Bon, tu réponds là, au lieu de te foutre de ma gueule.
10: Ouais, je vais répondre à la question. Le truc, c'est que, en fait, les réunions à la CEDIC, ça se passe déjà à plusieurs.
1: À la NPE, pas aux ACEDIC, espèce d'abruti.
10: Ah, excuse-moi, j'ai cru attendre à Cédric. Alors, à la NPE, ça se passe en fait, c'est des réunions en groupe. Mmh. Si tu veux, c'est pas une personne individuellement qui est pris à chaque...

0: chaque cas, si tu veux, c'est des trucs en groupe. C'est comme si on était des moutons, on est des chômeurs, alors qu'on est des êtres humains, je veux dire. Avec tous nos défauts et nos problèmes de DAS, tout ça.
1: C'est vrai.
0: On est des êtres humains.
2: Toi aussi, Gérard.
0: On va me gueuler dessus, quand même.
3: Tout le monde. Ouais, mais Manu. Attends, on a un auditeur, non?
4: Ouais, on en a un, ouais.
3: Bah, vas-y.
4: Ah, tu le veux maintenant?
3: Bah oui.
4: On a J'en sais rien, bonsoir.
5: Ouais, salut.
1: Oh putain, trop bossé.
3: J'en sais rien, t'appelles d'où?
5: Moi, j'appelle de Paris.
1: Salut Jean.
3: Merci.
5: Salut. Paris, c'est en...
3: 101.9.
5: Ouais, voilà.
3: T'as merci, bon. je connais la fréquence de Paris, heureusement pour moi.
1: Paris à côté d'Orléans?
3: Paris à côté d'Orléans.
5: Ouais, ouais, voilà, ouais.
1: D'accord.
4: C'est pas loin.
3: Ah ouais, disons porte d'Orléans, ça quoi, je comprends.
4: Ah, t'es trop fort.
3: Ah là là là là là. On va peut-être mieux. Donc Marcel, t'en es à toi, on continue avec toi. T'as brèche.
4: Et devant ton micro.
0: Ouais, j'avais fini mon speech là.
3: Ça y est.
0: Ouais.
3: Bon, one power.
1: Woman power. En fait, ça dépend ce que tu vas chercher à la NPE. Si tu vas chercher du travail, en général, ça se passera très mal. Sauf qu'ils vont être gentils avec toi, ils vont te rassurer, ils vont t'expliquer pourquoi tu n'as pas de travail et pourquoi tu n'en auras jamais. Et combien tu ne toucheras pas parce que de toute façon, tu n'as pas de travail. Si tu vas chercher juste pour t'inscrire, c'est cool.
3: Non, mais c'est pas ça que...
4: Qu'est-ce que t'en penses, Gérard? Vas-y.
3: Non, mais attends, on va laisser J'en sais rien parler.
5: Ouais, voilà, bah moi j'avais une question. On va dire, je voulais savoir si tu touches le chômage, est-ce que tu peux être malade?
3: Eh, oh! Les questions, c'est moi qui les pose, ce n'est pas les auditeurs. Alors, tu vas répondre à la question que je viens de poser, ça, c'est tout.
0: On peut voir la question, quand même.
5: C'est quoi la question?
3: Tu te fous de ma gueule ou tu prends le train?
5: Non, moi, j'habite à Paris.
4: Attendez. Oui, Rigo.
6: Bonsoir. Après quelques dizaines de minutes passées, j'ai enfin une question à poser à parce que j'ai réussi à effacer tous les messages d'insultes quand même, parce qu'il y a beaucoup de gens qui tenaient à t'insulter, vu que tu parlais du chômage, que tu étais mal placé pour parler de travail en général.
3: Ouais.
6: Tu es d'accord avec ça? Parfait.
3: Bon, pas du tout.
6: Donc c'était une question de Yankee, il voulait savoir si le chômage s'est réglé par rapport aux nouvelles lois sur les 35 heures, comment est-ce que ça a évolué?
3: Bah ça, pour l'instant, je peux pas lui répondre parce que ça va être une question qu'on va poser. Donc je peux pas lui répondre. Donc il attendra un petit peu.
6: On lui dit d'attendre.
3: Voilà, tu lui dis qu'il attend sagement et il pourra attendre
7: demain.
4: Une heure.
3: Plus d'une heure. Attends, je regarde la question.
7: C'est un travail, les gars.
3: Non, je regarde la question qu'on l'a passée.
4: Gérard, c'est le monstre de l'audience. Tu sais, il sait garder ses auditeurs.
7: Il connaît les pointes et tout. Attends, je
3: Ah, bah ouais, bah il va pouvoir attendre plus d'une heure.
4: C'est pour ça que tous les autres ils t'ont insulté. Hein. Maintenant, tu peux y aller, Yangui, tu peux l'insulter.
6: Il sera plus là dans une heure parce qu'il va bosser. Il nettoie la cantine de la fac de Nanterre parce qu'apparemment, c'est dégueulasse.
3: C'est ça, bah il ne nettoie rien du tout parce que c'est déjà nettoyé depuis longtemps. Alors qui
4: si vous voyez l'état de son fut. devant le micro, c'est un effort.
3: On était avec Jean Serrien.
5: Ouais.
4: Vas-y
5: Jean. Moi c'est Jean Serrien, donc en fait je pense que la NPE c'est des bâtiments qui sont vachement utiles.
3: Non mais attends, t'es borné sur la question ou tu le fais exprès?
5: Il cherche. Non mais 35 heures en même temps, c'est vrai que ça fait beaucoup quoi.
3: Je te demande comment que se passe un rendez-vous avec la NPE.
5: Bah t'appelles. Puis après, si elle te trouve gentille, tu peux avoir un rendez-vous.
3: Non mais attends, tu
1: Gérard, je vais te demander.
3: Non mais hey,
4: Gérard, est-ce que t'es déjà...
3: je vais y répondre.
4: Vas-y, ouais.
3: Et quand tu vas chez une pute, tu l'appelles pour prendre rendez-vous?
5: Je trouve vachement vulgaire.
3: Bah non, mais moi je te demande une question, je te demande de répondre à la question.
7: Vas-y, réponds.
5: Bah écoute, tu vas, puis si t'as pas de travail, bah tu peux avoir un rendez-vous, puis après les gens ils sont gentils avec toi et tout, puis ils te renseignent, puis ils peuvent te donner plein de trucs.
7: Oh là
5: et
7: là
5: après
7: là.
5: T'as des papiers et tout à remplir, à signer et tout.
7: Oh là là, Gérard.
4: Ouais. Gérard, est-ce que toi...
3: Ah, alors quand même, au bout de 10 minutes, voilà. on a quand même compris son truc. Bah il faudrait peut-être te réveiller, j'en sais rien.
5: Ouais, Gérard, okay, ouais,
3: Manu.
4: Ouais. Est-ce que toi donc tu es déjà là à la NPE, oui ou non? Oui, je pense. Mais est-ce que tu as déjà donc
3: juste
4: eu
3: devant,
4: un rendez-vous?
3: Donc, comment se passe un rendez-vous? Déjà, tu arrives. Bon, si c'est pour une inscription, tu prends ton dossier. Ils donnent un rendez-vous. Donc, dans les jours, le lendemain même.
4: Oui.
3: Donc, ils donnent un rendez-vous pour voir un conseiller. Et le conseiller, selon ce que tu as, te propose des trucs. Voilà comment se passe un rendez-vous avec les responsables de la NPE. Pas d'accord. Comme il y en a qui disent, ouais, s'ils te trouvent sympa, ceci, cela, ils te rappellent. Niette. Ça existe pas.
4: Et après, en fait, tu demandes ce que tu veux comme boulot ou...
3: Non, mais selon ton inscription, lui, il regarde sur sur un fichier donc qu'ils ont.
4: Moustache, tout ça.
3: Non, il regarde sur un fichier et donc selon les capacités, le truc de travail que t'as. Bon, ils essayent de voir ce qu'ils peuvent te proposer. Non. Et ils demandent de passer régulièrement pour voir les offres aussi.
4: D'accord.
3: Et donc en allant voir les offres, tu peux obtenir des rendez-vous.
4: Mais est-ce que tu peux par exemple toi étant de Paris aux alentours, aller dans une ANPE à Brest par exemple? Est-ce que t'as le droit ou t'es obligé d'aller dans ton ANPE de ville?
6: On me posait la même question, c'est marrant.
4: Oh,
6: le génie se retrouve.
3: Non, parce que déjà t'es inscrit sur l'ANPE de ta région. Donc si tu as l'ANPE de l'autre côté, si c'est pas pour longtemps, bon, à la rigueur, ils peuvent se faire quelque chose, mais non, en principe, non.
4: D'accord. Ouais,
2: et toi, Gégé, c'est par la NPE que t'as retrouvé un truc dans le milieu du yaourt, ou est-ce que c'est une autre filière?
3: Non, c'est sur une autre filière, je dirais pas sur.
4: C'est des filières parallèles aussi, quand même.
2: Attends, il y a quand même plein de gens au chômage.
6: Faut les aider.
3: Non, parce que j'ai déjà voulu aider certaines personnes.
2: Ah ouais.
3: Je leur ai proposé là où j'étais. Ouais. Les gens, ils m'ont dit qu'ils y allaient, ils y allaient pas. Donc, moi, maintenant, je ne propose plus rien.
2: Mais c'est qui, les gens?
3: Ça, je ne répondrai pas. C'est tout.
2: Il n'y a plus de flambie, là?
8: Tu me fais un dicus de Donald Kidd.
3: Marcel.
2: T'as traqué dans ton yacht.
6: Bon, Gérard,
4: Marcel.
6: Avant Marcel, oui, il y a une petite question de Cody sur le chat de voix là. Il voulait savoir si on peut avoir un accident de travail quand on est au chômage.
3: Quand t'es au chômage, avoir un accident de travail, de toute manière, même si t'es au chômage, donc tu ne peux pas avoir un accident de travail parce que c'est pas considéré pour aller. C'est pas sur ton chemin.
4: Même quand si tu as un accident à la NPE, en allant en chercher du travail, tu peux pas quand même. C'est pas considéré comme tel.
3: Non, c'est pas du tout considéré pareil.
4: Ah, très bien.
3: Donc, qu'est-ce que je voulais dire? Ouais, je viens d'avoir un petit message là Manu vient de me donner.
2: Ouais.
3: Donc, on va saluer Eric de la station Shell sur l'autoroute A1. Il se reconnaîtra, il écoute à fond les débats. Donc, bonsoir à toi, bonne bourre et.
6: Ah, c'est lui.
4: Salut Eric,
3: bon, tous ensemble. Salut Eric. Assomme bien Max quand il va s'il passe à ta station tout à l'heure, tu lui mets un coup de tu l'assommes un bon coup. Il en a besoin.
6: On a enfin trouvé qui écoute.
3: Alors donc là ça y est, même il y a plusieurs stations service qui écoutent Fun Radio sur l'autoroute. Il y en a une justement, je crois que t'étais venu avec nous
4: je crois qu'il n'y en a que deux
3: non
6: aussi, ouais.
3: quand on est à Chaumont.
4: À Chaumont?
3: Bah oui, à Chaumont.
4: Ouais, je sais pas, moi j'étais derrière, j'étais dans le coma, parce que.
3: Non, c'était pas.
4: Tu sens en voiture.
3: Non, c'était pas avec toi.
4: Tu bouques.
3: Ouais, alors, Rigo. Donc, pour continuer.
6: Qu'est-ce qui se passe? Il y a Zgeek de Macaque qui passe un message à Flavien qui bosse à Toulouse parce que lui aussi il écoute à fond les ballons à Toulouse.
3: Non, on s'en fout des messages, des coucous sur le net, je m'en fous.
6: Bon, par rapport à la NPE, il y a quand même Yankee, il dit que c'est inutile d'aller à la NPE, il suffit juste d'aller bosser dans les cantines et de faire les fonds de poubelle.
3: Non, mais ça, Yankee, tu fermes ta gueule et t'auras ton truc de 35 heures quand ça me prend plaisir. En de bon entendeur, salut Yankee.
6: S'il ferme sa gueule, il peut quand même taper.
3: Non, mais il fait ce qu'il veut, j'en ai rien à foutre.
6: Ok, tu fais ce que tu veux alors.
3: Alors, qu'est-ce que je voulais faire? Ouais, quatrième question.
4: Babi.
3: Pensez-vous que l'on peut sortir du chômage avec un
9: stage? Les gâteaux, c'est pas fait avec de la viande.
3: Non. Fildar,
4: non,
3: tu arrêtes.
4: Arrêtes. T'entends bien que c'est par téléphone.
3: Tu arrêtes.
4: Arrêtez un peu avec les sons alors,
9: au standard. J'ai envie de câlin.
4: Oh, on peut faire un débat correct ou pas?
3: Manière,
4: regarde.
3: Je m'en fous. Lundi, je fais mon rapport à Max et c'est tout.
6: Oh putain.
4: Arrêtez les auditeurs, merde.
3: Non, c'est pas les auditeurs. C'est vous, c'est toi qui t'amuses à appuyer sur des boutons.
6: Enfin, Gérard, on est quand même parce que c'est pas le chat de Fun Radio vu que
3: il y a pas mal
6: d'incompétences dans ce service. Donc nous sommes 2840 connectés sur le chat de voilà. Je sais pas si tout le monde est intéressé par le débat. Mais
4: c'est voilà.fr.
6: Voilà.fr, vous venez pas parce qu'on a fermé, mais
4: voilà sans eux.
6: Voilà sans eux.
4: Voilà sans eux, je tiens à répéter.
3: Il fonctionne pas.
6: Si, il fonctionne. Regarde, on est 2840.
4: Oh, c'est joli, hein.
6: Enfin sur le truc hein.
3: Pensez-vous pensez-vous que l'on peut sortir du chômage avec Internet? On va demander Bonne question. One man power.
4: Non, one more time.
3: Oh, regarde là les autres là.
1: Peux parler?
3: Ouais.
1: Si t'as les moyens d'avoir un ordinateur chez toi, au contraire, sers-toi d'internet. Sinon, tu peux aller dans un cybercafé ou même à la NPE voir les annonces sur internet.
4: Ah, c'est vrai, ouais. Gérard, c'est quoi un cybercafé?
3: J'en sais rien, moi. Et tu ne poses pas la question, t'en as rien à branler.
1: Cybervodka, mais pas le cybercafé.
7: Pourquoi tu réponds oui, t'es tard?
3: Le tétard, il t'emmerde, Marcel.
4: Non, mais c'est vrai que ça pourrait être intéressant de rechercher ce que c'est qu'un cybercafé.
1: Ouais.
7: C'est quoi internet?
4: Aussi.
3: Oh, putain, mais.
7: T'as pas le cybercuit?
3: Et t'es pas super
4: ça,
3: con.
4: Ça, il doit savoir, ouais.
3: Alors, Coca-Look.
7: Non.
3: Si. Au revoir. Marcel, fais gaffe parce que tu risques d'en faire autant, toi.
7: Ouais.
0: Non, pourquoi?
3: J'en sais rien.
5: Ouais, c'est moi. Moi, je connais.
3: Attends, c'est pas à toi que je m'adresse.
5: Ouais, bah ok, merci. Donc le Minitel, je sais que ça marche.
3: Non mais attends, t'arrêtes, parce que je viens de te dire que c'était pas à toi que je m'adressais.
5: Ok, ouais, bah je suis d'accord.
3: Donc Woman Power.
5: Bah écoute, tu prends en réserve.
3: Woman Power.
1: Ouais, bah je t'ai répondu, Gérard, mais je crois que l'autre avec son Minitel, il dit n'importe quoi.
3: Bah même sur il y a des annonces qui sont sur le Minitel sur.
1: Et tu sais combien ça coûte la minute sur le Minitel?
3: Ah bah ça c'est pas donné hein.
1: Ouais, bah quand t'es au chômage t'as pas de fric à mettre dans le Minitel. Ouais.
3: Et bah alors t'as même pas de fric pour t'acheter un ordinateur, ça revient au même.
1: Justement, tu vas dans les
6: cybercafés du coup.
0: Genre là tu pars du point de vue qu'un chômeur en fait il est internet et un portable.
3: Mais attends, ouais, c'est qui là maintenant que j'ai?
0: C'est Marcel, j'ai mis un suppo.
3: Ah ça y est, tu te fous pas un peu de ma gueule toi?
0: Non, ça va mieux maintenant, hein, franchement.
3: Ah ouais, tu fous-toi pas trop de ma gueule parce que tu risques de faire comme...
0: J'avais une question sérieuse à te poser, Gérard, quand même. Je voulais te poser la question, comment... Parce que là, tu poses des questions sur Internet, sur... il faut que le chômeur, il ait un portable, Internet.
1: Portable.
0: Parce que tu sais bien que les chômeurs, ils ont rien de tout ça. À part la rigueur, les plus riches, ils ont des tatous. Donc voilà.
3: Bah t'en fais partir, toi, alors.
0: Ouais, j'ai un tatou, ouais.
3: Oui.
0: Tu m'appelleras.
3: Ouais, c'est ça, bon, rêve de rêve.
0: Bon, tant pis.
3: Tu peux toujours te caresser. Tu peux toujours te caresser.
0: Okay, okay,
3: j'en sais rien.
5: Ouais, bah écoute, moi je connais un site, c'est r14.com.
3: Alors, j'en sais rien.
5: Oui.
3: J'en sais rien. Oui. Au revoir.
5: Non, mais attends, c'est vrai.
3: Au revoir.
5: T'as plein d'annonces.
4: Bah, ça dépend, on va voir ce que c'est. T'es pas obligé de dire tout ça.
3: R14, au revoir.
4: Mais alors, c'est quoi R14? On s'en fout, c'est quoi?
5: Ouais.
4: Bah, c'est une lettre et un chiffre. Voilà, donc vas-y.
1: Un chiffre.
4: Vas-y.
5: Donc c'est www.r14.com.
4: Et ça parle de quoi?
5: Donc bah en fait c'est un site où dessus bah t'as plein d'annonces et tout d'emploi, bon tu peux bon vendre des yaourts et bon c'est vachement large quoi, conduire des camions et tout quoi.
3: T'en es sûr qu'il existe ton site internet là?
5: Mais ouais, t'as qu'à demander à Rigo.
3: Ouais, non mais attends, tu vas demander à Rigo. Rigo pour l'instant on a déjà des problèmes avec
4: fais pas chier Rigo avec des conneries, ok?
6: Ouais,
4: c'est pas le moment.
6: C'est clair.
3: Alors j'en sais rien, un conseil que je te donne. Tu évites de parler trop de R14 et de yaourt, d'accord? Parce que sinon, je vais te dire bonne nuit.
4: Et généralement, il y a des yaourts dans la R14, alors fais gaffe.
5: D'accord.
4: Sur les sièges,
3: c'est pareil, tu arrêtes parce que je commence à en avoir ras-le-bol aussi.
4: Devant ton micro, hein, comme
3: d'hab. D'accord.
5: Mais toi, t'as qu'à le taper, Fildar, t'es juste à côté.
3: Bon, toi, tu fermes ta gueule.
5: Ok, bon, c'est une idée comme ça.
3: Ouais, bah moi, je te dis, tu la fermes.
5: Ok, d'accord.
3: Ok, voilà. Alors.
6: Pas mal l'idée.
4: Gérard, on peut mettre un peu de rythme dans cette émission
3: Attends,
4: il y a un rythme de ouf. On accueille Force Ordurière, bonsoir.
10: Ouais, salut l'équipe du Star System, ici c'est Angelo. Bon, j'aurais un message pour Gérard. J'aimerais qu'il m'explique comment fonctionne sa chaîne ici, parce que pendant qu'il anime ses débats à la con, on est en train de se bourrer sur Sandy, lui piquer, lui chier la gueule, on aimerait bien le faire en musique en écoutant sa voix de pédé à la radio. Voilà, puis en plus elle aime ça ta cochonne Gérard. Hein. Alors tu libères la ligne s'il te plaît pendant que tu fais tes débats, et tu nous laisses bourrer ta femme. Allez, grosse bise à la fesse droite, c'était Angelo. Ciao.
3: Mais ça, bravo, c'est Fildar.
4: Ah, moi encore.
5: Quoi, t'as une chaîne ici?
3: Force.
11: Oui, bonsoir, c'est Force Ordurière. Bonsoir, j'ai 30 ans, j'habite Bordeaux et on écoute Fun sur 118.9.
0: Salut à toi le communiste.
11: Bonsoir tout le monde, bonsoir l'équipe. Bonsoir.
3: Pas de politique.
11: Bonsoir. Non, pas de politique, bonsoir. On militera pas.
3: Non, mais il y en a un qui a dit bonsoir, je sais pas quoi là.
11: Le communiste.
6: Ouais. C'est vrai.
1: Communiste.
3: Alors, donc, tu veux que t'as entendu la question?
11: Malheureusement, non.
3: Alors, pensez-vous que l'on peut sortir du chômage avec Internet?
11: Oula, moi je pense que c'est quand même un petit peu incompatible avec les données du chômage au niveau de l'argent. parce que je pense pas que, je sais pas si vous avez abordé le problème, mais je pense pas qu'un chômeur ait les moyens à l'heure actuelle de se payer ce genre de haute technologie.
3: Bah, on a déjà parlé du portable.
11: Ouais, donc voilà, tu vois, je pense que ouais, c'est un peu pareil. Je pense pas que les chômeurs soient à même de se servir de ce genre de nouvelles technologies. Je sais pas
5: les
11: que t'en penses. C'est pas accessible à tout le monde quand même.
12: C'est vrai.
11: Ouais. C'est quand même pour les privilégiés. C'est quand même pour les nantis, quoi.
3: Ouais. Pour
11: les nantis.
13: Les nantis, c'est une espèce de peuple.
11: C'est les gens qui habitent Nantes, tout simplement.
13: Les de bic.
3: Alors, d'accord, j'ai compris. C'est pas mal.
12: C'est les gens qui se bouchent le nez quand ils te croisent, Gérard.
5: C'est les nantis.
13: Ça, c'est des nantis.
11: Tu sais, les gens qui te donnent des pièces dans la rue, là. C'est des nantis.
12: Ah voilà, non, les nantis.
11: C'est des nantis. Il y a des méchants, il y a des nantis.
3: Le chômage touche-t-il tout le monde?
13: Il enchaîne le blaireau.
3: Le blaireau. Alors, Marcel. Au revoir.
12: Au revoir Marcel.
3: Comme ça, celui-là, il a tout de suite compris comment que ça se fait.
12: Ah Gérard, j'ai une bonne question de.
3: Attends,
12: de Scoil.
3: Attends.
11: Jingle. Vas-y.
12: Merci. Donc il y a Scoil qui te demandait, est-ce que quand on est abonné au chômage depuis longtemps, est-ce qu'on a le droit à des cadeaux en tant que membre d'honneur?
3: Je vois pas du tout le rapport avec, je vois pas du tout le rapport des cadeaux parce que t'es au chômage. Hein.
12: Ah, mais quand quand t'es au chômage depuis longtemps, que tu touches ton indemnité, pas pour tout le temps parce que toi t'es resté 5 ans au chômage, mais il suffit que tu retravailles quelques heures et tu peux gagner plus.
3: Non, parce que t'as un nombre d'heures à effectuer. Et si c'est pas dans
4: toi, c'est pas plus d'une par jour, c'est ça?
3: Le nombre d'heures. Puis, Manu, tu fermes ta gueule quand je parle, ça me fera des vacances, merci.
4: Attends, t'as déjà eu des longues. Hein.
3: T'as un nombre d'heures que tu dois mettre sur ta carte de pointage et selon c'est là qui
4: détermine, oui.
3: Qui vont faire étudier ton dossier pour savoir combien qu'ils te paieront.
11: Attends, tu veux dire il y a une carte quand t'es chômeur? En fait, t'as droit à une carte en tant que chômeur.
3: Étant donné que tu es inscrit à NPE, donc ton dossier est retransmis aux ACEDIC.
11: Donc t'as une carte.
4: Et tu peux retirer de l'argent avec cette carte ou pas?
3: C'est une carte de pointage.
11: T'as des
3: Putain, mais vous êtes borné ou quoi? J'essaye d'expliquer le système.
4: Excuse-moi, moi je suis pas borné, je suis Manu, tu te souviens, ça fait.
3: Ouais, écrase un peu.
11: Est-ce que tu peux prendre les transports plus facilement avec cette carte? C'est quand même, ça serait quand même.
3: Je te parle de la carte de pointage.
12: Non, mais Gérard, c'est quand même bizarre, pointer pour quelqu'un qui travaille pas, c'est bizarre quand même.
3: Celui qui. Mais si, de toute manière, parce qu'il y en a qui travaillent pas et qui sont inscrits à la NPE. Bon, t'en as qui veulent chercher du boulot, t'en as d'autres, ils s'en branlent. Ils s'en battent les couilles de comme l'an 40.
12: C'est bien quand tu parles aussi.
4: Mais vas pointer où en fait? Non, sérieusement.
3: Non, tu reçois ta carte d'ACEDIC.
4: Ah, mais tu fais le trou toi-même avec
3: un. Non, tu prends un stylo et tu coches les croix qu'ils te donnent et tu signes et t'envoies ça.
4: Mais tu l'envoies où?
3: Bah,
4: à ton boulot, mais t'en as pas, t'es chômeur.
14: Il y a un tirage au sort à la fin.
5: Et après, tu gagnes de l'argent, ouais.
12: C'est vrai, ouais.
3: Quand t'es inscrit à l'NPO, automatiquement, ton dossier passe aux ACEDIC. Donc, c'est les ACEDIC qui t'envoient ta carte de pointage qui sont.
4: Non, mais ça, j'ai compris. Avec mais moi, c'est après que j'ai pas compris. Une fois que tu l'as, ta carte de pointage.
3: Ouais. Tu l'as rempli avec un stylo. Tu perces pas.
4: Et devant un micro aussi, tu
3: l'as rempli.
14: Étonnant. De
5: quelle couleur, ouais.
3: Oh, on s'en fout des couleurs.
4: Et Gérard, est-ce qu'il y a un président dans des chômeurs?
3: Non, il y en a pas.
12: Et est-ce que tu trouves normal qu'il faille mettre un timbre sur cette carte pour la renvoyer alors que tu es chômeur et que tu n'as pas d'argent?
3: Ah, ben ça, c'est justement la question est là. Pourquoi qu'il faut l'envoyer à un prix de
4: tarte? Mais pourquoi
3: toi, PD?
4: C'est dégueulasse.
12: Tu peux peut-être la poser maintenant aux éditeurs, ils pourront peut-être t'aider.
11: Tout à fait, oui.
3: Non, mais même, de toute manière, dégueulasse, c'est que je vois pas pourquoi qu'on nous dise de l'envoyer au tarif normal d'une net, vu qu'il y en a qui peuvent pas l'envoyer parce qu'ils ont pas de timbre. Donc, je trouve ça un peu dégueulasse.
4: Et imagine les étrangers au chômage, ils doivent l'envoyer à la CELIC de Paris en plus, donc il faut mettre de timbre.
3: Mais ça a rien à voir avec l'étranger. À l'étranger, ils ont un système aussi, hein.
4: Ah, ils envoient pas à la CELIC de France.
3: Alors. Ben non.
4: Gérard, est-ce qu'il y a un premier ministre chez les chômeurs?
3: On en a rien à foutre. Arrête de parler de politique, Max avait déjà dit, d'accord?
4: Très bonne question.
3: Tu te fous pas de sa gueule.
12: En attendant, on peut quand même parler politique en parlant du chômage.
3: Ouais, mais on en a rien à foutre. C'est pas du tout ça.
4: C'est prévu pour 2h-10.
12: C'est un petit malin.
15: T'es un gros con.
3: Comment?
15: Moi, je pense que t'es un gros con.
3: Eh ben, force
11: en dur. Non, écoute les voix. Écoute les voix, merde.
3: Non, parce que Marcel.
4: Devant ton micro, merde.
3: Marcel est parti.
4: Mais devant ton micro.
3: Coca-Look, ça est parti. Il n'y a plus que j'en sais rien. Alors, c'est où j'en sais rien?
11: Bah voilà, c'est j'en sais rien.
3: Mais ça m'étonnerait, j'ai reconnu ta voix. Alors,
11: bah non, attends, moi j'ai une grosse voix, j'ai une petite voix, c'est ta fiole.
5: Mais où ça va? Attends, toi-même, et dans ton cul.
3: Bon, allez hop, force.
11: Non.
14: Mais c'est pas
11: j'en sais rien.
4: Bon, c'est pas grave, on enchaîne, c'était pas bien grave.
3: Ouais, mais vous allez voir. Le chômage touche-t-il tout le monde? Alors 70% des gens disent oui, car il est très pervers. Je vois pas du tout le rapport avec les questions qu'on pose.
4: Peut-être au niveau du toucher, je sais pas.
3: 33% répondent surtout les hommes entre 35 et 40 ans à moustache, n'importe quoi. Parce que faut pas oublier qu'il y a autant de femmes que d'hommes au chômage.
4: Il y a des femmes à moustache aussi.
3: 23% des gens répondent que ça dépend des pays. Ben oui, mais ça, justement, on va en venir. Mmh. Et 18% me répondent que je devrais me refaire le silencieux. Et ça, c'est ça, fil d'art.
4: Ah, c'est pas moi.
3: Non, mais je vais te dire que faux. Ça, l'histoire du silencieux, c'est toi qui l'as balancé mercredi soir à l'antenne.
4: C'était donc, pour t'aider.
3: Ouais, mais moi, j'en ai rien à foutre de ton aide. En de bon entendeur, salut, je veux plus que tu parles de ma caisse.
4: Alors,
3: okay.
4: D'accord.
3: Sinon,
4: alors,
3: on va parler de ta 205 Peugeot.
4: Tu peux crier dans le micro. Donc, alors, je vais t'aider. J'aimerais quelqu'un pour ramener Gérard à 2h parce qu'il est à pied.
3: Ouais. Non, et
4: là, je t'aide.
3: Ouais, bah, moi, j'en ai rien à foutre de ta gueule.
12: Voilà. Gérard, est-ce que tu peux, on a quelques problèmes techniques. Est-ce que tu peux bien lever ta tête quand tu parles, tu sais, comme en garde à vue, tu lèves bien la tête et tu parles bien devant ton micro, s'il te plaît.
4: Merci. Ou sinon, tu baisses ton micro, quoi.
3: Je fais ce que je veux, c'est pas toi qui vas me commander.
12: Non, parce que là, tu parles pas en face. Alors,
3: quelle est la journée type d'un chômeur? On va demander à Force Andurieux.
16: Hors de rire. Écoute, je pense que le chômeur se lève tard, déjà. Parce qu'il a pas grand chose à faire. Donc je préconise un petit lever vers 14h. Petit pipi.
17: Du matin?
16: Ouais, bah oui, bien sûr.
3: Bah non, de l'après-midi, hein, 14h c'est l'après-midi, c'est plus le matin. Hein. Faudrait peut-être pas confondre. Hein.
17: Quand tu te lèves, c'est le matin.
4: Gérard s'y connaît, hein, c'est son heure.
3: Non, pas du tout.
4: Non? Ah bon. Mais c'est pas grave.
16: C'était un petit pipi, un petit caca, une petite toilette quand même. Et puis après, bah tu pars, deux possibilités, chômeur consciencieux, tu pars écumer les ANPE. Et puis deuxième catégorie de chômeurs, tu peux récupérer les bars. Chacun son truc, quoi.
3: Je vais dire une chose que si tu
16: il y en a, il y en a.
4: Non, si c'est vrai, Gérard.
3: Non, mais je vais dire une chose.
16: Tu peux pas nier, il y en a.
3: Je vais te dire une chose. Je te préviens un truc quand même. Le mec qui se lève à 14h pour du boulot,
4: c'est un branleur. On est d'accord. On est d'accord.
3: Alors le temps qu'il se lève et puis tout.
4: Attends, Gérard, on va changer de micro.
16: Il y en a qui zappent la douche.
4: Il y en a qui zappent la douche.
16: Ouais, c'est pour ça, pour gagner du temps.
17: Bah ouais.
4: Pour avoir un taf plus.
16: Pour aller plus vite au bistrot.
3: Ouais, je pense pas, hein.
16: Toi, t'étais pour quelle catégorie, toi? Quand t'étais au chômage, tu te levais tôt, t'allais à la NPE chercher du boulot, tout ça?
3: Étant donné, vu l'accident que j'ai eu, j'ai pas pu aller à la NPE, hein, je te signale.
16: Attends, t'arrives bien à venir à la radio, je vois pas pourquoi tu pouvais pas aller à la NPE.
3: Je te signale quand même que lorsque j'ai eu mon accident, je ne faisais pas encore de radio, d'accord?
16: Non, mais l'année dernière, l'année encore avant.
3: Non, attends, là, déjà, j'avais déjà fini la rééducation.
16: Bah donc, tu pouvais aller à la NPE, pourquoi tu as pas été?
3: Putain, mais t'es con ou quoi, toi?
17: Mais non, mais il a raison, attends. Tu pouvais venir jusque-là et puis.
16: Voilà, tu peux aller à la radio, mais pas à la NPE.
3: Mais alors?
4: Non, mais Gérard, que tu ne sois pas allé à la NPE, c'est pas grave, mais est-ce que la NPE peut venir à toi?
3: Non.
4: C'est-à-dire, est-ce que des gens peuvent venir chez toi, comme les courses à domicile, tu vois?
3: Non.
4: Non, c'est pas possible, ça. L'agence de risque, d'accord.
3: Pas possible. Impossible. J'en sais rien.
16: T'as bien esquivé quand même.
18: Bah moi je pense que le type, de toute façon, à partir du moment où il a pas de travail, je vois pas pourquoi il travaillerait pour trouver un travail.
3: Non mais attends, le mec qui a pas de travail, pourquoi qu'il va...
18: Bah oui, il est pas payé.
3: Et s'il est payé, parce que s'il a bossé bien avant, donc il touche les ACEDIC.
18: Bah ouais, mais ça dépend.
3: Ah bah ça dépend de quoi?
18: Bah ça dépend si t'es riche ou si t'es pas riche.
3: Non mais attends, t'as pas compris toi. Hein. Je crois que t'es loin à la détente. Hein.
18: Non, ça va.
3: Ouais.
18: En plus toi, le fait que tu boites et tout, t'as fait exprès de jouer là-dessus pour pouvoir toucher plus vite le chômage.
3: Ah non, parce que je vais te dire une chose, que j'ai été licencié, donc ça a pas été pareil.
18: Et les yaourts, tu fais exprès aussi, c'est pour.
3: Alors j'en sais rien, les yaourts, tu t'emmènes en revoir. Comme ça, il finira même pas de répondre. Okay. Woman Power.
19: Oui.
4: No woman power.
3: Mais alors?
19: Oui.
3: T'es bouché.
19: Oh là là. T'entendais plus. C'est comme ils ont dit là. Soit tu fous rien, soit tu te lèves. Mais en général, ils foutent rien. C'est ils zappent sur la 1, sur la 2. Voilà, je me gratte les couilles et puis je mets la 3, quoi.
16: Ça me rappelle quelqu'un, ça.
3: je me gratte les couilles et je vous rien. Ben, hey, faut pas oublier que à part la NPE, il y a des boîtes d'intérim.
17: Non, mais attends, t'es au
2: chômage. Tu les
17: aides, toi ? Faut pas exagérer.
2: Est-ce que tu veux
3: les boîtes d'intérim, tu peux très bien les appeler pour savoir s'ils ont du boulot.
17: Et
3: toi,
17: oui,
3: tu...
17: bah c'est tout. Vous avez
3: et alors, les trois quarts du temps, ils te proposent des missions.
4: Non, mais Gérard, ils faisaient pas les boîtes d'intérim, ils faisaient les bars d'intérim. Parce qu'il y en avait qui avaient plus de bibine, et donc ils allaient aux autres, c'est tout.
2: À la vinasse.
3: Ouais, c'est ça. Fous-toi bien de ma gueule, toi, force endurieux.
2: Mais tu réponds pas à mes questions.
3: Ouais, mais moi, je te dis, fous-toi bien de ma gueule et tu vas voir que
2: tout à l'heure,
3: tu vas...
2: Je me demande si toi, t'as tenté les boîtes d'intérim ou pas.
3: Bien, je t'ai déjà répondu à ta question, tu m'emmerdes.
2: Ok, vas-y, esquive encore un coup.
3: Oh là, toi, tu vas pas rester longtemps.
2: Hein. Tu réponds pas aux questions des auditeurs, tu fais pas un
3: débat. Je viens de te dire oui. Ça fait 50 mois que j'ai dit oui que j'avais été aux intérims, d'accord. Ah bon. Oh, maintenant, tu fermes ta gueule.
2: T'as fait quoi comme job d'intérim, alors? Raconte un peu.
3: Ta gueule, mais t'as pas besoin de savoir toutes les boîtes d'intérim que je pète, ça te regarde pas, espèce de connard.
2: Ça live, putain, ça
4: Gann, t'as fait bis. T'as fait toutes les boîtes de cul de France.
2: Ça fait des remplacements sur les tournages de cul, des trucs comme ça.
3: Bon, allez, dégage, toi. Tu vas aller faire des
17: formes.
3: Mais toi aussi. Allez, hop, les deux, vous me les dégagez, terminé, je prends, j'en ai marre d'avoir des connards.
4: J'ai deux personnes pour toi, si tu veux.
3: Oh, ouais.
4: Comment ça va vite ce soir. Ah, t'as vu un peu, j'ai Écrasus Sky, bonsoir.
20: Bonsoir, bonsoir à tous.
4: Et j'ai Big Beat, bonsoir.
21: Oui, bonsoir Gérard et bonsoir à tous.
20: Salut Big Beat.
21: Je travaille à la NPE.
20: On s'en fout.
21: D'accord.
3: Toi, tu te calmes et tu vas me donner ta fréquence.
20: 107.3, dans les Vosges.
3: Donc c'est quoi?
20: Ah oui, je savais que t'aurais du mal. Écrasus Sky.
3: Écrasus Sky. Et Bilbit, là?
21: Bah, j'habite à Saint-Luce-sur-Loire, à côté de Thoiré et de Carquefou.
3: Ta fréquence?
21: 106.7.
3: Ah ben, bah, dis donc, hein, t'es loin à la détente.
21: À la détente, ça va très bien, merci.
3: Donc, alors, quelle est la journée type d'un chômeur pour vous deux, en attendant qu'on aille d'autres personnes?
20: Alors, pour moi, Écrasus Sky.
4: Il y a toujours Woman Power, hein. Woman Power, elle est
3: toujours là. Non,
4: tu la tèges.
3: Allez, virer.
4: Ah, j'avais pas entendu, tu m'en reviens un coup de...
3: Allez, virer.
4: Voilà, ça y est.
21: Elle est virée sur un débat sur le chômage, je trouve pas ça très malin.
3: Bah, pourquoi?
21: Bah, écoute, pour les gens qui écoutent, faut leur donner de l'espoir, et tu vois...
3: Mais attends, elle, c'était pas pareil, parce qu'elle soutenait de la gueule du monde.
20: Virer
3: les gens comme ça, se foutre de la gueule des gens, pour moi, j'appelle pas ça participer à un débat sur le chômage, d'accord?
20: Mais bon, si en plus ils sont chômeurs, tu les vires comme ça au standard.
3: C'est
4: pas grave, c'est pas le problème. Le problème, c'est quelle est la journée d'un chômeur?
22: Alors, sur IAC, justement, il y a encore Yankee, décidément, il est pas parti, même au bout de quelques minutes. Il dit que la journée type d'un travailleur, c'est métro, boulot, dodo, et pour un chômeur, en fait, c'est dodo.
21: C'est vrai.
20: C'est vrai.
3: Dodo,
20: c'est
3: des
20: vrai.
3: Fois, 4 fois. Ouais, il pense à ce qu'il veut, de toute manière, parce qu'il m'énerve, alors j'y répondrai même pas à ces questions.
22: Qu'est-ce que t'en penses, toi, quand même?
3: Moi, je te dis, j'y réponds pas à ces questions.
22: Imaginons que c'est Madame de Fontenay qui t'a posé la question.
3: Même, c'est pareil, j'en ai rien à voir. Ça regarde pas.
4: Pourtant, elle attirante, hein.
3: Ouais, bah, ensemble.
4: Mais des fois, c'est pas dodo, c'est dodo, je me tape un ton, dodo, je me tape un ton, dodo.
3: Grâce à ce gay.
20: Oui, alors la journée type d'un chômeur, bon, déjà c'est levé tard, très très tard, hein, c'est vers, moi je dirais plus vers 16h, hein. 16h, petit déjeuner à l'accro, on cherche des petites annonces dans le Paris Boum Boum, on n'en trouve pas, et ensuite à 8h, à 7h on garde le Big Deal, à 8h on n'a rien à branler, donc qu'est-ce qu'on fait? On fait rien, on regarde la télé, voilà, je pense que c'est une journée type de chômeur ça, hein.
3: Un conseil que je préviens les prochains auditeurs.
20: Oui.
3: Hein. Que le premier, si ça continue comme ça, le débat va s'arrêter très vite. Parce que là, vous commencez à me casser les couilles.
21: Non, mais tu peux pas aller contre ça. Il dit la vérité.
3: Vous commencez. Et toi, tu fermes ta gueule, Big Beat. Pour l'instant, tu fermes ta gueule. Tu fermes ta gueule. Je préviens tout de suite les prochains auditeurs que j'ai. J'entends encore une connerie comme ça.
4: C'est quoi la connerie?
3: J'en ai ras-le-bol.
4: C'est quoi la connerie, tu peux me dire?
3: Surtout quand ils disent, ouais, le Big Bill, et alors je regarde le Big Bill, je les emmerde, moi, les auditeurs.
20: Mais c'est pas pour toi, Gérard.
3: Je vous emmerde. Je fais ce que je veux de mes journées, je regarde ce que je vois à la télé.
4: Mais Gérard.
3: Alors, de bonne intention, salut aux prochains auditeurs. Et sur le site internet, c'est pareil.
4: Gérard, tu sais combien il y a de gens qui regardent le Big Deal tous les jours? Tu crois que t'es tout seul?
3: Donc, Bill Beat.
21: Oui. Bah écoute, moi, la journée, tout ce que je vois, c'est que généralement, le chômage, ça n'améliore pas les relations humaines. Intramuros, c'est quand les personnes arrivent, elles ont tendance à vomir, parce qu'elles sont alcooliques, c'est vrai, c'est un fait. Mmh. Elles ont tendance à avoir une négligence par rapport à leurs compagnes sont souvent très moches.
20: Il y a
21: une période comme ça qui va entre 4 et 10 ans.
20: Et la femme du chômeur, quand même, se fait bourrer par des manouches, hein, faut le savoir.
21: Oui.
3: Grâce Husquet. C'est la dernière fois que tu dis une connerie comme ça, sinon je vais te dire au revoir.
20: Mais je dis la vérité, ni plus ni moins.
3: Ouais, bah moi, la vérité, moi, je sais que je commence à en avoir ras-le-bol de t'entendre dire des conneries. Ok.
21: Un message d'espoir, faut dire bon. Que pour les chômeurs, pour pouvoir s'en sortir, il y a un bon moyen. C'est le métier artistique, tout ce qui est écrire, par exemple.
20: Tout ce qui est l'étage.
21: Des textes, des
3: alors, Grazus Gay, au revoir. Ce coup-là, ça commence à bien faire.
21: Au revoir, Grazus Gay.
7: Tu veux des gens, peut-être, pour t'aider, ouais. Pour t'aider dans ton débat. On a Pouce Station 2. Bonsoir.
8: Oui, bonsoir. Bonsoir, Gérard. Bonsoir, tout le monde.
3: T'appelles d'où?
8: J'appelle de Paris, 100.9. FM.
7: Ouais. Et après, et on a aussi Marius Trésor, bonsoir.
3: Oh, comment ça fait plaisir. T'appelles d'où?
9: Mr. Cousin. Bon, it's Trevor Jones.
3: Ouais, ouais, bah c'est ça, c'est Trevor Jones, au revoir.
23: C'est Trevor Jones.
3: Au revoir.
23: C'est Trevor Jones.
3: Non, mais lui, c'est pas la peine qu'il intervienne là-dedans, c'est même pas
9: le chômage. Le chômage.
23: Monsieur Trevor Jones.
3: Fildar, c'est pas toi qui commande, c'est moi, donc il passera pas à l'antenne.
9: Je suis le chômeur.
3: Je t'emmerde.
21: Excuse-moi, mais c'est la première fois que j'écoute tes débats.
3: Tu me le vires. Tu
9: le vires.
23: Ça y est.
3: Je vous préviens.
9: Mr. Cousin.
3: Bon.
9: Je suis le misère because I don't have a car, you know.
3: Bon.
9: Je n'ai même pas avoir le Renault 14 pour aller to A-N-P-E, yes.
23: Ah, j'ai coupé, c'est bon.
21: Oui, je parle un peu anglais, je peux te traduire. Si
3: non, non, non, mais j'en ai rien à foutre, ouais. Alors toi, tu as rien, toi, tu as te taire complètement.
9: Ah ouais.
3: Je te dis, tu te la fermes. Tu te la fermes.
21: Je crois qu'il m'a compris.
23: Bon, on en était où alors? C'était laquelle question, Gérard? Parce qu'il y avait qui était en train d'en parler, je sais plus.
3: C'était
23: Trevor m'a perturbé. Quelle est la journée type d'un chômeur?
3: Voilà, c'était. Ah,
23: qui n'avait pas répondu à cette sublime question?
3: Bah, pousse.
8: Donc la question, quel est un chômage?
23: La journée type d'un chômeur.
8: Ah, la journée type d'un chômeur, bah écoute, quand même. Ouais, bah ouais.
22: Quand même.
8: Disons que je taffe, mais je connais quand même.
23: Ouais.
8: Non, tu et bah ouais, là. Une journée de chômeur, bah écoute, c'est pas grand chose, hein. Tu te lèves tard le matin, disons vers midi. Mmh. Tu plantes pas grand chose et puis t'essayes de trouver du taf, mais si t'es pas trop motivé, c'est pas la peine quoi.
23: Mmh.
8: Bah tu connais ça, Gérard, quand même.
3: Non, parce que je vais pas un peu à la NPE, d'accord?
8: Ah oui, mais j'ai pas dit que t'allais à la NPE, mais je disais que tu connaissais les journées de chômeur.
23: Mais c'est comme tout, quand il va trop après, il t'accepte plus.
8: En plus.
3: Non, bon, c'est le contraire, tu vois. Alors, avec.
22: Attends, j'ai une petite question de Zgeek de Macaque sur l'IRC. Il le mérite. Il voulait savoir si on peut cumuler le RMI avec d'autres types de revenus issus de plusieurs petits boulots. Si oui, qu'en court un alcoolique bi-biophile s'il fraude de la sorte et qu'il est dénoncé par un singe au cul rouge?
3: Alors, celui-là, sa question, il va se la carrer dans le cul parce que j'y répondrai pas.
22: Dans son cul rouge?
3: Voilà. Et donc, oui, Manu, c'est pas la peine de faire
23: de la guichet, hein, ça sert à rien de la guichet. Hein.
3: Alors?
7: On peut accueillir du monde ou pas?
3: Bah vas-y.
7: On accueille Gorbitchov, bonsoir.
24: Bonsoir, c'est Gorbitchov, bonsoir GG.
7: Et on accueille Patricia Taff, bonsoir.
25: Bonsoir.
3: T'appelles d'où, Gorbitchov?
24: Alors bonsoir, c'est Lyon Maritime, c'est 117.7, fun, bonsoir.
3: Et qui?
7: Patricia Taff.
25: Voilà, tu peux m'appeler Pat Taff.
3: Je te signale, hey, Patricia Taff là. Non mais moi c'est moi qui décidera comment je t'appellerai. Si ça te plaît pas, ça sera le même prix.
7: Uh-huh. Okay.
3: Et quand je te demande comment tu t'appelles, c'est pas Manu de me le dire, c'est à toi. Okay. Alors tu travailles un peu plus.
7: Okay.
25: J'appelle de Clito sur Jean-Louis.
3: ta fréquence correctement, je te dis au revoir tout de suite.
25: 117.1.
22: Clito sur Jean-Louis.
24: Je connais. J'y
26: bonsoir à tous les clitoïens.
22: Moi, je passe le bonjour à Jean-Louis, du coup. Alors,
26: tous les clitoïens.
3: La question, avez-vous des solutions pour lutter contre le chômage? On va se retrouver tout de suite après. On va s'écouter Francis Lalanne, PE, avec passage à moi. Il est grand comme ça. Et on se retrouve...
23: Refais-le, parce que on a une grosse intro. Tu vas faire l'intro. Vas-y, refais-le, on a rien
3: Francis
23: compris.
3: Francis Lalanne, PE, avec mon passage à moi. Il est grand comme ça. Et on se retrouve tout de suite après au 0803-808.
23: Refais tout, c'est n'importe quoi.
3: 0803-08-5000, à tout de suite.
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30: Eh bien, gamin, il paraît que t'es une tête de...
0: dans ton genre, hein.
3: Et voilà, on venait de s'écouter Francis Lalanne NPE avec mon passage à moi. Il est grand comme ça et on récupère Bill Pitt. Tu réponds quand tu veux, toi.
1: Salut, Gérard.
3: Ah bon?
1: Oui.
3: Pousse ta chaîne 2.
5: Bonsoir.
1: Bonsoir.
3: Gorbatchev.
6: Ouais, bonsoir.
3: Et Patricia Taff.
10: Oui, rebonsoir.
3: Alors donc, avez-vous des solutions pour lutter contre le chômage? On va demander à Patricia Taff.
10: Bah écoute, si j'en avais, je les donnerais au gouvernement et puis bah il y aurait plus de chômage, quoi. Mais bon, ça serait un peu facile. Moi j'ai plein de solutions, hein, mais bon, après, est-ce que c'est réalisable? C'est pas sûr.
3: Ouais, bon, c'est pas vrai. Gorbatchev.
6: Bah écoute, je sais pas, moi ton exemple me suggère que le yaourt, ça doit être pas mal. Sinon, faut peut-être chercher dans le domaine de la grillade aussi. Peut-être. Je sais pas, c'est deux, trois pistes comme ça.
10: Et le balai.
3: Pousse ta chaîne 2.
5: Ouais, bah écoute, pour éviter le chômage, je pense qu'il n'y a pas trop de solutions. Hein. Faut se bouger.
3: Oh là là là,
0: il y a un gros total.
5: C'est de faire vous retourner. Hein.
6: Ouais,
5: c'est chaud.
6: Ils t'ont poussé, ils t'ont tapé et tout.
5: Ouais, exact. Ouais.
3: C'est ça, ça
6: fout. Ou pas
3: pour Big Beat. Big Beat.
6: Voilà, pas.
1: Une solution, mais bon, je les garde pour moi, quoi.
23: Parce que t'es au chômage?
1: Bah non, mais au cas où je tombe dans le chômage...
23: Parle bien dans ton téléphone, Big Beat, hein.
1: Ouais, pardon, mais j'ai un petit téléphone, hyper moderne. Et ouais, donc moi je garde ça pour moi, au cas où je suis à la dèche et tout. Moi, j'ai mes trucs pour pouvoir trouver du boulot rapidement, quoi.
23: T'as un truc, Gérard, toi?
6: C'est pas très sympa. Quoi, toi?
1: Comment t'as fait pour trouver du boulot, toi, Gégé?
5: Bah, le yaourt.
10: Cours populaire, tout ça.
5: Bah, l'industrie du yaourt, hein.
6: Je connaissais des Bulgares.
23: Non mais sérieux, Gégé, c'est toi qui es allé au devant du boulot ou c'est le boulot qui t'a rattrapé avec ta jambe en vrac?
3: Non, c'est moi qui ai été voir c'est moi qui y étais, c'est tout.
23: Bravo,
3: c'est faux.
23: Et ça, c'est beau. Ça, si c'est vrai, bon, j'ai un doute. Non, mais
22: ouais,
23: c'est
22: moi aussi, ouais, franchement.
1: Mais c'était une vocation chez toi, le yaourt?
3: Non, bah, j'ai pris ce qu'on me proposait, c'est tout. Hein. Je suis pas comme Yana.
23: Il s'est dit, j'en ai dans le caleçon tous les matins, vas-y, on va en vendre.
6: Exactement.
3: Non, mais je suis pas comme certains qui veulent dire et qui disent, ouais, ben c'est dégueulasse, ça m'intéresse pas, puis c'est tout.
23: Ouais, c'est clair.
10: Si t'avais proposé les fruits et légumes, t'aurais fait quoi?
3: Bah, pareil. J'aurais pris n'importe. Direct. J'aurais pris ce que je trouvais.
23: Il fait de la plongée aussi. Hein.
3: Voilà.
23: Non, de la plongée, pardon.
6: Ton rêve, c'est quoi? Qu'est-ce que tu voudrais? Dans l'idéal, dans l'absolu, tu voudrais reprendre quoi comme taf, toi?
10: Jacques Mayol.
3: Patricia Tapp, tu t'écrases quand c'est pas toi qu'on s'adresse.
22: C'est vrai ça, Gérard, tu...
3: Ouais, non, mais...
22: Qu'est-ce que tu viserais, ouais.
5: Bon, à la vie, son objectif, c'est de faire la prochaine pub de Yop.
3: Non, pas du tout. Ouais. Alors, c'est qui me posait cette question?
6: Pour remplacer Mamie Nova, tu cartonnerais, hein, franchement.
3: Qui c'est qui posait cette question qui est
6: C'est Gorbatchev.
3: Alors?
6: Donc, je voulais savoir, toi, ton avenir, tu le voyais comment, si tu pouvais réaliser ton rêve, ça serait quoi, en fait, au niveau du taf?
3: Ben, de refaire de la route.
6: De la route, ouais.
10: Un camion de Yop?
3: Pas du tout. Patricia Taff, tu commences à me gonfler sérieusement. Non, mais
23: ça pourrait être un camion de n'importe quoi. Tu t'en fous du moment que c'est un camion, en fait.
3: Ben voilà.
6: Non, mais tu pourrais mettre tes compétences laitières en avance, en fait, dans le milieu du camion aussi, non? Ça pourrait être un petit plus. Je m'y connais dans le yaourt, tout ça.
10: Ouais, parce que moi, je pensais que ton boulot, là, c'était comme un perfectionnement, tu vois.
6: Un petit stage, voilà, de perfectionnement, tout ça.
3: Pas du tout, parce que normalement, c'était prévu pour une journée. Ça fait déjà un mois que j'y suis. Hein.
6: Waouh, c'est bien, ça.
3: Non, donc, c'est voilà.
6: On est fiers de toi, mon GG.
3: Donc, question IRC, non?
0: Aïe,
22: si j'ai pas
23: dur,
22: jingle,
23: très dur, ça.
22: Merci.
6: Alors,
22: donc il y a un certain Yankee, mais à mon avis c'est pas le même parce que là c'est le cousin de Fontenay. Il dit que pour lutter contre le chômage, faut construire des cantines plus grandes et fermer les bars.
3: N'importe quoi.
6: C'est pas faux. C'est pas vrai.
3: N'importe quoi. Mais après, il y a que ça.
22: Non, il y a Gérard Lambert qui voulait savoir quel niveau d'études faut-il pour être chômeur.
3: Il n'y a pas besoin de niveau d'études.
22: Mmh. Il y a besoin de quoi alors?
3: De rien du tout.
22: Il faut avoir travaillé quand même.
3: Bah oui. Si t'as pas travaillé, tu peux t'inscrire, mais tu toucheras pas les assédis comme on l'a dit tout à l'heure.
23: Est-ce que si t'as pas travaillé, est-ce qu'on peut vraiment dire que t'es au chômage? Si t'as vraiment jamais
6: t'as fait. Ils veulent tout, hein, Manu.
3: Disons oui, parce que comme tu t'inscris au chômage, même si t'as pas travaillé, donc automatiquement le truc qui va se produire, c'est que derrière sur les feuilles que tu remplis à l'NPE, ils vont te demander est-ce que les adresses de tes derniers employeurs, donc là ça va être plus compliqué pour lui.
22: Gérard, il y a énormément de personnes sur l'IRC qui me demandent d'ailleurs sur le chat de Voilà, on est quand même plus de 7022.
23: Oh, bien, c'est beau.
22: Ça a augmenté énormément. Il voulait tout simplement savoir. Ça va me revenir, t'inquiète pas.
6: Moi j'ai une question.
5: Bien
3: oui.
6: Qui c'est quand même, ils sont 7000, il n'y a pas une question potable.
3: Qui c'est qui voulait poser une question?
22: C'est parce qu'ils sont au niveau, c'est pour ça.
6: Ah ok.
1: Voilà, j'ai une question. Pourquoi il n'y aurait pas des télétons pour le chômage?
3: Bah ça c'est ça c'est du bénévolat hein.
25: Chômage plein.
23: En plus le Téléthon c'est bientôt là pour les gens malades, enfin les enfants malades.
3: Je crois que c'est la première semaine de décembre.
23: Donc mais est-ce
3: le premier week-end de décembre je crois.
23: Est-ce que tu penses que par la suite étant donné que ça se passe bien le Téléthon, ça fait plusieurs années que ça se passe, on pourrait quand même lancer le Téléthon des chômeurs.
22: C'est vrai.
3: On sait pas, peut-être, mais comme c'est...
22: Des employeurs qui appelleraient pour donner des emplois.
3: Ben, ça, faudra voir. Mais justement, c'est pour
24: des
3: ça
24: promesses.
3: Que...
24: Des promesses d'emploi. Il faudrait faire présenter par des chômeurs.
3: C'est pour ça que tout à l'heure, quand on marquait, pensez-vous que l'on peut sortir du chômage avec l'Internet? Donc là, c'est ce que tu...
24: Ça n'avait rien à voir, ok.
3: Si, mais ça revient avec la question qu'on posait, là, justement, parce que moi, j'ai regardé un reportage, là, il y a pas si longtemps que ça. Donc, on peut... On peut recruter du monde par le bien de l'internet,
23: par le bien,
22: par le bien.
3: Donc,
22: vas-y, je te auditeur à toi.
24: Ouais, je voulais savoir parce que Gégé en fait sans t'en rendre compte, car tu es un sociologue, t'as mis le doigt sur quelque chose d'intéressant. T'as parlé du bénévolat. Mmh. Est-ce que tu considères qu'en fait le bénévolat, ça serait quelque part un moyen de compenser une certaine difficulté à vivre le chômage?
3: Oui. Bah disons comme le bénévolat, donc en fin de compte
24: c'est du travail ou pas?
3: C'est du boulot, oui, mais tu fais ça gratuitement, t'es pas payé derrière hein.
24: Ah bon?
3: Ah ouais, non, non.
22: Et devant?
3: Non plus.
24: Ce que je comprends pas, c'est que t'as les inconvénients du travail et
3: mais ce qu'il y a pas les...
24: Non, mais... C'est-à-dire que tu te lèves, mais en fait, tu touches pas de caillasse, quoi.
3: Non, mais de toute manière, tu peux faire du bénévolat toute ta vie, tu toucheras jamais rien.
24: Tu trouves ça bien, toi, le bénévolat, Gégé?
3: Bah, personnellement, j'en ai fait pendant deux mois, laisse tomber.
24: Ah oui, mais quand t'es passionné par le yaourt, c'est...
3: Non, mais attends,
23: C'était dans quoi?
3: Je donnerai pas le truc parce que ça c'est des trucs que
23: c'est un métier comment?
3: Non, c'est des trucs qu'on peut pas dire, c'est comme tout à l'heure
23: c'est illégal.
3: Non mais
23: c'est du bénévolat dans la drogue.
3: Non, c'est un truc que quelqu'un a posé qu'a dit tout à l'heure, c'est ça revient sur comme le secours populaire.
23: Ah d'accord, OK.
3: Ouais.
25: À propos de bénévolat, Manu, ça serait bien que tu penses à quand même nous régler tout ce que tu nous dois parce que j'ai appris des choses tout à l'heure qui m'ont pas fait plaisir.
3: Et bah dans ce cas-là, tu vas retourner voir Manu au standard et tu vas t'expliquer. Tu vas régler ça maintenant avec lui au standard et puis tu continueras le débat après quand tu auras réglé tes comptes avec lui.
25: Voilà, je parle au nom de tous mes amis.
3: Manu.
23: Ok, je la reprends. Je vais te reprendre, fais attention. Ça va être court, mais bon.
24: Manu, il va au pute.
3: Eh oh, tu te calmes, toi.
23: On peut accueillir quelqu'un en attendant que je la reprenne violemment?
3: Comme tu veux, ouais.
23: Oui, je veux. Alors, on accueille Monsieur Mazur, bonsoir.
11: Ah, bonsoir, Monsieur Gérard, Monsieur Mazur, à l'appareil. Bonsoir, mes amis, comment allez-vous?
3: Bonsoir. Manu.
11: C'est Monsieur Mazur.
3: Bonsoir,
11: Prévost.
22: Comment allez-vous?
11: Oui, très bien. Vous-même?
3: Manu, une fois.
11: Écoutez, Manu. Monsieur Gérard, je tiens à vous féliciter sur la haute teneur de votre débat sur le chômage.
3: Il me semblait... Monsieur Mazur!
11: Passionnant, n'est-ce pas? On parle du débat, bien entendu.
22: Tout à fait.
3: Il m'avait semblé bien t'avoir dit, quand on a mangé, que je ne voulais pas de lui.
23: Ah bon?
3: Oui.
23: Non, tu m'as dit...
3: Je t'ai dit, je ne voulais pas de Monsieur Mazur.
23: Bah, c'est trop tard, là.
24: C'est dégueulasse, vous êtes un gros enfoiré de merde.
3: Monsieur Mazur,
23: c'est pas lui.
11: Allons, un peu de sérieux, vous savez très bien que c'est pas ma voix. Allons. Monsieur Gérard, puis-je vous poser une question? Avez-vous approché la PlayStation? Car vous en aviez un peu parlé tout à l'heure et...
3: PlayStation!
11: Oui, à quoi ressemble-t-elle?
23: La PlayStation!
11: La
23: PlayStation!
11: Ah, autant pour moi, la PlayStation!
3: Non, parce qu'il y avait trop de monde et on pouvait pas, on pouvait rien voir du tout.
24: Ouais, écoutez, c'est dommage. Pas bon dans le Virgin, alors.
3: Ouais, non, mais je veux dire, il y a...
11: Monsieur Gérard, si je puis me permettre, avec votre statut de célébrité, tout à fait notoire, vous devriez en profiter pour rappeler je ne sais pas quelle est la maison qui édite cette nouvelle machine, mais vous devriez vous la faire offrir. Après tout, vous en avez parlé, je vous ai écouté, là, depuis le début de l'émission, vous n'arrêtez pas d'en parler. Pourquoi ne pas vous la faire offrir après
3: c'est
11: tout?
3: C'est parrainé avec Fun Radio, c'est tout. On ne sait pas qui c'est qui l'a sorti, mais ça a été parrainé avec Fun Radio.
23: En tout cas, ce qu'ils auraient dû faire, c'est que Gérard aurait été un bon moyen, tu vois, d'éviter l'émeute. On l'aurait foutu au milieu avec les PlayStation, tout le monde se serait barré au courant.
11: Comme vous êtes méchant, monsieur Spirouli.
23: Non, mais c'est vrai.
3: Alors,
23: en revenant au débat.
3: Est-ce que le chômage est-il plus répandu en France, à l'étranger?
22: Ou autre?
3: Si oui, pourquoi? Alors, Monsieur Mazur.
11: Eh bien, écoutez, Monsieur Gérard, je me dois de répondre malheureusement par l'affirmative. Oui, le chômage, bien que les chiffres soient encourageants, que le nombre de chômeurs baisse, eh bien, malheureusement, nous sommes le pays d'Europe qui en compte dit-on le plus, malheureusement, bien sûr.
3: Et tu peux, vous pouvez donner un chiffre ?
11: Écoutez, je crois que c'est tombé en deçà des 3 millions, n'est-ce pas? Mais pour prendre un exemple sur un autre pays européen, tel les Pays-Bas, la Hollande, n'est-ce pas? Avec l'ouverture de ces célèbres cafés à drogue, où l'on peut inhaler de certaines drogues douces, eh bien le nombre de chômeurs, figurez-vous, depuis constamment, il baisse. Parce que, n'est-ce pas, quand les gens ne trouvent pas de travail, eh bien entendu, ils vont se droguer.
3: Alors moi j'ai un chiffre à vous donner.
11: En France,
3: forte baisse du chômage en France en septembre. Alors au mois de septembre,
12: c'est chaud.
3: Il y a eu une baisse de.
23: Attends Gégé, on peut faire ça bien. Je sais pas, il y a pas une zig de journal télé ou.
12: Oh là là.
23: Attends, attendez les gars. Gérard, potasse le document Gégé et on va y aller. Vas-y Gérard.
13: Il y a un blanc là Gérard.
3: Donc. Alors en septembre, il y a eu une baisse de 2,5% de chômeurs, donc à 2,270,200 demandeurs d'emploi, après avoir une baisse de 0,4% en août, selon le chiffre publié par le ministère de l'Emploi. Sur un an, le nombre de chômeurs est en recul de 430 millions, soit de 15,9%. Voilà ce que je pouvais donner comme chiffre à peu près.
23: Ah d'accord, vu comment tu l'as fait, on aurait presque dit PDDA.
3: Alors,
14: t'as chopé dans Pif Magazine, tes chiffres ?
3: Non, Patricia tape, si elle est encore là.
23: Ouais, alors attends, ouais. C'est bon, elle est là.
25: Oui, je suis là, ouais.
23: C'était bon ?
25: C'est bon, je me suis calmée, tu m'as bien rappelé le nom quand même, Manu.
23: Ouais, je sais, je suis...
25: Faut que tu te rases.
23: Excuse-moi.
25: Est-ce que tu peux me rappeler la question, Gérard ?
3: Alors, est-ce que le chômage est-il plus répandu en France, à l'étranger ? Si oui, pourquoi ?
25: Il est plus répandu à l'étranger parce que si tu mets tous les pays réunis, il y a plus de chômeurs qu'en France.
22: C'est vrai.
3: Ben, je viens d'annoncer le chiffre en France. Hein. À l'étranger, on ne l'a pas. Hein.
25: D'ailleurs, c'était très beau.
3: Donc, Gorbatchev.
14: Ben, écoute, ça dépend. Tu considères France, c'est-à-dire avec les dom-toms ou pas ?
3: Donc, l'étranger, en France...
23: T'as pas des chiffres là-dessus, non ?
3: Non.
14: Parce qu'il y a quand même dom-tom, c'est Canada, tout ça. Ça fait quand même pas mal de chômeurs en plus. Hein.
3: Ouais, mais c'est territoire d'outre-mer.
14: Ouais, donc c'est Canada et compagnie, quoi.
3: Ouais, mais ça...
14: Il y a quoi comme dom-tom, GG ?
3: Oh, c'est pas un débat sur les dom-tom, c'est un débat sur le chômage.
14: Ah, mais ça fait quand même un maximum de chômeurs en plus si tu rajoutes à la métropole, quand même.
3: Ouais, mais je pense...
14: Il faut les prendre en compte, tu peux pas mettre ça entre parenthèses.
3: Mais de toute manière, on peut pas avoir tous les...
14: Alors tu cites des chiffres, mais en fait, tes chiffres, ils sont pas complets.
3: Non, mais c'est en France.
14: Mais en France, oh,
3: putain,
14: c'est dom-tom compris.
3: Oh là putain, là. Mais t'es borné, toi, hein.
14: Mais c'est toi qui as interné.
3: Bon, allez, hop, au revoir. PlayStation 2, là.
15: Ouais. Bah écoute, Gérard, en France, oui, il y a beaucoup plus de chômage qu'ailleurs. Étant demandeur d'emploi, j'en trouve pas d'ailleurs. Si tu pourrais me trouver un petit taf, Gérard, dans les yaourts, ça serait sympa.
22: Ah, Gérard, justement, il y a beaucoup de gens sur les RC, ils me demandent c'est quoi la différence entre un chômeur et un demandeur d'emploi.
3: Bah c'est pareil.
15: Non, c'est pas pareil.
3: Bah bon, c'est pas pareil depuis quand ?
15: Bah depuis la semaine dernière.
25: Ben non,
15: c'est une nouvelle loi qui est passée.
25: Un demandeur d'emploi, il cherche du boulot, un chômeur, il n'en cherche pas.
3: Eh ben alors ? Il en demande, c'est pareil. Hein.
25: Bah non. Il en demande pas, et toi, il en demande, il en cherche pas.
3: Ouais, mais il en demande quand même.
23: Ouais, mais il attend que ça vienne, alors voilà. Que le chômeur, il
22: faut rien.
3: Quoi. Alors, Bilbit.
14: Ouais, bah tu m'excuses, j'ai une pizza qui frappe à la porte.
3: Ouais, bah alors, bonne nuit.
15: Ah, Gérard, tu savais qui ?
3: Voilà, au revoir. Bah ça y est, il est parti tout seul.
23: Ah, bien.
3: Il a raccroché lui-même.
23: Ouais. Je peux accueillir quelqu'un si tu veux.
3: Ouais.
23: J'ai Jean-Paul Laguillé, bonsoir.
16: Bonsoir à tous. Bonsoir Gérard, bonsoir Manu, bonsoir Filda, bonsoir Rigo, bonsoir tout le monde, bonsoir les auditeurs.
23: Bonsoir
16: Monsieur Laguillé.
22: Salut Jean-Paul.
16: Bonsoir Monsieur.
3: Donc alors pour vous ?
16: Alors pour moi en tant que syndicaliste, hein, proprement dit, je pense que le chômage en France est en net décroissement. Et cela est dû au plan gouvernemental. Et je crois que je vais laisser à Monsieur Mazur. je crois que c'est pas mon taf.
3: Ouais.
16: Pas dans ton truc.
3: Bon alors Monsieur Mazur, si vous pouvez lui répondre.
11: Oui, eh bien écoutez, ce jeune homme a tout à fait compris. Hein. Bien entendu, il n'est pas très évolué, car comme vous l'avez remarqué, il est syndiqué. Écoutez, oui, le gouvernement œuvre depuis de nombreuses années sur ce travail long, vigoureux, lent. Qu'est justement le décret de nouvelle loi concernant nos amis les chômeurs, car je tiens à vous le rappeler, tous les chômeurs sont nos amis.
22: C'est vrai.
11: Vous êtes notre ami, monsieur Gérard.
23: Non, mais
11: du moins, vous le fûtes, car vous avez trouvé un emploi, et Dieu bénisse cet emploi et vous-même.
23: Non, mais faudra.
11: Alors maintenant, par conséquent,
23: répondez.
11: Je vous dirais que.
23: Répondez à la question de l'aiguiller, on s'en fout.
11: Justement, j'y arrive, monsieur Gérard, n'est-ce pas? Il faut me laisser le temps, justement, d'avancer mes arguments. Qui sont les suivants? Depuis, madame, est-ce que je peux toujours citer des noms d'hommes politiques, monsieur Gérard, ou bien cela est interdit comme...
23: Non! Fildar, arrête, s'il te plaît!
11: Écoutez, monsieur Gérard, je crains d'être embêté, car si je ne puis citer de noms d'hommes ou de femmes politiques, nous ne pourrons avancer dans l'explication, n'est-ce pas? Est-ce que vous pourriez éventuellement, pour une fois...
2: Il faut laisser Gérard, ouais.
25: Utiliser les...
2: Allez, laisse-le dire les noms.
23: Non, on donne pas de noms, c'est tout.
11: Bien.
2: On n'a pas de procès, on a de balles d'or.
11: Eh bien, écoutez.
23: Non, mais faut pas donner de nom, c'est tout.
11: D'accord, alors, peut-être des prénoms à ce moment.
23: Non plus.
11: Les initiales.
25: Voilà.
2: On peut les remplacer par des noms de dessins animés, Colargol, tout ça. C'est possible ou pas?
23: Oh là là là.
11: Ah, très bonne idée. Très bonne idée.
25: Ça, c'est bien, ouais.
11: Voyez-vous, monsieur Gérard, comme votre ami auditeur vient de le préciser, eh bien, je trouve que chez les chômeurs, ce qu'il manque à l'heure actuelle, c'est l'esprit d'initiative. Voyez-vous, l'esprit d'initiative, parce que en même temps, aller, n'est-ce pas, dans une agence de comment appelez-vous ça, de l'ANP?
25: L'ANPE, monsieur.
11: Ah, pardon, merci, mademoiselle. Eh bien, monsieur Gérard.
2: Allô, Gérard, ça va?
23: Non, mais vous commencez à me gonfler avec vos questions de merde, là.
11: Justement, alors,
23: Fildar,
11: quoi? Ça n'est pas tu seulement d'aller à l'ANP, monsieur Gérard. Bien entendu, c'est important car on y trouve longs formulaires affichés contre des piliers, n'est-ce pas?
23: Qu'est-ce qu'il y a? Eh, tu fais gaffe parce que lundi, je te balance à Max que tu coupes le micro constamment, d'accord? Alors Max, si tu nous écoutes, tu appelles parce que Max, Fildar déconne.
4: Mais je fais quoi? Mais je fais quoi?
22: Qu'est-ce qui se passe là? Qu'est-ce qu'on fait?
4: Mais y a quoi? C'est quoi le problème?
23: Ah là, c'est le bordel.
4: Mais y a rien.
23: T'en profites maintenant!
4: Bah, mon petit bouchon alors, qu'est-ce qui se passe?
22: Assis-toi, Gérard.
4: C'est pas grave!
23: Ah, attends.
4: Ça sonne!
22: Ça sonne. Qu'est-ce qui se passe?
4: Allô?
22: Parle dans le micro, Gérard.
4: Qu'est-ce qui se passe, Max? Bah, attends, je te le passe.
23: Ah ouais?
4: Bah, viens,
23: Gérard, micro!
4: Va au téléphone! Mais viens!
23: Mais va au téléphone, micro!
4: C'est pas grave! Et viens au micro, il va te parler!
23: T'as Max,
22: va. Attends.
4: Mais quoi?
23: Arrête!
4: Aïe, ça bastonne!
23: Max?
13: Qu'est-ce qu'il y a?
23: Attends, Fildar, il s'amuse à me faire du double son, moi je commence à en avoir pas le bol, hein! Il en profite parce que t'es pas là.
13: Il faut gueuler un coup, quoi.
23: Ben ouais, mais il s'amuse à couper le micro, il fait que des conneries.
13: Putain, il faut chier, hein.
23: Donc, tu te démerdes avec lui lundi, si le débat, ça a foiré, hein.
13: Ça foire ou pas, là?
23: Bah, pour l'instant, oui, ça a l'air de foirer, hein, avec lui.
13: Coup,
4: ça foire dans ton slip, ouais.
23: Non, mais attends, déjà, Anka, on sait pas où elle est partie, elle est même plus dans les studios, donc, Fildar qui fait le coup.
4: Ouais, elle est partie faire un petit avec Marco, Anka.
23: Alors donc Fildar qui fait de la merde, il y a que apparemment avec Rigaud qu'on arrive à bosser à peu près bien parce
22: que
23: on est
22: monde...
23: quand même à 7000 ouais. 7000 sur l'internet.
22: Mais tout le monde t'insulte quand même.
13: Pas sur la webcam ou pas?
23: Ben non hein.
13: Vous avez pas mis la webcam?
23: Non, je l'ai refusé.
13: Demande-lui là, c'est Fildar.
23: Non, je veux pas qu'on la mette dans le bureau. Bah ben, la webcam. Mais je te dis, quand t'es pas là, c'est le bordel. T'étais où là? Non, mais c'est ici, toi, ton boulot, hein. C'est pas à côté, hein.
17: Ouais, mais j'ai un
4: quota, là. Ouais, mais bon, lave-toi, parce que tu sens le stress.
13: Ouais,
4: Gérard,
13: tu peux t'installer un petit peu la welcome. Et j'écoute à quel page par rapport.
23: Ok.
13: Ciao.
23: Bon, bah voilà, bon boulot.
22: Bon, bah bien, très bien.
4: Bon, est-ce qu'on met la welcome ou pas, Gérard?
23: Il a dit, on met la welcome et lundi.
4: Gérard, Rigaud, tu mets la welcome?
22: Ouais, je suis dessus, là, je mets la welcome.
4: C'est tout en haut à droite, la welcome.
22: Tout en haut à droite.
4: Ouais, c'est marqué. La regarde ça.
23: L'aiguiller.
18: Oui.
23: T'appelles d'où? Parce que j'ai pas eu ta fréquence.
18: Moi, j'appelle de Sodo sur Facochère. C'est 105.4.
25: Bonjour tous les Sodois.
23: 105.4. Voilà. Donc, Patricia Tap, t'as répondu. Monsieur oui. Mazur a répondu. L'aiguiller, bon, il a répondu. Oui.
18: J'ai eu mon joker Mazur quand même. Hein.
23: Mm-hmm. C'est tout comme
4: auditeur. Il y en a 4. On peut faire un petit sondage.
23: Non, il y en a 3.
4: Il y a PlayStation 2, Patricia Tap, Monsieur Mazur et.
23: Bah non,
18: l'aiguiller. Bah si.
23: Bah PlayStation.
18: J'ai répondu, ouais. Gérard.
23: Patricia.
4: Ouais.
23: Ah ouais, j'ai oublié Monsieur Mazur, moi.
4: Ouais.
18: Non, Monsieur Gérard.
4: Clique dessus.
18: Pas l'oublier quand même.
3: Donc, non, bah, on va continuer.
23: Fais un petit sondage.
7: Ça devient un peu trop intellectuel comme débat à mon goût. Hein.
3: C'est alors, trop compliqué, sondage, votre sondage, sondage.
23: Ah, un petit sondage, on va se poiler.
7: on va bien se poiler.
3: Quelles sont les solutions contre le chômage? Alors, 66% répondent de supprimer le travail, ça n'a rien à voir.
23: Ah si, c'est vrai. Ah, si.
3: 45% disent que c'est de la cause de Chirac, donc la solution c'est de le virer. Ben ça, on verra ça dans deux ans. 55% pensent que les 35 heures trop... Il faut faire 2 heures comme moi par semaine, j'en peux pas 2, donc c'est encore mieux. Et 98% sont au chômage et donc n'ont pas le temps de me parler. Ben, c'est pas mal, donc dans ces cas-là, s'ils ont pas le temps, pourquoi faire un débat là-dessus?
23: Ouais.
3: Voilà.
23: Tiens, Gérard, j'aimerais revenir sur le premier truc, c'est du sondage, que s'il y avait plus de boulot pour personne, il n'y aurait plus de chômage. Tu dis que c'est pas vrai, mais si, c'est vrai.
3: Non, ouais, j'ai jamais
23: parce
3: dit...
23: que qui dit plus de boulot dit plus de chômage.
3: Bah, non, mais j'ai jamais dit.
23: Si personne travaille.
3: J'ai jamais dit que...

0: merde.
1: Les chômeurs de nuit.
0: C'est des questions de merde, j'y réponds pas à celui-là. Ouais. Donc, huitième, pensez-vous que l'État aide les chômeurs en quelles circonstances? Donc,
2: très bonne question, Gérard.
0: Monsieur Mazur.
3: Allons, monsieur Gérard, sauf votre respect, vous rigolez. Attendez, l'État a aidé les chômeurs, mais ne serait-ce que... Bon, prenons l'exemple du RMI, par exemple, le revenu minimum d'insertion. De combien est-il, monsieur Gérard? Voulez-vous me le dire?
0: À l'heure actuelle, pour une personne qui est...
2: Attends, Gérard.
0: Non, mais attends, j'en ai rien à foutre, tu m'énerves avec ça.
2: Mais quoi?
0: Tu m'éteins ça!
2: Vas-y.
0: Bon, tu m'éteins ça tout de suite.
2: Bon, je l'éteins, voilà.
4: PDDA, vas-y. Ça donne un côté informatif.
2: Bah ouais, mais c'est bien pour le CSA, c'est bien qu'on ait des trucs comme ça.
4: T'appuies pas trop sur la Numark, là, il y a marqué pas touché.
2: Vas-y.
0: Donc, le RMI pour une personne seule est de 2500.
3: Bon, alors, monsieur Gérard, je vous pose la question. Pensez-vous que l'on puisse s'en sortir avec une telle somme?
0: Ben...
2: Un euro, oui.
0: Mais Pildars, c'est pas...
2: C'est vrai qu'en euros, c'est beaucoup quand même.
3: Bon, admettons qu'en euros, on puisse s'en sortir, aller une ou deux fois en discothèque par semaine, je ne sais pas, ou au restaurant, quelque chose comme ça. Bon, mais la fin du mois, on sait qu'il faut se serrer la ceinture, n'est-ce pas? Vous êtes d'accord avec moi, monsieur Gérard?
0: Par conséquent,
3: malheureusement, nous pouvons affirmer que le gouvernement fait bien peu de choses pour nos amis les chômeurs. Moi-même, lorsque j'en croise un dans la rue, eh bien écoutez, je n'hésite pas à le dépanner de quelques piécettes jaunes.
0: Ouais, non mais on s'en fout de ça.
3: Ah bah non, monsieur Gérard, on ne s'en fout pas, parce que finalement, au bout du compte, j'estime en faire beaucoup plus que le gouvernement, voyez-vous.
0: Ouais, bon bah, on verra, allez, au revoir.
3: Bah pourquoi, monsieur Gérard?
0: Au revoir.
3: La question, Gérard, quand même. Monsieur Gérard, je réponds à votre question le plus sérieusement du monde.
0: Pousse station 2.
5: La question ne m'intéresse pas, alors moi je vais te...
0: Alors c'est ça.
5: Le truc, c'est que, tu savais ce que ça voulait dire, le big deal en anglais? Gros qui s'enroute.
0: Bon, alors au revoir, toi. Oh,
1: c'est nul.
0: Au revoir. Tu le gagnes.
6: Et voilà.
0: Patricia Taf.
7: Oui.
3: Pas de taf.
7: Pas de taf, tu peux m'appeler, ouais. Moi, je trouve que le gouvernement, en fait, c'est à cause de lui qu'il y a tout ce chômage. Parce que s'il laissait les gens créer des entreprises, s'il les taxait moins, en fait, il y aurait du boulot, quoi.
2: Mais
3: d'accord avec nous, genre, il y a une fiscalité trop forte en France à l'heure actuelle.
7: Ils payent trop d'impôts, ils sont trop taxés, et voilà, quoi.
0: Non, mais ce qu'il faut bien se dire pensez-vous que l'État aide les chômeurs en quelles circonstances? Donc, faut bien dire une chose, qu'il y a certaines, à la NPE, et pour être inscrit depuis je sais plus combien de temps, vous pouvez. Il y en a qui arrivent à quand même à monter des sociétés par l'aide de la NPE. Donc c'est aussi l'État qui les aide aussi pour monter des sociétés en débloquant des fonds.
7: Ouais, mais c'est aussi l'État qui les taxe.
0: Ben oui, mais ça, bien sûr, c'est eux qui les taxent, parce que faut bien qu'ils récupèrent l'argent qu'ils donnent pour...
3: Monsieur Gérard, permettez-moi d'ajouter que parfois même l'État taxe les créateurs d'entreprises avant que ceux-ci ne montent leur propre entreprise.
0: On a déjà vu ça. Oui, mais ouais. Manu,
2: ça va bien?
0: Donc, un auditeur.
2: Oui, on accueille Anal PE, bonsoir.
8: Bonsoir tout le monde, bonsoir l'équipe, bonsoir GG. C'est Anal PE, j'appelle de Lâche la Purée sur Yvette, 116.6. Bonsoir tout le monde.
2: La pauvre.
4: Salut.
8: 116.
4: Comment vas-tu, Anal?
0: L'aiguillet.
2: Anal, ça te plaît?
9: L'aiguillet, oui. La question, est-ce que tu peux me reposer? Parce que l'Anal m'a troublé.
0: Non, je repose plus la question.
8: J'ai pas entendu, Gégé, ça tombe bien.
7: Est-ce que le gouvernement aide les chômeurs?
9: Moi je pense que, contrairement à mes collègues, moi je dirais que... L'État aide les chômeurs, hein, parce que il y a certaines personnes qui travaillent un an, je le sais parce que je suis dans le cas, qui travaillent un an et après qui foutent rien, et l'État leur donne de l'argent.
0: Faux.
9: Et alors je voulais remercier à ce moment-là l'État et en son nom tous les ministres d'aider les chômeurs, de les pousser vers l'extrémisme, qui consiste à rester chez soi et à ne rien faire.
8: C'est dégueulasse.
9: Alors c'est ça qu'on veut donner à nos enfants? Une France de chômeurs? Je suis désolé, moi, Gérard.
8: Et tout ça avec nos sous, GG, putain, dis quelque chose.
2: Mais qu'est-ce que t'en penses, Gérard?
0: Non, mais quand t'auras fini,
9: on va faire une putain de secte.
0: Et l'aiguillet, c'est la dernière fois que je t'entends gueuler comme ça. C'est faux.
9: Je suis dans le délire, moi,
0: au revoir. Au revoir.
1: GG.
4: Gérard, pour calmer un petit peu le débat, il y a une très bonne question de Sgeg de Macaque Jingle. Oui, tout à fait. Le chômage touche

0: touche-t-il plus les alcooliques ou au contraire, l'alcoolisme touche-t-il plus les chômeurs?
1: Et qui c'est qui pose cette question de merde?
0: Zdeck de macaque.
1: Eh ben, j'y répondrai pas.
0: Mais à ton avis?
1: Je ne lui répondrai pas.
0: Tu te sens concerné par la question?
1: Pas du tout, mais je lui répondrai pas. Mm-hmm. Voilà. Anal PE. Anal PE.
2: Marco, je t'aime.
0: Oh là là.
1: Oh, ça y est, ouais. Oh là là, mais elle appelle son mec.
2: Putain, mais vas-y, toi. T'es pas obligé de faire ta langue de pute. Tu m'éteins ce micro, c'est bon. J'ai le droit de... Je passais juste un petit coup de fil. C'est bon, il a appelé au standard, ça va.
0: Putain.
1: Anal PE.
3: Ouais, moi j'étais d'accord avec ce que disait l'auditeur. C'est vrai que la France est un pays où le gouvernement s'occupe bien des chômeurs quand même, hein, tu peux pas dire le contraire.
4: Il les engraisse.
3: Ouais. Et je crois même qu'on importe des chômeurs de l'extérieur.
1: Non, mais faut...
3: En plus.
1: Je crois que j'ai été assez clair sur cette question-là.
3: Mm-hmm.
1: Donc, l'État.
3: Et des chômeurs nourris aux farines, attention, hein.
1: Non mais attends, là tu pousses un peu trop loin ta...
3: Peut-être, mais bon, j'ai peut-être dérapé un peu, mais bon.
1: Ouais, non mais tu vas un peu trop loin quand même là.
3: Bon, ben, je reviens.
4: Pas de bœuf dans le cochon.
1: Patricia tape... Oh, ça va, ouais.
5: Mais putain, mais...
1: Eh, tu mets ta
6: gueule, là.
5: Tu me raccroches ça.
1: Qu'est-ce que tu faisais? Non, attends. C'est qui? Allô, c'est qui? T'as Marco.
2: Bah ouais.
0: Fais quelque chose, Gérard, là, tu gères rien.
1: Bah, Anka, tu peux retirer ton casque, prendre tes affaires et tu vas le retrouver maintenant.
2: Et bah voilà, bah, qu'est-ce que je disais?
1: Voilà, terminé. Allez, hop. Terminé pour toi.
0: Attendez que ça en plus.
1: Voilà. Donc tu prends ton casque et tes affaires et tu t'en vas.
0: Oui, Gérard, une très bonne question de Jet Set pour revenir. Je te remercie, Fildar. Il voulait savoir pourquoi 95% des chômeurs n'ont pas de travail fixe et pourquoi 5% des demandeurs d'emploi sont sans emploi stable.
1: Ah. Non, mais ça, c'est. On en revient à la question qu'on vient de dire.
0: Mm-hmm.
1: Donc. On revient sur ce truc-là. Donc. Anka, attends, je répondrai.
0: Oh non,
1: Anka, tu prends tes affaires.
7: Ah, ça y est?
2: Bah, regarde.
1: Non, tu prends toutes tes affaires, là. Non, tu prends tout ça et tu t'en vas.
0: T'as oublié ton crack.
1: Tu prends tout ça et tu sors du studio. Tu n'as plus rien à faire dans les studios maintenant.
2: C'est un peu saoulant quand même d'interrompre un débat super intéressant juste parce qu'il y a un pauvre cahier à moi en plein milieu de
0: la... D'autant plus que c'était une excellente question, hein, Gérard.
1: Donc, tiens. Tu l'as toujours?
0: Oui, tout à fait.
1: Alors, c'était quoi? Parce que.
0: Bon, en fait, c'était Jet Set.
1: Fais gaffe, Anka!
0: Ah, qu'est-ce qui se passe?
5: Fais
3: gaffe!
2: Je sais pas, non mais moi je.
1: Ouais, non mais fais gaffe, Anka quand même.
5: Elle passe, elle lui plotte les couilles comme ça et.
1: Bon, on va continuer le débat maintenant qu'elle est plus là.
5: Non, on va vraiment bien bosser. Maintenant.
8: Pour continuer, on accueille un quatrième auditeur, excuse-moi.
0: C'était tout à fait ça que j'allais te proposer.
8: Trigo, yes. On accueille Mister Cocktail.
0: Mister Cocktail.
9: Sans alcool, la fête est plus folle. Oui.
1: Mister
9: Cocktail.
1: Salut.
9: Eh, hey, tu diras. J'appelle de
3: Chaume
9: du Sursène.
1: Eh, hey, tu diras à tes petits copains qui sont derrière, qui se calment.
5: Ils font la fête.
3: Bah, eh, hey, Gérard, sans alcool, la fête est plus folle. Quoique.
1: La fréquence. Putain, je sens qu'il va pas durer, il va pas rester longtemps.
3: 116.8, Chaume du Sursène. Ah, tous les chaumes du heure.
1: Bon, maintenant, t'as bien terminé tes conneries, Cocktail.
9: Ouais.
1: Bon, bah maintenant tu la fermes. Merci.
5: Voilà, tu sais que là, Gérard est sérieux, fais gaffe, Mister.
1: Ouais,
0: Oui, donc on va prendre une question un peu plus simple parce que t'aurais peut-être pas saisi. Il y a ton bal qui voulait savoir à quel âge les chômeurs peuvent-ils prendre leur retraite.
1: Bah, s'ils sont au chômage, ils sont déjà à la retraite.
0: On est déjà à la retraite.
1: Oh, ça y est là.
5: Restez zen.
1: Je sens que les auditeurs, vous allez dégager. Bon, c'est bon, dans un quart d'heure, on a fini. Alors, quelle tranche de...
5: Attends, c'est la combien de questions, là?
1: 9.
5: 9e. Il en reste combien?
1: Il y en a 15, et j'irai pas jusqu'au bout.
5: Moi aussi, attends.
1: Non, j'irai pas jusqu'au bout.
5: Bah attends, bien sûr que si, t'es le meilleur.
1: Non, j'irai pas jusqu'au bout.
5: T'es le meilleur dans ta catégorie, mon petit coq.
1: Ah si, vas-y, je vais jusqu'au bout.
0: Gérard, on est monté à 8743.
9: Oh,
0: ce qui fait qu'on pourrait peut-être quand même pousser.
5: On pousse aux 10 000.
3: Allez, on pousse.
1: Oh ouais. Bon, gueule, les auditeurs, c'est moi qui commande.
5: On pousse.
3: On va pousser.
0: On pousse. On pousse.
3: Je vais bien tremper, on va pousser, tu vas voir.
0: Allez, on pousse, merde.
1: Combien que t'as
0: dit? On avait 8742 il y a quelques secondes.
1: Ouais. Donc,
5: bravo.
1: La question.
5: C'est énorme sur je sais pas trop quoi.
1: Quelle tranche de la population est la plus touchée par le chômage? Et on va s'écouter le book. GG, le book en blouse avec Viens bouffer, le steak de ma femme, n'importe quoi comme disque encore.
5: Non, c'est un bon disque.
10: Ouais, c'est ça.
1: Si je suis prêt, si je serais pas intelligent, ce serait pas des débats, hein, Brouty.
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1: Et donc, on venait de s'écouter GG, le bouc en blues avec bien bouffer le steak de ma femme. Voilà. Donc, suite du débat sur le chômage, on récupère Monsieur Mazur.
7: Oui, parfaitement.
1: Patricia Taf.
10: Oui, bonsoir, Pat Taf.
0: Bonsoir.
1: Anel PE.
11: Toujours présent au poste.
1: Et Mister Cocktail.
12: Wouh, wouh.
1: Oh, je te demande de te calmer ou tu vires.
7: Ok, on va se calmer.
0: Bonsoir.
7: Bonsoir.
0: Bonsoir.
1: Bon, Manu, tu lui dis qu'il se calme ou sinon.
0: Bonsoir.
1: Okay,
0: ok.
11: Bonsoir.
1: Sinon, il reste.
0: Bonsoir.
1: Il retourne chez lui.
10: Bonsoir à tous.
11: Bonsoir.
10: Bonsoir
11: tout le monde.
7: Bonsoir. Bonsoir.
11: Bonsoir.
13: Bonsoir.
10: Bonsoir à tous les bébés.
5: Tu vas Gérard ou on y va là la
1: non mais tu l'as calmé là l'autre espèce de connard.
5: Mais bien sûr que je l'ai calmé le
7: connard. Oui bonsoir.
1: Alors quelle est la tranche de la population est la plus touchée par le chômage? On va demander à Mister Cocktail.
7: Bah quand tu parles de tranche tu parles de quoi? De pain? De...
1: Putain, ouais, non, complètement con.
7: Allez, putain.
1: Bon, tu réponds à la question ou tu vires?
7: C'est bonne blague du jeudi soir.
11: Tranche de jambon, tout ça.
7: Sans alcool, la fête est vraiment plus folle.
1: Ouais, alors au revoir.
7: Allez.
1: Bonne nuit. Un LPE.
11: Bah écoute, moi je pense que c'est chez les cartes vermeilles quand même. Parce que je pense que la retraite c'est assimilé au chômage hein, quand même.
1: La carte vermeille est assimilée au chômage.
11: Non, la retraite. La retraite, donc, dans quelle catégorie, dans quelle tranche, chez les cartes vermeilles.
1: Je vois pas du tout le rapport avec...
11: Tu réfléchis d'ici demain et puis tu verras, ça va venir.
1: C'est ça, t'as raison. Fous-toi bien de ma gueule.
5: Peut-être dans 3 semaines. Hein, parce que demain...
1: Monsieur Mazur.
7: Eh bien, écoutez-moi, monsieur Gérard, je pense que cela touche essentiellement les intérimaires, n'est-ce pas?
1: Les intérimaires...
7: Bah oui.
1: C'est pareil, hein.
7: Bah non, monsieur Gérard. Bien entendu, si ces gens-là travaillaient comme vous et moi, enfin plutôt vous, moi que vous, ouais. Eh bien, je ne serais pas une fois sur deux des chômeurs, n'est-ce pas?
1: Ouais, mais de manière, si les sociétés d'intérim proposaient plus de boulot à ces personnes-là, ça n'arriverait pas non
11: comment
1: plus.
11: Comment ça se fait qu'elles n'en proposent pas? Alors à quoi elles servent? Pourquoi elles sont là, ces sociétés, en fait?
1: Alors, ouais, écoutez,
7: il faut bien prendre de l'argent à quelqu'un, alors. Ah. Puisqu'on ne peut pas en prendre à l'État, autant en prendre à ceux qui en ont le moins, après tout. C'est bien ça, l'égalité, la démocratie, n'est-ce pas?
1: Donc,
11: la démocratie, moi, je dis.
1: Patricia Taf.
10: Oui. Moi, je pense que c'est plus les 40-60.
1: 40-60 ans?
10: Bah oui.
1: Bah, de manière, j'ai lu un sondage, un truc, c'était 25-40.
11: C'est pas
10: bien. Ah non, moi je dirais plus 40-60, parce que eux, quand ils perdent leur taf, c'est vraiment dur de retrouver, quoi.
1: Bah, même à partir de 40 ans, ils disent que t'es trop vieux, alors.
10: Bah, c'est ce qu'ils te disent, hein?
1: Non, parce que pour l'instant.
11: Pas tardé, hein,
10: quand même. Bah, ça, à mon avis, c'est pour être poli, parce qu'ils vont pas te dire qu'ils te prennent pas parce que t'es alcoolique, quoi.
1: C'est faux! Alors, Patricia Taf, au revoir. Voilà. Alors, Manu.
0: Oui.
11: Pas de vérité à l'antenne.
5: Attends, j'accueille l'auditeur et après jingle et c'est un truc de ouf ce qui va se passer sur la FM.
1: Attention.
5: Alors on accueille Champomy, bonsoir.
7: Oui, bonsoir Manu, bonsoir à tous.
5: Et là, attention, grand moment de FM, c'est parti, c'est chaud.
0: Oui, donc une question de Père Foura qui s'était un peu absenté des débats ces derniers temps pour cause d'humour déplorable, voilà, excusez-moi, j'en trouve plus les mots. Il voulait savoir pourquoi il n'y a pas de chômage aux États-Unis alors qu'ils ont même pas de président. Et est-ce qu'il faudrait virer Chirac pour que ce soit pareil en France, du coup?
1: Alors, attends, ils ont pas de chômage aux États-Unis, ils ont pas de président, ils ont encore un président pour l'instant, jusqu'à dimanche, apparemment. Mm-hmm. Et donc, il y a autant de chômage aux États-Unis qu'en France.
0: Ah non, proportionnellement, non.
1: Ah ben, c'est peut-être ce qu'il pense lui, mais pour
0: moi... c'est la vérité qu'il pense.
1: Ah ben, non.
0: Non?
1: Non, pas du tout. Champomy, t'appelles d'où parce que t'as pas donné ta fréquence?
7: Oui, c'est du 106.4, c'est Boudin sur Brancard. Et je voulais répondre à la question, moi Gérard.
1: Bonsoir,
11: bonsoir les boudinois.
7: Salut les boudinettes. Non, la question que je me posais, moi Gérard, c'est là tu parles en fait des chômeurs, mais dans les chômeurs tu regroupes tout le monde. Alors qu'il y a des distinctions à faire quand même entre les chômeurs jeunes et les chômeurs vieux. Parce qu'un chômeur vieux a moins de chances d'avoir un travail qu'un chômeur jeune.
1: Mmh.
7: T'es d'accord avec moi?
1: Mmh.
7: Je te prendrais, tu sais, comme exemple, si par exemple là ils ont fait, tu vois, drôle de dame. Ils ont pas pris Farrah Fawcett vieille pour faire drôle de dame, tu vois le délire.
1: Ouais.
7: Ils ont pris, comment ça s'appelle, Cameron Diaz. Parce qu'il y avait pas moyen que Farrah Fawcett monte ses jambes avec ses vergetures, tu vois le délire. Donc ils ont pris une jeune. Donc le chômage, moi je dirais que le chômage est plus inégal pour les vieux que pour les jeunes. C'est pas mal ça, j'étais bon au dessert. Ah,
1: pour revenir à la question...
7: J'ai rien compris de l'Oscar.
1: Je pense que c'était Monsieur Mazur qui avait posé la question sur les intérimaires, c'est ça?
6: Oui, absolument, Monsieur Gérard.
1: Donc alors, les boîtes d'intérim, ce qu'il faut dire, c'est que si...
12: Mr. Cushion.
1: Oh! On se calme, merci.
6: Au revoir.
1: Donc, pour ceux...
12: Mr. Cushion.
1: Putain, vous arrêtez un peu. Merci, Fildar.
5: De rien.
1: Ouais, ben, je sens que ça...
5: Et moi, tu me dis pas merci, je reste avec toi jusqu'à 2h du match, lâche ma femme et pas un remerciement. T'es vraiment un gras, hein, je te jure.
1: Ouais, mais on verra ça lundi.
5: Vas-y, Gérard.
1: Lundi, on s'amusera.
5: Vas-y.
1: Donc, pour répondre à la question de Monsieur Mazur, les sociétés d'intérim, c'est des trucs qui prennent plus cher sur dans les sociétés.
0: Est-ce que tu peux répéter, s'il te plaît, Gérard, parce que...
1: Ouais, je répète plus parce que vous avez qu'à écouter ce que je dis.
0: Quand c'est inaudible, c'est pas évident.
1: Les boîtes d'intérim payent leur intérim plus cher que les sociétés. Donc, ils se récupèrent plus d'argent.
3: Je crois.
1: Oui. Donc pour ça, ben les boîtes d'intérim, ils ont du personnel.
12: Mr. Cousin, it's Trevor Jones on the phone. Hi Trevor, je suis le chômeur et je chante la chanson in English for you et tu donnes argent à moi, yeah?
1: Bon, do you agree? Manu, quand t'auras fini avec cet auditeur de con...
12: Je chante les chansons des...
1: Manu, tu me retires cet abruti d'auditeur.
12: I am an antichrist. I am an anarchist.
7: What's that on me?
12: Don't know what I want, but I know how to get
1: it. Et plus ça va, et plus je sens que le débat va être court.
5: Vous chantez pour qui, monsieur Trevor?
1: Je vous signale que si c'est Max, vous vous démerdez.
12: Mr. Cousin, tu donnes le argent, maintenant je chante les chansons. Yes? Hello?
7: Je chante bien le paralytique.
5: Je sais pas, Gérard, je fais quoi là?
1: Tu le vires!
5: Ok.
1: Bon,
5: je peux accueillir une fille en attendant?
1: Vas-y.
5: On accueille Alice Sancier, bonsoir.
13: Oui, bonsoir.
0: Bonsoir Alice.
7: Salut Alice.
13: Bonsoir tout le monde.
1: Bonsoir. Fréquence
13: 118.1, j'appelle de Mourmont en Moignon.
0: Bonsoir.
13: Bonsoir.
3: Bonsoir.
1: Bonsoir.
5: Bonsoir.
1: Bon, ça y est, oh.
14: Bonsoir le Mourmonnais.
1: Bonsoir. Donc, pour...
13: Bonsoir.
3: Bonsoir.
14: Bonsoir.
1: Ça y est, c'est fini, oui. Merci. Donc, pour terminer avec les histoires d'intérimaires, parce que on va pas s'éterniser là-dessus, il y a encore des questions.
14: Ouais.
1: Donc, je disais que les sociétés d'intérim payent plus cher la personne, vu qu'ils demandent plus au patron. Et là, donc ils envoient un intérimaire selon sa compétence, ça peut durer une journée, ça peut durer...
14: 2 journées, 3 journées...
1: Voilà, ça peut durer une semaine, comme ça peut durer... Après, il y a peut-être possibilité d'embauche derrière. Mais, faut bien se dire que les boîtes d'intérim, c'est pas eux qui vont aller vous chercher, c'est vous qui les appelez. Faut pas l'oublier. N'est-ce pas, monsieur Mazur?
6: Bah oui, écoutez, tout à fait d'accord, mais comment fait-on si l'on est au chômage et qu'on n'a pas d'argent pour téléphoner?
1: Eh ben dans ce cas-là, on se déplace.
6: Mais si on est loin d'une agence, monsieur Gérard, alors que comment fait-on si on n'a pas de quoi se payer le métro ou le bus?
1: Ben ça, faut trouver quelqu'un qui est pas trop loin.
6: Un piston.
1: Un piston pour essayer pour pouvoir appeler.
6: D'accord, bonne solution, oui, en effet.
14: T'as des plans, toi, pour te faire pistonner, GG?
1: Bah non, parce que moi, là où que je suis tranquille, je les ai...
14: T'es déjà pistonné, ouais.
7: Ouais, t'étais déjà fait pistonner à la radio. Je crois que le mec qui t'a pistonné, c'est Thierry de la Sécu, non?
1: Non, pas du tout.
7: T'as fait rentrer.
1: Toi, t'as hâte de dire des conneries parce que tu vas pas rester longtemps. Alors, est-ce que les chômeurs sont mieux couverts
13: En hiver,
1: oui.
7: Ouais, parce qu'ils ont, tu sais, c'est des hommes comme les autres, hein.
5: Très bonne question, Gérard.
7: L'hiver, ils ont froid.
1: Champoni.
0: Ah, je l'ai pas entendu, la question. Tu peux.
1: Est-ce que les chômeurs sont mieux couverts en hiver?
7: Oui, j'ai pas besoin de répondre, c'est Champoni. Les chômeurs, c'est des êtres humains comme les autres, hein. Faut pas faire de discrimination, quand même. Donc, ils ont froid en hiver, ils ont chaud en été, ils se grattent quand il faut se gratter. Et voilà, quoi, ils bédavent, hein, comme moi.
1: D'accord. Un LPE.
14: Oh, bah écoute, la France est connue pour sa couverture sociale, hein, c'est un fait.
11: Donc moi j'ai qu'une chose à dire, sortez couverts.
7: Ouais, faut pas qu'il attire trop sur l'Espagne quand même.
11: Non, faut pas trop tirer, faut laisser de la couette pour les autres.
1: Monsieur Mazur.
6: Oui, bien entendu. Alors je me range, n'est-ce pas, de l'avis des précédents auditeurs, en signalant toutefois à nos amis chômeurs que lorsque les basses températures arriveront, certaines stations de métro restent toujours ouvertes, n'est-ce pas?
1: Non, mais je vois pas le rapport avec les chômeurs.
6: Bien entendu, bien le rapport est là, monsieur Gérard. C'est-à-dire que tous les chômeurs, n'est-ce pas, ne sont pas couverts de la même manière.
7: Non. Ah oui, il y a du rapport.
1: D'accord. Mais Alice...
11: T'étais plutôt bien couvert quand même à l'époque. Mmh. Il y avait des gens pour te couvrir.
5: Il y avait de la crasse.
1: Alice
7: tu... Gérard, est-ce que tu touchais des sodomisations sociales?
1: Champomy.
7: Oui.
1: Au revoir.
7: Non, mais c'est une question.
1: Au revoir. Alice.
13: Oui, alors moi je pense que oui, ils sont mieux couverts parce qu'en fait, dans les années 80, la mode c'était, tu sais, les vieux manteaux de fourrure. Et ces vieux manteaux, tu les retrouves maintenant chez Emmaüs ou au Secours Populaire. C'est tout ce qu'on file aux clochards et aux chômeurs, en fait. Donc, et ces manteaux-là, qui tenaient vachement plus chaud, et ben, donnent plus chaud aux chômeurs. Ouais.
1: Bah disons, c'est eux qui ont essayé de les récupérer, ces affaires-là. Hein,
6: mais en plus, c'est tout à fait tendance, si je puis me permettre.
13: Ah bah c'est carrément in. Hein.
6: Ah oui,
11: c'est la mode.
1: De toute manière, il n'y a pas que le Secours Populaire, et puis ce que tu disais avant, là, l'autre Emmaüs, il y a aussi la Croix-Rouge. Hein.
6: Mm-hmm. Oui, mais en tout cas, monsieur Gérard, sachez que tous les stylistes vont se fournir à la Croix-Rouge et Emmaüs, ou bien encore l'Armée du Salut, pour ensuite revendre ça dans les magasins de haute couture à plus de 10 000 francs pièce.
0: C'est dégueulasse d'ailleurs.
1: Ouais Manu,
5: je voulais accueillir oui. Un auditeur, on accueille Force 4, bonsoir.
15: Bonsoir.
13: Force 4.
15: Bonsoir.
1: T'appelles d'où?
15: Le Miami Beach.
1: Tu appelles d'où la fréquence?
15: Miami, j'écoute sur le net. Wouh! Force 4, une vague de fraîcheur. Wouh!
1: Oh là là là là. Putain, je me demande où tu vas me chercher des abrutis comme ça, toi.
5: Bah, Miami.
0: Bonsoir, Force 4.
15: Bonsoir. Bonsoir, Force.
1: Bonsoir. Bon, question.
6: Bonsoir, monsieur Cap.
11: Que la force soit avec toi.
15: Bonsoir. Ok, je suis pas le seul à être drôle ce soir.
11: Ouais.
1: Pensez-vous qu'il est plus facile de trouver du boulot en province qu'à Paris? On va demander à Force 4.
15: Oui, Gérard. Beaucoup, beaucoup plus simple. Puisque déjà, la vie en province est moins chère, en plus.
0: Et à Miami?
15: À Miami, c'est pas la même chose. Si tu surfes, tu bois de la bière et c'est tout. Ok.
1: Ça y est? C'est tout ce que tu as à me dire?
15: Ouais.
1: Ah bah d'accord,
15: Alice?
13: Oui. Moi, je pense que cela est plus facile à Paris. Dans la mesure où à Paris on peut plus trouver des petits boulots ainsi que des petits endroits pour se loger pas cher. En province c'est pas possible.
15: C'est faux.
1: En province tu peux trouver quand même des associations pour te loger, style Emmaüs.
11: Non mais t'es pas obligé de squatter, tu peux aussi payer un loyer, hein, ça existe.
1: Attends, déjà pour commencer, si t'as pas de boulot, comment tu peux payer déjà
11: parce que tu touches le chômage.
1: Ouais, mais attends.
11: Ça fait une heure que c'est ce que t'expliques.
1: Non mais attends, ça on va en revenir avec ça parce que...
11: Ok, reviens.
0: Ok.
1: On peut pas tout payer. Monsieur Mazur.
6: Oui, écoutez, je dirais que tout cela dépend bien sûr de quelle ville en province vous parlez, bien entendu.
1: Non mais de toute manière, c'est en province, il y a...
11: C'est petite ou grande couronne?
1: Soit Marseille, Lyon...
11: La grande couronne, alors.
13: Mais c'est quand même des grandes villes, hein, ouais. Si tu cites.
6: Bon, je vais vous prendre un exemple, monsieur Gérard. Je suis récemment allé dans la petite commune de Bigorneau-le-Trou, et bien sachez que là-bas, question chômage, c'est tout à fait déplorable, n'est-ce pas? Le RMI est fixé à 58 francs par mois.
13: Oh là là là.
6: Entendez-vous bien, monsieur Gérard, 58 francs par mois.
13: Même pas 3 paquets.
11: Ça, c'est la misère du monde rural, ça.
0: C'est dur.
6: Absolument. Plus les farines animales, bien entendu. Alors, les gens ne peuvent pas se nourrir.
1: Hein, LPE.
11: Ouais, c'est vrai que moi, oui, pareil, j'habite dans un bled, et c'est vrai qu'au niveau chômage, c'est chaud, hein, en ce moment. C'est bon. C'est tendu, quoi, hein.
1: Il y en a qui disent qu'en province on peut pas trouver de boulot. Ben il y en a, mais bien sûr faut savoir s'y prendre et chercher.
11: Faut pas avoir peur de mettre les mains dans le caca aussi, hein.
1: Je l'ai dit tout à l'heure, de toute manière ceux qui ont peur de se salir les mains, ça sert à rien. Il y a du boulot pour tout le monde, bon bah c'est sûr qu'il faut pas avoir peur de se salir.
11: Il reste chez eux ces gens-là.
1: Voilà.
11: On a la radio.
1: Bah, pas, si tu parles pour moi, tu vois, t'as tort.
3: Non, mais
1: moi, je vais te dire une chose, que j'ai pas peur de me salir les mains. Ok.
3: C'est complètement carano.
1: Voilà,
0: Donc, Gérard, sur l'IRC,
1: C'est qui venait de dire ça? C'est un Alpe.
0: Moi, à l'instant, je viens de te parler de...
1: Alors, un Alpe, bonne nuit.
3: Bah non.
1: Bonne nuit. Bonne nuit.
0: Il lâche pas l'affaire.
1: Bon, et alors?
0: Oui, quelques petites questions concernant le chômage. Une question de Cody. Vous voulez savoir, quand on est au chômage et qu'on est alcoolique, pas beau ou qu'on pue, est-ce qu'on a droit à une prime de pitié de la part de l'État?
1: N'importe quoi, cette question-là, j'y répondrai pas. Ça, c'est des questions de merde sur l'IRC. Ça se voit que c'est pas le site de Fun Radio.
0: Ah, ça se voit.
1: Ouais.
8: On accueille Fanta, bonsoir.
1: Ouais.
3: Salut, hey, Manu. Fanta.
1: Ouais, c'est bizarre. Welcome parce que tu vas vite. Oh, je vais vite, ta gueule, Fanta. Regarde toutes les fiches que j'ai.
3: Pour ça que je vais vite. World of Beatles.
1: Fanta, tu donnes ta fréquence.
3: J'appelle de la Hague, malheureusement. Et je capte en crypté, hein, c'est chelou les ondes. C'est 102, des fois c'est 103.
1: Hé, hein. Ton micro.
3: Ah oui, excuse-moi, tu vois, c'est les radiations. La Hague.
1: La fréquence au lieu de te foutre de ma gueule.
3: 103.7. Ah, c'est pas moi, ça, c'est pas possible.
1: Ah bah si, c'est toi.
3: Ah, c'était moi, excusez-moi.
1: Alors, peut-on avoir...
3: Histoire de mettre un peu de rythme.
8: Je suis prêt. Salut à tous, ça va?
3: Ça va.
8: Oh, Fildar, mais t'étais où? Ah, j'étais caché.
1: C'est peut-on avoir le RMI si on n'est pas inscrit à NPE avec les ACDIC par rapport au chômage?
0: Alors,
1: on va demander à Fanta.
0: Gérard, Fanta avant, peut-être avant ta question, j'ai quand même une petite question sur l'internet. Une question de Père Foura, Gérard. Il voulait savoir, entre ces quatre emplois, lesquels choisirais-tu?
1: Fildar, t'arrêtes, s'il te plaît.
0: Pour 1 million d'euros. Petit A, balayeur dans une fac pour pauvres. Petit B, plongeur dans une fac pour pauvres. C, chef de rayon yaourt. Et D, les trois en même temps. Et tu peux appeler un ami.
3: Voilà.
1: Et l'autre, il va se faire enculer avec sa question de con.
8: Il a pas d'amis.
1: Voilà.
8: Le vote du public, c'est le vote du public.
0: Ah, c'était ton dernier mot.
1: Ils vont se faire enculer et vous arrêtez avec vos votre jingle de merde.
3: En Camargue.
1: Alors, Fanta,
3: quelque part, moi.
1: Fanta, au revoir.
3: Ah, c'est pas moi, hein.
1: C'est si,
3: moi,
1: c'est toi.
3: Vous.
1: C'est toi, au revoir.
3: C'est 104.
1: Au revoir, et pour ce 4, au revoir.
3: Voilà.
1: Voilà, tous les deux.
3: Pas, c'est
8: non, c'est Fanta, c'était Fanta.
1: C'est les deux. Hop, terminé pour les deux.
8: On non, Force 4 est là.
1: Les deux.
8: Force 4 est là.
1: Non,
8: Force 4 est là.
13: On va t'accueillir, Seven
1: Up. Non, Force 4 n'est plus là, c'est tout. On lui dit au revoir.
3: Panache.
1: Bon, allez, hop, au revoir. Manu, tu dis au revoir à Force 4, s'il te plaît, merci.
3: Bon, je vais te faire plaisir, Gérard.
8: Ok, on dit au revoir à Force 4, on accueille 7 Up, bonsoir.
1: Non, non, non, mais là, tu te fous de ma gueule avec les noms de boissons, hein.
16: Est-ce que c'est votre dernier mot?
1: Eh, Fildar,
8: bonsoir, excusez-moi, on accueille Rickless, bonsoir.
1: Bon, de toute manière, c'est la dernière question.
3: Salut,
8: c'est Rickless. Bonsoir, Rickless.
3: Un peu sérieux.
8: Ah, s'il vous plaît. Allô.
1: Bon, alors, c'est ça. Fildar et Manu, vous êtes au rapport lundi avec Max.
3: Au rapport, les gars, c'est chaud. Dans les fesses, au rapport.
16: Est-ce que c'est votre dernier mot?
3: Tu vas te prendre la réa bien profond, mon pote.
1: À fond.
3: À fond, à fond.
1: Bon, ça va être très bien, on arrête.
16: Est-ce que c'est votre dernier mot?
1: Allez, conclusion du débat, c'est terminé et c'est tout.
3: Tu peux appeler l'orphelinat pour vérifier la question.
0: On peut peut-être poser la dernière question quand même, elle avait
1: l'air intéressante. Seven Up.
0: Mais ouais.
1: Seven Up.
0: La dernière question, Gérard, elle était intéressante.
1: Seven Up.
3: Qu'est-ce qui se passe, GG?
1: Tu répètes ce que tu viens de dire?
3: De quoi?
16: Répète.
3: Ah, j'ai rien dit, moi, c'est pas moi, hein.
8: Alors, on s'en fout, c'est pas grave.
3: Manière,
1: c'est... Ouais, mais c'est la dernière question. Alors, peut-on avoir le RMI si on n'est pas inscrit à l'ANPE avec les ACDIC par rapport au chômage?
3: C'est un peu du cul comme question.
1: Rickless.
3: Ouais. Rick.
1: Bon, alors, Rickless, au revoir.
3: Bah, pourquoi?
1: Hop, quand je te demande de répondre, tu répondras. Allez, hop, au revoir.
3: Ah, excuse-moi, je suis un peu...
1: Non, non, terminé. Seven Up.
3: Écoute, moi, je pense que si t'es pas inscrit, c'est chaud, hein. Parce que le principe, c'est que les gens, ils ont droit s'ils sont inscrits. Donc, en fait, si t'es pas inscrit, t'as pas droit.
1: Donc, au RMI, tu veux dire?
3: Bah oui, pas, je sais pas, au catalogue.
1: Ouais, non, ouais. Donc, tu peux pas avoir ni la NPE, ni les ACDIC.
3: Bah, que dalle. En fait, c'est une inscription groupée. Tu t'inscris pour un package, c'est un lot, quoi, c'est un pack.
1: D'accord. Alice?
13: Oui, bah, moi, je pense qu'il faut être inscrit, évidemment. Sinon, inscrite. Je sais pas comment on peut les toucher, quoi. Voilà.
1: Monsieur... Ouais.
3: Non, je voulais savoir si elle voulait parler de les toucher rectal.
13: Les recto.
3: Ouais.
13: Okay. Les touchés recto.
1: Ouais, Manu, pour finir, on accueille Canada Dry, bonsoir.
17: Oui, bonsoir, bonsoir à tous. Tabernac, j'appelle de Paris.
3: Bonsoir, salut.
13: Du Canada.
1: Bonsoir.
17: 102.4.
3: Bonsoir.
1: De Paris, 102.4.
17: Bonsoir, monsieur Dry.
1: Vous soyez bien de ma gueule.
17: Ça va bien?
1: Bonsoir.
3: Bonsoir. Québécois.
1: Donc, alors.
5: Est-ce qu'il y a un petit sondage juste avant? Parce que je crois
1: qu'il y a allez, monsieur Mazur.
0: C'était un dernier sondage. Hein,
1: non, monsieur Mazur,
17: le premier. Je suis là, monsieur Gérard, je vous écoute.
5: Bah écoutez le sondage, monsieur Mazur, le dernier. Le dernier était sympa.
1: Non, il répond à la question, c'est tout. Le alors, sondage, on le fera après.
17: Monsieur Gérard, je vous prierais, s'il vous plaît, d'instamment reformuler cette question qui me paraissait un tout petit peu fouillue.
18: En plus, Gérard, t'as le droit de jeter un petit coup d'œil à la pyramide, hein.
1: Alors, peut-on avoir le RMI si on n'est pas inscrit à l'ANPE avec cas, les ACEDIC?
17: Non, bien non, bien non, monsieur Gérard, attendez, malgré toute l'estime que je vous porte, parfois vous dépassez les bornes, évidemment. Là, non, nous n'allons quand même pas donner
1: cotiser
17: pour des personnes qui ne font absolument rien de leur vie, si ce n'est peut-être quelques pécadilles de travaux d'intérêt public, tels ramasser des crottes de chiens ou faire des émissions de radio ou je ne sais quoi.
18: Et vous, alors, de surcroît.
17: Cela, monsieur Gérard, m'écoutez-vous?
1: Ah bah monsieur Mazur, je vous dis au revoir.
17: Bah, attendez monsieur Gérard, pourquoi? Mais je ne comprends pas pourquoi.
1: Si, bah vous comprendrez, voilà, au revoir.
17: Mais monsieur Gérard, expliquez-moi.
13: Pacifique.
17: Monsieur bon, Gérard.
1: Terminé. Manu, coupe-le. Il n'y a pas à chercher. Gérard, donc.
13: Pacifique.
1: Avez-vous de...
5: Donc, dernier sondage avant la fin, conclusion du débat, c'était sur le chômage.
1: Avez-vous déjà été au chômage? Alors, 59% des gens disent qu'ils l'ont déjà été au chômage, mais au noir. Ouais, ben ça, c'est leur problème. Mmh. 34% disent qu'ils sont déjà allés au Maroc, mais pas au chômage. Ça, je vois pas du tout le rapport, hein.
5: Bah moi non plus, hein.
1: Et 20% des gens disent que non, parce qu'ils n'ont jamais travaillé. Bah ça, s'il n'est pas inscrit à l'ANPE, qu'il a jamais travaillé, c'est son problème. Et 11% des gens pensent que j'aurai jamais le droit au chômage. Si je les ai touchés depuis bien longtemps. Donc, conclusion du débat, qui aurait été court pour cause de bordel, là. Comme tous les jeudis soirs, quand Max n'est pas là, quand le chef n'est pas là, les souris dansent. N'est-ce pas Manu, n'est-ce pas Fildar?
0: Bonsoir. D'accord. Ça va les gars, vous déconnez quand même.
5: Ça va bien.
1: Donc on a
5: bonsoir.
1: Terminé, on a
5: donc,
1: fini à combien?
5: Il est 2h12 dans les débats de Gérard et tout va bien.
1: Donc on termine à combien sur le site internet?
0: Alors sur le site voilà.fr, on était énormément, on était quand même 9732. C'est-à-dire presque qu'est-ce...
5: Ah, il y a une chorale qui vient d'arriver.
0: Ah.
13: La gamelle.
5: Attention.
1: Non mais ça continuera, donc lundi on mettra tout le monde au rapport et puis c'est bon.
19: C'est les petits. Nous sommes les joyeux troubadours et nous souhaitons rendre hommage à GG.
1: Allez hop, dehors.
19: GG,
1: dehors.
3: Attends, ils vont faire le chanson.
0: Les petits chanteurs à la jambe de bois.
19: Les débats sont ta chaîne.
1: Donc Alice, conclusion du débat. Alice. Conclusion.
17: Non mais moi je vais entendre la musique un peu.
1: Non non, t'entendras rien de manière lundi.
17: Ça change du groove et du dance. Hein.
19: GG.
17: Wouhou, je prends part.
1: Conclusion. Arrête un peu là.
5: Bravo. Hey.
1: Bravo.
5: Bravo.
1: Bravo.
17: Bravo.
1: Bravo.
17: Bravo.
19: Merci.
1: Et Anka.
19: Bravo.
1: Anka, Marco. Merci. Manu et Fildar, vous êtes au rapport, je vous signale lundi.
5: Est-ce que moi je peux être au rapport mais avoir des rapports avec...
1: Alors Alice, pour la fin.
13: Oui, alors moi je voulais dire pour conclure, enfin Gérard, tu fais un débat où tu sais de quoi tu parles. T'es quand même resté 5 ans au chômage, t'as rien foutu, t'as bien vécu sur le dos de la population. Et puis je voulais aussi lancer un avis à la population justement nanterroise et notamment à la population charcloise de Nanterre. Paris 10 recrute.
1: Eh Alice, t'es une petite conne, au revoir.
17: Elle aime bien
1: quand elle
5: fait ça.
1: Alors,
5: 7-Up. Ah non, 7-Up est décédé, ça y est. Mmh. Tu l'as viré 10 000 fois déjà.
17: Plus rien.
1: Canada Drake pour terminer.
17: Oui, ben, Gérard. Ouais, déjà, est-ce que tu penses qu'on a fait un bon débat?
1: De toute manière, j'ai dit. J'ai dit que c'était le bordel jusqu'au bout, donc
18: ouais, mais ça bon, t'as rigolé un petit peu.
1: Non, ça, j'aime pas rigoler sur avec quand on fait du mauvais boulot, c'est tout. Ça s'arrête. Bon, terminé.
18: On a quand même expliqué un peu ce que c'était le chômage dans les pays à l'étranger. C'est pas mal quand même.
1: Non, mais même de toute manière, j'en ai déjà touché deux mois max, comme quoi que c'était le bordel, donc c'est terminé. Voilà.
18: D'accord. Donc moi je remercie mes sponsors, qui sont les capotes du Rex, la société Boom Blaster, les mains qui collent.
1: C'est ça. Au revoir.
5: Putain, ça va mieux avec un masque, hein.
1: Oui. Ouais, bah, oui, docteur Manu. Lundi, vous allez voir aussi le rapport. Alors. On va rigoler lundi.
5: Bistouri.
1: Oh!
5: Bon, rapidement.
1: Bon, rester dehors!
5: Non, rapidement.
1: Non, faut conclure.
5: Non, faut conclure. Bistouri, 2cc.
0: Quelques conclusions internet rapidement. Oui, Rigo, une conclusion de Tombal qui dit que tu as du mérite, passer du gros rouge au yaourt nature, faut le faire. Une conclusion de Yank de Babouin qui dit enfin un débat sur un sujet que GG maîtrise, mais c'est quand même un débat de merde, ça il a pas forcément tort. Jet Set qui dit qu'au lieu de perdre du temps à chercher du boulot, il ferait mieux d'aller bosser ces feignants de chômeurs. Il a pas forcément tort non plus. Et il y avait juste Geek de Macaque qui finissait en disant encore un débat de merde, t'étonnes pas dans 3 semaines si t'es au chômage. Comment vous allez faire avec Sandy si elle perd également son boulot à cause de l'interdiction de la viande de bœuf dans les cantines.
1: C'est Brown de Branleur qui ont été dire des conneries comme ça, je les emmerde. Donc samedi.
0: Il y a juste Rocco qui
20: très,
0: dit
20: très
0: que
20: vite,
0: c'était.
20: Attention, très très vite.
0: C'était mieux avant ta cure. Voilà.
20: Très vite.
1: Alors samedi, Torini Sorbir, l'écho du lac où Max fera une soirée. Donc allez-y nombreuses. J'ai déjà été avec lui et je sais que vous allez répondre nombreux et nombreuses à.
5: Je préviens tout le monde, ça a été
1: soirée.
5: Désinfecté depuis, donc vous pouvez y aller.
1: Toi, tu fermes ta gueule, Mani, là, et Fildar, lundi, vous êtes au rapport.
21: Donc, une petite conclusion, Gérard, quand même.
1: Alors, conclusion du débat, vous avez foutu votre merde comme d'habitude.
16: Est-ce que c'est votre dernier mot?
1: Donc, on se termine avec Sandy, casse-toi vite avec moi. Aussi, j'ai mes rivières poupre 20 jours par mois.
5: Vous allez retrouver. On n'a rien compris.
1: Vous allez retrouver Ricky.
5: Sortez.
1: Pour la nuit sans plus par mois.
5: Sortez. Sortez. Allez, c'est fini,
1: Gérard,
5: maintenant.
1: Gérard,
5: dis-leur de sortir.
1: C'est fini, maintenant.
5: Non, rappelle le titre, Gérard, rappelle le titre.
20: Non,
5: vite.
20: C'est terminé, tu balances.
5: Vite.
20: Non, c'est terminé.
5: C'était quoi?
20: C'est tout, c'est terminé.
5: Allume ton micro, vite.
20: Non, c'est terminé, je l'ai dit, t'avais qu'à écouter.
5: On n'a pas entendu avec les troubadours, vite.
20: Non, c'est terminé, c'est tout. Hop.
5: Mais t'as aucun respect
20: terminé.
5: De l'auditeur. Oh, sortez les troubadours, vas-y,
20: non,
5: vite.
20: Non, c'est terminé, tu te démerdes, tu balances le disque et c'est tout.
5: Aïe, bon bah on balance.
20: Lundi vous verrez bon. Ça avec Max et puis c'est tout. Moi maintenant je commence à en avoir marre de travailler avec des cons.
22: Jean-Luc Calin.
20: Je commence à me passer les couilles. Histoire de Jean-Luc Calin. Ça commence à m'énerver. Ça,
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20: Ça va falloir que cette histoire là, ce que je

0: Alors, non, non, mais attends, l'autre qui s'amuse à balancer, elle s'appellera Madame Cousine, hein. Toi, c'est... Non, qui a dit ça?
1: Non,
0: lui, là.
1: Non.
0: Tu permets, tu réécoutes la DRL. Non, non, c'est lui.
2: Mais non, c'est lui.
0: Et puis là, encore. Et t'as réécouté la DAP, tu vas voir. Hein? Alors si c'est pour faire des conseils et que vous me les saccagez, c'est plus la peine.
2: Ah non, n'en fais plus, hein, c'est pas la peine. Hein. Moi j'ai écouté tout à l'heure, c'est une catastrophe.
0: L'autre, je te demande, toi Manu, de me le réveiller là, le gitan. Tu veux devenir gitan? Tu m'as dit, ouais, il est bien en forme et tout.
2: Peut-être tu l'avais dit.
0: Deux minutes, je t'avais dit, je le sentais pas.
3: Et il a décapité une poule, j'y peux quoi, moi.
0: Non, mais même, c'est pas parce qu'il a décapité une poule, n'empêche qu'il a été balancé des trucs qui se balançaient pas à l'antenne. Comme l'autre qui veut faire avoir des problèmes à son père. C'est pareil.
4: J'y peux rien, moi, t'as pas dit.
0: Non, mais attends.
4: T'es mauvais.
0: Moi, je vais te dire une chose. L'autre, je le sentais pas du tout. Je l'ai dit à Max, je le sens pas. Et ça a pas loupé. Et je t'avais dit de me le...
4: Sandy, elle s'en est super bien sortie avec le gitan.
0: Mais
4: le
0: oui,
4: gitan.
0: Je le sentais pas. Je le sentais pas, fallait pas me le laisser.
3: Pourquoi tu l'as pas dit?
5: T'en es bouché aussi.
0: J'avais bu.
3: Non, t'as dit je vais voir.
0: Je vais voir, et en fin de compte, il a carrément...
3: Qui?
0: Carrément...
4: Marcelito, le gitan.
0: Lui, là. Attends, 18 ans, il a des problèmes, il veut devenir gitan, il a des copains qui braquent des bagnoles et tout ça. J'ai dit, allez hop. Au revoir,
3: tu l'as pas passé.
0: Allô? Si, on l'a passé, mais on l'a pas gardé longtemps.
3: Tu ne pas le passer.
0: Ouais. Je l'ai pas gardé longtemps.
3: Pourquoi? Ouais, quoi d'autre encore? Qu'est-ce qu'il y a comme problème encore?
4: Je l'ai au téléphone, là, Marcelito.
0: Non, moi je le prends.
3: Il est à Nanterre,
0: après. Par la suite, ça a été.
3: Il est passé à Nanterre.
0: Ouais, c'est ça.
3: Il nous attend.
0: C'est ça, t'as raison. Fous-toi bien de la gueule du monde, toi.
3: Putain, mais les mecs, on peut pas travailler comme ça.
0: Non, mais moi je travaille plus avec toi. Ça finit.
3: Et moi j'avais entendu dire que t'avais changé de nom, que tu t'appelais Tousin avant.
0: Ouais, c'est ça, et ta mère, elle s'appelle comment? Elle s'appelle Suce-moi la bite, c'est ça?
3: Bah ça vient peut-être arriver, ouais.
0: Ouais, ben.
3: Peut-être pas la tienne, mais bon.
0: Ouais, ben heureusement.
3: Bah pour elle,
5: elle est pas
3: malade, donc.
0: Surtout quand vous me passez des mecs que
3: je vois. Ouais, c'est dommage.
0: En plus, l'autre 17 ans et demi, vous me mettez une nana qui a 17 ans et demi, alors que vous savez très bien que la nuit, on passe pas des jeunes.
4: C'était pour son anniversaire.
0: Mais merde, combien de fois qu'il faut le répéter que je vois pas de jeunes dans les émissions. Alors, dans les débats, vous me trafiquez des âges et tout ça. Attends, quand tu me mets un mec de 12 ans dans un débat, tu crois que je reconnais pas la voix? Attends, faut arrêter, là. Hein? Moi, si ça continue, à la fin du mois, il n'y a pas de débat.
3: Non, mais le problème, c'est que mineur, en plus, il sait qu'il va avoir des problèmes, Gérard, tu le sais.
0: Et l'autre,
4: tu vas avoir des problèmes, hein, je te l'avais dit avec
0: mineur. Et toi, qui n'as pas été capable de me gérer le mec avec son père qui a des problèmes. Celui qui est maire de Paris, non mais attends, tu te rends compte aussi toi?
3: Putain, mais
0: c'est toi, tu prends des mecs comme ça.
3: T'as prends des risques insensés. Hein.
4: T'as pas réussi à la...
0: Mais ouais, mais attends, mais moi, qu'est-ce que vous voulez que je lui donne de conseils?
4: Eh ben, j'allais
0: pas risquer aussi de
4: mettre au flic, allez au flic.
0: Et alors,
4: il est en prison avec des preuves aux emplois fictifs.
0: Et alors, il a qu'à y aller au flic. S'il a des problèmes, il a qu'à y aller.
4: T'as eu qui ce soir?
3: Tu l'as pas dit.
4: T'as eu qui?
0: On a eu le, soi-disant, le fils de...
6: Du maire de Paris.
3: Vous avez pas dit son nom, moi, j'espère, au mec.
5: Non.
6: Déjà, il nous l'a pas dit son
3: nom. Le nom de qui? Du maire de Paris, là, en ce moment?
6: Ouais, de son
0: père. Non, mais son nom, c'est Jean-Christophe, il l'a balancé à l'antenne, ce
3: non, son prénom, mais on connaît pas son nom de famille, j'espère.
0: Non. Je vais te dire, on sait qui c'est. Qui savait qui c'était?
6: Libéré.
0: Pas le gars-là, mais le maire, je savais du tout qui c'est qui c'était, moi.
3: C'est qui?
0: Ah non, mais...
3: T'as trouvé son nom?
0: Bien sûr.
3: Libéré.
0: Ah, mais ta gueule, voilà. Voilà, t'es vraiment une pute, toi, pas fini, là.
4: Tu veux pas reprendre le petit gitan, là?
0: Non, moi, ouais, terminé.
2: Tu le laisses où tu l'es, prends le temps comme ça. Tu lui dis au revoir et puis basta.
3: Bon, bah, ils disent bien, Marcelito, hein. Bonsoir.
7: Voilà, donc on venait de s'écouter les carabines à Morpion avec
8: ça, la nouvelle génération paparazite, quoi, qui les nouveaux paparazites qui 24h sur 24 apparemment suivent tous vos faits et gestes.
4: Striptease.
8: Et des jeunes, hein?
4: Striptease.
8: Ouais, mais te fous pas à poil. Et 4%.
4: Eh oh.
8: T'as ton temps de parole est écoulé.
4: Ah, je l'ai une petite.
8: Non, mais, vas-y. Non, il y avait aussi une photo et ça, je trouve ça dégueulasse. Et on voit Sandy à la NPO en train de chercher du boulot. Ouais.
4: Tout le monde sait que c'est impossible.
8: On sait que c'est truqué déjà. Ouais. C'est des photos truquées.
4: Ouais.
8: Non, mais il y a remarqué, à la place d'NPE, vous aurez marqué, je sais pas, Café des Sports.
9: Ferme ta gueule, s'il te plaît.
8: Fildar.
9: Ferme ta gueule.
8: Fildar.
10: Arrête de gueuler, Gérard.
8: Fildar. Ouais, mais 4%, Fildar, ferme ta gueule.
9: Oh
8: putain,
9: tu fermes ta gueule.
8: Exact. Bon, apparemment Gérard est en forme.
4: Non mais elle était peut-être à poil à la NPE.
10: Non.
8: Quoi?
10: Non.
8: Arrête un peu.
4: Quoi?
10: Arrête, Gérard.
4: Le retour.
10: Oh Fildar, tu vas fermer ta gueule ou quoi là?
8: Allez, tu sors Fildar. Allez, Fildar est viré.
10: Ok, salut. Et puis là, tu vas fermer ta gueule.
8: C'est bon, il est viré, c'est bon. Il y en a marre, Gérard, t'es déjà quatrième. Les sondages, c'est de pire en pire en ce qui te concerne. T'arrêtes de gueuler deux secondes et d'être à insulter les gens. Gérard a été viré. Fildar a été viré.
1: Allô?
8: Oui. Non, t'as entendu les sondages que t'es quand même devant Gérard et qu'il est en quatrième position, Gérard, hein?
1: De quoi, moi, je suis en combien de positions?
8: Toi, t'es en troisième. Bah, Gérard, il est tellement vulgaire que les gens l'aiment de moins en moins.
1: Bah, ça, c'est vrai.
8: Moi,
11: je les emmerde, les auditeurs.
8: Et voilà, tu les emmerdes. Bravo! Bravo! Ah, moi, bah, aussi, c'est bien! Mais quelle honte, ce Gérard. Mais comment veux-tu qu'on travaille ensemble, bah ouais. Gérard? On peut plus travailler ensemble, t'insultes les gens.
4: J'emmerde les auditeurs. Ouais.
8: Mais quel est le rapport entre les gens et les auditeurs? Ce sont ceux qui t'écoutent. C'est grâce à eux que tu bouffes. Gérard, t'es au courant, ça? T'es conscient de ça ou pas?
11: La fédérale est pas besoin de se barrer comme un perdu.
8: Non mais Gérard, je parle des auditeurs, t'es conscient de ce que tu viens de dire encore? Ou pas? Ou t'as pas suffisamment de cervelle pour comprendre ce que tu viens de dire, de la gravité des mots que tu viens de dire? Qu'après il va y avoir des procès vis-à-vis des auditeurs à cause de toi pour les propos que tu viens de tenir à l'antenne.
11: Ouais, attends, les procès, on voudra bien les faire.
8: Oui, ben, il va arriver.
11: Ouais, attends,
1: mais c'est
8: Gérard. Regarde TF1 la nuit là, ces procès là. Procès
4: tribunal.
8: Tribunal. Tribunal d'entrée, direct. Gérard de Suren. Attends, ta gueule. Petite heure de fan. Tout de suite, en reportage. TF1. Bon, Sandy.
1: Oui.
8: Bon, le message est passé en tous les cas. Hein.
1: Bah non, j'ai pas fini. Donc.
8: Ah pardon, vas-y, je t'en prie.
1: Donc je voulais citer un peu ce qu'ils ont mis un peu sur le document que j'ai sous les yeux.
8: Je t'en prie.
1: Donc ne faites pas les bouffons, ne mettez pas votre adresse dans les courriers que vous leur enverrez, utilisez des pseudos comme Fesse de Babouin ou Fijot.
8: Oui.
1: Alors ces deux-là, ils vont se faire foutre. Parce que ça commence à bien faire toutes les conneries qui nous mettent dans notre boîte aux lettres, hein, déjà.
8: D'accord.
1: Et qu'est-ce qu'ils mettent d'autre? Non, mais attends, ça, c'est pas le plus important.
8: Alors, vas-y, la chose la plus importante,
11: c'est... C'est pas le plus important.
1: Mais si, mais attends.
8: Oh, bah, vous engueulez pas entre vous, là. Dis donc, quel couple, hein, ces deux-là, je me demande comment ils font. Hein.
1: Donc, ne faites pas les bouffons, ouais, bah, ça, j'ai dû le dire.
8: Oui.
1: Appelez-les d'un téléphone portable ou d'une cabine téléphonique, mais jamais d'un téléphone fixe. Ils ont tous le gadget de France Télécom. Pour voir qui c'est qui les appelle.
8: D'accord. Alors, donc, le message, on va répéter, Sandy, tu vas te mettre face caméra, face micro.
1: Ouais. Ouais.
8: Et tu parles bien. Non, c'est à Sandy que je parle. Hein.
11: Ouais, moi, par contre.
8: Oui, bah, non. Je m'adresse à Sandy, qui est quand même devant toi dans les sondages. Donc, elle est quand même pour moi plus. Elle est quand même pour les auditeurs apparemment plus importante. Donc
11: ah, parce que moi, je fais un con.
8: Non, j'ai pas dit ça.
11: Je vais dire une chose. Que le mec qui s'est amusé.
8: Non, alors Gérard, pour moi, Gérard, pour l'instant, tu n'es qu'un auditeur qui ne parle pas devant son micro, on n'entend pas ce que tu dis, donc Sandy va terminer et tu parleras après. Alors, Sandy.
1: Donc, les auditeurs, vous allez arrêter parce que c'est moi qui vais vous refaire le portrait, comme j'ai dit sur le répondeur.
8: Ouais.
1: Et vous êtes une bande d'enfoirés et d'enculés. Parce que vous attaquez à ma famille.
8: Oui,
1: hein.
8: Ouais, ça je suis d'accord.
1: J'ai déjà des membres de ma famille qui sont à l'hôpital, qui sont sur un chevet d'hôpital.
8: Ah oui, d'accord.
1: Et donc là, ça commence à bien faire, donc, parce qu'ils vont beaucoup trop loin. Hein.
8: D'accord, donc il faut que ça s'arrête, c'est clair. Donc, quoique Sandy est en train de tout mélanger, ça n'a aucun rapport. Mais bon, c'est pas à cause d'un auditeur ou deux qui appellent que...
1: Ils ont embêté quelqu'un de ma famille et
8: ah bon
1: que la personne...
8: Ah bon,
1: c'est une dame assez âgée et puis donc...
8: Ah bah ça, il fallait que tu m'en parles en antenne, parce que là, à ce moment-là, on va essayer de trouver des solutions très sérieusement, très rapidement. Si tu nous tiens pas au courant de tout ça, on peut pas non plus tout deviner. Donc
1: une personne âgée qui est sur un chemin.
8: Bon, bah on va voir ça en antenne. On va gérer ça en antenne, Sandy, ça n'intéresse pas... Enfin, c'est pas que ça intéresse pas les gens, mais on va rester entre nous, sinon ça va n'apporter que des problèmes en ce qui te concerne. D'accord, ok. Donc là, je suis assez d'accord. Qu'est-ce que vous voulez rajouter, Gérard?
4: On n'a pas le temps.
1: Non, il est parti dans la chambre. Là.
8: Ah, d'accord, ok. Bon, bah écoute, Sandy, en tous les cas, je te remercie d'avoir appelé. Ça nous a fait du bien. Tu sais que ta cote de popularité monte.
1: Oh, non, je pense pas. Hein.
8: Ah, mais pourtant, je te jure que si. Manu nous le confirme.
4: Au standard, ça n'arrête pas.
8: Ah, les gens veulent t'appeler. En tout cas, souhaiteraient que tu reviennes de plus en plus souvent dans les studios. Hein.
1: Oh, je suis pas aussi populaire que Gérard ou.
8: Tu sais, Gérard a beaucoup perdu à cause de la semaine dernière. Ça fait déjà 6 mois qu'il avait beaucoup perdu à cause de ce nombre de fois où il gueulait, etc.
1: Ah. Attends, il veut te parler, donc je te le passe.
4: Non, je le coupe.
8: Non, tu le coupes pas, je le coupe, Gérard. Non, Fildar,
4: non, le coupe.
8: Je le coupe. Non, Fildar, tu le coupes pas, Gérard.
4: Je le coupe.
8: Allô, Gérard? Il a raccroché. Allô.
4: Bien.
8: Bravo, Fildar. Bravo. Bon, on va le rappeler, Gérard.
4: Allô.
12: Allô.
1: Allô.
12: Allô.
1: Allô.
12: Allô.
1: Allô.
12: Allô.
4: Allô. Allô, Gérard, là, le connard.

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1: Ok, point final à la ligne.
2: Ok, salut connard.
3: Ouais, non mais, de toute manière,
4: par moment, je me demande si je suis pas con.
5: Bon, pour l'instant, vous avez fermé vos gueules.
6: Putain, le Larsen.
7: Olivier. Olivier.
8: J'ai rien fait.
7: Pas commencer.
8: Non, mais j'ai rien fait, Gérard. Donc, on s'amuse pas. Je te dis que j'ai rien fait. C'est les auditeurs.
7: Non, mais on s'amuse pas comme ça parce que les auditeurs, vous allez vous calmer parce que sinon, vous allez retourner voir Manu, hein.
9: Il piquait les euros dans mon sac.
7: Non, bah, ça y est, vous vous calmez là. Non, mais attends, Olivier.
8: J'ai plus rien.
7: Olivier, c'est quoi là?
8: J'ai plus rien. Non, mais c'est pas moi, c'est les auditeurs.
7: Alors, Tam Tam, tu réponds comme il faut à la question, s'il te plaît, merci.
10: Oui, on peut faire une secte entre amis, Gérard.
7: Alors, tu peux préciser?
10: Non.
7: Non. D'accord. Ah ben ça, comme ça, je suis tranquille avec toi. J'écoute.
10: Oui. Donc je pense que c'est pas possible une secte entre amis, puisqu'à la base, une secte est pour rencontrer de nouvelles personnes, se faire couiller son argent et tout le train-train. Donc voilà, Gérard.
7: Mm-hmm.
10: Je pense que c'est pas possible.
7: Donc, pour toi...
10: Impossible.
7: Pour toi, c'est impossible.
10: Impossible.
7: Ouais, mais faut éviter de reprendre ce que j'ai l'habitude d'annoncer, parce que ça, c'est moi qui l'annonce.
10: Comment ça?
7: Impossible ou...
10: Ouais, dans ce cas, j'ai plus le droit de rien dire, alors. Impossible. Non.
7: Ouais, mais moi, je retire les E, ok?
10: Ok. Ok.
7: En demande entendeur, salut. Pierre-Alain. Non, mais moi je te dis en demande entendeur, salut. Maintenant tu fais gaffe à ce que tu dis. Okay,
10: on va mettre les points sur les i, les barres sur les t. C'est ça, comme
7: voilà.
10: Dum-dum sur les dum-dum.
7: Ouais, ben fais gaffe à ce que tu dis parce que c'est mes.
10: Point final.
7: Mes propos. Ouais, ben ça c'est mon propos. Rigaud, une question.
8: Oui, sur IRC, on te demande si tu fais partie de la franc-masturbaçonnerie.
7: Non.
10: Bien sûr, arrête de mentir.
7: Celui qui s'amuse à dire ça, vous avez commencé à vous calmer.
10: Tout de suite.
11: Direct.
12: Bon Gérard, tu vas un peu là?
8: Gérard, tu démarres.
7: Non,
8: hein, parce que là,
7: non mais attends, là je sais que...
8: Là tu fous le booster, hein. Allez.
7: Ouais. Donc Pierre-Alain a répondu. Alors, Chrisma.
9: Non, j'ai pas répondu, hein, Pierre-Alain.
7: Bah alors Pierre-Alain, vas-y.
9: Mais j'avais rien à dire.
7: Ah bah t'as rien à dire. Alors bah dans ces cas-là, Pierre-Alain, t'as rien à dire, au revoir. Hop.
9: Mais non, mais la question ne
7: m'intéresse pas. Non, mais la question t'intéresse pas.
9: Non, m'inspire pas.
7: Elle t'inspire pas, bah dans ces cas-là, c'est pas la peine.
9: Bah si.
13: Qu'est-ce que t'as fait?
8: Non, mais qu'est-ce qui se passe, Gérard?
14: Qu'est-ce qu'il a fait? Je sais pas, il a... Ouais, mais là, faut que tu prennes l'autre micro si tu fais ça, Gérard.
8: Mais qu'est-ce qui lui arrive là?
14: Je sais pas. Attendez, parce que c'était bon, tu pouvais refaire.
8: Parce que Gérard a des problèmes avec les micros.
14: Gérard, regarde.
15: Il a un problème avec le casque.
8: Donc, je sais pas, il est là en train de faire des grands signes dans le studio.
10: Tam-tam dans les oreilles.
8: Bah, je sais pas si c'est un tam-tam. Mais...
12: Gérard, si tu prends.
8: Déjà, il a le micro à l'envers.
12: Si tu prends le micro dans le bon sens, c'est mieux.
8: Aïe. Qu'est-ce qu'il y a, Gérard? Qu'est-ce qui se passe?
7: Alors, donc, Pierre-Alain.
9: Oui.
7: Donc
8: Pierre-Alain, elle a dit que la question ça l'intéressait pas.
7: Bon alors donc Pierre-Alain,
8: non mais elle répondra à la prochaine question.
7: Non mais attends, parce que moi je vais te dire une chose Olivier. Ouais. Les gens s'ils ont pas envie de répondre à la première question, ça sert à rien qu'on les garde pour tout le long du débat. Donc hop,
10: on applaudit.
7: Au revoir, ouais. Au revoir Pierre-Alain.
8: T'as raison.
10: Okay. Allez tu bouges.
7: Au revoir, au revoir.
10: Tu bouges.
7: Au revoir Pierre-Alain.
10: C'est sûr.
7: Alors ouais. Chrisma.
9: Chrisma.
7: Oui.
9: Ouais, moi j'ai fait une secte avec mes amis.
10: Attends, bouge pas. Goulou.
9: C'est la secte des méganiens, c'est suite à Mégan, c'était un mec qui avait un sexe énorme.
7: Mmh.
9: Nous ébahissons tous les samedis soirs devant l'effigie de Mégan.
12: Gérard, je peux répondre à ta question?
10: Oh là, le Manu.
7: Non, bon, Manu. Manu,
10: c'est merde là, c'est pas possible.
7: Manu, en fait, non, on est à la première question.
12: Non, mais je sais,
7: ton boulot correctement,
12: Gérard,
7: ou j'arrête tout de suite.
12: Je peux t'expliquer un truc, c'est que c'est pas de ma faute parce que quand je parle à l'auditrice pour la reprendre en antenne pour la dégager, je passe à l'antenne. Tu trouves ça normal toi?
10: C'est bizarre ça.
7: Ouais mais. Greg,
8: on n'y peut rien, il y a des problèmes.
7: Il est où celui qui s'occupe du son là, tout ça là.
8: Ouais, je vais l'appeler.
10: On a un débat à faire là, Gérard. Donc tu poses ta prochaine question s'il te plaît.
7: Non mais attends toi, si t'es pas content, tu restes chez toi, d'accord?
10: Mais.
7: Fais gaffe à ce que tu dis, hein.
10: Bon, ok, pas de problème.
9: Gérard.
7: Oui.
9: Ouais, c'est Pierre-Alain.
7: Ouais mais je crois que tu voulais pas répondre.
9: Non mais je vais répondre.
7: Non mais attends, faut pas prendre les gens pour des cons, hein.
2: Pour des canards sauvages.
7: Probablement. Ouais, non mais attends. Non, Manu, s'il te plaît, elle veut pas répondre, donc elle répond pas au dire.
10: Confond pas tentacule et occultateur.
7: Bon, et toi, tu fermes ta gueule.
8: Mais attends, regarde, on est dans les toilettes.
7: Oh là là! Mais c'est quoi là, ce bordel là, Olivier?
8: Je sais pas, regarde. Ah, je fais rien.
2: Ton cul.
7: Non, Olivier, oui. S'il te plaît.
8: Mais j'ai rien fait, moi.
7: Non, Olivier. Mais là, faut arrêter là.
3: On a rien fait.
7: Non, moi je préviens. Moi, c'est simple. Si j'entends. Moi, je préviens d'une chose. Max, il est là, il est revenu.
10: Bonjour, monsieur Max.
2: Salut, Max.
7: Oh, Olivier, tu m'écoutes?
8: Oui, je t'écoute.
7: C'est pas parce que Max est là. Moi, je préviens, si j'entends encore un truc sur Christine et sur Sandy, moi, je coupe. À une heure, je m'arrache.
8: Alors, je coupe directement ici.
7: Ok.
8: Je coupe directement ici, maintenant. S'il parle, je coupe.
7: Alors,
8: ici.
7: Pierre-Alain, c'est terminé pour elle.
12: Ça y est, il est parti. Elle est partie, pardon.
7: Hein? On récupère quelqu'un d'autre à la place. Donc, alors.
8: Parle devant ton micro, Gérard, parce que là, attends, faut.
10: Ça va pas être possible.
7: Donc alors, peut-on faire une secte entre amis? Moi, je peux vous dire que non, c'est faux.
10: Pourquoi?
7: Non, mais de toute manière, c'est faux.
10: Non, mais développe.
7: Non, tu peux pas. C'est
6: Gérard.
10: C'est radical. Oui.
6: Il y a Ziwi sur l'IRC qui te demande si tu penses que les gens de plus de 20 ans font partie de la secte des sectuagénaires.
7: Sectuagénaires, il peut préciser si ça le dérange pas.
6: Ziwi, tu peux préciser si t'as. Non, il peut pas.
10: Non.
7: Parce que je pense que c'est pas évident de ce qu'il me demande. Hein. Donc c'est pas que je veux pas lui répondre à la question, mais c'est que c'est pas évident à répondre là. Hein. Parce que sa question elle est pas assez claire. Non, mais attendez, moi je voudrais savoir un peu question Minitel, Olivier, si c'est pas des conneries.
8: Non, au niveau du Minitel, ça se passe très bien pour le moment. Les gens attendent que ça démarre vraiment. Quoi.
7: C'est non, mais on peut savoir combien qu'on est déjà sur Minitel à peu près.
8: On est déjà une 25, mais ça.
7: Ouais, mais on peut savoir s'il y a du monde, non.
8: Il y a du monde, ça arrive.
7: Non, mais il y a des questions.
8: Ah, il y a pas de questions, non. Il te demande si t'as mal, c'est tout. Il y a une question, il te demande si t'as mal à ta jambe, c'est tout.
7: Bon, bah d'accord.
8: Voilà, mais ça.
7: Donc la deuxième question. Alors, croyez-vous que les marabouts ont reçu un trophée de voyance ou autre? Alors, on va demander à Tam Tam.
10: Oui, il faut passer un examen devant des jurés et ils te disent si t'as accepté ou pas.
7: Non, mais attends. Tam Tam.
10: Oui.
7: Est-ce qu'ils ont reçu un trophée? C'est
10: un diplôme.
7: Non, un trophée. Un trophée, tu sais ce que c'est?
10: Non, je sais pas.
7: Tu sais pas. Tu sais le César ou le Sept d'Or?
10: Ils sont passés à la télé aussi?
7: Ah ben, je sais pas, moi. Justement, je vous pose la question.
10: Je les ai jamais vus à la télé encore. Faudrait que tu me donnes la chaîne.
7: Non, mais moi, je te demande s'il y a...
10: Non, je crois pas. Non, Tam croit pas, non.
7: Voilà.
10: Quoi? Tu m'entends plus, Géa?
7: Si, c'est bon.
10: Tam-tam.
7: Donc, Tam-tam, donc, pour toi, faudrait qu'on fasse une télé.
10: Faut les voir à la télé, faut voter.
7: Ouais, d'accord. J'écoute.
10: Oui, donc, moi, je pense que c'est une bonne question, et justement, je pourrais pas...
2: dans ton cul.
10: Ok. Donc, je pourrais pas trop te répondre, parce que je suis venu dans ce débat pour m'informer, et savoir, donc, s'il fallait passer un examen ou quelque chose pour devenir marabout, donc, à l'arrière, c'est rare si tu pourrais m'aider.
7: Mm-hmm. Non, mais moi, je te demande, est-ce qu'ils ont reçu un trophée
10: ou quelque chose, et justement, je sais pas du tout, et je voudrais bien savoir si tu pourrais me renseigner un peu plus. Parce que moi aussi, ça m'intéresserait bien de savoir si tu peux avoir un trophée, justement.
7: Ah ben non, je peux te dire une chose, que j'ai jamais reçu de trophée. Hein.
10: Non, mais je te demande pas si toi, tu as reçu un trophée.
7: Mmh.
10: Bon, c'est pas grave.
7: Ok. Krishna. Oui.
2: Eh ben en fait, il passe comment on appelle ça? Ah, je sais plus, c'est un peu une intronition, un peu dans le maraboutisme. Mmh. Et à la fin, ils reçoivent une coupe.
10: Tam-tam.
7: Oh.
2: Allô?
7: Oui.
2: C'est-à-dire, à la fin, ils reçoivent une coupe comme dans les concours de pétanque, quoi.
7: Ouais, non, mais moi, je te demande, est-ce qu'ils reçoivent un trophée, tu sais, comme les Sept d'Or ou les Césars, c'est ça?
2: Non, ils reçoivent pas un trophée, ils reçoivent une coupe.
7: Ouais, comme...
10: Coupe de champagne.
2: Comme à la pétanque.
6: Gérard?
7: Oui.
6: Sur IRC, il y a Rip qui te demande quelle est la différence entre un marabout et un gourou.
7: Alors... la différence entre un marabout et un gourou, donc à mon avis, c'est le gourou, c'est... Mais c'est bizarre. Mais qu'est-ce qui se passe là?
10: Le gourou, c'est un rappeur.
14: Ça marche, c'est bon, ça marche.
7: Oh non, mais là...
9: DJ gourou.
7: Ah non,
10: c'est un rappeur le gourou.
7: Ah non, mais là on entend... Ah non, il y a un problème, Max.
10: Il y a un problème de son. Il y a une fréquence.
7: Oh non, mais Max.
8: Ouais, non, mais c'est bon, c'est... D'ailleurs, regarde.
7: Non, mais là, c'est un... Continue,
8: et puis voilà.
7: Donc, alors...
10: Ah.
12: Vas-y, Gérard, vas-y. Bah, on n'y peut rien, Gérard.
7: C'était une question avec toi. Hein.
14: Oui, c'était moi qui demandais, c'est Rip qui te demandait la différence entre un gourou et un marabout.
7: Bon, alors, le gourou, c'est une personne qui se situe dans une secte. Ouais. Tu sais, ils en ont assez parlé des sectes, des sectes. Ah ouais, donc le gourou, c'est une personne qui fait partie d'une secte.
10: Mais non, un gourou c'est un rappeur, je te dis.
7: Bon, attends, toi tu vas te taire, d'accord?
10: Tu connais pas le gourou?
7: C'est qui parle là?

0: de rester plus longtemps qu'avec un marabout. Parce que le marabout.
1: Est-ce que c'est le même que le grand gourou? Parce que il y a Yankee sur l'IRC, il me dit que le grand gourou c'est le copain de Winnie l'ourson.
0: Non, parce que là on va pas s'amuser avec les histoires des ours et tout ça. Là le gourou c'est une personne qui fait partie d'une secte, comme on en parle assez en ce moment.
2: Gérard, moi je croyais que le président d'une secte c'était un sectaire. Je capte rien.
0: Non, tu captes rien.
2: C'est quoi alors?
1: C'est un insecte.
0: Voilà. Donc, pour revenir à ta question.
1: Ouais.
0: Donc, pour toi, pour ta question, donc le gourou, donc c'est une personne qui fait partie d'une secte. Et une fois que tu rentres dedans, tu peux plus en ressortir.
1: Ah ouais?
2: Comment ça se fait? Les portes, elles sont fermées?
0: Mais une fois que t'es rentré dedans, par exemple, ils te font signer un papier, tu t'as signé pour le restant de ta vie.
2: Et c'est pas pour ça que t'as signé un papier que tu peux plus te partir d'une secte.
0: Mais là, une fois que t'as signé, tu peux pas. Là, tu peux pas ressortir.
2: Le fait de signer, ça t'empêche de ressortir.
0: Ah non, mais là, pour ressortir, t'auras du mal. Hein. Donc, on m'a demandé à Krishna pour finir.
2: Krishna, pardon.
3: Krishna, ouais. Tu peux me répéter, s'il te plaît?
0: Alors, donc, croyez-vous que les marabouts ont reçu un trophée de voyance?
3: Oui, je t'ai dit, Gérard, ils reçoivent des coupes.
0: Ouais, donc.
3: Après leur intromission dans le voyantisme.
0: Ah, voilà.
3: Voilà.
0: Donc Pierre-Alain, on a personne après?
2: Pierre-Alain, si, on a à la place de Pierre-Alain, on a l'ombre noire.
0: En espérant que tu les as pas changés, hein.
2: Bah non, regarde, c'était une fille, maintenant c'est un monsieur.
0: Alors, l'ombre noire?
4: Ouais, je suis là.
3: Salut, oui. L'ombre noire.
0: Bonsoir à toi, t'as quel âge?
4: J'ai 19 ans.
0: Et t'appelles?
4: J'appelle Des Ulysses, 91.
0: Des Ulysses. Donc, on peut écouter Fun Radio sur 101.9.
4: Voilà.
0: Donc, pour toi, la deuxième question.
4: Tu peux la répéter, s'il te plaît, Gourou, j'ai pas très bien entendu.
0: Non, mais attends.
4: Oui.
0: Alors, croyez-vous que les marabouts ont reçu un trophée de voyance?
4: Un trophée de voyance? Ah, je sais pas. Oui.
0: Non mais attends, hey, tu veux participer au débat ou tu...
4: Bah oui, je participe, je te dis oui Gérard.
0: Non mais moi je te demande, est-ce qu'ils ont reçu un trophée ou pas?
4: Oui, ils ont reçu un trophée.
0: Ouais non mais attends, là
4: pour... Je te réponds.
0: Ouais non mais attends...
1: Un trophée de quoi?
0: Non mais attends, c'est vague là.
4: C'est vague. Alors je pense qu'ils ont dû recevoir un petit papier signé avec une petite coupe à côté des grands gourous.
0: Ouais bon, à mon avis, t'as envie de te... apparemment, t'as pas envie de participer au débat,
4: ouais,
0: toi.
4: Ouais.
0: Non, mais t'as envie de faire le con jusqu'à la 11e question.
3: Ouais.
0: Là, il est déjà 1h du matin.
3: Ouais.
0: Donc, je voudrais pas que le débat soit gâché. La semaine dernière, on l'a gâché. Cette semaine, je veux pas qu'il soit gâché.
3: Ouais.
0: Rigaud, combien qu'on est sur l'IRC? Le Minitel.
1: On est 6587.
0: Hein?
1: Vas-y, note. 6587.
0: 6587.
4: On va battre leur corps.
1: Il y a Chocobo Gold qui me dit que non.
0: Ah bon, que non, quoi.
1: Alors attends. Non, mais c'était en rapport avec ce que tu disais, je crois, et j'ai raté, en fait.
0: Non, ben, c'est pas grave si Pouvière posait sa question avant qu'on pose une autre question.
1: Ouais.
0: Donc, on va essayer d'approfondir la question, là.
1: Ah, sinon, il y a Turpentine qui te demande si tu connais le gourou Bignol et le marabout de ficelle.
0: Non, je connais pas. Question Minitel, Olivier.
5: Question Minitel, ça reste assez calme. Quoi. On te demande juste quelle est ta position par rapport à tout ça, en fait.
0: Ben non, mais moi je voudrais bien que les gens réagissent.
4: Le gourou de la secte.
0: Non, s'il vous plaît, Tam Tam, j'écoute.
4: Tam Tam, il n'a pas parlé.
0: Non, mais laissez-moi parler, okay. s'il vous plaît.
5: Vas-y.
0: Moi, je voudrais bien que les gens sur Minitel puissent répondre un peu aux questions, ou même si au standard, il y a des gens qui veulent réagir, mais
1: rappelle la question. Rappelle la question peut-être.
0: Alors donc, croyez-vous que les membres croyez-vous que les marabouts ont reçu un trophée de voyance? Donc, s'il y a des gens sur le bien du
2: standard téléphonique
0: du standard 0803 08 5000 et sur le bien du Minitel 0800 3615 code Fun Radio rubrique direct et toujours sur l'IRC www.

0: FR. Donc Rigo vous entend.
1: En tout cas, on parle bien du Minitel. Il y a une question qui en tout cas, pas une question mais plutôt une réponse. Les gens trouvent que il devrait y avoir effectivement un trophée pour les marabouts, pour pas que tout le monde puisse être marabout quoi.
0: Ouais, voilà. Donc c'est là le problème qu'il y a, c'est que on dit les marabouts c'est de l'arnaque. Mais faudrait savoir si un jour on pourrait leur donner un trophée.
1: Ouais, parce que
0: même sur une secte, mais je pense que sur une secte, ça sera pas possible.
1: Non, parce que en plus, si on leur donne un trophée, ça amènera à ce que on sache à qui on s'adresse, non?
0: Voilà.
1: Je sais pas ce que t'en penses, mais
2: moi, mes réactions au standard sont pourquoi?
0: Ouais, mais attends, pour l'instant, t'as même pas encore décroché.
2: Si, j'ai pris deux appels. Ils me demandent. Ouais, mais la question, moi, les réactions, Gérard me demande de répondre. Moi, je lui réponds pourquoi.
1: D'accord.
0: Bon, le pourquoi, mais on s'en fout, mais c'est qui répondent correctement à la question, qu'on fasse un débat potable, parce que pour l'instant, on part bien, on est déjà à 1h56, à 6000.
1: Non, minuit 56.
0: À 0h56, c'est ce que je viens de dire.
1: Non, t'as dit 1h.
0: Excusez-moi. Donc, on est déjà à 6587 connectés.
3: Ah, on en a perdu quelques-uns quand même.
1: Quel genre de trophée tu verrais, toi?
0: Ben, je sais pas, pour certains marabouts, le trophée des marabouts, pour celui qui pense voir vraiment, par exemple, pour Rigo, pour toi, ou pour
3: quoi,
0: Manu.
3: Quoi pour moi, vas-y, j'ai pas compris. Ouais.
0: Non, mais pour toi, Rigo, pour Fildar, pour Manu, pour moi, pour Max, pour Fildar, ou autres ceux qui vont venir, de savoir ce qui vous attend dans l'avenir.
3: Ah, tu parles des sectes.
0: Non, du marabout, savoir ce qui vous prévoit dans l'avenir, est-ce que vous allez
1: ça serait trop fait de la vision en fait.
0: Ouais, voilà.
3: Mais alors Jean Denebert, c'est un marabout?
0: Non, justement, c'est un voyant.
2: C'est quoi la différence?
3: Ouais, ouais.
0: C'est un voyant, mais justement la différence c'est que je ne le sais pas.
1: Ah, entre marabout et voyant.
0: Mais ouais, non, je ne le sais pas.
1: On va essayer d'y répondre.
0: Donc
3: tu sais que c'est pas pareil. Tu sais que c'est pas pareil.
0: Voilà. Tu peux me dire combien qu'on est avant qu'on fasse la petite pause?
3: Je t'ai dit, on en a perdu. On est. Alors attends, faut que je remonte. 6896. Ah putain, c'est monté d'un coup là.
0: 6896. Ah,
1: ouais. C'est intéressant parce que c'est intéressant.
3: Ouais, apparemment, ça leur plaît. Ouais.
1: Et donc peut-être qu'on pourrait enchaîner sur la prochaine question avant de mettre.
0: Alors donc.
3: Deux secondes. Faut que je voice Canard WC.
0: Oui, Canard WC, qu'est-ce qu'il veut?
4: De Johnson.
0: Ah bon. Donc.
5: Marc.
0: La troisième question, c'est êtes-vous manque?
4: J'ai une place dopée.
1: Attendez, laissez pousser.
0: Oh, s'il vous plaît, merci.
1: Tu rêves.
0: Êtes-vous manque? Rigo, oui, il y a une question, non?
3: Non, je disais juste à l'autre qui veut une place dopée, qui rêve.
0: Bah ouais, bah.
3: Et tu peux me traiter de connard sur l'IRC, ça changera rien.
1: Bon, vas-y, enchaîne.
4: Enchaîne, pas de private.
0: Alors, êtes-vous membre d'une secte après votre boulot? Et on va s'écouter les grands gourous
3: du Bimois
0: avec sa baguette magique dans mon trou, et on se retrouve tout de suite après au 0803 08 5000, et toujours 3615 code Fun Radio rubrique direct, et toujours l'IRC www.fr, et on se retrouve tout de suite après pour la suite des débats sur Fun Radio.
1: Gérard, c'est quand tu veux, surtout, donc Gérard qui se met en place tranquille.
0: Et voilà, donc vous venez d'écouter les grands gourous du Binois avec la baguette magique dans mon trou, et donc
1: sur Fun Radio.
0: Vous êtes toujours sur Fun Radio, donc 100.3 101.9 pardon. Manu, te fous
1: à
0: pas
1: Paris,
0: bien
1: à Paris, hein, parce que tu sais que
0: on est 20 rue Bayard, donc si vous voulez nous écrire, donc c'est l'adresse, c'est Fun Radio, 20 rue Bayard, 75008 Paris. Et donc, il y a toujours Rigo qui vous attend sur l'IRC, www.fr. Et donc, Rigo, on est combien?
3: Y a un peu, on est toujours autant, 6985, ça a baissé un petit peu, je crois.
0: Ah non.
3: Ça monte alors?
0: Ah non, 6985.
3: Et il y a Rip qui te fait un compliment. Si on devait élire le gourou des marabouts des débats, ce serait toi, Gérard.
0: Ah, mais par contre, je préviens sur l'IRC, la personne qui a l'habitude, la nana qui a l'habitude de me dire que mon débat, c'est nul à chier, c'est pas la peine qu'elle s'amuse à te le dire.
1: Alors, okay. Par contre, moi, j'ai un problème avec le Minitel, c'est que, il a déjà explosé.
0: Alors on a fait sauter le Minitel, donc excusez-nous.
1: Je sais juste que là pour le moment il y a quelque chose comme 100 et quelques connectés, mais comme il n'y a plus de 100, c'est plus. Voilà, je crois que c'est 112, mais je suis pas sûr.
0: Ouais, le Minitel, c'est plus la peine de nous appeler.
3: Sinon, vite fait, quand même, Gérard, j'ai un petit sondage sur l'IRC que quelqu'un a été Davy One et est parti récupérer sur le net. Alors 10% des insectes ne font pas partie des sectes. 25% des gens n'étaient plus dans leur secteur et 3% faisaient du change en euros et 26% fument une cigarette après le secte.
0: Si on veut. Donc on récupère Tam Tam. Tam Tam.
4: Oui Gérard.
0: Bonsoir.
4: Allô Gérard, tu m'entends?
0: Oui Tam Tam.
4: Oui c'est bon, oui je suis à l'antenne, oui.
0: Donc j'écoute.
4: Donc par rapport à la question, oui on
0: peut. Non mais attendez, je récupère tout le monde.
4: Ah pardon Gérard.
0: Tam Tam.
4: Bonsoir Gérard.
0: Rebonsoir. Donc j'écoute. Rebonsoir à toi.
4: Oui, bonsoir.
0: Krishna.
5: Oui, rebonsoir.
0: Rebonsoir à toi. Et l'ombre noire.
6: Oui, bonsoir à toi, Gérard.
0: Rebonsoir.
2: Et Gérard, excuse-moi, juste avant, on accueille aussi Panoramix.
0: À la place de personne.
3: Pendant que tu cherches, je sais pas quoi dans tes poches, il y a ça.
2: Bien bonsoir.
3: Ouais, déjà, tu pourrais lui.
0: Bonsoir
3: dire
0: à toi. C'est Panoramix.
7: Ouais, c'est Panoramix. Bonsoir, GG.
0: Bonsoir à toi.
7: Chaud ce soir.
0: Ok.
7: Ça va être chaud.
3: Donc je voulais juste, il y a Satanas qui te demande, est-ce qu'on fait partie d'une secte quand on est abonné à Canal Sectélite?
0: Non, pas du tout.
7: Ah. C'est pas cool alors.
0: Alors donc, êtes-vous membre d'une secte après votre boulot? Donc on va demander à Tam Tam. Tam Tam.
2: Excuse-moi, c'est moi parce que tu sais, je fais la manip comme l'autre jour.
7: Oh non.
0: Tam Tam.
7: Oui Gérard, j'étais au standard. On peut faire partie d'une secte. Moi personnellement, je fais ça que le week-end. Mais
0: ouais.
7: ça n'engage que moi, bien sûr.
0: Mm-hmm.
7: Et je pense que les gens peuvent prendre ça le week-end, la semaine ou même la nuit ou le jour. Ça dépend des gens.
0: D'accord. J'écoute. Attendez. Qui s'amuse avec un téléphone là?
1: Il n'y a plus personne.
0: Ouais, donc j'écoute.
8: Oui, donc je disais que moi, tous les soirs après le boulot, je fais partie donc d'une secte qui s'appelle la secte Je me fais chier dans le bec, dont tu es le grand gourou d'ailleurs, que je tiens à préciser.
0: Ouais.
8: Et voilà.
0: Et tu te foutrais pas de ma gueule?
8: Ah non, pas du tout.
0: Non, mais tu prends le train.
8: Ouais. Ça m'arrive de temps en temps.
0: Ouais, parce que ça...
8: tous les week-ends.
0: Non, mais tu prends le train parce que ça te coûte moins cher, d'accord? Ok, on demande entendeur. Salut, merci.
8: Pas de problème.
0: Krishna.
9: Ouais, bah moi en fait je travaille à la secte dont je fais partie.
0: Mmh.
9: Je suis trésorière, donc je travaille, je suis dans la secte en même temps.
0: Mmh. Mais est-ce que tu bois du monde après une journée de boulot?
9: Ouais, je bois du monde, ouais. C'est pas que du monde, hein.
0: Mmh.
8: Tu as quoi d'autre?
0: Ouais, d'accord. L'ombre noire.
6: Oui, alors moi, quand je rentre du travail, je me mets sur Fun Radio. Donc, Fun Radio, c'est ma secte à moi. Donc, j'écoute tout.
0: Non, mais attends. Attends, l'ombre noire.
6: Ouais.
0: L'ombre noire. Au lieu de préciser la radio que t'écoutes, parce que moi aussi, j'écoute Fun Radio du matin au soir.
8: Le Skyrock aussi.
9: Tu travailles pas, toi?
0: Ça regarde personne, d'accord? Ça, c'est mon problème si je travaille ou pas. Ok. Alors, Krishna, ta réponse, je...
8: Il y a à savoir.
0: T'as tout de suite compris.
8: Mm.
0: Hein? Donc, pour répondre à l'ombre noire, moi aussi, j'écoute Fun Radio du matin au soir.
1: D'accord. Oh. Ça y est, j'ai réussi à redémarrer le Minitel, donc...
0: Et alors, bravo.
1: On a réussi à passer. En fait, c'est parce qu'on est déjà à 125 connectés. Et donc, il y a un truc quand même, ça m'étonne beaucoup. On me demande si Sandy ferait partie de la secte.
0: Attendez.
1: De la secte des bougras.
0: Coupe-moi les tous.
1: Ah d'accord, pardon.
0: Bon alors, je préviens prévenir les gens sur Minitel, sur l'IRC et même au standard. Je pense que sur l'IRC, ça a été convenu la semaine dernière avec Max. On en a discuté assez longtemps.
3: De quoi?
0: De l'histoire avec Sandy.
3: Ah, mais en fait, c'est parce que je le lis pas, mais ils la traitent tous de grosses putes. Hein.
0: Ouais. Ben alors dans ces cas-là, ça c'est bien prévenu avec Max que le prochain qui s'amuse avec ça, c'est même pas la peine. Il reste chez lui.
1: Donc en fait, faut pas les dire ce genre de message.
3: Voilà. Enfin, vous pouvez les dire, mais je les lirai pas.
0: D'accord. Voilà.
1: Voilà. Bon,
3: même Jupiler, il dit grosse pute Sandy, je le dirai pas.
0: D'accord. Eh ben, Jupiler, t'as qu'à boire ta Jupiler parce que.
1: Parce que moi c'est pareil, j'ai zéro coup qui part de l'argent que t'as piqué dans le porte-monnaie de Christine, ça j'en parle pas.
2: Il me demande aussi au standard comment tu fais pour trouver le clito entre les bourrelets de Sandy, je le dis pas non plus.
1: D'accord. Bon ça on n'en parle pas. Bon alors on reprend le débat, on y va. Allez.
0: Alors donc Panoramix.
7: Ouais, Panoramix. Bah écoute, tu parles des sectes après le boulot. Il faut quand même savoir qu'il y a des gens qui n'ont pas de boulot.
0: Mmh.
7: On en parlait. Et il faut quand même savoir aussi que les sectes...
0: Non.
4: Elle recrute.
0: Oh, Panoramix.
4: Ah, c'est pas moi.
1: C'est pas lui, il parlait.
4: Je voulais dire que les sectes recrutent quand même dans les classes les plus défavorisées de la population.
0: Ouais.
4: Donc, à savoir les sans-emploi, à savoir les routiers.
0: Panoramix.
1: Devant ton micro, Gérard, s'il te plaît.
4: Les sans-emploi, donc, les routiers, les cibistes, les chômeurs, les gens qui sont pas...
8: Les mecs qui sortent avec des meufs pas belles.
1: J'arrive pas. Ça y est.
0: Coupe-le, c'est même pas la peine.
1: Mais parle devant le micro, Gérard, t'es à 15 mètres là. Qu'est-ce que tu fais avec ta jambe là?
8: Non, j'ai continué pour lui.
4: La police nationale aussi.
0: Panoramix, au revoir.
1: Non, mais Panoramix, faut le calmer là.
8: Les mecs qui font des débats le jeudi.
0: Panoramix, au revoir.
1: Allez,
0: Panoramix.
4: Les animateurs radio édentés.
0: Hop. Voilà, comme ça, c'est bien.
8: Oh là là.
0: Alors donc, êtes-vous membre d'une secte après votre boulot, donc moi je peux vous dire que non. Pour l'instant, vous vous taisez, bon. Je réponds.
8: Ouais.
1: Donc toi, t'es pas membre de secte après ton travail?
3: Ouais, en fait, parce qu'il y a Ziwi qui te demande si t'es asexué.
0: Comment ça?
3: Bah, si t'es asexué.
9: Non, oui. Il est bisexuel.
8: Oh putain, il y a quelqu'un qui joue du DJ.
0: Là, là, là.
1: Attends, c'est bon, Gérard, continue.
0: Alors donc, quatrième question.
1: On va les dégager parce qu'ils ont pas l'air de comprendre, donc ils vont partir.
0: Non, je crois qu'il y en a beaucoup qui n'arrivent pas à comprendre.
1: Ils vont s'en aller,
0: mais
1: on va prendre des nouvelles personnes. donc pour le moment, tu disais toi que tu faisais pas partie de secte après ton travail.
0: Non.
1: T'as jamais fait partie d'une secte.
0: Ah non.
1: Et pourquoi tu penses qu'il y a des gens qui y vont?
0: Bah, je sais pas. Ça, c'est leur problème, c'est tout, hein. C'est pas de nôtre, hein. Oui. Quatrième question.
2: Vas-y.
0: Quatrième question. Quel objet se sert le plus les marabouts pour l'avenir, pour leur avenir ou autre? Oh là, mais ça
4: j'ai rien compris. Tu peux la reposer, s'il te plaît.
0: Alors, de quel objet se sert le plus les marabouts pour leur ramener ou autre? Donc, en parlant des gens. Par exemple, si vous appelez un marabout, de quel objet il sert pour vous lire votre avenir ou autre? Ça y est, vous avez compris?
4: Ouais, pas de problème. Ouais.
0: Alors, tam-tam.
4: Les os de poulet. Ouais, c'est vrai en plus. Les os de poulet, les pieds de poule. Ou les baguettes magiques, ou il y a aussi les cartes.
0: Ouais.
4: Il y a aussi les bouteilles en plastique, de temps en temps, mais c'est juste le coca, hein, c'est pas toutes les bouteilles.
0: Non, mais attends, tu veux faire allusion avec Jean de Nemers, toi?
4: Bah, les cartes. Oui, il y a lui et d'autres.
0: Non, mais attends, Jean de Nemers, s'il nous écoute déjà.
1: Jean de Nemers, on lui fait un petit coucou comme chez qui doit nous écouter.
0: Et
1: à part ça.
9: Coucou.
0: Donc, vas-y, donc, continue. Donc, lui, je sais qu'il sert d'un jeu de cartes.
4: Oui, il y en a. C'est surtout les voyants astronomes numériques, là.
0: Ouais.
4: Mais ça peut dépendre, bien sûr, des conditions astrales et. Alors, ça dépend des marabouts.
0: Mm-hmm.
4: Ça dépend de leur personnalité.
0: Donc, c'est Tam-Tam hein, qui vient de répondre.
4: Oui, affirmatif, oui.
0: J'écoute.
8: Ouais, donc, pour se servir, donc, ils se servent de plein de trucs, style des boules de cristal, des pieds de poule ou alors des grosses bites toutes velues. Ça dépend de ce qu'il a sous la main, en fait.
0: Attends. Des gros, quoi?
8: Des boules de cristal, ou alors j'avais dit quoi déjà, des pieds de poule.
0: Ouais, mais t'as dit grosse bite de je sais pas quoi.
8: Non, j'ai pas dit ça, Gérard.
0: Ah, si.
8: Planter les oreilles.
0: Ah non, mais moi je peux te dire une chose.
8: Tu sais, les pipes, les trucs pour fumer là.
0: Mmh, okay.
8: Donc voilà, les pipes toutes.
9: Des pipes en alu.
8: En alu, voilà, je cherchais.
0: Krishna.
9: Ouais, en fait, ils servent de n'importe quel objet qui appartient à la personne. Donc une culotte, une capote, des pailles de cul, tout, des cheveux, des ongles, des crottes de nez, enfin tu vois.
0: Ouais, c'est ça. D'accord, Christin.
3: Non mais c'est pas con ce qu'elle dit. Par contre, sur IRC, il y a Checkmat qui te demande la différence entre une secte misogyne et une secte spirituelle.
0: Oh non mais là, on n'est plus sur les sectes.
4: On rentre dans les détails. Hein. C'est dommage.
1: Ouais, moi aussi, j'ai un peu là.
0: On rentre dans les marabouts. Donc les sectes, c'est finir.
3: Tant pis. Mais sinon, il y a Nounours qui te demande si tes boules elles prédisent l'avenir.
0: Ah non.
4: T'es sûr?
0: Qui pose cette question?
4: C'est moi. J'écoute.
0: J'écoute. Je vais te dire une chose. Tu vas te calmer, s'il te plaît.
8: Bon,
5: demande juste si tu en es sûr.
0: Je te demande de te calmer.
5: D'accord, pas de problème.
1: Par contre, sur Minitel, où là, ça explose carrément puisqu'on est à 150 déjà, il faudrait savoir s'il n'existait pas assuré la secte des cotons-tiges.
0: Non. Ça, c'est même pas la peine de. Tu vois, c'est même pas la peine.
1: Ça, c'est pareil,
0: de...
1: ça, c'est comme tout à l'heure, j'oublie en fait.
0: D'accord. Qui c'est qu'on récupère on n'a pas d'autres auditeurs
2: Si, on a d'autres auditeurs. On récupère Merlin à la place de Panoramix.
0: Donc, Merlin, bonsoir.
10: Bonsoir.
0: T'appelles d'où
10: J'appelle de Toulouse.
0: Oui.
10: Ouais.
0: Ok.
10: Tout à fait.
0: Alors, l'ombre noire, si on l'a toujours, à moins qu'on aille changer.
11: Non, on l'a toujours.
0: On l'a. Ok. Alors, l'ombre noire.
12: Oui, alors moi, je. Se sert d'amulettes magiques ou alors le petit galet qui jette sur le sol sur lequel il arrive à lire notre avenir ou alors tout simplement d'une photo sur laquelle on est.
0: De quoi tu peux répéter parce que là j'ai pas alors, très bien compris.
12: Je pense
0: on a même attends l'ombre ouais. noire. Je pense que vous avez entendu ce qu'il a voulu dire.
1: Bah, au début non.
10: Tout à fait, moi j'ai
1: parlait.
10: Aussi, j'ai compris.
1: Il parlait des objets, Merci. Objets dont on servait.
10: Moi j'ai pas du temps aussi.
0: Ouais, alors vas-y.
12: Alors, je pense qu'il doit se servir sûrement d'une amulette magique, hein, ou alors de galets aussi. J'ai souvent vu ça dans des reportages sur des chaînes que je ne citerai pas, vu que j'ai pas le droit de citer les noms. Donc, de petits galets qu'il jette par terre, sur lesquels il y a écrit des petits numéros, puis il arrive à lire là-dedans.
2: C'est pas des petits galets Nike avec la virgule. C'est pas des petits galets Nike avec la virgule.
10: Attends, je vais me prendre une petite dégorge de pétille, là.
12: On va voir aussi des filas aussi.
0: Non, mais attends, Manu, laisse-le finir.
2: Ah, je me renseigne parce que j'aime bien ça.
12: Puis sinon, aussi, ils arrivent à les lire dans des photos qui nous sont chères.
0: Voilà. Ok. Merlin ?
10: Ouais, tu m'entends, Gégé ?
0: Ouais, ben, je t'écoute.
10: Ouais, ben, écoute, je pense que les voyants, pour lire l'avenir, ils ont besoin de matériel, donc, je sais pas, télépoche, femme actuelle, téléloisirs, il y a toujours un ordre.
0: Bon, et Merlin ?
1: J'ai coupé. Non, mais j'ai coupé. Je l'ai coupé.
0: Merlin, c'est bon. Merlin.
1: Pas de marque. Non, mais attends.
0: Merlin, c'est bon. Je pense que. Non, mais Merlin.
10: Télé-Z.
0: Non, non, mais c'est bon. Allez, hop. Tu peux me couper. Non, mais c'est bon, tu peux me couper.
1: J'ai coupé. Et toi, sinon, Gérard, je vais te demander, est-ce qu'il y a déjà des marabouts ou des sacs qui t'ont déjà appelé?
0: Non, question marabout, donc je voulais faire allusion à Jean de Nevers.
1: Tu voulais faire allusion à qui?
0: À Jean de Nevers. Ouais, donc je me gourre à chaque fois quand je prénomme son nom.
1: Non.
0: Donc bon, lui il sert des cartes, mais lui, il se sert des cartes. T'en as qui se servent des boules de cristal. T'en as d'autres qui se servent de dés. Ouais. Et autres.
1: D'accord. Et autres, c'est vraiment autre quoi.
0: Ouais, mais t'as plusieurs matériels pour savoir l'avenir de la personne.
1: Moi, j'ai même vu aussi qu'il y avait des gens qui servaient des plâtres.
0: Non, attends, toi.
1: Ah si, tapoter sur le plâtre.
3: Ah si, j'ai vu ça moi aussi. Non, mais sérieusement, Gérard. Hein. Gérard, sur les os cassés.
0: Ouais, mais c'est bon.
3: En tapant comme ça. Tac,
0: on est combien sur Minitel?
3: Sur Minitel, je sais pas. Olive, on est combien sur Minitel?
0: L'IRC, pardon.
3: Ah, ok. On a dépassé les 7150. Et je remercie Patachou qui me donne ces chiffres en direct.
0: Ouais, 7150 personnes à 1h17 du matin. C'est bien. C'est pas mal.
3: Et il y a Monsieur Prop qui dit que tu fais partie de la secte des VDPDLPM, c'est-à-dire des voleurs de pièces dans le porte-monnaie.
0: Non, ça, c'est même pas la peine que j'y réponde. Donc, voilà. Alors, les objets que se servent le plus les marabouts, donc c'est des jeux de tarot, des boules de cristal. Et Manu, tu peux me refaire une petite fiche propre.
10: Le Figaro.
0: Oh, celui qui parle du Figaro, il va se calmer.
10: Le Figaro, madame.
0: Oui, le Figaro, madame, tout à l'heure, tu vas retourner chez
1: calmé,
0: toi.
1: Non, mais je l'ai calmé tout de suite, là, je viens de le couper.
3: Bon, Gérard, en attendant, j'ai un petit sondage sur l'IRC de Satanas. Alors, auprès des marabouts, il a effectué un sondage. Aimez-vous votre travail? 33% ont répondu qu'ils pouvaient rencontrer des crétins le plus souvent de Suresnes. 21% ont répondu qu'ils préféraient être animateurs radio le jeudi soir. Et 48% ont répondu qu'ils allaient m'envoûter pour que j'aille mourir dans d'atroces souffrances.
0: Bon, ben, ça...
13: C'est pas gentil.
0: Ouais, mais je trouve ça un peu.
10: Match. Oh! Voilà. Voici. Point de vue du jour, image de nuit.
1: Madame. Je peux rien faire parce que si je le coupe, je coupe tout le monde.
10: 12, Playboy.
1: Tu vois. Par contre, sur Minitel.
0: Oh, tu te tais, toi, celui qui s'amuse à. C'est qui s'amuse à lire ça?
12: En tout cas, c'est pas moi. C'est pas l'ombre noire.
10: Hein. C'est l'ombre noire.
12: Non, c'est pas moi.
0: Non, mais entre Tam Tam, l'ombre noire et j'écoute, c'est qui?
10: C'est Tam Tam.
0: C'est Tam Tam.
10: Non, non, c'est Pedro, alors je continue.
0: Alors, comment que ça se fait qu'on a un Pedro?
10: Je disais Le Point, l'Express, t'as le Nouvel
1: Obs. Je comprends rien. Non, par contre, sur Minitel, il demande comment on fait pour faire une voyance pour Sandy.
10: PlayStation Magazine.
0: Non, non,
1: la voyance, parce que les formats, il paraît que les photos sont pas assez grandes.
0: Non, non, mais je réponds pas. D'accord. Manu, je crois que Merlan. Manu, je crois que Merlan, on y avait dit en
1: bon, bah, tu continues un peu le débat, Gérard.
0: Alors, donc, la cinquième question. Oui, il est quelle heure? 1h19, ouais, on va en reposer une autre et puis après on reprend une petite pause.
1: D'accord, donc.
0: Dans
1: cinquième,
0: quel pays?
1: C'est la cinquième question, c'est ça?
0: Oui.
1: D'accord.
0: Dans quel pays existe-t-il plus de sectes en groupe?
1: Ah.
0: Donc on va demander à Tam Tam.
13: J'ai rien compris.
0: T'as pas compris?
1: Dans quel pays il y a plus de sectes en groupe?
13: Okay.
1: Des sectes en groupe, surtout. Voilà. Parce qu'il y a des sectes.
0: Existe-t-il?
1: Pas... Voilà. Existe-t-il des sectes en groupe?
0: En groupe. Voilà.
1: Alors,
2: plusieurs sectes réunies donc.
0: Voilà.
2: Ok.
0: Bah, de toute manière.
1: Des sectes, il y a des sectes individuelles aussi. Attends. Mais là, c'est Manu, des sectes en groupe.
0: Manu, quand je te demande de m'appeler pour essayer de qu'on puisse voir les questions ensemble, tu pourrais quand même.
1: Mais bon, on verra ça. On verra
2: c'est
1: ça en antenne.
2: C'est pas le débat. Ouais.
1: On verra tout ça en antenne.
0: Donc, alors, on va demander à Tam Tam.
13: Alors oui, Gérard, moi j'ai fait un voyage en Australie. C'est mon gourou qui m'a dit d'aller faire un séminaire là-bas. Et vu que les êtres humains vivent sous terre, ils sont en communauté.
0: Ouais, mais où
13: En Australie.
0: Ouais.
13: Ils vivent dans les roches, sous terre, en communauté. Et donc, ils font ça entre amis. Et, ça en groupe, quoi. En groupe.
0: Mm-hmm.
13: Ils vivent en groupe. Ils vivent sous terre. Ils servent de l'eau, de la vie. Ils n'ont pas beaucoup pour vivre, quoi. Mais ils sont heureux.
0: D'accord.
13: Faut être heureux.
0: D'accord. J'écoute.
13: Oui, donc moi, mon marabout m'a conseillé d'aller faire un voyage au Tibet, et j'ai donc vu une secte au Tibet, près de la muraille de Chine, ce qui a rien à voir, mais c'est pas grave. Et donc j'ai rencontré plusieurs sectes qui se réunissaient tous les samedis soirs pour faire la fête.
0: D'accord.
13: Et pour claquer le genre de tout le monde.
0: Et
13: en gros, il y en avait qu'un seul qui s'amusait.
0: Et tu peux préciser son nom?
13: Ah non, ça je peux pas parce que sinon j'aurais des problèmes, je risquerais de me faire tuer dans la minute qui suit.
0: D'accord.
13: Donc je préfère pas trop en parler.
0: Krishna?
14: Ouais, je crois que c'est dans le sud de l'Europe où il y en a le plus, vers le Brésil.
0: Ah ben, c'est tout ça. Ah ben, dis donc.
13: L'autre, sérieux, putain.
0: Ok, l'ombre noire. L'ombre noire.
13: Oui. Il
15: y a tellement une population tellement dense là-bas, il doit y avoir plein de sectes. Et d'ailleurs, j'ai pu m'en rendre compte. Je suis allé faire un petit voyage là-bas. Alors, il y a les sectes des Big Mac, il y a les sectes de tout ce qu'on veut, quoi. C'est hallucinant, quoi. J'ai jamais vu ça.
13: Ok, c'était Tourade.
0: D'accord. Merlin.
10: Ouais, c'est clair que c'était Tourade. Alors, il y a les sectes des porteurs de flingues là-bas, quand même. Il y a les sectes des gens qui brûlent des croix, quand même. Il y a les sectes qui sont contre l'avortement, quand même, là-bas, c'est dangereux.
0: Bon, Merlin.
10: Il y a les sectes.
0: Non, Merlin, terminé.
1: Il a le droit de dire les sectes.
2: Gérard,
1: écoute, ils veulent tous savoir sur IRC, là. Sur Minitel, ils parlent des sectes anti-gros, c'est pareil, il y a plein de choses.
0: Non, mais attends, non, on va pas parler des sectes IVG. Alors, Merlin, terminé, c'est pas la peine. Non,
1: ça intéresse tout le monde.
10: GG, je peux quand même dire qu'aux États-Unis, il y a quand même des sectes de mecs qui se font pomper sous des bureaux ovales dans des maisons blanches, quand même. Eh, Gérard.
0: Ouais.
10: Je voudrais savoir si c'est vrai que tu fais partie de la secte PBB FDLC. Petite branlette bien faite dans le camion.
0: Et c'est qui?
10: Tom Tom.
0: Eh ben, Tom Tom, au revoir.
1: Allez,
0: au revoir.
1: Par contre, sur Minitel, il y a une question intéressante. Est-ce que il y a des gens qui te demandent si, c'est surtout Mystique qui te demande si il existe la secte du pont de l'Alma?
0: J'y réponds pas.
10: D'accord. Ouais, tous sous le 13e pilier, allez les mecs.
1: D'accord.
0: Tout à l'heure, vous allez faire tous la secte au standard et on va reprendre, d'autres personnes. Donc, Rigo, une question IRC.
1: Ouais, je peux te trouver
0: non,
1: ça.
0: Non, c'est pas Max, hein.
10: Non, je dis
1: donc, il y a Monsieur Prop qui te demande si tu es président de la secte du plâtre. Du plâtre.
2: Mais non.
1: Non, mais ça a rien à voir.
2: On a dit qu'on n'en parlait pas.
1: Ouais, ça
2: n'a
1: rien à voir.
10: On se demande d'où il est plâtre, les gars.
1: Ouais,
0: bon, attends, là où que je suis plâtré, ça te regarde pas. Combien qu'on est avant qu'on pose la sixième et puis
1: j'ai plus moyen de vérifier, faut que je demande à Patachou. Ouais.
0: Patachou, tu peux nous dire combien qu'on est, s'il te plaît, sur l'IRC. Merci.
1: Ah, donc, on est 7654. On est 7654. Voilà, 7654. Et Gérard, par contre, toi, qu'est-ce que t'en penses alors, cette question de la cinquième, là?
0: Ce que j'en pense, dans quel pays existe plus de sectes en groupe, moi je pense que c'est plus à l'étranger, donc pas spécialement New York ou autre. Je vais pas.
1: Mais tu crois que dans le pays, dans des pays comme New York, tout ça, non?
0: Je pense qu'il y en a, mais c'est sûr que maintenant c'est à la police de faire leur truc.
1: Ouais,
0: hein.
1: Ouais.
0: C'est à eux de faire leur boulot, parce que c'est pas à nous de dire on va les détruire, parce que c'est à eux, parce que c'est sinon c'est eux qui vont se détruire eux-mêmes.
1: Ouais. Comme je comprends pas bien là, je comprends pas bien parce que.
0: Non mais il y a eu des sectes qui ont eu des problèmes là.
1: Avec le fisc.
0: Ouais, non, mais ils ont retrouvé des personnes massacrées, tout ça, dans certaines sectes. Donc là-dessus, c'est vrai que c'est un sujet délicat à discuter à l'antenne, parce que c'est vrai qu'après avec le CSA,
1: c'est tout de suite. Hein. D'ailleurs,
0: on va avoir des problèmes. Donc je veux pas trop m'éterniser sur la question. Donc la sixième.
1: Non, mais sinon, tu penses quoi alors de la cinquième?
0: Disons, c'est vrai que dans des pays il y a des sectes, mais il faut faire gaffe parce qu'il faut pas que les adultes envoient leurs enfants là-dedans, parce que une fois qu'ils sont là-dedans, ils auront du mal à ressortir.
2: Ouais, c'est super dangereux, une secte.
0: Ça c'est comme tu le dis, Manu.
3: C'est la vrai. Piqûre, la piqûre surtout de.
0: Non
3: de
0: mais secte. Non mais c'est un truc.
1: Et dans quel pays plutôt?
0: Ça dépend. Tu peux en avoir dans différents pays. Hein.
1: Ouais.
0: Donc voilà.
1: Paris,
0: tu
1: penses? Paris, des pays comme Paris, tout ça.
0: Non, je pense pas que sur Paris, jusqu'à présent.
2: Il y a la secte du pont de l'Alma sur Paris. Quoi.
0: Non, mais
3: du 13e poteau, on m'a dit.
0: Non, mais on va pas s'amuser à parler d'histoire de Diana, ça sert
1: non,
0: à rien.
1: Non, parlons pas.
3: On parle juste du pont de l'Alma.
0: Non, mais c'est pas le thème du débat. On est sur les sectes, c'est tout. Donc.
1: Sinon, t'en penses quoi donc de la cinquième question?
0: La cinquième, c'est dommage parce que c'est vrai que la question était
1: intéressante.
0: Était intéressante et dure à répondre parce
2: et bien
0: que
2: posé.
0: Et c'est que les gens ont pas pu répondre comme on voulait, ouais. Parce qu'en fin de compte c'est si tu rentres dans une secte tu peux pas en ressortir facilement, c'est là qu'est le problème.
3: Gérard, oui. Il y a Davy One, il a un problème, il me dit qu'il a été voir un gourou qui lui a prédit que la fin du monde c'était juste après le débat, donc si tu pouvais en faire un deuxième pour qu'il finisse ses tagliatelles.
0: Non mais c'est qui?
3: C'est Davy One.
0: Davy One. Donc il y aura qu'un débat comme tout jusqu'à maintenant, jusqu'à la semaine prochaine, il y aura qu'un débat.
1: Voilà. Il y a Zéro Cool qui dit lis les messages merde, mais je réponds, si c'est nul, je les lis pas, voilà.
0: Voilà. Donc sur Minitel, posez des messages qui soient corrects et puis c'est tout. Donc Manu, tu essaies de me gérer un peu tout ça là.
2: Pas de au problème.
0: Standard. Tu me mets des bons auditeurs, s'il te plaît.
1: Hein? Et la cinquième question, t'en penses quoi sinon?
0: Moi, la cinquième, je viens d'y répondre.
1: D'accord.
0: Donc, la sixième, donc, avez-vous déjà consulté?
2: Sinon, sur la cinquième, t'as pas un truc à rajouter?
0: Non, mais toi, t'as peut-être une question.
2: Non, c'était pour appuyer Olivier parce que j'aimerais bien que.
1: C'est délicat, quoi.
0: Ouais. Non, mais là, c'est vrai que la cinquième question, elle est assez délicate.
1: T'as dû réfléchir avant de la poser, celle-là.
0: De toute manière, quand j'ai eu Fildar au standard, ouais. quand Fildar m'a appelé, il m'a dit que c'était bon, donc on gardait les questions.
1: Il avait dit que c'était délicat, quand même, comme question.
0: J'y ai demandé si on pouvait la laisser, il m'a dit oui, donc après, Rigaud m'a appelé, donc...
1: T'es chaud.
0: Rigaud, il a pas pu avoir les questions en tête parce que peut-être qu'il aurait pu m'en donner d'autres en plus.
3: Ah non, moi je te donne rien, démerde-toi, c'est ton boulot. Hein.
0: Non, mais t'aurais peut-être pu essayer de voir si t'avais d'autres questions à me proposer.
3: Ah mais moi je préfère attendre les questions de l'IRC en direct.
1: Bon, ok, voilà. Très bien, allez.
3: Justement, tu vois, il y a Monsieur Propre, il te demande si tu connais la secte du petit pénis mal formé comme la queue de comme ta queue.
0: Ouais, ça, c'est pas mal. Donc, alors, la sixième...
1: J'ai un peu la même chose, c'est la secte de Morpion qui se trouve dans le slip de Gérard. Enfin, ça, j'en parle pas. Parce que...
0: Ouais, donc...
3: J'en ai...
2: Contre, moi, on m'avait dit que les marabouts, ils pouvaient lire dans les dents de devant.
1: Ah, sauf que Gérard...
2: Il y allait souvent, hein.
3: T'es mal barré, Gérard.
0: Toi, fais gaffe à ta casquette.
2: Je sais pas, je demande, hein.
0: Fais gaffe à ta casquette, parce que si tu veux qu'il y ait du monde samedi, t'as intérêt à faire gaffe à ton matricule.
1: Si Gérard a dit qu'il y a personne, il y aura personne, hein.
0: Rigaud, tu peux me donner un petit point avant juste la pause musicale.
3: Je te donne un point?
0: Un point IRC.
3: Quand même. Alors, un point IRC, 7701, on remercie Patachou. 7701, merci.
0: Donc on est 7701 connectés sur l'IRC. Et là vous allez écouter les marabouts du 6e étage avec Viens me voir. Gris-gris, en euros.
3: Attends, Gérard, on me demande que tu répètes le titre du morceau, là.
0: Alors, c'est Les Marabouts du sixième étage avec Viens voir mon gris-gris en euros. Et on se retrouve tout de suite après sur Fun Radio, où vous pouvez toujours nous appeler au 0803 08 5000. Manu vous attend. Olivier est à la programmation.
3: Voilà,
0: c'est ça. Et toujours Rigo, qui est sur le point...
3: sur l'IRC,
0: voilà.
1: Et Manu est au point fun.
0: Voilà. Et la question est, avez-vous déjà consulté un voyant ou un marabout ou autre? Et on se retrouve tout de suite après.
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0: Et voilà, vous êtes toujours sur Fun Radio, donc Jingle il est pas bon, c'est Olivier qui a fait une connerie.
1: C'est pas Max.
0: Non.
1: Mais en fait, je vais t'expliquer.
0: C'était les débats de Gérard. Ah,
1: mais il y a plus ton jingle parce qu'en fait, c'est pas assez important, donc je l'ai retiré.
0: Ouais, d'accord. Alors toi, tu vas avoir des problèmes. Donc on venait de s'écouter Les Marabouts du sixième étage avec Viens voir mon Grégory en euros. Et donc vous êtes toujours sur Fun Radio, donc 100.9 et toujours Manu qui vous attend au standard
3: toujours là.
0: 0803 08 5000 et Olivier qui est l'arrière.
1: Bonjour, voilà.
0: Et Rigo qui vous attend sur l'IRCWW.fr et on récupère
3: tout
0: pour
3: à fait.
0: Et là on est 7701 personnes.
3: Non. On n'est plus que 7635. Parce qu'on a perdu plus de 60 personnes.
0: 7635.
3: Mais ça va aller, c'est déjà énorme.
0: Donc 7635 à 1h34 du matin et on n'est qu'à la sixième question. Donc on récupère pour ça. Merci Rigo pour ça.
19: Bonjour, j'espère. Gérard, c'est Jean-Pierre. C'est la fête de la musique.
3: Qu'est-ce qu'il fait là, lui?
0: Qu'est-ce qu'il fait là, lui?
2: Je sais pas.
0: Qu'est-ce qu'il fait là, lui?
2: Bah, c'est le problème de la semaine dernière. Il arrive de nulle part.
19: C'est la fête de la musique.
0: Oh non, mais. Oh, Jean-Pierre!
19: Et ton gros cul.
0: Jean-Pierre, tu la fermes, merci.
1: Allez hop.
0: Donc, alors, on récupère Dracula.
20: Bonjour, Gérard.
0: Bonsoir à toi.
20: Bonsoir, oui, pardon.
0: Voilà, baisse un peu la radio si tu l'as derrière.
20: Elle est éteinte de mon côté. Bah, ça doit être quelqu'un d'autre.
0: Donc, j'écoute.
20: Oui, c'est moi. D'ailleurs, Gérard, je voulais te demander une question.
0: Ouais.
20: Est-ce que c'est vrai que tu as fondé une secte d'hémorroïdes entre tes fesses?
0: Alors là, je vais dire une chose, j'écoute, tu retournes voir Manu au standard. Au revoir! Au revoir pour toi! C'est terminé, j'écoute pour lui.
2: Ça y est.
0: Alors, Krishna.
21: Ouais, salut.
0: Rebonsoir à toi. L'ombre noire.
22: Oui, bonsoir Gérard, je peux te poser une petite question?
0: Vas-y.
22: Ouais, j'aimerais savoir si c'est pas le grand marabout de la secte des cotons-tiges dans le cul.
0: Alors, dégage! Bonne nuit à toi aussi. Allez,
2: qui
0: hop.
2: Gérard,
3: en attendant.
0: L'ombre noire.
3: En attendant, Gérard, il y a Wezen sur l'IRC qui dit, il aimerait appeler un marabout pour lui demander de faire perdre de la graisse à Sandy. Qu'est-ce que t'en penses?
0: Non, ça je réponds pas. Je crois qu'on avait discuté avec Max la semaine dernière qu'il fallait qu'on arrête un peu avec Sandy parce qu'on en avait ras le bol.
20: Ouais.
0: Donc, Manu. Tu dis au revoir à l'ombre noire et à J'écoute.
2: Mais
0: hein.
2: ça y est.
0: Et donc, Garcimore.
23: Ouais, salut à tous, big up.
0: Ouais, big up, eh ben, ouais. Il est là, big up.
23: Ouais, casse dédié à tout le 9-4 et à la prison de Fresnes.
0: D'accord. Donc, la sixième question, c'est, avez-vous déjà consulté un voyant ou un marabout ou autre? Qui c'est qui est en voiture?
1: Il n'y a pas de voiture.
23: Non, il n'y a pas de voiture.
0: Alors, Garcimore.
23: Ouais, bah écoute, moi alors c'est plutôt haute.
0: Précisez les questions, okay, précisez.
23: Alors, précise, moi je consulte uniquement des druides.
0: Mmh.
23: Parce que je trouve que les prédictions au chaudron, c'est quand même plus fiable. Voilà.
0: Mmh.
23: Voilà.
0: Non mais, est-ce que t'as déjà consulté un voyant ou un marabout?
23: Un voyant, un marabout, non, je te dis, uniquement des druides, de temps en temps un enchanteur, mais non, pas de voyant, pas de marabout.
0: D'accord.
23: Je crois pas dans ces religions-là.
0: Ok. Krishna.
21: Moi, non,
0: Olivier, c'est quoi là?
2: Ah, Manu, il y a quelqu'un qui envoie la musique. Manu. Je le trouve.
23: Oh là, c'est quoi?
21: Ouais.
0: Krishna. Ouais.
21: Ouais, moi je suis allé voir un voyant et il m'a prédit que tu aurais une grande carrière à la radio.
0: Bah ça, pour l'instant, ça fait... je sais pas, Olivier, ça fait combien de temps que je suis avec vous maintenant?
1: Ah bah là, déjà,
3: là ça fait 1h35 à peu près.
0: Non, mais...
2: C'est déjà trop.
0: Hein? Non, mais depuis le départ...
1: 10 ans, moi, hein, déjà. Je suis arrivé 10 en ans, route, je crois.
2: Oh, ça passe.
21: Il m'a dit peut-être de la télé en vue.
0: Ah bah, on verra. Ouais. C'est tout. C'est ce que tu penses, toi?
21: Ah non, c'est pas ce que je pense, c'est ce qu'il m'a dit. Hein. Je vais montrer ta photo et...
0: Non, mais moi, je te demande, est-ce que t'as déjà consulté un marabout pour toi?
21: Pour moi, non, je suis allée le voir pour toi, en fait.
0: Ah non, mais moi, j'ai pas besoin qu'on aille voir quelqu'un pour moi. Hein. Bah, je suis assez grande d'y aller moi-même. Hein.
21: Tu vas devenir une star.
0: Ouais, non, mais moi, je suis assez grande d'y aller moi-même.
21: Ok, bah quand tu iras, tu me feras un rapport.
0: Ouais, non, mais moi, j'ai besoin de personne pour ça. Donc, Dracula.
1: Gérard.
20: Oui, Gérard.
0: Attends, Dracula, s'il te plaît, merci.
3: 2 secondes, avant de sucer. Il y a Yankee sur l'IRC qui te demande depuis quand t'es parti de ton poste de dirigeant de la secte des alcooliques anonymes?
20: Oh là.
0: Non, je réponds pas parce que je suis jamais parti de la secte.
3: T'en es jamais parti.
20: Il y a encore.
0: J'y ai jamais été. Hein. Donc, pour lui, sa question, elle est vite réglée.
1: Le débat est clos.
21: Anonyme?
0: Ouais. Dracula.
20: Oui, Gérard. Alors, justement, je voulais te parler de ça parce que j'ai été voir un marabout juste après les fêtes. Il m'a prédit que tu allais te casser la jambe, alors j'ai peur.
0: Attends, Dracula, je te coupe 5 minutes.
2: Oui, juste 30 secondes, le temps d'accueillir, je me casse.
0: À la place?
2: À la place de J'écoute.
20: Oui, bonsoir.
23: Salut.
20: Bonsoir.
0: Et à la place de l'ombre noire, Manu?
2: Personne pour l'instant, je vais trouver, t'inquiète.
20: L'ombre blanche.
0: Alors, Dracula, après je vais m'adresser à... Je me casse.
20: Bah, merci de me passer aussi vite. Donc, je disais quand même, si ça intéresse encore du monde à cette heure-là, non. Que tu t'es cassé la jambe, et il me l'avait prédit, il y a un peu moins d'un mois maintenant, quoi. Ok.
23: C'est le voyant mytho, ça.
20: Ouais. Bah ouais, mais ça, apparemment, ça marche.
23: C'est un voyant aveugle.
20: Bonne question.
23: Ouais, c'est un voyant aveugle.
0: Je me casse. Oh, s'il vous plaît, derrière, merci.
20: Non, oui, Gérard, tu restes un centimètre.
0: Non, mais attends, je me casse.
20: Je m'en fous. Alors, moi.
0: Oh, non. Je me casse.
20: Bah, c'est moi.
0: Je me casse pour un son. Tu m'écoutes.
20: Je t'écoute.
0: Pour un son, ceux qui sont derrière, qui ont répondu maintenant, vous vous taisez, vous laissez parler les gens, s'il vous plaît, merci.
3: Gérard, il y a Canard WC qui te demande de te baisser un peu parce qu'il voit rien.
0: Bon, lui, je me casse. Alors toi, tu veux répondre à la question?
20: Oui, donc moi j'ai été voir un marabout aussi et qui m'a dit que incessamment sous peu je devrais rencontrer un acteur de film porno.
0: Ouais.
20: qui a joué dans des films style Kistor Penetrator et voilà, donc j'en sais pas plus pour l'instant.
0: Okay.
20: Ça fait mal. Comment? Ça fait
0: mal. Non, mais...
21: Il est dans le coup.
20: Tout raide.
0: On se calme là derrière. On se calme. Oh, allez, vous vous calmez là!
3: Gérard, sur IRC, il y a Wezen qui te demande si un voyant peut prédire qu'il peut voir ce qu'il prédit.
0: Pour son.
1: réponds.
0: Olivier!
1: Non, mais la musique va bien avec la réponse.
0: Olivier!
20: C'est vrai, ça fait
0: Olivier.
20: Bonne ambiance,
0: Olivier, ouais, pour l'instant, Olivier, pour l'instant, vous avez fait du bon boulot, il n'y a pas fil d'art.
1: Autant continuer.
0: Donc, alors,
1: autant continuer.
0: Bon, il nous reste encore un petit quart d'heure.
1: Mon marabout m'avait déconfiné. Allez, on y va.
0: Donc pour répondre à cette question-là, moi j'ai jamais consulté de voyant ni de marabout parce que à mon avis, je pense que tout ce qu'ils nous disent,
20: ça coûte trop cher.
0: Non, mais même oui, en plus ça coûte trop cher, ça c'est vrai.
20: Ils voient rien.
0: Et de toute manière, ce qu'ils nous disent, en fin de compte, c'est tout faux. Hein? Donc ouais. Je pense que vous êtes tous d'accord avec moi.
20: Non.
0: Qui?
20: Non.
0: Qui? Non. Précisez vos noms.
20: Non.
0: Qui?
20: Non.
0: Mais précise ton nom.
20: Mais non.
23: Hey, je te casse là.
0: Bon, là, moi je te casse. Tout à l'heure, moi je me casse. Tu vas te casser pour deux mondes, toi.
20: Hey, c'est pas moi, Gérard. C'est pas moi. C'est l'autre fou là.
0: C'est alors pas moi. Comment 7e question.
20: Bon.
0: Comment bon. Devient-on? Bon. Oh, tu t'écrases.
20: Oh, come on.
0: Manu.
20: Po.
0: Manu, s'il te plaît, tu commences à me les calmer parce qu'il reste un quart d'heure d'émission.
20: C'est
0: donc
20: bon.
0: Je voudrais que
21: le
0: dernier.
2: Ok, je commence à les calmer et je finis quand aussi?
1: Alors, mais continuons le débat. 7e question.
0: Non, mais attends, Olivier, tu t'amuses pas à me balancer. C'est la fête de la musique, d'accord?
1: Je balance rien du tout.
0: On en a rien à foutre.
1: C'est clair.
0: C'est pas le thème du débat.
1: C'est pas du tout ça. Donc, la question.
0: Oui, Manu.
2: Avant ta question, on va accueillir Clochette.
0: À la place de
2: l'ombre noire.
0: Oui. Ok. Salut,
6: Clochette.
0: Clochette, bonsoir.
7: Ouais, bonsoir.
20: Salut, Clochette.
0: Donc, vous fermez vos gueules, s'il vous plaît, derrière. Putain, mais vous allez vous la fermer, là.
20: Salut, Choupette.
9: Salut, Cochonnette.
7: Oh, oui. Ouais, non, moi, c'est Clochette.
20: Bon, oh, putain, elle voit, elle. Or sexe.
0: Oh là là là. Bon, Grégo, un petit point internet avec celui qui a l'habitude.
1: Non mais arrête de faire des points internet.
0: Ouais, c'est ça. Ah bah si, si, si, si.
1: Non, non, toutes les deux minutes. Continue les questions. Continue les questions.
0: J'avais à savoir avant.
1: Je te dirai pas, je m'en vais.
0: Voilà. Oh, Grégo.
1: Continue les questions. Tu fais pas tes questions, tu t'occupes plus de l'internet que des questions.
0: Alors, septième question. Comment devient-on un marabout ou un voyant? Oh là là, celui qui se marre comme une perle, il va dégager.
20: C'est toi la perle.
0: Ouais, bah attends, tu vas voir la perle de tout à l'heure, toi, tu as t'écrasé vite fait. Dracula.
20: Repose ta question, s'il te plaît, j'étais au standard.
0: Non.
1: Comment on devient un marabout ou un voyant?
20: Bah, comme on l'a dit tout à l'heure, on reçoit une coupe à la fin, mais faut bien commencer par quelque chose, donc on passe plusieurs examens. Ça dépend des pays. En France, si tu veux être druide ou celte, enfin, ça dépend.
23: Tout à fait.
20: Ouais, donc marabout, tu passes plusieurs mois tout seul à penser sur toi-même. Et c'est très dur, je pense pas que Gérard tu pourrais y arriver. Enfin, faut faire un tour de soi terrible et.
0: Non, mais attends, je pense que là tu divagues.
20: Non, je te réponds franchement. Oui, je pense qu'on reste quelques mois tout seul. Il y a une préparation intérieure qu'il faut préparer.
0: D'accord. Je me casse.
1: T'en penses quoi, toi?
20: Ouais. Excuse-moi, Gérard, j'étais hors antenne. Il y a Manu qui m'a pris, tu peux répéter la question pour moi, s'il te plaît.
1: Donc, comment on devient marabout voyant?
20: Comment
1: on devient marabout voyant?
20: Donc, pour ça, je crois que il y a plusieurs formes d'études à faire où tu peux passer dans bac marabout.
1: Je crois qu'il y a le CAPES marabout aussi.
20: Ouais, le CAPES marabout, ouais, sinon. Ou alors le BEPC marabout.
1: Et t'as la grègue aussi pour les voyants.
20: Ouais.
0: Krishna?
19: C'est Jean-Pierre.
23: Salut Jean-Pierre.
19: C'est la
0: Krishna
19: musique, le ministre de la culture.
7: Ouais, Gérard. Faut aller à l'école dans une école de marabout.
19: Vas-y,
23: Jean-Pierre. Vas-y, laissez-le faire sa carrière. Vas-y, Jean-Pierre. Vas-y.
0: Krishna.
7: Oui. Je t'ai dit, il faut aller dans une école de marabout. Il n'y en a pas beaucoup en France. Hein.
20: Oh là, le désastre.
0: Je crois que vous avez des.
19: C'est la musique. Le ministre de la culture.
0: Bon, Jean-Pierre, tu t'écrases.
7: Il va te bourrer ton gros cul.
0: Jean-Pierre,
1: il va dégager et puis voilà, c'est tout.
0: Alors, Krishna, pour continuer.
7: Mais je te disais, Gérard, il faut aller dans une école de marabout.
1: Ils disent tous qu'il faut aller dans des écoles.
0: Ouais. D'accord. Clochette.
7: Moi, à mon avis, tu vois, c'est plutôt inné, quoi. Tu nais marabout ou bien tu nais pas, quoi.
0: Mmh.
20: C'est quoi cette voix?
7: Je sais pas, c'est pas toi qui décide. Hein.
0: Ok. Garcimore.
23: Ouais, écoute, y en a qui vont à la fac. Je pense que pour être marabout, faut aller en fuck. Et je te conseille de faire, je sais pas, une maîtrise de druide, option chaudronnerie. Il paraît que ça cartonne pas mal en ce moment.
0: Ouais.
20: Ouais.
0: Question IRC, non?
16: Non, on me demande ce qu'on peut foutre avec un CAP chaudronnerie, quoi.
0: Bah, de toute manière.
16: Pas un BEP chaussure aussi.
0: Non mais un CAP chaudronnerie, tu peux être chaudronnier, c'est tout, hein. C'est tout, hein. CAP chaussure, tu peux être cordonnier.
24: En gros, c'était tout raide, quoi.
20: Ouais, c'est clair.
0: C'est tout ce qu'on peut faire. Donc, comment devient-on marabout?
20: Oh là là, mais ça y est, tu l'as déjà posé
23: la solution, Gérard.
20: Attendez, il y a Dark Vador qui va répondre.
23: Qu'est-ce qu'il nous fait, Dark Vador?
0: Olivier, te marre pas parce que là, jusqu'à maintenant, on a fait 7 questions.
23: Yoda, avec ta canne, tu fais ton débat là.
20: Yoda, il ressemble à un.
0: Ouais, vous fermez vos gueules!
20: Et t'en penses quoi, Gérard? C'est Yoda avec sa canne.
0: Bon, allez hop, terminé.
1: Attendez,
0: c'est toi, Olivier. C'est toi qui commence.
1: J'ai rien fait.
0: Non. Mais là, tu as pas commencé maintenant, d'accord? On a fait. On a presque la moitié des questions.
1: On a bien travaillé.
0: Il nous reste encore un petit quart d'heure à tenir. Il reste encore 4 questions. Donc, je voudrais qu'on fasse les 4 questions jusqu'au bout. Olivier, t'arrêtes, s'il te plaît. Merci. Alors, donc, comment on devient...
20: Pour la question d'abord, Gérard. Mais non,
1: réponds-toi. Comment on devient, alors, toi?
20: Comment on devient, toi?
0: Bah, attends, vous fermez vos gueules et
1: comment
0: je réponds.
1: On devient comme toi?
0: Donc, comment...
20: Ça doit être compliqué de devenir comme lui, hein.
1: T'as fait une école, toi, Gérard?
0: Non, y a pas d'école. Alors, terminé.
1: Heureusement.
0: Hop.
20: Il a fait le BEP 0, lui.
0: Attends, le BEP 0, il t'emmerde, toi, connard.
1: Il manquerait plus qu'elle soit payante, son école.
20: Citation.
0: Bon, Manu, oui. tu me les gères, vite fait.
1: Pas de problème.
20: Ok. CAP déchets. BAP alcoolique anonyme.
0: Ouais, attends, qui c'est qui vient de dire ça?
1: Allez.
7: Rodrigo.
23: Maqué, c'est Pablo. C'est Pablo, il est tout là.
0: Ouais, ouais, mais attention à vous. Vous allez voir comment que je vais faire.
16: Gérard, sur IRC, on me dit que t'as fait un CAP Marabout-Moilchion.
0: Non.
4: Marabout qui pue, tu t'es planté.
0: Seriez-vous prêt à héberger...
1: Attends. Et la question, toi, tu penses que... Comment on fait pour être voyant marabout, alors?
0: Non, mais quand t'arrêteras de...
1: Non, mais sérieusement, alors maintenant, donc, toi, comment on fait, à ton avis?
0: Comment qu'on fait? Ben, il y a des écoles, normalement, qui sont...
1: Il y a des écoles, donc tout le monde avait à peu près répondu correctement, en fait.
0: Ouais, mais pas tous, parce que il y en a qu'on a l'air de s'en foutre.
1: Il faut avoir des qualités avant, non, je pense.
0: Non.
1: Non? Tu peux apprendre.
0: Sauf de savoir lire dans un tarot et tout ça, donc faudrait demander. C'est une question qu'il faudrait demander à Jean Denebert la semaine prochaine.
1: Mais on sait tous lire enfin dans un tarot. Quand tu fais les antisèches, tu marques sur le tarot, quoi.
0: Non, mais faudrait demander à Jean Denebert comment qu'on peut. Manu.
4: Non, bah non. Fasse le tarot avec un tampon parce que t'es okay. Craqué dessus.
0: Donc 8e question.
20: Vas-y.
0: Alors, seriez-vous prêt à héberger un marabout dans votre maison? Bon, on m'a demandé à Dracula.
20: Bah, ça dépend s'il fait bien la nourriture. Bah, tout raide.
6: Vas-y, dégage, toi!
20: S'il fait bien la nourriture, je veux bien. Allez, bouge.
6: Vas-y, bouge-le,
20: tu prends pas trop cher la nuit.
0: Bon, Manu, tu me vires, j'écoute. Tu me vires, Gassimor, j'écoute, je me casse et Dracula.
20: Non, je rigole, Gérard, j'ai rien.
0: Non, je veux pas le savoir. Je veux pas le savoir.
6: Allez, on continue le débat, vas-y, pose ta question. On veut répondre.
0: Non, moi, je réponds pas avec des connards.
1: Continuons, c'est intéressant.
6: Allez, on continue.
0: Ta gueule. Alors maintenant...
6: Allez, on continue dans le calme, on y va, là.
0: Allez, hop, tu me le vires.
4: Ok.
0: Bon. Tu le vires.
1: Alors, donc, après cette petite pause, donc tu pensais la question, c'était sur la différence d'âge, c'est ça, des marabouts?
0: Non. Seriez-vous prêt à héberger un marabout dans votre maison? Manu.
1: C'est chaud, ça.
0: Tu me le reprends pas pour le mettre sur d'autres noms, les
4: gens? Non, je le reprends pas, je lui dis au revoir parce que je suis poli, c'est tout.
0: Ouais, non, mais tu me reprends d'autres personnes, là, parce qu'il y a des
1: lignes qui sont... Sur Minitel, il y a Nati, donc, qui est une jeune fille qui a 25 ans, qui veut bien t'inviter tout de suite.
0: Non. Manu, c'est pas la peine de prendre,
1: Non, bah, d'accord, mais...
8: Lire.
1: Répondons à la question.
8: Alors.
0: Ouais, mais je me méfie quand même avec toi. Parce qu'il ne faut pas les reprendre avec les mêmes noms. Hein.
9: C'est la fête de la musique.
0: Donc, qui c'est qui nous reste?
4: Il doit nous rester Clochette, quelque part par là, ici, voilà. Et puis Krishna.
0: Ouais. Et Garcimor.
4: Tu l'as dégagé.
0: Bon, Clochette.
9: Ouais.
0: En attendant qu'on récupère, donc pour toi, seriez-vous prêt à héberger un marabout dans votre maison?
9: Ça dépend du mec, quoi. Moi, ce qu'il y a, c'est que j'aime bien le poulet. Mmh. Alors, si c'est lire dans les os, ce serait pratique, quoi. Et sinon, ça peut avoir des avantages, quoi.
0: Non, mais tu peux préciser un peu le fond de ta pensée, quand même.
9: De quelle pensée?
0: Sur la question.
9: Tu vois, s'il fait des consultations gratuites ou bien des petits trucs sympas, quoi. C'est pas bien. Non.
0: Ouais, mais attends, tu crois que... Attends.
9: Ouais, vas-y, je t'écoute.
4: Ouais, non, c'était juste pour dire que pour remplacer Garcimor, on accueillait Secteur A.
0: Tu me marqueras son nom parce que...
4: Secteur et puis A.
6: Ouais, bonsoir.
0: Oh, tu te calmes, toi.
6: Ouais, salut, c'est Secteur A.
9: Salut Secteur A.
6: Ouais, j'appelle du...
9: Ouais, Secteur A, salut.
0: Oh, tu me le calmes là, lui.
6: Ouais, bonsoir à tous.
4: Pas de problème.
0: Oh là, et tu le calmes là, il se croit où, lui?
6: Excuse-moi, j'ai la voix un peu enrouée et puis j'ai fait l'armée, alors j'ai gardé les habitudes.
0: Ouais, tu vas te calmer un peu, hein.
6: Ouais, ok, pas de problème.
0: Ouais, tu te calmes tout de suite, moi.
6: Ok.
0: Clochette, donc, pour finir.
9: Tu veux quoi?
0: Pour préciser la fin de ta pensée.
9: Moi je dis ça peut être bien, quoi. Tu vois, des consultations gratuites ou des jeux de tarot ou bien... des petits trucs, enfin voilà quoi.
1: Ouais.
0: Ok. Krishna.
24: Moi s'il a un gros gris-gris, je veux bien l'accueillir, ouais.
0: Hmm. Ouais, d'accord. Tu penses tout de suite au sexe, toi?
24: Ah, pas du tout, je pense au gris-gris.
0: Ouais, non, attends. Ouais, prends-moi pas pour un con, hein.
24: Pas du tout.
0: Secteur A, si ouais. Tu t'es calmé.
6: Ouais, je voudrais que tu répètes la question parce que j'ai pas bien entendu.
0: Non mais attends, tu vas prendre ta voix normale et tu vas commencer par te calmer parce que sinon c'est moi qui vais te calmer au standard.
6: Mais je te dis, j'ai fait l'armée.
0: Tu vas te calmer, sinon c'est moi qui te calme.
6: Ok, je me calme. Ça y est, vas-y, je suis calme.
0: Alors seriez-vous prêt à héberger un marabout dans votre maison?
6: Écoute, s'il reste un lit dans la chambre à la caserne, il n'y a pas de problème, je l'accueille.
5: Il y a aucun problème, écoute, quand il y en a pour 12, il y en a pour 13, hein, tu vois ce que je veux dire, c'est comme les femmes.
0: Ouais.
5: Ouais. Et tu vois ce que je veux dire.
0: Ouais, ok.
5: Ouais.
0: Très bien, question IRC, non, à moins qu'on fasse une pause avant, non?
1: Non, parce que là, il n'y a pas de disque.
0: Il n'y a plus de disque?
1: Non, plus de disque.
0: D'accord. Manu?
11: Oui, à la place de Je me casse, on accueille Pollux. Voilà.
12: Tour des côtés, tour des cousins.
24: Salut, ouais.
12: Salut Pollux.
0: Et après,
11: et à la place.
12: En fait, t'aurais dû m'appeler Arsenic, mais bon, c'est pas grave.
11: Et à la place de Dracula, on accueille Isidore.
12: Gangster, bonjour. Bonjour, bonjour tout le monde. Bonjour, bonjour.
5: Ouais, appelle-moi.
12: Bonjour.
0: Eh, ça y est.
11: Dracula, on accueille Isidore.
12: Gangster, bonjour. Bonjour tout le monde. Bonjour, bonjour.
5: Ouais, appelle-moi.
12: Bonjour.
0: Eh, ça y est.
5: Appelle-moi, c'est Mi Bugsy, ça le fait.
0: Ouais, bah, vous calmez. D'accord.
5: Je suis un gangster d'amour.
0: Bon, Olivier.
1: Ça, on savait, mec.
0: Non, Manu, arrête avec les soignes, Manu.
11: T'arrêtes avec les
1: soignes. Gérard, par rapport à ta question, il y a Checkmate sur l'IRC qui est d'accord pour loger un marabout chez lui s'il touche pas à ses boules.
0: Ah, ok. Tu peux me dire à peu près le point, là, vite fait
11: 6899. Et sinon, il y a Yankee qui te demande si tu fais partie de la secte des maraboulimiques.
0: Non. 6869 ?
11: Ouais.
0: Pollux.
5: On t'appelle Pollux. Ouais, Gérard.
0: Ouais.
5: C'est Pollux, en fait, je vais changer de nom, je vais m'appeler Passy.
0: C'est ouais, Tony.
5: Il fait froid, on sort les doudounes.
0: Bon, allez hop.
1: Et toi, Gérard, en tout cas, en ce qui.
0: Non, attends. Déjà, lui, voilà, c'est terminé.
1: Et toi, Gérard, en ce qui concerne, tu serais prêt à accueillir un marabout
0: Non, pas du tout.
1: Pourquoi?
0: Non, parce que ça m'intéresse pas, j'ai déjà trop de problèmes à l'heure actuelle.
1: Si Jean Denebert voulait qu'il vienne habiter chez toi?
0: Ah non, même pas.
1: Ah, tu le dirais non?
0: Non.
1: Carrément.
0: Parce que j'ai déjà trop de problèmes et je tiens pas à en avoir plus.
1: Et tu penses que ça t'apporterait des problèmes? Ça apporte des
0: non,
1: problèmes?
0: Non, mais même, j'ai eu trop d'emmerdes, maintenant c'est terminé. Isidore, tu peux répondre à la question?
5: C'est un marabout ou une voyante? Parce que si c'est une voyante à blonde, à forte poitrine, moi je veux bien. Donc,
24: ça t'intéresse?
5: Oui, ça m'intéresse, oui.
12: Ouais, moi aussi, ça m'intéresse, ouais.
5: Mais toi, ta gueule, toi. Et oui, donc ça m'intéresse, oui, Gérard.
12: Comment tu parles, gamin?
0: Ouais, ta gueule, moi, je te le dis.
12: Mais t'as repété une bombe à la gueule, moi, je te le dis.
0: Moi, je te dis, ta gueule.
12: Tu as promis une minute personnelle.
0: Moi, je te dis, ta gueule.
24: Ouais.
12: Bon, reprends le calme. Allez.
0: Merci, au revoir pour lui. Non, c'est bon.
5: Donc oui, Gérard, je prendrais bien un marabout chez moi, oui.
0: C'est qui?
5: C'est Isidore, tu viens de me poser la question.
0: Hum. Mm-hmm. Donc pour toi, t'es prêt à héberger?
5: Oui, volontiers, oui, je suis très ouvert de cœur, très gentil, très généreux. Mmh. Et si, en plus, ça peut m'apporter, oui, sans problème.
24: Si elle t'amène ton café au lit, y a pas de problème.
5: Voilà, tout à fait, ouais.
24: D'accord. Mm-mm. Et si elle passe à ouais, terre, c'est
0: non, mais, balai, non, mais attendez, oui, on peut dire un voyant ou une voyante. Hein,
5: oui, je préférerais
0: une
5: voyante.
0: Non, mais seriez-vous prêt à héberger un marabout? Bon, j'aurais pu préciser, soit un voyant ou une voyante, hein. Ça aurait été pareil, hein.
5: Ouais. Ouais,
12: Gérard!
0: Oh, ta gueule, toi!
12: Ouais, je peux répondre à la question!
0: Ta gueule!
12: Gérard!
0: Putain, mais, Manu!
12: Je réponds à la question!
24: C'est la fête de la musique!
12: J'ai pas des petites boules rouges, je vais répondre à la question!
0: Oh non, mais, tu me le casses, lui, là!
11: Mais il est hors antenne, mais il crie tellement fort qu'en fait, ça passe à l'antenne.
12: Remettez-moi ma chemise avec les manches, il s'attache dans le dos, Gérard!
11: Et sur ce, on accueille quand même Arsenic à la place de Pollux.
0: Ouais, bah, de toute manière, je pense que ça va être terminé.
5: Avec les mots.
12: Yeah,
5: le box avec ta robe.
0: Bon, avant qu'on termine, on peut... Yeah. Ah, ta gueule! Merci.
5: Allô, Gérard?
0: Bon, Olivier, tu balances un... Non? Bon, attends, il reste encore 3 questions, on va pas finir pile à 2 heures.
5: Ah bah non, un peu après, parce que après le monte, il saute.
0: Vas-y, alors, vas-y, tu balances comme ça, on annoncera, tu l'annonceras toi-même.
1: Non, on va l'annoncer après, parce que je connais pas le titre, il y a que Manu qui connaît le titre, à moins que Manu évite le temps de marquer le...
0: Ouais, allez-y, donc vous pouvez toujours nous appeler au 0803 08 5000 et toujours www.fr Fun Radio, ou que Rigo vous attend.
14: Manu!
0: Alors donc c'est...
14: Oh.
0: Alors c'est les...
14: Oh non, mais...
0: Les Muriens sans jambes avec du caca dans mon chapeau. Et on se retrouve tout de suite après.
12: Chapeau.
0: Et donc le disque, Manu va vous l'annoncer.
4: Oui, tout à fait. Donc c'était le lémurien sans jambes avec du caca dans son chapeau et vous écoutez Fun Radio 101.9 sur Paris. Voilà, t'es content.
0: Et voilà, parfait. Donc pour terminer, donc maintenant on va il nous reste plus qu'une minute deux minutes pour terminer la question. Donc vous pouvez toujours encore essayer de vous nous appeler sur Fun Radio, donc 0803 08 5000, et donc toujours 3615 code Fun Radio et l'IRC www.fr, ou que Rico devrait peut tarder de venir pour nous dire à peu près les conclusions. Donc pour terminer, on récupère Isidore.
10: Oui Gérard, bonjour.

0: Tu la poses en dernier alors que c'est le thème du débat et ça se trouve tu sais même pas.
1: Ah bah si, moi j'ai les réponses. J'ai les réponses. Donc on va demander à Isidore.
2: C'est un voyant ultra lucide.
1: Ouais.
2: Qui voit dans le, aussi bien dans les cartes comme on a dit tout à l'heure, ou dans les animaux, ou dans le sang, ou ce que tu veux, quoi.
1: Mmh.
2: Non, okay. C'est ça, non?
1: Non.
2: Ah bon,
1: pas
2: pardon.
1: Du tout. Okay. Melka?
3: Ouais, alors, allô?
1: Oui?
3: On m'entend? Ouais, désolé, j'étais en antenne. Tu peux me répéter
1: voilà,
3: la question?
1: Oh, Melka!
3: Ouais.
1: Melka!
3: Bah oui, quoi?
1: T'as un téléphone sans fil?
3: Bah, arrête de fumer, j'ai pas de téléphone sans fil, moi.
1: Donc, alors, la question, c'est que signifie le mot marabout? Oh là, arrête de renifler comme un bœuf!
3: Non, mais c'est bon, ça. Calme-toi. Le mot marabout?
1: Ouais.
3: C'est un mec qui fait des trucs, quoi.
1: Ouais, mais tu peux préciser?
3: Ouais.
1: Signifie le mot marabout?
3: C'est bon, calme-toi, j'ai compris, tu restes tranquille 2 secondes.
4: Ouais, reste tranquille, ouais!
3: Tu restes tranquille 5 minutes maintenant. Donc, c'est un mec qui fait l'avenir.
4: Yeah,
3: tu comprends ce que je veux dire?
1: Ouais. Krishna.
5: Krishna. Ouais. Ça vient du togolais. Alors c'est une longue histoire.
3: Bah, t'es Tommy toi, bouffonne.
5: Et en fait, je résume, ça veut dire petit homme assis par terre.
1: Non, pas du tout.
5: Si, il lisait les signes dans le sable.
1: Non, pas du tout. Clochette.
5: Marabout.
4: Yeah.
1: Ta gueule!
3: Il gueule plus fort que Watt.
4: Je vais répondre à la question!
1: Ta gueule!
4: Est-ce que je pourrais répondre, putain de merde?
1: Va te faire foutre! Sectoria!
4: Oui! Est-ce que je peux répondre à la question?
3: Vas-y.
0: Vas-y, Gérard, concentre-toi.
1: Sectoria!
4: Oui! Est-ce que je peux répondre à la question, bordel?
1: Va te faire foutre!
4: Oui, mais est-ce que je peux répondre à la question?
1: Va te faire foutre!
4: Oui, mais est-ce que je peux répondre à la putain de question d'abord?
3: Il va plus avoir de voix à la huile.
0: Laisse-le répondre.
6: Toi, je vais te faire du mal quand je vais t'attraper, toi.
1: Alors vas-y, accouche là, le connard qui gueule.
6: Toi, je vais te faire souffrir quand je t'aurai pécho, toi.
3: Vous, je tombe derrière.
7: Connard!
1: Et bon, connard. Ça y est, hein! Sectoria!
4: Oui!
3: Oh putain! Oh putain!
7: Connard.
0: Gérard, gère ton débat un peu. Là.
1: Bon, Sectoria, tu réponds. Manu, tu me gères ça parce que ça commence à bien faire.
8: Mais je t'ai dit, le problème, c'est que en fait, il est pas au standard. Il passe par les canalisations. Il parle tellement fort, il habite à côté.
1: Sectoria.
0: Par contre, moi, j'ai une question très intéressante sur Minitel.
1: Oh, putain. Coupe-moi ça.
0: Est-ce qu'un non-voyant peut pas être voyant, en fait?
1: Bah non. Bah un non-voyant, il peut pas être voyant parce que vu que
5: il est capable.
1: Coupe-moi là. Je réponds.
0: Là, j'ai coupé là.
1: Pour répondre à ta question.
4: Hein,
0: pour répondre à ma question, ouais.
1: Pour répondre à ta question, est-ce qu'un voyant peut être voyant? Non.
0: Non.
1: Parce que déjà, il tape avec ses doigts. Et il a déjà du mal à.
0: Sur des bambous?
1: Non.
8: Non. Ça lui va bien? Tout.
1: Non. Ah bon. Donc.
0: Il peut être marabout, un voyant, non voyant?
1: Non, je pense pas.
0: Non.
1: Je pense pas, parce qu'il peut pas prescrire ce qu'il voit. Donc, Sectoria, Sectoria qui a pas répondu.
3: La maîtresse du débat.
5: D'accord.
1: Sectoria seulement.
8: Sectoria seulement.
1: Ouais.
4: Ouais, je suis là, ouais.
1: Oh là.
0: Putain, mais comment il passe, lui?
4: Qu'est-ce qui se passe?
1: Bon, allez, va te coucher. Rigo.
4: Oui.
1: Allez, hop.
4: Est-ce que tu m'entends?
1: Couchez. Couchez.
0: Bah Gérard, en fait, il y a Yankee qui aimerait bien connaître la deuxième ligne de ta troisième question au mot 9.
1: Non, au mot 9, non, il n'y en a pas. Alors, donc... Oh, ta gueule, toi. Donc, alors, moi, je peux vous dire la question. Que signifie le mot marabout? Donc, j'ai... Non, mais...
0: C'est cool, ça.
1: Hey, Olivier.
0: C'est cool. Ok, d'accord.
1: Merci.
0: D'accord.
1: Donc, alors, que signifie le mot marabout? Donc, j'ai regardé dans le dictionnaire, ça veut dire saint, guérisseur, bouilloire à mettoir.
4: C'est faux!
1: Bouilloire à métal.
4: C'est faux!
1: Ou cigogne ou autre. Ta gueule à toi! Alors, maintenant, conclusion!
4: Conclusion!
6: Allez, hop, tu dégages, allez!
0: Allez, Gérard. Fais la conclusion.
3: Oh, le rire de...
1: Alors, conclusion, Isidore.
2: Oui, Gérard. Conclusion, donc je crois au marabout. J'en ai vu un la semaine dernière. Et tu es le grand maître des marabouts.
1: D'accord.
2: Voilà.
1: Melka.
3: Ouais, Gérard. C'est clair qu'il est clair que tu fais partie d'une grande secte. Allô.

0: Ouais, on t'écoute.
1: Grande secte des débats du jeudi soir. Et c'est très bien pour toi, et ce que tu fais c'est génial. Et je voudrais juste dire un truc, c'est que Rigaud, il a un peu une voix de tortue du tort quand même.
0: Non, dans ce cas-là, t'inquiète pas, il va te récupérer en antenne, hein.
1: Il a quand même un...
2: D'accord. Non, je vais juste le kicker.
0: Ok, alors Krishna.
1: Oh, j'aime pas ça.
0: Krishna. Oh, Olivier.
3: Désolé Arnaud.
4: Quoi, c'est Olivier, c'est pour la fin, parce qu'on arrive bientôt à la fin.
0: Krishna,
5: Gérard, tu m'entends? Bah moi je trouve regrettable que Tony ait pas participé, parce que c'est quand même vachement marrant quand il est là.
0: C'est clair. Non, bah, moi de toute manière c'est moi qui commande, et maintenant Tony ne passera plus, Arnett ne passeront plus dans mes débats, c'est tout.
1: Pourquoi?
0: Parce que c'est moi qui commande.
3: Non, c'est vrai, hein, Arnett il passe plus, c'est la preuve ce soir.
0: Ouais, et Tony aussi.
3: C'est pareil.
1: Et Goldo,
3: il est plus passé depuis longtemps.
0: C'est pareil. Ouais, mais je pense que.
1: Le monde qui vient d'ailleurs, Goldo, à cause de toi, je crois qu'il est au chômage et qu'il est tombé dans la misère maintenant. Non.
0: Ouais, mais je pense que...
3: Moi, je crois que Goldo, il a plus de voix, plutôt.
1: Ouais, c'est clair. Enfin,
0: non, mais je pense qu'il y en a trop qui s'amusent à vouloir prendre des surnoms. Ouais. Et ça, je crois qu'on va faire une petite réunion après. N'est-ce pas, Manu?
4: Je peux pas, je vais me coucher.
0: Ouais, tu vas te coucher, mais moi, je voudrais...
4: Gérard, après, j'ai une surprise pour toi, t'as du boulot.
0: Krishna, quoi?
1: Il faut qu'on vienne à la réunion, nous aussi, ou pas?
0: Non, il n'y a pas de réunion pour vous.
5: Ah, d'accord.
1: Ah bon.
0: Krishna?
5: Ouais, donc je te disais, c'est dommage qu'il soit plus là. D'ailleurs, j'ai une pensée pour tous. Et puis c'était un débat intéressant, et je t'invite à venir dans notre secte des méganiens, les sectes du gros membre.
1: Les trois mousquetaires quand même.
0: Sectoria.
5: Les trois mousquetaires.
0: Non, clochette.
5: Ouais, Gérard.
0: Ouais.
5: Ouais, je vais juste revenir sur la définition du marabout.
0: Non, mais on fait conclusion.
5: Ouais, mais je veux juste te dire que c'est d'origine africaine. Et ça veut dire nain de jardin qui a plein de poils au cul.
0: C'est ça, c'est ta conclusion?
5: Ouais.
0: Ouais, bah c'est pas mal. Ok, je te remercie. Sectoria?
1: Ouais, GG.
0: Sectoria?
1: Oui, c'est Sectora, tout à fait. Là, j'ai la voix enrouée, donc j'ai du mal à gueuler.
3: Ah bah ouais.
1: Mais je voulais te dire qu'en ce qui concerne la magie noire, tout ça, je pense qu'il y a des potions magiques. Je pense que s'il y a moyen de transformer... bombe sexuelle, je pense que ça peut le faire, c'est intéressant les voyants. Et puis, je voulais te demander si...
0: Pas ta question, Gérard ! Olivier ?
4: Ouais.
0: Tu coupes pas les gens quand ils font leurs conclusions, s'il te plaît, merci !
4: Ah, c'est moi, pardon.
0: Ouais, et ça m'a énervé parce que j'aime pas être coupé ! Bon, alors toi, tu fermes ta gueule maintenant.
6: Alors, j'étais redevenu calme et tu m'as re-énervé maintenant, je suis tout vert ! Putain, ouais. Ça va chier !
0: Eh ben, au revoir !
6: Ouais, attends, Gérard, que je t'attrape, toi !
3: Gérard, sur IRC, donc il y a plein de conclusions et tout. Et il y a quand même Arnett qui dit qu'il t'emmerde et que c'est pas cool qu'il puisse plus participer au débat. Et il me donne son mail, donc c'est arnett@cybercable.fr. Il y a une conclusion de Davy One qui dit « La voyance est à Jean de Debert, ce que l'ignorance est à Gérard.
1: Ouais. »
3: Et il y a Turpentine qui dit que ton débat, il est ni queue ni... Il avait ni queue ni tête comme toi.
0: Ni tête comme moi. Moi, je l'emmerde. Et on était combien pour terminer?
6: Oh, tu restes poli quand même!
0: Bon, non, toi, tu fermes ta gueule et moi, je t'emmerde.
3: On était 7958. Merci, Patachou.
0: Merci, Patachou.
3: C'est énorme, quand même.
0: Et on a battu le record de la semaine dernière.
3: En fait, Gérard, Turpentine aussi, elle t'emmerde.
6: Ouais, moi aussi, je t'emmerde.
0: Bah moi aussi. Alors bonne nuit à tous et vous allez retrouver qui c'est pour la nuit sans pub, c'est
3: Seb.
0: Seb pour la nuit sans pub et demain Bob pour le réveil et puis demain soir demain soir il y a pas Max.
4: D'accord. Il y avait une petite conclusion donc sur Minitel comme quoi ce serait bien si Sandy pouvait faire une secte avec un marabout sous le pont de l'Alma dans le 13e pilier.
0: Non ben juste. Oh là, merci. Merci. Donc, je pense que la semaine prochaine, étant donné que la semaine prochaine... Manu, tu éteins ton micro, s'il te plaît. Merci. Et Olivier, c'est pareil.
4: Oui.
0: Manu.
4: Allez, on y...
0: Donc, je pense que la semaine prochaine, on va faire un débat avec Sandy. Oh là là. Allez, hop.
4: Allez, hein. Qu'est-ce qu'il y a, Gérard?
7: Arrête.
4: Assis-toi. Conclue. Assis-toi.
0: Assis-toi, conclue. Pour de bon.
4: Qu'est-ce qui se passe, Gérard? Gérard, un petit mot pour la fin, peut-être? Un ultimatum, un truc?
0: Non. Donc, la semaine prochaine, avec Sandy, on risque de faire un débat.
4: Qu'est-ce qu'il y a?
7: Gérard, qu'est-ce que tu fais?
4: Qu'est-ce qu'il y a, Gérard?
0: Ah, c'est terminé.
7: Mais non, qu'est-ce tu risques de faire
4: Gérard,
7: un débat, quoi?
4: Gérard, non, mais Gérard.
0: Là, vous foutez de ma gueule. Vous éteignez vos micros, sinon c'est pas la peine de s'annoncer.
4: Okay, bon. Alors, okay,
0: on
4: éteint
0: tout, on éteint tout, on éteint tout.
4: Gérard,
0: on éteint tout, reviens.
4: Gérard.
0: Oh!
7: Bon, il doit faire un débat avec Sandy la semaine prochaine.
3: Voilà. C'est ce qu'on a cru comprendre.
7: Allez, ciao.
8: Seul. Qu'est-ce qui se passe, Gérard? Bah, ça marche pas ton micro?
2: Bah allume-le. Donc c'était Je cherche une nana avec Joseph Craven. Bon bah voilà, donc et puis en premier vous avez écouté les Das Punk avec la virginité. Donc on va accueillir Julien, 19 ans, de Aix-en-Provence. Bonsoir.
9: Bonsoir.
2: Attends, pour, Alpha, pour l'instant je t'ai pas sonné, donc tu vas attendre ton tour s'il te plaît, merci.
9: Bonsoir Alpha. Tu restes tranquille.
2: Oh, vous calmez s'il vous plaît derrière. Merci. Sinon, ça va être en deux bornes d'entendeur. Salut, Céline, 22 ans de Bordeaux, bonsoir.
10: Salut, bonsoir, Céline.
2: Sarah, 21 ans de Paris, bonsoir.
11: Salut, Sarah.
12: Salut, Gérard.
2: Salut, Sarah. Voilà, merci pour la radio derrière. Merci pour la corne de brume. On va accueillir Alpha, 20 ans, Paris.
13: Ouais, salut, Alpha.
14: Bonsoir, Alpha.
15: Salut, Alpha.
2: On va accueillir une souris.
16: Bonsoir, une souris.
2: Salut, la souris.
17: Salut, Mika.
2: Salut, la souris.
18: Salut, Mini.
19: Salut.
2: Oh, on se réveille, s'il vous plaît, quand je dis bonsoir.
18: Ok, ok.
2: Punaise, qu'est-ce que c'est que ce cirque
20: Vous savez quoi, on va la refaire. Hein. Donc, on recommence tout, on gira.
2: On recommence, parce que là, j'ai un problème. Je sais pas ce qui se passe.
21: Qu'est-ce
2: qui
21: se passe? Qu'est-ce que t'as
2: compris? Non, mais attends, celui-là, c'est le mien, normalement. Oh là là, c'est quoi ce cirque-là?
18: C'est Gérard.
2: Bon, c'est bon, on se calme. On accueille Julia, 19 ans, d'Aix-en-Provence. Bonsoir.
20: Bonsoir, Julia.
2: Arrête. Salut, Julia. Attendez, s'il vous plaît. Bon, tu te calmes, là, s'il te plaît. Non, non, allez, t'arrêtes. Allez, hop.
18: T'arrêtes avec ta caméra.
2: Allez, allez, tu t'en vas. Allez, allez.
18: Tu dégages. Je veux pas le savoir, tu dégages.
2: Allez, tu t'en vas. Non, bon, arrête, merde.
21: Gérard, allez, dépêche-toi.
2: Julia, bonsoir.
16: Bonsoir, bon, refais-la, Gérard.
2: Julia, bonsoir.
20: Bonsoir, Julia.
2: Céline, 22 ans, Bordeaux, bonsoir.
20: Bonsoir, salut, Céline.
19: Salut tout le monde.
18: Salut, Céline.
2: Salut, Sarah.
18: Salut, Sarah.
19: Salut, Sarah.
2: Quoi? Alpha. Alpha. Ouais.
20: Bonsoir, bonsoir, Alpha.
2: Attendez, attendez 5 minutes.
21: Tiens.
20: Gérard a un petit problème technique, donc il est en train un peu de se... De... Il tente de s'expliquer.
16: Mais t'as Alpha. Un de mécanicien?
20: Pardon,
16: des talons cachés bricoleurs en plus pour Gérard.
20: Tous les talons.
16: Oh là là.
2: Non, c'est pas grave. La souris, bonsoir.
19: Salut la souris.
16: Salut la souris.
2: Salut souris.
19: Salut Gérard, bonne fête.
2: Merci.
16: Merci. Et Arnaud.
2: Là, hein. Arnaud.
16: Bonsoir Arnaud.
2: Non, c'est quoi ce cire? C'est quoi la leçon?
18: J'ai rien touché. Ça va? C'est Arnaud.
21: Moi, j'ai pas de problème, moi.
2: Ouais, bah, moi, j'ai des problèmes. Je sais pas si derrière vous entendez.
18: Ah, moi, j'entends, ouais.
16: Ouais, ça va. Ça résonne beaucoup, ouais.
18: Gérard, bonne fête.
2: Merci.
18: De rien.
2: C'est
18: Arnaud.
2: D'accord.
18: Ok.
22: Ok.
2: Bon, on va attaquer le deuxième débat.
16: Ok.
21: Qu'est-ce qui se passe, Gérard?
2: J'ai devoir.
21: Vous avez devoir.
18: On s'en fout.
21: Ouais, vas-y, continue, je vais essayer de voir le problème.
20: Bon, justement, donc Gérard, tu continues le débat, tu présentes ton débat, et pour l'instant, le mécanicien est en train de gérer le problème.
2: Donc, alors, pensez-vous que tous les hommes sont obsédés?
18: Ça peut te foutre. Bah, toi, Gérard,
2: non, moi,
18: déjà.
2: Je peux pas. Non, je peux pas. Non, pas moyen de travailler comme ça.
22: Pourquoi t'appelles ça travailler, toi, Pognon?
21: Et là
2: si t'es pas content, tu dégages, toi.
21: Ça marche, là.
2: Comment?
22: Non, je t'emmerde, vieux pauvre.
2: Eh ben, dans ces cas-là, si tu m'emmerdes et que tu me bois, eh ben, tu dégages au standard. Allez, hop, bonne nuit. Celui qui fait la mouche, allez, hop, Arnaud, bonne nuit. Alpha, bonne nuit. Et toi, t'arrêtes avec ta caméra. Alpha et Arnaud, bonne nuit. Allez, hop. Hop, dégagez. Voilà, ça va aller plus vite. Arrête! Bon, t'arrêtes avec ta caméra maintenant!
20: Donc, je vous explique, le caméraman.
2: Bon, t'arrêtes, s'il te plaît!
20: Une espèce de suivi de Gérard. Et là, Gérard s'énerve. Gérard prend la trousse de maquillage.
21: Attends,
20: prend la bombe de gel.
2: Et t'arrêtes, je refais comme la semaine dernière!
16: Gérard?
20: Il a eu le caméraman.
2: Alors maintenant, je repose la première question.
18: Gérard, pourquoi tu me tires?
2: Parce que pour l'instant, vous fermez vos gueules quand je pose des questions. Pas à me la mettre dans la gueule.
18: Elle me parle pas comme ça.
2: Mais pour l'instant, c'est pas à toi que je m'adresse.
18: Ouais, mais tu me dis pas ferme ta gueule, c'est tout.
2: Bon, si t'es pas content, tu dégages.
18: Non, je dégage pas.
20: Non, il dégage pas. Écoute, il a rien fait pour l'instant. T'as même pas fait la première question. On va pas dégager.
19: Ouais, c'est lui. La première question et puis. Alors,
20: T'es agacé à cause du caméraman.
11: C'est quoi,
20: il dit
11: ce
20: pas
11: cirque encore.
12: Quel cirque.
13: C'est pas de ma faute si t'es pas photogénique.
11: Attends, si je suis pas photogénique.
13: Cameroun, c'est quoi là. Bon, allez, accouche.
19: Bonjour, c'est pas ta danseuse, pose ta question.
11: Pensez-vous que tous les hommes sont obsédés?
13: Non, juste toi.
19: Gérard, c'est la petite souris?
11: Ouais, c'est tout.
19: Alors, moi je pense que non.
13: Mais non, il y a juste Gérard qui est un obsédé.
19: Pour la simple et bonne raison que bon, on peut pas les mettre tous dans le même panier. Mmh. Hein? C'est comme dans la vie, il y a des bons, il y a des moins bons, quoi. Mmh. Et il faut se dire une chose, c'est que bon, de toute manière. L'homme, a des instincts des fois animaux.
14: Mmh. Des instincts animaux.
11: Ouais, ah, celui qui rentre, tu te calmes parce que tout à l'heure tu as retourné au standard vite fait, bien fait.
13: Je vais même.
19: Oui.
11: Ah, non, mais ça va pas recommencer là.
13: J'ai même envie de péter alors.
11: Non, mais arrête, s'il te plaît.
15: Dis-le oh.
13: Je veux pas le savoir, tu retournes au standard.
11: Bon, allez, encore moi j'arrête.
19: Tu pourrais t'occuper un peu de nous?
13: Oh, il y a une mousse à merde.
19: Bon, moi, je vous propose qu'on lance le débat.
11: T'arrêtes avec ta caméra maintenant. Non, mais tu vires là. Là, c'est terminé, c'est tous les jeudis que tu me fais le même coup, maintenant je veux plus.
12: Je crois que c'est ça.
11: Non, tu
12: vois. Il y a un problème non, avec le caméraman, hein, on vous explique.
11: Non!
12: Puis il y a un moustique dans la pièce en plus. Voilà.
11: Non!
20: Il y a un gros moustique, hein.
11: Bon, moi j'arrête. Non, mais je continuerai.
12: Ah, Gérard, on n'y peut rien. Il y a des mouches.
11: Non mais je veux pas le savoir, il fait exprès. Alors, il dégage avec la caméra, c'est tout.
12: Mais je sais pas, il y a un problème.
11: Non mais il arrête avec sa caméra maintenant. Je vais pas la prendre toutes les semaines dans la gueule.
20: Bah tu la prends une fois par semaine.
12: Ah là là,
17: c'est pas toute la semaine.
11: Non mais même, c'est tous les jeudis.
20: Oh écoute, c'est pour tout le monde pareil.
11: C'est tous les jeudis et c'est même à la loco. Alors faut quand même pas déconner.
15: Alors,
11: tu vires la caméra. Non, j'en veux pas, tu la mets ailleurs. Hein?
12: Alors, Gérard, tu remets ton casque, il y a des gens
19: on
12: qui
19: veulent. Continue, Gérard.
11: Alors,
13: allô.
20: Bon, alors, on en était où, Gérard?
19: C'était à savoir si tous les hommes sont des obsédés.
13: Ouais. Non.
19: Ah.
13: Aucun. Juste l'exception. L'animal, quoi. L'animal.
11: Bon, on va commencer par.
13: Par Gérard.
11: On va commencer par Julia.
19: Oui, Gérard. Oui, moi je suis obsédée par toi d'ailleurs, ça me pose beaucoup de problèmes dans ma vie sentimentale.
13: Mmh. On voit que tu l'as pas vu, hein.
19: Ça m'arrive parfois quand je suis avec mon copain de crier oh oui Gérard, je vais faire son prénom, tu vois.
11: D'accord.
19: Donc,
11: mais Julia, je vais te dire une chose que j'ai reçu ton courrier et apparemment ce que j'ai reçu, t'aurais pu me laisser ton adresse, je t'aurais répondu, donc je te dis merci pour ton courrier.
19: Mais non, mais parce que moi je voulais que tu me reprennes à l'antenne.
11: Non, mais attends, je vais te reprendre en antenne tout à l'heure.
19: Ouais,
11: ok, on verra.
19: Antenne, hein.
20: Bon, justement.
19: Un poème d'abord.
11: C'est quoi ce poème? Non, les poèmes, c'est pas. Il est hors de question que je fasse des poèmes maintenant. Donc,
19: bon, alors pas
11: d'hors
19: antenne alors.
11: Bon, tu veux pas d'hors antenne dans ces cas-là? Bah, dans ces cas-là, c'est même plus la peine de m'écrire.
19: Bon, voilà.
11: Ok.
19: Bon,
11: Céline.
19: Et je t'ai mis un timbre de bonne fête, Gérard. C'est dégueulasse.
11: Céline.
19: Oui. Alors, je trouve que non, tous les hommes sont pas obsédés, mais il y en a quand même beaucoup.
13: Ouais, genre Gérard.
19: En fait.
11: Hein?
19: Les hommes sont beaucoup plus obsédés que les femmes.
11: Enfin, moi, la question sur les hommes ou les femmes sont-ils obsédés, on va y revenir.
12: Si tu revenais à la première question. Là.
13: Gérard, on est à preuve vivante.
19: Et Gérard?
11: Oui, c'est qui?
19: Céline.
11: Oui,
19: est-ce
11: Céline.
19: Tu es obsédé, toi?
11: Non, pas du tout.
13: Si. C'est un vieux porc, lui.
11: Attends, tu sais ce qu'il dit, le vieux porc?
13: T'as un vieux cochon qui pense qu'à se demander les gars dans les chiottes de la loco.
11: Alors, tu dégages. Bonne nuit. Mais c'est quoi ce merde là?
13: C'est le bruit que Christine elle fait quand tu l'encules.
11: Bon alors Arnaud et Philippe. Mais c'est quoi ce bordel là?
12: Je sais pas moi.
13: C'est Christine.
11: C'est quoi ce cirque?
13: Christine qui a ses règles.
12: Je sais pas.
11: Bon alors Alpha Arnaud, bonne nuit.
13: C'est Arnaud, j'ai rien dit.
11: Alpha Arnaud, bonne nuit. Mais qui c'est qui est en train de faire le con là? Tu me les viens, je veux que des nanas pour l'instant.
20: Non, attends Gérard, tu vas prendre comme tout le monde, là tu as 4 nanas et 2 mecs, donc tu fais.
11: Non, mais moi avec les mecs, c'est même pas la peine de
20: se faire. Gérard, tu te braques toujours sur les mecs.
11: Sarah.
19: Oui.
22: Enculé, va.
11: Bah. Ouais, enculé toi-même, et connard.
21: Non, arrêtez, arrêtez, soyez sympa, laissez.
11: Voilà,
22: allez. Ok, ok, t'as raison.
11: Ok. Bon, okay, alors Sarah.
20: Ok, ouais, ok.
22: Ouais, ok.
20: Gérard.
22: Ok, ok, super. Ok.
11: Gérard.
22: Mais
11: t'es pas content, tu vas pas enculer au bois de Boulogne, toi, connard. Alors, Alpha, Alpha ou Arnaud, vous dégagez. Bonne nuit. Toi-même, et connard.
5: C'est la fête ce soir.
11: Sarah.
22: Gérard, la censure.
11: Ta gueule. Putain. Et vous commencez à me les casser, les mecs, hein.
22: Bah, t'as rien, t'as... qu'est-ce que tu veux qu'on casse?
11: Ta gueule, connard. Bon, Sarah.
5: Oh, oui,
22: ta gueule, connard.
20: On a toujours pas avancé dans le débat, Gérard.
11: Non, mais pour l'instant,
20: si... Bon,
11: si, si les deux mecs pouvaient fermer leur gueule quand je pose les... la question aux nanas, ça me ferait bien plaisir.
20: Les deux mecs ferment leur gueule.
22: Ok.
11: Alors, Sarah, s'il te plaît.
5: Oui, Gérard.
11: Alors,
21: quelle est la question?
11: Pensez-vous que tous les hommes soient, pensez-vous que tous les hommes sont obsédés?
22: Non, non.
5: Non,
11: bon, pour l'instant, Arnaud et Alpha, vous la fermez. Je pose la question à Sarah.
5: Non,
11: Sarah, mais... s'il te plaît, tu te réveilles ou sinon tu vas aller au standard.
5: Moi, je veux bien me réveiller, mais alors laisse-moi parler, écoute-moi.
22: Standard,
5: quand tu
22: veux, Gérard. Ah,
5: d'accord. Mais plus vite et ce sera mieux, je pense.
11: Bah, alors, je t'écoute. Bon,
5: tu m'écoutes?
11: Oui.
5: Merci. Non, moi, je vais dire, les hommes ne sont pas tous des obsédés. Mais le mec qui n'est pas obsédé, il a un problème,
22: Gérard.
5: Tu vois, quand même, un peu. Il en faut un petit peu.
11: D'accord.
14: Mais obsédé par quoi, au juste?
22: Et par le cul.
14: Ah, bon.
11: Hé, hey, qui c'est qui vous parle de cul?
22: Bah, c'est toi, gros pervers.
11: Bon, attends, je t'emmerde, toi, connard.
22: Là, ça va, Gérard, dans les chaises de la loco, ça y est, mortel.
11: Hein, bon, alors, oula. Et Arnaud, tu dégages. Là, j'ai reconnu ta voix, tu dégages, Arnaud. Arnaud, tu dégages. Arnaud, tu dégages.
22: Arnaud,
11: tu dégages, tu fermes ta gueule, tu dégages maintenant.
22: C'est rare, c'est Alpha, je voudrais m'excuser.
11: Non, non, mais je veux pas le savoir, tu dégages. Allez, hop, zou.
5: Tu sais ça.
11: Stop.
21: Gérard, il y a une question sur Minitel.
11: Voilà.
21: Est-ce que la perversité ne serait-elle pas là, tout simplement, la prolongation de la gente féminine selon laquelle l'hétérosexualité se répandrait?
22: Absolument.
11: Qu'est-ce que c'est que cette question bidon?
21: Je sais pas, écoute, c'est ce qui est impossible.
11: Mais qu'est-ce que c'est que ce cirque?
21: Bah écoute,
11: attends, c'est quoi? C'est quoi cette question? La question n'a ni queue ni tête.
21: C'est la attends. Mais bien sûr que si.
11: La question n'a ni queue ni tête, je vois pas le rapport avec les hommes et les femmes. Va gueule derrière, s'il vous plaît.
21: Il y a une queue, il y a une tête. C'est la prolongation de la gente féminine. Ne serait-elle pas l'hétérosexualité de l'obsession des obsédés?
22: Par rapport au matin et au sang.
11: Non, je veux pas le rapport.
22: Gérard,
11: enfin, bref. Comment?
5: Je vais te laisser, Gérard, je crois.
11: Qui c'est?
22: C'est Alpha, je t'encule. Merde, t'es connard.
11: Bon, alors, Alpha, tu dégages.
22: C'est pas moi, j'ai rien dit.
21: Non, ça va pas si vous commencez à dire genre, je t'encule à Gérard, ça va pas là. Gérard, fais-toi respecter.
11: Non, bon, là t'arrêtes là, s'il te plaît, maintenant Gérard, c'est terminé.
22: Gérard, c'est Alpha, je t'emmerde.
11: Eh ben alors Alpha, tu dégages.
22: Arnette, t'as un casse-couille.
17: Arrête de dire que t'es pour moi.
22: Arnette,
11: non, non, mais attends,
17: c'est les trucs pour m'emmerder, c'est je vous donne, t'arrêtes.
22: Arnette, c'est un fou la merde.
11: Il se calme.
22: Max arrive.
5: On pose une autre question, GG.
22: Max arrive à la rescousse.
21: Bon, Gérard, tu reprends le débat là.
11: Bon, alors, la deuxième question. À quoi reconnaît-on un homme obsédé? Arnaud. Bon, il y a la souris.
5: Oui.
11: À quoi reconnaît-on un homme obsédé?
5: Les mecs.
22: À toi, il suffit de regarder.
11: Oh, pour l'instant, les mecs, vous vous la fermez.
22: Gérard, c'est Arnaud, je pourrais répondre.
11: Non, bah, tu répondras après.
5: Donc, c'est la petite souris.
22: Enculé.
11: Bon, alors, le mot enculé, tu dégages. Arnaud, tu dégages.
21: Allez hop,
11: Arnaud, bonne nuit.
22: C'est Alpha, Arnaud, t'es lourd.
5: Et donc,
22: je vais
5: vous laisser.
22: Arrête, Alpha, c'est trop grillé.
11: Bon, ouais. Là. Bon, on t'arrête, s'il te plaît.
22: Et Arnaud de lourd.
11: Arnaud,
5: t'en as.
11: Non,
5: c'est un bordel.
11: Non, mais il arrête avec la caméra, Arnaud, je l'ai dit tout à l'heure.
21: Bah, arrête avec la caméra, Gérard.
11: Non, c'est terminé. Stop. On revient Gérard, dans le débat Gérard, ou sinon j'arrête.
21: Voilà, tu reviens dans le débat. Allez.
22: Gérard.
21: Attendez, laissez Gérard parler. Vas-y, Gérard. Okay. Puisque Gérard ne sait pas se faire se respecter. Vas-y, Gérard.
11: Bon, tu dégages avec ta caméra, s'il te plaît.
5: Bon,
11: voilà.
5: Je
22: t'occupe
5: de la caméra,
22: Gérard.
11: Bon,
22: c'est Alpha,
11: bon, alors Alpha, ah tu dégages.
22: Gérard,
11: bon, allez hop, je vais mettre le disque. Allez hop.
5: Non.
11: Le disque, c'est les slips, c'est cher avec slip. Stop.
22: C'est la
11: Carmier.
21: Gérard. Gérard, tu remets ton casque. C'est quoi le titre? On n'a pas bien entendu.
22: Gérard, c'est Alpha.
21: C'est quoi? Attendez, attendez.
22: Gérard, c'est un mousse, la merde.
21: On va mettre un disque. On va mettre un disque, on va se calmer. Gérard, c'est quoi le disque?
11: C'est les slips sont... c'est cher avec strip.
22: Mais qui c'est qui m'a fait ça?
21: Ah, Gérard se casse la gueule.
11: Et le titre c'était les portes virtuelles avec Togoid, alors que c'était pas ça que j'avais annoncé.
21: Bah si. Bon. Non mais c'était autre chose là.
11: Ouais bon, enfin bref.
20: On en était donc Gérard. Justement, Gérard, au débat sur les obsédés.
11: Voilà, ah bon, donc on va accueillir Julia.
1: Oui.
11: Rebonsoir.
1: Rebonsoir.
11: Céline, rebonsoir. Céline.
1: Re-salut.
11: Sarah. Oui. Sarah, rebonsoir.
22: Il est fort le Alpha.
11: Oh là là, ça commence à m'énerver là avec les mecs. Vous allez commencer par vous calmer.
22: Allez, Gérard, il y a un truc, t'ouvres ta grande gueule.
11: Bon, alors, si t'es pas content, tu dégages.
22: Gérard, Arnaud, c'est Arnett, il fout la merde. Mais y a pas d'Arnett. Si, c'est toi, Arnett.
11: Bon, Alpha.
22: Ta gueule, Alpha.
20: Moi, je suis sûr que c'est Luigi.
11: Alpha.
22: Ouais,
11: rebonsoir.
22: Vous m'avez pas reconnu. Gérard, c'est Alpha.
11: Bon, allez, Luigi, tu dégages.
22: Ah, dégage.
11: Bonne nuit. Comme ça, je t'ai reconnu tout de suite.
1: Gérard,
11: hop, la souris, rebonsoir.
22: Gérard, c'est Alpha.
11: Tu vois
22: un gros doigt dans le cul.
11: Bon, alors, Alpha, tu dégages.
22: C'est pas moi.
11: Alpha, tu dégages, bonsoir. La souris, rebonsoir.
1: Rebonsoir, Gérard.
11: Et pour finir, Arnaud.
22: C'est Arnaud, il fout la merde. Mais non, c'est Alpha.
11: Alpha, je te dis, tu dégages.
22: Gérard, Arnaud, c'est Arnaud, il fout la merde.
11: Bon, bah, si. Arnaud, tu dégages aussi.
20: Mais non, c'est Luigi.
21: Gérard, c'est pas grave, tu reprends le débat.
22: Gérard, c'est Alpha. Je te baise.
21: Vas-y, Gérard.
11: Bon. À quoi reconnaît-on un homme obsédé? Alors, maintenant, pour l'instant, c'est moi qui pose la question et vous allez vous la permettre. C'est moi qui demande à qui je veux que ça parle. Alors, c'est Julia.
1: Oui.
11: À toi de répondre.
1: Eh ben, j'en sais rien. Il a des yeux grands ouverts, injectés de sang et se regarde.
22: Bah, c'est pas
1: Gérard. Du regard et voilà, c'est ça un homme obsédé.
11: D'accord.
1: Okay. Non, mais c'est pas ça.
11: Non, ben, si tu veux, hein.
1: Je sais pas comment te.
11: Non, mais de toute manière, je vous dirai si je suis obsédé ou pas.
22: Bien sûr que
11: c'est
22: obsédé.
11: Donc, Céline.
22: On sait que tu l'es.
1: Attends, on connaît déjà la réponse à ça.
11: Céline.
22: Arrête de péter, Gérard.
11: Il y en a qui s'amusent. Bon, allez, Arnaud et Alpha, vous dégagez. C'est
22: non, moi, j'ai rien fait, Gérard.
11: Non, mais vous dégagez, là, ce coup-là, vous dégagez.
21: Gérard, tu reviens sur le débat, là.
11: Céline.
1: Oui, à son comportement, à la façon de regarder.
11: Mm-hmm.
1: La façon de parler aussi.
22: Mm-hmm.
1: Voilà, quoi.
11: D'accord. Sarah.
4: Ah oui. Moi, je pense que ça se voit pas comme ça, en fait.
11: Mais...
4: je pense que... Ouais, tu le vois pas comme ça, tu le devines pas, le gars qui est obsédé, tu faut un temps pour le voir, quoi, tu vois.
11: Mmh.
4: Il le montre pas.
11: Mmh. D'accord. Et la souris. Attends, ça. Oui, vas-y, je t'écoute.
4: Donc, c'est la souris, donc, moi, je.
11: Attends, il y a Sarah qui voulait peut-être rajouter quelque chose.
22: Elle voulait rajouter que tu étais un pauvre con.
11: Bon, et le pauvre con, tu sais ce qu'il dit, t'emmerdes, tu dégages au standard.
22: Eh bien, c'est Alpha.
11: Non, mais Alpha, pour l'instant, tu la fermes, c'est pas toi que je m'adresse.
22: Arnaud devant. Il fout la merde.
11: Alpha, pour l'instant, tu te tais, je m'adresse encore à Sarah.
22: Non, mais Gérard, Arnaud, il fout la merde, son forêt. Faut le sortir.
11: Sarah.
4: Oui.
11: Sarah.
4: Oui, je suis là.
11: Bah alors,
22: tu voulais répondre.
4: Bah, je viens de te répondre, là, Gérard.
11: D'accord. Bon, la souris.
4: Tu repasses le standard, simplement.
11: Bon, bah, ok, tu repasses au standard, alors.
22: Et les mecs, alors?
4: Oui, non, Gérard. Bon, bah, je pense que c'est dans les attitudes qu'ils ont, quoi, envers les femmes.
11: Mmh.
4: Même envers les mecs, parce que de toute manière, on peut être obsédé, homme, et attiré par les gens. Ça se voit aussi dans les mecs qui vont dans les grandes surfaces, qui regardent, bon, mais les contenus, les cachettes vidéo, ou même des films, des bouquins de films, quoi. Et qui restent des heures et des heures.
11: Bon, je sens que celui qui s'amuse à faire des conneries derrière mon dos, il va dégager. Déjà avec ta caméra, tu t'arrêtes. Tu t'arrêtes, s'il te plaît.
21: Je te donne des coups de feu.
11: Tu t'arrêtes. Bon, alors maintenant, j'arrête.
21: Non, mais Gérard,
11: non, mais je vais faire la conclusion.
21: Tu poses un ultimatum.
20: Mais c'est le problème, Gérard. T'arrives à respecter personne. Il y a Gérard qui se met.
11: Déjà,
21: sur le déjà, il y a Cédrico qui marche.
11: Sur le caméra, il va se calmer.
22: Un ultimatum.
21: Sur le il y a Cédrico qui marche. Gérard n'a pas de couilles, il n'arrive pas à se faire respecter.
11: Allez, hop. Fais gaffe parce que tout à l'heure, je la vire.
22: Gérard, on a limite des couilles.
11: Fais gaffe maintenant.
22: Oh
11: là, t'arrêtes, allez, hop.
20: Est-ce que les caméras t'assurent?
22: Quelle tête de con, Gérard.
11: Eh ben, la tête de con, tu sais ce qu'il te dit.
0: Tu dégages.
11: Bon, t'arrêtes. Tu arrêtes, s'il te plaît, maintenant.
0: Bon,
11: c'est clair.
0: Tu
11: n'arriverais
0: pas, déjà.
22: C'est clair.
20: Gérard, s'il te plaît, je voudrais que tu te concentres un peu sur l'émission et donc sur les obsédés. Nous accueillons Antoine, puisque Sophie vient de partir parce qu'elle était fatiguée.
22: Antoine.
11: Sophie.
22: Bonsoir, ma testicule.
11: On n'avait pas de Sophie.
20: C'était Sarah.
22: Bonsoir,
11: tu me les prends au standard, tu les calmes, les mecs.
20: Donc, c'était Sarah.
11: Tu me calmes, les mecs, et tu me calmes la caméra.
22: Bonsoir,
11: sinon, je laisse le débat. Non, mais moi, tu me prends les mecs.
20: Eh ben, nous, on va le faire, le débat, voilà.
11: Tu me calmes la caméra. C'est clair, ou sinon, je laisse tout tomber, là, maintenant.
22: Bonsoir, Gérard. Allez, hop. C'est con, on n'a pas besoin d'un bouffon comme Gérard. Bonsoir, Gérard.
20: Donc, on vous explique, Gérard est parti. Ça y est, Gérard est dans le couloir.
21: Gérard est parti.
22: Bonsoir Gérard.
21: Gérard est parti, voilà.
22: Est-ce que va, Philippe?
21: Non, Gérard. Gérard,
0: reviens, allez.
22: Ah oui, je sais pas, Gérard est dans les débats.
21: Gérard,
22: j'ai même pas parlé, c'est quasi ça. Mais Arnaud, il a marché dans toi, le débat. Mais Antoine, tranquille. Ah oui, tranquille, ça va, Arnaud?
3: Bon, c'est bon, on essaie de faire venir Gérard.
22: Alpha, t'étais dans le coma ou quoi?
3: Ouais.
11: Les gars, j'arrête
3: avec la caméra.
22: Arnette, arrête de foutre ta merde un peu. Allez. Il est en déprime, ouais, Alpha.
11: Et là, tu me vires tous les mecs. Non, tu dégages avec ta caméra.
22: Reviens, c'est ma couille,
11: tu
22: reviens.
11: Tu dégages.
22: Mais Gérard, tu reviens là.
11: Là, tu dégages maintenant.
22: Reviens, ma couille.
11: Non, tu dégages.
3: Attends, il y a ta couille qui voudrait que tu reviennes, ma couille.
11: Non, non, là, tu me vires tous les mecs. Je continue.
3: Non, les mecs.
22: Gérard, Antoine vient d'arriver. Est-ce que je pourrais parler, s'il te plaît?
3: Bon, Gérard, les mecs.
22: Ouais,
11: bon, non, tu me les vires tous.
20: Non, je vais pas te les virer tous, c'est bon.
22: Salut, mec.
11: Non, mais attends.
3: On continue.
20: Non, Gérard, je ne les vire pas tous.
11: Gérard, non, mais attends.
20: Je ne peux pas.
11: C'est pas de débat.
20: Eh ben, t'en fais pas, je les fais moi, dans le débat.
11: Mais si vous vous amusez à prendre les mecs dans les répertoires,
3: c'est plus. J'ai cru reconnaître.
11: Il y a Arnette, Luigi et Tony.
3: J'ai cru reconnaître David.
11: Et il y a David.
20: Non, il y avait David.
11: Oui, oui. Et ben, dans ces cas-là, c'est pas la peine de faire des débats.
3: Il n'y aurait pas un David par hasard avec vous?
22: Gérard, je dois dire une chose. C'est la Saint-Gérard. Non, c'est la Saint-Gérard. Et demain, à la loco, je peux te dire qu'on va te faire ta fête. Et
11: Arnaud, c'est ça. Et bien, surtout que je vais pas à la loco demain. Alors, comme ça, tu me feras pas ma fête.
22: Gérard, c'est Antoine. J'aimerais savoir si c'est vrai que quand tu es venu.
3: Ah, mais fais le débat, ouais, putain, c'est
22: Gérard,
3: bon.
22: Arnaud,
11: non, mais moi, c'est ça, quand même.
3: Fais tes débats, faisant plus qu'à tous les 15 jours.
22: J'aimerais savoir, Gérard, c'est Antoine, si c'est vrai que quand tu es venu au monde, ton père a cru que ta mère avait fait une fausse couche.
11: Alors, dans ce cas-là, tu dégages, toi.
22: C'est Antoine, terminé. Est-ce que je pourrais revenir?
20: Bon, la question, Gérard, les questions sur les gens obsédés, puisque là, apparemment, t'as quand même une bonne brochette.
22: Pourquoi? C'est clair.
11: De connard.
22: Ouais, comme toi.
0: Ouais, deuxième question.
22: Gérard, c'est Antoine, pourquoi est-ce que t'as insulté François sur Europe 1?
11: Tu dégages.
22: Antoine, tu dégages.
21: Directement.
22: C'est pas vrai.
21: Gérard, tu reviens sur le débat?
11: Non, mais quand ils vont se calmer, je reviendrai sur le débat.
21: Arrêtez, calmez-vous.
11: Quand les mecs ils vont se calmer, je vais revenir
21: Gérard,
11: sur le
21: regarde,
11: débat.
21: Mais Gérard, regarde, c'est facile, calmez-vous. Voilà, ça y est, ils sont calmés. Tu vois?
11: Alors, maintenant, êtes-vous obsédé? Donc, c'est moi qui vais demander aux gens qui répondent, et celui qui répond de travers, il vire. Ça va aller vite fait, bien fait. Julia.
6: Oui, mais moi je t'ai déjà dit que j'étais obsédée par toi et je t'ai expliqué ce qui se passait quand je pensais trop à toi.
11: D'accord.
6: Je me trompais de prénom.
11: Ok.
6: Avec les autres personnes.
11: D'accord.
6: Donc j'appelais tout le monde Gérard. Mon chien Gérard.
11: Mmh.
6: Ma mère Gérard.
11: Mmh.
6: Mes parents Gérard. Donc tout le monde s'appelait Gérard.
11: D'accord. Ok. Céline?
0: Non, j'ai obsédé par toi.
11: Bon, ça suffit là!
0: Oh là là. Allô?
6: Bon, Gérard?
11: Oui, je t'écoute, Céline.
0: Oui, disons.
11: Bon, t'arrêtes avec ta caméra!
0: On est obsédé par celui qu'on aime.
11: D'accord.
6: Voilà. Ça veut peut-être dire que je l'aime.
22: Allô.
11: Qui c'est qu'on a à la place de
21: moi,
11: Sarah?
21: Moi, sur Minitel, il y a Yo-Yo qui dit que l'obsession n'est que le reflet d'une pathologie prénatale due à un manque d'amour évident apparu au moment de la contraception. L'obsédé, par conséquent, n'est qu'un homme qui souffre d'un grave manque de tendresse.
22: C'est vrai.
21: Qu'est-ce que t'en penses, Gérard?
11: Tout à fait. C'est qui a posé cette question sur Minitel?
21: C'était Yo-Yo. Et il y a Oui-Oui qui dit qu'il est obsédé par Christine, lui.
11: Je répondrai pas.
21: Et il y a aussi Cédrico qui dit que les chiottes de la loco sont en obsession à toi.
11: Je répondrai pas non plus. D'accord. Là-dessus.
20: Ok, donc on va répondre avec Antoine.
11: Voilà. Donc, qui c'est qui a remplacé Sarah?
20: Antoine.
11: Antoine.
22: Bonsoir, c'est Antoine.
7: Bonsoir, Antoine.
22: Bonsoir, Gérard. Bonsoir, Sarah. Je vous aime. Je vous aime, les filles.
11: Bon, ouais, bonsoir, c'est bon, tu réponds à la question, s'il te plaît.
22: Je t'aime aussi. Bonsoir, mes souris.
11: Tu réponds à la question. Ouais, pour l'instant, ta souris, la souris, tu la laisses tranquille, d'accord?
22: Bonsoir, mes souris.
11: Pour l'instant, tu réponds à la question, s'il te plaît, Antoine.
22: Oui, alors, moi, je suis contre la différence d'âge.
11: Non, bah non, dans ces cas-là, si tu comprends pas, bonne nuit, allez, hop.
22: Et je pense aussi que l'individu qui n'est pas allé ne devrait pas avoir le même âge, c'est clair.
11: Bon, allez, Ludy, tu dégages, je viens de te reconnaître. Allez, hop, bonne nuit. Bonne nuit. Bonne nuit Antoine, pour Luigi, tu repasseras ta chemise à Srapette.
22: C'est presque Luigi, hein.
11: Ouais, ben, tu repasseras demain ta chemise à Srapette. Alors,
22: Sarano, pas compris celle-là.
11: Tu ne l'as pas compris, tu veux que je la fasse en couleur?
22: Ouais,
11: bon, ben, tu vas aller au standard. Bonne nuit. La souris.
7: Vous allez du même avis que Céline.
22: Gérard, au
7: standard. Vous allez de l'homme soi-même.
22: Tout le monde au standard.
11: Ouais. Oh, vous fermez vos gueules, les mecs, s'il vous plaît, quand je pose une question.
22: C'est Antoine, tu m'as pas répondu. Pourquoi est-ce que t'as insulté François sur Europe 1 dans l'émission de
11: Val? Bon, alors Antoine, tu dégages.
22: Et je cite.
11: Antoine, tu dégages. Antoine, tu dégages.
20: Ah, mais c'est bon, mais attends, mais Gérard, c'est bon. Antoine, il est parti, donc t'arrêtes maintenant aussi de t'acharner sur lui. Maintenant, tu continues.
11: Alors, la souris, pour finir à la question.
7: Oui, donc la souris, elle a répondu
22: au standard
7: qu'elle est du même avis que Céline, qu'on peut être obsédé de l'homme qu'on aime.
22: Tout le monde au standard, vous allez voir.
8: Bon, allez, allons tous au standard, qu'on en finisse.
11: Je sens que dans 3 minutes, si ça continue, je vais pas faire les 10 questions.
22: Bon, on va passer.
11: Qui c'est qui veut répondre, là?
22: Alpha, Arnaud.
11: Ouais, vas-y Arnaud. C'est bizarre, j'avais dit qu'Alpha il dégageait, il est encore là lui.
22: Oh merde, il est con.
8: C'est peut-être un autre, hein.
11: Alors Arnaud, je t'écoute.
22: J'ai pas très bien compris la question.
11: Bon alors, si t'as pas compris la question.
22: Gérard, écoute-moi. C'est pas parce que j'ai mal compris une question, tout le monde gueulait. Tu peux répéter, s'il te plaît?
11: Standard. Êtes-vous obsédé? La question, c'est êtes-vous obsédé?
22: Ok, j'ai compris. Alors, un petit peu, ouais. Et mon obsession, c'est l'attentat patiente. Vendredi soir à la loco, quoi.
11: D'accord. Eh ben, quand tu me verras, tu iras faire tout.
22: On a les photos.
11: De quoi? Qui c'est qui a les photos?
22: Moi. J'ai les photos.
11: Qui?
22: Antoine,
11: Alpha. Alpha, tu dégages. Ça t'apprendra à vouloir jouer ta grande gueule.
22: Gérard, Antoine, j'ai le film en Super 8.
11: C'est ça.
8: Tu vends combien ton film en Super 8?
22: Bah, je te le vends 200 balles.
9: Aussi, je vous dis.
11: Oh, vous la fermez, s'il vous plaît.
20: Les obsédés, donc justement, nous en étions encore où, Gérard?
11: Les hommes sont-ils obsédés plus que les femmes? Julien.
8: Je pense pas. Je pense que les hommes et les femmes sont autant.
11: Attends, Julia. 5 minutes, s'il te plaît.
8: Oh, 5 minutes, c'est long.
11: Tu me prends.
22: C'est très long.
11: Arnaud, Alpha. Non. Tu me les prends et tu leur demandes qu'ils restent un peu plus polis.
8: Oh non.
11: Hein? Donc, Julia.
8: Non, moi je pense que les hommes et les femmes sont aussi obsédés les uns que les autres, même si ça ne passe pas à l'avouer.
22: Oui, moi je pense
8: donc,
22: pareil.
8: Moi,
22: je pense
8: voilà, pareil. Je suis obsédée, voilà, et toi tu es obsédée, et nous sommes tous des obsédés.
11: D'accord. Céline.
7: Oui, pareil, exactement, on est tous obsédés.
11: Même chose. Et la souris?
7: Bah, du même avis que Julia et Céline.
11: Bah, d'accord, toi.
8: C'est parfait. Hein.
22: Gérard, c'est Antoine actuel.
11: Comment?
22: Gérard, c'est Antoine, est-ce que je pourrais répondre?
11: Bah, vas-y.
22: Alors?
11: Ah, bah, tu travailles, s'il te plaît, ou sinon tu dégages.
22: Bon, moi, je pense que les hommes sont plus obsédés que les femmes, moi aussi. Mais dans ton cas, parce que je vais te dire une chose.
7: Ouais.
22: Comment ça se fait que t'es 35 pieds?
23: Comment ça se fait?
22: Comment ça se fait?
11: Bon, allez, hop. Les mecs, là, tu me les dégages, je les veux plus.
20: Le problème étant, Gérard, c'est que les personnes qui chantent les poèmes de Gégé ne se sont pas des mecs.
11: Non, mais c'est ni Léliana, parce que y a aucune nana qui peut les avoir. Donc, ça peut être qu'Antoine, Alpha ou Arnaud. Et ça peut être que...
9: On a quelqu'un
20: qui peut voilà. avoir quoi. Bon Gérard, donc les obsédés.
9: Bon Gérard,
10: il y a un
9: ouais, bon Gérard, t'enchaînes parce que tu commences à nous saouler pour taré.
10: Non, rien taré, ta mère, tu dégages.
9: Gérard, c'est Patrick, je peux répondre.
10: Et dans ce cas-là, conclusion.
16: Gérard, c'est Marcel, il n'y a pas de conclusion.
9: Gérard, c'est Patrick, est-ce que je peux répondre à la question non. Numéro 2, 3, 4, 5, 6, 7, 8, 9.
10: Conclusion.
9: Numéro 4
10: maintenant.
9: Conclusion.
10: La conclusion.
16: Mais pas la conclusion.
9: On n'est pas dans la station.
20: Tu deviens carrément fonctionnaire, hein, Gérard.
10: Non, mais...
20: Attends, il est 3h, t'arrêtes. Toi, ça y est, 3h pile, non, pile poil, ça y est. Hein.
10: Que des connards.
20: Eh ben, t'as qu'à te faire respecter. Hein c'est pas trop dur.
10: C'est les mêmes.
21: Qu'est-ce qui se passe, Gérard? Mais Gérard, remets ton casque.
9: La caméra est en standard. On n'est pas dans la
21: station. Gérard.
9: La caméra dehors, on est pas dans la
21: station. Il a une voix bizarre, Gérard. Qu'est-ce qui se passe, Gérard?
9: Gérard, est-ce que tu pourrais baisser ton froc? Quelqu'un dans la manne pourrait faire un gros plan sur.
16: Hey, Gérard, ça t'emmerderait?
9: Gérard, t'emmerderait.
20: Et attention, parce que là, carrément, il va se battre. Et donc là, là, il est encore parti pour la troisième fois.
10: Attends, qu'est-ce qui se passe?
21: Il y a Gérard qui est parti du studio.
9: Allô, la station mère, qu'est-ce qui se passe? Gérard, il est où? Il est au standard.
21: Faut dire qu'il avait vraiment une voix bizarre. Hein.
16: Eh ben, Elmi, je peux remplacer Gérard.
21: Ouais, bah remplace Gérard alors.
16: Allô,
21: je peux
16: pas
21: savoir.
16: Allô?
21: Ouais.
16: Tu peux avoir le standard?
21: Le standard.
9: T'aurais pas un pin sur la radio?
21: Attends, tu bouges pas parce que là.
9: T'aurais pas un autocollant pour mettre GT Turbo?
16: Bon alors, je veux pas le savoir.
9: Au standard.
16: Au standard. Alors tu la fermes.
9: On est pas dans la station mire.
16: Alpha, tu la fermes. Je veux pas le savoir.
9: Et Ernest, c'est un fou la merde. Il se fait tard, là.
16: Troisième question.
9: Allô, la station mire, est-ce que tout va bien?
21: Allô, est-ce qu'on m'entend? C'est bon? Qu'est-ce qui se passe? Attends.
10: Viens voir.
21: Voilà, qu'est-ce qui se passe?
9: Mais attends,
21: qu'est-ce que tu fais? Gérard, reste pour finir, attends, professionnel quand même.
10: Attention! Il arrête avec sa caméra maintenant.
21: D'accord, arrête.
10: C'est toutes les semaines.
9: La caméra au standard.
10: Tu dégages!
9: Tu dégages! La mouche, c'est terminé.
16: Allez,
9: la caméra, la mouche, on dégage.
16: Quelle pétasse, cette caméra, alors?
21: Là, c'est Max, je suis dans les couloirs, je suis allé le récupérer. Alors, j'ai pris le micro-casque. Gérard, calme-toi.
9: La caméra.
21: Gérard.
10: Tu dégages avec la caméra.
9: La caméra au standard.
16: Tu sais comment il s'énerve.
21: Bon, arrête.
9: La caméra au standard.
21: Donc là, il est parti...
10: Ras-le-bol.
21: Gérard,
10: c'est toute la semaine, t'arrêtes.
21: Je crois que Gérard est énervé. Gérard est un petit peu énervé. Allez, viens, on y va, on y retourne, Gérard. Non, mais il va sortir, il reste dehors. Allez, dépêche-toi.
10: Continue pas avec la bande de.
21: Bon, alors, il veut pas continuer avec la bande de tarés.
16: Mais c'est lui le taré.
21: C'est toi. Arrête, Cyril.
9: Ça
21: sent bien. Gérard, allez, on y va. Allez, tu te calmes, arrête,
10: Gérard.
21: Il s'excuse.
9: Alpha et Ardo au standard.
21: Gérard, reviens, dépêche-toi. Au moins respect pour les auditeurs, quoi.
10: Tu dégages avec ta caméra.
20: C'est vrai que le standard, c'est
21: respect des auditeurs.
10: Tu dégages avec ta caméra.
9: Est-ce que je pourrais répondre sérieusement? C'est Antoine.
10: Il va pas m'énerver.
20: Il t'entend pas.
21: Gérard qui revient en studio.
10: Non, mais moi je veux plus dans
21: la. Taisez-vous parce que Gérard revient en studio.
16: Attendez.
21: Couplez à l'antenne. Couplez. Attends. S'il te plaît.
10: Tu vires.
21: Deux secondes, je vais lui parler. Gérard, je vais te parler. Alors viens, je vais te parler. Attends.
16: Viens.
21: Bon. Pas trop près, s'il te plaît.
10: Tu vires.
21: Allez, vire. Deux secondes, recule un peu.
10: Dégage.
21: Enlève-moi les autres de l'antenne. Voilà, ça y est. On va discuter un peu. Qu'est-ce qu'il y a?
16: Non, c'est inadmissible de travailler comme ça avec la caméra.
21: Je vais mettre un disque, hein.
16: Ouais, mets un disque.
21: Je mets un disque.
16: C'est inadmissible. Non, je travaille pas avec la caméra ni avec les mêmes.
21: Tu t'approches pas.
16: Non, mais
21: qu'est-ce qu'il y a? Pourquoi?
16: C'est terminé, j'arrête le débat.
21: Attends, faut que je te dise un truc.
10: Arrête!
21: C'est la merde.
10: Arrête!
21: Il a mis un disque de toute façon. Reviens. Gérard, reviens. Recule, pas trop près.
16: Non, mais j'en veux pas.
21: Bon, alors qu'est-ce qu'on fait alors?
16: Non, mais on arrête.
21: Pourquoi?
16: Moi, je fais conclusion et c'est tout, j'arrête. On arrête maintenant.
21: On va retourner à l'antenne là quand même là.
16: Je vais reprendre, mais moi, je ne le veux pas dans les studios.
2: Qui?
16: C'est tout.
2: Et pourquoi?
16: Une caméra dans les studios.
2: Non, mais attends, on a le droit quand même. Il faut, c'est pour
16: faire. Ouais, il me la met dans la gueule sans arrêt. Non, je suis pas d'accord. Le plat, il a été voir dans la mallette et dès il recommence. Alors, ouais. Hors de question maintenant. Ouais. C'est terminé.
2: C'est quoi le débat de. Tu fais.
16: Non, mais on va continuer sur les obsédés, mais tu veux dire les mecs.
2: Que des nanas? Pourquoi faire?
20: Il n'y a pas, elles sont parties.
16: Que des nanas.
15: C'est pas vu.
18: Il y a deux minutes sur le disque.
2: Hein. Deux minutes.
15: Ouais, l'antenne. Il y a deux minutes sur le disque.
2: Bon, ok.
15: Excuse-moi.
2: Bon, alors, c'est quoi ce bordel là? Pourquoi tu gueules? Non, mais Cyril, sois un peu moins chat que ta caméra aussi.
15: Il y a plus rien.
18: Non, Cyril, non, mais t'abuses. Gérard, faut revenir en studio là.
16: Non, mais même.
18: Demain matin.
16: Ah, bah ouais.
2: Fais gaffe, on va retrouver à l'antenne avec ça. Fais gaffe, ça fait un.
16: Non, non, tu viens.
18: Attends, c'est qu'une caméra.
16: Non, mais attends, tu te fous de ma gueule là?
18: Non, mais non, c'est normal. Là, on est...
2: bon. Attends, alors.
18: Mais il reste une minute si tu veux fumer.
16: Allez, allez, allez.
18: Je sais pas, tu.
16: Non, non, tu dégages avec la caméra.
2: Bon, alors on fait comment là à la fin du débat? On fait quoi à la fin du débat? Quoi? On fait quoi à la fin du débat?
16: Tu vois?
2: Hein?
16: Je vais peut-être annoncer celui de la semaine prochaine.
2: Le disque est terminé! Le disque est terminé!
20: Et Max, il faut revenir sur antenne, hein!
2: Vite, le disque est terminé!
18: Vite!
2: Est-ce que chez vous?
18: Vite!
20: Allez!
18: Gérard!
16: Vite,
18: Gérard, regarde le disque là! Vite! Vite, on va retourner à l'antenne. Installe-toi vite.
16: Il dégage!
18: Mets ton casque! Gérard! Vite! Allez, c'est parti! Mets ton casque, Gérard!
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16: Dégage!
23: Baby, please. 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
18: Gérard!
2: Attends.
21: Attendez, parce que Gérard est pas prêt, le disque. Gérard? Voilà, Gérard?
2: Mmh.
21: C'est bon, on reprend?
2: On reprend, donc on va récupérer Julia.
24: Oui, bonsoir Gérard, ça va mieux?
2: Ça va bien. Bonsoir. Bon, et vous, les mecs, vous allez commencer par vous calmer, sinon vous allez virer, mais vite fait, bien fait maintenant.
25: Gérard, mes sincères excuses. Ouais. Alpha Yardo, ouais. Au standard. Le standard s'excuse.
2: Non, mais c'est pas le standard qui s'excuse, c'est celui qui me fait chier.
24: Gérard, il faut pas t'énerver avec la caméra, ça nous permet de te voir.
2: Ouais, ben peut-être, mais pas moi.
25: La caméra au standard,
24: non, mais
25: moi, ça me permet de gerber comme ça.
2: Ouais, ben si t'es pas content, tu dégages.
25: Au standard.
2: Céline, rebonsoir.
20: Bah, Céline est partie, justement.
25: Au standard aussi.
2: Ouais, d'accord.
25: C'est parti, tout le monde au standard.
2: Ok.
25: Moi, tu m'as même pas dit bonsoir, on est entre nous.
2: La souris, rebonsoir.
24: Rebonsoir, Gérard.
25: Salut, Gérard. Moi c'est Antoine, j'ai même pas eu.
24: Salut, c'est
25: bon. Et tu dis bonsoir aux autres. T'appelles pour le débat, hein?
2: Pour l'instant.
25: Voilà.
2: Pour l'instant, vous allez écouter la question et vous allez.
25: Bonjour aux autres.
2: Qui c'est qu'on a à la place de Céline?
20: Personne.
2: Personne. Là, c'est bien.
25: Question numéro 6.
2: Non, bah passe à la question.
25: Je peux répondre?
2: Te fous pas de ma gueule, parce que tu as dégagé vite fait. Je sens que tu as dégagé vite fait, bien fait toi.
24: Bon, alors les femmes. Julia, tu poses ta question, s'il te plaît.
2: Alors les femmes préfèrent. Ben celle-là, on l'a posée. Donc la question numéro 6. 6,
25: 7, maintenant.
2: Il faut mieux être obsédé ou.
25: Ou obsédé.
2: Au cap 7.
25: Au cap 7.
24: C'est
25: parti. Ça veut dire quoi ça?
2: Ça veut dire pareil que obsédé.
25: Alors je pense que bon, je pense que par rapport à la question, il paraît d'y répondre.
2: Bon alors si tu sais pas ce que t'as à dire,
25: non, je sais ce qu'il faut dire.
2: Alors vas-y.
25: Ah mais j'ai pas compris le deuxième mot, c'est obsédé ou quoi?
18: Ça dépend si c'est plus le matin ou le soir, ça dépend, parce que bon le soir c'est plus pareil que le matin quoi, si tu veux.
2: Bon, bon d'accord, oui.
24: La petite souris.
2: Ouais.
24: Eh bien, sans affaire, ni la ni autre, tous les deux veulent dire obsédé, quoi.
2: Voilà, tout à fait.
25: On le savait déjà. Ah, c'était une question piège.
2: Voilà.
25: Ah, d'accord. Okay.
26: Alors, Gérard, je pourrais.
24: On était perdu, alors.
25: On était perdu.
26: Mais bon, Gérard, tu nous as bien eu, Saligo.
24: Ah, le Saligo. Ah, là, là. Il est taquin, ce Gérard.
25: Saligo, c'est pas une insulte.
26: Il est joueur, c'est
25: connard. Il est joueur. Je tiens à le dire.
2: Bon, on va passer.
26: Tu peux répondre?
2: Vas-y.
26: C'est vrai que quand même.
25: Par rapport aux
26: les fleurs, sont plutôt jolies en été.
25: Ça dépend quelle ville.
2: Ouais, d'accord, mais c'est pas du tout. C'est pas du tout le thème de la question. Alors, un homme est-il obsédé? Forcément vulgaire.
25: Dans la station mire ou pas?
2: Comment?
25: Dans la station mire ou pas du tout?
2: Comment?
25: Non, rien.
11: Non, mais attends, tu réponds à la question, s'il te plaît.
26: Moi, je réponds.
25: S'il te plaît. Elle est Didier, elle est morte.
26: Non, non, il paraît que tu as fait un. Gérard, t'aurais pas fait du stop sous le pont de l'Alma.
25: Non, non, elle fait une tournée mondiale.
11: Bon, ouais.
25: Elle avait mangé de la tarte au cure,
26: était jeune.
11: Gérard, là, tu me prends ceux qui s'amusent à parler du pont de l'Alma, tout ça, je veux pas entendre ça à cette heure-ci.
26: Aucun rapport, il y a des obsédés.
1: Qui s'amuse, à parler du pont de l'Alma?
26: Alpha.
1: Alors, Alpha, ce n'est pas bien.
25: C'est pas vrai, Internet.
1: Internet, ce n'est pas bien.
24: Au bord de l'autoroute,
1: ça y est, Gérard. Ça y est, ils sont grondés. Allez, vas-y, Gérard, continue.
11: Bon, alors, Julia.
24: Oui.
11: Donc, je te pose la question.
25: Est-ce
11: un homme est.
25: De bouquin à Deauville.
11: Oh, tu te tais, toi, s'il te plaît.
25: Est-ce que tu préfères les bouquins à Deauville ou à Trouville?
24: Non, un homme qui est obsédé n'est pas forcément vulgaire, parce que ça se voit pas au premier coup d'œil qu'il est obsédé.
11: D'accord.
26: J'aimerais savoir si c'est toi qui te balades en imperméable au bois de Boulogne.
25: Ouais, et qui monte sa chatte à tout le monde. Voilà.
11: Là, je répondrai pas du tout à vos questions pourries.
26: T'as pas envie de dévoiler ta vie privée. Eh, vous arrêtez avec la mouche.
25: Gérard,
26: tu la gobes la mouche avec la langue. Gobe-la.
1: Non, Gérard, ferme la porte. Gérard, tu restes là.
25: La caméra, au standard. Gobe-la avec la langue.
1: La mouche est partie, c'est parce que la porte était ouverte.
25: Voilà, d'accord,
1: c'est
25: ouverte la mouche.
26: Gérard, une mouche.
24: Elle revient.
25: Elle
1: revient, ferme la porte. Potard, ferme la porte. C'est une gap.
25: Gérard Chiabodo, est-ce que tu pourrais poser ta septième question?
26: Gérard, numéro 3. Gérard, qu'est-ce qu'on va faire?
25: Tricheur.
26: Tu devrais faire le débat organisé.
11: Non, ben pour l'instant, vous avez Bouter, je vais poser la question.
26: Gérard, mais Gérard.
11: Vengale!
26: Gérard, je voudrais te parler poliment.
25: La réponse aux questions comme Gérard Chiabodo.
11: Alors, la conclusion, comme ça, ça va aller plus vite.
24: Non, Gérard.
11: Conclusion.
24: Non.
11: Conclusion.
24: Non.
26: Gérard, écoute.
25: Il manque trois questions.
24: Non, on n'est pas allé au fond du problème, là.
11: Bah, je fais conclusion, c'est tout.
26: Gérard, écoute-moi.
11: Alors, les mecs, vous allez commencer par la fermer.
26: Écoute, Gérard, une seconde. Tu nous dis tout le temps de la fermer, mais comment veux-tu que ton débat soit organisé si on doit tout le temps la fermer?
25: Et en plus, il triche, il donne la réponse à la question.
24: Gérard,
11: qui c'est qui parle?
24: C'est la souris.
11: Ouais.
24: Je disais, il y en a qui n'ont pas répondu à la question.
25: Ouais,
1: c'est quoi la question?
25: C'est quoi la question?
11: Un homme est petit.
25: Est-ce que les obsédés de toute manière à peu près dans le bon
1: sens? Gérard, tu te fais respecter un peu là.
11: Un homme obsédé est-il forcément vulgaire?
24: Non,
25: je réponds.
24: Il n'est pas forcément vulgaire. Donc c'est
1: sur Minitel, il y a Lily qui dit que la vulgarité n'est que l'apocalypse de l'antenne qui font attention sur l'expression des mecs obsédés.
25: Et c'est vrai, je dirais même plus. Au début, il y avait les dinosaures.
11: Non.
25: Ensuite, il y avait une boule de feu.
11: Mmh.
25: Et les dinosaures, ils sont payés.
11: Non, mais attends, et toi, avec ta boule de feu, t'es dinosaure. Tu vois, ta conclusion, à l'effet, tu dégages. Bonne nuit, au revoir. Vous commencez à me les gonfler. Alors, Julia.
24: Vengeance!
11: Bon, allez, tu dégages là. Là, maintenant, c'est terminé. Dehors.
25: Terminé. 3 jours, on arrête tout.
11: Julia.
25: Conclusion.
11: Regarde derrière, s'il vous plaît.
26: Il est temps de conclure.
11: Bon, allez, tu me reprends tout le monde au standard. Bon. Allez hop, moi j'arrête.
1: Non mais Gérard.
11: Non.
1: Tu poses un ultimatum, Gérard.
11: Non, les mecs, maintenant.
26: Gérard,
11: je vais l'avoir. Bon, allez, hop. Tous les mecs là, tu me les reprends. Allez hop.
20: Non, je ne peux pas juger. Gérard,
11: Conclusion.
24: Bon, est-ce que quelqu'un voudrait faire le débat à la place de Gérard, là?
11: Bon, Max, tu me prends les mecs.
26: Allô?
2: Non, non, tu les prends.
4: Ah bah non, je les prends pas, je suis pas pédé, moi.
2: Non, non, mais tu les calmes.
26: Max ne s'appelle pas Gérard.
2: Non, non, apparemment, c'est tous ceux qu'on a l'habitude.
4: Gérard, moi, je ne connais pas.
26: Bah, prends-les, toi, Gérard.
2: Ouais, ça, c'est Arnette, Tony, Luigi.
26: Alors, d'où Arnette, Tony, Luigi, Arnette.
4: Y a pas David.
2: Non, non, à peine, presque pas.
4: David. David.
26: Non.
2: Non, non, presque pas.
4: Arnette.
26: Non. Salut, Gérard. Hey, Gérard, c'est pas vrai, je t'ai pas envoyé de message sur ton tatou.
4: Tony.
26: Non.
4: Oui. Bah, tu m'as dit que c'est pas lui.
2: Non, non, mais c'est pas lui, comme par hasard.
26: C'est lui, il pourrait répondre sérieusement aux questions.
4: Bon, on va continuer le débat parce que ça serait dommage, je fais une question, j'ai les dernières questions sur les plus intéressantes. C'est quoi les questions après?
26: Voilà, on se calme.
2: Pensez-vous que le cul est-il obsédé? Pour l'instant, c'est pas à vous que je m'adresse,
26: Gérard,
2: c'est toi. Va, quand je parle!
4: C'est un mec.
2: Bah alors dehors, moi j'arrête.
5: Mais je peux pas les mettre dehors, Gérard. Moi je viens de reprendre le standard, je sais pas où ils sont.
26: Gérard,
5: pas.
26: C'est Tony, moi je pense que ton cul
4: c'est un mec,
26: ça,
4: c'est
26: pas moi, c'est pas moi.
2: Julia, ta question, Gérard, ta réponse.
12: Eh ben écoute, oui, mon cul est obsédé, voilà.
2: Mmh. D'accord.
12: C'est ça.
2: La souris.
26: C'est bien. Eh, Gérard, je suis sur ton cul.
2: Ta gueule.
12: Donc Gérard, c'est la souris.
26: Mmh.
12: Et non, aimer le cul n'est pas forcément signe.
26: Absolument.
12: Ah non, tu réponds pas à la question là.
2: Elle a mieux répondu que toi à la question. Alors pour terminer la dixième.
26: Est-ce que je pourrais répondre à la question?
2: Non. Bah alors tu te dépêches parce que je suis la dixième.
26: Alors c'est Tony, moi je pense que ton cul est obstrué.
2: D'accord.
26: Gérard, je pourrais répondre moi aussi.
2: Vas-y.
26: Alors c'est Arnette.
2: Comme par hasard,
26: il fout la merde. Il vient d'arriver. Je suis poli. Bon, alors. Ton cul, oui, est obsédé, surtout dans les toilettes de la loco, ouais.
2: D'accord. Eh ben, on va faire conclusion.
26: On a des photos.
4: Pose la question, Gérard.
26: La question numéro 13.
2: Non, mais il n'y a pas de question numéro 13, c'est.
26: Comment ça? Bah, la pose la 12.
2: Non, mais c'est. Pensez-vous que le débat.
12: La numéro 10.
26: Il triche. Il donne les réponses aux questions, enfoiré. Oh le chien bouton de son radio.
2: Vogel. Je
26: savais bien que c'était ton fils. Olivier Chabaudot.
4: Oh, je suis pas
26: radio, Autriche, il n'a pas répondu aux questions, tout ça.
2: Bon, allez, conclusion. Julia, ta conclusion.
12: Pose-nous des questions, Gérard. On n'est pas allé au fond du problème, là.
2: Pour moi, vous avez été au fond du problème. Désolé.
26: On a même été au fond de ton cul. Oh, l'autre, pas drôle.
12: On peut pas faire une conclusion sur un truc qu'on n'a pas approfondi.
2: Qui c'est qui parle comme ça, là?
26: C'est tous.
2: Qui c'est qui vient de dire ça, là? Qui c'est qui vient de dire qu'on peut pas faire une conclusion? Ta gueule, toi, quand je parle!
26: Ouais, c'est tout le monde. Quand je t'appelle avec son chambre, tu ressors pas le tête de la.
2: Va pas enculer, connard!
26: Ouais, bien sûr, donne le bonheur!
4: Non, soyez sérieux là.
2: Alors maintenant, Julia, ta conclusion s'il te plaît.
12: Mais écoute, moi j'ai été vraiment très très déçue ce soir parce que tu as été affreusement vulgaire, t'as pas arrêté de crier.
26: Ouais,
12: je ne t'écrirai plus, Gérard.
2: Bah, de toute manière, comme j'ai pas ton adresse, tu pourras plus. Que
12: moi,
2: je pourrais pas te répondre.
26: Feuille de rose.
2: Non, mais feuille de rose, elle est pas là, tu vois.
26: Feuille de rose, elle couche avec moi.
2: Ah bah, si tu veux.
26: Feuille de rose, je me la prends tous les soirs.
2: Eh ben, c'est bien. Dans ces cas-là, comme vous avez une grande gueule, vous allez faire la conclusion chacun à mon tour, les mecs.
12: Gérard, si tu me fais un poème, je veux bien me pardonner.
4: Je sais pas d'où ça vient, mais je sais pas d'où ça vient. Je sais pas d'où ça vient.

0: passe ça au standard?
1: C'est quoi là? C'est quoi là?
2: On est malade avec les rocks.
1: C'est quoi?
2: Ça nous aide.
1: Mais c'est quoi là? C'est où ça?
3: Qui c'est qui passe ça? Qui c'est qui passe encore une fois?
1: Dégage!
3: Mais c'est pas vrai! Qui c'est qui passe encore une
1: fois? Dégage!
3: Mais attendez, qui passe encore une fois?
1: Dégage!
2: Encore une fois! J'ai rien à Le standard s'excuse. Auprès de Gérard.
1: Oula.
2: La caméra au standard, la mousse dehors, fermez la porte.
3: Attends, là, là ça.
2: Et de retour, enfin,
1: mais standard, faut faire ça avec sa caméra. J'y reviens pas, monsieur, je le casse. Bon, hey, qui c'est là?
3: C'est qui passe encore une fois?
2: C'est Père Noël.
3: C'est pas vrai, ça.
2: Avant l'heure.
1: Ouais, moi, j'arrête.
3: Ah, ça y est, ça y est.
1: Le mec a arrêté.
3: Il a arrêté.
2: Laurent G.
1: Qu'est-ce que j'ai mis? Pas d'autres questions?
2: Laurent G sur Fun Radio.
1: Non, mais. Bon, pour l'instant, vous avez fermé vos gueules.
2: Ouais. Ta gueule, PD.
1: Bon, alors, tu dégages.
3: Non, dehors.
1: Là,
3: dis ta gueule, PD.
1: Dehors.
3: C'est un obsédé, il est vulgaire.
4: Ça y est.
3: Julia.

0: Et il reste deux nanas au sondage. Bon, toi, déjà, le bois de Boulogne, tu vas, si tu continues, tu vas retourner au standard.
1: Il y a un mec qui est suicidé, merde, sur le bord de la route. Fermez la porte à la mouche. La caméra au standard. Bon.
2: Alors, Gérard, reviens.
1: Ah,
2: là, il a fermé, il a claqué la porte.
3: Oh non, on s'en fout, il nous prend la gueule.
1: Oh non, il faut voir la gueule. Il est sympa, il est gentil.
3: Mais ça va, il juste, on va vous le dire quand même.
4: Oh putain, vous êtes chiés.
5: GG, on a un nouvel auditeur de dernière minute, je te mets à l'antenne.
1: Bonsoir Gérard, c'est
0: Constantonis. Ouais, c'est ça, Luigi. Bon, pour l'instant, c'est pas toi que je m'adresse. Je m'étais adressé à Julia.
1: Gaël, s'il te plaît.
4: Oui, oui, Gérard.
0: Julia.
1: Gérard, je peux répondre à la question que tu as posée.
0: Non, de toute manière, il n'y a plus de questions. Maintenant, je vais répondre à certaines questions.
1: Gérard, je te fais 50% sur les Grecs.
0: Bon, allez, vous dégagez, vous me faites chier. Bon, allez.
2: Réponds à ta question, Gérard.
3: Gérard, bâtard, Gérard au standard, ça rime, je veux pas le savoir.
0: La mouche. Alors, Julia.
4: Oui.
1: Ferme la porte.
4: T'as pas répondu à ma question, Gérard.
1: Tu es
4: aidé par quoi?
1: Ah, ça sent bien.
0: Bon, alors, les mecs, pour l'instant, vous allez vous taire, s'il vous plaît.
1: Ultimatum.
0: Ok.
1: Ultimatum.
0: Vous allez vous la fermer parce que.
6: C'est la caméra,
1: Ultimatum. Tintin. Gérard, c'est Constantonis.
0: Ta gueule, toi.
1: Ta gueule, toi, connard. Je suis réfléchi. J'aimerais savoir si tu pourrais m'héberger chez Henri ce soir.
0: Ah, merde. Bon, allez, hop, tu dégages, bonne nuit.
1: Au standard.
0: Hop.
1: Terminé.
0: La souris.
1: La souris, à toi.
4: Mmh. T'as pas répondu à ma question, Gérard. Écoute, arrête.
1: La souris. C'est vrai, question numéro 21, elle n'a pas répondu.
0: Non, mais il n'y a pas question 21. Alors, Julia, oui. qu'est-ce que tu m'as posé comme question?
4: De merde. Oh.
0: Bon, vous calmez, s'il vous plaît,
1: ouais,
0: maintenant.
1: Mais Gérard, c'est triste, je vais devoir
6: être au
1: Seigneur. Retourne en bas de Boulogne. Je suis à Bordeaux, va.
2: Il est parti casser la gueule au caméraman. Bon, chut, tout le monde se calme parce que là il est en train de casser la gueule au caméraman et puis après faut être gentil avec lui parce qu'il a des trucs et des révélations à faire pour savoir si c'est un obsédé ou pas.
1: Ah, le pauvre Cyril, le couple de Gérard.
2: Je sais pas si vous entendez.
0: Tu me calmes tous les.
2: Ça y est, c'est bon. Ils sont prêts à t'écouter pour tes révélations sur toi.
0: Alors.
1: Attention, révélation de Fun Radio Gérard au standard.
0: Bon, alors déjà, celui qui commence à me prendre la tête sur les questions que je vais répondre, maintenant, ça va aller vite fait. Hein.
1: Ok, super.
0: Bon, Julia, ta question, parce que j'ai pas eu le temps d'y répondre.
1: Alors,
0: tu laisses la porte fermée.
1: Question, question.
0: Gérard, je vais pas savoir.
1: Laisse
0: la porte fermée.
1: On est tous là pour s'éclater. Pour ton demi de GG.
4: GG. C'est ça,
0: fait. Mais toi, ça suffit, toi.
5: Victoire respectée, Gérard. Pour finir. Il a pété son stylo de rage.
0: Bon,
2: Gérard, tu reviens un peu sur le débat là.
0: Non, mais attends, je reviendrai sur le débat. Qui c'est qui a été leur dire que c'était la Saint-Gérard et que tout le monde devait appeler tous les amis?
2: C'est marqué dans tous les calendriers.
0: Merde! On arrête avec ce musique! Là, on a même pas le clip! Putain, mais qui?
4: Gérard, je voudrais dénoncer la présentatrice de la météo qui a dit que c'était ta fête. Hein.
0: Ouais, qui c'est qui parle?
4: C'est Julia.
0: Qui?
4: Julia.
0: Ouais.
4: La présentatrice de la météo a dit que c'était la Saint-Gérard demain, donc, enfin aujourd'hui.
0: Ouais, bah, de toute manière, c'est marqué dans tous les calendriers. Avec un con comme moi, on s'amuse, avec un con comme toi, on se fait chier. Et la souris, là, je voudrais bien t'entendre un petit peu plus, toi.
4: Bah ouais, mais s'il y avait un peu moins de bruit,
0: Maintenant, t'as moins de bruit, donc tu peux me parler.
4: Bah ouais. Alors donc, pour répondre à la dernière question que t'as posée.
0: Ouais.
4: Je pense que non.

0: Pourquoi ?
1: Bah pour la simple et bonne raison que on peut pas faire une conclusion. Il n'y a pas eu toutes les questions faites.
0: Bah si, j'ai fait toutes les. Hey, la neuvième question, c'est pensez-vous que le cul est-il obsédé ?
1: J'ai répondu à la question.
2: J'ai répondu.
0: Non mais c'est bon les mecs, pour l'instant vous la fermez.
2: Je voudrais te poser une question.
0: Oh ben c'est bon, vous avez pas recommencé, vous allez laisser parler la souris qui veut peut-être me poser une question.
3: Oui, justement Gérard, avec la souris, il y a Gérard qui veut intervenir. Donc je te mets à l'antenne.
0: Quoi, Gérard avec
2: ton
0: la
2: frère,
0: souris.
2: Je m'appelle
0: Gérard. Qui c'est ce connard en
2: fait. Je m'appelle Gérard.
0: T'es avec qui ?
4: Allô Gérard ?
0: T'es avec qui ?
3: C'est un auditeur qui vient d'appeler pour réagir et qui s'appelle Gérard, tout simplement.
4: Gérard ?
0: Ouais,
4: non,
0: c'est
4: pas
0: qui ?
4: Salut Gérard.
0: C'est bon. Je pense qu'on va mettre un CD.
5: Gérard, j'arrive sur l'antenne et toi, tu m'écoutes même pas.
0: Attends, tu sors d'où toi ?
5: J'appelle le Feu Radio comme tout le monde.
2: Bah, il sort du même endroit que toi, c'est-à-dire du ventre.
0: D'une poubelle, attends. Bon, oh, attends, ça c'est Henri.
5: Non, pas du tout.
0: Ça c'est Henri.
5: Non, c'est pas Henri.
0: Si, non, j'ai reconnu sa voix.
3: À cette heure-ci.
0: Ouais, si. Si, je m'en doutais.
3: Alors, il a menti au standard. Hein.
0: Ouais. T'inquiète pas, mais c'est bon, Henri, j'ai reconnu ta voix. Hein.
5: Écoute, je suis pas Henri.
0: Si.
1: Gérard.
0: Comment ?
5: Connard.
0: Ouais, bah.
5: Je suis pas Henri, tu vois.
0: Ouais, c'est ça.
5: Bon, écoute. Ta gueule.
0: Bah c'est bon, la souris, qu'est-ce que tu voulais me poser comme question ?
1: Oui, j'aurais voulu savoir si tu étais obsédé par une fille en ce moment.
0: Ah, là, faut que je réponde comment ?
2: Avec ta bouche, si c'est possible.
1: Par un oui, ou par un non, ou par un peut-être.
0: David,
1: ou par un
0: qui revient ! Putain, il fait chier celui-là. Putain, ils vont pas me casser les burnes jusqu'à 4h du matin, là, merde.
5: C'est vrai. Bon, il y a une autre question, s'il te plaît.
0: Bon, je voudrais répondre... Ouais, qui c'est, là, qui me repose ?
5: C'est Gérard.
0: Oh !
5: Tu l'as fait un peu, oui.
2: Gérard, t'es une loque humaine.
0: Oh, putain.
5: Gérard, c'est Gérard.
1: J'aimerais savoir si tu es obsédé par une fille en ce moment.
0: Ouais.
5: Ouais, feuille de rose, par Françoise.
1: Obsédé par sous quel terme quoi ? Comment t'es obsédé ?
0: À l'heure actuelle.
2: Il est obsédé par feuille de rose. Non, pas à l'heure actuelle, à l'heure de demain.
0: Mais à l'heure actuelle, pour l'instant, j'ai quelqu'un en vue, mais je dirai pas son nom.
2: Ouais, mais c'est feuille de rose, mais elle arrive pas à se vomir dessus.
0: Non. Non, de toute manière, je vous dirai pas son nom.
1: Tu l'as déjà vu ?
0: Qui c'est ? Qui c'est qui vient ?
4: Julia, mais c'est pas un secret. Je voudrais savoir si tu l'as déjà vu.
0: Non, je l'ai pas vu encore.
4: Tu crois savoir
2: qui c'est.
0: Qui ?
2: Parce qu'elle courrait pas à poil, enfin en maillot de bain rouge sur la plage.
0: Non, pas du tout. Ah, ça s'appelle pas Pamela Anderson, tu vois. Tu te trompes, mon pote.
2: Ah, d'accord.
5: Arlette à Malibu.
0: Non plus.
2: Gérard, je te pose une question. Gérard, ça serait pas ma idée qui fait de la cuisine un peu, non ?
0: Non plus. Alors allez-y, posez toutes. Allez-y, posez des questions. On peut continuer jusqu'à 4 heures. Je m'en fous. Hein. Attendez. On pose des questions.
2: Attendez.
0: Oui. Vous me posez des questions, mais je vous préviens sans vulgarité.
2: D'accord.
0: Alors pour l'instant, stop.
2: Gérard, c'est Julia.
4: Je voudrais savoir si à la télé, il y avait quelqu'un qui t'obséderait un peu plus que les autres, une fille qui te plairait plus, pour savoir quel était ton type.
0: Qui c'est qui me pose cette question ?
4: Julia.
0: À la télé, pour l'instant, il n'y a personne à part Séverine Ferrer. C'est tout. Voilà, t'es renseigné ?
4: Séverine Ferrer ?
0: Oui.
4: Ah,
2: tu
4: la trouves bien.
2: Mmh. Gérard, comment t'as pris le fait que ton fils a triché à Interville ?
0: Bon, alors toi, alors là, je te préviens, je te répondrai pas.
5: Gérard, je vais te poser une question.
0: Oui ?
5: Est-ce que c'est bien toi que j'ai vu dans une cabine à Suresnes en train de te sodomiser, Carole ?
2: Gérard, c'est Michel. Est-ce qu'il paraît que la station merde ?
0: C'est quoi ce cirque ?
2: La merde.
0: Ouais, c'est quoi ce cirque, la musique ?
2: Gérard, c'est Michel, question numéro 55.
0: Oui,
1: la souris. Je voudrais savoir encore quelque chose, savoir si dans ta vie le sexe a une importance.
0: Mmh.
2: Oui, ça saurait depuis.
1: Et
2: oui, pourquoi
1: quel est ton genre de femme
2: avec un pourri.
0: Eh, hey, je vous préviens d'une chose, que celui qui s'amuse à redire Carole, il va dégager avant, Carole, avant, avant Carole, les 10
2: Carole,
0: minutes.
2: Carole, Carole, Carole, Carole.
0: Donc, oh, oh putain, il est rentré avec sa caméra.
3: Ne fonctionne plus, il n'y a plus de batterie.
0: C'est quoi là? Hey, tu l'as mis en route là, abruti. C'est pas moi, regarde.
2: La caméra dehors.
0: Donc, bon, allez. Allez, c'est bon, je vais faire la conclusion. Comme il y en a un qui a voulu jouer avec le mot Carole dans ce cas-là. Celui qui a été dire ça, c'est pas malin de sa part, parce que de toute manière, Carole, j'en ai plus de nouvelles, donc c'est clair et net.
2: Voiture là, sur la A17, il paraît.
0: Alors attends, toi mon pote, tu vois, sur la A17.
2: Tu peux dire ce que tu veux, c'est Carole.
0: Non, bah, tu la connais?
2: Bien sûr.
0: Ah, tu l'as vu où?
2: Ah, bah, je l'ai vu, puis je peux te dire que j'ai fait un infarctus.
0: Ah ouais, d'accord. Ok. Eh ben dans ces cas-là, sur ce, la conclusion du débat sur les hommes obsédés, moi je vais la faire moi-même parce que comme personne veut la faire.
2: Non, c'est les auditeurs qui vont la faire.
0: Oui, je te reprends en antenne, la souris.
2: Bon, j'ai pas eu le temps de poser ma question.
0: Non, mais de toute manière, je veux pas le savoir, donc on fait conclusion. Donc c'est bête parce que ça c'était bien parti. Mais malheureusement, bon ben, ça chavirait au bout d'un quart d'heure et puis la caméra qui commence à me prendre la tête.
2: Ça a insulté Françoise.
0: Bon, bah, de toute manière, je te répondrai pas, donc je fais ma conclusion.
2: T'as entendu?
0: Je fais ma conclusion,
2: Gérard,
0: d'accord.
2: Ce qui est pas cool, Gérard, c'est que tu files les réponses aux questions, ça c'est pas bien, tu triches. Je t'ai entendu et je cite.
0: Bon, le débat de la semaine prochaine portera sur Fun Radio.
2: La différence.
0: Sur Fun Radio.
4: Gérard, on l'a pas déjà fait,
2: et pourquoi pas sur Europe 1?
4: T'es sûr?
0: Non, on n'a pas fait le débat sur Fun.
2: Gérard, il faudrait que tu passes sur Europe 1 le week-end.
0: Non.
2: Oui, moi Gérard, j'ai des preuves. J'ai des preuves. Passé sur Europe 1 et je cite, la différence qu'il y a entre Françoise et Annie Girardot, c'est qu'Annie Girardot est belle et intelligente.
0: D'accord.
2: Alors, si ça, donc,
6: il y a des ovnis aussi la semaine prochaine.
0: Voilà, sur les ovnis. Donc, est-ce que vous avez vu des ovnis dans votre vie?
2: Ouais,
0: mais alors, je préviens d'une chose que je veux pas.
2: Roswell, c'est Tony. Est-ce que je pourrais revenir?
0: Non. Non, ça sera terminé. Voilà, c'est terminé, donc on va quand même mettre le petit CD que un remix. Allez, c'est bon.
4: Attends, c'est bon.
0: C'est bon, on les retire là maintenant.
2: J'ai plein de questions à te poser.
4: Gérard, on n'a pas fait la conclusion là.
0: Bon, alors, Julia, fais ta conclusion vite fait.
4: Bah écoute, j'ai trouvé que c'était un débat très intéressant. Mais que tu n'avais pas répondu à toutes les questions qu'on devait poser.
0: Absolument. Ouais, mais ça. Je ne pouvais pas répondre à toutes les questions parce que, comme tout le monde gueulait en même temps, donc.
2: T'as posé que 3 questions.
0: Non, mais maintenant je réponds plus aux questions, donc c'est la conclusion. Donc Julia, pour toi le débat.
4: Bah écoute, j'ai trouvé ça intéressant, mais je trouvais que tu nous avais caché des choses.
2: Hein. Gérard, il paraît que tu m'as encore des couches, ça c'est vrai.
0: Comment?
2: Il paraît que tu m'as encore des couches.
0: Non.
2: Si.
0: Julia, je t'ai caché quoi?
2: Il paraît que tu pisses encore au lit, Gérard.
0: Arrête, s'il te plaît, merde.
2: Merde quoi? Fais chier quoi?
0: Allez.
4: Bon, tu m'écoutes pas, donc je sais pas.
0: Si, je t'écoute, Julia.
2: Je suis allé à ce pauvre con.
4: Je suis déçu, Gérard.
0: Bon, voilà. Bah d'accord. Tu fais comme tu veux.
4: Voilà.
2: Déçu pour la tombe.
0: Bonne nuit.
2: Roswell, je pourrais revenir sur le.
0: Non, mais c'est bon, la conclusion. Donc, la souris, ta conclusion.
1: C'est comme Julia. Bon, bah, le débat était génial, mais il aurait été mieux s'il n'y avait pas eu du brouhaha derrière, quoi.
0: Mmh.
1: C'est pas cool.
0: Ouais, baisse la radio, s'il te plaît, si tu l'as.
1: Pour ta conclusion.
0: Oh là, bon, allez.
6: Il y a un moustique là.
2: Avec caméra.
6: Elle mouche.
0: Bon, donc la petite souris se reprend en antenne comme prévu. Donc je vais saluer tout le monde maintenant. Alors maniez-vous de faire la conclusion parce que j'ai envie d'aller dormir.
2: Alpha, conclusion.
0: Ceci.
2: Vas-y, Alpha.
0: Il fume.
2: Alors bon,
0: Pas le savoir, non.
2: Pour une fois, je trouve que c'était bien organisé. Il n'y avait pas de bordel. En plus, c'était pas toujours les mêmes. Voilà, donc c'est vachement sympa quoi. Puis Gérard, il est vachement assuré, toujours aussi bureau, ça fait plaisir. Ça va.
0: D'accord, ok.
2: Les autres.
0: Les autres. Tony. De toute manière, vous repassez tous au standard. Hein.
2: Tony. Oui, mais on veut faire la conclusion. Tony.
0: Bon, allez, dépêchez-vous là.
2: Tony, est-ce que je peux faire ma conclusion?
0: Vas-y.
2: Donc, je sais même pas sur quoi porter le débat, c'était tellement le bordel.
0: Bon, bah d'accord.
2: En plus, j'avais pas d'excuses parce que j'ai fumé cet après-midi.
0: Ouais, d'accord. Ah, bah, si t'as fumé, mon poteau.
2: J'avais peur que, parce qu'il y a des castors volants avec des ailes de vautour, là.
0: D'accord, c'est bon. Bonne nuit, bonne nuit. Allez, bonne nuit à tous. Vous allez retrouver.
5: Ma conclusion.
0: Non.
2: Castor.
0: Terminé.
2: Il a le droit.
0: Terminé. Qui c'est qui parle là?
4: C'est Julia, moi je
2: vous ai dit. Ah, des castors volants.
0: Allez, c'est bon.
2: Avec les ailes de
0: le remix.
6: Quoi? Dans
0: le remix.
6: Non, mais attends, je crois qu'il y a quelqu'un qui veut faire la conclusion.
0: Non, mais alors, depuis tout à l'heure, ils arrêtent pas et je comprends rien du tout.
6: Karine.
3: GG, on a une surprise. Il y a quelqu'un qui aimerait intervenir pour la conclusion du débat.
0: Oh, d'accord. Allô?
7: Oui, bonsoir, c'est Caramel.
0: Ouais, bah, Caramel, bonne nuit.
7: Bonsoir, Caramel.
0: Bonne nuit, Caramel.
4: Il a pas fait sa conclusion, je
0: crois. Non, mais il a même pas participé au débat, il va pas faire une conclusion.
7: Si, il a le droit.
4: Mais il a écouté, il a le droit.
7: Alors, moi, j'ai écouté.
0: Bon, alors, accouche.
7: Alors moi je voulais dire, parce que on a parlé du pont de l'Alma, alors moi je tenais à dire...
0: Non bah alors là c'est bon.
7: Il faut savoir que l'été est en tournée mondiale actuellement avec Elton John.
0: Non non, là dehors.
7: Gérard, attends, j'ai pas encore chanté.
0: Non, tu dégages, Caramel, je veux pas entendre ça.
7: S'il te plaît, Gérard.
0: Non. C'est bon, Caramel, bonne nuit.
7: S'il te plaît.
0: Bonne nuit à tous.
7: Laisse-moi expliquer.
0: Bonne nuit à tous. Alors vous allez retrouver Morgane. Vous allez retrouver Morgane. Terminé.
7: Non, je voudrais parler deux secondes.
0: Nana, c'est terminé.
7: S'il vous plaît.
4: Je veux parler.
7: Karine, il faut me laisser parler.
0: Non, c'est pas Karine pour l'instant, c'est moi.
7: Karine.
0: Nana, c'est terminé pour l'instant.
7: Alors moi, je voulais dire que, en question d'obsédé, quelque chose d'obsédé, c'est la grosse Christine sous le pont de l'Alma.
0: Eh ben alors, Caramel, tu dégages, bonne nuit. Ça t'apprendra. Bonne nuit. Bonne nuit à tous, vous allez retrouver Morgane pour la nuit sans pub. 6h. C'est bon, tu meurs pas tous là. Allez, c'est bon, hop.
7: La grosse Christine.
0: C'est bon. Bah, je veux pas la
7: Carole. Aïe, Carole. Femme à lunettes, femme à caquette.
6: Il est parti. Gérard, reviens.
7: Ah, il le prend. Gérard, c'est que t'es un pauvre con.
6: Attendez, parce que Gérard prend au téléphone Caramel. Vas-y, passe-lui Caramel au téléphone.
3: Attends, je te le passe.
6: Passe-lui Caramel.
3: Il est là.
0: Voilà.
8: Allô.
0: C'est toi qui s'amuse à inciter les gens comme ça?
8: T'as reculé. À l'antenne.
0: Ok, bonne nuit. C'est bizarre, il n'y a plus personne.
8: Gérard, je peux faire ma conclusion?
0: Ouais. Ça t'amuse à insulter les gens comme ça en direct?
8: En direct?
0: Et tu t'excuses, et ben maintenant tu vois, c'est terminé pour toi. Au revoir!
6: Et voilà.
8: En direct? Ouais. Tu veux apprendre le français correct?
3: Tu veux qui?
0: Allô?
8: Ouais, c'est moi.
0: Attends, quitte pas, toi, je te reprends.
7: Après ça, c'est dégueulasse.
0: Oh merde! Oui!
7: Ah, oui. La grosse Christine sur le pont de l'Alma.
0: Oui, mais je reprends après. Souris, je finis la conclusion parce que pour l'instant, ils arrêtent pas de me
7: réagir.
0: Ok,
7: Caramel,
0: à tout de suite.
7: C'était Caramel à l'appareil.
6: Gérard, il y a Caramel à l'antenne.
8: Ouais, putain, mais merde. Gérard, je voudrais parler en antenne à Gérard, là, tout de suite.
0: Voilà. Allô?
8: Allô?
7: La grosse Christine.
0: Bon, tu travailles un peu, toi?
7: Sur le pont de l'Alma.
8: À Gérard, en antenne, là, en
0: suite. Elle va faire foutre.
8: Je dois parler à Gérard.
0: Oh, ben non, c'est bon.
8: Gérard, c'est Caramel à l'appareil.
0: Allô?
8: C'est Feuille de Rose?
0: Ouais. Encore toi, va le faire foutre.
8: Gérard, je dois te parler en antenne tout de suite, en direct.
0: Allô? Ouais.
8: Ouais, je t'encule.
0: Ouais, Julien, quitte pas. Allô?
8: Gérard?
0: Ouais, va le faire foutre.
3: Il vit tous les matins.
0: Allô? Ouais. Hop.
3: GG, t'as gardé que les filles, c'est pas
0: voilà.
4: Gérard joue à qui et qui?
0: Ouf.
4: On nous prend tous en antenne pour nous demander qui nous sommes.
0: Bon, alors.
4: Allô, qui es-tu?
0: Bon, ouais, ça y est, maintenant tu vas me laisser faire ma conclusion. Donc, sur le débat, ça a été pas mal. À part qu'on avait des caves. Bon, mais sinon, ça s'est bien passé dans l'ensemble. J'espère que Max n'a pas trop la grossette d'avoir entendu trop crier. Donc, comme promis, chose promise, chose due, vous allez écouter le remix prévu. J'espère.
6: Peut-être.
0: Ouais, avec un son pour eux aussi, avec un son comme ça. Donc, vous allez retrouver Morgane pour la nuit sans pub. Demain matin, 6h-9h, Lorenzo avec Ginny. Et bien sûr, là.
7: C'est Caramel.
0: Oh putain, mais qu'est-ce qu'il me fait chier, lui. Mais merde, d'où qu'il te sort.
6: Non, mais prends-la à l'antenne, Gérard. Gérard, à l'antenne. À l'antenne. On peut pas le défaire.
0: Ouais, tu sors d'où, toi, abruti, c'est saqué.
7: Moi, je sors du pont de l'Alma avec la grosse Christine.
0: Bon, allez, hop, c'est bon, lui. Donc, vous allez.
7: Carole. J'ai vu Carole au bois de Boulogne, à Suresnes.
0: Eh, t'es content de ce que tu dis là?
4: Bah, il a l'air d'être content, hein.
7: Et la grosse. Elle va bien, la grosse Christine, c'est Gérard.
0: Hey, tu sais ce qu'elle dit, la grosse Christine?
7: Oui, le pont de l'Alma avec. Oui, je sais.
0: Hey, hey, après mieux de te tailler une pipe, ça vaudra mieux. Au moins, tu fermeras ta gueule.
7: Si tu avoir la même gueule que toi, je préférerais pas.
0: Hein. Ouais, ben, tu vois, dans ces cas-là, t'es servi. Donc, on a dit que. Oh, ta gueule, Caramel. Ouais, Caramel, ça suffit.
7: Je voudrais te poser une question.
0: Bon, hey, mon. Max! Max, s'il te plaît, tu viens faire la conclusion parce que j'y arrive plus, hein. Sinon, je vais te chercher par la peau du cul.
7: Gérard,
4: tu vas chercher Max par la peau du cul, c'est ça?
7: Caramel.
6: Il aime bien les garçons.
0: Oh putain.
7: Est-ce que c'est possible d'avoir David, Luigi et Arbel?
6: Attention, il y a Gérard qui va chercher Max. Non! Gérard! Ah.
9: Ce serait con que. Il trouve Max.
4: Il trouve Max surtout, oui.
9: Ouais, Max, Nougat, enfin bon, hein.
4: Non, mais on a compris.
9: Oula, faut fermer la porte là. Je sais pas si vous entendez quelque chose.
4: Oui, on entend. Elle hurle.
0: Gérard.
6: Allez, Gérard.
0: Mais c'est quoi ce cirque avec Caramel là? Je sais qu'il revient.
4: Merde. Caramel, c'est le fantôme.
0: Bon, toi, tu dégages avec la caméra maintenant.
4: On ne peut pas se débarrasser de Caramel, il est trop collant.
0: Oh, et qui c'est qui parle comme ça, là, encore?
6: C'est qui met une mouche.
7: Allô?
0: Oh là, mais il sort d'où, lui, Caramel,
7: allô,
0: encore?
7: C'est Caramel.
4: C'est un magicien, on ne peut pas s'en débarrasser.
0: Bon, allez, hop. Allez, hop, moi, je fais la conclusion. Ta gueule, Caramel. Tu me fais chier.
7: Je vais te poser une question, Gérard.
0: Ta gueule.
7: Gérard.
0: Putain, mais arrête avec ta caméra, nom de Dieu.
6: Arrête.
4: Gérard. Non. Il y a beaucoup de monde, hein.
0: Gérard. Arrête, merde.
4: C'est Caramel.
6: Arrête, Cyril.
0: Arrête.
7: C'est Caramel.
0: Ouais, ça commence à... ouais, Caramel, ça suffit, tu me gonfles.
7: Gérard.
0: Caramel, tu me gonfles.
7: Gérard.
0: Oh, punaise. Eh, hey, jusqu'à quelle heure tu vas me faire tenir à l'antenne, c'est...
6: Non mais c'est fini, mais c'est toi qui es nul, tu sais pas faire ton débat, genre, non, tu sais pas gérer les gens.
7: Gérard,
6: tu sais pas gérer les gens.
7: Gérard,
6: bon, alors, bon, allez.
0: Quoi, hop.
7: C'est Caramel.
0: Bon, Caramel, dégage, je commence à avoir ras-le-bol de toi.
7: Gérard, c'est Caramel.
0: Putain,
7: c'est Caramel.
0: Oh là là là.
7: T'as reconnu?
0: Bon, allez, hop, on voit le
6: renifle. Et la conclusion de Gérard, c'est quoi?
9: Et toi, ta conclusion, t'es obsédé, t'es pas obsédé?
0: Non, moi, je suis pas obsédé, de toute manière,
6: il y a la loco.
0: Vu le bordel qu'il y a eu ce soir.
6: Pourquoi vous avez parlé de Christine et de le pont de l'Allemand, on avait dit que Gérard, il voulait pas qu'on en parle.
0: Ouais, mais ça, tu demanderas à ceux qui ont fait le standard pourquoi ils m'ont repassé les mêmes que je voulais pas.
7: Allô, Gérard?
0: Ouais. Comme Tony, Luigi, Arnette, et puis
6: ça, c'est pas possible.
7: Gérard?
0: Oh, ta gueule, Caramel. Tu commences
7: Gérard,
0: à me dégonfler.
7: Cette conclusion, Gérard.
9: Sur Minitel, il y a Lolita qui dit Gérard, pourtant il paraît que tu es obsédé puisqu'à la loco, tu te fais défoncer tes deux anus.
0: Non mais attends, Lolita, je vais te dire une chose, que quand tu me verras à la loco, tu verras si je te défonçais toi, ma
9: chérie. Elle te répond Gérard, avec ta petite caquette, ça m'étonnerait que tu fasses quoi que ce soit.
0: Ouais, bah dans ce cas-là, laisse ton numéro de téléphone, je vais m'occuper de ton matricule.
9: Elle me répond, je n'ai pas mon numéro de téléphone, par contre je peux donner ton numéro de tatou à l'antenne.
0: Non bah alors là, tu as pu refouler.
9: Alors là, elle répond, Christine, je la connais, elle est grosse, elle pue.
7: 52, ouais. 06, 80.
0: 52, 52. Ouais, bah,
9: bravo.
7: 57.
0: Non mais, ça t'amuse, Caramel?
7: C'est Caramel.
0: Ouais, bah Caramel, tu dégages.
7: Ça
0: donc,
7: va,
0: chose promise, chose due, vu que c'est la Saint-Gérard.
7: Gérard,
0: oh, ta gueule.
7: Le remix?
0: Bon, bah ta gueule, toi, pour l'instant, tu fermes ta gueule, je m'adresse aux deux nanas qui me restent.
7: Tout le pont de l'Alma, Gérard?
0: Oh. Il commence à me les gonfler, celui-là, hein. Et il est à moitié bourré ou quoi ce soir celui-là?
7: Gérard!
0: Ta gueule!
7: Tu sais qui c'est?
0: Ta gueule, c'est Caramel, va te faire sauter, abruti!
7: Oh, pont d'Alma?
0: Non, tu arrêtes
6: de faire sauter. Avec ça,
0: Edna. Hey, tu sais où tu vas aller faire sauter?
7: Non.
0: Au Port-au-Prince.
7: Oh!
0: Voilà. Donc, chose promise.
4: Chose due?
0: chose promise, chose due, pour toutes les auditrices.
10: Et pour moi, Gérard.
0: Arrête ta caméra, nom de Dieu.
10: Gérard.
0: Gérard,
4: ça nous permet de te voir.
0: Dégage. Dégage avec ta caméra maintenant. Arrête, c'est dégage, oh.
10: Arrêtez avec la caméra. C'est Caramel. Arrêtez d'embêter Gérard.
0: T'arrêtes. T'arrêtes maintenant, d'accord. T'arrêtes. Tu dégages. Allez.
10: Arrête, Gérard.
0: Dégage. Allez.
4: Bon, allez, Gérard, tu repasses au standard. T'es un
9: Gérard, tu retournes à l'antenne, Gérard.
4: À l'antenne, pardon.
11: Tu dégages. Donc, attends de...
9: Qu'est-ce qui se passe avec le son?
10: Qu'est-ce qui se passe, Gérard?
11: Oh, ta gueule, Caramel.
10: Gérard?
9: La conclusion.
11: La conclusion. Putain, mais c'est quoi ce bordel encore?
10: Gérard, c'est Caramel, t'as un problème?
9: Vas-y, fais ta conclusion, tant pis, c'est pas grave.
11: Bon, donc, conclusion, à part les connards. Donc, chose promise, chose due, le remix.
9: Personne ne veut le remix, mais bon.
11: Personne ne veut,
0: par exemple,
11: c'est
0: quoi?
11: Bonne
0: nuit à tous,
11: vous allez
0: retrouver Morgane. Après. Putain! Tu dégages maintenant, toi! Là, tu sacs! Tu viens maintenant!
9: Arrête!
0: Dégage!
9: Allez! Non. C'est bon, c'est bon!
0: Fais gaffe!
10: Fais gaffe, Gérard, il y a une mouille!
9: Arrête. Gérard, calme-toi, arrête, c'est bon.
0: T'arrêtes maintenant.
9: Arrêtez, putain, parce que là, en ce moment, il y a un problème avec la caméra. Arrête, Cyril, avec la caméra.
0: Cyril,
9: arrête.
0: C'est incroyable, ça.
9: Bon, voilà, il faut expliquer quand même qu'il y a un petit problème avec le caméraman ce soir. D'habitude, ça se passe bien, mais là...
0: Non, c'est toutes les semaines, c'est pareil. Jusqu'à dans la loco. La semaine dernière, vendredi, tu ne l'as pas vu. Mais monsieur, il m'a fait chercher pour venir me filmer. Bon, Karl, tu fermes ta gueule, maintenant on va passer le remix. Étant donné que c'est la Saint-Gérard, vous,
9: voilà,
0: chose promise, chose due,
9: attends.
0: Vous allez avoir le remix.
9: Qu'est-ce qui s'est passé à la loco?
0: Ben, un monsieur, il est venu avec sa caméra, il m'a filmé. Hein? Alors, faut quand même pas prendre les gens pour des cons.
9: Pas pour des canards sauvages.
0: Voilà. Donc,
9: qu'est-ce qui s'est passé à la loco?
0: Dégage, hein.
9: Voilà. Il va mettre.
12: Dans le studio.
9: Arrête, tu sais quoi, ça coûte 30 000 francs une caméra comme ça,
0: voilà,
9: on s'excuse
0: qu'elle.
9: Il est en train de mettre, du produit. Oh là là, arrête, tu casses tout le studio, arrête. Hey,
0: tu viens maintenant là. Maintenant, tu dégages. Je m'en fous, la semaine prochaine, il n'y a pas de débat.
9: Voilà, bah c'est voilà. Super.
0: Voilà.
9: Pose un ultimatum.
0: Ok, Cyril.
9: À cause de lui, à cause de toi.
13: Merci, Cyril.
14: C'est de ma faute.
13: Merci.
0: Voilà, donc tu te démerderas, tu feras le débat. Donc, aujourd'hui, c'est la Saint-Gérard, donc...
13: On s'en fout de ton mix.
0: Voilà, vous allez écouter le remix, et puis vous allez écouter... vous allez avoir Gaël pour la nuit sans pub. Oh.
14: Tu mimes.
0: Gaël, Morgane.
14: Je parle, tu fais comment?
0: Morgane pour la nuit sans, la nuit sans pub. Bon, tu dégages avec ta caméra, parce que moi, je continuerai pas.
9: Bon, tu nous fais chier, Gérard.
0: Non, mais...
9: Ça, c'est lui qui parle, c'est Olivier.
0: Ouais, mais dans ce cas-là, tu le viras avec sa caméra, c'est toi le...
9: On s'en fout de ton remix.
0: Eh ben, dans ce cas-là, je fais rien. Alors, bonne nuit à tous.
13: Voilà. On met remix?
0: Tu dégages avec tes caméras.
13: Mais Gérard,
9: c'est comme ça que tu termines?
0: Mais il dégage avec sa caméra.
9: Baisse la serre, baisse le retour.
13: Faut baisser dans... Voilà, bon là le problème c'est que Gérard est sorti sans fumer une clope. Si on pouvait baisser l'enceinte dans le studio, dans le couloir, ça nous éviterait d'avoir un écho. Si Cyril avait le réflexe, non on peut pas. Personne n'a le réflexe de se lever, d'aller baisser, merci. Parce que là je suis obligé de commenter, je peux pas être partout. Ça arrive. Voilà.
9: Ah voilà.
13: Passe-moi le micro machin, on va vous livrer un exclu des choses à...
14: Tiens.
13: Alors.
14: Le micro.
13: Alors.
14: On est désolé, hein, là on fait.
0: Qu'est-ce que tu fous? Ça t'amuse, hein?
13: Je voulais venir avec le micro-casque sinon.
0: Ça t'amuse, hein?
13: Attends, je peux pas. Il n'y a pas assez de câbles. Si on pouvait m'aider. Voilà, merci. Ça passe pas.
15: Qu'est-ce qui se passe?
16: Dégage avec ta caméra.
15: Arrête, Cyril.
16: Putain, mais Clarisse, t'es borné ou quoi?
15: Arrête.
16: T'es vraiment casse-couille, hein.
15: Bon, je vais t'offrir, qu'est-ce que tu veux? Je bois un truc, là.
16: Ouais.
15: Bon, viens voir.
16: Casse-couille que pas, je sais pas, hein. Sur terre.
15: On va finir, hein, parce qu'on va reprendre un 10, là, on va reparler.
16: Ouais, un café.
15: Ah, mais bah, attends. Tu vas reprendre avec ça, après.
16: Un café.
15: Quoi?
16: Un café.
15: Attends, après, attends, parce que là, on va abîmer, là.
16: Non, dégage.
15: Arrête,
16: dégage, hein. Viens, tu vas pas me faire chier longtemps, hein.
15: Arrête, Cyril. Arrête.
16: Putain, mais c'est dingue de voir ça, hein.
15: Arrête. On va reprendre l'antenne là, dans le but. On va reprendre l'antenne.
17: Ah bah voilà, elle est cassée.
15: On va revenir en direct.
17: Ah bah voilà.
15: Voilà.
17: Ah bah voilà, merci.
15: On va être en direct.
16: Non mais.
15: Gérard, viens voir, Gérard.
17: Ah ça.
15: Gérard. Gérard, hein. Viens voir. Non mais attention,
16: deux secondes. Non mais dégage avec ta caméra.
17: Combien ça coûte, tu sais combien ça coûte?
16: Sans pas le savoir, t'as qu'à pas me faire chier.
15: Bah ça coûte.
16: C'est toutes les semaines.
17: Ah ouais, même à
15: Mais Cyril, c'est toutes les semaines aussi.
17: J'ai perdu une caméra et j'ai perdu un boulot.
16: C'est ça. Ouais, je vais dire une chose, c'est un ralenti que t'es en train de faire, je te vois à la radio. Je te vois sur les écrans. Alors, te fous pas de ma gueule.
15: Alors, sors deux secondes.
17: Il n'y a plus rien, c'est noir.
16: Allez. Alors, dégage.
17: C'est
16: alors,
17: noir. Il n'y a plus rien.
15: Il n'y a plus rien. Ah,
17: bah voilà. Bien,
15: Gérard.
17: Bah, viens, viens de toi.
15: Non, bah, c'est bon.
17: Viens,
15: Gérard, arrête. Arrête, calme-toi. Ah, non, mais foutez-lui la paix deux secondes.
16: Putain, mais vous êtes chiant quand vous y mettez, hein.
15: Bon, alors, fais quoi? Qu'est-ce qu'il y a?
16: Non, attends, voilà. Non,
15: arrête.
16: Dégage.
15: Va voir, on n'est pas à l'antenne. Ah, il a coupé quand même.
16: Bon, tu parles, il a éteint les télés. Que
15: bon, qu'est-ce qu'il se
16: passe?
15: Bah, viens, Gérard, Gérard. Bon, là, on est dans les couloirs, alors on va après, on va retourner à l'antenne.
16: Ouais, t'inquiète pas, hein. Les caméras sont pas éteintes. Bon, faut pas déconner.
15: Ouais, mais bon, pour l'instant... Il faut lui,
16: putain, mais dégage, t'as filmé quelqu'un d'autre. La personne là-haut a filmé.
15: Non mais là...
16: Putain.
15: Calmez-vous, quoi. Qu'est-ce qu'on fait alors? Qu'est-ce qu'on fait là?
16: Non,
15: c'était pas mal ce soir. Mais c'était bien, donc t'as aimé ou pas?
16: Ouais, mais à part que je suis pêché.
15: Tu crois qu'il y avait David? David, Louis Gerna, tu crois que c'était eux?
16: Bien sûr.
15: Hein?
16: Bien sûr.
15: Je sais qui c'est, Caramel.
16: Ben, dégage.
15: Arrête.
16: Tu vas pas me faire chier.
15: Tu sais qui c'est, Caramel? C'est un mec de la loco.
16: Ben, je m'en doutais.
15: Tu sais qui c'est? Je crois que c'est Olivier, l'organisateur des soirées.
16: Je pense pas.
15: Si.
16: J'aurais reconnu sa voix.
15: Qu'est-ce qu'on fait quoi alors la semaine prochaine?
16: Comme je dis, débat sur fun et puis sur moi.
15: Mais qu'est-ce que tu vas faire à débat sur fun? Qu'est-ce que tu vas poser comme question?
16: Moi, je les ai pas là.
15: Mais non, mais tu as toujours des questions?
16: Non,
15: t'as
16: jamais... non, on va faire. Je vais changer.
15: Qu'est-ce que tu vas faire à la place?
16: Je vais voir, je passe, je t'appelle.
15: Ce qu'il faut, c'est passer, il faut que t'aies plus de nanas.
16: Ouais, mais là, j'ai demandé 6 nanas, on en avait 2.
15: C'est normal, t'as vu comment tu gueules, comment tu veux qu'il y ait des nanas quand.
16: Pourquoi j'ai la pomme.
15: Mais le problème, il est pas là, c'est que comme tu gueules tout le temps, comment tu veux que les nanas aient envie d'appeler? Les nanas, elles écoutent la radio, elles ont pas envie de te parler. Hein.
16: Il y en a une, elle a pas appelé ce soir, ça me fait bien plaisir.
15: Elles ont pas envie de te parler, les nanas. C'est normal, t'arrêtes pas de gueuler.
16: Qui c'est qui s'est fait passer pour moi hier?
15: C'est toi hier, non. Arrête tes conneries, Gérard.
16: J'étais pas dans la cabine hier.
15: Arrête!
16: Dégage!
15: T'étais dans la cabine hier.
16: Non.
15: C'est toi qui parlais hier.
16: Non. Si, c'était toi.
15: Menteur, à tes conneries. Mais j'aime bien qu'on déconne, mais tu faut pas que tu fous de ma gueule.
16: Je vais te dire une chose, que hier, j'aurais voulu m'appeler, tu me l'aurais dit.
15: Mais
16: c'est
15: arrête,
16: pas moi qui ai descendu.
15: T'es pas passé à l'antenne lundi, tu devais pas être à l'antenne, t'es pas passé à l'antenne.
16: Lundi, je me suis endormi.
15: Ouais, c'est ça.
17: T'as pas oublié que c'était toi hier.
15: Arrête, attends, on va reprendre l'antenne, c'est parti. C'est parti.
16: Tu dégages avec ta caméra, je te veux plus non plus.
15: Hein? Bah tiens, prends le micro-casque pour démarrer. C'est bon? 1, 2, 1, 2.
18: Des micro-casques,
15: je m'entends pas dans le casque, comment ça se fait? Allô, attends, viens là. Je m'entends pas là. Est-ce que ça passe à l'antenne? Si oui, faut qu'on me le dise, j'ai pas de retour dans le casque. Est-ce que ça a coupé? Ah, il y avait un problème, d'accord, ok. Ah bah voilà, ça reprend, tiens, on prend. De toute façon, ça va reprendre là.
16: Vite, ça reprend dans 10 secondes, vas-y.
15: Allô? Allô.
16: Tu parles tout seul, vas-y.
0: Bon, il n'y a plus personne à l'antenne maintenant ?
19: Mais non, mais tu parles tout seul, tu fais un monologue.
20: Si, si, c'est bon, Gérard.
0: Donc, la conclusion sur les deux débats, bon, ben, apparemment. Il y a eu un peu de gueulante parce qu'il y a eu les mêmes et puis le caméraman qui arrête pas de me faire chier, ben là je suis avec lui, arrête s'il te plaît, merci. Donc voilà, la conclusion la semaine prochaine, le prochain débat, je peux pas vous les annoncer encore parce que je les ai pas en tête. Je pense que merci. Bah c'est bon là.
19: Viens là.
0: OK.
19: Voilà.
0: Monte dessus, ça fera de la musique. Dégage.
19: Pas trop près.
0: Donc, la semaine prochaine, les débats, je les ai pas prévus. Putain, mais c'est quoi ce cirque? Prends.
19: Putain,
0: allô.
19: Non, ça marche. Toi.
0: Donc, pour la semaine prochaine. Ouais, oh, c'est bon. Donc la semaine prochaine les débats je les ai pas en tête et vous les aurez peut-être lundi. Les ovnis. Est-ce que vous avez vu des ovnis dans votre vie ou des extraterrestres?
19: Ouais.
0: Oh là là. Moins fort le son. Arrête un peu toi. Allez moi je prends-moi un café. Je retourne dans les studios.
19: Va te faire enculer, ça t'entends ça?
0: S'il te plaît. Arrête avec ta caméra toi, abruti. Trouduc.
19: Fais un monologue vite pour terminer, reste 2 minutes.
0: Bon, monologue, je vais reprendre ma souris en antenne et puis Julia. Ouais. Et puis je vous dis à jeudi prochain ou peut-être dans la semaine si.
19: Il y aura une petite histoire.
0: Ouais, une histoire. Quelle est la différence entre. Merci pour le son. À vous. Punaise, oh Trouduc. Bon, t'arrêtes. Bon, hey, pourquoi un caméraman est si con?
19: Pourquoi?
0: Un caméraman est si con. Aussi con que lui, il n'y a pas. Il n'y en a pas, hein. On en prend un tous les jours. Putain, mais c'est quoi ce cirque?
21: Raconte-leur une histoire, c'est un peu qui fait peur.
0: Ouais, je vais voir ce que j'ai. Putain, j'en ai. Non, mais c'est bon. Donc, vous allez retrouver Morgane pour la nuit sans pub.
19: Raconte une histoire.
0: Mais j'ai pas d'histoire. Oh. Mais c'est quoi là. Un singe dans une bagnole.
19: Je sais pas, c'est quoi?
0: Ben, parce qu'il cherche des bananes pour pouvoir bouffer dans la nuit. Comme Philippe. On dirait un vrai singe avec sa caméra.
19: C'est Cyril, lui.
0: Hey, tu veux une banane? Tu montes aussi, là où il y en a et ils sont à bronze. Allez, les gars, tu me ramènes un café, s'il te plaît, chef. Allez, je retourne dans les studios. Je vais vous laisser avec. Putain, mais c'est quoi ce cirque? Oh putain, la mouche, ta gueule. Donc, je reviens dans les studios. Donc, qu'est-ce qu'il me fait, lui, là? Mais c'est bon, toi, avec ton truc, voilà. Allez, hop. Donc, je reprends ma place. Hein.
19: Ouais, j'arrive.
0: Donc, on disait que... oui, ben, vous allez retrouver Morgane pour la nuit sans pub. Donc, après 6h, 9h, vous allez retrouver Lorenzo et Ginny. Et après, ben, 18h, 20h, c'est qui?
22: Je sais pas, tu dois savoir, Gérard.
0: Non, je sais pas, je...
22: 18h, 20h. C'est vrai que c'est en plus, c'est une horaire, c'est vraiment un horaire.
0: Bon, 19, 20h, c'est Eric et Ramzy.
22: Ah, Eric et Ramzy.
0: Ta gueule, toi, va te faire sauter. Ça ira plus vite. 20h, 22h, le doc et avec Arnold.
22: C'est 20h, 25h.
0: Non, 20h, 22h, le doc et Arnold. Et 22h, minuit, Max, le Star System. Et bien sûr, le résumé. Dégage, toi, je te ferai pas un bisou parce que tout à l'heure, tu vas te prendre une baffe dans ta gueule. Voilà, tu l'as eu. Ça t'apprendra. Donc,
22: Gérard, une petite histoire drôle pour finir.
0: Ah, putain. Mais dégage, nom de Dieu.
22: Gérard, conclue ton débat, là.
0: Non, mais ça y est, il est...
22: Une dernière histoire.
0: Fais gaffe, j'ai la plaque, alors arrête tes conneries. Bon, allez, sur ce son de rigoler, donc 22h minuit, vous allez retrouver Max avec, bien sûr, le résumé de ce qui s'est passé ce soir.
1: D'accord.
0: Et bien sûr, il y a des places à la loco, et n'oubliez pas que Max sera en Belgique ce week-end. Donc, je vous souhaite une bonne nuit, je vous retrouve la semaine prochaine pour des nouveaux débats.
1: C'est quoi, les sujets ?
0: Je ne sais pas, je ne les ai pas en tête encore pour l'instant. Donc,
1: enfin, il y a des ovnis, en tout cas. Il y a les ovnis.
0: Ouais, il y a les ovnis. Bon, quand il arrêtera avec sa caméra, il me fera signe, lui. Donc, on va conclure avec ce qu'on avait prévu.
1: C'est quoi?
0: Le fameux remix. Monsieur Star
5: System. Et voilà, donc vous pouvez toujours nous appeler, donc bonsoir à tous, c'est les débats de Gérard du jeudi, donc vous pouvez toujours nous appeler au 0803 08 5000, 0870 5000, et toujours 3615, code Fun Radio, rubrique directe. Et pour commencer, on va commencer sur la gourmandise, on va accueillir Jean-Luc.
20: Bonsoir, bonsoir tout le monde, bonsoir Paris, bonsoir Fildar, bonsoir Manu, bonsoir Gérard, bonsoir grand maître du Star System, et bonsoir à tous ceux qui m'écoutent.
5: Bonsoir. Sandrine, bonsoir.
23: Bonsoir.
5: Bonsoir. Bouboule, bonsoir.
24: Bonsoir. Ça va bien.
5: Oh, tu travailles un peu là.
24: Ça va bien, j'ai dit. C'est la forme.
5: Poirot, bonsoir.
24: Salut, Gégé, tu vas bien
23: aujourd'hui? Ouais, j'ai même pas capté.
24: Et au fait, Gégé, c'est Poirot là.
5: Et Coupon, bonsoir.
23: Bonsoir, ça va?
5: Ça va.
23: Ça va?
5: Ça ouais, va. Bon, ça y est, on va pas s'éterniser sur les ça va et puis tout ça.
24: Chez Bouboule, qui voulait dire que ça va aussi.
5: Bon, bah, Bouboule, tu vas commencer par t'affirmer. Ok.
25: Gérard, excuse-moi, on accueille une autre fille, c'est Barbie Girl, elle a 18 ans, elle appelle de Marseille.
24: Bonsoir, Barbie Girl.
23: Salut, Gérard.
24: Bonsoir, Barbie Girl.
5: Oh là là là, Barbie Girl, la radio.
23: Oh, je suis décalé, là. Oui.
5: La radio.
24: Décalé. Bouboule, il aime bien les Space Girls.
5: Bon, Bouboule, tu la fermes. Ok.
24: D'accord. Tu dis pas à Bouboule de la fermer, d'accord?
5: Oh, ouais!
24: Je vais te dire, ouais.
5: Tu as commencé par te la fermer, s'il te plaît, merci.
24: Bon, bah. Bon, bah.
5: Alors, premier débat sur la gourmandise.
24: D'accord, alors.
5: Oh. Ouais, Fidler, tu commences à calmer Bouboule. Barbie Girl, tu as déjà baissé ta radio.
26: Ça fait 15 fois que je lui dis.
5: Hein? À quel moment êtes-vous le plus gourmand? Jean-Luc.
24: Bonsoir Gérard. Tu vas bien?
5: Bon, tu réponds à la question, alors, mais on n'a rien à foutre des bonsoirs, c'est
24: alors,
5: fini.
24: Alors, je t'écoute, Gérard, je t'écoute.
5: À quel moment êtes-vous le plus gourmand?
24: Oui.
5: Bon, alors, Jean-Luc, tu vas aller voir Fildar au standard, comme ça, tu vas pas commencer...
24: J'entends pas la question, Gérard.
5: T'entends pas? Allô? Ben t'inquiète, déboucher allô? Les oreilles.
24: Bon, Gérard, Poirot, j'enchaîne, allô?
5: Sandrine.
23: Oui?
5: À quel moment êtes-vous le plus gourmand?
23: Entre 15h15 et 15h20.
5: C'est-à-dire?
23: Bah, entre 15h15 et 15h20.
5: D'accord. Je vois pas du tout le rapport avec la question.
23: Non, c'est pas grave.
5: Bouboule.
24: Bouboule, il a pas bien compris la question. Qu'est-ce que tu dis par vers quelle heure?
5: À quel moment êtes-vous le plus gourmand?
24: Eh ben, c'est au moment où, quand mon ventre à moi, il fait groum groum à l'intérieur, j'ai faim.
23: C'est-à-dire quand il a faim, quoi.
24: Mais Gérard, gourmand, c'est quoi exactement? C'est quand t'as vachement faim que tu veux manger ou pas?
5: Ben en principe, t'es gourmand parce que t'as pas faim.
24: Ben je sais pas. Bon, des fois, oui. Des fois, j'ai pas faim, je me dis qu'est-ce que je suis gourmand quand même. Et puis je mange du chocolat. Et j'ai même pas faim.
5: Donc, Poirot?
24: Ouais, ben moi j'ai faim, je suis gourmand, enfin, entre 1h08 et 1h21.
23: Tu vois, ça le fait aussi.
24: Et puis bon, si tu veux, en général, une fois que j'ai bien bouffé, des petits cœurs, des petits lus, ben, j'ai envie de dégueuler, et donc je vais aux chiottes, et puis bon, voilà, quoi.
5: Et celle qui s'amuse en baillet, comme une carte. Bon, Fildar, s'il te plaît.
23: Qu'est-ce qui se passe?
25: Fildar est parti, je ne sais pas ce qui se passe.
5: Donc, coupe-ongle.
23: Alors moi, c'est tous les premiers samedis du mois.
5: Mais dans quel sens?
23: Bah, je suis gourmande, ça m'arrive.
24: T'as envie?
23: Tous les premiers samedis du mois.
5: Et dans quel sens?
23: Je suis gourmande, tu comprends, Gérard? Mais dans le sens où j'ai envie d'être gourmande.
24: Tu veux
23: particulièrement
24: quoi?
23: Ce samedi-là, le premier jour du mois, quoi.
5: D'accord. Barbie Girl?
23: Moi, c'est tout le temps.
5: Non, parle un petit peu plus fort, ou sinon, je serais que toi, je parlerais pas du tout, je me la fermerais parce qu'on t'entend très mal.
23: Moi, c'est tout le temps.
2: Tout le temps, elle a dit.
0: Ouais, mais Barbie Girl, ça fait deux fois que je te demande de parler plus fort devant ton combiné, s'il te plaît.
23: Mais je parle fort.
2: Bouboule, il aime bien les Barbie Girl.
23: C'est bon, là.
0: Voyons, hein, ça commence à être lourd, là. Hein.
26: Ah, c'est les auditeurs de Manu, ça. Hein.
0: C'est toi qui as été chercher ça.
3: J'ai rien cherché du tout, moi, je fous rien.
0: Voyons.
2: GG, c'est poireau.
23: Est-ce qu'on a le droit de roter?
0: Non.
2: GG, je veux pas roter, je veux juste te poser une question.
0: Vas-y.
2: Je revois la belle, bon, toi, c'est quand que t'es le plus gourmand?
0: La nuit.
2: La nuit? Avec Sandy?
0: T'as pas besoin de savoir si c'est avec Sandy ou pas.
2: Ou avec
23: Gérard. Gérard,
2: c'est une question que tu me répondras pas, c'est ça?
0: Voilà.
2: Bon, d'accord.
23: Mais Gérard, on parle pas de la même gourmandise, je crois.
0: Je te dis, je peux être gourmand dans la nuit si j'ai faim, oui.
23: Ouais,
3: gourmand de quoi, Gérard?
2: De quoi?
0: De tout.
23: Tu manges quoi?
2: De tout.
0: Je peux me taper des yaourts à 4h du matin, comme je peux me taper un steak.
23: Et des boules, non?
3: Et tu... steak yaourt?
0: Ouais, qui c'est qui s'amuse avec son combiné, merci.
23: Et des moules, t'aimes bien?
2: Et tu peux te taper Sandy aussi?
0: Bon, alors toi, tu as commencé par te calmer, s'il te plaît, merci.
23: Bah écoute, il a raison.
0: Si t'es pas contente, toi, tu as dégagé. D'accord?
23: Bah écoute, tu t'attapes bien, c'est normal, c'est ta femme.
2: C'est... Y'a pas de honte, hein?
23: Y'a pas de honte, y'aura...
2: C'est naturel.
0: Oh. Bon, salut, qui c'est qui s'amuse avec son téléphone?
23: On sait pas, on s'en fout, deuxième question.
0: Attends, si t'es pas contente, toi, Coupong ou Sandrine, tu vas dégager.
23: Ok, non,
2: c'est pas Sandrine. Il voulait rajouter quelque chose.
0: Je t'écoute.
2: Je voulais dire aussi que j'avais faim. Quand je passais devant les boulangeries ou quand je voyais les gros gâteaux dans les vitrines.
23: Il est bien, Boubou, là.
0: Ouais, mais ça, c'est pas le thème, c'est pas le thème des questions, d'accord?
23: Bah, si, la gourmandise, c'est ça, Gérard. Hein.
0: Ouais, mais attends, pour l'instant, c'est pas le thème de mes questions, ok? Bah, merci.
23: Juste à quel moment...
0: Il y a une question Minitel, s'il vous plaît.
3: Non, en fait, c'est pas une question, c'est Max Biaggi qui répond à la tienne de question. Il dit, moi, je suis gourmand aux heures des repas, tout simplement.
0: Moi, je suis tout à fait d'accord avec lui.
3: Ah non, c'est pas de la gourmandise à l'heure des repas.
2: Ouais, c'est normal.
0: Tu peux être gourmand pendant les repas et tu peux être gourmand après les repas.
23: Ouais.
3: Donc en fait, gourmand tout le temps.
0: Voilà.
3: Parce que si... Donc quand?
0: T'as pas d'heure, hein.
2: Gérard.
0: Quoi?
2: C'est Boubou, là. Je vais rajouter une dernière chose sur la première question. Le matin à 11h, quand je regarde la télé, quand je vois qui prépare la cuisine sur TF1 ou sur France 3, malgré qu'on n'a pas le droit de citer les scènes, j'aime bien Sheldon Fan aussi.
0: De quoi?
2: Quand il prépare la viande ou le poisson... le matin à 11h, à la télé, ça donne faim aussi.
0: Ouais. Tu crois... Attends,
3: laissez répondre.
0: Eh, Bouboule.
2: Parce qu'il faut des émissions sur... comment dirais-je, la cuisine.
0: Ouais. Le matin à 11h.
2: Il n'y a pas marqué Bécasse, là, hein.
0: Voilà, Bouboule.
2: C'est avec... Oui.
0: Bouboule.
2: Oui.
0: Le matin à 11h, tu dis?
2: Oui, à la télé.
0: Ouais, ben, tu feras mieux de regarder bien comme il faut ta montre. Ça vaudra mieux parce que c'est à midi, hein. Ok.
2: C'est l'heure d'été, hein.
0: Deuxième question.
2: D'accord, pour la deuxième question.
0: De quoi, Poirot?
2: Comment tu fais si jamais t'es gourmand mais que t'as pas faim?
0: Je vois pas le rapport, là.
2: Je suis gourmand. Tu m'as dit je suis gourmand quand j'ai faim.
0: Mais même si t'as pas faim, tu peux être gourmand quand même.
2: Ah bon, comment ça alors?
0: Tu forces.
23: Tu manges et après tu gerbes.
0: Voilà.
2: Tu gerbes, ouais, d'accord.
23: Mais là, c'est pas la gourmandise.
2: Ça s'appelle la symétrique. C'est quand t'es symétrique.
4: D'accord, ok.
2: C'est encore Boubou. Vous voulez dire, moi, sur le vomi, j'ai pas de chèque, j'ai mal au ventre.
0: Oh, c'est bon. Lorsque vous faites des courses, achetez-vous des Kinder Surprise.
2: Poirot.
3: Par gourmandise, tu sais.
0: Par gourmandise, bien sûr, merci.
26: Oh là, Olivier,
0: tu vas pas t'amuser comme ça, toi.
3: Commence pas, Olive. Il est 1h10.
0: Donc, je répète la question parce qu'Olivier s'amusait. Lorsque vous faites des courses, achetez-vous des Kinder Surprise par gourmandise?
2: Oui, Poirot.
0: Ouais, on va demander à Sandrine.
23: Ouais.
2: Comme par hasard.
0: Quoi, si t'es pas content, Poirot, c'est le même prix.
2: Non, d'accord.
0: Si t'es pas content, tu vas aller voir s'il y a des carottes avec tes poireaux. Joli.
2: T'as tué, là. Là, t'es mort, hein.
23: Ah, tu m'excites, Gérard.
2: Je suis cuit, là.
0: Donc, Sandrine.
23: Ouais, moi, je les achète pas par gourmandise parce que j'aime pas le chocolat Kinder. Je les achète pour la surprise.
0: Ouais, mais le chocolat, t'en fais quoi?
23: J'aime pas le chocolat, donc je le mange pas, je le donne.
0: D'accord. Coupongle?
23: Alors, moi, je préfère les carottes, les concombres et les moules par gourmandise.
5: Non mais t'as compris la question ou pas?
23: Ouais, les Kinder Surprise, ouais j'aime bien, je mange beaucoup de Kinder Surprise, et je grossis beaucoup, étant donné que je suis un gros ton alors.
5: T'es un breton, tu es...
23: Ah, un gros ton, pas un breton.
5: Un gros ton, bah dis donc, à 18 ans.
23: Ouais, il y en a, hein, il en faut bien dans la vie. Hein.
5: Ouais, Barbie Girl. Bien.
23: Moi j'en achète tout le temps.
5: C'est dans quel sens?
23: Parce que j'adore le chocolat.
4: Tu vas dans ton Barbie supermarché?
23: Ouais.
5: D'accord.
23: Ouais.
5: On va demander à Poirot.
24: Ouais, ben moi si tu veux, c'est plutôt sur le Nutella. C'est la même marque en fait que Ferrero.
23: C'est pas le même chocolat.
24: On avait dit pas de marque, excuse-moi.
5: Ouais, non, mais Poirot, de toute manière, je t'ai repéré. Oui. Donc t'as intérêt de te calmer.
24: Je me calme. Mais je dirais donc sur les carambars, donc. Ouais, mais sinon, ouais.
5: Bon, Poirot, tu vas avoir Fildar au standard, ça vaudra mieux pour toi.
24: Non, mais attends, attends.
5: Va voir Fildar au standard, s'il te plaît, merci, au revoir.
24: Indulgent, merde.
5: Bon, ouais, c'est bientôt terminé, là,
23: et
5: ou quoi, là
23: Gérard.
24: Attends,
23: toi,
24: je réponds. Jean-Luc, il a pas répondu, là.
5: Bouboule.
24: Oui, il voulait dire que chez Kinder Surprise, il les a achetés chez Monsieur Lepin.
23: Monsieur le...
5: N'importe quoi, celui-là.
24: Chez non. Monsieur Lepin.
5: Ouais, c'est d'accord. Eh, hey, Bouboule, oui. T'as intérêt de bien écouter les questions et pas dire des conneries.
24: T'as dit dans les supermarchés, moi j'achète chez Monsieur Lepaille.
5: Ouais, bah alors, si c'est pour dire des conneries, mon pote, tu vas raccrocher vite fait et on va prendre quelqu'un d'autre à ta place. Hein.
24: Mais je connais bien, il est chez le boulanger.
5: Ouais, c'est bien. Jean-Luc.
6: Oui, alors moi en fait, ça fait à peu près 20 ans que j'achète des Kinder. Enfin, au début, c'était mon grand-père qui m'achetait des Kinder. Mmh. Alors j'étais tout petit, on allait en bas à l'épicerie chez Monsieur. C'est pas Monsieur Lepaille, c'est Monsieur Ferro. On allait à l'épicerie tous les deux.
5: Ouais, Bouboule, attends, Jean-Luc.
6: Oui.
5: Bouboule et Poirot, vous calmez tous les deux, s'il vous plaît, merci.
24: Oui, ça va pas la tête des cinglés ou quoi, il y a rien encore.
5: Tout à l'heure, le cinglé va t'envoyer chier.
7: Il est lourd, Bouboule.
24: Ouais, mais il y a des gens de il est lourd, Bouboule.
6: Voilà.
5: Bon, Jean-Luc.
6: Et donc, depuis ce temps-là, je n'arrête pas d'acheter des Kinder. Tous les jours, toutes les semaines, j'ai mon petit Kinder.
4: Oui,
6: alors, d'abord, j'ouvre, j'ai le petit papier en aluminium, alors ça, je m'amuse. Bon, c'est pas très bon, mais je le mange quand même, parce que bon, je l'ai payé 4,50 francs, je le mange. Et ensuite, bon, j'ai le petit truc jaune, alors ça, c'est marrant, ça. Mais moi, ce que j'aime pas, c'est ce qu'à l'intérieur, à chaque fois, ils foutent des trucs, c'est trop dégueulasse à bouffer, quoi, à l'intérieur.
24: C'est le goût de plastique, hein.
6: Ouais, bon, encore quand c'est en plastique, ça va, mais quand c'est des jouets en fer, quoi, j'aime pas trop, quoi.
5: Bon, voilà. Ça y est, Jean-Luc, t'as fini ta...
6: Oui, ça y est, j'ai fini.
5: T'as fini tes conneries?
6: J'ai rien en plus. J'ai laissé Poirot, je promets que je me calme. Et toutes les semaines, je vais à l'hôpital.
5: Eh ben, c'est bien.
23: Gérard, c'est Baby Girl.
24: Ouais, si tu veux.
5: Y a une question, là, parce que je voyais que tu te marrais comme un perdu, là-bas.
7: Ouais, c'est Alan Mann qui nous dit sur Minitel, Gérard fait ses courses sans Sandy parce qu'il y a assez de cajots dans les magasins. Mais c'est nul, quoi, en fait, parce que je viens de la comprendre seulement en l'exprimant, quoi.
8: Tu files un mauvais coton, Manu.
7: Non, je tricote.
5: Là, t'es en train de filer... T'es mal barré, toi, pour continuer. Hein.
7: Ah,
5: je sens que tu vas aller...
8: Et le 20, t'es pas sûr de venir.
6: Et là, c'est Jean-Luc. Moi, je dis quand même, quand t'offres un petit Kinder à une fille, c'est vachement sympa, quoi, je trouve.
23: C'est super sympa. C'est super chouette.
5: Mm-hmm.
6: Voilà.
5: Okay.
6: Et toi, tu fais pas
5: Personnellement, moi, les Kinder, j'aime pas le chocolat, donc...
6: Mais pour offrir à quelqu'un, pour offrir à Sandy, par exemple.
5: Bah, elle mange plus de chocolat non plus.
23: Ah. Pourquoi?
5: Bah pourquoi? Parce
6: que.
5: Elle mange plus de chocolat, il n'y a pas de savoir. Et pourquoi?
8: Mais
5: c'est
8: pourquoi?
5: Il n'y a pas, de savoir.
8: Ah mais Gérard, deux secondes, je voudrais te poser une question quand même. Tu n'aimes peut-être pas le chocolat, mais tu as dû en acheter des Kinder Surprise vu tous les trucs que tu as chez toi là. C'est bien, ça vient des Kinder, non?
5: Ouais, mais ça, c'était au début. Mais
8: au début,
5: il n'y en a plus.
8: Au début de quoi?
5: Au début qu'on est ensemble, maintenant, il n'y en a plus.
8: Ah d'accord.
5: Voilà.
8: Tu manges plus de Kinder là?
24: GG, tant qu'on est dans la gourmandise là, c'est Poirot. Il y a un enfoiré là en ce moment, il s'appelle Carambert, il arrête pas de me faire livrer des pizzas et vraiment je trouve ça dégueulasse.
5: Bon alors Poirot,
24: quoi?
5: Tu vas aller voir Fildar pour de bon. Tu vas aller voir Fildar pour de bon.
8: Il est déjà venu me voir, il est déjà venu. C'est bon.
6: Gérard, c'est Jean-Luc. Est-ce que tu penses que les gens ils achètent plutôt le Kinder pour le chocolat ou pour le jouet ou pour les deux?
5: C'est plus pour la surprise à mon avis.
23: Ah ouais. Le chocolat.
6: Et donc
23: aussi,
6: en fait, ça servira à rien qu'il pourrait faire un truc tout jaune avec un cadeau à l'intérieur sans chocolat.
23: Mais il y aura pas la surprise parce qu'elle est cachée la surprise.
6: Il pourrait mettre du chocolat à l'intérieur de la surprise.
5: Donc troisième question. Mangez-vous dans les rayons sans vous faire prendre par gourmandise?
24: Il y a un Nagano.
0: Bon, alors là, toi, t'as, avec ton Agano, tu dégages, tu me fais pas chier. Ok, bon, bonne nuit.
23: On a pas entendu la troisième question, là. Hein.
0: Mangez-vous dans les rayons, sans vous faire prendre...
9: Bon.
25: Mais qu'est-ce que tu veux que je fasse,
0: ça commence à bien faire, là, vous avez pas pu me faire chier, sinon je me casse. Ok.
25: Ouais, d'accord.
24: Il y a Boubou qui voulait dire un truc.
9: Carole, t'as une voix.
24: Boubou, il voulait dire quelque chose.
0: Mangez-vous. C'est Boubou qui la ferme.
24: Non, je rigole. Non, je t'aime bien, quand même. Carole, t'as une voix, putain.
23: Troisième question.
25: Vas-y,
24: Gérard. Je voudrais répondre à la troisième question.
0: Bamboule, que... tu la fermes.
24: D'accord, je voulais
23: juste répondre. Moi, je t'écoute, Poupongle, t'écoute.
0: Mangez-vous dans les rayons sans vous faire prendre par gourmandise.
23: Ouais, exactement.
0: Moi, bon, celui qui s'amuse à siffler, toi, tu aimes déjà. Je vais dégager ton stylo de combiné, comme ça, je vais arrêter les conneries que tu fais. Ok. Et tu vas perdre le standard comme il faut.
25: Bah quoi?
0: D'accord.
24: Ouais. GG, je veux bien répondre sérieusement, là.
0: Donc, Jean-Luc.
10: Ouais, bonsoir. Je sais pas trop là. Salut Jean-Luc, je pourrais parler après?
0: Comme tu veux, Sandrine.
10: Merci. Réfléchis.
0: Sandrine.
23: Oui. Non, moi je vais dans les cabines d'essayage. Je mets 3-4 tablettes dans mes poches et. T'es fou, hein, dans la foule.
24: Il y a Boubou qui voudrait répondre parce qu'il y a question, il a trouvé bien.
0: Putain. c'est à qui cet auditeur de merde là?
25: C'est le mien, mais bon, il est gros et il voulait participer au débat de
0: ce
25: matin.
0: Ouais, non, mais faudra peut-être qu'il se calme un petit peu. Hein.
25: D'accord,
0: mais
25: sinon on accueille.
0: Sans indiscrétion, vous pouvez pas avoir des gens majeurs?
25: Bah quoi?
0: Hein, parce que 17 ans, faut quand même pas prendre les gens pour des cons. Ok?
24: Gérard, c'est à moi que tu parles?
25: Non, bon, c'est pas grave. On accueille Carré et Triangle, ils ont tous les deux 22 ans et ils appellent de géométrie.
23: Salut Carré.
24: Ouais, salut, hein.
23: Et Triangle.
24: Il y a Boubou qui voulait répondre à la question.
0: Dis-moi plutôt que c'est les deux qui sont partis en courant dans le studio de Réa. Ok? Ça vaudra mieux.
9: Studio de Réa.
0: Alors, Poirot.
23: C'est qui Réa?
0: Poirot.
24: Oui, il y a Boubou qui voulait répondre.
23: Réa, la réalité.
24: Attendez, c'est quoi?
0: Poirot.
24: Oui, je suis là.
0: Tu réponds, s'il te plaît.
24: Oui, ça m'arrive, mais bon, si tu veux, quand j'ai une petite liste de faim, c'est au rayon sac poubelle, et si tu veux, après, ça fait des bulles, et dans l'estomac, bon, bah, c'est pas gêne, quoi.
0: Non, c'est mangez-vous dans les rayons sans vous faire prendre.
24: Ah oui, c'est facile. Tout le temps, moi, je me plante sous les sachets, tout ça, je nage dedans, si tu veux, à chaque fois, ils me repèrent, mais bon, j'ai réussi à me barrer avant, quoi.
0: Puis je paye pas. Non, mais, Poirot.
24: Oui.
0: T'es sourd ou quoi, ou que tu le fais exprès?
24: Je veux répondre. Non, je déconne.
10: Gérard, c'est Jean-Luc. J'ai trouvé. Que je vous réponde. Moi, je tiens à dire que la peine de mort a été abolie depuis longtemps.
0: Bon, alors, Jean-Luc, donc, tu dégages. Bonne nuit, bonne nuit.
10: Tu peux pas te faire prendre si tu prends, si tu voles des, tu peux pas te faire prendre si tu voles des rayons. Tu vas en prison, mais tu fais pas prendre.
0: Bon, Jean-Luc, c'est terminé pour lui.
24: Il se fout de ta gueule, Jean-Luc. S'il te plaît, je voudrais répondre. C'est Boubou.
23: Les passagers, en
24: dire.
0: Les passagers, vous avez fermé vos gueules.
24: Boubou, il voulait dire que.
25: Continue le débat, Gérard.
0: Coupe-ongle.
23: Oui, alors moi, j'ai une petite histoire, c'est quand j'avais 10 ans, et ben, j'ai mangé des cacahuètes, j'ai pris deux sacs, je les ai arrachés, j'ai mangé des cacahuètes, et après, je les ai mis en dessous de mes bras, et la caissière, elle m'a vu, elle est venue vers moi, et elle m'a dit, est-ce que t'as en dessous les bras? Et puis, je réponds, mais c'est rien, madame. Et elle me dit, mais si, ouvre tes bras. Alors, j'ai ouvert les bras, et puis les sacs de cacahuètes, les paquets de cacahuètes sont tombés par terre.
24: Et ma biche.
23: Et après, elle m'a foutu dehors.
0: Ok. Barbiger.
11: Moi, oui, ça m'arrive tout le temps. Je me dirige vers tout ce qui est gâteau, chocolat. Au chocolat.
0: Ok.
11: Chocolat Barbie.
0: D'accord.
11: Ah non, bah, chocolat Barbie, ça existe encore.
0: Bah, je peux vous dire une chose, que jusqu'à maintenant, je me suis pas fait prendre, donc je voudrais pas me faire prendre un jour. Oui, Manu.
23: C'est un voleur, Gérard.
11: Est-ce que tu veux?
25: Excusez-moi, 30 secondes. Je voulais juste dire à Jean-Pierre, qui est sur Minitel, qui raccroche, que Fildar va le rappeler tout de suite.
24: Bon Gérard, il sort toutes les bouteilles
11: Gérard.
24: De whisky dans les rayons.
11: Gérard,
24: bon ben, bon ben.
11: Girl.
24: Et je peux répondre.
11: Mais tu te diriges vers quoi, toi, essentiellement?
23: Les rayons de produits hygiéniques.
0: Qui c'est qui vient de dire ça?
23: Ah, je sais pas, moi.
0: Non, tu sais pas, alors tu vas commencer par être poli, toi, parce que sinon tu vas dégager.
23: Gérard, tu confonds.
24: Oh, tu restes poli.
0: Ok.
11: Gérard,
0: vous avez pas commencé à me prendre la tête avec vos conneries.
24: Tu restes poli.
0: Ok.
24: Gérard, c'est Triomphe, j'ai toujours pas répondu.
0: De quoi?
24: C'est Triangle, là, je suis avec Carré, on vient d'arriver, on n'a pas répondu.
0: Allez-y.
24: Reste poli. Hein? Tu restes poli.
0: Non, mais. Vous calmez, s'il vous plaît, merci.
24: Tu peux gérer, Gérard, là, parce que j'ai l'impression qu'on va me couper dès que je vais commencer à parler.
0: Bon, alors, je t'écoute.
9: Ok, alors ta question c'était par rapport à la gourmandise dans les rayons.
0: Ouais, mangez-vous dans les rayons sans vous faire prendre.
9: Dans les gourmandises.
0: Mangez-vous dans les rayons sans vous faire prendre.
9: Prendre.
12: Les rayons de vélo.
9: Ouais, voilà, c'est bah, y a une auditrice qui vient de me comprendre. Moi je répare des vélos et quand j'ai faim, je mange 2-3 rayons quoi.
0: Non mais t'as, t'as, t'as, t'as...

0: sur Minitel, merci. Ouais,
1: c'est Fabio sur Minitel qui nous dit, toi Gérard, t'aimes bien voler dans les supermarchés parce que t'aimes bien te faire prendre par les vigiles.
2: N'importe quoi celui-là. Lui, tu vois, des questions comme ça, Manu, je crois qu'il faudrait mieux éviter de les poser.
3: Gérard, c'est Cyprien, que je peux te dire un petit truc.
2: Dépêche-toi.
3: Bah, en fait, je voulais juste te dire que t'as le droit de goûter les produits dans les supermarchés, hein. C'est pas interdit.
2: Bah, je le sais, hein, merci.
4: Et est-ce qu'on peut considérer la Loco comme un supermarché?
2: Est-ce qu'on peut considérer tes conneries comme de la merde?
5: Non, supermarché,
2: non. Ok. Alors, quatrième. Bon, oh, celle qui se marre comme une vieille taupe, elle va se calmer.
1: Mais c'est pas grave, Gigi, si elle rigole, c'est que...
3: Bon, allez, quatrième, là, Gérard, vas-y.
1: Avant de
3: poser la...
2: Oh, tu t'écrases, s'il te plaît, merci. Au poireau. Au poireau.
4: Oui.
1: Poireau. On s'est reconnu. Donc, avant de poser la quatrième question, on accueille Soutif, il a 22 ans, il appelle de Bourges à la place de Jean-Luc.
6: Il y a Boubou.
7: Oui, bonsoir, Gérard.
6: Avant de poser la quatrième question,
7: Boubou, je vais parler. Boubou.
6: Tu veux du combien?
7: Je peux dire
2: bonjour, tu me sors, lui.
1: Ouais, je l'ai sorti.
2: Oui, il commence à nous faire.
5: Soutif, vas-y, parle.
7: Oui, bonsoir, Gérard, bonsoir tout le monde.
5: Bonsoir.
2: Tu prendras ton nom correctement, d'accord?
5: À peine reconnu.
7: Wonderbra, alors.
2: Ouais, non, mais tu as donné ton nom, hein, d'accord? Bon, comme il faut. Craigne. Ouais, c'est ça. Donc, quatrième. Peut-on être gourmand quand on est routier?
5: Voilà. Pas le rapport, là.
2: Mais tu vois pas le rapport avec la gourmandise, non?
5: Bah non.
2: Non,
3: c'est pas le deuxième débat, ça.
2: Comment?
3: C'est pas le deuxième débat, ça.
2: Et alors, on peut être gourmand quand on est routier, je suis désolé.
5: Je suis d'accord avec Gérard.
7: Sérieux.
2: Oh, vous tenez, s'il vous plaît, maintenant.
5: Explique le rapport. Okay,
1: Gérard, calme-toi, ils ont rien fait, là.
2: Barbie Girl.
5: Oui.
1: Vous répondez chacun à votre tour et vous répondez à la question, merci.
5: Oui, je pense qu'en étant routier, oui, on peut être gourmand.
2: Bon, Barbie Girl.
5: T'as un oui. Camion.
2: Barbie Girl.
5: Oui.
2: Tu as déjà baissé un peu ta radio parce que ça commence à devenir lourd, les échos.
5: Mais ma radio est éteinte. Gérard, elle est éteinte, ma radio.
2: Bah, je sais pas qui c'est qui a un écho derrière.
7: C'est pas Bouboule.
2: Bon, Bouboule, tu t'écrases, merci.
7: Et Gérard?
2: Il y a une question Minitel, on attend.
1: Non, c'est juste pour dire à coucou qu'il ou qu'elle raccroche son Minitel, on va la rappeler.
7: Alors, Bouboule, il voulait dire qu'il pouvait pas passer dans les rayons.
5: Pourquoi?
7: Il est trop gros, Bouboule.
2: Hein? Bon, Bouboule.
5: Tu roules?
2: Eh, hey, Bouboule.
7: Oui.
2: La question, c'est pas question. Ça.
7: J'ai attendu que tu m'appelles et t'as pas donné mon nom, alors...
2: La question n'est pas là.
5: Bon, je peux répondre tes coupons.
7: Je sais, puisque c'était la troisième.
2: Bon, alors, Bouboule, tu dégages, je commence à en avoir ras-le-bol de toi. Allez, hop, bonne nuit.
1: Il t'a expliqué que t'avais pas voulu de lui à la troisième question, c'est pas grave, il va attendre la quatrième, donc vas-y, commence.
2: Ouais, il va pas commencer à me les gonfler longtemps non plus, lui.
1: Non, mais il était en colère, c'est
2: tout. Il va faire comme l'autre.
1: Parce que t'as pas fait le tour des auditeurs.
2: Donc, on va demander à...
3: À Triangle.
5: Coupongle.
1: On va demander à qui, Gérard?
2: On va demander à Coupongle.
5: Ouais, alors...
2: Je sens que tu as géré un peu ton standard mieux que d'habitude.
1: J'arrête pas.
5: Ok, Gérard. Donc, les routiers peuvent être gourmands, enfin... Moi, je dirais qu'ils sont gourmands au niveau sexuel parce qu'ils ont déjà plein de photos de femmes nues.
7: C'est des frustrés, il faut le dire.
2: Tu t'écrases un peu là, Tony, merci.
5: Bon, laissez-moi parler, s'il vous plaît. Et ils s'arrêtent à Porte de la Chapelle et puis ils prennent des prostituées.
2: Attends, Coupongle. Hey, Coupongle.
5: Oui.
2: Comment que tu peux le savoir vu que t'habites Avignon?
7: Oui, mais Coupongle.
2: Boubou, tu vas t'écraser, s'il te plaît, merci.
5: Gérard, j'ai déjà été à Paris, moi.
2: Oh là, ouais.
5: Dernière guerre.
2: Oh, Coupongle.
5: Tu t'es fait prendre le Porte de la Chapelle, en
7: fait. Eh, Bouboule, il voudrait dire que...
1: Ah. Par contre, excusez-moi tout le monde, celui ou celle qui a sa radio derrière, faut la couper impérativement. Quoi.
5: Ah, c'est pas moi.
1: Voilà, merci.
2: Donc, Coupongle, alors, tu me disais donc...
5: Bah, je disais que j'ai déjà été à Paris plusieurs fois, donc c'est
7: oui,
5: pas...
7: Oui, mais pourquoi?
5: Bah, parce que je dirais qu'à Paris, il y a des travelots, il y a des...
7: Mais pourquoi?
5: Il y a tout, quoi, c'est... Père.
7: Tu viens à Paris pour voir les travelots?
5: Ouais.
7: Par gourmandise?
2: C'est eux qui commandent la
5: femme aussi.
7: Par gourmandise?
5: Ouais, par gourmandise.
7: Oh, des nanas. Ah, bah, c'est bien alors si tu veux voir les travelots par gourmandise.
5: Et puis, je suis venu comment? Bah, en train.
2: Poirot!
7: Oui, bah.
2: Oh là là, mais qui c'est qui a sa radio derrière?
7: Poirot, t'es lourd hein, avec ta radio maintenant. Hein.
4: C'est pas moi. Au moins, mon oncle, il est routier, il avale les kilomètres. Donc, on peut dire qu'il est gourmand.
7: C'est bien. Voilà. Ouais, ça, c'est drôle, alors.
1: Qu'est-ce que t'en penses, Gérard, de sa réponse?
2: Pour l'instant, je vais y répondre, mais après.

0: Je vois pas.
1: Tu vois pas, je vois pas.
0: Oh là là, ça commence à bien faire.
1: Ouais. Moi, je vois pas le rapport.
0: Manu, t'arrêtes s'il te plaît un peu là. Hein.
2: Qu'est-ce que j'ai fait?
0: C'est celui qui s'amuse à répondre à ma place, ça va pas aller longtemps. Dans ce cas-là, il prend ma place, moi je me casse. Hein, si ça
3: continue. Non, mais non.
1: J'y pense.
0: Alors,
1: est-ce que t'es routier? Est-ce que t'es gourmand?
0: Ça dépend sur les aires d'autoroute ce que tu peux acheter.
1: Une autre question comme ça. Pourquoi tu t'arrêtes aux aires d'autoroute?
0: Mais alors, parce que tu peux t'arrêter pour manger, ok?
1: Ouais, mais pourquoi les aires d'autoroute? Pourquoi on appelle ça comme ça?
4: Mais on appelle pas
0: on n'appelle pas ça des aires d'autoroute, on appelle ça des aires de repos, ok?
4: Ok.
1: Il y a quand même une différence entre une aire d'autoroute et une aire de repos.
0: Quelle est la différence tu vas te casser et que tu vas me laisser continuer mon débat?
1: La différence, je l'ai trouvée bien avant toi.
0: Ouais, et ben, tu vois, la différence que tu as trouvée bien avant moi, c'est que tu as dégagé. Mmh. Voilà.
1: Bravo.
0: Alors.
1: Je crois que tu t'as... Oui, applaudissez. Permets-moi juste une chose avant de dégager, comme tu dis si bien.
0: Tu dégages pour de bon. Poirot, tu dégages pour de bon, merci. Voilà.
1: Ok.
0: Donc, Boule.
1: Oui.
0: En espérant que tu as bien compris la question.
1: Ouais, mais ça m'embête un peu d'y répondre.
0: Bon, alors, tu vas pas y répondre?
1: Non, parce que c'est un peu délicat pour moi.
0: D'accord. On va demander à Sandrine.
5: Ouais. Les routiers, c'est des hommes comme les autres. Hein, donc, ils ont le droit d'être gourmands, ils ont le droit d'être feignants, ils ont le droit d'être cons, ils ont le droit d'être ce qu'ils veulent. Ils s'en foutent. C'est
0: d'accord.
5: Des hommes comme tout le monde.
0: Ok. Soutif?
6: Oui, je suis d'accord. Les gourmands sont des hommes comme tout le monde. Et donc, ils ont le droit de manger comme tout le monde.
0: Mmh. D'accord. Bon, on va poser la...
1: Est-ce que je peux ouvrir une parole alors?
4: Et toi, Gérard?
1: Et t'as rien, alors, Gérard?
0: Moi, personnellement, comme j'ai fait de la route, j'ai été gourmand, ça c'est sûr, mais je me suis arrêté en...
1: Décembre?
0: Je me suis arrêté. Merci de me couper.
1: Et...
7: C'est pas les débats de Fildar.
0: C'est pas les débats à Fildar, c'est les miens, d'accord? Alors, d'accord. Oh!
1: S'il vous plaît, on...
0: C'est moi qui
1: vous
0: commande
1: vous
0: encore.
2: J'ai rien dit.
1: Gérard.
0: On termine, Gérard.
4: Gérard, s'il vous plaît.
2: J'ai rien dit, Gérard.
0: Hein? C'est ça, lui. Bon, qui c'est qui a sa radio derrière?
8: Non, je crois que c'est les parents qui se sont réveillés et sa gueule, je suis en train de gérer.
1: C'est pour eux.
0: Bon, alors on va s'écouter, on va faire la cinquième.
4: T'as pas répondu à la question.
0: Oui.
1: T'as pas répondu à la question.
0: Ah, bon.
8: C'est vrai.
0: J'ai été routier, ça, c'est pas la question, je vois pas pourquoi qu'elle est venue.
8: Écoutez, il y a une mère qui engueule l'auditrice.
4: Écoutez.
0: Non, mais...
1: Pourquoi tu téléphones Gérard?
4: Oh putain!
0: On dit pas putain, toi, la taupe là.
4: Excuse-moi, dis-moi mon travail.
8: Ah, bah voilà, c'est fini!
0: Bon, alors.
1: Bonjour.
0: On pose la cinquième et on va.
1: Non, Gérard, t'as pas répondu!
0: Ça y est, je viens de répondre!
1: Non, t'as pas répondu!
0: Ouais, oh!
4: Mais non, t'as pas répondu, Gérard!
0: J'ai répondu!
1: Mais parle-nous de toi un peu quand t'étais routier.
0: Mais c'est pas le thème du débat!
1: Mais si!
0: Non! Bon, alors tu dégages, soutif! Tu me fais chier. Bonne nuit.
1: Gérard, excuse-moi.
9: Est-ce que tu manges dans ton camion?
8: C'est Manu, il gère pas.
0: C'est à toi de les gérer au standard aussi. Cinquième, faites-vous l'amour par gourmandise ou par nécessité? On s'écoute. Et on s'écoute les poèmes de GG.
8: Ouais.

0: poème de GG.
1: Gérard.
2: Et voilà, vous venez d'écouter les poèmes de GG qui seront bientôt en vente, mais pour l'instant, on n'en dit pas plus, c'est tout. Voilà. Donc, on récupère Soutif.
3: Salut.
2: Bon, salut. Tu te feras passer pour Tony, d'accord?
3: D'accord.
2: Comme ça, ça ira mieux, hein?
4: Non, mais... Plutôt Soutif.
5: Ah, non, mais. Je
2: sais
5: pas, c'est pour Carole.
2: Hein? Ok. Alors, on va mettre Tony.
3: Comme mais ça, merci, ça me fait plaisir.
2: Ouais, non, mais comme ça, ça sera mieux. Hein, parce que c'est pas la peine d'essayer de changer de nom alors qu'on t'a déjà reconnu depuis le début.
5: Justement.
2: Donc, Sandrine.
5: Oui.
2: Double masse Fokker, là, je sais pas quoi.
3: Ouais, ok. Vas-y, tranquille quand même, j'ai déjà.
2: Donc, coupe-ongle. Ouais,
5: cool. Salut ma poule.
2: Et alligator.
4: Eh non, Alcor.
3: Oh, Alcor. Salut toi.
2: Oh, ouais, tu réponds gentiment, s'il te plaît, qu'on te dit bonsoir. Ok.
3: Ok, reste cool, je t'ai dit.
2: Bon, si t'es pas content, Alcor.
3: Non, c'est pas moi.
2: Vous allez vous calmer parce que si vous n'êtes pas content, vous allez dégager vite fait maintenant.
3: Okay.
2: Ça va aller vite fait là.
3: Vis-à-vis de moi, d'accord.
2: Comment? Celui qui vient de dire le mot con.
3: Enchaîne.
6: Il a dit quel pont.
2: Donc alors, la question, vous l'avez très bien compris.
3: Moi,
2: qui, toi?
6: Il y a carré et triangle. Là, oui, j'ai oublié de te les rajouter. Il y a carré et triangle. Tu sais, les deux frères jumeaux.
3: Je suis tout seul. Le triangle est parti au chiot là.
6: Ah bah, carré alors.
3: Ok, mais reste tout cool quand même. Salut, vis-à-vis de moi.
2: Donc, peut-on.
3: Salut, GG.
2: Bon, ça y est, les bons. Celui qui a sa radio, qui est avec un portable, c'est pas la peine de continuer le débat. D'accord?
3: Où se pole-t-on, mon ami?
2: Alors, où? Où? Celui qui a un portable va au standard, le dit carrément, c'est avec un portable, on raccroche, on prend quelqu'un d'autre.
6: Ouais.
2: Et celui qui a la radio, la base pour deux bons.
6: Ok.
2: C'est clair et net. D'accord?
3: C'est quoi la question, Gérard?
2: Alors faites-vous l'amour par gourmandise ou par nécessité?
3: Écoute, moi je vais te dire, je vais faire l'amour, mais simplement par envie, quoi.
2: Dans quel sens?
3: Dans quel sens? Bah écoute, déjà je commence par
7: avant rien.
3: Petite levrette. Après, je vais pas rentrer dans.
5: Vas-y.
3: Non. Tu veux, Gérard?
2: Non, mais tu pourrais préciser ton nom quand tu réponds à la question, s'il te plaît?
7: Ouais, c'est vrai ça.
3: DMVF.
2: DMVF, ok. Allez, on.
5: C'est ton nom ça?
2: C'est double masse Fokker.
3: Oh ouais, mais reste cool avec moi.
2: Bon, alors tu réponds.
3: Ouais, mais c'est que je te dis.
2: Bon, d'accord. Si t'es pas content, c'est le même prix, d'accord?
3: Non, tu doses pas le ton.
2: Bon, attends, alors dans ce cas-là, tu dégages Warfield d'art. Hop.
6: Comme ça, il a rien dit, Gérard, là.
2: Attends, il va pas commencer, c'est pas lui qui commande, c'est moi, d'accord?
6: Non, mais il te dit,
2: j'ai le droit de dire ce que je veux. J'ai le droit de dire ce que je veux. S'il n'est pas content, il raccroche. Ok?
3: Je raccroche, mais j'arrive.
2: Ouais, ben c'est ça. On sait que t'es dans le bureau.
3: Non, attends, je raccroche, mais j'arrive.
2: Alors, carré.
7: Oui, ben moi, je pense que ça dépend de la nécessité de faire l'amour, quoi.
2: Dans quel sens? Dans quel sens que tu veux interpréter ta réponse, alors?
7: Vers l'arrière. Bah, c'est-à-dire que moi, j'aimerais bien savoir déjà dans quel sens tu l'interprètes, la question question du problème, vers l'avant.
2: Faites-vous l'amour par gourmandise ou par nécessité?
7: Bah, j'ai bien compris, Gérard, mais toi, tu l'interprètes comment, dans quel sens, la question du problème?
2: Pour l'instant, c'est pas moi qui réponds, c'est toi.
7: D'accord, bah alors moi, je pense que la nécessité, bah ça existe partout, quoi. Des fois, t'es obligé de prendre le train parce que t'as pas de voiture. C'est nécessaire.
8: Mais quel rapport avec les routiers?
7: Mais pourquoi?
2: Tony.
8: Ouais, moi je fais l'amour par nécessité et par gourmandise aussi. Parce que plus je fais l'amour, plus j'aime ça.
7: Et plus t'as faim.
2: Laurette.
8: Ok, super. Ok, d'accord.
2: Tony, si t'as du monde derrière, c'est pas la peine de continuer le débat.
8: Non, j'ai personne derrière moi. J'ai chez moi, tranquille.
2: C'est bizarre parce qu'il y a du monde qui ricane derrière toi.
7: Oh, il y a du monde derrière toi.
8: Non, il y a personne.
7: Il y a du monde.
8: Donc, je voudrais parler un petit peu d'amour.
5: Vas-y, je t'en prie.
8: Alors, l'amour, c'est quand même un grand sentiment. Depuis la nuit des temps, hein, je veux dire, les hommes se sont aimés et ont fait d'autres hommes.
5: Et là, tu es excité, là?
8: Oui, là, je me touche, là.
2: Bon, Tony, tu...
8: Ah, là, je me touche plus, là.
2: Bon, alors, Tony, tu t'écrases, merci. Sandrine.
5: Ouais. Ouais, je suis très gourmande d'amour, donc ouais, enfin, par gourmandise, mais par envie, par tout ce que tu veux.
8: T'aimes,
2: Tony, s'il te plaît, tu te calmes.
8: Non, mais je voudrais lui poser une question. par rapport au débat, qu'est-ce que t'aimes mettre sur ton copain comme, comme aliment?
2: Bon, alors, Tony, tu vas voir Fildar.
8: Non, mais c'est ça la, c'est ça la gourmandise.
5: Nutella chantillon.
8: Ah, voilà, merci.
0: Et le social que vous voulez parler.
5: Pardon?
2: Fildar, s'il te plaît, essaye de me calmer, celui qui s'amuse,
5: là. Gérard, continue ton débat.
2: Donc,
5: Laisse tomber, Gérard, continue le débat.
2: Double face pocheur, là.
5: Double face pocheur.
2: Double masse.
7: Oh, fuck me, double face.
2: Double masse. Tu réponds, s'il te plaît, merci.
7: C'est une question à laquelle je te répondrai pas.
2: Bon, alors...
7: Il a le droit.
5: C'est pas grave.
7: Il a le droit.
2: Non, mais attends, double masse. Quand je t'appelle, t'es prié de répondre tout de suite, pas d'attendre. Ok, merci.
6: Coupongle. Ouais, avant de répondre, Coupongle, on accueille Boots. Il a 19 ans, il appelle de Poitiers.
2: Salut. À la place de...
6: À la place de Poirot.
5: Ah.
7: Bonjour. Salut, les vidéos. Comment allez-vous? Bonjour GG, bonjour tout le monde.
2: Tu vas répondre.
7: Oui, vas-y, pose-moi la question.
2: Non, tu l'as très bien compris.
7: Ah mais non, j'ai pas entendu.
2: Je vais pas m'amuser toutes les 5 minutes.
6: Il est au standard avec moi, désolé.
2: C'est qui?
6: C'est Boots.
2: Qui s'amuse à ça, ça commence à bien faire, hein.
5: Non, c'est très excitant.
2: Alors, donc, je te répète la question. Faites-vous l'amour par gourmandise ou par nécessité?
7: Ben moi, je pense que, franchement, je fais l'amour plus par plaisir que par nécessité, ni par gourmandise, quoi. Même si, de temps en temps, c'est vrai que c'est par gourmandise.
2: D'accord. Question Minitel?
9: Non, juste pour dire à Yann, qui raccroche son Minitel, que Fildar va le rappeler tout de suite.
7: Vous avez combien de lignes aujourd'hui?
2: Ça te regarde pas.
9: On prend sur les 24 lignes, hein, maintenant.
7: Ah, d'accord.
2: Donc, on va demander à Coupongle.
5: Alors, moi, j'adore faire l'amour par gourmandise ou... Moi, tu m'amènes une femme, tu m'amènes un homme, je fais l'amour avec tout le monde, partout.
7: Moi, je viens de voir, ça me dérange pas.
5: Venez chez moi, la porte est ouverte, les jambes ouvertes.
2: Tu serais pas une cochonne un peu par hasard?
5: Oui,
2: j'ai l'impression, hein. Tu ferais pas ça par nécessité, plus par gourmandise, hein.
5: Ah, mais les deux, Gérard.
7: C'est une cochonne.
2: Alcor.
7: Ouais, bah moi, alors, c'est même pas de la gourmandise, c'est carrément de la boulimie, parce que j'adore les chattes.
2: D'accord. Bah, je vois pas du tout le rapport avec la question.
7: D'ailleurs, je voulais savoir si tu pouvais me donner une ou deux recettes de cuisine.
2: Non.
7: Ça, tu vois,
2: les recettes de cuisine, t'appelles le mardi, tu demanderas à Françoise, elle donnera peut-être la recette de la moule.
7: D'ailleurs, j'ai essayé les recettes de Françoise, elles sont vraiment parfaites.
2: Ouais. Lesquelles?
7: La moule fourrée, celle qu'elle donne régulièrement sur l'antenne.
2: Mais on en a dit tellement que...
7: La moule faisandée.
2: Vous calmez.
7: Le problème avec Françoise, c'est qu'elle flambe tout au rhum.
2: Bon, Tony, tu te tais, s'il te plaît, merci.
6: Donne une recette, toi, Gérard, si tu t'en...
2: Non. Moi, si je donne une recette à 1h41 du matin...
7: Tout le monde gère.
2: Je sais qu'il y en a qui sont peut-être en train de manger, qui vont gerber s'ils écoutent. Alors.
6: C'est l'heure.
5: Gérard, tu vas m'exciter si tu me donnes une recette
2: Coupongle, déjà, je vais pas t'exciter parce que j'ai pas envie de t'exciter, donc tu vas te calmer, s'il te plaît.
5: Tu vas te calmer, s'il te plaît. C'est bon, gueule pas, je t'entends.
7: Hey, j'ai recette pour l'Allemagne. Comment tu fais les asperges à la béchamel, Gérard?
2: Comment qu'on fait les spaghettis à...
5: À la chapoule.
7: À la princesse Diana.
2: Oh bon, alors toi, tu dégages. Allez, hop, bonne nuit à toi, si je sais pas qui c'est, tu te démerdes.
6: Bon, alors, je vais le virer. Donc, on accueille Belle Plante à la place de Double Masse Fokker. Et Yann, qu'on vient de rappeler, qui était sur Minitel.
5: Bonsoir, Belle Plante. Salut, Belle Plante.
7: Salut.
2: Bon, donc, je te répète ta question.
7: Merci.
2: Non, mais il n'y a pas de merci. Ok. Alors, faites-vous l'amour par gourmandise ou par nécessité, donc tu vas répondre.
7: Qu'est-ce que c'est que ce mec?
2: Bon, si t'es pas content, c'est le même prix.
6: En euros, le prix?
2: Ouais, ça, on va pas commencer à jouer comme ça, sinon ça va être... le débat, dans un quart d'heure, il était... même pas un quart d'heure. Hein.
6: Gérard, je pense qu'ils ont pas compris la question parce qu'ils comprennent pas le mot nécessité. Est-ce que tu peux expliquer à tous nos auditeurs le mot nécessité? Merci.
2: Ouais, pour nécessité, tu peux faire l'amour par nécessité ou par gourmandise. Hein. Donc, je vois pas le rapport avec la question.
9: Oui, d'accord. C'est quoi nécessité aussi, Gérard?
2: Bah, c'est tout. T'es bien, quand t'as envie de faire l'amour, tu le fais par nécessité.
9: Oui, mais ça veut dire quoi le terme nécessité?
2: Mais attends, ça veut dire quoi? T'es bien obligé de faire l'amour par nécessité. Donc tu vas pas me prendre me chier une pendule avec ce mot-là.
5: C'est quoi,
2: donc Belle Plante.
7: Oh,
10: TG ?
3: Oui.
10: Mais je voulais savoir pourquoi tu parlais des aveugles et de cécité.
2: Bon, qui c'est qui vient de dire ça ?
3: Double masse, fucker.
2: Non, il est parti, lui. Joker. Bon, Fildar, tu vas me les gérer un peu au standard parce que ça commence à bien ce soir. C'est on est déjà à la cinquième.
5: Hein ? Et toi, Gérard ?
2: Ça a été le bordel.
6: Bah, donc, c'est à toi de répondre, Gérard.
2: Bah moi, j'ai répondu déjà à la question.
6: Bah non.
2: Si,
11: t'esquives pas comme ça, Gérard, tu n'as pas
6: répondu. Est-ce que toi, tu fais l'amour par gourmandise ou par nécessité ?
2: Les deux.
6: Et pourquoi ?
2: Non, il n'y a pas les pourquoi, tu vas pas me faire chier avec tes pourquoi. D'accord ?
5: Si, pourquoi, Gérard ?
2: Tu vas pas me faire chier avec tes pourquoi.
6: Mais pourquoi ?
2: Oh, ta gueule, toi, là-bas. Voilà.
6: Mais c'est pas une réponse, ça, ce que t'as donné, c'est naze.
2: Mais bah alors, si c'est naze, c'est aussi naze que toi. Voilà.
11: Non, c'est vrai, c'est naze, ça pue.
5: Je suis d'accord avec quelqu'un. D'accord.
2: La gourmandise est-elle un péché ou un orangé ?
5: Oula, tu peux expliquer ta question. Ah, okay,
2: la gourmandise est-elle un péché ou un orangé ?
5: Coupon, on le veut bien répondre, mais je comprends pas le mot orangé. Gérard, est-ce que c'est toi qui as fait les questions ?
2: Non, c'est. Non, attends, il y en a un au standard qui vous a accueilli, qui se lave les mains, ouais. C'est lui qui les a pètes.
3: Non, mais on savait que c'était un jeu de mots foireux, la
2: fille. En plus. Il y a l'aide de Manu, quand même.
5: Ah, ouais. Ah, bravo, Manu.
6: Bon, on répond aux questions, alors, Coupongle.
2: Donc, Coupongle, tu sais pas ce que c'est, un oranger ?
5: Non.
2: Tu manges jamais d'orange ?
5: Ah, si, bah,
2: bon, bah alors, voilà.
5: J'ai deux grosses oranges sur moi, mais...
2: Ouais, bah, on le sait que t'as deux grosses oranges, c'est deux gros seins, d'accord, c'est ça ?
5: Ouais, exactement.
2: Bon, celui-là... Hey. Bon, hey.
5: Bah, je veux dire, Gérard, je préfère manger des grosses oranges.
2: Oh, ça commence à bien faire là.
5: Oh, je peux répondre.
10: C'est Alcor.
2: Ouais, oh, non, mais attends, pour l'instant, on demande à Coupongle.
5: Alors, je préfère manger les grosses oranges là.
12: De 4 dixièmes de.
5: Et mon péché orangé, c'est la moule orange.
2: Hein ?
5: Mon péché orangé, c'est la moule orange. T'aimes la moule, toi, hein.
2: Ouais, mais apparemment, t'es
6: dans quel sens ?
5: La donne, la tienne.
2: Non, mais apparemment, t'as l'air, l'air d'être gourmande, toi, parce que t'es...
5: Mais là, Gérard, pas... je mouille, tu peux pas savoir.
2: Non, mais c'est bon, ok. Alcor, pardon.
10: Ouais, bah écoute, moi, je sais pas, tu parles d'oranger, tout ça. Moi, je vais pas souvent dans les vergers, donc je sais pas.
5: Mais non, mais t'as...
2: Oh, vous calmez, là, s'il vous plaît, merci.
10: Ouais, peu de respect.
2: Donc, Alcor, donc toi, t'as pas l'occasion d'aller dans...
10: Dans les vergers.
2: Dans les vergers, mais tu peux être gourmand quand même en mangeant des fruits.
10: Bah ouais, mais si je vais pas dans les vergers, non, quoi.
3: Je peux réagir sur les...
2: Attends, Tony, s'il te plaît, merci.
10: Attends, je voudrais savoir ce que Tony a à dire, quand même.
3: Ouais, bon. Je voudrais qu'on parle des IVG aussi.
2: Mm-hmm. Alors, Tony, tu dégages tout de suite. Tu dégages tout de suite, je veux plus t'entendre.
10: Allez, hop.
2: Là, tu dégages.
12: Non, mais moi, je pense, franchement, c'est plutôt des citronniers.
10: Déjà, il faut venir.
12: Des citrons verts ou des
2: citrons... Ouais, qui s'amuse avec la radio derrière, merci.
5: Non, mais la forêt vierge, c'est beaucoup mieux.
10: Ah.
2: Boost.
13: Avec une moule.
5: Ah, exactement.
6: C'est Boost qui mettait la télé.
10: Oui, je dis, vas-y, t'envoie la purée.
5: Oh, Sandrine, tu m'excites, là.
2: Boost.
10: Vas-y, si tu préfères.
2: Boost, une fois.
10: Oui, ben, c'est moi, je te parle. Eh, Boost, t'envoie la purée ou quoi?
12: Je te dis que c'est plutôt un citronnier.
2: D'accord. Ah. Belle plante. Je vois pas le rapport, hein, Boost, avec l'oranger ou le péché.
10: Je parle d'oranger, alors moi je te parle de citronnier.
2: Ouais, d'accord.
10: Citron vert.
2: Belle plante. Vert. Bon, ça y est, vous calmez, s'il vous plaît, merci. Belle plante.
3: Mais bah, je suis jamais parti en vacances.
2: Bon, alors, là, tu vois, t'es jamais parti en vacances, mais là, ce que tu vas faire, c'est que tu allais te faire cueillir des plantes ailleurs.
10: Et belle plante, tu fleuris ou pas ?
3: Ouais, mais seulement compagnie de femmes.
5: C'est des... Bourgeonne.
2: Sandrine.
10: C'est des gros.
5: Oui.
2: Et pour toi ?
5: Moi, je préfère les oranges. Hein, mais c'est bonne. Hein. Ouais, je suis bonne. J'ai une bonne orange, ouais.
10: Mm-hmm. Et Gérard, est-ce que c'est vrai que t'as la figue toute desséchée ?
2: Tu sais qui s'amuse à dire ça ?
10: Paul.
2: Non, mais attends, d'où tu te sors, ceux-là ?
6: Paul ? Je sais pas, c'est un mec qui est passé, c'est pas grave.
2: Non, mais là, va falloir peut-être...
6: Il reste pas longtemps, Paul, il passe.
2: Va falloir peut-être gérer, parce que la semaine dernière, c'était bien. Là, cette semaine, le premier, il est 1h47 et c'est déjà le bordel avec toi.
5: Gérard et toi, Gérard.
10: Pas bien, là.
2: Donc, on va demander à Carré.
3: Et moi,
10: tu peux répéter la question ?
2: Non, tu l'as très bien compris.
10: Donc, c'est à que moi, les oranges, j'aime bien ça.
2: Et les pêches ?
10: Bah, je préfère ça de Sandy.
2: Bon, alors là, carré, tu dégages. Bonne nuit à toi.
5: Bon, et toi, Gérard?
3: Gégé, c'est belle plante. Je peux te poser une question avant que tu répondes?
2: Non, mais on va demander à Tony.
3: S'il te plaît.
2: Tony.
3: Allez, s'il te plaît. Non, mais bon, je voudrais bien écouter la question de...
2: Non, pour l'instant, tu vas répondre à la question que j'ai posée.
3: Ouais, donc moi, citronnier. Ouais, Gégé.
2: Je t'écoute maintenant, belle plante.
3: Ouais, voilà. Je voulais savoir si ta question elle avait un rapport avec Hergé, les oranges bleues.
2: Non.
3: Pourquoi?
2: Je te parle pas d'oranger, je te parle avec les pêches.
3: Pourquoi? Ouais, mais les oranges bleues, pourquoi ça n'a pas de rapport?
2: Non, mais je vois pas du tout le rapport avec, avec la question.
3: Ouais, mais t'as...
2: Oh, vous nourrez!
3: On veut savoir si tu l'as lu, la BD, c'est tout.
2: Non, alors, je lis pas les bandes dessinées.
3: Allô, quoi?
13: Allô.
5: C'est pas stérile.
3: Pourquoi, allô?
2: Bon, Fildar, s'il te plaît, t'essayes de me les calmer, là, ou pas?
5: Et Gérard, et toi?
6: Parce qu'il y a Yann aussi, t'as oublié de marquer Yann.
2: Yann?
13: Yes.
2: Donc, pour toi?
13: Je pense que c'est mieux d'être sur des pommiers que sur des oranges. Et pourquoi?
2: Bon, Tony, s'il te plaît, pourquoi tu vas dégager, toi? Je sens que tu vas pas finir le débat, hein.
10: Vas-y, précise.
3: Hey, Yann, c'est belle plante, je peux te poser une question?
13: Vas-y.
3: C'est ouais, ton pas, prénom, c'est pas un prénom breton?
2: Belle plante, tu vas fermer ton clapet, s'il te plaît, merci.
13: C'est russe.
10: Eh, belle plante, t'as besoin d'un rempotage, hein.
2: Oh, hey, Fildar, s'il te plaît, t'essayes de les calmer ou quoi, là?
3: Ouais.
10: Tu peux répondre à la question, Gérard?
2: Vas-y, je t'écoute.
10: Non, mais toi, tu peux répondre?
2: Bah, j'ai déjà répondu, je crois.
5: Ah, non.
2: Bah, les gourmandises est-elle un péché ou un oranger? Pour moi, c'est plus un oranger qu'un péché.
10: Pourquoi?
2: Il n'y a pas de pourquoi, alors. Celui qui ne pêche avec ses pourquoi, il va se faire foutre.
5: Gérard,
12: en tout cas, moi, je pense que la gourmandise n'est pas un péché mortel. Hein.
5: Gérard, c'est coupon. Pourquoi tu te poses la question à toi-même avant de répondre?
2: On s'envoie Village Poupole et vous allez tu vas me calmer tout le monde au standard.
10: On va s'envoyer en l'air avec ça.
5: On s'envoie en l'air.
2: Bon allez, Sandy, elle vous emmerde.
6: Bon allez, je les ai enlevés.
2: Et toi, tu vas me les calmer maintenant.
6: On va reprendre ses esprits. Mais le problème, c'est qu'à chaque fois qu'on te demande de répondre à la question, tu dis...
2: Non, non,
6: bah,
2: non.
6: Un oranger et
2: pourquoi? T'en as un et tu dis n'importe quoi, t'as l'autre qui dit n'importe quoi, Sandrine a dit n'importe quoi, belle plante c'est pareil, boost c'est pareil, y a coupon qui répond correctement.
6: Et toi tu dis rien.
5: Super.
6: Hein, toi tu réponds
2: rien. Quand je te demande de gérer quelque chose, tu vas le gérer. Et vite fait.
14: Réponds aux questions aussi qu'on te pose.
2: Hein? Parce que si tu veux pas répondre, si tu veux pas.
6: C'est Max à l'appareil, tu me vois là? Ouais. Oh, je suis là.
2: Bah je sais, je te vois, je suis pas bourré encore.
6: Bah, non, mais je sais bien, j'ai jamais dit que tu l'étais, mais tu réponds pas aux questions.
2: Non, mais attends, quand t'en as, tu te coupes et que je demande à cet abruti là.
6: Mais celui qui te coupe, c'est coupe-ongle.
2: Non, hein.
14: T'as raison.
2: T'as l'air, toi, je sens que le deuxième
6: bébé. Bah, ça c'est clair.
2: Tu vas prendre ta caisse et tu vas te dégager.
6: Bah, ouais,
2: tu vas prendre ta voiture pourrite là.
5: Quel connard.
2: Voilà, bien dit. Bien dit. Bien dit pour celle que c'est pour Pildar que tu disais ça.
5: Ouais.
10: C'est pour Gérard.
2: Bon, Tony, tu vas t'écraser. Ok.
14: Je vais raccrocher le nez. La seule qui l'a dit.
3: Connard.
2: Et tout à l'heure, c'est moi que tu vas les virer tous. On va s'amuser, là.
3: En fait, tu dis que Coupong, il est sympa, mais il a quand même une gueule de pétasse.
5: Non, mais Coupong, c'est une femme, chérie.
10: Mais tu perds ton sang-froid, Gérard. C'est dommage. C'était bien.
2: Non, mais vous allez vous calmer, maintenant.
10: Mais c'est dommage.
2: D'accord.
10: C'était très, très bien.
2: Peut-on être gourmand?
3: Sinon, c'est belle plante. Je peux faire un tour de magie hein, pour calmer tout le monde.
10: Bon, Gérard, continue.
12: Bon, allez, écoutez la question.
2: Peut-on être gourmand?
3: Comment?
2: De tout ou de rien?
5: Quoi?
2: Peut-on être gourmand de tout ou de rien?
10: Ah, très intéressant, ça.
2: Alors que, comme c'est très intéressant, tu vas répondre.
10: Bah, c'est Cercle qui apparaît. Peut-on être gourmand de tout et de rien?
2: Voilà.
10: Moi, je pense qu'on peut pas être gourmand de rien parce que, justement, si c'est rien... tu peux pas être gourmand.
2: Ouais, mais de tout ou de rien.
10: Bah,
2: c'est le thème, c'est le, la question.
3: Mais
2: c'est
3: moi qui coupé la parole en fait.
10: Bah, c'est un tout. C'est le truc de rien. Tu prends un ensemble de plusieurs rien, ça sert à un tout de rien qui fait que tu peux pas être gourmand de tout de rien.
2: Et qui c'est qui a sa radio derrière?
15: Mets ta compte en qui.
10: Oh, c'est vieux.
2: Bon, eh ben vous allez réfléchir.
10: Bon.
2: Vous allez réfléchir à la question.
16: C'est belle plante, j'y réfléchis, ça y est.
2: Non, mais vous allez réfléchir quand même.
16: Ça y est, j'ai trouvé.
2: Vous allez réfléchir. Vous allez réfléchir.
16: Moi, j'ai réfléchi. Ça y est, j'ai réfléchi.
2: Donc, on récupère Tony. Merci de me les mettre. Manu, de me les mettre en air, s'il te plaît.
11: Quoi? Pardon.
2: On récupère Tony.
7: Oui, merci pour le gâteau, merci.
2: On récupère Sandrine.
5: Ouais.
2: Belle plante.
16: Ouais, on récupère la plus belle plante de la vie, t'as bien compris.
5: Oh, beau gosse.
2: Belle plante, s'il te plaît, tu te calmes, merci.
16: Je vais me calmer.
2: On récupère Alcor.
7: Yeah. Oui, je suis là, ouais.
2: On récupère Cercle.
17: Salut, c'est Manu, ça va GG? Ça va bien?
7: Salut Stéphane, ça va tranquille? Salut Stéphane.
2: On récupère. Je demande à Cercle de répondre, s'il vous plaît, merci.
7: Eh, hey, tu tournes en rond?
16: Oui.
2: Cercle, oui. Tu réponds, s'il te plaît, quand on te parle. Merci.
7: Je suis là, minuit. Je suis là.
2: On récupère Boost.
18: Ouais, je suis là.
2: Coupe l'ongle.
19: Salut.
2: Et Yann.
7: Toujours là. Et Yann, c'est pas un prénom breton?
2: Bon,
7: Tony, t'es mort.
2: Bon, tu te calmes, s'il te plaît, merci.
13: Gérard, c'est un prénom yougoslave, non, Gérard?
2: Bon, moi, Gérard, il t'emmerde.
7: Non, Gérard, c'est un prénom de
13: moi, Gérard, jambe, c'est plus sportif.
6: Bon, la question, Gérard.
2: Donc, peut-être gourmand de tout ou de rien. Voilà, c'était la question.
7: Boost,
2: tu me laisses finir, s'il te plaît, quand je pose la question.
7: Excuse-moi, s'il te plaît. Merci.
2: C'était la question qu'on avait posée juste avant de la coupure musicale. Uh-huh. Donc, Boost.
7: Ben moi, je pense qu'on peut être gourmand de tout ce qu'on aime, mais de rien de ce qu'on n'aime pas.
2: Ouais, mais dans quel sens tu vois ça, toi?
7: Dans le sens inverse des aiguilles d'une montre.
2: Non, mais...
7: GG, ces belles plantes, tu l'écris comment? Rien.
2: Oh merde, toi.
5: Rien. Aïe.
7: Avec un H aspiré à la fin.
16: Rien ou rien?
2: Avec bon, belle plante. Belle plante, tu vas t'écraser, s'il te plaît, merci.
7: Ok.
2: Yann.
13: Bah, si t'es gourmand de tout, quoi, en fait, tu peux pas être gourmand de rien. Autrement, t'es gourmand, quoi.
2: Mais dans quel sens? Parce que là, je vois pas du tout la réponse à la question.
13: Bah, plutôt vers la droite.
2: Ah bon. D'accord. Cercle une fois, cercle deux fois, cercle trois fois. Pas de lui. Adieu, j'ai vendu. Non, c'est bon, ça.
16: Mais si.
7: Allez, laisse-toi une chance.
16: Qu'est-ce mieux? J'étais en train de tourner en rond, j'étais pas dans le bon sens.
2: Tout à l'heure, tu as tourné en rond, tu as retourné au standard.
16: Mais t'as déjà répondu tout à l'heure, je te ferai remarquer. Hein.
2: Non, t'as pas encore répondu.
6: Si, c'est lui qui a répondu en premier.
16: J'ai répondu,
2: non, c'est Boost.
16: Tu m'as demandé tout à l'heure, je t'ai parlé des ensembles de tout et de rien.
2: Ah d'accord. Bah ouais, donc, d'accord.
16: T'as une tête de linotte, donc tu te souviens de rien.
2: Si ça te plaît pas, mon pote, c'est le même prix, d'accord?
16: C'est pas ton pote, déjà.
2: Bon, alors si ça te plaît pas, c'est le même prix.
16: C'est combien?
2: Bon, alors, Cercle, tu vas aller voir Fildar.
16: D'accord.
2: J'arrive. Voilà.
16: On accueille Triangle.
2: Tout à l'heure, tu as...
16: Bientôt carré.
2: Tu as te retrouver vite fait au standard. Ok?
7: Bah, je peux répondre.
2: Alcor.
16: Ouais, bah alors, ouais, le tout, le rien, bah alors il faut en revenir à la philosophie pakistanaise.
13: Mm-hmm. On t'écoute.
16: Je sais pas si GG est un peu au courant de ce qui se passe au niveau de la philosophie en ce moment. Alors, le tout, le rien, il faut savoir que d'abord c'est un ensemble à grande diversité, mm-hmm. n'est-ce pas?
13: Il le savait.
16: Il faut savoir qu'il y a quand même quatre directions principales, c'est-à-dire le haut, le bas,
2: bon,
16: gauche et à droite, la droite et la gauche.
2: Alcor.
5: J'ai oublié le milieu quand
2: même. Alcor. Alcor, une fois.
5: Je vois.
16: Oui.
2: Tu réponds à la question correctement sans nous faire un speech.
16: Donc alors le tout, le rien. Kierkegaard disait dans ses...
2: Bon, alors quoi. Qu'est-ce que Bogard disait? Que tu dégages au standard et je peux t'entendre. Au revoir, Alcor.
16: Non, mais qui Bogard parlait de Freud?
2: Alors, belle plante.
13: Ouais. Bah écoute, je crois que quand j'ai envie de rien et que j'ai faim de tout, je crois que je préfère quand même la gourmandise de... Enfin, du tout, si tu permets l'expression, c'est-à-dire l'ensemble de tout ce que j'ai d'envie d'avoir faim. Et surtout quand j'ai pas faim, bah j'ai ni de gourmandise de rien ni de tout. Ça reste... ne pas avoir faim de rien ni de tout.
2: Alors Sandrine,
6: moi j'ai rien compris, Gérard. Tu peux
2: moi non plus. J'ai pas. J'ai...
7: Que c'est bien clair, moi. Je
2: ouais, bah,
7: c'est...
2: Bah,
5: moi j'ai compris. Hein.
2: Bon.
5: Limpide.
20: Gérard, c'est Paul. Je voulais juste
2: te
20: dire que.
7: Bah, en fait.
2: Sandrine, s'il te plaît.
7: On a pas faim, on a faim de rien.
2: Voilà
7: okay. Tout simplement.
2: De tout et de rien.
5: Voilà.
7: Et tu vois que t'es pas si bête.
2: Bon. Alors Sandrine.
5: Ouais. En fait, le tout, le rien, tout ça, c'est hyper manichéen.
7: Et puis c'est vachement vague quand même.
5: À définir. Donc, je dirais plutôt, dire... je dirais plutôt vers les deux, moi.
2: Dans quel sens, vers les deux?
16: Vers l'arrière.
2: Tony, tu te calmes, s'il te plaît, merci.
16: Vers les deux, pas moi.
5: Vers l'avant. Vers l'avant, ouais.
2: D'accord. Bah tiens, Tony, comme tu avais envie de jacter, bah, tu vas répondre à la question.
16: Mais on est obligé de choisir entre tout et rien.
2: Bah oui.
16: Ah. Bah je vais prendre tout.
18: Non, c'est vrai, il y a un milieu quand même.
2: Je oh là là, oh là, non mais, hey, et celui qui répond à la place de Tony tout à l'heure va gerber.
16: Ouais.
2: Sec.
16: C'est vrai, bien joué, GG.
2: Ok, alors Tony, tu réponds quand même correctement, s'il te plaît.
16: Ça, je le dis, moi.
18: Arrête de faire le chouchou, Tony.
16: Donc, bah oui, bah, je te dis, bah, tant qu'à faire, choisis tout.
2: D'accord.
16: Et t'aurais pu payer ton café, espèce de petit rapier.
2: Alors là, Tony, tu vas aller voir Fildar au standard, comme ça, tu vas aller voir si je suis un rapia, ok.
16: C'est belle plante.
2: Non, pour l'instant, belle plante, t'as assez répondu, on va demander à Coupongle.
5: Okay. Oui, alors moi, c'est quand c'est rien, c'est parce que je suis malade, je suis fatiguée, j'ai mes règles, et quand c'est tout, et ben c'est la fiesta, quoi. C'est tous les jours, que ça soit, voilà.
18: T'es en forme, quoi.
5: C'est tout, quoi. C'est un ensemble de tout et de rien.
2: Ouais, non, mais là, j'étais en train de discuter avec Fildar en même temps.
5: Ok, merci, super. On voit qu'on est content.
2: Non, mais c'est bon, j'ai à peu près compris. Donc,
5: Bah, alors, qu'est-ce que j'ai dit?
2: Ben, j'en sais rien, mais tu vas pas me la
5: rappeler. Alors, t'es un enfoiré parce que t'écoutes même pas les auditeurs.
2: Mais oh, si je suis un enfoiré, moi, je t'emmerde.
16: Ça y est, il m'a bien.
5: Pas les auditeurs, nous, on t'écoute. Le respect, ça existe, Gérard. Hein.
2: Bon, non, attends, si t'es pas contente, bah, je peux...
5: Attends, écoute, je suis désolée,
2: Oh, Coupong. Tu vas t'écraser, s'il te plaît.
5: Tu écrases toi-même.
18: Oula.
2: Coupong, tu dégages.
5: Attends, je me défends, c'est droit. Hein.
6: Attends, Coupong, ce qu'on peut faire pour que Gérard se fasse pardonner, il va répondre à la question lui-même. Voilà. Alors écoutez-le.
2: Donc, peut-on être gourmand de tout et de rien? Bah, en fin de compte, on peut être gourmand des deux.
6: Ouais, mais alors,
2: non, mais il n'y a pas des pourquoi, d'accord, Coupong?
6: Bah oui, mais Gérard, j'ai envie de te la poser, la question.
5: Alors.
6: Explique.
2: Non, mais tu peux être gourmand de tout et de rien.
6: Bah explique.
2: Donc, tu peux être gourmand, par exemple, si t'as quelque chose qui te donne envie de manger, tu y vas. Si t'as pas faim, tu y vas pas, c'est tout.
16: Dans quel sens?
2: Oh, dans quel sens? Comment?
5: Qu'est-ce que tu as faim de quoi?
2: Bah, de tout et de rien. Si un jour j'ai beaucoup faim,
16: je mange.
2: Oh, Tony, s'il te plaît, tu vas t'écraser maintenant. D'accord?
5: Par exemple, le hamburger, tu classes ça dans la catégorie tout ou dans la catégorie rien?
2: Ça dépend comment que c'est fait. Je pourrais peut-être le classer dans la catégorie rien.
5: Mais et les boules?
2: Alors là, dans rien du tout, parce que j'aime pas le poisson.
16: J'ai dit, c'est belle plante.
2: Ouais.
16: Ouais, je voulais. Est-ce que je peux faire la conclusion de la question?
2: Non, mais pour l'instant, c'est pas. Alors, belle plante. Belle plante, tu vas t'écraser parce que c'est pas le thème de. C'est
16: non,
2: pas
16: non, la conclusion.
2: C'est pas la conclusion.
6: Non, mais la conclusion de la question, pas du débat.
16: De la question.
2: Non, vas-y.
16: Ouais, je voulais dire que la gourmandise, c'était rien du tout.
2: Ben voilà.
5: Voilà.
2: Alors enfin, t'as quand même. T'as fallu attendre que tout le monde réponde pour répondre comme il faut à la question.
5: Ouais.
16: Bah ben ouais.
2: Dis donc, il t'en faut du temps, toi. Hein.
16: En fait, c'est quand t'as parlé du truc tout à l'heure, ça m'a éclairé. Je me suis dit, ah, c'est pas si con.
2: De quoi j'ai parlé?
16: Bah quand t'as dit le truc sur la gourmandise que toi t'en pensais, bah je me suis dit ouais c'est pas bête ce qu'il dit.
2: Non mais attends,
6: con Gérard, hein.
2: Je vois pas du tout le...
5: Ah, tu traites de con ou quoi?
19: Non je dis Gérard, c'est pas con sinon ça se saurait.
16: Bah oui.
18: Ah bah ça se sait.
5: Ouais. Non mais plante verte.
16: Ouais.
18: Eh Gérard, j'ai faim de toi.
5: Oh, quelle belle phrase.
6: Gérard, qu'est-ce qu'il y a? Qu'est-ce qui se passe?
2: Ah c'est bon.
6: Il y avait quoi?
2: Non j'avais un petit problème J'avais un problème d'un côté, c'est pas grave.
18: Eh GG, j'ai faim de toi, je peux te bouffer?
2: Non, tu vas te faire foutre. Alors êtes-vous gourmand pour avoir du poids?
5: Pourquoi? Oula,
2: alors êtes-vous gourmand pour avoir du poids? Alors, donc,
6: explique.
2: Je vais expliquer quand même la question. Oui, c'est êtes-vous gourmand pour avoir du poids? C'est-à-dire, quand vous allez dans un supermarché, est-ce que vous vous arrêtez facilement devant le rayon et que vous mangez? Donc, à force de manger, vous prenez du poids.
5: Oui.
2: Bon, voilà.
5: Oui.
2: Bien. Donc, êtes-vous gourmand pour avoir du poids?
5: Ok, alors.
19: Tu peux nous le refaire, là?
2: Donc, on va demander à Tony.
16: Je te dis ouais.
2: Tony, ah, oui, tu réponds comme il faut, s'il te plaît. Merci.
16: Êtes-vous gourmand pour... Ah, j'ai pas entendu, excuse-moi, j'étais ailleurs.
2: Êtes-vous... si t'es ailleurs, tu veux y rester ailleurs?
16: D'accord, mais répète-la moi, s'il te plaît.
2: Alors, êtes-vous gourmand pour avoir du poids?
16: Êtes-vous gourmand pour avoir du poids?
2: Bon, si tu veux pas répondre, on va demander à Sandrine, hein.
16: D'accord.
1: mais j'ai réfléchi et puis je te rappelle.
2: Ouais, ben... dans ces cas-là, tu vas réfléchir vite fait parce que je vais pas m'éterniser sur une question que t'as pas envie de répondre. Donc, Sandrine.
21: Ouais. Ben moi, en fait, quand je fais mes courses, j'en achète pour au moins 10 kilos. Donc, c'est quand même pas mal de poids.
2: Mm-hmm. Ouais, mais là, je vois...
1: Oh, le boudin.
2: Oh, hé hey Tony, s'il te plaît, tu commences pas, d'accord?
1: Non, mais tu te rends compte que...
2: Non, mais pour l'instant, tu commences pas à foutre ta merde, ok?
1: Ouais, arrête, quoi.
21: Arrête un peu, Tony.
2: Donc, Sandrine, je vois pas du tout le rapport avec... Bon, tu me calmes, Tony.
1: C'est pas moi, là.
21: C'est pas lui.
2: Donc, je vois pas du tout le rapport avec... Je vois pas du tout le rapport avec la question.
21: Bah, j'ai pas trop compris ta question, hein. J'essaie d'y répondre au mieux, mais...
2: Donc, êtes-vous gourmand pour avoir du poids?
21: Bah, c'est ce que je te dis, ouais. J'achète au moins 10 kilos de course à chaque fois, donc c'est lourd à rentrer, donc ça fait du poids, ouais.
2: Ouais, mais t'es pas forcé d'acheter 10 kilos tous les jours?
21: Bah, je vais pas acheter 10 kilos tous les jours, je fais pas des courses tous les jours, je fais des courses toutes les semaines. Et 10 kilos, je te dis, ça fait lourd à ramener dans les sacs.
2: Bah, moi, je peux te dire une chose, j'ai fait des courses là récemment, bah, uh-huh. Hein, j'avais pour plus de 10 kilos. Hein, ah, et ouais, j'y vais.
6: 10 kilos de quoi?
2: Il y avait de tout.
6: C'est-à-dire?
2: Je vais pas préciser.
1: Non, mais est-ce que ça a un rapport avec la question?
2: Oui, ça a un rapport avec la question parce qu'il y avait du chocolat dedans.
21: Le chocolat. Moi, j'ai pris un lit d'huile alors.
1: C'est de la merde de chien.
21: Ah, okay.
2: Bon. Alors, celui qui s'amuse encore à jouer avec son combiné de téléphone, il va se calmer ou il va dégager pour de bon maintenant.
1: Ça c'est géré. C'est belle
2: ça
1: plante.
2: Ça va être clair et net, précis. Ouais, donc, belle plante à toi.
1: Ouais, je voulais dire que c'était un peu gamin de jouer avec son téléphone.
2: Non, mais tu réponds à la question, s'il te plaît, merci.
1: D'accord. Ah, j'ai un trou. Là.
2: Ouais, d'accord. Cercle.
21: Dis comme moi.
22: Non, Cercle, il est parti.
2: Cercle est parti. Donc, Boost.
23: Ouais, alors moi, je pense que pour perdre du poids, vaut mieux pas être gourmand. C'est pas pratique.
2: Mais dans quel sens? Mais tu peux être gourmand
23: Alors vaut mieux
2: pour avoir du poids. Et regarde, attends, Boost. Oui. Moi, je peux te dire une chose. Je mange régulièrement de 2 à 3 fois par jour. Même dans la nuit, ça m'arrive de me réveiller puis de manger. Ouais, et c'est pas pour normal. Ça que je prends du poids.
23: Bah ouais, bah t'as de la chance parce que moi, je suis gros.
6: C'est peut-être parce que tu fais beaucoup de sport à côté aussi, Gérard. Ouais.
2: Non, mais ça, le sport n'a rien à voir avec.
23: Ah bah non,
2: mais c'est dans ces cas-là. Attendez.
6: Ça fait perdre du poids quand même.
2: Oui, mais je vois très bien où tu veux en venir. Tu veux parler du sport en chambre.
6: Ah non, du tout. Moi, je pensais.
2: Je voyais ta question comme ça.
6: Je pensais que tu faisais du hockey sur glace, moi.
2: Ah non, mais il y a le sport en chambre aussi pour perdre du poids.
23: J'ai des statistiques.
2: Toi, tes statistiques, tu me fais chier.
23: Sur les yeux, et puis la sodomie, c'est 1200 calories par heure quand même.
6: Et moi, je voulais poser une question. Est-ce que tu peux prendre du poids sans être gourmand?
2: Ça dépend de...
23: Ouais, il y en a qui sont mal constitués, qui assimilent tout et...
2: C'est à toi qu'on a posé la question?
6: Non, c'est à Gérard que j'ai posé la question.
2: S'il vous plaît, laissez répondre Gérard. Donc, tu peux répéter la question?
6: Est-ce qu'on peut prendre du poids sans être gourmand?
2: Ça dépend.
6: Explique.
2: Tu peux être gourmand et pas avoir de poids, comme prendre du poids et pas être gourmand.
6: Mais pourquoi?
2: Non, mais il n'y a pas des pourquoi, c'est tout. Moi, je peux manger...
6: Donne un exemple, alors, voilà.
2: Moi, je mange le midi, je mange le soir, normalement, et je peux me relever à 4 heures du matin, je remangerai. Et je prendrai pas de poids en plus.
6: Okay. Mais t'es pas gourmand, alors. C'est peut-être parce que tu fais beaucoup caca.
2: Non, mais même...
23: Et ça élimine.
2: Non, mais ça...
23: Et bouffer sa merde, ça n'a jamais fait gagner du poids.
2: Hein. Bon, alors, Tony, tu dégages pour de bon, ce coup-là, c'est terminé pour toi, au revoir. Voilà, ça t'apprendra...
1: C'est belle plante, j'ai trouvé une solution à la question.
2: Non, bah, pour l'instant, belle plante, tu vas attendre, on va demander un coupon gland.
21: Oui, alors, moi, je suis d'accord avec toi. C'est-à-dire que tu peux prendre du poids en étant gourmand, mais tu peux en perdre aussi en faisant du sport de chambre. Donc, étant donné que je suis très gourmande, je prends du poids, et comme je fais beaucoup de sport de chambre, j'en perds aussi. Donc, je stabilise, si tu veux, le poids.
2: Ça vient à ce que la question que Manu m'avait posée.
21: Ouais, mais pas tout à fait, parce que c'est-à-dire que moi, quand même, je suis gourmande, donc je mange beaucoup, je prends du poids, mais j'en perds après en sport de chambre. Donc toi, je sais pas si t'as répondu à la même réponse.
2: Ah bah si, j'ai répondu à peu près à la même question que Manu.
21: Donc tu fais beaucoup de sport en chambre, alors?
2: Bah moi, je peux très bien manger pour 4 ou 5, et je prendrai pas de poids, malgré que je fasse du sport en chambre.
21: Parce que tu feras du sport en chambre, donc
2: oui, mais
21: ça veut dire que tu prendras pas de poids.
2: Ouais, mais tu peux très bien prendre du poids sans faire du sport en chambre.
21: Ah bah oui, je suis d'accord.
2: Tu peux très bien en perdre dans un autre sens aussi.
21: Ouais, ah bah oui, en étant sédentaire, en regardant la télé.
2: Il n'y a pas besoin de... Qui c'est qui s'amuse avec son téléphone?
23: Non, j'étais à son joint.
21: Carton.
2: Bon, tu le calmes lui là, parce que tout à l'heure il va dégager celui-là. Yann?
13: Non, moi tu sais, je suis plutôt lancé de disque, lancé de poids, ça me dit pas trop quoi.
2: Non mais t'as compris la question?
13: Bah on parle du sport.
2: Non, on parle pas du sport, on parle de la gourmandise.
13: Ah, tu peux répéter la question? Compris, lui.
2: Non mais attends, Yann, tu prendrais pas les gens pour des cons là?
13: Non.
2: Je crois qu'à mon avis, tu les prendrais pas, mais tu les laisses.
13: Non, mais
2: t'as très bien compris, j'ai eu la question, parce que tout le monde a répondu, il n'y a que toi qui va falloir, à toi, qu'il va falloir que je répète la question. Bah, si t'as pas compris la question, c'est malheureux, moi je la répéterai pas. Voilà.
13: Mais moi je préfère le lancer de disque, c'est pas de ma faute.
2: Donc, belle plante.
23: Alors voilà, en fait. Si tu crois que ta question est bien, bah je dirais déjà oui, parce que c'est pas une question si conne que ça. Moi je crois qu'on peut prendre du poids par gourmandise. Des fois il y en a qui prennent du poids par gourmandise. Hein, pour prendre du poids et pour être beau. Et puis t'as des gens, quoi, par exemple, tu vois dans certaines, par exemple les sumo. Et ben eux ils prennent du poids parce que ouais, c'est pour leur taf ou des trucs comme ça.
2: Non mais attends, belle plante. Ouais. Là tu parles de du sport là, le sino là, je sais pas quoi là.
23: Non mais j'élargis un peu la question.
2: Ça c'est leur carrure. Hein. C'est leur sport donc attends belle plante. Ouais. Je vois pas du tout le rapport avec la question. Êtes-vous gourmand pour avoir du poids? Eux c'est leur carrure pour faire ce sport. Donc je vois pas la. Non mais je vois pas la gourmandise là-dedans ce qu'elle a à voir.
23: Mais alors est-ce que je peux rajouter quelque chose?
2: Vas-y.
23: Est-ce que tu trouves pas c'est un peu trop, je sais pas, superlatif.
2: Comment ça?
23: Bah, savoir un peu trop, je dirais alors, hyper superficiel, quoi.
6: On a dit ouais, pas mais... de marque.
2: Non, mais il n'y a pas besoin d'être superficiel pour perdre du poids ou pour...
23: Mais si, quand t'es pas bien dans ta tête, tu peux perdre du poids, même si tu manges beaucoup.
21: Hein. Bah oui, hein.
2: Mais c'est la question... Bon,
21: c'est mental.
2: Mais la question, j'y ai répondu.
23: Oui.
21: Bon. Oui, mais non, mais c'est une supposition qui te fait.
2: Ouais, d'accord.
23: Ouais, mais tu trouves quand même ça superlatif.
2: Ouais, mais il n'y a pas besoin d'être superficiel pour avoir du poids ou pour être gourmand.
21: Je vois pas du tout le truc, parce là. Que quand t'es négatif dans ta tête, eh ben, tu perds du poids.
2: Oui, ouais, mais attends, qui c'est qui vient de dire ça, là?
21: C'est moi.
2: Qui? Coupongle. Ouais, mais... Alors, moi, je repose la question dans l'autre sens. Ouais. Donc, si tu dis qu'on n'est pas bien dans sa tête, on peut perdre du poids. Mais quel est le rapport avec la gourmandise là-dessus?
21: Bah, parce que tu peux, c'est-à-dire que tu peux manger parce que t'es gourmand. Hein. Mais si t'es négatif dans ta tête, tu vas perdre du poids obligatoirement.
23: Je vais te donner un exemple.
21: Parce que je veux dire, tu peux être gourmand quand même.
2: D'accord.
23: Je vais te donner un exemple.
2: Ouais, belle plante.
23: Ouais. Par exemple, les repas que les astronautes ils ont, c'est juste des pilules et ça pèse pas beaucoup. C'est quoi? C'est des microgrammes, quoi, tu vois? C'est super, super petit. Et ben en fait, ils prennent quand même du poids.
21: Ouais.
2: Ok. Tout le monde a répondu?
21: Ouais.
2: Boost, t'as répondu?
0: Ouais, j'ai répondu.
21: Ouais.
2: Yann?
13: Ouais.
21: Oui, on
13: J'ai pas compris la question, Gérard. Faudrait que tu m'expliques.
2: De quoi?
13: La question, j'ai toujours pas compris.
2: Attends, qui?
13: Hein?
2: Qui a pas compris la question?
13: Bah, moi, Yann.
2: Non mais attends, Yann, tu tournes ma gueule ou quoi là?
13: Mais non, tu veux pas m'expliquer.
6: Tu prends le train là?
13: Tu vas arrêter au CP, hein, je suis pas allé plus loin.
2: Non mais tu te foutrais pas de la gueule. Non mais Yann.
13: Ouais.
2: Yann, tu te foutrais pas de ma gueule là un peu?
13: Mais non, moi je t'ai dit je me suis arrêté au CP.
2: Non, tu dis non en plus, donc tu prendrais le train. Ça te coûte moins cher, c'est ça?
13: Pourquoi?
2: Ouais. Bon d'accord, merci pour celui qui s'amuse avec le téléphone. Donc
13: j'ai toujours pas compris la question.
2: Bon bah si t'as pas compris, bah, tu vas demander à la Pildar, il va te la poser, tu vas lui répondre à lui. Hein?
23: C'est pas con.
2: Voilà, c'est pas con, bah avec un con comme toi on s'amuse, avec un con comme moi on se fait chier. Avec un con comme toi on se fait chier, avec un con comme moi on s'amuse. Voilà. Ok.
0: C'est quoi la prochaine question là?
2: Alors que pensez-vous du dicton qui dit j'ai le chocolat au bord des lèvres pour être gourmand?
21: Oula.
2: Par gourmandise.
6: Non répète, parce que là, j'ai pas compris.
2: Alors, que pensez-vous du dicton qui dit j'ai le chocolat au bord des lèvres par gourmandise?
21: Je comprends pas. J'ai compris.
2: Oui.
21: C'est coupongle.
2: Oui.
21: C'est-à-dire que t'as le chocolat au bord des lèvres, c'est ça?
2: Bah,
21: c'est-à-dire que tu peux mettre du chocolat sur tes lèvres et embrasser la personne qui va manger avec toi le chocolat en même temps.
2: Mmh.
21: Et après, c'est quoi la suite?
2: au bord des lèvres pour gourmand, par gourmandise.
21: Par gourmandise, c'est-à-dire qu'elle va faire l'amour avec toi, avec du chocolat et tout, elle va te lécher partout avec du chocolat.
2: D'accord. Ok. Yann ?
13: Ben, moi, je pense que c'est les nouveaux rouges à lèvres. Hein. Tu sais, le chocolat, maintenant, ils font tout. Hein.
2: Ouais. Attends. Là, je vais te reprendre. Alors, tu pourrais me dire où tu as trouvé du rouge à lèvres en chocolat ?
13: Bah, c'est jamais, hein, ils font tout.
21: Ça existe, hein, Gérard. Hein.
13: Ça existe, hein. Ils font même à la cerise.
21: Même à la pêche ou coca, ça existe maintenant.
13: Ouais, ils font tout, hein. Tout ça pour avoir la gourmandise.
21: T'apporteras un rouge à lèvres, Gérard.
23: Ouais, c'est belle plante, tu peux répondre ?
2: Boost.
23: Oui, alors moi, je pense que quand on commence à manger du chocolat, ça nous donne envie d'en manger. Et là, c'est par gourmandise. Mais au début, c'était pas par gourmandise. Ouais. Tu vois ce que je veux dire ? Ouais, je suis là.
2: Olivier, s'il te plaît, arrête de t'amuser avec les casques, merci.
23: Mais il est pas là, Gérard.
2: Ah bah cela, ça commence à devenir insupportable. Là,
6: ouais, c'est le directeur technique là, qui fait le con.
2: Là, ça commence à devenir insupportable. T'as un truc sur deux qui
6: on va le choper à la pause.
2: Donc, Boost.
23: Oui, alors moi, je dis que quand tu commences à manger du chocolat, ça te donne envie d'en manger encore plus. Et là, c'est par gourmandise. Mm. Alors qu'au début, c'était pas par gourmandise.
2: Non mais que pensez-vous du dicton qui dit j'ai le chocolat au bord de lèvres pour gourmandise.
23: Je crois que je sais. Moi je vais dire ouais.
2: Bon ouais, d'accord. Alors si tu vas me dire ouais, ben moi je vais te dire bonne nuit, salut.
23: Ben non, écoute, j'ai
2: le. Non mais attends. Tu réponds comme il faut à la question ou pas du tout.
23: Mais je t'ai répondu tout à l'heure.
2: Bon, belle plante.
13: Ouais. Alors pour t'expliquer en fait, je crois que quand tu dis au bord des lèvres en fait, je crois que c'est. C'est le précipice, c'est ce qui t'amène à aller plus loin, à se dire est-ce que j'y vais, est-ce que j'y vais pas. Le chocolat, ça va représenter ce que t'as envie. Et après, quand tu parles de gourmandise, c'est un tout. Ce qui fait que soit tu tombes dans le précipice, ou soit.
6: N'importe quoi.
2: Non mais. Belle plante. Ouais. Belle plante. Ouais. T'étais chercher ça où là ?
21: Dans un dictionnaire.
13: Non,
2: oui. Non, mais t'es pas en train de lire un dictionnaire pour savoir les réponses, non ? Parce que là, t'as.
6: Moi aussi, je pense.
2: Je crois que t'es en train de nous faire un roman depuis tout à l'heure.
13: Cite tes sources.
2: Alors, Sandrine.
21: Ouais.
13: C'est pas ça, Gérard.
2: Bon, c'est bon, belle plante, on a compris. Je commence à en avoir ras-le-bol parce que depuis tout à l'heure, on dirait que t'as un dictionnaire avec toi. Alors, on va demander à Sandrine.
23: Faudrait même, Gérard, illustré, c'est pratique.
21: Moi, je préfère avoir de la chantilly au creux du nombril.
2: Non, mais je te parle du chocolat.
21: Ouais, mais moi, je préfère la chantilly au creux du nombril.
2: Bah, tu peux mettre de la chantilly avec du chocolat.
21: Non, mais sans chocolat.
2: Bah, t'es vraiment une cochonne, toi.
21: Ouais,
2: c'est pas
21: et alors.
2: Et encore,
6: ouais, bon. Ouais, vas-y.
2: Et encore, je suis poli parce qu'il y en a qui te l'ont dit plus vite que moi.
21: Et moi, je la laisserai bien avec sa chantilly.
23: Non, mais attends, là, t'es de cochonne.
2: Non, mais attends, celle-là. Celle-là, je me demande si c'est pas une petite allumeuse. J'ai l'impression.
23: Je me demande
2: de l'ascar qui va être avec toi. Je me demande si tu es pas, si tu vas pas lui tremper la bite dans de la chantilly ou du chocolat. Et après tu vas lui sucer.
21: Un
2: Sandrine que je parle comme ça.
23: C'est pas sérieux.
2: Ben c'est pas sérieux, si c'est sérieux. Je suis désolé, je réponds comme je veux.
6: Ouais,
23: Gégé, c'est alcool. T'empêche pas d'être poli.
2: Ah, il est encore là, encore ?
6: Ouais, il est revenu.
23: Ouais, je suis là, ouais. Je voulais savoir, tu parles déjà de quel type de chocolat ? Chocolat au lait, chocolat noir, chocolat au riz, chocolat blanc ?
2: Alors, du chocolat au riz, t'en as déjà vu ?
23: Ouais, oui.
21: Les crèmes chocolat noisette aussi.
2: Bah, voilà, d'accord.
23: C'est vraiment mon chocolat préféré, le chocolat au riz.
21: Ah ouais, le
2: seul crunch.
23: Tu sais que je suis encore plus gourmand, quoi.
21: Ah non, il est dégueulasse. Le nouveau crunch, il est dégueulasse.
2: Oh, s'il vous plaît, s'il vous plaît.
23: Je sais pas si vous avez vu cette pub où une jeune fille regarde une série télé, et puis elle fait crunch et tout s'écroule.
6: Gérard, pas de marque.
2: C'est bon, pour celui qui s'amuse à dire ça.
23: Alors attends, c'est le corps fini, on parle de cacao, mais on pourrait peut-être parler de caca aussi un petit peu.
2: Bon ben ça, du caca, pour l'instant, vous êtes en train de me faire de la catastrophe.
23: La
2: cacasse.
4: Oh, la
2: cacasse.
23: Bon, hein.
2: Yann,
23: ouais.
2: T'as quand même pu
6: réfléchir
2: à la question.
13: Bah ouais, je me suis renseigné, tu sais, j'ai téléphoné à Jemais entre temps, et si, ils font des chocolats, ils font
2: bon,
13: des
2: bah alors Yann.
13: Même au riz, même au riz.
2: Bon, le Yann.
23: On parle pas de Côte d'Or.
2: Yann, ouais, j'ai l'impression que je crois que t'as encore pas compris la question.
23: On parle pas de poulain.
13: Oh là là.
21: Non, mais il va rechercher dans le micro, je crois.
13: C'est pas bien, j'aurais pas dû m'arrêter, c'est pas des Bretons.
6: Il faut que tu expliques la question un peu, Gérard, parce qu'ils sont là,
13: ces auditeurs.
2: Que pensez-vous du dicton qui dit « J'ai le chocolat au bord des lèvres pour gourmandise »
23: Moi, je pense pas, moi. Donc.
21: Pour gourmandise.
13: J'ai compris.
2: gourmandise.
18: Moi, je pense pas, moi. Donc.
4: Pour gourmandise.
13: J'ai compris.
2: Ça y est, t'as quand même compris.
13: Ça veut dire qu'il a laissé le chocolat trop chaud, quoi. Ça lui a coulé sur les lèvres.
2: Et voilà, enfin, il a quand même compris au bout d'un quart d'heure.
13: Gérard,
2: voilà, d'accord. Bah, dis donc, il t'en a fallu du temps. On arrive à la dernière question.
13: Gérard, attends,
6: moi, je croyais que ça voulait dire.
18: GG, c'est Alcor. Je voulais savoir si je pouvais visiter ta turbine à chocolat.
2: Bon, alors toi, tu dégages, Alcor, je veux plus te voir du tout.
18: Mais bon,
2: je veux plus t'entendre, bonne nuit.
18: Gérard,
2: bonne nuit.
18: La pause, la pause.
2: Alors, pour terminer, la dernière question.
13: Attends, je pourrais ajouter quelque chose.
2: C'est qui ?
13: Des belles plantes. En fait, je voulais dire qu'il y a une autre analyse au bord des lèvres. C'est qu'aussi...
6: Ça peut être le cul, non ?
13: Non, ouais, c'est aussi le cul.
2: Hey, en fait,
13: ça dérive sur le sexe parce que...
21: Parce
13: les lèvres, c'est pas vraiment lesquelles que c'est, quoi, tu vois.
2: Bon, tu veux peut-être un petit dessin, non?
13: Ah oui? Non, j'en ai pas besoin.
6: Non,
13: mais en fait, je voulais dire aussi que quand tu dis le chocolat au bord des lèvres, ça voulait dire par gourmandise, tu peux manger salement.
2: Bah, quand tu mets ça sur la chatte d'une nana, tu manges comment?
21: Flèche.
13: Non, mais c'est sale. En fait,
2: et bah alors,
13: hein, mais t'en
2: et alors le dicton c'est ça, c'est que si t'en mets sur les lèvres d'une nana, tu manges salement et c'est tout. Et tu manges comme un cochon. Ouais, c'est tout, terminé, stop.
13: D'accord, ok, avec toi. Mais seulement.
2: Non, avec moi, moi je t'en. Oh, non, mais je plante. Tu vas te faire sauter parce que je couche pas avec toi encore.
13: Mais non, c'est pas ça. Est-ce que tu crois qu'on peut pas retourner la question vis-à-vis des femmes?
2: Bah. Attends, qu'est-ce que je viens de dire à l'instant?
13: Non mais toi tu dis, tu réponds et tout ça sur ta vie privée et tout ça, enfin on sait pas trop, mais est-ce que tu crois que ça a un rapport avec les femmes?
21: Et est-ce que tu le fais, Gérard?
13: Est-ce que les femmes, elles pourraient pas répondre?
2: Est-ce que je le paye? Oui, je l'ai déjà payé.
21: Avec du chocolat?
2: Oui.
21: Et
18: ça dépend des lèvres, non?
2: Oui, j'ai aimé.
18: Ça dépend des lèvres. Ça dépend des lèvres.
2: Ben moi, je te dis, je l'ai déjà payé, c'est tout terminé.
21: Mais est-ce que les lèvres sont assez épaisses ou fines?
2: Ben, elles sont normales.
18: Lèvres.
2: Oh, quelle lèvre! Mais t'as pas 50 lèvres, hein, t'as celle du milieu, d'accord, quand t'es avec la nana.
21: Lesquelles? Ah bon, t'en as au milieu?
2: Pas moi, espèce de...
18: Les femmes ont deux paires de lèvres.
21: Et ouais. Ben oui, hein.
13: Moi, on me dit dans un institut que des fois, il y avait des femmes qui avaient, voire à 8 à 12 lèvres.
21: Exactement.
2: Ah ouais, dans un institut, on t'a pas dit que t'étais un peu con?
18: Oh. Non, c'était à l'école, je crois.
2: Alors, qu'est-ce que la gourmandise? C'est la dernière.
13: Écoute, à l'époque, il y avait encore des femmes qui avaient de la barbe.
2: Bon, belle plante, tu t'écrases un petit peu maintenant.
6: Pose la question, Gigi.
2: La dernière question. Qu'est-ce que la gourmandise? Qu'est-ce que les gourmands disent?
21: Ouais, super.
13: Tu peux répéter?
21: Génial.
18: Oula.
2: Qu'est-ce que les gourmands disent?
21: Merci. C'est toi qui l'as écrit, genre.
2: Non, c'est Fildar et Manu qui ont quand même essayé de trouver une question comme ça.

0: belle plante.
1: Oui.
0: Tu dis que c'est lourd, mais toi, t'es encore plus lourd, hein, parce que t'es un peu starbé, toi. Oh. Boost. Boost.
1: Oui, ouais, moi, je pense que les gourmands, ils disent...
0: Voilà. OK, coupe-ongle.
2: Bah, qu'est-ce qu'ils disent, les gourmands?
0: Bah, ils disent encore.
2: Mais ils disent quoi?
0: Bah, ils disent encore du chocolat.
2: Ah, encore. Oh oui. Encore, c'est ça?
0: Voilà.
1: Toujours encore.
0: Parce que comme les cochons, elles aiment bien en avoir encore, ah, et bah, oui, on les bourre. Ça fait du chocolat. C'est c'est du chocolat fourré, bourré.
2: Oh, c'est bon.
0: Yann, pour finir.
3: Bah, moi, je crois que j'ai la bonne solution cette fois, je l'ai compris.
0: Bah, ça y est, bah, j'espère pour toi, parce que c'est la dernière question. On va faire la conclusion du débat maintenant.
3: Ah, je crois qu'elle dit ça.
1: Le gourmand, je pense.
0: D'accord. Ah. Bah, Yann, tu peux dégager pour de bon.
3: Mais non,
0: tu fais même pas la conclusion.
3: Ah,
0: c'est
3: non,
0: bonne
3: idée.
2: Non, mais Gérard, tu rôtes jamais.
3: Non. C'est la bonne réponse.
2: C'est pas vrai, tu mens.
0: Ben pour l'instant, j'ai pas encore roté une seule fois. J'ai pas encore roté, si vous faites vrai.
2: La nature, on a droit de roter, péter. Ah ouais. Hein.
0: Donc.
3: GG, c'est belle plante. En fait, j'ai réfléchi. Mais je comprends pas.
0: Bon, tu comprends pas, bah tu vas faire la conclusion.
3: Non, mais tu dis, qu'est-ce que les gourmands disent? Et après, il y a quoi?
0: Ben après, il y a plus rien, c'est terminé, c'est
3: comment
0: la fin du débat.
3: Il n'y a plus rien, je comprends pas, ça n'a pas de sens comme dernière question.
0: Et alors, c'était pour savoir qu'est-ce que tu allais répondre, espèce d'abruti.
2: Gérard, je peux te poser une question, c'est au coupe-ongle.
0: Ouais.
2: Bon, moi, je sais pas si tu as une copine, hein, c'est la première fois que je participe au débat. Ouais. Et ouais. Bon, si tu en as une, j'aimerais bien savoir si elle est
4: copine
2: qui si elle bouffe.
0: Alors, celui qui vient de dire que c'est un ton, t'emmerde le ton, d'accord? Bravo.
2: Non, mais c'est pas moi, hein.
0: Non, je sais que c'est pas toi. C'est l'autre abruti qui prenait une voix de PD.
2: Je peux reposer ma question?
0: Vas-y.
2: Donc, c'est la première fois que je participe au débat, et j'aurais voulu savoir, bon, si t'as une copine, bon, si t'en as pas, tu pourras pas répondre, mais si t'en as une, est-ce qu'elle est gourmande, est-ce qu'elle...
0: Bah, elle mange normalement, déjà, pour commencer, on dit pas qu'elle bouffe, elle mange.
3: Elle mange pour quatre?
2: Non, mais est-ce qu'elle est gourmande sexuellement?
3: Elle avale?
0: Ça te regarde pas.
2: Bah, moi,
0: non, attends, Coupong. Non, Coupong, c'est pas toi que je dis que ça la regarde pas. C'est l'autre abruti, ça le regarde pas. Et puis, si elle avale, c'est pas ton problème, c'est le mien, d'accord?
3: Elle est obligée d'avaler, de toute façon.
0: Pour manger, moi, je t'emmerde, Tony.
2: Non, mais c'était...
3: C'est pas moi, oh là là.
0: Ok, et quand tu manges, t'avales. Hein. Voilà. Donc,
2: parce que si t'as pas de copine, moi, j'avale. Hein.
0: Non, mais t'inquiète pas, j'ai une copine. J'ai une copine et elle avale grave.
2: Elle avale bien?
0: Elle fait ça comme il faut.
5: À la balle.
0: Voilà, vous êtes rassurés. Donc, conclusion.
2: Oui. C'est des gorges profondes.
0: Conclusion, Tony. Oui. Tony.
3: Ouais, la conclusion, c'est... Est-ce que je peux revenir pour le deuxième?
0: Non. Non, c'est terminé. Là, maintenant, je vire au fur et à mesure.
3: Ok, Gérard, à tout à l'heure.
0: Non.
5: T'inquiète pas, Tony.
0: Non, non,
6: Non, mais je suis pas
0: standard, moi. Manu, c'est pareil, j'en veux pas. Hein.
2: Ah bon, mais
0: tu reprends
2: Manu.
0: Pas les mêmes.
5: Pourquoi tu veux pas de moi?
0: Non, mais tu reprends pas les mêmes.
5: Ah.
0: D'accord. Donc Sandrine, pour toi,
7: ouais.
0: Conclusion du débat.
7: Bah, ça s'est bien passé, bonne entente, et puis essayez la chantilly, vous verrez.
0: D'accord. Bah, je trouve que c'est pas mal. Moi, j'essaierai plus le chocolat que la chantilly.
7: Eh ben, essaye.
0: D'accord. Donc, belle plante, j'espère que tu vas pas me faire un speech.
3: Non, je voulais pas te faire un speech, je voulais juste raconter une petite histoire qui m'était arrivée.
0: Non, il n'y a pas d'histoire, tu fais conclusion, il est 2h30, tu vas faire la conclusion, tu dégages. Et ça va être clair et net.
3: Tu peux faire la conclusion, Boots, ok.
0: Boots, pour l'instant, tu la fermes.
3: Donc en fait, la question, elle était simple.
0: Bon, la question, elle était simple, c'est où tu fais ta conclusion ou tu dégages.
3: J'y arrive, laisse-moi le temps.
0: Tout à l'heure, tu vas arriver que je vais te faire dégager avant ta conclusion.
3: Ok, il n'y a pas de problème.
0: Il n'y a pas de problème, alors bonne nuit, c'est bon, on a compris ta conclusion. Boost.
3: Je pense que la gourmandise n'est pas forcément un vilain défaut.
0: En principe, si.
3: Ah ben non, c'est pas explique, forcément
0: tu peux être
3: défaut,
0: gourmand. Tu peux avoir plusieurs défauts et être gourmand.
5: Pourquoi?
3: Oui, mais je dis que c'est pas forcément un vilain défaut. Ça peut être agréable d'être gourmand.
0: Bah oui, tu peux être gourmand. La gourmandise, ça a toujours été un vilain défaut.
3: Mais pourquoi?
5: Explique.
2: Bah non.
0: Qui c'est qui est pas d'accord avec moi?
5: Moi.
2: Moi
5: aussi.
0: Bah attends, toi, pour l'instant, tu t'écrases. C'est pas toi que... Toi, quand je t'appellerai, sors de sous la console, on verra si le pot de chambre, il est propre. Donc...
3: Pourquoi?
2: Ouais.
0: Qui c'est qui me posait?
5: C'est moi.
0: C'était Boost.
3: Et pourquoi ça serait un vilain défaut?
0: Bah, si t'es gourmand, c'est un vilain défaut.
2: Mais pourquoi? Non, je suis pas d'accord.
0: Qui est pas d'accord? Et pourquoi que t'es pas d'accord avec moi?
2: Parce que moi je suis gourmande et c'est pas un défaut parce que les mecs ils aiment ça et les nanas elles aiment ça aussi, hein, j'en redemande. Hein.
0: Et de toute manière, toutes les cochonnes elles demandent que ça. Hein.
2: Et pourquoi? Moi je
3: vois pas le problème d'être cochonne.
0: Non, mais attends.

0: toute manière, mon cœur, il est déjà pris, donc
1: c'est pas... Excuse-moi, alors.
0: Tu peux toujours attendre que je vienne te voir, parce que je ne viendrai jamais te voir.
1: Je veux pas de toi, c'est pas grave.
0: Bon, bah, heureusement, hein, que tu veux pas de moi. Puis non, moi, je veux pas de toi, moi, j'aime pas les cochonnes.
1: Je sais que tu es fidèle.
0: Moi, j'aime pas les cochonnes. Donc,
1: Ouais, mais par contre, t'aimes pas les cochonnes, mais t'aimes bien ta copine, apparemment, qui t'a dit qu'elle avalait, hein.
0: Bah oui, bah alors c'est normal.
1: Bah c'est une cochonne aussi, alors.
0: Non, mais c'est peut-être une cochonne vis-à-vis. Pour moi, c'est pas une cochonne.
2: C'est la sienne.
0: C'est pas une cochonne, même si c'est une cochonne, c'est ma cochonne à moi.
1: Ouais.
0: Mais personne n'y touche à ma cochonne.
1: Ah, mais moi, tu sais, j'aimerais bien y toucher, hein.
0: Ouais, bah là, tu te toucheras bien ton kiki avant.
1: Bah là, je me touche, là.
0: Ouais, bah, touche-toi bien profond, voilà.
1: Ah, mais oui.
0: Donc, la conclusion, donc moi, je vais faire quand même ma conclusion. Donc, c'est dommage que les 5 premières ont foiré. Sinon, je pense que dans l'ensemble, ça s'est bien passé. J'espère que le deuxième se passera aussi bien.
2: Il n'y a pas de problème, c'est sur quoi, au fait?
0: Donc, ça sera sur les routiers.
3: Ah ouais!
0: Magnifique! Donc,
2: Là, j'espère que tu vas nous expliquer un peu quand même le débat, tout ça. Parce que, bon, étant donné que tu as été routier, tu peux quand même nous expliquer un peu le débat. Hein.
0: Ça va dépendre des auditeurs qu'on va avoir. Parce que là, j'ai cru apercevoir qu'il y en a un qui voulait qu'on le rappelle. On ne les rappelle pas, eux. Ok? Donc, on va s'écouter Les Petits Délinquants avec Je vole toujours du nougat aux vieilles dames.
4: Ah là là là là là là là là là là. Attention, minuit 59 minutes. Normalement, on avait dit qu'on démarrait qu'à une heure. Hein. Donc, ce qui va se passer maintenant dans les minutes et dans les heures à venir sur Fun Radio est totalement piraté puisque nous n'avons pas eu du tout l'autorisation de la direction. Pour la bonne et simple raison, c'est que l'une des deux personnes dirigeant cette antenne est en Pologne et que le deuxième est sur la Côte d'Azur, sûrement en train de danser cul nu avec des bouteilles de vodka dans des endroits tels que les caves du roi à Saint-Tropez, qui n'est autre que le PDG de cette merveilleuse station, donc Axel Duroux. Mais ce soir, nous avons décidé de mettre les petits plats dans les grands. Et attention, le voici, et voilà, mesdames et messieurs, je vous demande de nous accueillir comme il se doit avec des honneurs. Attention, il a les cheveux propres alors que normalement ils sont gras, il a la raie sur le milieu alors que d'habitude il n'en a pas, il est rasé alors que d'habitude il est blindé de boutons, l'acné oublié, toujours pas de dents au milieu, la moustache comme il faut, droite, sévère, il est menu, il est costaud, il est beau comme un camion, muni d'un t-shirt blanc, d'un jean et des baskets. Je vous demande d'accueillir comme il se doit une heure et comme l'était à l'époque les jeudis les débats de Gérard.
5: Oui, c'est bon, ouais.
4: Alors ce soir les enfants, ça va être le feu, ça va être une ambiance de folie. On ira au moins jusqu'à 4h du matin. Si tout se passe bien, si l'anarchie respecte la loi, nous irons peut-être jusqu'à 5h, voire même 6h du matin. En tous les cas, on s'arrêtera pas avant 6h quoi qu'il arrive. Ce soir, ça va être une folie furieuse sur Fun Radio. Si vous n'êtes pas des habitués des débats de Gérard, on va vous demander tout de suite d'éteindre votre radio, de zapper, car à mon avis, vous n'allez strictement rien comprendre, car c'est assez difficile à comprendre quand même.
5: Il n'y a rien à comprendre, s'ils ne veulent pas écouter.
4: Voilà.
5: Ils coupent. Et voilà. Faire dodo.
4: Voilà, foutez-nous la paix d'avance. On rappelle tout de suite, je vais le dire parce que j'étais sur le site internet avec mon ami Rigaud et c'était bel et bien moi qui était à ses côtés. On vous transmettait des messages que vous n'avez un peut-être pas compris ou deuxièmement que vous n'avez pas voulu croire. Et pourtant nous étions bel et bien sur le site internet. Gérard, bonsoir.
5: Bonsoir à tous. Donc
4: à si bientôt vous... et à la semaine prochaine.
5: Ouais, tout à fait. Donc si vous voulez nous appeler, au 0803 08 5000 et toujours le 3615 Code Fun Radio rubrique direct et le site internet monsieur Rigaud s'il vous plaît, merci.
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4: Ouais. Oh, big up,
5: big up.
4: Attention, ils sont lancés dans ce soir, je peux vous assurer que ça va pulser. Attention, la première connerie, ça va aller très très loin. Manu et Fildar sont là, bonjour Manu.
7: Bonsoir.
4: Bonsoir Fildar.
8: Bonsoir à tous.
5: Bonsoir.
4: Les 24 lignes
5: qui pètent.
4: C'est parti, c'est exceptionnel, c'est pirate, la direction n'est pas au courant, mais on est là ce soir pour vous sur Fun Radio. 0803 08 5000, les 24 lignes sont à votre disposition. Vous devez les faire exploser ce soir. Deux débats, un sur le dopage et un deuxième débat sur les fantasmes. 0803 08 5000, on attend vos appels. Avec nous, c'est exceptionnel ce soir. Max et sa Dream Team est là au grand complet. Tout ça piraté sans l'autorisation, bien entendu, de la direction. Et c'est ça qui nous flatte et c'est ça qui nous fait plaisir. Il y a déjà des gens sur le Minitel 3615 Code Fun Radio, rubrique direct. A commencer par Saturne, 23 ans, département 77. Ça y est, c'est reparti. GG, Fildar, Manu et tous les autres de Fun Radio sont là. On est là exceptionnellement pour cette nuit, bien entendu. Ça sera la seule et unique donc enregistrée là parce que ça va valoir sans pesant des cacahuètes, n'est-ce pas, mon ami GG?
5: Tout à fait.
4: Avant de démarrer le débat et que je laisse la place à Olivier pour la réa de cette émission, si tout se passe bien sûr. On rappelle que Manu et Fildar sont au standard 0800 3 08 5000 et l'internet également, il y a excessivement du monde qui vient de nous rejoindre. Erigo est là pour répondre à toutes vos questions sur l'internet ou le Minitel 3615 Code Fun Radio, rubrique direct, bien entendu. Avant de démarrer les débats, premier qui portera sur le dopage, nous avons quand même reçu, alors d'abord il y a des règlements de compte à OK Corral que nous allons mettre sur l'antenne et que nous allons mettre bien entendu sur le tapis rouge de Fun Radio, et nous avons également du courrier.
5: Ah ouais.
4: Alors du courrier qui a été envoyé dernièrement, et en fin de compte je ne le savais pas, mais c'est apparemment notre ami Manu et Fildar qui voulaient absolument t'en faire part en direct sur Fun Radio.
5: Non mais ça, tu vois, c'est un truc qui me déteste, c'est de dire mon courrier sur l'antenne.
4: Donc, ça c'est un truc qui me déteste.
5: C'est pas la peine.
4: Non mais on va... C'est peut-être du courrier intéressant.
5: Ah ouais.
4: Alors à 1h07 sur Fun Radio.
5: Bon, alors accouche.
4: Alors donc,
5: c'est vrai,
3: bah oui, j'y vais. C'est mon cousin qui t'a écrit encore.
5: Non,
3: qui dit salut Gérard.
5: Ouais, je m'en bats les cacahuètes.
3: Alors, je te réécris une fois de plus, car n'ayant pas pu venir la dernière fois, j'ai reporté mon séjour et j'arrive chez toi le samedi 8 août vers 6 ou 7 heures du mat.
5: C'est ça, eh ben il peut rester dehors.
3: Manu m'a dit que tu ne partais pas en vacances, donc il n'y aura pas de problème. Mais au cas où tu ne sois pas chez toi, laisse les clés chez Figeau, je passerai les prendre.
5: C'est ça, ben, il peut se mettre une grosse carotte que je pense. Allez, toi avec.
3: Bah, je te remercie. Je passerai aussi avec la grand-mère de Manu, qui est sous Motori au Japon, et elle passe à Paris pour un combat.
5: Quoi,
3: elle est sous Motori.
5: C'est quoi ça?
3: C'est pas une insulte, ça, c'est des gros bonhommes qui se poussent.
4: Ouais, c'est
5: des gros babouins là qui se battent là.
4: Voilà.
5: Et...
4: C'est genre Manu, sauf qu'avoir au lieu d'avoir la nationalité française, elle est japonaise, quoi, c'est tout ce qui change.
5: Oh mais attends, quand tu vois un crapaud comme ça, tu y en mets quatre comme ça dedans, c'est bon hein.
4: Qu'est-ce que tu vas faire, Gérard? Tu vas baisser un peu ton...
5: Non, je peux plus.
4: Ah bah non, bah alors tu le changes parce que pour que tu parles correctement devant ton micro, là.
5: Bah, je vais me mettre comme ça.
4: Bah voilà, par exemple. Alors, deuxième... je sais qu'il a reçu du courrier. Bon, qu'est-ce qui s'est passé? Il y a quoi
3: Bon, pas mal de courriers, surtout une entreprise qui t'a écrit, Gérard.
7: Ça va, sinon,
5: ça va, les oreilles de chou?
3: Alors. Donc, c'est... comment il s'appelle, déjà? Frédéric Balto, directeur marketing de l'entreprise TPT.
5: TPT? C'est quoi, ça?
4: Non, c'est sérieux ou pas, ça?
3: Regarde, il y a une signature et tout.
5: Non mais attends, c'est quoi comme entreprise, ça?
3: C'est une fabrique en tout genre, ça s'appelle Tout pour Tout. Et donc,
5: TPT, ça veut pas dire ça, ça.
3: Ça veut dire quoi?
5: En principe, c'est PTT. Petit travail tranquille.
4: Enfin, le fils de pute est de retour, c'est pour moi ou c'est pour Gérard qui dit ça, le mec sur le Minitel?
5: Attends, lui, déjà, il va se faire sodomiser, ça.
4: Déjà, pour commencer, deuxièmement, on parle pas de ma mère, merci.
5: Voilà, ok. Donc,
4: alors monsieur,
5: je peux y aller. Non mais attends, je réponds quand même au mec sur Minitel, si ça t'amuse de dépenser le fric à tes parents, bah continue comme ça à nous traiter de fils de pute, mais fais-moi confiance que la fils de pute, elle t'emmerde. Ouais
4: Je te remercie de parler comme ça devant ma mère. Oh. Parce que ma mère peut pas se défendre sinon. Ah bravo. Gérard, t'es hyper cool, tu peux du cul, voilà.
5: Bon alors qu'il aille se faire sauter lui.
4: Donc, alors écoutons.
3: Suite à une importante demande auprès de nos fournisseurs les plus fidèles, nous aimerions vous rencontrer afin de créer une ligne à votre effigie. Ouais. Nos spécialistes travaillent depuis plusieurs mois à l'élaboration de produits aussi utiles qu'inutiles et aussi variés qu'avariés. Après lecture du rapport de nos scientifiques, nous pensons avoir trouvé de nombreux terrains sur lesquels nous pouvons nous entendre. Pour vous donner quelques exemples, voici une liste des objets et autres créations auxquelles nos spécialistes ont travaillé. Alors tu vas me dire si tu es d'accord. Une ligne de cigarette à la fois forte et ultra légère.
4: Ouais.
5: C'est-à-dire sans citer une marque.
3: Malboro, Camel, tout ça.
5: Pas de marque.
4: Abruti.
5: Pas vrai. Tes oreilles dessus, je vais te les faire avaler.
4: Non mais c'est sérieux, attends, c'est pas du courrier pour déconner, Gérard. T'as l'air de prendre ça à la plaisanterie.
5: Non mais attends, moi, ça...
3: Donc il y a plusieurs trucs, il y a une ligne de vêtements, il y a une ligne de conduite.
5: Ouais, bien sûr, pourquoi pas...
3: Une ligne de coke.
5: Une ligne de coke. De coke.
3: Une ligne blanche, une ligne et une. Donc...
5: Ah non mais pourquoi pas une ligne jaune?
4: Ouais bah oui, bah, pourquoi pas, attends,
3: jaune, vert, bleu.
5: Non mais tu vois, c'est pas pour critiquer une ligne, mais...
4: Oh, c'est sérieux ça, ok. Attends, t'as entendu ce qu'il vient de dire? Excusez-nous, auditeur de Fun Radio, parce que Gérard, elle vient de dire, c'est pas pour critiquer NG par rapport à la ligne jaune, parce que NG qui est monsieur qui travaille à la sécurité là-haut, qui est asiatique, donc du fait que c'est ligne jaune, c'est pas pour critiquer NG.
5: Tu sais ce que ça fait quand t'écrases un chinois?
3: Ça fait une ligne jaune?
5: Non, ça fait Shintok.
4: Bon, alors...
3: bien sûr, on revient. Donc en fait, c'est la fin de la lettre. La fin de la lettre rapidement. Donc en tant qu'auditeur fidèle de Fun, nous pouvons nous contenter d'une réponse à l'antenne. Ceci nous permettrait de gagner du temps ainsi que de l'argent. En attendant votre réponse et vos idées, nous nous sommes permis d'utiliser votre nom. Ouais. Ça, je trouve ça dégueulasse. Pour notre nouvelle ligne d'ouvre-boîte qui sera disponible en grande surface dès le 25 août.
7: Attends, c'est sérieux ou pas?
3: Ouais, c'est sérieux, il y a le cachet.
7: Attends, il y a le cachet, tiens. Oui, alors fais voir le cachet.
3: Merde. Merci. Non, mais c'est vrai, fais voir.
7: Alors, qu'est-ce que ça dit, Jean? Attends, le cachet, fais-moi confiance que le cachet, c'est un tiers bouchon.
3: Oui, attends, qu'est-ce qu'il y a?
7: Il y a un numéro de téléphone, on va l'appeler, ce monsieur. On va l'appeler.
3: D'accord, on va l'appeler.
7: Alors,
3: donne-lui le numéro de téléphone et on va appeler donc ce monsieur. Les débats, bien entendu, sur le dopage, hein, quand même, sur Fun Radio, quand on vous le rappelle, parce que vous n'avez peut-être pas compris, c'est Gérard, hein, donc qui est venu ce soir faire un débat sur le dopage. Alors, monsieur, comment?
7: Frédéric Balto.
3: Hey,
7: tu l'appelles là.
3: Ce numéro-là. Alors on appelle Frédéric. Alors attendez, que je réexplique, parce que tout le monde parle en même temps, qu'on s'organise un petit peu parce que les pauvres ne vont rien comprendre de l'autre côté de la radio. On appelle donc un certain Frédéric Balto qui aura envoyé un courrier à Gérard demandant s'il était possible d'utiliser l'image de Gérard pour certains produits de son entreprise. Donc on y va, on appelle sur le portable apparemment de monsieur Frédéric Balto. Et Gérard va essayer de se renseigner et ça va, à mon avis, péter. Voilà. Tu es mort, Max, le bâtard. Merci, ça fait plaisir.
7: Non, il n'y a pas de bâtard.
3: Non, il n'y a pas de bâtard, voilà. Merci de me défendre.
8: Oui, bonsoir.
7: Oui, bonsoir, monsieur Frédéric.
8: Oui, tout à fait.
3: Monsieur Balto.
8: Tout à fait.
3: Bonjour, monsieur, vous êtes en direct sur Fun Radio.
8: Ah,
3: je me présente, Max, l'ami du moulin.
8: Ah bon, on aurait pu me prévenir, je suis en direct maintenant.
3: Oui,
8: ah,
3: vous êtes en direct
7: avec
3: maintenant.
7: Avec un certain monsieur Gérard, je pense que ça vous dit quelque chose.
8: Oui, tout à fait.
3: Monsieur
8: oui.
3: Gérard C, dit monsieur Gérard Con. C'est ce que m'a dit Manu.
8: Tout à fait.
7: Comment tout à fait? Alors je vais vous dire une chose, monsieur Frédéric Balto.
8: Oui, monsieur Gérard Con.
7: Oui, mais monsieur Gérard Con, il vous emmerde.
3: Les gars, c'est peut-être sérieux, Gérard.
7: Alors moi, je vais vous dire une chose.
8: Oui.
7: Que là, votre lettre, là, que j'ai sous les yeux.
8: Attendez, c'est monsieur Gérard?
7: Oui, c'est monsieur Gérard.
8: Vous avez reçu mon courrier?
7: Oui, mais ça veut dire quoi, cette histoire?
8: Ça
7: vous amuse?
8: J'ai tout expliqué dans la lettre. Nous souhaiterions vous avoir dans notre entreprise.
7: Ouais, bon, là, je pense que vous pouvez vous...
8: Vous voulez recevoir des exemplaires de tire-bouchons?
7: Non, mais là, vous torchez le derrière avec vos tire-bouchons.
8: Quel est le problème, exactement?
7: Quel est le problème? C'est que, de toute manière, il est hors de question que vous amusez à faire des conneries sur moi.
8: Pourquoi?
7: Parce que...
8: Pourquoi?
7: C'est comme ça, c'est tout. Vous n'avez pas d'autorisation, vous n'avez pas de signature.
8: De signature, pourquoi?
7: Ah ben attendez, moi je vous ai pas donné d'accord pour faire des conneries.
8: Comment?
7: Quoi comment? Vous voulez que je vous explique pourquoi et où et quand et avec qui?
8: Je souhaiterais.
7: Ah ben alors déjà où? Je vous connais pas.
8: Oui, mais moi je vous connais.
7: Non mais moi je vous connais pas. D'accord.
8: Vous savez, on est une entreprise assez jeune et on vous écoute.
7: Oui, mais une entreprise assez jeune, ça j'en ai rien à foutre que vous soyez assez jeune.
8: Oui. Hein?
7: Donc deux. Ça, vos conneries.
8: Donc là c'était le petit 1.
7: Oui, petit 1.
8: D'accord.
7: Petit 2. Votre tire-bouchon, vous allez vous déboucher le trou du cul avec.
8: Bah justement, on avait pensé que vous pourriez faire la même chose.
7: Ah non, mais vous allez vous le déboucher vous-même.
3: On refuse catégoriquement de le faire.
7: Parce que là, votre tête, vous savez ce que je vais en faire, je vais la garder.
3: Ouais, et puis ça va au tribunal.
7: Et dès demain, avec le numéro de téléphone que j'ai,
8: oui.
7: Donc je vous préviens, j'espère que c'est un bon.
8: Oui.
3: Si c'est pas un bon, on va vous rappeler quand même.
7: On vous rappellera parce que dès demain, ça va au commissariat. C'est pas la peine de rigoler.
3: Voilà.
7: C'est là vous êtes marron. Ok, voilà. Alors en de bon entendeur, salut.
3: Comment tu savais qu'il était noir? Qu'il était marron?
7: Ah, moi, j'en
3: ah qu'il
7: pas.
3: Est fait comme un rat, tu veux dire. Il est mort.
7: Non, mais pour l'instant, il est en train de se marrer comme un perdu, mais il va pas rigoler.
3: Comme le pain perdu,
8: je
3: mais...
8: Je crois absolument pas que vous soyez monsieur Gérard.
7: Non, mais c'est ça. Attendez, on va...
8: Je crois absolument pas ce que vous dites, si monsieur Gérard m'a
3: appelé. Fais-lui un petit bras, c'est bon. Vas-y, fais-lui un petit bras, c'est bon.
7: Tenez, mettez-vous bien ça dans...
8: Ne soyez pas ridicule, jeune homme, je sais très bien que vous n'êtes pas monsieur Gérard.
7: Mais c'est ça.
8: Je suis en direct sur Fun Radio.
7: Mais non, presque pas. Vous voulez qu'on vous le fasse voir que vous n'êtes pas en direct sur Fun Radio?
8: Faites-le moi voir. Je regarde.
7: Attendez, je vais demander à...
8: Bah, je regarde. J'attends.
7: Alors, Max.
8: Je vois rien.
7: Il ne veut pas me croire qu'on est en direct sur Fun Radio. Faites-lui péter un jingle.
8: Bah, je ne vois rien.
7: Bah, vous voyez rien?
3: Fun Radio.
7: Fun. 101.9 tous les jours.
8: Mais Fun, c'est quoi?
7: Fun, c'est une radio, bon, espèce d'abruti.
8: Ah, c'est pas la bonne réponse.
7: Ouais, très bonne réponse. Et vous savez qu'avec avec des cons comme vous, on s'amuse avec un con. Avec un con comme moi, on s'amuse avec un con comme vous, on se fait chier.
8: Ah, je raccroche.
7: Eh ben, raccrochez si vous voulez. Salut. Merci.
9: Ah, bravo. Ah, bravo.
7: Bon, alors, c'est quoi le. Après ?
9: Ah, voilà, ben, c'est bon, hein.
7: Et
9: ben, voilà.
7: Le gorille là-bas.
9: Alors, il y a quoi d'autre encore ?
10: Alors, il y a une autre lettre qui est plutôt sympa.
9: Ouais.
10: Alors, salut Gérard, je m'adresse directement à toi car je suis ton premier fan. Je t'écoute depuis plus de 20 ans, tu es pour moi un demi-dieu. Tu es si posé, cultivé et intelligent que c'est un régal et un grand bol d'oxygène de t'entendre sur Fun. C'est pour cela que j'ai deux thèmes de débat à te proposer, le dopage et les fantasmes. Ça pourrait être bien,
7: non ? Non, mais attends, ouais.
10: Quoi ?
7: Attends.
10: Hey. Allez, la suite.
7: Non, mais attends. Pierre, Pierre, je sais pas quoi, c'est
9: Holtz.
7: Bizarre ? Ouais, Holtz. C'est bizarre parce que ça, c'est depuis lundi que ça a été prévu et comme par hasard, la lettre n'est pas datée, il n'y a pas d'enveloppe.
10: Bah si, mais on l'a dû finalement, c'est toi qui a décaché.
7: Ouais, ouais, bien sûr, vous jetez les enveloppes. Vous jetez les enveloppes.
10: Bah oui.
7: Hein,
10: bah on va pas les garder, hein.
7: Ouais, c'est ça. Donc, dis plutôt que c'est toi qui t'amuses à faire le con. Ok.
10: Bah voilà, comme bah, toi, quand tu vas aux toilettes, tu collectionnes pas les crottes, tu les gardes pas, tu les jettes.
7: Non mais attends, moi je tire la chasse d'eau, espèce d'abouti.
10: C'est pareil.
7: Parce que tes oreilles de shoot tout à l'heure elles vont voler. Bon alors, qui c'est qu'on a pour les débats ?
9: Alors, on va voir ça.
7: Non, mais...
10: Ah, une dernière rapide.
7: Non, il n'y a pas de dernière rapide. Par contre, il y en a une que je voudrais bien qu'on appelle là, parce que... je voudrais bien savoir si elle est là.
10: Bah, elle est là.
7: Allô ?
9: Allô ?
11: Allô ?
7: Allô ?
11: Allô ?
7: Françoise ?
11: Oui, c'est moi.
7: Ouais, comment vas-tu ?
11: Ça va.
7: Ça va ?
11: Ça va.
7: Dis donc, c'est quoi cette histoire là que j'ai entendu dire là ? T'as envie de vouloir jouer au... T'as envie de vouloir me massacrer ?
11: Quoi ?
7: Non mais attends, moi je veux savoir là, parce que j'ai entendu dire que ce week-end t'étais passé sur Radio Anguin.
11: Alors là, il faudrait que tu fasses écouter parce que je connais même pas cette radio là.
7: Ah, tu connais pas ?
11: Non, c'est quoi cette radio ?
7: Ah ben, c'est une radio FM, comme Fun Radio. Et par contre, il y a autre chose, il paraît que, vu que t'es pas payé, il paraît que tu veux t'amuser à aller sur Sky pour gagner 15 000 balles.
11: Qui t'a dit ça ?
7: Ben, c'est un copain à Jordan.
11: À Jordan ? Ouais. Il y en a tellement des copains à Jordan, je sais pas.
7: Ben, copain à Jordan, c'est... c'est l'autre, là, celui qui a toujours l'habitude d'harceler Sandy au téléphone.
11: Alors là, c'est vague, hein.
7: Ah, tu connais pas ?
11: Bah non, Alors, je peux comme pas ça tout connaître, hein.
7: Ah ouais, mais attends, là, tu... apparemment, t'as envie de tout casser, alors.
11: De quoi, j'ai envie de tout casser, de quoi ?
7: Bah attends, moi, c'est ce qu'on m'a dit, c'est pas Jordan qui me l'a dit, c'est... comment...
11: Bah dis-moi.
7: Attends, je suis en train d'essayer de savoir son nom, c'est pas Jordan, c'est l'autre.
11: Il y en a tellement.
7: Ouais, non, mais ils sont à deux et qui arrêtent pas de s'amuser à harceler Sandy au téléphone, donc c'était pour savoir.
11: Bah, j'en connais deux, oui, oui, d'accord, j'en connais deux.
7: Bah, tu peux
11: Donc, ben, Jordan, oui, bien sûr.
7: Ouais, mais justement, c'est un des deux qui arrête pas de...
11: Bah, lequel ?
7: Ben...
11: Je peux pas citer les deux, hein, je peux pas faire de la marque, hein.
7: Non mais de toute manière c'est pas une marque de publicité hein, qu'on fait là. Moi je te dis que dans ces cas-là, si tu veux quitter la radio, bon d'accord, moi de toute manière avec moi ce qui se passe avec Max, c'est mon problème, c'est pas le tien. C'est pas
11: j'ai assez. Jamais dit ça,
7: Non, mais moi de toute manière, moi je vais te dire une chose, que ce qui se passe avec moi et Max, ça c'est notre problème. Moi ça fait trop longtemps que je connais Max et j'ai trop besoin de lui. Hein, ok?
11: Ouais.
7: Bon, après, il y a autre chose. Si tu vas sur une autre radio et que tu veux nous casser, tu veux nous mettre des bâtons dans les roues comme tu as l'intention de faire.
11: Moi ?
7: Ouais, bah c'est ce qu'a été dit.
11: Bah déjà, il faudrait que je sois connu sur la chaîne là que tu as dit. Alors, je sais pas c'est quoi. Skyros, ah bah... bon, je connais.
7: Ah bah tu connais.
11: Bah bien donc, sûr, tout le monde en parle.
7: Ouais, ben justement, tu veux nous faire, tu veux nous mettre des bâtons dans les roues avec...
11: Mais j'écoute jamais Skyrock.
7: Alors, ben dans ce cas-là, pourquoi que l'autre, il nous a dit que t'allais aller sur Skyrock avec 15 000 balles par mois.
9: 1,5 million de francs par mois.
11: Eh ben, tant mieux, voilà. Ouais, ça serait bien, hein.
7: Ouais, ben...
11: Parenthèse, hein.
7: Non, mais si tu veux y aller, tu vas si tu veux, hein.
11: Eh ben oui, pourquoi pas.
7: Ben, tu fais ce que tu veux, t'es libre, t'es majeur et t'es vacciné, tu fais bien ce que sûr. Tu veux.
9: Bon François, sinon la vie est belle.
11: Ça va, Maxou.
9: Bon, très bien. Donc tu vas intervenir peut-être un peu là pendant la suite.
11: Ok, Max.
9: Voilà. Ok.
11: Ok.
9: Allez, bon bah alors comment tu fais GG là ?
7: Ah non mais attends, moi, si elle veut jouer comme ça, moi ça va aller vite. Hein.
9: Voilà. Donc on va faire petit débat peut-être.
5: Hein, donc on va accueillir Allô de la.
9: Ah, bon, on va mettre un petit disque avant quand même, mais on va se préparer, on va se chauffer quand même. Fumer une petite clope dans le studio, donc, si tu veux, fumer un petit truc tranquille. Tout est prêt, tout est ready, hein. Tout est chaud.
5: Non, un petit coup de fil. Là c'est bien. Alors là au standard, vous allez commencer par me donner, si ça vous dérange pas, les fréquences des villes.
12: Ouais, mais moi perso ça me dérange.
5: Ouais, bah toi, si ça te dérange, c'est ton boulot, mon pote. Alors, t'as un panneau là.
9: Bon, Manu. Viens
5: le dire avant que je te mette une baffe.
9: Voilà.
5: Alors déjà, celle 5 clous, c'est 101.9.
9: Ouais, ça pour commencer, direct.
5: Hein? La Courneuve, c'est 101.9.
9: Ouais.
5: T'es d'accord?
9: Ouais. Donc alors... là, on est en train de donner les villes des auditeurs qui sont censés passer dans le premier débat. Donc
5: Bordeaux.
9: Là, Bordeaux, alors la fréquence.
13: 108.4, je crois.
9: Ouais. 108.4.
5: 108.4.
9: D'accord.
5: Deauville, là, à Deauville on saute.
13: Voilà. 52 points.
9: À Deauville on saute, ça veut dire quoi ça? C'est l'expression?
5: Ah ouais.
9: Bah y'a en fin de radio, on en apprend tous les jours. Hein.
5: À combien?
9: Ensuite, quoi d'autre encore?
5: 52.1. Ça m'étonnerait qu'à Deauville ça soit 52.1.
13: Non, c'est 52.4 en manuel.
5: Ouais,
9: mais
5: je vais contrôler pendant la pub. Hein.
9: 52.4. Ah, on va passer de la pub à 1h22, ça marche la nuit.
5: La Fosse-sur-Mer.
9: Oui.
13: Ah mais ça dans quel département parce que...
5: Ah bah j'ai même pas les départements.
9: Oh non mais Manu.
14: Il
9: n'y
14: a pas de fréquence là-bas.
5: Ah non, il n'y a pas de fréquence. Hein.
9: Voilà, alors vous avez trouvé une fréquence. Ouais. Hein. Alors on va s'écouter le tube de l'été, hein, le morceau qu'on écoute à peu près au minimum 3-4 fois par soirée. C'est-à-dire que tu mets Menelik derrière, tu mets Stardust. Pour les DJ, je dis ça comme ça. Tu mets Prodigy derrière, tu mets un petit Stardust quand même. Tu mets une série de slow terminant par Céline Dion, tu renchaînes avec de la dance, bien sûr, se mettre un petit Stardust quand même. Il est 4h30 du matin, tiens, ça a l'air de se vider, je vais re-remplir la piste. Je vais remettre un petit Stardust. En gros, quoi, c'est le tube de cet été incontesté, le tube house. J'ai même lu juste avant d'arriver là que c'était, si je ne me trompe pas, la deuxième meilleure entrée de l'année en ce qui concerne le classement top dance, machin, alors que en général c'est toujours les trucs comme Galel Tranaté. Donc apparemment, les DJ de France ont décidé de passer le cap supérieur, ce qui est quand même une bonne nouvelle. 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
2: Écoutez donc le message que Christine nous a laissé sur le 0140 521. Écoute-moi, regarde-moi et écoute bien ce message. Et ça dure 5 secondes, elle dit juste ouais c'est Christine, salut Max, juste pour dire que notre ami juste pour nous dire que notre ami Gérard, il m'avait volé des carnets de tickets à restaurant. Écoute, attention, on écoute le message. Vas-y.
15: Oui, allô, c'est Christine. Je voulais dire que cet enfoiré Gérard, il me piquait des tickets resto. Hein,
16: c'est pour elle.
15: C'est
16: pour elle.
15: Il joue bien non plus.
16: Mais c'est pour elle.
15: C'est tout.
9: Ah si, c'est elle.
16: Non.
9: T'entends, écoute quoi? On va écouter qu'est-ce qu'elle dit là. Que
15: ils mettent 2 euros dans mon porte-monnaie.
9: C'est attends. Pas toi ça.
16: Eh attends, les euros, je l'ai quitté bien avant que je connaisse Sandy.
9: Ouais, mais qu'entre-temps, tu serais revenu au foyer pour lui mettre de l'argent.
16: Non.
9: Elle dit attends. Ça. Elle a laissé un autre message, écoute bien.
17: Cœur, vous savez.
9: Vas-y.
15: Ce salaud de Gérard, il me mettait les doigts dans les fesses.
9: Alors?
16: N'importe quoi.
18: De toute manière, c'est pas elle.
16: Mais non, c'est pas elle.
9: Bien alors. Sûr que si, c'est elle.
16: Mais alors, non.
9: Elle. Elle déguise sa voix, c'est tout.
16: Mais non. Mais attends, moi je peux déguiser ma voix sur le répondeur. Hein.
9: Sinon, on demande si tu peux sucer une bite à un mec.
16: Ouais, ben lui, ouais, il va se faire sodomiser lui-même.
9: D'accord.
16: Ça vaudra mieux.
9: Qu'est-ce qu'on peut rajouter d'autre?
16: Bah rien. Christine, c'est une conne, c'est tout. C'est tout ce que j'ai à dire, que c'est une conne.
9: Pourquoi t'es resté avec elle aussi longtemps alors? Comment t'as pu fermer les yeux sur une fille comme ça?
16: Non mais attends, c'est elle qui est partie, c'est
9: ah, mais,
16: tout.
9: Ah mais sinon tu serais bien resté avec elle.
16: Oh non.
9: Bah alors tu dis que c'est elle qui est partie, comme si tu regrettais.
16: Non mais c'est elle qui est partie.
9: Combien de temps t'es resté avec elle, Gérard?
16: 4 mois.
9: Mais comment t'as pu rester 4 mois avec elle alors?
16: Ah mais moi je vais te dire une chose, moi j'ai ta bibi. Moi, je suis resté avec ta Bibi. Et en parlant de Bibi...
9: Non, mais pourquoi t'es resté aussi longtemps avec Christine pendant 4 mois?
16: Parce que je pensais que ça allait marcher. Puis en fin de compte, j'ai vu que je me suis fait avoir. Donc, j'aime pas me faire avoir par des nanas. Et là, je peux te dire une chose...
17: Ah, ça craint, là. Regarde ce qu'on m'a...
9: Regarde, monte.
17: Ça craint quand même. Regarde.
16: Non, mais j'en ai rien à foutre.
9: Ah, mais regarde, ça, c'est sur l'internet. Il y a 2000 personnes qui voient ça.
16: Moi, je peux te dire une chose. La semaine prochaine...
9: T'as une belle bite, hein.
16: La semaine prochaine, t'as ta bibi jeudi.
9: Non, mais on s'en verra la semaine prochaine, ça.
16: Ouais, mais
9: Christine, quand même, merde.
16: Non, mais j'en ai rien à foutre.
9: Mais t'étais bien avec elle.
16: Non, hein.
9: Attends.
16: Je préfère ma bibi.
9: Oui, d'accord, mais enfin, entre bibi et Christine, y a pas photo, quoi.
16: Ah, non.
9: Ouais, je préfère avec Christine, elle était quand même bien, elle était.
14: Quoi ?
19: On avait fait une séance de dédicace.
14: Tu rigoles la séance de dédicace qu'on a fait à Neuilly.
19: Ouais, c'est
14: que moi qui signais, l'autre a se planqué.
19: Non.
14: Attends, elle voulait pratiquement pas signer.
19: Moi j'ai des images de Christine et toi pour la séance de dédicace devant la radio.
14: Arrête.
19: Ah, c'est énorme quand même. Hein.
14: Attends, t'as Bibi la semaine prochaine, c'est son anniversaire.
19: Tu nous as mis quoi comme parfum ce soir ?
14: Ben du Kawai. Du Kawai offert par mon beau-père, donc le père à Bibi.
20: C'est pas très imperméable.
19: Ouais, voilà. Ouais. Que quoi ?
20: Il y a un peu fleur qui pue, quoi.
14: Toi, fais gaffe, Olivier, parce que tu as morflé.
21: Kawai.
19: C'est du bon parfum ça, Kawai.
20: Tu l'as eu dans une banane ?
14: Non, c'est le père à Bibi qui me l'a offert.
19: Ouais, c'est Jean Tacchini.
14: Non, ben je te le ramènerai là.
19: C'est bien ça, Kawai, c'est ce que ça sent comme parfum là.
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0: Et c'est le débat des jeudis. On est sur Fun Radio, donc vous pouvez nous appeler au 0803 08 5000, ou que Fildar vous attend sur au standard.
1: Bonsoir.
0: Manu qui est à l'AREA. Bonsoir,
2: oui,
0: Manu.
2: Bonsoir. Bonsoir à tous.
0: Et toujours l'internet ou Kiarigo qui vous attend, donc www.fr.
3: Yes, big up.
0: Big up à tous. Wesh wesh. Et donc on va attaquer le. On fait qu'un débat exceptionnellement ce soir pour des raisons que tout le monde connaît. Donc
1: maladie.
0: Ouais. Si ce soir ça se passe bien, donc la semaine prochaine, je pense qu'on pourrait en faire deux, mais là, avec Max, on a décidé d'en faire un seul.
1: Et mais il va être bien.
2: Il va être bon.
0: En espérant que ça se passe comme il faut.
1: Bien devant ton micro, GG.
2: La
1: hein.
2: bombe.
0: Donc, on accueille.
1: Non, avance-le.
0: Pour ça, on va accueillir Francis Lalaine. Francis, bonsoir.
4: Bonsoir.
0: 30 ans de Paris.
4: Exactement.
0: Wesh Patty, 22 ans de Caen.
5: Wesh, big up à tous.
0: Celui qui a la radio derrière la baisse, merci.
1: Oui.
0: Celui qui a de la radio derrière la baisse que je viens de signaler.
1: Oui, ils vont la baisser, j'y continue.
0: Rap voisine, 25 ans de Limoges. Ouais,
6: bonsoir tout le monde, bonsoir Gérard.
0: Karim Puéril, 21 ans d'Angoulême.
5: Ouais, salut.
0: Bonsoir à toi. Donc alors première, oh là, qui c'est qui a la radio derrière? Fildar, s'il te plaît, essaye de gérer.
1: Ouais.
0: Donc la première question, c'est les sosies. Donc seriez-vous prêt à ressembler à votre sosie pour de l'argent ou autre? On va demander ça à Francis.
4: Ben moi j'ai un petit problème, c'est-à-dire que par moment j'organise des galas parce que je suis le sosie de Francis Lalaine.
0: Ouais.
4: Et donc tout à l'heure tu parlais de Johnny Rock. Et bon, j'ai vu ce qu'il fait sur scène. Bon, moi je trouve pas ça terrible. Parce que mon répertoire c'est plutôt Francis Lalaine.
0: Mm-hmm.
4: Moi déjà je le fais pour le pognon. Donc d'ailleurs j'ai la gueule pour ça, j'ai la voix pour ça, j'ai le talent pour ça. Donc voilà, moi j'ai pas à choisir, je fais que pour le pognon.
0: Mm-hmm. Non mais donc t'es prêt toi pour faire ça pour de l'argent?
4: Ah mais je le fais déjà pour de l'argent.
0: D'accord, ok.
4: Pour le fric.
0: D'accord. Wesh, Patty.
7: Wesh, bonsoir.
0: Bonsoir.
7: Moi, ouais, pareil, comme Francis, hein, pour l'argent. Je fais des photos avec Voici, et puis après, c'est la personne à qui je ressemble qui a les procès, quoi. C'est elle qui a les problèmes.
0: Mmh. Non, mais toi aussi, t'as des problèmes.
7: Ah non, moi, j'ai pas de problème.
0: Hein. Bah, c'est le magazine qui t'emploie qui va avoir des problèmes. Hein.
7: Bah, tout à fait, moi, je m'en fous. Moi, j'ai pas de problème, j'ai de l'argent.
0: Hein. Ok. Voilà. Ok, rap voisine.
6: Ouais, alors moi, je fais pas du tout ça pour l'argent. Et donc, vu que je ressemble à mon sosie et que je suis son sosie, je peux ameuter des petites gamines de 40, 50 ans et voilà.
0: Mm-hmm.
6: Donc, je fais pas ça pour l'argent, mais plutôt pour le plaisir des femmes.
0: Question IRC, non?
3: C'est pas une question, c'est juste. Par contre, je sais plus où c'est parce que c'est un peu le bordel.
2: Et
3: ici.
2: Voilà, ça commence.
3: Enfin, si, c'est le chiant, il dit qu'il préfère les sosies Solida.
0: Sosies Solida, je vois pas le rapport avec le thème du débat sur les sosies.
2: Ah bon?
0: Manu, une question?
2: Non, pas une question, une affirmation Minitel 3615 Fun Radio. On dit que. Grave, Minitel. On dit que Sandy, c'est le sosie de Maïté, est-ce que tu confirmes ou pas?
0: Non, et puis là, alors là.
2: Faux!
0: Non, je préviens tout de suite, Manu. Mm-hmm. S'il y a encore des questions, tu parles de Sandy, c'est pas la peine. Ok?
2: Ok.
0: Je te remercie. Karen Puéril.
5: Oui, moi, pour l'argent, je ferai n'importe quoi, de toute façon. Hein, donc.
0: Mm-hmm.
5: Même sortir avec toi, hein, ça, il n'y a pas de problème, quoi.
0: Non, mais moi, de toute manière, vous le savez, je suis déjà pris, donc ça sert à rien d'insister.
5: Ah non, mais je ne savais pas, moi, mince.
0: Ouais, mais vous le savez, on en parle assez sur l'antenne, donc maintenant, oui. Vous arrêtez de vouloir me dire que vous voulez sortir avec moi.
5: Ah non, mais ne t'énerve pas, Gérard.
0: Non, mais moi, je préfère prévenir tout de suite.
5: D'accord. Tu as raison, sois clair dès le départ, tu as raison.
0: Donc, moi, je peux vous dire que moi, je ne serais pas prêt à ressembler à quelqu'un, même pour de l'argent, hein, parce que je vois pas du tout le rapport. Enfin, donc, ouais.
4: Et pour les femmes?
0: Comment ça?
4: Je veux dire, si tu ressembles déjà à la personne, tu peux attirer les minettes.
0: Mais de toute manière, j'ai déjà ma personnalité, donc j'attire pas mal de personnes que maintenant que je suis avec quelqu'un. Donc maintenant, tout le monde veut sortir avec moi, mais maintenant, il est trop tard, je suis pris, mon cœur est pris, donc maintenant, c'est plus la peine d'insister.
1: Gérard, c'est Fila.
0: Ouais.
1: Est-ce que tu aimerais avoir un sosie?
0: Personnellement, non.
1: Pourquoi?
0: Non, parce que ça m'intéresse pas du tout.
2: Si ça se trouve, t'en as déjà un et tu le sais pas.
0: Ouais, mais ça, avec tout ce qui se balance sur Internet et tout ça, donc je voudrais quand même que ça cesse aussi, cette histoire. On aurait dû en parler avant de faire les débats. Enfin.
3: Gérard,
0: ouais.
3: Sur IRC, il y a Nomad qui te demande si les sosies sont à l'ail.
0: Ouais, saucisson à l'ail, ouais. Bah, voilà, ça m'aurait étonné.
8: Oui. T'es encore Francis ?
0: Oui.
8: Tu sais que par le monde, on paraît qu'on a 7 sosies ?
0: Alors, tu peux préciser ta pensée ?
8: Ouais, scientifiquement, il a été prouvé qu'il y a 7 personnes dans le monde qui nous ressemblent.
0: Mmh.
8: Donc, seulement physiquement, donc moi déjà, Francis Lalanne a son sosie, c'est moi.
0: Mmh.
8: Donc, déjà, il a beaucoup de chance de m'avoir.
0: Non, mais de toute manière, tous les chanteurs ont un sosie. Justement, la question, on voulait la poser, mais vu que on a fait illusion sur à la télé il y a pas longtemps, donc c'est pour ça que la question, on n'en parlera pas. Donc maintenant, la deuxième question, c'est comment est organisée une journée chez un sosie. Alors, on va demander ça. Bah tiens, bah Francis, comme tu sais le point de vue.
8: Oh là là, ça commence déjà le matin, levé vers 11h.
0: Mmh.
8: Bon, de là...
0: Non mais, Francis, oui. Je te coupe, mais je pense qu'à mon avis, ça m'étonnerait. Hein. Ça m'étonnerait que la journée commence à 11h. Hein.
8: Mais attends, Gérard, tu ne connais pas mon activité du soir.
0: Ouais.
8: Bah, si je sors jusqu'à 4-5h du matin, c'est sûr qu'avec les gars-là, c'est qu'à quelle heure veux-tu que je me réveille.
2: C'est sûr.
9: Oh Marcel,
10: oh
2: mais approche comme ça parce que
0: si oh Gérard
2: comme ça écoute
0: ouais
2: tu vois, ça
0: ouais
2: plop,
0: d'accord
2: ça plop donc fais gaffe
0: ok
2: non mais tu peux mettre ta main mais tu fais doucement
0: mmh. Donc Francis donc j'étais avec toi donc je peux te dire tout de suite que ça m'étonnerait que ça commence une journée commence à 11h du matin c'est pas possible hein.
8: Mais je te dis que c'est à l'heure où je me réveille à cause des gars-là.
0: Ouais non mais même attends une journée tu commences bien plus tôt hein. Enfin bref passons je vais pas m'éterniser sur ça hein.
3: Gérard sur IRC il y a Roadrunner qui te demande comment on fait pour devenir sosie.
0: Ben ça justement il y aurait
11: il y a un truc
0: ouais il y a un truc mais lequel j'en sais rien hein.
2: Bah il va te le dire l'auditeur.
11: Bah non justement c'est un truc chez les sosies et on peut pas le dire ça c'est notre secret on peut pas le dévoiler.
0: Mais c'est qui ça?
11: C'est Rap Voisine.
0: Grave voisine, ben ouais, ok. Et donc toi, comment
11: non, ouais. Je le dirai pas, c'est mon secret, je n'en parle pas. C'est
0: mais comment est organisée une journée chez un sosie, c'est tout?
11: Ah bah je me lève vers 5-6h de l'après-midi,
0: ouais.
11: Et puis je pars au gala vers 8-9h.
0: Ouais, t'es pas en train de te foutre de ma gueule,
11: ah non,
0: là
11: pas du tout, puisque je fais mon gala jusqu'à 6h, 7h du mat.
0: Ouais.
11: Et après je suis fatigué et je dois dormir pendant la journée. En fait, je vis la nuit.
0: Ouais, d'accord.
11: Comme une chauve-souris.
0: Ouais, c'est ça.
2: Gérard, excuse-moi, on a un nouvel auditeur, il s'appelle Michel Mathieu, il a 21 ans, il est de Beson.
11: Qui est Michel?
0: À la place de qui?
2: À la place de personne. Je bidouille le standard pour qu'on ait en fait plus d'auditeurs comme avant.
0: Alors donc,
2: tu m'as dit Michel Mathieu.
12: Oui, bonsoir.
2: 21 ans de Beson.
12: Bonsoir, c'est Michel Mathieu.
2: 108.2.
13: Et GG, sur le Minitel, on me demande aussi si t'aimerais pas avoir un sosie, mais être le sosie de quelqu'un.
0: Non, pas personnellement.
11: T'en es sûr?
0: Oui. Donc, Ouachi Pati.
14: Eh hey, Gérard.
0: C'est qui?
14: C'est Karen Cuéry, là.
0: Ouais.
14: Tu voudrais pas être ce jeu de...
2: Oh, dans ton micro, Martin. Hein.
0: Oh, parle devant ton combiné ou sinon je te vire.
14: Non. Est-ce que tu voudrais pas être le sosie de Ricky Martin?
0: Mais qu'est-ce que vous me balancez, Ricky Martin? Laissez-le en paix. Si c'est le chanteur que j'aime bien.
2: En plus, il est mort.
0: Non, il est pas mort, connard.
2: C'est hier.
0: Non, tiens mon cul.
11: Bah si, c'est vrai, c'est pas
2: il a dérapé.
0: Mais ouais, c'est ça, il a dérapé. Tout à l'heure, je vais te faire déraper quelque chose, toi, tu vas voir, tu vas pas commencer. Qui c'est que j'avais demandé? Ouais, où est-ce, Patty?
15: Moi, je travaille à la Sécu. Alors bon, dans la semaine, je fais 8h-16h, hein, comme tout le monde.
0: Ouais.
15: Et puis, le dimanche, je fais des galas. Mais je pars à 8h, je rentre à 9h. Hein.
0: Mm-hmm.
15: Je fais juste une chanson, alors.
0: Ah, d'accord. Ok. Rap voisine, bah, t'as répondu, toi?
11: Bah oui.
0: Donc, Karen Puéril.
14: Oui. Bah, alors moi, déjà, je commence ma journée, je me lave, hein, je prends un coton-tige.
0: Mmh.
14: Et puis, bon, bah, je m'occupe de mon corps, voilà. Hein. Et donc, je travaille directement sur le terrain.
0: Mmh.
14: Et puis, voilà, ma journée se passe comme ça.
0: Si t'as quelqu'un derrière, c'est plus la peine pour toi, d'accord? Mmh. Parce que je viens d'entendre que il y a du monde qui te souffle. Pilar.
2: Ouais, ma grande.
1: Ouais, quoi?
2: Hop. Bah, faut que tu gères, là.
1: Mais je gère qui, là?
0: Michel Mathieu.
1: Ouais. Non, mais non, je viens de le mettre.
9: Attends, je suis là.
0: Non, non, mais c'est pas lui qui a du monde derrière. Ah, Michel Mathieu, pour toi.
9: Ouais, bah, écoute, moi, donc, comme t'as pu le deviner, je suis fan de Mireille Mathieu. Donc, ma journée, principalement, j'occupe mon temps à essayer de me faire la même coupe de cheveux, quand même.
1: Je la vire?
9: Parce que.
1: Merde.
9: Parce que c'est pas facile d'avoir quand même une coupe de cheveux comme ça.
0: Mmh.
9: Et ensuite, j'ai une copine qui s'appelle Mireille Drucker et on s'exprès, on répète comme si on était en interview au cas où ça arriverait un jour, quoi, voilà. On s'entraîne.
10: Okay. C'est faux!
9: Mais si, tout à fait.
16: Impossible.
9: Il faut appeler Mireille Drucker, c'est tout.
0: Non, vous arrêtez avec vos impossibles, là, parce que tout à l'heure, ça va gerber vite, hein, maintenant.
3: Gérard, sur IRC, il y a Yankee qui te demande si on peut être le sosie d'une race canine.
0: Il veut faire allusion à quoi, lui?
3: Bah attends, je vais lui demander. Demande-lui.
0: Donc, tu veux faire allusion à quelle race, s'il te plaît?
17: Ouais, quand même. Mystère. Bulldog.
3: Ah, faut attendre.
0: Alors, qui c'est qui vient de dire ça? Qui vient de dire ça entre Karen et Wesh Patty?
3: Bah, c'est pas moi. Gérard, Yankee, il dit Bulldog Mystère.
0: Ouais, mais ça, faut arrêter.
10: Non,
0: faut arrêter là-dessus, d'accord?
10: Arrêtez!
0: Bon, toi, tu te calmes un peu, c'est moi qui gère, d'accord? Manu?
10: Arrête!
2: On me demande combien ça coûte en euros, un sosie.
10: Oh là là, putain! Non,
3: qu'est-ce que tu fais?
0: Hey, t'arrêtes de taper comme ça, après on va dire que c'est moi, espèce de con!
2: Arrête,
0: commence pas à balancer des trucs, t'es fou!
3: Arrête,
0: tu vas pas commencer, toi, hein?
1: Oh, t'es pas à Neuilly, là?
0: Ouais,
2: tiens-toi bien un peu, on te regarde.
0: Ouais, tu vas pas commencer.
1: Parce que peut-être que Michel Labrou, il peut appeler à tout moment sur la ligne, hein,
0: ouais,
1: ouais,
0: ouais.
1: Hein.
0: Ouais, bah toi, tu vas déjà commencer par gérer ce que je t'ai demandé, ok?
17: On même pas de poil à ta bite!
10: Oh non!
0: Bon, ouais!
17: J'ai piqué des euros dans mon sac!
0: Bon, ouais! Tu me gères ça, toi, tu te magnes!
1: Ouais, ouais.
0: Tu te magnes vite!
10: Ouais!
17: Gérard?
0: Quoi?
17: Allô, Gérard?
0: C'est qui?
17: C'est Karen!
0: Je t'écoute!
17: Oui, est-ce que Sandy a un sosie?
0: Non, Sandy, elle a pas de sosie, Sandy, elle vous emmerde!
9: Chewbacca.
1: Bon, on revient au débat, GG, s'il te plaît?
9: Oui.
0: Bon, ouais!
1: Oui, je les gère.
0: Toi, tu me les gères parce que sinon, tu vas aller à l'arrière. Hein.
1: Ouais.
9: Là-bas, je le sens.
0: Oh, troisième question. Être un sosie est-il une passion réputée? On va demander ça à Francis.
18: N'importe quoi.
9: Oh, la fille. Oh là là là.
0: Oh, Pildar!
1: Quoi?
0: Ton boulot, là, de gérer.
1: Pardon, excuse-moi. Attends deux secondes. Comme ça, je fais ça, je mets un. Ok, c'est bon.
0: Alors, Francis?
19: Oui.
0: Donc pour toi?
19: Tu peux répéter la question, s'il te plaît?
0: Être un sosie est-il une passion réputée?
19: Bah, déjà, il faut avoir la tête de la personne.
0: Ouais.
19: Donc, si t'as la tête de la personne, c'est même plus une passion, tu le vis tous les jours.
0: Mm-hmm.
19: Bon, moi, malheureusement, je suis fan de Francis Lalanne, donc de ce côté-là, bon, je suis pas trop gâté par la personne au niveau médiatique. Donc, une passion, il faut vraiment trouver les fans, quoi.
0: Mm-hmm. Ouais, ok. Wesh, Patty.
17: Wesh. Tu peux répéter ta question?
0: Non, je la répète plus.
17: Bah, j'ai pas retenu, donc je vais te dire, je suis d'accord avec toi.
9: Oh là là.
0: Bon,
1: Gérard, tu te réveilles, quoi?
0: Non, tu me vires ça parce que moi j'en ai marre de répéter les questions. Maintenant, ça commence à bien faire.
1: Bah ouais, mais j'ai un standard bidon.
0: Ouais, non, mais t'as un standard bidon, tu te démerdes.
1: Ah. Ah, attends, c'est peut-être.
0: Rap voisine.
1: Attends, c'est peut-être le PDG d'RTL.
0: Ouais. Rap voisine.
3: Oui.
0: Rap voisine.
9: Opéra.
3: Allô?
9: Ouais,
2: c'est
9: bah.
2: Qui,
9: ouais.
2: Rigo,
9: c'est qui, Rigo? C'est pas possible.
0: Oh!
1: Mais il est là, GG.
9: Ouais. Oui, donc, la seule gloire que ça m'apporte, c'est d'avoir des grands-mères avec des doubles foyers.
3: Excusez-moi, okay, c'est dans le studio. Oui.
1: Attendez, les auditeurs.
0: Non, non, il n'y a pas d'attendez, d'accord. Moi je fais mes débats.
3: Attends, Gérard, j'ai le PDG d'RTL en ligne.
0: Ouais, c'est ça.
3: S'il te plaît.
0: Ouais, bah, c'est ça, oui. Moi aussi. Rap voisine.
3: Je vais le calmer, vous inquiétez pas, je vais le calmer.
9: Oh là là, vite fait.
1: Assurez les auditeurs, on a eu un.
0: Rap voisine!
9: Oui, donc je disais que la seule gloire que ça m'apporte, bah, c'est des grands-mères qui ont des doubles foyers et qui me confondent avec Rogue voisine, en fait. C'est tout. Voilà.
1: Mais Gérard, t'écoutes pas, hein. Excuse-moi, rap voisine, mais.
0: Si, j'ai entendu.
1: Alors qu'est-ce que t'en penses?
0: C'est pour les grands-mères qui ont des doubles foyers, c'est ça?
9: Et puis?
0: Je sais pas quoi après.
1: Bravo.
0: Ouais, bah, rap voisine, si t'es pas content, c'est pareil.
9: Mais
0: toi, tu t'écrases.
1: Bravo.
0: Toi, tu me gères les auditeurs parce que pour l'instant, tu commences à foutre de la merde.
10: Ta gueule, hippie.
9: Voilà, c'est la synthèse.
0: Ouais. Karen Péril.
20: Oui.
9: Péril.
20: Alors, moi, c'est pas une passion, hein, mais disons que c'est pour trouver l'homme de ma vie.
0: Être une être un sosie est-il une passion réputée? C'est pas pour savoir si tu es pour trouver l'homme de ta vie ou pas.
20: Non, oui, mais c'est pas une passion.
0: Alors tu peux préciser?
20: C'est-à-dire que c'est un métier.
3: Gérard, pour calmer le débat, je voulais te dire quand même qu'on a dépassé les 6000. On est à 6222. Ce qui est bien, tu. Non, ça applaudit pas. Ok, bravo. Merci. Quand même, c'est cool. Et faut laisser Snooze. Je voulais juste dire, il y a Snooze, il revient dans 30 secondes, il est parti chercher à manger.
0: Ok. Michel Mathieu.
16: Ouais, Michel Mathieu, ben moi je pense que c'est plus qu'une passion, comme tu disais. Mm-hmm. Une philosophie. C'est carrément même, je dirais, un mode de vie au quotidien, au journalier, quoi, tu vois. Mm-hmm. Toujours.
0: Ouais, mais précise un peu, parce que là, vous me donnez des réponses vagues. Hein.
16: Moi, je suis fan de Mireille Mathieu. Moi, je me réveille le matin, je me réveille Mireille Mathieu, je mange Mireille Mathieu, je dors Mireille Mathieu, je baise Mireille Mathieu, je fais tout Mireille Mathieu, quoi, tu vois.
0: Ah, ok. Donc, toi, t'es carrément fan de Mireille Mathieu.
16: Ah, bah, c'est clair.
1: Ouais, mais précise ton nom.
21: Est-ce que tu chies Mireille Mathieu? Est-ce que tu chies Mireille Mathieu?
16: Oh, ouais, pas mal, ouais. Voilà, GG.
22: Tu la bourres aussi, Mireille Mathieu.
0: Merci, ouais, Pildar. Hein.
16: Ouais, je baisse des
0: attends, je me fais un coup de combiné. Ouais, bah, moi, je m'en fous, mais merci, parce que comme ça, on n'a pas entendu la fin de sa question à Michel. Ouais, c'est pas grave.
16: Il me demandait si je baisais Mireille Mathieu, je lui disais oui, je baisse des chèvres, oui.
22: Et tiens, d'ailleurs, je vais te demander autre chose. Tu sais pourquoi Mireille Mathieu n'a pas le vagin dans le front?
0: Vas-y.
22: Bah, c'est tout simple, parce que t'as déjà essayé de lui rentrer quelque chose dans la tête.
0: N'importe quoi. Alors là, ta blague, tu peux te la carrer au cul. Hein.
22: Ok, oh
0: là
22: pas là. De problème.
0: Alors, la cinquième question. Les animateurs radio télé ont-ils un sosie? Et on va s'écouter Dick Rivière avec Les Matins, la banane toute dure. Et on se retrouve tout de suite après au 0803 08 5000 et toujours 3615 Scott Fun Radio, rubrique directe et sur l'IRC où que Rigo vous attend nombreux. Ouais. www.fr et voilà. A tout de suite. Et voilà, vous venez d'écouter Dick Rivière avec Le Matin, la banane toute dure. Et donc, vous êtes toujours avec la banane toute dure. Et donc, vous êtes toujours sur Fun Radio. Donc, Fildar vous attend au standard au 0803 08 5000.
1: Gagnez-vous, merde, j'ai pas que ça à foutre.
0: Toujours le Minitel au 3615 Fun Radio, rubrique direct. Manu qui est aux commandes.
10: Oui.
0: Et Rigo qui est sur l'IRC, donc www.fr. C'est www.fr Fun Radio, c'est ça?
10: Ouais, c'est ça.
0: Voilà.
1: Double flash.
0: Ouais, double flash.
1: Et whisky.
0: Ouais, c'est ça. Donc on récupère Francis
1: Lalanne.
23: Allô?
0: Allô?
23: Oui.
0: Donc bon, rebonsoir à toi.
23: Rebonsoir à toi aussi.
0: Wesh Patty.
1: Bah non, je l'ai viré.
0: Donc elle est partie. Rap voisine.
23: Ouais, salut, c'est moi. Bonsoir, GG.
0: Re-salut à toi. Karen Pueril.
20: Pueril, oui.
0: Rebonsoir.
20: Rebonsoir, Gérard.
0: Michel Mathieu.
23: Oui,
0: rebonsoir à toi.
23: Bonsoir.
0: Et Jean-Pierre qui est passé avec ses chansons. Donc bonsoir à toi, Jean-Pierre.
24: Bonsoir.
0: Comment vas-tu?
24: Ça va bien.
0: Ça va?
23: C'est la fête de la musique.
0: Ouais, non, mais c'est bon.
24: Non.
23: J'achète ton disque, direct.
0: Pour l'instant, c'est pas un débat sur la musique, c'est un débat sur les sosies.
24: Oui.
0: D'accord.
23: Okay, ouais, vive les blaireaux quand même. Hein.
0: Ouais, non, mais.
23: Bah, quand même.
0: On répond correctement aux questions, c'est tout. Okay. Alors, on va changer parce que, vu que je termine qu'à 2h, donc il reste encore quand même plus d'une heure à faire.
23: De toute façon, c'est bon, tu vas pousser jusqu'à 3h, quoi.
0: Non. Êtes-vous fan de quelqu'un? Si oui, êtes-vous d'accord? Donc, alors, je précise la question parce que
23: c'est compliqué, hein.
0: C'est Fildar qui l'a dit. Donc, si vous êtes fan de, par exemple, tout à l'heure, j'entendais, qui c'est qui me disait Mireille Mathieu? Donc, c'est Michel.
23: C'est Michel.
0: Hein?
23: Michel.
0: Donc, si oui, êtes-vous d'accord? Donc, le pourquoi, êtes-vous d'accord? Si oui, êtes-vous d'accord? Donc, être fan de quelqu'un. Donc, je pense que tout le monde est fan d'un chanteur préféré.
23: C'est clair.
0: Donc on va demander à Jean-Pierre comme il vient d'arriver.
24: Faites la musique.
0: Bon, Jean-Pierre, s'il te plaît.
24: Oui.
0: Oh là là. Oh non, Fildar. Fildar, c'est quoi là?
1: C'est Jean-Pierre.
0: Oh non, mais attends, oh.
1: Jean-Pierre.
0: Non, non, hey, Jean-Pierre, c'est Gérard, là. Hey, ouais, oh, tu réponds correctement aux questions, sinon, c'est pas la peine.
22: Ouais, ouais, c'est clair.
4: Ah, oh, ok, bien sûr.
0: Hein. Ouais. Ouais, ouais, non, mais on s'en fout du ministère de la Culture et tout ça. On n'est pas là pour parler politique, ok?
4: Non, mais j'entends qui parle en même temps.
0: Et... Ouais, ouais, non, mais pour l'instant, c'est moi qui te parle. Donc, tu réponds correctement à la question, sinon, c'est pas la peine de faire le débat.
4: Non, mais j'écoute ta question, tu peux parler, vas-y.
0: Non, non, mais maintenant, tu réponds à la question.
24: Le ministère, maire.
0: Okay. Oh là, allez.
3: Bon, Gérard, sur IRC, il y a un petit sondage que Triso m'a envoyé.
0: Ouais.
3: Alors, à la question, avez-vous un sosie ? 54% des personnes ont répondu non, j'ai voté contre. 27% pas du tout, je suis hétérosexuel. 18% non, je n'écoute pas les To Be Free. Et 12% vous pouvez répéter la question. Une seule personne a répondu oui, mais je suis pas sûr.
0: Mais comment que ça se fait que j'ai pas de sondage comme à Neuilly là ?
2: Bah parce qu'on n'est pas à Neuilly.
5: Non, parce qu'on s'est fait voler le PC.
2: L'institut de sondage.
5: On s'est fait voler l'ordinateur. Donc pour le moment, on attend à nouveau.
0: Ah d'accord.
5: Ouais.
0: Bon, alors Michel Mathieu.
2: Suite à ta
0: question. Michel, pardon.
2: Oui, oui. Suite à ta question sur Minitel, on te demande est-ce que tu penses pas que pourquoi pas et dans quel sens ?
0: Mais qui c'est qui pose cette question de naze ?
2: Nomade.
0: Nomade, ben, c'est même pas la peine d'y répondre parce que qu'est-ce que tu veux que je réponde là-dessus ?
2: Bah, je sais pas, il me dit ça ressemble à la tienne, il aimerait bien que tu répondes à la sienne.
5: Ça ni queue ni queue.
0: Ça ni queue ni tête, ça va être comme tout à l'heure sur l'IRC, quand on va faire des débats, la conclusion du débat, il y en a qui vont me dire ton débat a eu ni queue ni tête comme toi. Ça, je m'en doute encore.
5: Et là, vous pourrez rajouter sans jambes.
0: Ouais, bah, toi, pour l'instant, je t'ai dit de me virer lui là, parce que c'est pas la peine de le garder s'il répond.
3: Allô ?
0: Michel Mathieu, donc pour toi.
23: Ouais, bah écoute, moi je vais te dire que déjà je suis d'accord, donc oui, à cela je peux ajouter que je réponds par l'affirmative, et je pense que ça c'est dans tous les sens, donc il n'y a pas besoin de préciser, quoi, tu vois.
0: Non mais, donc t'es fan, toi, de Mireille, à fond de Mireille Mathieu.
23: À fond, 100%, je te dis, je fais tout Mireille Mathieu, moi, il n'y a pas de lézard.
0: Mm-hmm. Ok.
23: Donc oui, à 100%.
0: D'accord, donc toi, c'est oui, sans même savoir, êtes-vous d'accord, donc toi, pour toi, c'est carrément oui d'entrée.
23: Voilà, moi, j'ai pas besoin d'être d'accord, c'est oui direct.
0: Ok.
23: Voilà.
0: Karen Puéril.
20: Oui, alors moi, je ne suis pas fan de Karen Puéril. Moi, je suis fan de...
22: Oh là là, arrête de fumer.
23: Ouais,
20: je ne fume pas.
23: Vas-y, fais tourner.
20: Je ne fume pas.
0: Hey, tu réponds correctement ou sinon je fais comme Wesh Patty, je te vire.
23: Allez, hop, non, dehors.
20: D'accord, Gérard, d'accord.
24: Mystère, mère.
0: Bon, ouais, hop. Allez,
3: Jean-Pierre.
0: Non, Jean-Pierre, tu le vires. Jean-Pierre, tu le vires. Oh non, et oh.
2: Mais il chante bien pourtant.
0: Non, moi, c'est pas un débat sur les chanteurs, c'est un débat sur les sosies.
5: Gérard, alors, oui.
0: Au revoir pour lui.
5: Excuse-moi, à la place de la petite, là, Wesh Patty, on accueille Magali Alain. Magali Alain, 23 ans de. Ça fait rire Hugo, je comprends pas. De Clermont-Ferrand.
6: Désolé.
5: Bonsoir, Magali Alain.
0: Bonsoir.
22: Oh cochonne.
7: Bonsoir, ça va ?
0: Ouais, tu vois, il faudrait peut-être te réveiller quand on t'appelle, hein.
7: Oui, j'ai plein de bips, alors suis-moi.
0: Comment ?
7: Non parce qu'en fait. C'était quoi ta question, Gérard ?
0: Non, mais attends, pour l'instant, je te dis, tu te réveilles quand on te parle.
5: Quand on a voulu l'accueillir, en fait, je l'ai passé à l'antenne. Et quand on l'a passé à l'antenne, en fait, elle n'entend plus pendant 2 secondes l'antenne.
23: C'est ouais,
0: d'accord.
23: C'est
0: ça, par contre, tu me vires Jean-Pierre et puis l'autre, là, comme ils veulent pas répondre correctement aux questions, c'est pas la peine, hein.
5: Ok.
0: Donc, rap voisine.
22: Ouais, moi, alors, exactement, je suis fan, à fond fan de rock voisine.
0: Ouais.
22: Et non, je suis pas d'accord.
0: Bah, tu peux préciser ?
22: Bah, je précise, je suis pas d'accord.
0: Mais donne le fond de ta pensée.
22: Mais je suis fan de rock voisine, je le kiffe.
0: Mais ouais, mais d'accord, tu le kiffes, mais précise le fond de ta pensée.
22: Bah pourquoi ? Qu'est-ce que tu veux que je te dise de plus ?
0: Oh là là,
22: c'est mon idole.
0: Bon bah alors d'accord, bah c'est ça que je veux entendre dire.
22: Bah c'est ce que je viens de te dire il y a 2 minutes.
0: Mais non, tu me dis que tu le kiffes, j'en ai rien à foutre.
22: Qu'est-ce que ça veut dire, je te kiffe ?
0: Ouais bah c'est bon, tais-toi pour l'instant.
2: On demande sur le Minitel si t'as une idole, toi.
0: Bah ça justement, je répondrai après, quand tout le monde aura répondu.
23: Jabba. Jabba, je dirais que Jabba. Jabba.
0: Toi, tu vas fermer ta gueule, d'accord ? Parce que tout à l'heure, tu vas dégager vite fait, toi.
23: Jabba plus grosse qu'une hutte.
0: C'est qui parle comme ça ? Qui c'est qui parle comme ça ?
23: Ouais, c'est Polo. Ouais, c'est Polo.
8: Ta gueule, hippie !
23: Ouais, ta gueule, hippie.
0: Bon, alors... Tu me gères ça, toi, vite fait.
23: Allez, hop, tu gères.
5: Allô ?
23: Ouais.
5: Ouais, à la place de Karen Puéril, on accueille Véronique Dusson. Bonsoir, Véronique.
23: Moi aussi, je veux changer de prénom.
7: Bonsoir tout le monde.
23: Bonsoir.
7: Salut Véro.
23: Salut Véro.
7: Salut tout le monde.
23: Salut Véro.
0: Elle est d'où ?
5: Elle est de... T'es où d'où, déjà ?
7: Je suis de Paris.
5: Voilà.
23: T'as ton piano ?
0: Non, non, mais c'est bon, laisse-les dire leurs conneries. Magali Alain.
6: Oui.
0: Donc pour toi, ah ouais, toi t'étais au standard, donc t'as pas entendu la question, c'est
6: ouais.
0: ça ?
6: Ouais, ouais, c'est ça.
0: Donc je répète pour toi et pour Véronique. Donc oui. Êtes-vous fan de quelqu'un ? Si oui, êtes-vous d'accord ?
6: Moi je suis fan d'Étienne Dao.
0: Ouais.
6: Mais je le ressemble pas du tout.
8: Ouais, c'est clair.
0: Mais non, mais attends, t'es déjà une nana, tu peux pas ressembler à un mec.
6: Ouais, non, mais je te dis, je suis fan de lui, quoi.
0: Ah, d'accord.
8: Tu vois.
0: Mais t'as entendu, là, sur M6, là, le week-end qu'ils font sur lui ?
6: Oui, j'enregistre.
0: Ouais, ben, t'as de la chance, hein.
6: Merci pour l'info, Gérard.
0: Voilà. Véronique, de Paris.
12: Oui. Alors, moi, je suis fan de Wonder Woman.
0: Ah ! C'est une animée...
13: une actrice télé, ouais.
8: Actrice.
0: C'est une, ouais, c'en est voilà. Une qui joue dans des films.
13: Ouais, plein
12: voilà,
13: de films.
12: Oui, tout à fait.
0: Ouais, donc...
12: oh mais moi, je suis complètement d'accord, quoi. Hein.
0: Tu me calmes un peu, là, ceux qui s'amusent à faire des conneries, là. Manu ?
13: Ouais, sur Minitel, toujours, il y a toujours Nomade qui demande si toi, t'es un fan de Christine.
0: De
13: Christine.
0: Ah bah, alors là, c'est même pas la peine, j'y répondrai pas.

0: Là, si les gens ils raccrochent pas de leur côté, nous on peut pas leur raccrocher au
1: nez. Non, mais moi je veux pas le savoir. Il vire.
0: J'ai eu les problèmes toute la semaine.
2: Alors dis-lui.
1: Jean-Pierre, tu raccroches ton téléphone, je ne veux pas de toi dans mes débats. Ok. Alors, Francis Lalanne.
2: Non, mais il a raccroché Francis Lalanne, il faut que j'en retrouve un autre.
1: Putain, mais tu me fais quoi, toi ?
3: Gérard, pour calmer le débat, il y a Cyberon GG sur l'IRC qui te demande est-ce que les sosies sont bisexuels ?
1: Alors là, je peux pas te dire, parce que faudrait...
3: Et il dit, si tu peux pas dire, pourquoi ?
1: Ben, parce que je... Putain...
0: Vas-y, réponds. Mais ça, à mon avis, ça dépend de la marque.
1: Ouais, je pense là-dessus. Donc moi, je peux vous dire que je suis fan de plusieurs chanteurs, donc j'irai pas m'éterniser sur eux.
0: Si on veut des noms, quand même. Hein.
1: Non, mais les noms, tout le monde les connaît par cœur, donc
0: redis.
1: Il y a Michel Sardou, il y a Ricky Martin, donc et puis plein d'autres, voilà. Donc
4: c'est faux,
1: cinquième question. Ouais, j'ai répondu à celle-là. Ouais.
3: Plume mon micro, merci. Il y a Turpentine sur l'IRC qui te demande est-ce que des jumeaux sont sosies.
1: Alors là, c'est pas évident
4: non, pas du tout. Ça n'a rien à voir.
1: Je peux pas te dire si pourtant, dans les groupes qu'il y a à l'heure actuelle, il y a pas de sosie. Ils sont pas jumeaux, ils se ressemblent pas tous.
2: Bah, tu sais le groupe là, David et Jonathan.
1: Non, mais ça c'est pas pareil. Hein,
2: ils sont sosies. Hein.
1: Non.
2: Mais ils sont quoi? Ils sont frères?
1: Non plus.
2: Les jumeaux?
1: Non plus.
2: Mais ils sont quoi?
1: C'est deux chanteurs différents, c'est tout.
2: Mais ils sont copains ou pas?
1: Ouais, dans la vie, oui. Manu?
0: Ouais, sur Minitel, il y a Zozo qui demande si t'étais fan de Lady Di.
1: Non, pas du tout.
4: Pourquoi? Où est le rapport avec les sosies?
1: Ouais.
0: Bah, je sais pas, c'est fans aussi.
4: Ah ouais, c'est les fans aussi.
1: Genre. Non, mais...
4: Les fans des sosies.
1: Ouais, non, mais personnellement, moi, non. Donc, qui c'est qui nous reste? Alors, Magali, rap voisine, Véronique et Michel.
5: Magali,
6: oh là là.
1: Donc,
6: GG, les fans de King Kong.
1: Non, bon. Non, pas spécialement. Alors, donc là, c'est la cinquième question. Et là, je pense que tout le monde va bien répondre, j'espère, parce que sinon, ça va se terminer au vinaigre.
6: Ouais, vas-y. Ouais.
1: Alors, les animateurs radio, télé et autres, ont-ils un sosie? On va demander ça à Magali.
5: Magali Alain.
1: Ouais. Si je veux dire Magali, je reste sur Magali, c'est tout.
5: Oui,
1: je vais
5: non,
1: pas
5: préférer que tu m'appelles Magali Alain.
1: Ouais, bah moi, si je veux dire Magali, c'est tout.
5: Bon, d'accord.
1: C'est moi qui commande quand je fais mes débats. Bon, enfin, c'est pas les auditeurs.
5: Je préférerais quand même, mais bon.
1: Bon, bah moi, pas.
5: Bah là, dans la région où j'habite, il y a un mec qui se fait passer pour toi.
1: Mm-hmm.
5: D'ailleurs, j'appelais un peu pour ça aussi. Parce qu'il signe des autographes et des choses comme ça, quoi.
1: Mm-hmm. Et t'as pu récupérer des preuves?
5: Bah, moi, j'ai un autographe de toi.
1: Qui date de quand?
5: Qui date d'il y a 15 jours, je l'ai vu il y a 15 jours.
1: Ouais. Et tu peux faire une photocopie et puis m'envoyer vraiment la preuve?
5: Il n'y a pas de problème.
1: Ok, Manu?
0: Et sur Minitel, il y a quelqu'un qui nous dit: moi je suis le sosie de Sandy et je m'appelle Robert.
1: Bah lui il va se faire foutre.
6: Ah, c'est clair.
1: Il laisse Sandy tranquille. Alors Manu, je te préviens, c'est la dernière fois que tu me dis des questions Minitel à propos de Sandy. Okay. Parce que Sandy, vous lui foutez la paix maintenant.
6: D'accord. Moi je connais un Raymond par exemple.
1: Ouais, bah toi tu te tais, toi. Rap voisine?
6: Oui, alors moi j'ai entendu parler que... Enfin, je t'ai jamais vu Gérard, mais on m'a dit que tu ressemblais à Brad Pitt.
1: Non mais si c'est pour me répondre des conneries comme ça, ça sert à rien.
6: C'est pas des conneries, c'est ce qu'on m'a dit.
1: Je te demande, est-ce que les animateurs radio, télé ou autres ont-ils un sosie? Merci pour le Larsen.
6: Donc oui, pardon. Je pense que ton sosie c'est Brad Pitt, selon ce qu'on m'a dit.
1: Manu, fais gaffe.
0: Pardon, ben, j'ai pas fait exprès.
1: Ouais non, mais fais gaffe quand même. Ok, Véronique.
6: Véronique.
7: Elle arrive.
1: Punaise, mais...
5: Oui, alors, eh bien, vous m'entendez?
1: Oui, ben, on t'entend, alors tu réponds.
5: Bah oui, ben, je...
6: Ah, oui.
5: Oui, alors, eh bien, forcément, on se dit qu'ils ont un sosie, parce que...
6: T'as une voix de pas belle, toi.
5: Ouais.
1: Vous fermez vos gueules derrière quand les gens répondent, s'il vous plaît, merci.
5: Merci,
6: Joël.
5: Gérard, merci.
6: À Joël.
5: On les voit plusieurs fois partout à la télé, puis
6: à Joël, la pas belle.
5: Donc, c'est pas possible,
1: c'est
5: hein.
1: Joël, ça.
5: Forcément, non. Ils ont un sosie.
6: À Joël, la gamelle.
0: C'est peut-être le sosie d'Anne Joël.
1: Ouais.
6: C'est peut-être le sosie d'Anne Joël, ouais.
1: Anne Joël,
6: c'est la
1: rondelle. On se calme.
6: Ah bah, faut avoir faim, putain.
1: Hey, on se calme.
6: Ouais. Ok, Michel.
1: Michel Mathieu, à toi.
6: Ouais, bah écoute, moi pendant les vacances de Noël, comme je suis un bon blaireau, j'ai regardé, tu sais, l'histoire là sur la 2 avec le dauphin. Et il y avait un plongeur italien là qui s'appelle Umberto Pellizzari, il ressemble quand même beaucoup à Max, moi je trouve.
1: Attends, un truc sur les dauphins, sur la 2.
6: Ouais, tu sais, il y avait l'histoire du dauphin là qu'il fallait sauver, et t'avais un des plongeurs, il était italien, et ben il ressemblait vachement à Max. Je sais pas si t'as vu la série.
0: C'est Flipper, non?
1: C'est Flipper.

0: Flipper.
1: Mais non, c'est pas Flipper.
2: Flipper the Dolphin.
0: Non,
3: c'est plus... Moi, je pense que tu devrais faire bon, Freddy de Ricky Martin.
2: Non, tu penses?
0: GG, moi, je... vous vous calmez, là?
2: Michel.
0: J'aime
2: pas trop ça.
0: Vous vous calmez, là? C'est moi qui commande, quand même, là.
2: Ok, vas-y, le King.
0: Donc, Michel Mathieu, déjà, pour commencer, l'histoire de ton truc du dauphin sur la 2, ça m'étonnerait.
2: Si, si, mais les auditeurs, ils comprendront, je t'inquiète pas.
0: Les auditeurs, ils vont comprendre, ça m'étonnerait.
2: Toi, moi, je trouve que tu ressembles quand même un petit peu à De Niro,
0: ouais.
2: Surtout dans le film de Frankenstein.
0: Ouais. Et toi, tu ressembles à...
3: C'est Robert qu'à Redford.
0: Comment?
2: Alors arrête de regarder les cassettes des inconnus parce que t'es pas drôle. Ouais.
4: Gérard, sur IRC, il y a Rip qui te demande si ton sosie, il est aussi con que toi.
0: À toute manière, il est aussi con que celui qui vient de poser la question, tu vois.
5: Ouais.
0: Comme ça, il est renseigné, celui-là.
3: Mettre un coton-tige dans son cul.
2: T'es trop cool.
0: Ça commence à bien perdre, là, Manu. Tu vas me couper ça ou quoi, là?
6: Moi, c'est les auditeurs.
0: C'est les auditeurs. Alors, qui c'est qui a... C'est encore toi qui a été leur dire des conneries.
7: Non, j'ai rien fait.
0: Ouais, parce que toi, toutes les semaines, t'as l'habitude de leur dire.
3: Pardon, Gérard, je sais pas ce qui m'a pris.
0: Alors dégage-toi, au revoir. Terminé. Ta gueule, va te faire foutre, alors dégage.
2: Dégage.
0: Gérard, au revoir.
7: Oui, je l'ai viré. À la place de Francis Lalaine, on accueille Maxime le charpentier, 19 ans.
2: Moi, je veux changer de prénom, moi aussi.
0: Non, mais attends. Fildar,
2: quoi?
0: Ferme ta gueule toi-même, connard.
7: Qu'est-ce qu'il y a, Gégé?
0: Alors déjà lui, il va pas...
7: Je sais pas qui c'est.
0: Non, c'est celui qu'on vient de prendre, donc il dégage comme
7: mais
0: ça.
7: Mais non, il est pas arrivé encore, il est même pas à l'antenne.
0: Tiens, je... il est pas à l'antenne, alors qui c'est qui vient de me dire, ferme ta gueule, connard?
7: C'est un autre mec.
0: Alors lui, il va fermer sa gueule lui-même, il va raccrocher tout de suite.
7: D'accord, donc Maxime le charpentier, qui a 19 ans et qui habite à Lille, bonsoir.
8: Salut Gégé.
0: Salut Maxime.
8: Le forestier, bête.
7: Non, charpentier.
8: Le charpentier.
2: Oh là là. C'est moi qui t'ai insulté, Gérard.
0: C'est qui?
2: Rap voisine.
0: Alors tu dégages, au revoir pour toi. Dégages, tu raccroches. Dégage, ça t'apprendra d'être poli avec moi. Merci.
9: Je crois pas qu'il soit en train de lui botter le cul, mais en tout cas, il fait quelque chose à son cul.
2: Hey, Cartman, tu te calmes.
0: Manu, ouais. Tu vois la deuxième machine.
7: La deuxième,
0: ça là? Non, là-bas.
2: Là-bas,
0: qui clignote là, tu t'amuses pas? Ouais. Tu t'amuses pas à appuyer pour le remettre, d'accord?
7: C'est ton jingle, ça.
0: Ouais, mais c'est pas la peine.
2: Donc
0: tu me récupères.
7: Je vais te dire ce qui reste. Il y a Maxime le charpentier, il y a Magali Alain.
0: Ouais, et Michel Mathieu, c'est tout.
7: Et Jean-Pierre II.
0: Non, Jean-Pierre II, j'ai dit non.
7: Jean-Pierre?
10: Oui.
0: Bah Jean-Pierre, tu raccroches.
11: C'est la fête de la musique.
0: Jean-Pierre, tu raccroches. Jean-Pierre, tu raccroches.
10: C'est la nuit.
0: Punaise, il est borné ou quoi, celui-là?
7: Oui, je comprends pas.
0: Jean-Pierre.
10: Ouais.
0: Tu raccroches, je ne veux pas de toi dans mes débats pour dire des conneries, d'accord? Alors tu raccroches ton téléphone, ok?
10: Coupé et voilà.
0: T'as qu'à raccrocher toi-même.
10: Mais je peux pas, on m'a appelé.
0: Non, mais tu raccroches. Tu vois, t'as un combiné. Hein? Et sans ton combiné. Non.
7: Ça va être une star bientôt.
0: Non, je veux pas le savoir, moi. Il raccroche, j'en veux pas dans les débats.
10: Non, mais t'écoutes, t'as du talent.
0: Pour l'instant, moi, je te dis, je te veux pas dans mes débats, c'est tout.
10: Je veux pas participer à ton émission, mais je t'écoute, t'as du talent.
0: Alors, dans ce cas-là, pourquoi t'as demandé à Max qu'on te rappelle? Alors, tu raccroches et c'est tout. Hop, au revoir pour toi. Je dois plus t'entendre.
10: C'était juste pour t'écouter, t'as du talent.
2: Non, on peut pas.
0: On peut pas le dire. Je peux savoir, là?
7: Le sosie de 70, c'était Jackie Sardou. Hein. C'est toi qui as voulu.
0: C'est toi qui
7: as voulu.
0: Qui c'est?
7: Zéro Cool.
0: Zéro Cool, c'est un pauvre.
7: T'es à l'antenne, c'est bon.
0: Qui c'est qui est à l'antenne?
7: Les auditeurs.
0: Alors donc, il nous reste Maxime.
8: Ouais, c'est moi.
0: Rebonsoir. Magali Alain.
12: Salut.
0: Et Michel Mathieu.
2: Oui, je suis toujours là, oui.
0: Alors, donc, moi, je vais répondre. Les animateurs radio, télé ou autres ont-ils un sosie? Je pense que y en a beaucoup qui font allusion à pas mal de personnes de la radio, c'est-à-dire comme Max, qui se font passer souvent dans des soirées et qui disent... qui sont passés pour Max de Fun Radio dans certaines soirées, alors que c'est faux. Comme moi, c'est pareil, y en a qui m'ont dit qu'on m'a vu dans différentes soirées ou qu'on m'entend sur des radios. Donc ça, c'est strictement faux. Merci, Fildar, pour le Larsen.
3: Ouais.
0: Là-dessus, je peux vous dire que Fildar,
7: c'est pas moi.
0: Fildar, tu arrêtes parce que ça commence à m'énerver.
7: Regarde-le, le moustache, là, tu vois.
0: Non, non, mais c'est pas lui. Et celui qui siffle, il arrête parce que ça commence à me gonfler. Merci. Donc, alors, tous les gens qui s'amusent à se faire passer, soit pour moi ou pour Max, ou même pour les gens de la Dream Tease, qu'ils arrêtent parce que ça commence à nous casser les couilles. Ouais, sérieusement. Alors, moi, je vous préviens, arrêtez tout de suite vos conneries.
1: On va utiliser du champagne.
0: Alors, dans ce cas-là, vous prenez le sosie de Jean-Pierre et vous allez chanter dans des soirées si vous voulez. Mais laissez les gens de Fun Radio, ceux qui ont l'habitude de vous écouter tous les soirs et que vous nous écoutiez, donc laissez-nous faire notre boulot tranquille, ne prenez pas notre sosie, c'est tout ce que j'ai à vous dire.
4: À ce propos, Gérard, sur IRC, il y a Golgot94 qui te demande si t'es le sosie de Gérard.
0: Je m'appelle Gérard et c'est tout, il n'y a pas de sosie.
4: Non, c'est ce qu'il demande sur Minitel, si c'est Gérard ou le sosie.
0: Non, parce que celui qui s'est amusé à appeler dans le bureau tout à l'heure parce que j'y étais, donc il veut participer au débat, le dénommé Axel, donc c'est celui qui se fait passer pour moi, donc lui il ne participera pas dans les débats, c'est pas la peine qu'il insiste.
7: Et lui c'est ton sosie ou pas?
0: Non, mais c'est celui qui s'amuse à imiter ma voix. Rigaud.
4: Et sinon sur IRC, je sais plus qui c'est Roadrunner qui te demande si on peut être le sosie de plusieurs personnes en même temps.
9: Oh, il fait quelque chose à son cul. Je crois pas qu'il soit en train de lui botter le cul.
0: Bon, attends, celui qui s'amuse à dire ça et qui arrête parce que ça commence à me gonfler. Rigaud, j'ai pas trop entendu la question parce que je demandais quelque chose à Fildar.
4: Merci Fildar. j'ai plus la question. Merci Fildar.
0: Ben, celui qui a posé la question sur l'IRC me le redit. Et on est combien là maintenant à 1h02 du matin?
4: On est 6922, ce qui est énorme. On applaudit.
0: Ouais, c'est
1: bien.
0: Oh!
1: Bravo.
0: 6922, c'est bien, tu peux applaudir, toi, abruti, au standard.
4: Là-bas. Et en fait, il te demandait, c'était Golgot94, il te demandait si on peut être le sosie de plusieurs personnes.
0: Non, je pense pas.
7: Parler dans ces...
0: Oh, mais ça y est, Jean-Pierre, tu attaches, je viens de te dire. Oh là là,
7: Jean-Pierre.
0: Hé, Jean-Pierre, tu raccroches ton combiné, s'il te plaît. Tu raccroches ton combiné, je ne veux plus t'entendre. Bon,
7: Gérard. Excusez-moi, à la place de Rap Voisine, on accueille Yves Bouteille.
0: Putain, mais mon micro!
5: Laisse-le parler au moins.
7: Il me sécastre.
5: Oh là là.
7: Yves Bouteille, bonsoir.
5: Oui, bonsoir Gérard, bonsoir tout le monde. Vous allez bien? Salut GG.
0: Salut.
5: Salut Yves.
0: Bon, donc, pour toi, la question c'est, les animateurs radio-télé ou autres ont-ils un sosie? Donc, si tu veux répondre.
5: Non, je pense pas qu'ils ont de sosie, ces gars-là, c'est impossible.
0: Non, mais tu peux préciser le fond de ta pensée?
5: Je pense parce que chacun de nous est Tony.
7: Ton slip.
5: Voilà.
6: Petit pont de bois,
0: Oh Jean-Pierre. Jean-Pierre, tu te crases.
6: Faites de la musique.
0: Oh là là là. Eh putain, mais il est complètement taré celui-là ou quoi là ce soir?
7: Jean-Pierre?
6: Ouais.
0: Jean-Pierre, tu t'écrases.
6: C'est pas moi qui chante derrière.
0: Tu t'écrases.
6: C'est mes fans.
0: Ouais, bah tu raccroches ton combiné.
9: Alors va-t'en, espèce de
0: conne Michel. Oh là là là là là là là. Faire un débat comme ça avec lui, c'est pas
7: possible.
0: C'est impossible, hein. Alors, la sixième question.
7: Vas-y,
0: GG. Oh là, je vais demander à Max qui vienne lui dire de raccrocher parce que ça commence à m'énerver. Non, mais ça va, Jean-Pierre, tu raccroches ton combiné pour la septième fois.
7: Gérard, la question, s'il te plaît.
0: Alors, la sixième.
5: Accouche.
0: Ouais, tu me les mets tous en air là parce que.
7: Bon, là-bas ils sont en air.
5: C'est bon, on est en air.
9: Les Martiens ils t'ont mis un truc dans ton cul.
7: Vas-y, fais quelque chose.
6: C'est pour péter, c'est la fête de la musique. T'as mis un truc dans ton cul.
0: Bon, alors sixième question.
7: Merci Manu.
0: Comment est constitué un sosie, bois à fer, porcelaine ou autre? Et on va s'écouter Tony Rock avec des Santiago qui puent du bout. Et on se retrouve tout de suite après pour la suite des débats au 0803-08-5000. Et toujours. Et voilà, donc vous êtes toujours sur Fun Radio. Il est 1h10 du matin. Donc vous avez Manu qui est au fil au standard. Donc au 0803-08-5000. Fildar qui a récupéré l'aria, ça va mon pote? Donc et puis Rigaud qui est toujours sur l'IRC,
12: www.fun.radio.
0: Arrête, tu satures.
12: Ah, excuse-moi.
0: Tout à fait,
12: Donc on n'est toujours pas 7000, mais on est quand même 6982 moins 4. Ouais, c'est ça, moins 4.
13: Et donc, Rigaud qui vous attend pour dialoguer avec vous et pour poser les questions que vous avez envie de me poser sur les sosies. Et toujours le 3615 Fun Radio, rubrique directe.
7: Ouais, et je voulais dire qu'il y a aussi un jeu, un Scrabble sur Internet. Donc, si vous en avez marre, vous pouvez toujours aller jouer au Scrabble.
13: Non, mais ça, on n'en a rien à foutre. Et donc, on venait de s'écouter...
7: Vous organisez un cache-cache au standard aussi.
13: On venait de s'écouter Tony Rock avec des Santiago qui puent du bout. Donc, voilà. Et on récupère les auditeurs, c'est-à-dire Maxime.
2: Attends, excuse-moi, t'interromps, Gérard. Fildar, c'est quoi l'adresse pour le Scrabble?
14: C'est http.scrabble.fr.
2: Ouais, et pour faire un morpion avec Gérard, c'est quoi?
0: C'est pareil.
15: C'est dans son ben.
2: http.petitkiss.fr.
0: Bon, celui qui s'amuse à dire des conneries comme ça va se calmer, parce que sinon, maintenant, ça va gerber sec, ok?
4: Gérard, avant de commencer le débat, quand même, il y a une bonne question de Roadrunner sur l'IRC. Il te demande si un sosie peut en cacher un autre.
0: Je pense. C'est comme un train peut en cacher un autre. Voilà. Donc, on récupère Maxime.
8: Maxime Le Charpentier, s'il te plaît.
0: Ouais, je dirais Maxime, d'accord?
8: Attends, je t'appelle pas G, moi.
0: je fais comme un jeu, d'accord?
14: Attends, si son nom c'est Maxime Le Charpentier,
0: Magali Alain.
14: Magali Alain, elle s'appelle.
16: Magali Alain, salut.
0: Rebonsoir. Yves Bouteille.
17: Oui, bonsoir, GG, c'est moi, je suis de retour.
0: Et Michel Mathieu.
18: Ouais, toujours fidèle, ouais.
0: Et Jean-Pierre, j'espère qu'il est plus là.
14: Non,
4: je vais te dégager.
0: Ça y est, il est parti. Enfin, dis donc, on va quand même pouvoir continuer le débat. Alors, donc, la question qui était juste avant le disque, c'était d'après vous... Non, c'est pas d'après vous, c'est comment est constitué un sosie en bois, fer, porcelaine ou autre? On va demander ça à Maxime. Maxime, s'il te plaît. Maxime!
18: Oui,
0: pardon.
4: C'est moi.
0: Mais ça à toi, hein?
18: Allô?
0: Oui. Bon,
18: parce que je suis en tête aussi. Bon, il parle le tétard ou pas?
8: Allô?
0: Bon, Maxime, tu réponds s'il te plaît?
8: Tu m'entends, GG?
0: Tu réponds? Hey, oh!
19: Mais quoi? Je regarde la prog!
18: Mais bien sûr, Rigo, je suis en tête, tu crois quoi?
4: Excuse-moi! Et ton Cubase, il marche?
18: Bien sûr qu'il marche.
4: Enfoiré.
18: Eh ouais, blaireau.
19: Bon, le débat là, Gérard!
18: Tu t'es rasé, Rigo?
0: Non!
4: Toujours pas.
18: Oh là là.
0: Maxime, tu réponds à la question?
8: Ouais, oui.
16: C'est Maxime qui s'est
8: tourné? Tu peux répéter la question, s'il te plaît? J'ai rien compris.
0: T'as rien compris, t'avais qu'à te déboucher les oreilles.
4: Bon Gérard.
8: Bah attends.
0: Y a une question.
4: Ouais, parce qu'il y en a plein quoi, mais entre autres, il y a Turpentine qui te demande si t'es le sosie de Cartman parce qu'elle est sûre que t'as une sonde dans le cul.
0: N'importe quoi. Elle. La question c'est comment est constitué un sosie bois, fer, porcelaine ou autre, et qui c'est qu'on récupère?
4: Quoi qui c'est qu'on récupère? Il y a Maxime Le Charpentier, Magali Alain, Yves Bouteille,
18: Michel Mathieu,
4: et on accueille, attends, comment je vais faire faire comme ça, et on accueille tout de suite Enrico Gracias.
20: Oh, il est grilleux.
0: Alors, Enrico, bonsoir.
20: Bonsoir à tous. Bonsoir.
8: Salut.
20: Donc moi je peux parler?
0: Non mais pour l'instant c'est à Maxime de répondre, donc je répète la question pour lui, donc besoin.
8: C'est bon, t'as répété.
0: Bon alors vas-y.
8: Répète un coup. Les sosies, je dirais ils sont en bois. Surtout le sosie de Pinocchio.
0: Ouais.
8: Autrement, je vois pas trop en fait.
0: Tu vois pas trop la question, apparemment t'as même pas essayé de chercher pendant.
20: Ouais, faut recruter des auditeurs là.
8: J'ai fait comme dans le Big Deal, j'ai cherché dans le dictionnaire, mais
0: t'as cherché mon cul, oui. Magali Alain.
16: Ouais.
20: Mais tu me sondes mal dans le cul.
16: Ouais, c'est vrai en plus. Ils sont chers en os, hein.
0: Ouais, mais comment est constitué un sosie? Donc, bois, fer, porcelaine ou autre?
19: C'est pas compliqué, hein!
0: Putain, mais! Ouais, vous répondez aux questions correctement ou quoi? La merde!
19: Les nazes!
16: Je coche la case autre!
19: Putain, les nazes!
0: Ouais. Bon, allez, hop, terminé, hop, au revoir!
20: C'est Enrico, est-ce que je peux répondre?
0: Une bouteille!
20: Ok,
17: Gérard, moi je pense que si Sandy a un sosie, ça sera en peau de macaque.
0: Alors toi aussi, dégage aussi, au revoir, hop, comme ça Sandy à t'emmerde. Allez hop, terminé pour toi aussi, okay, ça s'en fait déjà deux, au revoir. Enrico.
20: Ouais, c'est un peu abusé là. Ouais, alors moi je suis un petit peu ton sosie, ça je tiens à le dire, sans complexe, sans rien du tout. Est-ce que tu as vu le reportage sur Ken et Barbie?
0: Non.
20: Qui voulait ressembler à Ken et Barbie?
0: Non.
20: En fait moi c'est pareil, j'ai une copine et on veut ressembler à Gégé et à Sandy.
0: Vous laissez Sandy tranquille parce que sinon tu as dégagé, ça va faire le troisième qui dégage en 5 minutes.
20: Non, mais je veux seulement ressembler à Gégé alors.
0: Non plus, alors d'accord, tu me fous la paix. Non, mais sinon, tu as dégagé.
20: Non, mais je t'ai dit non.
0: Sinon, si tu continues, tu dégages aussi, toi.
9: Okay.
0: Tu
9: vas faire comme Magali.
20: Je m'incline, alors, je m'incline.
0: Ouais, t'as intérêt. Okay. Alors, Michel Mathieu.
15: Oui, je suis là, j'ai essayé.
0: Bon, alors, tu réponds.
15: Non, mais attends, faut que le temps que revienne avec la technique, là. Bah écoute, je voulais dire que je suis pas du tout d'accord, c'est pas du tout gentil de dire que Sandy, elle serait faite en peau de macaque parce que ça serait de la peau de baleine.
0: D'accord, alors toi fais gaffe, tu leur dis encore une connerie comme ça, tu vas faire comme les deux autres.
15: Attends, je la défends, Gégé.
0: Ouais, mais c'est pas la peine de dire une peau de macaque, d'accord?
15: Mais non, justement, je dis c'est pas de la peau de macaque, c'est de la baleine ou du cachalot, c'est
0: ouais,
15: pas
0: ouais, ben bah, tu la laisses tranquille, d'accord?
15: Bah, faut pas se tromper, faut faire.
0: Ouais, non, mais faut pas se tromper, toi, tu arrêtes de dire tes conneries, d'accord?
20: Est-ce que c'est vrai que tu couches avec le sosie d'un boudin?
0: Ouais, ben bah, moi je t'emmerde derrière, d'accord?
21: Allez, Gérard, à toi.
15: C'est pas gentil.
21: Allez, on y va.
0: Alors, donc, septième. Alors, d'après vous, les sosies se font-ils refaire le visage après un accident?
21: Tiens, mais attends, et toi, tu penses quoi? Les sosies, c'est fait en quoi? En porcelaine, en bois, en quoi?
0: Personnellement, je penserais plus en bois, parce qu'en fer, ça m'étonnerait, puis en porcelaine, ça m'étonnerait.
21: Et comment ils font alors les sosies pour parler s'ils sont en bois?
0: Ça, t'as des gens qui sont derrière et qui parlent à leur place. Voilà.
21: J'ai sur Minitel Chorizo 19 ans du 93-93 qui te demande si les sosies sont faits avec l'odeur des aisselles de GG.
0: Alors, toi, tes questions comme ça, tu te les carres au cul.
21: Et on peut l'appeler en plus.
0: Ouais, on s'amusera pas à l'appeler.
21: Allez.
0: Non, on va pas s'amuser à appeler des gens comme ça. Qui c'est qu'on a là, Manu, maintenant?
22: On a toujours Maxime le Charpentier, Magali Alain.
0: Non, je te dis de virer Yves Bouteille.
22: Yves Bouteille, il est parti, et il y a Michel Mathieu et Enrico Gracias.
0: Mais tu peux pas reprendre quelqu'un d'autre à la place de lui, là.
22: Mais je vais.
21: C'est trop compliqué pour toi, ça. Hein. Ça te passe au-dessus de la tête, ça, hein. Feignasse.
20: Est-ce que je peux répondre à la question?
0: Qui?
20: Sur les Enrico Gracias.
0: Ouais, vas-y.
20: Sur les interventions chirurgicales.
0: Bah, vas-y.
20: Donc, en fait, moi, j'ai voulu me faire greffer un kiss dans le cou. Mais bon, ils avaient pas trop de matière, donc ils m'ont greffé une merde de chien séché, en fait. Et c'est très douloureux parce que j'ai fait un rejet.
15: Ça me rappelle quelque chose, ça.
20: Ouais.
0: Voilà. Et tu peux préciser ta pensée?
20: Tout à fait, oui. Ils m'ont fait une greffe, parce que tu parles des interventions chirurgicales, donc c'est en plein dedans. Et comme ils avaient rien sous la main, quoi, il fallait un cadavre ou des choses comme ça, ils m'ont greffé une merde de chien séché pour faire un kyste dans le cou. Pour ressembler à mon idole.
0: Et cette manière, la question, c'est pas des greffes chirurgicales que je parlais. C'est d'après vous, les sosies se font-ils refaire le visage après un accident? C'est pas du tout la question sur la médecine.
20: Je me suis fait refaire le visage aussi, hein.
0: Ah ouais, non, mais je te parle après un accident,
15: tu
0: d'accord?
15: Didi, Gérard.
20: Ah oui, mais j'ai eu un accident en 93, ça aussi, hein.
0: Ouais, bah alors toi, tu dégages, au revoir. Hop, voilà. Bonne nuit.
23: Tout le pont.
21: Oh non.
0: Oh là là. Non, mais ça va aller vite, là, je crois, ce soir, hein.
9: Tu peux te casser, on s'en fout, gros porc!
21: Gérard, je voudrais te demander, est-ce que certaines personnes qui veulent ressembler à des gens connus peuvent se faire déjà opérer, même sans avoir un accident, tu vois, faire de la chirurgie esthétique pour ressembler, par exemple, à Johnny Hallyday ou...
0: Disons, le reportage que j'ai vu, là, ça a été quand? Ça a été dimanche.
21: Dimanche, ouais.
0: Dimanche, Johnny Rock. Ouais. Mm-hmm. Donc, je pense que ça a été bien fait, parce qu'il faut voir, le mec, il a
21: été opéré?
0: On ne sait pas, parce qu'on n'a pas pu en savoir beaucoup de ce qu'il disait, parce qu'il n'a pas voulu trop dévoiler...
21: Je crois que c'était une femme avant.
0: Non, mais je pense pas, parce que là, il faudrait que je relise le reportage et puis je pourrais porter plus de renseignements la semaine prochaine.
21: Et il paraît que tu la connaissais.
0: Non. Manu, arrête de dire des conneries parce que ça m'intéresse pas du tout, ça me fait pas rire du tout ce que tu es en train de me dire.
21: C'est ce que j'ai entendu dire.
0: Donc, je vais essayer d'en savoir plus sur ce reportage-là en lisant l'article et puis je te donnerai ta réponse dans le courant de la semaine.
21: Et tu penses pas qu'il se soit fait opérer?
0: Disons, je pense pas. Se faire refaire le visage, disons, ça coûte quand même assez cher pour ressembler à un chanteur.
21: Il y a des prêts, il y a des prêts sosies.
0: Mais je pense que c'est pareil, ça coûte assez cher aussi là-dedans. Hein.
21: Ouais. Il a eu l'appendicite, je crois, à 13 ans.
0: Je sais pas exactement. Il n'a pas trop dévoilé son identité. Il a plus essayé de faire comme Johnny Hallyday faisait exactement. Hein.
21: Il est arrivé en hélico dans le reportage?
0: Ça, je peux pas te dire.
21: J'ai pas vu le début
0: parce que j'étais en train de regarder un film sur j'étais en train de regarder un film sur la première et puis Max il m'appelait à ce moment-là.
21: Ah ouais, alors là on peut rien faire. Ouais. Hein.
0: Donc je confirmerai plus là-dessus. Donc
22: excuse-moi Gérard.
0: Oui.
22: Juste avant on accueille Michel Labergère quand même.
0: Non mais attends, j'espère que tu t'amuses pas à me changer les noms.
21: J'espère.
22: Bah non, c'est d'autres.
0: Mais on va voir.
22: Bah tu vas voir.
0: Alors Michel.
24: Ouais, bonsoir, ça va Gérard? Putain,
25: salut Michel.
24: Salut Michel.
25: Salut
24: Michel.
25: Salut Michel.
0: Bon, ça y est, ça y est.
18: Okay.
0: Mais à la place d'Yves Bouteille, on a qui ? Personne.
22: Eh ben si, c'est ça, à la place d'Yves Bouteille.
0: Non, mais Enrico, il est parti, lui.
22: Oui,
0: hein.
22: Bah oui, je sais. Donc, je vais te retrouver quelqu'un.
0: Alors, Maxime, pour toi.
3: Tu peux répéter la question, s'il te plaît ?
0: Oh là là, mais t'es chiant, toi, hein ?
3: Oh là là, Enrico, tu dis ma question,
0: regarde. Eh non, mais ça commence à être relou, hein.
3: C'est sur la chirurgie esthétique, c'est ça ?
0: Ça fait trois questions, tu me demandes de répéter à chaque fois la question, ça commence à être relou, là, tes conneries.
10: Gérard.
0: Ouais, Enrico.
10: J'ai une question sur l'IRC de Arnett. Il te demande si tu as la même odeur que ton sosie, la bouse de vache.
0: Ah ben, Arnett, tu vois, je réponds même pas à ta question, ça ira plus vite.
10: Ouais.
0: Combien là avant que Maxime, je lui répète la question pour la troisième fois.
10: On dépasse pas encore les 7000, on est 6992 toujours.
0: Ah bah il en manque 8. Hein.
21: Ah putain, les 8 qui restent, venez.
0: Allez-y là sur l'IRC, là. Avant 1h30, je veux qu'on soit 7000.
21: Allez.
0: Alors Maxime, c'est la dernière fois que je te répète les questions, t'écoutes bien parce que sinon tu vas virer sec, d'accord ?
3: Ok.
0: Alors d'après vous, les sosies se font-ils refaire le visage après un accident ?
3: À mon avis, oui.
0: Alors, précise.
3: Le nez, surtout. Le nez, les oreilles.
0: Mais non, mais précise.
3: Bah oui, le nez, les oreilles, les narines, alors.
0: Moi, ouais, mais attends, parce que c'est vague, là, ce que tu dis. Hein.
3: La pruche, là. Ils se font refaire pour ressembler à leurs fans. Mmh. À leur idole, pardon.
0: Ouais, d'accord. Donc pour toi, ils se refont faire uniquement...
11: Ah, Gérard, c'est Jean-Pierre, j'ai réussi à rappeler. C'est le victoire de la musique. Jean-Panicou Laflo. C'est le victoire de la musique. Bravo.
22: Je sais pas où il est passé.
11: Avec une grosse cocotte. Le ministère de l'Agriculture, il me dit, c'est mon Jean-Panicou Laflo. De la musique.
22: Je vais le trouver, mais ça va prendre...
0: Non, mais c'est bien, parce que pendant ce temps-là, le débat n'avance pas.
10: Non, mais Gérard, c'est peut-être pas Jean-Pierre, c'est peut-être son sosie.
0: Ouais, non, mais il commence à me casser les pieds, celui-là. Hein.
21: Bon, Manu, tu gères.
0: Donc, Maxime.
11: Je fais de la musique.
0: Magali Alain, je veux dire.
23: Ouais.
0: Donc, pour toi.
23: Moi, j'ai lu dans Voilà que le sosie de Lady Di s'était pris aussi un truc pour ressembler à sa fan, à son idole, après sa mort. Donc, je sais pas trop ce que t'en penses.
18: Allez, hop. Non, je pas une canette de bière. Dehors.
0: Manu, s'il te plaît. Oui, pardon.
18: Elle chante la petite musique derrière.
0: C'est qui ? Magali, terminé pour elle.
18: Ça me donne envie de chanter, là.
22: Il n'y a pas de Magali.
0: Si. On a Magali Alain dehors.
22: Ouais, mais Magali Alain, c'est pas Magali.
0: Magali Alain dehors, bonne nuit.
18: Allez,
0: Michel Labergère.
18: Oui, c'est moi. C'est Michel. J'étais au standard, j'ai eu un problème avec Manu.
0: Non, je te répète pas la question. Alors là, me casse pas les pieds là-dessus, c'est tu te non. Je te répète pas. Et qui c'est qui a de la musique derrière ?
18: Ah, ça, c'est pas bien, ça.
3: Ouais.
0: Qui a de la musique derrière ?
18: Mon pote, tu vas me filer la question.
3: C'est pas moi, c'est Murphy.
0: Eh oh, tu te fous de ma gueule là-bas, toi ?
21: Mais non, c'est pas moi !
18: Ah, j'ai pas mis ton. Bon. Bon, c'est
21: Gérard, le débat.
0: Tu mets un ça là-bas !
21: Ça avance pas.
22: Mais c'est pas ça ! C'est
0: alors, Michel Labergère, au lieu de te foutre de ma gueule.
18: Je me suis pas foutu de ta gueule.
0: Alors, tu réponds à la question !
18: Ouais, alors faire de la chirurgie pour ressembler à son sosie, c'est ça ta question, c'est ça ?
3: Ouais.
18: Ok. Ouais, je pense que c'est nécessaire, mais si tu veux ressembler à des personnes, c'est style demi-mort, tout ça. Mais si on veut te ressembler, c'est.
0: Putain, tu mets un ça !
18: Ok, ben je me suis coupé, je réponds plus.
0: Putain, t'es vraiment un con. Un con raté, toi.
18: Je suis pas content.
0: Moi, non, on aurait dû mieux te déguiser en trablo, ça aurait été mieux, hein. Au lieu de mettre
21: un...
0: Ouais. Pauvre con, va. Pauvre con. Alors, Michel Labergère, parce qu'en fin de compte, on a trouvé que c'était Pildar qui s'est mis à mettre
21: des
0: conneries.
21: Mais non, c'est faux.
0: Rigaud.
21: C'est faux.
22: Non, Manu. Moi c'est Manu en champion.
0: Manu.
22: À la place de Enrico Gracias, on accueille Pascal Presley.
0: Ouais, ben fais-moi une autre fiche parce que là.
21: Ouais, c'est le bordel.
24: Aiden. Salut, bonsoir à tous.
0: Salut.
24: Bonsoir Pascal.
0: Donc alors pour toi.
24: Blue. J'étais au standard et puis il y a eu un comme un flash.
18: One for the show, two for the money.
24: Non, non,
18: mais
24: s'il te plaît,
0: oh, vous fermez vos gueules.
24: Ouais, calmez-vous.
0: Ouais. Tu me les calmes, Manu, tout de suite maintenant, parce que là, ça commence à bien faire. Hein.
22: Je vais refaire ta fiche et les calmer juste.
0: Ouais, non, mais vite fait, bien fait.
24: Pascal Presley, ouais.
0: Alors, d'après vous, les sosies se font-ils refaire le visage après un accident ?
18: Il y a moyen de te dépresser.
3: Des questions, Gérard ?
0: Oh là là là là là là là !
24: Répondez sérieusement aux questions, là, c'est quoi ça ?
18: Ouais, bordel.
0: Ouais, bah, pour l'instant, vous commencez à me les gonfler.
24: Ouais,
0: non, hein.
24: Mais ça veut dire quoi, ça ? On essaie de faire un débat potable ?
0: Ouais, bah, toi, tu prends mieux de te taire.
18: Ouais, Pascal.
0: Si,
1: Parce que...
0: Mais putain, hein.
21: Mais c'est pas moi ça,
0: je vais t'éclater toi.
21: Mais
0: hein.
21: C'est pas moi.
0: Non, c'est pas toi, c'est qui?
21: Mais c'est toi qui gère ton micro, hein.
0: Ouais, ouais, pour l'instant, c'est pas moi qui s'amuse avec le son, d'accord?
21: Bah non, c'est pas moi.
0: Alors pour toi?
24: Ouais, sur les interventions chirurgicales.
0: D'après vous, les sosies se font-ils repère un...
21: Gérard, rigole pas. Hein,
0: ouais. Le visage après un accident, c'est pas des interventions chirurgicales. Ouais. En fait, oh là là là là.
24: Ça dépend de quelle star il s'agit, parce qu'il y a des stars qui ont déjà des sales gueules, donc en fait, ça peut que les arranger. Ouais. Mais il y a des stars qui ont des belles gueules, comme Leonardo DiCaprio. Ou Tony Tfen.
1: Oh là là.
24: Mais ces gars-là, s'ils ont un accident, les sosies, quoi. C'est vrai, non,
1: c'est pas sûr. Possible. C'est pas possible. C'est pas Gérard. En plus, ils ont des vieilles dents pourries, ces mecs-là.
0: Je vois pas. Merci, bien. Voilà, putain.
1: Oh là là.
21: Non, Gérard, arrête. Allez, il a quitté sa pompe. Il a quitté sa pompe. Oh, je me sens pas bien. Il a enlevé sa pompe. Je me sens pas bien.
0: Mais arrête, Gérard.
21: Ça va pas. Ça va pas.
0: Arrête, Gérard. Et toi, je te jure,
21: ça pue, il y a des vers.
0: Toi, je te jure, tu as morflé avant la fin de la soirée. Continue. Putain. Bon allez hop, moi je quitte.
21: Oh, on met un petit disque.
0: Ouais, bah vas-y, balance le disque, tu as dégagé des studios.
21: Oh non, hop. Gérard.
0: Non, tu dégages, je vois plus de toi ici.
21: Pas.
0: Allez hop.
21: Bah pose la question.
0: Allez, moi. Non, mais la question c'est toujours la même tant que les auditeurs répondront mal. Max. Max. Tu me le vires.
21: Non mais je comprends pas, il y a eu un problème de son dans
0: ouais,
21: le
0: ouais,
21: alors le problème c'est que si on le vire ce soir, vu qu'il faut qu'il rentre à Neuilly, il est à RTL, tu sais qu'il y en a à Bayard.
0: Non mais là il arrête pas de s'amuser à couper le son, il me fout des conneries. Alors donc la question c'est toujours la même.
21: Qu'est-ce qui se passe? Parce que quoi, par contre j'ai jamais vu autant de gens sur Minitel. Ouais. Qu'est-ce que tu fais toi? Tu fais péter l'audience ou quoi ça?
0: J'en sais rien, on est...
21: Ouais, Gérard, en plus on a dépassé les 7000, on est 7043.
0: Ouais. Ah bah voilà.
21: Joli. Et on est 47 sur le Minitel.
0: 47 sur Minitel.
21: Ouais, ouais
0: bah c'est bien.
21: Il y a Chorizo justement du département 9-3 qui te demande si t'as encore des dents.
0: Qu'est-ce que ça peut y foutre?
21: Bah, je sais pas. Ça n'a rien à voir avec le débat. Bon, excuse-moi.
0: Alors, donc, on a Maxime Le Charpentier, Michel Labergère, Michel Mathieu, Pascal Presley et Mandy. Donc, la question, c'est toujours la même. D'après vous, les sosies se font-ils refaire le visage? Et on se retrouve après.
21: Attends.
1: Ok.
0: Un disque.
21: Michel. Ouais, attends, le temps que je te marque le titre, quoi.
0: Ouais, ben, pour l'instant. Donc.
24: On est en antenne, là?
1: Non.
0: Non, pour l'instant, si vous êtes encore à l'antenne, donc.
24: Attends, c'est seulement pour faire un petit message à Max qui nous écoute. C'est pas possible de travailler dans ces conditions. On est toujours en antenne, quoi.
1: Ouais, c'est clair.
0: Donc, Pascal Presley.
1: Moi, je me plains pas, je vous kiffe tous, vous faites du bon boulot.
0: Pascal Presley.
5: Même si c'est Tennessee.
0: Ouais, Pascal Presley.
24: Ouais, ben, j'ai répondu à la question, hein.
0: Ouais, mais tu te feras passer pour Tony, d'accord?
24: Non,
0: je suis Tony. Non, tiens, tu crois que je t'ai pas reconnu? Non, tu crois que je t'ai pas reconnu?
1: Mais si.
21: Il appelle pas du 04, Tony.
1: Tony Fun, il a une voix de canard.
0: Ouais. Hey, Mandy, là, qui est là.
21: Tu vas te faire kicker, toi. Attention.
1: Ah, direct.
21: Mais quoi, Gérard?
0: Gérard,
21: je filmais pas. Il manque les boutons.
1: Oh là là. Attention, je vais prendre le channel en takeover, ça va être vite fait.
0: Regarde. Hey, qui là, c'est la connerie? Ouais, non, mais t'arrêtes tes conneries parce que tu viens de descendre le bouton.
21: Mais j'ai bien fait d'écrire.
6: Ça, c'est l'insert, c'est pas
1: le fun.
0: Non, mais moi, je
6: ça, c'est le micro, ça.
0: J'ai... Ouais, non. Mais moi, j'ai tout à l'heure, il s'amuse à le couper depuis tout à l'heure. Mais alors, qu'il arrête ses conneries.
6: C'est faux.
0: Arrête tes conneries, d'accord?
6: Mais c'est faux.
0: Tu arrêtes tes conneries, c'est tout.
6: Ah là là, hein, tu me crois jamais. Hein.
0: Ouais, non, mais moi, je te dis, t'arrêtes tes conneries. C'est chiant, bah, si t'es pas content, tu te casses. Donc, on s'écoute.
21: Devant ton micro, au moins, il pourra peut-être t'entendre. D'accord.
0: Et on s'écoute les sosies. Merci de m'accouper encore.
21: Mais non.
0: Eh mais pense, je vais te balader après toi. Ça, je vais te balader après avant la fin de la soirée. Hein.
21: C'est la fête de la musique.
0: Ouais, tu vas voir la fête de la musique, ma main dans ta figure. Donc les sosies sentent de la bouche avec va te laver les dents. Au Karcher, et on se retrouve tout de suite après. Et voilà, vous venez d'écouter les sosies sentent de la bouche avec va te laver les dents au Karcher.
21: C'est le disque, t'inquiète.
0: Ah donc, vous pouvez toujours nous appeler au 0803 08 5000 et toujours le 3615 code Fun Radio rubrique direct et toujours l'internet ou que. Rigo vous y attend au www.frfunradio. Ouais. Donc,
2: salut
0: Manu qui revient en courant au pas de course.
10: Gérard, on est 7142.
2: Oh là là,
10: et ça n'arrête pas de monter. Et il y a Satanas qui se demande si on peut se transformer en sosie de toi, Gérard, en faisant exploser un aérosol près de son visage.
0: Non, je pense pas.
2: Non.
0: Je pense pas. Donc, alors, on va récupérer pour la fin des débats, parce qu'il reste encore une petite demi-heure à peine. Donc, Maxime le charpentier.
5: Ouais.
0: Maxime, bonsoir.
5: Bonsoir.
0: Michel Labergère.
7: Ouais, c'est moi, bonsoir, GG.
0: Rebonsoir. Michel Mathieu.
7: Oui, salut, c'est Michel.
0: Pascal.
7: Pascal.
0: Pascal Presley.
12: Attends, parce que faut que je bidouille.
7: Rebonsoir.
12: Ça me prend du temps, les manips, pour les mettre à l'antenne.
0: Alors, Pascal Presley.
7: Rebonsoir.
0: Rebonsoir à toi. Et Mandy.
13: Salut, Gérard.
0: Salut à vous. Bonsoir.
7: Sandy, tout ça.
0: Ouais. Mandy, je viens de dire. Alors, vous allez foutre la paix à Sandy, je vous le préviens d'entrer maintenant.
7: C'est moche, toi. Hein.
0: Parce que sinon, ça va virer.
7: T'es pas belle.
0: Manu, tu me gères celui qui s'amuse à dire ça,
2: ouais,
0: s'il te plaît.
2: Pas de problème.
7: On reprend dans le calme, là.
0: Ouais. Alors, la question, c'est toujours la même. Alors, d'après vous, les sosies se font-ils refaire le visage après un accident? Donc, on va demander ça à Mandy.
10: Gérard, je regarde le Minitel en même temps. Il y a Murphy 92-92 Big Up qui te demande c'est quoi le débat?
0: Le débat, c'est les sosies.
7: Ça va être payé double, alors.
0: Alors, Mandy.
13: Ouais.
0: Donc, pour toi?
13: Ils font refaire la tronche s'ils veulent, hein, ça c'est leur problème.
0: Ça va, Lucas? Pildar, s'il te plaît.
7: Lucas.
0: Mandy.
13: Ouais. Moi, je te dis, ils font refaire la tronche s'ils veulent, c'est leur problème.
0: Mmh. Ok. Donc, tu peux pas préciser plus?
13: Ils font se faire la tronche s'ils veulent, hein, c'est leur problème.
0: D'accord.
7: Michel Labergère. Michel Labergère. Je la poufiasse.
0: Bon, alors, Pascal Presley.
7: Ok, ouais. Non, mais j'ai déjà répondu à la question.
0: Non, t'as pas répondu.
7: T'es mytho,
24: ça fait une heure. Bon, je vais répondre.
7: Allez, encore un coup.
24: Il y a des gens qui sont des stars, qui ont un joli visage.
0: Ouais.
24: C'est pas la peine s'ils ont un
7: accident. C'est pas ça la question.
0: Ah, mais vous si jamais derrière, là, ou quoi, là?
24: Donc, il y a des stars qui ont un joli visage. S'ils ont un accident, ça les arrange pas. Il y a d'autres stars qui ont un sale visage. Je sais pas, Jean-Pierre Bacri, des stars comme ça. Quand ils ont un accident, c'est pas la peine.
21: Herbert Léonard, il a eu un grave accident en 68.
12: Non. Fildar, c'était son sosie.
0: Ah ouais. Michel.
7: Ouais, écoute, moi j'ai tout prévu. Alors donc, accident, c'est déjà prévu, j'ai déjà choisi mon pont et tout. Et la gueule que je vais me refaire, j'hésite entre Elephant Man, Quasimodo et toi, mon amour.
0: Ouais, moi je suis pas ton amour et je t'emmerde. Voilà, comme ça t'es tranquille.
24: Il y a une redite, Quasimodo.
0: Michel Labergère.
25: Ouais, c'est moi. Je pense que pour une star qui se fait refaire le visage, t'as dû avoir pas mal d'accidents.
0: Je te parle de se refaire le visage après un accident sur les sosies, pas sur moi. J'en ai rien à foutre.
25: Moi je suis ton sosie, Lascar.
0: Moi je t'en.
25: Tu t'es balafré la gueule pour te ressembler.
0: Alors, Michel Labergère, tu retournes au standard.
25: C'est pas méchant, Gérard.
0: Mais tu retournes au standard, c'est bon, tu retournes au standard.
12: Gérard.
0: Hop,
10: Gérard,
0: terminé pour toi. Allez.
10: Gérard, sur IRC, il y a Yankee, t'as reconnu, il a capté que t'étais le sosie du bossu de Notre-Dame.
0: N'importe quoi.
2: Jean-Pierre.
25: Allô, oui.
2: Il est revenu.
25: Allô, ouais.
0: Jean-Pierre.
2: C'est la fête de la musique. Chansons de plus belles années.
0: C'est naze, hein. Non mais, c'est Mathieu Rigo. Mais vous arrêtez un peu vos conneries parce que ça commence à bien faire là.
21: Ouais.
7: Vas-y, bouge tes béquilles.
0: Alors Maxime,
24: Jean-Pierre.
13: Oui.
21: Allez, sérieux.
0: Jean-Pierre, tu dégages.
13: Oui.
0: Jean-Pierre, tu dégages.
13: Non.
0: Jean-Pierre, tu dégages.
13: Non. Je veux pas.
24: Jean-Pierre, sodomie et fit fucking.
12: Je l'ai trouvé.
24: Fais-moi une chanson.
13: Sandy a décidé.
21: Allez, on prend le débat là, GG là. Oh les auditeurs.
0: Alors celui qui redit Sandy, je vire tout le monde.
21: Ouais.
0: Comme ça, j'arrêterai plus tôt. Alors Maxime le charpentier, le charpentier.
24: Le kleps.
0: Maxime.
5: Oui, je suis là, Gérard.
0: Donc tu réponds à la question.
5: Moi je voulais me refaire la tête de Sandy, mais ils avaient pas cette graisse.
0: Alors toi tu dégages. Hop, au revoir. Manu, tu me vires.
21: Maxime. Ouais, Manu, gère un peu. C'est quoi ça?
0: Alors t'en as deux à virer. Tu me retrouves deux personnes pour le dernier quart d'heure.
10: Ouais. Gérard, sur IRC, il y a quelqu'un qui me demande si on appelle Sandy trois fois, est-ce qu'elle apparaît vu que c'est le sosie de Beetlejuice?
0: Non, pas du tout. Donc y a-t-il des sosies chez les animaux? Si oui, lesquels? On va demander à Michel Le Berger. Ah bah non, il est plus là, lui, je l'ai viré. Alors, Michel Mathieu.
4: Bah écoute, ouais, il y a les baleines, les cachalots, ça c'est pareil. Les sangliers, les phacochères, c'est pareil. Je sais pas, par ça, je vois pas trop. Hein.
0: D'accord.
4: Identifier.
0: Pascal Presley.
24: C'est les animaux sosies, c'est ça, la question?
0: Y a-t-il des sosies chez les animaux? Si oui, lesquels?
24: Ouais, il y a certains chiens qui se ressemblent, certains.
0: Hop, merci pour le Larsen.
9: Ouais. Ta gueule, espèce de connard.
4: Oh là.
24: Non. Ouais, il y a certains animaux qui se ressemblent, c'est sûr.
4: Mais lesquels?
24: Ouais, mais c'est dur à répondre, ça.
4: Bah, lesquels chiens? T'as parlé
24: de chiens. Attends, la radio, là, tos.
0: Oh, c'est celui qui a la radio derrière, vous l'éteignez complètement.
4: Ouais, c'est pas malin, ça.
0: Merci d'entrer.
4: Bon, on parlait des chiens, alors.
24: Ouais, ouais, il y a certains animaux qui se ressemblent, certains chiens.
4: Ouais. Lesquels?
24: Moi, il y a une voisine à côté de chez moi qui a un pitbull.
4: Un bouboule?
24: Un pitbull, ouais, qui s'appelle Henri.
4: Ouais.
24: Et puis j'ai un autre voisin qui a un pitbull aussi, qui s'appelle... je peux pas le dire.
4: Et
24: il se ressemble.
4: Il se ressemble?
24: Ouais, ouais.
4: Et est-ce qu'il s'assemble?
24: Putain, on fait de la radio, là. Vas-y, viens, on parle un peu entre nous, là. C'est la folie.
0: Non.
24: Après une maquette. OK, copain.
0: Tu me le calmes, le Pascal. Mandy.
22: Attends, excuse-moi. Et on accueille, à la place de Michel Labergère, Frédéric Francis.
21: Putain, il est où? Attends, on va attendre un peu, on sait jamais.
0: Non, mais c'est bon, j'ai entendu. Tu me récupères quelqu'un à la place de Maxime le Charpentier.
22: Bah oui, bah attends.
0: Et tu me calmes, Pascal. C'est quoi là, cette musique?
21: Attends, je sais pas.
22: C'est quoi ça?
21: C'est...
0: Qui
21: c'est
0: qui a de la musique derrière?
21: Mais c'est France Télécom, ça.
22: Je sais pas.
21: Manu.
22: Bah, je sais pas. C'est peut-être l'autre, là. C'est la fête de la musique, là.
0: Non, mais c'est bien de travailler dans des conditions comme ça, hein.
21: Merci. Alors, Manu.
0: Merci, Manu. Hein. Bah, pour l'instant, t'es zéro, toi, ce soir. Hein.
21: Ouais.
0: Toi, Pildar, tu peux parler, t'es zéro aussi. T'es zéro. Parce que pour l'instant, c'est toi qui fais le con.
21: Ah non?
0: Non, à peine. Pour l'instant, Allô? Ouais. T'amuses pas à jouer au bout avec les boutons, toi? Pour l'instant, il y en a qu'un qui dit rien, c'est rigolo. Pour une...
21: il n'a pas de micro.
0: Bon, ouais, Jean-Pierre, tu fermes ta gueule. Ça me prend les vacances.
8: La fête va vite. La fête va
0: vite.
21: Allez, Hugo, il dit rien.
0: Tu peux pas le virer.
22: Attends, c'est lui qui envoie le.
0: Non.
22: Tu lui dis rien. Non. Moi,
0: non, mais attends, mais tu peux pas le virer, le Jean-Pierre. Il est là depuis tout à l'heure.
22: Il a pas raccroché, je ne peux pas.
0: Eh ben, faut se démerder. Moi, je veux pas l'entendre, lui. Et il arrête de. Bon, Jean-Pierre, tu raccroches ton téléphone parce que tu commences à me les gonfler.
8: Mais écoute, ce soir, la fête de la musique.
21: Allez, sérieux, là.
25: Ouais, allez on avance, on avance. Salut, c'est moi.
0: Alors, Mandy, pour répondre à la question.
25: Tu peux m'accueillir, s'il te plaît, GG.
0: Frédéric, bonsoir.
25: Bonsoir. Frédéric Francis.
0: Ouais, ben. Sandy. Mandy, pardon.
25: Ouais, Sandy, Mandy.
23: S'il te plaît.
25: Ouais.
23: Moi, ma chatte, elle ressemble à la scie.
0: Ouais.
25: T'as quoi?
23: Ma chatte.
25: Ouais. Elle ressemble à la scie. Elle a un gros museau pointu.
0: Ah ouais, ouais. Tu veux parler de.
25: Pablo.
0: Oh!
22: Mais attendez, parce que là.
21: T'as fait que de la merde. Hey!
25: La caca.
22: Ça va pas, quoi, hein. Franchement.
21: Ah, on t'entend, Manu.
0: Oh! Ouais, toi, t'arrêtes, ok?
21: Mais je vais couper.
0: Mais t'arrêtes. Toi, t'arrêtes aussi maintenant. Vous arrêtez de parler entre vous deux, d'accord?
22: Ah, pardon.
0: Parce que sinon, ça va se terminer mal. Hein.
22: Non, mais c'est pas
10: bon, Gérard, bien, pour revenir au débat sur IRC, il y a Yankee qui demande un sosie, ça fait combien en euros?
0: Je ne sais pas. Donc, Mandy, si tu pouvais répondre.
25: Ouais, Rigo, il tue ça, les mecs sur Internet pour passer des messages ou quoi?
21: C'est pas le débat.
10: Et toi qui as essayé, papy.
21: Mandy.
25: Mandy, papy.
23: Gérard, moi, je t'ai dit, ma chatte ressemble à la scie.
24: Et t'as le clito frais?
23: Ouais,
0: d'accord. Frédéric.
23: Quand je suis chaude, ça veut dire que je suis malade.
0: Ouais, c'est bien. Frédéric.
25: Excuse-moi, j'étais en antenne et.
0: Mais ça y est, t'étais pas.
25: Non, mais c'est vrai. En plus, on n'entend plus maintenant, donc je voudrais savoir.
0: Alors, y a-t-il des sosies chez les animaux? Si oui, lesquels?
25: Ah bah toutes les espèces.
0: C'est-à-dire?
25: Bah ils se ressemblent tous. Une vache ressemble à une autre vache.
0: Ouais.
25: Tu vas me dire que sur 1000 vaches, t'arrives à en distinguer une précisément?
0: D'accord.
25: Voilà, ouais. Je t'ai calmé direct.
0: Ouais, mais moi, je peux vous dire que pour l'instant, j'ai jamais vu de choses, c'est les animaux. Hein.
24: Moi, je voulais seulement dire que la musique de. La musique de Jean-Pierre, c'était un sample de Dépêche Mode, on me la fait pas à moi.
0: attends, Pascal, pour l'instant, tu te.
8: Qui c'est? C'est pas vrai, c'est la fête de la musique.
10: Oh là là.
0: Celui qui a dit Sandy va se calmer parce que sinon, il va virer.
25: Bah ouais, tout de suite.
0: Hein, parce que ça commence à bien faire, vous allez lui foutre la paix.
25: Manu,
23: il bourre
21: son gros cul. Mais arrêtez un peu là.
0: Oh là là,
21: les trois mousquetaires là, on se calme.
0: Je sens que ça va se terminer bien avant 2h le débat.
25: Ouais, surtout moins 2.
0: Bon, tu te tais, toi, derrière, merci. Alors, pour un sosie, y a-t-il une fiche de paye en euros? On va demander à Michel Mathieu. Michel Mathieu,
25: il me faut le temps de revenir, là.
0: Ah non, non, mais attends, tu vas me demander de répéter encore la question.
25: Ah oui, c'est la question.
0: Non, mais moi, je te la répète pas.
25: Mais j'entends rien, Gérard.
0: T'entends rien, t'as qu'à te déboucher les oreilles.
14: Gérard, sur IRC, on me demande que tu répètes la question parce qu'ils l'ont pas entendu.
25: Non. Voilà.
0: Fildar, tu arrêtes.
15: Mais quoi?
0: Fildar. Bon, alors Fildar, moi j'arrête.
15: Mais quoi?
25: Merci,
15: mais moi
25: Fildar.
15: Je fais rien.
25: Merci Fildar.
15: Mais j'attends moi.
0: Non, c'est fini. Max, il va finir la fin.
15: Mais j'attends quoi? Mais j'attends tes réponses.
0: Non.
15: Mais quoi?
14: Tu vas te faire mal, fais gaffe.
0: Moi je veux pas le savoir.
15: Gérard, reviens. Gérard.
0: Tu finis à la place de Fildar, je veux plus de lui là. Il arrête pas depuis tout à l'heure. Donc il dégage, c'est tout.
15: Mais qu'est-ce qui se passe?
0: Non, mais il s'amuse c'est encore.
15: Mais j'ai rien fait, j'ai fait rien.
0: Mais moi je termine pas le débat comme ça, d'accord?
14: On y va, c'est bon.
15: D'accord, je vois le truc.
0: Un plus d'art.
15: J'ai capté. C'est pas lui, hein.
0: Non, mais... Il s'amuse quand même à faire des conneries.
15: Oh, tu satures, hein.
0: Ouais, je sature, t'as qu'à faire ton boulot correctement aussi. D'accord?
15: Ouais.
14: Gérard, il y a Bénichou sur l'IRC, il dit que si t'en as marre de Fildar, tu peux le remplacer par son sosie.
0: Non, mais de manière, ça sera même plus lui la semaine prochaine, parce que je le vois pour. Alors, ça va être clair. Manu?
22: Oui, je voulais juste prévenir et te dire qu'à la place de Maxime machin, là, on accueille Florent Panier.
0: Ouais, d'accord. Ok, Florent, bonsoir.
16: Salut. Salut Gérard.
25: Salut Florent.
16: Salut. Vous n'avez pas deviné, je suis un sosie de Pascal Obispo.
0: Ouais, c'est ça.
14: On le voit bien.
25: Hein. C'était vrai.
16: C'est pour ça que j'ai pris ce pseudo, quoi.
0: Alors, donc la question pour un sosie, y a-t-il une fiche de paye en euros? On va demander à Michel Mathieu.
25: Ouais, bah écoute, je crois que maintenant on est dans le cadre de l'Europe, donc je pense que tu peux être.
0: De l'euro.
25: De quoi?
0: De l'euro.
25: Dans l'Europe, donc je pense que tu peux être du Turkménistan et avoir un sosie en Ouzbékistan, donc évidemment que ta fiche de paye elle est en euros, quoi.
0: Bah, de toute manière, je te parle pas de l'Europe, parce que vu que l'Europe c'est déjà les pays européens, on parle de l'euro, d'accord?
25: Ok, bon, bah alors t'es aux États-Unis, t'es dans le Kentucky et t'as un sosie au Texas, et bah direct ta fiche de paye elle est en euros. C'est pareil pour tout le monde.
0: Bah oui, bah, de toute manière, c'est ce qui va se produire, c'est ce qui va se produire d'ici l'an 2002.
25: Hein. Ah, mais ça, on l'a cherché, hein. Fallait pas voter, c'est tout. Hein.
0: Non, mais ça, c'est.
25: On a eu ce qu'on mérite.
0: Non, mais maintenant, ça y est, moi, on a fait le point là-dessus, j'ai fait un débat sur l'euro. Ouais,
25: t'as bien fait d'ailleurs.
0: Donc, là-dessus, les questions ont été posées. Ça s'est terminé.
25: Au vinaigre.
0: Comme tous les débats en merde. Et donc, comme ce soir, celui-là, c'est pareil. Les sosies, ça se termine. Il reste encore à peine 10 minutes de débat, que c'est déjà foiré grâce à Fildar.
25: Et tout ça à cause de l'euro.
0: Alors, donc, Pascal Presley.
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19: Allô, ouais, j'étais en antenne. Allô?
0: Ouais.
19: T'as l'antenne, là?
0: Ouais. Ouais, t'as l'antenne.
19: On t'écoute. C'est n'importe quoi, ça. L'euro, enfin, comme disait l'auditeur précédent, les stars sont payés à l'euro.
0: Parce que sosies.
19: Les sosies sont payés à l'euro parce que c'est la nouvelle monnaie, c'est sûr.
20: Ouais, c'est normal. Hein.
0: D'accord. Mandy.
19: Voilà.
26: Moi, je suis d'accord avec Portos et Aramis. Hein.
20: Voilà.
26: On est payé en euros.
0: Et pour vous, là, un sosie est-il payé avec une fiche est-il une fiche de paye?
26: Ouais,
0: il n'est pas payé en euros, je te demande s'il a une fiche de paye.
26: Ouais, il a une fiche de paye et en euros.
19: Aramis.
0: Enfin.
25: Cocotte boy.
19: À ce que m'a dit Manu, tu ressemblerais beaucoup à Gugu.
0: Qui dit ça?
25: Petit oiseau bubblegum.
19: Ouais.
0: Bah, celui qui vient de dire ça, c'est qui?
25: Gugu, petit oiseau bubblegum. Ça, c'est Michel. GG, passons.
0: Frédéric.
25: Oui, je pense que maintenant qu'on vient de passer dans le premier millénaire, il est clair qu'on va payer, avoir des fiches de paye en euros, surtout les sosies. Donc j'en suis un, oui, je suis payé en euros.
0: D'accord. Et Florent?
20: Cocotte boy.
0: Putain, mais merde, il va répondre ou quoi, lui, là?
22: C'est la manip au standard, Gérard.
16: Ah, mais il met ton antenne, là, Gérard.
22: Je peux pas en mettre plus de 4 à l'antenne.
0: Alors, pour toi, Florent?
16: Bah, c'est clair que l'euro, c'est à la mode maintenant et tout le monde veut être payé en euros, quoi.
0: Non, mais est-ce que les sosies seront. Est-ce que pour un sosie, a-t-il une fiche de paye en euros? C'est ça la question, c'est tout?
16: Ah, c'est ça.
0: Ah oui, c'est ça, c'est pas autre chose.
16: Bah si son idole est payé en euros, il fera pareil, à mon avis.
0: D'accord. Eh ben moi je peux vous dire que pour l'instant j'ai pas vu encore des fiches de paye en euros, ça ne serait tardé bientôt. Mais
21: et tu penses qu'un sosie a une fiche de paye?
0: Ben justement, je sais pas encore si vraiment les sosies auront une fiche de paye.
21: Mais ils sont payés déjà en francs, déjà les sosies, ils ont une fiche de paye en francs ou pas?
0: Bah oui, pour l'instant oui.
21: Par jour?
0: Ben normalement comme tout le monde, hein, comme tous les salariés.
21: D'accord.
0: Donc
21: ça se fait combien un sosie par mois à ton avis?
0: Je sais pas. Voilà, je peux pas te dire exactement combien qui se fait. Hein.
21: Ah bon?
0: Donc peut-il y avoir sur les marchés des déguisements de sosie? On va demander. Bah tiens, bah Florent pour commencer.
21: Si quelqu'un sait combien se fait un sosie hein, par mois sur internet ou sur Minitel, vous pouvez nous aider. Hein,
22: au standard aussi.
25: Ouais. Ouais, c'est à base de 300 euros par mois, je crois.
0: Non, mais moi je pose la question. Peut-il y avoir sur le marché des déguisements de sosie? C'est pas la question de savoir combien est payé un sosie en euros. On en a rien à foutre de cette question-là.
22: Gérard,
0: oui,
22: sur IRC, il y a RIP parce qu'il fait des recherches depuis tout à l'heure et voudrait savoir comment on écrit sosie.
0: Alors, S-O-S-I-E-S. Parce qu'il n'y en a pas qu'un, il y en a plusieurs des sosies. Donc c'est avec un S à la fin.
22: Ouais, mais si tu dis un sosie.
0: Eh ben, c'est S-O-S-I-E. Simplement.
21: Tout simplement.
0: Voilà.
21: Et moi, sur Internet, Gérard, j'ai mis Stick.
0: Ah oui, sur Internet, alors que.
21: Excuse-moi, sur l'Internet des années 70.
0: Ouais, sur le Minitel.
21: J'ai Mystique qui a 20 ans qui te demande ce que tu faisais avant de faire de la radio.
0: Non, mais ça, je lui réponds pas parce que c'est pas du tout le thème des débats. Donc, Florent, pour toi.
24: Non, mais c'est bon.
1: Ouais. C'est à l'antenne, là?
0: Oui.
1: C'est à l'antenne?
0: Oui.
1: Ouais.
0: Attends. Celui qui s'amuse avec son téléphone, arrête.
25: Mais c'est pour voir si on est à l'antenne.
0: Ouais, non, mais pour l'instant, vous vous calmez. Parce que sinon, moi, je vais vous calmer, j'arrête à la 10e question, comme ça ira plus vite.
25: On est à la combien, 5e?
0: Non, on est à la 10e, alors Florent, pour toi.
1: Ouais, bah, moi, l'autre jour, je suis allé au marché, j'ai acheté un déguisement de Sandy, et c'est pratique parce que...
0: Alors, Florent, tu dégages.
1: Attends.
0: Non, tu dégages.
25: Tu dégages. Ouais, il y a la barre avec Sandy.
0: Frédéric.
9: Plein le cul.
24: T'as un fort recruté, là.
0: Frédéric.
25: Qui bise, standard.
0: Frédéric.
25: Ouais. On m'a repris au standard.
24: Oh non.
25: Ah, je suis désolé.
24: Oh non.
0: Putain, mais c'est pas possible de travailler comme ça ce soir. Vous foutez de la merde, Manu Pildard. Il y en a ras le bol.
25: C'est le nouveau standard, c'est à cause du nouveau standard.
0: Il faut qu'il t'explique
25: parce que c'est la galère.
0: Non, mais c'est la galère, mais pour l'instant, ils sont en train de te faire que des conneries depuis tout à l'heure.
25: C'est le matos.
0: Alors, Frédéric.
25: C'est le matos.
24: Bah, c'est ce que je te dis, Gérard, j'ai pas entendu la question.
0: Alors, peut-il y avoir sur les marchés des déguisements de sosie?
25: Tout à fait.
0: Alors tu peux préciser?
25: Bah un déguisement on peut en acheter dans des magasins de déguisement. Ou plus précisément des trucs farcis, attrape tout ça. Mais le problème c'est que t'as pas la même gueule du mec. T'as son costume mais t'as pas la même gueule que lui. Donc c'est pas très utile en fait.
0: Ça c'est sûr,
25: si je veux ressembler à Thierry Ardisson, c'est pas avec un costume noir que je vais y arriver.
0: Non mais c'est sûr que dans des trucs de farce attrape et tout ça, comme tu dis, on peut trouver des déguisements de tout le monde, hein. Ouais. Des sosies de tout le monde, hein.
21: Tu penses qu'il y a des déguisements de toi qui existent?
0: Non.
21: C'est trop facile ça.
0: Mandy.
24: Ouais, un petit peu plus recherché quand même.
0: Oh, Pascal Presley, tu t'écrases pour l'instant, je t'ai pas
22: c'est bon, je vais le gérer. Hop là.
25: Hop là. Petit... Allez, tu bouges.
0: Mandy.
26: Ouais, moi j'ai acheté un déguisement de Sandy, mais il n'y a pas l'odeur, alors.
0: Mandy, je te dis bonne nuit, tu feras pas la conclusion, c'est terminé pour toi. Au revoir.
26: Je te kiffe.
0: Ouais, ben moi je t'emmerde.
21: Gérard, j'ai Nomade sur le Minitel qui demande si les sosies ont des portables.
0: Je pense, oui.
21: Pour faire quoi?
0: Ben pour appeler. Donc Pascal.
21: Merci.
0: D'autres soucis. Pascal Presley.
24: C'est de l'art critique, mais c'est une demeure aussi. Hein.
0: Pascal Presley. Oh là là, ça va être la fin.
24: Pour répondre à la question, il y a certains magasins qui vendent des masques.
25: Direct. J'ai coupé le tonique.
24: Direct. Des vêtements.
1: Bonjour.
24: Je suis coupé là?
25: Oui,
24: Non, il a aucun pouvoir.
1: Putain.
24: Il a aucun pouvoir, le pauvre. Et puis voilà quoi.
0: D'accord. Michel Mathieu, pour terminer.
25: Pour terminer, je pense que quand même la saison des déguisements, c'est Halloween. Donc ce que je te propose, c'est que tu prends ton agenda et puis on refait un débat sur les déguisements au moment d'Halloween. Je pense que la question sera plus à propos.
0: Je te signale que pour l'instant, Halloween, c'est terminé. Puis maintenant, c'est la saison des carnavals.
25: Voilà, ben justement.
0: D'accord. Et dans les carnavals, il y a des déguisements.
9: Carnavaux.
25: Tout à fait.
21: Je crois que c'est pas facile, ça.
25: Un carnaval des carnavaux.
24: Bon, pose ta question, espèce de blairal.
0: Oh, ta gueule, toi. Toi, tu dégages, alors. Merci Tony.
25: Elle Claudale.
0: Allez hop, terminé pour Pascal Presley, c'était Tony, je l'avais reconnu depuis tout à l'heure. Au revoir. Hop. Alors, conclusion, donc Michel Mathieu, pour toi le débat, tu me diras, ça a été la merde.
25: C'était la merde.
2: Eh, cause toujours, grosse conne.
25: Voilà. Ah, il parle de Sandy là.
0: Vas-y.
3: Alors, c'est Jean-Pierre. Jean-Pierre, il coule en flot. Le ministère de l'Agriculture. De la musique. C'est vraiment la fête de la musique. Avec des sosies.
0: Bon.
3: Champagne à flot. C'est la fête de la musique. Dans le débat, c'est des sosies. Fête de la musique.
0: Oh, je te marre comme un connard, toi.
2: Je cherche.
0: Pauvre con, va.
2: Je le cherche. Oh.
0: Michel Mathieu, conclusion du débat.
25: Tu m'entends là, Gégé?
0: Ouais.
25: Ouais, alors je pense que... Attendez. Je pense que les sosies, c'est une réalité qu'il faut prendre en compte. Et qu'il y a certains gens qui font des fixations. Par exemple, je voudrais savoir pourquoi certains gens s'obsèdent sur les animaux de la banquise et pourquoi Sandy voudrait être le sosie de Bibi Fock ou de Moby Dick.
0: T'es ça, ben Sandy, à t'emmerde, d'accord? T'es renseigné?
2: Ta gueule, espèce de connard!
0: Alors, Mandy! Mandy!
6: Ah ouais.
0: Conclusion pour toi?
6: Bah, conclusion, on s'est bien marré.
0: Ouais. Peut-être et pour toi, mais pas pour moi.
6: Comment?
0: Peut-être toi, mais pas moi.
6: Bah moi, je te confirme, hein, je me suis bien marrée. Et puis, bah j'espère que tu ressembles à personne, parce que je plains vraiment le pauvre mec. Hein.
0: Non, bah, moi, j'espère que toi, tu ressembles plutôt à un macaque.
6: Bah, moi, je te kiffe.
0: Ouais. Ah, bah, pas moi, je t'emmerde. Non,
3: et encore Jean-Pierre. Et le champagne, quand tu l'as collé en flot.
25: Ouais, bon,
3: c'est toujours la fête de la musique. Le ministère de l'Agriculture. Il m'a dit que c'était la fête de la musique.
10: Gérard, pour calmer le débat.
0: Oh
10: Gérard.
0: Eh hey Manu, je vais te prendre un casque dans ta gueule avant
10: c'est
0: la
10: pas
0: fin.
10: Lui, Gérard, s'il te plaît. Voilà. Pour calmer le débat, donc sur IRC, on a quand même fini à 7324. Ouais. Donc c'est quand même excellent. Et je vais lire quelques conclusions. Donc conclusion de Yankee, encore un débat à chier.
0: Non, bah ça, je m'en doutais.
10: Bah ouais. Conclusion de. Alors attends, faut que je les retrouve parce qu'il y en a plein. Attends, je la dirai en dernier.
0: D'accord.
10: Parce que cette fois, elle est bien. Satanas qui dit conclusion, les sosies sont partout, même dans le miroir de la salle de bain.
0: Ouais.
10: Et pour finir, conclusion de Turpentine qui dit que ton débat, il avait ni queue, ni tête, ni jambes comme toi.
0: Ouais, bah ça m'aurait étonné que celui-là, il s'amuse pas à me dire des conneries comme ça.
10: Celle-là.
0: Ouais, bah celle-là, il vaut mieux de se calmer toutes les semaines parce qu'il y en a un ras-le-bol. Conclusion du Minitel.
21: Ouais, ils sont tous sympas. Il est 2h, ils nous disent, ouais, c'est bientôt ça.
0: Ouais.
21: Qu'est-ce qu'il y a d'autre? Salut à tous, bisous GG.
10: Au fil d'art, quand même.
21: Au fil d'art, tête de l'art.
0: Non, bah ça c'est bien. Celui qui a dit ça, c'est
21: un
0: bien.
21: Un sosie peut-il avoir quelqu'un qui lui ressemble?
0: Bah, en principe, oui. Hein. Si y a un sosie, c'est qu'il lui ressemble. Hein.
21: Il est l'heure de pisser.
0: Ouais, bon, ça,
21: c'est ce qui est noté. Hein.
0: Ouais, ben d'accord.
21: Enfin, une super conclusion.
0: D'accord. Donc, pour moi, le débat, on aurait pu aller plus loin si Manu et Fildar avaient bien travaillé. Malheureusement, ils ont fait du travail de merde comme toutes les semaines. Ça changera pas. Tous les jeudis, vous foutez que de la merde. Pour l'instant, il y a Crigo qui travaille bien sur l'IRC. Il y a que lui qui fait du bon boulot parce que toi, Fildar, t'as foutu de la merde. Manu, ça a été pareil. Au lieu de calmer les gens, il se marre comme un perdu.
21: C'est clair, je suis d'accord avec toi.
0: Hein, donc, vous avez foutu de la merde toute la soirée. Donc ça sert des débats comme ça, c'est pas la peine, mais c'est pour l'Arsène.
2: J'en ai plein le cul.
0: Alors donc pour terminer, moi je peux vous dire que dommage qu'on n'a pas été plus loin, parce que moi je trouve que un débat sur les sosies c'était quand même à faire, mais bon ben, ça s'est mal terminé, tant pis pour vous, hein. C'est pas de ma faute, c'est de la faute aux deux. Vous vous en prendrez après eux toute la semaine. Dimanche si vous voulez.
21: Et au niveau des sosies alors, la conclusion?
0: Ben je t'ai dit, grâce à vous deux.
21: Non mais c'est pas une conclusion.
2: C'est pas ta conclusion, c'est pas ce que tu penses.
0: Mais disons bon. Ben, je pense qu'il y a des sosies un peu partout et
21: c'est
0: voilà.
21: C'est salaud, faut les trouver.
0: Et voilà, donc la semaine prochaine, le débat, je pense qu'il y en aura deux, je ne sais pas encore. Mais pour l'instant, j'annonce pas les titres encore. On verra ça dimanche soir, je vous les donnerai par téléphone. Donc on s'écoute Gérardo Blanchot avec deux petites sucettes à 10 balles au bois. Et je fais un gros bisou à ma puce que j'aime de tout mon cœur. À la semaine prochaine.
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0: Et voilà, donc 0h26, donc vous pouvez nous appeler au 0803-08-5000 et 0870-5000. Fildar vous attend au standard. Apparemment, les 24 lignes sautent, mais pour l'instant, il est occupé.
2: Il décroche.
0: Et toujours Rigaud. Qui vous entend sur qui vous attend sur l'internet, voilà, www.frfunradio. Donc on est combien là pour l'instant, Rigo, s'il
10: on
0: te
10: est
0: plaît
10: déjà 1280 et ça arrive, ça arrête pas d'arriver, tu vois, plus ça va et plus ça monte.
0: Donc voilà. Le premier débat va porter sur les jeux télé. Donc on va accueillir pour ça Je pue la crotte, Yeto, on peut écouter Fun Radio non, sur...
21: Ifto, Gérard, excuse-moi. Ifto.
0: Ah, Ifto, d'accord. Ouais. T'écriras mieux, d'accord.
21: C'est la,
0: tout non, ce non, mais t'écriras mieux. Mais
21: c'est okay. Manu qui a écrit.
4: Gérard, c'est mon écriture, tout ce qui est ville et fréquence.
0: Ok, je te remercie, Manu, de préciser. Donc, non, on rien. Peut écouter écrit, Fun Radio sur 87.9.
5: Oui, bonsoir Gérard, bonsoir à tous.
0: Ouais, bonsoir Tony.
5: Non.
21: Mais non, Tony, il est là. Écoute, Tony, allô.
5: Oui, bonsoir, Gérard, bonsoir voilà. À tous. C'est pas moi.
0: Bah oui, ben, bien sûr, Tony à Brest. C'est ça, Tony, c'est Paris.
4: Il a le droit de voyager.
10: Il est en vacances à Brest.
5: J'ai pas un sou, mais je prends le bus.
0: Enfin, bref.
5: Bah ouais.
0: Pipion.
8: Ouais,
0: Pipion.
8: Salut, ouais.
0: Albi, 97.1.
21: Ouais, c'est ça.
0: Non, mais répondez pas quand je parle. Bon, Pipon là!
21: Pipion!
0: Oui, oh, Pipion, tu réponds ou quoi?
8: Là, merde!
0: Oh, quoi, merde, je vais te faire foutre, ok?
21: Oh, Gérard, doucement quand même, c'est le début, hein.
0: Plus de deux nuits, Arras!
8: C'est ça.
0: Ouais, bien sûr, allez, foutez-vous de ma gueule, allez, hop, on attaque, comme ça.
21: On m'a présenté quand même tout le monde, GG.
0: Attends, pour un sens, c'est quoi ce bordel que tu me fais? Tu commences!
21: Attendez.
0: Merde! Putain, mais c'est quoi ce bordel?

0: Anthony.
1: Ça va bien se passer, ça va bien se passer.
0: Bien sûr.
2: Gérard, t'as décidé que ça allait être le bordel. T'as décidé. Ouais. Donc c'est ta faute.
0: Ouais, pourquoi?
2: Parce que
0: il est là. Il a pas été. Je ne voulais pas ce soir.
2: Mais qui est à ta place?
1: C'est bon.
0: Je ne veux pas.
2: D'accord, bah tu choisis quelqu'un. Alors il y a
3: personne au stand.
4: Olivier. Et comment on fait?
5: Non mais là, il voulait quelqu'un, c'est lui qui remplace, c'est lui le chef, j'en ai parlé hier.
6: Bon.
7: C'est Gérard au standard?
6: Bah il fait tout, Gérard.
0: Et Françoise?
8: Oui.
0: Bonsoir.
8: Bonsoir Gérard.
7: Ah
0: François,
7: salut.
0: Oh, on se calme.
7: Bah écoute, j'ai le droit de dire bonjour quand même.
1: C'est quand même Gérard la star. Ouais. C'est clair.
2: Vas-y Gérard.
0: Commence à.
2: Allez, boum, première question.
1: Allez.
0: Génial. Oh là, c'est bien.
2: Fais voir.
0: Non, mais attends. C'est quoi les noms qui me cherchent?
2: J'en ai rien à foutre.
0: Vas-y, j'en ai rien à foutre.
1: Salut Gérard, ça va?
0: Salut.
1: Hey Gérard, est-ce que tu pourrais me prendre au standard là? J'ai quelque chose à te dire, s'il te plaît.
0: Non. C'est qui? C'est qui veut me parler?
1: Rodrigo.
0: Hein?
1: Rodrigo.
2: Bon Gérard, allez, on y va, parce qu'il n'y a personne au standard, c'est la merde.
6: Ouais.
2: Alors vas-y, Gérard, alors, première question.
6: Dans le débat.
0: Première question, c'est sur les jeux télé. Quel est votre jeu télévisé préféré? On va demander ça à Je pue la crotte.
1: Non, la crotte, bonsoir. Moi, mes jeux télévisés préférés, bon alors mon jeu télévisé préféré, c'est quand même le Big Bill. Faut le dire, c'est un jeu passionnant et j'adore. J'adore la gaffe.
0: Ouais.
1: Voilà.
0: C'est tout?
1: Ouais.
0: Alors, Pipion?
7: Mais moi, c'est sans aucun doute le juste prix, hein.
0: Ouais.
7: C'est vraiment bien, quoi. C'est intéressant, c'est culturel, enfin, c'est tout, quoi.
0: Ouais, d'accord. Vous cherchez pas trop à...
7: Bah, c'est vrai.
0: Non, mais vous cherchez pas trop à répondre aux questions, hein.
1: Bah, pourquoi? Faut que
7: tu me dis
1: le... en plus.
0: Alors, pute de nuit?
7: Ouais, moi, c'est 100% question sur Arte.
0: Comment?
7: Moi, c'est 100% question sur Arte.
0: Non, sur Arte. Non, sur Arte, il y a
6: si,
0: rien.
6: Il si, y a Formos sur. Il y a C. Formos qui me précise le mieux, c'est 100% question. Pas d'animateur.
0: Non,
6: pas de décor, pas de candidat.
7: Vrai, ça existe, hein.
0: Sur Arte, il n'y a aucun jeu télévisé. Je suis désolé.
6: C'est pas Arte, c'est la cinquième.
7: C'est la cinquième. Arte, ça fait un peu plus.
0: Artoni.
1: Ouais, non, moi, en fait, j'aime pas trop les jeux sur TF1. Je trouve ça un peu débile, quoi. J'ai l'impression que c'est un peu pour les beaufs. Moi, ce que j'aime bien, c'est les jeux sur France 3, question pour un champion. Et puis aussi 100% question.
7: Le Cadox,
1: non, j'aime pas trop parce que ça me fait trop penser à l'Académie des Neufs.
7: Ouais,
1: la famille en or. Ah non plus, parce que c'est sur TF1.
0: Alors?
1: Ouais, ben j'aime pas, non, en fait, non, parce que je trouve ça.
0: Dans ce cas, si ça te plaît pas, tu changes de chaîne, oui. C'est tout.
2: Voilà, il a le droit de pas aimer.
6: Il regarde les autres chaînes.
1: Bah ouais, c'est ce que je fais, c'est ce que je te dis.
0: Françoise?
8: La gaffe. La gaffe, le juste prix,
1: le millionnaire.
7: La roue de la fortune.
8: Oui, avec Philippe, ouais.
7: Philippe, tu le connais?
8: Bah bien sûr, ouais.
7: Ah bon?
8: Ouais.
2: T'as déjà couché avec lui, Françoise, non?
8: Oh Manu, ça suffit.
2: Oh, je demande, je me renseigne.
1: Et Françoise, tu regardes Cascado ou pas?
8: Non.
0: Et j'en ai rien à foutre pour terminer.
1: Moi, c'est le Big Bill mon préféré, et j'ai participé une fois. Et en fait, derrière le dos, j'ai une botte de coton-tige.
0: J'en ai rien à foutre.
1: J'en ai rien à foutre,
0: c'est terminé pour toi.
1: J'ai vu cette émission, c'est vrai. Hein.
8: Bah oui, c'est vrai.
0: Bon, alors si vous commencez à me casser les burnes.
1: Mais je te casse pas les burnes, Gérard. C'est vrai, j'ai participé.
0: Tu réponds comme il faut à la question et tu la fermes.
1: Bon, alors c'est le Big Bill, voilà.
0: Parce que pour l'instant, vous êtes en train de me casser les couilles et j'aime pas ça.
1: Oh, c'est bon signal.
4: Oui, mais si, c'est bon.
2: Allez, Gérard.
0: Continuez comme ça, vous allez...
1: Allez, enchaîne un peu, là.
0: Qu'est-ce que t'as, toi?
1: Bah quoi, t'es animateur radio ou t'es un banquier?
0: Qu'est-ce que t'as, là?
1: Bah quoi, tu me cherches, là, vas-y, j'ai qu'à te parler manouche qui s'éveille en moi.
0: Si t'es pas content, tu te casses. Ok.
5: Allez, Gérard, arrête d'être agressif.
1: Bon, allez, enchaîne.
0: Alors, lors des émissions des jeux, jouez-vous à deux ou à plus ou autre? On va demander à Françoise.
8: À plusieurs.
0: Tu peux préciser?
8: C'est-à-dire que je joue moi, mon fils et puis mon partenaire.
0: Ouais, mais tu peux préciser sur quel jeu à peu près, Françoise?
8: La plupart, c'est la EGAF. Ainsi que le juste prix.
0: D'accord. J'en ai rien à foutre.
1: Bah moi, disons que je joue tout seul parce que j'ai qu'un chat, donc je joue tout seul.
0: D'accord. Je crois que toi, pour l'instant,

0: Ben, t'as pas l'air de comprendre ce qu'on pose comme question. Rico.
1: Oui, sur IRC, il y a Davy One qui te demande s'il serait est-ce que tu serais intéressé de présenter un jeu télé sur Fun Radio?
0: Non. Présenter un jeu télé sur Fun Radio, ça m'étonnerait.
2: Allô?
0: Bon, alors celui qui s'amuse à voter va arrêter.
3: Ça pourrait s'appeler le Fun Big Bill.
0: Allô?
4: Allô?
0: Non mais c'est quand vous voulez, vous allez pas commencer le premier débat comme ça.
5: Allez, tu poses ta question, allez.
3: Un jeu comme le pauvre blaireau, ça t'est sympa.
0: Alors Tony,
3: oui.
0: Le blaireau il t'emmerde.
3: Non mais c'est un jeu.
1: Parle pas de gros mots
3: en plus. Radio, ça, un pauvre blaireau là. Bingo.
2: Bon Gérard, je sais pas, fais quelque chose, mais
0: non, mais attends, pour l'instant.
2: Vas-y, parce que là.
0: Non, mais attends, pour l'instant, personne n'est capable de gérer l'autre. L'autre pile d'art, il me
2: Bah oui, mais regarde, maintenant, il n'y a personne au standard, tu l'as viré, c'est la merde.
0: Tu vas là.
2: Et qui c'est qui fait la merde?
0: Olivier,
3: quoi là?
4: Ouais.
0: Eh, vos gueules derrière, s'il vous plaît, merci.
3: C'est ingérable.
0: Fais l'appeler. Olivier!
3: Inadmissible. Olivier, merde!
0: Olivier, tu peux
2: le standard. D'accord.
0: Non, tu laisses ouvert.
2: Ah, ok.
0: Tu fais le standard, tu me calmes tout le monde déjà pour commencer.
1: Bon, vous vous calmez un peu.
0: T'éteins ça.
3: Prends-moi.
0: Y a Tony qui veut te parler, donc tu te débrouilles avec lui. J'en ai rien à foutre.
3: Tu peux reposer la question, s'il te plaît.
0: Non. Je repose plus les questions.
1: Les gens de l'IRC, ils n'ont pas compris la question.
0: Alors, lors des émissions de jeu, jouez-vous à deux ou autre? Bon, alors. Quand vous avez fini de me faire chier comme ça, ben, vous me le dites.
4: Tu peux répondre, Gérard?
0: C'est qui?
4: Plus de nuit.
0: Ouais, bah vas-y.
4: Bah moi je suis un peu comme l'autre garçon, j'ai aussi qu'un chat, donc bah je joue toute seule, mais
3: bah, oui.
4: Si j'ai joué avec lui, je veux bien. Hein.
3: Gérard, tu gueules, mais si on a qu'un chat, comment tu veux qu'on fasse?
0: Bah attends, pour l'instant je t'ai pas sonné, toi.
3: Bah si, tu m'as engueulé tout à l'heure.
0: Non, mais pour l'instant, moi je t'ai dit, je t'ai pas sonné. Donc tu laisses parler les gens. Plus de deux nuits.
4: Ouais.
0: Donc pour toi?
4: Bah je t'ai dit, je joue avec mon chat aussi, donc jouer à deux c'est plus sympa. Donc si le garçon veut que j'aille jouer avec lui, y a pas de problème.
0: Mmh. Ok, Pipion.
6: Moi je regarde comme ça. Je regarde la télé, je joue pas, ça m'intéresse pas. Les fesses. Voilà.
0: Ok, je pue la crotte.
7: Ouais, je pue la crotte, bonsoir. Moi je joue avec mon chat aussi.
0: D'accord. Tony.
2: Il est au standard avec Olivier, Tony.
7: Ouais, je suis là. Donc moi, GG, moi je joue en famille. Ah, question pour un champion, mais comme c'est j'ai une famille d'immigrés, ils n'arrivent pas à répondre aux questions, donc c'est moi qui tout le temps.
0: Bon, Tony, tu vas te calmer parce que tu passes sous le test même dans les débats.
7: Je te kiffe, c'est pour tes 100% FN.
0: Moi, je te kiffe, je t'emmerde, ok.
2: Mais Gérard, il a rien dit là.
7: Bon, je peux pas insulter là. Et pour le même prix, je t'insulte, je te le dis direct. Hein.
1: Bien, Olive.
3: Il est 22-2 quoi, Gérard. Comprends-le. Bon, allez, Gérard, on enchaîne.
1: Enchaîne.
2: Allez.
0: Alors, troisième question. Je répondrai après aux questions.
4: Ah, la brèche.
0: Attends, si t'es pas contente, tu dégages, ok?
8: Allô?
4: Allô?
7: Allô?
4: Allô?
7: Allô?
4: Allô?
7: Allô?
4: Allô?
7: Allô?
2: Ben, Gérard, allez!
0: Vas-y, Gérard. Oh, non, mais attends, celui qui s'amuse à dire j'insulte ton cul, je l'emmerde!
2: Allez, okay. Gérard.
4: Pas d'insulte.
0: Parce que là, ça va pas commencer comme
1: c'est,
0: ça!
1: C'est pas okay, forcément okay, à toi okay. qui parle.
7: Vas-y, enchaîne.
0: Qu'est-ce que t'as, Tony? Je t'ai dit de dégager.
2: Mais c'est pas Tony, allez, Gérard.
7: Je sens la crotte, c'est bon, allez, enchaîne.
0: Allez. Eh putain, vous savez pas comment ça me casser les couilles au premier?
4: Gérard, on dit rien, alors fais ton débat.
0: Alors trouvez-vous qu'il y a trop de pubs entre deux.
4: Entre deux quoi?
0: De toute manière, vous allez réfléchir, on va s'écouter. Les suçons.
2: Attends, repose la question. Calmement.
0: Alors, trouvez-vous qu'il y a trop de pubs entre deux et on va s'écouter.
2: Voilà, attends, où est-ce que les gens peuvent nous appeler?
0: Au 0870-5000, c'est Olivier qui vous attend. Et sur l'IRC, il y a toujours Rigo.
2: Ouais.
0: Donc, vous pouvez toujours essayer de nous appeler sur l'IRC, donc www.fr, Fun Radio.
1: Voilà, tout à fait. Et on a dépassé les 2500, on est à 2782.
0: Ouais, c'est bien.
1: Ça monte bien, quoi. Donc, Gérard, j'aimerais bien que ton débat se passe bien pour ces gens-là, qu'on essaye encore de battre.
0: Ouais, mais moi aussi, je voudrais bien que ça se passe bien. Donc on va s'écouter les soupçons de ma grosse sont les meilleurs avec des portes Gertel et on se retrouve tout de suite après.
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0: Et voilà, donc on se retrouve, il est 0h45, donc c'est toujours Olivier qui est au standard, qui vous attend au 0800 70 5000 et 0800 3 08 5000. Et toujours Rigo qui est sur l'internet au... Donc vous pouvez toujours nous laisser des petits messages sur l'internet www.fr.
1: Tout
0: et on
1: fait.
0: Va se... Oui, Rigo.
1: Oui, tout à fait. Non, mais je te laisse finir. T'allais dire quoi?
0: Et on va saluer quand même les Belges parce que on n'a pas beaucoup de Belges. Donc
1: si, si, il y en a. Enfin, contrairement à ce que tu crois, il y en a beaucoup sur l'IRC justement, vu qu'il y a des gens de partout à travers le monde. Et voilà quoi. Les Belges, ils sont en train de s'exciter là parce que je parle d'eux. Et il y a même des gens de très très loin. Et malheureusement, il y a des gens qui captent pas TF1.
0: Donc, non mais.
2: Ah ouais.
1: Ils écoutent quand même le débat via internet.
0: Okay. Donc on va écouter. On récupère. Je pue la crotte.
2: Pardon, c'est moi.
0: Merci.
2: Excuse-moi,
0: Manu. Donc
5: bonsoir.
0: Je pue la crotte.
5: Oh, bonsoir.
0: Donc j'espère que vous avez compris ce qu'Olivier vous a dit.
5: Ça y est, c'est bon.
0: Donc Pipion.
9: Oui, bonsoir.
0: 18 ans. Pute de nuit. Oh,
9: bonsoir Gérard.
0: Donc Tony.
10: Bonsoir.
0: Françoise.
11: Bonsoir Gérard.
0: Et j'en ai rien à foutre.
10: Bonsoir.
0: Alors donc, maintenant je vais quand même répondre aux deux questions. Non mais vous commencez pas, d'accord? Parce que Olivier vous a calmé, si vous continuez, de toute manière,
5: bon.
0: on va changer les noms.
5: Ok, c'est bon, il n'y a pas de problème.
0: Hein? Non mais de toute manière, on va reprendre d'autres personnes à la place. Parce qu'il y a quand même 24 lignes qui sonnent.
5: Ok.
0: Donc je voudrais bien que vous répondiez, qu'on fasse des débats corrects.
9: Hein? Okay,
0: je voudrais bien qu'on arrive à faire au moins les deux débats potables, pas comme toutes les semaines que ça foire.
5: D'accord.
9: Hein?
0: Donc alors la première question, quel est votre jeu télévisé préféré? Donc j'ai pas répondu, maintenant je vais vous répondre. Donc comme Françoise à l'écoute et puis tout le monde je pense regarde TF1. Donc il y a le Big Bill, il y a le Juste Prix, il y a le Millionnaire, il y a Drôle de jeu et il y a plusieurs jeux qu'on peut regarder et bon bien sûr ceux qui adorent le Big Bill donc c'est sûr qu'ils regardent tous TF1. Bon sur la deuxième question, lors des émissions de jeux, jouez-vous à deux ou autre? Bon là-dessus je pense que là, c'est un peu dur de répondre parce que, en fin de compte, on peut regarder le Big Bill ou autre, même le Juste Prix. Bon, c'est sûr que c'est pas évident à trouver sur des chansons. Parce que là, ce soir, j'ai écouté les chansons, elles étaient faciles. D'habitude, c'est un Gigi qui le fait. Et donc c'est pas évident à trouver les chansons.
2: Mm-hmm.
0: Donc la troisième question, trouvez-vous qu'il y a trop de pubs entre deux? Donc alors je m'explique bien. Les pubs, c'est dès que le début de l'émission commence, ça au bout d'une demi-heure à peu près, vous avez une pub. Est-ce que vous trouvez ça normal ou pas? Donc on va demander à
11: Françoise.
0: J'en ai rien à foutre.
10: Bah non, je trouve pas ça normal du tout. Ils mettent beaucoup trop de pubs.
0: Ouais, mais tu peux t'expliquer?
10: Disons qu'ils mettent une à deux pubs pendant une émission qui dure une demi-heure, ça fait beaucoup trop.
0: Ouais, mais bon, d'accord. Non, ok. T'inquiète pas, de toute manière, je vais avoir une réponse aussi là-dessus. Rigo.
1: Non, Gérard, j'ai un sondage vite fait sur Internet.
0: Oui.
1: Alors, sondage sur Internet. 32% des internautes se cuisent des choux de Bruxelles en regardant le Big Bill. 23% des auditeurs voudraient savoir ce qu'ils peuvent gagner en répondant au sondage. 20% des auditeurs ne trouvent plus leur télécommande. 15% des auditeurs ne savent pas suivre les jeux TV car ils n'ont pas Arte. Et 7% des auditeurs préfèrent regarder Santa Belgica.
0: Ok. Bah, de toute manière, sur Arte, il y a pas beaucoup de pubs. Hein.
1: Mais tu regardes.
0: Il y a pas beaucoup de jeux sur Arte.
1: Tu regardes souvent Arte?
0: Non.
1: Non. Bah, comment tu peux savoir alors?
0: Non, parce que je regarde plus la première.
12: comme Françoise. Donc, Françoise.
13: Moi, tout ce que je peux te répondre, moi, je trouve un peu dommage qu'ils mettent trop de pubs, mais comme tu regardes la gaffe, ça permet aux candidats qui sont au téléphone en direct de chercher dans leur dictionnaire.
12: Tony.
7: Ah, non, mais c'est truqué.
12: Non, c'est pas truqué. Parce que moi, je vais te dire une chose, que ce soir, la question a été, qu'est-ce que c'est un palindrome? C'est un mot qu'on peut prononcer d'un sens à un autre.
7: Et tu le savais, ça?
14: T'as un exemple? C'est-à-dire, ouais, un exemple. Ouais, parce que moi, je capte pas.
12: Palindrome, par exemple, tu prends en cassette. Tu fais, tu prends à l'envers, ça fait
14: 7K. 7K, mais c'est du c'est du verlan, ça. Wesh.
12: Bah ouais, wesh, big up.
14: Bah ouais. tu connais quoi en verlan?
12: Comment?
15: Non, mais j'ai rien dit.
14: Ah, tu connais quoi en verlan, toi, Gérard?
12: Mais moi, en verlan, je connais rien du tout.
14: Comment on dit, Gérard? En verlan, comment tu dirais, je sais pas, moi. Bonjour à tous en verlan. Coton-tige.
12: Olivier,
14: non, pardon.
7: Gérard, en verlan, c'est feu beau.
12: Bon, on va demander à Tony maintenant.
7: Ouais, je trouve qu'il y a trop de pubs à la télé, c'est vrai, mais c'est surtout sur TF1. C'est clair, ouais, parce que France 2, ils en ont pas trop de pubs, en fait.
12: De toute manière, ils en mettent quasiment pas du tout.
7: Ouais, c'est vrai.
16: France 2, tu rigoles.
12: Attends, Tony.
7: Oui, Tony.
12: Laisse parler, laisse-la finir. C'est qui vient de dire?
16: C'est plus de nuit.
12: Ouais, ben maintenant ça va être à ton tour. Après, je vais vous répondre.
16: Je te disais qu'il y avait autant de pubs en fait sur la 2, sauf que eux ils coupent pas les émissions, donc il y en a encore plus entre les émissions.
12: Ah ouais. D'accord. Ok. Attends.
7: Gérard, mais... je sens la crotte. Tu peux répondre.
12: Non, attends. T'as déjà.
7: Non, j'ai pas répondu.
12: Non, mais attends. On va demander à Pipion.
16: Tu peux répondre à ta question quand même.
12: Ouais. Mais qui c'est qui a coupé là? Qui c'est qui a coupé?
14: Ah non, c'était Pierre Fulin, mais j'ai rappelé.
16: Comment c'est Pipion, je te réponds?
12: Attends, Olivier.
7: Je sens la crotte pour soir.
14: Quoi?
12: Olivier,
14: c'était pour moi, je veux dire, il m'a appelé pour moi. Pour demain.
12: Non, mais Olivier, ça va pas aller. Hein. Quand quelqu'un coupe, tu me prends d'autres personnes. Hein.
14: Ah, d'accord.
12: Pipion.
14: Je les appelle.
16: Ouais, bon, moi, je trouve qu'il y a beaucoup trop de pubs. Il ne faut pas trop se plaindre parce qu'en Amérique, il y en a encore beaucoup plus. Donc, voilà.
12: D'accord. Toi, je crois que t'es carrément à côté de la plaque. Hein.
16: Ah ouais,
12: je pue la crotte.
7: Je sens la crotte. Bonsoir. Oui. Moi, je trouve ça normal.
12: Non, c'est je pue la crotte. C'est pas je sens la crotte. C'est je pue la crotte qu'on m'a marqué.
7: Ok. Donc moi, je trouve ça normal qu'il y ait de la pub sur TF1, vu que c'est TF1. Donc TF1, c'est 100% pub. C'est pas 100% tube comme Fun. C'est 100% pub.
12: Mm-hmm.
7: Donc c'est normal. Mais sur France 2, je confirme. Il y en a bien.
12: Ah ouais, alors moi...
7: Il y en a trop. Attends, avant Friends, avant de regarder l'épisode de Friends, ils se mettent...
16: Il y a un quart d'heure.
12: Non, attendez. Attendez. C'est qui là qui veut répondre avant moi?
16: C'est plus de nuit.
12: Ouais, bah...
7: Elle est chaude.
12: Non, mais tu réponds comme il faut, s'il te plaît.
16: Oui, non, mais je te réponds, c'est vrai, avant Friends, il y a un quart d'heure de pub.
12: Non, moi je peux te confirmer.
16: Tu regardes, moi je te confirme que de moins 25 jusqu'à 50, il y a de la pub.
12: Bon, moi je peux confirmer, et ça je reviens. Oh, ça y est, derrière.
7: La seule pub que j'apprécie, c'est quand on voit Jennifer Aniston.
16: Ouais, à la fin.
7: Moi, j'aime pas cette série.
12: Hein. Non, vous me laissez parler ou pas?
7: Bon, Ross, je trouve qu'il a un peu une tête de chien battu quand même.
12: Tony.
7: Ah ouais.
12: Tu te calmes.
7: D'accord.
12: Donc, je vais répondre à Françoise.
13: Oui.
12: Donc, de toute manière, tu m'as appelé.
13: Ouais.
12: Donc, on a regardé vaguement et t'as vu comme moi, c'est qu'ils ont passé des pubs. Donc, moi, je trouve une chose. Et ça, je pense que personne ne me le contredira. C'est que sur TF1, c'est malheureux à dire, c'est que sur TF1, oh, vous arrêtez derrière de ronfler comme des putes!
14: C'était un bruit de mobylette.
12: Ouais, mais les bruits de mobylette, ils vont se casser.
14: Je vais les calmer. Je vais calmer les mobylettes.
12: Hein?
14: Continue à se casser.
12: Ça commence à bien faire.
14: Allez, Gérard, continue sur TF1.
12: Donc, alors, tout à l'heure, la question c'était qu'est-ce qu'est un palindrome?
14: Ouais.
12: Donc, ils ont passé la pub. Il y a eu 4 minutes de pub. Pendant ces 4 minutes-là, t'as rien pu comprendre. Parce que t'as eu la pub et après tu l'as eu. Et ça, c'est un truc que je trouve dégueulasse.
14: 4 minutes.
12: Mmh. Il y a 4 minutes.
14: Gérard, s'il y a de la pub dans une émission, ça veut dire que ça marche. Donc c'est plutôt bien, quoi.
12: Non, mais même, moi je trouve pas. Non, moi je trouve que lors des jeux.
17: Moi je suis d'accord avec Gérard. Hein.
12: Non, moi lors des jeux, tu mets pas de pub.
14: C'est faux.
12: Mais dans ces cas-là, t'es lancé dans un jeu.
14: Laissez Gérard parler.
12: Lors d'un jeu, de manière, on peut pas se concentrer pour trouver quelque chose.
17: Bah ouais.
12: Par exemple, sur la 2, c'est faux, il y a pas de pub.
17: Ouais.
12: Il y a aucune pub.
17: D'ailleurs, il y a plus de gens qui gagnent sur la 2 que sur la 1.
12: Ouais.
17: Parce qu'il y a pas de pub.
12: Parce que sur que ça soit Le Millionnaire ou Juste Prix, de manière, il y a des pubs dans partout.
14: Sur le même temps, faut pas non plus se concentrer pour jouer au Juste Prix, faut arrêter d'halluciner, quoi.
12: Si. Ouais, mais attends, Juste Prix, de manière, t'es sélectionné, faut bien te concentrer pour trouver le cadeau,
14: pour trouver le rideau.
1: Sur IRC, il y a Alf qui dit qu'en fait la pub, ça sert à réfléchir pour trouver les bonnes réponses.
18: Bah oui.
12: Non.
14: Et
18: Gérard, est-ce que tu regardes le jeu là après Friends, là, c'est qui c'est avec Marie?
12: Qui est qui? Non.
18: Qui c'est avec Marie-Ange Nardin?
12: Qui? Non, je le regarde pas.
18: T'aimes pas? C'est une Edifun à Pépita.
12: Non, mais même. Non, Tony.
18: Non, c'est pas lui.
12: C'est qui?
18: C'est.
14: C'est le but du jeu, hein. Qui est voilà, qui? Faut retrouver qui c'est, quoi.
12: Ouais, mais même, de toute manière, moi je trouve que c'est un peu con.
18: T'as pas de métier?
12: Non mais même, de toute manière, tu peux pas regarder dans un dico.
18: Non mais c'est clair, moi j'ai du mal à me concentrer quand je vois Le Millionnaire, ils mettent une pub, j'arrive pas à tourner la roue de mon VTT, c'est clair.
12: Bon mais... alors toi, tu vas tourner ta roue de ton VTT avec Olivier au standard. Salut à toi.
18: Mais non.
12: Tu vas tourner la roue de ton VTT.
1: Pour calmer le débat, il y a Oxyb qui te demande comment on fait pour gagner Marie-Ange Nardi, comment on fait pour la gagner.
12: Ça
18: la moque.
12: Comment ?
18: C'est Marie-Ange Nardin Amok.
12: Tony, tu te calmes. D'accord, parce que toi aussi, tu vas faire comme les autres.
18: Non, mais c'est son vrai nom, mais c'est un nom d'artiste, elle l'a coupé en deux.
19: Je t'aime, Tony. Elle est gentille, cette Marie-Ange.
12: Oh ! On se calme.
18: Ouais, mais quoi, elle a un petit peu grossi, hein. Je sais pas, depuis qu'elle s'est fait griffer par le tigre, là.
12: On se calme.
18: C'est bizarre, hein.
12: On se calme.
18: Ah, c'était un lion, excuse-moi.
12: Alors, avez-vous déjà participé à un jeu télé ? Si oui, lequel ? On va demander ça à Je pue la crotte.
19: Parce qu'elle avait ses règles.
12: Je pue la crotte.
17: Non, tu l'as viré. Je viens de le virer là. C'est celui que t'as viré tout à l'heure.
12: Ah bon, ouais. Celui.
17: Je suis en train d'appeler quelqu'un d'autre.
12: Ok. Olivier, pas sur le même nom, hein?
17: Non, d'accord. Non.
12: Tu me prends sur les
17: mêmes. J'appelle quelqu'un d'autre là. Voilà.
12: Donc on va demander à Pipion.
19: Non, j'ai assisté à aucune émission télé.
12: Non, Pildar. Non, Pildar. Attends, Pipion, avant que je te parle. Non, c'est pas la peine d'essayer de donner des numéros à Olivier. Olivier, il prend le standard et c'est tout.
18: Sur le marketing.
14: Non, c'est moi qui l'ai pris. Gérard, c'est une vraie auditrice qui a participé au Big Bill.
17: Voilà, elle vient de m'appeler et elle vient de me rappeler. Bah, elle voudrait participer au débat. Elle a 40 ans, elle est amoureuse de toi, elle est folle de toi.
12: Non, mais c'est
14: si.
12: Bien.
14: Il faut qu'on la rappelle, Gérard. Elle va participer à un jeu télé, c'est la question.
12: Vas-y.
18: Oui, je vais l'appeler.
12: Vas-y, tu l'appelles donc. On va demander à Pipion.
1: Gérard, pour revenir au débat, il y a Le Chien sur IRC qui te demande si les jeux télé sont tous en direct.
12: Oui.
14: Mais en direct d'où?
12: Non, ils sont en direct dans les studios comme là on est.
1: Ouais.
12: Ils sont en direct et c'est bien fait en direct, c'est pas
19: truqué. Est-ce que tu crois que c'est le même public qui fait toutes les émissions toute la journée?
12: Le public change.
19: Ah bon?
12: Mais de manière je peux le certifier, et ça Françoise pourra le confirmer parce que Françoise elle me l'a dit tout à l'heure au téléphone quand elle m'a appelé chez moi. Elle va participer dans...
18: Avec
19: on a un scoop.
12: On se tait. Donc le scoop, c'est que Françoise va être dans le public le 18 janvier.
17: De quel jeu?
12: Lors du Big Bill.
1: Ouais. Et Françoise, fais nous un coucou. Hein.
18: Si la caméra elle est sur moi, oui, bien sûr.
17: Tu fais une banderole, Max Star System.
12: Voilà, tu fais un peu de pub pour Fun Radio.
18: Ne vous inquiétez pas pour ça.
12: Donc, on va demander à Pipion.
19: Ouais.
17: Attends, Gérard, entre-temps... Gérard,
1: c'est là-bas. Là-bas.
17: Entre-temps, on accueille On Se Calme avant d'accueillir Béatrice aussi.
14: Mais
17: d'abord, On Se Calme, c'est un auditeur.
12: Donc, je t'écoute. On Se Calme.
18: Oui.
12: Bonsoir à toi.
20: Bonsoir. Allô.
12: Oui, je t'écoute.
20: Ouais, ben, je viens d'arriver, tu peux me poser la question.
12: Donc, avez-vous déjà participé à un jeu télé? Si oui, lequel? Donc, je demande à Pipion.
21: Non, j'ai pas assisté à des émissions télé.
12: Donc, t'as jamais été sur un plateau télé?
21: Non, mais ça m'intéresse pas trop. Non.
12: Mais pourquoi?
21: Parce que j'ai pas envie qu'on me voit à la télé, et puis voilà.
20: T'es moche, toi.
12: Non, attends, Tony, s'il te plaît. On se calme là parce que c'est moi qui pose les questions, d'accord? Donc je voudrais avoir plus de renseignements.
21: Bah non, j'ai pas envie de passer à la télé, puis c'est tout.
12: Donc toi, si un jour on t'appelle chez toi, tu voudras jamais participer à un jeu télé.
21: Non, je veux pas.
12: Parce que tu veux pas qu'on voie ta tête.
21: Non, c'est pas ça, mais j'ai pas envie, ça m'intéresse pas.
12: Ouais, mais précise.
21: Bah, je sais pas comment dire.
20: C'est qui ton nom?
12: Tony, s'il te plaît.
22: Non, c'était pas Tony.
20: Non, c'est pas lui. Ah, mais tu m'en veux, là, ou quoi, non?
12: Ou j'en ai rien à foutre, là, tu te calmes. Hein? Bon, ok. Donc,
21: t'as toujours à crier sur un plateau, voilà, c'est tout.
12: Mais non, mais de toute manière, t'as pas à crier, t'as simplement à applaudir pour...
22: Et toi, t'as envie de le faire, Gérard?
12: Personnellement, non.
22: T'as pas envie d'aller gagner des trucs à la télé?
12: Non.
21: T'as pas envie de gagner des bagnoles?
22: Une bagnole ou un petit million, Gérard, tu dirais pas non quand même.
12: Une bagnole, à la rigueur, ouais, je dirais pas non. Bon, on va demander à pute de nuit.
23: Ouais, moi j'ai déjà assisté à une émission, mais j'avais 7 ans, enfin 6-7 ans, c'était à Paris. Je sais plus du tout comment ça s'appelle, mais je sais qu'il y avait Rika Zaraï, parce que c'était à fond dans le studio.
24: Elle est moche, elle.
23: Elle est moche, elle chante mal.
12: Non, mais attends, à 7 ans, tu peux participer à un jeu télé? C'est vrai que là, ce soir, j'ai regardé, il y avait des enfants qui avaient 5-6 ans à peu près.
22: Je confirme, il y avait un bébé de 2 semaines aussi.
12: Ouais. Non.
22: Il y avait un bébé pas né aussi dans le public ici. Ouais. Il y avait même des femmes enceintes.
12: Non. Tony?
20: Ouais, moi j'ai participé à Fort Boyard, mais j'ai failli me noyer en fait.
12: Ouais, d'accord. Toi, quand tu répondras correctement aux questions, avant de demander à Françoise, Rigaud, oui?
1: Oui? Est-ce que... Ils sont en train de se parler entre eux.
22: Ils s'en foutent,
1: se raconter leur jeu télé, quoi. Là, pour l'instant, ils t'écoutent pas vraiment, mais depuis que j'en parle, ils arrêtent pas. Turpentine te demande si t'as déjà joué à Top Santé.
12: Non. Top Santé, c'est quoi ça? Ça a jamais été un jeu?
22: Tu peux gagner des rasages gratuits, je crois.
12: Ouais, non.
22: Top Santé,
12: si je te jure.
20: Tu peux te faire opérer du kiss gratuitement, je crois.
12: Tony, tu te calmes, s'il te plaît. Bon, Tony, tu retournes voir Olivier au standard.
20: C'est le jeu, c'est comme ça.
12: Tu retournes voir Olivier au standard, s'il te plaît, merci. Olivier.
20: Gagner un an de kiss.
12: Olivier.
1: Ouais, je gère.
12: Olivier,
1: je gère.
12: Tu prends Tony, tu lui dis qu'il se calme ou sinon il s'en va. Terminé. Donc, Françoise.
23: Oui.
12: Donc toi,
23: ça y est, j'ai déjà répondu. Hein.
22: Ça va pas là, tu fais du bordel, tu vois, ça peut pas aller.
20: Ouais. Tout calme.
25: Bonjour.
20: Bonsoir.
25: Ton cul.
12: Donc toi, Françoise, pour l'instant, t'as jamais participé, donc
23: non.
12: Tu as participé pour la première fois le 10.
23: J'ai pas participé, hein.
12: Tu vas faire
23: seulement en spectateur. Hein.
12: Ouais, tu fais partie du public.
23: Voilà.
12: Donc tu vas y être à partir du 18 janvier.
23: Lundi 18 janvier.
12: Ok. J'en ai rien à foutre.
20: Bah moi j'ai participé à l'école des fans là, avec le gros porc.
12: Gros porc, tu restes poli s'il te plaît.
23: Carlos.
20: Avec Jacques Vartin et j'ai gagné un circuit électrique et deux patins.
12: Toi tu dégages.
20: Deux paires de patins à roulettes.
12: Ouais, c'est ça. Alors, j'en ai rien à foutre. Tu retournes voir Olivier au standard. C'est pareil pour toi.
1: Ah, je peux plus.
20: On se calme, je peux répondre.
23: Bien fait.
12: Alors, on se calme maintenant pour toi.
20: Ouais, donc moi j'ai participé à un jeu, ça s'appelait les grosses têtes avec Philippe Bouvard sur RTL, pardon. Mmh. Et ouais, c'était assez sympa, quoi. J'ai pu avoir un autographe de Castelli et puis le cheveu sur la langue d'Isabelle Mergo.
12: Non, mais attends. Un jeu télé.
20: Non, ouais, mais
12: faut pas confondre.
20: Et alors, les grosses têtes, ça passait sur TF1, Abruti.
12: Abruti, va te faire sauter, toi, connard.
23: Oui.
12: Ok.
20: Bah, quand tu veux, je t'attends.
12: Alors, tu dégages, on se calme. Allez, hop.
20: Mais non.
12: Terminé pour toi.
22: Tu dégages tout le monde aujourd'hui, Gérard, hein, ça rigole pas. Hein.
12: Allez.
25: Ton cul.
3: Tiens, on accueille tout de suite, tu dégages à l'antenne. Tiens.
0: Non, non, non. Non, non, tu dégages, je l'ai déjà eu de la semaine dernière, j'en veux plus. Hop.
3: Ouais, mais il va être sage. Il a plein de choses à dire sur le téléphone, Canal Plus, tout ça.
0: Non, non, non, non, non, non, non.
4: Mais Jean, allez, fais pas le con.
0: Non, non, non, non.
4: Allez, fais pas la pute. Oui, bonsoir, donc aujourd'hui, il est jeu de 20h avec Gérard de Suresnes, le plus pauvre des plus beaufs.
0: Bon alors, Gérard. Enfin, alors, donc on reste avec Pipion.
3: Gérard, sur IRC, il y a Kenji qui te demande si t'as déjà joué par téléphone à Hugo Délire.
0: Non, non, je pense pas que parce ça existe.
3: Il a, il a une cassette et il a enregistré, il me dit que c'est ta voix et tu draguais Karen Cheryl.
0: Alors donc, vous allez...
6: Gérard, j'aimerais savoir si c'est vrai que Sandy, elle a couru dans Interville et pourquoi est-ce qu'elle...
0: Alors Tony, tu dégages. Alors Tony, tu dégages. Tony, c'est terminé. Terminé pour Tony, terminé.
3: C'est terminé pour lui.
23: Ah non, non,
0: non. Non, non, terminé. Alors Tony, j'en ai rien à foutre et on se calme et...
3: Attends, j'ai pas suivi, j'en ai rien à foutre aussi, il est parti.
0: Ouais,
3: il était méchant.
0: Alors, j'en ai rien à foutre, on se calme. Et Tony, ils s'en vont. Et tu me récupères d'autres personnes sur les 24 lignes qui sonnent.
23: Connard,
0: va te faire enculer, toi, bâtard.
3: Gérard, pas de...
0: Alors, hein. Le Big Bill est-il vraiment un extraterrestre et on se retrouve tout de suite après. Et vous pouvez toujours appeler Olivier au standard.
3: Gérard,
0: vous pouvez toujours appeler Olivier au standard au 0800 75 000 et 0803 08 5000. Et toujours sur l'IRC, il y a toujours Rigo qui vous attend. Ouais. On est combien, Rigo?
3: On a dépassé les 3000, on est à 3280,8. Donc ça booste.
0: Voilà. Donc, big up, heureusement que t'es là pour faire du boulot.
3: T'inquiète.
0: Donc, on va s'écouter Bouffe du couscous avec des petits beurres, s'il te plaît. Merde. Ah bah c'est bien ça. Ah bon. C'est bien, hein. Et on se retrouve tout de suite après. Et voilà, vous venez de vous écouter Bouffe du couscous avec des petits beurres, s'il te plaît, merde. Donc c'est ce que Manu tout m'a donné comme disque.
8: Ouais, c'est bien, hein.
0: Bah à mon avis c'est un truc
8: c'est
0: techno.
8: C'est de la techno,
0: hein.
8: C'est techno, grave.
0: Ouais, c'est techno, grave.
8: Grave.
0: Donc on va récupérer petit pion.
23: Ouais.
0: Pute de nuit.
23: Salut.
0: Et Françoise.
23: Salut.
3: Ok, alors on a que Kenneda aussi qui vient de l'internet.
0: Alors attends, tu me fais...
3: Faut de nous aider, non?
0: Donc Kenneda, bonsoir.
24: Bonjour.
25: Salut Gérard. Ça va?
0: Bonsoir à toi.
3: Il y a Chang aussi.
0: Et Chang.
25: Salut Chang.
23: Bonsoir.
0: Oh, s'il vous plaît.
25: Bonsoir tout le monde.
0: Bon, alors donc la question, Françoise, t'es toujours là?
23: Oui, je suis là.
0: Ah ouais, je t'avais oublié.
23: Tu m'as cité.
0: Ah ok, je croyais que j'avais pas...
23: Non, tu m'as cité.
0: Ok, donc alors la question c'est que le Big Bill est-il vraiment un extraterrestre? Ben on va demander, tiens, à Pipion.
23: Ouais.
0: Pipion.
23: Ouais, donc
0: non,
23: Big Bill n'est pas un extraterrestre, évidemment.
0: Mm-hmm.
23: Et c'est juste un... C'est virtuel, quoi, C'est en 3D, c'est un truc...
0: C'est
25: une image de synthèse.
23: Ouais, une image de synthèse, ouais.
0: Qui c'est qui répond, là?
25: C'est Chang.
23: Heureusement qu'il m'a aidé, parce que je cherchais le mot, en fait.
25: Non, c'est vrai? Le terme technique.
23: Ouais.
0: Alors, on va demander à... À Pute de nuit.
24: Ouais. Bah, Big Bill, c'est un vrai extraterrestre, hein.
0: Mm-hmm.
24: D'ailleurs, t'as sa famille aussi. Donc, c'est la preuve, hein.
0: Ouais, non, mais dans la famille, bon, c'est sûr, ça, c'est pour faire voir aux candidats ce qu'ils veulent comme cadeau. T'as le frère, t'as la sœur et t'as la mère.
24: Ouais, mais c'est vrai, c'est sa vraie famille.
0: Non, mais ça, on le sait pas.
24: Bah si, ils le disent.
0: Non.
25: Ils ont la même tête.
0: Non.
24: Lâché, hein.
0: Non. Moi, je peux te confirmer que à mon avis, je pense pas. Ouais. Donc... Qui c'est qui met un double son là?
3: On va régler ça. Genre.
0: Donc Françoise?
23: Oui, moi je te dis non, pour la bonne raison, c'est qu'on l'a déjà vu une fois en vrai, sur Drôle de Jeu.
0: Ouais, je pense que... Ouais, j'ai...
23: Oh, ça fait
0: non.
23: Double voix.
0: Manu, s'il te plaît.
3: Je te jure que je touche à rien.
0: Mais si.
3: Mais non, Manu, tu faisais du bon travail.
0: Attends.
3: Micro.
0: Mais attends, tu joues à quoi là?
22: Ah non, regarde, tu vas voir.
0: Attends, même Françoise vient de le confirmer. Elle vient de le confirmer.
22: On reprend, Gérard, on reprend le débat.
0: Donc, Françoise.
25: Oui.
0: Bah, donc, ah ouais, ouais, ouais, toi, tu m'as dit qu'on l'avait vu un drôle de jeu. Bon, toi, tu dégages avant que je t'éclate.
2: Avec ta caméra, là.
0: Ouais. Toi, tu as dégagé.
22: Avec ta caméra.
25: Bien joué, Gérard.
0: Shang.
2: Mais c'est. Ouais, les effets, c'est peut-être le standard.
25: Ouais. Donc le Big Bill, c'est une image de synthèse. Mmh, on s'est obligé. Et je ne l'ai jamais vu en vrai, non.
0: Non, mais tu peux préciser si ça ne te dérange pas.
25: Chang.
0: Tu peux préciser?
25: Oui, bah, c'est une image de synthèse, c'est-à-dire c'est fait par ordinateur. Et,
0: on te demande si c'est. La question est. Le Big Bill est-il vraiment un extraterrestre? Est-ce que tu peux préciser ta pensée?
22: Oui, c'est pourtant clair.
25: C'est pas un extraterrestre, c'est une image de synthèse, c'est fait par ordinateur. Donc un extraterrestre, c'est un.
0: Oh là là là, mais attends, mais tu comprends rien du tout, Shang. Hein.
25: Mais si, il a tout compris, c'est toi qui comprends
0: pas. Non, mais attends, moi je demande si le Big Bill est-il vraiment un extraterrestre. Bah attends, il me dit c'est une image de synthèse. Bah
25: oui,
0: non, c'est pas une image. Non.
25: Je travaille sur Nintendo et sur Sony. Je peux te dire que c'est une image de synthèse. Je suis programmeur.
22: C'est bien d'où ça?
25: Le Big Bill est une image de synthèse.
22: Qu'est-ce
0: que tu fais?
22: Attendez, il y a Gérard qui
0: s'est mis. Non, non, mais ça, tu.
22: Mais j'ai quelque chose d'autre là.
0: Non, mais
22: j'en ai besoin.
0: Ouais, non, mais t'amuses pas à faire.
22: Bon, Gérard, reprends le débat là, parce que là, tu parles.
0: Bon, alors, qui c'est qui nous reste à répondre?
25: Il y a moi.
22: Il y a Fleur d'Anus aussi, t'as pas
0: Fleur d'Anus.
22: Qu'on accueille.
25: Bonsoir.
0: Salut.
5: Salut, Fleur d'Anus.
22: Ça sent bon, hein?
25: Salut,
5: ça sent bon, tu fermes là. Quelle bonne odeur de merde.
0: Vous fermez vos gueules ou quoi là?
22: Gérard.
0: Eh putain, mais.
25: Gérard, je peux répondre?
22: Pour calmer le débat.
0: Dégage.
22: Avec ta caméra, filme. Arrête.
0: Gérard,
22: assieds-toi. Gérard, donc il y a Paradox sur IRC qui te demande si tu serais au courant que Bill serait le cousin de Iki.
0: Non. Non, mais ça, tu vois, j'ai eu des truclations, des sondages, j'en parle même pas parce que c'est des conneries.
25: C'est des conneries, ouais.
0: Ouais, Tony, c'est bien, je viens de te reconnaître.
25: Gérard, c'est Fleur d'Anus, je peux répondre?
0: Oui, ben, réponds.
25: Donc, moi, je pense que le Big Bill n'est pas un extraterrestre. C'est comme disait Chang, c'est un personnage inventé, qui a été dessiné sur ordinateur et qui a été envoyé sur l'écran. Voilà.
0: Non, mais là, je
22: parle. Il est juste dans mon portefeuille.
5: Gérard, tu veux dire que c'est un mec qui est dans un gros truc bleu?
25: Voilà, c'est un mec qui, en fait, qui est dans une boîte. Et
5: tu veux dire que c'est un costume qu'il porte?
25: Voilà, c'est ça en fait.
5: Ah d'accord.
25: Voilà, c'est un mec qui est
5: Casimir.
25: Voilà, avec des ampoules pour
0: écrire. Attends, Casimir, qui c'est qui parle de Casimir là?
25: C'est moi, c'est Françoise à l'appareil.
0: Ah, c'est Françoise qui parle de Casimir.
5: C'est le cousin de Casimir.
0: Moi je te dis que tu
22: dégages avec
0: ta caméra, Fildar. Fildar, tu as dégagé, mais vite.
25: Allez hop, pile d'art.
0: Alors,
25: ouais,
0: donc,
25: je te fais parler là.
0: Mais c'est qui?
25: Teneda. Ouais, le Big Bill, c'est pas un extraterrestre, c'est le nom de l'émission, c'est Bill qui est l'extraterrestre. Hein.
0: Comment?
25: C'est Bill qui est l'extraterrestre. Hein. Le Big Bill, c'est le nom de l'émission.
5: Ah, voilà quelqu'un qui répond à la question.
0: Eh, attends, le Big Bill, c'est quoi pour toi?
25: Le Big Bill, c'est le nom de l'émission.
5: Big Bill.
25: Big Bill.
22: Big Bill.
0: Bon, enfin bref, apparemment, je pense que.
22: Lui, il a pas compris la question, il répond à côté.
0: Non, mais.
22: Non,
25: c'est ça. Bon. Ah non, Bill, c'est un extraterrestre.
22: Non, mais t'es le seul qui répond à côté.
25: Regardez les mecs sur Internet.
0: Ah, voyons, pas Tony, d'accord?
25: Il est pas là, Tony.
0: Non, presque pas. À partir de quel âge peut-on.
22: Attends, moi j'ai un petit sondage, moi, avant la question. On a un petit sondage quand même. À la question pour ou contre les jeux télé, il y a 52% des gens qui sont pour.
0: Non, mais attends.
22: 36%
0: attends,
22: des gens qui sont contre.
5: Péter la nuit.
0: Hop. Alors moi, si ça commence comme ça, c'est simple. Non, le premier débat. Va ça.
5: Oh non. Il jouait pas. Tu m'as fait les fesses, tu pues. Après, tu veux s'abonder.
0: Bon, Gérard, envoie le bois là un peu. Ça y est, vous avez fini vos conneries?
5: Oh, les blancs.
0: Ouais, ben les blancs, celui qui s'amuse à mettre des conneries.
22: Ça et
0: donc, maintenant, ça commence à me faire chier. Je sens que tout à l'heure, on va garder que Françoise et on va reprendre d'autres personnes
5: et
0: au standard.
5: Aussi,
0: ça va aller vite fait.
22: Pipion et puis Denis aussi, elles ont été sages. Hein.
5: Ah ouais, on a rien fait.
25: Oui, moi aussi. Hein.
0: Non, alors, à partir de quel âge peut-on participer à un jeu télé? On va demander à Fleur d'Anus.
25: Moi, je pense qu'on veut participer dès l'âge qu'on peut participer, c'est-à-dire à partir de 10 ans. Voilà.
0: Pute de nuit.
24: Bah, moi, je pense qu'il faut être majeur. Non, parce que quand même, tu gagnes des...
7: Gérard, arrête, qu'est-ce que tu fais? Gérard, assieds-toi.
22: Il veut taper Fildar avec la cam.
24: Non.
0: Pute de nuit.
1: Gérard, t'occupe pas de la caméra, continue.
24: Moi, je te disais, je pense qu'il faut avoir 18 ans, parce que imagine, tu joues au Big Bill à taper.
22: Bien le standard, Olive. Tu sais pas d'où ça vient, bah ouais, je comprends rien.
0: Non, mais là je pense que.
1: Ouais, là, ça y est,
0: Olivier, ça commence, ouais. ça commence à bien faire.
25: Je sens que dans 2 minutes, j'arrête.
0: Ouais, ben, si t'es pas content, tu dégages. Et Manu, tu me coupes le double son.
25: Ouais, là, c'était Big Bill qui nous parlait.
1: C'est un auditeur qui fait ça.
22: Je sais pas, Max, il a dit que ça venait peut-être du standard.
0: Bah oui, ça vient du standard, c'est ça. J'ai l'impression que vous avez l'intention de me faire chier sur les débats jusqu'à la fin de l'année.
24: Pas du tout.
0: Non, presque pas.
25: Non, c'est toi qui te fais chier tout seul.
24: Ça va, non ?
0: Attention. Comment ?
22: Bon, allez. Hop.
0: Alors, pute de nuit.
24: Oui. Ça fait 5 minutes que je te réponds, mais tu m'écoutes pas, Gérard. Que je te disais qu'à mon avis, il faut être majeur. Parce que si tu participes au Big Bill et t'as 10 ans et que tu gagnes une voiture, t'as pas l'air con.
0: Non, mais...
24: Au moins, t'es ton permis.
0: Non, mais attends,
24: pas permis, tu peux pas participer.
25: Ça dépend, il faut gagner des voitures à pédale aussi.
0: Tony, tu fermes ta gueule.
25: C'est pas Tony.
0: Ou Arnett. Alors, celui qui est... Putain, Olivier. Olivier, tu me calmes ça. Tu calmes.
1: Oui, je calme.
0: Magne. Oh,
1: on se calme.
22: C'est bon, on se calme. Voilà, tu vois.
0: Alors, Pipion.
24: Bah, je suis d'accord avec Pete Denny, faut être quand même mineur ou majeur.
25: Ah, le blanc. Ah, le...
0: Non, mais attendez, parce que là, je suis en train de...
22: Non, parce que Gérard, tu suis pas ton débat, c'est tout, et c'est pour ça qu'il y a des blancs, quoi. Fais attention à ce que les gens disent, plutôt à ce qui se passe en studio.
0: Alors,
24: Il me manque la maturité, en fait.
22: Et ouais, prends Ringo, s'il te plaît. T'as 2 francs.
0: Prenez là.
22: T'as 2 francs, Ringo, s'il te plaît.
0: Mais c'est pas... Non, mais vous jouez à quoi, là?
25: Ça deal grave.
0: Oh!
22: Mais il y a qui quoi?
0: Gérard,
22: tu t'appelles.
0: Dégage!
1: Non, mais sors de là si tu veux qu'il dégage.
7: Va t'asseoir.
22: Je vous explique, Gérard est en train de courser Fildar dans le studio.
0: Dégage!
9: Il dégage, il s'en va.
22: Vas-y, je te coupe.
9: Il s'en va. Ah, il est parti.
0: Allez, voilà.
1: Gérard, pour calmer le débat, il y a Izen sur l'internet qui te demande si toi, dans la radio, là, tu te sens pas un peu comme Big Bill dans sa télé.
0: Non, pas du tout.
22: Et on accueille Pot de Couille.
0: Non,
22: Bah si, on accueille Pot de Couille, à la place de Canada qui a raccroché.
10: Bonjour Gérard.
0: Pot de Couille.
10: Bonjour Gérard. J'ai pas entendu la question. Hein. Salut Pot de Couille.
0: À partir de quel âge peut-on jouer au jeu de télé?
10: À partir de quel âge? Bah pour le Big Deal, le truc pas fut, là, je sais pas, 8 ans.
25: Big Deal,
10: ouais.
0: Allô? Non mais je t'écoute.
10: Bah oui, j'ai dit 8 ans.
0: 8 ans, d'accord. Chang?
25: Bah je crois qu'ils vont avoir la majorité pour participer à un changement. Hein.
24: Majorité absolue?
25: Ouais.
0: Non mais tu... vous pouvez préciser ou pas, là?
25: Bah oui, il faut avoir la majorité, c'est-à-dire 18 ans. 18 non. ans, c'est-à-dire un peu plus de 7 ans.
0: Bon, d'accord. Toi, quand t'auras fini de te foutre de ma gueule, tu me préviendras.
25: Okay.
0: Françoise.
11: Oui, ben moi, je réponds à partir de la majorité.
0: Attends, Françoise. 5 minutes. Olivier.
22: Qu'est-ce qu'il y a?
0: Tu me cales Chang, sinon, parce que ça va pas aller long. Ça va pas durer.
22: Maintenant, on reprend ton débat.
0: Non, mais ça va pas durer longtemps, hein. Je sens que...
22: Non, je le calme. Mais
0: réponds à Françoise. Il y aura pas... je vais pas faire 11 questions.
22: Mais toi, à la question, tu penses quoi, d'ailleurs? Enfin, quel âge?
0: Toi, Françoise?
11: À partir de la majorité.
0: Mm-hmm. Ouais, mais je pense que là, ce soir, t'as regardé comme moi.
11: Bah oui.
0: Bon, donc, t'as vu qu'il y avait des personnes avec leurs enfants, donc...
11: Oui, mais ils n'ont pas le droit de participer, hein.
0: Bah ouais, mais ça, je suis d'accord avec toi. Mais je pense que t'as plusieurs personnes qui ont...
24: Si, mais ça, c'est des enfants qui se mettent de la peinture sous les pieds. Ils ne sauraient pas répondre aux questions aussi.
0: Comment ?
21: Quand on est trop petit, on ne peut pas répondre aux questions.
0: Ouais, mais attends, faut quand même dire, c'est que il y a le mari, il y a les enfants qui sont là pour essayer de conseiller.
22: Gérard, depuis tout à l'heure, tu demandes est-ce qu'il faut avoir la majorité à partir de quel âge ? Mais est-ce qu'il y a un âge limite ? Est-ce qu'on peut être trop vieux pour participer à un jeu ?
0: Non.
3: Voilà, exactement, parce qu'il y a Yankee sur l'IRC, il te demande jusqu'à quel âge on joue au Monopoly,
22: par exemple.
0: Non, mais ça le Monopoly, t'as pas d'âge. C'est comme le Scrabble, t'as pas d'âge pour jouer là-dessus. C'est autorisé à toute personne.
22: C'est pas possible qu'il y ait une dame de 94 ans qui joue au Big Bill.
0: Si. Ben si, ça peut se faire. Parce
22: t'as
0: que,
22: déjà vu toi qui regardes tous les soirs.
0: Non, mais tu peux demander à Françoise. On a vu des personnes que qui étaient assez vieilles, donc qu'on jouait. Bon, c'est sûr.
22: Elles ont pas gagné alors.
0: Si
13: tu peux gagner. Hein.
0: Ouais, mais c'est pas toujours évident parce que c'est pas facile. Hein.
22: Attends, t'as déjà vu à Fort Boyard une mémé faire un saut à l'élastique, toi ?
0: Non, attends, là, Fort Boyard.
13: Tu peux pas comparer Fort Boyard avec le Big Deal.
0: Non, parce que là.
13: Et la famille en or, c'est pareil, les trucs comme ça.
3: Françoise, sur IRC, on me dit que c'est aussi dangereux. Hein.
13: Bah oui, c'est dangereux. Imagine, ils font une crise cardiaque s'ils gagnent une bagnole.
0: Non, mais attendez, là, on va éclaircir un peu les jeux.
22: Tiens, mets de la lumière pour éclaircir, Oli, s'il te plaît.
0: On va éclaircir un peu le système des jeux. Là, faut dire une chose, que aujourd'hui, dans la famille Yanor, il y avait une qui s'est... Dans les imitatrices. Mm-hmm. Je pense que, Françoise, tu l'as regardé comme moi.
13: Dans quoi ?
0: Dans la famille en or.
13: Non, je regarde pas la famille en or.
0: Bon, donc il y en avait une qui se faisait passer pour Madonna.
13: Ouais, bah ça j'ai vu le passage. Il y a Columbo et tout ça, mais disons que je ne regarde plus la famille en or pour la bonne raison, c'est que depuis qu'il y a Pascal, ça donne plus pareil.
0: Ouais, mais
25: c'est vrai qu'il est tout naseux. Hein.
0: Non.
3: C'est plus qu'à brûle.
0: À propos de la famille en or. Attendez, pousse ton cul, toi, va te faire enculer, toi, connard.
13: C'est pas Patrick Roy ? Non, il faut pas parler de Patrick.
3: Attends. On accueille Benjamin.
13: Allô. Et Benjamin.
0: Benjamin, bonsoir.
14: Bonsoir.
0: Donc une question IRC avant que Benjamin réponde.
3: Oui, on me demandait si on peut jouer à la famille en or tout seul.
0: Non, pour être 5.
3: Ah, mais si on n'a pas de famille et qu'on veut être la famille.
0: Non, mais tu peux très bien trouver des gens que tu connais et tu les inscris avec toi. C'est
3: mais s'ils sont pas ta famille.
0: Mais même.
3: C'est qu'une famille en or. Comment tu fais ?
0: Non,
3: c'est des copains en plomb. Attends.
0: Non, même si c'est pas de ta famille, tu peux.
3: Comment on fait ?
22: Mais non, c'est pas possible.
3: C'est pas possible s'ils sont pas de ta famille, si c'est une famille en or.
22: J'ai coupé les auditeurs pour pas qu'ils te.
3: Gérard, mais comment on fait ? Et quand on a
0: non,
3: pas
0: mais,
3: d'amis.
0: Non, mais.
3: Et quand on a pas d'amis.
0: Attendez. Pas les trois d'un seul coup. Donc, ouais. Rigo.
3: Ok. Rigo, voilà, en priorité. Quand t'as pas de famille et pas d'amis et que t'es tout seul, comment tu fais pour gérer une famille en or ? C'est discriminatoire comme jeu.
0: Non, ouais. Mais de toute manière, tu peux prendre quelqu'un que tu connais bien.
22: C'est plus une famille.
0: Mais non, mais même
22: donc le titre du jeu, il a plus rien à voir. Non, je m'inscris en faux, je suis désolé, c'est pas possible.
3: Bon, attends, c'est discriminatoire.
0: Ah ouais. Non, toi, tu fais la réa, tu te tais.
22: Ouais, mais c'est pas possible, ça.
0: Toi, tu te tais.
22: Non, c'est pas possible.
0: C'est
22: pas possible.
3: On me dit aussi que si on est tout seul, on peut peut-être amener des animaux avec soi, non ?
0: Là, dans une famille en or, il y avait le faux Columbo qui est venu avec son chien.
22: C'était quoi ?
25: C'était un
22: boule-boule.
0: Non, c'était pas un pitbull. Donc, Benjamin.
14: Allô ? Ouais, excuse-moi, je suis en train de regarder le Big Bill là, en même temps.
0: Non, mais Benjamin ! Benjamin !
14: Ouais.
0: Tu dégages.
14: Bah, attends. Ah non, non, Gérard.
3: Je sais pas où il est.
14: Excuse-moi, Gérard, il a pensé à la cassette.
0: Non, Benjamin, c'est terminé.
14: Ouais, non, donc je disais, donc par rapport à la question, moi j'aime bien les jeux télé quand même.
0: Mm-hmm. Non, mais je te demande, à partir de quel âge peut-on jouer ?
14: Bah, je pense que ça dépend des jeux, hein. Parce qu'il y a des jeux qui sont faits pour les enfants, et des jeux qui sont faits pour les adultes, il y en a qui sont faits pour les vieux, il y en a qui sont faits pour les ados,
0: Donc, comment ?
14: Non, rien. Il y en a qui a dit un truc pas cool, là.
0: Non mais j'ai l'impression que tout à l'heure je vais tous vous zapper.
14: Ouais.
0: Et on va reprendre d'autres personnes.
14: C'est clair, comme ça vous matera, bande de connards.
13: Oui.
0: Ça, je pense que ça va aller vite fait tout à l'heure.
14: Ouais.
0: Je le sens.
14: T'as raison, Gérard.
0: Je le sens. Donc, Rigo, oui, une question IRC avant.
3: Maintenant, ça parle de questions pour un champion.
14: Gérard, t'es un mec cool.
0: Merci Benjamin.
1: On me dit, est-ce que c'est pas discriminatoire aussi, quoi? Parce que les questions qu'il pose, il y a plein de gens. Toi, si tu regardes Question pour un champion, tu peux répondre à combien de questions? Vraiment.
15: Moi deux.
0: Non, Manu, pas, pour l'instant, tu
22: verras aucune écrase.
1: Juste à bonjour. Sur toutes les questions de Julien Boubers.
0: Non, sur question sur un champion, faut vraiment avoir les trucs en tête.
1: Et où tu penses que c'est discriminatoire?
0: Attendez, s'il vous plaît, derrière, on se calme, je réponds à Rigo.
25: Toi, t'as un mec cool, Gérard.
0: Benjamin, tu te tais, s'il te plaît.
1: Dis que t'es cool.
23: Bah, il dit un truc gentil, toi, tu
0: Non, non, mais pour l'instant, je réponds. Je voudrais répondre à Rigo.
23: Bon, ouais. Mais laisse-le répondre, merde.
22: Gérard, lui, c'est plus histoire naturelle, ces jeux, quoi.
0: Olivier, pour l'instant, t'éteins ton micro, merci. Donc, ta question,
1: est-ce que tu arrives à répondre à combien de questions de Julien Boubers dans Question pour un champion?
0: Sur Julien Lepers, pour Question sur un champion, fais-moi confiance que c'est pas évident. Parce que déjà, pour que tu puisses avoir toutes les questions, faudrait que tu regardes sur le dico, mais t'as pas le temps. Vraiment, t'as
1: c'est ça le jeu, faut
22: surtout sur le plateau, quoi. T'as non, déjà mais vu même avec un dico.
0: T'as moins de 20 secondes pour répondre.
22: Bah, question pour un poupon, parce que j'ai jamais vu ce truc.
1: Quand tu connais le champion.
22: T'as une question, Gérard. Vas-y.
0: Attends.
1: Non, mais ce que je voulais dire, c'est que quand tu connais le champion, tu peux répondre aux questions sur le champion.
0: Ouais, non, mais c'est pas évident. Parce que par exemple, je vais poser une question à Manu. Quelle est la capitale de. Quelle est la plus grande ville
22: de.
0: Quelle est la capitale de New York?
22: Bangkok.
0: Non.
22: Ah, je sais pas.
1: De quoi?
22: La capitale de New York.
1: La capitale de New York.
22: Attends, merde, je sais pas. Le Bronx?
0: Non.
22: La capitale de New York. C'est un grand pays en plus, quoi.
1: C'est simple.
0: Comme Washington.
22: ouais, la capitale de New York.
0: Washington, non, je me suis gouré, c'est ça.
22: Non.
1: Bravo. C'est ça, c'est Washington, la capitale de New York.
0: Oui. Donc, par exemple, quelle est.
22: T'as une autre question parce que.
0: quelle est la plus grande pute de Paris?
22: Ah, bah ça, je sais, mais je vais pas le dire, ça va avec c'est ta femme. Ça va avec c'est ta femme, donc.
1: Non, je sais pas.
0: t'es vraiment appuyé, toi.
22: Ah ouais, mais tu cherches.
0: C'est la Tour Eiffel parce qu'elle écarte les jambes. Allez, on récupère Fleur Danus.
1: On repart dans le débat, on
23: repart. Fleur Danus.
25: Oui.
0: Attends, qui c'est qui vient de parler de Sandy, là?
25: T'as un mec cool, Gérard.
0: Non, mais attends, Benjamin, pour l'instant, je veux savoir qui c'est qui s'amuse à parler de Sandy.
25: Bah, c'est une conne, laisse tomber.
0: Attends, c'est une conne, elle t'emmerde, toi, d'accord?
25: Mais non, mais pas Sandy. Pas Sandy, c'est qui a dit ça.
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25: Ouais, calmez-vous, les mecs.
0: Fleur Danus.
25: Oui, Gérard. T'es cool, Gérard.
0: Toujours là, Pipion.
23: Ouais.
0: Pute de nuit.
23: Ouais, je suis là.
0: Françoise.
23: Oui, je suis là.
0: Peau de couille.
25: Ouais, je suis là.
0: Et Benjamin.
25: Ouais, je suis là et je vais dire que t'es un mec cool.
0: Alors, être animateur.
25: Au cul, Benjamin.
0: Oh, vous vous calmez, s'il vous plaît.
17: Bonjour.
23: Oui. Bonjour.
25: Bonjour.
0: Non, mais quand vous aurez fini, je pourrais peut-être poser ma cinquième question.
25: Vas-y.
0: Être.
25: Ah, vas-y.
0: Alors, je t'encule, tu vas t'enculer, toi, sans te péder. Ok.
25: C'est bon.
22: T'as un mec cool.
0: Alors, être animateur d'un jeu.
25: Bon. Elle est chaude, elle.
0: Hé, Olivier, tu fais quoi, là?
25: Putain, c'est pas possible, on peut pas faire un débat dans le calme, hein.
0: Ah non, mais de toute manière, c'est tous les jeudis, c'est comme ça.
25: Gérard.
22: Il te parle, Benjamin.
0: Ouais, Benjamin, je t'écoute.
25: J'aimerais bien qu'on fasse un peu le débat, parce que moi, tu sais...
22: Il a raison.
25: J'ai des trucs à faire, hein. J'ai pas que ça à foutre. Hein.
0: Ouais, mais pour l'instant, je voudrais bien savoir qui c'est qui s'amuse à dire des conneries.
25: Bah, je vais essayer de le trouver, t'inquiète.
0: Alors
25: pas.
0: Donc, être animateur d'un jeu, vous tente-t-il?
25: Ouais, Benjamin, je vais répondre.
0: Ouais.
25: Ouais, parce qu'en fait, voilà, je vais te le dire tout net. En fait, j'écoute tes débats depuis longtemps. Et en fait, moi, je m'appelle, je vais le dire, hein, je m'en fous. Je m'appelle Benjamin Rizzoli.
23: Oh non.
25: Et en fait, mon père, c'est Philippe Rizzoli, quoi.
23: C'est ça, vrai.
25: Et donc, c'est plus des deux. Non, sans déconner, c'est sérieux. Et donc, moi, je suis bien passé pour en parler. Parce que, étant donné que mon père, il fait le millionnaire. Ainsi que la roue de la fortune. Merde, j'ai un trou.
23: Juste
25: prix, excusez-moi. Mmh. Donc, moi, je peux vous dire que c'est un métier qui en vaut, quoi.
18: Ah ouais.
25: Parce que moi, je sais qu'on a pas mal de thunes.
23: Mmh. Ouais.
25: Qu'on en profite grave.
18: Ok.
25: Et moi, je conseille à tout le monde de devenir un animateur télé. Hein.
0: Okay. Bon, ok. On va demander un coup de couille.
25: Gérard.
0: C'est qui?
25: C'est Benjamin encore.
0: Non, mais attends, Benjamin.
25: Moi, je veux seulement dire que t'étais cool.
0: Bon, ok, ça y est, j'ai compris. Peau de couille.
25: Ouais.
0: Bon, tu réponds?
25: Bah, je sais pas.
0: Non, bon, alors, en fait, hop.
25: Bah, non, vas-y, attends.
0: Non, retourne.
25: Bah,
0: Bah non, non, je répète plus. Dégage. Françoise.
12: Toi aussi, je vais dégager.
15: Je suis là.
0: Françoise.
15: Disons que non, moi ça m'intéresserait pas de remplacer quelqu'un. C'est quoi cette connerie là?
0: Non, ça c'est Olivier. Olivier, je te dis de me dégager l'autre.
15: Bon, Olivier,
22: et c'est ça qui nous fait des jingles, putain.
0: Putain, il fait des jingles et il est même pas capable de faire un standard.
22: Toi, fais ton débat pour le moment déjà. Hein.
0: Punaise. Pour l'instant, vous êtes c'est la 7e question et c'est de la merde. Il est déjà 1h34. On est à la 7e. Et pour l'instant, c'est de la merde que vous me faites.
12: Gérard,
17: qu'est-ce que tu racontes?
12: Pour les auditeurs, il y a Formos qui te demande si tu aimerais animer un jeu télé et si oui, lequel?
0: Alors, tu peux répéter la question?
12: Alors, Formos sur l'IRC te demande si tu voulais animer un jeu télévisé, est-ce que ça t'intéresserait et si oui, lequel?
0: Non, ça m'intéresserait. Ça m'intéresserait pas de. Ça m'intéresse pas. Manu, s'il te plaît, quand je te demande de me couper tout le monde, tu le fais et tu te tais maintenant.
22: D'accord.
0: Donc, pour très. Bon, Manu, ça commence à bien faire!
22: J'ai rien fait.
0: Oh là là là là!
12: Arrête!
22: Mais je touche à rien!
12: Arrête, Gérard, il touche à rien!
22: C'est mon micro!
0: Viens, mais t'es chiant, hein! Donc,
12: on accueille
0: FC. Ouais, non, mais attends, pour l'instant.
12: Non, j'ai mis l'antenne.
0: Donc, pour te répondre, je ferai même pas de débat télé, ni rien du tout.
12: Non, un jeu, pas un débat, un jeu.
0: Non, mais même un jeu télé, je
12: allez, pourquoi
0: pas.
12: Tu serais bon en plus.
0: Non,
22: de remplacer la gaffe.
0: Non.
12: Oh, Gérard.
22: On peut t'inscrire à des jeux ici.
0: Non. De toute manière, rien qu'à voir les emmerdeurs, c'est bon.
12: Et sinon, attends deux secondes, il y a Philou qui te demande si tu comprends le principe des chiffres et des lettres.
0: Oui.
12: Le principe.
0: C'est compliqué. Le principe, c'est de trouver le compte est bon et de chercher des mots. Faudrait pas quand même qu'il me prenne pour un con, lui, sur l'IRC. Donc, passé.
12: T'as compris, Philou?
17: Oui, je réponds à la question.
0: Ouais.
17: Bah moi je voudrais pas être animateur télé, non, je sais pas, je ferais plutôt de la radio comme toi, être payé à rien foutre, à faire des émissions à la con. Ouais.
0: C'est qui s'amuse avec son téléphone?
17: Ouais, téléphone. Ça va gerber.
15: La la la la la.
0: Qui s'amuse?
12: Ça va casser sinon.
17: Bon là c'est Benjamin, arrêtez avec le téléphone, c'est chiant.
0: Bon Benjamin, pour l'instant c'est pas toi que je m'adresse, on va demander à
17: c'est
0: Françoise.
17: Cool. Gérard, c'est trop cool.
15: Bah, je t'ai répondu, Gérard.
18: Oui, aussi, c'est bon.
0: Pute de nuit.
15: Ouais, bah moi je voudrais pas être animatrice, parce que je pourrais pas gagner les cadeaux.
0: Non mais de toute manière, t'as pas besoin d'être animatrice pour gagner les cadeaux.
22: Non mais quand t'es animatrice, tu peux pas gagner les cadeaux.
17: Rigo,
15: moi j'aimerais bien gagner des cadeaux.
17: Rigo, c'est Benjamin, est-ce que Fleur Danus elle est sur internet là?
12: Non.
17: Parce que je suis en train de faire de l'internet en même temps et.
12: Et tu la trouves pas?
17: Bah non.
12: Va voir sur dièse Fleur Danus.
17: Ok.
12: Ou dièse enculeur de GG.
17: Merci.
12: Voilà. C'est les noms des serveurs.
22: Et le débat.
0: Benjamin!
12: J'avais complètement.
0: Benjamin!
12: Excuse-moi, GG.
17: Ouais?
0: Benjamin!
17: Ouais?
0: Si tu fais de l'internet en faisant les débats, c'est pas la peine.
22: Ça va okay, casser.
17: Gérard, c'est Fleur Danus, je peux répondre?
0: Ouais, je t'écoute. Ouais. Bah, justement, il te cherche, Benjamin.
17: Ouais, bah, tu vas.
19: Non, mais c'est pas le même. Hein.
17: Ouais, c'est pas le même.
19: Je suis pas homo, hein. C'est mon frère jumeau. Moi, j'ai pas l'intention de devenir un animateur de jeux télévisés parce que c'est complètement débile.
0: D'accord. Pipion?
15: Je ne veux pas être animatrice.
0: D'accord. C'est bien, toi, tu réponds comme pute de nuit. Pute de nuit, c'est pareil.
15: Bah, c'est
0: tout. Ouais, d'accord.
15: Bah, si c'est des questions des villes, alors nous aussi on répond des villes. Hein.
0: Bah, de toute manière, si ça vous plaît pas les débats dans ces cas-là, pourquoi qu'on vous sélectionne?
17: Non, mais c'est génial, t'es trop cool.
0: Non, mais là pour l'instant, on n'est même pas arrivé à.
22: On s'endort surtout, quoi. Parce que tu étais plus dans ton débat, donc reprends-le un peu.
0: Non, mais ouais, toi pour l'instant, quand tu me prends du boulot correctement.
22: Bah, je fais pas le boulot correctement, là.
0: Non, mais pour l'instant.
15: Vrai, ouais.
22: Reprends.
0: Comment tu sais qui est pas contente, là?
22: Tout le monde est content, Gérard.
17: C'est qui est pas contente, là?
0: C'est laquelle qui vient de dire j'abrège?
17: C'est laquelle pauvre meuf qui a dit ça, là? Benjamin, tu dégages.
0: Entre pute de nuit et pipion, là, c'est laquelle
22: de
0: des deux?
22: Pute de nuit, je crois.
15: Pas moi.
22: C'est Benjamin, c'est un connard, c'est Benjamin.
15: C'est Benjamin, il a
22: dit.
17: C'est Benjamin,
22: il
17: faut le gerber. C'est Benjamin, dégage.
15: Mais
17: Gérard, ils veulent me gerber, ça va.
15: Il y a une fille avec moi.
0: Alors, que doit-on supprimer comme jeu télé? On va demander ça à pute de nuit.
15: Je te dirai pas le fond de ma pensée, mais je pense que TF1 devrait changer un peu le concept de ces jeux.
17: Non, c'est faux.
0: Bah, Benjamin, s'il te plaît, tu te calmes.
25: Bah attends, si jamais ils arrêtent tous les jeux, moi mon père il a plus de taf, j'ai plus de thunes.
0: Benjamin, tu te tais.
23: Il va sur une autre chaîne, ton père. Il est connu.
0: Bon, pute de nuit, tu réponds correctement à la question parce que ça commence à être lourd.
25: C'est vrai, tu dis des conneries.
23: Gérard. Les jeux de TF1, pour moi, c'est bidon, c'est rien, quoi. T'apprends rien.
25: Ouais, elle a raison, cette fille.
1: À propos des jeux de TF1, il y a. Alors, ce qui c'était, c'est Chocobo sur l'IRC qui te demande si t'as rencontré Sandy à tourner Manège.
0: Non, mais justement.

0: Pourquoi c'est, drôle, c'est qui maintenant
1: c'est Pascal, Pascal Brunner. Oh, celui qui vous a passé la chantée sur, sur la 3.
2: Un tout naze, lui.
3: Ah, lui
1: ouais, attends, Françoise. Ouais. J'ai une question IRC.
4: Il te demande, enfin, ça change de jeu encore, mais c'est Oxyde qui te demande comment on reconnaît les billets gagnants du millionnaire. Comment on fait?
1: Alors, pour le millionnaire, tu grattes et si t'as 3 télés, tu passes à la télé.
4: C'est 4.
1: Non, 3.
5: Non, c'est les morpions.
3: Non, c'est 3 télés pour passer directement à la télé.
1: Sans déconner. D'accord, Françoise.
3: D'accord, Gérard.
1: Sans déconner.
5: Vous me faites pas, oui.
1: Donc, c'est vrai qu'avant, on avait...
3: Cabrol.
1: Vincent Cabrol.
3: Non,
1: il n'y
3: a Patrick Roy avant.
1: Hein.
3: Non,
1: attendez. Celui qui a créé le premier jeu télé, ça a été Patrick Roy, ça je suis d'accord avec Françoise.
3: Ouais.
1: C'est lui qui a rentré là-dedans lors du Juste Prix. Ouais. Après, il y a eu Vincent Cabrol. Mm-hmm. La famille en or. Après ça a été repris par maintenant c'est repris par Pascal Brunner, donc maintenant faut dire que c'est vrai que
4: il y a pas eu
3: l'autre pédale de Montiel aussi là.
1: Bernard Montiel, oui.
4: Gérard, en parlant de Risoli, il y a Davy One sur l'IRC qui a une question pour Benjamin.
6: Et on a que Pipo en même temps, tiens.
4: Bon, c'est dommage que Benjamin est plus là. Mais il se demandait comment Philippe Risoli fait pour présenter le Juste Prix à une millionnaire. Est-ce que à chaque fois, tous les jours, il doit gratter pour trouver 3 télés?
1: Non.
7: Allô?
1: Ouais, Pipo.
7: Là quand même.
1: Ouais, bah attends, 5 minutes, je réponds quand même aux questions Internet.
7: Bah attends, c'est bon, ça fait déjà un quart d'heure que je suis
1: en attente. Attends, pour l'instant, si t'es pas content, pour l'instant, je réponds aux questions Internet avant vous, d'accord?
7: Putain, c'est quoi cette organisation à 2 francs, là?
1: Ouais, si t'es pas content, tu restes chez toi, d'accord?
7: Chez moi, hein.
1: Connard.
7: Vas-y, reste poli.
1: Donc, je réponds à la question. Donc, la question, donc, c'était...
4: C'était comment Risoli fait pour trouver 3 télés tous les jours pour aller au milieu.
1: Non, mais attends.
7: Hein.
1: Oh, mais ça y est, Pipo, tu la fermes un peu.
4: Donc, c'est bon, Pipo, t'es cool.
1: Ouais, putain, mets-moi tout le monde en attente. Hop. Pour te répondre à ta question, donc il gratte pas 3 télés, c'est lui qui anime 2 jeux à l'heure actuelle. Et c'est sûr que je voudrais bien savoir comment qu'il fait pour animer le millionnaire le samedi.
4: Bah, il court vite.
1: Non mais qui passe. De toute manière, c'est presque dans les mêmes locaux que là où il fait le juste prix. Donc il a juste le temps de changer et il reprend tout de suite le millionnaire juste prix.
4: Tu crois qu'il change même de slip ou il fait comme Superman, il passe par une cabine.
1: Voilà. Combien qu'on est sur IRC, Rigo, quand même?
4: On flotte autour de 3400-3500.
1: En plus,
4: ouais, on n'arrête pas de flotter là, parce que
8: c'est nul par rapport à l'Europe.
1: Ouais.
4: Je sais pas.
1: Ouais, non.
4: Il y a des gens, ils viennent, ils écoutent par l'internet et ils s'en vont parce qu'ils trouvent que tu gueules.
1: Alors, Fleur d'Anus.
8: Ah bah ouais, mais moi j'ai tout zappé là. Attends.
1: Non, bah dans ces cas-là, c'est pas grave, on va s'écouter.
8: Ah, c'est bon.
1: Attends,
8: bon.
1: Finis ta question.
7: Allô.
1: Alors,
7: allô,
1: Fleur d'Anus.
7: Ouais. Ça avance pas, hein.
1: Ouais. Bon, tu réponds.
7: Allô.
1: Fleur d'Anus, tu réponds.
7: Ouais, donc moi je pense que les jeux de TF1 c'est de la merde et c'est bien normal quoi.
1: D'accord, eh ben dans ce cas-là tu changes de chaîne, ça ira plus vite. Pipion.
3: Ouais.
1: Donc pour toi.
7: Non, c'est Pipo moi.
1: Pipion.
3: Je me souviens plus de la question.
1: Oh putain, t'es lourde toi, tu commences à me casser les couilles.
3: Hein. Allez, dégage. Je t'emmerde, d'accord.
1: Moi je suis un pisson de cul, toi, salope. Allez, dégage. Oh Pipion, tu me la dégages.
6: Qu'est-ce que je fais? Je la dégage, la garde.
1: Tu me la gardes.
6: C'est dommage, elle était cool.
1: J'aime pas les connes.
6: On aime ton cul, Gérard. T'as un problème de voix, Gérard.
3: Si c'est des
1: valdas.
7: Hein?
1: Ouais, Manu, on travaille bien!
7: Ah, Manu!
9: Ouais.
7: Ah, Manu. Oh,
1: allez, hop, terminé! Conclusion du débat! Conclusion!
6: Madame, cinq questions pourries!
1: Comment? Or, toi, tu dégages!
4: Gérard, calme-toi! Calme-toi, Gérard!
1: Hop, terminé!
7: Terminé!
1: Donc, on va s'écouter, je me mets une pistole dans
8: conclusion
1: avec des punaises et des clous! Conclusion.
2: Mais c'est rien, putain.
7: Mais conclusion.
1: Mais
7: quoi?
1: Mais arrête, j'ai rien fait.

0: Dégage.
1: J'ai rien fait.
0: Dégage. Dégage de là, toi.
2: Comment on va faire?
3: Qu'est-ce que tu fais?
2: Tu vas faire un blanc, Gérard.
3: Qu'est-ce qui se passe?
2: Appuie.
3: Ça marche bien là. Qu'est-ce que tu fais?
2: Attention, tu fais, arrête. Tu vas tout couper, arrête, arrête.
0: Non, non, mais moi, non, mais moi, il fait un peu de la merde. Toi, c'est pareil.
2: Quoi?
0: Dégage.
3: Attends.
0: Non, non, tu mets.
2: Arrête.
0: Non, non, mais moi, j'arrête.
3: Attends. Parce que là, tu viens de tirer Olivier et Manu et Fildar. Il reste plus que Rigaud. Rigaud, il peut pas faire
2: la. Moi, je sais rien faire. Moi, je sais pas faire le standard, je sais pas faire la réa, je sais rien faire.
3: Alors, qu'est-ce qu'on fait?
0: Non, mais on va s'écouter. Je me mets une ficelle dans l'arrière avec des punaises et des clous. Et on
2: mais
0: se retrouve
2: pas,
0: après.
2: C'est pas une solution, ça, Gérard.
0: Non, non, mais on met ça comme disque. Et...
2: Ah, pardon.
0: Et je vais essayer de voir si je trouve des gens au standard. C'est impossible de travailler comme ça. C'est impossible de faire des débats de chez lui comme ça.
3: Non mais là d'accord, mais attends.
0: Là c'est impossible. Manu, il fait le con, il s'amuse là à mettre des doubles sons. L'autre qui lui demande de virer des gens, il te les vire pas. Pour l'instant, il y a Crigo qui bosse. Moi je commence à avoir ras-le-bol. Moi je vais finir par plus faire de débats.
3: Non mais là, il faut faire super gaffe parce que.
0: Attends, regarde, t'as 24 lignes qui sonnent. Là, je suis pas d'accord. Alors, Françoise, elle est où?
1: Tu peux revenir, Gérard? Gérard,
3: attends, Gérard, tu parleras avec... Attends, qu'est-ce qu'on fait?
0: Pour l'instant, tu mets deux disques.
3: Manu,
0: Toi, Manu.
3: Ah non, oui. Les gars.
0: Manu, ça commence à bien faire.
1: Cache pour venir, GG ou pas?
0: Attends, vous me prenez des gens au standard, moi. On garde que Françoise.
3: Là qui tourne.
0: Alors, Françoise, elle est où?
3: Non, mais attends, qu'est-ce qui. Non, mais attends, on s'en fout de Françoise, qu'est-ce qu'on fait?
0: Non, mais moi, pour l'instant, tu mets deux disques.
3: Non, si.
2: Ah, on va prendre le débat, là, Gérard.
0: Non, là, c'est même
2: Gérard,
0: plus possible.
2: Gérard, je vais perdre des gens sur l'IRC. Je vais perdre des gens sur l'IRC.
0: Mais même, on est à 3500, moi, je suis pas d'accord. Je suis pas d'accord qu'on soit à 3500 à 1h46.
2: Ah, d'accord, c'est vachement bien.
0: Non mais attends.
2: Nous la semaine on est à 100. On est à 100 pendant toutes les
0: semaines. Non mais là faut pas déconner.
2: C'est pour ça.
0: Faut pas déconner hein.
1: Qu'est-ce qui s'est passé?
0: Attends, les mecs ils veulent même pas répondre aux questions, ils en ont rien à foutre. Toi et Pildar, c'est terminé. Maintenant tu me prends plus de personne avant. Tu me prends plus personne avant les débats. T'attends que j'arrive. Et je sélectionne les gens. Monsieur Tony, j'en veux plus.
3: Arnett aussi, Goldo, tout ça. Qu'est-ce qui s'est passé? Là, j'écoutais pas, qu'est-ce qui s'est passé?
0: Bah attends, l'autre, il met du double son.
4: Mais c'est
3: pas. Non, non.
4: J'ai rien fait, je suis innocent.
0: L'autre,
3: Olivier, allez, t'as ça, toi, on va reprendre l'antenne. Ouais. Olivier, qu'est-ce qui se passe?
0: Olivier, c'est pareil, tu me demandes de dégager quelqu'un, il va pas, faut pas déconner. Moi, je continue pas les débats comme ça.
3: Non, mais c'est clair, je suis d'accord, mais.
5: C'est pas vrai. J'ai rien fait.
0: Non, t'as rien fait.
5: C'est pas vrai.
0: T'as rien fait.
3: Attends.
0: T'as rien fait, je te demande 150 fois de me virer des mecs. Tu me les reprends, tu les remets sur d'autres noms. Non. Alors qu'il y a 24 lignes qui sonnent. Arrête tes conneries. Dégage. Va faire ton truc à la porte.
3: Attends, ça va, il a fait du bon boulot. Alors qui c'est qui fait le truc?
0: Maintenant, l'autre, s'il se calme, il va y revenir en standard. Et maintenant, vite.
1: Ah ouais, mais je suis hyper calmé. Hein. Il faut que je raccroche, quoi.
3: Bon, c'est tout, alors qu'est-ce qu'on fait? Qui fait quoi?
2: Qu'est-ce qu'on fait?
0: Non, je vais pas raccrocher aux gens.
3: Qu'est-ce qu'on fait?
0: Pour l'instant,
3: Fildar. Combien de temps sur le disque?
6: Il reste que 40 secondes, même pas.
0: Fildar, il revient au standard, il me laisse Françoise et il me reprend d'autres gens.
3: Bon, alors ok. Allez, on se remet à l'antenne, on reprend dans 40 secondes.
1: Ouais.
0: Françoise?
7: Ouais, je suis là.
0: Qui c'est qui nous reste?
1: Bah, c'est tout.
7: Non, père. Je suis seule.
2: Bien joué.
0: T'as plus que toute seule.
1: Je sais pas, si tu veux garder qui? Tu m'as dit de virer tout le monde.
0: Bah, tu remets plus de
1: nuit. Allez là, ouais, plus de nuit.
7: Ouais, je suis là, salut.
1: T'es au boulot, toi?
7: Ouais, non, non, je.
0: Non, non, mais après, tu me prends d'autres personnes, là.
7: C'est mes règles.
0: Ouais, t'as tes règles. Tout à l'heure, tu vas voir tes règles, tu vas aller voir Fildar, il va
1: t'arranger ça.
7: T'as changé mon tampon?
0: Ouais, il va,
8: avec
0: il va,
8: les dents.
0: Il va te les retirer, tes tampons, tu vas voir. Bon, alors, qu'est-ce que...
7: Edouard.
0: Oui.
7: Il y a une personne qui voudrait participer au débat. C'est possible de l'appeler?
0: C'est qui? C'est qui?
7: C'est un certain Guillaume. T'as pas de favoritisme.
0: Ouais. Non, mais là, je sais pas, tu aurais dû demander ça à Fildar.
7: Bah oui, mais disons que, bon, bah, je veux pas être toute seule sur le débat.
9: Bah, je suis là, hein.
7: Bah oui, mais t'es toute seule, on est que deux, là.
9: Bah, on est deux, et bah...
0: Non, mais attends, pour l'instant, qui c'est qui me reprend, Fildar?
3: C'est Max, juste deux secondes, Gérard, juste qu'il est 1h50 et qu'après il y a ton deuxième débat qui est intéressant, donc dans 10 minutes, il faut passer au deuxième.
0: Ouais, bah, dans ce cas-là, on fait conclusion sur celui-là, puis c'est voilà. Tout. C'est con.
3: Conclusion et on met un disque cette fois-ci.
0: Ouais. On met deux disques.
2: Un seul.
0: D'habitude, entre deux débats, on met...
3: Je vais t'expliquer. On vient de mettre un disque et à l'époque, il y avait 3 heures de débat. Maintenant, ça dure 2h30, donc on met plus qu'un disque. Bon, on attaque à minuit, on arrête à 3h, t'es d'accord? Et les gens, ils te demandent. Il y a combien de connectés, Rigo? 3008, 3009?
2: Non, on est redescendu suite à l'engueulade avec Olive.
3: Eh ouais, putain.
2: Ah là là. Et on est sous les 3000, mais c'est en train de remonter parce qu'ils sentent que le débat est plus calme.
3: Ah, et puis le Fildar est revenu, ils sont peut-être contents aussi.
2: Ah,
3: quoi.
2: Ils sont contents. Ils le
0: tu vois quand même.
2: Ils le trouvent super cool.
0: Et donc, dommage, on va pas pouvoir continuer la fin du premier débat, parce que c'est bête, parce qu'il y avait quand même des questions qui étaient intéressantes. On l'a fait. Pourquoi les jeux télévision existent-ils?
7: Oh, c'est nul.
0: C'est nul, si t'es pas contente, c'est le même prix. Peut-on tomber amoureux d'un jeu télé?
7: Oh,
0: c'est nul. C'est nul, si t'es pas contente, tu vas te coucher. Et d'après vous, les jeux télé sont-ils truqués?
7: Oh,
0: c'est nul, dans ce cas-là, tu vas te faire foutre, tu vas aller retirer tes tampons, comme ça, t'auras plus tes règles. Donc, la conclusion donc, du premier débat,
8: Non, c'était pas mal.
0: Non, c'était bien. Pas mal. Ben oui, c'était bien. Ouais. Bien sûr, on a fait que cette question, ça a été le bordel.
2: Mais non.
0: Donc, le deuxième débat va porter sur les poèmes. Et je peux vous dire que je suis venu avec 4 poèmes. Donc, ouais, mais ça va cartonner. Mais toi, tu vas faire le standard et tu vas la fermer. Tu vas la fermer. Tu vas pas t'amuser à ouvrir le micro, hein.
8: Ça sert à quoi que je revienne, moi, pour faire 2 minutes là? Oh, tu crois que je suis payé à ça, moi?
0: Oh. Mais attends, toi, pour l'instant, on est en train de chercher quelqu'un pour te remplacer. Alors, tu vas pas nous les gonfler.
8: Sans déconner.
0: Hein. Donc, pour l'instant, il y en a qu'un qui travaille le mieux, c'est Rigo à l'internet. Et, oui.
7: Bip bip.
0: Comment?
7: Bip bip.
0: C'est qui ça?
8: Bip bip.
0: Bip bip. Ah, bip bip. Ouais, ok, d'accord. Je vois pas ce que tu veux me dire, mais c'est pas grave.
8: Hey, Big Bill.
0: Ouais, Big Bill. Ouais, l'autre a dit bip bip.
8: Mais non, la gaffe, quand il arrive, il fait bip bip.
0: Mais non.
8: Putain, tu sais même pas ce que c'est le Big Bill.
0: Oh, tais-toi. Écrase.
2: T'es un faux fan du Big Bill, en fait.
0: Écrase.
2: T'es un faux fan.
0: Ouais, là, je vais te dire, ce soir, je l'ai regardé, et fais-moi confiance que je me suis bien marré.
2: C'est quoi qui t'a fait marrer, ça?
7: Ouais.
0: Hein, Françoise?
7: Ouais, ouais.
0: L'autre que t'aimes pas, là, comment tu l'appelles?
2: Vous l'avez regardé ensemble?
0: Non,
7: on l'a pas regardé ensemble.
0: Non, mais on était au téléphone ensemble, et quand on a arrêté de se parler au téléphone, il y avait Ramuccio qui est...
7: Ouais, avec
0: carrément la maison sur la tête.
8: Ramuccio. Ah, t'es trop cool.
0: Ah ouais, c'est cool.
7: Elle est cool, Ramuccio.
0: Non mais attends, t'inquiète pas, François, c'est Manu et Fildar, ils pètent les plombs là. Je crois qu'ils sont, ils ont fumé la moquette. L'autre, il doit faire du 90B maintenant. Hey, Rigo.
7: Ah, il est trop rigolo.
0: Rigo.
8: Te marre pas, Rigo, c'est pas drôle.
0: Rigo, il y a.
2: Mais qui a-t-il, Gérard?
0: Hey, Rigo, il y a que toi qui bosse bien dans
8: le débat. Con,
2: moi, je bosse
8: con.
2: Bien. Je bosse bien parce que les gens de l'IRC sont bien.
8: Fais pas le con, Rigo.
0: Les gars, parce que toi, tu as été
2: bon, conclusion. Qu'est-ce qu'on se marre?
0: Alors, conclusion. Donc, il n'y a plus personne pour la conclusion. Ah, si, il y a Françoise.
7: Ouais. Je veux pas te vexer, mais j'ai trouvé ça nul.
0: Tu sais à qui t'en prendre?
7: Bah oui, je sais à qui m'en prendre. Mais c'est dommage parce que c'est rare que je participe à tes débats, mais là, Je l'avoue, c'était franchement nul.
0: Bah ouais, mais ça, tu sais à qui t'en prendre. Hein.
7: Voilà. Répondre.
1: C'est clair.
0: Tu t'en prends après Manu.
9: Après Manu.
0: Et Olivier de la...
7: Voilà.
2: Et ça, Gérard, conclusion, assis-toi.
7: Et toi, qu'est-ce que t'en penses?
0: Ben, moi, je suis comme toi. Comme toi.
9: Comme toi.
0: T'es de la merde complète et j'aime pas ça. Donc, j'espère que le deuxième.
7: J'espère que le deuxième, il sera aussi bien, mais disons que moi, je participe pas.
0: Voilà, pourquoi?
7: Parce que t'as vu qu'il est reculé, il est 2h05 et puis bon, il est temps que je vais me coucher.
0: Ok. Okay. Pute de nuit?
7: Ouais. Bah, c'était à chier, ouais, la raison, Françoise. Et TF1, bah, c'est chaîne de beauf, quoi. Bah, de toute façon, on te l'a dit, hein. Si tu viens pas, tu changes de chaîne, hein. Bah, justement, moi, je regarde Arte, donc...
0: dans ce cas-là, tu nous emmerdes pas, tu sais.
2: Gérard, sur IRC, il y a la conclusion de Turpentine qui dit que ton débat, il avait ni queue ni tête comme toi.
0: Non, mais ça, de manière, à chaque fois, moi, je commence à en avoir ras-le-bol. Putain, celui qui a un micro derrière, il va se prendre mon poing dans la gueule. Hein, Manu?
2: Quoi?
0: C'est bien, c'est bien de parler derrière moi.
2: Hein?
0: C'est bon, les conclusions, de manière, je pense que on va faire plus qu'un débat par semaine et ça sera terminé. Allez, on se retrouve pour le deuxième pour les poèmes, à tout de suite.
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0: Et Manu, tu peux annoncer le disque?
2: Le disque, c'était Je sens pas bon entre les cuisses. Avec, mais je me soigne.
0: Ah ben voilà. Donc, alors on va écoute, on accueille Verlaine de Montigny le Bretonneux. On écoute Fun Radio sur 101.9.
11: Oui, bonsoir, c'est Montigny Boutonneux.
0: Ouais, ben je le sais. D'accord. Pucelle du Sud.
12: Salut Gérard.
0: Bonsoir. Petit Nénuphar.
12: Salut Gérard.
0: Bonsoir à toi. Et string en fleurs.
11: Gaffleur, oui, ami poète du soir, bonsoir.
0: De Montluçon.
11: De Montluçon, oui.
0: On écoute Fun Radio sur 87.8.
11: Exactement.
0: Pour Pucelle du Sud, c'est 98.9, c'est ça?
12: Exact.
13: Excuse-moi Gérard, on a un nouveau, là j'ai eu le temps d'avoir enfin une nouvelle, c'est La Chaude.
12: Salut La Chaude. Ça va, La Chaude?
13: Je suis
12: grave excité
0: ce soir,
12: Gérard.
0: Oh, tu fermes ta gueule, toi!
13: Non, mais calme-toi, La Chaude.
12: Tu m'excites, putain.
13: Mais calme-toi, La Chaude, quand même.
12: Ok.
13: D'accord?
12: Ouais.
13: Donc, tu as 19 ans, c'est ça?
12: C'est ça.
13: Et tu appelles de?
12: J'appelle de ma chambre.
13: Ouais, mais de quelle ville?
0: Ouais, ta chambre.
12: Ok, j'appelle de Versailles.
13: Versailles, voilà.
0: 101.9
13: FM.
14: Dis-moi que tu es chaude.
12: Oui, je suis chaude, j'ai un doigt dans la chaise.
13: Non, je suis.
0: Ouais, mais attends. Tout à l'heure, tu vas être vachement chaude, ouais. Que tu as dégagé.
13: Ouais. Puis c'est okay. Un débat sur la poésie, donc tu dis que tu mets un doigt dans ton sexe féminin.
12: D'accord.
13: Voilà.
0: Ouais, ben, toi, Pildor, tu commences à t'écraser, d'accord? Alors, le deuxième débat se portera sur les poésies, les poèmes, et n'ayez crainte, il y en a quand même quatre après qui seront à lire.
11: Oh non. Tu nous feras des poèmes après.
12: Tu raccroches pas.
0: Ceux que ça plaît pas, ça sera le même prix.
12: Con, moi je raccroche.
0: Si t'es pas contente, toi tu vas te faire foutre. D'accord, tu vas pas commencer à me casser les couilles. Ok. C'est bien compris.
11: C'est bien compris.
0: Hein. Alors, comment doit être réalisé un poème? On va demander ça à La Chaude, là, comme elle a un doigt dans la chatte.
12: Comment je l'ai retiré? Mais oui, c'est quoi la question? Comment est-ce qu'on doit réaliser un poème?
0: Non, c'est comment qu'on encule ta sœur?
11: Elle est grosse, Gérard.
12: Bravo, là.
11: Salut.
12: Oui, donc répète ta question, s'il te plaît.
0: Bon, elle, tu me la prends au sondage.
12: Attends, j'ai envie de répondre.
0: Alors, tu réponds tout de suite.
12: Alors, c'est quoi la question?
0: Non, bah allez, hop, on va demander à Verlaine. Verlaine.
11: Comment doit-on réaliser un poème?
0: Ouais.
11: Bah, je pense le plus simplement du monde. Avec des phrases, des mots, des virgules, des points à la ligne. Et surtout un point final.
0: Voilà, point final à la ligne, c'est
11: un
0: ça
11: point final. Et tout à fait.
0: Ok.
11: Je pense.
0: Puis celle du Sud.
15: Ouais. Bah, il faut compter les pieds pour faire des vers. Donc c'est soit 12, tu fais des alexandrins, soit moins, soit plus. Mais ouais, tu fais des rimes, tu fais des jolis mots, des jolies phrases qui vont ensemble.
0: Mmh. Ok. Donc,
15: voilà.
0: Petit nénuphar.
12: Bah oui, donc tu dois faire des tercets, des vers, faut que ça rime, etc. Faut que ça ait du son, de la tonalité.
0: Oh, c'est quoi, c'est quoi là, ce bordel là?
12: C'est que tu m'as écouté, j'espère, hein, parce que je répète pas. Hein.
2: Non, on va glisser, Manu, y'a pas de problème.
0: Non, mais c'est bon là, Rigo. On travaille?
2: Ouais. Gérard, non, mais c'est un auditeur.
9: J'ai un super service à te demander, ça va te faire chier, mais faut que j'aille faire pipi.
0: Bah, tu vois, non, mais attends, Manu.
9: Avant de sortir, je te demande l'autorisation.
0: Mais hey, Manu, tu veux pas que j'aille te la tenir?
9: Non, ça va, mais je te demande si je peux y aller, quoi.
0: Bah, tu te démerdes, tu te mailles.
9: Bah, merci, Gérard, hein, je reviens. Hein.
12: Je te lave les mains.
0: Vite. Alors, petit nénuphar.
12: Bah, je t'ai répondu, tu vois, tu m'as pas écouté.
11: Comme d'hab.
0: Non, mais c'est pas de ma faute. Donc, vas-y.
12: Donc, il faut que les phrases aient de la tonalité, de l'expression, etc.
0: D'accord. String en fleurs.
11: Ben écoute, moi je dis qu'il faut trois choses que je suis pas sûr que t'aies, c'est l'art de conjuguer, le sens de l'orthographe et quand même un minimum de syntaxe.
0: Non, mais de manière, il y a...
11: Si, quand même.
0: Non, ça va, t'as pas...
11: N'importe quoi, ça donne, je voudrais te dire je t'aime et puis bon, ça craint quoi.
0: Non, mais de manière, il y a pas spécialement. Je veux te dire, je t'aime. Ça, c'est mes trucs à moi. Ça, c'est.
11: Il faut de la syntaxe. Toi, tu mets de la syntaxe dans tes poèmes, t'en mets un maximum.
12: Du son.
11: Bon, il en faut. Il faut de la syntaxe. Il faut aussi de la conjugaison. Il faut du bécherel, du bled, tout ça.
16: Je vais péter les rimes aussi. Hein.
11: Voilà, ouais.
0: Non, mais attendez, attendez. On accueille qui là maintenant?
9: Attends, pas encore. Non. Je vais la rappeler parce que j'ai besoin d'une ligne.
0: Tu viens à la chaude et puis tu prends la ligne.
9: Carrément.
0: Ouais, voilà, Bulldog secret, tu vois, ouais. tout le monde le veut et ouais. Apparemment il y en a un qui s'appelle Arnett ou Tony.
9: Non.
0: Ah, non.
12: Ouais.
0: Alors donc comment doit être réalisé un poème? Bon ben de toute manière c'est avec des rimes.
12: J'ai pas répondu.
0: Non mais toi tu vas te faire foutre.
12: Je rentre s'il te plaît.
11: Pablo.
12: Mais non.
0: Mais je t'ai dit, de toute manière, je veux pas t'entendre, toi.
11: C'est samedi, je suis sûr.
0: Mais
12: je vais te dire comment je réalise mes chers poèmes.
0: Ah, vas-y.
12: Eh bien, moi, j'aime deux doigts de sensualité avec un tiers de whisky et un tiers de Gérard.
0: Ouais, alors, tu vois, Fildar.
12: Gérard, j'ai dû dire ça.
0: Fildar.
12: Hein.
0: Fildar.
12: Fildar.
0: Quoi? Fildar.
9: Quoi?
0: On travaille.
12: Mais laisse-le pisser un peu.
11: Oh, Benjamin.
9: Je m'amuse pas, je fais de la Game Boy.
0: Oh, putain, l'autre, au lieu de travailler, il est en train de faire de la Game Boy.
11: Mais il est cool, il est cool.
0: Non, mais...
11: Il est cool.
12: Hop. Ouais, il est cool, Fildar.
11: C'est cool, le Fildar.
0: Donc, apparemment, comme il a pas l'air de vouloir travailler au standard, c'est...
11: Ah, mais il est cool.
0: Alors, peut-on utiliser un poème pour séduire? On va demander à String en fleurs.
11: String à fleurs, c'est pas
0: possible. À moins qu'il y ait une question minutieuse sur la première question, Rigo, non?
2: Il te demande, alors attends, de Turpentine, est-ce que tu comptes tes pieds pour faire un poème? Laisse-le, Gérard, il répond à la question.
0: Donc, tu me disais?
2: Est-ce que tu comptes tes pieds quand t'écris un poème?
0: Non. Et non, pas du tout.
2: Et tu comptes tes vers?
0: Non plus.
2: Mais non, ils picolent, les vers.
12: Vers du cul.
0: Les vers du cul, toi, tu la fermes un peu. Donc, string en fleurs.
11: Tu peux draguer, c'est clair, ça aide à draguer, les poèmes. Moi, je me souviens, l'autre fois, j'ai branché une nana, je lui ai récité un poème, c'était un truc du genre, je sais pas, viens la cochonne, que je te ramone, avec mon gros dard, je vais t'éclater ta boîte à suchard. Et direct, j'ai réussi à la serrer, direct.
0: Et t'as pu trouver quelqu'un comme ça?
11: Ah, j'ai pu trouver plein, ça marche à chaque fois. Ça marche à chaque fois, tu leur fais 2-3 rimes mais c'est bon, hein, t'emballes.
0: Ouais, mais je pense pas, mon
11: ami. Bah écoute, toi t'as fait pareil, t'as bien conquis des dizaines et des dizaines de femmes grâce à tes poèmes.
0: Conquérir. Non, je pense qu'à mon avis, là tu te trompes, vraiment tu te trompes.
11: Bah reconnais que tes poèmes ont quand même fait ta gloire.
0: Ah mais attends, mais moi ce que je lis à l'antenne, ce que je lis à l'antenne, ça c'est différent. Hein.
11: Mais ça attire pas les femmes.
0: Ah, oui. La chaude, tu t'écrases un peu.
12: Mais tu m'as touché moi.
0: Non mais toi tu vas t'écraser parce que tu m'énerves.
9: Ah, tu t'as touché où la chaude?
12: Oh, loin.
0: Donc on accueille
9: Santa Belgica, il nous appelle de Belgique. Et voilà, il est cool, t'as quel âge Santa Belgica?
17: J'ai 23 ans.
9: Voilà.
12: Salut Santa Belgica. Salut toi.
17: Salut belle. Bonjour.
0: Donc, petit nénuphar. Putain. C'est quoi cette merde là?
9: Calmez-vous les auditeurs, merde.
12: N'oubliez pas.
9: C'est bon quoi.
12: On se tente.
9: Non. On se dépêche. Gérard, vas-y, continue le débat.
0: Encule ton cul, toi, la salope, là, tu as fermé ta gueule pour de bon.
9: C'est la chaude.
0: Hein, la chaude. C'est un conseil que je te donne avant que. Allez, dégage. Hop.
11: Bonne nuit. C'est pas très poli.
16: Tu pues.
0: Terminé pour la chaude.
18: Il est monté sur moi.
11: Quel bordel dans ce débat.
18: Donc, petit effort.
0: Ouais.
18: Donc, c'est quoi la question?
0: Alors.
11: Peut-on séduire avec un poème?
0: Peut-on utiliser un poème pour séduire? Manu, fais gaffe.
9: Tu te calmes, Manu. Hein.
18: Bah, j'en sais rien parce que. Donc, un mec m'a séduite avec un poème.
11: Ah.
18: Pour l'instant.
11: Mais je suis pas.
18: Ils s'en foutent, ils sont déjà partis. Tu avais dit qu'elle
9: avait un. Attends, c'est quoi ça, Gérard?
0: Ça vient d'où ça? Non, mais Fildar, quand tu feras bien ton boulot.
11: Qu'est-ce qui se passe?
0: Ouais, Fildar! Bravo!
2: Non,
0: tu l'auras pas.
2: Mais c'est quoi? Je sais même pas ce que c'est, j'aurais quoi?
0: C'est tu un, l'auras pas c'est parce un, que tu vas te mettre
2: un MD.
0: Ouais, c'est un petit truc MDGG, insert. Donc, niette.
9: C'est qui? C'est un remix en exclusif que je voulais pas te dire parce que c'était une surprise.
0: C'est qui?
11: C'est Verlaine.
0: Ouais, Verlaine.
11: Ouais, moi je pense quand même qu'on peut, pour répondre, pour revenir un peu dans le débat, je pense qu'on peut répondre à la question quand même parce que t'as réussi à séduire la grosse Sandy avec tes poèmes.
0: Verlaine, tu restes poli parce que la grosse Sandy a t'emmerde.
11: Oui, c'est vrai, pardon, mais c'est comme toi, c'est parce que tu l'appelles comme ça toi, donc je pensais qu'on pouvait l'appeler comme ça. Quoi.
0: Non, mais attends, moi je lui dis ce que je veux. Hein, donc.
11: Veux, c'est vrai. Enfin, voilà quoi.
0: Avec bon, alors dans ces cas-là, comme vous faites les cons, eh ben on arrête.
11: On n'arrête pas.
2: Je dis pas ça là. Sur l'IRC, on a dépassé les 4582,4. On commence à arriver vers notre record, alors j'aimerais bien que le débat se passe calmement.
0: Non, mais moi, dans ce cas-là, je voudrais bien que les gens. Je voudrais bien que Fildar fasse bien son boulot avant qu'ils se prennent des claques.
18: Allô.
11: Gérard? Oui, allô, fun, bonsoir.
0: C'est qui?
11: Oui, t'es au standard, tu veux parler de quoi?
2: Mais qu'est-ce que c'est que ça, Phil?
11: Tu veux parler au doc ou équipe pas?
9: Bon, Gérard.
0: Fildar.
9: Bah, moi, j'attends. Hein. J'attends que tu fasses ton débat. Moi, je peux rien faire sans toi. Hein. Ouais, c'est bon. Je peux rien faire sans toi, Gérard.
0: Non, mais.
18: Bon, Gérard, c'est trop une merde.
2: Bon, Gérard, pour en venir au débat, il y a Turpentine qui te demande si t'as séduit Sandy grâce à tes poèmes.
0: Ça,
2: c'est une bonne question.
0: Ça, c'est une question que tout le monde voudrait savoir.
11: Ouais,
0: et...
11: Moi, je m'en fous personnellement. Les animaux.
0: Comment?
11: Est-ce que ça attire les animaux, les poèmes?
0: Ouais, est-ce que ça attire ta connerie?
18: Ah, t'es drôle.
11: Gérard? C'est ça qui est ici.
0: On va demander à petit nénuphar.
18: Oui.
0: Ah ben non, t'avais déjà répondu.
18: Oui, j'ai répondu, mais tu m'as pas écouté une fois de plus.
0: Bon, alors vas-y, dis.
18: Ben non, c'est bon, j'ai répété, hein, c'est bon.
0: Mm-hmm.
18: Bon, allez, passe à un autre. Hein.
0: Donc, on va demander à Pucelle de Nuit.
18: Allez, Pucelle du Sud.
2: Gérard, on me repose la question sur IRC. On me redemande si Sandy. Non. Hein, on me la redemande pas.
0: Quoi, attends, Manu, s'il te plaît, c'est pas toi qui commande, c'est Rigo, toi, tu fais l'aria et tu te tais.
2: Elle va venir plus tard, la question.
11: T'as la grosse?
2: Non, je la garde pour
0: toi. Ouais, la grosse, ça t'emmerde, toi, connard!
2: Il m'a dit que.
11: Elle va venir plus tard.
2: Non, s'il vous plaît.
9: Fildar, s'il te plaît.
18: Tu peux répondre?
2: On reprend le débat, là, t'as un nouvel auditeur en plus.
0: Alors, on a Santa Belgica et Potiron du sexe.
11: Ouais, salut, Coco.
0: Non!
11: Salut Potiron. Allô Coco?
0: Potiron, tu réponds comme il faut!
11: Ouais, bonjour. Salut. Ça va?
0: Oh là là là! Oh putain! Et c'est quoi là ces auditeurs que tu me prends toi?
11: Bah qu'est-ce qui t'arrive là?
0: Attends. Putain!
9: Attends Gérard, j'ai rappelé un mec de Belgique parce que tu voulais des Belges dans le débat. Donc
2: plus,
9: moi je rappelle
2: en plus,
9: des Belges.
2: C'est quelqu'un de l'internet et tu l'as toujours pas fait participer, c'est Santa Belgica. Il a toujours pas répondu à ta question.
9: Santa, c'est un Belge, il attend. Hein.
11: Oui,
0: donc. Santa Barbara. Alors celle qui est plus celle du sud là, tu vas fermer ta gueule un peu.
18: Moi,
9: non mais dis rien, vas-y, réponds Santa Belgica.
11: Alors, c'est bon, je veux savoir si ça... En fait je suis poète à mi-temps en Belgique, hein. Je veux savoir si Gérard connaît mes œuvres.
0: Non.
11: Non, mais je peux lire un poème peut-être.
0: Non.
11: Oh mais tant pis quand même. Une
0: mélodie
11: est née le jour où nous sommes rencontrés. Et cette mélodie,
0: mais sa gueule à lui,
11: elle sera toute notre vie.
18: C'est beau.
11: Vas-y, gros.
9: Voilà, c'est
0: putain,
9: fait.
0: Mais c'est pas vrai,
11: hein. Génial, quand même. Hein.
18: Je vais me coucher.
0: Deuxième débat, vous avez une foutre à merde encore.
2: Il était bon, son poème.
11: Plus tard, tu pourrais faire correctement ton travail.
0: Putain, mais c'est pas vrai, hein.
2: Gérard, il était beau son poème.
15: Tu pourrais écouter.
17: Ah. Ça m'a pris 3 jours pour faire ce poème.
0: Pucelle du Sud.
15: Oui, Gérard. Moi, on me séduit pas avec des poèmes. Avec des billets, avec des carottes râpées, des clés de 12, des choses comme ça.
0: Mmh. Verlaine.
11: Oui, bah moi, je pense que je suis d'accord avec Pucelle du Sud.
15: Mmh.
0: Non, mais tu es précise.
11: Bah, c'est-à-dire que... On peut, effectivement, ou on ne peut pas, quoi. Maintenant, c'est chacun un peu pour soi.
15: Et pour un marque, tu fais quoi?
0: Non, il n'y a pas de marque.
11: C'est-à-dire que, par exemple, pour quelque chose comme Orangina ou Coca-Cola...
0: Oh bon, alors...
2: Pas de marque.
0: Bon, Pierre-Laine, au revoir.
2: Pour en revenir à ma question de tout à l'heure, donc, sur IRC, on te demandait si tu avais... Si Sandy avait été charmé par tes poèmes.
16: Debout, espèce de finiasse, là. Tu vois pas que les autres s'amusent, là. Allez, debout.
0: T'es vraiment un bâtard, toi, là-bas.
2: Quoi? Dédicace.
0: T'es vraiment un fumier.
2: Tu nous le demandes à chaque fois.
0: Ouais, mais attends.
16: Debout, espèce de finiasse, là.
0: Bah, on va l'appeler.
13: Bon, bah, justement, on accueille Poupou le Mystère.
15: Oui, salut, bonjour. Les poules.
11: Salut, le sanglier.
15: Salut. Salut.
16: Et toi, la France, debout, espèce de finiasse. Tu vois pas que les autres s'amusent, là. Allez, debout.
15: Allez,
16: debout,
15: viens
16: avec nous.
0: Ça y est. Bon, alors, Poupou de Mystère.
15: Oui, bonjour, Gérard.
0: Bon, t'es là?
15: Ouais, je suis là, t'inquiète.
11: T'es bonne,
15: pas,
11: hein. Bonsoir.
0: Bon, ouais, donc...
11: T'es bonne?
15: Bonsoir.
0: Bon, Poupou, t'as bien vu que c'était pour toi?
15: Ouais, bah, j'ai bien vu, ouais.
11: Ouais, donc, grosse, hein. Quel
15: t'inquiète pas, pas j'ai bien écouté la musique. Hein.
0: Donc, alors, maintenant, comme tout le monde sur IRC me demande si je t'ai séduit avec mes poèmes, donc est-ce que tu peux répondre à la question IRC?
2: En sachant que c'est Poule Mystère.
0: Voilà, en sachant que c'est Poule Mystère, comme Rigaudi.
13: Il y a trop de mystère dans la
15: stockade de grosse poule.
0: Non, non, mais vous la laissez répondre, d'accord, maintenant?
15: Non. Je pense qu'en effet, tu m'as suivi.
13: Oh, tu peux faire moins de bruit, s'il te plaît, je joue, là.
0: Gérard, arrête, le tape pas.
15: Ah, mais Gérard, si tu m'écoutes pas,
13: mais non, il t'écoute pas, là, il est en train de taper Fildar.
15: Il fait
11: la paix, c'est un poème de quel siècle?
13: Bon, Gérard, vas-y. Maîtrise quelque chose, là, au lieu de taper Fildar, reprends.
0: Je t'écoute.
13: Il y a Poupou le Mystère qui te parlait, tu l'as même pas écouté du coup.
0: Donc alors vas-y.
11: Moi j'ai fait un poème sur le pont de l'Alma.
0: Bon, ta gueule à toi sur le pont de l'Alma.
15: En plus, ça rien à voir.
11: Oh, Mercedes.
0: Oh là là, putain. Mais balance-moi un disque.
13: Mais non,
0: balance un disque.
15: Non,
11: le pont de l'Alma que j'aime tant. Toi,
16: au pont de l'Alma, non, je
0: suis
11: un incroyable. Oh oui, maintenant.
0: Ah bah alors, tu le prends, tu l'emmènes dans ton bureau, tu lui donnes plus.
13: Ah ouais, d'accord.
0: Tu l'emmènes dans ton bureau, tu vas jouer avec.
11: Quand je m'éclate dans un pylône.
0: Bon, alors, attendez. Oh, maintenant.
15: C'est combien, Game Boy?
11: Oh oui, Sandy, je jouis. Oh oui.
0: Alors, on va garder. Poupou le Mystère.
15: Oui, je suis là.
0: Donc, tu restes.
15: Okay.
0: Potiron du sexe.
11: Ouais.
0: Toi, tu vas te calmer ou sinon tu vas dégager.
11: D'accord.
15: Ring à fleur.
0: Pucelle du Sud.
15: Oui.
0: On va te garder.
15: C'est gentil.
13: Attends, c'est moi qui décide. Hein.
0: Attends, c'est toi qui décide, c'est moi qui commande, d'accord?
11: Ouais, d'accord.
0: Ok.
13: Et
11: moi, je vais le
0: correctement.
13: Ok.
0: Donc, Manu,
13: oui.
0: tu me balances le disque.
13: Tout de suite?
0: Oui. Il est 2h18, vous allez réfléchir à la troisième question.
11: Déjà?
0: Quels sont pour vous les poèmes les plus beaux? Et on répondra avec Poupou le Mystère à la question IRC depuis tout à l'heure qu'on nous demande comment j'ai fait.
2: Non,
0: pour...
2: mais ils s'en foutent maintenant. Ils m'ont dit finalement, ils s'en foutent. Ils veulent pas que tu répondes, ils vont s'en aller si tu réponds alors.
0: On va leur répondre avec Poupou le Mystère.
2: Bon, on va perdre des gens, Gérard, on va perdre des gens.
0: Eh ben, si dans ce cas-là, on va s'écouter quoi?
13: On va s'écouter, attends que je te dise pas de conneries.
0: Okay.
13: Je me mets. Quoi?
0: Je me mets un doigt dans le cul, non?
13: Non, c'est pas ça!
0: Bouge la grosse.
13: Non.
0: Mais quand je me mets
13: un carton dans les fesses parce que
0: mais
13: je ne suis pas essuyé.
0: Mais quand est-ce qu'on va l'avoir en CD, bouge la grosse?
13: Ah bah ça, je sais pas, faudra voir si tes débats sont bien.
0: Ouais, mais faudrait
13: peut-être un petit cadeau.
0: Ouais, faudrait qu'on l'aille en entier.
19: Donc pour l'instant, c'est, je viens de te le dire, le titre.
0: C'est, ben, c'est toi qui
19: l'a
0: J'ai un carton dans les fesses, quoi. Attends, il y a Max.
19: Avec je me suis mal essuyé.
0: Avec je me suis mal essuyé. Et donc vous réfléchissez à la question. Quels sont pour vous les plus beaux poèmes? Donc vous pouvez toujours nous appeler au 0870-5000 et 0803-08-5000.
20: Oh, ta gueule!
0: Ta gueule à toi, feignant! Bon à rien, qu'est-ce que tu fais là? T'es tombé dans la poubelle? Pauvre tâche! Tâche!
20: Ouais,
0: allez!
20: Attends, parce qu'on l'avait pas mis en entier le truc, elle est la grosse.
0: Elle est où?
19: Bah, elle est au standard.
0: Ta gueule, elle est au standard, elle t'emmerde ma grosse, ok? Tu vas pas lui raccrocher au nez comme t'as l'habitude de faire. C'est que le 30 secondes, on va pas le chercher. Bon, alors, donc, on se met. Le carton dans l'arrêt et puis voilà. On se retrouve tout de suite après. Manu annonce le disque s'il te plaît.
19: C'était j'ai un carton dans l'arrêt avec je me suis mal essuyé.
0: Ok.
19: Voilà, et vous pouvez nous appeler au 0870-5000
0: et 0803-08-5000. 5000
2: et toujours l'IRC.
0: www.funradio. Voilà. Et donc, c'est Rigo qui vous répond.
2: Voilà, on est.
19: Et c'est les débats de Gérard quand même.
0: C'est toujours les débats de
2: Gérard,
0: Fun Radio.
2: Par rapport à l'IRC, vite fait, je voulais juste dire qu'on a dépassé les 4500 quand même, ce qui est un record, même si ça fait pas encore 4900. On est 4623 et je voulais saluer quelques personnes, Spoutnik, Eason, Cédric, Yankee, Ice-T, Chocobo, Cédric et les autres quoi.
0: Allez, faites-moi plaisir. Aujourd'hui, on est le combien? On est le 3 décembre.
19: Ouais.
2: Ouais.
0: Non, le 4 décembre. Ouais. Allez, faites-moi plaisir. Montez-moi l'IRC. Faites-moi monter l'Internet à 5000 personnes. Allez, on récupère.
2: Allez.
0: String en fleurs.
21: Oui, mais respect à toi, Gérard.
0: Re-salut.
21: Salut.
0: Mystère.
20: Salut. Toi, la grosse, debout, espèce de fille.
0: Allez, bouge la grosse, là. T'inquiète pas, on a une surprise.
22: Salut Rigo, salut Manu et salut Fildar.
19: Salut,
22: même.
19: Machin mystère.
22: Ouais, salut à tous.
0: Et puis moi, je pue de la gueule.
22: Ouais. Bah, non, je viens de te dire salut GG, donc t'as pas entendu.
19: Ouais.
0: Non, mais moi, j'ai mal entendu ce que tu m'as dit.
19: Bon, allez, c'est pas grave, on y va.
0: C'est pas grave. Plus celle du sud, j'espère que tu t'es calmé.
22: Salut Gérard.
0: Verlaine.
21: Oui, bon, rebonsoir Gérard.
0: Tu t'es calmé?
21: Oui.
0: Potiron du sexe, j'espère que t'es calmé.
21: Oui.
0: Et Santa Belgica aussi.
23: Oh, j'étais pas énervé, moi.
0: Bon.
21: Ouais, alors, toi, t'es calmé? Bon.
0: Maintenant, on va continuer le débat. Sérieusement.
21: Je suis pas calmé, je te le dis.
0: Bon, qui est pas calmé?
21: Bah, c'est String en fleurs, tu m'as pas demandé si j'étais calmé.
0: Bon, tu t'es calmé?
21: Ouais.
0: Bon, alors maintenant, on y va. Quels sont pour vous les plus beaux quels sont pour vous les poèmes les plus beaux? On va demander ça à Santa Belgica.
23: Eh bien, un des poèmes les plus beaux qui existe est que la lie de la mémoire. Arborescence rédhibitoire. Tu le connais?
0: Comment?
23: C'est Écolalie de la mémoire, arborescence rédhibitoire. C'est un poème belge.
0: Je connais pas.
21: C'est beau en tout cas.
0: Enfin. Potiron du sexe.
21: Ouais, ben moi, le poème qui m'a le plus touché, c'était le grand classique de la charcuterie.
0: Mmh.
21: Ça, c'est un truc, ça m'a touché parce que ça parle de la mormoine poêleux et j'aime bien. Tu aimes aussi, Gérard?
0: Non.
21: Tu connais?
0: Non, je connais pas.
21: Tu veux que je t'envoie?
0: Non, oui, tu peux l'envoyer au 143 avenue Charles de Gaulle, 92521, Neuilly-sur-Seine-Cedex.
21: Oh, quelle belle voix.
0: Donc tu peux...
21: Gérard.
0: Non, mais vous pouvez toujours nous écrire et puis m'envoyer des petits poèmes.
21: Ah, on peut t'écrire directement à toi?
0: Oui, ben vous mettez à l'intention de Gérard et n'ayez crainte.
21: Je ne savais pas.
0: Je serais...
21: Fildar m'avait dit qu'on pouvait pas.
0: Ah bon, Fildar, depuis quand que... Attends, mais maintenant il va vous raconter. Depuis quand que les gens ils ont plus le droit de m'écrire?
21: Ouais, c'est quoi ce bordel là? Fildar avait dit qu'on pouvait plus. C'est pour ça qu'il a dit qu'il n'y avait pas de fan club au 143 avec Charles de Gaulle.
0: Tu réponds aux auditeurs.
19: Ça, faut savoir ce que tu veux là. Tu dis que j'éteins mon micro donc je parle pas.
21: Attends, Gérard.
0: Oui.
21: Je t'ai envoyé des chocolats, tu les as reçus ou pas?
0: Non.
21: Moi j'ai envoyé des bonbons. Attends, mais on t'a envoyé des trucs, comment ça se fait que tu les avais? Fais attention de Fildar pour Gérard. C'est Fildar qui les a gardés?
0: Fildar?
2: Ouais.
0: C'est où?
21: Je comprends pas.
19: C'est chez moi?
21: Avec des millionnaires. Ouais, moi, je vais envoyer des photos intimes, mais bon.
0: Et Tu sais qu'a envoyé des millionnaires?
21: Bah Verlaine, j'avais envoyé pour Noël déjà les cadeaux, attention de Fildar pour Gérard, parce que Fildar m'avait dit qu'il fallait lui envoyer à lui.
3: Ouais.
0: Ah non, mais Fildar, tu t'en...
21: Mais Fildar m'a dit qu'il fallait tout lui envoyer à lui pour
3: Fildar. C'est pour ça que
21: t'as
3: Fildar, c'est pour ça que t'as des nouvelles sapes.
4: Ouais. Max, salaud.
0: Max, oh,
23: j'avais envoyé des cotons-tiges.
22: Je t'envoyais des t-shirts Nike.
21: Oh, télévision. Envoyé une voix,
0: j'avais
21: envoyé une pochette surprise millionnaire, tu sais, avec 20 tickets de millionnaire dedans.
0: Attends, l'autre, on m'envoie des trucs.
22: Ah, mais calme-toi, GG.
21: Je comprends pas. Ouais, je t'avais envoyé des chocolats. Hein.
0: Attends, et l'autre, il me pique mon courrier.
21: Et le chocolat, t'as déçu. Il y avait des bons piquets au kiwi.
22: Pas ton courrier.
0: On parlera après.
21: Et ben, Stolz de Chantal Goya, il a eu.
0: Bon, alors, question Verlaine.
19: Je tenais quand même à vous remercier pour les millionnaires et tout ça, les mecs, c'est cool.
0: Non, mais c'est un bâtard, lui, c'est pas grave, on va régler ça après.
3: Pour en revenir à l'IRC, il y a Fedji Lido qui te demande si t'as entendu parler de l'hypraconductivité des poèmes le soir quand il fait nuit.
0: Non. Non, j'ai pas eu l'occasion d'en entendre parler de ça.
19: Attends, je comprends pas, qu'est-ce que ça veut dire, ça, Gérard?
0: Bah, justement, moi non plus.
3: L'hypraconductivité, tu vois?
0: Non, je sais pas ce que c'est.
3: Bah, je t'expliquerai après, là.
0: Oh, tu me l'expliqueras. Donc, Verlaine?
21: Oui, bah, moi, bizarrement, c'est un poème à toi qui m'avait plus marqué, mais il y a longtemps, quoi.
0: Dis.
21: Bah, je me souviens à peu près du texte, je sais pas si t'en souviendrais, c'était bien sûr, je voudrais te dire je t'aime.
0: Ouais.
21: C'était dans un camion frigo, c'était sur un air de trompette, avec sur un cendrier, je sais pas si tu te souviens.
0: Ah, bah, moi,
21: sur
0: ça,
21: la règle.
5: Gérard, c'est vrai que tu couches avec Big Bill?
0: Voilà. Qui demande ça?
22: Pas moi.
0: Pucelle du Sud.
22: Oui.
0: Donc toi?
22: Bah moi ce sont les poèmes de Yaponovic.
5: Gérard, c'est vrai que tu couches avec Big Bill?
3: Oh là là.
0: Pucelle
3: oh là
0: du
22: là.
0: Sud.
22: Ouais, moi c'est j'y crois pas quoi. Yaponovic Raskipopov, c'est un poète russe dont les œuvres ont été traduites en français. C'est très beau. C'est très dépouillé. T'as un mot par page, mais c'est très bien pensé. C'est très bien.
5: Gérard, c'est vrai que tu couches avec Big Bill?
0: Poupou le mystère.
22: Oui, bah écoute, moi ce que je veux dire, c'est que pour moi les poèmes les plus beaux, c'est Baudelaire.
0: Ouais.
22: Victor Hugo. Et bien sûr les poèmes.
0: Fildar.
22: C'est exactement grâce à ça, grâce à tes poèmes, que je t'ai connu, quoi. Que j'ai fait ta connaissance, et puis voilà.
0: Ah bah voilà, elle
19: répond à la question de l'internet, Gérard.
4: Il me mentait dessus, c'est tout.
0: Bah la question.
3: Non, mais il y en a une autre.
0: Ah. Une
3: parce
0: autre.
3: Que l'hypra hypercontractibilité, apparemment tu sais pas ce que c'est. Il y a, on te demande si c'est vrai que, alors attends, si les poèmes du Figaro signés Gégé de Suresnes, est-ce que c'est les tiens? C'est Chocobo qui demande ça.
0: Non, c'est le Figaro, j'ai jamais mis de poèmes, c'est le Figaro et j'irai jamais mettre poèmes.
3: C'est quelqu'un d'autre alors?
0: Non mais là-dedans, j'irai jamais mettre.
22: Il faut payer en plus.
0: Comment?
22: Il faut payer.
0: Oui, il faut payer. Poupou le mystère, pour l'instant, je réponds, tu me laisses parler, s'il te plaît, merci.
22: Ok, y a pas de problème.
0: Avant que je t'assomme.
22: Alors ça sûrement pas parce que t'as pas.
19: Bon allez, c'est bon, laisse-le répondre, putain.
0: Eh oh, tu la laisses parler toi?
3: Tu la laisses parler toi?
22: Non.
5: Eh Gérard, t'as juste pris ton cul.
0: Donc,
19: tu réponds?
0: Pour répondre à la question IRC, donc
19: vite,
0: non.
19: Vite.
0: Donc on va demander à String en fleurs maintenant.
5: Gérard, t'as juste pris ton cul.
0: String en fleurs.
21: Voilà, oui, déjà je voulais dire que Moby Dick Mystère, là, elle a pas beaucoup de goût au niveau des poèmes. Et deuxièmement, les plus beaux poèmes, bah, c'est ceux qu'on fait avec le cœur, hein, ou ceux qu'on fait avec l'alcool.
0: Non, mais de manière, en principe, quand tu fais un poème, tu le fais du fond du cœur, pour la personne que t'aimes.
21: Ouais, tu peux le faire du fond du cul aussi.
0: Non.
22: Mais en fait, String
0: en fleurs.
21: Ouais, mais je te disais, avec l'alcool, reconnais que quand t'es un peu éméché, ça aide pour l'inspiration.
0: Non, je vais te dire une chose que
21: les plus grands poètes, ils ont toujours consommé un maximum quand même.
0: Eh, je vais te dire une chose que.
21: Ouais, il y a autre chose.
0: Bah, attends.
21: Ou autre.
0: Y en a un, là, pour l'instant.
4: J'ai rien fait.
21: Ou autre.
0: Non, mais c'est lui, là.
21: Ou autre.
0: Là, Pildar, tu me laisses ton micro éteint, et c'est tout. D'accord? Rigaud, question IRC avant que je réponde.
3: Alors, est-ce que c'est vrai que j'ai lu dans le Surénois Magazine que Gégé donne des cours de poèmes? C'est Turpentine qui te demande ça.
0: Non, je donne pas des cours de poèmes et.
19: C'est peut-être une idée, ça.
0: Non, mais même, je donnerai pas je fais mes poèmes, ni rien du tout.
19: De toute façon, t'as pas le temps, hein, t'es surbooké.
3: Comme Coca-Cola, c'est top secret.
22: Est-ce que
0: oui.
22: Tu donnes des cours de comité à volonté?
0: Oh!
1: On se calme derrière, on laisse parler la personne qui veut pas, qui pose la question.
22: C'est
6: pas de poil au cul.
22: Donc ce que je voulais dire, c'est que si moi tu me donnes des cours par correspondance pour faire des poèmes.
1: Alors les cours par correspondance.
22: Et donc ce que tu n'as pas dit.
21: On n'entend rien à ce qu'elle dit.
1: Non mais c'est normal parce que Fildar il parle dessus. Donc alors les cours par. Les cours par correspondance, Manu, tu vas te taire, s'il te plaît. Donc, les cours de, par correspondance... Putain, ça commence à bien faire. Je vais pouvoir répondre.
21: Quel bordel.
1: Ouais, mais je pense que ça va être les deux débats qui vont foirer. Et si les deux débats foirent, la semaine prochaine, j'en ferai qu'un. Ça sera les jeux vidéo. Donc, alors, avis aux amateurs pour les autres.
3: Gérard, pour revenir au débat, bravo déjà. Et il y a Chocobo encore qui te demande où est-ce qu'on peut trouver ton papier peint, les poèmes de Gégé avec tes poèmes décrits dessus.
1: Alors là, dans ces cas-là, le truc avec les poèmes de Gégé, donc dans ces cas-là, vous achetez le best-of qu'on a fait avec Max.
3: Le papier peint.
1: Non mais le papier peint, ça n'existe pas.
3: Si, lui, il l'a vu chez des gens.
1: Ouais, bah, il l'a peut-être vu chez les gens.
7: J'ai vu du papier toilette à Saint-Ouen, la dernière fois, je te jure, c'est vrai.
1: Ouais, ben moi, j'en ai rien à foutre. Donc, si vous voulez savoir plus...
3: On me dit qu'il y en a qui ont vu des 4x3 sur des nationales aussi.
1: Non, mais ça, c'est des conneries.
22: À côté du Mans.
1: Oui, c'est ça. T'as raison, toi, puceule du Sud. Continue comme ça, tu m'intéresses.
21: Vas-y, cochonne.
1: Alors, pour répondre à la question... quels sont pour vous les poèmes les plus beaux? Donc c'est sûr, il y a Verlaine, il y a Baudelaire, il y a je pense que il y a plusieurs personnes qu'on en fait. Bon, pour dire que
20: Herbert Léonard.
1: Ouais. Non, Herbert Léonard, c'est un chanteur.
21: Max. Voyons,
1: confond pas les chanteurs.
7: C'est un peu des poètes, les chanteurs.
1: Non.
19: Justement, Gérard, on avait récupéré sur Internet un petit sondage à la question quel est votre poète préféré. Donc, t'avais 43% des gens qui préfèrent Pythagore.
21: Ouais.
19: 24% des gens préfèrent Lili à poil.
22: Oh, c'est génial.
21: Ah, très bien.
19: Et 100% des gens détestent le poète de Suresne. Non, mais ça, c'est des trucs confidentiels.
3: Je les ai trouvés sur Internet.
7: Non, c'est ma pochette, ça, Gérard, du calme.
1: Non, mais attends, parce que déjà, il y a un truc que j'ai retiré.
19: Ouais.
1: Parce que dessus, c'est marqué Lididi. Alors, il est hors de question, donc tu fais gaffe à ce que tu vas lire.
3: T'as jamais lu ses poèmes?
1: Ok.
21: Ferme ta gueule!
1: La tienne, toi, connard. Alors, doit-on parler plus souvent de.
21: Doit-on parler le plus souvent de quoi? J'ai pas répondu à ta question, hein.
1: C'est qui?
21: Santa Belgica, le belge.
1: Ben, je t'écoute.
21: Donc, les poètes que j'admire beaucoup, eh bien, il y a par exemple un poète belge qui est très connu, c'est Hergé, qui a écrit les poèmes de Tintin et Milou. Mmh.
1: Donc, il y a Rigaud qui a une question IRC, non?
3: Non, la question c'est pourquoi mon micro il s'éteint plus?
1: Ben, si, il s'éteint. Ah, oui.
3: Si, excuse.
1: Voilà. Alors, ça y est, ouais. Non, mais ça y est, Rigaud. Ah, ouais, ça y est. On se calme, hein. On va essayer de continuer le... Alors, doit-on parler plus souvent des...
21: Attends.
1: Doit-on...
21: Gérard, calme-toi, Gérard. Reprends petit à petit. Doit-on...
1: Mais c'est quoi, doit-on parler plus souvent des poèmes à la télé? On va demander ça à String en fleurs.
21: C'est quoi cette obsession du doit-on, là?
1: Qu'est-ce que ça peut te foutre? Si tu veux pas répondre, tu le dis, on prend quelqu'un d'autre à ta place, parce qu'il y a 24 lignes qui sonnent.
7: Gérard, toi perso, rapport au doigton, tu mets un doigt ou deux doigts?
21: Voilà, exactement.
1: Et toi, est-ce qu'on te demande si tu mets deux doigts ou un doigt?
7: Mais non, mais moi je te le demande.
3: Gérard, pour revenir au débat, il y a Formos qui me dit que pour les débats à la télé, il devrait plus s'en parler dans le Big Bill.
1: Ouais, mais ça, c'est pas évident. Donc, String en fleurs.
21: Tu peux me refaire la question là parce que je suis largué.
1: Alors, doit-on parler plus souvent des poèmes à la télé?
21: À la télé, non. Je pense que franchement, les poèmes, faut que ça reste dans le milieu de la radio. Je pense qu'il y a quand même déjà suffisamment de gens qui souffrent avec tes poèmes, donc faut pas trop que ça se diffuse à la télé parce que sinon tu pourrais quand même contaminer pas mal de monde.
1: Non mais attends, String en fleurs.
21: Oui.
1: Dans ces cas-là, moi les poèmes que je fais, c'est pour tout le monde.
21: Bah justement,
1: c'est pour tous les auditeurs et les auditrices.
21: Je sais, c'est là qu'il est le danger justement.
1: Mm-hmm.
21: C'est qu'il peut toucher tout le monde ton poème.
1: Non mais ça, de toute manière, ça touchait déjà.
21: Mais tu touches.
1: Mais attends.
22: Ouais, c'est le dernier. Arrête tes conneries là.
21: Ouais, laissez tranquille.
22: Et tout le mystère là. Hein.
6: à ton cher mystère.
22: Bah, tu te calmes. Non, parce que tu me remets à l'antenne et après tu me remets à le standard, là ça va pas du
3: quoi
22: tout. Hein. Bah alors.
3: C'est quoi ces
6: histoires? Ouais, c'est vrai que c'est pas bon ça, Tildar.
22: Il fait ça à tout le monde. Hein.
3: Oh la menteuse.
22: Ah non, non, je suis pas une menteuse, je dis toujours la vérité.
1: Alors, Poupou le mystère.
22: Oui.
1: Attends. Oui, Rigo.
8: C'est bon, vas-y, oui.
3: Alors, nanana. Ah non, bah, on te demande si t'es bourré quand tu fais tes poèmes.
1: Non. Bah non, je l'ai dit tout à l'heure. J'en ai parlé tout à l'heure.
6: Gégé, c'est qui ta muse? C'est Sandy ta muse ou pas?
23: Non, Gégé, il fait mumuse tout seul.
6: Non, est-ce que Sandy, c'est ta muse?
22: C'est ton égérie?
3: Zelière.
1: Bon,
6: Est-ce que c'est là que tu trouves ton expiration, par exemple?
1: C'est qui parle, là?
6: C'est String en fleurs.
1: Bon, alors, String en fleurs, pour l'instant, tu viens de répondre, tu laisses parler les gens. Et donc, oui. Poupou le mystère. Poupou le mystère.
6: Eh oui.
3: Allez, Gérard, elle est là.
22: Elle est là. Vous m'entendez, là?
6: Elle est là,
3: c'est bon, Gérard, reviens.
19: Bon, alors Gérard s'est absenté du studio, je ne sais pas pourquoi.
3: Je sais pas, il est parti dans le...
22: Mon Dieu, je vais traiter.
19: Attends, c'est pas la peine, Poupou le mystère, il est parti.
3: T'entends pas.
19: Il va revenir, là.
3: Poupou le mystère, t'as pas un poème pour Gérard pour le faire revenir?
22: Bah écoute, je vais essayer de trouver dans mes affaires et puis je vais te dire ça.
3: Vas-y, cherche bien.
6: Cherche dans ton neurone, ouais.
3: Gérard, Poupou le mystère, elle veut te lire un poème.
6: Et si ta belle, il veut te mettre la rondelle. Tiens, je t'en passe.
10: Il arrête pas de.
22: Allô.
10: Là, moi, c'est terminé. Qu'est-ce qui s'est passé?
22: J'entends plus rien là.
6: C'est Calimero Mystère. Allô.
19: T'es là, Poupou le Mystère. Poupou le Mystère, t'es là.
22: Oui, t'es là,
19: Sandy. Vas-y, balance.
6: L'autruche. Allô, l'autruche.
22: Bah, il m'écoute, Gégé, ou pas?
1: Je l'écoute.
10: Les autres, en attendant.
22: Ouais. Donc, c'était quoi là, déjà la question?
1: Alors, doit-on?
10: Oh, non, mais attends, ça, là, c'est encore pas le dégât.
6: Alors, il y a une base cour derrière.
19: Elle suit pas, Gérard.
1: Moi, c'est simple, il est 2h40, je pense que je vais arrêter. Ça va aller plus vite, hein.
19: Donc, certains auditeurs se calment de temps en temps, que ça fasse pas masse et que tout le monde s'y mette, quoi.
1: Alors, Poupou le Mister, tu veux répondre?
22: Donc, c'est doit-on parler plus souvent des poèmes, je sais pas quoi, là?
1: Ouais, à la télé.
22: Ouais, bah, je pense qu'on devrait sans doute consacrer des reportages à propos des poèmes. Et essayer de parler de ça, parce que c'est vrai qu'on n'en parle pas assez à la télé. Et donc voilà, moi je pense qu'on devrait faire des reportages, quoi.
1: D'accord. Rigo.
3: Oui.
1: Attends, excuse-moi, Poupou le Mystère, il y a une question IRC. Oui,
3: on te demande combien de poèmes tu as écrit dans ta vie.
1: Alors...
6: C'est toujours le même.
1: Donc, les poèmes que j'ai écrits dans ma vie, donc à l'heure actuelle, il y en a plus de 200.
19: Ah, oh, quand même.
1: Alors...
19: 200 quoi? 200 feuilles?
1: Bravo. Non, mais attends, toi, tu éteins ton micro parce que c'est moi qui ai la feuille maintenant.
19: Je te pose une question, Gérard.
1: Ouais, non, mais moi, c'est 200 poèmes que j'ai sur des feuilles. Alors, à la question, quel est votre poète? Après, vous allez... puis celle du Sud?
22: Oui.
1: Verlaine?
6: Ouais.
1: Potiron du Sexe?
6: Oui.
1: Et ouais, Santa ouais. Belgica, donc n'ayez crainte, vous allez répondre à la question, je vais quand même lire un petit sondage là que j'ai. D'accord. Sous les yeux.
6: Ouais.
1: Y en a un par contre. Celui-là, il va être vite lu. Alors. Hop.
19: Lequel, à quel poète aimeriez-vous ressembler?
1: Merde.
3: C'est Gérard.
1: Celui-là.
3: C'est à la question, quel est votre poète préféré, Tarié? Alors,
19: non, mais ça, voilà, j'ai déjà lu.
3: Alors, on l'a déjà lu celui-là. On l'a déjà lu, c'est celui d'après qu'il faut lire.
1: Non, non, il a lu là-haut.
3: Mais non, il a lu celui-là, tu t'es énervé à cause de ça, tu te rappelles même plus pourquoi tu...
1: Alors, à la question, que verriez-vous comme thème de poésie? Donc, 20% des gens sont aveugles et n'en font que d'écouter. 25% des gens verraient mieux avec des lunettes. 37% des gens ne voient pas le rapport. Et 43% des gens n'aiment pas la question. Donc des trucs comme ça, moi, c'est même plus la peine qu'on fasse des débats. Ça sert à rien d'essayer de jouer au con c'est comme bon, ça, Phil bon. Dard. Donc, Pucelle du Sud.
3: Allez bien, tu vois, tu pourrais répéter la dernière question.
1: Pucelle du Sud.
22: Oui.
1: Donc pour toi.
22: C'était quoi déjà? Parce qu'on a beaucoup parlé là.
1: Alors, doit-on parler plus souvent des poèmes à la télé?
22: Oui. Non, je pense que c'est bien.
6: Ah non?
22: C'est bien que les gens ignorent que les poèmes existent. Comme ça, ils vont pas évoluer culturellement. Puis ça fera pas des intellectuels.
1: Verlaine?
6: Oui, je pense qu'on amènerait une transaction translative si on parlait plus des poèmes à la télévision, ce qui permettrait de plus voir en quoi est constitué le poème et ça revaloriserait l'ensemble du monde de la poésie.
1: Ouais. potiron du sexe.
19: Il est parti.
1: Alors, Santa Belgica.
23: Mais oui, écoute Gérard, puisque je représente le public belge, il faut savoir qu'à la télévision belge, il y a énormément d'émissions de poésie. Ça passe toute la journée avec des musiques de violon, c'est un petit peu chiant.
1: D'accord. Merci, Fildar, de le couper quand il n'y a pas fini.
8: Il est là, il est là.
1: C'est tout ce que tu avais à me dire ? Santa Belgica.
23: Oui. Et, j'ai juste dit que c'était un petit peu chiant, et c'est tout.
1: Ah d'accord. Oui. Parce, là, je comprends pas parce que les trois quarts du temps, ça saute. Je me demande ce qui se passe.
23: Pourquoi les poèmes sautent ?
1: Non, mais la ligne saute.
23: Ah, bon. Les poèmes en ligne en octosyllabes alors.
1: Et c'est quoi ce bordel ?
23: Je sais pas.
19: T'as bien vu, je touche à rien. Qu'est-ce que tu veux que je te dise ? Je sais pas d'où ça vient, moi.
1: Putain, mais oh ! Ça veut dire quoi, là, ce bordel ?
19: Je sais pas.
1: Putain, mais c'est pas possible, hein. Depuis quelle date existent les poèmes ? On va demander à String en pleurs.
23: Non. Quoi ? Ta gueule !
1: Va te faire enculer, connard !
21: Oh là là, ça dégénère. Hein. Ouais, Gérard ?
1: String en pleurs !
21: Ouais, bah écoute, les poèmes, je pense que ça remonte à l'aube des temps. Hein.
1: Bah, tu peux préciser ?
21: Bah, je sais pas, l'Antiquité, la Renaissance, le Moyen-Âge, la Grèce antique, tout ça. Tout ça, il y avait déjà les plus grands poètes à cette époque-là.
1: D'accord.
21: On n'a pas entendu que t'arrives, heureusement d'ailleurs, pour avoir des grands poètes quand même.
1: Non mais attends, mais moi je les ai fait sur l'antenne de Fun Radio depuis 93.
21: Non mais je sais, mais heureusement qu'on n'a pas attendu et qu'il y avait des Platons et des Dioscures et tout ça avant toi, parce que voilà quoi.
1: Arrête pas de Marc. Si ça te plaît pas ce que je fais comme poème. Non mais attends, écoute-moi. Si ça te plaît pas dans ces cas-là, tu changes de radio, c'est tout, ça va plus vite, hein.
21: Mais si, Gérard, je te dis que t'es le digne représentant de la lignée des pédagogues, c'est plutôt un compliment, je veux dire, arrête.
1: Bon, poupou le mystère.
22: Bah écoute, moi, ce que je peux te dire, c'est que les poèmes existent déjà depuis Jésus-Christ.
1: Ah bah depuis 1900, hein, ok.
22: Non, même avant 1900.
1: Ah bon ?
22: Parce que Jésus-Christ, il est né avant 1900.
1: Ouais.
22: Donc, c'est...
1: Et moi, je suis né après, je suis bien né avant Jésus-Christ.
22: Ouais, mais toi, t'es pas Jésus-Christ.
1: Non, mais je suis qui ?
23: Je le suis, mais en fait, ça existe depuis que Jésus est écrit.
1: Oh, on se tait derrière, on la laisse parler. Donc, tu disais, toi ?
22: Ouais, donc, je pense que les poèmes ont été créés à l'époque de Jésus-Christ.
1: Et alors, moi, je suis bien né avant Jésus-Christ.
22: Non, tu comprends pas ce que je veux te dire, mais c'est
1: non, non, mais de toute manière, je comprends pas le français.
22: Ah bon?
19: Ah bah, si c'est toi qui le dis, alors, tu le reconnais, eh ben.
1: Puis celle du Sud.
22: Ouais. Bah, les poèmes, ça date depuis que les gens écrivent.
1: Mmh.
22: Parce qu'ils ont commencé par ça, en fait.
1: Donc, d'accord.
22: Ils ont commencé par l'écriture cunéiforme et ils ont fait des poèmes tout de suite pour séduire leur belle pour les sodomiser.
1: Ouais, ben, de toute manière, on n'a pas besoin de séduire sa belle pour la sodomiser, comme tu dis si bien.
22: Mais elle est pas si.
1: Ouais, ben, peut-être. Mais je pense pas, à mon avis. Verlaine ?
21: Oui, ben, moi, je pense que les poèmes existent depuis très très longtemps, quand même. Je sais pas exactement depuis quand. Par contre, il est sûr que la poésie, elle est apparue il y a 3 ou 4 ans, avec toi, d'une cabine téléphonique à Suresnes. La vraie poésie, la pure.
1: Bah disons, ça m'est venu comme ça d'en faire, et puis maintenant ça m'empêche pas de continuer de les faire.
21: Bon,
1: c'est sûr, que... Bah, attends, Verlaine, c'est sûr qu'au début, tout le monde me disait bon ben que j'en refasse. Bon, c'est tout le monde, même Max m'a demandé à ce que j'en refasse.
21: Oui, vas-y, continue, je t'écoute.
1: Donc, bah là, il y en a quatre pour ce soir, donc on va pas faire un, non ?
21: Je sais bien. D'ailleurs, Gérard, si je pouvais me permettre, moi j'en ai fait un petit, j'aimerais bien que tu l'écoutes à la fin avec les tiens, pour me dire ce que t'en penses plus tard.
1: Non, mais de toute manière, tu vas dire le tien, toi, en premier.
21: D'accord.
1: Et moi, je lirai les quatre miens.
21: Maintenant, bon, bah écoute, je vais te le lire maintenant.
1: Bah vas-y, fais-en un tout de suite.
3: Alors les gens de l'IRC, ils veulent pas t'entendre.
21: Écoute, c'est sur Sandy. Alors, Sandy, j'aimerais te dire, I love you sur un briquet. Sandy, j'aimerais te dire I love you sur un porte-avions. Sandy, j'aimerais te dire I love you dans un sous-marin. Sandy, j'aimerais te dire I love you sur une blouse blanche. Sandy, j'aimerais te dire I love you quand tu es en majorette. Sandy, j'aimerais te dire I love you sur un tétard. Sandy, j'aimerais te dire I love you sous une torpille. Sandy, j'aimerais te dire I love you quand je t'offre une souris. Sandy, j'aimerais te dire I love you sur un
1: hélicoptère.
19: Ah, c'est comme ça.
1: Enfin
21: Sandy, je voudrais te dire je t'aime dans ma chanson frigo. Sandy, je voudrais te dire I love you quand on fait les vendanges. Sandy, je voudrais te dire je t'aime sur la mer d'accordion.
1: Gérard,
21: je voudrais te dire je t'aime sur la trompette batteuse. Sandy, je voudrais te dire je t'aime sur la mer de trompette. Sandy, je voudrais te dire je t'aime avec une sucette. Sandy, je voudrais te dire je t'aime sur un fendrier. Sandy, je voudrais te dire je t'aime sur une carte routière. Sandy, je voudrais te dire je t'aime sur un filtre à café. Oh oui, Sandy, je voudrais te dire je t'aime sur une règle. Sandy, je voudrais te dire je t'aime sur une boîte de thon. Sandy, je voudrais te dire je t'aime quand je mange de l'ail. Sandy, je voudrais te dire je t'aime quand on mange des cartes.
1: Ah bah voilà, tu l'as.
21: À la ligne.
1: Alors, il est où?
21: Pourquoi tu viens chez moi après, Gérard?
22: C'est vachement bien.
1: Bon, Gérard, tu fais quoi là? Oh.
21: Alors?
1: Tu l'as coupé. T'es vraiment un bâtard, toi.
22: Ah, mais ils sont très beaux, tes poèmes, hein.
21: Tu viens chez moi après, Jean.
1: Ta gueule, toi, va te faire foutre. Donc...

0: Ouais, couscous.
1: Non, ouais, qu'est-ce qui se passe? Allô, c'est Merguez.
0: Putain, Gérard,
2: pour revenir au débat sur l'IRC, il y a Delight qui te demande si, comme lui, tu es fan du poète grec Sergueï Boubka.
0: Je connais pas.
3: Pourtant, il a écrit de super trucs.
4: Ouais. Génial.
3: Il a écrit des grands stylos.
0: Donc, il est 2h48, 2h49. Oh, ça y est.
4: Oui.
1: Allô, qu'est-ce qui se passe? Allô, c'est quoi ce bordel? Allô?
5: Oui, allô, fin de bonsoir, t'es au standard.
1: Ouais, bonsoir.
2: Bon, Gérard, pour continuer le débat, vu qu'apparemment tu ne veux pas continuer, moi j'ai des questions à te poser. Il y a Izen sur l'IRC qui te demande lequel de tes poèmes aimes-tu le plus.
3: Ah, c'est une bonne question ça.
0: Mais ça, justement, je ne l'ai pas là et j'en ai fait 4 nouveaux pour éviter de changer. Donc, je vais en faire un et puis après, je pense qu'on va se mettre. Non, on se met un disque.
3: Non, on se met pas de disque.
6: J'ai non. Conclusion.
3: Bah non.
0: Bah on fera la conclusion.
3: On finit dans 10 minutes donc.
0: On fera la.
3: On se met pas de disque.
0: On fera une conclusion donc. Donc alors.
2: T'as pas répondu Gérard, en fait, c'est lequel de tes poèmes que t'aimes le plus?
0: Le mieux que j'aime, c'est. Je voudrais te dire Hello View, mais tu écoutes ton Whatman. C'est celui-là qui me touche le plus et que tout le monde a apprécié.
3: Moi, je sais, si je peux me permettre, Gérard, j'étais pas encore ici, mais je t'écoutais déjà. Et il y en avait un où. Je me souviens d'une phrase, en fait, mais ça faisait j'aimerais te tenir la main sur le dos d'une vache.
0: Non.
3: Et je pense que dans ce poème-là, il m'avait captivé.
0: Non, je vais te dire une chose que là tu
3: non,
0: tu
3: non, vois, je dégage,
0: non, mais attends, Manu, là j'ai jamais été dire ce que tu viens d'annoncer là. Tu peux redire la phrase.
3: J'aimerais te tenir la main sur le dos d'une vache.
0: Non,
3: ah si,
0: non,
3: témoin
0: non,
3: formel.
0: Non. Alors là, je peux te dire une chose que j'ai jamais été lire ça à l'antenne.
3: Bon, c'est pas grave.
0: C'était dans un poème.
3: C'est pas grave.
0: Non, mais attends.
7: Mais attends, il y a un nouvel auditeur à la place de Verlaine que t'as viré. On a son copain Rambo.
0: Non, mais c'est pas la peine de me dire. C'est la conclusion.
1: Salut Rambo.
0: Donc alors on va. Je vais
1: allô, vous m'entends?
5: Salut Rambo.
1: Allô?
5: Oui, c'est
1: ouais, c'est Rambo là.
8: T'es bonne, Gérard.
9: Elle mesure 1 mètre pour 400 kilos. C'est la Sandy.
0: Et Sandy, à ton merde. Ok.
1: Sandy. Ouais, c'est
0: voilà.
1: Rambo.
0: Alors.
4: Elle est belle.
1: Allô?
0: Bon, ça y est, pour l'instant, je veux lire les poèmes. Manu, tu mettais un double son, s'il te plaît.
1: On m'entend bien, là, je suis au Vietnam, là.
4: Ouais.
7: Gérard, on a Rambo au Vietnam, donc tu peux...
0: Bah, j'en ai rien à foutre.
4: Bon, quoi écoute, j'ai
2: c'est un grand poème, Rambo.
0: Alors...
1: On peut me perdre, parce que je suis sur une valise satellite, hein.
0: Putain, mais il va fermer sa gueule, lui. Merci. Alors, ça s'intitule « Mon bébé ».
3: On le fait tout de suite?
0: Oui, on les fait maintenant.
1: Bon, bah, alors on y va,
3: On devrait plutôt peut-être faire la conclusion. Ensuite tes poèmes.
1: Ouais.
0: Non,
3: je pense que c'est mieux. Quoi.
0: Non, je paye. Mais,
3: non, mais vraiment.
0: Non, mais c'est pas toi qui commande, c'est moi.
2: Non, mais comme non, ça, mais il fait les poèmes avec les auditeurs, comme ça, c'est cool.
3: Non, mais non. Pas, c'était juste une suggestion, quoi.
0: Non, mais de toute manière, on va faire.
3: De toute façon, Max, il vient de me dire, Max. On fait la conclusion et après on fait les poèmes.
0: Voilà. Tu vois, c'est pour ça que je te dis ça.
3: Sinon, je te le dirais pas. On est venu me le dire.
6: Toi, tu t'écrases.
3: On est venu me le dire.
0: Tu m'éteins ton micro et tu te la fermes.
6: La conclusion.
0: Non.
3: Conclusion d'abord, si.
0: Mon bébé, fais-moi l'amour.
3: Non, sérieux.
0: Putain, mais c'est moi qui commande le jeudi, d'accord?
3: Bah, tu verras avec Max après, hein.
0: Alors,
3: c'est toi qui vois, hein, mais bon, conclusion d'abord, quoi.
0: Non.
1: On s'éclate-moi les fesses.
0: Non, mais quand vous aurez fini de commander,
3: mais non, mais c'est pas nous.
0: Bon, Rigo, tu peux me donner le nom de combien de personnes?
2: On a perdu là, si tu fais pas ta conclusion tout de suite, ils s'en vont les gens. On a perdu 1200 personnes là.
0: Oh, non, ça, j'y crois pas trop non plus là-dedans.
2: Bah tu verras.
0: Bon, donc mon bébé, fais-moi l'amour dans
3: conclusion.
0: Un camion. Manu, tu fermes ta gueule.
3: Non mais, bah, je sais pas ce que t'en penses Phil, mais moi je pense que la conclusion elle serait la bienvenue.
0: Bon alors, vous me faites chier, il n'y aura pas de poème ce soir, c'est tout. On fait conclusion et voilà.
3: Ok, poème d'abord, ok.
0: Non, conclusion. Conclusion, on va demander à String en pleurs, comme ça va aller plus vite.
6: Non mais, qu'est-ce qu'on fait?
0: Mais non, mais attends, c'est qui commande le jeudi? C'est moi?
3: Non, c'est moi.
0: C'est toi qui ferme ta gueule. T'as compris? Ferme ta gueule.
8: Ferme ta gueule. C'est bon, Gérard.
0: Ok. Là. Maintenant, c'est moi qui commande. Alors, conclusion, il n'y aura pas de poème.
6: Bah, arrête, pourquoi il n'y a pas de poème?
0: Parce que c'est pas...

0: commandais ça, moi.
1: Pourquoi il n'y aurait pas de poème?
0: Donc, moi, je fais les poèmes et je ferai les conclusions derrière.
1: Bah, tu crois pas que ça serait peut-être plus intelligent de faire la
0: Non.
1: Non, parce que t'as tous les auditeurs qui vont à l'antenne, ils vont pas arrêter de t'emmerder. Et après, tu vas gueuler. Tu fais ta conclusion, tu fais vite, tu ne torches en 10 secondes et tu prends 5 minutes de ton temps entre vos 55 et l'heure pour faire tes 4 poèmes tranquilles.
0: Alors, string en fleurs.
2: Ah, c'est quand même inadmissible, ça. Que ce
0: soit ta mec. Gueule à toi!
2: On te l'a vu.
0: Ta gueule!
3: Ouais, GG.
0: String en fleurs, conclusion.
3: Oui, tu m'entends là?
0: Oui.
3: Ok, donc je voulais te dire en conclusion que quand je suis dans ma Mercedes et que je suis à fond la caisse, je m'éclate sur un pylône et que je me fracasse la colonne. Quand il y a du verglas, non, je ne déraperai pas sous le pont de l'Alma. Voilà, c'était pour toi, Gérard.
4: Gérard, pourquoi tu vas taper Fildar tout le temps? Il était beau son poème.
2: Allez, à suivre, Poupou le mystère.
0: Beaucoup de mystère.
5: Moi, ce que j'ai à dire à GG, c'est que là, franchement, je suis vachement dégoûtée parce que là, les débats se passent très mal. On lui pose des questions, il répond pas correctement aux questions.
2: C'est vrai.
5: Ouais. Et là, je comprends pas, là.
2: Ouais.
0: Bon, bah, de toute manière, toi.
5: Pour moi, c'était nul.
2: Merci, au revoir. Après, c'est.
0: Attends, merci, au revoir. Sud.
2: Bah, quoi?
0: Attends, c'est toi, tu commandes depuis quand?
2: On se dépêche, allez.
3: Pourquoi tu coupes saucisson à l'ail?
0: Beaucoup de mystère.
2: Du sud.
0: Poupou le mystère.
5: Ouais, non, mais je suis là, hein.
0: Tu restes là parce que tu me diras ce que tu penses des quatre poèmes.
5: Non, mais dépêche-toi parce que j'ai une grosse envie d'aller aux toilettes, hein.
2: Ah. C'est que ça contient. Allez, pucelle du sud.
5: Ouais.
0: Bon, pucelle du sud.
5: Bah, moi, je voudrais te faire une conclusion en faisant un poème.
0: Ouais.
5: Gérard est optimiste, rien ne lui résiste, car il a des kystes.
0: Ok,
2: merci.
0: Verlaine.
2: Non, c'est Rambo.
0: Rambo.
3: Allô.
2: Ouais, allô, Rambo, ouais.
3: Ouais. Vous m'entendez, là?
0: Ah, ouais. Tu fais ta conclusion?
6: Non, il est au Vietnam. Attends, il y a un décalage.
3: Non, je suis au Cambodge, j'ai changé.
0: Ah. Ouais, bientôt, alors, tu seras à Paris.
6: Eh, il va vite, ton hélico.
3: Je voulais juste dire qu'au niveau des poèmes... Bon, je te laisse, parce qu'il y a des Khmer rouges.
0: Ouais, allez, dégage. Hop. Santa Belgica.
7: Oui, Gérard, un instant, parce que j'étais en pleine création. Alors... Eh bien, c'est très simple. Moi, mon père spirituel, c'est un certain G. de Suren, qui est un auteur contemporain, plutôt temporain d'ailleurs. Et je trouve qu'il était nécessaire de présenter, avec le maximum de rigueur, ce trésor de mots français, qui est classé selon l'homophonie des syllabes toniques.
0: D'accord,
2: d'accord.
0: Ok, on a compris.
2: Okay, on a compris.
0: Hop. Couscous.
8: Ouais, Gérard, y a pas de problème. Mais le débat, il était pas mal. Sauf que ça gueule un petit peu trop, mais y a pas de problème. Tu viens. Comme tu veux, tu viens à la maison.
0: Ok, ça. Ok, j'y pense. Toi, Manu.
8: Y a pas de problème.
0: Manu, je vais t'éclater.
4: Qu'est-ce que j'ai fait?
0: Toi aussi, je pense que tu vas perdre comme Fildar.
4: J'ai rien fait.
0: Je pense que tout à l'heure, on va discuter. Hein? Rigo, combien sur l'internet?
6: Bah on a perdu un peu, mais on est quand même à 3000 et quelques. Ça, je demande vite fait, 3000 combien les gars? 3125, hein, c'est pas mal.
0: Ah bah. On est à 4500.
6: Bah ouais, mais je t'ai dit, hein, si tu faisais pas ta conclusion tout de suite, ils partaient, les gens ils sont partis. Hein.
0: Non mais il y en a... Bon,
4: Regarde, bah regarde. Tu vois où un son là?
9: Là tu commences à m'énerver. D'abord.
4: Ça? Vas-y, écoute, vas-y.
0: Hein hein bah, me prends pas pour un con. Ouais, c'est pareil, ouais, c'est ça pareil. C'est Olivier.
4: Voilà, donc
0: bon,
4: c'est
0: bah,
4: pas moi.
0: Il y aura pas de poème.
2: Il y a pas de double son là.
0: Non, non, attends, faut pas déconner.
2: Allez, t'as 3 minutes, dépêche-toi.
6: Y'a rien là. Allez,
0: allez,
6: allez,
0: allez, allez. Poupou le mystère, elle est toujours là?
2: Ouais. Non, mais toi, non, mais elle est là.
5: Je suis là.
0: T'es là, Poupou le mystère?
2: Ouais.
0: Poupou le mystère?
5: Oui, je suis là.
0: Non, c'est pas toi.
2: Mais si!
0: Non, c'est pas elle. Attends, c'est un trap, ça. Attends, me fais pas chier, toi.
5: Bêche-toi, j'ai envie de faire pipi.
7: Ah, bah, bravo.
6: Bon, Gérard, il y a quand même sur IRC une conclusion de paradoxe. Il dit que les poèmes de...
2: Non, en plus, c'est bien, il a pété le standard.
6: Bon, je vais refaire ma conclusion de IRC. De paradoxe. Conclusion, les poèmes de GG sont aussi nasses que les surprises Kinder, que le dernier top album d'André Verschuren, et que Les Feux de l'amour, et que Témoin numéro 1, et que Skyrock réunit.
0: Alors là, André Verschuren, c'est pas moi. Bon, Manu, ça suffit, s'il te plaît. Ça suffit maintenant.
10: Non.
0: Vous faites que du boulot de naze, là. On fout maintenant.
10: T'as pété le standard. Pour les émissions de demain, comment je vais faire, moi, à cause de toi?
0: Bah attends, tu t'en prends après lui.
10: Non, c'est toi qui as cassé le truc en baissant le truc, en cassant. Fini.
11: Bah vas-y, maintenant, Gérard, vas-y.
0: Donc, si elle écoute Poupou de Mystère, c'est pour elle, les quatre qui sont dédiés. Donc, mon bébé. Mon bébé, fais-moi l'amour dans un camion. Oh. Mon bébé, fais-moi l'amour sur une voiture. Mon bébé, fais-moi l'amour dans une niche. Celui qui s'amuse avec les micros va fermer sa gueule et vite. D'accord ? Mon bébé, fais-moi l'amour sur un magnum. Mon bébé, fais-moi l'amour sur mon Godzilla. Mon bébé, fais-moi l'amour sur un Saint-Pangé. Mon bébé, fais-moi l'amour sur une toupie. Mon bébé, fais-moi l'amour quand tu as tes règles. Mon bébé, fais-moi l'amour sur un Bambi. Mon bébé, fais-moi l'amour sur une girafe. Voilà, le premier. Le deuxième.
12: Bravo.
0: Le deuxième, aimer. Alors, je voudrais dire je t'aime sur une carte orange. Je voudrais te dire je t'aime sur un trèfle. Je voudrais te dire je t'aime sur un compresseur. Je voudrais te dire je t'aime quand ça ne va pas. Je voudrais te dire je t'aime sur un livre. Je voudrais te dire je t'aime sur un cheval. Je voudrais te dire je t'aime sur une cornemuse. Je voudrais te dire je t'aime sur un dalmatien. Je voudrais te dire je t'aime sur un concombre. Je voudrais te dire je t'aime sur un corbeau. Le troisième, amour, mon amour, je voudrais te faire des caresses sur une chouette. Mon amour, je voudrais te faire des caresses sur une cigale. Mon amour, je voudrais te faire des caresses sur un cormoran. Mon amour, je voudrais te faire des caresses sur un nuage. Sur un nuage.
10: Gérard, excuse-moi, c'est quoi un cormoran?
0: Ta gueule.
10: C'est quoi un nuage?
0: Va te faire foutre, toi. Mon amour, je voudrais te dire je t'aime. Je voudrais te faire des caresses sur une cigogne. Mon amour, je voudrais te faire des caresses dans l'espace. Mon amour, je voudrais te faire des caresses sur un chevreuil. Mon amour, je voudrais te faire des caresses sur une chicorée. Mon amour, je voudrais te faire des caresses sur un chouka. Mon amour, je voudrais te faire des caresses sur un chromosome. Le dernier.
10: Ouais, hey, bravo.
0: Enfin, il s'intitule Poulette. Ma poulette. Donne-moi ton amour sur. Donne-moi ton cœur sur un Minitel. Ma poulette. Donne-moi ton cœur sur une platine. Ça, je pense, en parlant de platine,
6: c'est Odidji.
0: Odidji. Faut dire quand même. Odidji. Donc, ma poulette. Donne-moi ton cœur sur un briquet. Ma poulette, donne-moi ton cœur sur une carotte. Ma poulette, donne-moi ton cœur sur un fax. Ma poulette, donne-moi ton cœur sur un radis. Ma poulette, donne-moi ton cœur sur un volcan. Oh, pardon.
10: Oh,
0: ma poulette, donne-moi ton cœur sur une assiette. Ma poulette, donne-moi ton cœur sur un livre. Et ma poulette, donne-moi ton cœur quand je te dis grenouille. Voilà, terminé, point final à la ligne. Et on se retrouve la semaine prochaine. Le thème du débat portera sur les jeux vidéo. Et c'est tout. Point.
2: Gérard, quand tu dis donne-moi ton cœur sur un radis, tu parlais pour les jardiniers.
0: Bah, Pierre, foutre à toi, c'est pas toi que je m'adresse. Pour faire plaisir à Sandy, à moins que Rigo, il y a peut-être question ignorée.
6: Oui, conclusion, la poésie est écrite par des vieux frustrés qui devraient se pendre pour faire un minimum d'argent. Moralité, t'en vas à la cruche à l'eau qu'à la fin, Gérard nous les brise.
0: Eh ben, c'est
12: très
0: dommage.
12: Beau dicton.
0: C'est dommage parce que
6: Y a une autre conclusion de Turpentine. Le débat n'avait ni queue ni tête comme toi.
0: Eh ben, c'est bien. Et donc.
1: Bah, ça s'est plutôt bien passé.
0: Ouais, ben.
1: Non, mais ce que toi t'as cru, mais de l'autre côté, je peux t'assurer que c'était vraiment bien.
0: Donc maintenant, est-ce qu'on peut avoir.
1: Fildar était quand même meilleur. Vas-y, passe-la nous.
0: Poupou le mystère.
1: S'il te plaît.
2: Poupou le mystère.
0: Poupou le mystère.
1: Putain, Fildar.
12: C'est toi, Gérard, t'as pété
10: le
12: standard.
10: C'est quand t'as pété le standard.
1: Non. Putain.
2: Qu'est-ce que tu fais là?
1: Allô? Elle est où?
12: Ben.
1: On repasse l'heure direct. Oh là là là là là là, t'avais été vraiment. Putain, mais
10: dégage,
1: c'est.
10: Dégage.
2: Mais qu'est-ce que tu fais, Gérard?
10: Viens de là.
2: Mais quoi, c'est bon, je pourrais rester dans le coin.
10: Viens.
1: Allez, rappelle l'heure direct, s'il te plaît.
13: Attends, je fais un numéro si tu veux.
14: Non, non, tu me permets.
13: Ça va, c'est pas toi. Viens, viens, viens.
14: Ça, bon,
13: ça, il sait même pas son numéro.
14: Oh là là là là là. Dépêche-toi, fais vite, il reste deux minutes.
13: Oh là là là.
14: Hop.
13: C'est long, c'est long. Mais t'as fait deux fois le zéro, t'as pas besoin.
14: Y a pas besoin, oui. Dégo, ils ont.
15: Laisse-moi faire.
14: Qu'est-ce qui se passe?
13: Bah, il arrive pas à faire son numéro de téléphone, le Gérard.
14: Il signe pas, alors,
15: sinon il y a direct.
13: Ça fait 10 fois que tu recommences. Allez, dépêche-toi, putain.
15: Ouais, bah, on va pas lui dire parce qu'il entend même pas.
14: Si, vas-y.
15: Il y a Dylan qui dit qu'il a trouvé que Gérard avait réagi avec poésie ce soir. C'était très romantique. Merci GG pour cet intense moment d'extase littéraire. Sergueï Boubka n'aurait pas fait mieux.
13: Vas-y Manu.
14: Ouais. Vas-y.
13: Allô.
16: Salut.
13: Un peu de mystère. Putain l'enculé.
14: Oh là là.
13: Mais j'ai rien fait.
14: Arrête Gérard, le savate pas. Gérard, arrête.
13: Oh. Mais elle est là, mais qu'est-ce que t'as fait? T'as fait la mauvaise ligne, elle est là.
16: Mais qu'est-ce qui se passe, GG?
14: Alors, quoi ça sert de t'énerver, Gérard?
13: Bon, pour le mystère.
16: Oui.
13: Bah c'est moi.
16: Allô.
13: Alors, qu'est-ce que t'en as pensé? Alors?
14: Oh là là. J'ai rien touché.
13: Bon, dégage, Manu. Je prends là-bas. Dégage.
14: Bah si tu veux, vas-y. Hein.
13: Casse-toi, casse-toi.
14: Bah vas-y, fais ton malin, Vas-y, tu vas bien me faire rigoler.
13: Venir, c'est l'autre là-bas. L'autre. Oh l'enculé, là. Oh la fils de pute. Gérard est parti.
14: Faut peut-être expliquer aux gens.
13: Il est parti.
14: En fait, bon, on va couper ça. Bon, alors, Gérard, qu'est-ce qui s'est passé? Il lui a raccroché au nez, Fildar? Un machin mystère?
13: Bon, on recommence.
14: Allez. Bon, allez, refais le numéro, mais vite, Gérard.
13: Vite. Attends, laisse allumer la micro.
14: Allez, GG.
13: Vas-y, Gérard.
14: Ah, il est parti se planquer, tu m'étonnes.
13: Ah putain.
14: C'est occupé?
13: Ouais, maintenant ça sonne occupé, elle répondra plus. Putain,
14: ah là,
13: c'est
14: Fildar.
13: Oh là là. Oh, Fildar.
14: Gérard. Bon, sinon, moi j'ai trouvé ça bien quand même tes débats ce soir, Gérard. Franchement.
13: Ouais, moi aussi, ouais. Putain, costaud Fildar.
14: C'est dommage qu'on ait pas pu aller plus loin dans les jeux vidéo, mais.
13: Fildar.
14: Dans les jeux vidéo, dans les jeux télé.
13: Putain.
14: Gérard, tu Gérard, reviens.
13: Gérard,
14: ils sont partis en courant dans le couloir. Bon, bah reviens, c'était débat, on fait quoi avec Rigo, nous?
15: On n'a pas de micro
14: pour les gens, ils nous écoutent. Bon, ça va Rigo, c'était bien le Cosmic Laser cet après-midi.
15: Ça va, c'était cool.
14: C'est bien marré.
15: Non, mais moi, je vais lire un petit peu.
13: Il n'y a plus personne, là, à l'antenne, là.
15: Allô, l'IRC.
13: Gérard, fais quelque chose, attends,
15: conclusion
13: on est en train de...
15: Voilà,
13: tu mets la chanson, j'essaie de...
14: Ma poulette, qui... T'as une course poursuite dans les locaux de la radio, il a failli se faire déchirer la gueule.
13: Dégage toi.
14: Putain, non Gérard, maintenant reste là Gérard.
13: Arrête, c'est bon.
15: Let's groove tonight.
14: Bon, finis là, on arrête là, c'est bon, on s'en fout. Tu lui demandes en antenne, on lui demande en direct. Vas-y.
15: Il compose le numéro.
14: Voilà, c'est bon.
13: Je m'en occupe. Vas-y, va te mettre en face.
14: Allez.
13: C'est celle-là là.
14: Vas-y Gérard.
15: Allez, on y va.
13: Bon, file.
14: Bah, ouais, vas-y, va à ta place.
13: Reprends-moi mon casque. Là. Je la prends là.
14: Oh là là, t'es relou hein Gérard.
13: Mets-toi au standard Manu.
14: Allô.
16: Oui.
14: Bébé?
16: Ouais.
14: Bon, qu'est-ce que t'en as pensé?
16: Comment?
14: Qu'est-ce que t'en as pensé des quatre poèmes?
16: Bah écoute, ça m'a touché énormément, hein.
14: Ouais, ben t'inquiète pas, tu étais encore plus touché. Parce que.
13: Putain, qu'est-ce que t'as fait?
14: T'es là?
13: Oh, Fildar!
14: Putain, mais vous me faites chier, allez hop!
13: Fildar!
14: Hop, on.
13: Non, c'est le truc qu'elle fait là!
14: C'est Fildar qui a encore fait ça!
13: Là, le truc, le potard qu'elle fait!
14: Bon, pour
13: Là? Ouais!
14: Faites la fête, la grosse! Et voilà, c'est dédié pour Sandy et on se retrouve la semaine prochaine.
13: Sur Fun
14: Radio. Sur Fun Radio et demain, Max, le Star System à partir de 22h.
17: Ouais, mais c'est clair. Des tests ont été réalisés en Amérique du Sud et toute forme de vie animale et végétale ont disparu. Les effets de cette bombe, l'armée l'a surnommée la bombe GG, sont énormes et la seule bactérie détritique ont pu recoloniser cet espace des usines, etc., etc. Enfin bon, fesse de bas, moi. Enfin, pour dire que, tu vois, là, ça craint.
18: Moi, je vais te dire, le problème, Gérard, c'est que comme tu gueules tout le temps, tu leur fais plus peur aux auditeurs quand tu gueules.
19: Mais tu fais pas peur, de toute façon, moi, j'ai fait peur.
18: Ouais, c'est ça le problème.
19: Toi, fais gaffe, parce que je dis, tu risques de rester dans ton bureau.
18: Fais gaffe.
14: Ouais, mais alors, à ce moment-là...
18: Il y a mon cousin, il va venir chez toi, en fait.
19: Pourquoi t'as été donné l'adresse, toi?
18: Attends, je vous laisse deux minutes.
19: Il m'a demandé. T'as pas donné l'adresse comme ça des gens, hein.
20: Attends, il m'a demandé, il voulait venir habiter chez toi, il paraît que c'était ok.
21: Tiens, Olivier, ferme la porte, faut que je m'en rappelle. Gérard, tu sais que je me casse peut-être sur énergie.
22: Pour l'instant, c'est non, il paraît.
21: Ouais, mais j'ai un plan sur énergie. Et le mec, le directeur d'antenne d'énergie, il m'a dit que si tu venais avec moi sur énergie, tu gagnerais plus.
22: Je reste sa fun, c'est tout.
21: Tu aurais plus de tickets resto.
22: Je reste sa fun.
21: Que Max... Attends, j'en profite que Max, il soit pas là. Pour savoir si tu veux venir avec moi sur énergie, parce qu'on ferait une émission carton quoi.
23: Putain, c'est ta chance hein Gérard.
22: Je reste sur fun, c'est tout.
24: Et on va aller, t'as déjà bossé avec lui en plus.
21: Parce qu'il y a des mecs d'Europe 1 qui reviennent avec nous sur.
23: Alors. Donc voilà, c'est plus gérable,
24: c'est la question.
21: De quoi?
24: Non, parce qu'on
21: parle. On parlait des niveaux des disques là.
23: C'est normal.
21: Parce que quand Gérard y parle, on l'entend pas.
24: Voilà, réponds mon cousin, c'est ok ou pas?
22: Non. T'as pas donné mon adresse comme ça à n'importe qui, toi.
24: Tout le monde a ton adresse maintenant.
22: Ouais, c'est sur internet et je sais pas qui c'est qui a été la balancée.
24: Ouais.
21: De toute façon,
24: sur internet j'ai mis les poèmes aussi.
22: Ouais, mais alors regarde après. Comme jeudi dernier, c'est toi qui étais balancé les thèmes des débats, que tout le monde avait déjà les questions. Alors cette semaine, t'auras pas les photocopies.
24: Moi, je les ai mis les questions là.
22: Non, tu les as pas. Mais ça sont là. Tu touches à ton cul.
21: Attends Gérard, je vais les ranger.
22: Non.
24: Je vais les ranger moi.
21: D'accord. Tu fais confiance Gérard.
22: Non.
24: Non, il fait confiance à personne, il a raison.
22: Ça peut être machiné ça.
24: Allô.
21: Ah parce que bon. Bon alors, ce qu'on va faire jeudi, c'est qu'on fera une petite réunion avant le débat.
22: Pour savoir qui fait le standard et qui fait la premier.
21: C'est comme ça, après on saura.
23: Je m'assois un peu, tiens.
21: Qui fout le bordel en premier quoi.
23: Ouais, c'est ça.
21: Non mais les mecs, attendez.
24: Double son et compagnie.
21: Si vous foutez le bordel tout le temps, avec Gérard, on a dit qu'à ce moment-là, on cherchait d'autres personnes.
24: Non mais s'il est comme il est habituellement, moi ça m'intéresse pas quoi.
22: Maintenant, si t'es pas content, déjà, je dis tu restes chez toi, comme ça tu me feras pas chier.
21: Attends.
22: Au moins tu vas être servi là.
21: Max, qui veux-tu qui veulent bosser avec Gérard
24: ouais,
21: attends,
24: ouais.
21: Personne ne veut bosser avec lui,
24: c'est dévoué,
21: attends.
24: Mais...
21: Attends.
22: Peut-être qu'il y a goût, mais je vous ai posé des conditions. Maintenant, ça vous de les respecter. C'est tout.
24: La rose en studio. Hein.
22: Toi, fais gaffe parce que jeudi, tu pourrais peut-être faire rien du tout. Toi. Ça pourrait peut-être t'arriver.
21: Non, jamais dit, mais il pète pas que du cul, hein, Olivier.
24: Il pue de la bouche aussi.
22: Fais gaffe, Olivier. Ce jeudi, tu vas peut-être rester dans ton studio. Et je te préviens, fais gaffe si tu t'as mis à foutre le bordel. Parce que si à cause de toi, c'est le bordel, j'arrête tout de suite. Hein. Donc,
21: je suis d'accord avec Gérard.
24: Moi aussi, là, pour une fois, franchement.
21: T'es vraiment un perturbateur, c'est peut-être à cause de toi que ça marche plus, les débats que personne n'appelle, et que c'est toujours les mêmes.
24: Et qu'il n'y a plus que deux auditeurs.
21: Voilà.
22: Bon, voilà, c'est tout. Donc, alors, jeudi, on se voit avant de commencer.
24: À quelle heure? On finit ce que
22: c'est. Toi, pour l'instant, tu vas te calmer, et je vais voir jeudi, d'ici jeudi, si je te reprends. Moins 5.
21: J'ai mon train.
22: On verra d'ici jeudi si je te prends ou pas.
23: Mais ouais, mais à l'antenne, franchement, Gérard, faut pas que tu gueules tout le temps et que tu les vires au bout de 5 secondes, quoi. Franchement, les auditeurs, faut pas que tu les vires au bout de 5 secondes.
22: Ouais, mais si
23: on peut pas suivre au standard.
22: Mais ouais, mais le mec, s'il dort à moitié quand tu lui poses la question...
23: C'est à toi de le gérer, ça. Nous, on peut pas le faire.
22: C'est un là, les trois quarts, jeudi, quoi, ils comprenaient rien.
23: Bah ouais, mais ça, c'est à toi de leur expliquer, Gérard.
24: Ouais, moi, je suis d'accord avec Gérard, c'est toi qui fais mal ton boulot.
21: Putain, tu retournes ta veste,
23: ouais.
22: Non mais attends, lui pour l'instant il sait pas s'il va faire quelque chose, je le dis encore.
24: Ouais, moi
22: je... Ouais, non mais je te préviens d'entrer. Je préfère te prévenir maintenant, je suis pas sûr que jeudi tu réintègres l'équipe.
24: L'équipe?
22: Ouais, t'as très bien compris ce que je t'ai dit.
21: Mais je voulais te demander ça parce qu'on est en réunion pour les débats. Est-ce que je pourrais peut-être prendre une semaine de vacances?
22: Tu vois ça avec ton chef, pas avec moi.
21: Ah bon? D'accord. Non, parce que je voudrais partir avec Sandy, c'est pour ça.
22: Non, bah tu laisses Sandy tranquille, connard.
24: Attends, c'est moi qui pars avec Sandy.
22: Ouais, bah tu touches pas, toi.
23: Attends, je l'avais booké pour la semaine prochaine, les mecs.
24: Sandy, elle m'a dit qu'on se verra à la loco, en plus.
22: Ouais, c'est ça.
23: Ouais, mais moi, c'est le lundi.
24: Attends, mais Sandy, derrière...
22: Mais maintenant, vous allez me foutre la paix avec ça, et vous allez lui foutre la paix aussi.
24: Bah, elle est pas mal, Sandy, hein, n'empêche.
23: Bah ouais, bien.
22: Vous lui foutez la paix.
21: Mais nous, on l'a jamais emmerdé, hein. Bah, c'est pas de ma faute. C'est ta faute si maintenant elle a emmerdé. Parce que t'as filé ton portable, alors les gamins, maintenant, bah voilà.
22: Non, c'est pas moi qui l'ai filé, c'est sa soeur qui l'a balancé sur mon tatou.
21: Ah bah,
22: Maintenant, c'est que mon tatou est changé, personne n'a.
23: Ouais, mais ça...
24: Tu peux l'avoir, moi?
22: Non. Et surtout pas, toi, en tous les cas. Tu seras le seul de l'équipe qui l'aura pas. N'essaye pas d'aller le piquer quelque part et de le balancer sur Minitel, sur Internet.
24: Sandy, elle va me le filer.
22: Non, Sandy, elle l'a pas.
24: Mais attends, elle m'a appelé encore aujourd'hui.
22: Mais c'est ça. Attends, on va lui demander.
3: Mais elle est montée, on va voir après.
22: On va après. Arrête de dire des conneries sur elle, d'accord? Ce jeudi, tu vas... C'est simple. Je t'ai fait une grâce, mais là, continue comme ça et tu vas rester dans ton...
3: De lui, là, regarde, Gérard, il rigole.
4: Petit sourire, là.
3: Putain, t'es sourire en quoi, Olivier? Il a ras-le-bol, hein.
22: Pour l'instant, t'es pas sûr de reprendre l'équipe jeudi, hein.
3: T'es pas sur la liste.
24: Non, mais il t'a fait la grâce de bien vouloir ce que tu participes à la réunion, alors sois sympa.
3: Grand seigneur.
24: Merci, Gérard.
22: Donc t'as intérêt de te calmer. Bon, ça fait trois insultes que tu me balances. Non. Je t'ai dit non.
24: C'est la bise alors.
3: Ah, tu vas lui mettre un pain. Bon alors, qu'est-ce que tu notes?
22: Ce que je garde pour l'instant.
3: C'est-à-dire. Ouais, je suis sur la liste. Ouais, moi aussi.
22: C'est tout. Pour l'instant.
3: Yes, là, on y est.
24: Et moi?
22: Non, pour l'instant, toi, tu vas te faire.
3: Ça met Olivier avec un point d'interrogation.
24: Ouais.
3: Non, comme ça, tu verras le point d'interrogation, si c'est OK.
24: Ou avec un petit cœur.
3: Donc là, l'autre, c'est une petite feuille blanche avec marqué dessus Fildard, Philippe, Olivier, Manu et Olivier avec un point d'interrogation.
24: Il y a deux V à Olivier.
22: Ouais, c'est ça. Ouais, tu vas m'apprendre à écrire, connard.
3: Faut se calme.
22: Enfin, voilà.
3: Bon. Par contre, dernière chose. Je veux plus qu'on parle de Sandy à l'antenne.
22: Ouais. Et l'histoire des trucs de la loco et puis des cotons-tiges que l'autre conne de Christine a été dire, ça aussi
3: enfin, je voudrais
22: que ça
3: se... Hein. On le balance plus, mais comment tu veux s'il y a un auditeur à l'antenne
22: Non mais ça va...
24: Ah, je fais un petit remix.
22: De quoi?
24: Je fais un petit remix sur les
22: cotons-tiges. Ouais, tu le balanceras pas parce que tu t'es pas sûr de participer. Alors, méfie-toi.
3: Ouais. Ouais, qu'est-ce qu'il y a d'autre à voir encore, Gérard?
22: Ben c'est tout. C'est tout, on a fait le tour.
3: Sûr, hein.
22: Donc on verra ça jeudi pour savoir qui c'est qui fera l'aria en premier puis le standard.
3: Et c'est
24: oui, c'est là
3: le débat sur l'aspirateur.
24: C'est fini quand je dis au revoir.
3: Alright. Le débat sur l'aspirateur, on prend plus des nanas ou des mecs? Tu préfères quoi? Parce que si je fais le standard,
24: c'est pareil, parce que moi le problème que j'ai, Gérard, dans tes débats, c'est que j'ai l'impression que tu veux plus de mecs que de nanas.
22: Ouais. Non, plus de nanas.
24: Ouais, mais alors comment tu fais? Tu leur dis pas. Qu'est-ce que tu fais? 3 filles, 3 nanas ou 4 filles, 4 nanas? Tu veux que des nanas?
22: Non, on fait 3 et 3 pour le premier. Et le premier, c'est les sports de glisse.
3: Ouais. Vous voulez faire l'aspirateur, Manu?
22: Non, on fait les sports de glisse.
3: Non, mais c'est mieux, Manu, on décide. C'est Manu qui décide. Hein.
22: On fait les sports de glisse en premier et en deuxième les aspects.
3: Manu, il dit que c'est à lui de décider parce que c'est lui qui fait le standard.
22: Bah ouais, mais c'est moi qui décide.
3: Non, bah non, c'est moi qui fais le standard en plus, donc je décide en premier.
24: Bah ouais, bah décide alors si tu
3: donc,
24: fais le standard.
3: On va faire... Qu'est-ce que t'avais décidé, toi?
24: Je vais décider moi, les aspirateurs.
22: Ouais, on fait pas les aspirateurs en premier, on fait les sports de glisse.
3: Non, on fera l'aspirateur.
22: On fait les sports de glisse.
3: C'est mieux, c'est l'aspirateur.
22: Pourquoi tu as décommandé ce que je fais? C'est moi qui décide, c'est moi le chef encore le jeudi.
3: Bah
22: c'est
3: pas
22: toi.
3: Mais moi je suis le chef du standard.
22: Ouais, bah peut-être je suis le chef
3: de l'AREA, hein, deux voix contre une.
22: Eh ben alors, moi je fais les sports de glisse en premier, c'est tout. Ça sera les sports de glisse et l'aspirateur.
3: C'est pas grave, regarde, Gérard, il fait les sports de glisse à l'antenne et nous, au standard, on fait l'aspirateur.
24: Ouais, je m'en fous, moi, s'il fait les sports de glisse en premier, je fais les habituels.
22: Bah, si tu fous les habituels, tu vas pas faire partie longtemps de l'équipe.
24: Je m'en fous, hein.
22: Donc je te préviens, c'est moi qui commande.
24: Non mais on fera les...
22: Ouais, on se débrouille.
3: Aspirateur.
24: Ouais, l'aspirateur.
22: Ouais. Non, il est hors de question, c'est les sports de glisse et c'est tout.
3: De toute façon, j'ai rappelé Tony et il passe...
24: Il y a Arnett aussi qui...
3: Il passe pour le débat de l'aspirateur à 1h15.
24: Ouais.
3: Parce qu'après, il se casse.
22: Ça sera pas l'aspirateur, ça sera les sports de glisse. C'est moi qui commande.
3: Bah attends, si je rappelle Tony qui parle de l'aspirateur pendant les sports de glisse...
22: Je répondrai pas alors. Parce que comme les questions, vous n'allez pas les avoir.
3: Bah, je les ai retenues, hein, je les ai lues.
24: Ah, moi, on me les a dit, ça y est, hein, j'ai imprimé.
22: Mais moi, il est hors de question qu'on fasse l'aspirateur en premier.
3: Et pourquoi?
22: Parce que je fais les sports de glisse en premier. Et l'aspirateur en deux. C'est tout.
3: C'est n'importe
24: quoi. C'est
3: naze.
22: Et bah, dans ces cas-là, si c'est naze, et bah, tu vas aller dans un studio, toi, je vous dis.
24: Oh, c'est vrai, je suis naze.
3: Bah, ok.
22: Alors,
3: je me casse. Je peux pas aider bas, je dis.
24: N'empêche que c'est naze, faudrait commencer par l'aspirateur. Mais si.
22: Non.
24: Voilà. Bah moi je suis solidaire avec Fildar.
22: Voilà.
24: Mais non.
4: Vous faites tout ce que vous voulez, mais dans ce cas-là, on prendra
24: d'autres
4: personnes.
24: Voilà. Voilà, mais le problème, c'est que t'es pas assez dur avec eux.
4: Non, et on n'a pas changé les.
24: Ah ouais, mais le problème, c'est que toi, tu dis sport de glisse, mais ils vont se retrouver, puis ils vont prendre. Quand ils vont te mettre des auditeurs qui vont parler de l'aspirateur, que t'allais essayer de faire le sport de glisse, c'est ce que tu feras.
4: Non, non, mais enfin, je dirais, c'est pas le thème du premier débat.
24: Ah, tu me démerdes, non ?
4: On a dit les sports de glisse, on restera sur les sports de glisse en premier. Je suis l'aspirateur en deux.
24: D'accord. Mais c'est à toi de leur dire que t'es le chef, quoi.
4: Ouais, mais t'as beau leur dire, ils s'en foutent, alors.
24: Ouais, mais toi, comme toi, t'es peut-être pas fait pour ça, hein. T'es peut-être pas fait pour être chef, quoi. T'es peut-être fait pour simplement recevoir des ordres.
4: Donc, il est hors de question qu'on fasse l'aspirateur en premier.
24: Voilà, voilà. Donc, on verra ça avec eux. Bon, bah, ça s'est bien passé, là. Tu vois, la réunion, faut en faire une de temps en temps, comme ça, le mardi. Mmh. Hein ? Et si ça se passe mal le jeudi, bah tu notes ce qui s'est pas bien passé. Puis voilà.
5: C'est pas la peine de pleurer là, pour que tu fasses ton standard mardi, c'est jeudi c'est nerf.
4: Non, dans ces cas-là, tu fais plus partie de l'équipe.
5: Non,
4: alors.
5: C'est non.
4: Tu resteras chez toi.
5: Parce que monsieur décide et c'est bidon tes choix.
24: C'est vrai.
5: Ouais, Emmanuel est d'accord, voilà. Sûr, on veut pas.
4: Ouais, c'est bon, c'est bon, c'est bon,
5: c'est
4: bon, ouais.
5: C'est terminé.
4: C'est fini. Pas vous qui commandez, jeudi.
5: Ouais, bah de toute façon, tu te démerderas tout
24: voilà,
5: seul.
24: Voilà, tu feras tout seul.
5: Voilà, monsieur veut décider,
24: tu sais tout faire.
5: Voilà.
4: D'ailleurs, c'est moi qui décide les thèmes de débat, c'est
5: bah
4: tout.
5: Voilà, c'est n'importe
24: c'est
5: quoi.
24: C'est nul.
5: Ouais, bah allez, salut, Gérard.
4: Ouais, bah, casse-toi.
24: Bon. Moi, je vais y aller, là.
4: Moi aussi.
24: Bon. Eh ben, Gérard, au revoir.
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8: Non.
9: Commencer par le courrier du Star System avant celui de Gérard. Donc
8: si c'est du courrier pourri, c'est pas la peine de le lire sur l'antenne.
9: Je n'ai pas ouvert le courrier.
8: Ouais, ton
9: courrier,
8: j'espère.
9: Gérard. Donc de la part de Félix et de Mathieu, 16 et 17 ans de Reims, t'as reçu un CD avec plein de chansons de dessins animés qu'on n'avait pas.
8: Ah bon ?
9: C'est un CDR, mais bon, c'est sympa, il y a plein de trucs qu'on n'avait pas. Donc on les remercie beaucoup.
25: C'est quoi dedans et genre quoi ?
9: Ben c'est lié à l'AMU, Georgie.
25: Ah mais c'est pas des. Ouais mais enfin c'est pas connu tout ça, si. Ah Goldorak, ben,
9: on l'a connu.
26: Georgie, c'est
25: bah,
26: connu.
25: Ceux qui sont connus, on les a, et puis les autres ils sont pas connus. Donc
9: si,
25: moi.
9: Ils sont connus un peu quoi.
25: Ah ouais mais moi je connais pas, hein. Juliette je t'aime, je vois
26: Juliette,
25: pas.
26: Juliette, je t'aime.
25: Je pense pas qu'on va voir les. Ouais,
9: c'est bon. Ah c'est un peu jeune, mais bon. Sinon t'as Steve qui t'a fait le cadeau du siècle quand même. Attention. Un pins.
25: Un pins, le cadeau du siècle, mais ça dit quoi?
9: Le prince d'Égypte.
25: Le prince d'Égypte que je vais offrir à...
8: À moi?
25: Non, la demoiselle qui est à côté de toi. Non, mais c'est pour toi, c'est pour toi. Tiens. Hop là. Ok.
8: Merci.
9: Sinon, moi, après, c'est mon courrier perso. Hein.
25: Bien sûr.
9: Donc, je remercie Lolotte qui m'a envoyé une carte d'anniversaire. C'est magnifique.
25: Ah oh, oui, c'est vrai. C'est... On t'a même pas offert c'est un petit truc. Qu'est-ce qui te ferait plaisir?
8: J'ai oublié de préciser. Bon anniversaire, Manu.
9: Merci, GG. C'est gentil.
8: Et bon courage pour pour samedi.
25: Ouais.
9: Ouais, non, mais ça va aller. Oui.
26: Moi, je t'ai souhaité bon anniversaire sur le répondeur. Hein.
9: Oui, je sais, j'ai entendu.
25: C'est vrai. Qu'est-ce qui te ferait plaisir?
9: Je sais pas, un sweat Nike.
8: Mais moi j'ai entendu là et t'avais lancé des gens qui m'ont.
25: Je vais te donner des adresses où tu peux t'en acheter alors.
9: C'est gentil.
8: Non mais qui m'envoient des t-shirts Big Bill. Mais
25: on attend les t-shirts Big Bill puis des pins aussi parce que j'ai un collectionneur de pins. Hein.
26: Tu sais combien que ça vaut un t-shirt du Big Deal?
8: Non.
26: Il faut compter 120 francs le t-shirt. Et encore c'est le taille petite. Hein.
8: Moi je fais XL.
25: Voilà, et lui c'est gratuit Gérard, c'est pas de l'argent qu'il veut.
8: On termine
25: avec le courrier très vite.
9: Très vite, donc elle m'a envoyé aussi un horoscope et je tenais à souligner un truc pour mon signe cette année-là, travail. Une année de révolution, de coup de génie et de coup de chance. Particulièrement de début avril à mi-mai. Une année de création. Oser l'originalité, donc c'est de la bombe.
25: Il suffirait
9: pour moi.
25: Que de toute façon tu fasses très voilà. Peu cette année, comparé à l'année dernière où il s'est rien passé, de toute façon ça va être un exploit venant de ta
9: part. C'est positif, c'est
25: donc
9: parfait.
25: C'est positif, c'est parti, c'est bon. Hein.
9: Et je voulais aussi remercier Laetitia donc, qui m'a envoyé une boîte de chocolat et des trucs à gratter pour l'équipe, le nouveau jeu Saint-Valentin.
25: Oh, mais gratte-le, c'est quand même pour toi.
9: C'est pour l'équipe, c'est
25: les
9: pour
25: chocolats,
9: l'équipe.
25: Les chocolats, ils sont où, les engloutis?
9: Ils sont dans le bureau, c'est Gaël qui les a bouffés.
25: C'est vrai?
9: Ouais.
25: Putain, bah dis donc, ça fait plaisir. Hein.
9: Vas-y, gratte, je t'en mets, il y en a plein, c'est pour tout le monde.
25: On va gratter tout ça hors antenne. Zéro, il y a encore du courrier, c'est bon?
9: Bah, il y a le courrier de Gérard quand même, que j'ai pas ouvert, je me suis pas permis.
25: Ouais. Alors, voilà, le courrier de Gérard, il va ouvrir. Oh, putain, tu reçois du courrier, toi, trois lettres, dis donc, c'est que tu deviens véritablement une star, hein. Ça devient de la folie furieuse, hein. Voilà. Donc, si vous voulez.
8: Elle est pas ouverte?
25: Bon, on va voir tout ça aux antennes. Si vous voulez écrire à Gérard éventuellement, ou à Manu, ou à Fildar, ou à Rigaud, ou à moi-même, ou à l'équipe du Start System en règle générale, il vous suffit de noter tout de suite l'adresse que je vais vous donner. Vous êtes toujours aussi blaireau au niveau de souvent du courrier. Il y a quelques trucs intéressants des fois, pas forcément des filles, même des mecs, quelques trucs intéressants. Mais vous pouvez y aller, hein, vous pouvez balancer du courrier. On peut s'en servir également pour s'en servir de matière. Hein, donc vous donnez un numéro de téléphone, une idée de canular, n'importe quoi, un sujet. On peut vous rappeler par l'intermédiaire du courrier. Fun Radio, 20 rue Bayard, 75 008. C'est à Paris. Voilà, vous mettez Fun Radio, Star System, et ça arrivera. Et puis voilà, oui, Gérard.
8: Et je savais pas que le débat sur le rose faisait chier tout le monde avec.
25: Pourquoi ?
8: Je signais Jean-Baptiste.
25: Bravo Jean-Baptiste. Oui, mais parce que tu avais battu le record. Ouais, Ce soir, vous pouvez venir bien sûr sur l'IRC. J'espère que Rigaud nous annoncera des bonnes nouvelles et essayer de battre le nouveau record qui est de plus de
8: 7324.
25: Ouais, il n'y a même pas besoin de. Ouais. 7000, il l'avait noté, de toute façon, quand tu l'avais
0: et là,
25: donné.
0: Et là, on est presque 5000 déjà.
8: Ah !
0: On est 4842.
25: Voilà.
8: Et toi, tu étais à combien avant ?
0: On était à 940, un truc comme ça.
25: Ouais. Seulement, ouais, c'est pas pareil. Hein.
8: Ouais, non, mais c'est différent.
25: C'est différent, c'est pas le même esprit. Ouais. Si vous voulez, bien entendu, venir sur l'internet, irc.funradio.fr, Emmanu a gratté, il a gagné, t'as gagné
1: 20 balles.
25: 20 francs, ce qui est déjà pas mal, donc sur le jeu de la Saint-Valentin. Voilà. Voilà, très bien. 0803-08-5000 pour participer sur une sorte de deux débats en un, puisque ça durera jusqu'à 2h, vu que Gérard a la jambe dans le plat, on va pas trop le fatiguer. Donc jusqu'à 2h du matin, quand je dis deux débats en un, c'est qu'on a mélangé deux thèmes, c'est-à-dire les sectes avec les marabouts. Donc voilà, vous appelez dès maintenant 0803-085000 et un petit morceau, Salva Mea, c'est Faceless.
8: Et,
25: oui.
8: Et avant que tu lances le disque, je voudrais préciser aux gens, n'essayez pas d'appeler sur le sondeur pour dire que c'est faux, que je suis pas dans le plat, parce que toute l'équipe le sait. Alors arrêtez de nous harceler, arrêtez de même de harceler pour me dire que je suis pas dans le plat. Hein? Alors, je préfère vous dire d'une chose, que ce soir, je veux pas, comme la semaine dernière,
25: le bordel, donc,
8: le bordel avec l'histoire de Sandy, parce que là, c'est simple.
1: C'est faux, il est pas dans le plâtre.
8: Wow!
25: Déjà, ça commence, attention, non, mais commencez pas le bordel, là, au standard, là.
1: Si Gérard, il est dans le plâtre.
25: Mais voilà, c'est dingue, quoi. Bon. Putain, commencez pas, ils vont se taper dessus, déjà, ça commence. 0803-08-5000, vous nous...
2: Salut Casimir.
6: Salut
2: Casimir. Salut Quasimodo.
6: Salut
2: Michel. Salut Apo.
6: Salut
2: Gégé. En espérant que vous allez me faire du bon boulot, parce que sinon à 2h30, moi je mets la clé sous la porte, alors je vous préviens, vous vous démerdez.
6: D'accord.
2: C'est un conseil que je vous donne. Donc les micros éteints, si ça vous dérange pas, merci.
6: On attaque le débat, s'il te plaît, mon chéri.
2: Je suis pas ton chéri, d'accord. Vas-y Michel.
10: Ouais, Gérard, moi je vais te demander au fait, tu parles de médecin, est-ce que t'as été chez le dentiste régulièrement dernièrement.

0: Vas-y, Gérard.
1: Et voilà, c'était Corner Shop Brin Plus Hop HA.
0: Ouais, Corner Shop. Hein.
1: Voilà.
0: En fait.
1: Donc, on se retrouve pour le deuxième débat. Donc, c'est Olivier Approux. J'espère que ça va bien se passer.
2: Oh non
1: le...
0: Ouais,
1: mieux que le
0: c'est
1: premier.
0: Moi.
1: Mieux que le premier, si ça te plaît pas, Fildar, c'est le même prix.
0: Allez, Fildar. Huit. Du vent.
1: Bonne nuit.
2: Et Max, il a dit que je faisais l'arrière.
0: Non. C'est fini.
1: Et Manu au standard.
3: Oui, d'ailleurs, donc, sur ta liste, tu peux rajouter Yoko à la fin.
0: Gérard, Fildar, il veut pas s'en aller. Gérard.
1: C'est pas grave, tu le laisses, mais si ça va pas, moi, je vais pas aller jusqu'à 4 heures. Surtout que là, le deuxième débat, il y a quand même 13 questions, donc je voudrais arriver jusqu'au bout. Donc, on va...
0: Et il y a le Minitel aussi. Tu peux
1: non, mais tu me laisses, s'il te plaît, tu me laisses la porte ouverte, si ça te dérange pas. Merci. Merci beaucoup.
3: Ah, merci pour le blanc, toi, Gérard. T'es
1: donc,
3: magnifique.
1: Vous pouvez toujours nous appeler, s'il vous plaît, des filles qui nous appellent au standard, donc au 0803 08 5000 et 0870 5000 et toujours le 3615 code Fun Radio rubrique direct. Par contre, Olivier, une seule chose que je vais te demander.
0: Vas-y.
1: Les questions Minitel, si c'est des questions bidons, ce n'est pas la panique.
0: Sur Minitel, il y a zéro connecté.
1: Ok. Ben, c'est
0: parce
1: pas
0: que
1: mal,
0: tu t'en parles jamais, et puis voilà, et puis les gens...
1: Ben, c'est bien, dans ces cas-là, on le ferme, comme ça.
0: Ça serait bien qu'il y en ait, ça m'occuperait.
1: Voilà, ben, dans ce cas-là, tu le fermes.
0: Parce que c'est assez chiant à écouter.
1: Donc, deuxième débat, ça part sur les permis de conduire. On va accueillir Tagada, bonsoir. Tagada.
4: Salut, ma grande.
1: Ouais, je suis pas ta grande, d'accord. Christophe.
4: Oui, salut, toi.
1: Bon, tu commences déjà à dire à Tagada qui reste poli.
3: Tagada reste poli.
0: Tagada.
4: Oui.
1: Non, mais Manu, si c'est pour déconner, là, tous les deux, c'est pas la peine.
3: On n'a rien fait, là.
4: Hein? Moi,
3: je lui dis de rester poli. Tagada, calme-toi, tu dégages.
1: Non, mais c'est au téléphone, ok. Fildar, si t'es pas content, tu vas faire ta caca.
0: Tu passes pas tes coups de téléphone, Fildar.
1: Ok. Coyote.
3: On y va, là.
1: Coyote.
5: Bonsoir.
1: Foufi.
6: Bonsoir.
1: Claire.
7: Oui, bonsoir. Bonsoir, Olivier. Belle
0: bonsoir. Voix.
1: Et Yoko pour finir.
8: Ouais, salut GG, salut tout le monde.
1: Bonsoir. Bon. Donc, première question. Avez-vous déjà passé votre permis?
8: Oui.
0: Ah.
1: Donc, Tagada.
5: Tu peux poser la question?
1: Non, alors Tagada, tu vas déjà voir Manu au standard.
3: Gérard, t'énerve pas tout de suite.
1: Tu vas déjà voir Manu au standard, t'as très bien
3: non,
1: compris.
3: Non, on ne vire pas Gérard, les gens toutes les 5 minutes.
0: Attends.
3: Sérieusement, Gérard.
0: Gérard, tu te calmes.
1: Non, mais attends.
0: Non,
1: Olivier,
0: non.
1: C'est pas la peine de faire ta voix d'animateur télé, d'accord? C'est toi qui commandes, ok? Sinon, tu vas dégager. Alors, tu dégages, Fildar, tu reprends sa place.
3: Allez, hop, t'as pas fait longtemps.
0: Non, je suis pas d'accord.
1: Fildar. Olivier, tu dégages.
0: Il y a 5 connectés maintenant.
1: Non, Olivier, tu dégages.
0: Non.
1: Olivier, tu dégages.
0: Mais j'ai rien fait, Gérard.
1: Olivier, tu dégages.
0: J'ai rien fait, Gérard.
1: Olivier, tu dégages.
5: Bon, je t'en. Comme à la bonne époque.
2: C'est dégueulasse.
3: Viens au standard.
1: Non, pas de
3: si,
1: standard.
3: Il va chercher des filles.
1: Non, là tu dégages. Bon, Tagada.
5: Oui.
1: Donc je te rappelle pas la question, tu l'as très bien compris.
5: Ben alors là je m'en rappelle plus du tout.
1: Bon, alors je la répète pour la dernière fois.
5: Ouais.
1: Avez-vous déjà passé votre permis?
5: Non.
1: Pourquoi non?
5: Je te réponds.
8: Non mais pourquoi?
9: Bah pourquoi? Parce qu'il a peut-être pas d'argent, faut réfléchir un peu.
5: J'ai pas assez suicidé sur le trottoir, je me suis pas assez fait blé, donc pas de permis.
1: D'accord. Christophe?
10: Le permis quoi? Voiture, hors bord?
1: Bah, de toute manière, c'est les questions que je vous poserai après. C'est les réponses que je vous donnerai.
8: Mais commence par le commencement, Gérard.
1: Mais non, mais avez-vous passé déjà votre permis?
10: Ouais, mon permis.
8: Oui,
10: mon
8: mais
10: permis
8: lequel?
1: Non mais justement, c'est là. C'est là la question, lequel? Et moi je vous répondrai derrière lequel.
10: Ben,
1: et vous
10: ben,
1: allez
10: ben,
1: me répondre
10: ben,
1: par
10: ben,
1: lui.
8: Ben,
1: non. Donc Christophe pour toi.
10: Ben, le permis de trottinette, oui.
1: D'accord. Coyote?
11: Ben écoute, ouais, en Auvergne, permis de chasse.
1: Ok.
11: Pas bien.
1: Foufi?
12: Ben moi le permis de Solex.
1: Mm-hmm. Claire?
13: Ouais, ben moi banalement permis voiture.
1: Et Yoko?
14: Ah, moi j'ai permis piéton.
1: D'accord. Donc, comme la question, tout le monde attendait. Donc, lequel permis que vous pouvez avoir passé? Donc, tout le monde, il y en a une qui m'a répondu le permis voiture. Donc, automatiquement, le permis voiture, tout le monde le passe.
14: Gérard, c'est quelle lettre, le permis voiture?
1: Permis B. C'est qui veut parler, là?
10: Tagada.
1: Oui.
10: Moi, je voudrais savoir s'il faut un permis pour aller dans les chiottes de la loco.
1: Bon, alors, Tagada, tu vas voir Manu au standard, ça t'apprendra.
3: Allez, hop.
12: Non, mais non. C'est clair.
1: Hop.
15: Oui, t'as déjà passé le permis X.
16: Je suis en train de le passer là, je fais les épreuves orales.
1: Mais oh, tous les deux là, c'est moi qui gère. Manu,
15: tu gères pas là.
1: Tu mets ta gada.
17: Ah mais ça y est.
1: Complètement dehors.
17: Ah ça y est.
1: Tu reprends quelqu'un d'autre. Donc Christophe.
18: Christophe. Ouais, le permis de tuer, ouais.
1: Non mais, je te demande quel permis.
18: Bel permis.
1: Bon Olivier, s'il te plaît, tu t'écrases quand on pose les questions. Ah ouais. Donc Christophe.
18: Bah, je suis agent secret 00 quelque chose et le permis de tuer, ouais, je l'ai.
1: Bon, d'accord. Quand tu répondras comme il faut aux questions, toi, tu me feras signe. Hein.
18: Ok, je te ferai signe.
1: Coyote.
19: Bah, je te dis, c'était le permis de chasse, donc il y avait plusieurs épreuves. La première, c'était fait, canarder plusieurs perdrix qui courent un peu partout.
18: C'est dégueulasse.
19: Sur la place, tu sais, c'est une place dans un petit village, quoi.
18: C'est dégueulasse.
19: Et j'ai passé un peu toutes les épreuves et j'ai eu mon permis de chasse.
18: C'est dégueulasse.
1: Foufi. Foufi.
15: Oui, alors moi, étant donné que j'ai jamais sucé, j'en ai même pas fait le permis fellation.
1: De quoi? Répète. Quel permis?
15: Le permis fellation.
1: Ah ouais, pour faire des fellations, non
15: bah,
1: mais...
15: Ouais,
17: mais non.
1: Eh, Foufi.
17: N'importe quoi, allez.
1: Eh, le permis de fellation, il n'y en a pas besoin. Alors si c'est pour dire des conneries, tu vas dégager vite fait, toi.
15: Mais non, mais écoute, moi...
1: Tu vas dégager vite fait, je te le dis tout de suite.
15: Je pensais qu'il fallait un permis, écoute, je suis désolée, je suis pas censée tout savoir.
1: Eh, tu connais pas le permis A, le permis B,
15: Non,
1: tu connais pas,
18: il faut un permis.
15: Écoute, j'ai 18 ans, je viens de rentrer dans la vie
1: Ah ouais, tu viens de rentrer dans la vie active, non mais attends, tu prends les gens pour des cons, tu les laisses.
15: Écoute Gérard, je suis jeune, moi j'ai jamais su ça un mec, c'est pas de ma faute, non.
1: Ah bon, il faut
15: attends, un numéro. On n'est pas forcé, obligé de savoir tout, hein.
18: Non mais elle a raison, en plus si tu suces ton permis, c'est du braconnage.
1: Bon, Claire.
15: Oui.
1: Claire.
15: C'est quoi ta question?
1: Avez-vous passé déjà votre permis? Donc lequel? Donc toi tu m'as répondu le permis B.
15: Ouais.
1: Merci pour celui qui s'amuse à faire du tam-tam. Merci. Au moins comme ça, ça essayera plus vite en gueulant. Donc Claire, donc toi t'as déjà passé le permis B?
15: Oui, voilà.
1: Donc l'équivalent du... par exemple, si je te parle du permis moto, c'est l'équivalent à quoi maintenant?
15: J'en ai rien à carrer.
1: Non mais alors Claire... Si tu n'as rien à carrer dans ce cas-là, je vois pas pourquoi que je t'ai demandé de participer au deuxième débat.
15: Mais non, c'est pas ça, mais je m'en fous de savoir ce que c'est que le permis moto. Je sais que jusqu'à 125, tu peux l'avoir avec le permis B, et puis c'est tout.
1: Ah quoi. Bah voilà.
17: Non.
1: Si. Depuis le mois de juillet l'année dernière, tu peux passer le permis 125 avec le permis B.
17: Non.
1: Je suis désolé. Tu connais rien.
18: C'est scandaleux.
1: Ouais, toi, tu dégages.
15: Ah si, moi je suis d'accord avec Gérard.
17: Donne un coup de main.
18: C'est une honte, un scandale.
15: J'ai peut-être dit une bêtise.
20: Eh Gérard, ils t'ont fait passer un permis à Sun pour que tu viennes sur l'antenne ou pas?
1: Il n'y a pas besoin de permis pour parler devant un micro. Hein,
15: ah, mais bien, tu sais. Et il devrait avoir le permis.
20: Faire passer un permis. C'est pas sûr que tu l'aies. Hein.
18: Le permis.
1: Il y en a qui m'ont passé leur permis à aller faire dodo dans leur lit.
15: Tiens, avec Gérard.
1: Yoko.
15: Oui.
1: Non, après la question Minitel. Yoko.
17: D'accord.
15: Oui.
17: Donc il y a con sur le Minitel qui...
1: Je te dis après, tu laisses parler Yoko, s'il te plaît.
17: Excuse-moi.
1: Con, on n'en a rien à foutre. Donc Yoko.
19: C'est pas Yoko, c'est Koyo.
1: Yoko.
20: Oui, Gérard.
17: Donc,
1: je t'écoute.
17: Il demandait, est-ce que Gérard, t'as le permis de pêche?
1: Bon, est-ce que toi, t'as fini d'ouvrir ta gueule quand je demande à quelqu'un de répondre à
21: Gérard,
1: la question?
21: Gérard.
1: Merci.
21: Gérard. Olivier. En fait, j'ai un problème là. C'est que j'ai une fille à rappeler et Manu veut pas rappeler de fille. Il dit, je veux pas de fille, je veux que des garçons.
18: Oh, Manu.
1: Bonjour, depuis quand c'est vous qui commandez là?
17: Elle s'appelle Gabrielle. Il veut pas la rappeler.
1: Vous voulez que j'arrête à 3h?
15: Ouais, que des mecs.
1: Vous voulez... Bon alors, Claire, tu dégages.
18: Claire.
1: Voilà. Bon, donc, Yoko...
18: C'est vrai que t'as ton permis de pêche au thon?
1: Qui c'est qui vient de dire ça? Je vous préviens, Christophe, tiens, te calmer parce que tu as dégagé aussi.
18: Mais c'est pas moi.
1: Non, c'est pas toi.
18: Et tu reconnais pas les voix?
1: Yoko?
15: Oui, Gérard.
1: Donc, toi, est-ce que t'as déjà passé ton permis et lequel?
15: Et lequel de permis? Moi, tu dis, j'ai permis piéton.
1: Oui, mais t'as quel âge à peu près?
15: J'ai 18 ans.
1: Mmh. Ouais,
17: c'est pas possible.
15: Comment?
1: Mais la ferme, Pilar!
17: Mais je te le dis, moi, c'est pas possible.
15: De passer le permis piéton?
4: Tu, quand t'as 18 ans, tu peux pas passer ton permis piéton, c'est impossible.
20: Non, mais parce que moi,
1: attends, déjà, vois, déjà maintenant. Alors,
4: attendez,
1: non,
4: attendez.
1: Attends, attends, Yoko, Yoko.
4: Attendez,
1: Yoko.
4: Laissez répondre Gérard.
1: Déjà maintenant, à l'heure actuelle, tu peux conduire une voiture accompagnée à partir de 16 ans.
4: N'importe.
1: Bon alors, tu veux qu'on appelle un moniteur d'auto-école ou on appelle Eric?
4: C'est 14 ans.
1: Oui, non, ouais. C'est 16 ans.
20: C'est une bonne idée, ça.
1: 16 ans.
20: Appelle
1: à 16 ans, à 16 ans maintenant. Attends, ta gueule, toi.
6: Qui dit mieux 14 ans.
20: 12 ans. Bon, allez,
1: Tu fais pas partie de l'équipe, ok? Maintenant, à l'heure actuelle, c'est 16 ans.
20: Exact.
1: Et voiture accompagnée. Voiture accompagnée. Derrière, il faut le macaron. Je suis désolé.
20: Ah non, non,
4: voiture
20: non,
4: accompagnée
20: non, non,
4: de quoi?
1: Dessus, c'est marqué. Il y a, c'est marqué. Voiture, autorisation de conduire accompagnée. Donc, ils sont...
4: Il y a un Gérard avec Sandy qui sont...
1: Bon, alors, toi, tu dégages.
20: Tu confonds.
1: Tu dégages avant que je te bute.
18: Il y a menace.
4: Tu reprends le débat, Gérard hein. Merci.
6: Et on accueille Gabriel au passage.
18: Bonsoir.
22: Bonjour. Salut, Gabi.
1: Allô.
22: Salut, Gabi. Ça va?
1: Allô.
22: Ouais, ça va. Enfin, pour une première fois, je m'attends à avoir les oreilles en compote, mais...
4: Gérard, elle a un peu
18: de
22: non, non, on kiffait à la fin. Hein? On kiffait à la fin.
20: Ouais, je me doute bien.
18: C'est dur, hein.
1: Est-ce que t'as déjà passé un permis?
22: Eh bien, justement, moi, j'hésite. Donc, je vais bien voir, suivant la discussion, ce qui va en sortir, quoi.
1: Non, mais Gabriel.
22: Oui.
1: C'est à toi que je pose la question.
22: Ben, je te réponds.
18: Oh, Gabi.
1: D'accord. Et si je te pose lequel permis?
18: Permission de minuit.
1: Oh, tu t'écrases, toi, s'il te plaît, merci.
22: De sortir. Ben, moi, s'il y avait un permis que je dois passer, c'est d'abord celui de la voiture, ensuite on verra, quoi.
1: D'accord. Si je veux... Ah là, ça va faire rigoler les mecs qu'on a.
4: Question bidon.
1: Question bidon. Qui c'est qui l'a trouvé? C'est monsieur Pildar. Et ça, vous allez applaudir Pildar.
4: Ben non.
1: Si je vous dis. C'est vous qui avez voulu que je pose cette question. Si je vous dis femme au volant, mort au tournant.
22: Qu'est-ce que t'as dit, répète?
1: Femme au volant.
4: Ça fait rire personne.
1: Si et je vous dis, attendez, quoi, attendez,
4: laissez-le répondre.
1: Gabi, attendez, attendez, Gabriel, s'il vous plaît.
22: C'est une énorme absurdité, et pour preuve,
20: ça c'est
22: plus de points bonus que vous.
20: Ok,
22: au final, rien que pour les assurances.
20: Eh, Gérard.
4: Elle est fille.
20: Oui, bah, c'est...
4: Vous entendez Gérard quand il parle?
20: Ouais.
4: Ce serait bien que vous le laissiez répondre ou expliquer la question, parce que vous parlez dessus, on comprend rien, c'est le bordel.
20: Bon, merci Gérard.
4: Merci.
1: Donc c'est Fildar et Manu qui ont voulu que je pose cette question. Donc si je vous dis... femme au volant, mort au tournant. Qu'en pensez-vous?
18: On parle pas de Lady Di.
1: Bon alors toi tu dégages. Bonne nuit à toi.
4: Il y avait pas toi, c'était une ligne droite finalement.
1: C'est même pas la peine d'insister, Manu.
4: Non mais Manu,
1: tu vas dégager.
4: Mais non, comme quoi le pour
1: vert. Non, mais on en a rien à foutre de ça, d'accord?
4: On parle pas du pont de l'Alma, de Dial Fayed, de tout ça, on s'en fout.
6: J'ai pas parlé.
1: Bon, je sens que dans 4 minutes j'arrête.
22: Non, Gérard, non. Bon Gérard, est-ce qu'on peut suivre ton débat? Parce que là, il commence vraiment à...
20: On est donc... dans l'ordre avec les petites fiches et les petits noms et tout, dans l'ordre.
1: Donc si je vous dis femme au volant, mort au tournant, non, qu'en pensez-vous?
22: Gérard au volant, plaque de verglas au tournant.
1: Bon Manu, s'il te plaît, tu me gères ça?
4: Ah ouais, Manu, là...
1: Tu gères!
20: Alors...
1: Bon, allez hop.
20: Allô Gérard, je réponds, c'est Fofi. Donc,
1: Olivier, tu dégages. Tu dégages parce que tu viens de dire n'importe quoi.
20: Putain,
4: j'énerve. Gérard, devant ton micro, merci.
1: Tu viens de dire n'importe quoi, tu dégages, je veux plus te voir dans les studios, toi.
4: Depuis tout à l'heure, je compte les blancs que tu fais, t'en as fait trois fois plus que Françoise. Hein.
20: Ouais,
1: bon, alors, toi, tu t'écrases. Dans ces cas-là, quand je te demande quelque chose, tu t'es prié de...
6: Ah ouais, mais là, il a raison quand même, Fildar, hein. Trois fois plus.
1: Donc... Si je vous dis, alors pour la dernière fois, je réponds à la question.
4: Non, mais ils ont compris la question. Maintenant, tu demandes à qui tu veux entendre la réponse.
1: Alors, Coyote.
19: Bah écoute, non, je crois que c'est un peu provoque et un peu, on va un peu loin en disant ça. C'est vrai que par contre, les femmes, elles font beaucoup de petits cartons.
1: Voilà. Mmh. Et dans ce cas-là, tu penses pas qu'il y a un peu de la faute des mecs aussi?
4: Non, non.
19: Oui. Enfin, non, ce que j'ai...
1: Non, mais hey, Manu, s'il te plaît, tu parles plus fort quand je veux répondre. Parle encore plus fort comme ça, je pourrais répondre à Coyote. Allô, ouais, tu te calmes alors, il y en a marre!
20: D'accord.
1: D'accord?
20: J'ai pas compris.
1: Bon, donc, Coyote, il y a quand même un peu aussi de nous.
19: Tout à fait, Gérard.
1: Parce qu'on dit toujours les femmes sont dangereuses au volant, mais il faut dire aussi que...
19: Elles sont pas tout à fait dangereuses, elles font des petits cartons, des petites conneries, tu vois, des trucs pas méchants, mais c'est vrai que les hommes, on conduit beaucoup mieux quand même, hein.
1: Ouais, mais
20: c'est
1: on
20: pas
1: est.
20: Vrai.
19: On non. est intelligent.
20: Ah, si, je suis d'accord avec toi.
1: Qui est d'accord avec Coyote?
20: Moi.
1: Flair, vas-y. Il y a combien de temps que t'as ton permis?
22: moi, il y a 6 ans.
4: C'est pas vrai, c'est pas vrai.
22: Elle ment.
0: Menteuse.
22: Non, c'est vrai en plus.
0: Elle a 18 ans et ça fait 6 ans qu'elle a son permis. Elle l'a passé à 12 ans sans permis.
4: Pour qui elle te prend? Pour qui elle te prend?
1: Non mais Claire,
22: non, mais
1: Claire, attendez, s'il vous plaît.
22: Il a raison parce qu'il y a plus d'accidents matériels avec les femmes, des petits trucs banals sur la voiture. Par contre, les accidents mortels sont pratiquement tous.
19: Non, pas pratiquement.
0: Mais Gérard, je suis pas d'accord.
1: Claire, oui. Claire, tu peux me dire quel âge que t'as?
22: 24,
0: menteuse.
1: 24, tu te fous de moi là?
22: Quoi?
1: Tu te foutrais pas de moi?
22: Bah non.
1: Non.
22: Non,
1: mais tu me.
22: Non, c'est 24 ans.
1: Ouais, 24 ans, t'as passé ton permis à quel âge?
22: À 12 ans.
1: Ah ouais, à 18 ans. Donc, ça fait 6 ans.
22: Oui, fais-moi. Compte sur tes doigts.
1: Ouais, oui, j'étais 6, 14, merci. Hein.
22: Et
1: t'inquiète pas que je sais compter de tête aussi. Hein.
22: 8 et 8, 14, super.
1: J'ai 8 14 et 6, 14.
19: 8 et 8, ça fait pas 14, Gérard. Hein.
1: Ouais, c'est bon, Gérard.
0: Non, mais moi, je suis pas d'accord avec
1: toi. Stop, s'il vous plaît, merci.
2: Christophe est parti. Et on accueille Didier, il est professeur auto-école.
0: Ah,
2: c'est l'auto-école d'Erlich.
22: Bonsoir
19: auto-école d'Erlich.
22: Bonsoir.
19: Didier à l'appareil.
1: Bien sûr, pour préciser
2: pas
1: les,
2: plus, putain, mais merde.
1: Les. Pour préciser les marques d'auto-école, c'est bien. Ah, non, mais c'est pas mal, Manu, continue.
19: Oui, Didier, j'écoute.
1: Donc, alors, Didier.
19: Oui.
1: Donc.
19: Attention à votre droite, hein. Priorité.
1: Alors, si c'est pour commencer comme ça, c'est pas la peine.
19: Moi, je tenais à dire d'abord que vos propos à l'égard des femmes sont complètement misogynes.
0: Ah, bravo, merci.
19: Et cela ne se fait pas. Par contre, il est vrai qu'il y a quand même un nombre immense d'accidents dus aux pétasses qui se recoiffent.
0: Je suis tout à fait d'accord avec
1: toi. Non, mais ça, moi, je peux vous dire une chose. Que j'étais chauffeur routier.
2: Non.
1: Sans toi, tu t'écrases. Okay. Là, vous vous écrasez, s'il vous plaît. Parce que moi, je peux vous dire une chose. Voir le nombre de nanas qui se maquillent dans une bagnole à 8 heures du matin, ouais. Eh ben, je trouve ça dégueulasse.
22: Mais allez, d'abord, dégage.
19: Et c'est fini par le code de la route, hein. C'est 3 quarts de point. Non, mais ouais. C'est excitant aussi.
1: Ouais, mais peut-être, c'est peut-être excitant, mais quand t'as un peu rouge et que la nana, elle est en train de se mettre du rouge à lèvres et que le feu, il passe au vert,
22: tu.
1: Je suis désolé.
19: Moi, Coyote, ça m'excite, moi.
2: Gérard, moi, j'ai une question. Question que je veux te poser. Est-ce que de ta cabine de camion, tu regardais les filles en mini-jupe, tu regardais leurs culottes dans les voitures?
1: Je vais te dire une chose, que dans les camions, en hauteur, tu vois tout ce qui se passe dans les voitures.
2: C'est bien pour ça que je te demande ça.
4: Hein, il n'avait pas besoin de regarder, hein, il avait des posters à poil derrière. Et tout.
1: Non. Fildar, s'il te plaît, tu t'écrases avec tes conneries, d'accord?
22: Mais Gérard, je peux répondre à ta question.
1: C'est qui?
22: Oui.
1: Ouais,
22: donc moi je suis d'accord, c'est vrai que les femmes, c'est des grosses salopes au volant parce qu'elles se coiffent. Elle se maquille et tout, mais il faut dire que les mecs aussi, ils se crottent le nez, ils se grattent les couilles.
1: Non, hey, Poupi.
19: Ouais, Coyote, tu peux répondre là?
1: Attends, Coyote. Ouais. Hey, Poupi, déjà, t'as pas ton permis, donc tu peux pas jacter.
22: Ouais, mais attends, quand je roule en voiture avec quelqu'un qui conduit, je vois, donc. J'observe mieux que quelqu'un qui conduit. Hein.
1: Ah ouais, alors attends.
22: Donné que je fais rien.
1: Attends, tu peux me dire comment t'arrives dans une voiture? À voir ce que le mec il fait dans
19: ouais,
1: un camion.
19: Exactement.
22: Mais pas dans ton camion, je te parle dans d'autres voitures.
1: Ah non, mais moi je te parle d'un camion. Du haut d'un camion,
22: là,
1: comment tu peux
22: pas
1: le voir
22: camion, hein,
1: ah ben bah, moi je te parle des deux. Camion, hein. Je te parle des deux. Donc
4: excuse-moi Gérard, il y a un petit truc Minitel sympa. C'est con encore, son Minitel qui dit qu'il certifie bien que Gérard a son permis poids lourd.
1: Alors j'en dis ces questions bidon.
22: Donc, je disais, on parle des deux. Bon, dans le cas où c'est des voitures, tu peux tout voir. Dans le cas où c'est des camions, tu peux voir quand même le mec en train de se
19: frotter
22: le
19: nez.
1: Non.
22: Bah, si tu te retournes.
1: Attends, si tu te retournes, mais d'accord, si tu regardes dans le rétroviseur, mais tu vas pas me dire que tu vois le mec en train de se faire une pipe.
22: Mais qui t'a parlé de pipe? Moi je pose la question.
1: Comme tu me dis que tu arrives à tout voir d'une voiture, moi je te dis que c'est pas vrai parce que du haut d'un camion, dans une voiture, tu peux pas voir ce que le chauffeur routier fait dans son camion. Bon, d'accord?
22: D'accord. Est-ce que l'invité mystère pourrait répondre à la question?
1: Non, elle est pas là.
22: Gérard, j'ai une question.
1: Yoko.
22: Oui.
1: Yoko.
22: Tu peux répéter la question, s'il te plaît, Gérard?
1: Non, Yoko, je répète pas la question.
22: Mais s'il te plaît. Bah, c'est femme au tournant, je sais pas quoi, là.
1: Si je vous dis femme au volant, mort au tournant, qu'en pensez-vous? Okay, ça commence à bien faire de me faire répéter les questions, hein.
22: Non, mais Gérard, parce qu'en fait, tu vois, c'est pas les femmes qui boivent au volant.
1: Ah ouais?
22: C'est les mecs, ça.
1: Ouais, faut dire une chose que vous non plus,

0: énervée quand je vois des routiers, hein,
1: ouais,
0: qui serrent les petites voitures pour leur faire peur, qui s'amusent, qui les laissent pas passer. Eh ben, je suis désolée, c'est pas pareil.
1: Ouais, ouais, mais d'accord. Alors, attends, c'est qui vient de dire ça, c'est clair?
0: Soufi.
1: Soufi?
0: Foufi.
1: Foufi, ben moi je vais dire une chose dans ces cas-là. Si vous voulez, quand vous voyez que les routiers vous serrent, c'est parce que vous jouez trop aussi. Parce que vous avez l'air. Non mais vous avez l'air tout permis sur une autoroute.
2: Ouais, je voulais dire.
1: On dirait des bio au volant.
0: Non, je suis désolé, mais je suis pas d'accord parce que ce qu'ils veulent, c'est regarder toujours les mini-jupes. Les
1: Mais non, il n'y a pas de. Ce qu'on veut, c'est de regarder les mini-jupes. Moi je suis désolé.
3: Non, monsieur Gérard, ici c'est Didier de l'auto-école. Il faut quand même savoir que plus de 60% des accidents sont causés par des routiers. Il ne regarde pas la route.
0: Exactement.
1: Non, c'est pas vrai, c'est pas vrai. Je suis pas d'accord avec toi, Didier. Je suis pas d'accord avec toi, Didier. Pour que manière. Je suis pas d'accord avec toi. Non, je ne suis pas d'accord, Didier. Parce que les trois quarts du temps, c'est les nanas ou des vieux qui sont sur l'autoroute et qui n'avancent pas.
3: Les routiers se pignolent le bambou sévèrement dans la cabine.
1: Non, je suis désolé. Je suis désolé, c'est faux. C'est faux. Pour Gabriel.
4: Moi, je trouve ça un peu abusif, quoi.
1: Ben, pourquoi?
4: Ben, parce que, bon, j'ai entendu les femmes sont des salopes et tout, bon, ça, mais chacun a sa part, quoi. Enfin, c'est pas une vérité absolue, c'est loin d'être pour aussi, quoi. C'est tout.
1: Non, mais dans ces cas-là, moi, ce que j'arrive pas à comprendre, et ça, celui-là, c'est pas un moniteur d'auto-école pour moi.
4: Ouais, exactement.
3: Comment osez-vous parler?
1: Non, faut pas prendre les gens pour des cons, des moniteurs d'auto-école, j'en connais.
2: Gérard.
3: Vous avez une voiture? Attendez, vous avez une voiture?
1: J'ai mon permis depuis 85. Ça fait 13 ans que j'ai conduit des camions, et je sais ce que je dis.
3: Eh ben, vous voulez que je vous dise une chose? Moi, mon cher monsieur, je connais beaucoup de monde, et ben, je peux vous dire que la semaine prochaine, votre permis, vous l'avez plus.
1: Ouais, ben, c'est ça. Et ben, dans ces cas-là, je ne l'ai plus. Et ben, vous allez dormir. Bonne nuit.
3: Vous conduisez que des camions.
1: Bonne nuit.
3: Alors vous n'en avez pas besoin, moi je vais vous dire, la semaine prochaine vous pouvez vous le carrer dans le
1: bide. Ouais, dans le cul, et ben moi dans ce cas-là je vous dis bonne nuit.
3: Ouais, au revoir. Trottinette et votre permis benne à ordure.
1: Ouais, ben c'est bien, et ben la benne à ordure elle vous emmerde, alors bonne nuit.
5: Gérard, c'est Coyote, j'ai une question.
1: Pour Didier c'est fini. Ouais. Coyote.
5: Oui, une question. Cite le mec de l'auto-école, quand il va te supprimer le permis, comment tu vas faire après?
1: Mais non, c'est pas un mec d'auto-école, arrête Coyote.
0: Gérard?
1: Oui.
0: Ouais, c'est Gabriel.
1: Oui.
0: Je voudrais simplement rajouter un truc. Mmh. Bon, moi, j'ai pas mon permis, mais j'entends les gens en parler, quoi. Et apparemment, à propos des assurances, les minettes ont plus de bonus que les mecs, justement, par rapport aux accidents qu'elles ont moins, apparemment.
1: Non, mais attends, Gabriel, je vais te dire une chose, que le bonus, c'est à peu près valable pour tout le monde.
0: Ouais, mais les minettes ont plus de points, apparemment.
1: Mais ça dépend de laquelle assurance que tu prends. Toi, tu dis c'est pas vrai, tu connais rien, toi.
0: Bah, moi,
1: toi, avec ta voiture poubelle, hein?
0: Hein? Une
1: caca-voiture. Avec sa caca-voiture. Ouais, donc, Gabriel, ça dépend de quelle assurance. Laquelle assurance que tu prends. Okay. C'est ta différente assurance, tu peux avoir aussi bien le même bonus que, que le mec.
0: Ok, bon, bah,
1: moi,
0: j'ai entendu
1: ce
0: qu'ils ont
1: fait,
0: là, donc.
1: Oui, mais ça, c'est des on-dit. Okay. Ça, avec les on-dit, tu sais qu'on va partout.
0: Ouais,
2: ah bon, oui.
0: Non mais moi je suis pas d'accord parce que
1: qui
0: Foufi, parce que quand je passe en voiture, je suis désolée, je suis pas d'accord, quand je passe en voiture, il y a des camions qui passent, et ben ils klaxonnent tout le temps parce qu'ils voient mes cuisses. Alors là, ça m'énerve, je suis pas d'accord, je suis désolée.
1: Mais non mais attends, Foufi. Je vais te dire une chose, les trois quarts du temps, si les routiers klaxonnent, c'est pas parce qu'ils voient vos cuisses, on en a rien à foutre de vos cuisses.
0: Ouais,
1: parce
0: qu'ils pètent.
4: Bonjour, c'est tout.
1: Mais dans ces cas-là, moi, je peux te dire une chose. Foufi.
2: Non, le dis pas.
1: Foufi, moi, je vais te dire une chose.
2: Le dis pas.
1: Est-ce que t'as déjà fait un appel de phare à un routier qui t'a emmerdé?
0: Comment?
1: Est-ce que le mec avec qui tu conduisais, est-ce qu'il a déjà fait un appel de phare parce qu'il avançait pas assez vite?
0: Ouais, moi, ça m'est arrivé, ouais.
1: Qui?
0: Claire.
1: Ça t'est arrivé?
0: Bah, il n'a pas été plus vite.
1: Hein. Il n'a pas été plus vite. Et tu sais, moi je vais te dire une chose, tu sais ce que ça veut dire de faire des appels de phare?
0: Non.
1: Ça veut dire que t'emmerdes la personne qui est devant toi.
0: Oh, c'est pas
2: n'importe
0: vrai,
2: quoi.
1: Ça veut dire, non, ça veut dire tu l'emmerdes, ou si c'est entre routiers, ça veut dire qu'il peut se rabattre et que c'est bon.
0: Gérard.
1: Oui.
0: Gérard. C'est Foufi, je suis pas d'accord parce que parfois les appels de phare, ça veut dire qu'il y a des flics aux alentours.
1: Oui, bah oui, mais ça en principe, pour prévenir qu'il y a des flics, normalement c'est interdit. Donc on va poser la. On va poser la troisième question et on va s'écouter peut-être...
6: Après la question, s'il te plaît.
1: Bon, qui c'est qui veut parler, là?
7: Ouais, Ludo.
6: Je me présente
7: Jean-Paul Mitterrand.

0: De la brigade de la purée sur Yvette.
1: C'est bon, mais attends, mais c'est quoi là tout ce bordel là?
2: Allô?
1: Rien, qu'est-ce que tu fous, Filda?
2: Allô?
1: Oh, mais ça commence à bien faire là.
2: Allô?
0: Monsieur Gérard de Suresnes.
2: Oui. Ouais.
0: Voilà. Je vous appelle parce que, en fait, donc, je fais partie de la gendarmerie de Lâche la purée sur Yvette.
3: Allô, bonjour.
1: Bon, allez, coupe-moi.
4: Allez, je sais pas d'où ça vient.
1: Allez, merde. Monsieur, tu le dégages, allez. Allez, hop.
2: Allô.
1: Pilar, envoie-moi le disque.
4: Pose la question, Gérard.
1: Donc, combien vous coûte un permis en stage? Et on s'écoute... Non, mais c'est bien. Ouais, on va s'écouter Thierry Crous, off Noise. Donc, bonsoir à tous, c'est Pilar qui va vous annoncer le titre du disque.
4: Mais non, c'est toi qui l'as fait, Gérard. Alors,
1: Ok, Thierry Crous, off Noise, c'est ça?
4: Ouais, c'est à peu près ça, c'était Thérapie avec Church of Noise, c'est carrément ça.
1: Ah d'accord, ok, excusez-moi.
5: Merci.
1: Donc, on récupère Gabriel.
5: Ouais.
1: Ivan.
6: Ouais, salut.
1: Simon.
7: Oui, bonsoir.
1: Non, mais celui qui s'amuse à mettre les concerts de klaxon, c'est pas la peine, merci. Coyote.
8: Putain, j'ai tous mes poissons qui sont morts, là.
1: Bon, Coyote, tu...
8: Non, dit... je suis là.
1: Bon, tu restes
8: bien,
1: calme.
8: Ça va, Gérard, tu vas bien.
1: Ok, ouais. Donc, Poupi.
9: Hola.
1: Poupi.
9: Salut.
1: Donc, Claire.
10: Oui, je suis là.
1: Et Yoko.
11: Toujours là.
1: Donc, alors, la question, je la répète, c'est combien vous coûte un permis en stage? Merci pour celui qui s'amuse à faire la fourmi.
11: Un permis, tu peux nous expliquer ce que c'est d'abord un permis en stage?
6: Ouais, Gérard, tu peux préciser ta question,
8: c'est clair.
1: Combien vous coûte un permis en stage?
11: C'est quoi un permis en stage?
1: Bon, c'est quoi?
11: Oui.
1: C'est quoi? Donc, un stage, quand vous passez votre permis, vous le payez, il y a des stages pour passer un permis.
11: Ouais.
1: Donc, combien ça vous coûte?
11: Ah, combien ça coûte de passer le permis?
1: Voilà.
11: Ah, d'accord.
6: Oui, moi, Gérard, c'est Simon,
1: minutes,
6: oui. Oui.
1: Attendez, 5 minutes.
12: Non, non, c'est bon, vas-y, continue.
6: C'est Simon?
1: Oui.
6: Oui, bah, une petite fellation et puis ça le fait. Hein.
1: Bon, alors, Simon, je crois que ça se voit que t'es de Belgique parce que t'as pas tellement compris la question. Hein.
6: Mais c'est parce que je la reçois avec 2 secondes de décalage, Bicounet.
1: D'accord, je suis pas ton Bicounet. Olivier, s'il te plaît, tu dégages de derrière...
6: De derrière les fesses AGG.
1: Donc, Gabriel?
11: Ouais, bah ça dépend combien de fois tu le rates, quoi.
1: Non mais au départ, tu vas dans une auto-école.
11: Pour le stage?
1: Oui, pour le stage.
11: Je sais pas. Mais...
1: Combien vous coûte le permis en stage?
11: On dirait 2000, un truc comme ça.
1: Bon, hein?
11: 2000?
1: Non, mais attendez, moi j'ai une réponse à vous donner.
11: Ah bon? Hein?
1: Ivan?
6: Ouais, bah le permis en tige.
1: Ivan.
6: Tu peux répéter la question, Gégé?
1: Non, Ivan, dans ce cas-là, tu vas voir Manu.
6: Mais c'est quoi le permis en stage?
1: Mais combien que ton permis? Est-ce que tu t'es déjà renseigné dans une auto-école pour savoir combien te coûte un permis? Tu peux le passer en stage ou tu peux le passer content?
6: Mais il stage pas, moi, il est propre, mon permis.
1: Bon, allez, hop.
4: Il a pas compris.
1: Non, mais des fois, tu lui répètes ta question, combien coûte un permis en stage?
8: Tu peux répondre?
4: Non, mais des fois, Gérard, tu peux être content quand tu passes ton permis, tu peux t'énerver.
1: Mais non, en stage. Tu as des stages à l'heure actuelle dans des auto-écoles pour passer un permis de conduire.
4: Mmh.
1: Tu as une certaine somme.
11: Mmh. Bah oui.
1: Bon, c'est ça que je veux expliquer.
6: Non, mais okay, stage, c'est un mot anglais, stage. C'est quoi, stage?
1: C'est qui, ça?
11: Non, c'est pas stage, c'est Yvan. Stage.
1: Bon, Yvan va voir Manu. Ça, il va t'expliquer.
6: Rien.
1: Non, mais il va t'expliquer.
4: C'est Gabriel qui a raccroché.
1: Coyote?
8: Oui, bah, combien coûte le permis en stage?
1: Mmh.
8: De 2 à 3000 francs maximum. En euros, je te fais une traduction en euros.
1: Non.
4: Oui. Si, attends, ça peut intéresser les gens.
11: Mais si, c'est l'Europe, hein. C'est important. Hein.
6: C'est l'Europe, on prépare sa carrière internationale.
8: 500 euros, quoi.
1: D'accord. Ah, ouais. Ok. Foufi.
8: J'ai pas parlé de la dévaluation de la livre sterling. Si
1: on non, mais c'est bon, Coyote.
8: On descend à 437 euros maximum, quoi.
6: C'est sûr.
1: Non, mais c'est bon. Coyote.
8: À moins que...
1: Coyote!
8: Ouais.
11: Non, je pense que ça fait trop, là, non?
8: Ça fait un peu trop.
11: Ouais.
1: Bon, Coyote, s'il te plaît, tu te merci.
4: Surtout que Gérard, il le savait déjà.
1: Foufi.
11: Ben, oui, alors moi...
1: T'as pas ton permis, alors.
11: Bon, tu m'écoutes, hein.
1: Ouais.
11: Bon, comme moi, j'ai envie de passer mon permis, je me suis renseignée.
1: Hein?
11: Et donc, je me suis renseignée auprès des entreprises pour faire mon permis de stage. Et donc, j'aurai un stage de 2 semaines... qui va me coûter à peu près dans les 15 000 francs
1: Non, c'est bon, pour l'instant, celui qui dit allô, tu vas te taire. Foufi, pour l'instant, t'es en train de dire des conneries.
9: Claire.
1: Foufi, je vais te dire une chose, qu'un permis, ça te coûtera pas 15 000 francs, t'es une menteuse.
9: Ah bah, donc, je me suis fait arnaquer,
1: non. Ouais, bah, tu t'es fait arnaquer, ça dépend de l'auto-école. Ouais, y a pas de merde. Alors, tu te tais 5 minutes, merci. Claire.
9: Ouais, mais en fait, ce qu'il faudrait, c'est que je signe la convention avant.
1: Claire.
3: Allô.
1: Claire.
9: Allô.
1: Claire.
9: Allô, j'ai mort.
1: Claire, s'il te plaît.
9: Oui, bah, je t'entends pas du tout, là.
1: Bah, à quoi vous jouez, là?
5: Bah, rien.
1: Claire.
9: Oui.
1: Bah, donc,
9: moi,
1: toi
9: passé, quand je l'ai passé il y a 6 ans, ça coûtait la convention. Et
1: Bon, Foufi, tu t'écrases ou tu dégages?
3: Tu fermes les lèvres.
1: Et toi, celui qui dit ça, tu dégages aussi.
9: Bah, c'est poétique.
3: Et je suis parti.
9: Ferme les lèvres.
1: Claire.
9: Ouais. Je te disais que quand je l'ai passé il y a 6 ans, ça m'avait coûté 2800.
1: Mmh.
9: En tout, j'en avais pour 3500.
3: Et en euros. Ah,
1: voilà. Alors donc.
9: En euros, tu divises par.
1: Donc, attendez, s'il vous plaît. Oui.
3: Oui.
1: Manu.
5: Oui. On accueille Gugu.
1: Voilà.
5: À la place de Gabriel qui a raccroché.
8: Petit oiseau bubblegum. Gugu.
1: Bon, ouais, ça commence pas là. Ça commence pas, sinon j'arrête.
5: C'était son jingle.
3: Et Gugu, t'as tes bottes.
1: Donc, Yoko. Oui. Yoko.
9: Oui. Alors moi je voudrais savoir parce que combien, enfin tu me dis c'est quoi entre
1: 5 et 10 là.
8: C'est le bordel.
9: Mais non, parce que, Gérard, tu parlais bien du permis voiture.
1: Oui.
9: Ah oui. Ouais Gérard, parce que moi pour mon permis piéton j'ai payé quand même 3000 balles quoi.
1: Bon Yoko.
9: Oui.
1: Yoko. Tu sais ce que tu fais.
8: Yoko.
1: Oh, non. Tu
9: non,
1: t'en vas.
9: Yoko.
1: Tu t'en vas.
9: Non.
5: Pourquoi, qu'est-ce qu'il a dit?
1: Bah non, attends, son histoire de permis piéton j'en ai rien à cirer.
5: C'est n'importe quoi, c'est zéro.
1: Bonne nuit. Allez hop,
5: c'est comme les débats de Gérard.
3: Ivan.
9: Justement, comme ces débats.
3: Ivan.
7: Non, il lui dit qu'elle s'en va.
1: Donc, Claire.
3: Ivan.
9: Oui.
1: Donc, toi, tu m'as dit que ça t'était revenu à peu près à
9: 3500
1: francs. Ok.
9: En euros, 600.
1: Non, mais je m'en fous des euros.
9: D'accord.
1: Foufi.
9: Oui, bah moi, je me suis fait arnaquer apparemment.
1: Non, mais vas-y. Vas-y, parce que ton truc, il est bidon.
9: J'aimerais bien avoir des conseils, Gérard.
1: Non, mais c'est bon, là-haut.
9: C'est jouer la concurrence.
1: Bon, Olivia, tu dégages. Olivia, tu dégages ce bordel avec toi, maintenant. Tu dégages.
8: Tu pas parti de l'équipe, Olivier.
5: Ouais. Reprends, il n'a rien fait.
1: Tu commences à m'énerver, tu dégages.
9: Hystéro, ce mec.
1: Bon, toi, si ça te plaît pas, c'est le même prix.
3: Ivan.
1: Ouais.
3: Ivan,
1: combien
3: Ivan. Ich bin eine große Umweltsperre in der Politik.
1: Bon, Ivan, tu dégages. Allez, hop. Hop, tu dégages.
5: Ne dégage pas les auditeurs toutes les deux minutes. Oui, arrête de les dégager toutes les deux minutes.
1: Ouais. Non mais attends, je te demande combien ça coûte un permis, vous arrêtez de déconner tous les trois.
5: On n'a rien fait.
1: Bon, alors
5: les auditeurs, écoutez-moi, c'est Manu, 30 secondes.
9: Ouais.
5: Répondez à cette question, s'il vous plaît.
9: Ça y est.
5: Merci.
1: Bon, Gugu.
8: Ouais.
1: Combien ça coûte
8: un permis?
1: Ouais.
8: Bah, moi, je l'ai payé 3500 francs à l'origine.
1: Non mais, en stage.
8: En stage? Ah, en stage, je sais pas, parce que c'est...
1: Donc, tu dis 3500.
8: Ouais, 3500, mais moi je l'ai eu en trois fois.
1: D'accord. Ivan.
3: T'es pas en stage.
1: Ivan.
3: Ich bin eine große Umweltsperre.
1: Bon, allez, lui, tu le dégages. Allez, lui, tu le dégages pour de bon. Allez, hop.
5: Je vais le calmer.
1: Non, tu le dégages complètement. Tu le dégages complètement, c'est terminé pour lui.
9: Rien de schön.
1: Simon. Simon.
3: Oui.
1: Simon.
3: Oui, je suis là. Et ben, moi, je dirais. Si tu veux, je vais.
1: Ça commence à m'énerver là.
3: Je l'ai passé en trois fois. Alors la première fois c'était en Allemagne, bon ça m'a coûté à peu près 1000 Deutschmark.
1: Mmh.
3: Après bon bah j'étais en Angleterre pendant un certain temps et ça m'a coûté à peu près hein, 800 livres sterling.
1: Mmh.
3: Parle en euros hein. Et oui bon après on va convertir et
1: Non mais attends, celui qui parle de l'euro, tu vas la fermer s'il te plaît.
3: Je l'ai fini au Groenland et au Groenland c'est cher parce que ça fait quand même à peu près 2500 Sputnik et bon voilà.
1: Ouais, et en France ça fait combien?
3: Je sais pas, t'as une calculette, vas-y quoi.
1: J'ai pas de calculette. Bon, Foufi, tu vas t'écraser avec ton euro, d'accord toi.
3: Gérard, t'as des doigts.
9: C'est pas moi, hein.
3: Tu comptes sur les doigts.
1: Mon coyote.
8: Oui.
9: Ah, écrase.
8: Mais c'est déjà dit, combien?
1: Non, mais en franc français, on parle pas de l'euro, d'accord? Ça commence à nous dégonfler.
8: Entre 2000 et 3000 francs, mais il y avait la dévaluation de la livre sterling au même moment. On parle de plus en plus de l'euro.
3: Bon, moi, je perdais les pédales, je commençais à paniquer.
1: Tu perds les pédales, mais là, tu vas perdre les pédales, tu vas aller voir Manu au standard.
3: Non,
1: tu vas voir Manu au standard, c'est terminé pour toi.
4: Mais Gérard, est-ce qu'on peut payer, par exemple, son permis en plusieurs fois? Tu sais, les mecs qui n'ont pas d'argent.
1: Non, mais justement, non. Moi, je vais répondre à Claire et à Gugu et à Poupi, parce que Poupi, je crois que là où tu t'es renseigné,
11: En plus, j'ai payé la moitié de la somme, là.
1: Ouais, non, mais attends, déjà, tu vas me laisser finir, s'il te plaît.
11: Combien tu payes, excuse-moi.
4: Laissez finir, Gérard.
1: Bon, déjà, moi, je peux vous dire une chose, que déjà, toi, Foufi, ta réponse, elle est complètement con. Donc, si tu t'es pas arnaqué, c'est de ta faute, c'est pas de la mienne.
11: Hein? J'ai jamais dit que c'était de la tienne. Hein.
1: Non, mais là, si tu t'es pas avoir, c'est pas notre problème. Mais moi, je peux vous dire qu'à l'heure actuelle, et ça, vous pouvez aller voir dans des auto-écoles, c'est affiché sur les vitres. À l'heure actuelle, un permis en stage, formation assurée, vous revient à 3950 francs.
3: Non. 4000.
1: À tout, en tout, grosso modo.
11: À Paris.
1: Oui, dans Paris.
11: Ah oui,
1: en
11: mais
1: tout.
11: On n'est pas tous à Paris.
1: Oui, non, mais en tout.
3: Quoi, ton tout?
1: Quoi, mais parle devant le micro.
5: Je demande s'il y a tout compris pour
1: mais
5: ça.
1: Mais quoi?
5: Bah, la voiture, tous les trucs
11: pour prendre. L'assurance.
1: mais attends, Olivier, t'es complètement con ou quoi?
3: Bah oui.
4: Non, mais tu peux choisir la marque.
1: Mais non, tu peux pas. Oh, arrête tes conneries.
4: On peut choisir la marque ou pas?
11: Bah oui.
1: Bon, allez.
3: Après, faut acheter le A, hein. Ça coûte cher le A.
1: Mais non.
3: Moi, mon moniteur, il voulait m'emmener sous le pont de la main. J'ai dit, oh non, bonhomme.
1: Bon, toi, tu dégages pour le pont de la main. Allez hop.
4: Gérard, excusez-moi, j'ai une question Minitel de Trou qui demande à Gérard s'il pourrait me convertir. Combien de passes il faudrait faire Porte Dauphine pour avoir un permis de conduire?
1: Lui, il va se faire enculer lui-même.
3: À 50 centimes la passe, tu calcules avec
1: Gérard. Ta gueule, toi. Voilà, comme ça, c'est français.
11: Arrête d'être vulgaire, s'il te plaît.
1: Donc, je peux vous dire une chose, que dans Paris, c'est marqué sur les vitres des auto-écoles. Bon, Philard, s'il te plaît, tu vas arrêter, sinon tu vas dégager, je vais mettre Marina à la place.
11: Ouais.
1: Parce que là, ça commence à bien faire.
3: Tu finis ton créneau et tu te calmes.
1: Bon. Marine, donc, vous vous calmez, s'il vous plaît, quand je donne les réponses, sinon je réponds plus aux questions.
3: Non, mais elle est mignonne, Marine. Eh, tu baves, Gérard.
4: Vas-y,
1: voilà.
4: Vas-y, termine.
1: Manu, s'il te plaît, tu vas me les calmer tous. Donc, pour Claire et Gugu, moi, je peux vous dire une chose, que
3: c'est
1: vous n'êtes pas loin.
3: C'est moi.
1: Non, toi, Foufi, toi, t'es vachement loin, tu t'es fait arnaquer, c'est pas de ma faute.
11: C'est combien, Foufi?
1: 15 000. C'était 15 000. 15 000,
11: putain, c'est permis Ferrari. Bon, en plus, j'ai déjà donné la moitié de la somme.
1: Ouais, tu pourras jamais la récupérer.
11: Ça va se passer au tribunal, hein.
10: Non, mais faut que t'écrives
11: à obligé, hein.
1: Non, bon, pour Gugu et Claire.
11: Ouais.
1: Pour Gugu et Claire.
11: Oui.
1: Donc, je peux vous dire que ça vous revient à 3 950 francs. Mm-hmm. Donc, en tout, à 50 balles près, ça vous revient à 4 000 balles.
11: Mm-hmm. Hein. Est-ce qu'il y a des tarifs d'étudiants?
1: Ah bah ça, ça dépend des auto-écoles. Je pense que il y a tarif étudiant là.
3: Oui, il y en a.
11: Tu pourrais te renseigner, s'il te plaît?
1: Ah non, mais ça, vous vous débrouillez. Moi, je suis pas moniteur d'auto-école. Hein.
4: Mais Gérard,
11: la prochaine fois.
4: Excuse-moi, dans le prix que t'as annoncé là, est-ce que t'as compté le passage du code barre?
1: Ah. Mais non, mais qu'est-ce que tu me parles du code barre, toi?
11: Bah oui.
1: Il y a pas un code barre dans un permis. C'est le code jusqu'à réussite. Olivier, s'il te plaît, tu m'éteins. Non, Olivier, tu m'éteins ça.
4: Non, parce qu'on avait un problème. On était en train de régler un truc.
1: Ouais. D'ailleurs, je vais te faire un retour sur le coin de ta figure, toi. Tu vas voir. Ça va te faire drôle.
3: Je prendrais bien un bain, moi.
1: Ouais, tu vas voir. Fais le con, Olivier, tu vas voir. À 3h30, j'arrête si tu fais le bordel.
4: On continue.
1: Donc, je vous ai répondu sur la question.
11: Ouais.
1: Donc, a-t-on le droit de fumer quand on passe son permis? Alors là, moi, je travaille pas avec du son comme ça.
4: Ouais, t'as raison, c'est naze. Ah, voilà.
11: A-t-on le droit de fumer?
1: Quand on passe son permis.
3: Bah moi oui, moi j'ai fumé. Hein.
1: Qui?
3: Gugu.
1: Attends, Gugu.
3: Ouais.
1: Tu crois que le moniteur d'auto-école te laisse?
3: Moi j'ai pu l'apprécier.
11: Mais
3: voilà.
11: Et
3: voilà.
11: Avec quoi, quoi?
3: Il était déchiré et puis j'ai mis du reggae dans l'autoradio et puis là c'était la fête. Hein.
1: Ouais, c'est ça.
3: Et je l'ai eu du premier coup.
1: Ouais. Tu l'as eu du premier coup?
3: Bah ouais.
1: Tu me diras dans quelle auto-école que tu l'as passé.
3: L'auto-école du shit.
1: Ouais.
3: L'auto-école Jamaïca. 13 rue du Chichon.
11: Tu connais l'auto-école des partout?
3: Ouais.
1: Qui c'est qu'on a à la place d'Ivan?
5: Ah, on a toujours Ivan, mais il s'est vachement calmé.
3: Ouais, non, donc, calme, hein, Gérard.
1: Alors, Ivan?
3: Ouais, bah écoute, on peut fumer, je sais pas, la pipe, le cigare, mais pas la clope en tout cas.
1: Mmh. Mmh. D'accord. Simon?
13: Oui, c'est Simon. Bah écoute, mon petit GG, moi je sais pas. Bon,
1: tu mets ça, s'il te plaît, Fildar, parce que là, ça commence à bien faire.
4: Non, mais je voulais savoir si t'étais capable de reconnaître le bruit d'une voiture.
1: Ouais, non, mais attends.
4: L'auto-école.
1: Attends, tu permets, là, tu t'amuses pas à faire des doubles sons, là, ok? Donc, Simon?
13: Oui, moi, mon permis, ben, je l'ai eu à la force de la langue et j'ai pas mal tiré sur des gros cigares, oui.
1: D'accord. Je vois pas du tout le rapport avec la question.
13: Bébites, si tu veux. Ben voilà, j'ai pas payé. J'ai payé en nature, mon petit GG.
1: Coyote?
8: Non, je pense qu'il est formellement interdit de fumer sous peine de sanctions graves, quoi. Que ce soit le cigare.
10: J'ai fumé un chichon, je te dis.
8: Ou la cigarette, sauf, bon, apparemment, Gugu, il a eu de la chance, ça s'est pas passé.
11: Tu verras,
10: je te dis.
8: Mais je crois que c'est interdit, t'es pas d'accord, Gérard?
1: Non, mais de toute manière, c'est strictement interdit
8: ouais.
1: De fumer pendant que tu conduis.
10: Bah, moi,
1: ça,
10: je
1: avec,
10: pas
1: tu tombes,
10: si tu
1: attendez, pourquoi ils mettent des cendriers dans la voiture? Dans les auto-écoles, dans une auto-école, tu n'as pas le droit de fumer déjà une.
8: Mais t'as le droit de boire.
1: Non
8: si,
1: plus.
8: Si,
1: attendez. S'il vous plaît, déjà, tu peux pas fumer parce que déjà, pour commencer, t'es forcé d'avoir les deux mains sur le volant. On dirait des vieux qui conduisent quand tu passes ton permis de conduire. Tu peux même pas mettre ton coude sur la fenêtre quand il fait chaud en plein été.
4: Ouais, mais tu peux même pas flamber en passant le permis, c'est dingue.
1: Non, mais. Je vais te dire une chose. Attendez. Je réponds à la question à Fildar. Laisse-moi du son parce que là, j'ai plus rien. Donc moi, je peux te dire une chose, Fildar.
4: Ouais.
1: C'est que j'ai passé mon permis. Et je vais te dire une chose, que quand t'es comme ça, tu dois regarder devant toi. Tu peux rien faire.
4: Ouais, mais Gérard, mais tu disais on peut pas fumer parce qu'il faut avoir les deux mains sur le volant. Mais regarde. Tu peux fumer là.
1: Non mais même.
4: T'as les deux mains sur le volant.
1: Non mais ouais, mais comment tu fais quand elle est éteinte ta clope?
4: Ah bah.
11: Bah tu la craches.
4: Voilà.
1: Ah ouais,
4: par la fenêtre.
1: Non.
11: Bah tu la craches et pouf, tu la gobes.
1: Donc
13: Oui Gégé, j'ai une question. J'ai une question. Est-ce que c'est vrai que tu carbures tellement que ton pot d'échappement il fume après l'acte?
1: C'est ça. Foufi.
11: Oui, bah moi étant donné que. Je sais pas, donc je pourrais pas te répondre à cette question parce que, étant donné que je me suis fait baiser la gueule, je pourrais pas répondre à ta question. Donc, étant donné que je me suis fait baiser la gueule, même pourquoi?
1: Claire, non, mais on s'en fout, elle s'est fait baiser la gueule et ça m'étonnerait qu'elle puisse avoir son permis. Claire,
11: ouais, bah ouais, hein. Bah moi, quand j'ai passé mon permis, il y avait pas d'allumé.
1: Oh, Fildar, j'ai plus rien là dans le casque, j'ai plus rien.
11: C'est vrai. Dis que
8: c'est normal.
11: Tu veux que je dise que j'ai sucé? Ouais, j'ai sucé.
1: Claire.
11: Ouais, allô, la nature. Et j'avais rien du tout pour pouvoir fumer, mais maintenant je fume, ouais.
1: D'accord.
11: Quoi, la cigarette ou la pipe? Ouais, là.
1: 5 minutes, s'il vous plaît.
4: Oui, voilà, 5 minutes, s'il vous plaît. On accueille donc l'invité mystère numéro 2.
14: Salut, là. Donc, je voulais te dire, Gérard, que je suis pas du tout d'accord avec toi. Tu peux très bien fumer en conduisant.
1: Bah, et oui, pourquoi exactement. Mais attends, mais vous, pourquoi tu... merde?
4: C'est vrai, mais plutôt comment?
14: Mais c'est parce que le portable, tu peux pas le prendre. Tu peux pas le prendre en conduisant, mais fumer une cigarette, tu peux.
4: Oui, mais parce que...
1: Mais attends, tu crois...
14: Bah oui, parce que...
1: Oh, mon gars, merde.
14: Mais comment?
4: Je m'informe.
14: Eh ben parce que... Oui, mais comment?
1: Mais parce que quoi? Voilà, parce que quoi et pourquoi et comment?
14: Est-ce que t'as envie de fumer une clope?
1: Ouais, bah celui qui s'amuse avec le son, là, ça commence à bien faire. Olivier, merde!
8: Calme-toi,
14: pourquoi t'as envie? Hein, Gérard, t'es pas d'accord avec moi?
1: Non.
14: Bah pourquoi? Je suis pas d'accord avec toi.
4: Mais arrêtez, mais pourquoi là?
1: Bon, on va se. Vous allez réfléchir à la.
14: Okay.
1: À la question 5.
13: Okay, attends, bon. GG, c'est Simon. Je voulais te dire que si ça fume, il faut que tu changes de trou, hein.
1: Mais ta connerie tout à l'heure, elle va
14: changer de trou.
1: Ouais. Tu vas dégager, toi.
4: Joli. Allez, pose la question, Gérard, et alors, on se retrouve après le disque.
1: Trouvez-vous cela dangereux de conduire pendant que l'on téléphone et on s'écoute Rage Hunt in King Machine avec Killing. Ouais, tu l'annonceras. Ça vaudra mieux. Et voilà, c'était Tuer les oursins, ça pénique avec les.
4: Non, attends. Répète tout, vas-y.
1: C'est Tuer les oursins, c'est la rage contre machine avec Tuer les oursins, ça panique avec les quéquettes. Donc, voilà le titre. Bon, c'est pas de ma faute, c'est Pilar qui a écrit. Alors, comme c'est une écriture de caca.
4: Ok, d'accord, super.
1: Donc, vous pouvez toujours nous appeler. Il nous reste encore une petite demi-heure à passer encore ensemble. Donc, vous pouvez toujours nous appeler au 0803-08-5000 et 0870-5000 et toujours 3615. 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Et on récupère Gugu.
8: Ouais.
1: Donc, voilà.
8: C'est tout, je suis tout seul.
1: Non, mais celui qui s'amusait à marquer des conneries comme ça, c'est bien.
8: C'est quoi comme connerie? Ah, c'est pas moi, hein.
1: On récupère Ivan.
10: Oui, bonsoir.
1: Rebonsoir.
10: Oui.
1: Simon.
15: Et salut, toi.
1: Rebonsoir. Coyote.
16: Bonsoir à toutes, bonsoir à tous.
1: Donc, Foufi.
17: Salut.
1: Bon, rebonsoir.
17: Bonsoir.
1: Donc, Claire.
18: Oui, je suis là.
1: Et l'invité mystère.
19: Bonsoir.
1: Rebonsoir.
18: Bonsoir, l'invité mystère.
1: Donc, alors, trouvez-vous cela dangereux de conduire pendant qu'on téléphone?
18: Oui, interdit.
1: Alors, attendez. Qui vient de dire oui?
18: Foufi.
1: Ah, alors, Foufi.
18: Oui,
1: toi, tu n'as pas ton permis de conduire. Je ne sais pas comment que tu peux me dire que c'est facile de conduire en téléphonant.
18: J'ai dit non, c'est pas facile.
1: Non, ça, t'as dit oui. T'as dit non, oui, mais, je suis désolé.
18: Attends, repose ta question.
5: Elle a dit oui, c'est interdit.
18: Oui, c'est dangereux.
1: Ouais, mais trouvez-vous cela dangereux de conduire?
5: Ah, ça marche. Il y avait longtemps, on voulait voir si ça marchait.
1: Ah ouais.
18: Bon,
1: toi,
18: oui,
1: toi, on va voir si ça marche.
15: C'est bon.
1: Donc, Foufi.
18: Oui, c'est dangereux de conduire avec un téléphone, parce que quand tu téléphones, tu peux pas parler et conduire en même temps. Tu peux pas regarder à gauche ou à droite pour tourner à gauche ou pour tourner à droite quand tu téléphones.
20: Mm-hmm. T'as des rétros.
18: Tu peux pas regarder les mini-jupes quand tu téléphones.
1: Non mais attends, Foufi, ça commence à bien faire tes conneries. Fildar, tu m'éteins ce putain de son, s'il te plaît.
5: Il y a pas de double son là, Gérard.
1: Celle-là, ça commence à bien. Foufi.
18: Oui.
1: Je pense que...
18: Bah c'est vrai, quand t'es dans un camion, tu peux pas téléphoner et regarder en dessous aussi.
1: Ah ouais, non mais attends, alors là, Foufi, t'es complètement en dehors de la
18: tête. Je suis désolée, j'ai pas mon permis, donc je peux pas tout savoir non plus. Hein. J'ai
1: ouais, bah alors, c'est bon. Donc, Claire.
19: Ouais, c'est pas seulement dangereux, c'est surtout interdit, donc...
1: Non, c'est pas encore interdit par... Non,
19: c'est pas interdit de téléphoner, sauf si tu t'arrêtes.
1: Non, ça n'a pas encore été interdit, je suis désolé.
19: C'est interdit de téléphoner, sauf si tu t'arrêtes.
1: Oui, mais tu trouves tout... T'as toujours des gens qui téléphonent en conduisant.
19: Oui, mais c'est interdit, c'est pas parce qu'ils le font que c'est pas interdit, c'est interdit.
1: Non, mais trouvez-vous... Attends, est-ce que t'as bien compris la question?
19: Oui, bon. Je te dis que ce n'est pas seulement dangereux, c'est surtout interdit.
1: Non, mais trouvez-vous cela dangereux de conduire pendant qu'on téléphone?
19: Oui, c'est
1: ça la question.
19: C'est surtout dangereux de téléphoner quand on conduit, mais c'est interdit.
1: Ouais, mais je vois pas...
19: Mais c'est interdit.
1: Ouais, mais je vois pas le rapport avec trouvez-vous cela dangereux?
5: Est-ce que tu penses que c'est dangereux de conduire sans téléphone?
1: Bah, si tu téléphones, tu peux pas regarder devant toi, abruti.
5: Si tu conduis ton téléphone...
10: Tu téléphones pas avec les yeux, tu regardes devant.
1: On va demander à Coyote.
10: Bah écoute, moi je suis au téléphone là, heureusement que je suis pas en voiture parce que j'ai le mur juste en face de moi quoi.
1: Ouais bah c'est bien, prends-toi le mur comme ça
5: nous fera des vacances. Non, Gérard, on parle pas du pont de l'Allemand, on a dit.
19: Non, on parle pas.
1: Simon.
15: Oui, bah moi écoute mon petit GG, je pense que déjà c'est
1: mais
15: pas
1: toi, Olivier.
10: Bien, lui, hein,
1: Olivier. Olivier. T'arrêteras de marquer des saloperies sur les feuilles de des auditeurs, d'accord?
5: Parce qu'il les garde.
1: D'accord.
10: Et Gérard, Simon, il t'aime bien, hein?
1: Dehors. Dehors.
5: Et va mettre... Olivier, va mettre un peu de ventile, là, parce que...
1: Je veux plus te voir.
18: C'est sûr.
1: Ouais.
15: Calme-toi, mon GG.
1: On voit la ventile, un peu.
15: Oh là là, mais laissez-le tranquille, il est fragile.
10: Olivier, va claquer. Va claquer au flipper.
1: Non mais c'est impossible de travailler avec un abruti comme ça.
5: Gérard, on a un scoop Gérard. Sur le Minitel, Trou nous explique en fait comment Lady Di est morte. C'est qu'en fait il y a le chauffeur qui téléphonait.
1: Je m'en fous.
5: Il y a le chauffeur qui téléphonait.
1: Ivan.
15: Oui attends, c'est Simon, j'ai pas fini de répondre. Oui, alors moi je t'ai dit d'abord...
1: Hé, la ventile, toi, abruti!
15: Tu m'écoutes, chérie.
1: Bon, ta gueule, c'est pas ton chérie, toi, un PD.
15: Alors, d'abord, c'est pas possible.
1: Bon, ma chérie d'invité mystère, là, tu réponds, s'il te plaît, parce que l'autre, là, il me fait chier.
15: C'est pas possible, parce que le fil, il est pas assez long.
1: Mais putain, vous allez arrêter, là!
18: Tu peux pas surtout le brancher,
1: quoi. Tu vas arrêter?
18: Il y a déjà pas de ventilation,
1: vous arrêtez de faire vos conneries.
15: Mais arrêtez de l'énerver.
10: Profitez-le, qu'on en finisse, là.
15: Arrêtez.
1: Bon, allez, hop.
15: Il est sensible, il est fragile.
1: Allez.
18: Il est surtout parano.
5: Il fait de la ventile, GG.
1: Commencez pas à nous faire chier. Toi, tu me mets de la ventile et tu te manges le cul.
5: Faites-lui un peu de ventile, les auditeurs, là, parce qu'il a chaud.
1: Dégage, toi, c'est tout droit.
18: Ça va mieux?
5: Ouais, c'est mieux, merci beaucoup. Parfait.
10: Ah, il est décoiffé.
18: L'odeur est évacuée.
10: Il est décoiffé.
14: toute façon, tu peux pas conduire avec un
4: allez,
14: téléphone.
4: Allez, Gérard, on y
1: bon, l'ami Camistère, là.
14: Eh ben, je viens répondre. Tu peux pas conduire avec un téléphone.
1: Et pourquoi ouais, mais arrêtez avec vous. Pourquoi c'est moi qui pose la question, merde. Tu comment peux Manu.
17: Comment
1: oh, ta gueule un peu.
14: Parce que je pense que si tu conduis pourquoi avec un téléphone.
1: Attends, c'est bizarre. Quand c'est Françoise, vous vous disiez pas pourquoi ni comment. Quand c'est moi, vous me faites chier.
17: Mais parce que.
1: Parce que je vous emmerde. Et bien, dans ce cas-là, vous dégagez.
17: Mais pourquoi
1: parce que vous êtes des cons.
17: Oh, comment ouais. Bravo, Gérard. Ouais.
4: Oh, moi, j'applaudis pas.
17: Ouais, moi non plus. Hein.
4: Moi, j'applaudis pas. Hein.
1: Et bien, dégagez. Vous faites pas chier.
15: Oui, Gérard.
1: Ouais.
4: Attendez. Excuse-moi, Ivan, mais l'invité mystère n'a pas eu le temps de répondre.
15: Non, mais justement, à ce sujet-là, je veux dire que l'invité mystère, il faut pas qu'elle conduise en téléphonant parce qu'elle a qu'un seul neurone et elle peut pas faire deux choses en même temps.
14: Bon, alors là, ça m'étonnerait parce que t'as pas été voir.
1: Voilà, bien mystère. Répondu. Et voilà, là, t'es content,
14: alors,
1: Ivan.
14: Je connais pas, alors tu peux pas savoir comment
15: si,
14: je suis.
15: Si, si, heureusement pour moi. Bon. Enfin, j'ai vu des baleines dans la Méditerranée l'année dernière, je sais ce que c'est. Hein. J'ai
14: ouais, bah, France, ça ressemble pas à une baleine.
20: Ouais, c'est pas une baleine,
14: peut-être
20: elle fait 55
14: kilos. Une baleine, mais pas moi.
15: Mais c'est pas grave, j'ai vu des sangliers aussi dans la forêt.
1: Oh, tu dirais, tu fermes un peu.
4: Ta bouche.
1: Donc, tu te la fermes, merci.
4: Donc, tu gères un peu là.
1: Donc alors, moi je peux vous dire que conduire en téléphonant, c'est vachement dangereux. Hein.
4: Tu peux nous donner une réponse à ça.
1: Conduire en conduisant déjà, c'est strictement interdit ouais, et tu peux avoir un accident. Si tu es au volant et tu bois pas un peu, tu rentres dans le cul de celui qui est devant toi.
4: Ouais, Gérard, comment attends, tu peux conduire quoi, en conduisant je comprends pas.
15: C'est quoi
1: ça attends, tu conduis avec une main. Tu as deux mains pour te conduire quand tu téléphones, t'as avec une main. Oh, bah, Olivier, tu dégages. Olivier, tu dégages,
15: c'est
1: le gars.
15: C'est quoi cette obsession de rentrer dans les culs hein.
14: Ouais, mais dans les murs. Il a découvert les sodomies.
1: Pourquoi bon, allez, Poupi, tu dégages aussi. Allez,
14: ouais, c'est pas moi, hein.
1: Non, non, moi j'en ai ras-le-bol, ça commence à bien faire, maintenant vous allez gerber. Il reste plus
14: moi,
1: qu'un quart d'heure.
14: Tu te calmes, alors. Tu te calmes, c'est pas moi qui a parlé.
1: Dansez-vous en conduisant. Si oui, comment
14: Ouais, moi je danse, ouais.
1: Qui
14: Claire.
1: Vas-y. Et comment
4: bah, on a dit qu'on disait plus comment.
1: Attends, c'est moi qui pose les questions, d'accord.
14: Et comment, de droite à gauche en général, ou d'avant en arrière.
15: Pourquoi ?
14: Oui, c'est Simon.
1: Oh là là là là là, celui qui s'amuse à dire pour. Celui qui s'amuse à dire pourquoi ? Fildard, tu vas m'éteindre le micro. Tu vas m'éteindre le bouton rouge qui est allumé, s'il te plaît.
4: Mais c'est mon micro.
1: Ouais,
15: ouais.
4: Regarde.
1: Là, comme ça, je prépare.
14: Chérie, calme-toi ton cœur.
1: Oh là là, ça commence à bien faire l'autre qui est derrière. Bon, moi.
4: Faut aller de l'avant, Gérard. Allez, on y va là.
1: Ouais, on y va quoi, on y va.
14: C'est mou là.
15: C'est Simon. Simon, non, non. Moi je mets une cassette de la lambada et puis je mets mon genou entre les cuisses de mon partenaire et c'est parti.
1: D'accord, n'importe quoi. Gugu
21: Gérard, je peux témoigner.
1: Qui
21: moi.
1: Qui moi.
21: Bah moi.
1: Bon, quand tu me donneras ton nom, toi tu iras te faire.
21: Gérard, pourquoi tu m'envoies.
1: Oh là là, c'est
4: l'invité mystère.
1: Mais non, c'est pas sa voix ça.
4: Ah bah, je t'assure, c'est la petite lumière vieille qui verte qui clignote.
1: Ah ouais, la petite lumière verte.
21: Gérard, c'est Enrico.
1: Ouais, tu vois, Enrico, c'est l'ami camissaire. Allez, oh là. Qu'est-ce que tu me fais, toi, avec ton double son, là?
4: J'ai pas de double son.
1: Putain, vous me faites chier ce soir.
15: J'ai une question. J'ai une question pour l'invité mystère.
14: Oui.
15: Ça a quel goût, une liste de lépreux?
14: T'es crasse.
20: Dans la bouche.
4: Bon, c'est pas le terme du débat. Allez, Gérard, assure un peu le débat, là.
17: Et du calme, les auditeurs.
1: Ouais, donc, Gugu.
20: Ouais, moi aussi je danse, je m'assois sur le levier de vitesse, je danse sur de la techno, c'est comme ça que je roule.
1: D'accord, j'ai presque pas reconnu ta voix. Bah, Ivan.
15: Oui, bah comme il a dit, première, deuxième, troisième, quatrième et marche arrière.
1: Ouais, première, deuxième, quatrième, Fildard. Olivier, tu commences à me faire chier. Olivier, ça commence à bien faire à l'arrière, hein.
21: Allô, Gérard. Gérard
1: Olivier Simon
21: t'excites pas, tu vas te faire flipper le piton.
1: Simon voilà.
15: Oui, moi je t'ai dit que je dansais la lambada, chérie.
1: Je suis pas ton chéri, alors tu vas t'écraser.
15: Ok, bicoudé.
1: Ouais, ben, tu dégages le standard, bonne nuit pour toi. Okay, hop, pupu. Tu finis pas le débat. Au revoir.
15: Salut, chérie.
1: Ouais, ben, y a pas de chérie. Coyote
22: tu peux répéter la question?
1: Non, tu l'as très bien compris.
22: Bon, non, je danse pas dans la voiture, faut pas déconner quand même. T'es fou, toi, t'es ouf.
21: Pourquoi
22: je danserais dans la voiture?
21: Pourquoi tu fais ça?
14: Gérard,
21: tu prends la voiture.
14: Gérard, je peux répondre, c'est l'invité mystère.
1: Oui.
14: Oui,
21: Pourquoi tu poses la question comme ça?
1: Tu t'écrases!
18: L'invité mystère peut répondre?
1: Oui.
14: Oui, je voudrais répondre.
18: Ouais, oui, alors je réponds.
14: Non, mais ça vous dérange si je réponds? Bah,
5: laissez répondre l'invité mystère. Non, ça vous dérange pas.
14: Bon. Moi, je voulais dire que dans une voiture, je danse pas, mais bon, il y a des autres choses qu'on peut faire que danser. Hein.
21: Tu comme l'amour. Avec...
22: Qu'est-ce que tu suces, hein? Le levier de vitesse.
14: Ah, bah, ça, tu regardes pas, hein.
21: Oh, salope.
14: Ouais, bah, je suis une salope, ça t'arrive.
1: Bon, alors, là, je préviens, là, celui qui vient de dire salope, tu dégages. Ça t'apprendra.
14: Moi, je suis pas autant salope que toi, t'es un con.
5: Ça y est, c'est bon, il a dégagé. Ça y est.
1: Donc, combien coûte une voiture neuve, payez-vous avec votre carte bleue? Bon. Gugu.
22: Une voiture neuve?
1: Ouais.
22: Je sais pas, dans les 10 briques.
1: Ouais.
22: Ça dépend. Et je paye pas avec ma carte bleue, parce que je suis interdit bancaire.
1: D'accord. Ivan.
22: Oh merde.
1: Non mais c'est bien, c'est bien, hein. Gugu, tu diras que ce sera Tony, d'accord?
22: Ok.
18: Ah, oh, c'est un Gugu.
1: Voilà. Donc, Ivan.
21: Sans patate.
1: Bon, alors Ivan, tu dégages.
5: Il a répondu, sans patate.
1: Non, mais attends, il répond comme il faut. Bon, Ivan, puis, les nanas, les deux nanas entre Claire et Poupie, elles se calment un peu.
18: Ils nous font rire, attends.
22: Pas avec Dame Sandy, la poufiasse.
1: Voilà, là, tu le dégages.
5: C'était du vieux français.
1: Non, mais moi, je veux pas le savoir.
5: Ça veut dire jolie dame en vieux français.
1: Ouais, non, mais là, Ivan, il dégage.
22: Et Gérard, c'est vrai que c'est toi qui as doublé les dents de Jacques Couille dans les visiteurs 2.
14: T'as quel âge?
22: Ah, des chopines.
14: Excuse-moi, mais tu devrais aller regarder si ta mère a fait quelque chose. Hein.
1: Ouais, bien. Bon, alors là, je te dirais une chose, c'est la tienne, elle t'emmerde.
5: J'ai enlevé l'invité mystère, hein, elle a dit ta mère.
1: Non, tu permets?
14: Ah bah oui, elle
5: a dit ta mère,
14: Gérard. Elle a été vulgaire. Hein.
1: Bon, attends, vous la fermez là, les deux pétasses.
14: Eh,
1: hey,
14: espèce d'enculé, tu me
1: prêtes
14: pas comme ça.
1: Oh, l'enculé, t'emmerde.
5: Gérard, s'il vous plaît, on va gérer un peu le débat.
22: Jacouille, on calme.
5: Ça y est.
1: Tu me dégages, Poupie, tu me remets l'invité mystère.
5: Ça y est.
1: Bah, la Poupie, elle dégage pour complètement, elle.
5: Ça y est.
1: Donc, Coyote. Olivier, tu dégages.
5: Non, mais il m'amène un CD, c'est bon. Coyote, il est parti, il avait...
1: Bon, Coyote est parti. Simon, il est parti.
22: Je pense qu'avec trois petits... Pipe et deux partout, ça doit pouvoir le faire. Hein.
1: Donc, Ivan, t'as répondu?
22: Bah, ouais, moi je t'ai demandé.
1: Olivier, tu me fais chier!
22: C'est rare.
5: Il est revenu, c'est bon.
1: Ivan!
22: Oui, donc je voulais savoir, c'est une voiture neuve d'occasion ou pas?
1: Bah, combien coûte une voiture neuve?
22: Oui, mais une voiture neuve d'occasion ou pas? C'est pas pareil.
1: Bah, une voiture neuve! Normalement, je pense que les voitures neuves, si je me trompe pas, doivent avoir 5 ou 10 km quand elles arrivent au garagiste.
22: Ah non, attends, plus que ça.
1: Non.
22: Il y en a qui viennent de Suède et d'Allemagne. Hein. Exact.
1: Attendez, Tony. Oui. Tony et Ivan. Je peux quand même répondre.
22: Vas-y, oui.
1: Je sais que normalement les voitures neuves elles ont à peu près 10 km au compteur déjà quand tu vas dans le garagiste pour voir la voiture.
22: Les Mercedes qui viennent d'aller. Mercedes.
1: Bon, alors Mercedes. Tony.
22: Quoi?
1: Tony, tu arrêtes avec le mot Mercedes, s'il te plaît.
22: Ah ben non,
1: parce que je vois où tu vas aller.
22: Gérard, j'ai un autre exemple. Les Fiat Uno, c'est pareil.
1: Bon, alors Ivan et Tony, bonne nuit.
5: Pas de mal.
0: Allez, bonne nuit.
1: Bonne nuit pour Ivan et Tony.
0: Pendant qu'on leur dit bonne nuit, j'ai Alma Bride sur le Minitel qui demande si. Est-ce que c'est vrai que Gégé, tu t'arrêtes au feu vert uniquement pour te faire rentrer dans le cul?
1: N'importe quoi, c'est bien. Claire.
2: Oui.
1: Donc pour toi?
2: Bah c'est cher.
1: D'accord. Et l'invité mystère?
2: C'est vrai que pour...
0: Non, je la coupe. Oh, c'est plus possible. Hein, c'est
2: plus tenable. Ouais, c'est vrai que c'est cher, hein, je suis d'accord.
0: Non, la remets pas. Hein,
22: l'odeur est
1: incroyable. Non, mais c'est pas vous qui commandez, là.
22: Non, mais ça fouette, c'est pour ça.
2: Si on pouvait refaire 5 minutes de ventilo, ce serait bien.
22: Il y a mes enfants qui font...
1: Claire,
2: moi,
1: si t'es pas...
2: Tous les jours, d'accord?
22: Attends, j'ai une oreille qui vient de tomber, tu rigoles?
1: Oula
22: quoi,
1: là, tu vas me les dégager, là, ceux-là.
22: Bah attends, j'ai l'oreille qui tombe, elle me dit qu'elle se lave, tu rigoles. Et à tous les auditeurs, ça sera toute ta famille.
1: Bon, alors, Tony, tu dégages. Bonne nuit à toi.
0: On avait dit de les dégager, Manu, en plus.
22: Bon, Gugu.
0: Et ça y est.
22: Gugu.
1: Non, Gugu, c'est Tony, alors il dégage pour de bon.
0: C'est un gars qui s'est passé pour Tony.
1: Faites-vous l'amour en conduisant?
2: Non.
22: Bah non, parce qu'en général, moi, je suis sur la banquette arrière et j'arrive pas à conduire en même temps, GG. C'est Ivan.
1: Ivan?
22: Ouais.
1: Bon, Tony.
22: Ouais.
1: J'espère que tu t'es calmé.
22: Ouais, ça y est, je suis calme. Non, mais l'invité mystère, elle arrête pas de m'insulter.
1: Ouais, ben, dans ce cas...
2: L'invité
1: mystère, s'il te plaît, tu te calmes, c'est moi qui gère les débats, s'il te plaît, merci.
22: Nananer.
1: Tony, tu fermes ta gueule.
22: Ok.
0: Toujours qu'il en rajoute.
1: Toi, Tony, tu vas fermer ta gueule maintenant.
22: Oui, poli.
1: Ok, tu vas répondre à la question.
22: Bah, répète-la moi, parce que le temps que Manu me calme, je l'ai entendu.
1: Bon, bah alors tu vas revoir Manu pour qu'il te
22: non,
1: calme.
22: Mais il me calmait.
5: Mais non.
22: Répète-la, s'il te plaît.
1: Donc, faites-vous l'amour en conduisant?
22: Bien sûr que oui.
1: Oui, alors comment?
22: Bah, je me mets comme ça. Et ensuite, je fais comme ça.
6: Et moi, je me mets comme ça et pom.
1: Ouais, d'accord. Claire?
7: Non, bah moi, j'ai la... Je prends les précautions quand même avant. Je m'arrête sur le bas-côté.
1: Mmh.
7: Quand même.
1: L'invité mystère?
7: Ouais, tu peux faire l'amour en... enfin, dans une voiture.
1: Non, mais... Ouais. Non mais c'est bien de couper merci hein, Pildar, de couper au fur et à mesure le volume comme ça, j'ai pas très bien compris ce qu'elle a dit, tu vois. Alors fous-toi pas de ma gueule parce que la semaine prochaine tu risques plus de faire de débat avec moi.
5: C'était peut-être pas super intéressant non plus. Hein.
1: Non mais tu permets, elle a le droit de répondre comme tout le monde.
5: Ah ouais, tout à fait.
1: Continuez tous les deux et je pense que tous les deux vous allez rester chez vous pour le vin. Alors attention à vous.
6: Voilà.
5: C'est après un Ricard, c'est pas grave.
1: Ah ouais. Donc l'invité mystère... Si tu pouvais me redire ta question, la réponse.
7: Oui, tu peux faire l'amour dans une voiture.
6: Ouais, mais attends,
7: il faut s'arrêter.
1: Bon, alors moi, je vais vous poser la question. Et ça, vous allez répondre avant que je pose la neuvième. Moi, je peux vous dire oui, mais ça dépend de la femme. Alors, Tony, qu'est-ce que t'en penses?
22: Bah, je sais pas, tu fais ce que tu veux avec ta femme.
1: Ah, voilà.
6: Ouais,
1: donc,
6: Ivan.
1: Non, mais attends, Ivan. Je demande à Tony.
22: Ouais. Non, mais tu dis que enfin ça dépend de la femme. C'est-à-dire qu'avec ta femme, tu veux pas le faire, mais avec une autre femme, ça sera possible. C'est ça que tu veux dire, en fait?
1: Ben non, ça dépend de la personne avec qui t'es.
22: Ouais,
1: réfléchis.
22: Ouais.
1: Mais par exemple, toi, t'es avec quelqu'un.
22: Ouais.
1: Voilà, comme par hasard.
22: T'es bien jaloux. Hein.
1: Voilà, bien dit, Manu.
5: Tu vas venir au vin, toi.
6: Attends, tu dois manger.
1: Avez-vous déjà perdu votre permis, Tony?
22: Non.
1: Non, parce que t'as pas ton permis.
22: Il est dans le portefeuille, je le garde.
1: Ah ouais.
22: Précieusement.
1: Ouais, tu l'as jamais perdu?
22: Non.
1: T'en es sûr?
22: Pourquoi tu l'as retrouvé?
1: Là, la question. Ivan?
6: C'est quoi ces questions de merde, là?
1: Bon, alors, Ivan, tu dégages. Allez, hop. Là, Ivan, tu dégages, ce coup-là, c'est bon.
5: Ok, Ivan est parti.
1: Claire?
5: Encore Simon, je crois, aussi.
7: Non, je l'ai pas perdu.
1: Il nous reste Simon?
5: Ouais, tout à fait.
7: Oui, je suis là, oui.
1: Donc, alors, Simon, pour toi?
6: Oui, moi, je voudrais te foutre mon fulguro point dans le cul, GG.
1: Bon, alors, Simon, tu vas voir dans ton lit si j'y suis.
5: Ah, pas ce soir, t'es là.
1: Bon, je pense que Claire...
7: Oui?
1: Donc, toi?
7: Non.
1: Non, ça t'est jamais arrivé?
7: Non, j'ai perdu mes clés, mais pas mon permis.
1: Bon, bah ça, les clés, tout le monde les perd ou les laisse ferme ses portes de sa voiture et puis que...
7: Ouais, bon, quand ça t'arrive, t'as pas l'air con.
1: Ouais, ben, je le sais, c'est arrivé à plus d'une personne et fais-moi confiance.
5: Ça t'est arrivé ou pas, toi?
1: Moi, une fois, ça m'est arrivé de laisser mes clés sur le contact.
7: Le comptoir.
1: Non, sur le contact. Sur le comptoir, toi, Claire, tout à l'heure, je vais te faire un comptoir, tu vas aller faire dodo, toi. Bon, allez, dernière question, parce qu'il est déjà moins...
5: On se fait chier, hein.
1: L'invité mystère, ouais.
7: Mais j'ai pas compris la question, tout le monde parle.
5: Ah bah voilà.
6: L'invité mystère, c'est vraiment un boulet, hein.
7: Bah oui, c'est ça, t'as raison.
6: C'est vraiment un plomb, hein.
1: Oh, tu la fermes, toi, s'il te plaît, pour l'instant, c'est moi.
7: Regarde, ta gueule, ce sera déjà pas mal.
1: Eh oh, l'invité mystère, tu vas la fermer, parce que tout à l'heure, je vais te calmer, moi.
22: Bien joué, GG.
1: Bon, Tony, tu fermes ta gueule. Okay. Ça vaudra mieux, ça me fera des vacances.
6: T'as vu comment elle nous parle, elle respecte rien.
1: Et alors, vous la fermez un peu, vous savez qu'il y a moins vulgaire avec elle. Oh, gueule! C'est moi qui commande.
22: Je suis
6: beau gosse, moi, qu'est-ce que tu racontes? Elle est hydrocéphale, la gamine.
1: Attends, la gamine, attends, merde.
5: Question, Gérard.
6: Caca radioactif.
1: Ouais, caca, ouais, bah, toi, t'as vraiment un gros caca connard, hein.
22: Eh, oh, eh, Gérard, toi-même, hein.
1: Ouais, alors, d'accord. Va te faire sauter.
6: Pour crier, miroir.
5: Donc, on va peut-être rendre les auditeurs, là. Merci, on va reprendre.
1: Okay. Donc, pour l'invité mystère, avez-vous déjà perdu votre permis?
7: Non, parce que, vu que j'ai pas encore passé mon permis, mais je veux le passer bientôt.
1: Oui.
6: Elle est trop truffe, c'est pour.
7: Mais non,
1: ouais, votre gueule un peu, là, derrière, merci.
7: Moi, j'ai jamais perdu les clés de ma voiture.
1: D'accord. Une question.
5: Mais est-ce que t'as perdu ta voiture déjà?
7: Bah non, parce que j'en ai pas.
1: Voilà.
7: Ni de voiture, ni de permis, ni rien.
1: Ok. Donc.
22: T'es un homme.
1: Bon, alors ça, je vais demander à Tony et puis aux autres. Comme il nous reste Tony, qui?
6: Ouais,
1: Tony, Ivan.
5: Tony, Simon.
1: Ouais.
5: Claire.
1: Ouais.
5: Et l'invité.
1: Et Ivan, il est plus là.
6: Si.
5: L'invité Minster.
3: Non, l'invité mystère.
0: Ah, pardon.
22: C'est pareil.
5: C'est pas la même. Ouais. On reprend.
1: Ivan, il est toujours là?
5: Hein, Ivan, t'es là?
22: Oui, oui, je suis là. Ouais,
1: j'espère qu'il est calmé.
22: Oui, calmé. Je suis calmé, tout à fait, oui.
1: Votre permis, l'avez-vous dans une pochette surprise? Tony?
22: Au point de vue audience, là, il y a des gens qui écoutent ou pas?
1: Non, Tony, tu dégages.
22: Non, c'est une question. Moi, j'ai des choses drôles à dire, sinon je les dis pas, quoi. Vas-y,
5: on est plein.
22: Non, mais là, il y a pas d'audience, là, c'est pas la peine.
5: On est plein, on est 50-55, vas-y.
22: Vas-y, lâche-toi. Non, pas surprise. Non, pas de surprise. Allô?
1: Gérard, alors? Oh! Tu réponds correctement et t'arrêtes de demander aux gens qui sont derrière toi de parler, s'il te plaît.
5: Non, c'est l'invité mystère qui a du bruit derrière elle.
22: Bon, GG.
1: Wow, je t'écoute.
22: GG. À ta place, je m'affolerai pas avec l'invité mystère.
1: Bon, allez, c'est bon. Ivan.
22: Surprise, courant 220 volts ou pas?
1: Votre permis dans une pochette surprise pendant du 220 volts ou du 180.
22: Mais surprise quoi? Surprise électrique?
1: Dans une pochette surprise, tu sais pas ce que c'est?
22: Non, c'est quoi?
1: C'est des trucs que t'achètes dans une boulangerie.
22: Mais y a quoi dedans?
1: Y a tout, y a des bonbons et des petits gadgets.
22: Mais comment?
1: Merde, vous me faites chier.
22: Y a pas de permis de conduire.
1: Mais parce que. Bon, allez, conduisez-vous après avoir fait la fête. Bon.
0: Gérard, tu vas abréger les questions, elles sont bidons de toute façon. Puis là, il nous reste 4 minutes. Donc,
1: on va demander à Claire.
3: Ouais.
1: Comme ça, je vais arrêter vite fait, moi.
3: Ouais.
1: Et ça va être la conclusion.
3: Ouais.
1: Et alors, Claire?
3: Non, en général, non, mais il y a certaines personnes, tu te demandes, quoi.
1: Ouais, mais ça, les gens, quand tu les vois au volant, on se demande si vraiment ils ont vraiment passé leur permis. Hein. Je suis désolé.
3: Hein?
1: Y a pas que les mecs. Hein. Y a aussi les nanas
3: non,
1: en même temps.
3: Non, c'est tous les mecs.
1: Non, mais ça va, Olivier? On t'emmerde pas, là, quand je termine mes débats?
0: Je regarde, c'est des radiations.
1: Ouais, regarde s'il y a des radiations. Tout à l'heure, tu vas te prendre mon pied où que je pense.
22: Tchernobyl, tu te casses.
1: Donc, l'invité mystère.
3: J'entends pas la question parce que tout le monde parle en même temps.
22: Oh, parce que t'as de la merde dans les oreilles, ouais.
3: Bah oui, c'est ça, je te dis, t'as pas été voir.
22: Oh, bon pour moi.
1: Tu dégages.
3: Ah, bah tant mieux pour moi.
1: Bon, allez, hop, conclusion. Conclusion du deuxième débat, je termine pas.
22: Vas-y, une question encore.
0: Non, il n'y a plus le temps, mes chéris.
1: Attends, conclusion. Terminé, conclusion.
22: M'appelle pas mon chéri, toi.
1: Conclusion.
22: J'ai une petite question, GG.
1: Non, il n'y a plus de questions.
0: Non, on n'a plus le temps,
1: non,
0: Gérard.
22: Avec le débat, c'est la conclusion.
1: Conclusion.
3: Oui.
1: Tony. Putain, mais...
22: Vas-y, je la ferai en dernier, vas-y.
1: Tony, conclusion.
22: Moi, je passe après la grosse. Je peux répondre.
1: Alors, la grosse, ça t'emmerde, tu feras pas ta conclusion.
5: C'est clair,
1: dégage.
5: C'est grosse. C'est clair, la
1: grosse. Non.
22: C'est clair, bah oui, c'est clair.
1: Ouais, c'est clair.
22: Pourquoi tu prends ton mal?
1: Dégage. Allez, pas de conclusion pour toi. Ouais, c'est bon.
5: Clair,
1: allez, terminé. Conclusion, vous m'avez tous fait chier. S'il vous plaît, merci. C'est con parce que le deuxième jouait qu'il se fasse mieux que le premier, mais apparemment ça a foutu la merde encore. Donc la semaine prochaine, j'ai pas encore les deux thèmes de débat, je vais y réfléchir. Et là vous allez retrouver...
0: Roussel.
1: Roussel, ta gueule toi.
5: Cadet Roussel.
0: Non, Roussel.
1: Oh, Rousseau, pour la nuit sans pub, et demain n'oubliez pas qu'il y a la soirée avec
0: Il y a la
1: Max.
0: Soirée Java au Balalo.
1: Oh, ta gueule un peu toi. S'il te plaît, merci.
0: Demain,
1: n'oubliez pas, dès 23h, à la loco avec Max et Jean et Laurent Garnier. Laurent Garnier! D'accord?
0: Ah, c'est un nouveau, lui.
5: Ouais, mais pourquoi?
1: Oh merde, ta gueule, toi, allez hop.
0: Oh, comment?
9: Donc, voilà. Je préfère prévenir tout le monde maintenant. C'est clair et net. Tout CD, tout cassette, CD, remix sur mon compte sera sanctionné. Tenez-vous sur vos gardes. Si fin septembre, j'entends encore une connerie sur mon dos, c'est clair et net. Je vous laisse tomber. Et je laisse tout le monde tomber.
12: Et je vous laisse tomber.
9: Si j'entends encore une personne me dire, oui, on a fait des remix sur toi. Alors là, moi, je vais vous dire une chose, c'est le tribunal d'entrée.
12: Parfait.
9: Allô?
12: Oui, bonsoir, monsieur, je m'excuse de vous déranger.
9: C'est bizarre. Surtout, pas de radio et pas d'insultes.
12: Oui, c'est encore moi, monsieur.
9: Allô?
12: J'ai décidé que maintenant, je vais être calme.
9: Oui, mais d'accord, mais...
12: Je préviens d'une chose, les points sur les i et les barres sur les t.
9: Non, mais...
8: Et qui c'est qui vous a sorti ça?
11: Non, ben, tu vas pas commencer, s'il te plaît.
8: Vous allez vous calmer ou sinon, ça va être clair et net.
11: Vous saquez.
8: Bon, t'es pas là, bonne nuit.
11: Non, ben, tu vas pas commencer, s'il te plaît.
8: Vous allez calmer. Le premier ce soir, tu viens me faire chier lors du débat. Non, t'es plus là, ok, bonne nuit.
11: Pour l'instant, c'est moi qui mène les débats.
8: Attends, t'es qui toi?
11: Pour l'instant, c'est moi qui mène les débats.
8: Là, vous allez la fermer parce que là, c'est pas le thème du débat.
11: La libre antenne continue.
8: Oh non. Vous la fermez tous les deux. Vous allez vous calmer maintenant.
11: Alors, Francisco, là, vous commencez à me casser les couilles.
8: Ta gueule. Alors, attends. Oh, 6 minutes.
13: Ça se termine au tribunal. 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

0: Alors tourne au standard parce que t'as un téléphone portable et c'est pourri. C'est bon, Caramel, si tu me prends pour un con, c'est pas la peine. Alors vous laissez Christine de côté, s'il vous plaît.
1: C'est une question vraiment bidon.
2: Voilà, bonsoir à tous. Donc, nous voilà arrivés au terme du débat.
1: Non, c'est bon, on commence pas.
2: Bonsoir à tous. Bon, c'est le débat.
0: Oh! On se calme derrière, s'il vous plaît. Ok, c'est bon, je vois déjà le terme du débat. On commence le débat.
3: Et on se calme.
0: C'est pas moi, c'est ma sœur qui balbare
3: entre les cuisses d'un culture.
0: Tu retournes chez toi et c'est bon.
3: C'est bon.
0: Il y en a qui s'amusent derrière mon dos. Bon, c'est fini là, ce bordel ou quoi? Là, je vous préviens d'une chose, une chose.
4: Ben, ça me fait une belle jambe.
0: Ok, point final à la ligne.
5: Ok, point final à la ligne.
6: Ok, point final à la ligne.
3: Ok, point final à la ligne.
0: J'ai dit qu'on parlait pas de la loco.
3: Bon, alors Carmel, tu dégages.
7: C'est bien possible de travailler comme ça sur un débat.
3: Jean-Luc,
0: tu retournes chez toi et c'est bon.
3: Jean-Luc,
0: tu sais ce qu'il dit le vieux porc?
3: Jean-Luc,
0: ma gueule.
3: Allez hop, moi j'arrête.
0: Vous êtes 12 764 956 auditeurs entre 1h et 3h qui écoutent Fun Radio.
8: Ok, merci Gérard. Salut tout le monde, c'est Rousseau. On est ensemble jusqu'à 6h du mat. Vous êtes les bienvenus, les amis de la nuit. Et ce soir, eh bien, on va comme d'habitude bien pulser puisqu'on va attaquer les nuits sans pub avec bien sûr pas mal de zik. On va commencer d'ailleurs avec quelque chose de très fort. T'as une petite idée, Fidar?
9: Oh, si c'est de la bonne zik, c'est bon, ça me suffit.
8: C'est clair. Bah, on est parti. Ce que je veux vous dire, c'est qu'on est un petit peu à la bourre parce qu'il est 4h02, mais c'est pas grave, c'est Fun Radio.
10: Voilà, vas-y.
11: Non.
10: Ça marche pas? Alors, Gérard?
11: Là, non.
12: Non, c'est pas le bon.
10: Voilà.
12: C'est pas le bon, c'est pas. Ah, si, ça y est.
10: C'est bon.
11: Ouais, ouais, mais, j'ai pas.
12: Non, c'est celui-là qui marche.
10: Bah, qu'est-ce qu'il fout?
12: J'ai pas de retour. Ah, bah.
11: Il faut appuyer là, regarde. C'est là qu'il faut appuyer. Là.
12: Donc là, non, j'ai pas de. Non, non plus! J'ai pas de retour!
11: Gueule pas!
12: J'ai pas. Ah, voilà. Donc c'est pas celui-là. Hop. Celui-là, on l'enlève. Et je vais garder le mien que j'avais tout à l'heure. Voilà, ça ira mieux. Eh oui, ben donc... alors, la nouvelle équipe, je vous la présente. Donc, Régis?
10: Non, c'est Jean-Marcel.
12: Non, c'est Régis, tu permets. Il n'y a pas de Jean-Marcel dans l'équipe, c'est Régis. Donc, l'équipe de Fun... Donc, Régis. Au standard, Karine. Karine, quand alors l'intention de répondre, elle me préviendra.
13: Oui, bonsoir.
12: Rebonsoir.
13: Rebonsoir.
12: Et puis, Thomas.
14: Salut Gérard, on s'est eu tout à l'heure au téléphone.
12: Ouais, bah, je m'en doutais que c'était toi.
14: Ouais, non, c'était pas moi.
12: Non, c'était la main de ma sœur dans la culotte d'un zouave. Donc, mini débat, ça va pas durer trop longtemps parce qu'il est déjà moins de quart. Alors, un petit débat sur la Saint-Valentin. On a des gens, quand même, au standard, c'est loupé, si je pouvais avoir la liste. Ça m'arrangerait bien.
14: Alors on
12: Non, tu me la donnes, c'est moi qui l'a.
14: C'est toi qui le dis, putain, tu dis tout.
12: Ah ouais, c'est moi qui.
14: Tiens, un cadeau. Je sais pas comment ça marche, moi.
12: C'est au pire. Ah non, mais c'est pas comme ça qu'il me la faut, la liste.
14: Oh là là, faut te l'écrire. Bouge pas. Alors, je le dis ou pas, ou tu t'arrêtes
12: non,
14: à le dire.
12: Non, mais faut me la mettre.
14: Bah,
12: derrière.
14: Je vais te la faire, mais j'ai pas eu le temps, là. J'ai écouté le remix.
12: Alors, vas-y. Alors, on a deux personnes, c'est tout?
14: Pour l'instant, c'est ça, ouais.
12: Alors Jean-Louis, 26 ans, Draguignan, 106-12. Allô?
15: Oui, bonsoir, c'est Jean-Louis.
12: Ouais, bonsoir.
15: 26 ans, Draguignan, dans le Minounet.
12: Ouais, mais merci, je viens de le dire, d'accord?
15: Oui.
12: Te fous pas de ma gueule.
15: Bonsoir à toute l'équipe. Et c'est sur quoi le débat?
12: Non, mais attends, tu permets que je présente l'autre?
15: Tout à fait.
12: Alors, Zidane. Allô?
16: Bonsoir GG, c'est Zidane.
12: Zidane Bordeaux 116-6, c'est ça?
16: 116-6, tout à fait, c'est Zidane. Hein.
12: Ouais, ben...
16: Zidane, bonsoir. Bonsoir l'équipe.
12: Toi derrière, celui qui est pas présent sur l'antenne est prié de fermer sa grande bouche, ça sera mieux pour lui.
15: Ça doit être Sylvain Viltort, mais il va rentrer, t'inquiète. Mm.
12: Non, non, dans ces cas-là, vous avez commencé à vous calmer, parce que sinon, c'est moi qui va vous calmer vite fait, bien fait.
16: C'est toi qui gères, Gérard.
12: D'accord.
16: Mon entraîneur.
12: D'accord, Zidane.
16: Pas de problème, Zidane.
12: Non, non, mais moi, je vais t'appeler Zidane, parce que...
16: moi, je vais t'appeler Gérald.
12: Ouais, ouais, ben, te fous pas de ma gueule, d'accord.
16: C'est toi le coach. Gérald.
12: Et on va... Ah ben, ouais, ben, c'est bien les deux personnes. Alors, quel est le cadeau idéal pour la Saint-Valentin? Allez, Jean-Louis, tiens.
15: Oui, alors pour moi, le cadeau idéal pour la Saint-Valentin, c'est une preuve d'amour comme une autre. Ben, je pense que c'est un bouquet de fleurs. Un bouquet de fleurs, c'est sympa. Mmh. Ça passe bien avec un petit bisou, une petite ouais, une petite embrassade, une petite accolade. Mmh. Un bisou, un bouquet de fleurs.
12: Ouais, mais ça...
15: Je pense que ça le fait
12: non,
15: bien.
12: Mais je pense que ça, c'est vraiment le truc
15: ouais.
12: qui revient régulièrement, constamment.
15: Mmh. Ça leur fait tellement...
12: Ça, tous les ans, je peux te le dire.
15: Ouais.
12: Tous les ans, c'est le bouquet de fleurs et le petit cadeau. Ça, ouais, c'est tous les ans. Hein.
16: C'est classique. Ça leur fait tellement plaisir.
12: Ouais, mais d'accord.
15: Et puis nous, les mecs, ça nous fait tellement plaisir de leur faire plaisir.
12: Ouais, mais d'accord. Mais offrir un bouquet de fleurs avec un petit cœur ou tout ça, c'est constamment.
16: Mmh. Ouais, mais c'est un peu bidon quand même.
12: Bah ouais, mais
15: C'est une coutume française, je veux dire.
12: Mais d'accord, c'est peut-être insupportable. Mais c'est tous les ans qu'on voit ça.
16: Ouais, tu trouves pas que c'est un peu dépassé, toi, tout ça, le coup des fleurs?
15: Toi, tu serais plus pour quoi, un pneu
12: Non, non, mais moi, je vais te dire une chose. La Saint-Valentin, en fin de compte, c'est quoi?
15: Un cric.
12: Non, bah attends, te fous pas de ma gueule, parce que sinon, on va te faire le système du boum-boum.
15: Oh non, quand même pas.
12: Hein? Donc, alors, tu restes calme, d'accord?
15: D'accord,
12: parce que vous êtes que deux.
15: On t'écoute.
12: Alors, faut quand même pas soudre de la gueule du monde.
15: C'est clair.
12: Il faut pas pousser mes mères dans les orties. Donc... Moi, je pense que la Saint-Valentin, c'est comme les fêtes et les anniversaires et Noël et jours de l'an. Maintenant, ça, c'est une fête qui, même pour les Catherinettes, c'est un truc qui s'oublie.
16: Pour les quoi?
12: Les Saintes-Catherines.
16: Qu'est-ce qu'elle a, Sainte-Catherine?
12: Bah, les Catherinettes.
15: Oui, la Sainte Patronne des salopes.
12: Bon, allez, Zidane, au revoir.
16: Non,
12: allez, hop, le boum, boum. Boum, boum, allez. Boum, boum, boum, boum, boum, boum.
15: Non, mais non, Gérard.
12: Allez.
15: Toi, pour la Saint-Valentin. Pour la Saint-Valentin, t'es plus prêt.
12: Mais pour la Saint-Valentin, ouais. J'ai rien offert pour l'instant.
15: Mais si par exemple t'avais une fiancée là, à l'heure actuelle, au moment où on se parle, si t'avais une fiancée, qu'est-ce que tu lui offrirais d'original?
12: Ah mais ça c'est un truc spécial.
15: C'est la vie privée, c'est la vie intime, t'aimes pas trop en parler, mais qu'est-ce que tu lui offrirais, franchement, une fille que tu kiffes à mort, franchement, t'as envie de lui faire des bébés, c'est ta chérie, qu'est-ce que tu lui offrirais?
12: Non, pas un bébé,
15: un bébé, un beau bébé qui te ressemble, avec.
12: Non, mais ça, c'est un truc personnel, donc...
15: Non, mais réponds quand même, si tu lui offrais
12: non,
15: quoi.
12: Non, mais pour la Saint-Valentin, un truc pour une nana, je peux pas te dire ce que je lui offrirais, c'est tout.
15: Ah bon?
12: Non, je peux pas te dire.
15: T'es un petit peu timide, hein?
12: Bah oui.
15: Hein, t'es timide. C'est beau.
12: Donc, Jean-Louis?
15: Ouais, c'est Jean-Louis.
12: Bah alors?
15: Bonsoir.
12: Bon, tu réponds?
15: Bah oui, j'appelle de Draguignan, donc j'ai 26 ans dans le Ninounet. Et c'est moi qui ai répondu en fait à la question.
12: Ah bon,
15: ouais,
12: c'est toi? Ouais. Alors Zidane.
15: Le pleure, tout ça, le bisou.
12: Oh Zidane! Zidane une fois, Zidane deux fois, Zidane.

0: Oui, encore. Bah oui, bah tu as encore c'est un truc improvisé. Donc tu t'amuses pas à me prendre des gens bidons. D'accord? Non, mais tu mets ton casque quand je te parle parce que sinon ça veut dire que tu te fous de ma gueule.
1: Je t'entends.
0: Donc tu prends pas des gens cons. Ah parce que là Marcel de Troissailly, hein? Et puis des mecs de l'équipe de France, c'est bon, hein? On a assez donné. Alors vous prenez des gens standards et c'est tout. De manière, dans même pas 8 minutes, on arrête. Non, alors c'est... Roméo.
2: Prends des joueurs de curling.
0: Roméo. Zidane, je crois qu'on t'a dit au revoir, toi.
2: Hein. Ouais.
0: Alors Roméo.
2: Il y a pas de Zidane. Hein.
0: Alors non. J'ai Jean-Louis,
2: bonsoir.
0: Roméo.
2: Ouais.
0: Et Marcel Troissailly, là.
3: Oui, bonsoir. Bonsoir, c'est Marcel.
0: Bon, alors, Roméo et Marcel, donc la question, vous l'avez entendue ?
3: Ah, malheureusement, non. Bah non, quel dommage.
0: Non, mais déjà, il y en a un qui va baisser sa radio.
3: Mmh.
0: Donc alors, quel est le cadeau idéal pour la Saint-Valentin ? Pour les deux qu'on peut entendre ?
3: Ouais, bah Marcel.
0: Ouais.
3: Ouais, bah écoute, moi j'ai fait dans l'original, cette année je vais offrir une trousse de bricolage, tu sais, une trousse à outils avec des clés de 12, des clés à pipe, tout ça. Parce que y avait 2-3 robinets à serrer dans la maison, donc j'ai tapé dans l'utile en fait. Hein. Mmh.
0: Tu crois que ta nana... Ah,
3: elle était contente, elle aime bien bricoler ma gonzesse, hein. Ça dépend, faut avoir une gonzesse qui aime bricoler, c'est tout. La mienne, elle est bricoleuse. Hein.
0: Ouais, tu crois pas que c'est un peu gros quand même ton histoire ?
3: Bah écoute, je sais pas, elle avait l'air contente, hein. Ou alors elle a fait semblant.
0: Ouais, donc c'est Roméo ça ?
3: Non, c'était Marcel Troissailly.
0: Donc, Roméo ?
4: Moi, ça serait plutôt un week-end à Venise.
0: Ah ouais, comme ils ont dit sur RTL, c'est ça ?
4: Ouais.
0: Bah ouais.
2: C'est marrant.
0: Ouais, non, mais je m'en doutais de toute manière de votre question. Un petit voyage, je m'en doutais de toute manière. Ouais. Je savais bien j'allais avoir un auditeur qui allait me sortir le problème d'RTL. Ouais,
2: comme de par hasard.
4: Le problème de quoi ?
0: Ouais, comme le truc qui s'est passé à 15h sur RTL pour savoir qui c'est qui allait gagner le voyage à Venise et terminer sur les gondoles, d'accord ? Hein, Roméo ?
4: Explique aux gens qui n'ont pas écouté.
0: Ouais, ce que les gens n'ont pas écouté, ça, je vais pas l'expliquer parce que je vais pas faire de la concurrence pour les autres, d'accord ? Alors, si tu veux faire de la concurrence pour les autres, Roméo, Roméo, tu sais ce qui va t'arriver ? Non, écoute bien, écoute bien.
2: Voilà. Il a rien dit.
0: Voilà. Hop.
2: Bon.
0: Voilà. Et on accueille qui à la place ? On accueille qui ?
5: Bah attends, bouge pas, on va accueillir quelqu'un pour l'instant.
0: Non mais faudrait peut-être activer votre.
5: Doucement.
2: Gérard, est-ce que tu peux me donner un petit conseil ? Parce que moi justement, j'ai acheté un petit bouquet de fleurs parce que c'est plus sympa.
0: C'est qui ?
2: C'est Jean-Louis. Hein.
0: Ouais, Jean-Louis, tu peux prendre ta voix normale et puis te faire passer pour Tony parce que ça fait déjà deux fois que tu passes dans les mêmes débats. Yeah. Alors, je vais te dire une chose, Jean-Louis, terminé, au revoir.
2: Au
0: revoir.
1: On accueille Jean-Pierre Pompin. Allô.
0: Il va attendre.
1: Jean-Pierre Pompin.
3: Allô, bonsoir.
1: Bonsoir.
3: Bonsoir, Gégé.
0: Salut.
3: C'est Jean-Pierre Pompin.
0: Tu ouais, Non, oh.
3: Qu'est-ce qui se passe?
0: Non, je vais vous dire une chose, là.
3: Qu'est-ce qui se passe ?
0: Vous arrêtez vos conneries ou sinon le débat, il va être clair, net et précis, il va vite être terminé. Alors, Jean-Pierre, t'éteins ta musique.
3: Mais c'est pas moi, attention, c'est pas moi, il y a erreur, là. Hein.
0: Marcel, t'éteins ta musique.
1: Et on accueille Patrick Viral.
2: Bonsoir,
0: c'est
2: Patrick Viral.
0: Karine, c'est terminé, je ne fais pas le débat, il y a de la musique.
2: J'habite.
0: C'est terminé, je vois pas entendre ça. Terminé, il y a pas de débat. Allez hop, basta.
1: On va demander d'éteindre la musique.
0: Il y a personne qui l'éteint. Alors, je vais vous dire.
6: Écoute, la musique.
1: Il y en a plus
6: là.
0: Ouais, il y en a plus.
6: Bah écoute,
0: tu peux éviter de me prendre des joueurs de foot de l'équipe de France.
1: Qu'est-ce que j'en sais moi que c'est des joueurs de foot ?
0: Ouais, bah attends, Marcel Troussailly, Jean-Pierre, je sais pas quoi. Et puis l'autre là que tu me prends, c'est qui ?
1: Bah moi je connais pas.
2: Bonsoir, c'est
0: qui ?
2: C'est Patrick Viral.
0: Ouais, Patrick Viral, allez.
7: Et voilà, bonsoir à tous.
0: Putain, vous avez pas me prendre les bonbons ce soir, hein ?
3: Qu'est-ce qui se passe ?
0: Ouais, tu vas voir tout à l'heure, qu'est-ce qui se passe, toi? T'as intérêt de répondre aux questions correctement parce que tu as pas resté longtemps sur l'antenne, toi.
6: Tu l'as gardé, hein.
0: Alors, que représente pour vous? Que représente la Saint-Valentin pour

0: Ouh. Allez, Patrick Viral, là.
1: Alors, pour moi, la Saint-Valentin, c'est une fête, c'est la fête d'abord, avant tout, des amoureux.
0: Bien sûr. Alors, toi, tu repasses, tu changes de Jean-Louis pour passer
1: non.
0: à Patrick Viral.
1: Au
0: revoir. Au revoir. Au revoir. Merci, Karine. Hein. Merci. De toute manière, je savais très bien que ça allait continuer comme d'habitude.
2: C'est faux.
0: Alors. Non, mais là, ce coup-là, c'est terminé, c'est au revoir complet.
2: Il y a de la vie.
0: Au revoir
2: derrière.
0: Complet. Au revoir complet.
3: Mais ça avance pas beaucoup, là. On a fait une question.
0: Non, mais attends. C'est pas toi qui vas me commander.
3: Non, mais.
0: Toi, tu vas prendre ton boulot au standard.
3: Je le fais, mon boulot, mais.
0: Bon, alors. Hop!
4: Ah, Gérard, ouais. Allez, encore 4 minutes, là, c'est bon.
0: Non.
4: Allez, GG.
0: Non. Parce que là, vous foutez de ma gueule.
4: Mais non, attends, c'est bon.
5: Mais arrête, Gérard, on a besoin.
0: Non,
4: ne prends pas la bouche.
5: Pas la première question.
0: Non, mais attends, Karine. Déjà, je vire Jean-Louis.
5: Ça y est, je l'ai viré, regarde, il est
0: Jean-Louis,
5: parti. Jean-Louis, il est parti.
0: Tu me l'as pris sous le nom de Tony. Tu me le fais repasser sur Patrick Viral. Donc, niette.
5: Mais...
0: Donc, il est hors de question de me reprendre des auditeurs comme ça. C'est pas la peine de dire. Il dit, oh ouais, mais je veux rester, je veux me faire passer sous un autre nom. Non.
5: Non.
0: Clair, net et précis. Celui-là, je n'en veux plus.
5: Mais t'as vu, regarde, il est parti.
0: Ouais, maintenant...
5: Il en reste deux qui t'attendent.
0: Ouais, faudrait...
4: On perd du temps, là.
0: Non, mais j'en ai rien à foutre. Faudrait peut-être prendre d'autres personnes.
5: La Saint-Valentin.
0: Marcel.
5: La Saint-Valentin.
0: Marcel.
2: Oui.
0: Donc, pour toi.
2: Bah, écoute, quand même, un petit peu, ça représente un petit peu le symbole de la misogynie, quand même. Hein. C'est quand même ce qui est regrettable, hein. T'es pas d'accord?
0: Non, mais attends, qu'est-ce que tu veux dire par là?
2: Bah, la misogynie, quand même, la dualité homme-femme.
0: Ouais, mais ça, homme-femme, si tu veux.
2: Bah,
0: mais par exemple, si c'était tout seul, comment que tu peux faire pour la Saint-Valentin?
2: Bah, tu déprimes.
0: Et voilà.
2: Qu'est-ce qui se passe?
4: Non, qu'est-ce qu'il y a? Regarde, mes mains sont là, tu vois.
0: Ouais,
4: non.
0: Non, mais là, je crois que pour ce soir, je crois que ça va aller vite, hein. On va travailler vite fait ce soir, bien fait, hein. Je pense que ça va aller vite pour la nouvelle équipe de ce soir parce que c'était improvisé. Donc, Jean-Pierre?
2: Oh bah, oui, tout à fait. Je vais en faire deux, en tant qu'affaire. Écoute, qu'est-ce que ça représente? C'est l'amour, quand même.
0: Ouais.
2: C'est le symbole de l'amour et du couple. Et du couple, c'est quand même le symbole du couple.
0: Mmh.
2: C'est quand même le symbole du couple. Et tu disais, ça peut être couple de même sexe, hein.
5: Gérard.
0: Mmh.
5: On accueille David Trezeguet. Voilà.
2: Bonsoir David.
6: Et bonsoir.
0: Ouais, bah attends, celui-là, c'est même pas la peine de me le prendre.
5: Il parle français.
0: Mais
6: c'est David Trezeguet.
0: Ouais, c'est ça. C'est ça, c'est ça.
5: Il parle français bien.
0: Non. Allez, vas-y. Va te coucher, tu t'appelles Tony, alors va te coucher. Allez, hop!
2: C'est international, les débats.
0: Non, mais je te dis, c'est bien ce qui me semblait que c'était encore Tony. Alors, il est hors de question.
7: J'ai la kékette qui colle, j'ai les bonbons qui collent.
0: Bon, allez, hop!
3: Non, mais attends, il y a du monde dans le studio à côté, c'est
0: attends,
3: pour ça.
0: Non, mais c'est même pas la peine. De toute manière, c'est bon, il est l'heure. Allez, hop. Comme ça va plus vite. Hop. C'est même pas la peine qu'on continue. Ça sert à rien. Là, ce soir, on veut faire... Non, mais on veut faire un truc improvisionné.
4: Mais vas-y.
0: Non, mais là, il est hors de question. Ça fait 3 fois qu'on me passe Tony. J'en ai marre. D'accord.
8: Il a raison, hein. Je crois que les gars, là, on va pas vous regarder.
0: Terminé.
8: On voulait improvisionner un débat.
0: Donc, le truc,
8: ben, l'improvision, on n'en fera plus d'improvision.
0: C'est foiré.
8: C'est foiré.
0: Voilà.
8: Merci Thomas.
0: Non,
8: ouais, non, Thomas, parce que Karine a les nouvelles et c'est Thomas qui connaissait, qui a voulu rappeler les anciens copains.
0: Voilà. Merci à toi.
4: Merci Thomas.
0: Merci.
3: Je dis rien là.
0: Non, mais c'est bien.
2: Oh,
0: comme ça, tu m'as tout foiré.
3: Mais je peux pas me défendre là.
0: Tu m'as tout foiré.
3: J'ai plus d'arguments.
0: Dans ces cas-là, c'est même plus la peine. Donc c'est terminé.
8: Voilà.
0: Basta.
5: C'est qui ces gens? Pourquoi tu veux pas leur parler?
0: Non! Parce que je ne veux pas refaire comme il y a X années.
8: À part un monsieur.
0: Reprendre.
8: Et monsieur Mazur, sauf lui, qui était sympa, mais qu'on a pu avoir à cause de ces gens-là.
0: Voilà. Donc, alors, dans ces cas-là, c'est terminé. Point final.
8: Non, mais on fera plus de débats, dans l'improvisation. On fera que des débats préparés,
0: fini.
8: Avec la vraie équipe.
0: Voilà, donc pour toi Thomas, et puis ben pour toi c'est terminé. Comme t'as voulu appeler Telascar, eh ben tu les appelleras. Mais pour moi c'est fini. Pour moi travailler avec moi non.
3: C'est dommage, j'aurais bien aimé continuer, mais bon.
0: Mais non, mais pour moi je vais te dire une chose, que c'est fini.
3: Tu signeras à la fin de mon contrat.
0: Ah non, mais
8: non, non, mais débat de Gérard, t'y assisteras.
0: Pour moi,
8: plus.
0: Pour moi travailler avec moi c'est pas la peine.
8: Pour l'AREA peut-être, mais pas au standard en tout cas.
0: Non, même pas. Pour moi, même pas.
4: Ah même pas.
0: Ah bah toi pour l'AREA quand t'auras un guignol qui en passe et puis qui s'amuse à
4: non passer. Mais je vais le taper sur les doigts après.
0: Ouais. Non mais moi je vais garder la
8: c'est
0: même.
8: C'est inadmissible.
0: Je vais garder la même équipe que j'avais l'autre fois.
8: Ouais, qui était bien. Hein.
0: Et puis c'est tout.
8: Ouais.
0: Voilà.
8: Des gens plus compétents.
0: Voilà, c'est tout.
8: Bon, voilà les gars, merci pour la merde. Voilà, on avait voulu faire une impro, bah résultat que dalle.
0: Une petite impro le lendemain de la Saint-Valentin, ben on n'en reprend plus.
8: Voilà. Donc notez que le 15 février de l'année prochaine, il y aura pas d'impro.
0: Il y aura rien.
8: Notez-le.
0: De toute manière, c'est bon. Même pas si je serai encore là.
8: Ça c'est vrai, ça parce que vu ce que tu nous as fait ce soir et vu mais bon.
5: Mais quand même, Gérard, je trouve que t'as été nerveux ce soir.
4: Un petit peu, oui, quand même.
8: Oui, je trouve aussi. Bah, et là, c'est normal. Je connais bien mon pote Gérard. Aujourd'hui, c'était la Saint-Valentin, c'est les amoureux, ça lui manque. Donc, du coup, il a voulu plus avoir des filles à l'antenne que l'envie de lire des poèmes et de faire des débats. Il voulait pas trop parler à des garçons. C'est vrai, Gérard?
0: Ah bah ça c'est tout à fait normal donc
8: donc la semaine prochaine je pense que ça ira mieux hein donc voilà. Il sera calmé mais là il a besoin de d'être tranquille.
5: Ouais, en fait il est pressé de rentrer chez lui pour appeler Vulve.
0: Non mais je vais l'appeler là maintenant.
8: Ah. Voilà. Gérard, non mais on va y aller, faut que je rentre.
4: Gérard, il y a Stéphanie qui habite à Monaco qui...
0: Ouais non mais c'est bon c'est pas la peine de lire les messages sur l'internet. Ça ne sert strictement à rien.
8: Et heureusement, j'ai vu parce
4: qu'elle disait qu'elle aimait vraiment ta voix.
0: Hein. Ah ouais, bon, c'est bien.
8: Ça va, bon, ça reste.
0: C'est Stéphanie de Monaco.
4: C'est marqué Stéphanie qui habite à Monaco.
0: Ouais. Stéphanie qui habite à Monaco.
4: Bah, viens voir. Ouais. Viens
0: non,
4: voir.
0: Non, c'est bon. C'est même pas la peine.
4: Tiens, regarde. Oh. Stéphanie de Monaco.
0: Ouais, non, mais c'est bon.
8: Qui te dit.
0: C'est bon.
8: C'est des homonymes qu'ils utilisent.
0: C'est bon.
8: Bon, on se met un petit son, on va se retrouver juste après. Allez, à tout de suite. Allez, vas-y, un petit son.
0: Voilà,
8: allez. Allez, à tout de suite.
9: Gérard, mon Star System, c'est ça. Il était un peu poète et un peu vagabond. Il n'avait jamais connu ni patrie ni patron.
10: Bon, bonsoir à tous. Bonsoir à tous. Bon, c'est le débat sur la timidité. Donc on va accueillir Séverine, 18 ans, de Fontainebleau.
11: Alors,
10: bonsoir,
11: ça va,
10: Séverine.
11: Allô. Ça va?
10: Je sais pas, j'ai pas regardé ce matin.
12: Ah super Gérard, ça commence sur les starting blocks.
13: Ah, ouais. Trop fort.
10: Gérard, on va accueillir Tony.
12: Ouais, salut Gérard, Tony. Salut Gros Gourou, comment vas-tu?
10: Je sais pas, j'ai pas regardé ce matin.
12: Ah putain, je le savais. Je suis à fond, Tony.
10: La Sim Camion.
12: Arrête de chanter Gérard, sérieux. Ouais, un débat assez sérieux là. Hein.
4: Ouais Gérard, c'est sérieux donc tu te concentres un
10: Laetitia.
4: Peu.
10: Laetitia.
12: Pour une fois on déconne pas et tout.
10: Laetitia pour toi.
14: Pour moi, et ben moi je...
10: Voilà, je vais prendre nu alors qu'on s'amuse derrière mon dos. Non, Gérard, moi si je suis un...
12: Gérard, moi.
10: Hey, qui c'est qui s'amuse là?
4: Mais je sais pas, on les a tous enlevés un par un.
10: Ouais,
14: c'est ça,
4: Julie, on les a tous enlevés un par un.
15: J'ai vérifié un par un, j'aurais demandé.
10: Ouais.
12: Non, c'est moi,
15: tu m'écoutes?
10: Eh, la deuxième question.
15: Ah oui, grand fou!
10: Putain, mais c'est quoi ce bordel là? Ouais, mais ça se voit que c'est des vacances, hein.
12: Ouais, quand même, hein. Mais c'est fini les vacances, hein, je te le dis au passage, Gérard.
10: Non, c'est pas fini pour tout le monde.
3: Il y a Rocco sur Minitel qui dit qu'en fin de compte, c'est la Sim Camille qui prend Gérard nu.
10: Non, mais exactement. Attends, Rocco sur Minitel, ta Simca, tu...
12: On a une bonne nouvelle. Je vais péter ta réponse.
10: On a une bonne nouvelle à vous annoncer.
12: Bon, voilà, donc je suis assez timide.
10: Ouais.
12: C'est vrai, Tony? Ouais, très très timide. Hein.
13: Incroyable.
12: Je suis très... Est-ce que, par exemple, il y a les filles qui m'écoutent, là?
10: Il va t'attraper, je t'en foutra partout dans la team Camille.
12: Carrément.
10: On va prendre
12: ça.
10: Eh, on va prendre la 6... Eh, hey. Hey, j'ai une deux pattes. Il va t'attraper, je t'en foutra partout dans la team Camille.
3: Il y a Toto qui demande si Gérard prenait Christine nue dans la Sim Camille.
10: Non.
3: Alors je réponds tout de suite à Toto, non, la Sim Camille n'aura pas de support.
10: De manière, la Simca, elle supporte pas Christine. Hein.
12: Non, c'est
10: je
12: méchant,
10: te prendrai nu.
12: Non, mais il paraît que Christine, elle crée le plaisir, tout ça, dans la SIM Camille, mais en fait, elle est assise sur le levier de vitesse. Est-ce que c'est...
10: Non, mais c'est bon, tu laisses Christine nous caler, d'accord?
12: Ouais, tu la laisses où elle est. Ah, elle a calé, Christine, mais tu la laisses vraiment
10: ouais,
12: où
10: elle est. Ouais, mais elle a calé. Elle a calé, elle a même mis la voiture à la casse.
12: Ah ouais, ok. Ouais, c'est quoi, c'est une image, la voiture, c'est toi, c'est ça?
10: Ah non, mais moi, c'est pas moi l'image. Hein.
12: Ah bon? Ouais, non, toi, t'es que... Toi, c'est un hologramme, Gérard.
10: Bon, allez.
12: Bon, Tony, fais péter.
10: Bon, arrête.
12: Ouais, donc voilà, je suis assez timide, et donc...
10: Ah, on est 36-15, Fun Radio, rubrique direct, et donc on va récupérer... On va récupérer toute la bande, là.
12: T'es trop un animateur né, quoi.
10: Comment?
12: T'es trop un animateur né. Fun Radio, le meilleur mixte.
10: Maintenant on passe quand même à la deuxième question.
12: Fun Force, c'est pas moi qui fais la Fun Force, d'accord? Arrête, c'est plutôt la femme là, comme ça en compte.
10: Non mais c'est bon, merci pour celui qui vient de dire le beauf.
12: Merci Tony, hein. Ah non, c'est pas moi. Merci Tony.
10: Non mais de toute manière, n'ayez crainte, je reconnais
12: n'ayez
10: à peu près le bois.
12: C'est français ça comme phrase.
10: Bon allez, on y va pour la deuxième question. Donc, elle vous timide avec les filles. Alors, dans ce cas-là, ben Tony, comme t'es une grande gueule, on va y aller.
12: Ouh là là. Allez Tony,
10: on va y aller, Tony. Allez, on y va, on se dépêche un petit peu.
12: Moi, c'est très rare que j'aille vers elle, quoi. J'attends qu'elle vienne vers moi. Donc, comme elle vient jamais.
10: Ouais, t'attends que...
12: Non, pas du tout. Moi, je suis une beauté fatale, moi.
10: Ah ouais, t'es une beauté.
12: Je suis un beau gosse, je suis marrant.
10: Ah ouais, oui.
12: Intelligent, et en plus, je suis modeste. Donc voilà, quoi.
10: Non, mais et dans ce cas...
13: Je viens pas, c'est une raison.
10: Hey, Tony.
12: Oui.
10: Tony.
12: Oui.
10: Tony.
12: Oui.
10: Dans ce cas-là, t'attends que la nana vienne à tes pieds.
12: Ouais, voilà, exactement. On est totalement en osmose, Gérard.
10: Non, mais moi, j'ai dit autre chose.
12: Que...
10: Non, mais c'est pas moi qui ira. À la rigueur, peut-être que je serai le premier port pour quelqu'un. Mais aller me mettre à genoux devant une nana, je pense pas pour lui dire je t'aime, tout ça, non.
4: Parce que Gérard, sur Minitel, justement, il y a beaucoup de gens qui demandent, et Delphine, Julie vient de me le dire au standard aussi.
10: Oui.
4: Ils sont timides, il faudrait que tu leur donnes des conseils pour se décoincer, pour aller voir les filles. Tout le monde attend les conseils de Gérard.
10: Non, mais ça,
12: c'est ça. Voilà, les conseils de Gérard.
10: Non, mais attendez.
4: Même Rocco qui dit que tu es à la radio, ce que Guy Lux est à la télé.
10: Non, mais ça, c'est bien.
12: C'est un peu la maïté de Fun Radio, quoi.
10: Non, merci.
12: C'est ça, putain, Casimir de faire.
10: Non, mais alors, là, je vais vous dire une chose. Si vous commencez à jouer comme ça, c'est simple, le débat. Il va s'arrêter.
12: Non, on veut des conseils.
10: Non, mais moi je vais vous dire une chose. Je suis pas le Casimir. Je suis pas le Maïté.
13: Mais Gérard, c'est tout.
12: Gérard, t'es super.
10: Non, mais attendez. Moi je vais quand même.
4: Mireille Dumas, tu t'aides, tu nous donnes tes conseils.
12: Voilà.
10: Non, mais Gérard, moi je vais vous prévenir d'une chose. Je suis pas comme certains qui n'ont rien à dire. Moi, on me demande de venir, je viens. Maintenant. On me demande de venir pour faire des débats et des libres antennes.
12: Ouais,
10: je suis là. Donc maintenant, je vous demande une question.
12: Ouais, on
10: je viens de vous poser une question. Donc maintenant, vous allez répondre chacun mon tour.
12: Non, Gérard, on te demande des conseils. Moi, je vais vous répondre.
10: Moi, je sais que je suis assez timide la première fois.
12: Ouais. Ah bon?
10: Pour aller voir la fille, je suis
4: C'est-à-dire
10: timide.
4: Que la fois, il n'enlève pas ses chaussettes.
10: Non, la première fois, je suis timide pour aller faire un bisou à une nana, ça c'est vrai.
12: C'est vrai?
10: Oui.
12: Bah oui, je confirme.
10: Amuse-toi. Oui.
12: Ouais, c'est Jean-Luc là.
10: Oui.
12: Bon, là, t'as dit que la première fois, t'étais timide avec les filles.
10: Oui.
12: Mais bon, tu fais rien quoi, la première fois, tu t'arrives même pas à discuter, si?
10: Très rarement.
12: Mais alors, la deuxième fois que tu vois la fille, tu lui as toujours rien dit, donc tu restes toujours à la même position, normalement.
4: Non, justement, parce que comme...
13: Non, je pense pas. Est-ce qu'on peut pas faire semblant?
10: Non, bah, hé.
13: En fin de compte, je pense qu'il suffit d'avoir confiance en soi et ça va mieux.
10: Non, mais attends, c'est qui là qui me parle?
13: C'est moi.
10: Non, mais donnez vos noms.
13: C'est Laetitia qui vient de parler.
10: Ah, Laetitia.
12: Laetitia, c'est celle qui rougit.
10: Ouais, d'accord.
13: Qui rougit,
10: Sébrine. Ouais, Lorelai. Dorala, il rêve avec toi, s'il te plaît.
16: Oui, bah j'écoute.
10: Non, mais je viens de te poser la question, tu me réponds.
16: Eh bah, ben, j'ai répondu.
10: T'as répondu,
16: que comment ça s'oublie pas que si on est timide, on est timide, on peut pas, même si on veut pas le laisser faire paraître, c'est obligé que quelque part ça se verra, quoi, parce qu'on a un manque de dialogue ou. Ouf. On est timide, ça.
10: Non, mais attends, et Lorala, est-ce oui? que t'as bien. Est-ce, par exemple, si par exemple, pour la première fois, tu rencontres quelqu'un, t'habites à 3.
12: Voilà. Ou à 4 ou à 5.
10: Non, ben c'est bon, ouais, attendez. Ouais, t'habites à 3. T'as rendez-vous avec quelqu'un.
16: Oui.
10: Est-ce que pour la première fois,
16: oui.
10: ou même maintenant, tu l'as vu pour la première fois,
12: là,
10: est-ce
12: carrément.
10: Que tu vas l'oublier?
4: Ouais, mais 3, c'est un mauvais exemple.
10: Ouais, ça, c'est autre chose que 3. Je sais, il y a.
4: Non, à 3, il y a que des bouffons, c'est quoi.
10: Ouais, c'est rien que des bouffons, c'est comme en Bretagne.
12: Ouais.
10: C'est comme les Bretons. C'est comme les Bretons.
12: Ouais, c'est comme les gars sur Rennes, hein.
10: Eh, les Parisiens.
4: 3 sur Rennes, même combat.
10: Ouais, les Troyens, c'est bon, hein. Bon, Fontainebleau. Sébrine.
12: Ouais.
10: Sébrine, alors pour toi.
12: Ouais.
10: Non, mais. Non, j'ai dit Sébrine, j'ai pas dit un cum.
12: Ouais.
10: Bon,
12: ouais.
10: Sébrine.
12: Ouais.
16: Non, mais en fin de compte, si t'as des. En fin de compte, quand t'es timide, c'est parce que t'as peur. Donc,
12: Ouais.
16: Il suffit bien que t'as peur.
12: Hein. Ouais, je crois qu'il faut rechercher tout ça dans ton passé, hein. Ouais, non, mais je crois que c'est un problème avec le néocortex carrément sous le bulbe rachidien.
16: Non, je crois là. Oh, alors lui.
12: Je crois que là, tu pourras voir, hein, parce que c'est plus.
10: Attendez,
4: moins vite, Gérard ne comprend pas tout.
10: Non, mais là, je pense que. Là, ce que. De la 4, on passe à la 5, comme personne ne veut répondre.
4: Mais si tout le monde répond à la 4.
12: Je voudrais bien répondre à
10: la 4. Mais non, mais Sébrine, elle m'a pas répondu parce que tout le monde a parlé derrière.
12: Bon, s'il vous plaît.
10: Alors, pourquoi êtes-vous timide? Ah!
12: Je t'attendais bien
10: à ce terrain-là. Eh, normalement, j'aurais dû la passer en 6.
4: Eh, quelle surprise, pourquoi êtes-vous timide?
12: Jean-Luc.
10: Jean-Luc.
12: Ouais, bah alors, tu vois, c'est tout simple, en fait, parce qu'on parle d'un système hypothalamo-hypophysaire qui sécrète des hormones. Ouais. Des hormones qui arrivent carrément sur les synapses post ou... pré-synapse.
17: Gérard, fais pas comme si tu comprenais tout.
10: Ouais, non, voilà. Non, mais c'est bon, de toute manière. Hey, je m'attendais à la cinquième. Je sais qu'on va partir sur le cul.
12: Ah bon?
10: Donc, je m'attends à toi avec vous. Alors, on y va.
4: Attends, quand est-ce qu'il est parti sur le cul, là, Gérard?
10: Non, mais attends. Là, c'est bon. Là, comme ils sont partis,
4: on sait que t'as le cerveau dans la culotte, mais quand même.
10: Non, mais je pense que là...
12: Je dirais plutôt que c'est la culotte qui est dans le cerveau.
10: Ouais, c'est ça, t'as raison, mon pote. Allez, continue. Allez, on y va. Allez, je vous écoute.
4: Ouais, Jean-Luc,
10: allez-y.
4: Donc, Jean-Luc, fini.
10: Attends.
12: Quelque chose,
10: attendez. Là, je vais vous dire une chose.
12: Vas-y.
10: Vous voyez, là, on déconne parce que ça va être les vacances. Ouais. Mais là, celui qui vient de dire ça.
12: Mm-hmm.
10: Maintenant, vous êtes prié de dire votre nom au fur et à mesure.
12: Bah, c'est Tony, mais c'est sorti tout seul.
10: Ah ouais, Tony.
12: Ouais, mais bon, tu connais ce problème.
10: Ouais. Non, mais attends, Tony.
12: Oui.
10: T'es bien gentil, mais...
12: Je sais. Est-ce que tu m'aimes, au fait?
10: Non.
12: Depuis le temps que j'appelle.
10: Non, je t'aime pas.
12: Mais si, quand est-ce qu'on se fait une petite bouffe, là, sérieux?
10: Rien du tout.
12: Avec Françoise et...
10: Non, de toute manière, tu le sauras jamais.
12: Monsieur.
10: Ok. Non, mais allez, c'est bon.
12: C'est bon, c'est pas le sujet.
10: C'est pas le sujet.
12: Jean-Luc.
10: Ouais, Jean-Luc.
12: Bon, j'ai pas...
10: C'est bon, on se calme.
12: Mais le truc qui est charmé avec les pompiers quand même, c'est que maintenant, tu vois, ils arrivent à avoir des...
10: On se calme.
12: Avec gros camions.
10: Les pompiers avec des gros camions, on se calme. On se calme.
12: Et en fait, les calendriers, qu'est-ce qu'on a acheté?
4: Elle est ringarde.
16: Ouais, moi, j'en ai acheté.
10: Eh, les bouffons, là, vous la fermez. Voilà, merci.
4: Et au fait, je voulais juste vous dire un truc, c'est que ça faisait, quand vous avez commencé à parler, ça faisait déjà 30 secondes que vous étiez à l'antenne.
12: On savait.
10: Non. Ouais, dans ces cas-là, vous fermez vos gueules quand vous êtes à l'antenne.
4: Non, justement, pendant 30 secondes, vous avez rien dit.
10: Bon, alors...
12: Florent, tu mens.
10: Non, mais ça faisait 30 secondes que je vous disais de fermer vos gueules.
4: Vous entendez? On y va.
10: On va y aller. Ah, on va y aller, vous avez dit... Pa-pom-pa-pom-pa-pom-pa-pom-pa-pom.
12: Là, Gérard, c'est toi qui passe pour un con.
10: Moi, je réponds à votre question.
4: Ils ont fait quoi, Gérard?
12: C'était pas une question, hein.
4: Ils ont fait quoi?
10: Pa-pom-pa-pom-pa-pom-pa-pom-pa-pom. Donc, là... Non, mais ça y est, c'est bon. Bon, c'est bon.
4: Donc, si Gérard était pompier...
18: il prendrait feu à cause des vapeurs d'alcool.
10: Voilà. Donc vous venez d'attendre la compagnie créole et comme
18: ça,
10: je vous. Donc, comme je vous disais tout à l'heure, vous allez avoir une surprise en fin de débat.
19: Attention, une surprise.
10: Et donc, si vous voulez toujours nous joindre, il est encore possible 0800 0803 0805000 et 0870 5000.
19: Pour les Suisses, 0800 5000.
20: Et le Minitel, très important.
19: Le Minitel, bien sûr.
10: Minitel.
19: 3615, que c'est radio. C'est radio, bien sûr.
10: Minitel.
19: Radio, super. Et sur internet, w/Gérard, mets-moi un doigt dans le fion.
21: Non, w. D'ailleurs, sur internet, faut pas dire le site Star System.
19: Voilà.
21: Ouais, je sais.
4: Avec la non, mais Gérard, on t'attend.
10: Donc.
20: Donc.
19: Bon, bah, tu parles.
4: Si, Gérard, là, y a pas de décalage.
10: C'est.
4: Non, là, y en a pas.
10: Donc, on va atterrir à la cinquième question.
19: Atterrissage pour la cinquième question.
20: On a répondu à la cinquième question.
10: Non, personne n'a répondu. Pourquoi êtes-vous timide?
20: On l'a répondu. On y a répondu.
10: Non, personne n'a répondu.
20: On a dit qu'on avait peur.
19: C'est la troisième que t'as sauté, Gérard.
10: Bon, alors, êtes-vous timide pour embrasser une fille ou vice-versa? Ah, question à 100 balles. Réponse à 5 centimes.
20: C'est la première fois qu'on est timide.
10: Alors, allez-y. Bah vas-y, la fille qui parle.
20: C'est moi, c'est Laetitia.
10: Ouais, vas-y.
20: C'est la première fois qu'on est timide parce qu'on sait pas comment va réagir l'autre et comment ça sera et puis tout ça, quoi.
10: Ouais, mais comment ça, comment va réagir l'autre?
20: Bah oui, parce qu'on sait pas s'il va aimer ou même
22: si,
20: si on va apprécier ou quoi. Mm-hmm. Donc c'est je crois que c'est la première fois que c'est le plus difficile. Après, bon, bah c'est la routine.
19: Ouais, après tu te démerdes, quoi. Voilà. Après tu mets la langue et tout, hein.
22: Tu mélanges.
19: Voilà.
20: Après, bon, on fait notre chose et puis on fait comme ça nous plaît, et puis voilà.
10: Laetitia.
20: Oui.
10: Il y en a un, là, apparemment, qui a l'air d'être vachement au courant. Il met la langue dès le premier jour.
19: Ouais, Gérard, tu m'as grillé.
10: Mais c'est qui? Mais donne ton nom.
4: Gérard, tu mets pas la langue, toi, tu mets quoi?
10: Ah non, moi, je fais simplement la bise sur la joue. Attendez. Moi, je vais vous dire, quand j'embrasse une fille, je fais bisous sur la joue.
19: Gérard, c'est pas crédible.
10: Non, moi, je fais bisous sur joue.
4: Pour Gérard, lui faire l'amour, c'est mettre la main au sein. Donc,
10: Mais moi, de toute manière, j'ai toujours dit... Non, mais moi, j'ai toujours dit... Attendez, je me recoiffe un peu parce que je suis décoiffé. Voilà, merci. Donc, moi, j'ai toujours dit que tant que j'aurais pas trouvé...
20: T'as perdu la moumoute.
10: Ouais, j'ai perdu ma moumoute. C'est bête, ça, pour une nana, hein, d'avoir perdu sa moumoute. Non, mais moi, quand j'aurais trouvé une fille...
4: Qu'est-ce que t'as dit, là ?
10: Perdu ma moumoute. Non, mais c'est bon, c'est une auditrice qui vient de le dire un instant. J'ai perdu ma moumoute, c'est pas grave. Maintenant, c'est les vacances. Ouais, c'est bon, on rigole, là. Allez, on... Allez, qui c'est qui met une petite bière, là ? Une petite bière. Allez.
4: Gérard, il y a Xor qui dit de pas parler trop près du micro, ça pue dans ses enceintes.
10: Bon, ouais, c'est bon, ouais, s'il est pas content, il va se coucher.
19: Bah, hier, t'es pas content, tu vas te chier, quoi.
10: Bon, ouais, c'est bon, s'il y en a qui sont pas contents, ils vont voir papa, maman,
19: ils vont prendre la CC, hein.
10: Non, mais s'il y a des jeunes qui nous écoutent, autant qu'ils aillent voir maman.
19: Il y a que des insomniaques à ce parti.
10: Ouais,
4: on continue, Gérard.
10: Donc, moi, tant que pour l'instant, j'ai pas encore. Moi, je fais bisous sur la joue.
19: Non.
10: Ah, si. Ah, si.
19: Et il te mord pas le pitbull?
10: Ah, non. Non. Mais c'est bizarre parce que j'arrive pas à trouver la personne à qui faire. j'arrive pas à trouver la personne. Non, mais attendez! Attendez! Et maintenant, je vais vous dévoiler ma vie privée. Comme depuis le temps que vous attendez que je vous la dévoile.
20: Ah, bah oui, hein.
19: Tiens, vas-y, appelez Voici, là, vite.
10: Voici, toi, tu vas te coucher, toi, avec Voici, hein.
19: Voici, voilà, le revoilà.
10: Bon, c'est bon, vous la fermez?
19: Ok, vas-y.
10: Ok, merci. Donc, moi, tant que j'aurai pas de trouver la chose.
20: J'adore le bouffe. Par contre, très envie de faire un bouffe ce soir, c'est pour ça qu'elle t'appelle.
10: Ah, bah oui, t'es sur Paris, tu peux venir à la radio?
20: Mais oui.
10: Eh ben, tu viens quand tu veux. Dans ce cas-là, il est 3h01. Je t'attends à 3h30.
20: Mais bien sûr, j'ai que
10: pas de lapin.
4: Et par contre, Gérard,
1: Il y a Virginie qui demande avant de te sucer une couille avec la paille si t'as pas du sperme moisi, si ton sperme n'est pas moisi.
6: Non mais Virginie, sur Minitel, t'es gentille, tu laisses ton numéro de téléphone et on te rappelle pour on te rappelle en direct.
21: Non mais
6: donc, maintenant je vais vous expliquer
21: en poudre.
6: Bon, c'est bon. Maintenant, je vais vous expliquer comment que je fais moi pour embrasser une fille.
20: Ah, tu fais la langue.
21: Gérard, il met les dents direct.
6: Ah, non, mais avant, je bois un café.
20: D'accord.
21: Pour bien puer de la gueule. Un coup de Karcher après.
6: Voilà, un petit coup de Karcher.
20: Pour enlever les restes de nourriture.
6: Voilà.
21: Pour tirer les fausses dents.
6: Parce que ça colle quand même dans les dents.
20: Tu prends des chlorettes.
6: Ah non. Non, je prends des Malboro.
20: Quand on vient de manger du poireau, on prend des chlorettes.
6: Ah non, mais moi j'aime pas le poireau.
1: Ils remplacent les chlorettes par les gitanes sans fil.
6: Voilà. Ou les gauloises ou les maïs. Non mais Et qui c'est qui a mangé des carottes déjà dans sa vie?
20: Moi.
6: Qui moi?
20: Une banane, carotte.
6: Elisabeth?
20: C'est bon, les carottes.
6: Non mais attendez, et des carottes râpées, c'est bon, hein?
21: Avec une bonne petite vinaigrette, Maïté.
6: Non mais attendez, vous savez que les carottes, ça rend les cuisses roses?
20: Bah
6: oui,
20: les fesses roses.
6: Les fesses roses.
21: Mais non, les fesses roses.
6: Non, mais, t'as essayé, Macaille? Attendez, 5 minutes, les gars, derrière.
21: T'entends,
6: Gérard? On se calme.
1: La Caille va parler.
6: On va parler.
1: Sa femme va parler.
6: On laisse parler la Caille.
22: Voilà. La Caille, elle bouffe des carottes. Beaucoup de carottes. J'adore ça.
1: Et alors?
22: Prends les fesses roses.
1: Fais voir.
6: Je veux voir. Non mais depuis le temps qu'on me dit à la loco ta caille c'est bon tu te la fais non, je me fais pas ma caille.
21: C'est de vieux cochon.
1: Au lieu de bouffer des carottes, t'as Virginie qui préférait que tu lui bouffes la moule.
6: Non mais Virginie, tu laisses ton numéro de téléphone hein, c'est bon.
21: Ça tombe bien parce qu'avec ta.
6: Non parce que moi j'aime pas les moules. Hein.
21: Bah si avec ta frite.
6: Non mais moi je préfère les carottes. Parce que les carottes, ça rend les cuisses roses.
21: Et
6: ça
21: rend aimable aussi.
6: Et voilà, ça rend aimable. Et c'est pour ça
1: que tu n'as pas mangé beaucoup.
6: Ouais, si, clair, j'adore les carottes râpées.
21: Du vin de carotte faudrait créer.
6: Ouais. Non, mais attends, du vin de carotte, l'ascar derrière, tu te calmes.
21: L'ascar.
6: Donc, maintenant, je vais vous dire comment j'embrasse une nana.
21: L'ascar.
6: Bon, c'est bon, On se calme, on se la coule,
21: Gérard, il est pisse maintenant et tout.
20: Gérard.
6: Oui, c'est qui là qui me parle? Ouais, c'est qui là? C'est qui là qui me parle? Vas-y, je t'écoute.
21: Gérard, tu veux m'habiter dans le cul, Gérard?
6: Non, mais quand tu veux, moi je t'attends. Je te prends, moi.
20: Tu me prends comment?
6: Ouais, c'est qui là qui me parle?
20: Isabelle, tu me prends
6: comment? Ouais, je te prends, je te mets sur un TGV, je t'attrape.
21: Gérard, est-ce que c'est vrai que tu te mets à quatre pattes sur les maréchaux pour te prendre les PC dans le cul?
6: Mais non, je prends pas le PC dans le cul, moi. J'attrape le PC, je vais vous
1: cacher. Gérard, je crois qu'on va te laisser tout seul avec Elisabeth et tu vas faire tes petites affaires.
6: Ouais, mais je sais pas, parce qu'Elisabeth, elle a l'air d'être chaude.
1: Eh ben justement.
6: Non, mais
1: t'as besoin. Donc on va te laisser, tu vas discuter tranquillement avec elle.
20: Oui.
1: Ouais, elle demande que ça.
6: Ouais, vas-y, Elisabeth, je t'écoute.
20: Alors, est-ce que tu vas me mettre un gros aiguillage? Tu vas sortir ta casquette de chef de gare.
6: Ouais.
20: Puis tu vas siffler dans ton sifflet.
6: Ouais.
20: Plutôt moi qui vais siffler dans ton sifflet.
6: Ah bah, comme tu veux, ma chérie.
20: Ma chérie, on ne se connaît pas encore.
6: Ah bah. Moi, je te dis, ma chérie, moi, je te prends quand tu veux, où
20: mais
6: tu
20: quand
6: veux.
20: Quand tu veux, Gérard, qu'est-ce que tu me feras?
6: Bah, dans ce cas-là, tu viens à la radio, moi, je fais du skate.
20: Non, j'ai envie de fantasmer avant, qu'est-ce que tu me feras?
6: Tu veux fantasmer? Bah, dans ce cas-là, je fais du skate, je peux venir quand tu veux.
20: Je fais du skate, je parlerai pas.
6: Non, mais moi, je te prends quand tu veux, ma chérie.
20: Mais alors, dis-moi ce que tu me feras.
6: Non, bah, moi, je te prends. Déjà,
20: oui,
6: je te déshabille.
20: Non,
6: non, mais moi, je te prends.
20: Oui,
6: je te prends sur mes genoux.
20: Oui.
6: Je te fais un cunnilingus.
20: Un cunnilingus.
6: Ouais. Après, je t'embrasse dans le creux de l'oreille.
20: Oh, et qu'est-ce que tu me diras? Tu me diras des mots doux?
6: Oui.
20: Tu me diras un poème?
6: Oui.
20: Tu me fais un poème?
6: Pas ce soir.
20: Bah pourquoi?
6: Moi, je te fais un cunnilingus dans l'oreille.
20: Tu me fais un cunnilingus dans l'oreille, mon Dieu. Et après?
6: Et après, après je descends tout doucement.
20: Oui.
6: Sur tes deux seins.
20: Oui, et qu'est-ce que tu leur fais?
6: Je te chatouille en même temps.
20: Oui, tu
2: tu me chatouilles où?
5: Les doigts de pied.
2: Mm-hmm.
5: Sachez que les nanas adorent qu'on leur chatouille les pieds.
2: Mm-hmm.
5: Surtout quand pour la première fois, l'acte sexuel.
2: Ah oui, c'est très agréable. Et après?
5: Et après, je descends gentiment sur ton ventre.
2: Sur mon ventre, qu'est-ce que tu lui fais?
5: Je te fais des bisous partout, mm-hmm. partout. Descends.
2: Dis, fais-moi-le.
5: L'amour est un long fleuve tranquille. Et je vais te dire une chose, que l'amour, le jour où que je trouverai mon amour, je te ferai ce que tu adores.
2: Ben, dis-moi.
5: Ben, attends. Non, je te prépare ça. Non, je te prendrai mon levrette.
2: Mm-hmm. T'as déjà essayé?
5: Jamais.
2: Ah bon?
5: Ben non.
2: C'est sympa de t'être pris mon levrette.
5: Ben, je sais pas, moi je connais pas.
2: En plus, tu vois ton partenaire et tu le vois jouir, c'est sympa.
5: Ben oui, mais moi, j'attends de trouver quelqu'un qui puisse...
2: T'attends de trouver ta charentaise pour la prendre en levrette.
5: Voilà. Et j'arrive pas à la trouver, ma charentaise. Ah. C'est bête, hein?
2: Oui, c'est bête.
5: Donc,
2: pourquoi tu la trouves pas?
5: Ben, je sais pas. Ça fait plusieurs fois que je lance des appels et...
2: T'es trop timide?
5: C'est pas que je suis timide, c'est que apparemment tout le monde a l'air de vouloir jouer avec moi.
2: Serais-tu laid?
5: Hmm?
2: Es-tu laid?
5: Et c'est un peu le standard libre pour parler d'autres choses. Ne demandez pas toujours les mêmes. Ça ne servira à rien.
2: Tu peux traduire, hein? J'ai pas tout compris là.
5: Non, mais ça veut dire qu'il faut qu'ils arrêtent de me demander sans arrêt.
2: Ah oui.
5: Parce que toujours, Gérard, on
2: c'est
5: veut Gérard.
2: Fin,
5: hein. Oui, mais Gérard, c'est bien beau, mais Gérard, il en a marre, à part ça.
2: T'as les soquettes trop petites, à force d'avoir les chiquicons,
5: enfin. Ah, bah oui. Donc, tu me laisses finir, Elisabeth?
7: Reprends-le depuis le début, là.
2: Excuse-moi.
7: Reprends-le depuis le début.
5: À tous les auditeurs, auditrices, arrêtez de me demander toutes les nuits. Surtout, ne téléphonez pas au standard ou même sur Minitel. Pour avoir des remixes, vous les aurez pas. Donc,
7: hey.
5: Non. Ce soir, allez, je vais être gentil avec tout le monde. Je vais être gentil parce que c'est les vacances. Normalement, j'avais prévu de passer Phil Collins.
7: Non, mais finis ton débat.
5: Donc, ça y est, maintenant.
7: Ton poème.
5: Non, mais c'est bon, le poème, il est clos.
7: Donc, maintenant, la surprise.
5: Donc, la surprise est pour ceux qui l'attendaient depuis longtemps et qui me l'ont demandé hier au téléphone. Je serai à Cannes du... je peux avoir les dates, Florence, s'il te plaît?
7: 10 au 14.
5: Du 10 au 14 mai. Donc, ça marqué sur vos tablettes. Et voilà.
7: Donc Gérard sera avec nous sur le bateau. Il fera les libres antennes avec...
23: Petit écho dans le casque, on comprend pas. Donc, c'est le fait qu'il bafouille. Moi, je parle très bien. Regarde, je bafouille pas.
7: Oui. Ah, là, ça va mieux.
23: C'est grave ce mec.
7: Pareil.
23: Non, mais t'entends rien, mais moi ça va, je parle bien, regarde, est-ce que je bafouille?
7: Non mais moi j'ai 2 ans, j'ai 2 voix.
23: T'as pas de voix.
5: La soirée vous aura plu, malgré les échos. Donc 0803-08-7 et Max.
24: Gérard, il y a un problème technique, tu recommences, nous donnes les numéros de téléphone, le rendez-vous. Et tu dis que tu retrouves Max Brainwasher et Orphée à la locomotive.
25: C'est pas la radio là, en ce moment, on n'est pas en direct. Alors...
24: Il y a un problème technique. Donc tu recommences, on fait l'annonce, tu redonnes les numéros de téléphone pour les places pour la loco. Avec...
25: Non, on est en direct, on va être en direct dans 5 secondes.
24: Tu tiens prêt, hein. Vas-y.
5: Donc si vous voulez retrouver des places pour la loco, vous appelez au 0803-08-5000 ou 0870-5000. Pour les Belges, 0-0-33-1-47-79-5000. Alors, les invités sont Max, Benoît Fleur et Orphée.
24: Attends, ça passe pas, Max Ruffessine, ça passe pas, il va falloir que tu recommences.
5: Bah oui, mais...
24: Non, mais une dernière
5: pareil,
24: fois,
5: hein.
24: Non, vas-y, 3
5: alors,
24: secondes.
5: Le numéro 2, Benoît Fleur, Orphée et Max. Bonne nuit à tous, Yannick pour les nuits sans pub, Lorenzo, 6h-9h, après l'équipe de habituelle, 8h.
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5: Celui qui renifle comme un bouc, arrête.
27: Non mais attends, celui qui s'amuse à dire je l'insulte ton cul, je t'emmerde.
28: J'ai la main de la terre dans la culotte d'un joueur.
0: Alors, ce soir, Gérard nous fait le privilège de repasser sur l'antenne et de nous offrir deux poèmes.
3: Tu rigoles, toi, deux poèmes? Non, mais attends, t'es tombé ou quoi, là?
0: Pourquoi?
3: T'as fumé la moquette?
0: Deux poèmes, tu m'as dit.
3: Mais ça va pas, toi, attends, j'en avais déjà écrit d'autres, et j'en ai un, deux, trois, quatre, cinq, six, sept, huit, neuf.
0: Oui, bon, on va peut-être pas faire les neuf. On va déjà...
3: Alors, lequel que tu veux. Bah... Alors, je te propose les noms. Banane.
0: Fais-moi banane et betterave pour commencer.
3: Alors, attends, je te donne les noms.
0: Non, mais après, c'est bon, non, mais je choisis. Banane et betterave pour commencer.
3: Alors, betterave, on commence par betterave, ok?
0: Allez, vas-y.
3: Alors, ma betterave. Donc, pour commencer, c'est betterave. Alors, ma betterave, je voudrais te dire, et je t'aime en salade. Ma betterave, je voudrais te prendre la main dans une grande surface. Ma betterave, je voudrais te dire I love you dans un champ. Ma betterave, laisse-moi te prendre la taille en petite tenue. Ma betterave, prends-moi la taille sous la douche. Ma betterave, dis-moi je t'aime, tu es nu. Ma betterave, dis-moi, donne-moi la main sur un café. Ma betterave, donne-moi ton cœur sur une mallette. Ma betterave, donne-moi ta vie en soutif. Et ma betterave, prends-moi le cœur sur un string.
0: Le cul, pas le cœur, sur un string.
3: Le cœur,
0: parce que Gérard, d'accord, c'est... Bah bravo, bien joué, bravo.
8: C'est une vraie merde.
0: C'est
8: vrai. Une bonne grosse comme on aime.
3: Arrête, vous... C'est de la merde, il va se faire foutre.
0: Vous n'y connaissez rien. Deuxième poème, la banane.
3: Alors, banane. Oh, ok, c'est parti. Allez, ma banane, donne-moi ton affection sur un TFI. Un TJ.
0: Ouais, d'accord, ok.
3: C'est quoi un TJ? T'inquiète pas. C'est pas grave. Ma banane, donne-moi ton affection sur un talitre. Ma banane, donne-moi ton affection sur un tamanoir. Ma banane, donne-moi ton affection sur un tam-tam. Ma banane, donne-moi ton affection sur une tanche. Ma banane, donne-moi ton affection sur un tangage. Ma banane, donne-moi ton nom sur un tapir. Ma banane, donne-moi ton nom sur une tapisserie. Ma banane, donne-moi ton nom sur un torsier. Et ma banane, donne-moi ton nom sur un tatous.
0: Bravo!
24: Merde,
0: quoi, c'est de la merde? Arrêtez un peu!
9: Ouh, la honte!
0: Oh, vous êtes chiant!
24: C'est quoi un TJ?
0: Mais c'est quoi un TJ, Gérard, sérieusement?
3: Un TJ, ben, vous regardez dans le dictionnaire, c'est comme le port salut.
0: Non, mais dis-le-moi, j'en sais rien, moi. Attends.
3: Un TJ, j'ai pas eu le temps de voir.
0: Ah oui, d'accord, c'est que toi-même t'écris des choses, tu sais même pas ce que ça veut dire. Ça fait plaisir. Gérard, troisième poème, qu'est-ce que tu nous proposes?
3: Alors, tu choisis entre bécasse, cochonne,
0: gazelle. Cochonne.
3: Ah, cochonne, ah, on y va. Ah, ma cochonne, je voudrais te déclarer ma flamme sur un zodiaque. Ma cochonne, je voudrais te déclarer ma femme sur un. Ziseron, ouais, d'accord. Bref, ma cochonne, je voudrais te déclarer ma flamme sur un Saint-Pongé. Ma cochonne, je voudrais te déclarer ma flamme sur le Mont-Saint-Michel. Ma cochonne, je voudrais te déclarer ma flamme sur une cornemuse. Ma cochonne, je voudrais te déclarer ma flamme sur un astéri. Ma cochonne, je voudrais te déclarer ma flamme sur une salamandre. Ma cochonne, je voudrais te déclarer ma flamme sur la belle de Cadix. Ma cochonne, je voudrais te déclarer ma flamme sur un salmatrose. Et ma cochonne, je voudrais te déclarer ma flamme sur un scolopendre.
0: Pas mal.
24: Ouh, c'est de la merde.
0: Plus de arrêtez la quoi, c'est pas de la merde. Oh, faites chier, putain.
3: Oh,
0: non, c'est...
3: les bandes de rayés de merde, là, allez vous faire foutre.
0: Non, parce que le problème, ils sont en train de lire l'internet, et sur internet, ils disent tous que c'est de la merde. Bon, Gérard, quatrième poème, en tout cas, j'adore, hein, personnellement, et je pense que ça doit plaire aux filles. Alors, attention, qu'est-ce que tu me proposes en quatrième poème?
3: Alors, ta bécasse, gazelle, aubergine, TGV.
0: Aubergine.
8: T'as faisan ou pas?
0: Oh, arrêtez.
3: Non, c'est pas faisan, espèce d'andouille.
0: Alors, aubergine, et après, tu me fais TGV. Aubergine, putain.
3: Alors, aubergine, attends, je l'ai mis. Ah, voilà. Aubergine, ça va être qui love you, hein?
0: D'accord.
3: Alors, mon aubergine, j'aimerais te dire I love you à Santiago. Mon aubergine, j'aimerais te dire I love you à Sao Paulo. Mon aubergine, j'aimerais te dire I love you à Saint-Pétersbourg.
8: Putain, il y a un atlas,
3: mon aubergine, j'aimerais te dire I love you à Singapour. Mon aubergine, j'aimerais te dire I love you à Saint-Malo.
9: La clé S.
3: Mon aubergine, j'aimerais te dire I love you à Marseille.
9: Ah non.
3: Mon aubergine, j'aimerais te dire I love you à New York. Mon aubergine, j'aimerais te dire I love you en Angleterre. Mon aubergine, j'aimerais te dire I love you au Canada. Et mon aubergine, j'aimerais te dire I love you à Mexico.
0: Bravo!
11: C'est une pure merde!
0: C'est de...
11: Mais il met un énorme arrêtez. Étron! Un énorme étron!
0: Ah oh, putain, allez vous faire foutre!
11: Ah, ça pue.
0: Mais arrêtez, dites pas que c'est de la merde!
11: Oh, c'est un chien!
0: Allez!
3: Dis à tes câbles là, de Rennes là, qui ferment un peu leur gueule.
0: T'inquiète pas, Gérard, t'inquiète pas, je gère. Le dernier, avant qu'on fasse une pause, et après on aura Alex de Nantes qui aura des questions à te poser et on passera en exclusivité encore ce soir un remix de Gérard avant la fin de cette émission.
3: Alors lequel?
0: TGV.
3: TGV. Ah, TGV. Alors là, ça va te plaire. Ah, ça, tu les as jamais entendus?
0: Oh, bah, s'ils sont aussi nuls que les autres, hein. Ça va me plaire, t'inquiète pas. Va.
3: Bon, bah, ça intéresse de te plaire.
0: Allez, d'accord.
3: Mon TGV, j'aimerais te faire des câlins dans un 747. 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Mon TGV, j'aimerais te faire des câlins sur un S340. 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Mon TGV, j'aimerais te faire des câlins sur un A330. Et mon TGV, j'aimerais te faire des câlins sur un A310.
0: Allez, on va attaquer les conseils de Gérard et Sandy.
24: Mmh. Ok.
0: Avec
13: avec Simone, 26 ans de Paris. Bonsoir Simone.
14: Oui, bonsoir Gégé.
24: Bonsoir Simone.
13: Alors, Franck, 27 ans de Bordeaux. Bonsoir Franck.
15: Salut. Oh là, je vous entends mal.
24: Salut Franck.
13: Ouais, t'es avec un portable?
15: Non, du tout. C'est que vous êtes faible.
13: Bon, vous êtes faible. Attends, c'est toi qui est faible. Hein.
24: Qu'est-ce que t'entends parler par faible?
15: Au niveau de la voix, mais enfin bon, ça va aller.
13: Ouais, bah déjà, au niveau de la voix, vous avez même pas été capable de crier ce soir à Bordeaux, hein.
24: Ah, voilà, c'est...
13: Ah, là, tu fais moins le malin, là, hein.
15: Ouais, je sais.
13: Hein, ah, ouais, là, tu fais moins le malin, maintenant, aussi. Ouais. Bon, alors, t'as un problème avec...
15: Non, j'essaye de récupérer une ex.
13: Ouais. Et elle s'appelle comment? J'ai Laurent, moi, dessus.
15: Comment?
13: J'ai Laurent dessus. Ah non, c'est comment récupérer son ex.
15: Ouais.
13: Alors, elle est partie pourquoi déjà?
15: Non, c'est pas elle qui est partie, c'est moi qui l'ai plaqué.
13: Mais pourquoi?
15: Bah, je peux pas t'en parler, c'est personnel.
13: Oh non, mais attends, on vient exprès pour faire des conseils. Si vous voulez pas nous dire pourquoi que vous quittez
24: votre ex... Mais c'est elle qui t'a fait du mal ou c'est toi qui lui en as fait du mal?
15: C'est moi qui lui en ai fait.
24: Et qu'est-ce que tu lui as fait? Tu peux pas nous expliquer? Nous expliquer en deux, trois mots, d'essayer de savoir et puis qu'on essaie de comprendre ce qu'elle t'a fait exactement.
15: Bon, c'est très personnel, mais je vais le dire à tout le monde alors.
24: Ok, bah on t'écoute. Hein.
15: Mais c'est personnel, hein.
24: Ouais.
15: Bah, je le dis quand même alors.
24: On t'écoute, hein. On a les oreilles grandes ouvertes. Hein.
15: Bah je lui avais fait une lettre.
24: Ouais.
15: Mais vraiment une lettre que je ne souhaite à la personne de recevoir.
24: Mmh.
15: Carabinée.
24: Ouais.
15: Pensant qu'elle se moquait de moi.
24: Elle se moquait de toi et qu'est-ce qu'elle t'expliquait dans cette lettre?
15: Non, c'est moi qui lui ai fait.
13: Ouais, mais et le pourquoi que t'as pas essayé de discuter un petit peu avec elle avant de faire cette lettre?
15: Bah non, c'est pas ça, c'est que elle était venue me rejoindre à Paris pendant quelques jours.
13: Ouais.
24: C'est difficile à expliquer, on dirait. Hein.
13: Ouais, c'est... Donc, en gros, tu lui as fait une lettre carabinée parce qu'elle est venue...
15: J'ai regretté. Hein? La suite.
24: Tu l'as quoi?
15: J'ai regretté.
24: T'as regretté?
13: Par la suite,
15: ouais. J'ai regretté parce que ça a vraiment été dur.
24: Ouais.
15: Et je me suis aperçu que ça allait être encore plus pour moi par la suite.
13: Mmh.
15: Et ouais. Depuis ce temps-là, malgré mes conquêtes récentes,
13: ouais.
15: J'ai toujours elle en tête.
13: Mmh. Ben,
24: Quand tu t'es aperçu que tes sentiments avaient changé vis-à-vis d'elle et puis que, en fait, tu pensais que tu l'aimais pas. Et après, tu t'es aperçu qu'en lui écrivant cette lettre, que tu l'aimais.
15: Non, enfin, je lui ai écrit cette lettre dure parce que j'en avais ras-le-bol de...
24: Mais c'est une lettre de rupture ou c'est une lettre...
15: De rupture.
24: Ah, d'accord.
13: Mmh. Mais t'as toujours des contacts avec elle ou pas?
15: Ah, c'est personnel, mais bon...
13: Tu me dis oui ou non, c'est tout. Est-ce que t'as gardé des bons contacts envers elle ou pas?
15: Bah, j'essaye de rejoindre, de reprendre contact. C'est le problème, c'est qu'elle elle se cache.
13: Ouais.
15: Alors j'essaye de...
24: Elle veut pas te répondre au téléphone.
15: Non, c'est pas ça, c'est que... Bah,
13: mais elle est sûrement...
15: Sa mère s'est interposée.
13: Ouais.
15: Ses amis aussi.
13: Mm-hmm.
15: Et là, je pense qu'elle doit être à l'étranger. Elle doit pas être loin. Enfin, et...
24: Et t'as
15: je,
24: pas...
15: je voudrais solliciter un de ses amis,
13: ouais,
15: pour avoir de ses nouvelles, mais j'ai peur que j'ai peur de me faire jeter de tout le monde.
13: Ouais, mais ça, c'est sûr que le problème, c'est ça, c'est ce qui risque de t'arriver.
24: Mais je comprends pas, au lieu de passer par un ami, pourquoi tu vas pas directement lui téléphoner ou...
13: Mais tu vas carrément la voir.
24: Tu vas carrément la voir si tu sais où elle travaille.
13: Ah ouais, non mais le problème, c'est que si déjà il est rejeté par les parents et puis par les amis, donc c'est... Je pense que aller la voir, ça va être dur. Hein.
24: Oui, mais il peut aller la voir, essayer de la rencontrer dans un endroit où elle travaille.
15: Non, justement, je veux éviter ça. Je veux éviter parce que bon...
13: Ouais.
15: Non, ce que je veux faire, c'est d'avoir ses nouvelles par l'intermédiaire de ses amis.
13: Mm-hmm.
15: Mais je vais me faire jeter.
13: T'as essayé de contacter les amis?
15: Je vais faire ce week-end, justement.
13: Ah ouais, mais faut pas attendre, hein.
15: Et
13: ça fait combien de temps que ça s'est produit, cette histoire?
15: Oh, ça date, vous allez me prendre pour un barge, mais ça date de 95.
13: Oh, ça fait quand même 5 ans.
15: Ouais.
24: Donc ça fait 5 ans que tu l'as pas revu?
15: Non, on s'est revu un petit peu après, notamment à Paris.
24: Mmh, ah ouais. D'accord.
15: Dans les drôles de situations, d'ailleurs.
24: Moi, je pense le mieux, c'est qu'il faudrait que tu essayes de la recontacter. Si t'as son numéro de téléphone, tu
15: peux... Non, j'ai rien.
13: T'as rien?
24: Hein.
13: T'as rien du tout, t'as rien gardé d'elle?
15: Bah,
24: t'avais son
15: numéro rouge.
13: Ah, ouais.
24: Et elle n'a pas de numéro de portable ou quelque chose où tu pourrais là?
15: Peut-être, mais j'ai tout fait, j'ai tout essayé. Les pages internationales, j'ai tout essayé, j'arrive pas à la trouver. Mais...
24: Est-ce que t'as son nom de famille ou quelque chose qui pourrait te mettre sur la voie?
15: C'est personnel, ça. Hein.
13: Ouais, non, mais d'accord.
24: On comprend bien, mais il faudrait que tu nous expliques exactement, qu'on puisse te donner des solutions.
13: Mais ce qu'il y a, le problème, c'est que vu qu'il se fait rejeter par tout le monde, d'après ce que je vois...
15: C'est ça.
13: Toi.
15: Eh ben...
13: Donc le problème, c'est que faudrait que tu essayes de la contacter, mais je sais pas, par moyen du courrier ou par l'intermédiaire d'un de tes amis t'as des amis qui la connaissent.
15: Du tout.
24: Ouais, mais enfin, si tu te fais rejeter par sa famille ou par ses amis, et c'est pas les amis que tu veux voir, c'est pas la famille non plus que tu veux voir, c'est surtout elle.
15: Non, mais est-ce qu'il vous paraît indécent, vous personnellement? Enfin, ça reste personnel, hein.
13: Ouais.
15: Mais bon, je vous le dis quand même.
24: Ouais, on t'écoute, hein.
15: Mais bon, je vois pas qu'on ça s'entende trop, quoi.
13: Personne n'écoute.
15: Est-ce qu'il vous paraît indécent, 4-5 ans après, est-ce qu'il vous paraît normal d'avoir toujours cette personne en tête?
13: Ben, disons...
24: Disons que si tu l'aimes vraiment, je pense que tes sentiments n'ont pas changé pour elle. Moi, je sais que je serais pareil. Si j'aurais des sentiments vis-à-vis d'un garçon, c'est vrai que je l'aurais toujours en tête. Ça, c'est clair que je pourrais pas enlever son image. Ça, c'est clair.
0: T'as des images de tes ex en tête?
24: Pas en ce moment, mais ouais, ça me trotte un peu la tête des fois, oui, quelquefois, oui. Ça, ouais. c'est automatique, quelquefois.
13: Là, pour toi, Franck, le problème, c'est que faudrait que tu essayes de voir samedi ce que tu peux faire. Hein?
15: Ouais.
13: Et dans ces cas-là, sur le répondeur, t'essayes de nous tenir au courant, et puis de manière Manu Fildar ou Noémie, quand ils vont
0: consulter
13: le répondeur, donc nous tiendrons informés de tes recherches, hein.
24: Mais moi, ce que je te conseille, c'est que tu peux, si t'as son nom de famille ou si t'as quelque chose,
15: oui,
24: qui
15: bien
24: peut...
15: sûr.
24: T'as son nom de famille, donc...
15: J'ai même son adresse, enfin, j'ai l'adresse de sa mère.
24: Ah bah. Mais... Tu pianotes sur le Minitel?
13: Non, mais il est sur liste rouge,
24: même sur liste rouge.
13: Si t'as l'adresse des parents, donc c'est déjà... Si t'as déjà gardé l'adresse des parents, donc tu fais une chose, tu fais un petit courrier.
15: Oui, mais c'est sa mère qui va défaire le courrier. Elle va le mettre à la poubelle.
24: Et peut-être aussi.
13: Mais non, mais tu mets pas ton adresse derrière.
24: Aussi, elle peut prendre la lettre, la mère, elle la déchirer.
13: Ouais,
24: elle dire qu'elle a jamais reçu de lettre.
13: Mais de toute manière, s'il met pas d'adresse derrière.
15: Mais non, mais maman.
24: Mais même s'il met pas d'adresse, elle peut pas savoir que c'est quelqu'un qui veut lui écrire et puis qui lui dit voilà.
15: Il faudrait que je trafique mon écriture parce qu'elle la reconnaîtra.
13: Ah ouais, donc ça va pas être évident.
24: Ou même taper à la machine, mais là c'est vrai que ça va pas être évident. Hein.
13: Ouais, mais déjà taper du coup une enveloppe à la machine, ça peut être déjà style bureaucrate. Hein.
24: Ouais, voilà, ouais.
13: Ça fait plutôt.
24: Je suis d'accord avec toi.
13: Style
0: technocrate.
13: Techno. Aussi, ce que tu peux faire, c'est de faire écrire l'adresse par quelqu'un que tu connais, toi, de ton entourage.
15: Ouais, non, mais ça, je peux trafiquer mon écriture, c'est pas un problème. Mais disons que ça avait été assez loin, quoi. Ça avait été jusqu'à la main courante.
24: La main courante.
9: Oh là là.
24: Donc c'est-à-dire qu'elle a dû, enfin je vais pas rentrer dans les détails, mais je pense qu'elle a dû porter plainte ou quelque chose, non?
15: C'est personnel, hein.
24: Voilà. C'est personnel, oui, bah je comprends. Hein. Si c'est personnel. Je comprends.
15: Bon, enfin disons que dans la main courante, j'en ai reçu un exemplaire. Et il se trouve que moi je m'étais renseigné. Et tu peux jamais recevoir un exemplaire de celui qui porte plainte d'une main courante.
9: Ah non, ça, de toute manière, tu peux pas avoir, t'as pas le droit, t'auras pas d'exemplaire de la main courante. Hein. Tu peux faire 50 mains courantes comme ça, t'auras jamais d'exemplaire. Hein.
15: Donc c'était pipeau.
9: Non, c'est pas du pipeau, mais tu peux pas avoir accès à la main courante qui a été faite. Hein. C'est pas du pipeau, donc.
15: Oui, enfin, pourtant, j'en ai reçu une.
9: Un rapport de main courante?
15: Ouais.
9: En principe, ça m'étonne. Je pense pas parce que normalement ils ont pas le droit de le donner, hein, ça.
15: Donc c'est pipeau.
9: Donc, à mon avis, je pense, ouais.
24: Je ne pense pas, enfin, je sais pas.
12: Ah, c'est pas évident d'être amoureux quand on est à la courante.
9: Ouais. Je pense, hein.
15: Ouais, mais ça,
9: je pense.
24: Sans avoir le cœur sur la main, quoi.
9: Ouais, ben, garde bon moral, hein. Garde le moral et puis tiens-nous au courant, d'accord?
24: Voilà, tiens-nous au courant.
9: Ok.
12: Bah tu pourrais écrire à Julien, donnera son adresse après.
9: Ouais, t'as raison.
24: Bah, passe une bonne soirée en tout cas. Hein.
9: Passe une bonne soirée et puis bon bah fais pas trop de bêtises, ok?
15: Je vais voir, enfin je vais voir.
9: Ok.
24: Garde le moral. Hein.
9: Garde le moral, surtout. De toute manière, elle reviendra petit à petit, hein, t'inquiète pas.
24: Bah, de toute façon, je veux dire le mot de la fin, si vraiment elle t'aime, elle reviendra.
9: Voilà.
15: 5 ans après.
9: Ok.
24: Bah, même 5 ans après, même 10 ans après, ou même tout ce que tu veux, mais si vraiment elle t'aime, elle reviendra.
15: Bon. Et c'est
24: voilà.
9: Ok. Ouais, oui. Salut. Allez, salut. Ciao, Franck.
24: Ciao.

0: 36-15, Caresse 10 balles, à tout moment 20 balles. Sottise 45 balles, 150 balles, sodomie 200 balles. Ah, il y a quand même des limites. C'est clair et net. Alors mon pote, tu dégages. Tu as fait enculer. Pour l'instant, vous êtes en train de me prendre tous pour un con. Tenons sur moi maintenant, j'en ai rien. Eh, je vais te dire une chose. Tu retournes chez toi et c'est bon. Tu as fait enculer. Je crois que j'ai mis le poids sur les îles et barre sur les quais. T'as la gueule. Qu'ils disent. Tu as fait enculer.
1: Oh oui.
0: Alors, vous laissez Christine de côté, s'il vous plaît.

0: Creuse ton merde. Déjà ça c'est clair et net.
1: Pour dire ça.
0: Ah, y a quand même des limites. Déjà ça c'est clair et net.
1: T'as enculé.
0: Creuse ton merde. Déjà ça c'est clair et net.
1: Pour dire ça.
0: Ah, y a quand même des limites. Déjà ça c'est clair et net.
1: T'as enculé.
0: Parce que j'ai une tête à me faire enculer dans les chiottes de la loco.
1: Oui, qu'est-ce que tu viens de dire? Tu crois où pour dire ça? Tu crois où pour dire ça? Tu te fous pas de ma gueule, tu veux?
0: Voilà.
1: Et alors? Moi j'y vais, c'est pour faire enculer.
0: J'en ai rien à cirer, je m'en bats les couilles.
1: J'en ai ras-le-bol. Là, je vais l'ouvrir. Tu me dis ce que t'as à me dire. Une démarche de PD, dans ce cas-là.
0: Est-ce que t'as les preuves? Noir sur blanc.
1: Oui.
0: Ah.
1: Tu vas faire enculer.
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4: Et voilà, donc bonsoir à tous, bonsoir à toutes. Donc Rigo sur l'IRCWW.fr. Bonsoir à toi Rigo.
5: Bonsoir.
4: Donc ce soir, aux manettes, vous allez avoir Fuldar, en espérant que ça ne serait pas de la merde.
6: Non, salut Bernard.
4: Ouais, salut Bernard, tu gardes tes réflexions, s'il te plaît. Merci. Et comme ce soir, Manu n'est pas là, donc ça sera Apolline au standard, en espérant que ça ne sera pas de la merde.
7: De la caca.
4: Donc,
6: non, ça va bien aller, je suis sûr qu'elle va se démener pour toi ce soir, Bernard.
7: Ouais.
4: Non, mais de toute manière, moi ça va aller vite, si ça va pas, vous savez comment que je fais.
6: Tu sacs.
4: Donc, premier débat...

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1: Salut Gérard.
0: Bonsoir à toi.
2: Chaude comme la vraie.
3: On écoute Gérard, les auditeurs, c'est quand même ses débats, hein. C'est pas les vôtres. Hein.
1: Ah, okay.
0: Donc, vous allez commencer par vous calmer. Ceux qui veulent faire.
3: L'amour.
0: Les trucs avec les nanas.
2: Pas de problème.
0: Vous prenez le numéro en antenne, d'accord ?
1: Pas de problème.
2: Il n'y a pas de blême.
0: Ok. Alors, donc, auriez-vous déjà été piégé au 1er avril ? Donc, on va demander ça à Macro d'Avril.
4: Oui, Gérard, j'ai été piégé au 1er avril par un homme avec un accent du Canada et une moustache blanche et des lunettes. Un certain Marcel Béliveau. Alors, je ne sais pas si c'est un concours de circonstances, mais...
2: Marc.
4: Il m'a collé dans le dos un poisson surgelé. C'était du cabillaud pané et j'ai pas trouvé ça drôle du tout.
0: Non mais je te demande, est-ce que auriez-vous déjà été piégé au 1er avril ?
3: Auriez-vous ?
4: J'aurais été piégé au 1er avril, oui.
0: Non mais auriez-vous ?
3: Auriez-vous ? Peut-être.
0: Bon,
5: Auriez-vous ? Fusard.
2: On enchaîne.
0: T'éteins le micro, s'il te plaît.
3: Commence pas, Pauline.
5: D'accord, Gérard.
0: Hein, c'est pas tes débats.
3: Ouais.
5: Ok.
4: Auriez-vous
0: déjà été piégé un 1er avril ?
4: Eh bien oui, auriez-vous été piégé un 1er avril, Gérard.
0: Bon, toi, pour l'instant, t'es en train de me dire des conneries.
4: Bah non, j'aurais été piégé un 1er avril, même que c'était un 1er avril, je m'en souviens, et on m'a accroché un poisson dans le dos. Et j'aurais été pas très content, d'ailleurs.
3: Ça aurait été normal.
4: Ouais.
0: Petite poule.
2: Ouais, bah écoute, moi Gérard, effectivement, moi aussi, un poisson d'avril, mais chambé, quoi, je m'en souviens encore.
0: Merci pour la musique.
3: Non, mais il est dans une cabine, c'est une mobilette, Gérard.
4: C'est une bécane.
0: Ah non, mais.
4: C'est un 103 qui fait 60.
2: Donc, ouais, je te
0: dis. Bon, alors, un 103. Petite poule, encore une fois, et tu dégages.
2: C'est pas moi, Gérard. C'est pas moi. Donc, je te disais qu'il y a un sale poisson d'avril qui m'est arrivé parce qu'en fait, moi, je sortais avec une fille depuis une semaine. Et en fait, on devait se fiancer justement le 1er avril. Et jusque-là, tout va bien, quoi. Et puis, une fois rendu le 1er avril, je lui offre sa bague de fiançailles et tout, et vice-versa. Et il s'est avéré qu'au moment de faire crac-crac, c'était un mec, quoi.
6: Oh non.
2: C'est impossible.
4: C'est moi,
2: je peux plus. Ah non, mais non, mais non, mais franchement, ça va, sympa, mais bon, là, il y a blocage, quoi.
6: Et
2: je suis parti en courant, puis direct.
6: T'as eu mal ou pas ?
1: T'avais pas de pommade ?
2: Bah non, mais je l'ai pas fait, quoi. Sur le coup, ça m'a bloqué, quoi. Ouais. Bon, c'est clair qu'elle m'a poursuivi, enfin, il m'a poursuivi plutôt jusqu'à.
0: Bon,
2: jusqu'en bas,
0: c'est bon, crotte en poule, crotte en chocolat.
6: Ouais, t'as gardé la bague ou pas ?
0: Oh !
2: Bah non, j'ai balancé.
0: Crotte en poule, tu t'écrases, s'il te plaît, maintenant.
3: Vous écoutez Gérard, oui. Gérard.
0: Ouais, Rigo.
7: Donc sur IRC, on est déjà 4723.
3: C'est faux, hein, je suis sûr que non, on est plus que ça, Rigo. Tu veux pas l'avouer.
7: 4723, ça arrive doucement.
3: Ah voilà, je savais.
7: Et pour commencer, il y a Moulinex, il te demande si on peut chasser le poisson d'avril. Si oui, c'est quoi le prix du kilo en euros ?
0: Ça, je sais pas.
3: Devant ton micro, GG, s'il te plaît, tu l'avances.
0: Je ne sais pas. Donc je peux pas lui répondre.
3: Okay. T'aurais pu faire des recherches, feignasse quand même.
0: Quoi, feignasse,
7: c'est vrai.
4: C'est férié le 1er avril, merde.
3: Gérard, c'est tous les jours le 1er avril, là. Ouais.
0: Pour l'instant, il y en a qui vont fermer leur gueule.
6: Et le Beaujolais, il est toujours nouveau.
0: je sens que tout à l'heure, Max va arriver. On va essayer de reconnaître les voix, parce que là, ça commence à bien faire.
3: Il n'y a aucun habituel, tu le sais, GG.
0: Ouais,
5: Max, il est là, regarde. Vérifié,
3: il écoute, il dit que non. Hein.
0: Non. Non mais viens le dire en face. Viens le dire en face.
3: Ouais, viens le dire en face.
2: On va pas.
7: On fait le débat, Gérard. Là, à ce sujet, il y a Yankee Lapin de Pâques qui souhaite une bonne fête à ta femme vu que c'est la fête du poisson.
0: Non. Par contre, c'est ça que j'ai oublié. Stop, s'il vous plaît, les auditeurs. Avant que je demande à Crotte en chocolat à la suite.
6: Ouais.
0: Il y a une personne qui nous avait écrit à la radio. Une dénommée Madame Renée Donis.
3: Donc là, ça fait pas partie du débat. Hein,
0: non, mais justement,
6: Madame
0: Apolline, s'il te plaît. Merci. Pour l'instant, c'est moi qui gère mes débats, d'accord ?
5: Okay.
0: Toi, t'es là que pour le standard.
5: Que pour me la fermer.
0: Oui. Donc, je voulais souhaiter un happy birthday à Madame Renée Donis. Elle se reconnaîtra parce que

0: Elle m'a dit, est-ce que... Comment ?
1: C'est une poissonnière ?
2: Elle est dans le poisson ou pas ? Il te demande. Le
0: non. Non, non.
2: Elle sent le poisson ?
0: Non.
2: Non plus.
0: C'est justement, c'est une auditrice qui nous avait écrit pour.
2: Ah, qui vous avait filé de la thune ?
0: Voilà.
2: Ah, sympa, ah, madame René. Ah.
0: Comme c'est son anniversaire aujourd'hui.
2: Tu lui renvoies la thune qu'elle t'a envoyée. Donc, t'es sympa, Gérard.
0: Non, mais Max, il avait vu le courrier.
2: Ouais.
0: Donc,
2: madame René.
0: J'aurais dû le faire juste avant de commencer les débats. Et là, je souhaite un joyeux anniversaire à Madame René de Nice.
2: Voilà.
3: Madame
2: voilà.
3: René, si tu nous regardes, ouais. Pense à toi.
0: Non, mais de toute manière, même Sandy, elle lui souhaite un joyeux anniversaire.
1: Joyeux.
0: Voilà. Donc, on reprend avec Croton Chocolat pour continuer les débats.
1: Ouais, alors, est-ce qu'on m'accroche des poissons d'avril dans le dos, c'est ça, hein, si je me souviens bien. Bah écoute, moi, j'ai pas ce problème parce que je suis un mec méfiant. Je regarde toujours ce qui se passe autour de moi. J'ai eu des petits problèmes par derrière, donc maintenant j'ai tendance à me méfier. Je regarde toujours ce qui arrive derrière moi, donc.
0: Auriez-vous été piégé?
1: J'aurais été pas piégé, non, jamais, parce que j'aurais regardé derrière moi, quoi. Parce que je me méfie de ce qui aurait venu de derrière.
0: Bon, qui c'est qui me choisit des auditeurs comme ça là pour le premier débat?
1: Il répond correctement.
2: Ils sont bien.
1: J'ai appelé Aurier pendant une heure au standard.
4: Ouais, il est fort sympathique ce jeu.
2: Attends, il t'insulte pas, il répond aux questions. Qu'est-ce que tu veux de plus?
4: Exactement.
0: Gazon maudit.
5: Oui, Gérard.
0: Gazon maudit pour toi.
5: Bah moi, on m'a fait un très sale coup. C'était l'année dernière, il y a un an pile.
0: Non, mais je te demande aujourd'hui.
5: Oui, non, mais moi je te parle de l'année dernière, le sale coup qu'on m'a fait. Parce qu'aujourd'hui, on m'en a pas fait. Donc j'ai parlé de l'an dernier.
2: Bah oui, vas-y ma chérie, vas-y.
5: Je sortais avec un mec depuis 3 ans et il m'a demandé en mariage la veille. Et le 1er avril, il s'est cassé.
2: Oh le salaud.
1: Oh là là.
5: Voilà. Bah.
1: Tu m'en veux encore pour ça ou pas?
5: Non, je t'en veux plus chérie, mais bon, c'est pas sympa quand même.
1: Okay.
0: Bon, gazon maudit.
2: Gérard, tu crois que ça arrive souvent ce genre de truc là? On plaque les gens le 1er avril.
0: Bah, attends, 5 minutes, Phil Dar, avant que je réponde.
2: Ouais.
1: On parle pas du plaqué, on parle de l'argent pur.
0: Oh, tu fermes ta gueule, toi!
1: Pas du plaqué.
0: Merci. Apolline.
6: Excuse-moi.
0: Je te préviens.
6: Oui.
0: Tu choisis entre Gazon Maudit et les autres, là. Parce que j'ai un doute sur les voix. J'ai un doute.
2: Ouais, moi aussi. Okay.
0: Donc, je crois qu'on avait bien précisé, on ne veut pas d'habituel, pas d'Arnett, pas de Tony, pas de David Lapin.
2: Il n'y a personne.
6: Ils sont pas là, Gégé, ils sont pas là.
0: Ouais, ouais. On verra. Maintenant.
5: Gérard.
0: Ouais, on verra par la suite.
1: Hein? Oh là là.
0: Tu voulais me poser une question, Pildar?
2: Oui, Gérard. Je voulais savoir.
0: Ah!
2: Les auditeurs, s'il vous plaît, 2 secondes. Donc, je voulais savoir, en fait, si toi, tu crois que ça arrive souvent, en fait, que les nanas ou les mecs plaquent leur petite copine le 1er avril. Est-ce que tu crois que c'est bien?
0: Que les mecs plaquent leur nana le jour du 1er avril, je ne pense pas, parce que de toute manière, moi, à Bibi...
2: Non, je parle pas de toi spécialement, mais...
0: Non, mais à Bibi, tu vois...
2: Toi, c'est... pour lui faire une surprise, est-ce que tu le ferais le 1er avril? Ce serait drôle.
0: Non, je m'amuserais pas, parce qu'au contraire, je l'aime de trop.
5: C'est pas sympa, en tout cas, parce que moi, on me l'a fait, et je m'en mords encore les dents.
1: Ouais,
0: ouais bah toi, on t'a fait, parce que toi, t'es tombé sur un con.
1: Ouais, mais voilà. Toi, tu peux pas te mordre les dents.
4: Mais il y en a pas, oui.
0: Ouais, bah alors, les mecs, je commence à reconnaître vos doigts, alors arrêtez vos conneries, s'il vous plaît.
1: Ouais.
0: Hein, Tony?
2: Non, il n'y a pas de Tony, GG.
0: Non, presque pas. Il n'y a pas de Tony, il n'y a pas d'Ernest, il n'y a pas de David Alpa.
1: Tiens,
0: mes genoux. La nana, c'est qui?
2: C'est pas David Alpa.
0: C'est des habituels, j'ai dit.
2: Ah bah si tu le dis. Bon, GG, on attaque, on continue, on fait quoi?
0: Rigo.
7: Ouais, sur IRC, il voudrait juste savoir si c'est vrai que le poisson d'avril 98, tu l'as toujours pas décroché, d'où l'odeur.
1: Bon, ben.
8: Gérard?
0: Qu'est-ce que tu veux, toi?
8: Il a quel goût cette année, le poisson d'avril? Banane ou cassis?
0: Et ta mère, elle a quel goût?
8: Oh non!
2: Non, pas sur la famille!
8: On veut pas poser une vraie question.
0: Non, mais attends!
2: On a dit pas deux sur la famille!
0: Ouais, mais attends, parce que là, pour l'instant, qui c'est qui m'a choisi les auditeurs?
2: C'est Max.
0: Non.
7: Si.
0: Attends, défends pas Max, donnait... toi.
9: Mais je le défends pas.
0: Non, ne le défends pas, c'est pas lui. C'est vous, parce que Max, il était pas au standard. Donc c'est vous qui me faites de la
2: non, mais ce qu'on
0: et
2: a
0: là,
2: fait...
0: pour l'instant, c'est des habituels.
9: Mais non.
0: C'est encore des habituels. Il y a David Alpard. Si.
1: Mais c'est ça.
2: Gérard, s'il te plaît, on pourrait faire un bon débat quand même.
0: Attends, il n'y a pas besoin de gueuler. Moi, j'ai dit pas les habituels.
2: Il n'y en a pas.
0: Non, presque pas.
1: Non, presque pas.
0: Tu reconnais pas les gars.
2: Bien sûr.
0: Vous passez une heure au standard, il n'y a personne qui décroche.
2: Et Max, il vient de te dire que c'est pas les habituels. Alors tu vas
0: Non. C'est pas Max. Non, c'est pas Max. Non, s'il te plaît. Pour l'instant, tu fais ton standard, t'éteins ton micro. Ok.
10: Bon ben...
0: Hein? Parce que là, pour l'instant, c'est rien que des habituels que j'ai.
1: Ouais, bon.
0: Mais
1: non.
0: Merci.
2: Bon, vous avez tous répondu à la première question, les habituels?
0: Ouais, bien sûr.
2: Bon, on va faire la deuxième.
0: Voilà.
2: Tu réponds à la première, s'il te plaît?
0: Hein? Non, moi, je répondrai pas.
2: Ah, bon, bah, c'est 1000 balles en moins sur la paye. Et la deuxième, on y va.
0: Quoi, c'est 1000 balles? Qui les a choisis? Vous n'avez pas été capable de me choisir des gens au standard.
1: Bah, si.
0: Là, vous me prenez des habituels. C'est rien que des habituels.
9: Vas-y,
0: passe
9: à la deuxième.
0: S'il te plaît, toi, tu t'écrases, tu fermes ton micro.
2: Il y a encore des connectés sur Internet ou ils sont tous barrés?
7: Ça baisse, quoi. C'est un problème.
2: Bah, normal. Hein. Gérard n'avance pas, donc.
7: Si le débat avance, ça va peut-être remonter, quoi.
2: Alors, vas-y, Gérard.
0: Les animaux, faites-ils le 1er avril avec leurs amis? On va demander à Marco. Allez, vas-y, David Alpa, vas-y.
7: Putain, mais il est pas là, Gérard. Arrête de dire n'importe quoi, Gérard.
0: Non,
7: tu dis n'importe quoi. Moi, je te le dis, tu dis n'importe quoi.
0: Non, moi, je vais te dire une chose, tu vois. Les noms, rien qu'aux voix, j'ai reconnu, c'est rien que des habituels.
1: Mais si tu dis ça toutes les semaines.
0: Non, mais attends, toi, tu t'écrases. Parce que Gazon Maudit, c'est Laurette.
2: Mais Laurette, elle est en prison, tu te rappelles pas?
0: Mais ouais, c'est ça.
2: On a essayé de l'appeler la semaine dernière.
0: Mais oui, c'est ça. Mais ouais.
2: Bon, on y va.
0: Voilà, tiens, Arnette. Tiens, tu vois, je viens d'entendre Arnette.
2: Non, elle a dit Laurette.
0: Non, allez.
1: Oh, le mytho.
0: Quoi, le mytho? Hein, Tony?
1: Mais non, c'est pas Tony,
11: oh là là là là.
0: Hein. Putain, qui c'est qui m'a choisi ça, là?
11: Ça fait 100 fois que tu le dis, ça, Gérard.
0: C'est toi. Eh ouais, bien sûr. Oui.
2: Bon, voilà. Les animaux, quoi?
1: Je vais répondre à la question.
2: Voilà, bah vas-y, Macron.
1: Alors, moi, je sais que les poules fêtent le 1er avril avec leurs petits, elles se cachent des œufs dans le cul, ils doivent les trouver.
11: Tout à fait.
2: Ben oui.
11: Ça, c'est clair.
0: Ouais, bah vas-y, continue, Tony. Maintenant qu'on t'a reconnu.
1: Putain, mais il n'y a pas de Tony.
0: Mais oui. Il n'y a pas de Tony, il n'y a pas d'Arnette, il n'y a pas d'Abid Alpa.
1: Il
0: n'y a pas.
1: Non,
0: attends, s'il te plaît, Apolline, t'éteins ton micro. C'est la dernière fois que je te le dis, ok? Maintenant, tu vas me prendre des gens standard.
9: Mais j'en ai plein, regarde.
1: Tu crois que c'est Tony? Il y a pas Tony qui a une voix d'homme.
12: Tony, il a une voix de canard.
0: Ouais, c'est ça.
2: En plus, c'est vrai.
0: C'est ça. Ouais, vous allez pas me faire avaler ça, hein.
2: Tu fais un débat, là?
0: Non, mais c'est pas parce que c'est le 1er avril. Là, pour l'instant, c'est rien que des habituels. Et le 1er avril, vous allez pas me baiser la gueule ce soir.
1: Oh là là.
11: Et toi, tu pourrais être le faux GG aussi, hein.
1: Baiser la gueule, on dit une fellation, hein.
2: Ça se trouve, t'es le faux Gérard.
11: Ouais.
2: Donc, qui voulait répondre à la deuxième question?
12: Moi, je veux bien répondre.
2: Vas-y, Gazon.
12: En fait, tous les animaux sont à la fête le 1er avril, sauf les poissons, évidemment, parce que bon, ils sont punaisés dans le dos des gens, et ça, ils apprécient moyennement quand même.
2: Ah oui, ben, ça, c'est clair, ouais. Gérard, qu'est-ce que t'en penses?
0: Petite poule!
11: Ouais, moi aussi, je pense que tous les animaux peuvent fêter ça. Les poissons, je pense aussi, moi.
12: Ah ouais?
11: Ouais, je crois, ouais. Ça peut se faire. Ça peut se faire.
0: Croton chocolat?
1: Ouais, bah écoute, moi, je suis pas trop au fait de tout ce qui concerne le règne animal. Donc je pense que oui, mais ce n'est qu'une conjecture, je voudrais pas m'avancer, quoi.
12: Non,
11: tu as
12: raison.
11: Tu as raison, effectivement.
0: Qui c'est qui nous reste qui a pas répondu?
10: Bon ben...
0: Qui c'est qui a pas répondu?
1: Non, tout le monde, c'est bon là.
12: Tout le monde
1: a bien répondu, je pense.
12: Ouais.
1: Avant le débat, hein. On a cerné le truc là.
0: Non, mais moi, je vais déjà faire le petit sondage.
2: Ah oui, il y a le sondage aussi. Oui. Ouais.
0: Alors, les pour ou contre? Alors, quand vous allez me faire... qui c'est qui...
7: C'est
0: qui
7: moi. C'est moi.
0: C'est toi, Rigo?
7: Bah ouais, c'est moi.
0: Ouais, mais Rigo.
7: Ouais.
0: Et vite, les pour ou contre.
7: Bah écoute, merde, je recopie les sites, je recopie les sondages sur les sites, et
0: non,
7: à chaque fois, il y a un pour ou contre, je le mets, quoi.
0: Non, mais toute manière, toutes les semaines, tu me fais du bon boulot.
7: Bah ouais.
0: Donc, évite-moi les pour ou contre.
2: Comme ça, tu feras du super boulot.
7: Bon, faudra que je recopie en regardant ce qu'il y a, parce que je regarde pas, tu vois, je recopie en copier-coller, tu vois.
0: Alors, 46% disent que de toute façon, on n'a pas le choix. Mmh.
7: C'est vrai.
12: Claire.
0: 32% sont pour la fête du travail, donc on n'est pas au 1er mai.
2: Bah oui, mais c'est peut-être la fête quand même, non?
0: Non, le 1er mai, c'est pas maintenant. Et 17% sont contre Noël, donc les fêtes de Noël sont déjà passées.
7: Mm-hmm. Ouais. Ah, mais il y a peut-être des gens qui fêtent Noël le 1er avril.
0: Ouais, mais ça, justement, c'est une question qu'on...
2: Ça dépend des pays aussi, ça.
7: Ouais.
2: Ouais, ça dépend du pays où il se trouve, le mec.
8: Ouais, avec le calendrier musulman, c'est le 1er avril, Noël. Hein.
2: Ouais.
7: Mm. Et Gérard, sur IRC, il y a Eva 001, elle te demande si, en fait, les poissons, ils se cachent le 1er avril pour échapper aux pêcheurs.
8: Elle était bon, le kiff. Hein.
7: À ton avis.
2: Gérard, tu réponds ou pas? Il est pas là, sœur, je sais pas où il est, mais
7: il a un bouton en trop.
2: Là,
0: mais non, j'ai un bouton en trop là.
2: T'as un bouton en trop. Bah tu le perces. Voilà, c'est bon.
0: Donc alors pour répondre à la question sur internet, non.
7: Non, les poissons.
2: Merci.
0: Non, les poissons ils se cachent pas.
10: Big up au Sankai.
0: Ouais, d'accord, Tony, merci. Big up au Sankai. Mais ouais, mais c'est ça, c'est ça.
8: Et les poissons panés, tu penses qu'ils se cachent le 1er avril?
1: Ouais, moi j'ai entendu dire que le Capitaine Igloo il était en totale déprime.
0: Ouais, c'est ça, Tony, tu crois pas que je reconnais pas ta voix?
10: Oh, mais il y a des Tony partout avec toi, Gérard.
0: Ouais, non, mais ça, je voudrais bien savoir qui c'est qui me les a sélectionnés. Parce que là, ça commence à bien faire.
12: C'est Max.
1: GG, je vais te dire un truc, j'en ai marre de me casser le cul à dire des trucs drôles et que tu mets tout
0: ça. Bah oui, Tony, bien sûr. Bien sûr.
1: T'es en train de faire de la pub là.
0: Mais oui. Allez. Va dormir.
2: Donc ça fait 20 minutes qu'on a commencé le débat, on a bien avancé. Hein.
0: Ouais, 20 minutes, qui c'est qui m'a sélectionné ça? C'est pas Max, c'est Pau. Vous êtes des menteurs.
12: Vas-y.
0: Ouais, trace, attends, toi tu fais ton standard, ok?
1: Accélère.
0: Tu m'éteins ton micro.
12: Ok.
2: T'as pas le droit de parler à Pauline, tu comprends ça?
12: Ouais, j'ai remarqué. Ouais.
2: Donc tu coupes ton micro et tu fermes ta bouche.
7: Et pour calmer le débat, je vais vous poser une petite blague de Corben pour le 1er avril. Il demande, donc c'est un monsieur, madame, c'est... Plôme, on devient routier, ont une fille.
1: Sans
7: diplôme, on devient routier. Voilà.
0: Donc, voilà. Okay. Non, viens. Non, là, je suis pas d'accord. Non, là, je suis pas d'accord parce que tu vois, là, tout ce qu'on a, c'est des habitués.
2: Alors, il y a Tony, il y a David Alpha, il y a Arnett.
0: Il y a tout le monde.
12: Il y a Goldo.
0: Tout le monde est là.
2: Si.
1: Il y a Lorette.
2: Attends, il y a même Lorette. Il y a Lorette qui est revenue.
1: Ah non, c'est Lorette.
0: C'est tous les habitués. C'est tous les mêmes. C'est tous les mêmes. Donc, je crois qu'on avait dit...
13: Non, mais j'ai suivi. Hein.
0: Non, mais là, de toute manière, j'ai reconnu les voix, donc c'est bon. C'est bon, c'est rien que les habituels.
13: Si ça se passe bien, mais attends, mais en plus c'est pas...
0: Non, mais moi je veux pas le savoir. On avait bien précisé.
13: Je m'en suis occupé, hein.
0: Ouais, ben Marco. C'est un habituel.
2: Macro. Non, il arrive.
8: Attends, Gérard, si j'étais un habituel, comment ça se ferait que j'appelle de Castres?
0: Ouais, de Castres alors que t'appelles de Paris. Fous-toi bien de ma gueule.
8: Parisien, Gérard, faut connaître un peu là.
13: Pour connaître sa voix, ça serait qui lui?
0: Lui, c'est David Alpha.
2: David Alpha sur le fun.
8: Alors, moi, je suis qui, moi?
13: Jamais, je lui ai interdit l'antenne. C'est qui, petite poule?
10: Et moi, je suis qui, Gérard? Ouais, petite poule, c'est moi, je suis qui?
8: On va jouer à qui et qui, vas-y.
0: Ouais, vas-y, allez-y.
8: Alors, qui c'est?
10: Vas-y, Gérard, je suis petite poule, vas-y, dis-moi qui je suis.
0: C'est les habituels.
10: Non, c'était pas la bonne pioche, tu recommences.
2: Bon, crotte de chocolat?
8: Ouais. Moi, je suis là, ouais.
2: Bah non, je connais pas. Et...
0: Non, tu le connais pas, lui. C'est la voix de Tony.
8: Mais non, c'est pas Tony.
2: Bah, est-ce qu'on peut faire, c'est appeler Tony en direct, voilà, comme ça, il va l'abattre.
0: Non,
2: tu vas t'affermer un peu.
0: Pour l'instant, tu fais ta ria. Et maintenant, Apolline, tu vas me choisir des gens au lieu de garder ton micro allumé sans arrêt.
2: Ouais, t'as le jeu. T'éteins ce putain de micro, Apo.
0: Gazon.
2: Et Gazon maudit.
12: Oui.
2: C'est qui?
12: Je sais pas.
2: Bah non.
8: Josiane Balasco.
0: Ouais, c'est ça, Josiane Balasco.
8: Ouais, bien sûr.
2: Et alors, ils ont le droit de faire les débats aussi, les stars.
0: Ouais, c'est ça. Tu crois que je vais vous croire?
2: Mais attends, mais c'est pas des habituels, merde, tu fais chier.
0: Si.
8: Mais non.
10: Gérard,
8: arrête de nous spolier, là.
0: Bon, bah. Si.
14: Bon, alors...
13: Ça se passe bien, j'écoute en plus.
0: Non, non, c'est les habituels.
14: Mais
0: les habituels.
7: En tout cas, Gérard.
13: Quand t'as pas envie de bosser, c'est ça.
0: Non, c'est les habituels.
7: Gérard, c'est ce qu'ils me disent sur IRC. Sur IRC, ils se rendent compte que.
0: Ça se voit, tout le monde, de toute manière. T'inquiète pas, moi je vais réécouter les cassettes et tu vas voir qu'on va tomber sur les habituels. Ah. Alors vas-y, on va continuer avec ça jusqu'à la fin.
7: En tout cas, sur RC, ils disent que c'est toi qui mets énormément de mauvaise volonté et que c'est à cause de ça s'il dépasse pas mal.
14: Voilà, il est vexé, Allez, c'est bon, il n'y a plus d'habituels.
0: Voilà. Bah ouais, c'est ça.
14: Faut y aller maintenant.
0: Alors, troisième question. Combien d'œufs de Pâques achetez-vous Combien d'œufs en chocolat achetez-vous pour Pâques?
2: Tu demandes à qui?
0: À Gazon...
2: Maudit.
0: Gazon maudit.
12: Moi, j'en achète un seul, dans lequel il y en a plein.
0: Non.
12: Oui.
14: Ici.
12: J'ai pas bien répondu.
0: Putain !
2: Non, c'est pas moi, attends.
0: Parce que là, celui qui s'amuse à balancer des saloperies derrière, arrête.
2: Bah, allez, sérieux. Gérard, à toi.
0: Gazon maudit.
12: Oui, Gérard, je t'ai dit, j'achète un gros œuf où il y a plein de petits œufs dedans. Donc ça m'en fait plein, quoi.
2: T'as déjà vu ça ?
12: Avec de l'alcool, tu sais, de l'eau de vie.
0: Ça s'appelle des Mons Chéris.
12: Voilà.
14: Pas de marque.
12: Pour pas dire de marque.
14: Pas de marque, mais...
0: T'amuses pas à lui faire changer sa voix, hein, d'accord ?
9: Mais non !
0: Voilà. Non, mais je te préviens tout de suite.
7: Gérard ?
0: Ouais.
7: Sur IRC, il y a Agia...
2: Auxerre ?
7: Agia OM. C'est bizarre. Est-ce que les poissons sont maltraités le 1er avril et est-ce que la SPA est au courant, à ton avis ?
0: Non, je pense pas.
14: Non, mais ils ont créé une fondation Findus pour les protéger.
0: Ouais. Bien sûr, pour protéger la marque des poissons, d'accord ?
14: D'avril ?
0: Ouais.
14: Bah, bien sûr. Ah oui, mais enfin, c'était sur la SPA aujourd'hui, Gérard.
0: Ouais, c'est ça.
14: Dépêche de 8h52, bah, appelle la SPA, la fondation Findus qui a été montée pour protéger les poissons d'avril, trop souvent maltraités chaque année.
0: D'accord.
7: Gérard, sinon, il y a Yankee Pêche au Gros, il dit que c'est un des meilleurs débats que t'aies jamais fait au monde.
12: Merci Yankee.
7: Poisson ouais, d'avril.
14: Merci, ouais, on se déchire. Hein.
9: Gérard, à la place de petite poule, on accueille œuf pourri 25 ans de Brest.
15: Oui, ouais. Bonsoir Gérard.
12: Salut œuf pourri.
14: Salut,
15: bonsoir. Bonsoir, ça va Gérard ?
0: Œuf pourri, bonsoir.
15: Bonsoir à toi, ça va ?
14: Œuf pourri.
15: Allô ?
2: Ouais, attends, il peut pas écrire et parler en même temps.
0: Ta fréquence ?
15: 106.9. FM.
0: Ok, quand en chocolat pour toi ?
14: Ouais, bah écoute, moi j'achète de nombreux œufs, j'achète des Mons Chéris, des Mons Biquet aussi. Je conseille à tous les auditeurs les Mons Biquet au kiwi.
12: Uh-huh.
14: C'est très bon.
12: Ouais.
14: C'est pour Pâques, c'est ce qu'il faut.
12: Uh-huh.
14: Sinon, non, à part ça, non. Parce que je pense que ça suffit comme ça. Je vais pas dévoiler plus mon talent, c'est tout.
12: Non.
15: D'accord.
0: Macro d'avril.
16: Moi j'en achète deux des œufs de Pâques et je les compare avec mes œufs de Pâques à moi et chaque année je suis déçu de la taille.
12: Des tiens ?
16: Ouais, t'es sûr que c'est pas des dragibus plutôt ? Bah je sais pas, ça dépend quand il fait froid, ouais c'est des dragibus, ouais. Mais pas sinon.
14: Ah moi aussi, ouais.
16: Olive noire quoi.
14: Ouais.
0: Et œufs pourris.
16: C'est noyauté, hein.
0: Œufs pourris ?
15: Bah ouais, écoute, moi aussi j'achète des œufs de Pâques et puis mes gamins ils jouent aux billes avec et moi je fais des parties de tennis.
0: D'accord.
2: Et toi ?
0: Moi, je peux vous dire une chose que là-dessus, pour combien achetez-vous d'œufs en chocolat ? Moi, les œufs en chocolat, pour l'instant, j'en ai pas encore acheté parce que j'aime pas le chocolat.
2: Gérard, devant le micro, pépère.
0: Moi, j'aime pas les œufs en chocolat, donc.
2: Et en gelée, t'as essayé en gelée aussi ?
0: Ouais. Non plus.
12: Et
0: non.
12: Neige.
14: Les œufs en neige ?
0: Non plus.
12: Et les œufs durs ?
14: Et les œufs interdits ?
0: Non plus.
14: Et les œufs dans les yeux ?
0: Bon, la question, ça sera que symbolise pour vous Pâques ou le 1er avril ? Et on va s'écrouter les croûtons.
14: On va s'écrouter.
0: Les croûtons d'avril.
2: Non, avec le gros ton d'avril.
0: Le gros ton d'avril avec Viens chercher dans mon trou. Et on se retrouve tout de suite après. En chocolat, achetez-vous un paquet pour ça.
17: Bah ouais.
2: Allô, vous êtes là.
14: Ouais,
17: allô.
14: J'ai kiffé le slow.
2: Ouais, c'était pour détendre l'atmosphère, c'était sympa. Ouais.
14: J'ai dansé avec mon téléphone et tout, c'était romantique.
17: Ça m'a rappelé Umberto Tozzi.
14: Ouais.
12: Une petite pensée pour Manu, quand même, qui a mal aux fesses.
14: Qui a mal aux fesses, ouais.
0: Bon, vous répondez à la question.
12: Oui.
17: Ça symbolise Pâques.
2: Oui.
0: Combien d'œufs en chocolat achetez-vous à Pâques?
10: On l'a déjà, déjà posé celle-là.
0: Non.
18: Si, mon chéri.
14: Oh là là.
10: Si tu l'as déjà posé avant le disque. Oui,
0: j'ai attends, je suis pas ton chéri, d'accord?
18: Mais c'est derdif ou quoi? On l'a déjà répondu à cette question.
0: Ah non, c'est que, ça, que symbolise.
2: Pâques pour vous.
10: Voilà.
0: Que symbolise pour vous Pâques ou le 1er avril? Ah voilà, oh, c'était la question.
14: Le chocolat, ça cartonne.
0: Comment ?
14: Je disais, la liqueur dans les chocolats, ça cartonne.
18: Il reste que les pralinés, à mon avis, là. Hein.
0: Ah ben, tu vas répondre.
18: Alors, moi, malheureusement, Pâques est synonyme de malheur. Parce que, comme tu le sais, Gérard, on ne fait pas d'omelette sans casser des œufs de Pâques.
2: Ouais. C'était qui, là, Macro ?
18: Ouais.
2: Ah, c'était Macro.
10: Premier sur le jeu de mots.
0: Ouais, non, mais tu pourrais donner ton nom, quand même.
2: Bah ouais.
18: C'était Macro d'avril.
2: Voilà.
0: Ouais, mais... Donc, croton au chocolat.
14: Ouais, bah écoute, moi c'est pas malheur, moi ça symbolise bonheur. Parce qu'en fait, l'année dernière, au 1er avril, j'ai trouvé un emploi, ça a été mon premier jour en tant que fossoyeur. Donc pour moi, Pâques, ça symbolise le bonheur. Voilà.
19: Génial ça.
14: Ouais.
0: Enfin, gazon maudit.
19: Bah moi c'est plutôt malheur. Hein, parce que quand j'avais 7 ans, mes parents, bon, moi je vais pas faire de vélo, quoi, mais j'ai perdu mes parents le jour de Pâques.
20: C'est quoi,
19: comment?
2: Je sais pas.
14: Il y a une sonnerie là.
19: Ah, j'entends plus. Et j'ai
0: gazon maudit. Parents,
19: donc, le jour de Pâques, et pour moi, c'est signe de deuil quoi. C'est pas très rigolo ce que je raconte, mais je suis désolée.
18: Tu me demandes une crise de foie ?
19: C'est la vie.
14: D'ailleurs,
0: œuf pourri.
14: Ouais, bah, mon premier jour.
10: Allô ? Ouais, bah moi j'irais beurre parce que je sodomise ma femme le jour de Pâques et je lui pète sa turbine à chocolat.
2: Gérard, il y a pas mal de connectés sur Minitel, on est déjà 412 et ça cesse de monter. Et j'en ai un qui dit Gérard, moi l'année dernière, voilà, je vais y arriver. Ma mère a mis des œufs périmés et je suis tombé malade. Qu'est-ce que t'en penses?
18: C'est la Listeriose, ça.
0: Alors attends, sa mère y a mis des œufs périmés.
2: Enfin, c'est Pâques, tu vois, c'était Pâques. En fait, sa mère, peut-être qu'elle pouvait pas en acheter des neufs, donc elle avait pris des œufs périmés qu'elle a mis dans le jardin.
19: Oh.
2: Lui, il est allé dans le jardin les chercher, et en fait,
19: oh
2: il en a mangé et il est tombé malade.
10: Trop fort été.
14: Oh là là.
2: Il y avait une sorte de chiasse.
19: Oh là là.
0: Ouais, comme Manu.
14: Là, comme
0: voilà.
14: Manu, ouais.
0: Comme Manu ou comme Apolline qui nous a fait ça ce week-end.
2: Ouais.
20: Donc, ouais, GG.
2: Est-ce que tu penses que c'est bien de la part de sa mère, quoi?
14: Big up à toutes les diarrhées. Hein.
0: Par contre, je préfère dire une chose que déjà pour commencer, pour savoir si les œufs de Pâques sont bons, pour regarder les dates.
2: Faut regarder au cul.
0: Non, il y a des dates pour savoir jusqu'à la date. Ça fait comme les yaourts. Par exemple, tu vas acheter 6 yaourts ou autre. C'est pas pour préciser la marque. Tu regardes la date. Et c'est la date
2: de consommation.
0: Non, ouais, c'est la date qui doit être périmée. Donc si tu vois que la date ne dure pas assez longtemps,
2: ouais.
0: Donc dans ces cas-là, t'essayes de rien que dans une grande surface. Tu peux me les couper parce que là ouais, j'en ai marre. Il y en a un qui renifle comme un bouc. Donc tu regardes dans tout ça et si tu vois que la date elle te plaît pas,
2: tu t'en prends au fond, il y en a d'autres au fond qui sont plus vieux,
0: qui sont plus vieux et qui vont
2: être plus dégueulasses.
0: Non, au contraire, ils vont pas être plus dégueulasses.
2: Elles vont être meilleures.
0: Non, mais c'est ce que, par exemple, si ça dure jusqu'au 12 avril,
2: ouais.
0: Donc tu essayes de voir ceux qui vont plus loin encore que la date du 12 avril.
2: Ah,
0: donc tu essayes de voir ceux qui vont jusqu'à la fin du mois d'avril.
2: Ah ouais,
0: ouais, qu'est-ce que tu veux dire?
20: Oh là.
2: Ça s'appelle Apolline. Hein.
20: Oui, Apolline, genre.
0: Non, mais attends, attends. Il y a un truc qui me dégoûte, c'est que quand il y a Max, tu mets pas l'écharpe, et quand t'es là, tu mets une écharpe. Alors, si c'est pas me répondre des conneries, c'est pas la peine.
20: Non, mais
0: autant passer les questions Internet.
14: Oui, c'est sympa, vrai, elle a tout à fait raison. Il y a le Tché sur IRC, il te demande si t'as les yeux bien chauds, parce qu'il est sûr que t'as le papier qui colle au bonbon.
0: Ah non. Non, pas du tout. Pas du tout. Donc, un petit sondage là. Aimez-vous Pâques? Si oui, pourquoi? Alors, 35% n'aime pas les Pâques. N'aime pas les paquets.
2: Les paquets d'œufs.
0: Les papiers cadeaux. Attends, c'est quoi ça?
2: Les Pâques et cadeaux. tu vois, en fait, les
7: pour les cadeaux à Pâques, voilà, préfèrent les juste cadeaux avoir de Pâques, avoir des cadeaux.
2: Les Pâques, les cadeaux.
0: Ouais, ouais, bon, je vois pas trop le rapport.
2: Non plus, hein.
0: 34% aiment les paquebots.
14: Le bordel dans ma rue, là.
2: Les paquebots, ouais.
0: Donc, je vois pas du tout non plus le rapport avec sur le débat du 1er avril.
9: Les
0: paquebots.
7: Et
2: ouais, c'est pour dire des conneries, de Pauline. Ah,
9: bon, non, j'ai les œufs de Pâques qui sont beaux.
2: Ouais.
0: Oh là là, ah ouais. Paquebot, tu sais ce que c'est un paquebot?
9: Non, ouais. C'est quoi, genre?
0: C'est un navire.
2: C'est le Titanic avec Céline Dion.
14: On parle pas du Titanic, il a coulé, c'est suffisant.
0: Bon, merci les auditeurs.
2: Voilà, c'est mieux.
7: Oh, le fait.
0: Ouais, 16% aiment.
2: C'est un métier,
0: aiment les Pâques. Aiment les Pâques à sable. Alors ça, là, je vois pas du tout le...
2: Plus, mais c'est peut-être un sondage du 1er avril, justement.
7: Ah, ouais, c'est peut-être...
0: Là, je pense que c'est un... Hop, je vais mettre un point d'interrogation là-dessus. Ouais, non, mais de toute manière... Alors, cinquième question. Donc,
2: toi, qu'est-ce que t'en penses, Gérard, de la question? Tu réponds jamais à tes questions.
0: Ah, que ça... Bon, s'il vous plaît, les auditeurs, vous vous taisez, merci. Que symbolise pour vous Pâques ou le 1er avril? Donc, Pâques, de toute manière, c'est vrai que c'est l'histoire des œufs. Le 1er avril, c'est...
7: Et de la bière. De la bière aussi.
0: Ah non.
7: Ah si, sur IRC, ils me disent Pâques, c'est Pâques de bière.
0: Ah non. Ah non, en principe, c'est les œufs. Et pour le 1er avril, donc c'est des gros poinçons. Je citerai pas parce que ce soir il y en a un, il s'est fait piéger mais en beauté. Mais c'est pas grave.
2: Et toi donc, toi demain tu vas aller chercher tes œufs dans le jardin?
0: Ah non, moi demain 2 avril, de manière pas que c'est ce week-end, donc j'irai pas chercher mes œufs dans mon jardin parce que j'ai pas de jardin.
7: Et Gérard, alors, sinon sur
14: 14h.
0: S'il vous plaît, merci.
7: Sur IRC, il y a Poiscaille qui te demande si c'est les poules qui font elles-mêmes les œufs en chocolat. Ou vice-versa, ouais. Ou autre.
0: Alors là, justement, c'est une question.
14: Il paraît qu'elle fait partie de l'anus de Nutella.
0: Bon, quand je pourrai répondre correctement à la question.
2: Mais sérieux.
0: On sautait.
20: Bon, on est bien en France,
2: n'est-ce
20: pas?
2: Vas-y Gérard, vas-y. Bien.
0: Donc, pour répondre à la question sur l'IRC, pour l'histoire des œufs de Pâques, en fin de compte, les œufs, tu vas les chercher n'importe où. Hein. T'as pas besoin d'avoir une poule, parce que c'est pas les poules qui vont te faire des œufs en chocolat.
2: Et moi, ou autre, parce que moi, je me souviens, ma grand-mère, ce qu'elle faisait, elle faisait cuire des œufs durs, et tu sais, après, on les peignait.
7: Ouais, ou tu fais un trou et tu les remplis de chocolat après.
2: Ouais, tu te rappelles.
0: Ouais, mais ça c'est quand même vieux ça.
2: Ouais, c'est vieux, mais ma grand-mère, elle a pas 20 ans, tu vois.
0: Ouais, mais maintenant t'en trop fuite.
2: Ah bon, ça se fait plus ça?
0: Ah non.
14: C'est grand-mère, c'est bon.
0: Est-ce que les œufs
2: en gelé
0: en chocolat sont-ils meilleurs que le 1er avril là?
2: Tu peux expliquer ou pas?
0: C'est toi qui a voulu garder cette question.
2: Non, j'ai pas.
7: Non, mais c'est ta question, Gérard. Tu peux l'expliquer vu que c'est la tienne.
9: Ouais.
0: Donc, est-ce que les œufs en chocolat sont-ils meilleurs que le 1er avril? Alors donc, le 1er avril, normalement, c'est des poissons en chocolat. On peut avoir des poissons en chocolat.
14: Ou des œufs.
0: Non.
14: Si.
0: Ah bon? Le 1er avril, t'as déjà vu des œufs?
14: Ouais.
20: Et ben alors, les poissons, ils pondent quoi? Ils pondent des œufs.
0: Ouais, c'est ça. C'est bon, c'est bon, c'est bon.
14: Ça s'appelle du caviar.
20: Mais voilà, les œufs de limpe aussi.
14: Oui, bien sûr. Voilà.
0: Alors, Margot.
7: Bon, ben.
0: Margot!
2: Macro, pas Margot.
14: Macro, Gérard. Alors, Gérard, je te signale que les poissons font des œufs, ce qui est la synthèse parfaite entre le 1er avril et Pâques.
20: Voilà.
14: Les œufs de poisson, notamment les œufs noirs, les œufs d'esturgeon, c'est du caviar. Et ce soir, ton débat, c'est un véritable caviar, Gérard. On se régale. Ouais. Ouais. On se bouffe à la petite cuillère.
7: C'est gentil, ça.
9: Ouais. À la louche.
14: À la louche.
2: On en reprendrait, hein.
0: Croton chocolat.
14: Lui, ce serait de la gourmandise quand même. Hein.
0: Ouais. Croton chocolat. N'ayez crainte, je mange pas de chocolat.
9: Bah, ça nous rassure alors.
14: Ouais, mais tu manges du poisson, non?
0: Non plus.
14: Non plus, parce que moi, croton chocolat, justement, je suis plus 1er avril parce que je préfère les œufs. Je suis pas trop poiscaille parce que faut le vider. Je sais pas si t'as déjà vidé du poisson, toi, GG.
0: Non, mais dans ce cas-là, tu demandes au poissonnier qui te le vide.
14: Ah ouais, non, mais moi j'aime bien faire les trucs, je suis un peu un homme des bois, quoi, donc j'aime bien faire les trucs un peu moi-même. Mais quand je vais pêcher. Non, mais je pêche, donc tu vois, je vais.
0: Attendez,
14: pas...
0: s'il vous plaît, derrière celui qui est dans une cabine, arrête parce que ça commence à me gonfler.
14: Ouais, les bécanes. Ouais, donc je disais, moi je pêche, donc tu vois, je vais pas pêcher du poisson et après l'emmener chez mon poissonnier pour qu'il me le vide, tu vois, genre à l'air un peu d'un bonnet, donc je l'ouvre moi-même, quoi. Et bon, voilà, donc je préfère aller fourrer, chercher dans le trou du cul des poules pour trouver des œufs, c'est quand même plus sympathique.
0: Ouais, mais restez quand même poli, s'il vous plaît, avec les gens qui vous emmerdent. Je vais
14: chercher l'orifice de ces chères poulettes pour trouver.
0: Fildar
2: Gérard,
0: tu arrêtes, s'il te plaît, avec ça, parce que ça commence à me gonfler.
2: Oui, bah oui.
14: Qu'est-ce qu'il fait?
2: Bah rien.
0: Qu'est-ce qu'il fait? Gazon maudit.
3: Oui, Gérard. Moi, je préfère Pâques.
14: Comme moi.
3: Ouais.
0: Bon, derrière, vous vous calmez, vous laissez les gens répondre.
3: Je préfère Pâques à cause du côté ludique de la chose. Le fait d'aller chercher l'œuf dans le jardin, alors tu vois, c'est un peu le retour au jardin d'Éden, la Bible. Donc, c'est une fête très, très catholique, mais en même temps très ludique.
14: Ouais.
3: Parce que les petits-enfants se retrouvent et les chiens sont très heureux.
14: Ouais, n'empêche que moi, Gérard, si je peux te raconter...
0: Attends, tu racontes pas des anecdotes.
14: Bon, je
0: déjà...
14: dire un truc.
3: Oui.
14: C'est pas une anecdote. Donc l'autre fois, moi je me souviens, on avait caché les œufs quand j'étais petit.
3: Mm-hmm.
14: Et ça se passait parce que nous on n'a pas de jardin, on habite dans une tessie quoi.
3: Mm-hmm.
14: Et donc les parents ils avaient caché des œufs.
0: Tu peux préciser ton nom?
20: C'est ta tessie.
14: Crotte en chocolat, crotte en chocolat. Et donc on cherchait des œufs. Moi j'étais tout petit, je me souviens. En fait on est tombé sur le stock de kiff du lordi de la tessie.
0: Mm-hmm.
14: Et en fait on l'a trouvé, on a cru que c'était du chocolat, donc on a commencé à croquer dedans quoi. Et puis bon, bah, voilà quoi. Ça c'est fini, genre Woodstock, j'avais 8 ans quoi, tu vois.
3: Ah d'accord.
14: Voilà. Donc ça peut quand même être dangereux. Faites gaffe si vous trouvez des boulettes.
20: Ouais, ouais, bah moi, écoute, moi aussi je préfère Pâques, hein, éventuellement, puisque ça n'a ni queue ni tête les œufs.
2: Ouais, c'est sûr.
0: Ah, c'est vrai.
3: C'est sûr.
20: C'est plus évident à croquer sous la dent.
2: Gérard, t'écoutes pas, il cherche son stylo.
3: D'accord.
20: Merci, c'est sympa. Hein.
21: J'aurais poussé un coup de gueule.
20: On t'écoute.
21: Contre les
0: c'est chiens, qui
21: c'est Macro d'avril, je vais pousser un coup de gueule contre parce que des fois les parents ils mettent les œufs le matin très tôt dans le jardin et pendant ce temps-là ils sortent le chien pisse sur les œufs et après
2: c'est vraiment, dégueulasse.
21: Ils sont malades.
3: C'est pour ça qu'ils sont contents les chiens.
20: Ouais, et puis ils vont pas nous faire gober que c'est de la liqueur hein.
21: Ça fait
2: Gérard,
0: Antoine,
21: on nous spolie.
0: Je te dis de me les couper ces deux-là.
20: On va descendre
3: dans
0: la rue. Putain.
2: Ah, Gérard. Ah ouais. Ça y est.
3: Lesquels, Gérard? J'écoute.
2: Gérard, il est parti.
20: Écoute-nous.
2: Bon, attendez, Gérard, on va chercher
3: Max.
2: Il
3: va revenir. Hein.
14: Qu'est-ce que tu fous, Apo?
3: Je sais pas,
0: ouais.
3: Je sais pas
0: ce que... Allez, écoute, on lui demande quelque chose, hein.
3: Je croyais que tu parlais de mon micro. Donc, je l'ai coupé.
0: Non, je t'ai dit de me laisser saquer, c'est tout.
3: Mais saquer qui?
0: Putain, mais fais ton boulot, merde.
2: Ah, je suis d'accord, quoi.
0: Putain, mais tu fais quoi, là?
2: Apolline, quand
3: mais
2: il fait ça...
3: Mais tu veux que je sache qui, Gérard?
2: Quand il te fait ça, c'est coupé.
0: Oh, mais... Je te dis ça, c'est...
3: Je tu parle pas le langage des signes, moi.
0: Tu peux l'entendre. Tu le vires.
3: Qui?
0: Tu me vires crotte en chocolat Macro.
2: Ah, mais gère aussi, Gérard. Fildar, toi, t'es responsable.
3: Mais il répondait bien, pourtant.
0: Putain, mais vous me faites quoi, là?
2: Je les ai coupés, moi, là.
0: Oh non, vous me faites chier,
2: si,
0: là.
2: Il a coupé, c'est bon.
0: Non, vous me faites chier.
2: Je vais demander à Olivier de venir. Ça peut être bien.
22: Ça peut être mieux, ouais. Ça peut que être mieux.
3: Voilà, ils sont coupés, Gérard.
0: Non, tu les vires.
2: Non, mais viens.
3: Ouais, c'est bon.
22: Parce qu'il a pété sa montre qu'il est énervé.
2: Ouais, c'est normal. On verrait pas là en plus.
22: Bon, pour revenir au débat, il y a Davy One qui vient d'arriver. Je le salue parce qu'en fait, il est en retard parce qu'il était chez toi. je sais pas pourquoi il me dit ça. Et sinon, il y a Yankee sur l'IRC. Il me demande comment ils font Kinder pour mettre la surprise dans l'œuf.
2: Ah ouais? Eh, c'est pas con ça.
22: Ah bah il a pété son casque aussi.
2: Oh merde, il a tout pété.
22: Ah prends celui-là là.
2: Attention. celui-là il est quoi? C'est marqué quoi dessus?
22: Il y a marqué quoi sur le casque?
2: Bah c'est bon, tu peux le prendre, c'est bon. Bah, dépêche-toi Gérard quand même.
22: Ah bah ouais,
2: sinon t'es pas en pause là, t'es pas...
22: Il va y avoir un petit blanc à l'antenne.
2: T'es pas au Club Med là. On va peut-être penser un peu aux auditeurs qui écoutent.
22: Donc je salue mon pote Arnett qui revient dans 5 minutes sur l'IRC.
3: Salut Arnett.
0: Bon, toi, tu t'es.
22: Ah, on peut passer bonjour, c'est un habituel et il est pas au standard, il est sur l'IRC, tu vois, comme quoi.
0: Donc, la question c'était quoi?
22: La question c'est Yankee qui te demandait comment Kinder ils font pour mettre la surprise dans l'œuf.
0: Ben, dans ce cas-là, s'il y en a qui peuvent aller voir dans les usines de chocolat comment qu'ils font, je voudrais bien.
22: Ouais.
3: Et comment ils font pour mettre la liqueur dans les œufs?
0: Ben, justement, de toute manière. Kinder, t'arrêtes avec ça!
20: Moi je voulais dire que la pub de Kinder était complètement naze hein, parce que ouais. L'autre elle va pas me dire qu'elle bouffe un Kinder après fait du delta plane, faut pas exagérer quand même.
3: Non,
22: en plus c'est mal doublé.
0: Oh là là là là là là là là.
2: T'as déjà vu les pubs pour Kinder?
0: Qui c'est qui m'a choisi ces auditeurs?
22: Mais là n'est pas le problème Gérard, ils sont bien les auditeurs, faut juste continuer le débat et se calmer.
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3: Gérard,
9: on en a deux nouveaux, là, j'espère qu'ils vont te plaire. À la place de Macro d'Avril, on accueille Saul Pleureur.
0: Ouais, ben, tu me prends les noms et.
9: 30 ans de Cherbourg.
0: Non, ben.
9: Je te les réécris, mais je te les annonce aussi.
4: Bonsoir, Saul Pleureur.
0: Bonsoir.
5: Bonsoir.
20: Salut, Saul Pleureur.
9: Et à la place de Crotte en chocolat, on accueille Cocotte de Maille.
5: Oui, bonsoir, bonsoir à tous.
4: Salut, ma cocotte.
9: 26 ans
4: salut.
9: De Belgique.
5: Bonsoir.
0: Non, ben,
9: je te les note.
0: Tu me fais une nouvelle fiche. Donc, alors, comment?
2: Qu'est-ce que t'as dit?
0: J'ai mal entendu, là, toi.
2: Moi aussi.
5: Oh là là.
0: Crotte en chocolat, t'as dit quoi?
2: Mais il est parti, Crotte en chocolat, il peut plus être là.
0: Ou Gazon maudit?
4: Ah, moi, j'ai rien dit, hein.
0: Bah, pourri, t'as dit quoi?
2: Ah, bah, c'est moi. J'ai dit un truc, excuse-moi.
0: Là, j'ai cru mal entendre, là.
2: Vas-y, Gérard, attaque.
20: Là, on n'arrive pas à comprendre ce que tu dis, Gérard.
0: Ouais, mais moi, j'arrive pas à comprendre ce que vous disiez aussi, les auditeurs. Faudrait peut-être être un peu plus poli avec moi.
20: On rembobine la pige.
0: Attends, la pige, t'emmerde.
2: C'est ce que c'est une pige?
20: Attends que moi, je l'emmerde aussi. Hein.
0: Alors, si t'es pas content, pourri, tu vas dégager.
2: Bon, vas-y,
20: non,
2: Mickaël.
20: Moi, je suis pas content, Gérard. Moi, j'aime bien ton débat. J'adore ce que tu fais.
0: Alors, pourquoi fait-on Pâques un 1er avril et pas un 1er juin?
2: Ah, c'est vrai. C'est pas con.
20: Pourquoi on la fête pas à Noël aussi, c'est vrai?
2: Bon, vous répondez.
0: Demande
20: à un autre. Pourri, je vais répondre.
0: Oui, voilà. Grand en chocolat.
20: Bon, bah.
4: Il n'est plus là.
20: Œuf pourri, je peux répondre?
0: Ouais.
20: Bah moi, je pense que tout ça, c'est une histoire de bissextile, tu vois. Mm-hmm. Tu vois, c'est à propos des calendriers, en fait. Parce qu'en fait, quand les calendriers, ils ont été créés, le mec, il va se dire, bon, si on met Pâques le même jour que Noël, tu vois, bon, ça va faire des chocolats, des cadeaux.
0: Non, je te demande le 1er juin.
20: Ouais, bah exactement. Bah, c'est pareil, le 1er juin. C'est exactement pareil. On peut pas faire ça.
0: Le 1er juin, c'est quoi comme fête?
20: Bah, c'est la fête de la zonzon.
4: C'est la fête de la musique.
0: La fête de la musique, c'est le 21 juin. Et laissez,
20: c'est la fête de la zonzon.
0: Laissez Jean-Pierre Sauzet où qu'il est, s'il vous plaît, merci.
20: Ouais, la fête de la zonzon. Donc les toleurs ne peuvent pas se payer des chocolats. Donc voilà, tout simplement.
22: Gérard, en fait, il y a Davy One sur l'IRC, il me dit que c'est parce qu'en juin, en fait, il fait trop chaud et les œufs, ils fondent.
20: Ouais, puis en juin, ça sera bien.
0: Ouais, non, mais justement, voilà la question que j'attendais sur l'IRC et que Rigaud m'a donnée.
2: Bravo,
0: c'est
2: Rigaud.
22: Bravo, Davy One.
5: Un point.
0: Et c'est vrai qu'au mois de juin, on est en plein été et que le chocolat fond.
5: Tout à fait.
2: Et le 1er avril, ça va, il fait pas trop chaud encore.
0: Je vais te dire une chose, qu'on avait quand même 21 degrés aujourd'hui.
2: Donc ça a fondu.
5: Gérard, oui,
9: il y a des frigos.
5: 18, oui.
2: Ah oui, il y a les frigos au mois d'avril.
5: Ouais.
2: Alors, quand je...
0: Toi, pour l'instant, t'éteins ton micro, il n'y a pas de frigo pour ceux qui ont la chiasse.
5: Hop,
2: voilà.
5: Hop là.
9: Ok.
20: Ça vaudra mieux.
0: Donc,
5: Gérard,
2: frigo.
22: Oui.
2: Non.
22: Ah bah si, moi je peux te sortir des trucs, il n'y a pas de problème.
0: Ouais, vas-y.
22: Quand tu veux. Alors, attends, parce qu'il faut que je remonte un peu. Et en fait, ils me disent que... Yasnous qui me dit que, en fait, c'est parce que les effets de la Lune, le 1er avril, sont plus puissants pour transformer les œufs en œufs au chocolat.
0: Au 1er avril, non, c'est pas la pleine Lune.
22: C'est pour ça que c'est pas en juin.
0: Ouais, mais c'est pas encore la pleine Lune. Non,
22: mais justement, c'est dans un axe qui fait que c'est plus facile pour qu'ils se... qui se transforme. Et il y a Jupiler qui dit que le 1er juin, c'est la fête du cannabis.
5: Ouais c'est vrai. C'est pour des
0: petits là, je peux pas le savoir.
2: Ouais, mais t'as jamais vu du cannabis au chocolat?
0: Non, je pense pas.
5: Chocolaté.
2: Voilà.
0: Saul Pleureur.
2: Deux secondes, excuse-moi, Saul Pleureur.
5: Gérard, j'ai consulté l'encyclopédie cet après-midi pour préparer un peu le débat.
2: Ouais.
5: Alors, je me suis rendu compte que pendant 3 siècles, en fait, le 1er avril tombait le 30 février. Et puis un jour, un mec s'est rendu compte que le 30 février n'existait pas.
0: Non, mais attends, Saul Pleureur, pour l'instant, on parle du 1er avril.
5: Oui, c'est ça.
0: Pourquoi fait-on Pâques un 1er avril et pas un 1er juin? On parle pas du mois de février. Le mois de février, il a 28 jours ou 29 jours. Ok, il n'y a pas 30 jours.
5: Ouais. Alors Gérard, si on fête le 1er avril, c'est parce que c'est le jour de la naissance de Marcel Hamon, qui est né en 1929.
0: Ouais, bah alors, dégage. Au revoir, au revoir.
2: Mais
0: au revoir.
2: Mais
0: Gérard, vous n'en avez rien à foutre. Seul pleureur, au revoir.
2: Voilà. C'est peut-être
9: vrai. Non, mais il a pas tort.
0: On n'en a rien à foutre des chanteurs.
2: Non, mais c'est vrai.
0: Pour l'instant, on parle des fêtes de Pâques et du 1er avril.
5: Ouais.
0: On est bien d'accord.
22: Gérard, sur l'IRC, je veux juste saluer Turpentine. Elle vient d'arriver. Elle est en retard parce qu'elle essayait de faire pondre Sandy.
5: Oh là là.
0: Alors, tu peux lui répondre?
22: Ouais, ouais, je peux. Bah, tu peux lui répondre à l'antenne, elle t'entend.
0: Hein. Alors, c'est dire, ça commence son
22: Turpentine.
0: Turpentine, Sandy, t'emmerde. Ouais. Voilà.
1: Voilà.
22: Quel honneur.
0: Alors, cocotte de maille.
1: Cocotte de maille, ouais. Bah, écoute, pour ça, il faut refaire un petit peu l'historique du 1er avril. Il faut savoir que c'est une fête qui a été inventée en Roumanie, si je ne m'abuse, et qu'en fait, ça correspond à la date d'ouverture de la pêche là-bas. C'est le premier jour où on a le droit de pêcher. Donc, c'est le jour où on a décidé de faire cette fête ce jour-là, parce que bah, c'est le premier jour.
0: Mais attends,
1: pour,
0: t'es de Bruxelles. Je croyais qu'à Bruxelles, on nous entendait avec 10 minutes
2: de décalage.
1: 10 minutes ouais. de décalage, ouais.
22: Ah, mais pas par téléphone.
1: Ouais, non, mais j'ai toujours été précoce, hein, de toute façon, donc c'est bon, quoi.
0: Ouais, je me demande si c'était vraiment de Bruxelles.
6: On est au téléphone, on n'est pas à la radio. Hein.
1: Tout à fait.
20: Exactement.
2: Ah ouais.
1: Et donc, je te disais, ça correspond avec l'ouverture de la pêche.
0: Okay.
1: D'où le fameux poisson.
20: Mmh. Tu vois, tout
0: gazon maudit.
20: La parité homme femme.
0: Hein. Gazon maudit.
1: Tout s'enchaîne, tout se recoupe, tu vois.
6: Ouais, j'ai gazon maudit. Dans ma famille, le 1er avril, on ne fête pas les poissons, on fête la fête du slip. C'est une fête ancestrale dans ma famille, donc je ne peux vraiment pas t'expliquer d'où ça vient, mais tous les ans, on fait la fête du slip.
20: Jaune, bien, ouais. Jaune ou pas?
6: Jaune devant, marron derrière.
20: Ok.
0: D'accord. Tu veux faire allusion à... Attends.
2: Ouais.
0: Tu veux faire allusion à quoi, gazon maudit?
6: Mais je suis...
0: Non, non, attends, non, attends. Attends. Oh, s'il vous plaît.
20: Ouais. Oui.
0: Apolline.
11: Oui, Gérard.
0: Tu me laisses gazon maudit ou même fil d'art.
2: Je
0: vous me
2: peux
0: laissez...
2: pas couper tout le monde et en laisser qu'une, c'est à peau de gérer.
1: On se tait.
0: Alors, vous la fermez, gazon maudit, maintenant tu donnes ta version.
6: Je te disais que je faisais illusion à rien du tout, ça fait partie de ma propre famille et voilà.
0: Non, mais tu veux faire allusion à quelque chose.
6: Oui, dans ma famille.
0: Non,
2: mais quand tu dis marron derrière et jaune devant, c'est au caca.
6: Oui.
1: C'est très ouais.
0: Hmm. Tu as...
2: C'est que Gérard, il avait compris, hein.
0: Tu veux pas faire allusion tu veux pas faire allusion à moi par exemple
2: à ton slip?
6: Ah non,
20: parce que tu te sens visé.
1: Mais non,
0: non, s'il vous plaît.
1: Il y a pas de toi qui a une fuite à la
0: porte.
11: GG,
6: je parlais pas de toi Gérard.
0: Ouais, non, presque pas.
6: Mais non, attends, mais pourquoi tu te sens visé?
0: Pourri pour terminer.
20: Ouais, t'as déjà répondu.
11: GG, à la place de Saul Pleureur, on accueille Kinder Surprise, 26 ans d'Orléans.
23: Ouais, bonsoir, salut Gérard.
2: Salut.
11: Salut Kinder.
23: Ça va?
6: Salut Kinder.
1: Et t'es plus génial, toujours aussi con, hein, Kinder.
23: Ouais, je fais ce que je peux. Hein.
20: Ok.
2: Vas-y,
20: Gérard.
0: Donc, tu peux répondre à la question?
23: Ouais. Je pense que si c'est pas le 1er juin, le 1er avril, c'est parce que c'était déjà pris le 1er juin, c'est le printemps des poètes de Jack Lang.
2: Ah, peut-être, ouais.
23: Ouais.
6: Ah, oui, Jack.
23: Quel beau Kinder.
0: Ouais, bon, alors je préviens. Alors là je préviens tout de suite. C'est Apolline qui a choisi cet auditeur là. La
1: bien.
0: Politique sur la radio un jeudi, je n'aime pas entendre ça. Ouais, alors au revoir.
11: Non mais préviens.
0: Au revoir.
23: Au
0: revoir.
11: Il est parti,
0: Je ne veux pas entendre de politique.
2: Ouais.
0: Clair, net, précis.
1: 11 minutes contre la censure là.
2: C'est vrai que c'est
0: d'accord.
1: Pas cool, fais péter le vinyle, Rigo. Là.
20: Vas-y, fais péter les scratchs.
0: Rigo.
20: Et Bernard, c'est vrai que t'es passé sur Skyrock.
0: Voyol. Rigo.
22: Donc en fait, il y a Snooze, il te demande si. Parce qu'en fait, son chien, il aimerait savoir s'il peut faire comme métier chien en chocolat du 1er avril.
0: Chien en chocolat au 1er avril, oui.
22: C'est celui qui voulait être routier et tout ça, c'est le même chien.
0: Non mais t'en as qui peut s'amuser à se déguiser hein. Parle encore plus fort s'il te plaît.
2: Ouais, c'est...
0: Tu peux parler encore plus fort quand il y a une question.
11: Ouais, je peux.
0: Ouais.
2: Bah le fais pas. Parce que
0: pour l'instant.
2: Gérard, j'ai aussi une question sur... Enfin, c'est pas une question, c'est en fait une affirmation sur Minitel. C'est Lilian qui est du département 3. Enfin, je sais pas d'où c'est. Il dit, Gérard, vraiment tes débats ils sont géniaux, mais je pense que t'es quand même un peu con.
0: Ouais, bon, moi je l'emmerde.
11: Gérard, j'ai retrouvé un auditeur là. J'espère qu'il te plaira aussi celui-là. À la place de Kinder, on accueille Nutella.
0: Alors moi je vais te dire une chose à Pauline.
11: Oui, Gérard.
0: C'est simple.
11: Ouais.
0: Tu vois, il est 1h30. Mm-hmm. Le débat va s'arrêter dans...
11: Non, mais c'est pour la conclusion.
0: Non, mais le débat s'arrête dans moins d'un quart d'heure. Il reste encore 1, 2, 3, 4 questions.
2: Oh là là, oh là là.
0: Dans c'est les beaucoup, 4 hein. questions, je vais te dire une chose.
11: Oui, Gérard.
0: Tu t'amuses pas à me changer les auditeurs avec d'autres voix. Ah. Parce que sinon, tu vas virer des studios, mais vite fait.
11: Mais
0: parce que là, tu te fous de ma gueule. Parce que quand Max est là, tu mets pas d'écharpe. Et dès que je suis là, tu mets une écharpe. Alors, faudrait pas quand même prendre les gens pour des cons.
11: Mais c'est parce qu'à partir de minuit, il fait plus froid.
0: Oui, il fait plus froid. Et moi, pour l'instant, je suis en t-shirt du matin au soir. Et j'ai
11: mais
0: pas froid
11: chaud,
0: du
11: toi.
0: Tout.
2: Et transpire pas.
0: Hein?
11: T'es chaud,
0: alors,
11: toi?
0: Ouais, ouais. Alors, si t'as froid, dans ce cas-là, t'es une petite nature. Dans ce cas-là, tu restes dans ton lit, bien au chaud.
11: Bah,
0: et on
11: ne
0: veut plus te voir.
11: Sympa, Gérard, sympa. Je te retiens.
0: Ouais, parce que déjà, dimanche, Max.
2: C'est quand tu veux, hein, le débat. Hein. Dimanche, elle n'est pas là, donc.
0: Ouais,
2: et puis lundi aussi.
0: Et voilà. Alors, donc, ça fait deux semaines d'affilée que tu vas pas être là. Donc, à quoi que ça sert qu'on te prenne au standard?
2: Et qu'on te paye.
11: Non, on se pose la question.
2: Et qu'on te paye, en plus.
11: Ouais.
2: Elle est payée autant que toi, Gérard.
0: Donc, on accueille qui?
2: C'est dégueulasse.
11: Nutella, à la place de Kinder Surprise. Il a 30 ans et il est de Paris.
2: Peut-être pas resté longtemps.
0: 101.9. Donc, la question, c'est pourquoi existent-ils les fêtes... pourquoi fait-on... c'est vrai,
2: devant le micro, chérie.
0: Je suis pas ton chéri, d'accord?
2: Oui.
0: Pourquoi fait-on Pâques un 1er avril et pas un 1er juin? Bah pourquoi? Parce que le 1er juin, c'est une date où il n'y a pas de fête. Le 1er avril, de toute manière, maintenant, je pense que plus personne s'amuse à le faire. Au début, c'était bien parce que tout le monde disait
2: petit.
0: Tiens, fais gaffe, t'as perdu ta casquette ou autre. Donc, les mômes, ils s'amusaient à faire des poissons d'avril. Et c'est vrai que maintenant, ça devient rengaine.
2: Et il a redonné la casquette après ou pas?
0: Il lui ordonnait, mais il avait l'impression quand même un poisson d'avril dans le dos. Donc c'est vrai que maintenant ça devient plus à la mode. Donc pourquoi existent-ils les fêtes de Pâques? Et on va s'écouter les valseuses de Suresnes avec colle ta petite crevette dans ma grosse raie. Et on se retrouve après pour la suite au 0803 08 5000 et toujours 3615 Code Fun Radio rubrique directe. Et voilà, c'était les valses de Suresnes avec colle ta petite crevette dans ma grosse raie. Donc vous êtes toujours sur Fun Radio, il est 1h36. Donc ça va être la fin du débat sur le 1er avril et Pâques. Et avant de reprendre les auditeurs...
2: Devant ton micro, mon chéri.
0: Avant de reprendre les auditeurs, on va continuer le petit sondage que j'ai là. Est-ce que Pâques est une fête préférée? Alors 67% préfèrent la fête à Neuneu. Ça c'est vrai.
2: Ouais, c'est vrai.
0: Donc 29% préfèrent la kermesse du père Marabout. Donc je vois pas. 13% préfèrent la fête de Madan qui manque. Ça, c'est pour moi, c'est pas la peine.
2: Ouais.
0: D'après vous, qui a inventé le 1er avril? Alors, 43% savent que c'est la mère Michel. Bon, bah ça, c'est la mère Michel qui a perdu son chat. Ça, on en a rien à foutre. 24% savent qu'elle a perdu son chat. Ben, justement, je viens de le dire, mais elle l'a pas retrouvé. 17% se demandent. Qui lui rendra? Personne. Et pour finir, d'après vous, pourquoi dit-on un poisson d'avril?
2: Ah ouais.
0: D'après vous, pourquoi dit-on un poisson d'avril? Alors 38% ne le lisent pas, ne le disent pas. Mmh. Enfin, pourtant, c'est vrai que
2: tout le monde le dit. Poisson d'avril.
0: Parce que là,
8: s'il y a des gens qui le disent pas.
2: Bah ouais, mais pourquoi
0: moi j'en connais un ce soir, il s'est fait piéger par une gaffette.
8: On se demande qui c'est.
0: Non, bah à ton avis.
2: Qui est Risoli?
0: Non.
2: Ah merde.
0: Non,
8: Marcel Béliveau, non?
0: Non, la gaffe.
2: Ah non, c'est la gaffe. Ah, bah ouais.
0: La gaffe, il s'est fait piéger parce qu'il a cru qu'une gaffette c'était vraiment tordu la
2: cheville.
0: La cheville, en fin de compte. Bon, comme c'était le 1er avril.
2: C'était le coude.
0: Donc, en fin de compte, ils ont fait le poisson d'avril. 27% le disent en allemand, donc je sais pas comment on dit 1er avril en allemand. Donc,
2: Apolline, t'as fait de l'allemand, non?
11: Ouais, il y a longtemps, je sais plus.
0: Ah. Non, bah, toi, tu sais jamais rien.
11: Si, je sais.
0: Préférez dire bulldog d'avril. Alors, ça, si le bulldog, si c'est pour penser en samedi, celui qui a été sortir ça, je l'emmerde.
2: Non, mais en Espagne, ils disent bulldog d'avril.
0: Ouais, de toute manière, en anglais, je ne sais même pas comment qu'on dit.
2: Ouais, tu speed un peu là, Gérard.
0: Donc, alors, la septième.
12: Flash.
0: Pourquoi existe-t-il les fêtes de Pâques? Pourquoi existe-t-il les fêtes de Pâques? On va demander à Nutella
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0: Sur de Paris, Nutella pour toi.
12: Les fêtes de Pâques existent car encore une fois, c'est une machination économique destinée à nous faire dépenser de l'argent pour acheter des œufs en chocolat, comme la fête des grands-mères qui a été montée par une marque de café. Et j'en ai marre qu'on soit exploité, on nous spolie.
0: Attends, Nutella.
20: Mais t'as prévu une tartine.
0: Nutella.
13: Oui. La bouffée ta tartine.
0: Oh.
12: Oui, Gérard.
0: Vous calmez s'il vous plaît. Je oui, réponds Gérard. À Nutella.
15: Moi, je veux oui, bien. Gérard.
0: Bon, alors Nutella. Je vais dire une chose. Pourquoi existe-t-il les fêtes de Pâques? En fin de compte, on ne sait pas. On ne sait pas qui a inventé les cette fête.
15: C'est bon.
0: Non, c'est pas le Père Noël.
2: Non.
12: Gérard, ce sont encore les Américains qui sont derrière tout ça, qui essayent de nous envahir avec leur culture comme Halloween, là, leur fête. C'est encore
0: Halloween.
12: Les Américains. Oui, ah, oui. Putain, si tu veux, par l'anglais, toi aussi, tu as été complètement influencé par les Américains.
15: Yes, yes.
12: Bien. Moi, je dis, ce sont encore des fêtes inventées par les Yankees. Il y en a assez. Restons avec nos fêtes à nous, la fête à neuneux, des fêtes bien françaises, et Pâques est une fête américaine. Il y en a assez, on nous spolie.
0: Bon, alors, moi, je vais dire une chose.
20: Ça se discute.
0: Moi, je vais vous dire une chose, que je vais essayer de regarder pourquoi existent-ils les fêtes de Pâques et qui les a inventées. Je vous donnerai ça jeudi prochain en ouverture. Cocotte de maille.
13: Ouais, bah écoute, moi, je vais te donner l'explication. Elle est très simple, elle est très claire. Elle tient en quelques mots. C'est parce qu'on est des grosses feignasses et que ça fait un jour de congé de plus, c'est tout.
0: C'est comment tout. Ça
13: Bah parce que ça te fait un jour de... Regarde, le lundi de Pâques, tu travailles pas.
0: Ouais.
13: Donc ça te fait un jour de congé de plus.
0: Et tu crois que tu travailles mardi?
13: Bah ouais.
0: Ah bah non, parce que... lundi de Pâques. Parce
13: Mais
0: que... en fin de compte, Pâques tombe quand cette semaine
15: Dimanche.
0: Attendez 5 minutes.
13: Ouais.
0: Donc ça fait vendredi... donc ça fait samedi, dimanche, lundi.
13: Ouais.
0: Ça fait 3 jours.
13: Mm-hmm. Oui. Hein? De toute façon, ça tombe toujours un lundi. C'est pour ça que ça s'appelle.
0: Non, laisse-moi finir. Moi, je peux te dire une chose que. Pâques ne tombe pas toujours tous les ans le même jour.
13: Non, c'est vrai, des fois ça tombe à mardi, c'est
0: ouais.
13: vrai. Le lundi de Pâques, je me souviens, une année, il était un jeudi.
0: Non.
13: Et le lundi de Pâques au soleil, c'est une chose qu'on n'aura jamais. Hein,
0: ouais. Gazon maudit.
15: Ça a été inventé à cause des fabricants d'œufs. Parce que au niveau du Moyen-Âge, les
12: Américains.
15: Gens n'achetaient plus d'œufs.
12: Ouais,
15: à cause d'une maladie.
13: Le syndicat de la poule.
15: Voilà. Et donc, ils ont dit, il faut qu'on trouve quelque chose pour vendre nos œufs. Donc, ils les ont peints en marron, ils les ont trempés dans le purin, et ils les ont mis dans les jardins pour que les petits-enfants les mangent. Et après, les petits-enfants sont devenus accros aux œufs.
12: D'où la peste.
15: Voilà, les gamins sont devenus accros aux œufs, donc les parents ont dû en racheter et l'industrie de l'œuf a été relancée grâce aux œufs de Pâques trempés dans le purin.
13: C'est pas voilà. bien ça.
0: Ok. Œuf pourri pour finir.
20: Ouais, ça a été inventé par les rois mages, les ancêtres des Toubitries.
13: En Galilée.
20: Voilà, en Galilée.
0: Oh non, ça n'a jamais été.
20: Moi je peux te dire, parce que moi j'ai un bouquin qui s'intitule, je dirais pas la marque, mais ça en parle.
13: Ouais.
20: Et je peux te dire qu'ils cherchaient bien une occupation le week-end, et ben ils ont inventé les œufs de Pâques, tout simplement.
0: Bon.
20: Voilà.
13: Ils en prennent même qui, voilà.
0: Non, mais moi de manière, je vous ai dit, je vais.
20: La crise de foi a été inventée.
0: Ah ben ça, la crise de foi.
20: D'où la chiasse après.
0: Non, attends.
13: D'où Manu.
0: Attendez. Crise de poids, c'est vrai que à force de manger du chocolat, c'est vrai que t'es malade.
13: Ouais.
15: C'est
0: ouais. Parce que ça. Attendez. Vous me laissez finir. Je vais répondre. Si vous mangez trop de chocolat, vous allez attraper une crise de foie.
13: Ouais.
0: Mais la chiasse ne vient pas de ça.
13: Et les caries.
0: Les caries, c'est parce que vous mangez trop de bonbons, 40 bars ou autre.
12: Ouais, du fou. Pas de marque.
13: Les chicots qui béton.
15: Du 40 bars, toi.
0: Donc, dernière question. Quel est le meilleur endroit pour cacher les œufs de Pâques pour les gamins ou autres?
13: C'est bon, ta cocotte de maille.
0: Alors, Nutella.
10: Et merde.
23: Bien, le meilleur endroit pour cacher les œufs de Pâques, Gérard, c'est au fond du cul de la poule, bien évidemment. Ouais. Mais alors, une poule française, je tiens à le signaler, il y en a marre des poules américaines alias chicken.
16: Cessons ce nationalisme.
0: Non, non, attends, gazon maudit, s'il te plaît. T'évites de parler de politique parce que sinon je te sac.
16: Pas de problème.
0: Ok.
16: Pas de problème, j'ai pas dit de nom, hein.
0: Ouais, non, mais moi je te le dis tout de suite.
16: D'accord.
0: Tu parles pas de politique avec moi le jeudi.
16: D'accord.
0: Clair, net, précis.
16: D'accord.
0: Ok.
16: Ok.
0: Bon, alors Nutella, tu réponds correctement à la question.
23: Je te dis, le meilleur endroit pour cacher les œufs de Pâques, c'est dans le cul d'une poule, Gérard. Les enfants ne trouveront jamais.
10: Ouais, ça m'est arrivé.
23: Un conseil de Jean-Pierre Coff. Enfin, Jean-Pierre Foc, plutôt.
0: Ok. Okay. Cocotte. Cocotte de maille.
10: Ouais, non, c'est vrai, je suis d'accord avec lui. Moi, ça m'est déjà arrivé. Mes poissons, mes parents, ils m'ont fait un poisson d'avril et ils les avaient planqués là-dedans. J'ai jamais pu les retrouver. Et puis sinon, ouais, non, mes rampes, s'ils avaient des trucs vicieux, du genre au fond du puits, il fallait prendre une corde de 30 mètres, descendre en rappel et tout, tout ça pour un pauvre qui.

0: dans le cul de poule, c'est bon esprit.
1: Non, mais le mieux, moi, le mieux pour les personnes, là, pour les gamins, pour ce week-end, pour savoir où sont cachés les œufs, à mon avis, c'est dans un jardin. Bien que les parents les cachent bien comme il faut.
0: C'est les footballeurs qui le font.
2: Ouais, mais regarde, Gégé.
3: Attention aux chiens qui urinent sur les œufs avant que les enfants sortent.
4: Allez. Voilà. Oh ah, c'est vrai, il a raison.
3: Gégé, regarde. Si t'habites dans une résidence, si t'habites dans une cité, qu'est-ce que tu fais? Tu vas dans une rue, tu rentres dans le jardin de n'importe qui, tu caches tes œufs, tu fais cavaler tes gamins dans le jardin?
1: Mais non, tu planques toi. Déjà, si t'es pas bête.
3: T'as pas de jardin, tu vas pas aller taxer le jardin d'un autre.
1: Bah dans ces cas-là, t'essayes de les planquer ailleurs.
0: Fous ça dans une plante verte et puis c'est parti.
3: Fous ça où? Dans un parc, un truc comme ça?
1: Bon, Gazon Maudit, si elle veut répondre.
3: Ok, mais moi dans le vent.
1: Tu peux me la remettre si elle s'est calmée, elle.
5: Voilà.
1: Donc Gazon Maudit, pour finir.
3: J'aime pas trop.
5: Ouais, Gérard, faut éviter tout ce qui est partie intime, sous-vêtements, choses comme ça, quoi. Tu peux les planquer n'importe où, mais bon, faut pas choquer les gamins.
3: Elle est cochonne, elle, quand même. Hein.
1: Ouais, je pense, parce que je me demande si un gamin, à vrai dire, je pense. Non, mais attends, s'il vous plaît. Moi, je pense que là, tu vas un peu trop loin, Gazon Maudit.
5: Ouais.
1: Parce que tu crois qu'un gamin va aller voir dans tes seins si t'as planqué ou dans tout ce type ou dans ta culotte si t'as planqué un œuf.
3: Chocolat au lait.
5: Je fais pas ça avec les gamins en général, mais bon.
1: Non mais attends,
5: ça peut bien leur passer dans la tête. Hein.
1: Ouais non mais attends. Toi ça va te passer dans ta tête. Merci pour le double son. Hein.
4: Y a rien.
1: Donc ça te passe dans la tête, hein.
5: Oui, bah bien sûr.
1: Ah ouais, bah toi t'as que ça dans la tête.
5: Bah pas que dans la tête, ouais.
1: Ouais.
5: Gérard.
1: Conclusion, non c'est fini, on fait conclusion.
6: Les œufs, il est caché dans le coffre de la voiture.
1: Conclusion du débat.
4: Gérard, avant la conclusion, j'ai quelques petites questions de l'IRC que les auditeurs auraient bien aimé te poser. En fait, il y a Moko, il me dit que en l'an 2000, le 1er avril, il va tomber un vendredi 13. Tu crois pas que ça va être plus dur de chercher les œufs si on est malchanceux?
0: Flippant.
1: Quand l'année prochaine?
4: En l'an 2000.
1: Bon, ouais. Je pense pas.
4: Bah si.
1: Non.
4: Il a regardé un calendrier, il m'a dit le 1er avril, ça tombe un vendredi 13.
1: Non. Le 1er avril l'année prochaine ne tombera pas un vendredi 13. Ça, c'est faux.
4: Ah.
1: Donc, d'autres questions avant conclusion ou peut-être
4: Oui, Davy One, il voulait savoir si en période de Pâques, on peut acheter 9 œufs en Pâques.
1: 9 œufs en Pâques, ouais, c'est possible. C'est bien parce que ce que Rigo me dit, je l'endouble dans Morgane.
4: Pas moi, je sais pas, c'est bizarre.
1: Il y a quand même un petit problème là parce que ça commence à me saouler la tête là d'avoir un double son.
4: Moi j'entends rien. Hein.
7: C'est pour rien moi.
1: Alors mais moi quand tu me parles
4: j'ai rien.
1: Donc c'est bon la conclusion là sur l'IRC.
4: Les conclusions.
1: Ou à part l'autre avec mon débat n'avait ni queue ni tête comme moi, c'est pas la peine de me le dire.
4: Ouais.
1: Donc,
4: il avait peut-être une tête, mais il a fini en queue de poisson, on m'a dit.
7: Qu'est-ce qu'il y a, Gérard?
4: Qu'est-ce qu'il y a, Gérard?
7: Oh, le furet. On l'appelle le furet, ça, ici.
5: Il voit tout.
7: Ouais, il voit tout. Bon, on a fait la conclusion, ce qui est déjà 2h-10, là.
1: Donc, conclusion.
7: Hey, Bernard.
1: Nutella.
0: Hey, Bernard, c'est vrai que t'es passé sur Skyrock hier?
1: Nutella!
8: Oui, Gérard, pour conclure, je voudrais citer.
1: Non, tu donnes ta conclusion du débat, j'en ai rien à foutre.
8: Gérard, ma conclusion.
5: Il piquait des cocottes dans mon poisson d'avril.
8: Ma conclusion.
9: On met des standards sur nos érections.
8: Ma conclusion, en avril, ne te découvre pas d'un fil. En mai, fais ce qu'il te plaît. En juin, tiens, ils s'enculent les chiens.
1: Moi je vais te dire une chose, tu vois, on est le 1er avril et je suis en t-shirt depuis ce matin.
8: Et il s'est pas enculé.
1: Non, je me suis pas fait enculer. Toi, tu as pas enculé, espèce de connard.
7: Encore.
0: Enfant d'encule et encule de.
1: Ouais, et encule ta sœur. Alors, cocotte de maille.
8: Ouais, écoute, le débat était bien. Moi, franchement, je trouvais ça bien. Bon, le problème, c'est qu'on a parlé, on a cité beaucoup de marques, hein, Gérard. Je sais pas si t'as remarqué, les Kinder, la machin, mon chéri, tout ça. Ouais. Et on n'a pas parlé du tout de ton usine à Suchard, donc. Et sinon, je voulais dire, on avait parlé des cocottes et des œufs, mais on n'avait pas parlé des cloches, et je sais que toi tu te sens concerné parce que t'en as à la maison.
1: C'est quand même poli, s'il vous plaît, avec les gens qui vous emmerdent.
8: Mais moi aussi, je t'encule, y a pas de problème.
1: Alors, je vais dire une chose, qu'une cloche comme toi, j'en suis une

0: Avec ton Gilles Fichard.
1: Gazon maudit.
2: Oui Gérard, c'était un très bon débat qui s'est très bien passé, je trouve. On a appris plein de trucs. Sinon, je voulais demander pardon à Tony pour ma parole déplacée. Et ouais, je kiffe les pattes.
1: Ouais, bah d'accord. Tu kiffais pas que donc je vous ai presque pas reconnu les mêmes, hein. Hein, Pauline.
2: Il y avait pas
1: non. Non, il y avait pas les mêmes. Non.
2: Pas du tout.
1: Non, œuf pourri pour
3: ouais,
1: finir.
3: Bah, écoute, les œufs, t'en as pas dans ton slip et va te faire cuire un œuf, gamin.
1: Moi je t'emmerde, espèce de connard.
3: Pas tant que moi, mon vieux.
1: Et va bouffer tes œufs pourris chez toi. OK, en de bon entendeur, salut.
3: OK.
1: Allez, hop.
2: Et Bernard.
1: Donc, conclusion du débat, ben, de la merde, comme d'hab. Premier débat de la merde, le standard pourri. Donc, deuxième débat, j'espère que ce sera pas le même. Et donc, si je pouvais avoir les deux titres du disque.
4: Ouais, ils sont là, Gérard, excuse.
1: Au lieu de te marrer.
4: Donc ça, c'est le premier titre et on mettra un remix de Sur Toi après, je pense.
1: Alors donc là c'est le disque Quasimodo de Suren avec ma bosse dans le cou et on se retrouve après pour le deuxième débat qui va porter sur la préhistoire. À tout de suite au 0803 08 5000.
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1: Et voilà, bonsoir à tous, bienvenue. Donc, horaire particulier, semaine particulière. Donc aujourd'hui, l'équipe n'est pas au complet, mais on va essayer de travailler comme ça, mais c'est pas grave, hein. on est habitué maintenant. Alors, au standard, vous avez Anne-Ka... d'accord, ça commence. Karine et Aurélie. Donc bonsoir à vous.
8: Bonsoir Gérard.
1: Et
8: bonsoir.
1: Sur le net www.funradio. je sais plus quoi. Donc Aurélie.
8: Oui, bonsoir.
1: Et vous pouvez nous appeler en masse au 0825 08 5000 et pour les Belges au 033 08 5000 et à l'aria donc il va se présenter tout seul.
9: C'est Tony Melon.
1: Voilà Tony. Donc un petit coucou à tout le monde, tous ceux qui travaillent et particulièrement à la poulette de Caen qui se reconnaîtra et bon anniversaire à sa mère. Bonjour à Nounours, c'est au grand singe. Voilà, terminé les bonjours. Donc débat sur les grèves, si je pouvais avoir la petite fiche, ça serait bien au standard. Karine, s'il te plaît, je peux avoir.
8: Qu'est-ce que tu veux ?
1: La fiche avec le nom des auditeurs,
8: oui, bah,
1: s'il te plaît. Bah non, bah on va pas commencer s'il y a pas de fiche.
10: Oh là là.
1: Ça on commence pas comme ça hein, les débats. Alors, on va accueillir Jean-Louis Mitchell. 102.6, Jean-Louis. Tu sais qu'il met pas les auditeurs en air.
9: Ah, c'est bon, c'est moi.
1: Jean-Louis.
11: Allô.
1: Bonsoir.
11: Bonsoir à vous Gérard, bonsoir à toute l'équipe.
1: Elle... Merci pour le Larsen.
8: Bonsoir.
1: François Birout 78 fréquence 101.9.
12: Bonsoir tout le monde.
1: Et après qui c'est qu'on a? Arlette la gadou là.
13: Arlette la goudou, bonsoir tout le monde.
1: Bonsoir 114.7 pour nous écouter à Reims.
12: Salut le troisième homme.
13: Bonsoir bel homme.
1: Alors il y a Jean-François, il y a François. Non, c'est Jean-Louis, François et Arlette pour
13: Arlette
1: l'instant.
13: Arlette la goudou.
1: Arlette la gadou.
13: La goudou.
1: Ouais, la gadou c'est pareil chez moi.
12: Ah la goudou. La
1: goudou. Oh, c'est bon, on commence pas. Alors, que pensez-vous des grèves en ce moment? Et donc, on va... Ah, bah si, on accueille Force Ouvrière 119.9.
14: Bonsoir, c'est Force Ouvrière. Bonsoir tout le monde. Bonsoir les filles, bonsoir les auditeurs.
12: Syndicaliste.
14: Bonsoir GG.
1: Bonsoir. Donc, alors...
14: J'appelle de Bondindon. Bonsoir à tous les Bondindonnois.
1: Ouais, bah c'est 119.9, je l'ai déjà dit, d'accord? Tu vas pas commencer?
15: J'ai un cousin qui habite là-bas, tiens.
1: Eh, hey, tu la fermes, toi?
15: Très bien.
1: Bonsoir. Ok, merci. Alors, que pensez-vous des grèves en ce moment? Allez. Par contre, avant qu'on commence les questions, les stats, ils sont où? Les statistiques du débat. Alors, ils sont pas faits?
8: Non, ils sont. Bah, si, ils sont faits, mais je vais aller les imprimer, en fait. Ils sont pas encore faits.
1: Et, alors,
8: et puis moi, je fais la grève d'Internet. De toute façon, j'ai pas de clavier.
1: Ah, bah, de toute manière, on n'a pas de clavier. Donc, je pouvais pas dire. Ah, bah, si, sur le net, on peut quand même avoir des réactions.
8: Bah, on aura des réactions. Il faudrait se connecter sur le net. Et comme j'ai pas de clavier, je peux pas me connecter sur le net. Donc alors, c'est un petit peu délicat.
1: Ouais. Oh là là là là là, ça se voit que c'est bientôt les, ça se voit que c'est les vacances, hein, parce que c'est le vrai bordel là, aujourd'hui.
13: Même les claviers font grève.
1: Ah ouais, ben allez, on y va. Allez, que pensez-vous des grèves en ce moment? On va demander à Force ouvrière.
14: Force ouvrière. Bah écoute, moi je suis partagé entre deux opinions un petit peu. D'un côté, ils font chier à faire les grèves, parce que ça fout le bordel, c'est compliqué pour nous après de se déplacer, tout ça. D'un autre côté, ils ont le droit aussi de faire grève et d'emmerder le monde, quoi. Je veux dire, c'est leur droit syndicaux, camarades.
1: Okay. Bon, Arlette Lagadou.
13: Eh bien, moi je trouve qu'en ce moment, au niveau grève, on est plutôt tranquille. C'est vrai quand ils paralysent une ville ou une route ou des trucs d'essence, c'est pas cool. Mais en ce moment, ça va.
1: Ouais, ben, je pense pas, hein.
13: Mais si,
15: on fait aller.
13: C'est des tartes avec, hein.
1: François.
0: Oui, c'est en cette période, tu sais, c'est le jeu, c'est en cette période électorale, c'est normal qu'ils manifestent. Parce que c'est justement la bonne période pour manifester, pour demander à avoir un petit peu plus d'argent, que ce soit les infirmières, tout le monde, quoi. Hein.
13: Les
0: étudiants, tout le monde a besoin d'argent.
13: Je trouve ça normal, Gérard, que les médecins fassent grève, toi.
1: Non, mais attends, laisse finir, après je vous répondrai, moi. De toute manière, je suis contre...
0: Ouais, je voulais te poser une question, Gérard. Est-ce que tu trouves ça normal que les infirmières fassent grève, hein,
14: et les médecins?
1: Jean-Louis, pour l'instant, il n'a pas répondu, après je vous répondrai.
10: Bah, écoute, moi, Gérard, je suis chauffeur de bus pour la RATP.
13: Ouais. Ah.
10: Et je fais souvent la grève, car on se fait trop souvent agresser. Et il y a trop de gens qui nous disent que oui, il faut pas faire la grève, patati, moi je dois aller au travail. Et ben moi je dis non à ces gens-là, car j'en ai marre de me faire tabasser la gueule dans mon bus tous les matins. C'est tout.
1: Je suis tout à fait d'accord avec toi. C'est ce qui vient de se produire encore il y a ce week-end là sur Marseille, malheureusement.
13: À Marseille,
1: il y a encore un chauffeur qui s'est fait incendier. Et donc là ça a été carrément. Il a eu le temps de retirer ses vêtements, mais il a quand même été brûlé. À Lyon, ils sont en grève depuis maintenant 7 jours. On ne sait pas pourquoi. Mais ce qui est pour médecin, infirmière, dentiste
0: ou autre
1: service comme ça, ça c'est
0: dégueulasse.
1: C'est dégueulasse, non, parce que c'est quand même ça commence à devenir long. On leur promet des trucs, et puis en fin de compte, ils ont pas encore obtenu ce qu'ils voulaient de.
14: Mais regarde, attends, un toubib, ça gagne 40 ou 50 000 balles par mois.
1: Attendez.
14: Je veux bien.
1: Non, mais attendez. Eh, faut quand même dire que les médecins, ils veulent être à 2 € sur. 20 euros.
13: Mais ça, ils ont tous des villas, tu crois qu'ils ont besoin de gagner plus?
1: T'as des infirmières libérales ou autres infirmières qui...
14: Libéraux. Des infirmières libéraux, pluriel.
1: C'est bon, hein.
13: C'est du pluriel.
1: D'accord. Il y en a qui sont quand même, je sais pas combien par mois, d'accord?
0: Je savais même pas que le bœuf, elle est infirmière.
1: Qui?
14: Qu'est-ce qui se passe?
1: Qu'est-ce que t'as dit, là?
14: Ouais, c'est pas grave, allez.
1: Ouais, commence pas, parce que sinon, force ou...
14: c'est pas moi, je faisais juste qu'intervenir, hein.
1: Non, mais je te préviens. Mais de toute manière, c'est vrai que là, on n'est pas tellement... gâtés, hein.
14: Ouais, et toi, Gégé, toi qui a quand même... t'as eu des métiers style routier, agent de sécu, gardien de nuit, tout ça.
1: Agent de sécu, qui c'est qui t'a dit que j'étais agent de sécu?
14: Bah toi, t'as été agent de sécu avant, quand même.
1: Ah ouais, dans le gardiennage.
14: Ouais, dans le gardiennage.
1: Ah ouais, non mais attends, c'est pas pareil, là, faut pas confondre... Moi, j'avais compris la sécurité sociale aussi, moi,
14: bah
1: c'est
14: non,
1: pour ça.
14: Agent de sécu, pas agent de la sécu.
1: Eh, j'ai oublié, il y a aussi les étudiants aussi, quand même, qu'en ce moment, ça va mal pour eux aussi, hein.
0: Camarade Guérard, j'aimerais te poser une question.
1: C'est qui?
0: C'est François Biroute. J'aimerais te poser la question suivante, parce que j'ai eu connaissance que tu faisais le métier de routier. J'aurais aimé savoir si tu étais syndiqué.
1: Non. Mais comme je conduis plus, et puis de toute manière, Max a eu un routier tout à l'heure, c'est quand même leur gagne-pain aussi, hein.
14: Ouais, mais est-ce que toi, t'as déjà fait grève quand t'étais, c'est ce que je voulais te demander, quand t'étais...
1: De toute manière, on était bien obligés parce qu'on pouvait pas sortir, alors.
14: Ah, et dans le yaourt aussi, il y avait des mouvements de grève ou pas, ou c'est vraiment spécifique à certaines professions?
1: Ça dépend, hein.
14: Ça dépend?
1: Si personne n'était ravitaillé, automatiquement, on pouvait pas servir, hein. Faut bien se mettre ça dans la tête, hein. Voilà.
10: Gérard, quand tu te faisais casser la gueule en tant qu'agent de sécu, tu faisais la grève après ou pas?
1: Non mais attends, et toi tu commences déjà pas...
14: Comme les chauffeurs de routier, bus, c'est ça qu'il veut dire.
10: Moi je me suis fait retourner la tête par une petite grand-mère de 80 piges.
1: Ouais c'est ça,
10: justement.
1: Tu vas pas me dire qu'une vieille de 80 balais, t'as osé te casser la gueule? Non, mais attends.
13: Moulasse,
10: peut-être un peu moins, mais elle avait un attirail plutôt dangereux.
1: Ouais, c'est quoi comme attirail?
10: Ah, une canne épée. Lacrymogène, attention.
1: Ouais, bah attends. Mais ça, c'est bon.
14: Un déambulateur.
1: Ouais, oh, c'est bon, on va pas s'éterniser sur là.
14: GG, dernière petite question. Si toi, t'étais chauffeur de bus, par exemple, est-ce que t'accepterais de te faire cracher dessus comme chauffeur de bus?
1: Non, mais ça, je vais te dire une chose que...
13: Bien faire cracher dessus.
1: Non, mais ça, de toute manière, faut bien se dire une chose, que s'il y a des trucs comme ça, automatiquement... Maintenant, c'est vrai qu'ils ont promis.
14: Dans les vidéos que j'ai vues, tu te fais cracher dessus.
1: Non, mais ça, c'est autre chose. Mais il y a certains trucs bon qu'il faut bien se mettre dans la tête, c'est qu'ils ont promis des trucs pour la RATP, ouais. Qui est toujours pas mis encore en service.
10: Toujours pas.
1: Donc
13: ils ont raison.
10: Des cabines protectrices, rien du tout.
1: Voilà.
13: Même pas des chiens, rien.
15: Même pas de gilet pare-balles.
10: Rien du tout.
1: Que dalle. Non mais il y a que chi. Voilà, donc allez, c'est bon, ça y est, stop. Terminé pour cette question, on y va. Alors, seriez-vous prêt à faire grève si on vous le demandait? Alors, force ouvrière.
14: Force ouvrière. Écoute, ouais, moi, j'ai fait la grève il n'y a pas encore très très longtemps, là. C'était la semaine dernière. On a fait une journée de grève. Parce qu'il faut savoir que dans ma profession, je suis fossoyeur de métier. Donc, faut savoir que quand même, dans notre profession, c'est pas facile tous les jours. On travaille en extérieur.
13: Un peu mort, hein, comme métier, quand même.
14: On travaille en extérieur dans le froid. L'hiver, quand c'est gelé, la terre, elle est gelée, c'est dur, tout ça. Donc, on a fait une journée de grève la semaine dernière. Donc, ouais, moi, je pas de problème. Je fais la grève quand il faut avec les camarades. On fait le piquet de grève avec le petit feu. On sort les saucisses, les bières, et puis voilà, c'est ça le piquet de grève aussi.
1: Ça c'est le truc pour les. Ça c'est quand les routiers s'y mettent. Hein.
14: Ouais, mais toi, il y a un esprit piquet de grève en fait. C'est un petit peu un esprit, une communauté. On est entre potes, on boit des binous, on bouffe des gaises, et voilà, c'est bon quoi.
15: Les trotskistes.
1: Non, mais de manière ça a toujours été comme ça, hein. Faut voir quand ils se mettent en grève, quand ils se sont mis en grève, les routiers, faut dire qu'ils ont...
14: Quoique Binous saucisse, toi c'était grève à la maison tous les jours alors.
1: Ouais, je pense, hein.
14: Ouais.
1: Arlette, la gadoue.
13: La goudou.
1: Oh, je dirais ce que je veux.
13: C'est pas pareil.
1: Je m'en fous, c'est la gadoue, puis c'est bon.
13: La goudou. Moi je trouve que c'est un peu à tout le monde de décider s'il a envie de faire grève ou pas, quoi, mais si on me le demande, pourquoi pas, si je suis payé.
1: Non, mais attends, si tu fais grève, t'es pas payé, hein. Faut pas rêver, là.
13: Mais moi, je t'explique, parce que moi, quand je fais grève, je travaille dans une banque, hein. Quand je fais grève, je n'accepte de réintégrer mon poste que si je suis payé. Si je suis pas payé, je...
1: Mais de manière, s'il y a des grèves à l'heure actuelle, c'est pour essayer d'avoir une augmentation, hein.
13: Bah oui. En général, tu fais pas grève pour gagner moins, hein.
1: Bah oui. Normalement, hein. Mais il y en a, on sait jamais.
14: Regarde, GG.
1: Ouais.
14: Tu parles d'augmentation, mais les étudiants, quand ils font grève, c'est pas pour avoir une augmentation, ils sont payés 0 francs à la base.
1: Ouais, non, mais eux, quand ils font grève, c'est pour obtenir des plus d'instituteurs et tout ça, et que ça soit mieux surveillé. Parce qu'à l'heure actuelle, on peut...
14: Tu crois que les étudiants de 22-23 ans, ils font la grève pour avoir plus d'instituteurs, toi?
13: Ah, je pense que oui.
1: Il y en a qui le font, oui.
13: Bah, oui. Ouais,
1: mais pour avoir plus de sécurité, parce qu'à l'heure actuelle, il n'y a plus de sécurité dans les lycées.
14: Ah, ça c'est vrai.
1: J'ai vu ça.
14: Tu fais un débat sur l'insécurité pour coller à l'actualité là.
1: On verra.
14: Une petite suggestion comme ça.
1: On ne sait pas, on verra. C'est en pour parler, mais il y a pas mal de sujets. Si vous avez des sujets à
14: l'insécurité, la délinquance, tout ça.
1: À me proposer sur les débats, vous écrivez à l'attention de Gérard Pun Radio, 22 rue Bayard, 75008 à Paris.
15: Un petit débat sur le football, ça pourrait le faire.
14: Voilà, la Coupe du Monde là.
1: Non, mais c'est bon, le football, on l'a fait. On a fait déjà la Formule 1 il n'y a pas longtemps.
10: Ah, mais le football et la Formule 1, c'est pas la même chose.
1: Non, c'est bon, allez. On accélère. François.
15: Ouais. Bah moi, en tant qu'étudiant, c'est vrai que j'ai fait grève la semaine dernière, là, parce qu'on luttait contre les locaux complètement insalubres. Et voilà, on a fait grève parce que, bon, ça peut plus durer, quoi.
14: Si
15: on peut plus étudier dans des bonnes conditions... Les profs aussi nous ont rejoints, ils sont sous-payés, donc normal, on fait notre droit de grève, comme tout le monde, comme les infirmières, comme les médecins.
1: Et Jean-Louis, pour terminer...
13: Vous n'êtes pas payé.
1: Non, comme il est étudiant, il n'est pas payé. Hein.
15: Bah non, je touche le RMI. Hein.
1: Jean-Louis.
10: Je te dirais que si mes collègues ont une bonne raison de faire la grève, aucun problème, je suis, car j'en ai marre de me faire taper dessus de toute façon.
1: De toute manière, c'est ce qu'ils font tous à l'heure actuelle, hein, maintenant.
13: Exactement. Gérard, qui c'est qui décide qu'on fait la grève?
1: Ben justement, on va en parler. Hein. Ah. On va en parler. Alors, la troisième, c'est... Ben, de toute manière, j'ai répondu en même temps que vous, donc c'est bon, hein, vous avez eu tous les stats. Alors, on va faire quand même un petit stat.
14: Ouais.
1: Alors, alors, c'est à la question, trouvez-vous qu'il y a trop de grèves en France? Alors, il y a 35% des gens qui répondent non. 12% des gens répondent les autres oui, mais moi, mais nous non. 3% répondent ça dépend des jours. Et 50% des gens ne pensent pas répondre à cause de je ne sais pas quoi.
13: C'est là qu'on regrette Manu. Hein.
1: Voilà. Ben, parce qu'on n'a pas des stats. C'est une nouvelle équipe que j'essaye de former.
9: Ah là là.
13: Ah ouais,
1: mais c'est pas évident. Parce que, Aurélie, là.
8: Oui.
1: Comment ça se fait que les 50% des gens qui disent. Des gens ne peuvent pas répondre pour cause de.
8: Attends.
1: Alors c'est bien.
8: C'est peut-être un problème d'imprimante. Hein, montre-moi.
1: Parce que j'ai pour cause de et je sais pas ce que vous me mettez derrière.
10: Ce c'est peut-être la grève aussi l'imprimante.
8: Hein. Bah, je crois. Hein, bah, je crois que tout est en grève ce soir. C'est
1: apparemment on n'a pas d'internet.
8: C'est internet qui était à moitié en grève aussi, donc on n'a pas pu avoir la fin de la phrase apparemment.
16: En fait tout le monde s'accorde à son débat, Gérard.
1: Bah oui, mais c'est bien.
10: D'ailleurs,
1: voilà.
10: Moi je vais peut-être faire la grève si ça continue.
1: La grève de quoi? Tu as des travaux finis?
10: Des questions, j'ai pu y répondre.
1: Voilà. Ah bah alors si tu réponds plus, Jean-Louis, tu sais ce que tu fais?
10: Je fais la grève.
1: Eh ben au revoir.
9: Au revoir.
13: Au revoir. Jean-Louis.
1: Alors Jean-Louis, c'est terminé pour lui.
16: On va accueillir quelqu'un à la place. Si ça vous dérange pas, Trevor Jones, c'est là.
13: Ah. Mais je
14: bonsoir Trevor.
17: Salut Trevor.
1: Oh,
13: Hello.
1: Oh, tu te réveilles?
17: Hello, Mr. Cousin.
1: Ouais, bah ouais, c'est bon, celui-là, c'est même pas la peine, ça va encore.
9: Au revoir.
1: Non, non, au revoir, au revoir, c'est bon. On l'a déjà. C'est bon, celui-là, on l'a quasiment constamment. Bon, allez, question. Et non, bah pas se mettre. Si on va pouvoir se mettre un petit disque quand même et après.
9: Encore
1: on va...
9: question, encore, continue.
1: Alors, croyez-vous que les grèves peuvent durer plus de 6 mois? On va demander à François.
17: Non, je pense pas qu'elles puissent durer plus de 6 mois parce que au bout d'un moment, faut arrêter de déconner, faut arrêter de faire des grèves, il faut retourner au boulot. Hein.
13: Au turbin.
17: Ouais.
1: Non, mais même. D'accord. Pour toi, c'est non.
17: Ah ouais, parce que les grèves, c'est momentané. Il faut pas déconner. Il faut, au bout d'un moment, il faut retrouver le boulot, retrouver ses petites habitudes.
1: Mm-hmm.
17: Les grèves, c'est pour marquer le coup.
1: Ouais, mais bon, ok. Arlette Lagadou.
13: Lagoudou, eh bien, écoute, moi, je trouve que six mois sans être payé, ça fait un petit peu beaucoup quand même. Donc, non, faut arrêter de déconner. Une semaine, 15 jours à la rigueur, mais quand même.
17: Faut arrêter la fanfaronnade, là.
1: Force ouvrière
13: et
1: pour finir.
13: Bâton.
14: Ouais, farce ouvrière pour la quatrième
17: fois. Qu'est-ce que c'est que cette gaudriole?
1: Voilà. Oh!
13: On a bien mauvais exemple à la jeunesse.
1: Eh, on se calme un peu, là, derrière. S'il vous plaît, on laisse répondre. Merci. Merci. On vous a laissé répondre. Alors, vous laissez répondre l'auditeur maintenant.
14: Ah, ok, camarade. Les derniers, quand même. Écoute, GG, faut quand même savoir, à partir de 2 mois, c'est plus une grève, c'est une mutinerie, hein. Il y a des textes qui réglementent et qui légifèrent un petit peu sur cette histoire-là.
1: Eh, hey, les portables, s'il vous plaît, vous les éteignez. Et au standard, vous vous réveillez parce que tout à l'heure, ça va choper voir votre matrice.
16: Il y a Dr. Flump qui est là.
1: Ah, bah voilà, pour peut-être intervenir pour
16: vous
1: me donner.
16: J'attendais un moment pour l'annoncer puisque toi, t'étais tellement dans ton truc, je voulais pas te couper, tu vois.
1: Non,
16: comme
1: mais...
16: là, je suis en train de te couper, c'est vraiment pas ce que je voulais faire tout à l'heure.
1: Alors, docteur, comment?
18: Docteur Flump, bonsoir, monsieur Gérard. J'appelle de Gugu City.
13: Bonsoir au Gugutien.
1: J'espère que t'as compris la question parce que je la répète pas. Hein.
18: Ah bah écoutez, j'étais au standard donc j'ai pas pu entendre la question.
1: Alors farce ouvrière pour finir.
14: Je te disais, mutinerie, à partir de 2 mois c'est une mutinerie, il y a un texte, et à partir de 2 mois c'est plus une grève. Hein.
1: D'accord.
14: Donc, une grève de 6 mois c'est impossible.
1: Docteur Simple.
18: Bah, je vous ai demandé.
1: Alors croyez-vous que les grèves peuvent durer plus de 6 mois?
18: Bah non, je ne pense pas. Moi j'ai fait la grève pendant 2 mois en tant que docteur.
1: Mmh.
18: Parce que comme vous l'avez précisé tout à l'heure, nous on demande plus cher maintenant. Hein. Pour ma consultation, je demande 100 €.
13: Mmh.
18: Ce qui me paraît tout à fait convenable vu la qualité de mon travail.
17: Un peu cher pour un examen de la nuit.
1: Et docteur Simple.
18: Oui.
1: C'est pas 100 €, c'est 30 €.
18: Ah oui, mais moi j'ai des tarifs très particuliers.
14: Ah, c'est un proctologue, hein, c'est un spécialiste.
17: Un spécialiste de la nuit.
18: Je suis pas n'importe qui.
14: C'est un proctologue, GG, quand même.
1: Bon, alors moi je peux vous dire qu'il y a eu des grèves qui ont duré quand même un peu longtemps. Celle des routiers qu'il y a eu une année. Elle a duré quand même. Ah si, elle a quand même duré longtemps.
13: 15 jours.
1: Hein? Elle a pas duré 15 jours, celle de il y a 5-6 ans. Hein.
14: Ah bah oui, il y avait plus d'essence.
1: À mon avis, là où que tout le monde commençait à se ruer sur les stations-service dans les grandes surfaces et que ça a été, ils ont été forcés de de mettre des services restreints pour les services municipaux. Alors, je peux te dire une chose, qu'elle a duré quand même assez longtemps, cette grève.
13: C'est jour, parce que moi, c'est exactement le plein qu'elle a dans ma voiture, ça m'a duré 15 jours.
1: Non, elle a duré plus de 15 jours.
17: Et Gérard.
1: Ouais. C'est qui
17: François Birout. Tu trouves ça normal qu'ils aient fait intervenir l'armée pour déloger les routiers?
13: Non, c'est dégueulasse.
1: Mais non, mais ça, de manière, pourquoi? Parce que les routiers, ils ont pas obtenu ce qu'ils ont voulu aussi.
17: Ouais.
1: Leur responsable, ceux qui s'occupent d'eux là, le ministre des Transports, apparemment, il a rien fait pour.
13: Bah non.
1: Et ça continue.
13: Il a envoyé l'armée, ce con.
1: Bah ouais. Mais et là, pourquoi que ça va encore recommencer?
13: Pourquoi d'abord?
1: Eh ben là, ce qui va se reproduire, c'est qu'ils vont recommencer parce qu'ils ont pas encore obtenu l'ouverture Attends, 5 minutes, c'est le top là quand je te parle! Merci! Bon, ça veut dire quoi, la gadou, là?
13: La goudou,
1: j'ai dit.
17: Troisième homme.
13: La goudou.
1: Donc là, de manière, je peux vous dire une chose, que ça va pas tarder de reprendre. Et ça, moi, je leur donnerai raison pour les routiers. C'est encore l'histoire du tunnel du Mont-Blanc. Ils veulent pas réouvrir. Ils veulent pas réouvrir pour l'instant le tunnel aux camions. Et ça, un de ces quatre, c'est pas normal. Les routiers, c'est leur boulot. Là, on leur retire la moitié de leur boulot.
13: Ouais, mais c'est dégueulasse.
14: Les gens, c'est leur vie quand même. Hein.
1: Ah ouais, mais de manière, vous, les médecins, vous nous avez fait chier pendant plus de 3 semaines.
13: 3 jours.
17: Hein. Qu'est-ce que ça veut dire, ça, 100 euros pour se faire sous-peser les testicules?
1: Ouais, 100 euros pour aller sous-peser tes couilles auprès de ta femme, et puis au revoir maintenant. Voilà. Au revoir.
16: Et moi, je peux participer aussi, parce que comme j'ai rien à faire, là.
18: J'ai rien dit, moi.
1: Je veux pas le savoir, je t'ai dit au revoir, docteur Saint.
18: Ouais, voilà.
1: Allez, voilà, comme ça, c'est plus vite. Oui, tu voulais.
16: Je peux participer, moi.
1: Bah oui.
16: Tu pourrais répondre à tes prochaines questions.
1: Regarde un peu derrière, là. Eh, hey, François Birout, si t'es pas content, c'est moi qui commande.
17: Ah non, je suis content, c'est pas François.
13: Moi, j'avais une question, Gérard.
1: Ouais.
13: Parce que par rapport à ce que tu disais, ils font la grève, tout ça, mais est-ce que tu crois pas que plus on en donne, plus on en veut?
1: Non, mais ça, faut se dire une chose. C'est parce plus là, ils en demandent.
13: Quand on a acquis les 35 heures, bon, on était content, mais maintenant, est-ce qu'on va pas en vouloir plus, 35
1: heures? Non, mais ça, ce qui se passe, les 35 heures, ça a été contre. Tout le monde, pourquoi tout le monde font grève à l'heure actuelle? Parce que c'est passé à 35 heures. Et à 35 heures, je suis désolé, les routiers ne pourront pas faire 35 heures. C'est leur gagne-pain.
16: Heures par jour, c'est beaucoup. Hein.
1: Non, mais même. Attends, tu vas demander à un routier qui fait 35 heures, il pourra pas te dire non.
19: Par jour, ouais.
1: Il pourra pas faire 35 heures.
16: Il faut dormir un peu quand même.
1: Non, mais même, c'est dans tous les services, c'est impossible. C'est tout un... Non, c'est pas réalisable.
13: Il faut donner les moyens.
1: Voilà. Alors, force ouvrir. Je viens d'entendre ta voix. Alors, tu vas aller te faire sucer le zob par ton chien. Au revoir. Voilà, alors,
17: c'est tout.
1: Quatrième question et on va mettre un disque.
19: Ouais.
1: Faut-il faire grève pour garder le survie de l'entreprise? On va s'écouter, c'est LFSDT, Magnif Haunted Road. C'est anglais.
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1: Et voilà, rebonsoir à tous. Donc toujours la suite.
19: On vient de commencer.
1: Pas suite et fin parce que j'allais. Comme tout le monde est en grève.
19: Ouais.
1: Donc il manque la moitié de mon équipe. Donc
19: la moitié, il y en a qu'une qui est partie, elle fait grève.
1: Non, mais même, il manque une personne à l'ARA, parce que normalement, c'est pas toi. À l'internet, on a personne. Donc.
16: Non, si, moi, je m'en occupe. Je m'occupe du standard et de l'internet.
1: Ouais, mais moi, si je décide de faire grève, j'ai le droit. Normalement, si.
19: Bon, qu'est-ce qu'on vient de s'écouter, Gérard?
1: Et là, on vient de s'écouter cet effet d'été avec Manif Onti Roide. Roide! Je sais pas qui m'a sorti ce nom-là, mais bref. Donc,
16: c'est de l'anglais, je crois. Hein.
1: Ouais, c'est de l'anglais, puis je connais pas l'anglais.
19: Et le numéro du standard, vas-y.
1: Alors, vous pouvez toujours nous appeler au 0825-08-5000, et pour les belles, 0-33-08-25-08-5000, et sur le chat du net, donc vous pouvez toujours y aller.
16: Voilà,
1: Aurélie va vous donner... Aurélie va vous donner
19: le site.
1: Le site.
16: Kikoulol.funradio.fr.
1: Voilà. Et donc, il fonctionne. On est à 3600. Donc, pour l'instant, ça va.
16: Non, c'est un petit peu monté, là, parce que là, on a repris. Donc là, ça fait 4200.
1: Ah ben c'est bon, alors on va peut-être arriver à faire 10 000 sur ce débat-là, j'espère.
16: Ouais,
1: alors,
16: bien, ouais.
1: On récupère François Birout.
3: Oui,
1: rebonsoir.
3: Rebonsoir.
1: Arlette Lagadou.
21: Rebonsoir Lagoudou, bonsoir.
1: Monsieur Mazur. Monsieur Mazur.
3: Oui, bonsoir, c'est Monsieur Mazur, camarade.
21: Bonsoir Monsieur Mazur.
3: Bonsoir, chers amis, comment allez-vous?
1: Et Alain Madeleine, pour terminer. Merci, monsieur Alain Madeleine.
22: Oui, bonsoir Alain Madeleine, 118.8. Bonsoir tout le monde.
1: Voilà,
22: oui,
1: alors, bonsoir. La question...
3: Gérard,
1: oui.
3: Est-ce que je peux te demander un petit service?
1: De quoi?
3: J'ai bien aimé le scud, là, que tu viens de passer.
1: Oui.
3: J'aimerais savoir la maison de disque, si c'est possible.
1: Alors ça, tu fais une chose, t'appelles Karine, je te repasse Karine et tu verras ça avec elle. Je te passe Karine maintenant.
3: D'accord.
1: Voilà. Attends, donc, Karine, tu prends... C'est qui?
16: On n'a pas que ça à faire.
1: C'est qui? C'est François Birout?
3: Ouais, c'est pas grave, je demanderai à la fin.
1: Ouais, à la fin quand je te virerai.
3: Non, faut pas. Mais on dirait un petit peu le son platicule.
1: Alors, faut-il faire grève pour garder la survie de l'entreprise? On va demander ça à François Birout.
3: Faut-il faire grève pour la survie de l'entreprise? Bah non, moi je pense pas qu'il faille, ça se dit, Gérard.
1: Qu'il faut faire grève.
3: C'est moi la grammaire. Et je pense pas qu'il fasse faire grève, justement, parce que bah justement si les gens font trop la grève, alors l'entreprise ne sera pas viable.
1: Fiable.
3: Fiable, si tu veux.
1: Faut pas confondre les torsions et les serviettes.
3: C'est clair.
1: Arlette Lagadou, là, on se réveille un peu là parce que ça commence à dormir. Ouais, bon, allez.
21: Moi, écoute, je pense que ça serait pas malin de la part des patrons de faire grève, parce que les patrons ils font jamais grève après tout. Et donc peut-être qu'ils pourraient faire grève pour assurer la survie de leur entreprise.
1: Il y a une question d'internet.
16: Oui,
1: non
16: oui, en fait c'est pas une question, mais ce que les gens disent depuis tout à l'heure, c'est qu'ils se font chier en fait. Et ils vont faire la grève du net si ça se bouge pas un peu plus.
1: Non mais là c'est quand même un débat. Je vais pas m'amuser à gueuler sur tous les débats.
16: Bien
1: donc
16: sûr, bien sûr, je comprends.
1: Donc ils ont intérêt de faire des ils ont il faut qu'ils se réveillent sur le net s'ils veulent pas.
16: Au standard aussi les gens demandent à quelle heure commence le débat.
1: Ça y est, si au standard ils sont pas contents, tu leur dis qu'ils aillent se faire.
22: On commence sur du net, c'est dans du temps.
1: Alors Alain Madeleine.
22: Oui, écoute, moi je trouve que t'es un peu excessif. Dans tes termes, parce que survie, je trouve que le terme est excessif. Parce que ça sous-entend qu'il y aurait éventuellement la mort de l'entreprise. Et je trouve ça un peu dur de parler de ça sur une antenne nationale, sur une radio à cette heure-là, quand même.
1: Ouais, ben, d'accord. Monsieur Mazur, pour finir.
22: Même, tu peux, hein.
1: Non, mais je répondrai à ta question pourquoi que j'ai mis la survie de l'entreprise, d'accord?
22: Oui, ouais, d'accord.
1: Monsieur Mazur.
23: Oui, Monsieur Gérard. Alors, j'aurais aimé savoir, n'est-ce pas, si vous entendiez le mot grève au sens marxiste ou trotskiste du terme, n'est-ce pas?
19: Oui, Gérard.
1: Faut-il faire grève?
21: Oui, c'est
23: mais au sens
21: savoir.
23: Marxiste ou trotskiste, Monsieur
1: c'est
23: Gérard.
1: C'est quoi ce bordel?
21: C'est dépendance, parce qu'en fait, ça se trouve, depuis le début, on répond à côté, ça dépend si t'es marxiste ou trotskiste.
1: Ah, mais moi, je suis d'aucun parti, alors.
22: Toi, t'es un alien, toi.
1: Moi, je suis d'aucun parti, j'en ai rien à foutre.
23: Pour répondre brièvement à votre question, monsieur Gérard, je pense qu'effectivement, le droit de grève est un droit, n'est-ce pas, qui est dans les fondements même de notre République. Mais je pense bien entendu qu'il ne faudrait toutefois pas en abuser, vous êtes d'accord avec moi, n'est-ce pas? C'est-à-dire que je m'explique.
1: Ouais, mais allez-y.
23: Pardon, monsieur Gérard, n'est-ce pas que...
1: Parce qu'on va pas, je vais pas m'éterniser trop longtemps avec vous, hein, moi, si ça va pas.
23: Excusez-moi.
1: Je disais que faut accélérer un peu la cadence aux questions que je pose.
23: Ah, mais tout à fait. Donc, si des employés, n'est-ce pas, faisaient grève, imaginons, un peu quand ça leur prenait, un peu n'importe quand, et pour des durées indéterminées, effectivement, je pense qu'au bout du compte, cela pourrait tout à fait couler une entreprise.
1: Alors je vais répondre. Oui, je vais répondre aux questions parce que là apparemment vous êtes en train de me faire un plan. Bon alors détaillé de ce que j'attendais pas. Donc le pourquoi le survie de l'entreprise pour répondre à la Madeleine et puis à toi et puis à vous. Donc le problème c'est qu'il y a à l'heure actuelle des entreprises qui sont en train de se casser la gueule à cause de ça. Donc il faut pas que ça continue. Comme Moulinex, Lu, puis j'en passe et des meilleurs.
19: Donc, pas de marque.
1: Toutes ces entreprises-là, pour l'instant, sont en train de se casser la gueule.
21: Il y aurait de la grève.
1: Bah oui. Et c'est pour ça que c'est des licenciements économiques, les gens font grève, ils bloquent les entrées des entreprises, et automatiquement, c'est leur gagne-pain, et l'entreprise ne peut plus marcher. Voilà.
16: Après, ça fait des embouteillages.
1: Mais voilà, comme sur la route.
2: Non mais c'est ça, Gégé, le vice de la grève, c'est qu'en fait, tu fais grève pour réclamer plus, mais plus tu fais grève, plus tu mets l'entreprise en danger.
1: Bah oui, mais c'est pour ça, mais Yana, regarde, si t'écoutes bien les informations qu'il y a eu là, il n'y a pas si longtemps que ça, il y a quand même pas mal d'entreprises que tout le monde se met en grève pour garder la survie de l'entreprise. Ils ont pas envie qu'elle se casse la gueule.
2: Bah mais c'est ce qu'ils font en se mettant en grève en fait.
1: Bah oui mais
2: sans
1: bon.
2: Savoir, est-ce que ça serait pas un manque d'information en fait la grève?
23: Franco Blaireau.
1: Bah à mon avis si, je pense.
2: Si. Alors est-ce que tu pourrais expliquer à tous les citoyens français qu'il ne faut pas faire grève dans des termes assez clairs? Est-ce que tu peux le
1: Non mais attends, il y a des grèves qui sont faites à l'heure actuelle. Bon, il y a parce que c'est des problèmes avec les responsables syndicaux.
2: Ouais. Et
21: hein. C'est ça à chaque fois, hein, Gérard. Il y a pas que les routiers, hein, sans déconner.
1: Mais de toute manière, je parle pas uniquement que des routiers. Bah, non, ouais, on a parlé de la RATP, on a parlé des infirmières, on a parlé des médecins, des dentistes, des chauffeurs de taxi, des ambulances, tout le monde y a le droit, tout le monde y passe dedans.
2: Ouais, et Gégé, dans le milieu que tu fréquentes en ce moment, c'est-à-dire le milieu de la radio, est-ce que la grève est tendance ou pas? Est-ce que ça se fait dans le milieu de la radio de faire des grèves, tout ça?
1: Bah, pour l'instant, j'en ai jamais entendu parler, je ne sais pas si ça se croit.
2: Bah, toi, quand t'avais disparu de l'antenne, là, pendant plusieurs mois, c'était un petit peu une grève d'antenne, en fait.
1: Non, mais ça, c'était pour que vous compreniez qu'à un moment donné il y avait une limite à respecter vis-à-vis des auditeurs et puis
2: c'est
1: bon
2: clair.
1: Donc apparemment ça a l'air de bien se repasser, donc on verra si on repart comme avant et c'est tout.
23: Gérard, pour répondre à ta question, d'abord je tiens à te féliciter Gérard pour aborder ce genre de thème à la radio.
1: De toute manière c'est la période, c'est le moment des grèves, donc ça arrête pas alors.
23: Ouais, c'est clair, mais en plus c'est un sujet d'actu et moi tu sais je suis comme toi, je suis de tendance bolchevique. Et j'irai dans ton sens en disant que ouais si tout le monde fait grève, c'est clair que l'entreprise ne peut pas survivre à ça.
1: Bah c'est ce qui se passe à l'heure actuelle, voilà. Ouais. Alors il y a
21: quand tout le monde fait grève, personne n'est payé, donc à la rigueur
1: l'entreprise ne fonctionne pas, mais de toute manière il y a du licenciement dans l'air et c'est pour ça que les gens font grève pour éviter
21: c'est pas malin, ils font grève pour pas perdre leur emploi, c'est débile.
1: Mais oui, mais alors dans ces cas-là pourquoi qu'on va mettre une entreprise en danger.
23: Peut-on, n'est-ce pas, moi, c'est la question que je me pose. Peut-on faire grève alors qu'on est déjà licencié, monsieur Gérard?
1: Mais ça, si, non, attends, faut pas confondre. Parce que là, ce que vous dites, monsieur Mazur, d'accord, mais une fois qu'il est licencié, il peut pas revenir dans l'entreprise, c'est bien ça qu'il faut se mettre.
2: Tu fais grève des acédiques, tu peux, tu te mets en
1: ouais, mais, ouais, mais d'accord, mais ça, c'est pas pareil.
23: Oui, bon. Mais monsieur Gérard, je posais cette question dans un but bien précis, n'est-ce pas? Rappelez-vous ces images télévisées d'un personnel bloquant l'entrée d'une usine alors qu'ils avaient déjà perdu leur emploi.
1: Mais oui, mais ça, c'était pour garder la survie de l'entreprise, c'est ce que j'essaye de... Laissez-vous les euros.
23: Moi j'ai compris, hein. C'est François Birou, je suis bolchevique comme toi. Quel est l'intérêt de vouloir garder la survie de l'entreprise?
1: Oh là là là là, mais c'est pour garder, pour éviter que l'entreprise se casse la gueule, que le personnel fait grève, c'est tout.
23: Oui,
1: mais débouchez-vous les euros.
19: Les euros.
1: Merde.
21: Oh,
1: punaise.
23: Ouais, j'ai bien compris, monsieur Gérard.
21: Alors, en fait, il y a des gens qui font grève et qui empêchent les gens d'entrer dans leur usine pour travailler. Et les gens qui rentrent pas pour travailler, eux, ils font pas grève. Et en fait, eux, ils risquent de perdre leur emploi. Donc, c'est pas malin de bloquer les usines, de bloquer les entrepôts, tout ça. Parce que moi, quand il y avait pas d'essence, je pouvais pas aller travailler. C'est pareil.
1: Pour tu fais quoi, toi, comme boulot?
21: Je travaille dans une banque.
1: Ouais, mais attends, mais les banques, c'était pas les banques qui ont été ils ont pas été réquisitionnés les stations-services pour les banques, ils les ont vous avez compris, c'est uniquement que pour les services d'urgence, c'est-à-dire ambulance.
21: Bah justement, moi j'ai pas pu aller travailler pendant trois
1: jours. Bah ouais, mais dans ces cas-là, il fallait prendre les transports en commun.
23: Gérard, j'aimerais te poser une question.
16: Ouais, j'ai une petite question internet aussi. Il y a Mac Wallace qui demande... Attends, je vais noter. Qu'il demande si c'est vrai qu'il y a des gros obèses à Tresse qui font des grèves de la faim.
1: Mais ça, je répondrai pas à ces questions de
19: Naz. Mais pourquoi?
1: Non, parce que c'est une question que je répondrai pas, c'est tout.
16: C'est vrai qu'il y a des obèses à Tresse qui font des grèves de la faim. Je sais pas de quoi il parle.
1: Non, mais je sais de quoi il parle, donc je répondrai pas à cette question. Voilà.
19: Mais on sait pas, nous.
1: Non, mais c'est bon.
23: C'est François Birout.
1: Ouais.
23: C'est François Birout, j'aimerais te poser une question. Est-ce que pour, justement,
4: pour pas que ces gens-là fassent grève, fassent des manifs pour entraver la bonne, le bon fonctionnement de l'entreprise, est-ce que t'es pour le, la réouverture des goulags?
1: C'est quoi ça? Qu'est-ce que t'es en train de me parler là comme connerie toi?
4: Les goulags, c'est des espèces de forts où on mettrait tous ces gens-là. Et moi, on les traiterait bien. Ça serait un service 3 étoiles où on leur expliquerait bien comme il faut, avec Kalachnikov à la pluie.
1: François Birout, ta question, elle est con. Au revoir.
4: Non, c'est pas une question.
19: Non, on lui dit pas au revoir, il reste. Allez, quoi, il reste. Allez. Oh là là, c'est difficile.
1: Au revoir. Merci, au revoir.
5: Quelqu'un d'autre alors.
1: François Birout. Cinquième.
5: Combien?
1: C'est la 3, c'est François Birout qu'on a viré.
5: Ça y est. Mais on accueille du coup Monsieur Crasu.
1: Monsieur Crasu.
5: Monsieur Crasu.
1: Il appelle d'où?
5: Monsieur Crasu, il appelle, demande-lui, il est là, il écoute par TPS, je crois, un truc comme ça.
6: Oh là là.
19: Pas de marque.
4: Bonsoir, c'est Monsieur Crasu.
1: T'appelles d'où?
4: J'appelle de Saint-Quetard en Vaseline.
1: Et tout à l'heure, tu vas t'appeler 5 heures en vaseline, que tu vas te mettre de la vaseline dans le trou du cul, et tu vas dégager.
4: Oui, monsieur Gérard.
1: D'accord?
4: J'ai finement répondu, monsieur Gérard.
1: Attention, j'ai réponse au chien. Je réponds du berger à la bergère aujourd'hui.
19: Voilà, il y a la répartie, hein.
1: Alors attention.
4: Oula.
1: Je suis remonté à bloc, alors attention.
19: Attention.
1: Et au standard, vous éteignez vos micros.
5: Oh, pardon.
19: Ah, mais elle bosse.
1: Et elle bosse, elles sont en train de jacter, là.
19: Oh là là.
1: Vous prenez.
5: Ouais, j'ai une autre question.
1: Non, mais moi, vous prenez des gens au standard.
5: Oui, mais
1: sur
5: moi, je fais les deux en même temps.
1: Karine m'a bossé.
5: Il y a Pomme de Terre qui demande si t'as fait mai 68.
1: Non, j'ai pas fait mai 68, j'ai pas connu. Malheureusement,
19: pas connu.
1: J'ai entendu parler de ce qui s'était passé.
5: Il s'est passé quoi?
1: Non, mais ça a dégénéré dans Paris, alors.
4: Ah ouais. Monsieur Gérard, de quel côté auriez-vous été si vous aviez fait mai 68?
1: Alors, j'aurais été du côté de la main de ma sœur dans la culotte d'un zouave, que pour l'instant, les questions, c'est moi qui les pose, et les réponses, c'est vous qui les donnez.
7: Il n'a même pas de poil à sa teub, le communisme. N'y est pas.
1: Toi, tout à l'heure, tu as dégagé, je vais en choper un au hasard, ça va faire mal.
7: Il crachait pas.
1: Ouais, toi, tout à l'heure, je vais te cracher sur le coin de ta gueule, toi, tu as dégagé. Alors, y aura-t-il des grèves au moment des élections? On va demander à Crasu, là.
7: Il éjaculait pas.
1: Crasu!
4: Oui, je suis là. Non, je pense qu'il y aura pas de manifestation pour les élections, parce que les gens seront trop occupés à aller voter.
1: Ouais, ça, à mon avis, j'y crois pas trop. Alain Madeleine.
24: À mon avis, s'il y a des manifs, il y aura une répression terrible. Il y aura une répression terrible, parce qu'en période électorale, tu sais comment c'est, il faut qu'il n'y ait pas de vagues. Donc à mon avis ça sera étouffé dans l'œuf.
1: Ouais, mais ça,
5: ouais, c'est possible.
1: On verra. Arlette Lagadou.
25: Bah écoute, Lagoudou.
19: Lagoudou,
24: putain, broute de minou.
25: C'est un hommage en plus.
24: Oh, bah oui.
1: Madeleine. Madeleine.
24: Oui, bonsoir.
1: Au revoir.
24: Ah, c'est pas moi.
1: Ah, non. Si, je t'ai reconnu.
19: Ah,
1: au revoir.
19: Arrête. Ah, là.
1: Au revoir.
19: Bon, au revoir.
1: Je l'avais reconnu, c'est lui depuis tout à l'heure qui s'amuse aussi.
5: Robert V à la place.
4: T'es trop fort, blaireau.
1: Fais gaffe.
5: Robert V à la place.
25: Robert.
1: Allô? V. Robert V, t'appelles d'où?
25: Oui, Robert V.
26: J'appelle de Rambouillet.
1: 101.9.
26: Voilà.
1: Eh, quand je vous demandais, vous appelez d'où, vous me donnez la fréquence?
25: Donc, je te disais, Gérard, que faire grève juste avant les élections, pour moi, ce serait pas malin. Et puis, de toute façon, personne n'en parlerait. Parce qu'en fait, l'impact de la grève, c'est pas la grève en elle-même, c'est qu'on en parle à la télé ou à la radio. Ça fait réagir les gens. Regarde, on est en train de le faire. Avant les élections, à mon avis, enfin, c'est ce que disait tout à l'heure un brillant analyste, ça a été étouffé dans l'œuf.
1: Ah non, mais d'accord. Monsieur Mazur.
27: Eh bien, écoutez, moi, je pense comme vous, monsieur Gérard. C'est-à-dire que lors des élections, il faut s'attendre à une grève monumentale de la part des électeurs, surtout, n'est-ce pas?
1: Ben, ça, de toute manière, c'est ce qui va se passer.
27: Oui,
1: parce qu'il faudra bien se dire une chose. Que là,
25: de
1: en plus
25: de gauche, on se fait enculer.
1: Voilà, de toute manière, t'as répondu à ma place, mais ça, de toute manière, on se fait déjà enculer. Hein, on respecte malgré
27: qui,
1: que hein.
27: Par qui, pardon?
1: Par qui? Ben, par le gouvernement.
27: Mais
1: de manière,
27: patronat,
1: non, mais faut se dire une chose, que là, en plus, ils choisissent le mauvais moment pour faire ça, parce que c'est les périodes de vacances de Pâques.
25: Bah oui.
1: Là, il y a la zone B qui part cette semaine.
25: Bah oui.
4: C'est clair. Bon voyage à eux.
1: Ouais, ben
19: bonnes vacances.
26: Ça va être pendant la zone C.
5: C'est déjà les vacances?
1: Bah oui, il y a une zone qui arrête samedi. Hein.
5: Elles font la grève.
1: Bah oui, ils arrêtent de travailler.
5: C'est les profs qui font la grève.
1: Non, c'est des vacances. Et puis, Karine, tes questions cons. toutes les cartes. Où que je pense.
19: Ah, mais t'arrêtes.
16: Eh, tu te calmes.
1: Eh, oh. Si je veux.
19: Eh, on va faire grève. Eh, oh. Tu vas faire ta réaction.
1: Le patron. Le patron. Le patron, le jeudi. C'est qui? C'est moi.
16: Alors,
1: écrase.
24: On parle pas de la nuit saccharine.
1: De toute manière, on n'est pas le jeudi, on est mardi. Et celui qui s'amuse à dire je ne jouillais pas tout à l'heure, j'en chopais un au hasard.
25: Il est éjaculé dans sa culotte.
1: Celui qui s'amuse à ça, arrête. Merci. Donc la question, elle est faite.
19: Allez,
1: j'ai
19: Gérard. Dit,
1: j'ai répondu.
25: Il bouffait de la bite au bois de boubou.
1: Bah alors, Crasu, au revoir.
24: Ah, au revoir. Non, c'est pas moi.
1: Au revoir.
19: Au revoir, Crasu.
25: C'est
19: pas
25: lui, hein.
1: Bah tant pis, je veux pas le savoir. Comme ça va plus vite.
19: Allez, Gérard.
1: Allez. Une grève peut-elle virer au drame lors du défilé? On va demander à Monsieur Mazir.
16: On peut accueillir quelqu'un à la place?
1: Ouais, bah c'est
16: Michel Tocard, 120.3.
1: Michel Tocard.
0: Ouais, bon colo. Bonsoir Gérard.
1: Bonsoir Michel Tocard.
0: Oui, bonsoir tout le monde.
26: Bonsoir Michel
25: Tocard.
16: Bonsoir.
1: Et on a toujours Robert V, hein, t'es toujours là?
26: Je suis là, je suis vivant.
1: Ok, parce qu'il faudrait peut-être te réveiller un petit peu, toi. Hein,
26: ouais. J'attends la question, Gérard.
1: Bah, je viens de la poser.
16: Et puis moi, j'ai une question aussi.
1: Donc, vas-y, alors.
16: Il y a Francis Gabon qui te demande quel genre de chant peut-on chanter dans les manifs. Il te demande aussi s'il existe des karaokés de chants de manifs, genre l'International, la Marseillaise, la Traviata ou la Macarena, ce genre de choses, quoi.
1: Non, mais attends, ils ont pas des questions un peu mieux à poser sur l'Internet?
25: Tu veux pas faire grève d'Internet, Aurélie, là?
16: Si, si.
1: Non, mais elle va pas faire grève d'Internet, elle va me dire combien qu'on est, parce que j'ai pas de...
16: Bah, on est monté quand même à 6200.
19: Ah, pas mal.
1: Bah, c'est
16: 6203.
1: Bien. Moi, 200. Bon, alors, Robert V.
26: Bah, est-ce que tu posais la question déjà?
1: Ouais, je l'ai posé, hein, la question.
0: Une grève
1: peut-elle virer au drame lors du défilé?
0: Moi, je peux te répondre, Gérard.
1: Bah, c'est à toi que je m'adresse, Robert V.
0: Ah, mais là, c'est Michel Tocard.
1: Robert V.
26: Bah, Michel Tocard d'abord.
1: Mais c'est moi qui, pour l'instant, j'ai demandé à toi de me répondre. Tu me réponds ou je te dis au revoir tout de suite.
19: Non.
26: Bah, je pense que non, la grève, elle peut pas tourner au drame parce qu'il y a de la sécu.
19: Tu bluffes?
26: Il y a de la sécu, il y a des flics, il y a.
0: Correct!
1: Oh!
0: Oh!
25: Il jouait pas.
1: Bon, Michel.
19: Tu maîtrises rien là, Gérard.
1: Michel Tocard.
0: Oui, bon, alors.
1: Tocard, pardon.
0: Oui, plutôt. Bah écoute, les grèves, Gérard, bien sûr que ça peut dégénérer. Moi, j'ai fait une grève et on a complètement tout cassé. Moi, je suis.
1: Bon, t'arrêtes avec ça, là.
19: Ah, mais je fais rien, arrête. Ouais, c'est pas moi, c'est l'éditeur.
1: C'est bon, hein.
19: Arrête. Ah, regarde.
1: Allez. Michel Tocard.
0: Oui. Donc moi, écoute,
1: putain,
0: je suis un casseur, moi, de toute façon.
1: Oh là là. Allez, vous voyez. Bon, tu te réveilles, Michel Tocard.
0: Je suis réveillé, je suis là, qu'est-ce qui se passe?
1: Bon, tu réponds. Et toi, t'arrêtes avec de faire n'importe quoi aussi.
19: J'appuie sur rien, je te promets.
6: Ah, tu réveilles ton équipe, Gérard, là, oh là là.
1: Oh, là là. Oh, le standard, là, vous bougez un peu.
19: Oh, tu crains, hein.
0: Oh là là.
19: Oh, je sais pas si je reviendrai, hein.
1: Ouais, bah, si t'as pas envie de revenir. Oh. Et les deux cochonnes, là.
16: Oh, mais je te remercie.
19: Elles aiment ça, hein. Continue.
16: Vas-y, traite-nous encore de cochon.
0: Salope.
1: Michel Tocard.
0: Oui, donc un défilé, oui, ça peut dégénérer, mais quoi, un défilé de mode, un défilé de quoi, Gérard?
1: Putain, mais vous, mais vous êtes vraiment des cons, hein.
0: Ah, mais moi, personnellement, oui, j'en suis un. Hein.
1: Ouais, bah alors, t'es vraiment un con, bah tu vas rentrer chez toi, tu vas aller voir dans ta couette si j'y suis. Au revoir.
19: Au revoir.
16: Au revoir.
19: Au revoir.
0: Au revoir.
1: Au revoir.
0: Allô,
1: au revoir. Au revoir.
25: Piste cocktail.
1: Eh putain, mais vous allez vous réveiller au standard là maintenant.
19: Ah, vous faites quoi, hein? Allez, cochon.
1: Parce que là, ça va morfler, hein, ce soir.
6: Mais un disque là, parce que là, c'est trop le bordel.
1: Bon, alors.
6: Trop le bordel là.
1: Oh
6: là
1: ben, la question, c'est une.
6: Combien est sur le net là?
1: Une grève peut-elle virer au drame?
16: Ah, mais attends, là, il
1: s'énerve. Lors du défilé, pour l'instant, quand je pose la question.
16: Ah, pardon, excuse-moi. Pardon.
1: Une grève peut-elle virer au drame lors d'un défilé? Et on va s'écouter le train en colère, c'est jeté un homme et on se retrouve tout de suite après au 0825-08-5000, à tout de suite.
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1: Vous répondez à la question, vous gerbez.
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1: Vous arrêtez de vous fendre la gueule derrière parce que tout à l'heure ça va, j'en sois pas au hasard.
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1: Et voilà, rebonsoir à tous pour la suite et fin du débat, si ça se passe bien, parce que sinon on va s'arrêter un peu avant, comme ça, ça ira mieux. Comme ça, tout le monde pourra aller faire grève dans les couettes. Alors, on venait de s'écouter, les trains en colère, c'est jeté un homme, donc vous pouvez toujours nous appeler au 0825-08-5000. Pour les Belges, 033-08-5000.
19: Bravo, c'était génial.
1: Et sur le net, donc, on est à
16: 5256.
1: Bah, donc, j'espère que ça va se réveiller un peu plus et qu'il y aura des questions un peu mieux que les précédentes. Et pour ça, on récupère Arlette Lagadou.
8: Oui, Lagadou, bonsoir.
1: Monsieur Mazur.
27: Oui, bonsoir, c'est Monsieur Mazur.
1: Henri Crade. Henri Crade.
9: Oui, bonsoir, c'est Henri Crade-Zobi.
1: Et pour finir, Robert V.
10: Je suis là, bonsoir.
1: Et la question, c'était une grève peut-elle...
16: Il y a un nouvel auditeur.
8: Yes.
19: Ah bah on est alors, c'est qui?
8: On est 5.
16: Henri Crade-Zobi.
1: Bah oui, ah, ça y est, je l'ai annoncé.
10: Oui, bonsoir.
1: Non mais tu me prends pour qui, toi, Karine, aujourd'hui?
19: Bonsoir, et tes problèmes d'alcool, Karine, alors?
1: Ouais, je crois qu'elle a pas assez... Non mais elle a pas assez bu de sirop de cordon, il me semble.
19: Ouais, tu connais bien. Ouais.
1: Une grève peut-elle virer au drame lors du défilé? On va demander à Robert V. Et j'espère que tu as travaillé. Eh, ça va parler encore plus fort au standard, hein, je comprends.
19: Ouais, parler plus fort.
1: Comme ça, on comprendra encore mieux.
10: Ah, bah, ton cul, ouais.
1: Donc, Robert V, au revoir.
19: Oh là là, au revoir.
1: Robert V.
19: Au revoir.
1: Bonne nuit. Alors, celui-là, je m'y attendais. Déjà, qu'il voulait pas répondre tout à l'heure, ce coup-là, il a été servi. Henri Crade.
16: À la place.
1: Attends, Henri, oui.
16: Ouais, parce que bon. Ouais, Marc Bonduel.
27: Oui, bonsoir.
19: Bonsoir.
16: Bonsoir.
19: Salut.
1: T'appelles d'où?
19: Ça va bien?
27: C'est mon duel.
1: T'appelles d'où?
27: Salut Marc. De Paris, 101.9.
1: Merci pour Marc, c'était sympa. La fréquence. Bon, c'est bon, on arrive.
19: Non, mais 101.9.
1: Marc. Oh!
19: Salut Marc.
27: Bonsoir.
1: Et les deux cochonnes là-bas, ça va? Vous éteignez le micro?
16: Non, mais on voulait faire.
19: Non, on dit bonsoir.
1: Vous éteignez le micro?
19: Non, mais on est poli.
1: Merci.
27: Bonsoir les cochons.
1: Et Marc Bonduel, tu réponds à la question, une grève peut-elle virer au drame lors du défilé?
27: Alors ça dépend si les mecs ils sont armés ou pas. Mais d'habitude ils sont juste armés de leurs pancartes et de leurs slogans.
8: Ils ont des piquets aussi, des piquets.
27: Ils ont des piquets de grève, effectivement. Mais c'est rare que ça tourne au carnage, hein. très rare.
1: Ah, ben je pourrais te dire que tu te trompes un peu.
27: Il faut savoir que maintenant il y a des cordons de CRS, c'est
1: non
27: super,
1: non mais attends laisse je vais te répondre que tu verras et tu verras bien.
27: Ta réponse avec impatience.
1: Henri Crade-Zobi là.
10: Crade-Zobi, ouais, il faudrait quand même pas négliger le phénomène des casseurs, mon cher. Parce que il faut savoir que quand même quand il y a des manifs, il y a souvent des gars qui viennent juste pour de la carte.
1: Ouais.
10: Et que effectivement ça peut dégénérer en bataille rangée, hein.
1: Monsieur Mazur.
27: Eh bien, écoutez, je me range tout à fait de votre côté, Monsieur Gérard. Il existe en effet, comme cela vient d'être mentionné, des groupuscules qu'on appelle les casseurs de grève, n'est-ce pas? Ce sont des gens qui font partie la plupart du temps des forces de l'ordre et qui sont envoyés pour mettre fin violemment à l'action des grévistes.
1: Arlette, pour finir, une question nette, importante, non?
16: Non, pas vraiment importante, mais y en a un qui te demande si tes neurones sont tous morts parce qu'ils ont fait une grève de la faim, mais
19: zéro,
16: c'est pas très intéressant.
1: Non, ça, c'est pas intéressant.
19: C'est des neurones, hein, c'est pas des neurones, c'est des zérones.
1: Des zérones, hein.
16: Pardon, ouais.
1: Parce que les neurones, je connais pas. Ouais. Arlette Lagadou. Arlette Lagadou.
8: Oui, c'est bien ce qu'on disait. On a malheureusement eu l'occasion de voir les manifestations étudiantes, par exemple, virer au drame, ou aussi des manifestations...
1: Bon, attends, pourquoi tu te marres, toi? Parce que j'ai dit une connerie.
19: Non, c'est bien les euros, parce qu'on est passé aux euros, t'as raison.
1: Ah ouais, d'accord.
8: Ouais,
19: pas de problème.
1: Pour la manifestation des étudiants, ouais.
8: Bah, c'est souvent que les manifestations étudiantes tournent mal, quoi.
1: Ouais, ben de toute manière, c'est dans un sens c'est vrai parce qu'il faut se dire une chose que bon, d'accord, faut bien dire aussi ce que Marc de ce qu'Henri voulait préciser.
8: Ah mais ça c'est dû au phénomène des casseurs, je suis tout à fait d'accord.
1: Mais ça c'est qu'il y en a qui intègrent la manifestation et qui n'en font pas partie.
8: Bah oui.
1: Dans quel sens, tout à l'heure, je vais te dire au revoir, parce que tu vas pas me gonfler quand je parle, merci.
10: Ouais,
1: donc il y en a qui s'incrusent dans les manifestations qui n'ont rien à voir, hein. Henri.
10: Non, c'est pas moi, attention, c'est pas
1: moi. Marc.
27: Non plus.
1: Non, mais ça, je sens.
19: Christ.
16: Et moi, je vais juste chercher deux verres d'eau, hein. Ah. T'en veux un?
1: Non, mais ça y est, et puis quoi encore?
16: Je sais pas, on a soif et pour parler, tu vois, c'est des
1: délicats. Ah ouais, ouais, ouais, c'est faut se dire.
19: Merde. Eh, sinon ils vont faire grève. Hein.
1: Ouais, ben, donc je disais qu'il y en avait, qui rentraient dans la manifestation, donc ils n'étaient pas invités et donc ça terminait souvent à la.
19: Il faut des invitations pour les.
1: Non,
19: les
1: non, mais même. Ouais, il faut des invitations. Il faut bien se dire une chose que même avec les cordons de sécurité, comme Henri disait, hein. C'est toi, Henri, qui disais ça?
24: Oui, on va dire oui, mais c'est, tu parles des appariteurs, en fait, c'est ça?
1: Ouais, mais
24: les
1: ça...
24: appariteurs de la police.
1: Non, mais, non, ça, c'est...
24: Oui, les mecs qui viennent dans les manifs et qui font croire qu'ils sont des manifestants et qu'en fait, ils foutent le bordel, alors qu'en fait, c'est des gens de la police, on connaît.
1: Ouais, non, mais, de toute manière, faut quand même dire que, moi, j'ai vu, là, il y a pas si longtemps que ça, une grève des infirmières, c'est quand même les CRS qu'on commençait en premier, hein.
24: Non, mais c'est pas ça dont on parlait.
19: Elle leur ont foutu sur la gueule, carrément.
1: Bah oui,
27: Elle méritait. Hein.
25: Et on se souvient tous de cette image où il lançait carrément un canon à eau sur les infirmières il y a quelques années. C'est
1: bah oui, mais de toute manière, c'est pareil. Ouais, voilà, donc on a fait le tour de la question.
27: Vous avez peut-être soif.
1: Alors,
19: quelqu'un a soif? On a des verres. Hein.
1: Non, mais c'est bien parce qu'elle me propose un verre d'eau, elle me le ramène même pas.
19: Ah bah t'as fait dit oui, tu réponds pas.
1: Existe-t-il des grèves lors d'une manif, lors d'une compétition sportive? On va demander à Arlette Lagadou. Lagoudou.
25: Jamais vu. Ah si, il y a un pays qui a fait grève, qui manifestait en fait sur Israël pour les JO de 1936 où l'Allemagne a participé.
1: Oula, tu me parles de 1936, attends, j'étais pas né, moi.
25: Et alors, c'est pas parce que t'étais pas né qu'il s'est rien passé.
1: Ouais, mais moi, j'ai pas écouté, oula.
16: Quand la vie a commencé à ta naissance.
25: Ah, mais ça, si tu vois pas.
1: Attends,
25: ça,
1: attends, mais Karine, tu vas t'occuper de ton standard. Parce que moi, tout à l'heure, je vais te renvoyer, la monnaie de ma pièce, tu vas voir. Toi, il va t'arriver des problèmes avant la fin du débat.
27: Hein. Avec ta pièce, tu te la cardes dans le cul.
1: Ouais, bah toi, Henri. Au revoir.
19: Au revoir, Henri.
1: Au revoir.
16: Bah, ça tombe bien parce que depuis tout à l'heure, il y a Fabien Zincou qui atteint. Donc, Fabien, bonsoir.
19: Bonsoir.
0: Ouais, tranquille, Gérard. Bonsoir.
19: Salut, Fabien.
1: Fabien, oui,
19: ça va, Fabien?
16: Bonsoir.
0: Ouais, bonsoir.
25: Bonsoir, Fabien.
1: Tu appelles d'où?
27: Oui, bonsoir, monsieur Fabien.
0: J'appelle de Ripa.
19: C'est où?
0: Un coup. 100.9. Pareil.
1: Eh, je sens que tout à l'heure, ça va chauffer, mais grave pour votre matricule, c'est les auditeurs.
27: Ça va chauffer dans ton cul.
1: Non, alors, Marc Blondel, envoie.
27: Non plus.
1: Au revoir.
16: Salut.
1: Marc
16: Blondel.
19: Ça fait un plaisir.
1: Ça me fait.
16: Décidément. On accueille
1: Mr.
16: Wallace.
1: Eh non, mais
16: Monsieur Wallace.
1: Monsieur Wallace.
3: Bonsoir.
25: Oh non.
1: Fréquence.
3: 1.9.
1: Eh putain. Eh au standard.
3: Ouais, quoi.
1: Eh toi, tu fermes ta gueule pour l'instant, c'est pas toi que je m'adresse. Déjà, quand on est poli, on laisse parler celui qui parle.
19: Mademoiselle.
1: Au standard, ça vous dérangerait pas? Ça vous écorcherait pas un peu les neurones? De me prendre des auditeurs de province.
25: Allez, faut secouer les
16: euros. Les provinciaux, c'est nul.
1: Mais attends.
19: Elle est routier aussi, hein.
1: Et toi, je te jure, toi, il va vous avez, et au standard, il va vous arriver des tuiles avant la fin de l'émise, avant la fin, hein. Parce que si vous voulez pas prendre des gens de province, moi, les gens de Paris, c'est pareil.
16: Bah, hein? Je sais pas, moi, je m'occupe des gens de Paris, car
1: ouais, bah, j'en ai rien à foutre, il y a des gens de province qui appellent, je suis sûr.
16: On sélectionne pas par région, on sélectionne par intelligence. Oh
19: sérieux, hein, il y a des bouseux qui appellent, prenez-les, hein.
1: Mais pas de bouseuses!
16: Même des paysans?
19: Ah ouais.
1: Allez, existe-t-il des grèves lors d'une compétition sportive à Lagadou?
19: Lagoudou?
25: Mais je t'ai répondu déjà, Israël, machin.
1: Monsieur Mazur, c'est bon, ça y est, j'ai compris.
27: Gérard, il peut tout à fait se trouver que certains sportifs, étant en inédiction, bien entendu, avec un certain contexte politique, religieux ou moral, décident de s'abstenir de participer.
1: Oh là là.
25: Bien, Marie-Josée Pérec.
1: Eh, attendez. Je préviens, entre Fabien
0: et
1: Wallace, si j'entends encore une musique comme ça, gerbe tous les deux d'entrée.
24: Ah non, c'est pas moi.
1: Ça va aller vite. Alors, monsieur Mazur, pour finir.
27: Eh bien, écoutez, je viens de vous répondre, monsieur Gérard.
19: T'es sûr, Gérard?
1: Ok, Wallace.
3: Oui. Je peux répéter la question.
19: Oula, allez,
1: alors,
19: Gérard.
1: Wallace, ben
19: au revoir.
1: Ouais, enculé toi-même, connard.
0: Ah, ça, c'est malin, ça.
25: C'est tout raide, les Mac Wallace.
1: Fabien.
0: Bah écoute Gérard, oui, il peut y avoir des grèves hein, dans certains événements sportifs, comme le précisait quelqu'un tout à l'heure, Marie-Josée Pérec.
1: Ouais, ça c'est au standard, ouais.
0: Elle s'est sauvée, hein.
1: Ouais, mais ça peut...
0: Et elle a fait grève.
1: Non, mais ça, ce qui s'est passé, c'est qu'elle est partie, parce qu'il faut bien se dire une chose, c'est qu'elle était harcelée quand même. Hein.
0: Oh, ça, c'est ce qu'elle a
19: dit. C'est ce qu'elle dit, ouais.
1: Ouais, mais c'est ce qu'elle a dit. Non, mais c'est ce qu'elle a dit. Non, mais c'est ce qu'elle a dit. Et de toute manière, je peux vous dire qu'il y a eu des grèves. Il y a pas si longtemps, je crois que c'est l'année dernière. Ta gueule, toi.
19: C'est vrai,
1: c'est l'année dernière, sur le Tour de France, qu'il y a un moment donné, ils ont été forcés de faire intervenir les forces de l'ordre parce qu'ils personne voulait les laisser passer.
5: Et ben, ça tombe bien.
1: Ta gueule, toi, connard, derrière.
19: Et de la bouche aussi, hein.
1: Ah, non, mais je sais d'où ça vient de derrière.
19: Encore. Ah bon?
1: Alors, qui c'est qu'on a?
5: On a,
1: Ta gueule!
5: On a Jean-Marie Fessier.
19: Salut Jean-Marie.
11: Bonsoir.
19: Ça va bien?
11: Oui,
1: bonsoir Jean-Marie.
19: Salut Jean-Marie.
1: Bonsoir.
11: Bonsoir. 116.6.
19: Ouais, ouais.
1: 116.6.
11: C'est dans le Morbihou.
19: Dans le Morbihou.
1: Donc, alors, la question, tu l'as comprise?
11: Non, je l'ai pas entendu, malheureusement.
12: Il y a des chaussures, des plaques de verglas.
1: Putain, vous pouvez. Ça commence à bien faire maintenant. Celui qui s'amuse avec les cassettes, ça va chier.

0: Les chômeurs, ça c'est vrai. 12% répondent des animateurs radio qui font des débats qui ne servent à rien. C'est faux.
1: On voit pas qui, hein.
0: 4,7% répondent la SNCF. Bon, à la rigueur, si on veut.
2: À la rigueur.
0: Et quelle est, d'après vous, la meilleure raison de faire une grève? C'est 57% des gens répondent suite à un accident de travail. Je vois pas le rapport. Ouais. 33% des gens ne veulent plus travailler avec des gens racistes. Ça, je vois pas. Et 27. Alors là, je vous préviens, le prochain débat que je vais faire, si j'ai la moitié des réponses sur le net, ça va pas être bon.
1: Mais sur quoi?
3: Pourquoi? Qu'est-ce qui se passe?
1: C'est quoi? Vas-y, dis.
0: Quelle est, d'après vous, la meilleure raison de faire grève? Alors, à la troisième question, à 25%, à 2,5%, des gens qui disent quoi?
3: Hein?
0: On comprend rien du tout, là.
1: Bah, c'est toi qui comprends rien.
0: Non,
3: mais des gens. Bah ouais. Aussi, hein.
1: Et donc, peut-être des euros, là.
0: Des gens, c'est marqué des gens, et après, j'ai que dalle. Et 10% des gens refusent de travailler aux heures hors cantine. Je vois pas le truc, mais bon.
1: Bah, c'est à toi de préparer tes débats, hein. C'est à toi de voir.
0: Non, mais c'est pas à moi de faire les stacks, c'est à l'équipe. Ok?
1: Ok.
0: Alors, on accueille.
1: Vas-y, Gérard.
0: On a qui?
3: On a rien.
1: Ah bah, on a rien, mais les gens font grève.
3: Alors. Bah, attends, t'as vu comment tu les jettes tous?
0: Je vous préviens. Si d'ici 10 minutes je n'ai pas d'autres auditeurs, je refous un disque et j'arrête.
2: Et je fais grève.
1: Ah, on a quand même quelqu'un.
0: Ça va aller vite.
1: Monsieur Mazur.
0: Alors la question.
1: Tu vas faire tes débats tout seul à la
0: fin.
1: Non,
0: mais vous cherchez, vous foutez rien.
4: Mais ouais, mais gueule un peu, tu fais rien.
0: Alors,
1: pète un plomb.
3: Regarde, ça y est, on cherche.
0: Non, mais vous allez le faire, donc disque.
4: Allez,
1: un disque.
4: Mais c'est le bordel, Gérard.
1: Allez, Gérard. C'est quoi la suite?
0: Disque.
1: Allez.
0: Arlette et les Girls Mike, le. La quille est rentrée dans mon pied, on se retrouve tout de suite après pour...
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0: Oh, celui qui a sa musique, derrière, arrête!
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0: Et voilà, donc, rebonsoir pour la suite et fin du débat sur les grèves. Donc, pour l'instant, on n'a que Monsieur Mazur encore.
3: Bah oui, mais en fait, c'est je genre. Ne sais pas où est Karine.
0: Bah, Karine
1: est partie aux toilettes.
3: Voilà, je crois qu'elle fait
1: Karine
3: un
1: revient.
3: Petit, mais en fait, je ne sais pas où
0: Jean-Marie.
3: Elle gère
0: le truc. Jean-Marie, t'es là?
6: Toujours là, Jean-Marie Fessier, grand patron, bonsoir.
0: Donc, s'il y a...
6: Arlette
0: s'il y a
6: quoi aussi,
3: voilà, il y a Arlette aussi.
0: Ah non, je lui avais dit au revoir.
6: Bah non, je suis là.
1: Arlette les gounous.
6: Bah gougou.
0: Ah si, j'avais dit au revoir à elle, hein. J'avais dit au revoir.
3: Attends, il y a Karine qui arrive.
1: Ah, elle revient, Karine.
3: Je sais pas sur quelle.
0: Non, mais c'est... je t'avais dit au revoir, Arlette, parce que tu déconnes trop, donc je t'ai dit au revoir.
1: Non. On lui dit au revoir.
0: Allez,
1: au revoir.
0: On y avait dit au revoir.
1: Au revoir, Arlette.
0: Arlette Lagadou, on y avait dit au revoir.
1: Bon, qu'est-ce qu'on a écouté là à l'instant, Gérard?
0: On venait de s'écouter, oui, j'ai oublié de vous redonner.
1: Ah, bah bravo.
0: Arlette et les Girls Munch, la quille est rentrée dans ton pied, et voilà, donc.
1: Pour nous appeler, allez.
0: Donc pour nous appeler 0825 08 5000, j'espère que ça va se réveiller. Karim
1: et Belgique.
0: Eh oh. Et la Gérard. Belgique 0833 0825 08 5000.
1: Et puis pour le chat.
0: Et pour le chat www.funradio.fr. Et donc qui c'est qu'on a par Monsieur Mazur et Jean-Marie?
3: Ben on a Arlette.
0: Non, je viens de lui dire au revoir.
3: Bah c'est tout.
0: Oh là là. Putain mais bon alors
1: oh là là. Attention.
3: Bon, on va regarder toutes les lignes.
1: Là,
0: non, mais vous me prenez.
7: Victime d'une grève, monsieur.
0: Là, je crois que ce soir.
1: C'est pas une grève, c'est la révolte.
0: Le débat est mort.
7: Mais non, monsieur Gérard, ressaisissez-vous. Allez, on y va, là.
0: Parce que, je peux pas travailler avec que deux auditeurs.
7: Ah, je peux commencer à amener la question, on va commencer.
1: Allez, vas-y.
0: Ouais. Alors, lors d'une grève, doit-on séquestrer le patron dans l'usine? Donc, ça revient à peu près à la même question que j'avais dit tout à l'heure, c'est-à-dire
7: ouais,
0: sur la survie de l'entreprise, c'est pareil.
7: Ouais.
0: Donc on va la zapper tout de suite, comme ça va aller plus vite. Alors les grèves que l'on fait, c'est pour défendre notre gagne-pain. Donc Monsieur Mazur, pour vous.
7: Ah oui, bah, écoutez, bien entendu, tout à fait, oui.
0: Mm-hmm. Et Jean-Marie?
6: Bah écoute, ouais, je pense que si tu fais la grève, c'est parce qu'en fait, plus souvent tu fais la grève pour ta famille, hein. Parce que toi, à la limite, bon, pas travailler, à la limite, c'est plutôt cool, tu restes à la maison, tu branles rien et tout, mais faut quand même faire rentrer un petit peu d'argent pour faire vivre ta famille. Donc en fait, si tu fais la grève, c'est pas pour toi, c'est pour les autres.
0: Mmh. Moi,
6: je pense que c'est comme ça qu'il faut le voir. Donc en fait.
7: Oui, cependant, je puis me permettre d'intervenir.
1: Salut Evan.
0: Oh, mais ça y est, là, vous laissez.
3: Elle vient te dire bonjour.
1: Non, mais il y a Evan qui vient dire bonjour.
0: Non, mais c'est bon, mais.
7: Salut.
0: Ta gueule, Evan.
4: Toi,
0: commence pas à me casser les burnes, là.
1: Il faut arrêter, hein.
0: Bon, alors, tu sais qu'on a un standard.

0: Oh. Allez les filles.
1: Tout simplement.
2: Et alors il est Gérard.
3: Ta c'est gueule.
1: Très rigolo.
0: On va fermer la porte. Hein.
1: On a trop de kystes.
4: Très rigolo.
1: Et Henri Lejoint, tout simplement.
4: Alors après.
1: Bah après ça fait déjà 4 et.
4: Non mais attends, redonne-moi les noms. Bah, alors j'ai très rigolo. Bâtir. Non mais très
1: rigolo. Quelqu'un se présente, présentez-vous.
4: Alors très rigolo, bonsoir.
0: Bonsoir. Ouais, bah ouais les filles. Bon.
4: Super les nanas.
0: Ça les cochonnes.
1: Non mais très rigolo, c'est personne, c'est un commentaire.
4: Non mais c'est pas mal. Hein. Karine, un avertissement.
1: Mais c'est pas vrai.
0: La deuxième t'es virée.
4: Tu vas voir. Toi t'es zone, tu vas les.
1: Oh, attends,
0: oh là là.
1: Hey,
0: parle pas de ces zones comme ça. Hein.
1: Oh, trop de kystes et Henri Lejoint. C'est non, rigolo, bonsoir, c'était moi, c'était. Et on a Monsieur Mazur aussi.
5: Oui, bonsoir. Bonsoir Gérard, bonsoir les auditeurs.
0: Bonsoir.
5: Bonsoir.
0: Bonsoir.
4: Et le dernier. Bonsoir. Oh.
0: Salut.
4: Le dernier.
6: Bonsoir. Henri Lejoint.
4: Merci.
6: Bonsoir Monsieur Lejoint.
4: Alors la question c'est.
0: Oui Gérard. Alors, la question c'est.
4: La question c'était les grèves que l'on fait, c'est pour gagner, pour défendre le notre gagne-pain. Donc Jean-Marie. Ah bah t'avais dit oui.
6: Déjà,
4: très rigolo, oui. Trop rigolo.
6: Trop rigolo.
4: Non, trop quiz là.
5: Trop de kystes.
4: Ouais, trop de kystes.
5: Ben non, Gilles, écoute, moi je pense que c'est pas seulement pour le gagne-pain, parce que par exemple, tu vois, il y a des gens qui font des grèves de la faim.
4: Hmm.
5: Et ben c'est pour défendre leurs droits, tu vois.
4: Donc, c'est ouais, mais non, mais c'est la question c'est pour ça. Bon, ok. Henri Lejoint.
6: Moi je mange pas de pain, je mange que des biscottes.
4: Non mais attends,
0: on s'éloigne là, c'est pas bon.
4: Je crois que tu t'éloignes vachement de ma question.
0: Ou ouais, peut-être qu'il se fout de ta gueule, hein.
4: Mais si tu te fous de ma...
6: Gagne-pain, à ton avis, c'est quoi?
4: À ton avis? Non mais attends, c'est qui t'a sélectionné? C'est Karine?
0: Ah,
4: c'est
0: vas-y, balance.
4: C'est toi?
1: C'est qui là? C'est trop de skits qui parle?
4: Ouais. Non, c'est Henri Lejoint qui...
1: Ah non, c'est pas moi, alors je connais pas, je crois que... Oui,
4: non mais Karine...
0: Il s'est incrusté, ouais.
4: C'est quand...
0: Il y a la ligne directe.
4: C'est quand tu veux, tu me les réveilles bien.
1: Henri Lejoint, tu peux te réveiller?
4: Non mais attends, tu le prends en antenne et tu vas le réveiller et après
1: réveille
4: je vais y reprendre.
0: Allez, réveille-toi. Oh allez Henri, réveille-toi.
4: Merci. Alors, ouais bon. Karine, c'est même pas la peine de rigoler. Allez hop, terminé, tu lui dis au revoir comme ça il sera...
0: Ah non, ne dis pas au revoir, arrête. Il n'y a plus personne, arrête.
4: Non mais c'est bon.
0: Arrête, non, il n'y a plus personne après.
4: De toute manière, j'arrête dans...
0: Dans une heure.
4: Non, même pas, j'arrête dans 4 minutes. Dans 4 minutes, j'arrête.
0: Non, une heure.
4: Non, j'arrête dans 4... C'est moi qui commande, c'est pour toi. La question, pour défendre notre gagne-pain, comme Jean-Marie disait, donc oui, parce qu'en fin de compte, tu fais grève, donc c'est pour quand même avoir plus d'argent. Pas parce que c'est à cause des 35 heures, donc faut bien se mettre ça dans sa tête.
1: En tout cas, on l'a briefé, ça y est, il est réveillé là.
4: Bon, alors Henri Lejoint.
1: Et puis, tu sais, ça s'est réveillé aussi sur le net. Mmh. On est 7298.
0: Ah, wow. Ah, quand même.
4: Parce qu'ils ont compris que je partais dans 3 minutes. 7000 combien?
1: 7298.
6: C'est pas mal, hein.
0: Pas mal, hein, Gérard. Bien. Allez, vas-y avec la question.
4: Donc, Henri Lejoint.
5: Ouais. Donc, tu fais grâce pour défendre ton gagne-pain, mais tu fais aussi grâce pour défendre les droits des autres.
4: Bah, de manière, c'est en principe, si tu fais grâce, c'est pour tout le monde, hein. Que tu fais
0: pour patron aussi.
5: Mais c'est aussi pour sa gueule quand même.
0: Ouais, c'est surtout
4: principe,
0: pour sa gueule.
4: C'est plus pour ta gueule que pour ton patron.
5: Ouais, Gigi.
4: Ouais.
5: C'est trop petit. Je peux poser une question?
4: Vas-y.
5: Alors, est-ce que tu considères que le chômage c'est une forme de grève illimitée?
0: Ouais, voilà.
4: Bah, de manière, le sondage, je te l'ai dit tout à l'heure, mais de manière, pour les chômeurs, c'est vrai qu'ils ont pas obtenu ce qu'ils ont voulu, donc. Oh! C'est terminé, oui. Merci.
0: Allez, Gérard, enchaîne.
4: Ouais, bah, toi-même, connard. Donc, je disais que, pour les chômeurs... Putain, ça...
0: Et de la bouche aussi. Oh,
4: allez, Gérard,
0: allez,
4: Gérard, ça y est, ouais.
6: Alors, oh là là.
4: Bon, tout à l'heure, je vais en virer un au hasard, hein.
0: Ouais, tout de suite.
4: Je vais
0: pas
4: chercher. Donc, je disais, pour répondre à la question d'Henri Lejoint, donc, en fin de compte, si tu fais grève, c'est pour toi, c'est pas pour les autres, et puis, c'est pas pour ton patron. Parce qu'il faut bien dire une chose, que, comme on disait tout à l'heure sur les questions, il y a trop de grèves à l'heure actuelle et manque de peau, ils peuvent pas obtenir ce qu'ils veulent encore et donc je pense qu'on n'a pas fini d'en entendre parler des grèves et je pense que ça va durer encore un bon bout de temps. Donc voilà ce que je voulais dire pour cette question. Et pour l'avant-dernière question, hein, voilà, question subsidiaire.
0: Subsidiaire, oui.
4: A-t-on le droit de boycotter les préavis de grève? On va demander à Henri Lejoin.
6: A-t-on le droit de quoi?
4: De boycotter.
6: C'est-à-dire
4: que si tu lances, s'il y a un préavis de grève, est-ce que tu as le droit de boycotter pour pas le faire? Voilà ce que ça veut dire.
0: Explique-lui, hein.
4: Boycotter, ça... Putain, mais je viens de te dire.
6: Boycotter, ça, c'est pas un mot français, boycotter.
4: Ouais. Non, alors c'est quoi comme mot?
6: Bah, c'est anglais.
4: Ta connerie, elle est anglaise ou elle est française,
6: boy.
4: Celle-là?
6: Boy, c'est français?
4: Oui, boycotter, c'est français chez moi.
0: Ah ouais?
1: Bah
0: ouais,
1: ouais, je suis pas sûr. C'est un garçon.
0: On va sortir le dico.
1: Cote, tu sais ce que c'est quand même.
3: Oui, cela voudrait dire mettre un garçon de côté, monsieur Gérard.
4: Ouais. Ah bon, bah, enfin bref.
1: Alors couper un garçon, hein.
6: Oh là, chaud.
4: Tout à l'heure, quand je te coupais la tête, ça va pas de pari au standard.
0: Ouais, qu'est-ce que c'était
4: parce
0: drôle.
4: Là, vous allez me prendre des gens au standard.
0: Si ça, c'est pas de la répartie.
1: C'est de l'étymologie.
0: Oh là là, oh là, ça part en couille, Gérard. Allez.
6: L'étymologie dans ton cul.
4: Alors, Henri Lejoin. Au revoir.
0: Au revoir.
4: Trois quiz. Trois quiz une fois, trois quiz deux fois.
1: Il s'appelle Trotskiste.
0: Trotskiste, hein.
1: Trop de kiste.
5: Oui, ben non, je pense que c'est pas possible.
4: Ah bon, toi, ça y est, toi, t'as même pas compris la question, tu me dis c'est pas possible d'entrer pour toi.
0: Tu l'as compris, toi, ta question?
4: Oui, moi, je l'ai compris, la question.
0: Bon, d'accord.
4: Et si t'es pas content, mon pote,
0: je suis pas
4: t'as
0: content,
4: même
0: je te pose la question. Hein.
4: D'accord?
0: Je suis pas ton pote.
4: Donc, Jean-Marie.
5: Ouais, bah écoute, c'était quoi la question? Attends, je viens de zapper, là.
4: Oh non, mais attends, tu te fous de ma gueule, là?
0: Vas-y, repose-la, Gérard.
4: A-t-on le droit de boycotter les préavis de grève?
5: Le boycottage. Franchement, moi, je trouve que c'est un petit peu, c'est tendancieux d'appeler au boycottage comme ça, hein.
4: Pourquoi?
5: Ça ruine l'entreprise. Mmh. Donc en fait, ça va pas améliorer sa situation. Donc elle aura encore plus de problèmes, donc encore plus de licenciements et compagnie.
4: Mmh.
5: Donc franchement, je pense pas que tu puisses comme ça appeler au boycottage sans impunité.
4: D'accord. Monsieur Mazur, pour terminer.
3: Bien, monsieur Gérard, je dois simplement ajouter que boycotter un préavis de grève est interdit par le Code du travail. Mmh. Vous n'avez pas le droit en tant que patron, n'est-ce pas? Vous
4: D'accord.
3: devez comprendre que les ouvriers vous envoient un boycott de préavis.
4: Mmh. Et dans ces cas-là, ouais, mais dans ces cas-là, si le patron dit bon demain personne travaille, t'arrives devant l'usine, tu fais quoi?
3: Mais attendez, monsieur Gérard, ça n'est pas le patron qui dit personne.
4: Ça, attendez, monsieur Mazur, ça vous dérange au standard d'éteindre votre micro là?
1: Non, parce que j'allais parler. Mais...
4: Ah bon, bah alors donne-moi le. Si c'est pour avoir un auditeur, tu peux le dire tout de suite, hein, que d'attendre que
0: ça va pas déranger.
1: La non. voix de Monsieur Mazur.
4: Alors,
1: on accueille Marie-Michel Alliot.
4: Marie-Michel, bonsoir. Marie-Michel, bonsoir une fois.
7: Bonsoir.
4: Éteins ta radio derrière toi, oui. S'il te plaît, merci.
3: Bonsoir, mademoiselle Michel Marie.
7: Bonsoir, Monsieur Mazur. Bonsoir tout le monde, bonsoir Gérard.
4: Bonsoir. Voilà. Donc, la question du boycottage, t'as entendu?
7: Boycottage, non, j'ai pas entendu.
4: A-t-on le droit de boycotter les préavis de grève?
7: Non, on n'a pas le droit.
3: Oui, monsieur Gérard, reste normal, nous entendons.
4: Tu mets
0: j'appuie sur rien.
4: Ça commence à bien faire le bruit des vaches, hein.
0: Ah, il y a le vent, là.
7: On n'a pas le droit d'aller à l'encontre, en fait, de la volonté populaire, parce que la grève, c'est un peu ça, la volonté populaire. On n'a pas le droit d'aller à l'encontre. Donc, même s'il y a des choses qui se font en amont, il y a des choses aussi qui se font en aval.
4: Mmh. Mais de manière, comme je disais tout à l'heure, pour répondre à Monsieur Mazur, qu'on a coupé parce que...
7: ça vous a pas fait trop mal, Monsieur Mazur.
3: Écoutez, non, j'en souffre plus au niveau de l'amour propre, n'est-ce pas?
4: Bon, donc, je disais que si le patron décide que demain, personne travaille, eh ben demain, les employés ne viendront et retrouveront,
3: Monsieur Gérard.
4: Oui.
3: Pardon de vous interrompre, mais à nouveau...
4: Eh ben, le boycottage, c'est pour éviter que le patron vous bloque les accès à l'usine. Voilà.
3: Tout à fait, Monsieur Gérard, mais ce n'est pas au patron de décider que si le patron n'est-ce pas décide que le lendemain on ne travaille pas, alors c'est un jour chômé et non pas une grève.
4: Ouais, non, mais dans ce cas-là, de manière sur la question, je voulais pas la passer, mais on va je vais en toucher deux mots.
3: Oui.
4: Donc en fin de compte, c'est qui organise les grèves et pourquoi ils le font. Donc en fin de compte, c'est les comités d'entreprise qui décident avec les syndicales, avec les syndicaux, pardon.
7: Les syndicaux.
3: Avec les syndicaux.
0: Ouais, les syndicaux. Ouais.
4: Voilà.
3: Donc, vous maîtrisez le sujet, monsieur Gérard. Bravo.
4: Voilà, donc,
0: c'est tout. On sent que t'as potassé, ouais.
6: Ouais, chaud.
4: Et donc, pour terminer, connaissez-vous le proverbe, attention, une grève peut en cacher une autre?
0: Oh là là.
7: Ça, Et
1: il y a une personne qui est arrivée.
4: Non,
1: hein.
4: Non, non, mais c'est
1: sur
4: bon.
1: Le,
4: hein,
1: sur le net, il y a une personne en plus. Il y a 7299 personnes.
4: Bah, de toute manière, c'est terminé. Le débat, il est clos.
0: Mais non, il reste encore une heure.
4: Non, non, j'ai dit qu'il était clos. Donc, Marie-Michel Alliot, je sais pas, Marie-Michel.
7: Marie-Michel Alliot, eh bien, c'est une expression populaire, puisque la grève s'adresse au peuple, qui est empruntée, évidemment, au code de la route. Un train peut en cacher un autre.
4: Non, mais ça, c'est...
7: Par
4: ça,
7: contre,
4: c'est...
7: La subtilité n'est pas la même. Mais là, je vous laisse l'occasion d'expliquer, puisque je suis sûr que vous allez le faire brillamment, ce que cette expression signifie.
4: Mais en fin de compte, ça veut dire que là, il y a...
7: On va laisser
4: y a...
7: répondre les autres. Hein.
4: Monsieur...
3: Alors, écoutez, monsieur Gérard, moi, je ne connaissais absolument pas cette expression fort charmante, je l'avoue.
4: J'avais
3: entendu parler d'un bolchevique peu caché un trotskiste, mais pas de celle-ci, monsieur Gérard. Mmh. Vous me l'apprenez, j'en suis fort aise.
4: Mais de toute manière, ça fait comme si que je disais un train peut en cacher un autre, comme a venu dire Michel Lalieu-Marie. Trotskiste.
3: Oui, mais monsieur Gérard, est-ce que...
4: Non, mais c'est bon, monsieur Mazur.
3: Monsieur Gérard, qu'il pourrait y avoir des grèves à la SNCF.
4: Bah, de toute manière, la SNCF, ils vont bien nous faire une petite... Ils vont bien nous lancer un petit préavis de grève, pour le week-end de Pâques.
3: Mais non, ils vont
4: bien arriver. Et en parlant de ça...
3: Ouais.
4: S'il y a des grèves SNCF qui sont annoncées...
3: Voilà.
4: Dans le sud, du côté de... Je sais plus où, là, il y a des...
0: Trokiz.
4: Au revoir.
0: Au revoir.
4: Il y a un préavis de grève il y a une grève qui est annoncée demain sur les TER en Midi-Pyrénées, justement.
1: Prenez Trotsky à la place.
4: Non, mais c'est bon, c'est terminé.
0: Mais non, c'est pas fini.
1: Pour la conclusion, c'est bon.
0: Oui, il reste encore une heure. Tu vas faire un débat avec trois personnes.
4: Oui, monsieur Mazur.
3: Pardon, excusez-moi. Qu'est-ce qu'un TER, s'il vous plaît?
4: Oui. Un train, je sais plus comment que ça s'appelle.
7: Équipement régional.
4: Voilà, bah, de toute manière, elle doit être du coin, donc elle doit être au courant du préavis de grève, parce que ça a été annoncé aux informations sur...
8: C'est cool, je suis à l'antenne.
4: C'est qui?
8: C'est Karl Marx.
7: Bonsoir, pas Karl Marx.
3: Bonsoir.
0: Salut, Karl Marx.
3: Oui, bonsoir, monsieur
0: Marx.
3: Salut. Bonsoir à tous.
0: Bonsoir.
4: Donc voilà, pour l'instant, on fait conclusion du débat.
0: Déjà?
4: Il est 2 heures.
0: Ouais, mais arrête.
4: Non, 2 heures, ça y est, c'est terminé.
0: Moi, j'ai signé pour 2 heures, hein.
4: Non, mais ça y est.
3: Monsieur Gérard, ne pourrait-on continuer ne serait-ce qu'une dizaine de minutes?
0: Allez,
1: Gérard.
0: Une dizaine de minutes, c'est bien. Tu vois, les gens, ils ont envie. Vas-y, Gérard, il te reste des questions, Gérard. Il te reste combien des questions?
4: Il y en a plus, c'est terminé.
0: Il en reste.
1: Il est passé à 8600.
0: Invente-les.
4: Non, mais ça y est, c'est fini, on va laisser la place à la feignasse des vannes. Conclusion!
9: Vas-y, fais pas ta pute, là.
4: Et toi, fais pas ta pute, tu vas te faire enculer, Jean-Marie.
9: Ah non, c'est
0: ça, c'est bien répondu.
4: Allez, hop!
0: Au revoir!
3: Tu vas au pute, maintenant, hein.
4: Voilà.
1: Attends, alors à la place.
4: T'auras personne, parce que c'est la conclusion.
1: Émilien Cheval, si, parce que vraiment, il y tient.
0: Émilien Cheval. Bonsoir.
10: Allô, bonsoir.
0: Salut.
10: Gérard.
0: T'appelles d'où?
10: J'appelle de Nogent, les Pins.
0: D'accord. Ouais, Gérard,
4: de manière, conclusion du débat, comme ça, tu vas faire la conclusion.
10: Oh, t'as pas une petite question là?
4: Non, il y a plus de questions, c'est terminé.
0: Vas-y, tu crains. Allez.
10: Tu fais ton communiste là.
4: C'est terminé.
10: Arrête de faire la grève là.
4: Les questions sont faites, c'est terminé.
11: Le genre de bois chez Carrefour.
10: T'as l'air tété de cerveau ou quoi?
4: Alors, Emilia, conclusion du débat.
10: Comment je peux faire une conclusion sur un débat auquel je n'ai même pas participé?
12: Ouais, laisse tomber, insulte-le, là. Ne te fais pas chier à faire une conclusion.
4: Karl Marx.
10: Ouais.
4: Au revoir.
0: Rien
10: à voir.
0: Ouais, non, on le garde. Moi, je vais le garder.
10: Bon, Gérard, t'enchaînes des questions, là.
4: Allez. Il n'y a plus rien.
0: Allez, on est deux, tu nous en fais trois.
4: Conclusion.
10: Non, mais je voudrais bien une petite question.
0: Allez.
4: Conclusion.
10: J'ai une thèse pour Kennedy, moi.
0: On t'entend pas, Gérard.
4: Conclusion.
1: Plus fort,
0: Gérard, on t'entend pas.
4: Bon, Marie-Michel, dites au revoir, parce que je prends plus personne.
1: Fais la conclusion, c'est quoi ce débat sans conclusion?
4: Marie-Michel, conclusion.
10: C'est comme si on était au feu.
0: Marie-Michel.
7: Je vais commencer puisque personne ne le veut.
4: Non, mais c'est tous des feignasses.
0: Bah, il y a la galanterie.
10: Hein. Là, comme si on était au Fokker Quiz.
0: Bon, laissez faire.
7: Alors, moi, personnellement, j'ai bien écouté votre débat parce que ça m'intéresse beaucoup. J'ai trouvé que c'était un débat pourri. Peut-être du fait de votre trop grand nombre de neurones qui ont sauté là, à mon avis, ce week-end dernier. Et voilà, sinon je voulais dire débat de merde, arrêtez.
10: Tout ça.
4: Alors, Marie-Michel.
7: Merci pour les niques. Et voilà, casse-toi.
4: Eh ben, Marie-Michel.
7: Rentre chez toi, rentre dans ton foyer.
4: Eh ben, Marie-Michel, tu sais ce que je vais te répondre? T'es une pétasse et une grosse salope. Allez,
0: bien répondu.
4: Karl Marx.
10: Bon, il n'y a plus de questions alors.
11: Il faisait pousser des kicks.
4: Putain,
13: il y a plus de questions, Gérard.
4: Non, c'est terminé, bon, alors, conclusion.
13: Bon, déjà, je voudrais revenir sur la rumeur là de l'avion dans la façade du Pentagone.
4: Alors là, c'est pas le débat. C'est pas le thème du débat, donc.
13: Très bien, bon, non, j'espère qu'on en fera un là-dessus.
4: Non, il est pas prévu au programme.
13: Tant pis, football, au moins football.
0: Ouais, foot.
4: Non plus.
13: C'est un petit football.
0: Et puis reste là.
13: Ça peut le faire. Bon, moi, je voudrais juste savoir, parce qu'il y a des rumeurs qui traînent sur le net, si c'est vrai que le syndicat de l'hôpital où tu crèches a voulu te foutre dehors.
4: Au revoir. Au revoir. Comme ça, je réponds pas. Emilien.
0: Ah bah, pour changer, ouais.
14: Comme conclusion, j'ai rien, parce que c'était vraiment de la grosse merde ton débat, Gérard.
4: Mmh.
14: Et voilà, c'est tout ce que je tenais à te dire, ça me fait plaisir.
4: Ben, le prochain coup, t'appelles pas, au revoir.
1: Très simple.
4: Emilien, monsieur Mazur.
0: On a entendu le silencieux sort. Hein.
14: C'est monsieur Mazur, je vous encule, monsieur Gérard.
15: Monsieur Gérard, n'est-ce pas
14: C'est bon à loi.
4: Non, mais c'est pas lui. Monsieur Mazur, conclusion du débat.
15: Vous m'entendez, monsieur Gérard, oui. Oui, écoutez, je regrette simplement le fait, malgré un dossier que vous maîtrisez très bien, et cela s'est entendu à chacune de vos saillies verbales, je voulais juste regretter, vous avez passé trop de musique, monsieur Gérard, et il y a un moment, j'avais l'impression de me trouver dans Groove Station avec monsieur Dario, et cela n'est pas possible pour un débat. Autrement, écoutez, c'était de première bourre.
14: C'est clair.
4: Non, mais faut se dire une chose, que les musiques, si je les ai passées, c'est qu'au standard, ils faisaient rien. Ouais, donc moi, je vais dire, je t'ai dit au revoir, toi.
14: Mais non, mais faudra peut-être
4: que
0: on se réveille au standard.
14: Genre, t'as pas une phénomène.
0: Allez, zap, allez, Karine, allez, cochonne.
14: Non, moi, je pirate le standard.
4: Voilà, tu l'as piraté.
0: Allez, conclusion.
4: Donc, conclusion.
14: Moi, je fais une petite dédiphone à Roselyne Bachelot, si elle nous écoute.
4: Hop, au revoir.
0: Au revoir.
4: Merci Karine de l'avoir encore laissé à l'antenne celui-là. Donc conclusion, qu'est-ce que je peux dire, que le débat s'est mal passé, donc mauvais.
0: Arrête,
4: mauvais boulot.
0: Arrête, on a pris plein de
1: mots. On termine sur 9212.
4: Ah, quand même.
0: Pas mal.
4: Quand même. Donc conclusion, c'est dommage qu'au standard, il y a eu un peu de problèmes. On a eu des problèmes avec le net dès le départ, donc.
0: Ça n'y peut rien.
4: Par contre, il y a eu quand même pas mal de boum boum, donc c'est normal parce que les auditeurs que vous m'avez choisi. Les trois quarts, c'est un peu des nazes. Arrête. Donc quand c'est des débats d'actualité. Rien. Oui, mais c'est des débats d'actualité que je sais que ça se termine toujours en couilles. Donc le prochain coup, j'espère qu'il y aura pas de couilles dans les prochains débats, parce que sinon il y aura plus de débats avant.
16: C'est quoi le prochain thème?
0: C'est quoi le prochain thème?
1: C'est quoi le prochain pour qu'on se réveille?
0: Arrête, tu le sais.
4: Non. Non, pas après ça. Non, mais on va faire un... comme la Coupe du Monde elle va arriver à grands pas.
0: Donc voilà.
1: Le foot, alors.
0: Le foot.
4: On va parler un peu de foot.
0: Ouais, Robert Pires et tout ça, ouais.
4: Ouais, voilà.
0: On va
16: sur la Coupe du Monde.
4: Ouais, on va
0: fera des sondages, on fera plein de trucs, ça va être super.
4: On va massacrer quand même certaines équipes qui se foutent un peu de la gueule du monde vis-à-vis des entraîneurs.
0: Ah bon?
4: N'est-ce pas le PSG? Vous avez bien rigolé là. Donc voilà, qu'est-ce que j'ai à vous dire? Maintenant vous allez retrouver la feignasse derrière des vannes.
0: Allez, va être content.
4: Qui est revenu de vacances.
16: Il y a un petit disque avant.
0: Un petit disque,
4: pour
0: ouais.
4: Terminer.
0: Je le nom, Gérard.
1: Alors.
0: Ça part pas toi que t'as pas donné le nom. Hein.
4: Et c'est contre Houleur Factory. Pour le prochain débat. Donc thème sur le football. Je ne sais pas quand. La date, vous ne la saurez.
0: Voilà,
4: bonne nuit à
0: tous. Bonne nuit tout le monde, au revoir.
1: Salut.
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4: Bonsoir, donc. Bonsoir à Rigo sur internet, bonsoir aux deux caves au standard.
0: Bonsoir Gérard.
4: Donc Olivier, toi...
20: Devant ton micro, approche-le s'il te plaît, on va pas reprendre comme l'année dernière, je pense que c'est aussi t'as compris.
4: Donc bonsoir Olivier de la Pro. Donc on va accueillir Crevette, 21 ans...
21: Non, cuvette.
4: Non, Crevette.
21: Non mais dis cuvette, moi. Mais non, mais...
4: Oh, ça commence comment, là?
20: Non, parce qu'il y a un crevette et un cuvette. Donc
4: non, mais faut pas qu'on confonde tentacule et encule ta sœur. Ok? On commence pas comme ça. Ok?
20: D'accord.
21: Autant pour moi, Gérard, je suis désolé.
22: Bonsoir, Gérard, je suis là, c'est crevette.
4: Non, mais attends, pour l'instant, je parle à qui, là?
22: À crevette.
4: Alors, crevette, 21 ans de Rouen, on peut écouter Fun Radio sur 90.5.
22: Exact.
4: C'est bizarre parce qu'à Rouen, on m'a dit qu'il n'y avait pas de fréquence.
2: Eh ben, c'est tout nouveau.
20: C'est revenu, ça va revenir. Ouais, c'est-à-dire qu'il y a une fréquence pirate.
4: Ok. Grosse caisse, 22 ans de Nantes, 90.5.
5: Ouais, salut.
4: Salut.
5: Ça va ?
4: Qu'est-ce que ça peut te foutre ?
5: Bon, c'est parce que je t'aime bien, c'est tout.
20: Ah, pour une fois qu'il est sympa, t'es vraiment dégueulasse avec les gens, je veux dire. Ouais, tu perds de la popularité au niveau.
4: Donc, point d'interrogation, je pense qu'on va l'avoir dans peu de temps. Donc, apparemment, non, elle veut pas répondre. Donc, tétard.
5: Ouais, salut à toi, GG, content de te revoir.
4: La bourboule.
5: Ouais, la bourboule.
4: Sur 104. Sur 104.
5: Et demi.
4: Non, sur 104.
5: Ah bon, excuse-moi, je suis un peu en avance.
4: Ouais, t'es. D'accord. Je pense que, à mon avis, on va s'amuser là ce soir.
5: Content de te revoir, GG.
4: Ouais, on va s'amuser, hein, Fildar et Manu au standard.
22: Bah ouais, on se marre déjà bien, nous.
4: Ouais, ouais. On va s'amuser avec les anciens qu'on a eu, Tony Arnett, et toute la bande. Si.
20: Moi, je pense que je vais pas pouvoir rester dans le studio, malheureusement.
4: Petit slip, 18 ans, 101.9.
5: Salut, GG, bon retour.
4: Ouais, voilà. Ouais, comme d'hab. Ça m'aurait étonné.
20: C'est pas les mêmes, Gérard. C'est toi qui as une mauvaise langue.
22: C'est la liste qu'on t'a montrée tout à l'heure.
4: Oui, oui, oui.
22: Ça, c'est des noms. Ça, c'est des noms, tu vois.
4: Oui, oui.
22: Merguez, petit slip, voilà.
23: Je vais te demander de te mettre là. Tarigo, tu vas te pousser un tout petit peu.
24: Yes.
23: Voilà. Hop, tu vas te mettre là.
22: Et pour finir, Gérard.
20: Et donc, cuvette.
22: Cuvette, bonsoir.
5: Bonsoir, Gérard.
22: Oh, il t'écoute pas, hein. Il est en train de se préparer, il faut du temps. Hein.
5: Ah, d'accord.
4: Et cuvette, peut écouter.
23: Là, c'est le truc, il faut parler dedans.
4: Sur Limoules.
5: Non, Lyon.
4: Lyon. Hop, vous me refaites l'affiche.
5: Gérard.
4: Ça commence. Non, mais c'est bien, tu vois.
20: Mais t'es super énervé.
4: Non.
20: Mais
4: attends.
20: Tu te rends pas compte le nombre d'erreurs qu'ils font chaque soir. C'est pas pour ça que.
4: Ouais,
20: je...
4: mais attends. Faut peut-être quand même.
5: Tu m'entends, quoi.
4: Ouais, sur Lyon, sur 87.5. Alors, c'est 98.9.
20: Ah oui, ça c'est vrai. Ça c'est vrai. Ça, bravo. Alors,
22: ça, excuse-moi, Gérard.
4: J'ai inversé mon boulot.
24: Bravo.
4: 98.9.
20: Je te signale, Fildor, au passage, que t'es en train depuis tout à l'heure lui balancer les fréquences de Skyrock et d'énergie.
5: Oh là là.
22: Je crois qu'il y en a une d'Europe 2 aussi. Mais...
20: Ouais, c'est bien. Parce que...
4: Bon, enfin, bref, c'est pas grave.
20: C'est pas grave donner des fréquences des autres radios. Non, c'est pas grave pour Gérard, comme d'habitude. C'est
4: non,
20: pas
4: mais de toute manière, quand tu seras
20: convoqué par le patron.
4: On verra bien. On verra bien comment que ça se passe, de manière...
20: Mais calme ce soir, avec le sourire. Tu vas me faire le maestro, tu vas me...
4: Ouais,
20: l'animateur
4: le
20: radio.
4: Le maestro, c'est toi qui fais la prog.
20: Oui.
4: Je veux pas ni d'Olivier.
20: Ah si.
4: Ni
20: ah non, mais je fais pas les deux.
4: Tu fais les deux.
20: Non, faut que j'écoute.
4: Non.
5: Gérard.
4: Si tu fais les deux.
5: Il m'entend pas.
4: Non, mais tu permets pour l'instant, je parle à mon chef.
5: Je suis désolé, Gérard.
20: Si je fais les deux, quoi, qu'est-ce qui se passe?
4: Tu fais les deux. Tu me fais les deux prog. je veux pas de ces trois câbles.
5: Gérard, zen.
20: Non, parce que si je suis là, tu vas profiter pour gueuler plus et me regarder, tu vas me demander de faire
4: ton
20: boulot.
4: Non.
20: Moi, je n'interviens pas.
4: Ouais. Non, mais si tu vois que ça se passe mal, t'interviens quand même.
20: T'es animateur radio, t'es payé pour ça.
4: Bon, alors donc, tu restes pour les deux. Non. C'est tout. Bon, on commence pas à dire si.
5: Gérard.
4: Quoi ?
5: Oui, je voulais te dire que je suis vraiment ravi de te connaître parce que j'ai jamais eu l'occasion de discuter
4: avec toi. C'est qui ?
5: C'est Cuvette à l'appareil.
4: Cuvette ?
5: Ouais, Cuvette. De Lyon.
4: De Lyon, ok.
5: Voilà.
4: Donc, s'il vous plaît, on commence.
5: Voilà.
4: Donc, le premier débat, c'est sur l'affaire Bill Clinton. Vous en avez tous entendu parler.
5: Ouais, quand même. Tu pourrais rappeler les faits, Gérard.
4: Bon, tu permets, toi, tu vas pas commencer.
5: Ok.
4: Alors, que pensez-vous de l'affaire Bill Clinton et l'affaire Monica Lewinsky?
5: J'ai aimé les hommes d'influence qu'il y avait derrière tout ça.
4: Qui?
5: Hein?
4: Qui?
5: Quoi?
20: Ah, Lewinsky.
5: Ouais, voilà.
4: Ouais.
5: Derrière De Niro.
25: Oh, mais allez, c'est pas une bonne actrice, Morica.
5: Non.
4: Bon, s'il vous plaît.
5: Mais Lewinson est meilleur avec
4: Bon, s'il vous plaît, vous répondez. Que pensez-vous de l'affaire Bill Clinton et Monica Lewinsky? Alors, crevette.
2: Oui. Alors, je trouve que Bill Clinton, il a pas trop assuré à ce niveau-là. Que la Monica Lewinsky, elle aurait mieux fait. De s'abstenir et puis tout serait rentré dans l'ordre.
4: Dans quel sens?
2: Tu veux que je te fasse des dessins en plus?
4: Non, mais tu me dis.
2: Ça me paraît évident.
4: Ouais, mais attends, ça te paraît évident, mais comment?
2: Bah attends, je veux dire, tu connais la...
4: Bah attends, mais attends, tu suis les informations ou pas?
2: Évidemment, mais tu les suis aussi, donc tu dois savoir que ça paraît évident que bah, c'est pas cool, quoi.
25: C'est clair.
4: Ouais, mais dans ce cas-là, que pensez-vous de l'affaire? Que pensez-vous de cette histoire?
25: Moi, je pense que...
4: Qui Attends, ouais. Crevette. Qui veut répondre, là?
25: Ouais, t'es tard. Ouais, bah déjà, moi, je pense que Morishka Lewins, là, déjà, c'est un boudin.
4: Monica!
25: Pardon. Monica Lewins, déjà, c'est un boudin.
4: Comment que tu peux le savoir?
25: Bah, parce que je l'ai vu à la télé, tiens.
4: Non, mais attends, t'es tard.
25: Franchement, elle est pas belle. Enfin, ça dépend les références que t'as, mais elle est pas très belle.
4: Bah attends, ouais. qu'est-ce que tu veux réagir par les réponses que j'ai? Tu veux réagir par rapport avec Sandy?
25: Mais
4: c'est ça?
25: Pas du tout.
2: Ils se sont pas visés comme ça, Gérard.
25: Pas du tout. Elle est très belle, Sandy, Gérard.
4: Bon.
25: Gérard? Continue, j'ai...
4: Mon petit slip, là.
25: Alors moi, je pense que si Boris Helsine boit trop de vodka, c'est son problème.
4: Bon, alors toi, je pense que tu as pas continué longtemps.
25: Ouais, pourquoi?
4: Parce que t'as apparemment pas compris la question.
25: Tu peux la répéter, s'il te plaît?
4: Non, là, je répète pas les questions. Alors, déjà, tu me l'attrapes, lui.
20: Non, mais attends, parce que je crois qu'il...
4: Non, on va pas commencer la première. On va pas commencer comme ça. Allez, ils vont pas me prendre la tête à me dire...
20: Vous êtes d'accord avec
4: tu peux me répéter la question sans arrêt. Alors ça, il est hors de question. Cuvette.
25: Oui, je suis là.
4: Ouais, alors, toi?
25: Moi, je suis genre, je vote plus pour Clinton depuis, moi.
4: Ouais, on s'en fout de voter pour qui tu veux. Je te demande, qu'est-ce que tu penses?
20: Pas voter pour Bill Clinton alors qu'il est français, comment il peut voter pour Bill Clinton?
4: Qu'est-ce que tu penses de l'enfer? Qu'est-ce que tu penses de cette histoire?
25: Mais je te dis, moi, depuis, je vote plus.
4: Ouais, mais attends, t'as été à New York?
25: Non, mais...
4: Non, alors, si t'as pas été à New York, je vois pas comment que tu peux voter pour lui.
2: Pourquoi t'as été à New York, toi?
4: Oui, moi, j'étais à New York, alors... j'étais voir... J'ai été voir Godzilla.
2: Alors tu peux voter
25: carrément en enfer.
2: Pour Bill Clinton, t'as le droit de voter.
4: Non, mais moi je vote pour personne. De toute manière, j'en ai rien à foutre. De toute manière, tu votes que ce soit n'importe quoi.
20: C'est pas le thème du débat.
4: De toute manière, on en chie.
25: Bien sûr. T'as été à New York.
4: Bon, enfin bref.
25: T'as été à New York avec Godzilla.
4: Non, bon, toi, tu as commencé à te calmer. C'est un conseil que je te donne.
25: Ok. Le naze fait la différence.
4: Bon, le point d'interrogation, s'il vous plaît, il peut aller dans le bureau.
20: Le point d'interrogation.
4: Ne pas.
20: Allez, on peut avancer dans le débat là, que de. À chaque fois que vous ouvrez, même les auditeurs, vous ouvrez plein de petites parenthèses à droite à gauche, mais essayez de revenir dans le débat pour que ça soit intéressant.
4: Par contre, s'il y a des réactions là sur la première question sur le Minitel, je voudrais bien.
25: Deuxième question.
20: Pour l'instant, il y a trois connectés. C'est tellement intéressant ce que tu racontes, puisque ça n'avance pas dans le débat. Tu changes de sujet. Si vous, les auditeurs, pouvez par contre essayer de revenir à chaque fois, aidez-nous à rester dans le débat plutôt que de vous en écarter toutes les deux secondes. Ça nous arrange.
25: Je veux bien donner mon avis. C'est petit slip.
4: Ouais.
25: Donc, je pense que si Bill Clinton se fait sucette par Monica Lewinsky, c'est son droit, quoi. C'est sa vie privée.
4: Ben voilà, pourquoi tu m'as pas répondu quand je te l'ai posé la question?
25: Oh bah je sais pas, je devrais être ailleurs.
4: Oh ouais, mais attends, si t'es ailleurs mon pote, autant que tu restes chez toi, écoutez...
2: Deuxième question.
25: Si, mais là j'ai bien compris.
4: Attends, petit slip. Si vous commencez à me prendre la tête, on n'a pas fini la première question, tout le monde n'a pas fait le premier tour, hein. Si, Crevette, tu commences à me prendre la tête, à dire ouais, deuxième question, toi tu vas retourner chez toi, tu vas aller dormir. Voilà. Ça va aller vite.
25: Non, mais
4: moi je vais vous dire une chose, que maintenant ça va aller vite. Si vous voulez pas répondre aux premières questions, moi ça va aller vite, vous allez retourner chez vous.
25: C'est bon, on a répondu.
4: Ouais, mais pas tous.
25: Non, pas moi. Ah.
4: Pas tous.
25: Ouais.
4: L'interrogation.
3: Allô?
4: Ouais.
3: Oui, donc c'est point d'interrogation.
4: Ouais. Bon alors, que pensez-vous de... Je répète la question, mais c'est la dernière fois, parce que je vais pas faire ça constamment.
20: Excuse-moi Gérard, elle appelle d'où?
6: Et c'est quoi sa fréquence?
20: Parce qu'on n'a pas sur la note, on l'a pas fichée.
4: Oh ben, je sais pas. Oh ben,
20: t'appelles d'où, pour l'interrogation?
3: J'appelle de nulle part.
20: C'est bien.
4: Ah ouais. Nulle part.
20: Et c'est quoi la fréquence de nulle part?
4: La fréquence de nulle part, c'est 001, c'est ça?
3: Ouais, c'est ça, oui.
4: Ouais, okay. Trou du cul, tu vas voir tout à l'heure le trou du cul, ce qu'il va te faire, toi.
20: Il a pas dit trou du cul, il a dit comme ton QI.
4: Bon alors, que pensez-vous de l'affaire Bill Clinton et Monica Lewinsky?
3: Alors là,
4: c'est la attends, c'est la dernière fois que je pose la question parce qu'après on enchaîne.
3: Le non, mais je n'étais pas plus dans chaque
4: fois. Ah, s'il vous plaît, derrière, on se calme, merci.
25: Zen, Gérard.
3: Oui, donc je vais te répondre. Donc l'affaire Bill Clinton, je pense que c'est n'importe quoi parce qu'ils font des cassettes vidéo, ils font des tas de trucs sur Bill Clinton. Et ils ont même fait des poupées Bill Clinton, donc je trouve que c'est vraiment n'importe quoi. Donc voilà.
4: Ok, donc je pense Yarigo qui me met l'IRC, c'est-à-dire.
6: Ouais, c'est parce qu'il y a des réactions sur l'IRC. Alors tout à l'heure on me disait que Bill Clinton fait ce qu'il veut, s'il veut baiser un boudin ça le regarde, n'est-ce pas GG, on me dit. Et on me dit aussi que c'est Ramstef, il préfère Lara la vodka que Monica le whisky.
25: Le whisky,
4: ouais. Voilà. Ouais, il fait ce qu'il veut, c'est pas mon problème, merci Rigo. Donc on passe à la deuxième question.
25: Oublié, Gérard.
4: Qui?
25: Grosse caisse.
20: Ah ouais, t'as oublié grosse caisse.
4: Non, mais attends, grosse caisse, on t'a posé. De manière, je voudrais bien avoir les fréquences réelles parce que ça m'étonnerait que Nantes, on écoute Fun Radio sur 90.5.
20: Si, c'est ça, mais enchaîne, Gérard. On va chercher. Allô, vas-y. Déjà, tu demandes à grosse caisse et après, toi, tu réponds.
4: Bon, grosse caisse.
25: Ouais, ben, je pense que c'est pas de la faute de Bill Clinton. Il est tombé dans un piège. C'est Monica qui l'a dragué. Il a bien le droit de la niquer, ça lui fait plaisir.
4: Non, mais attends.
25: Il demande des thunes.
4: Non, grosse caisse.
25: Ouais.
4: Non, grosse caisse.
25: Ouais, je suis là.
4: Grosse caisse.
25: Ouais.
4: Tu crois que, à ton avis, c'est lui qui aurait fait ça?
25: Bah oui, c'est lui.
4: Tu penses pas que ce serait elle qui serait venue vers lui?
25: Bah si, de toute façon, il y avait l'attrait du fric, c'est une salope, c'est tout.
4: Bah ouais, mais attends, parce que là, on va pas.
25: Bah si.
3: Mais il y a un peu la faute de tout quand même.
25: Hein. On va rentrer en plein dedans.
4: Non, mais parce que. Non, parce que là, je pense que, à mon avis, c'est.
25: Bah c'est de sa faute à elle.
4: C'est pas de sa faute à lui, c'est de sa faute à elle.
25: Bah,
4: oh là.
25: C'est fini.
3: Et l'amour dans tout ça, parce qu'il
25: y a pas d'amour, il y a du cul dedans.
4: Non, mais attendez, on va continuer. Ouais. Donc, que pensez-vous? Pensez-vous que ça soit utile de vendre des cassettes vidéo? Donc, si vous avez suivi les infos quand ça s'est passé, ils ont passé des cassettes vidéo justement à ce propos-là.
25: Ouais,
4: alors
25: ça.
4: Que moi, je vous demande, qu'en pensez-vous? Donc, on va demander, on va y aller gentiment. Hein, on va demander à Crevette.
3: Ouais.
4: Crevette.
3: Moi, je trouve que ça, enfin, c'est quoi sur les cassettes? C'est quand on va baiser avec Monica, c'est ça?
25: Les cubes.
4: Mais non, mais attends, Crevette.
3: Oui.
4: Crevette.
3: Oui.
4: L'histoire de la cassette vidéo.
3: Oui, il y a quoi si sur la cassette?
4: Mais sur la cassette, t'avais qu'à suivre les informations.
3: Oui, bah, je suis
4: sur les. Mais si tu suis pas les informations, tu peux pas. Dans ces cas-là, je vois pas pourquoi que t'as appelé
3: pour
4: réagir. Mais attends, Crevette, s'il te plaît. Je peux te répondre, Crevette.
3: Oui.
4: Si tu comprends pas ce que le thème du débat, on parle de l'affaire Billington.
3: Oui.
4: Pensez-vous que c'est utile de vendre des cassettes vidéo? Si t'as pas suivi le thème du débat, si t'as pas suivi les informations, pourquoi tu veux réagir là-dessus? Et arrêtez de renifler comme des boucs parce que ça commence à m'énerver.
20: Je crois que c'est point d'interrogation, je suis désolé.
3: Non, c'est pas moi.
25: Ah bon. Non, c'était Cuvette, mais il s'occupe pas de moi, Gérard.
3: T'es sûr que c'est pas toi, Gérard?
4: Oh, je voudrais... Crevette.
3: Oui, mais je t'écoute.
4: Alors, tu réponds à la question.
3: Bah, c'est pas bien, voilà.
4: Ah ouais, mais alors...
20: Attends, je peux te poser une question.
4: Attends, tu me dis que c'est pas bien. Tout à l'heure, tu me dis, ouais, mais...
3: Là, si tu veux absolument une réponse, quand je t'en donne une, tu l'acceptes pas, alors je t'en donne une autre, c'est tout, c'est pas bien.
25: Oui, petit chiffre, vraiment.
4: Oh là là, oh là, il y a des téléphones qui merdent, là.
20: Ouais, je voulais te demander une question, Gérard. C'était sur quelle chaîne, quand t'as vu avec les vidéos, là?
4: Alors là, sur la chaîne, je donne pas
20: c'était,
4: des...
20: C'était la une?
4: Non, je donnerai
20: la
4: pas les noms.
20: Parce qu'en fait, je crois que Crevette, elle a CLA 2, donc si ça se trouve, c'était sur
3: moi
20: la une.
3: Moi, j'ai CLA 2, alors...
20: Voilà, c'est pour ça.
4: Ouais. Bon, bah, de toute manière, tout ça s'est passé sur toutes les chaînes.
20: Ah bon, d'accord, ça va, alors.
4: Menteuse. T'es une menteuse, c'est passé sur toutes les chaînes.
25: Ah ouais. Non, je crois pas, hein.
4: Ouais, vous avez qu'à suivre le journal de 13h et de 20h. Grosse caisse, on va pas s'éterniser sur une chaîne.
25: Ouais.
4: Crevette, qu'est-ce que t'en penses, toi?
20: Non, Crevette, elle vient de parler, c'est grosse caisse.
4: Grosse caisse.
25: Ouais, je suis là, toujours. Ben, ça dépend des vidéos. Si c'est une vidéo de cul, ça peut être intéressant à voir que la top qu'a notre ami Bill, mais si c'est des histoires de conneries d'interview, c'est pas intéressant.
4: Bah, justement, c'est là qu'est le problème.
25: Ouais.
4: Donc je suis d'accord avec toi.
25: Ouais.
4: À mon avis, je pense que ça doit être une histoire d'interview qu'ont été sorties sur cassette vidéo.
25: Ouais, mais à ce niveau-là, l'ami Bill, il peut dire n'importe quoi dans les interviews. Vu que c'est un politicien, c'est un menteur, donc on s'en fout.
4: Okay. C'est intéressant. Ok, d'accord. Point d'interrogation.
3: Bah écoute, je pense que c'est n'importe quoi, parce que faire des cassettes vidéo sur des gens politiques, ça regarde personne.
25: Bravo.
3: En fin de compte, c'est la vie privée des gens, et puis s'ils font des cassettes sur ça, ils risquent de faire des cassettes sur leur famille et tout, c'est pas...
25: Bravo.
3: Je trouve que c'est vraiment dégueulasse de faire ça, ils devraient faire un procès contre eux.
4: D'accord.
25: Ouais.
4: T'es tard. Oh, mais qui c'est qu'un téléphone pourri, là?
25: C'est normal, mais je voudrais comprendre un truc.
4: T'es tard.
7: Ah, ouais, bah, ouais. Je suis d'accord avec l'invité mystère, et je voulais savoir, quand t'étais à New York, t'en as pas vu, toi, des cassettes de Bill Clinton?
4: Bon, alors, t'es tard, bonne nuit pour toi.
20: Mais c'est une question, Gérard. C'est une question,
4: attends, Gérard. Non, mais attends, on l'a pas vu!
7: Ah, vous l'avez pas vu?
20: Non, des cassettes non. Vidéo,
7: bah, je peux pas savoir, je te demande.
4: Non, les cassettes vidéo sont sorties, il y a...
20: Ah oui, après!
7: Et on peut en avoir où, alors? Parce que moi, je l'ai raté à la télé.
4: Tu l'as raté, dans ces cas-là, tu vas dans tous les magasins qui vendent des cassettes vidéo, tu les trouveras.
7: À la Fnac, ils le vendent à la Fnac, tu crois?
4: J'en sais rien.
25: Dans le rayon X.
7: Dans les Fnac et Fuck, ils le vendent?
4: J'en sais rien. Petit okay. Slip.
25: Alors, moi, je pense que c'est malsain. Pardon?
20: Pourquoi?
25: Bah, parce que Bill Clinton, il va se faire virer, mais néanmoins, il peut commencer une carrière dans le X. Ça peut être intéressant.
8: Dans ouais, quel mais... sens?
25: Dans le sens positif.
4: Ouais, alors moi, tu penses que avec sa femme et ses deux filles?
3: Non, il en a qu'une. Hein.
4: Non, il en a deux.
20: Ouais, deux.
25: Deux femmes?
20: Non, mais, deux filles.
25: Non, maintenant deux femmes.
4: Bon, c'est bon. Cuvette.
25: Ouais, cuvette. Ouais, moi je voudrais savoir déjà s'il a des... Qu'est-ce que propage la cassette? Elle défend Bill Clinton ou elle?
4: Non.
25: Elle l'afflige.
4: Non, elle lui dit comme ça. D'après, moi j'ai vu vaguement un reportage.
25: Et puis qui en tire profit, c'est quoi c'est
4: non, mais il y a un reportage, ça s'est passé dans... Ça s'est passé au tribunal, comme quoi qu'elle a insisté, comme quoi qu'il y avait fait des propositions. Max, s'il te plaît.
25: Max.
4: Tu peux essayer de me couper, là, parce que là...
20: C'est l'invité mystère qui frotte avec son téléphone.
4: Hein. Ouais, l'invité mystère, c'est elle qui frotte avec son téléphone. Tout à l'heure, je vais te frotter quelque chose, toi.
25: Ouh.
4: Bon, ouais. Donc, maintenant, tout le monde a répondu. Moi, je peux vous dire une chose. Maintenant, je vais vous répondre personnellement.
25: Que...
4: Oh, s'il vous plaît. Ouais, Manu.
20: Oui, Gérard.
4: Tout le monde, là, le premier portable, ça va pas, là.
20: Il n'y a pas de portable, c'est le point d'interrogation qui...
4: Ouais, c'est le point d'interrogation, bien sûr.
20: Bah oui, je suis désolé.
3: Non, non, c'est pas moi. Hein.
20: Bah si, je le vois.
4: Bien sûr, t'as deux voix.
20: Je le vois sur
4: ouais,
20: le standard, la petite lumière verte.
4: Ouais, tu le vois. Tu le vois, bien sûr, et là, moi, j'ai un son vachement grave dans les oreilles, c'est pas possible. Ah non, mais mets ton cax, Max, tu vas voir que là...
3: Mets ton cax.
4: Là, je vais te dire une chose, c'est impossible.
20: Attends, silence.
4: Ah là, maintenant, non, c'est
20: silence.
4: Pareil. Non, mais attends... Bon, donc, moi, je peux répondre à...
20: Ah oui, ça tord un peu, effectivement, il faut... Ouais. Ça, hein? Non mais c'est un peu criard effectivement les voix là, c'est un peu... Alors attends, je vais te mettre là-dessus, là comme ça c'est mieux là ou pas? C'est un peu plus faible mais c'est plus calme, écoute.
4: Ouais mais je sais pas si les... Non mais là tu me coupes Tu me coupes là, personne m'entend.
20: Allô?
25: Oui.
20: Vous entendez?
3: Oui, on entend.
25: On entend.
4: Pas moi.
20: Bah si, parle.
4: Bah non, bah allume.
20: Bah écoute, c'est parce que je t'ai mis
4: allume.
20: Je t'ai mis le son province. Vas-y, parle-leur.
4: Mais ils m'entendent pas.
3: Mais on t'entend,
20: Gérard.
4: Attends,
20: c'est pas
4: le
20: même son.
4: Plus rien, là.
20: Bah parce que j'ai baissé, parce que j'ai mis le son différent. Mais si tu veux, je te remets. Alors je te remets celui-là. Alors celui-là.
4: Voilà.
20: Bon bah d'accord, ok. Bah à ce moment-là, tu baisses dans le casque, alors.
4: Ok. Donc moi, je peux vous dire que ces histoires de cassettes vidéo et tout ça, pour moi, c'est de la merde. Ça sert à rien de s'en prendre sur une personne. Pour vendre des trucs de cul. Parce que la personne fait ce qu'il veut.
25: Mm-hmm.
4: Bon, en fin de compte... Mais attendez, laissez-moi répondre. Moi, je vais vous donner la réponse. C'est que là, c'est une histoire, on ne sait pas comment que ça va se terminer. C'est une histoire sans queue, sans tête.
25: Sans queue.
4: Ni queue, ni tête, en fin de compte. C'est une histoire ni queue, ni tête. On ne sait pas s'il va rester, s'il va partir ou autre. Donc là, on va en revenir. On va continuer le thème du débat.
25: Vas-y, on écoute.
4: Hein? Donc, moi, je vous demande la question. Et j'espère... Oui.
20: Excuse-moi, Gérard. Donc, Cuvette est parti parce qu'en fait, il avait un téléphone pourri. Donc, on l'a dégagé. On a dit que c'était mieux pour le débat. Et on a Coussin d'air à la place, qui a 27 ans et qui appelle de Guadeloupe.
25: Bonjour.
4: Ouais, non, mais attends. Attends, fil d'art.
20: Quoi?
4: Une chose. Une chose que je vais vous demander. N'essayez pas de changer les noms.
20: Non, non, non, c'est pas le même.
9: Qui reprennent.
20: Pas de souci.
9: Sous un autre nom.
20: Pas de
9: souci. Parce que là, vous avez 24 lignes qui sonnent.
20: Ça sonne.
9: Donc, prenez-moi des gens sur les 24 lignes.
20: Coussin d'air, tu marques à la place de cuvette.
9: Donc, coussin d'air.
10: Coussin,
20: C-O-U-2-S-I-N. A-I-N.
9: A-I-R, merci.
20: A-I-N.
9: A-I-R, coussin d'air.
10: Oui, mais coussin. A-I-N.
9: Ouais, merci. Coussin, c'est C-O-U-S. C'est C-O-U-S. COU 2SIN. Merci Fildar pour ton orthographe. Donc je vous pose la.
20: Tu peux lui dire bonjour. Hein.
9: Bonjour à toi, Coussin d'air.
11: Salut Coussin d'air. Salut.
12: Bonjour Coussin d'air.
11: Bonsoir.
9: Oh, tu travailles?
11: Il aurait dû s'appeler Airbag.
20: Non, mais il a un décalage, Gérard. Il est en Guadeloupe.
11: Allô Coussin d'air, je te kiffe. Allô.
13: Attends, on va te dire un truc, tu vas le recevoir dans deux secondes, bouge pas.
11: Allô.
9: Oh.
11: À l'huile.
9: Bon, allez, hop.
20: Mais non, parle-lui, mais... Gérard.
9: Ouais, non, mais attends, ça veut dire quoi, là? Oh, Pildard.
20: Mais parle-lui, hein, Coussin d'air.
9: Non, mais attends, Coussin d'air, t'es là?
11: Non. Ah oui, je
9: non,
11: suis là,
9: non, il
11: oui.
9: est pas là.
20: Mais allez, si, il est là.
9: Bonne nuit.
20: Mais non,
9: allez,
20: mais
9: Gérard. Oh, mais merde. Mais non.
6: Calme-toi, Gérard.
9: Ça, je te prends.
20: Mais attends, mais t'as pas
6: compris. Gérard.
20: Gérard. Il a peur de Guadeloupe, donc il y a un décalage d'une seconde. C'est normal, il reçoit après. Ça t'est jamais arrivé d'appeler toi à l'étranger, de t'avoir une demi-seconde de décalage? Bon, ben, bah, tu m'entends, Coussin d'air?
11: Oui, je t'entends.
20: Voilà, il y a une demi-seconde de décalage, c'est tout. Lui, avec le décalage qu'il y a, écoute-moi, Gérard, avec le décalage qu'il a, ce monsieur du Guadeloupe, Coussin d'air, si je ne me trompe pas, toi, pour toi, on fait encore l'émission du matin.
11: Ah oui, là, oui.
20: C'est, tu vois, le problème, c'est qu'il ne sait pas qu'on est passé le soir. Il croit qu'on fait encore l'émission du matin, ce qui est un décalage tellement long en Guadeloupe que pour lui, il y a une semaine de retard, les émissions.
11: Donc, oui, c'est ça, absolument, une semaine de retard, oui.
9: D'accord, une semaine de retard, ok, merci. Donc, à quoi servira cet argent vendu par ces cassettes? Alors, on va demander à Crevette.
12: Va servir à payer ses frais d'avocat.
9: D'accord, alors là, t'es à côté de la plaque.
12: Ah bah excuse-moi, c'est ce que j'avais entendu.
9: Et au standard, vous vous la fermez.
20: On n'a rien dit. Reprends
9: vous
20: ton débat, Gérard. On n'a rien dit,
9: vous
20: alors
9: vous
20: vas-y.
9: Vous la fermez.
20: D'accord.
9: Donc, Crevette.
12: Oui, moi j'ai entendu dire, en fait, il y a des acteurs qui ont filé de la thune à Bill Clinton pour qu'il paye son procès, ses frais de procès.
9: Ouais.
12: Et bah, l'argent des cassettes irait aussi pour payer les frais de procès.
9: D'accord.
12: Et que tous les gadgets vendus en sex shop.
9: Non, mais on parle de la cassette vidéo, on parle pas des...
12: Oui, entre autres.
9: Non, mais on parle pas des histoires de gadgets ou autres. Hein.
12: Ah, okay.
9: Moi, je te parle de la cassette vidéo.
12: Oui, non, mais je te dis qu'il y a aussi les gadgets, quoi.
9: Ok. Grosse caisse?
25: Bah, ça fera de l'argent à Bill Clinton. Comme ça, il pourra s'acheter de nouveaux trucs, des godes et tout ça pour sa femme. Ça pourrait être vachement sympa. Puis peut-être une nouvelle paire de chaussettes pour l'hiver. On sait jamais.
9: Ouais, d'accord. Ok. Point d'interrogation.
12: Alors, je pense que cet argent, enfin, j'espère que lui, il va en faire bon usage pour les associations humanitaires ou même autre chose.
9: Ouais. Attendez. Tu sais qu'il vient de dire mon cul et qu'il rigole comme un con. Alors maintenant, grosse caisse, ouais. Tétard et petit sip. Maintenant, c'est à vous trois que je m'en prends.
11: J'ai rien dit.
9: Alors, lequel qui rigole derrière? Lequel?
20: Mais comment tu veux qu'ils te répondent? Parce qu'ils savent très bien que s'ils disent qu'il l'a fait, il va se faire virer. Donc le mec il répond pas.
11: Ouais, c'est Polo, c'est moi, c'est Polo.
20: Bon bah voilà, c'est bien qu'il l'ait dit, c'est bien.
11: C'est Polo.
9: Non mais attends, ça commence à... Là, on va pas commencer comme ça, Fildar. Parce que tout à l'heure, moi je vais prendre sur les 24 lignes. Hein.
20: Mais okay. arrête de faire allusion. Reviens dans ton débat, c'est bien depuis tout à l'heure. Je vais
9: donc grosse caisse.
11: Ouais.
9: Donc bon, toi tu la fermes, toi. Toi t'as répondu, point d'interrogation.
12: Oui, donc je t'ai répondu, j'espère que cet argent, il va en faire bon usage pour les aides humanitaires.
9: Donc, on va demander à Tétard.
13: Ouais, bah, je pense que bah, avec la thune qu'il a fait, il va pouvoir se payer d'autres prostituées pour se faire éponger, quoi.
9: Alors, Tétard, je vais te dire une chose, que pour l'instant, ça fait deux croix.
13: Bah, attends, il l'a payé.
9: Ça fait deux croix. Il a pas payé, il a rien payé.
20: Il a pas le droit de répondre ça maintenant, il faut donner des bonnes réponses, il fait ce qu'il veut, il répond ce qu'il veut.
13: Ah, c'est un jeu,
20: C'est un jeu ou quoi ton truc?
9: Non mais attends, bah parce, je vais voir. Parce qu'il y en a certains qui répondent à côté de la plaque.
20: Non, ils répondent ce qu'ils ont envie de prendre. Ce qu'ils
9: bah pensent. Alors Teta, pour toi...
1: Bah, il a payé Monica Lewinsky pour se faire éponger, il l'a payé.
9: Ok, donc... ok, ok, c'est bon. C'est bah bon. Ouais.
20: Petit tu lui enlèves la croix.
25: Alors moi je pense que, à ce que j'ai entendu dire, que ça irait directement au don du Front de Libération des Nains de Jardin. Ouais, c'est vrai.
14: Ouais, enfin, ça, c'est une rumeur. Hein.
25: Non, non,
9: Quoi? Attendez, attendez, qui c'est qui réagit derrière Petit Slip?
25: C'est moi.
14: Crevette.
9: Ouais, Crevette.
14: Oui, je te dis, c'est une rumeur, les Nains de Jardin.
25: Mais ouais, bon. Moi, j'ai entendu dire ça. Moi. Non, en gros, c'est la vérité.
9: Ouais, ouais, bon, on va demander à Coussin d'air.
15: Oui, Gérard. Allô?
9: Ouais.
15: Moi, je crois qu'avec l'argent, il va réparer sa voiture et s'acheter des lacets.
9: Bon, alors moi, je peux vous dire une chose que... Là, je pense... Non, mais attends, Coussin d'air, je pense que t'es vachement pas au courant de l'histoire.
20: Ah, il a un coup de double, c'est pas encore arrivé, l'histoire.
9: Donc, moi, je peux vous dire une chose que, à mon avis, je pense que...
20: C'est Georges qui va l'amener, le scoop, là-bas.
9: Qui?
20: Georges.
9: Georges qui?
20: Bah, le tourbillon, là.
9: Georges
20: Bush.
9: Ouais, bah, ça, cette histoire-là, je vais pas en entendre parler parce que j'ai eu des...
20: D'accord. Bon, nous revenons au débat. Okay.
9: Donc, je pense que, à mon avis, je pense que je suis d'accord avec le point d'interrogation. Donc, je pense qu'il devrait faire moins l'argent qu'il va recevoir. On sait pas combien, mais je pense qu'il ferait mieux de s'occuper des associations humanitaires, c'est-à-dire moins de, que les mômes n'aillent pas de flingues et tout ça, et qu'ils s'amusent pas à fumer et autres. Donc, à mon avis là-dessus, je pense que on sait pas encore parce que là pour l'instant ils en reparlent pas trop à la télé.
20: Bah là il est 1h01 peut-être. Là.
9: Mais on pense que je pense que cette histoire est loin d'être terminée, donc on verra bien par la suite. Donc je vous pose d'autres questions, vous allez réfléchir. Donc la quatrième question. Croyez-vous que les journalistes s'occupent trop de la vie privée des stars? On va demander à Crevette. Non, on va pas demander à Crevette, on va demander à Coussin d'air, tiens. Coussin d'air. Bon,
15: moi, je crois que en ce qui concerne les journalistes, ils font effectivement, ils s'occupent trop de la vie des autres journalistes qui sont stars.
9: Ouais, mais dans ce cas-là, moi, je vais te poser. Mais attends, Coussin d'air, je vais te poser une question. Est-ce que tu crois que là-bas, vers chez toi, est-ce que t'as des journalistes qui s'occupent, des personnes?
15: Alors, écoute, oui, il y a effectivement des journalistes. Moi, je vois, il y a eu le cas du chanteur Francky Vincent.
9: Non, mais attends, Francky Vincent, c'est pas pareil. Parce que vas-y, Francky. Vas-y, Francky, c'est bon. Non, mais attends, Coussin d'air. Moi, je te demande, là-bas, en Guadeloupe, est-ce que vous avez des journalistes qui s'occupent des stars
15: Alors, c'était ma réponse, justement. J'étais en train de t'expliquer que il y a chez nous des journalistes qui, effectivement, se sont occupés de très très près de Francky Vincent.
9: Non, mais pourquoi tu parles de... Attends, Coussin d'air. Coussin d'air, pourquoi que tu parles...
14: Francky Vincent, c'est une star en Guadeloupe.
9: Attendez, pourquoi vous voulez parler de tout de suite Francky Vincent? Vous avez d'autres chanteurs guadeloupéens, comme la Compagnie Créole, tout ça.
20: Il y a Denis Roussos aussi.
9: Non, Denis Roussos, attends, toi, occupe-toi du standard.
16: Adamo.
9: Non, Top, ouais. Coussin d'air.
15: Gérard,
9: vite, parce qu'on s'échappe juste...
15: Gérard, il faut que tu saches qu'ici en Guadeloupe, que tu es de Pointe-à-Pitre à Gosier, c'est Francky Vincent la star.
9: Attends, jusqu'où tu m'as dit?
15: Gosier.
9: Moi, je connais pas.
20: C'est juste en dessous de la langue.
9: Voilà. Bon, ça...
15: Et donc, voilà.
9: Du
15: fait que Francky Vincent soit une star,
9: ouais.
15: Alors forcément, tous les journalistes s'en occupent, ils lui offrent des cadeaux.
9: Ouais, non, mais attends, Coussin d'air, Coussin d'air.
15: Oui, Gérard.
9: Coussin d'air, on va pas trop s'acharner sur tout ça. Bon, moi, si je te dis la compagnie créole, qu'est-ce que ça donne là-bas en Guadeloupe?
20: Ah, tu sais bien, c'est que ça a super à voir avec le débat de Bill
9: Clinton. Non, parce qu'il veut parler de Francky Vincent, on va vite abrécher. Coussin d'air, on fait vite.
15: C'est-à-dire que la compagnie créole, il n'y a plus que les vieux qui écoutent ça. Si tu veux, c'est assez ringard maintenant chez nous. Mmh. Et celui qui cartonne vraiment, c'est Francky Vincent. Celui qui chante, tu sais, vas-y Francky, c'est bon.
9: Okay.
15: Vas-y Francky, c'est bon, bon, bon.
9: Ok, coussin d'air. Donc, oh, il a mis la... tiens, t'es ok, c'est qui
20: Coussin d'air, merci.
9: Petit slip, donc pour toi, croyez-vous que les journalistes s'occupent trop de la vie privée des stars? Donc on va pas essayer de reprendre sur les stars de chansons, on reprend sur l'affaire Bill Clinton. Hein. Bon, petit slip une fois, petit slip deux fois, petit slip trois fois, au revoir.
0: C'est nous.
9: Terminé.
0: Non, c'était moi, désolé. Non, pas taper, c'était moi, je m'excuse, on reprend.
9: Alors, tu mets tout le monde...
0: Ça y est.
15: On air.
9: Voilà. Alors, petit slip pour toi.
20: On va les foutre en quarantaine. Hein.
25: Alors donc, moi, je pense que les journalistes vont trop loin, puisque ils interviewent encore Elvis Presley, Bob Marley, Jimi Hendrix, quoi.
16: Les salauds.
9: Non, mais attends, je te parle de l'affaire Bill Clinton, je te parle pas des chanteurs.
25: Ah bon. Eh ben alors, je pense
9: bon,
25: que...
9: Bon, alors, petit slip, c'est bon, t'as... Je vois qu'apparemment, tu t'endors.
25: Oh, non, je suis réveillé. Allô.
17: Allez Gérard, on se réveille.
9: Non mais c'est vous qui allez vous réveiller parce que là pour l'instant on parle pas des chanteurs, on parle de l'affaire Bill Clinton, ok?
25: Ton débat, tu te débrouilles. Bah toi Gérard, en tant que chancelier de l'Allemagne, qu'est-ce que t'en penses de tout ça?
9: Non mais alors pour l'instant, Tétard.
18: Ouais, je suis là, ouais.
9: Bon alors Tétard, qu'est-ce que t'en penses toi?
18: Moi je pense qu'effectivement les journalistes ils s'occupent beaucoup trop de la vie privée des stars, je pense que tu fais référence aux paparazzis.
9: Non, attends.
18: Si, forcément.
9: Ouais,
18: il faudrait que tu nous racontes ton expérience personnelle et il faut lutter contre l'illettrisme en France, oui.
9: Non, alors là, je te répondrai pas là-dessus. Non, je te répondrai pas.
18: Les paparazzis, quand même, Gérard. C'est quand même eux.
9: Grosse caisse.
25: Ouais, c'est moi.
9: Point d'interrogation.
16: Oui, je pense que là, ils s'occupent un peu trop de la vie privée des gens parce que...
9: Tu me calmes celui qui s'amuse à chanter parce que tout à l'heure, ça va aller vite, là.
16: Ok. Parce que quand tu vois ce qui s'est passé avec Michael Jackson ou même Madonna, je crois que...
9: Non mais attends, toi t'es à côté de la plaque aussi toi.
18: Ouais.
9: Toi t'as fumé la moquette durant l'Allemagne.
16: Non, ça m'arrive de fumer la moquette
9: pas.
16: Ouais,
9: je fumerais le cigare à moustache. Je crois que t'as fumé le cigare à moustache hein.
16: Donc, pour te répondre, je pense que les journalistes ils s'occupent un peu trop des gens et ce qu'ils font ça regarde personne quoi. En fin de compte, ils sont toujours là. Dès qu'il y a une star qui arrive, ils sont toujours ici.
9: Mais attends, point d'interrogation. T'as pas compris. Celui qui parle derrière, tu te la permes parce que tout à l'heure, tu as retourné au standard, ça va aller vite.
16: Gérard, c'est une star quand même, Bill Clinton.
9: C'est qui là qui parle sur point d'interrogation?
20: C'est
9: toi. C'est un mec. Hein. Alors il va se la fermer lui parce que tout à l'heure, je vais zapper tout le monde.
16: Mais tu sais que Bill Clinton, c'est quand même une star, quelque part.
9: Bon, moi, je te parle.
16: Les journalistes de lui, hein.
9: Non, mais qu'est-ce que c'est croyez-vous que les journalistes s'occupent trop d'affaires des stars
16: Justement, les journalistes, ils s'occupent un peu trop de la vie privée des gens.
9: Dans quel sens?
16: Dans le sens qu'ils sont toujours là. Dès qu'il y a une voiture qui passe, qu'ils sont dedans, ça y est, ils sont là avec les photographes et tout. Hein.
9: D'accord, ok.
20: Pourquoi?
9: Grosse caisse.
25: Il y a une Mercedes là qui a un accident là.
9: Bon, toi tu la fermes.
25: D'accord.
9: Toi avec ta Mercedes tout à l'heure tu as dégagé. Ça va aller vite mais. Tu as pas duré longtemps.
25: Oh les mains.
9: Bon, je sens qu'on va virer grosse caisse.
25: Non, j'ai rien dit moi.
9: Alors grosse caisse, tu réponds?
25: Ouais, je réponds.
9: Bon.
25: Ouais.
9: On y va, on y va, hein.
17: On y va,
9: on accouche.
19: Gérard, j'ai un petit truc pour revenir dans le débat, si tu veux. Donc, on a posé la question aux Français, que pensez-vous de l'affaire Levinsky, s'il te plaît?
20: Laisse-moi lire mon sondage. Oh là là, ça voilà. Va un peu. Tu veux faire avancer ton débat ou c'est comme avant, c'est...
9: Non mais attends, parce qu'à mon avis c'est eux qui ont
20: tapé ça. Attends, on va écouter, on va voir, on va juger.
19: À la question, que pensez-vous de l'affaire Levinsky? Donc les Français ont répondu non.
9: Levinsky, pas Levinsky.
19: Ok, excusez-moi, prononciation.
20: Si tu sais pas le dire, demande-lui, ouais.
19: Ouais. Donc ils ont répondu non à 50%, mais pourquoi à 49%? Et 1% a dit, moi je pense que vu la circonstancialité du monde à notre époque, pourquoi ne pas envisager de répondre par la négation? Et j'aimerais savoir ce que t'en penses.
9: Bon, ça j'en ai rien à foutre. Monior, à mon avis, c'est toi qui a...
20: Non.
9: Bon, allez. On va demander à Grosse Caisse parce que.
20: Il a fait ça sur les trottoirs du Bois de Boulogne hier dans la nuit.
9: Ouais. Ouais, bah ça.
17: De quoi, Gérard, tu vas au Bois de Boulogne?
9: Voilà,
17: c'est
9: ouais, c'est toi qui viens de le marquer, connard. Hey, tu me prends pour un con, là?
19: Ouais.
21: Non, je t'y laisse.
9: Non, tu m'y laisses. Bah, tu ferais mieux d'aller voir où tu étais à 205 à Brouty. Occupe-toi de ton cul.

0: Non mais Gérard, il a raison, on veut pas savoir que Mick Jagger, il encule David Bowie, pour fou.
1: Bon, allez.
0: Il encule Gérard.
1: Ah non, bah alors là. Allez hop. Dehors, dehors pour lui. Allez hop. Cherche pas, tu me
2: compris,
1: chopes
2: au hasard. Tu sors de chez toi, dehors.
1: Non, non. Vous faites le boulot correctement, sinon c'est moi qui le paye.
2: Ok, d'accord,
3: tu peux pas faire ton débat et ton standard d'émission.
2: Donne un chiffre entre 1 et 6, on va le
1: faire. Non, non, je veux pas le savoir. Tu me prends...
0: C'était Pépito.
1: Ah ben...
2: Dehors, Pépito.
3: Bonne nuit, Pépito.
0: Pépito dehors.
1: Voilà. Voilà, tu me prends PS, terminé pour lui. Hop. C'est qui
3: PS ? T'as qu'à prendre granola à la place.
0: Voilà.
1: Donc moi je peux vous dire une chose, que les journalistes s'occupent trop des affaires des personnes haut placées.
0: Et ça. Ouais.
1: Non mais ça c'est un truc qui me dégoûte, parce que j'ai encore regardé un reportage ce soir, ça me prend la tête.
2: C'était X-Files, non ?
1: Non, non, Isfaye, merci, t'éteins ton micro.
2: Je demande, c'est tout.
1: T'éteins ton micro, parce que Isfaye, je ne l'ai pas regardé. Donc, moi, je peux vous dire une chose, que là, là-dessus, ça me prend la tête. Ah ouais, que pensez-vous des Français ? Alors, t'en as qui disent à 100%. Ah bah ouais, ouais, les Français, ils se débrouillent bien. De l'autre côté, t'en as 50% qui disent « Oh bah non, mais de manière, on s'en fout, on ne regarde pas la télé, ceci, cela. » Donc, bref, passons.
3: Mais c'est extraordinaire.
1: Mais moi j'en ai rien à foutre, moi de manière on a voté, on en chiera toujours. Et voilà, que ça soit dans n'importe quel pays, de toute manière on va en chier partout.
3: De toute façon, et je me demande même, je m'aventure un peu. Je me demande pas si Chichi se fait pas des fois un petit peu, il a pas des gâteries dans le bureau ovale.
0: Bernadette,
1: mais
3: on revient dans le débat.
1: Ouais. Non, mais ça, moi, je vais te répondre tout de suite à casser. S'il vous plaît, merci.
0: La pipe au sac à main.
3: Chut, on se calme, oui. Alors.
1: Tout à l'heure, il y en a un qui va dire la pipe au sac à main au standard, il va être clair et net. Donc moi, je te réponds à ta question de manière, on l'a voulu, on l'a. Maintenant, on en chie. Et on va en chier pendant 5 ans.
4: Ouais.
1: Ça, c'est pas pour ça que
3: c'est pour ça qu'on fait un débat sur la politique.
1: Ouais, mais c'est pas pour ça que on va avoir des augmentations ou autres et que tout va baisser. Là, au contraire.
3: Moi, je propose la semaine prochaine on fait un débat sur les pattes d'EF et sur la politique.
1: Hein?
3: Bon, alors, question suivante, on revient dans le débat.
1: Donc, pensez-vous que le président des USA sera démis de ses fonctions? Donc, on va demander à Crevette.
5: Ouais, je sais pas, Gérard, je suis pas voyante, je sais pas.
1: Non, mais. Mais on s'en fout d'être voyant ou pas voyant, on n'en a rien à cirer.
5: Je ne sais pas, Gérard. Je ne sais pas s'il va être démis. Je ne fais pas partie du Congrès, je ne prends pas de décision aux États-Unis. Je ne suis même pas américaine, donc je ne sais pas.
1: Non, mais de toute manière, tu n'as pas besoin d'être américaine ou autre. Tu peux très bien réagir vis-à-vis des informations que tu écoutes.
5: Oui, mais bon, je ne sais pas. Ce n'est pas moi qui prends la décision.
1: D'accord. Grosse caisse ?
6: Ouais. Bon, en fin de compte, je sais que Clinton, c'est pas lui qui va se faire virer, il va se désister, il va tourner dans une nouvelle série, au lieu de s'appeler X-Files, ça s'appellera X-Clinton, ça sera du cul, 100%.
1: Alors, grosse caisse, tu sais ce que tu me fais ?
6: Ben, je suis pas une grosse caisse.
1: Non, mais tu vas aller faire un gros dodo, tu vas retourner voir Fielder ou Manu qui t'ont...
6: Non, mais tu voulais une réponse, on a une.
1: Non, je te demande...
6: Mais t'es la censure, t'es pire que le CSA, toi.
1: Bon, alors tu dégages.
6: La liberté d'expression.
4: Oh, c'est ça, pas de marque.
1: Allez, hop.
3: Pas de pub.
1: Terminé pour
3: Qu'est-ce
1: lui.
3: Qu'est-ce que j'en fais ?
1: Terminé, tu le vires, tu me reprends quelqu'un d'autre.
6: Cool.
1: Terminé.
3: Il a pas de contrat à Fun, je peux pas le dire.
1: Terminé !
3: Ah bon, d'accord.
1: Hey, c'est bon. Tu fais gaffe ou sinon je vous vire tous les deux du standard.
3: D'accord.
1: Alors, tu le vires. Point d'interrogation.
5: Oui, je pense que...
1: Attends, avant de répondre, peut-être une question IRC, non ? Rigaud ?
7: Oui, il y a des gens qui me demandent si un jour tu deviens président, est-ce que tu te laisseras aller toi aussi ? Est-ce que tu tromperais Sandy ?
1: Ça, c'est un truc personnel, donc je ne peux pas te répondre tout de suite.
7: Ah, on me dit aussi, vu que Sandy est déjà un boudin... Enfin, non.
1: Vu que Sandy est déjà un boudin, alors c'est qui a... Attends. S'il vous plaît, merci au standard. C'est qui qui a sorti ça au standard ?
7: C'est un mec qui s'appelle Rigaud, je ne sais pas qui c'est.
1: Alors Rigaud, c'est pas toi ?
7: Non, il y en a plusieurs.
1: Ah bon. Donc, on revient sur le débat. Donc, point d'interrogation ?
5: Oui, attends, j'ai pas compris la question déjà.
0: C'est bête.
1: Bon, attends, je te préviens, grosse caisse, je le veux plus. Hein.
4: Non, mais il est parti.
1: Tu me reprends quelqu'un d'autre. Hein. Pas sous un autre nom.
4: Non.
1: Donc, alors, pensez-vous que le président des USA sera démis de ses fonctions ?
5: Oui, je pense qu'il sera sûrement, soit c'est lui qui partira, ou s'il y a eu un jugement, je pense que...

0: il va sans doute en avoir un autre. Je pense que c'est les juges qui vont juger d'essayer de savoir s'il est coupable ou pas.
1: D'accord. 5 minutes, oui.
2: Oui, 5 minutes. Donc on accueille Gicleur à la place de Grosse Caisse. Ouais, bonjour Gicleur.
3: Salut Gérard.
0: Bonjour Gicleur. Bonjour Gicleur.
3: Salut tout le monde, ça va?
0: Ça va.
1: Salut.
3: Ouais. Bonsoir Gérard.
1: Bon, dans quelle ville?
3: Grenoble.
1: La fréquence?
3: 98.8. C'est tout? Tu veux savoir si je suis marié, non?
0: C'est pointure.
3: Tu suces?
1: Bon, Gicleur, tu as commencé à te la fermer parce que je vais contrôler la fréquence tout à l'heure. Donc, on va activer. Allez, hop, hop, hop,
4: hop, hop, hop, hop, hop. Oh, la Gestapo, la Gestapo.
3: Déjà, tu m'appelles à cette heure-ci, alors c'est gentil, quoi.
1: Oh, si t'es pas content, tu retournes au standard, d'accord?
4: Il vient d'arriver, attends, ça fait 3 secondes qu'il est là.
1: Il a maintenant, tu réponds.
4: Parce que maintenant, t'as même plus confiance aux auditeurs qui donnent les fréquences, tu veux vérifier, toi?
1: Ouais, mais attends, parce qu'avec eux... Ouais, je suis con. Avec un con comme moi, on s'amuse. Avec un con comme toi, on se fait chier. Et con, ça veut dire champion olympique de natation.
3: Basta. Magnifique. Non, mais c'était 38.8.
4: Non, mais maintenant, c'est bon, Grenoblois. Maintenant, on va rentrer dans le thème du débat. C'est pour foutre le bordel. Il va redégager pour de vrai.
1: Allez, vas-y. Tu réponds à la question.
3: Ouais, bah, tu peux répéter la question. Parce que c'est Manu qui m'a appelé. Je veux plus entendre.
1: Non, bah, alors, je répète pas la question. Hop.
3: Ouais, c'est tard, c'est tard.
1: Ah non, mais attends, Manu. Eh, les mecs, s'ils écoutent la radio, ils...
4: Oui, mais j'ai rappelé juste au moment où tu
1: m'as dit. Ah ouais, mais attends.
3: Oui, rappelé, mais Manu m'a
1: attends,
3: plus parler, Manu.
1: Eh, moi, il me reste plus que 6 minutes à...
4: répète ta question et puis on envoie le voir. On y va.
1: Quand je te dis
4: que le débat finit 1h30, tu peux aller jusqu'à 32.
1: Pensez-vous que le président des USA sera démis de ses fonctions?
4: Encore, t'en éclat?
1: Bah oui. Mais attends, mais...
0: Mais il avance pas.
1: Ouais, il avance pas. Et si t'es pas contente, c'est le même prix, crevette. Merci.
3: Bah écoute, moi je pense qu'il va rester, parce qu'apparemment les Américains veulent le garder.
1: Ouais.
3: Et que c'est pas parce qu'il a fait une petite pipe qu'il est pas capable de gouverner son pays. Enfin, je pense.
1: D'accord. Tétard.
5: Ouais, ben moi je pense que le président des United States, là, machin, je sais pas quoi, là, il va être remis de ses jonctions, ouais. Et il l'aura bien mérité, d'ailleurs, n'est-ce pas?
1: Oh putain, tu fumes la moquette, là?
5: Bah quoi, je me demande s'il va être remis de ses jonctions, je te dis que oui.
1: De ses fonctions?
5: De ses fonctions, c'est pareil, ouais, pas du tout, ouais.
1: Bon, d'accord, apparemment, je crois que t'es... petit slip.
6: Bah moi, je pense qu'il a déjà démis ses fonctions, puisqu'il est mort, John Kennedy.
1: D'accord, alors toi, tu peux dégager. Toi, alors, c'est
3: le prochain épisode qui meurt.
1: Ça y est, c'est bonne nuit pour toi.
3: Bonne nuit,
1: au revoir.
3: Tu dégages.
1: Coussin d'air.
7: Non. Eh bien, moi, je crois que ce serait dommage qu'il soit démis de ses fonctions parce que maintenant, tout le monde est au courant aux États-Unis, dans le monde. Alors, tu n'imagines pas le président aller à la NPE et dire bonjour, etc. Et les filles auront peur. Il pourra même plus aller voir les prostituées parce que il aura cette affaire de pipe. Et forcément, les pipes, bon, ça engage à rien, ça entretient l'amitié, c'est pas méchant. Et bon, je crois qu'il devrait rester au pouvoir. Hein.
3: Et Gérard, peut-être continuer à juger, quoi.
1: Ouais, mais 5 minutes, s'il vous plaît, merci. Ouais. Bon, je vais vous répondre après, mais pour l'instant, moi, je peux vous dire qu'à mon avis, il restera, mais il faut attendre l'histoire parce que c'est un peu trop long.
3: Ouais. Mais toi, tu continues toujours à faire de la radio, pourtant.
1: Ça, c'est mon problème, c'est pas le vôtre. Mais donc, il faut pas confondre la radio et...
3: Ouais, c'est parce que tu suces, c'est pour ça.
1: non, mais attends, il y a tu suces et tu suces pas.
3: Ouais. C'est fait sucer, GG.
2: Bon, Gérard, à la place de Petit Slip que t'as dégagé, on accueille donc Serpillière.
1: Ouais, bah d'accord. Alors, Manu...
2: Bah quoi?
1: Non, Manu, d'accord. Moi, je vais te dire une chose. Tu vois? Là, ce que t'es en train de me faire, tu changes les noms.
2: Bah alors, non, j'ai rappelé quelqu'un d'autre.
1: Non. Tu l'as repris, tu y as dit. Non. Au lieu de t'appeler petit, dit, tu vas s'appeler Serpillière.
4: Ceci dit, un slip, c'est un peu une serpillère quelque part.
1: Moi, je vais sélectionner pour le deuxième débat.
4: Gérard, il sait très bien, il met des serpillères à la place des petits slips, il peut te dire que.
1: Donc, on va prendre Serpillière.
2: Voilà. Et tu verras que c'est pas le même.
1: Ouais, mais on verra.
4: On va voir tout à la dernière question, vite.
1: Serpillière. Hop.
2: Bon Gérard.
1: Dernière question. Les journalistes de la télé en font-ils pas un grand plat de cette histoire? Attendez, je répète. Non, je répète parce que j'étais pas.
3: S'il te plaît.
1: Merci. Je répète. Je récapitule depuis le début.
4: Si on fait pas trop le point avec la politique, on va avoir des problèmes.
1: Donc les journalistes de la télé en font-ils pas un grand plat de cette affaire. Donc on va demander à Crevette.
0: J'ai pas compris la question.
1: Bon, alors Crevette, c'est terminé pour toi. Tu comprendras mieux dans ton lit. Tétard.
5: Bah, moi, je pense qu'effectivement, il faut mettre les petits plats dans les grands et pas mettre les deux pieds dans le plat ni tous les œufs dans le même panier, c'est clair.
1: Ouais, de toute manière, il y a un proverbe qui dit faut pas mettre les deux pieds dans le même sabot.
5: Fait, surtout quand on a des sabots.
1: Voilà.
5: Bravo, Gérard.
1: Ok.
5: Bravo, Gérard.
1: Donc, serpillière pour toi.
6: Bah, moi, je pense qu'ils font vraiment un grand plat de choucroute, quoi.
1: Non, mais attends, je vois pas le rapport avec l'affaire Bill Clinton, là.
5: Bah, c'est mieux qu'un beau coup de pompe dans le cul, hein.
1: Bon, d'accord, t'as pas compris la question. Non, mais je serais que toi, je prendrais mon balai brosse et je passerais ma serpillière dans tout l'appartement. Ok. Coussin d'air.
7: Au contraire.
1: Attends, coussin d'air. L'autre abruti, il applaudit pas parce que c'est lui qui l'a sélectionné. Donc c'est bien.
7: Vas-y, accouche.
1: Donc coussin d'air. Quoi, accouche? Tout à l'heure, je vais t'accoucher, toi.
7: C'est Finger.
1: Finger, tu vas voir, tout à l'heure, Finger, je vais te manger par les deux bouts.
7: Bah, c'est Finger, il t'a pas un gros
1: bout. Manger la banane par les deux bouts, allez.
4: On fasse une réunion, parce que c'est pas possible, le deuxième débat, on peut pas aller.
1: Le deuxième débat, je le fais pas comme ça. Coussin d'air.
7: Oui, alors je disais que moi je trouve pas au contraire que les journalistes aient fait beaucoup de choses sur cette affaire-là parce que je regardais pas plus tard que tout à l'heure retransmis en Guadeloupe le tiercé et le journaliste a pas parlé une fois de l'affaire Bill Clinton. Alors...
1: Non mais attends, coussin d'air. Hey, coussin d'air.
7: Oui.
1: Et celui qui se marre comme un bourrin là, il la ferme.
4: Oui, mais enfin, ça de dire tu la fermes toutes les deux secondes, toi aussi tu la fermes quand il parle.
1: Coussin ouais. d'air. Coussin d'air, je vois pas le rapport avec l'affaire Bill Clinton et puis les chevaux.
7: Eh bien, c'est parce que tu as demandé si les journalistes...
1: Coussin d'air, je te répète ta question. Les journalistes de la télé en font-ils tôt? En font-ils pas un grand plat de cette histoire? C'est-à-dire, on parle de l'histoire de Bill Clinton, on parle pas des chevaux.
7: Oui, et c'est pour ça que je te réponds, lors de la retransmission du tiercé, le journaliste qui commentait, il n'a pas parlé une seule fois de l'affaire Bill Clinton, et c'est pour ça que je te dis que non, je trouve pas les journalistes, ils en font trop.
1: Non mais je vois pas le rapport avec l'affaire Bill Clinton.
4: Repose-lui la question.
5: Si, c'est parce que Monica Lewinsky, c'est une belle jument.
1: Ouais, bon, voilà. D'accord, ouais, enfin bref. Voilà.
4: Ok.
1: Point d'interrogation pour finir.
0: Si, je pense, je pense qu'ils en font un peu trop, parce que quand tu vois un peu qu'ils en parlent tout le temps à la radio, même à la télé, tu t'allumes ton poste, t'entends que ça, je pense qu'ils en font quand même un peu trop. Hein.
7: C'est parce qu'en fait, ils sont jaloux, Gérard, c'est pour ça.
1: Qui?
7: Là, c'est Gicleur qui parle.
1: Ouais.
7: Si tu m'as pas posé la question.
1: Ben, vas-y.
7: Donc, j'ai quand même te répondre. Moi, je pense que les journalistes sont jaloux, toi, parce qu'en fait, ils pensaient que président des États-Unis, c'était un métier qui était dur, toi, qui était sérieux. Et en fait, ils voient que le président, c'est sucé par un petit jeune, tu passes, et ils sont jaloux, quoi. Ils ont bien voulu aller à l'école pour faire président.
1: Donc moi, je peux vous répondre là-dessus. Je pense que les journalistes en font un petit peu de trop. Parce qu'on parle trop de cette histoire-là, comme l'affaire...
4: Du Titanic.
1: Dreyfus. Non, pas l'affaire du Titanic. L'affaire de l'histoire là avec la
4: Cyrus,
1: nana de...
4: L'affaire Cyrus.
1: Non.
4: Le paquebot qui a coulé, non?
1: Non, mais attends, Toi, tu ferais mieux de la fermer pour dire tes conneries. Non, c'est pas la peine de le rallumer.
4: Pour la Formule 1, là, non?
1: Non.
4: Schumacher qui change d'écurie, non?
1: Je t'ai dit d'éteindre ton micro, d'accord?
4: Gérard. Non, mais c'est bon, ils peuvent allumer. Parlais de quoi, là? Tu parlais du tiercé, là?
1: La nana, là, de l'histoire des policiers, là, puis du chauffeur de taxi, là, je pense.
4: Joe Taxi, Vanessa Paradis?
1: Non!
7: C'est pas
4: le
7: taxi, c'est
4: au chômage. Oh là là, bon, enfin bref, Gérard, qu'est-ce que tu penses de cette histoire?
1: Non, moi je pense que cette histoire, pour moi, c'est des conneries et il ferait mieux de laisser ça. Chacun fait ce qu'il veut de son cul, c'est leur problème. Bon, maintenant, il y a qu'une chose que je peux dire, c'est que.
4: Le Titanic a coulé, hein. C'est clair, c'est pas des conneries, le Titanic a bien coulé.
8: Bien sûr, il y a des preuves, hein.
1: Et t'as 205, elle a bien coulé. Et toi, ton espèce de nana, elle a pas coulé encore.
8: Pardon?
1: Ouais, 2 à 3, on saute, à 4, on recommence.
9: Oh là là là là!
7: Applaudissements!
1: Donc, moi, je peux. Moi, personnellement, c'est une histoire que je suivrai pas parce que ça me prend la tête et j'en ai ras-le-bol d'en entendre parler tous les.
7: Ouais, mais c'est toi qui
9: t'en parles, là, Gérard?
6: Gérard, pourquoi tu fais un débat dessus?
9: Pourquoi tu lances un débat alors? T'en as marre qu'on en parle?
1: Parce que je fais un débat, c'est le premier des débats de la saison, donc je fais un débat là-dessus.
4: C'est la conjoncture des débats qui vont
1: faire. Terminé, point final, Ananinha.
9: Donc,
4: voilà.
1: On fait pas la conclusion.
4: Ouais, conclusion, alors très rapide.
1: Vite fait, crevette.
0: Ouais, conclusion, bah écoute, j'en ai appris beaucoup.
4: Ouais, c'est bon.
0: Et puis.
4: On prend une bonne claque avec Gérard.
0: Non, c'est vrai, ouais. Et puis, bah, j'espère que tu vas continuer à nous informer quand même sur l'affaire, même si ça t'intéresse pas.
4: Bah, il y a France Info, puis il y a Gérard le jeudi.
0: Voilà.
1: Non, mais vous avez d'autres chaînes de télé pour vous informer que moi.
0: Non, mais je préfère.
4: Oui, surtout c'est de la radio, donc.
1: Gicleur.
9: Ouais, bah écoute, moi je pense là qu'en une soirée, j'ai un pis appris qu'en 3 mois. Mmh. La conclusion, bah, c'est que finalement, c'est bien de se faire sucer, que Clinton, bah, il a bien raison.
1: D'accord, bah toi, tu préfères aller te faire sucer?
4: Non, ouais,
9: ouais, ouais, c'est une proposition, mais non,
4: voilà.
9: Laisse tomber, non.
4: C'était la conclusion, okay. Répond pas.
1: Point d'interrogation.
0: Alors, ma conclusion, c'est qu'ils arrêtent un peu d'harceler les stars comme ça, parce que c'est vraiment chiant. Mmh. Dès que tu vois, tu peux même pas aller quelque part, t'as les journalistes qui sont autour de toi, c'est un peu embêtant quand même.
1: Ok.
4: Ça, ça peut te servir de paravent quand il pleut, hein.
1: Point d'interrogation, t'es encore là?
4: Non, elle est partie.
0: Oui, je suis là.
1: Ouais. Non, mais on vient de te poser une question.
4: Non, mais c'est pas grave, c'était juste un commentaire que je faisais, c'est pas une question. Faut pas confondre les questions, les réponses et les affirmations.
1: D'accord. Tétard?
5: Ouais, ben moi, en conclusion, ce que j'aurais voulu savoir, c'est déjà si elle s'était lavé les dents, là, la Lewinsky, là. Et je voudrais que tu nous racontes vite fait l'histoire entre Gérard Clinton et Christine.
1: Comment?
5: Je voudrais que tu nous racontes la jolie histoire de Gérard Clinton et Christine Lewinsky.
1: Bon, alors, Tétard.
5: Oui.
1: Tu te mets un gros doigt.
4: Christine, c'est l'ex de Gérard pour les auditeurs.
1: Tu te mets un gros doigt quelque part et.
4: Tiens, dans le cul, par exemple, par hasard.
1: Un gros doigt où que je pense. Et bonne nuit à toi.
5: C'est pas ma faute, Gérard. Ma mère, c'était une princesse.
1: Non, non, mais hop. Serpillière.
6: Bah, moi, je pense que Monica Lewinsky, elle a même sucé Richard Dixon.
1: D'accord. Alors, toi, t'as rien compris. Coussin d'air pour finir.
7: Ah ben écoute, moi j'ai trouvé le débat vraiment très intéressant, sauf que je regrette vraiment qu'on n'ait pas parlé plus longtemps de Francky Vincent et du TRC.
1: D'accord.
4: Là, okay. Je veux juste te dire petite parenthèse par contre là, Coussin d'air qui est en Guadeloupe. Toi tu es en ce moment tu es là avec nous?
7: Oui.
4: Et donc là en ce moment toi tu es en direct en France, on rappelle que toi ce que tu es en train de faire en ce moment avec Gérard, c'est donc diffusé dans 15 jours, c'est ça?
7: Oui, absolument, c'est ça.
4: C'est avec le décalage horaire justement et ça nous amène justement au prochain débat Gérard. Décalage horaire.
1: Voilà. Donc moi je réponds quand même.
4: Oui, la conclusion de Gérard bien sûr sur son
1: donc,
4: débat.
1: Donc sur cette conclusion là, c'est dommage qu'on n'ait pas pu aller plus loin parce qu'il y avait d'autres questions qui étaient intéressantes. Bon, c'est sûr qu'il y a les histoires de cassettes vidéo. J'espère qu'ils vont en faire bon usage pour les aides humanitaires.
4: Ils vont les mettre en location. Ah, pardon.
1: Non, pour les aides humanitaires, ouais. C'est-à-dire surtout à New York, parce que même là où c'est vendu. Donc, j'espère qu'ils vont en faire bonne conclusion sur cette vente.
4: On rappelle que tu étais à New York quand même, donc tu sais de quoi tu parles. Hein,
1: voilà, parce que là-bas, il faut dire que c'est un pays très chaud.
4: C'est quand même une ville qui n'a plus aucun secret sur toi, vu que tu y as passé quand même près de 48 heures.
1: Non, 72.
4: Oh, donc, tu maîtrises bien le sujet de New York. Hein.
10: Il a fait deux fois le tour.
1: Donc,
4: conclusion. En
1: donc,
4: gros.
1: C'est dommage qu'on n'a pas pu aller plus
4: est-ce
1: loin.
4: Est-ce que tu trouves que ce genre de problème comme ça, ce problème, est-ce que tu crois que ça mérite un débat?
1: Ben, disons, j'ai voulu réagir là-dessus parce qu'on en parle tellement, c'est que j'aurais préféré éviter d'en parler.
4: Ouais.
1: Bon, t'as voulu qu'on en parle, bon, ben, j'en ai parlé, mais malheureusement, on n'a pas pu aller jusqu'au bout. Donc, si vous voulez réagir sur le deuxième débat.
4: Ouais, débat donc, sur le décalage horaire.
1: Sur le décalage horaire, donc je pense que c'est moi qui va.
4: On va voir ça hors antenne, ça c'est un truc, comme d'habitude, Gérard n'a pas compris. Tu vas me laisser parler un petit peu, je vais faire moi-même. Donc, si vous voulez participer au débat de Gérard, le deuxième de cette soirée pour le grand retour de GG dans les débats, débat sur le décalage horaire, vous appelez dès maintenant le standard de Fun Radio 0-875-000 pour les Belges, 0-033-875-000. IRC, toujours, c'est-à-dire le site internet où vous pouvez dialoguer en direct entre vous ou bien directement avec Rigaud qui est dans le studio en ce moment.
11: Et avec Rousseau aussi.
4: Et avec Rousseau également qui est dans le coin, c'est irc.funradio.fr. Gérard est toujours là, Phil Darmanu également aux manettes. On se retrouve dans tout juste 8 minutes, le temps de faire le point avec un morceau de Astral Projection. Ah non, pardon, c'est pas ça, non, ça a changé. C'est quoi?
1: Non, c'est à mon avis, si on s'est pas trouvé, c'est tiens bientôt. J'ai un gros caca avec des rillettes.
4: Oui, c'est peut-être ça, oui.
1: Voilà. Et on se retrouve tout à l'heure d'ici 5-10 minutes.
10: Ceci dit, on a Gérard quand même de Suren, notre Gérard qui fait des débats de temps en temps. T'as été écouté, tu connais Arnaud? Non, tu connais.
11: Non.
10: Ça ne te dit rien?
11: Non.
10: Mais t'as un nouvel auditeur alors?
11: Non, mais c'est ce que ça, j'ai pas écouté. Hein.
10: Non, non, mais habituellement, t'as déjà entendu alors, Gérard, les débats de Gérard, jamais?
11: Non.
10: Jamais?
11: Non.
10: Mais t'es pas un fidèle de fun, si?
11: Mais si.
10: T'es pas un accro?
11: Ça dépend le soir aussi. Et
10: ouais, mais enfin quand même, Gérard, ça fait 5 ans qu'il est là et qu'il sévit tous les jeudis quand même. Dis donc, en 5 ans tous les jeudis, t'as jamais entendu parler une seule fois de ta vie de Gérard?
11: Peut-être, mais je me souviens plus.
10: Tu vois, Gérard, comme quoi il y a encore des gens qui ne te connaissent pas. Hein.
12: Ouais, bah de toute manière, celui-là, ça se voit qu'il me connaît mal.
10: Pourquoi?
12: Non, mais je viens d'écouter là, apparemment son petit problème. Bon, bah tant pis pour lui. Hein.
10: Bon alors, Arnaud, hein, prends à la légère tout ce que te... Enfin, Gérard, je veux dire, tu vois ce que je veux dire, hein? Ok, d'accord. Bon, Gérard, quand t'as écouté, Arnaud, c'est vrai que les femmes sont... elles réclament tout le temps. Hein.
12: Ouais, mais de toute manière, il y a certaines femmes qui réclament et d'autres qui veulent pas donner, d'accord?
10: Ça, ça a l'air un bon... On sait que... On sait pas quand est-ce qu'aura lieu ton prochain débat, on connaît le thème du débat, mais un jour, ce qui serait intéressant, c'est de faire un débat sur la jalousie ou les filles possessives.
12: De toute manière, on peut le faire quand tu veux. Moi, je suis décédé parce que de toute manière, là, je commence à en avoir plein de cul.
10: D'accord. Faut te torcher, hein.
12: Non, mais marre-toi, toi. Tu vas voir, tout à l'heure, ça va pas être pareil derrière tes oreilles.
10: À qui tu parles, à moi?
12: Non, mais de toute manière, je parle au nom des auditeurs et des auditrices qui m'écoutent.
10: On est bien d'accord.
12: Parce qu'il faut pas prendre des gens pour des canards sauvages.
10: Voilà. Hein.
12: Il y a une personne sur un site qui me promet certains trucs et donc je voudrais qu'elle tienne sa promesse. Hein? Alors que sa promesse soit tenue, au moins qu'ils aillent le courage de me rappeler.
10: Alors qu'est-ce qui se passe? Il paraît qu'apparemment il y a une copine. Enfin, excuse-moi Arnaud, hein, je fais une parenthèse par rapport à ton sujet parce que c'est vrai qu'il est intéressant de le développer avec Claire et que de temps en temps, tout à l'heure on aura des filles pour parler de ça. Mais pour t'expliquer Arnaud, Gérard donc est un auditeur qui passe de temps en temps dans les émissions faire des débats la nuit. Je te conseille d'écouter une fois.
12: Ouais.
10: Parce que ça trash, c'est vraiment l'émission, mais de loin, la plus trash de la bande FM, bien plus violente que la mienne.
12: Ok.
10: En tout cas, on peut pas dire, mais c'est sûr qu'avant la fin de la semaine, il y aura un débat. Hein Gérard?
12: Ouais.
10: On peut donner le thème, ça ne te dérange pas?
12: Non.
10: C'est sur la SPA.
12: Non,
10: d'accord. Ah pardon, pourquoi?
12: Attends, pour l'instant, tu donnes pas de thème parce que pour l'instant, je ne sais pas comment qu'on va faire pour...
10: La prochaine.
12: Non, mais pour venir, c'est tout.
10: On va trouver une solution.
12: Non, mais moi, je te garantis, c'est tout. Voilà, c'est tout. Point final à la ligne. Bon, donc, tu finis avec ton histoire, là.
10: Non, j'expliquais à Arnaud que Gérard, donc, apparemment, a eu des contacts. Bon, Gérard est célibataire depuis quelques temps, et il veut retrouver une femme, ce qui est normal, d'ailleurs. Hein, tu comprends, toi, Arnaud?
12: Tout à fait.
10: On a du mal à vivre sans les femmes, nous, les hommes. Et Gérard, donc, a eu plusieurs contacts, dont une fille de Strasbourg au début, mais après, très vite, bon, parce que Gérard a la carte.
12: Non, c'est pas de Strasbourg.
10: Non, justement, j'explique, c'est qu'au début, tu avais un contact. Une fille de Brest.
12: Mais mélange pas les torchons et les serviettes.
10: Alors, une fille de Brest, Arnaud,
12: ouais.
10: Et cette fille avait 15 ans. Et Gérard, on a la quarantaine, hein, quand même.
12: Oui.
10: Donc, il s'est fait avoir par une fille de 15 ans.
12: Ouais.
10: Et là, apparemment, il est de nouveau en contact avec une autre meuf, hein, c'est ça, Gérard? Quel âge a-t-elle, cette fille?
12: Ah ben ça je peux pas dire, elle reconnaîtra son nom, de toute manière c'est Scarabée, donc c'est Scarabée qui m'écoute. Et ben la voix mystère du département 66, si tu m'écoutes, ben t'es prié de me rappeler dès que j'ai fini, parce que je lance une annonce pour retrouver quelqu'un de sérieux, parce que là je commence à péter les ponts et
10: c'est pas bon. Et pourquoi tu t'as... Alors, il y a des gens sur le net qui demandent, Gérard, et vous pouvez appeler, mesdemoiselles, si vous voulez dialoguer avec Gérard. On va essayer de tout faire ce soir, si on peut tenir nos promesses au 0825-08-5000. Gérard, il y a des gens sur le net... Ce soir, on va faire tout pour. Hein, je veux dire, Karine est déjà sur le... Elle fait tout pour que ça puisse fonctionner pour toi.
12: Je l'ai briefé. Hein.
10: D'accord. Et pourquoi tu ne taperais pas... Il y a des gens qui demandent sur le net, je ne fais que répondre. Pourquoi tu ne taperais pas une pute?
12: Non, mais attends. D'accord. Me taper une pute à ce point-là, je crois pas, d'accord?
10: Avec quel argent surtout?
12: Oui, voilà.
10: Déjà pour commencer.
12: Moi, je vais te dire une chose, que pour l'instant, à l'heure actuelle, je n'ai plus rien. Donc, il faut que j'attende le 6 du mois prochain, ok? Alors, dans ces cas-là, Pour l'instant, je suis en train de tourner en rond.
10: Gérard.
12: Là, je suis. Écoute-moi, Max.
10: Je sais, tu m'en as parlé, mais ça, c'est pas très
12: important. Je t'en ai parlé tout à l'heure. Donc,
10: ouais, mais ça, ça intéresse pas les auditeurs.
12: Je veux pas m'éterniser sur le problème
10: complètement
12: à l'antenne.
10: Revenons sur le sujet des meufs.
12: Voilà.
10: Comment donc,
12: moi, je recherche quelqu'un de sérieux.
10: Comment tu peux
12: pourrait m'aider.
10: Ah ben voilà, toi ce que tu veux c'est quelqu'un de sérieux qui a de l'argent pour t'aider.
12: Non, mais qui pourrait m'aider et qui comprenne mes problèmes.
10: Quels sont tes problèmes?
12: Bon, mes problèmes c'est, tu sais très bien.
10: Oui mais enfin, eux ne le savent pas.
12: On va pas les dévoiler.
10: Non mais les filles ne le savent pas, c'est que t'as besoin
12: oui,
10: d'affection, t'as
12: non,
10: besoin...
12: Mais, de toute manière, la personne qui est prête à vouloir dire... Bon, bah, ok, je veux le voir, mais je veux pas qu'on me dise oui, je veux le rencontrer, puis derrière, je me prenne un râteau.
10: T'es d'accord?
12: Parce que les râteaux, c'est bon, il y a eu Sandy, c'est bon, il y a eu Christine, c'est bon.
10: Mais
12: alors maintenant, terminé.
10: D'accord.
12: Les râteaux, c'est terminé.
10: Gérard, tu acceptes quand même qu'une fille qui veut bien te rencontrer, après, ne soit pas obligée de sortir avec toi?
12: Ça ah, peut... mais si elle veut rester, mais attention, je précise, fille, mais oh. Et pas des gamines de 14-15 ans, hein. Eh, je les prends pas au berceau, d'accord?
10: Non, mais une fille qui veut bien te rencontrer, qui aurait 25 ans, qui accepte de te rencontrer, qui t'écoute parler de tes problèmes et qui après n'a pas forcément envie de sortir avec toi, tu peux comprendre.
12: Bah, si on reste amis et qu'elle veut comprendre ma situation...
10: Pourquoi pas? Toi, ce que tu veux aujourd'hui, c'est de l'affection, t'as besoin de parler.
12: Ah oui, moi, j'ai besoin d'affection.
10: D'accord, ok, très bien. Donc,
12: besoin d'affection, j'ai besoin de tendresse, j'ai besoin d'amour et j'ai besoin d'en donner.
10: Comme dirait dans le film, et la tendresse, bordel.
12: Voilà, tout à fait. T'as tout à fait compris ce que ça voulait dire.
10: Alors Gérard, c'est parti, je lance un appel. Donc si d'ici ce soir, on n'a rien, mais en tout cas d'ici la fin de la semaine, car tu dois venir pour un débat, je te donnerai tous les numéros de téléphone des filles qui veulent rentrer en contact avec toi.
12: Non, mais attends, c'est pas la peine de me donner les numéros de téléphone. J'ai dit à Karine, c'est elle qui
10: machine
12: au standard, parce que moi je ne peux pas appeler, je n'ai plus les moyens, j'ai même plus les moyens de m'acheter des clubs, j'ai même plus les moyens de m'acheter des bonbons, ni rien.
10: T'inquiète.
12: C'est pour ça que tout à l'heure je t'ai fait appel au secours.
10: D'accord.
12: Et comme tu étais en réunion, tu devais me rappeler.
10: Mais ça, c'est des détails, c'est pas très intéressant. Gérard, sache une chose, c'est que l'appel est lancé, le standard est en train d'exploser, deux filles qui probablement veulent rentrer en contact avec toi.
12: Mais de toute manière, je lance quand même l'appel pour celle du département 66. J'attends son appel et je laisse mon portable branché toute la nuit.
10: Clair, net et précis.
12: Donc, c'est à Karine de gérer.
10: Ouh, Karine, on se réveille, Gérard te parle.
12: Non, mais de toute manière, je l'ai briefé.
13: Non, hein. Mais je sais.
10: Qu'est-ce qu'il t'a dit?
13: Et il m'a dit ce qu'il vient de te dire.
10: À savoir
13: que je ne prends pas n'importe qui. Je prends des filles, de préférence, au-dessus de 30 ans.
10: On est d'accord, Gérard, c'est bien ça?
12: Voilà.
13: À Paris, mais des filles sérieuses.
10: D'accord.
12: Pas des nanas.
13: Si c'est pour rigoler, c'est pas la peine.
10: Pas des 14 ans de Bretagne.
12: Voilà.
10: On est bien d'accord. Gérard.
12: Par contre, je peux te récupérer en antenne, toi, après?
10: Ouais, tu quittes surtout pas, Gérard, je vais te récupérer en antenne.
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10: Alors écoutez bien, c'est notre ami Gérard qui a sélectionné pour vous le meilleur de ce qu'on doit mettre dans une valise pour aller à New York. Écoutez bien, je l'enregistrerai juste avant qu'il s'en aille. Salut Gérard.
15: Salut.
10: Bon Gérard, je sais que tu as quelques heures de l'envol pour aller à New York voir l'avant-première du film
15: Godzilla.
10: Avec quoi comme acteur?
15: Arnold Schwarzenegger, Robert De Niro, Colombo et bien sûr le président des États-Unis, Bill Clinton.
10: Eh oui, tous ceux-là seront bien entendu sur l'écran de cinéma et également dans la salle pour l'avant-première. Comment on prépare une valise pour se rendre pour la première fois à New York, Gérard?
15: Oh, je mets des chaussettes, des slips, maillot de bain, bien sûr, parce qu'il y a la plage là-bas, de la crème à bronzer, du savon pour me laver un peu avant d'aller dans la piscine.
10: Du parfum?
15: De l'Adidas, du Fabergé, puis autres.
10: Tu veux pas de l'Antarctique?
15: Ah ben si, je vais peut-être mettre un petit Antarctique.
10: T'as les passeports, les billets?
15: Ah ça y est, tout est dedans, ça y est, c'est déjà planqué. Hein.
10: Bon très bien, et elle Sandy, enfin c'est pas mal de me la passer, mais dis-moi, qu'est-ce qu'elle met dans sa valise elle Sandy?
15: Oh ben elle va mettre des tenues légères, pantalons, robes, bien sûr maillot de bain, serviette de bain, de la crème à bronzer, du parfum, de l'eau jeune.
10: Ah oui bien.
15: Puis un peigne quand même pour se coiffer, et puis bien sûr
16: le smoking.
15: Et puis son smoking avec sa belle robe verte.
16: D'accord. Gérard, dans moins de 4 heures, tu seras parti pour New York, donc on va te laisser. On aura l'occasion, bien entendu, de t'avoir de nouveau en direct juste avant de prendre l'avion à l'aéroport de Roissy.
15: Mm-hmm.
16: On précise également que pour Sandy, c'est quand même son baptême de l'air, donc pour New York, c'est pas mal. Toi, ça sera la deuxième fois de ta vie que tu prendras l'avion.
15: Ah ouais.
16: Et on dira qu'une chose. Are you do you do?
15: Are you do you do? Yeah.
16: Yeah. All right, thank you.
15: Thank you very much.
17: Eh bien, nous allons savoir comment on prend l'avion, etc., etc. Donc, en direct de Roissy, Olivier de la production a eu Gérard. Ça s'est passé il y a tout juste 24 heures. Écoutez bien, Gérard, juste avant de partir à New York avec Sandy.
15: Donc, là, à l'heure actuelle, on est en train de voir des avions. Donc, on a passé des bagages en soute, puis on a fait des contrôles de passeport, tout ça. Donc, tout se passe bien. Sandy, elle a un peu les chocottes parce que c'est son premier baptême de l'air, donc elle a un petit peu les chocottes. Mmh. Alors, puis là, elle aperçoit les avions à peu près. Ça y fait tout drôle pour elle.
18: Oui, donc là, on est à l'aéroport. Et puis, et les avions, c'est très impressionnant de les voir de près. on est passé sous un détecteur de
17: mensonge.
18: De bagages.
17: Ah, pardon.
19: De métal.
18: Détecteur de métal. Et donc, c'est bien, c'est super, c'est génial.
17: Ah, tant mieux.
15: Voilà, donc, Sandy, on est sur Delta Airlines. Delta Airlines, 767 à peu près. Avec le décalage d'horaire, on va arriver là-bas, il va être à peu près 9h moins le quart.
19: Une heure moins le quart.
15: Non mais c'est bon, donc ça y est, je bafouille aussi, moi, c'est super aussi. Et sinon, si tout se passe bien, si on m'a pas kidnappé, je rentre mercredi matin. On appelle dès qu'on arrive de New York. Hein.
17: D'accord.
15: À New York. Alors donc je suis l'accompagnateur de Gérard et Sandy qui sont complètement paumés. Sandy est stressée, c'est gravos. Dès qu'il y a un mec qui lui parle, elle dit non, je sais pas, et elle demande à Gérard de l'aider, qui lui-même me demande de l'aider, donc c'est assez drôle. Enfin bon, ils ont l'air stressés, mais en même temps ils sont excités, comme deux gamins, quoi. On dirait des gamins de 4 ans. Et on va voir comment ça va se passer dans le vol, puisque c'est le baptême de l'air pour Sandy, puis on vous rappelle dès qu'on est à JFK, à New York City.
17: Et nous avons tout de suite recueilli les propos de l'auditeur qui est parti avec eux. Comment a-t-il vu Gérard et Sandy? Écoutez, c'est donc Thomas.
20: Salut, c'est Thomas. Salut. Je suis le regagnant du voyage à New York organisé par Fun Radio. Donc ça m'a surtout permis de rencontrer Gérard et Sandy, que je n'avais jamais vus. Et ça vaut le déplacement.
17: c'est
20: un sacré numéro. Bon, c'est deux zigotos, c'est marrant. Ils veulent me frapper là, donc je vais peut-être me taire. Je sais pas si vous connaissez les déchiens, mais
17: c'est vrai que c'est presque ça, ouais.
20: Et ils sont bien éclatants, ils assurent un bon spectacle. À mon avis, je suis pas au bout de mes surprises avec eux.
17: Nous avons encore une fois de plus recueilli les impressions de Gérard à son arrivée à New York, car c'est arrivé ce week-end. Écoutez bien ce qu'il a mangé. Écoutez bien les premières impressions de Gérard à New York, 7h51, ça vaut son pesant de cacahuètes.
15: Salut à tous,
17: salut.
15: C'est GG en direct de New York, tout s'est bien passé, on a mangé du chicken, bu du ragouane, et sinon tout s'est bien passé, la douane, elle m'a posé une question, j'ai rien compris, donc ça m'étonne pas de moi, donc je sais pas pourquoi. maintenant je vous passe Sandy qui va vous raconter la suite.
18: Le décollage, on a l'impression d'être dans un avion, c'est sûr, mais... En plus, pendant tout le voyage, Gérard, il m'a donné des coups de coude, alors ça fait que je pouvais même pas manger. Quand je mangeais, j'avais toujours, en plus, il m'a renversé le coca.
15: Donc, les gens, ça va, ils sont aussi sympas que moi, parce que comme ils parlent anglais, donc, c'est pas du tout la même interprétation que sur Paris, donc, c'est pas évident. Ils parlent tous l'anglais. L'anglais ou l'américain.
17: En direct de New York, est-ce que tu es là, Sandy?
18: Oui, je suis là. Bonjour, Max.
17: Bonjour, ma chérie. Est-ce que Gérard est dans les parages?
18: Oui, à côté de moi, là.
17: Passe-le-moi un petit peu. Passe-le-moi le monstre.
18: Je te le passe.
17: Voilà, attention, hein. Ouais.
21: Allô?
17: Ça va?
21: Ça va.
17: Tu dors?
21: Ouais.
17: Ouais. Il faut faire un petit effort, quand même, parce que t'es à New York pour les auditeurs de Fun Radio. On a besoin de savoir exactement ce qui va se passer, hein.
21: Ce qui va se passer, on attend demain. Hein.
17: Bon, d'accord, ok. Tu vas nous raconter un petit peu ce que t'as fait, tout ça, tout ce que t'as vu pour le moment?
21: Ouais.
17: D'accord, ok. Donc, on va laisser Gérard le temps de se réveiller un tout petit peu, qu'il boive un petit bol de café ou qu'il fasse une petite soupe de langue à sa faim. On va diffuser, d'accord, donc il n'est pas très réveillé, vous l'entendez. On va d'abord diffuser, encore une fois de plus, ce que nous avons pu récolter de Gérard dimanche dans la journée. Ses premières impressions de GG lorsqu'il est arrivé après l'aéroport, quand il est arrivé, je crois, dans New York. Et ensuite, on le retrouve en direct de sa chambre d'hôtel. C'est Fun Radio, 8h19, écoutez bien.
21: Donc, dès qu'on est arrivé à New York, on a pris un taxi. On s'est rendu à l'hôtel, là, au T. Wolford Astoria. Donc, c'était un bon... En venant avec le taxi, on a vu des buildings, on a vu de loin, parce qu'il fait quand même pas très, très chaud, là, en ce moment.
17: Donc,
21: là, sinon, là maintenant, on est dans l'hôtel. On a été avec Miguel chercher nos clés et puis tout. Donc, l'hôtel est super, 4 étoiles, tranquille.
17: 4 étoiles.
21: Du luxe, hein, pas n'importe quoi. Hein. Là, on va aller faire un petit. Là, on va aller chercher les billets pour aller voir le fameux film de Godzilla. Alors, je peux vous dire une chose, qu'il y a à peu près 11 000. Il y a 11 500 personnes qui vont venir voir ce film-là.
2: Ouais, donc c'est Miguel. GG et Sandy, après un voyage épique, Gérard a bu 4 bières dans l'avion, c'était le seul à boire de la bière. Il demandait bière tout le temps. Il flippait à l'atterrissage. Une fois arrivé à l'aéroport JFK, à la douane, mort de rire, parce que ils étaient tout seuls, tu sais, tu passes à part un bas à la douane, et puis les douaniers parlaient qu'anglais, forcément. Alors t'avais Sandy, le douanier lui parlait, il disait, thank you. Gérard, il disait rien parce qu'il flippait sa race comme un petit crevard. Ouais. Là, on n'est pas au bout des surprises, ils ont pris leur chambre, ils ont la plus belle chambre. Gérard m'a déjà demandé les clés du bar, mais je les ai planquées. Donc voilà, y a pas de problème.
17: Ok. Gérard, t'es bien en direct de New York?
21: Ouais.
17: D'accord, attention, petite musique quand même.

0: Ouais.
1: 8h22 en direct de New York. Aujourd'hui, tu vas aller voir donc l'avant-première du film Godzilla avec Sandy, Miguel et un auditeur de Fun Radio qui a gagné un concours la semaine dernière chez Morgan. Raconte-nous très rapidement comment est l'hôtel, etc., etc., les chambres.
0: Ah, les chambres sont magnifiques. Hein. Là, je t'explique pas, là, on est dans un lit, mais alors mieux que chez soi. Hein.
1: Ah bah, ça, y a pas de mal. Il y a pas de mal à se faire du bien, c'est clair.
0: Avec télé à dispo, salle de bain, tout.
1: Non, vous avez une salle de bain dans un hôtel 4 étoiles directement dans la chambre?
0: Qui est juste à côté. Hein.
1: Ah, d'accord, sur le palier.
0: Non, dans la chambre, mais une pièce après les lits.
1: D'accord, d'accord. On m'a dit que, bien entendu, il y avait également le câble.
0: Ouais. Donc tu reçois rien que des chaînes étrangères.
1: Tu reçois pas Canal Jimmy ni LCI?
0: Non.
1: Comment ça se fait?
0: Bah, je sais pas.
1: Ça merde. Faut leur demander, hein, qui te rajoute ça quand même.
0: Non, bah, tu rigoles, toi.
1: Fun TV. Tu reçois pas Fun TV?
0: Non.
1: Comment ça se fait?
0: Ah, ils ont pas TPS, alors.
2: Ils ont pas payé l'abonnement.
0: Toi, ta bouche à toi, mes dents là-bas.
1: Bon.
0: Ah, putain.
1: Qu'est-ce qu'il y a, Gérard?
0: Oh, je suis désolé, je viens de me niquer la tête dans le plumard. Oh putain.
1: Oui, parce que les matelas sont très durs, hein, quand même, aux États-Unis. Gérard.
0: Ouais.
1: C'est quoi le planning de la journée, l'emploi du temps?
0: Là, aujourd'hui, on va aller du côté de.
2: Broadway?
0: Broadway, on y a été hier, mais on va y retourner, là. On va essayer. On va monter dans un building de 100 étages, là, ouais. Puis on va essayer de voir un peu comment que ça se passe.
1: Bah, profite-en pour faire un petit saut à l'élastique.
0: Ouais, t'as raison.
1: Et donc, qu'est-ce que tu vas faire là-bas? Tu vas faire des petites emplettes, des petits achats?
0: On va regarder un peu comment que c'est. On va faire des photos souvenirs.
1: Ouais.
0: Et puis, on viendra se préparer pour aller à cette fameuse soirée.
1: Pourquoi? Pour aller voir quoi? Rappelle-le-nous.
0: Godzilla.
1: Ouais. Avec comme acteur quand même, parce qu'il est au courant. Qu'est-ce qu'il y a comme acteur?
0: Il y a Arnold Schwarzenegger et puis... Colombo, Robert De Niro, et puis bien d'autres, et puis Bill Clinton.
1: Voilà, tous dans le même film. Bon, très bien Gérard, passe-moi Sandy 2 secondes.
0: Ok.
1: Et après on trouvera Jenny aussi en direct de Cannes. Il y a plein de petites surprises encore à 8h24. Sandy, t'es avec nous?
2: Elle est longue la chambre. T'es
1: là? Ah, oui, c'est une très grande chambre, hein. C'est la longueur de son appartement. Sandy, t'es avec moi?
3: Oui, je suis là.
1: En direct de Cannes quand même, Sandy est là quand même. Bon allez, on va arrêter. Sandy.
3: Oui.
1: Raconte-moi un petit peu alors, comment c'est là-bas, toi, de ton côté, comment t'as vu ça?
3: Bah, New York, c'est grand quand même.
1: Bah oui, et la chambre d'hôtel, comment c'est alors?
3: La chambre d'hôtel, c'est très luxueux. Hein.
1: Ouais, un peu trop?
3: Non.
1: Non, ça va, on s'y fait, on prend goût quand même. Et toi, donc, le programme de cette journée, tu nous le confirmes, c'est quoi?
3: Bah oui, donc on va aller dans un immeuble qui fait 100 étages.
1: Ouais.
3: Et moi qui ai le vertige.
1: Ça, et le décollage donc, parce que j'ai entendu dire tout à l'heure que c'était ton baptême de l'air. Alors comment ça s'est passé? Finalement, t'as pas vomi, rien du tout?
3: Non, j'ai pas vomi, mais j'ai eu très peur au moment du décollage.
1: T'as picolé un peu aussi?
3: Oh non, quand même.
1: Non, quand même pas, quand même. T'as vu un film dans l'avion?
3: Oui, on a vu un film avec Jack Nicholson. Donc.
1: C'était quoi?
3: Je sais plus le titre.
1: Bon, d'accord, ok, très bien. On vous aura donc demain matin pour l'avant-première du film de Godzilla, hein, comme dirait Gérard, ou Godzilla, comme on dirait normalement dans le monde entier. Je t'embrasse, tu embrasses Gérard, bonne nuit. On rappelle quand même que vous êtes en direct de New York, il est tout juste 2h25 du matin et que vous étiez en plein sommeil quand vous a réveillé.
4: Demain matin en exclusivité mondiale entre 6h et 9h dans le Star System, vous aurez le droit à nos deux envoyés spéciaux, Gérard et Sandy, en direct de New York pour l'avant-première mondiale du plus grand film de tous les temps, Godzilla. N'est-ce pas, Gérard et Sandy?
5: Eh oui, tout à fait, Mike. Ça.
4: Qui y aura dans la salle, Gérard et Sandy?
6: Alors, il y aura entre autres Harold Schwarzenegger,
5: ouais.
6: Stallone,
5: ouais.
6: Jean Didier,
5: Winding
6: Jacksonette.
4: Et qui encore, Gérard?
5: Colombo, Robert De Niro, bien sûr, le président de la République des USA, Bill Clinton.
4: Bill Clinton, en personne, le président de la République des États-Unis de France, des États-Unis d'Amérique sera présent pour l'avant-première mondiale du film Godzilla demain matin entre 6h et 9h à ne rater sous aucun prétexte.
5: Mais branchez les cassettes.
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8: CD, tout cassette, CD, remix sur mon compte sera sanctionné. Tenez-vous sur vos gardes. Si fin septembre, j'entends encore une connerie sur mon dos, c'est clair et net, je vous laisse tomber. Et je laisse tout le monde tomber.
9: Je vous laisse tomber.
8: Si j'entends encore une personne me dire, oui, on a fait des remix sur toi, alors là, moi, je vais vous dire une chose, c'est le tribunal d'entrée. Allô?
10: Oui, bonsoir, monsieur, je m'excuse de vous déranger.
11: Vous déranger,
8: C'est bizarre. C'est bizarre. Surtout, pas de radio et pas d'insultes.
7: Oui, c'est quand même, c'est...
8: Allô?
7: J'ai décidé que maintenant, je vais être calme.
8: Oui, mais d'accord, mais...
7: Je préviens d'une chose, les points sur les i et les barres sur les t.
8: Non, mais... Et qui c'est qui vous a sorti ça?
7: Non, ben, tu vas pas commencer, s'il te plaît.
8: Vous allez vous calmer ou sinon, ça va être clair et net,
7: vous saquez.
8: Vous saquez. Bon, t'es pas là, bonne nuit.
7: Non, ben, tu vas pas commencer, s'il te plaît.
8: Vous la calmez. Le premier ce soir, tu viens me faire chier lors du débat. Non, t'es plus là, ok, bonne nuit.
7: Attends, c'est moi qui mène les débats.
8: Attends, t'es qui toi?
7: Attends, c'est moi qui mène les débats.
8: Là, vous allez la fermer parce que là, c'est pas le thème du débat.
7: La libre antenne continue.
8: Continue.
7: Continue.
8: Oh,

0: mon caramel, si tu me prends pour un con, c'est pas la peine. Alors, vous laissez Christine de côté, s'il vous plaît. C'est une question vraiment bidon. Voilà, bonsoir à tous. Donc, nous voilà arrivés dans au terme du débat. Bon, c'est bon, on commence pas. Bonsoir à tous. Bon, c'est le débat. Oh! On se calme derrière, s'il vous plaît. Ok, c'est bon, je vois déjà le terme du débat. On commence le débat.
1: Et on se calme.
0: C'est pas moi, c'est ma sœur qui bat le bar
1: entre les cuisines de culture.
0: Tu retournes chez toi et c'est bon.
1: C'est bon.
0: Y'en a qui s'amuse derrière mon dos. Bon, c'est fini là, ce bordel ou quoi? Là, je vous préviens d'une chose,
1: une chose.
2: Bah, ça me fait une belle jambe.
0: Ok, point final à la ligne.
2: Ok, point final à la ligne.
3: Ok, point final à la ligne.
1: Ok, point final à la ligne.
0: J'ai dit qu'on parlait pas de la loco. Carmel, tu dégages.
1: C'est bien possible de travailler comme ça sur un débat.
0: Jean-Luc, tu retournes chez toi et c'est bon.
1: Jean-Luc,
0: tu sais ce qu'il dit le vieux porc.
1: Jean-Luc,
0: ma gueule.
4: Bah, hop, moi j'arrête.
5: French.
6: Ouais, French.
7: Donc, c'est toujours. Grosse pièce que toi, je peux pas te faire de café.
6: French. Putain, l'enculé, celui-là.
8: Wasiav.
6: Putain de fil d'art.
8: Donc, c'était fin radio, hein.
6: J'adore, tiens.
8: Enfin, c'était French.
6: Oh, comment,
8: sur fin radio.
6: Ouais, c'était French, c'est bon, c'est là.
8: Et ça, c'est les débats de Gérard. Et Gérard qui s'en fout complètement, puisqu'il est complètement par terre, hein, et pas du tout devant le micro.
6: Mais il m'a piqué son van, merde.
8: Donc, pendant ce temps-là, une petite annonce. Vous
6: bon,
8: pouvez
6: donc,
8: appeler
6: si
8: au 0800 10 5000 08.
6: Attends, j'ai pas. S'il y en a qui passe du côté de la nuit Charles de Gaulle, et.
7: Ouais.
6: Tu peux me ramener un sandwich.
8: Je sais pas.
7: Des filles.
6: Donc, des nanas surtout. Ça m'intéresserait. Donc, comment?
9: Non, 50
7: francs pour le café.
6: Quoi, 50 francs? Non, mais attends, tu rêves, toi?
9: Ça coûte combien un café, Gérard?
6: 9 francs.
9: Quoi?
6: Non, bon, allez.
8: C'est 15 balles, fin
6: d'année. Ouais, blague.
8: Trop la thune.
9: Bon, j'ai
6: blague.
9: J'ai un vieux merguez de dimanche, si tu veux.
6: Blague à part. Donc, on reprend. Là, c'est la suite des débats du jeudi. Donc, vous pouvez toujours nous appeler au 0800 3 08 5000. 0870 5000. 3615. Voilà. Et pour les Belges, c'est 0331 79 5000. Voilà, donc voilà. On récupère.
8: Et pendant ce temps-là, sur Minitel.edis, quand même, pour finir juste le premier débat, il y a une petite devinette. Donc à tout le monde.
6: Non, mais on s'en fout.
8: Quelle différence y a-t-il entre Gérard et une carte réseau?
9: Et une carte réseau.
8: Et une carte réseau.
6: C'est quoi, quoi la réponse?
8: Pour que Gérard ait le réseau, il faut qu'il compose un numéro en 3668, et encore, il n'est pas sûr d'être compatible.
6: Ouais, bah alors là, je vais te dire une chose, tu vois.
8: Ah, c'est très recherché. Hein.
6: Ouais. Oh non, mais ça, tu vois.
8: Il y a monsieur et madame Mansoif ont un fils Gérard.
6: Non, non, mais on s'en fout. Ouais, non, mais c'est pas le truc des mini.
9: Et monsieur et madame Martin ont un fils.
6: Il y a monsieur.
9: Ils ont un fils, c'est tout.
6: Il y a monsieur Connard. Il y a monsieur Connard et Tentacule. Qu'on appuie, comment qu'il la pile?
9: Ah, ça c'est le prénom de ta sœur, ça. Comment elle s'appelle?
6: Ouais, comment qu'elle s'appelle,
10: alors,
6: ma sœur?
10: Alors,
6: Frédéric, tu dégages. Hop là, bonne nuit. Frédéric, dehors pour lui.
9: J'ai rien dit.
11: C'était pas Fred.
6: C'était qui?
11: C'était Jérôme.
6: Eh ben, merci pour le Larsen. Donc, Jérôme, ben, t'as compris ta douleur.
9: Et monsieur et madame Hergébel ont un garçon.
6: Qui c'est? Oh, le Larsen!
9: Oula!
6: Je sens qu'il y a des. Bon, allez, on n'est pas là pour poser des devinettes.
9: Ouais.
6: On est jeudi, il y a monsieur Morgan qui est déjà impatient de
8: ça,
6: prendre.
8: Ouais. C'est ça.
9: En plus, il est bon, Morgan.
8: Surtout que Morgan s'appelle Bart, hein. Bon.
6: Merde, Bart! Bart qui est déjà là pour. Il s'impatiente.
9: Salut, Bart! Mais Morgan, il est trop beau, hein.
6: Oh, vos gueules un peu, là, les mouettes.
9: Gérard,
6: ça
9: s'appelle
6: aussi.
9: Il est trop beau.
6: Oh, ta gueule à toi, Fred.
8: Ouais. Bon, Gérard, tu commences, non? On finit?
6: Non, non, bah, on va commencer.
8: On va arrêter là, on va mettre un disque.
6: Oh, non, non.
9: Olivier.
6: Ouais, bah, tu vas ouvrir Boulogne après.
8: Alors, le débat, c'est sur quoi?
6: Donc, c'est sur l'école. Donc, je pense que vous avez entendu la première question.
8: C'est sur l'école, c'est ça?
6: Voilà.
8: Donc, la première question, c'est quoi?
6: L'éducation à l'école.
11: Attends, Gérard.
6: Excuse-moi.
11: On finit d'accueillir les gens.
8: Il pose la question.
11: On finit d'accueillir les gens.
8: Un débat, s'il vous plaît.
6: On va jamais
8: dans un débat.
11: La parole est à vous. Il y a deux personnes qui sont arrivées, c'est pour ça.
6: Bon. Alors, vas-y.
11: Donc, il y a René.
12: Bonsoir.
11: Et il y a Maxime.
13: Bonsoir.
8: Bonsoir.
11: Il a 13 ans, Maxime. Hein. Maxime, faut excuser sa voix de...
6: Maxime a 13 ans. Ah, non.
11: Mais si. Non, pour parler de l'école. Mais bon, c'est pour parler de l'école, hein. Il a plein de trucs à dire.
6: Non, non, mais
9: après. Ah, c'est pas grave, il y a mon père à côté de moi. T'inquiète pas, Gégé. Tu veux que je te le passe ou pas?
6: Non, mais c'est bon, le tableau, allez, dégage.
11: Mais c'est pas
6: Allez, il a pas 13 ans, dégage.
9: T'es vraiment un petit bouffon.
6: Ouais, t'es un bouffon, mais va te faire.
9: Mais c'est quoi, quand ta mère, elle aura des dents.
6: Allez, hop, dégage. Allez, hop. Hop, bonne nuit. Bon, allez, c'est bon, allez. L'éducation à l'école est.
9: Ouais, c'est une tête de mythe.
6: Ta gueule.
9: Une tête de.
10: Maxime.
6: Moi, je m'en fous, hein. Oh non, mais moi je m'en fous, hein.
11: Ça y est, Gigi, il est parti, ça y est.
6: C'est bon, pas la question, hein.
10: Gigi, c'est vrai que t'as un bébé pâte à modeler. Gigi, est-ce que tu penses...
9: C'est quoi?
10: Est-ce que tu penses que si ta mère n'avait pas fait une fausse couche, t'aurais une gueule potable?
8: Attends, il y a Gérard qui parle.
10: Non, bien fait de faire une tâche unique, t'as dans le monde.
9: Non, Gérard, il y a quelqu'un qui a une ferme à côté, quoi.
6: Gérard, on va faire un casque. Parce que... Sinon, j'arrête dans un quart d'heure.
8: Ah ouais,
10: ça part, il est content.
9: Bon, ouais. Gérard, est-ce qu'on peut répondre éventuellement?
8: Bon, la question, Gérard, c'est quoi?
6: Alors,
8: sur la différence d'âge.
6: L'éducation à l'école est-elle efficace? On va demander. Eh. Non, mais attends. Déjà, ils vont pas commencer le deuxième débat dans le bordel comme ça. Ou sinon, tu mets Phil Dard.
9: Phil Dard, il est beau.
6: Non, mais tu mets Phil Dard si ça va pas. Parce que là, pour l'instant, ça commence à me prendre la tête. Hein.
10: Mais là...
6: C'est
10: démarré là.
6: C'est parti. Alors, qui c'est qu'on a? Maxime, il est parti, j'espère.
11: Maxime et René sont partis. Tu les as virés.
6: Alors, Frédéric.
11: Froidement et.
10: Ouais, je peux répondre à Gérard.
6: Ouais, vas-y.
10: Bon, pour moi, l'éducation à l'école, c'est vachement important. Voilà. D'ailleurs, je passe mon diplôme de professeur des écoles, ce qu'on appelait autrefois enseignant. Bon, l'école, bon, en fait, c'est de la même famille qu'éducation, donc oui, c'est vachement important, quoi. T'as l'éducation civique, t'as les maths, la géo. C'est une assise de culture, l'école, et on a cette chance qu'une fois, quoi. Donc oui, c'est important, l'éducation.
6: D'accord. Sylvie?
12: Ah ben, moi, je dis que si les profs, ils apprennent pas les gosses à respecter les gens depuis qu'ils sont petits, après, c'est foutu, quoi. Donc c'est vachement important, l'école, quoi.
6: Mmh. Olivia?
13: Ouais, ben, moi, je dis que l'école est efficace quand il y a de bons profs, quoi. Qui ressentent la pédagogie, pas les profs qui foutent les élèves dehors, qui leur foutent des zéros, qui les engueulent, tout ça, quoi. Mmh. Donc, des bons profs qui sont sympas avec les élèves, qui les aident et tout, c'est cool.
10: Comme moi.
6: Non, attends, Frédéric, pour l'instant, t'as déjà répondu, donc tu as laissé plaindre les gens.
10: Ouais, excusez-moi.
6: Donc, Mugré?
14: Ben, moi, je pense que non, parce que tu parles de l'éducation à l'école, et l'école, c'est pas fait pour éduquer un enfant, c'est pour lui apprendre des tas de choses.
10: Par la racine
14: l'éducation.
6: Frédéric!
10: Je fais mes maths, là.
6: Non, mais Frédéric, tes maths, tout à l'heure, tu sens que tu allais les faire au standard. Parce que tu vas pas me faire chier quand je parle.
10: Ok, j'arrête.
6: Ok?
10: J'arrête, Gérard.
6: Donc, alors, Muguet, pour toi?
14: Ben, je disais que l'école, l'éducation, ça dépendait pas de l'école, ça dépendait des parents. L'école est là pour enseigner, simplement.
6: D'accord.
14: Ils ont déjà du mal à enseigner, si encore en plus ils devaient éduquer.
6: Ouais, mais l'éducation à l'école est-elle efficace? C'est ça la question que
14: alors,
6: je pose.
14: Alors, l'enseignement?
6: Oui. Ah, ouais, c'est à peu près pareil. L'éducation ou l'enseignement.
14: Ouais, voilà, ce sont deux choses bien différentes.
6: Hein. Mmh. Ok. Donc.
11: Excuse-moi. On accueille Jean-Paul T, professeur à la Sorbonne.
6: Non, mais attends, si c'est pour avoir des connards, c'est pas la peine.
10: Non, mais Gérard.
11: Professeur à la Sorbonne,
10: Non, je préfère garder l'anonymat.
11: Quand même.
10: Parce que j'ai des choses à dire sur l'éducation, notamment.
6: Non, vas-y.
10: Non, mais je réponds à
11: ta question. Il va répondre à tes questions, Gérard.
10: Voilà, non, mais.
6: Attends, mais c'est pas vrai.
10: Non, mais j'arrive, tu me. Ouais, mais
6: tu travailles, et puis c'est tout. Tu restes pas 107 ans à dire, ouais, machin.
10: D'accord,
6: tu réponds à la question, c'est tout.
10: Non, mais dès que je veux intervenir, j'interviens, il n'y a pas de problème.
6: Tu réponds à la question, c'est tout, maintenant. Non.
10: Ok, mais étant donné que j'étais au standard, j'ai pas pu écouter la première.
6: Non, mais alors moi je répète pas la question.
10: Mais je veux pas que tu
11: répondras à la deuxième. Il répondra à la deuxième.
10: Voilà, exactement. Sois intelligent.
6: Alors attends, je répète ta question. La dernière fois, d'accord, tu vas répondre ou sinon tu vas gerber. Mais l'as-tu bien fait?
10: Réponds-moi alors. Je te remercie d'avance.
6: Ouais, ben, t'as pas à me remercier. L'éducation à l'école est-elle efficace, oui ou non?
10: Bon, bah, en tant qu'ancien professeur, c'est pour ça que j'ai un anonymat. Je voulais dire que ça dépend. Voilà, il y a des jours où moi j'ai rencontré énormément de problèmes avec les élèves comme avec les professeurs, et d'autres jours où c'était très bien.
15: Des noms.
6: Non, non, non, mais attends, je vois pas. Voilà, je crois que...
15: Non, non, c'est vrai. Écoute, l'éducation, il y a deux choses en l'éducation.
8: D'ailleurs, s'il y avait un ancien professeur de Gérard qui pouvait nous appeler.
15: Tout à fait. Et il y a le bon côté et le mauvais côté de l'éducation.
13: Ouais, Gérard, en fait, il veut dire qu'il y a des jours avec et des jours sans, quoi.
15: Voilà. Gérard, t'as été jusqu'où à l'école?
6: Je te regarde pas.
13: T'as eu un BEP, pas ta modelée?
8: Il était jusqu'à la porte.
13: Je vais dormir.
8: Une de sortie.
6: Hein. Qui a envie de dormir?
13: Muguet.
6: Ouais, ok, Muguet, bon bah.
15: C'est pas ta modelée, c'est à Picot.
6: Ta gueule à toi!
15: C'est à moi que tu parles?
6: Oui, c'est à toi que je m'adresse.
15: Non, c'est Jean-Paul là.
6: Ouais, ben pour l'instant, tu vas t'écraser maintenant.
15: Ok, pas le est-ce qu'on peut passer à la deuxième question?
6: Non, mais attends.
13: Quelque chose?
15: Tout le monde a répondu peut-être.
6: Non, mais attends, c'est pas toi qui commande. Si tu veux aller plus vite que moi, tu dégages.
15: Ok, y'a pas de problème, j'irai pas plus vite que toi, d'accord?
6: Ouais, bah alors tu vas fermer ta gueule maintenant.
15: Ok, y'a pas de problème.
6: Ok,
15: y'a pas de problème.
6: On va dire bonsoir à Muguet parce qu'elle est fatiguée.
15: Bonsoir Muguet parce que t'es fatiguée.
8: Bonsoir, ça y est, elle est partie, Muguet.
6: Hey, je sens que le Larsen, s'il y en a un qui s'amuse avec un portable, c'est pas la peine.
15: C'est pas drôle, non?
6: Non, mais toi,
15: Olivier
6: tu as.
15: Qui met son casque sur le micro, je le vois sur Fun Télé.
6: Ouais, mais alors toi, tu as t'écraser parce que sinon, tu as dégagé.
15: C'est à Jean-Paul?
6: Oui.
15: Ok, mais y'a pas de problème, moi je reste cool, hein. Je suis juste intervenu au débat.
6: Ouais, bah,
15: pour parler de l'éducation, comme je te l'ai dit, il y avait un côté positif.
6: Non, mais pour l'instant, ça y est, t'as répondu, maintenant tu vas fermer ta gueule. Tu vas fermer ta gueule et tu vas me laisser parler maintenant.
15: Non, ok, y'a pas de problème, Manu m'a dit au standard, attention, il est énervé.
6: Jean-Paul, 30 secondes. Dehors.
8: Pour ramener le calme dans tout ça, attends.
15: D'accord.
8: Pour ramener le calme dans tout ça, on accueille Paola.
15: Bonsoir Paola.
16: Bonsoir.
13: Salut Paola.
15: Ça va? Mais c'est un train, ça.
16: Bonsoir.
6: Non mais attends, Manu, arrête de me prendre des travelots.
8: Mais écoute là, Gérard, c'est pas un travelot.
6: Putain, Gérard.
16: Bonsoir Gérard.
17: Gueule, c'est toutes les 10 secondes.
6: Bah ouais.
16: Gérard.
6: Ouais, Paola.
16: Oui, bonsoir, c'est Paola.
6: Mmh.
16: Bah, je suis pas un travesti. Hein.
6: Ok.
15: J'adore ta voix.
13: Gérard, tu peux poser ta question.
15: Moi, j'avais une question un peu.
13: Chose, moi.
15: Quel rapport entre le travelot et l'éducation?
6: Bon, alors, quel est le rapport entre non, mais quel est le rapport que tu retournes au standard et tu as tout tapé avec ton Larsen? Allez hop, tu me le vires, Jean-Paul.
15: Non,
6: parce que là, il y a trop de Larsen. Alors, tu me le... C'est à moi que ce soit Olivier qui me fasse du Larsen. Mais sinon, c'est pas bon.
8: Mais comment ça pourrait être moi?
6: Alors, l'école est-elle obligatoire?
8: J'écoute même pas ce que tu dis.
6: L'école est-elle obligatoire?
8: Ça me fait chier.
13: Oui, tu payes. Bah oui.
6: Alors qui Alors attendez, Paola. Paola, tu voulais peut-être réagir sur la première question, vite fait, bien fait, non?
13: Oui, bah on me l'a pas proposé. Oui.
6: Non, bah je te la propose, moi. Je te le propose.
13: Bah alors oui, moi je trouve que l'école fait très bien son travail et qu'ils ont beaucoup de mal.
6: Non, mais l'éducation à l'école est-elle efficace? C'était ça la question, en fin de compte.
13: Moi je te dis que oui, c'est efficace et ils se donnent beaucoup de mal et je les félicite.
6: Ok, d'accord.
13: Bah, je crois pas.
6: qui me dit je crois pas?
13: C'est Olivia.
6: Oui, Olivia. Non, ouais. Mais attends, t'as déjà répondu, toi, à la première.
13: Ouais.
6: Donc, alors maintenant, l'école est-elle obligatoire? Ben, vas-y, Olivia.
13: Ouais, elle est obligatoire, ouais. Parce que tout enfant doit avoir une éducation. C'est écrit dans le code de l'éducation nationale.
6: Voilà, il y en a un qui a du Larsen, là, j'aime pas ça, hein, au standard.
8: J'essaye de gérer.
18: Il y a des gens au standard, Gérard.
6: Non, tu me rappelles. C'est de là, s'il te plaît, merci.
13: Non, Gérard, comme je te disais, c'est écrit sur le code de l'éducation nationale.
8: Et on accueille Julien.
15: Salut, Julien.
13: Salut, Julien.
6: Hey, Julien, tu prends une voix normale, s'il te plaît.
19: Hey, j'ai 13 ans.
6: Non. Ouais.
13: Gérard, je peux continuer?
19: Non.
6: Vas-y, Olivia, continue.
13: Ouais, donc je disais que...
19: Bonjour ou pas, là?
6: Oh, Julien, ça suffit, s'il te plaît.
13: Ok. Je disais que l'école, en fait, est obligatoire jusqu'à 16 ans.
15: Oui, c'est dans les textes.
6: Bon, Frédéric, tu te tais, s'il te plaît, merci.
13: C'est dans le texte du code de l'éducation nationale, quoi.
6: D'accord.
19: Ouais, c'est surtout dans les textes des allocations familiales. Hein.
13: Vous me dites pas quand c'est à moi.
6: Ouais, bah, toi, pour l'instant, tu as de terre. Ouais, bah, pour l'instant, moi, je suis pas encore décidé à t'appeler.
13: Ok.
6: Alors, Sylvie.
20: Oui, bah, moi, je voulais dire que. Ouais,
13: je vois la Game Boy, alors.
20: Allô?
6: Sylvie.
20: Je sais pas, il y en a qui parlent en même temps. Sylvie, tu payes ta pipe?
6: Bon, hé. Tu prends Julien, tu lui dis qu'il reste poli.
13: J'ai rien dit là, oh.
6: Tu le prends au standard, tu lui dis qu'il reste poli.
13: J'ai rien dit.
6: Non, t'as rien dit, tiens mes genoux.
13: Putain,
6: enculé. Allez hop, dehors. Là, dehors. C'est ça, non, tu lèves, Alice, c'est un pédé. Allez hop.
11: Je crois qu'il a rajouté tête de con après, je crois.
6: Eh ben, c'est bien, tu lui raccroches le nez, comme ça va plus vite avec moi.
20: Gérard ?
6: Donc, Sylvie ?
20: Gérard ? Oui, je disais que c'était obligatoire jusqu'à 16 ans, mais ça serait mieux que ce soit obligatoire au moins jusqu'à 18, quoi.
6: De toute manière, non, si tu veux aller. Bon, attends, je vais répondre à ta question après, Sylvie, d'accord ?
20: D'accord.
6: Donc, Frédéric ?
17: Oui, l'école est obligatoire, comme je disais dans les textes, jusqu'à 16 ans. C'est l'article 5, code 7 du code civil.
6: Non, mais on s'en. Non, mais c'est pas la peine de reprendre ce qu'Olivia a dit.
17: Mais attends, j'ai pas fini, Gérard.
6: Non, mais attends, c'est pas la peine de. Hé, hey, Frédéric ?
17: Oui.
6: Je souhaite que tu changes de réponse, tu vas pas reprendre ce qu'Olivia a dit. Parce que sinon, tu vas virer.
20: Ouais, droit d'auteur, hein.
17: Gérard, l'école est obligatoire, c'est sûr. Et je trouve que on devrait réviser par contre le système scolaire français.
6: Non mais ça on va y venir là-dessus.
17: Ah bon, est-ce que t'as pris une question sur ça?
6: On va y venir sur certains trucs, mais j'ai peut-être abrégé parce que les questions elles sont trop
11: rares. Oui. Gérard, on accueille Hulk et il est vert parce qu'il aime pas l'école.
6: Salut. Non mais punaise, je te demande de me rappeler deux personnes. Combien de participer.
11: Mais j'ai pas assez de lignes, Gérard, et on va pas prendre que des filles.
17: Gérard, je peux te poser une question ?
15: Non, c'est Hulk qui parle.
6: Non, attends, déjà, tu vas commencer à te taire.
20: Ouais, c'est Hulk, ça va ?
11: Je pense que Hulk, c'est un habituel, et en fait, il s'appelle David Banner.
6: Ouais, alors, si c'est un habituel, ouais, c'est pas la peine.
15: Tu racontes pas tes vannes, elles sont bidons, d'accord ?
6: Allez, hop ! Dans ce cas-là, tu restes poli avec les mecs de standard, tu dégages.
20: Mais non, mais laisse l'incroyable Hulk parler, là.
6: Non, c'est bon, il reste poli.

0: l'allocation familiale pour ton enfant. C'est-à-dire, c'est pas question de morale pour que ton enfant il soit éduqué s'il les laisse à l'école. Hein. C'est parce qu'ils ont besoin de pognon, c'est tout. Ils
1: sont Gérard, oui. Gérard, on accueille Force Verte. Il est dans une école privée de Paris.
2: Bah attends, mais c'est des mecs qui vont se faire passer par des habituels, ils vont prendre n'importe quel nom.
1: La Bioman School.
2: Ouais, non, mais même, c'est pas
3: salut
2: la peine.
3: Toi, salut.
2: Ouais, vas-y, vas-y, allez, fais gros.
3: Oui,
2: scène.
3: Oui, dis-moi des mots d'insulte. Pourquoi avec ta grosse queue gluante.
2: Allez hop, je commence pas comme ça. Parce que tout à l'heure, je vais arrêter.
3: Vas-y, fais-moi mal. Fais-moi mal.
4: J'entends même pas.
3: Là, c'est pas Bioman. Hein. Bioman, il vient d'arriver, c'est salut.
2: Non, tu dégages.
3: Bah, je viens d'arriver, j'ai rien dit.
2: Allez hop, tu dégages. C'est pareil.
3: J'ai rien dit.
0: Moitié homme, moitié robot.
2: Bon, Olivier, tu essaies de gérer là ou quoi? Tu peux se calmer ou quoi? Au lieu de t'amuser.
5: J'écoute des lasers.
2: Ouais, bah, pour l'instant, là, il.
5: Qu'est-ce qu'il se passe?
2: Bah, allez hop, moi j'arrête.
5: L'ultimatum?
2: Non, j'arrête.
5: Bon, attends, j'ai coupé tout le monde.
2: J'arrête.
5: Qu'est-ce qui se passe, Gérard?
2: Non, mais putain.
6: Tu suis rien, Olive aussi.
2: Putain, mais je suis. Non, mais là, c'est le bordel, moi j'arrête.
5: Bah, je continue pas. Ultimatum pour les
2: non,
5: calmer.
2: Non, je continue pas.
5: Non, mais.
2: Donc la prochaine question, tu mets
5: non, mais si tu continues pas, il y a pas de prochaine question, c'est pas la peine.
2: Non mais attends, déjà je vais pas m'amuser avec des connards.
3: Allô, c'est Bioman.
2: Voilà, qu'est-ce qu'il vient faire lui là?
0: Ça va,
6: Bioman, t'as rien dit encore, c'est Force Verte que t'as viré, GG.
0: Bioman, ça va?
3: Ouais, salut. Je voulais juste savoir si c'est possible de passer un petit bonjour à Sam Koukaï.
2: Non, allez hop, bonne nuit.
1: Ah, y a pas de bonjour. Hein.
2: Bonne nuit.
1: Ni à Chewbacca ni à tout ça. Hein.
2: Voilà, terminé pour toi.
0: Bonjour, alors la question, s'il te plaît.
2: Alors, allez. L'école, Sylvie, tu m'avais posé une question, je voulais.
0: Ouais, j'avais dit.
2: Attends, Frédéric, tu t'écrases, s'il te plaît.
3: Tu passes le bonjour à ta sœur, hein.
2: Ouais, bah, Frédéric, tu dégages, bonne nuit.
3: J'ai rien dit. Non, c'est Bioman, hein.
2: Allez
3: c'est
2: hop, tu me les dégages, là,
3: c'est
2: les
3: mecs. C'est Bioman, à l'appareil.
2: Non, tu me les dégages, j'en ai marre. J'en ai marre, là.
3: Enculé.
2: Ouais, bah voilà. Alors, l'enculé, t'emmerde.
7: Là, vraiment, là.
2: Non, là,
5: c'est hallucinant, tu te laisses faire.
2: Les enculés, moi, tu les vires vite fait. Donc, Sylvie, tu voulais me dire?
0: Ouais, je disais que ce serait bien que l'école soit obligatoire jusqu'à 18 ans.
5: Pourquoi?
2: Ouais.
0: Bah parce qu'il y a beaucoup de délinquance, quoi.
5: Pourquoi?
2: Oui, mais ça.
0: Mais
2: ça...
0: alors, parce qu'ils sont à l'école, ils vont pas casser des voitures.
8: Ah, c'est hors sujet, tout ça. Hein.
2: Ouais,
8: c'est
2: non, mais attendez, Olivia.
0: C'est pas le thème du débat, Gérard.
2: Olivia, si, attends. Moi, je vais te dire une chose. Olivia et Paola.
5: Ouais.
2: Comme il reste plus que vous et puis Sylvie. Moi, je vais répondre quand même. À mon avis, ce que Sylvie vient de dire, si. Parce qu'à l'heure actuelle, si tout le monde. Si les parents faisaient bien plus attention à leur môme, je pense que ça n'arriverait pas.
0: Oui,
2: d'accord.
0: Là,
3: je suis d'accord avec Gérard.
2: Non, mais attends, Frédéric, je t'ai pas demandé.
3: D'accord.
0: Non, Gérard, c'est un schéma de pyramide, tout ça. Donc tu vois, c'est.
5: C'est-à-dire.
0: Comment?
5: Pyramide, c'est-à-dire pyramide carrée, pyramide ronde.
0: C'est-à-dire que.
3: Ah, tout le temps, excuse-moi, on n'entend pas bien nous. Hein.
2: Non, ben, c'est ça. Si t'entends mal, Frédéric.
5: Je disais, c'est un. C'est un schéma de pyramide, c'est-à-dire.
0: C'est-à-dire qu'en fait, en haut, t'as l'éducation, ensuite, t'as les élèves, ensuite, t'as la délinquance, quoi. Tu vois,
3: oh non, je suis pas d'accord.
5: Non plus.
2: Si, moi, je suis d'accord.
3: Pourquoi
2: non,
3: t'es d'accord.
2: Stop,
3: on peut discuter. Ouais, pourquoi tu es d'accord?
2: Quoi, ta gueule?
3: Pourquoi tu es d'accord?
2: Attends, mais moi je vais te dire une chose, que ta gueule, moi je t'emmerde. Alors tu dégages.
3: C'est pas moi, putain.
2: Tu dégages.
3: J'aimerais parler de mon bizutage, moi.
5: Oui, non.
3: Bon, donc moi.
2: Mais toi aussi, tu dégages, pour l'instant, c'est pas toi que je m'adresse.
3: J'aimerais parler de mon bizutage.
2: On
3: t'a reconnu, Tony. Non.
2: Tu me les dégages, là.
3: C'est pas moi.
2: Moi je continue pas, je reprends pas la question.
3: Donc moi ce qui me faisait.
6: Attends, Tony.
3: Oui.
6: C'est pas Tony?
3: Non, c'est pas moi. Okay,
2: non, c'est pas Tony, presque pas.
3: Bon, donc,
2: non, c'est pas Tony.
3: Moi, ce qu'il me faisait, c'est qu'il me mettait devant une grosse, il me disait de
2: allez,
3: la sauter.
2: C'est pas toi qui commande.
0: Bon, ça va.
3: Somme coton-pigeon.
2: Allez, hop.
0: Dors. Tu feras un gros bisou à Constant.
2: Voilà.
3: Et à ta soeur aussi.
2: Ouais, ben, et à ta mère aussi.
3: Tu la connais?
2: Alors, tu dégages.
0: Gérard, ta question, s'il te plaît.
2: Voilà. L'école débouche-t-elle sur quelque chose?
3: Pardon?
2: Frédéric, tu la fermes.
0: C'est un débat compliqué, ça.
9: Je sais pas si l'école, elle débouche quelque chose, mais Cotentier, en tout cas.
2: Qui c'est qui vient de dire ça? Olivier!
3: C'est quoi ta voix, elle est bizarre?
2: Bon, allez, moi, j'arrête.
0: Non, Gérard, je réponds.
9: Il a mangé du clou.
2: Terminé.
0: Qu'est-ce qui se passe?
3: Gérard,
0: je réponds.
3: T'es un beau gosse.
5: Ok, alors, de toute manière, on continue.
2: Non.
7: Allez,
2: là, écoutez, tu es
7: beau gosse.
2: La semaine dernière, ça s'est bien passé. Là, c'est le bordel.
7: Mais c'est toi qui hurle.

0: Je leur dis de rester polis.
1: T'es un enculé.
0: Voilà, regarde.
2: C'est toi,
0: non, mais là, je viens pas le dire.
3: Allez,
0: dans...
3: Allez,
0: tu me le vires.
1: Il y a le PDG qui appelle.
0: Non, faut quand même pas avoir me prendre pour un con.
1: Manu, tu travailles un peu.
0: Là, tu as travaillé, sinon tu dégages vite fait, toi. Rico, la semaine dernière, tu m'as fait du boulot mieux que ça.
4: C'est vrai, ça.
1: Non, t'étais meilleur la semaine dernière.
4: N'importe quoi, hein, cette semaine.
3: Gérard, je peux répondre.
4: Très déçu.
0: Oh ouais, ouais, ouais.
5: Ah merde, le micro.
1: Pardon, vas-y, continue, Gérard.
0: Donc, Olivia.
3: Ouais, ça, c'est un problème de satellite, là.
1: Arrête avec le micro, Olive.
0: Bon, c'est quoi, là, Olivia? Non, non, mais moi, c'est fini, allez, hop.
3: Gérard.
0: Attends, la semaine dernière, t'étais pas là, c'était pas le bordel. Cette semaine, t'es là, c'est le bordel. Là, c'est le bordel.
4: C'est pas de ma faute.
0: Non, c'est pas de ta faute, c'est de la faute à qui?
3: Bah, faut pas le crier, le pauvre chouchou, moi, je l'aime.
0: Eh ben, dans ce cas-là, tu te démerdes, tu fais les débats avec lui. Tu viens et tu lui t'as qu'à venir et lui tailler une pipe.
3: Moi, je veux dire.
0: Là, ça commence à bien faire.
3: Je suis pas d'accord.
4: Sur Minitel, il y a du con qui dit que Gérard est allé à l'école dans la vie avec une bouteille de la main et un coton-tige dans le cul.
0: Voilà. Et lui, non, mais il me pose des questions comme ça que bidon depuis tout à l'heure.
4: J'y peux rien, c'est pas moi, c'est sur Minitel.
3: Bon, Gérard, est-ce que je peux répondre?
0: Ouais, c'est qui?
3: C'est Olivia. Je réponds, c'est Olivia.
6: Non mais vas-y, hein.
0: Bah, je t'écoute. Bon, mon café, il arrive quand?
1: Son mauvaise.
7: Ça fait une heure que t'es pas.
0: Non, non, je te file 5 balles.
1: Oh non, là on est.
0: C'est pas vrai, ça. Oh, le cas! Le double voix, toi!
1: Non mais.
4: Qu'est-ce qui se passe?
0: La double voix, t'arrêtes ou quoi?
4: Mais moi j'ai pas de double voix.
0: Non, t'as pas de double voix, tu t'amuses.
4: Regarde, j'ai pas de double voix.
0: Bon, allez, moi j'arrête. Terminé. Allez, ça va être bon.
4: Non.
3: Gérard, j'ai même pas répondu.
4: Vas-y, réponds.
3: Alors, je réponds tout d'abord, je voudrais dire Manu, je t'aime.
0: Voilà, bah, voilà. Dans ce cas-là, tu retournes au standard. Olivia, tu retournes au standard.
4: Au standard.
3: Oui, l'école débouche sur quelque chose.
4: Pourquoi?
3: Bah, parce qu'en fait, c'est cool d'avoir un petit bagage à soi quand même.
0: Non, mais tu vas prendre là.
3: Non, mais elle dit n'importe quoi.
0: Non, tu prends pas 4 heures, tu prends dans 12 minutes.
4: Gérard, on a strictement rien à foutre de ce que tu lui dis, puisqu'il parle à Bart, tu vois.
0: Non, non, dans 12 minutes, tu prends.
3: Ah, bah, c'est gentil,
4: il ne t'écoute
3: quoi.
4: Même pas, il s'en fout.
3: Alors, Gérard,
4: il s'en fout.
3: C'est sympa. Ouais, donc, je dis.
4: Donc, Gérard, ta question, c'est quoi?
5: Il n'y a plus que des filles en air là, Gérard. On a viré tout le monde.
1: Ouais, ben,
3: envoyez des mecs un peu,
0: là, on en est qu'à la deuxième. Là, ils n'arrivent pas à gérer les gens au standard.
5: Il n'y a plus de défis, Gérard.
1: Il n'y a plus de défis. Ouais. T'insultes tout le monde, t'arrêtes pas de dire ta gueule et tous les mecs, tu les jettes.
3: Non, mais c'est vrai.
1: J'ai écouté tout à l'heure, les mecs, une fois sur deux, tu jettes les mauvais.
3: C'est vrai.
1: Tu jettes les mauvais mecs.
0: Mais là, c'est qui? C'est
3: non,
0: qui là qu'on a? C'est qui qu'on a?
3: Les deux premières questions, elles étaient très bien.
0: Non, c'est à moi.
3: Et...
0: Non, écoute.
3: Je crois qu'on m'entend plus.
1: Oui, mec, oui, ça, c'est un mec.
0: Mais sans d'où?
3: Et Christelle, vas-y, on t'entend.
5: T'es pas Ola, je crois. Hein.
0: Bon, allez, c'est fini.
3: C'est pas Ola.
1: Ah, à chaque fois, tu te trompes. Une fois sur deux, tu viens le mauvais. Il y a un mec qui insulte et toi, tu crois toujours c'est le bon et c'est le mauvais.
0: Là, il s'amuse à je sais pas quoi aussi.
4: Je t'écris le nom du prochain disque.
3: On peut.
1: Moi, je m'en fous, j'attends le standard depuis l'autre question.
4: Bon Gérard, tu enchaînes sur la troisième question. Enchaîne sur la troisième.
0: Bon, non, on pose la prochaine.
4: Gérard, reprends ton débat. Il y a des gens qui veulent répondre, donc.
3: Ouais, c'est vrai.
4: Donc vas-y, réponds.
0: Donc alors, Olivia.
3: Oui, bah moi j'ai dit que oui, l'école, en fait, il y a deux solutions. Ouais, elle débouche sur quelque chose parce que bon, c'est cool d'avoir un diplôme, quoi. Ouais, et puis deuxièmement, ben bah, non, ça débouche sur rien, quoi.
0: D'accord. Sylvie.
6: Ouais, ben, ça débouche sur quelque chose, surtout pour les élèves qui ont envie de bosser, quoi. Parce que le gamin qui veut pas bosser, qui veut rien faire, c'est pas la peine, quoi. Il débouchera sur rien, lui.
0: Mmh.
6: Il sera délinquant.
0: D'accord.
3: Non, je suis pas d'accord.
0: Attendez. Moi non plus, je suis pas tellement d'accord avec ce qu'elle vient de dire. Paola?
8: Ben, moi, je vais dire que si le gamin s'y bosse ou s'y bosse pas, ben, ça débouche sur quelque chose, le chômage.
6: Voilà, merci.
0: Donc, alors, en fin de compte. En fin de compte, on revient à la question que Sylvie disait. Mm-hmm. Donc, Paola, à mon avis, je pense que moi, je suis de ton avis. Olivia, je pense que ça va être pareil. Merci pour le Larsen.
9: Pardon, c'est pas, j'étais en train de chier.
0: Ouais. il sort d'où, lui?
5: Bah, je viens de le rappeler, mais j'ai pas eu le temps de l'annoncer. Il a parlé tout seul.
9: Et j'ai entendu le clic. Qu'est-ce que ça va avoir avec le débat? Ah, pardon.
0: Ah.
9: Non mais c'est pas ça, je suis en train de m'essuyer. Gérard, est-ce que je peux parler de mon expérience?
0: Non mais attends, tu réponds à la question, on n'en a rien à foutre du reste.
9: D'accord.
4: Donc réponds à la question.
9: Donc moi au début j'avais 0,6 de moyenne au premier trimestre, en 85.
0: Non mais attends. T'es à l'école, débouche à quelque chose, on ne demande pas combien que t'as eu. Si tu comprends pas la question, tu dégages tout de suite.
9: Oui, oui. Non, mais l'école...
7: Moi j'aurais voulu répondre.
9: Non, moi ce que j'ai
7: fait, un parcours idéal.
9: J'ai eu des... Pas moi.
7: Ah ben oui, moi justement.
9: Vas-y.
7: Oui,
0: tu les laisseras faire.
4: Mais Gérard, c'est pas moi de gérer, c'est toi qui gères ton débat.
0: Quoi? Mais attends.
9: J'écoute ton témoignage avec grand intérêt, vas-y.
0: Mais attends, mais qu'est-ce qu'il vient de me parler de n'importe quoi?
9: Mais je sais pas, vas-y, parle.
7: D'accord, je te remercie,
9: vas-y.
7: Donc voilà, je te disais, j'ai eu un parcours idéal. À savoir que j'ai eu une enfance seule parce que...
0: Allez hop, dehors. Dehors celui-là.
9: Est-ce que tu veux dire que tu es un enfant de la DAS?
0: Voilà, et hop, toi aussi dehors. Hop là, bonne nuit.
3: Vous êtes dégueulasse hein, quand
5: ça
3: même.
5: Ça y est, Gérard.
0: Ça va vite.
3: Vous êtes quand même dégueulasse. Hein.
0: Vos profs sont-ils compétents?
3: Non.
0: Alors, Olivia?
3: Non, ils sont pas compétents, ils sont cons, ils sont chiants, ils sont presque des imbéciles, voilà.
0: Ah, mais pourquoi? Attends, le mec qui s'amuse à passer sur tout le monde, c'est pas la peine. Je te dis de dégager pour une bonne fois pour toutes.
3: Non, moi je dis que les profs, ils sont tous pareils, quoi.
0: C'est-à-dire?
3: Ils nous prennent pour des imbéciles, quoi. C'est-à-dire qu'ils sont cons, ils sont incompétents.
0: D'accord.
3: Ils n'ont pas le sens de la pédagogie.
0: Mm-hmm. Ouais. Sylvie?
10: En fait, c'est qui vient de parler, là?
3: C'est Olivia.
0: C'est Olivia.
10: Ouais, t'es encore en cours, toi?
3: Comment?
10: T'es encore en cours?
3: Oui, oui.
10: Ah ouais, parce que moi je travaille, tu vois, je suis plus en cours.
3: Mm-hmm.
10: Et quand tu commences à travailler, t'as une autre idée des profs, tu vois.
3: Ah ouais, c'est-à-dire?
10: C'est-à-dire que quand t'es en cours, tu dis que les profs c'est des connards et tout ça.
3: Mm-hmm.
10: Mais quand tu travailles, tu dis ouais, j'aurais dû écouter mon prof.
3: Ah non, je crois pas, non.
10: Ah bah, moi je peux te le dire parce que je suis plus dans ton cas, donc.
0: Sylvie,
5: attends, excusez-moi, ouais. On accueille Bébert.
0: Ah, enfin!
7: Ah bah ouais, GG!
0: Enfin!
7: Ah bah ça nous fait plaisir!
0: Bah maintenant, on voudrait bien avoir Couscous aussi!
5: On va l'appeler,
7: Couscous il était là! Ça serait bien!
5: Attends Gérard, tu vas voir, attends!
7: Super!
11: Attention!
7: Qu'est-ce qui se passe avec ta voix?
10: Gérard, parle dans ton micro!
11: Non! Allez, là!
3: Ah, Dark Gérard!
11: Vos profs sont-ils compétents? Musique!
4: Attends, il y a le titre du disque!
7: Gérard!
11: Une minute, Bébert!
7: Ouais!
11: Donc c'est.
7: Elle est mieux dans ta voix, mon ami!
11: Une tige dans la tête, coton! Allez hop, c'est bon, à tout de suite!
0: Si tu me renvoyais. Bah voilà!
4: Ah bah ça marche mieux là!
0: Donc vous venez d'écouter Badaboum, mais voilà! Donc c'est la suite et.
4: Et la fin?
0: Non, on continue toujours les débats! Donc on va y grec.
4: C'était quoi le titre qu'on a écouté parce qu'on a...
0: Badaboum avec une tige de coton, voilà. Donc ouais. Celui qui s'amuse à dire une connerie, ça va aller vite, il va jamais tout de suite.
7: Allô Gérard, c'est Couscous.
0: Ouais, attends, Couscous. Couscous, 5 minutes, j'annonce quand même...
7: Qu'est-ce qu'il faut Manu au standard?
0: Ouais, mais Manu, il est starbé ce soir.
7: Attends,
5: Gérard,
7: puis
5: tout ce que tu voulais, Gérard.
7: C'est ton ami bébé.
0: Ouais, bah
7: oh, bébé. La fête à la merguez.
0: Yeah. Oh, Couscous, le bébé, vous vous calmez, s'il vous plaît.
7: D'accord, Gérard.
0: Il y a okay.
7: Rambo qui est là aussi, qui voulait parler sur l'éducation.
0: Ouais, non. Bon, et Rambo.
7: Ouais, moi j'ai adoré.
0: Wow.
7: J'en sois 5 sur 3. Mon ami.
0: Non, et là, ça commence. C'est toi, là, Olivier. Olivier, c'est toi.
7: Dans la maison, là, hein.
0: C'est toi. Olivier, c'est toi, merde, tu me fais chier, là.
7: C'est quoi ce son, là, hein?
0: Ah, toi, c'est toi.
7: Et t'es nerveux pour rien,
0: là. Ça commence à bien faire, Olivier.
7: Attends,
5: entre parenthèses, Gérard, tu vois que c'est pas moi au standard, hein.
0: Olivier, ça commence à bien faire. On récupère... Le Larson, merci. On récupère Paola.
12: Oui.
0: Olivia.
12: Oui, je suis là.
0: Attention, Larson. Sylvie. On parle plus fort, s'il te plaît, ma chérie.
12: Oui.
0: Merci.
4: Plus fort encore.
0: Rambo. Rambo.
7: Mon ami.
0: Le professeur. Oh, le Larsen, Non, mais je sens que vous allez gerber les trois pétasses. Hein.
4: Ça va gerber, quoi.
7: Il y a du Larsen. Il y a du Larsen dans la radio.
4: Gérard, le débat.
0: Professeur Kimbao, là.
5: Oh, Gérard, je crois que je vais appeler Cécile et Christina. Hein.
0: Oh,
5: Gérard,
0: ouais, j'ai l'impression.
7: Mais qu'est-ce qui se passe dans la maison, là? Allez, qu'est-ce qui se passe, là?
0: Mon bébé et Couscous.
7: Ouais, mon ami, qu'est-ce que tu veux savoir?
12: Gérard, espèce de
7: Gérard.
0: Comment?
3: Je t'ai dit qu'on t'a pas insulté, espèce de gros tas, pour que tu nous appelles pétasse.
0: Qui c'est qui vient de dire ça? Alors, c'est bien.
12: Allô, moi, j'étais colo.
0: Je sens qu'il y a des nanas qui vont gerber.
12: Allô. Donc, c'est le professeur Kimball, j'aimerais témoigner sur Gérard quand il était écolier.
0: Non, alors, je vais dire une chose, c'est pas la peine de t'amuser comme ça. Attends, couscous.
12: C'est Couscous qui t'appelle.
13: Ouais, qu'est-ce que tu veux savoir, mon ami?
12: Comment ça va, mon ami? CCPN option jardinage, ils t'ont des pelouses toute la journée.
0: Bon, couscous.
13: Tu voudrais parler un petit peu quand même sur l'éducation.
14: Gérard, excuse-moi, tu vas être content parce qu'on accueille Cécile et on accueille Christina.
0: À la place?
14: Salut. À la place d'Olivia et Sylvie, hein.
0: Voilà. Comme ça, ça ira plus vite. Alors, Cécile.
3: Salut,
15: hello, everybody.
3: Salut Rambo.
0: Salut Rambo.
3: Ça va Rambo?
0: Christina.
14: Bon, Gérard, donc tu reviens dans le débat.
0: Donc maintenant vous allez professeur Kimbao là, qui voulait parler de Kimball.
12: Kimball, bonsoir.
0: Bon, ok. Donc voilà, maintenant on se calme. Alors on prend.
15: Qu'est-ce qui se passe dans la maison?
0: Oh, Couscous.
15: Couscous, c'était Bébert.
0: Couscous et Bébert, vous vous calmez s'il vous plaît tous les deux.
15: Y'a pas de problème, mon ami. Y'a pas de problème. Y'a pas de problème. T'as un ami, je te fais un prix.
3: J'aimerais bien avoir Rambo en rentrée.
14: On se calme, tout le monde se calme, on écoute.
15: J'adore ma chérie.
0: Bon, Rambo, tu commences à te taire, s'il te plaît.
15: Il n'y a pas de problème.
0: D'accord. Alors, vos profs sont-ils intelligents? Donc, on va demander à Paola.
14: Ah.
3: Voilà. Ben ouais.
0: Tu te réveilles, s'il te plaît?
3: Ouais, ben moi, je te dis qu'ils sont intelligents.
0: Et pourquoi?
3: Tu vas pas me gonfler avec tes questions non plus.
0: Bon, alors, si je te gonfle, eh ben, tu dis gars. Allez, hop, bonne nuit. Hop,
14: ça c'est pas de parler comme ça, hein.
0: Tu la sors. Allez hop, tu me prends une autre nana.
12: Un mec, un habituel.
3: Un trablo.
14: Tu pourrais peut-être appeler Tony.
0: Non.
12: Midi.
0: Oui. Non.
12: Melkara.
0: Non. T'appelles pas les habituels. Tu me prends. Essaye de voir là sur Stison.
16: Ok, j'y vais.
0: Hein, vous me prenez une nana à la place de Paola. Donc Cécile.
14: Cécile.
3: Oui. Est-ce que les profs sont intelligents? Ouais, certainement, quoi, parce que sinon ils seraient pas profs, quoi.
0: Mm-hmm.
3: Donc ils ont quand même des classes, quoi.
0: Ok. Donc, Olivier, s'il te plaît, tu t'amuses pas comme ça.
14: Je m'amuse pas?
0: Non. Bon.
15: Qu'est-ce qui se passe avec le double fond, là? Il y a de la musique dans l'air, bébé.
0: Max!
15: Il y a de l'huile dans l'air.
0: Gérard?
15: Hein.
0: Non, tu commences à m'énerver, Olivier.
14: Tu vas me faire virer après.
0: Tu lui dis qu'il a hâte d'appuyer là sur une touche.
14: Il va me virer. On accueille Mélanie à la place de Paola.
0: Mélanie, allô. Bonsoir.
3: Allô.
15: Allô Mélanie, comment ça va à la maison?
0: Bon, allez.
14: Bon, alors.
0: Allez,
14: pose ta question. Bon, alors on pose ta question, Gérard. Gérard pose sa question parce qu'il est incapable de.
0: Ouais. Donc, alors Mélanie.
3: Oui.
0: Pour toi, est-ce que les profs sont pour vous, est-ce que les profs sont-ils compétents? Voilà la question que je posais depuis tout à l'heure.
15: Bah, c'est Rambo, je peux répondre.
0: Non, Rambo, pour l'instant, c'est pas à toi que je m'adresse tout à l'heure, tu appelles Rambo.
15: Une putain de guerre. Bah, y a pas de problème. Ah non, c'est pas moi qui a parlé, il y a quelqu'un qui a imité ma voix.
0: Eh, je sens qu'entre Rambo et professeur Kimbao, ça va mal se terminer.
15: Il y a pas de problème, Gérard, laisse-les tranquilles, ils sont sympas, on les a eu en antenne. On est bien à l'antenne, hein, bébé.
0: Mais Mélanie.
3: Oui.
0: Mélanie, pour toi?
3: Oui, ben moi je pense que oui, puisque je suis professeure d'anglais en collège. Et les professeurs sont compétents, puisqu'ils sont arrivés jusqu'à ce stade.
0: Mm-hmm.
3: Mais avec les élèves, c'est pas tous les jours facile.
0: Sans indiscrétion, je peux savoir quel âge que t'as pour être.
15: Il est beau, Manu.
0: Bah, couscous.
15: C'est pas couscous, hein. Non, c'est Bébert, je disais les beaux, Manu.
0: Bon, bah alors c'est bon, Bébert.
15: Ok, pose ta troisième question.
3: J'ai pas répondu, moi.
0: Mélanie.
12: Laisse parler, oui. Mélanie.
0: Mélanie, s'il te plaît, sans indiscrétion, ton âge pour être prof d'anglais déjà?
3: J'ai 28 ans et ça fait un an que j'enseigne.
12: Bravo. Mélanie, sans indiscrétion, est-ce que tu suces?
3: Oui.
0: Tu sais qui prend. Alors, Rambo.
12: Je pourrais avoir Rambo, s'il te plaît.
0: Tu me prends Rambo.
12: Non, Gérard, s'il te plaît. Professeur Kimball, professeur Kimball.
3: Maman, on veut Rambo.
15: Ouais, les filles, elles veulent Rambo, c'est un vrai mal, un homme.
0: Ok.
3: Gérard, est-ce qu'on peut écouter ce que Rambo a à dire, s'il te plaît?
0: Non, pour l'instant, c'est
15: non, mais
0: si
15: je voudrais témoigner, il n'y en a pas pour long. Moi, je voudrais dire que j'ai surtout
3: pense,
15: une.
3: En tant que professeur, je suis bien blessé.
15: Oh, tu ma chérie, tu m'écoutes?
3: Ouais, s'il vous plaît, on écoute Rambo.
15: Ok, il n'y a pas de problème. Gérard, tu m'écoutes? J'aurais quand même te dire que, tu sais, nous, en tant que routiers, on a quand même eu une jeunesse sur les bords de route, sur les bords de périphériques ou d'autoroute. Voilà.
3: Ouais, vas-y, hein.
0: Cécile.
3: Oui.
0: Donc, pour toi, toi, tu m'as répondu, tu m'as dit que non, pour toi, à ton avis.
3: Si, ils sont compétents, parce que quand même, s'ils sont arrivés, c'est que t'avais quand même des cases de plaine, quoi.
0: Bon.
3: Donc, voilà.
0: D'accord. Christina.
6: Ouais, ben moi je voulais dire que intelligent peut-être, mm-hmm. hors compétent pas tous. Hein.
0: C'est-à-dire pour toi?
6: Ben il y en a qui en ont rien à foutre des élèves, ils ont leur salaire à la fin du mois et
8: c'est faux.
6: Qu'ils y arrivent ou pas, ils en ont rien à foutre.
8: C'est faux, c'est.
6: Ouais, voilà, c'est
0: archi faux. Attendez.
15: Mais j'ai quelque chose à dire.
0: Il sort d'où, lui?
15: Mais c'est ton premier débat, je te dis.
0: Il sort d'où, Jean-Paul T?
5: Je sais pas, normalement, il est pas là.
15: Mais non, mais je suis resté coincé, je sais pas quoi, dans le standard.
0: Bah, t'es resté coincé, maintenant tu vas te décoincer.
5: C'est l'informatique, hein, ça marche jamais.
15: On parlait des ordinateurs et tout ça, et bah, moi, je veux bien parler de l'éducation.
0: Rico, essaye de voir là, de me sortir Jean-Paul T là. Il a rien à foutre là-dedans.
16: Il a bidouillé l'informatique, je crois. Il a incrusté dans le standard.
0: Il a rien à foutre là.
15: Je ne vais pas sortir avant 5h.
0: Eh ben, tu vas sortir tout de suite.
15: Non, mais attends, le plus drôle, Gérard, c'est que je suis.
0: Non, mais il sort d'où là?
16: Attends, Gérard, on enlève tout le monde, on va voir.
15: Ouais. Non, mais le plus drôle, c'est pas jusqu'à 5h, ce qui fait que je me tape la fin embrouille après. Tu vois le
14: truc? Sur Minitel, elle raccroche.
15: Tu vois le truc, Gérard? Allô? Y'a encore quelqu'un ou pas?
16: Ouais, on t'entend, mais on essaye de t'enlever, apparemment.
5: On aimerait bien plus t'entendre, quoi.
15: Bah, ok, moi là-dessus, y'a pas de problème, mais j'entends plus Gérard. Qu'est-ce qui se passe?
0: Non, mais débat, pour l'instant, moi je te demande de
15: continuer, là, ils sont en train de faire le débat ou pas?
0: Je te demande de te retirer.
15: Ouais, mais je peux pas! Comme ça jusqu'à 5h!
0: Bah non, mais là, moi je continue pas avec un connard comme ça.
15: Alors, je me tapais la fin d'embrouille, tu crois que ça m'amuse?
0: Non, mais attends, dans ce cas-là, tu dégages.
15: T'as pas des images à filmer là?
6: Bon,
0: raccroches et ça me prend les pieds.
15: Voilà.
0: Donc, Bébert.
15: Ouais, y'a pas de problème.
0: Attends, qui c'est qui. Attends, Bébert. Attends, Bébert.
15: Ouais.
0: Qui c'est qui veut me poser une question?
15: Bah, c'était moi.
6: Non, mais moi j'ai pas fini, hein.
0: Christina, oui.
6: Ouais, je disais que les profs, ils étaient intelligents, mais il y en a qui en ont rien à foutre des élèves, quoi.
8: Ouais, mm-hmm.
6: Ils sont pas tous compétents.
8: Ouais.
6: C'est archi faux.
0: D'accord.
6: Attends,
0: Mélanie et Cécile, attendez. On va demander quand même l'avis à Bébert et à Couscous.
15: Il n'y a pas de problème. Vas-y, okay. Couscous,
0: alors, Bébert.
15: Je laisse la parole.
0: Bébert.
15: Non, je laisse la parole à Couscous en premier.
0: Non, vas-y, Bébert, je te demande de répondre.
15: Vas-y. Couscous.
0: Bébert, s'il te plaît.
15: Vas-y, Bébert.
0: Bébert, allez Bébert, on se dépêche là s'il te plaît.
15: Ok, tu sais, ça n'a pas toujours été facile pour nous autres, hein.
0: Mm-hmm.
15: Et toi comme nous, il n'y a pas de problème.
0: Ok, Couscous.
17: Ouais, bah des profs, il y en a des compétents, il y en a des pas compétents.
15: Moi je me rappelle.
17: Pour nous comme dit Bébert,
0: s'il te plaît.
15: D'accord.
0: Okay.
17: Dans la cité, il y a toujours des petits problèmes.
0: Okay.
15: Ouais. Moi, je me rappelle d'une prof de mathématiques, elle avait des grosses lunettes et.
17: Ah ouais, on aimait bien l'applaudir, la lampe. Hein.
0: Non, un harcèle. Je sais pas où, mais il y a un harcèle. Oh, c'est bon.
15: Ouais, c'était grosse salope.
0: Oh, Bébert.
15: Ouais, non, mais la prof de mathématiques.
0: Oh, Bébert, oh là là, le harcèle. Oh le Larsen. Bébert et Couscous, s'il vous plaît, on se calme.
15: Y'a pas de problème, mais c'était quand même une grosse salope.
17: Ah, tu m'étonnes, la salope que c'était. Hein.
0: Bébert,
5: Gérard, là, c'est pas nous. Hein. J'essaye de gérer, d'au moins de poser ta question Gérard, et que les gens
0: Bébert
5: répondent.
0: Bébert et Couscous,
14: non, mais Gérard,
0: c'est bon.
14: C'est pas grave, c'est nul, là. C'est nul, tu gères.
0: Ouais, non, mais attends, pour l'instant, quand Bébert et Couscous, ils auront...
15: Y'a pas de problème, mon
0: Donc,
15: fille.
0: Alors, moi, je vais répondre quand même, là, parce que y a les trois piques qui n'arrêtaient pas de se battre en duel, là, pour me dire qu'ils étaient d'accord ou pas d'accord sur les profs compétents.
6: Ouais.
0: Moi, je peux vous dire une chose, que de toute manière, les profs, t'en as des compétents et t'en as qui sont pas compétents. Pourquoi? Parce que c'est pour dire une chose, que dès qu'ils nous posent une question, ils vont tellement trop vite à les poser qu'on n'a pas le temps d'y répondre.
5: C'est dégueulasse les compétents.
0: Ouais. Alors maintenant, la prochaine question, je sais que ça. Olivier, s'il te plaît. Tu peux la gueule du monde ou quoi toi maintenant? Tu te fous de qui là?
15: Qu'est-ce que c'est pas fait?
0: Tu peux faire ça tous les jeudis, hein?
15: Y'a un problème avec la voix de Gérard.
6: C'est quoi le problème?
0: Ah non, mais là, je commence à en avoir ras-le-bol, hein?
15: Y'a un problème là.
0: Ça commence à bien faire, hein?
15: Là, je crois qu'il y a un problème là.
0: Tu vas aller bosser là.
6: Faire son débat.
0: Bon, je sais que ça va pas faire peur. Oh, Bébert et Couscous.
17: Oui.
0: On se calme. Je sais. Oh!
15: Qu'est-ce qui s'est passé? Il y a un problème là.
0: Bébé, couscous.
15: Oui, je t'entends. Qu'est-ce qui s'est passé? Il y a un problème là.
0: Bon, ça y est, tu te calmes.
15: Il y avait un problème avec
0: vous. Vous me calmez.
17: Et bébé, on se fait une merguez partie ce week-end.
15: Il y a pas de problème.
0: Allez, bon, tu me les calmes là, les deux là.
5: C'est toi qui as voulu que je les rappelle et maintenant ils foutent le bordel.
17: On se calme, Gérard.
0: Non, mais
17: on se calme.
0: Tu leur dis qu'ils se calment.
5: Bah oui, je sais, mais c'est à toi de leur dire quand même, Gérard.
0: Bon, bébé et couscous, vous vous calmez maintenant, d'accord?
15: D'accord, il y a pas de problème, Gérard.
14: Ok. Parce que c'est vrai qu'il y a
15: pas de problème.
14: C'est vrai que
15: c'est bien passé dans la maison.
14: C'est vrai que c'est trop le bordel là, donc faut vous calmer un peu.
0: Donc je sais, ça va pas faire. Je sais que ça va pas faire plaisir à Mélanie parce qu'elle est prof d'anglais. Et ça, la question, je pouvais pas la passer à côté parce que
18: moi,
0: c'est.
18: Je pouvais pas deviner quoi.
0: Ouais, mais alors pourquoi que qu'elle nous montre, pourquoi que certaines profs nous montrent leurs culottes? Alors, attendez.
15: Baisse la culotte.
0: Non mais c'est bon, attendez. Couscous c'est bébère.
15: Y a pas de problème. Ah mais c'est pas nous hein. Qu'est-ce qui se passe dans la maison là?
0: Alors couscous, tu réponds s'il te plaît. Après on va demander aux filles.
17: Eh ben pourquoi les filles montent la culotte?
0: Ouais, non mais les profs.
17: Les profs, ah mais
15: parce que c'est des salopes.
17: C'est des grosses salopes.
0: Non, on reste
5: pas en même temps, pas tous en même temps.
0: Eh hey, bébé, couscous, ouais, restez bah, pas. Eh
15: faut dire ce qu'il y a aussi.
17: Il termine. Donc je disais que ouais, moi et bébé, on était dans la même classe.
15: Y a pas de problème.
17: Et on avait une prof qui s'appelait Aïcha.
15: Aïcha.
17: Derrière le bureau, bah, elle écartait bien les queues, ça envoyait sa culotte et même la faufaune.
0: D'accord.
15: Y a pas de problème.
0: C'est bon. Bébert.
15: Ouais, y a pas de problème.
17: Et ça pue la merguez, hein.
0: D'accord.
17: Et la merguez bien grillée, hein.
0: Non, mais c'est bon, couscous, ça y est.
15: Y a pas de problème.
0: Bon, Olivier, s'il te plaît, tu vas pas t'amuser à me mettre des doubles voix.
15: Mais n'empêche, c'est une grosse salope quand même, hein.
0: Ah, parce que là, t'es en train de faire le con. Alors tu vas arrêter tout de suite.
15: On y voyait la foufoune, hein.
17: Ah ouais, elle est
18: chaude.
15: Il y a pas de problème. Elle est chaude. Comment elle est la foufoune?
0: Olivier, tu me retires le double sens, s'il te plaît.
15: Olivier, merde. Il y a pas de problème. Elle a une belle foufoune, hein.
18: Gérard. Gérard, je peux répondre à la question?
17: Ah, il y a pas de problème.
0: Olivier, tu commences à m'énerver là.
15: Couscous.
17: Oui.
15: Il y a pas de problème, hein.
17: Ah, il y a pas de problème.
0: Non mais moi je m'en fous, je vais faire le bordel.
15: Il y a pas de problème, hein.
0: Quand tu auras terminé tes conneries avec ton double bras, tu me préviendras.
5: Gérard, en attendant qu'Olivier soit calmé, on accueille Angelo.
15: Il y a encore Rombo Costander, tu peux me virer.
18: Non, reste,
14: Gérard, tu gères rien du tout parce que.
0: Non, tu gères rien.
14: Non, tu gères rien.
0: Arrête ton bordel. Tu me fais chier. Tu me fais chier.
15: Tu me fais chier.
0: Ok.
15: Manu, tu
0: c'est tout.
14: T'es pas gentil.
0: C'est tout ce que j'ai à te dire.
15: Là,
0: tu me fais chier, c'est tout.
15: Gérard,
0: maintenant, bébé et couscous, vous vous calmez.
15: Gérard.
0: Bébé et couscous,
5: Gérard,
0: vous
5: attendez tout le monde. Attendez tout le monde.
17: C'est quoi, c'est
5: l'air d'un bébé qui on accueille Ramondo quand même.
14: Casse, Gérard.
15: Qu'est-ce qui s'est passé?
0: Olivier, tu commences à me faire chier.
15: Allô, Gérard.
17: Bonsoir, Ramondo.
0: Non, mais là, il a.
14: Mais j'ai rien fait.
0: Couscous. Non,
14: j'ai rien bonsoir fait. Je suis innocent.
15: Couscous. Oui, qu'est-ce qui s'est passé là?
0: Oh, oh.
17: Ah, je sais pas.
0: Tu gères pas ton débat. Tu me fais chier, t'arrêtes pas de faire des conneries.
14: J'ai rien fait.
0: Ok.
17: Viens, Gérard, tu te manies un petit peu là.
0: Bon, bébé, couscous, maintenant, vous vous calmez, ça commence à bien faire.
14: Voilà quoi.
18: Gérard,
14: non,
18: chose.
14: C'est vrai, calmez-vous.
0: Alors, Christiana.
18: Gérard, oui, je peux parler ou pas?
0: Gérard. Oui, vas-y.
18: Ouais,
0: mais
18: je disais que.
0: Ouais, attends. Il y a celui qui veut parler plus vite que les autres, il dégage.
19: Ok, super.
0: Voilà, il n'y a pas d'ok, c'est super. C'est comme ça avec moi maintenant.
15: Gérard.
0: Christiana.
15: Gérard, est-ce que tu te gomines les cheveux?
18: Oui, je peux parler. Attendez,
15: il n'y a pas de problème, hein. Allô, Yalal.
18: Et chacun son tour.
15: Mais là, excusez-moi, parce qu'il y a beaucoup de décalage, parce que j'appelle pas de
0: oui, mais attendez. Non, tu me gardes ce bien.
15: Donc, on va dégonzalmer cette foulade.
5: Attendez, chacun votre tour, quoi. Tu parles à ton tour.
18: Vous la fermez aussi, hein.
0: Olivia, Christiana.
18: Pas de foutre le bordel, là. T'arrêtes pas de même pas parler, Anna.
17: Qu'est-ce qu'elle raconte,
0: là? Tu me prends le décalage, il va le faire chez lui. Christiana,
15: désolé, je suis pas d'ici,
0: aussi. J'en ai rien à foutre, tu dégages.
15: Y a pas de problème, hein. Yara, c'est un raciste.
0: Couscous, ce bébé, vous vous calmez. Toi, tu fermes ta gueule maintenant.
15: Je suis vraiment désolé.
0: Tu la fermes.
15: Mais Yara, y a pas de problème.
0: Tu la fermes.
17: Y a pas de problème.
0: Bon. Il sort d'où, lui?
15: On va avancer dans le débat, s'il te plaît. Hein,
5: bah, je l'ai annoncé, c'était Ramondo, mais.
0: Mais pour l'instant, il.
5: Voilà, quoi.
15: Ouais, mais tu t'énerves un peu trop, hein. Il est là, t'es
0: Christiana, tu réponds. Putain, je vais il va la fermer ou quoi lui?
3: Oh là là, c'est
5: mais il est parti.
0: Christina.
3: Oui. Bon alors je vais dire qu'il y a des profs qui sont très vicieuses, autant mec comme nana.
0: Mm-hmm.
3: Et que quand j'étais en sixième, j'avais un prof de français. Donc, voilà,
0: c'est bien parce que les trois quarts des mots que j'ai presque rien entendu sur ta question, sur ce que tu m'as dit.
14: Là, c'est plus possible. C'est plus possible.
0: Non, parce qu'il y en a un qui s'amuse à faire des bruits de dents et qui a coupé au même moment que tu voulais dire quelque chose.
14: On répète.
0: Alors, reprends dans ta question.
3: Ouais, je répète. Il y a des profs femmes qui sont vicieuses autant que des mecs, quoi.
0: Mm-hmm.
3: Il y a des profs mecs. Vicieux.
0: Olivier, s'il te plaît, t'arrêtes un petit peu maintenant. Non. J'ai... Tu viens d'appuyer sur un bouton pour lui couper.
5: Là.
0: Hein? Alors, moi, j'ai je m'en fous. Tant qu'elle aura pas fini de répondre, je continuerai.
17: Bon, bah.
0: Alors, Christina, tu redis
3: je
0: pour la troisième fois.
3: Bon, il y a des profs femmes qui sont vicieuses et il y a des profs mecs qui sont vicieux aussi.
17: C'est vrai.
3: Et donc, je disais que quand j'étais en sixième, il y avait un. Qui s'est tapé la prof de français.
17: Gérard aussi s'est tapé sa prof de français.
0: Qui c'est qui vient de dire ça?
17: C'est Angelo Spaghetti.
0: Ouais, bah Angelo Spaghetti, tu dégages. Ouais. Ça t'apprendra d'être un peu plus poli avec moi. Et hop, bonne nuit.
17: C'est pas
0: non. Maintenant, ça va aller vite fait. Non, mais ça va être vite fait. Allez, hop, dehors.
14: Dehors.
0: Cécile.
3: Oui, Gérard, écoute, moi, je pense que, il y a des profs qui sont vicieux, quoi. Qui prennent plaisir à monter le pilote et c'est tout quoi.
0: D'accord.
3: Mais je voulais te dire Gérard.
0: Oui.
3: Au fait là, Couscous et Berbère, j'avais l'impression que c'était Eric et Ramzy. Hein.
0: Non mais on verra. Laisse-moi continuer de poser des questions. Okay. On verra après. Mélanie, comme t'es prof d'anglais.
20: Oui, ben moi j'aurais deux choses à dire. Je trouve déplorable.
0: Celui qui s'amuse à parler anglais, tu le dégages. J'ai pas demandé de réagir. Alors maintenant, ça va aller vite fait.
14: Ok, okay. Go out.
0: Okay. Et hop, au standard, dégage.
14: Suffit. Allez.
0: Bonne nuit, Mélanie.
20: Oui, je disais qu'en tant que professeur, je trouve tout à fait déplorable qu'on ait droit à un tel spectacle de langage et de vulgarité.
0: Mmh, c'est-à-dire ?
20: Aussi bien de la part des auditeurs que de toi.
21: Yes, all right.
0: Non mais attends, je vois pas le rapport avec...
20: Première chose.
0: Deuxième chose, bon Olivier, s'il te plaît, t'arrêtes de parler anglais quand on me parle.
14: Mais c'est pas moi.
0: Putain. Bon allez hop, de manière il est 2h30, moi 3h30, j'arrête et terminé.
17: Mais écoute,
0: ça va aller vite. Non, comme t'as rien à foutre, Olivier, t'es en train de faire le con. Ah, ben, t'as déjà, Christina.
14: Je fais pas le con.
0: Christina, oui. elle a répondu à la question. Tu l'as coupé à moitié, j'ai même pas entendu ce qu'elle voulait me dire. Maintenant, tu t'as mis à faire le con. Voilà. Alors, si c'est pour faire le con, moi j'arrête.
20: Mais je sais pas si c'est lui, mon
17: allez,
20: bon, vas-y, Mélanie, dis ce que t'as à dire. Moi, je voulais dire que si certains professeurs, surtout des femmes, s'exhibent comme ça, montent leur culotte. Si ça fait partie de leur fantasme, c'est pas très intelligent par rapport à des enfants qui sont souvent mineurs.
0: Mmh.
20: Et Olivier a un très très bon accent. Ouais.
0: C'est bien, on n'a pas d'Olivia. Hein.
20: Olivier.
21: One again.
20: C'est plutôt l'accent américain que l'anglais, mais c'est pas
17: grave.
0: Quoi?
17: Est-ce que t'as couché avec ta prof de français, c'est Angelo Spaghetti, là?
0: Non, mais toi, je t'ai demandé de dégager, tu commences à m'énerver maintenant, ok? Alors, tu dégages avec tes questions bidons.
17: Quoi, la prof de maths?
0: Ouais, bah, tu dégages, allez hop.
14: Gérard, excuse-moi, est-ce qu'on pourrait avancer un peu sur le débat?
0: Ouais, bah, maintenant, il est 33, on
3: vas-y,
0: va mettre.
3: Vas-y, Gérard, pose ta question.
20: Tu connais ça, toi.
17: Et 69 avec ta prof de français, c'est
0: allez hop, oh.
17: Non, parce que 33, je connais pas.
0: Gérard, quoi?
17: Ah,
0: ça demande de dégager Olivier Spaghetto. Je te demande de dégager.
5: Je crois que c'est Angelo Spaghetti.
0: Ouais, bah tu le dégages.
14: Moi je dégage aussi.
0: Ce soir commence à bien faire là, vos conneries de discuter tous les deux.
14: Yeah, moi,
5: ça fait longtemps qu'on s'est pas vu.
0: Vous êtes là pour faire le standard, pas pour discuter.
14: Gérard, tu y vas?
3: Gérard, ta question s'il te plaît.
20: Après on dira que c'est les filles qui sont bavardes.
17: Vas-y, alors, Gérard, continue.
0: Voilà, c'est bien.
17: Oh.
0: Alors, êtes-vous pour la semaine des 4 jours, Mélanie? Mélanie!
20: Pour la sodomie de quoi?
0: La semaine des 4 jours!
20: Oui, tout à fait.
3: Ah bah ouais, elle est prof!
20: Moi, je travaille, mais. Bon, c'est pas possible de parler dans cette émission, hein.
0: Non mais quand de manière, t'inquiète pas, je vais vous prendre tous hors antenne tout à l'heure. Vous allez voir que la première qui va pas vouloir écouter ce que
14: Gérard,
0: je vais lui dire.
14: Tout à l'heure, tu vas faire ça, d'accord. Mais non, on s'en fout, donc tu continues. Donc tu continues ton débat.
0: Donc êtes-vous pour ou contre? Êtes-vous pour la semaine des 4 jours? On met un disque.
14: Non, on va mettre un disque après, je le cherche pour le moment. Donc tu continues.
0: Ah ouais, ben tu le mets.
14: Ouais.
20: Je suis contre Gérard. Alors, moi, c'est Mélanie.
0: Alors, Mélanie pour
1: Gérard.
20: Gérard,
1: on accueille Détroit à la place de Bébert, il a raccroché tout à l'heure.
20: Je suis contre la semaine des 4 jours parce que ça donne beaucoup trop de travail aux élèves.
0: Et pourquoi?
20: Parce que c'est comme ça, c'est les heures de cours sont restreintes à 4 jours. Donc tout le programme d'une semaine, tu dois le faire en 4 jours. Donc ça fait beaucoup plus de travail, ça fait trop de charges.
0: D'accord.
20: Ouais, voilà, c'est ça.
0: Donc Cécile,
14: il y a la CSG à payer.
0: ça commence à bien faire là. Olivier, tu commences à m'énerver là avec ton bordel.
14: Voilà.
0: Ça commence à bien faire. Tu mets un disque.
14: On continue. Non, je le cherche.
0: Non, je le cherche.
20: Je réponds. Gérard, do you wanna fuck your cotton tits?
14: Je le cherche, hein, ça va.
0: Attention à celle qui dit un mot de travers là parce que ça va dégager.
14: Je le trouve pas d'ailleurs.
20: Gérard, je dis que moi je suis contre la semaine des 4 jours.
0: C'est qui?
20: C'est Cécile.
2: Ça, c'est un peu.
20: Je dis que je suis contre la semaine des 4 jours.
0: Mélanie, tu te calmes s'il te plaît.
22: Gérard.
20: Mais comment ça, j'ai rien
22: c'est
20: dit.
22: Détroit.
0: Qu'est-ce que tu veux, toi, Détroit? Pour l'instant, c'est pas toi que je m'adresse.
20: Oh, Gérard, tu peux parler.
0: Christina, tu te calmes, s'il te plaît.
22: Je suis d'accord avec les filles.
20: C'est pas moi, hein.
2: C'est Cécile qui parle, Gérard.
20: Je te signale que je parle pas anglais, moi.
0: Alors, Cécile, je t'écoute.
2: Oui, moi, je te dis que je suis contre la semaine des 4 jeudis parce que ça perturbe...
22: Non, mais c'est vrai. Qu'est-ce que tu fais des autres jours de la semaine?
0: Détroit, tu la fermes.
22: Mais elle a raison, Cécile.
0: Ouais, Détroit, c'est pas toi qui commande pour l'instant.
20: Laissez parler Cécile.
0: Allez, 35, vous réfléchissez à la question.
20: D'accord.
0: Donc vous réfléchissez.
22: C'est quoi, il y a des codes? C'est quoi 35?
20: Do you want to fake your cotton age?
0: On met quoi comme disque?
14: On va à la cocole et on est content.
0: Voilà.
14: Ils sont même pas au standard. Gérard est énervé parce qu'il y a personne au standard.
20: Allô?
14: Allô.
0: Détroit, j'ai viré parce qu'ils étaient à deux, il y avait une nana derrière, je l'ai viré.
14: Ils m'entendent pas, moi.
20: Hi, everybody. Allô.
22: Hello, everybody.
0: Oh.
20: Hello.
22: Come on. How are you? Qu'est-ce que c'est passé
0: mais
22: dans
0: putain,
22: la
0: mais c'est quoi ce bordel, là?
22: Qu'est-ce qui se passe, là? Allô, bébé? Ouais, qu'est-ce qui se passe, là?
0: Non, attends.
22: Bébé, mon ami.
0: J'arrive.
14: D'accord.
22: Qu'est-ce qui s'est passé, là?
14: Aïe,
22: écoute-moi.
0: Aïe, tu prends le standard là, tu me les calmes.
22: Écoute-moi.
0: Ah non, mais il n'y a personne là pour s'occuper.
22: Si je faisais le débat, j'étais.
0: Tu me calmes, couscous.
14: Personne.
0: Non, mais. Hein? Non, tu me remets. Tu me les remets, mais.
23: 315 millions.
14: De quoi, au flipper?
23: Ouais.
0: Et alors, j'en ai rien à foutre.
23: C'est mortel.
0: Eh, on n'est pas là pour le flipper.
23: 315 millions.
0: Bah, dégage. Mais il est complètement con, lui.
14: En tout cas, il est meilleur au flipper qu'au standard. Hein.
0: Ouais, j'ai l'impression.
23: Oh, c'est bon, Gérard, je t'ai mis bébé avec couscous.
22: Aïcha.
0: Non, mais attends.
22: Écoute-moi.
0: Oh
22: Aïcha, écoute-moi.
0: Bon,
22: si je faisais le débat.
0: 3h40, ça va être la fin.
22: Aïcha, il y avait Gérard qui était soir-là. Il était le Gérard.
0: Ouais, Gérard. Non, mais tu me le calmes. Tu lui dis qu'il se calme.
22: Baisse-toi, que je te prenne par là. Ouais, Gérard.
20: Putain, mais laissez Gérard parler.
2: La ferme, oh.
20: Putain.
0: Mais alors, Gérard, Nathalie.
2: Gérard, tu fais pas la loi, là, ou quoi?
0: Nathalie.
24: Do you want to fuck your cotton tits?
20: Ça, c'est pas possible.
2: Attends, là, c'est la merde.
22: Ouais, non, mon ami, là, dans le débat, parce que
0: allez,
22: je m'ennuie.
0: Terminé.
22: Hein.
2: Non, mais Gérard,
23: allez, Gérard.
0: Non, terminé.
22: Terminé. Tu chantes un petit peu, là, mon ami.
0: Terminé.
22: Non, terminé.
20: Mais raccroche-toi avec ta musique.
0: Non, c'est terminé.
14: Gérard. Gérard. Ah, tiens.
23: Ah, c'est bon, j'ai dit, vas-y.
14: C'est bon, il a raccroché.
2: Gérard.
24: Gérard.
15: Allez mon ami, tu continues le débat.
5: C'est pas moi, mais arrête Gérard.
23: Mais c'est Manu, il est
15: allez Gérard, prends la vitesse un petit peu.
0: Couscous, tu t'écrases ou tu dégages maintenant.
15: Ouais, c'est toi qui s'endors là mon ami. Hein.
24: Ouais,
15: mais Gérard, moi je t'aime bien, je t'ai jamais rien fait.
0: Oh. Non, ben, pour l'instant, tu te calmes s'il te plaît.
15: D'accord.
24: Hein? Allez, Gérard, repose ta question.
0: Alors maintenant, je vais reprendre. Mélanie.
4: Ah oui.
0: Est-ce que t'es là?
4: Oui.
0: Cécile.
4: Bonsoir.
0: Rebonsoir. Christiana.
4: Oui, je suis toujours là.
1: Ouh.
0: Nathalie.
1: Elle est partie, elle a raccroché.
14: T'as que des femmes, hein, avec toi.
0: Détroit.
15: Ouais, y'a pas de problème, il est là, Détroit. Hein.
0: Okay. Ouais. Okay. Alors, Détroit, je crois que je t'avais raccroché au nez parce que t'avais quelqu'un derrière toi.
14: Tu vois, ton problème.
15: C'est pas ça, on a rappelé entre temps, Gérard. Y'a pas de problème. Ouais. Hein.
14: Moi, Gérard, j'ai plus l'impression que le problème de Détroit, c'est d'être un garçon, en fait.
15: Pourquoi tu me dis ça, aussi, toi?
14: Et que tu zappes tous les mecs, Gérard.
15: Non, mais c'est vrai, ça.
0: Et Couscous pour finir. Couscous.
15: Ouais, il est là, hein. Bonjour, fidèle.
0: Ok. Bon. Alors, on continue. Ouais. Alors, maintenant, êtes-vous pour
14: ou
0: êtes-vous
14: contre
0: pour la semaine des 4 jours? Donc, Couscous, tu réponds, mais sérieusement, je préviens d'entrer.
14: Vite fait.
15: Oui, bien sûr, je suis pour la semaine des 4 jours. Comme ça, le vendredi, samedi, dimanche, on a tout le temps de baisser la Zoubida. Y'a pas de problème, hein.
0: Ok, c'est bon. Détroit.
15: Écoute, moi, je pense que la semaine des 4 heures, c'est idiot.
0: Des 4 jours.
1: Gérard, excuse-moi.
15: Des 4 jours. S'il te plaît, Manu, tu me coupes.
0: 5 minutes. Non, mais attends, Détroit.
1: Tu te calmes d'abord. Et on accueille Fabien de Paris.
15: Salut Fabien. Bon. Voilà, donc je te disais, la semaine des 4 heures, c'est pas terrible.
0: Des 4 jours.
15: Des 4 jours, c'est pas terrible, parce que qu'est-ce que t'en fais des autres jours?
0: Et attends, c'est comme ça.
15: Mais moi, je fais quoi, moi?
0: Et alors, tu fais ce que tu veux.
15: Et toi, tu ferais quoi?
0: Eh ben moi, pendant les 2 jours de repos, ben je me repose, hein. Quand il n'y a pas d'école, je me repose.
15: Ouais, mais attends, mais est-ce qu'il serait pas possible de se reposer à l'école pour pouvoir faire ses devoirs entre temps?
24: Ça fait 30 ans qu'il se repose.
0: Merci pour celle qui dit ça tout à l'heure, ben gerbé vite fait, hein. Attention.
15: Bon, très bien. Aux filles de répondre.
0: Fabien, non, tu permets, c'est pas toi qui commande des trois parce que tout à l'heure tu as dégagé.
7: Ouais, je suis là, Gérard.
0: Fabien.
7: Ouais, je suis là.
0: Alors,
15: on t'entend pas, Fabien, t'as un portable. Hein.
7: Ah Fabien, non,
15: on t'entend mal. Hein.
0: Eh oh, c'est un portable, ça.
7: Non,
1: j'ai le numéro, c'est pas
15: si, moi, je reconnais. Hein.
0: Alors, Fabien, tu te réveilles, s'il te plaît.
7: Ouais, je suis là, Gérard, t'inquiète pas.
0: Alors?
15: Bah, ouais. T'accouches?
7: Bah, là, je pense que celui qui a parlé avant, il avait raison, là.
15: Eh ben, c'est moi, c'est Détroit.
0: Ouais, non, mais attends, Détroit, pour un sens, s'il te plaît.
7: Il avait raison, hein.
15: Ok, bah, très bien. Bon, je vais répondre.
7: Attends, je voudrais dire un truc à Gérard.
15: Ok, vas-y, dis.
7: Qu'est-ce qu'il fait pendant les 2 jours, là? Il a dit, il faisait rien.
15: Il a dit, il se repose, il t'a dit, il en profite pour se reposer.
7: Ouais, mais quand il se repose, il fait quoi? Il se repose juste.
15: Mais il dort, je sais pas.
7: Mais Gérard,
0: Détroit, s'il te plaît, tu la fermes.
15: Ok, mais je sais pas, moi, c'est lui qui me pose la question.
0: Non, pour l'instant, c'est pas toi qui l'a posé la question, c'est à moi, alors tu la fermes, s'il te plaît.
15: Il était d'accord avec moi.
0: Bon, alors tu t'écrases.
15: Ok.
7: Gérard, tu me réponds alors?
0: Bon, Fabien, pour finir.
7: Ouais. En fait, moi, c'est ça, je voulais savoir, t'as dit que tu te reposais pendant les 2 jours, mais c'est quoi ton repos? Qu'est-ce que tu fais?
0: Eh ben, je dors, hein, je l'ai dit, ok?
15: Je sais pas, par exemple, moi, si je me repose, je fais comme genre, je lis, je regarde la télé, je m'installe.
0: Bon, 2-3, tu la fermes!
24: Ok. Je vais te poser une question.
0: Mais,
1: attends, avant ta question, Gérard, avant qu'elle pose sa question, pour pas l'interrompre, on va accueillir Will de Brest.
15: Salut,
1: Will. Il y avait une place de libre.
9: Salut, GG, ça va?
24: Salut Will.
15: Salut, ça va bien?
7: Will up.
9: Ouais, au malaise.
0: Ouais,
15: Fabien.
0: Ouais. Wow.
15: Non, je voulais rajouter.
0: Détroit, tu. Bon, Détroit et Fabien, tu veux.
15: Non, je m'excuse.
0: Non, Détroit, Fabien,
15: non,
0: vous dégagez.
1: C'est pas Détroit, c'est pas Fabien, c'est Détroit.
15: Hein. Ouais,
0: non, mais. Alors, tu le dégages. Hop. Bonne nuit pour Détroit, c'est comme ça, ça me prend une place de libre pour quelqu'un d'autre. Donc, Will.
9: Oui, alors. Mais moi, ce que je fais pendant ces 2 jours, je fais mon boulot, c'est tout.
0: D'accord.
9: Mon boulot d'école, et puis peut-être que le vendredi soir, je fonce dans les chiottes de la loco aussi.
0: Eh ben, dans ce cas-là, Will, ça t'apprendra de parler des chiottes de la loco, tu peux retourner chez toi.
15: Bon, au revoir. C'est qui remplace Détroit, hein.
0: Au revoir.
24: Christiana. Oui, alors moi je suis contre.
15: Pourquoi?
24: Après l'emploi du temps il est vachement chargé. Et puis avant la fin des cours t'écoutes même plus tellement t'es crevé.
0: D'accord, alors qui c'est qui a du bruit derrière?
15: Ah, y a pas Bébert hein, qui a du bruit hein.
7: Ah, c'est pas moi.
0: C'est bizarre.
15: C'est Manu au standard, hein.
0: Non, c'est pas Manu au standard. Couscous, je viens de lui demander qui contrôle.
15: Ah, c'est Bébert hein.
0: Donc Christiana, donc t'as dit que t'étais contre.
24: Ouais, je suis contre.
0: Ok. Cécile?
10: Ouais, bah je suis contre parce que ça casse l'horloge biologique, quoi. Et cervicale.
15: Allô? Allô, Gérard ?
20: Tu m'écoutes, Gérard ?
0: Oui, je t'écoute. Maintenant, celui qui essaye de m'appeler, pour un son, il va la fermer.
15: Non, je voulais juste te dire que j'étais d'accord avec elle. C'est vrai que ça te nique un peu ton horloge biologique, hein ?
0: C'est qui ?
15: C'est Bébert.
0: Non, Bébert, je croyais que t'étais déjà plus là.
15: Mais j'ai remplacé Détroit, tu l'as viré, donc j'ai rappelé.
24: Ouais, mais laisse parler Cécile, hein.
15: Ok, mais je suis d'accord avec elle, hein.
24: Bébert, tu peux te taire un peu, s'il te plaît.
14: C'est le bordel, Gérard.
0: Bon, Bébert, tu te fermes, s'il te plaît, une bonne fois pour toutes.
15: Il y a pas de problème, hein.
0: Ok.
20: Je peux te poser une question ?
0: Alors, Cécile,
20: oui,
0: Olivier, ça commence à bien faire, là.
20: Je voulais te demander, est-ce que quand t'as du temps libre, tu vas au cinéma ?
0: Non.
20: Tu vas jamais au ciné ?
15: Où est le rapport avec l'école ?
14: Il y a une question sur le 35 Fun Radio, Gérard. Hippolyte qui te demande quel jour tu enlèverais, toi, dans la semaine pour que ça fasse plus que 4 jours.
0: Déjà le lundi, comme ça, ça ferait le week-end.
15: Ça, je suis pas d'accord.
14: Ça fait un jour, alors après un autre que tu retires. Parce qu'il y en a quand même 7 des jours dans la semaine. Donc il reste plus que 4. Donc si on calcule bien, il faut en retirer 5, c'est ça ?
0: Ben non.
14: Ah bon ?
0: Ben t'as le lundi, le mardi.
14: Lundi,
0: le mercredi,
14: mardi,
0: jeudi.
14: Lundi, mardi, vendredi. Jeudi, vendredi.
0: Bah, tu retires le mercredi, ça te fait 4 jours dans la semaine.
14: Ah bah voilà, tu retires 2, ça fait 4 jours dans la semaine.
24: Voilà.
14: Génial. Donc la semaine font 6 jours.
15: Ça casse la semaine, hein.
0: Non, parce que le samedi, c'est rare quand il y en a qui ont de l'école, et le mercredi, c'est pareil. Couscous, c'est Bébert. Non, couscous, s'il te plaît, Bébert. Vous allez vous calmer pour l'instant.
5: Gérard, si je peux me permettre une petite réflexion, quand même, c'est toi qui as voulu que je les appelle, mais j'aurais mieux fait d'appeler Tony, quoi.
0: Non.
5: Parce qu'il est plus calme, hein.
0: Non. Non, donc.
20: Ah, bah non, on veut Tony, hein.
0: Ouais, bah attends.
24: Non, parce que franchement, le bébé a le couscous depuis le temps, ils arrêtent pas de parler.
20: Ouais, hein.
0: Cécile. Cécile et Christiana. C'est moi qui ai demandé à vous rappeler. Alors, si vous êtes pas contente, tout à l'heure, vous allez virer.
24: Ouais,
0: ça va être vite fait.
15: Y a pas de problème, hein.
24: Ton débat.
0: Bon, alors maintenant, vous allez me laisser parler. Donc, Cécile, pour finir.
20: Oui, Gérard.
0: Celui qui s'amuse à faire le chien commence à me faire chier. Bon, ouais. Là, tu me calmes. Bon, allez. Tu me calmes Bébert, comme il est encore là. Tu calmes Couscous et Fabien.
15: Eh, mais moi, j'ai rien fait, Gérard. J'attends depuis tout à l'heure.
0: Ouais, t'attends depuis tout à l'heure. Et qui c'est qui s'amuse à faire le chien ?
15: C'est pas moi, Gérard.
0: Non, c'est jamais personne.
15: T'es sûr que c'est pas
0: comme
15: moi ?
0: Comme par hasard, là, on te demande qui c'est. Si c'est pas toi, comme par hasard, ça s'arrête. Mais tu me prends pas pour un con.
15: Tiens, tu vois, ça continue, c'est pas moi.
0: Bon, c'est qui ça ?
15: Tu vois que c'est pas
14: je
15: moi.
14: Sais pas,
0: de toute manière, j'arrête là dans 2 minutes.
20: Non,
0: Mélanie.
24: Oui.
0: Mélanie, comme t'as pas répondu, j'espère que tu vas pouvoir répondre si tout le monde se calme.
24: Ben, je suis bien obligée d'attendre que tout le monde se taise. Ben, pour la semaine des 4 jours, je suis pas d'accord.
15: Y a pas de problème, hein.
0: Alors, couscous, s'il te plaît.
15: Bon, allez, là,
0: ce coup-là, tu me le vires.
15: Mais c'est pas moi.
0: Non, ça commence à bien faire, là.
14: C'est plus possible, hein.
0: Tu sais qu'ils s'amusent à faire le chien. Non, là, c'est plus possible.
15: C'est pas moi, Gérard.
0: Bon, tu me dégages,
15: c'est
0: Fabien.
15: C'est pas moi non plus.
5: Ah, c'est pas Fabien, je l'avais mis en attente.
15: Non, c'est pas maison, là.
0: Alors, c'est qui ?
5: C'est une Bébert ou Couscous,
14: c'est celui qui vient de retirer.
15: Non, c'est pas Bébert, y'a pas de problème, hein.
20: C'est pas Couscous, c'est Mélanie.
0: Alors, Mélanie, s'il te plaît, tu réponds.
24: Je ne suis pas d'accord.
0: Et pourquoi ?
24: Parce que ça fait un surplus de travail avec un temps restreint. Voilà, tout simplement.
0: D'accord.
14: Okay.
24: Mais je l'avais déjà dit avant la chanson. Hein.
14: Question suivante. Question suivante.
0: Alors, dois-je retourner à l'école pour faire une parfaite...
24: Pour tout refaire,
0: Ouais, pour faire mon édu...
15: Quelque chose là-dessus.
0: Bah, je vois pas du tout...
15: Il y a pas de problème, hein.
20: C'est pas bien.
0: Je vois pas du tout la question. Non, mais Couscous, pour l'instant, tu commences à te taire, s'il te plaît,
15: bah,
0: maintenant.
15: C'est pas moi, c'est Bébert, je te dis, Gérard.
0: Ouais, bah, Bébert, tu commences...
15: dans la maison, là, hein.
0: Bon, ouais, là, ça commence à me gonfler, là.
20: Ça devient vraiment lourd, hein.
0: Là, ça va plutôt... Alors, préférez-vous le système allemand avec l'école le matin et activité libre l'après-midi ? Alors, on va demander à Bébert.
15: Y a pas de problème, hein.
0: Bon, allez, hop, tu me dégages ça. Tu me les dégages, c'est bon.
15: Non,
0: Olivier. Là, Olivier, tu te fous de la gueule. Là, tu vois, tu vas me faire virer tout le monde. Mais c'est toi qui fais le con. C'est toi. Non, c'est toi qui viens de faire le con. Tu vois, maintenant, j'arrive à voir. C'est toi qui fais le con.
15: Moi, je crois que c'est Rico et Manu au standard. Hein.
0: Non, allez, Bébert.
15: Bah, c'est pas possible. Pas de problème, hein.
0: Bébert.
15: Mais oui, je t'écoute, y a pas de problème.
0: Allez,
15: hein.
0: Tu réponds, là.
15: Ouais.
10: c'est pas facile, tu sais. Qu'est-ce qui se passe là? Il y a du son, moi je peux pas parler, hein, il n'y a pas de problème. Hein.
11: Bon, là, vous êtes lourd, hein.
0: Bon, ouais,
10: c'est vraiment c'est lourd, le Larsen, là. Hein.
0: Allez, conclusion.
11: Ça,
0: non, mais non, Gérard. Non, Gérard.
12: Encore une question au moins, Gérard.
0: Je veux pas le savoir, c'est conclusion.
12: Je suis à genoux.
0: Oui. Conclusion.
10: Il y a un abruti qui est en train de souffler.
13: Manu, dis à Gérard que je veux répondre à sa question.
12: Vas-y, Fabien.
0: Non, c'est conclusion. Conclusion.
12: Non, arrête
0: conclusion.
12: De
0: souffler.
12: Tout le monde se calme.
0: Non, déjà toi tu vas arrêter, donc maintenant c'est conclusion, allez, c'est terminé.
10: Qu'est-ce qui se passe dans la maison là?
0: Terminé.
12: Relax.
0: Relax.
11: Gérard.
0: Conclusion.
11: Non,
0: Non, c'est terminé. C'est conclusion.
12: Gérard, tu peux pas nous faire ça.
0: Non, c'est conclusion, ça t'apprendra. Ça fait 5 ans que je.
12: Non. Attends. On va les couper.
0: Voilà. Non. Moi, non, c'est Gérard. Conclusion, c'est tout terminé.
12: Non, Gérard.
0: Il est 4 heures, moi, j'arrête. Hop, terminé. J'arrête, c'est fini.
12: Non, Gérard, s'il te plaît,
0: il n'y a pas à chercher à me supplier, c'est terminé maintenant.
12: Non, Gérard.
0: Tu t'es foutu trop de ma gueule tout le long de la soirée, c'est terminé.
12: Vrai. C'est
0: conclusion.
12: C'est pas vrai, Gérard.
0: C'est. Non, tu fous pas gentil. De ma gueule. Non, terminé.
13: Gérard, tu devrais retourner à l'école pour apprendre la politesse.
11: Bon, les mecs, vous laissez parler Gérard.
0: Tu me les vires. Tu me vires les mecs, tu me laisses que les nanas, ça leur apprendra.
12: Que les nanas, Manu, on va faire un
0: tant
12: truc.
0: Tant pis pour eux.
12: Pour la prochaine question, on va faire une dernière question. Il y aura que des nanas, Gérard.
0: Non, mais... Okay.
12: Il y aura que des nanas.
0: Non, mais de toute manière, je reconnaîtrai les nanas. Déjà, ça, c'est pas...
12: Allez, hop.
0: Max, je te préviens, la semaine prochaine, c'est pas la peine de compter sur moi avec lui à la pro. Parce que là, il fait exprès.
12: Qu'est-ce que j'ai fait?
0: Hein? Non, il y a rien.
11: Bon, Gérard, ta question.
12: T'as plus que les nanas là sur l'antenne.
16: La question, Gérard.
0: Alors, préférez-vous le système allemand avec l'école le matin et activité l'après-midi?
12: Ça, c'est intéressant.
11: Ouais.
0: Alors, mais Christina.
24: Ouais, ben moi je préfère. Hein.
0: C'est-à-dire, pourquoi?
24: Ben, avec activité, tu veux dire quoi? Qu'on peut être libre?
0: Ben oui.
24: Et ben, c'est bien pour les élèves, comme ça ils peuvent avoir un petit boulot à mi-temps.
0: Mm-hmm.
24: Et comme ça, ils se font de l'argent de poche, quoi.
0: Non, mais c'est ce que, en fin de compte, c'est libre l'après-midi, hein. Et activité ouais, est libre l'après-midi.
24: Ouais, bah moi je trouve que c'est bien pour les élèves.
0: Mmh.
24: Parce que comme ça les pousse à étudier plus longtemps.
0: Mmh.
24: Comme ça, ils ont un peu d'argent. Parce qu'il y en a plein qui arrêtent leurs études parce qu'ils n'ont pas d'argent et parce qu'ils aiment être indépendants, pas la vie, pas là, quoi.
0: D'accord. Cécile?
11: Ouais, bah moi je dis que en fait c'est cool parce que ça libère un peu l'esprit, quoi. Donc le matin, tu bosses tout ça. Et l'après-midi, bon, t'as des activités. Donc tu fais du roller. Je sais pas, tu joues au billard, tu fais plein de trucs, quoi.
0: Mmh.
11: Donc ça libère un peu l'esprit, donc t'es relax.
0: D'accord.
11: Donc c'est bien.
0: Mélanie?
25: Oui, je pense que c'est très bien.
0: Mais pourquoi pour toi? Parce que comme toi, t'es prof d'anglais, donc...
25: Bah, disons que c'est bien parce que les journées sont bien moins chargées, mais ce qu'il faudrait savoir, c'est s'ils profitent un petit peu de leur temps libre pour travailler un petit peu plus. Pour se détendre, mais pour profiter de leur temps libre, pour travailler un peu plus.
0: D'accord. moi, je peux vous dire, en fin de compte, d'avoir l'école le matin, ouais, c'est bien, puis d'être libre l'après-midi, comme ça, ça permet de réviser.
12: Réviser. Alors, voilà. Le problème, c'est que toi, t'allais à l'école le matin et tu pensais que l'après-midi, c'était libre, sauf qu'il y avait des cours.
0: Non, mais tu n'avais pas en cours toute une journée. Nuance. Donc, il y a une question que je vais pas poser parce que ça.
12: Il y a Hippolyte Somité quand même qui dit que lui préfère le système allemand parce qu'il y a l'airbag et l'ABS.
0: je vois pas du tout le rapport avec le truc de l'école.
12: Conclusion.
0: Là, il y a une question.
12: Question.
0: Bon, donc, conclusion. Donc, conclusion. Mélanie.
25: Oui.
0: Donc, malheureusement, on a.
25: Ben, on est obligé d'écourter, mais moi, je pense que quand tu imagines le bordel qu'il y a eu ce soir, on était 7 ou 8. Quand tu imagines quand ils sont 35 dans une classe comme ça, après on viendra dire que les professeurs sont incompétents.
0: Oui, mais je vois.
12: Gérard met beaucoup de bordel à lui tout seul aussi. Hein.
0: Voilà. Dans ce cas-là.
25: Non, c'est vrai que quelquefois, Gérard.
0: Je vais te dire une chose. Attends, Mélanie. Mélanie, je te coupe 5 minutes. Je vais te dire une chose, tu vois, Olivier. Le jour de... Oh, Olivier, quand je te parle, s'il te plaît, tu t'écoutes. C'est que au 1er janvier, tu n'étais pas là. Eh ben, je vais te dire une chose, qu'avec Max, il y a eu moins de bordel. Et au standard, c'était moins le bordel que ce soir.
25: Il y en a qu'un qui applaudit.
0: Non. Alors, la semaine prochaine, c'est pas la peine. Voilà, alors, celui qui s'amuse à faire ça...
6: Il s'en va d'ailleurs, Gérard.
0: Celui qui s'amuse à faire ça, c'est pas mal, derrière. Ah, donc, Cécile, pour toi, la conclusion des deux débats...
25: Moi, la conclusion...
0: Ouais, casse-toi.
6: Alors, la conclusion des deux débats, c'est Max, là.
25: Ouais. La conclusion, ouais, les questions, elles étaient intéressantes. Le premier, il était super chouette. Le deuxième, un peu le bordel, avec des verres et tout. Mais bon, ça va, quoi, c'est cool, on a bien rigolé.
0: Et il est encore là.
25: Un bon moment.
8: Il est encore là.
6: Ouais, pour la conclusion, quand même.
0: Christiana,
8: Pétena.
25: Ouais, bah, moi, je trouve que c'est dommage qu'on n'ait pas pu parler plus longtemps de ce débat, parce que c'était vachement intéressant.
0: Bah, il y avait 13 questions.
25: Ouais, et il reste 3 minutes.
6: Derrière.
25: Et puis, je réponds à Mélanie, c'est vrai que si t'as une classe de 30 filles, t'auras moins le bordel qu'avec une classe de 30 mecs.
0: Oh, ouais, mais si c'est mélangé, que t'as un bordel comme on a ce soir avec un standardiste à moitié...
6: bourré. Parce que ça qu'il a un peu picolé. Ah, ouais, tu sens un peu l'alcool quand même.
0: Hein, parce que je vais te dire une chose, que la semaine dernière, c'était moins le bordel. Hein. Et j'ai l'impression que je vais demander que ça soit Fidler qui fasse le standard maintenant. Parce que toi, je te veux plus de jeudi.
6: Voilà, et...
0: Tu feras tes soirées avec Max, mais moi le jeudi, je te veux plus avec moi.
6: On va voir, on va gérer ça. À moins qu'on le fasse travailler vraiment très fortement. Qui doit encore faire une conclusion sur
0: couscous
6: ce débat?
0: Qui est toujours là.
6: Couscous, conclusion.
0: Couscous, ouais, Bébert.
22: Donc, moi, je voulais dire
0: Bébert,
22: que
0: il est parti,
22: l'école,
0: bon,
22: c'était un bon sujet de débat, quoi. Parce que bon, l'école, c'est une bonne chose, quoi. Ça permet aux enfants de montrer ce qu'ils ont dans la tête. Et je voulais aussi dire, vive le Star System.
0: Ok. Donc il y a plus personne. Donc alors je vais quand même annoncer les deux débats si pour la semaine prochaine. Si les gens respectent ce que j'ai annoncé.
6: Vas-y.
0: Donc on va faire sur la beauté.
16: Tu
0: fermes ta gueule un peu toi. Que j'annonce les débats.
16: D'accord.
6: Bah ouais. Voilà. Alors.
0: Donc on va faire sur la
6: devant
0: beauté.
6: Devant le micro qu'on entend mieux. Est-ce que c'est pénible pour les auditeurs? Je te jure, souvent faut penser à eux quoi.
0: On va faire sur la beauté.
6: Ah bien.
0: Et sur les portables, je vais le refaire parce que.
6: On l'a déjà fait.
0: Sur l'écriture.
6: Sur l'écriture, d'accord, à la rigueur. Mais alors, je veux que ce soit toi qui prépare les questions, parce que des questions, c'est pas toi qui les a préparées, elles sont tapées à la machine et j'aime pas ça, Gérard, parce que tes questions ce soir, il y en a qui étaient chiantes parce que c'est pas toi qui les avais préparées.
0: Ah non, mais attends. Là, sur l'école. T'as voulu qu'on laisse les 13 questions. Sur 13 questions, quand même, j'en ai modifié.
6: Combien? Bon, enfin bref, je vais regarder tout de suite tes questions pour le prochain débat et on verra. D'accord. Merci d'avoir passé la soirée avec nous. Il est 4h du matin. On va laisser Bart pour ses fun embrouilles. Hein, GG, t'as pas de fun embrouilles en proposant?
0: Non.
6: Non, t'as rien de spécial. On se retrouve.
0: Tu leur raccroches pas au nez ou nana?
6: Ouais, exactement.
0: Merci.
6: Voilà. Et moi, je vous retrouve tout à l'heure à partir de 22h pour le Star System avec nous. N'oubliez pas le résumé d'un des deux débats de ce soir, si nous avons le temps. Et puis, surtout, le Kikix, le son sur le retour du Jedi. Vous allez, à mon avis, vous éclater. Différence entre le son Kikix et le son THX. Vous verrez qu'il y a quand même une sacrée différence. Et Gérard, donc la semaine prochaine, deux débats. Un sur l'écriture et un autre sur la beauté. Bonne nuit.
0: À condition que tout soit respecté, sinon il n'y aura rien.
6: Voilà, exactement. On vous souhaite une bonne nuit. Et dans un instant, Bart.
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19: Alors, Francis Cazula, vous commencez à me casser les couilles.
21: Abruti, va te faire sauter, voilà, toi, ouais. Connard.
19: Allez, au revoir. Bonne nuit.
26: Allez, hop, moi j'arrête.
21: Oh, mais arrêtez de me prendre pour des cons, d'accord?
19: Alors, Francis Cazula, vous commencez à me casser les couilles.
21: Avec un con comme moi, on s'amuse, avec un con comme toi, on se fait chier.
26: Non, bah, c'est bien.
21: Au revoir!
0: Pas d'insultes.
27: De Gérard.
0: Et voilà, donc bonsoir à tous. 0h42, on est un petit peu en retard, donc c'est un peu de ma faute parce que j'ai eu des petits problèmes, mais c'est pas grave. Donc là, vous venez d'entendre deux passages des Bee Gees. Philippe, si tu peux.
28: Elle est Woman, et le deuxième, je te laisse annoncer quand même.
0: Ouais, mais. Steve.
28: Lave.
0: Steve là, voilà. donc c'était le 1, je pense que ça devait être la fête du samedi soir.
28: Non, c'était
0: non,
28: LA
0: non,
28: Woman.
0: C'est le deuxième, La pieuvre du samedi soir, et le premier, c'était...
28: LA Woman.
0: Ouais, mais c'était quoi comme film, à peu près
28: Ça devait être un film...
2: Rocky IV, je crois.
28: Ouais, ça devait être dans Rocky.
0: Non, ça, je pense pas.
28: Enfin, bref.
0: Bon, enfin, bref.
28: C'était un bon film.
0: Voilà. Donc, le premier débat, il va porter sur les boîtes de nuit. Donc, on va accueillir pour ça Crouton, 21 ans, de Beauvais. On peut... Écoutez, sans Fun Radio sur 101.9. À mon avis, tu vois,
28: Manu.
0: Oui. Manu. À mon avis, Beauvais. On écoute Beauvais, c'est dans l'Oise.
28: Ouais.
0: Et dans l'Oise. 101.9. Non. À mon avis, je pense pas.
28: Bah, c'est marqué sur mon truc.
0: Ah ouais, mais c'est marqué sur ton truc, mais ton truc, il doit pas être à jour. Ouais. Ok.
28: Alors, je peux pas savoir. Je m'en excuse.
0: Donc, alors, Beauvais, ça m'étonnerait que ça soit sur un.

0: Oh là, ça commence très très très mal, hein, Fildar. Je sais pas comment
1: Allô.
0: Vous...
2: Non mais t'entends, Gérard.
0: De toute manière, tuteur d'Aix-en-Provence, on peut écouter Fun Radio sur 103.1.
1: Ouais, c'est ça, c'est là-bas.
0: Voilà. Oignon, donc Brest, 98.9.
3: Oui, bonsoir Gérard, bonsoir à toute l'équipe.
0: Mm-hmm. Tony.
4: Bonsoir Gérard, bonsoir tout le monde.
0: Tony, allez. 20 ans. Arnette.
4: Non, il n'y a pas d'Arnette. Hein.
0: Ouais, oui, mais Tony, gentil. Hein.
4: Ah oui.
0: Ok.
4: Sans problème.
0: Ok. On est gentil, donc on peut écouter...
4: On est gentil, puis on écoute Fun Radio sur 101.9.
0: Voilà. Et col roulé,
4: ouais,
0: donc où qu'on peut écouter Fun Radio Lille, voilà. 96.8.
4: Exact.
0: Et voilà. Donc alors les débats vont porter sur les boîtes de nuit. Donc avez-vous déjà été en boîte de nuit?
1: Non, mais
0: attendez. Là, je vais pas commencer à parler dans un mur.
4: Calme-toi, Gégé, calme-toi.
0: Mais attends, Tony. Tony.
1: Oui.
0: Attendez, s'il vous plaît, derrière.
4: Pas dès le début comme ça. C'est
0: non, Tony.
4: Oui.
0: Tony, je vais me calmer. Mmh. Et de manière que tu sais que la semaine dernière, je t'ai eu, ok?
4: Ouais, non.
0: Donc, moi, je voudrais, quand je pose la première question, je voudrais pas déjà avoir un blanc. Parce que
2: donc,
0: là,
2: attends, j'ai une idée pour ça. Bon, barre de blanc, quand tu poses la première question, tu fais, par exemple, col roulé, qu'est-ce que t'en penses?
1: Voilà.
2: Tu vois, comme
1: voilà.
2: Ça, il y aura moins de blanc.
0: Donc,
2: déjà.
0: Donc, déjà, la première question, avez-vous déjà été dans une boîte de nuit? On va demander à.
4: Col roulé.
0: Col roulé, pourquoi pas?
4: Moi j'ai déjà été en boîte de nuit, ouais.
0: Mmh.
4: Et puis, en fait, je voudrais dire que c'est vachement cool parce que tu rencontres plein de gens.
0: Ouais, mais ça. Non, mais attends. Là déjà, commencez pas à me casser le thème du débat, parce que petit à petit, on va y revenir là-dessus.
4: J'approfondis. Voilà.
0: Bon. Donc, pour toi, t'as déjà été en boîte de nuit.
4: Voilà quoi. Ouais.
0: Tu peux me citer. Non. Non. Ouais, j'allais dire. Tu peux me citer. Les...
2: Non, pas de marque.
0: Tony.
4: Oui, bien sûr, je suis déjà allé en boîte de nuit.
0: Mmh.
4: J'aime bien y aller, mais je préfère plutôt les ambiances soirée.
0: Dans quel sens? Si ça te dérange pas.
4: Ça me dérange pas du tout, moi, Gérard. Je préfère, si tu veux, je préfère les soirées parce qu'en boîte de nuit, je trouve bon, c'est bien, on s'éclate bien.
0: Ouais.
4: Mais je trouve ça un petit peu, il y a trop de monde, si tu veux. On fait moins de rencontres que par exemple si on fait une petite soirée en appartement.
0: Ouais, non, mais dans ces cas-là, Tony, je te renvoie là. Voilà, mais attendez derrière, s'il vous plaît.
4: Tu me renvoies un rôle là parce que j'ai entendu un.
0: Non, je t'envoie pas un RO, parce que je dis aux gens qui sont derrière qui se calment, parce que moi je vais quand même répondre à la question. Donc je suis d'accord avec toi. Donc c'est vrai qu'on a du mal à dans des boîtes de nuit, je pense que c'est col roulé qu'a dit, on peut faire plus de rencontres. Moi je suis pas d'accord.
4: Ouais, moi non plus. Hein. Ah bah si, ça dépend
0: non.
4: De tempérament aussi, hein, GG.
0: Oui, mais... Oui.
4: Tu vas vers les gens, franchement, tu peux faire des rencontres, quoi.
0: Oui, mais par exemple...
1: Pas que des bonnes rencontres, hein.
0: Qui c'est qui... Attends, Tony. Qui c'est qui vient de dire derrière?
1: C'est moi, c'est Crouton.
0: Oui, Crouton. Bah, vas-y, alors, dis ta pensée.
1: Moi, personnellement, je crois que c'est pas que des bonnes rencontres.
0: Oui, mais dans ces cas-là, je vais rejouer avec les jeux avec Manu. Pourquoi et comment? Donc, pourquoi que c'est pas des bonnes rencontres?
1: Quand je dis pas que des bonnes rencontres, ça veut dire que tu peux tomber sur des gens sympas et des gens sincères, comme tu peux tomber sur des loups.
4: Hein. Obsédés, quoi. Ouais,
0: Non, attendez.
4: Non, moi,
0: attendez. Là, je vais demander à Tony.
4: Oui.
0: Col roulé.
4: Ouais.
0: Crouton.
1: Mm-hmm.
0: Donc on va laisser parler les autres. Après on va essayer de rentrer
4: dans le débat.
0: Non, on va essayer d'approfondir la question. Parce que moi je peux vous dire que des rencontres, j'ai jamais eu l'occasion d'en faire là-dedans. Donc petit poil pour toi.
1: Alors pour moi j'aime bien aller en boîte pour m'éclater, pas forcément pour draguer,
0: mm-hmm.
1: pour être dans mon trip sur la techno.
0: Oui.
1: J'aime bien aussi les soirées pour plus rigoler, faire connaissance.
4: Voilà, comme moi.
0: Ok. Tuteur?
1: Moi j'aime bien aller en boîte pour me détendre, le week-end, quand